0: contrat d'entretien, ça c'est sûr.
1: C'est-à-dire ?
0: Ben que toutes les semaines, ils viennent pour nettoyer le trou.
1: Oh bon non, monsieur, on peut pas. Faut pas, on n'est pas amené à faire ce genre de travaux.
0: Attendez, je comprends pas, vous êtes paysagiste.
1: Mais oui, mais attendez, je vais pas aller nettoyer un trou de caca, c'est pas possible.
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4: Sportif, bonjour.
5: Oui, bonjour, c'est le bar des sportifs.
4: Oui.
5: Ça va ?
4: Oui.
5: Il est là, le poivreau, là, et il est en train de boire un coup au bar ou pas ?
4: Lequel ?
5: Lequel, le pire, quoi.
4: Je sais pas, ça dépend, il y en a beaucoup, hein. Oui ?
5: Le bar des sports ?
4: Oui.
5: Ouais, il est là, le poivreau, là, au bar. Il est arrivé, il est en train de boire son coup, non ?
4: Quel poivreau ? Parce que j'ai plusieurs au bar, moi.
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6: Oui, bonjour.
7: Bonjour, monsieur, c'est bien le lycée ?
6: Oui.
7: Monsieur Martin à l'appareil, les cours correspondentiels Martin ?
6: Oui.
7: Je fais des cours à domicile et cette année, j'ai proposé une formule tout compris avec passage du bac à domicile.
6: Ouais.
7: Donc, il faut que je vous dépose les copies de mes élèves.
6: C'est les copies ?
7: Ce sont les copies de leurs épreuves du bac, mais qu'ils ont faites chez eux.
6: Ah ouais ?
7: Et ouais, donc ça reste entre nous, mais normalement, ils devaient passer leur bac au lycée.
6: Ah ouais, d'accord.
7: Et ouais, donc vous allez récupérer les copies de mes clients. Et vous allez discrètement les envoyer avec les autres copies du bac.
6: Ah, ouais, je sais, mais moi, je sais pas si je peux faire ça.
7: Mais si, vous dites que c'est une pile qui est restée à l'accueil et que vous venez de les retrouver.
6: Bah, ça va être embêtant parce qu'ils vont me dire, il y a des copies qui sont restées à l'accueil.
7: Bah oui, mais moi, les élèves, ils me payent pour pouvoir passer le bac chez eux, ils me filent 100 balles par épreuve.
6: Ouais, c'est bien, oui, je sais.
7: Comment ça, vous savez? Ah, vous aussi, vous vendez des épreuves?
6: Non, je sais pas, c'est vous qui me dites ça, j'en sais rien, moi.
7: Ah, non, mais pardon, j'ai compris. Vous me demandez un petit bifton?
6: Non, sûrement pas.
7: Ouais. Je peux vous laisser un petit billet de 5 pour chaque copie passée.
6: Non.
7: Aussi.
6: Non.
7: Oh bah si, vous faites quand même une partie du boulot.
6: Non, je peux pas.
7: Allez, un petit billet de 10 balles alors.
6: Non, je vous les prends pas.
7: 15 balles alors, un billet de 15 balles.
6: Non, monsieur, je prends pas les copies ici, là, c'est impossible.
7: Bon, vous savez quoi? Dites-moi votre chiffre.
6: Non, je dis rien du tout. Faut que je demande la permission avant.
7: Ah bah oui, c'est vrai, il suffit de demander la permission, évidemment. Il faut demander à qui?
6: Bah, la principale adjointe.
7: Ah bah, passez-moi la principale adjointe.
6: Ouais, je vais voir, mais là.
7: Merci, monsieur.
8: Ne quittez pas, nous allons vous répondre.
7: Et est normal.
9: Oui, allô?
7: Bonjour monsieur, votre collègue me dit qu'il faut voir avec vous pour déposer des copies du bac supplémentaire.
9: On ne nous a jamais informé que quelqu'un de l'extérieur devait nous déposer des copies.
7: Bah si, moi je vous informationne, justement, je vais vous déposer mes copies.
9: Ah mais c'est pas possible.
7: Mais si, suffit de dire que vous avez oublié de les envoyer.
9: Ah mais non, ça ne fonctionne pas comme ça, c'est pas un oubli de notre côté.
7: En vrai non, mais officiellement, si vous dites que c'est un oubli...
9: Non, officiellement ça ne fonctionne pas comme ça. On ne peut pas se permettre de scanner des copies qui ne nous ont pas été données à la base. Nous on a un certain nombre de candidats qui nous sont donnés, on ne peut pas ajouter d'autres personnes.
7: Eh ben dans ce cas, il suffit de retirer des copies à vous, puis de rajouter les miennes.
9: Ah non, on peut pas ne pas scanner nos copies.
7: Mais si, puisqu'à la place, vous scannez mes copies, donc au final, ça vous en fait autant.
9: Mais nos élèves ont tous passé les épreuves, on peut pas ne pas scanner les copies de nos élèves.
7: Non, mais pas tous, vous en virez quelques-uns.
9: Ah oui, et puis nos élèves, comme ça, ils ont pas leurs copies.
7: Non, mais vous prenez que les nuls, comme ça, vous risquez rien.
9: On ne peut pas faire comme ça, monsieur.
7: Ah oui, et alors comment on fait ?
9: Eh ben, fallait pas vous avancer sur le fait que vous pouvez passer leurs épreuves à domicile.
7: Bon, bah, vous compliquez pas, je vais passer, je les ferai moi-même, les scans.
9: Non, vous ne passez pas, ce n'est pas possible, monsieur. Vous entendez quand même, ce n'est pas réalisable. Nous ne pouvons pas scanner vos copies. Point. Ça s'arrête là.
7: Sauf si on dit que vous m'avez recruté en tant qu'agent scanneriste.
9: Non, il n'y a pas de magouille à faire. C'est comme ça, c'est pas autrement.
7: Bah oui, mais c'est pas pratique.
9: Non, ce n'est pas pratique. C'est quelque chose de légal, monsieur. On est sur un examen national.
7: Ouais, après, vous n'allez pas me dire qu'il compte non plus à la copie près.
9: Mais si.
7: Bon, s'il y en a 50 de plus, 50 de moins, il doit y avoir des quotas, ça passe.
9: Mais monsieur, vous vous rendez compte quand même? Les élèves, là, normalement, doivent passer dans un centre d'examen.
7: Ah oui, non, mais vous déclarez que mes élèves vont passer le bac chez vous, évidemment.
9: Et au niveau de la fraude, on fait comment? Ils l'ont passé à domicile, c'est juste pas possible de faire comme ça.
7: Ah oui, non, mais ça reste entre nous, on s'arrange.
9: Non, ça sert à rien de négocier, de toute façon, les copies, on ne les prendra pas.
7: Attention, je sais pas si votre collègue vous a précisé, mais il y a quand même un billet de 15 balles en jeu.
9: Non, mais vous...
7: Si vous prenez l'échec, je peux monter à 20 euros.
9: Non, c'est bon.
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10: Oui ?
0: Allô, Nadine ?
10: Oui ?
0: Ah, comment ça va ?
10: Ça va ? Mais vous êtes qui ?
0: Bah, tu me reconnais pas ?
10: Ah ben mince, ben non, franchement, je reconnais pas.
0: Ah, écoute, enfin quand même.
10: Oh, je suis désolée, hein, mais...
0: Ça me fait de la peine, Nadine.
10: Oh, madame...
0: Ah
10: ça, c'est ça.
0: Ah
10: Ah, voilà.
0: Oh.
10: Comment que ça va?
0: Ben, pas très bien.
10: Oh, mince alors. Et quand est-ce qu'il vous déplâtre, alors ?
0: Eh ben, figurez-vous que j'ai eu quelque chose d'assez rare.
10: Oui.
0: Les poils se sont pris dans le plâtre.
10: Ah !
0: Et s'ils m'enlèvent le plâtre ?
10: Ils vont vous arracher tous les poils.
0: Voilà.
10: Eh ben, pardon. Vous allez sentir votre douleur.
0: Parce qu'ils m'ont fait un deuxième plâtre. Qu'est-ce qu'on vous avait dit ?
10: Eh ben, moi, Hélène m'a dit que vous êtes tombée.
0: Oui.
10: Qu'on vous a plâtré le pied.
0: Oh, jusqu'au bassin.
10: Oh, quelle horreur.
0: Oui.
10: Parce que moi, je pense surtout à ça, quoi, au problème pour monter les escaliers, pour...
0: Non, mais j'ai pris quelqu'un.
10: Ah, vous avez bien fait.
0: Il est très gentil, c'est un jeune homme. Hein.
10: D'accord.
0: Oh oui, heureusement qu'il est là.
10: Hein. Ben, heureusement, oui, que ça existe.
0: Oh, oui. Le problème, donc, c'est que c'est les poils, quoi. Comment ils vont faire,
10: Comment ils vont faire ?
0: Alors, les pieds. Bon, ben, on n'a pas de poils sur les pieds. C'est surtout les cuisses.
10: Les cuisses.
0: Et puis la touffe, quoi.
10: Bah oui.
0: La chatte, quoi.
10: Ben, exactement, oui, je m'en doute.
0: Je suis très inquiète pour les poils de ma chatte.
10: Oh, mais non, vous ne faites pas de soucis, ça repousse de toute façon.
0: Ben, vous savez déjà, moi, quand on me bouffait la chatte, rien que me la bouffer comme ça, parfois, il m'arrachait un ou deux poils, quoi. Ça me faisait mal. Oh, Nadine.
10: Ben, pardon.
0: De rien, j'ai toujours beaucoup aimé les poils de ma chatte.
10: Ben oui, notre féminité, on y tient.
0: Oh oui, j'ai toujours bien entretenu.
10: Oh.
0: J'ai un bigoudi spécial chatte, la Made in China, là,
10: ouais,
0: vous savez,
10: ouais.
0: Rose, là. Et donc, je faisais des petits rouleaux comme ça, comme une petite cascade de poils.
10: Oh.
0: Oh, c'était joli.
10: Comme si c'était des cheveux sur votre tête.
0: Voilà, c'est exactement ça.
10: Ben oui.
0: Et donc, j'ai fait, vous savez, comme une espèce de petite permanente. Donc, ça, c'est très joli. Ça s'ouvre comme des rideaux. Voilà, quand on écarte doucement, vous voyez. Et l'idée qu'on les arrache.
10: Quand est-ce que vous y allez ?
0: Ça va faire pipi.
10: Non, pour vous enlever le plâtre.
0: En fait, il y a le jeune homme. Il me propose de le faire lui-même.
10: Ah.
0: Ben, attendez, je vais vous le passer.
11: Michel, une dame, un ami qui veut vous parler.
12: Oui, allô, merci. Allô ?
10: Oui.
12: Oui, bonjour, madame.
10: Bonjour, monsieur.
12: Vous vouliez peut-être me...
10: Je sais pas, elle me dit qu'elle se fait du souci pour son plâtre.
12: Pour les poils de sa chatte, oui.
10: Oui, voilà.
12: Voilà.
10: Je sais pas si c'est votre boulot de faire ça, j'en sais rien, moi. Hein.
12: Ce qu'elle me demande, en fait, c'est de faire moi-même l'épilation, c'est ça ?
10: Oui.
12: Avec ma bouche. C'est
10: pas ça ? Pardon ? Bah, pourquoi avec votre bouche ?
0: Bah oui, j'y tiens. Hein.
10: Pardon ?
12: Vous voyez ?
10: Oui, mais il y a quelque chose qui tourne pas rond. Pourquoi qu'elle vous demande ça ?
12: C'est pas mon métier. Hein.
10: Eh ben, ma foi, moi, c'est pas moi qui peux le faire non plus. Hein.
12: Vous êtes sûr ?
10: De quoi je suis sûr ?
12: Ben, je crois qu'elle vous appelait pour ça.
10: Pardon ?
12: Je vous la repasse. Hein.
10: Oh, pour dire quoi ?
0: Merci. Allô ?
10: Oui.
0: Je suis pas en confiance totalement avec ce jeune homme.
10: Oui.
0: Je voudrais savoir si vous pouviez le faire, vous.
10: Ah non.
0: Avec votre bouche.
10: Ah non, non, non. Ah non, non, non, non, non, non, non. C'est hors de question. Non, non, non.
0: Mais pourquoi ?
10: Mais parce que c'est pas dans mes façons de faire.
0: Non, mais on recrache après, c'est pas grave.
10: Oh ben non, non, non, non, non. Je suis désolée, madame. Vous faites erreur sur moi, sur ma personne. Hein.
0: Ah non, mais c'est juste un coup de main, je vous demande. Hein.
10: Je vous connais pas assez, je suis pas assez intime avec vous, je suis pas...
0: Les yeux fermés.
10: Pourquoi vous avez pas demandé à Hélène ?
0: Hélène ?
10: Oui.
0: C'est elle qui m'a dit de vous appeler.
10: C'est Hélène qui vous a dit de m'appeler moi ?
0: Oui.
10: Eh ben pardon, je suis vraiment scotchée là.
0: Hein. Ben oui, parce qu'elle a dit que vous rendriez service facilement. Plus.
10: Ben dites, il y a service et service quand même. Hein.
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13: Allô ?
14: Allô, bonjour madame, c'est bien l'élevage bovin ?
13: Oui.
14: Je vous appelle parce que je voulais savoir si parmi vos bêtes, il y avait des animaux syndiqués.
13: Des animaux comment ?
14: Syndiqués.
13: Syndiqués ?
14: Oui.
13: Vous foutez de moi, non ?
14: Pardon ?
13: Vous vous moquez de moi ? Comment ça, des animaux syndiqués ?
14: Oui, s'il vous plaît, oui.
13: Vous êtes ?
14: Je suis monsieur Martin, je suis le secrétaire général du syndicat des animaux pour la lutte ouvrière.
13: Le syndicat des animaux pour la lutte ouvrière ? C'est nouveau ça, non ?
14: Ah bah oui, c'est nouveau, bah, c'est suite à la loi.
13: La loi.
14: Bah la loi pour les animaux d'élevage, considérés comme des êtres doués de sensibilité. Ça a été...
13: Donc du coup, vous allez venir, vous voulez que les vaches soient syndiquées, donc automatiquement, voilà. Vous allez leur demander une cotisation.
14: Exactement, oui, mais c'est vous qui la réglez, évidemment, c'est
13: vous
14: pas
13: allez
14: la réglez,
13: vous allez vous rêver là ou quoi?
14: Pardon?
13: Vous êtes en train de rêver là?
14: Non, mais soyez raisonnable, c'est les vaches.
13: Bah c'est vous qui faut être raisonnable, long. Vous me demandez si ma vache elle est syndiquée, donc ça veut dire qu'il faut qu'elle paye une cotisation.
14: Alors,
13: il est hors de question que je paye quoi que ce soit, monsieur.
14: Pourquoi dans ce cas les animaux, qui sont des êtres humains comme vous et moi, n'auraient pas le droit eux aussi à leur syndicat?
13: Si vous voulez prendre les considérations animales, monsieur. Vous venez demain à 5h du matin, c'est l'heure que je commence à travailler.
14: Alors oui, mais nous au syndicat...
13: Alors après, ne dites pas que vous êtes à Paris, vous êtes ceci, vous êtes ça, j'en ai strictement rien à foutre.
14: Alors écoutez, dans ce cas, je passerai vers 10h.
13: Non, vous foutez littéralement de ma gueule.
14: Bah excuse-moi camarade, si je peux t'appeler camarade, mais...
13: Non, tu peux pas m'appeler camarade.
14: Alors juste, est-ce qu'il y a des pauses qui sont prévues pour les animaux, au niveau des rythmes de travail?
13: Mais est-ce que vous vous rendez compte de ce que vous êtes en train de demander?
14: Non, mais je veux dire au niveau des cadences.
13: Non, vous êtes en train de me demander si ma vache elle fait une pause.
14: Oui,
13: non,
14: voilà.
13: Mais vous arrêtez vos conneries, ouais.
14: Non, mais moi je suis pas agricologue. Hein,
13: mais faut y être, monsieur, avant de balancer des conneries que vous êtes en train de faire.
14: Ce que je veux dire, c'est qu'il y a un moment où il faut quand même prévoir des temps de récupération.
13: Des temps de récupération. Mais vous allez arrêter un peu vos conneries.
14: Non, mais je suis désolé.
13: C'est moi qui est désolé. Vous êtes en train de dire des conneries, là. Vous croyez que la vache est en train de courir toutes les journées, là, puis qu'on la traite, on n'arrête pas d'y tirer son lait, comme ça, 24h sur 24.
14: Ah, donc vous reconnaissez?
13: De quoi que c'est? Bah, c'est n'importe quoi ce que vous êtes en train de dire.
14: Enfin, vous dites, vous les faites courir.
13: Non, c'est ce que vous pensez qui se passe.
14: Vous les traitez pendant qu'elles courent?
13: Non, mais. C'est ce que vous pensez qui se passe?
14: Bah, c'est ce que vous me dites.
13: N'importe quoi. Vous êtes un vrai con, monsieur. Excusez-moi.
14: Oh, bah,
13: au revoir.
14: Mais oui, absolument.
13: Votre numéro de téléphone, monsieur.
14: Alors, excusez-moi. Est-ce que
13: vous. Donnez-moi votre numéro.
14: Mais juste pour savoir, est-ce que vous
13: non,
14: avez.
13: Non, donnez-moi votre numéro.
14: Oui, non, mais ça, il n'y a pas de souci. Mais.
13: Bah, alors faites-le, alors.
14: Oui, bah, je le fais. Est-ce que vous avez une salle de repos qui est prévue?
13: Faites-le. Moi, je vous pose une question, vous ne me répondez pas. Donc,
14: mais
13: je
14: vous ai répondu, je suis d'accord.
13: Alors, donnez-moi votre numéro.
14: Donc, ce que je demandais, c'est est-ce que.
13: Alors, c'est fini ou pas? Non, ça vient.
14: Pardon.
13: Donnez-moi votre numéro.
14: Alors, 1.
13: Ouais.
14: 71.
13: Oui.
14: 10.
13: Oui.
14: 48.
13: Oui.
14: 62.
13: Oui.
14: 0,51.
13: Il y en a trop, foutez-moi.
14: Comment?
13: Il y a trop de numéros, foutez-moi.
14: Ah bah j'ai même pas fini, numéro de sécu, 0,82.
13: J'ai pas demandé votre numéro de sécu, j'ai demandé votre numéro de téléphone.
14: Bref.
13: Donnez-moi votre numéro de téléphone, les coordonnées de votre société, tout ce qui s'en suit. Vous êtes syndicat de quoi?
14: Syndicat des animaux pour la lutte ouvrière, le salaud.
13: Des animaux pour la lutte ouvrière, non mais n'importe quoi. Vous êtes même pas fichu de traire une vache et vous êtes en train de ramener votre fraise.
14: Ah ben bah moi je suis pas trahiste, hein.
13: Eh ben, trahiste déjà ça se dit pas.
14: Bon, au syndicat on dit trahiste.
13: Ensuite, le numéro de téléphone de ce syndicat.
14: Ah, encore?
13: Vous l'avez pas donné?
14: Je vous ai pas dit.
13: Non.
14: Ah bah vous d'abord.
13: Vous foutez-moi, vous l'avez le mien.
14: Ah bah vous me l'avez pas donné.
13: Ah ouais, donc vous êtes pas plus syndicat que moi. Bon bah vous allez écouter, ça suffit. Au revoir.
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17: Allô.
18: Oui, bonjour madame.
17: Bonjour monsieur.
18: Monsieur le maire est-il en mairie?
17: Vous êtes monsieur?
18: C'est monsieur de la place à l'appareil, la
17: oui.
18: Préfecture.
17: Il est en ligne actuellement, monsieur le maire.
18: Ah.
17: Je peux vous le passer là, il vient juste d'avoir terminé.
18: Je vous remercie madame.
19: Oui, j'écoute.
18: Oui, bonjour monsieur, la préfecture à l'appareil.
19: Bonjour monsieur.
18: De la place. Dites-moi, nous faisons une tournée avec la chambre de commerce actuellement dans la région et l'ambassadeur du Japon.
19: Ah.
18: Et donc nous informons évidemment nos collègues de la chambre de commerce japonaise que nous mettons à leur disposition aujourd'hui des manuels de franco-japonais un peu simplifiés pour toutes les secrétaires de mairie, les offices de tourisme, enfin vous voyez.
19: Oui.
18: Ah, vous connaissez quelques mots en japonais, non?
19: Oh là là, non.
18: Ah. Alors écoutez, je vais vous le passer. Il parle français, lui. Hein.
19: Oui.
18: Mais il apprécie, évidemment, dans le texte, qu'on glisse quelques mots, vous voyez, de manière récurrente, quoi. Hein.
19: Oui.
18: Donc, pour dire oui en japonais, c'est ok.
19: Ok.
18: Ok.
19: Ok.
18: Oui.
19: Ok, oui.
18: Et donc, pour dire non, donc c'est so.
19: Non.
18: So.
19: So.
18: Voilà.
19: Oui.
18: Doi mi.
19: Pour dire bonjour.
18: Bonjour, c'est Ohio. Ouais. Ohio.
19: Ohio.
18: Je vous le passe. Hein. Ohio.
19: Bonjour, Ohio. Ohio. Bonjour, Ohio.
20: Bonjour, monsieur le maire.
19: Bonjour, monsieur l'ambassadeur. Ohio.
20: Ohio.
19: Ohio.
20: Ohio.
19: Ohio.
20: Bonjour, monsieur.
19: Bonjour, monsieur l'ambassadeur. Merci beaucoup de m'appeler. Ça me fait beaucoup plaisir. J'en suis très flatté et très honoré.
20: Vous avez utilisé le manuel de franco-japonais?
19: Oui, j'ai entendu parler, oui, effectivement.
20: Alors, combien d'habitants dans votre ville?
19: 1325.
20: Sont-ils heureux?
19: Bien sûr.
20: Comment?
19: Oui, ok. Ok. Oui, j'ai perdu le mot Ungui. Okuya, c'est ça?
20: Non. Okuya.
19: Okuya.
20: Okuya.
19: Okuya, c'est ça, voilà, oui.
20: Vous allez bien?
19: Oui.
20: Comment?
19: Okuya.
20: J'aime beaucoup votre département.
19: Très flatté, très honoré.
20: Il ne ressemble pas aux villes du sud.
19: Non. Okuya. Non, non, je dirais non. Sun Donmir.
20: Non.
19: Sodomi.
20: Voilà. Mais vous l'aimez.
19: Bien sûr, monsieur.
20: Vous l'aimez.
19: Okuya.
20: Vous l'aimez beaucoup.
19: Okuya.
20: Vous y êtes
19: né. Je suis né, oui.
20: Ah. Tous les gens qui habitent avec vous sont nés là.
19: Sodomi.
20: Vous êtes fiers d'eux.
19: Okuya.
20: D'accord. Ils votent tous pour vous.
19: Sodomi.
20: Mais vous êtes quand même bien élu.
19: Okuya.
20: Depuis combien d'années?
19: 1977.
20: Ça fait du travail.
19: Ça fait beaucoup de travail.
20: Ça fait du travail.
19: Beaucoup de travail.
20: Ça fait du travail.
19: Okuya.
20: Très bien, monsieur le maire, voyez, c'est facile.
19: Oui.
20: Maintenant, je vais vous expliquer un mot qui veut dire au revoir.
19: Oui.
20: Donc, nous disons Rock.
19: Rock.
20: Rock.
19: Rock.
20: Voilà, à s'inspirer. Oul.
19: Anc oul. Anc oul.
20: Un peu plus aspiré.
19: Anc oul. Comme ça.
20: Voilà. À la fin, n'oubliez pas le et. Anc oulé. Et.
19: Anc oulé.
20: Plus fort à la fin.
19: Anc oulé. C'est... Ça va?
20: Non. Aspirez un peu plus.
19: Anc oulé.
20: Nous allons donc prendre congé de vous.
19: Okuya.
20: Je ne vous ai pas trop retardé.
19: Sodomi.
20: Bon. Alors, monsieur le maire, au revoir.
19: Encoulé.
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21: Oui, bonjour.
22: Bonjour, monsieur, c'est bien le garage?
21: Oui.
22: Monsieur Martin, à l'appareil?
21: Oui.
22: Je suis passé chez vous pour acheter du liquide de refroidissement.
21: Oui.
22: Eh ben, il a tourné, hein. Il est pas bon. Vous avez dû avoir des retours de produits dans tous les sens.
21: Absolument pas. T'as pas eu de souci avec du liquide de refroidissement?
22: Bah si, c'est pour ça que je t'appelle, justement, c'est ce que je te disais.
21: Non, mais je demandais au mécano s'il avait eu des retours.
22: Ah, d'accord. Eh ben, dites-lui que pour le café, déjà, ça marche pas du tout.
21: C'est quoi votre souci exactement?
22: C'est que j'ai mis du liquide de refroidissement dans mon café pour le refroidir.
21: Alors, attendez.
22: Alors, je vous le dis franchement, vu l'odeur, j'ai même pas bu le café.
21: Là, il y a un problème quelque part.
22: Ah oui, bah déjà, il y a un problème pour le café, ça, je vous le confirme.
23: Pour le café.
22: Ah, il y a une dame derrière.
21: Oui, j'ai le mécano qui est à côté de moi, donc.
22: Oh, bah, passez-le moi.
23: Ça m'est servi pour le café.
22: J'ai essayé de m'en servir pour le café.
21: Attendez.
23: Allez, oui, bonjour.
22: Bonjour madame.
23: Non monsieur.
22: Possible.
23: Attendez. C'est quoi le problème avec le liquide de refroidissement?
22: Alors un, il refroidit très mal parce que j'ai dû en mettre plein dans mon pot de café avant que ça refroidisse le café.
23: Mais quel pot de café?
22: Bah le pot de café de la cafetière que je fais chez moi.
23: Mais vous mettez quand même pas du liquide de refroidissement dans votre flotte?
22: Oh bah non, quand même pas. Non, je le verse dans le café une fois qu'il est chaud.
23: Quelle idée de mettre du liquide de refroidissement dans du café?
22: Bah pour refroidir mon café.
23: Mais c'est du liquide de refroidissement.
22: Soi-disant de refroidissement parce que c'est ce que je vous dis, il refroidit pas du tout le café.
23: Vous êtes con pour mettre du liquide de refroidissement dans un café.
22: Oui, oh bah je vous raconte pas l'odeur. Vu ce que ça sentait, le café, j'ai tout jeté.
23: C'est normal qu'il sente, c'est fait pour mettre dans le... Ça refroidit pas, c'est pas pour mettre dans le café, c'est pour...
22: Je m'excuse, mais après j'ai essayé d'en mettre dans ma soupe. Pareil, ça refroidit hyper mal la soupe.
23: Non mais liquide de refroidissement, c'est pas parce que c'est marqué liquide de refroidissement sur le récipient que c'est pour mettre de refroidir du café ou de la soupe. Attends, vous sortez de où là?
22: Pardon, mais si dessus il y a écrit liquide de refroidissage, c'est bien que ça doit refroidifier.
23: Non, ça dit c'est pas refroidissage, liquide de refroidissement.
22: Oui, si vous voulez, en tout cas je vous rapporte votre liquide refroidiste parce qu'il
23: mais
22: faut...
23: Mais ramenez quoi? Vous démerdez avec le truc, c'est faute con vous quand même.
22: C'est pas faux.
23: Vous sortez de Ramnel ou quoi? Vous êtes cinglé ou quoi? Vous mettez du liquide de refroidissement dans du café et de la soupe?
22: Oui, alors après j'ai essayé dans un grog, je me suis dit ça va peut-être masquer l'odeur.
23: Bah vous êtes pas fini là, et c'est pour mettre
22: dans les boissons chaudes, ça j'ai bien compris.
23: Mais pas du tout, mais vous êtes fou. Quoi.
22: À tout hasard, votre liquide, vous l'achetez pas sur un site chinois? Non, pardon, je demande parce qu'aux actualités, ils disent que c'est pas cher, mais que parfois, c'est du produit frelaté.
23: Mais pas du tout, mais vous êtes pas fini, vous, là, sérieux.
22: En tout cas, il marche pas, ça là-dessus, y a pas de doute.
23: Mais y a pas question de marcher, c'est pas pour mettre dans l'alimentation, c'est pour mettre dans l'automobile, bordel de merde.
22: Bah, j'ai pas besoin de refroidissement dans l'automobile, j'ai déjà la clim.
23: Mais c'est pas possible, vous êtes cinglé ou quoi?
22: Je m'excuse, mais alors, le refroidisseur qui refroidit pas, il faut m'expliquer, hein.
23: Oui, bah, je discute pas avec les imbéciles, moi, c'est...
22: Ah, zut, je crois que c'est trop tard.
23: Mais va te faire foutre.
22: On me demande souvent, mais non, je ne joue pas au foot.
23: Allez, va te faire foutre.
22: Ah non, mais pas la peine d'insister, je suis nul en sport.
24: Bonjour.
25: Allô ?
1: oui, merci.
4: Allô.
1: De laisser votre message.
4: Allô.
1: Le bip sonore. À bientôt. Allô, oui.
4: Allô.
1: Oui, qui est à l'appareil?
4: Oui, bonjour monsieur, c'est la mairie à l'appareil.
1: La mairie?
4: Oui, le service d'état civil.
1: Oui.
4: Bon, dites-moi, nous avons eu un problème informatique. Tous les noms propres de la ville, des habitants de la ville, ont subi malheureusement un petit problème, ce qu'on appelle un virus informatique.
1: Oui.
4: Votre nom, il y aura une faute d'orthographe. Pendant un mois, tous vos papiers qui vont arriver, comme les impôts et tout ça, il y aura une faute d'orthographe.
1: Oui.
4: Mais vous n'en tenez pas compte.
1: Moi, c'est monsieur Lair, donc Lair, L-A-I-R.
4: Voilà, mais là, il y aura un Q devant.
1: Pardon ? Un quoi donc, hein ?
4: Un Q, la lettre Q.
1: Ah bon ?
4: Pendant un mois, ils ont mis un Q devant.
1: Oui.
4: Vous, vous allez avoir le Q à l'air.
1: D'accord. Bon, bah, de toute façon, je pense que le facteur et tout ça sera informé.
4: Oui.
1: D'accord.
4: Voilà. C'est malheureux, mais c'est comme ça.
1: Bon, ça y est, j'ai compris. Ça y est, ok.
4: Merci.
1: Merci.
4: Au revoir.
1: Au revoir. Allô, oui?
5: Oui, bonjour, monsieur.
1: Bonjour, monsieur.
5: Adjudant Ledoux à l'appareil. On vient de recevoir une information écrite nous disant qu'il paraît que vous aviez le cul à l'air.
1: Oui.
5: Qu'est-ce que c'est que cette histoire ?
1: Vous êtes qui, vous ?
5: Gendarmerie.
1: Ah, la gendarmerie. On vient de me téléphoner il y a quelques instants, justement de la mairie, venant de me signaler que, justement, c'est une erreur d'informatique pour m'expliquer la raison pour laquelle il y a un cul devant mon nom.
5: Nous, on a reçu une information nous disant que vous aviez le cul à l'air.
1: Oui. Ah ben, je vous dis, il faut voir. On m'a expliqué que c'était une erreur d'informatique. Oui.
5: Ben voyons.
1: Écoutez.
5: Ah, écoutez, monsieur. Vous vous promenez le cul à l'air et vous me dites que c'est une erreur d'informatique.
1: Ah ben écoutez, c'est ce qu'on vient de me dire. C'est vraiment n'importe quoi. Mais qu'est-ce que vous voulez que j'y fasse, moi ?
5: Vous vous promenez pas le cul à l'air.
1: Ben non, écoutez.
5: Parce que la seule recommandation qu'on peut vous faire, évidemment, hein, si vous vous promenez le cul à l'air, nous, on vous demande juste de mettre un slip. Hein.
1: Pardon ?
5: Vous mettez un slip. Hein.
1: Je suis habillé normalement comme tout le monde. Et je ne me promène jamais nu.
5: Vous vous promenez jamais nu, poil au cul, à l'air.
1: Je pense que c'est que cette histoire de fou, là. C'est une erreur d'informatique. Je m'appelle toujours Lair, L-A-I-R, point.
5: Pas. Je ne...
1: C'est pas parce qu'il y a une erreur d'informatique, qu'il y a un cul devant mon nom, et que je me balade à poil.
5: Excusez-nous, monsieur.
1: Merde, alors.
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24: Oui, bonjour.
25: Bonjour, monsieur, c'est bien la boucherie ?
24: Bon, monsieur, c'est madame.
25: Vous êtes sûr ?
24: Oui.
25: Vraiment ?
24: Oui.
25: D'accord. Monsieur Martin, à l'appareil. Association Martin pour la planète.
24: Oui.
25: Je lance un programme anti-réchauffage climatiste.
24: Oui.
25: Le but, c'est de réduire le consommage des produits réchauffants.
24: Oui.
25: Donc vous, j'ai décidé que vous alliez limiter la vente de viande à vos clients.
24: Oh là là, qu'est-ce que c'est ce truc là ? Oh là là, faudrait peut-être me demander notre avis.
25: Vous inquiétez pas, il y a des quotas, vous avez le droit de vendre jusqu'à 200 grammes de viande.
24: Parce que pourquoi on vendrait que 200 grammes de viande aux clients s'il en veut 300 ?
25: Ah bah s'il veut 300, il prend d'abord 200. Par exemple le lundi,
24: oui, bah,
25: puis le lundi suivant, il revient chercher les 100 grammes qui manquent.
24: Oh là là, mais qu'est-ce que c'est de ce beans là ? Non, mais attends.
25: Ah non, mais c'est simple, vous pouvez vendre jusqu'à 200 grammes par semaine.
24: Oui, bah nous, on va pas faire 200 grammes par semaine. Non, mais on a l'impression que vous imposez les trucs. Demandez avant, hein ?
25: Non, je préfère demander après, sinon ça me complique.
24: Décidez après quand nous, on vous aura donné notre accord.
25: Ah, bah si vous me donnez votre accord, c'est super.
24: Non, je donne pas mon accord. Mais qu'est-ce que c'est de ces manières là ?
25: Attendez, vous n'avez pas de dire oui, monsieur Martin, je vous donne notre accord avec plaisir.
24: Non, j'ai pas dit que j'allais donner mon accord. D'abord, c'est pas moi qui décide, c'est mon mari le patron.
25: D'accord, vous êtes le patron de cette madame Marie, admettons.
24: Non, moi je suis pas la patronne, non mais vous comprenez rien ou quoi ?
25: Bon, écoutez, l'essentiel c'est que vous avez validé.
24: Non, je vous ai jamais. J'ai rien validé. Alors attendez, je vous ai dit que j'avais validé quelque chose ?
25: Oui, ça on est d'accord.
24: Non, on n'est pas d'accord. Faudrait peut-être d'abord nous demander. D'abord, je sais pas qui c'est vous, je vous connais pas déjà.
25: Alors pardon, vous avez des syllabes en trop, mais j'ai bien compris que vous étiez d'accord.
24: Non, je suis pas d'accord. Et je vous dis que je donne pas mon accord. N'insistez pas.
25: Je n'insiste pas, mais est-ce qu'on peut considérer que vous êtes d'accord ?
24: Non, j'ai jamais donné notre accord, mais qu'est-ce que c'est ces manières ?
25: Pardon, c'est pas hyper clair aussi, hein.
24: Bon.
26: Allô ?
25: Ah, bonjour madame, excusez-moi, mais votre collègue a
26: du
25: mal.
26: Rien du tout ! Je suis clair et net ! Vous m'avez demandé quelque chose ? Non ? Bon, alors
25: pardon, mais vous m'avez toujours pas dit si vous étiez d'accord.
26: Je m'en fiche, putain, mais je peux pas être plus clair !
25: Eh ben voilà, j'en étais sûr.
26: Voilà, tu décides pas pour les autres.
25: Bah oui, mais ça fallait me le dire avant, parce que là.
26: Fallait le dire avant, mais tu rigoles ou quoi ? Tu te fous de ma gueule ?
25: Y bien sûr.
26: Tu m'as rien demandé.
25: C'est parce que je préfère demander après, c'est ce que je disais.
26: Tu fermes ta chic, ça va chier des valdas.
25: Quoi, ma chic?
26: Ça va chier des valdas.
25: Qu'est-ce que la ma chic?
24: Oui.
25: Ah, le monsieur d'avant, non?
24: Qu'est-ce que c'est ces âneries?
25: Vous savez quoi? Je vais vous inscrire à l'association.
24: Eh ben non, vous m'y mettez pas. Le réchauffement climatique, c'est que ce pour que ceux qui y croivent.
25: Ah bah justement que j'y croive.
24: Eh ben moi j'y crois pas du tout.
25: Oui, bah vous ferez semblant parce qu'en tant que membre de la.
24: C'est ça, oui. Moi je ne fais partie d'aucune association. Les associations, c'est pas mon truc.
25: Oh, flûte! Pourtant j'aurais joué le contraire.
24: Non mais arrêtez vos arnaques, point.
25: Bon, je prends ça pour un oui?
24: Non, pas du tout.
25: Un oui peut-être?
24: Vous prenez pas ça pour un oui et j'alerte la gendarmerie.
25: Alors ça, vous allez pas me croire, mais justement, mon beau-frère est gendarme.
24: Eh oui, votre beau-frère qui est gendarme, et puis arrêtez donc.
25: Ah non mais attendez, en plus, il est juste à côté de moi.
24: Eh ben, passez-moi le donc.
25: Oh bah je vous le passe le donc tout de suite. Gendarme Martin, le monsieur veut vous parler.
24: Et vous me prenez pour un monsieur?
25: Allô, bonjour monsieur.
24: Je préviens tout de suite la gendarmerie.
25: Ah mais c'est moi, gendarme Martin à l'appareil, je suis mon beau-frère.
24: Oui mais bien sûr.
25: Au passage, je suis hyper d'accord avec vous.
24: Mais bien sûr.
25: Réchauffement climatique, non mais attends, et pourquoi pas la Terre est ronde?
24: Non mais qu'est-ce que c'est de ces arnaques?
25: Ah bah à mon avis, c'est encore un coup des reptiliens.
24: Mais oui, mais bien sûr.
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6: Oui.
7: Oui, bonjour madame.
6: Bonjour.
7: Je suis bien à l'école.
6: Oui.
7: Oui, bonjour madame. Monsieur de la place à l'appareil inspection d'académie. Est-ce qu'on peut avoir la direction?
6: C'est moi.
7: Ah bah très bien, bonjour. Un inspecteur d'académie est venu vous voir, je ne sais pas si vous l'avez vu.
6: Non, je ne l'ai pas vu.
7: Il n'est pas arrivé encore. Est-ce que s'il arrive, vous pouvez lui demander de nous rappeler d'urgence à Toulouse?
6: Qui rappelle
7: absolument. Monsieur de la place à inspection d'académie. Hein.
6: Oui.
7: Alors l'inspecteur d'académie s'appelle Monsieur Moncu. Oui. Moncul.
6: Oui, d'accord.
7: Ah, attendez, parce que...
8: Il est arrivé, non?
7: Bah non, apparemment, il n'est pas arrivé.
8: Allô?
6: Oui.
8: Bonjour, madame.
6: Bonjour, monsieur.
8: Vous l'avez vu, non? Vous l'avez vu?
6: Mais qui?
8: Moncul.
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6: Allô, oui?
25: Oui, bonjour monsieur, c'est bien l'auto-école?
6: Oui, vous êtes oui. Bien l'auto-école.
25: Je vous appelle parce que moi-même, j'ai monté un site pour passer le permis sur Internet.
6: Oui.
25: En revanche, comme j'ai pas les agréments, j'aurais besoin d'un petit coup de pouce de votre part pour me valider les élèves à qui j'ai donné le permis.
6: Non, mais ça m'intéresse pas, de toute façon.
25: Bah oui, mais alors, parce que du coup, j'ai quand même votre nom qui est marqué sur mon site.
6: Vous avez marqué votre nom, et de quel droit vous marquez mon nom?
25: Bah parce qu'il fallait bien que je trouve quelqu'un qui...
6: Et vous choisissez mon nom comme ça au hasard, sans avoir demandé quoi que ce soit? Mais je vais porter plainte contre vous, monsieur.
25: Bah moi d'abord, pour refus d'agrémentisme.
6: Mais c'est la meilleure. Ben allez-y, je vous invite à le faire, monsieur.
25: Alors, c'est gentil de m'inviter.
6: Mais je suis en plein délire, là, monsieur. Vous engagez pas d'autres personnes comme ça à leur insu. Mais qu'est-ce que c'est, cette histoire? Mais c'est de la magouille en plein que vous faites, là.
25: Non, mais considérez ça comme une sorte de partenariat, vous voyez ce
6: que vous faites. Ah bon, vous faites les choses avant et après vous prévenez les gens, vous. Mais vous êtes un escroc en puissance.
25: Oui, enfin, on est quand même partenaire, hein, je vous rappelle. Donc,
6: mais pas du tout. Qu'est-ce que c'est, cette histoire? Attendez.
25: Oui.
9: Allô?
25: Allô?
9: Oui. Ah,
25: vous êtes une autre responsable?
9: Non, je suis le.
25: Ah,
9: juste avant, vous avez eu la responsable et elle vous a dit justement, vous vous rendez compte de ce que vous êtes en train de demander? Concrètement, vous êtes notre concurrence directe, mais vous avez besoin de mon numéro d'agrément pour pouvoir bosser vous de votre côté.
25: Bah parce que vous l'avez.
9: Oui, mais moi je l'ai, mais je suis pas tenu de vous le donner, mon numéro d'agrément. Moi, mon intérêt, il est où?
25: Alors, c'est ce que je disais, faut voir ça comme une sorte de partenariat, vous voyez? Moi, ce que je me disais, c'est que les élèves qui s'inscrivent sur mon site, vous leur offrez 2 heures de conduite.
9: Ah, d'accord. Alors, vous inscrivez les gens, vous encaissez, vous m'envoyez les élèves, je leur offre 2 heures de conduite et ça me fait de la pub.
25: Bah, exactement.
9: Mais vous sortez de quelle planète, monsieur?
25: Bah, enfin, excusez-moi.
9: Sérieusement, avec tout le respect que je vous dois, là, franchement, c'est prendre les gens pour des idiots.
25: Non, mais excusez-moi,
9: non. Non, je vous excuse pas. J'en ai marre de parler avec vous. Vous me prenez pour un con, j'ai l'impression.
25: Je vous propose un business quand même.
9: Non, ne me proposez rien du tout. J'ai pas besoin de businesser avec vous.
25: Bah, alors, donnez-moi juste, dans ce cas, le numéro.
9: Mais je vous donne rien du tout, espèce de fou. Vous êtes malade ou quoi? Vous, je vous donne rien du tout.
25: Écoutez, je passe dans ce cas.
9: Ouais, venez, je vais vous donner le numéro d'agrément.
25: D'accord. Ou si vous préférez, moi, je vous apporte les dossiers déjà.
9: J'ai envie de jeter le téléphone.
25: Non, parce que si vous pouvez me remplir les trucs, parce que moi, j'y connais rien.
9: Je veux plus parler avec vous.
25: Ah, bah, excusez-moi, mais enfin, entre associés, ça commence très mal quand même. Hein.
9: Ah, voilà, il m'en boucle. Mais non, mais je suis pas d'accord, moi, pour me prendre pour un con comme ça. Venez et parlez en face de moi, ne me parlez pas au téléphone. Qu'est-ce que vous me parlez au téléphone?
25: Eh ben là, je vous parle au téléphone, oui, absolument.
9: Mais je veux pas parler avec vous au téléphone, moi, je veux que vous venez.
25: Ben là, pourtant, on parle au téléphone.
9: Monsieur.
25: Oui.
9: Avec tout le, je vais vous parler très très mal.
25: Non mais.
9: Vous parler très très mal. Je vous préviens 2 fois. Raccrochez ou sinon je vais vous insulter toute votre famille.
25: Ah bah non.
9: Il m'a dit ah ben non. Voilà, c'est lui, il me prend pour un con.
25: Allô?
9: Ah, toi tu me rends fou comme ça. Voilà, c'est trop là. Bon, vous avez donc quoi noter? Je vous donne l'agrément. Moi, vous raccrochez, vous me rappelez plus.
25: Alors, je vous écoute.
9: Il est où les numéros d'agrément là? Alors, c'est E 12.
25: Comme le chiffre 12?
9: Non, c'est un truc de fou.
11: Allô?
8: Allô? Oui, bonjour madame.
11: Bonjour.
8: Je suis à l'animalerie là.
11: Oui.
8: Oui, bonjour. Je souhaiterais savoir si vous aviez des muselières.
0: Oui.
5: Mais alors, est-ce que ce sont des petites muselières ou est-ce qu'il y en a des plus grandes?
0: Bah, il y en a toutes les tailles, monsieur.
5: La largeur de la muselière, ça fait combien?
0: Bah, le problème, c'est que il y en a toutes les dimensions, monsieur. Il y en a pour gros chien, il y en a pour petit chien, il y en a pour...
5: C'est pas pour chien.
0: C'est pour quoi?
5: C'est pour ma femme, qui m'emmerde. Il n'y a pas d'autre mot, excusez-moi. Hein. Et je voudrais bien qu'elle ferme sa gueule.
0: Ah, donc, ah bah ouais, mais là, vous n'allez pas pouvoir y mettre une muselière, monsieur.
5: Pourquoi?
0: Bah, c'est pour les chiens, c'est pas pour...
5: Mais c'est pour ça que je vous appelle. Si je mets une muselière, elle va la fermer.
0: Non, mais vous allez pas, je vous assure, vous n'allez pas pouvoir lui mettre son menton dedans.
5: Pourquoi?
0: Bah, parce que là, si vous voulez, c'est le nez. Donc vous, comment vous allez faire pour le mettre au niveau de sa bouche?
5: Est-ce que ça vous embêterait d'essayer? Juste pour me dire, et comme ça, je passe à prendre tout de suite.
0: Bah, faudrait venir voir, ça dépend ce qu'elle fait comme dimension. Moi, je peux pas enfiler...
5: Ma femme envisage 37 de haut, 14 de large.
0: 37 de haut.
5: Oui, vous pouvez essayer sur vous pour voir si ça rentre ou pas.
0: Ah non, je peux pas. Non.
5: Bon, est-ce que je peux venir avec ma femme?
0: Bah, bien sûr que vous pouvez venir avec votre femme.
5: Et on pourra essayer.
0: On peut essayer, mais pourquoi vous voulez la faire taire?
5: Attendez, tu vas venir avec moi, on va aller au... La dame est très gentille et elle m'a dit qu'on allait faire un essai.
3: Un essai de quoi?
5: Je te la passe, madame.
3: Allô?
0: Allô, madame?
3: Oui, bonjour, madame.
0: Oui.
3: Alors, mon mari me dit qu'il faut que je vienne avec lui pour essayer je sais pas quoi.
0: Bah, votre mari veut vous mettre une muselière.
3: Ah oui?
0: Pour vous faire taire, en fait.
3: Et ça marche, ça?
0: Bah, écoutez, moi, je pense pas. Je vois pas du tout comment vous allez faire pour enfiler ça. Hein.
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10: Bonjour.
25: Salut bonhomme, je suis bien à la mercerie.
10: Oui.
25: C'est monsieur Martin à l'appareil.
10: Oui.
25: Bonne nouvelle, c'est le retour de la tombola Martin. Tombola Martin,
10: c'est,
25: tombola Martin.
10: C'est quoi ça
25: C'est la première tombola téléphonistique et aujourd'hui tu vas jouer avec nous à la roulette à cadeaux.
10: Oui.
25: Je fais tourner la roulette, tu me dis stop et on voit si tu as gagné.
10: Oui.
25: Top roue, c'est parti.
10: Stop.
25: Tout, bingo. Ah, allô?
10: Oui.
25: 100 euros.
10: Ah.
25: Mais c'est une case rouge.
10: Ah.
25: Tu sais ce que ça veut dire?
10: Non.
25: Ça veut dire que la somme est inversifiée, c'est donc toi qui nous dois 100 euros.
10: Ah non, bah, je ne dois rien du tout, j'ai rien demandé, moi.
25: Je te rassure, on va rejouer tout de suite.
10: Ah non.
25: Est-ce qu'on tente le kit ou pas kit?
10: Non, on va...
25: C'est simple, soit c'est kit, soit c'est pas kit.
10: Oui, allô?
25: Ah, on joue en équipe. Bonjour monsieur, il me faut une réponse, kit, pas kit.
10: Et ça consiste en quoi ça?
25: Bah, kit, on reste à 100 euros, pas kit, vous nous devez 200.
10: Je me suis inscrite nulle part, je suis à mon travail, je reçois des clients, donc foutez-moi la paix.
25: Pas de problème, je vais prélever les 100 balles sur ta ligne téléphonique.
10: Osez faire ça. Alors là, je vais aller porter plainte directement.
25: Est-ce que dans ce cas, tu veux tenter le double ou pas double?
10: Déjà, je vous ai jamais permis de me tutoyer.
25: Oh, tu sais, la tombola Martin, c'est un peu la tombola des copains.
10: Ouais, c'est ça. Je vais porter plainte.
25: Tu bluffes.
10: Si je vais porter plainte, vous allez débiter des choses sur mon forfait téléphonique, vous venez me le dire.
25: Bah oui, mais fallait pas jouer aussi.
10: Je suis à mon travail, je bosse.
25: Bon, je peux te proposer un triple ou pas triple.
10: Je n'ai jamais rien demandé, je ne veux jouer à rien. Votre jeu à la con, vous la mettez dans le cul.
25: On parle quand même d'une roulette à cadeaux d'un mètre de diamètre. Je sais pas si tu
10: te... J'en ai rien à foutre, putain, je te jure.
25: Admettons que je n'ai rien entendu. Est-ce que tu veux tenter?
10: Non, mais si t'as entendu quelque chose, parce que là, à un moment donné.
25: Pardon, c'est pas moi qui ai misé 100 balles dans l'histoire.
10: Je n'ai absolument rien misé. Tu as tout fait tout seul. Donc, ton jeu à la con, tu te le mets dans le cul bien profond.
25: Ok, bougez pas, je vous passe le chef en attendant. Chef Martin, je vous passe la communication. Il faut que je me mette la roulette à cadeaux dans les fesses.
10: Allô?
25: Oui, bonjour, chef Martin à l'appareil, le responsable de monsieur Martin, qu'est-ce qui se passe?
10: J'ai jamais dit que je voulais jouer, il a fait son jeu tout seul. Je suis en train de recevoir des clients et il vient m'emmerder avec un jeu à la con sur lequel je me suis jamais inscrit.
25: D'accord, mais alors pourquoi j'ai monsieur Martin qui est en train d'enlever son pantalon à côté de la roulette à cadeaux?
10: Ah bah je lui ai dit de mettre son jeu dans le cul, oui.
25: Ah oui, alors c'est bien gentil de faire des propositions, mais moi qu'est-ce que je fais?
10: Oui, c'est une proposition, mais il le met lui-même, hein. Je vais pas lui mettre. Hein.
25: Ah oui, mais en plus il est dans mon bureau. Imaginez si un collègue arrive.
10: Eh ben je m'en fous, il avait qu'à pas m'emmerder. Déjà c'est son jeu à lui, donc il fait ce qu'il veut avec.
25: Non, justement, c'est ma roulette à cadeau, donc s'il me la pète, c'est votre faute. Hein.
10: C'est à moi de gérer les conséquences, non mais c'est une blague.
25: Ou alors il a peut-être mal compris.
10: Et oui, je vous le dis, je lui ai dit de mettre le jeu dans son cul.
25: Non, monsieur Martin.
10: Parce que moi,
25: non.
10: Je n'ai jamais voulu jouer à rien.
25: Oh là là, attendez, maintenant il essaye de s'asseoir sur la roulette.
10: Eh ben il fait ce qu'il veut, c'est son derrière.
25: Oui, bah c'est son derrière, mais c'est surtout ma roulette à cadeau. Merci.
10: Non mais c'est une blague. Alors là, vous êtes en train de m'accuser alors qu'il est en train de m'appeler et qu'il me dérange. dérange alors que je suis sur mon lieu de travail. Je suis une boutique, je reçois des clients, je me suis inscrite à rien du tout et c'est à moi de gérer les conséquences.
25: Non, excusez-moi, je suis dans mon bureau, j'ai un type qui essaye de se mettre une roulette à cadeaux dans le cul, comme vous dites.
10: Eh bah, il fait ce qu'il veut et si vous voulez gérer, vous le gérez. Moi, j'ai pas à gérer ça.
25: Ah bah, c'est votre idée à vous.
10: En même temps...
25: D'ailleurs, je vous le repasse.
10: Non mais c'est quoi la blague là?
25: Oui, allô?
10: Quoi?
25: C'est à nouveau Monsieur Martin, on va laisser tomber le double ou pas double, hein.
10: Connard!
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11: Allô?
4: Allô?
11: Oui.
4: Oui, bonjour, c'est Anne-Marie?
11: Oui.
4: Anne-Marie, tu peux baisser ta télé, là, j'entends rien.
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12: Bonjour.
25: Bonjour monsieur, c'est bien la boulangerie?
12: Oui.
25: Je vais venir vous couper l'électricité.
12: Mais pourquoi vous voulez couper l'électricité?
25: Parce que je vais vous changer de fournisseur d'électricité.
12: On n'a pas demandé de changer de fournisseur d'électricité.
25: Non, mais comme je suis moi-même électricien, je fais la demande pour vous et ça me permet de toucher une prime. Donc là je vais couper.
12: Ouais mais attendez, nous on travaille là.
25: Oui, non mais ce sera rétabli sous 48 heures.
12: Sous 48 heures? Non, mais c'est impossible.
25: Non mais est-ce que vous avez vraiment besoin de...
12: Bah, bien sûr qu'on a besoin de l'électricité, comment voulez-vous qu'on travaille?
25: Bah vous pouvez toujours bricoler avec des piles, une batterie de voiture.
12: Non mais c'est quoi? Mais on n'a rien demandé. On doit quand même signer quelque chose, on change pas de fournisseur comme ça.
25: Ah bah, je vous apporterai le papier à signer après, mais là d'abord je vais...
12: Ah, vous apportez le papier à signer après, ça se passe pas comme ça monsieur.
25: Ah si, parce que là je suis au centre de coupage électrique, donc je vous coupe et après...
12: Attendez,
25: je viens...
12: je vais vous passer le responsable.
13: Allô?
25: Oui, ah, bonjour madame.
13: Ouais, mais moi je change pas de fournisseur, vous êtes parti où?
25: Bah, je suis parti pour venir chez vous justement.
13: Non, mais vous touchez rien du tout, mon compteur il est neuf.
25: Ah non, mais rassurez-vous, je vous en ai recommandé un autre.
13: De quoi vous avez fait la commande? Vous avez eu qui pour avoir une commande?
25: Bah, j'ai appelé les établissements Martin qui sont fabricants comptagistes.
13: Mais les établissements Martin, mais j'en ai rien à secouer, mais vous avez pas à toucher à mon compteur, ça y a plutôt intérêt.
25: Bah, excusez-moi, mais parce que moi j'ai un client à qui j'ai promis que je passais ce soir pour lui installer le compteur que je récupérais chez vous.
13: Vous me prenez pour qui le compteur? Il a 15 jours, il vient de me le changer il y a 15 jours.
25: Oui, bah je sais, c'est pour ça que moi ça m'intéresse de le récupérer.
13: Vous n'avez pas touché à mon compteur. Venez ici, vous touchez pas le porte en sortant, je vous le dis.
25: Alors non, je ne touche pas la porte puisque je ne suis pas porteur. En tant qu'électricien, je touche juste le compteur.
13: Mais j'en ai rien à foutre que vous êtes électricien, électriseur.
25: Non mais ça va être coupé 48 heures, au pire 30
13: heures. Coupé 48 heures, oui, bah oui, t'as chaud mon grand. Chez moi, je fais comment pour travailler? Je me caresse peut-être.
25: Oula, alors pas la peine de me soudoyer avec vos propositions ham-ham.
13: Ouais, non, mais c'est bien, je suis content pour vous. Mais là, vous n'avez pas à vous pointer de toucher à mon compteur, je vous le préviens. Je fais comment avec sans électricité pendant 48 heures? Vas-y, explique-moi.
25: Bah, est-ce que vous avez vraiment besoin d'électricité entre nous?
13: Non, j'ai pas besoin d'électricité, je suis une boulangerie, j'ai pas besoin d'électricité, mes machines elles marchent à l'eau.
25: Ah bah je ne savais pas ça, vous voyez, vous me l'apprenez.
13: Ouais, vas-y, pointe-toi et je t'allume.
25: Ah bah vous pourrez pas allumer parce qu'il y aura plus d'électricité.
10: Allô?
25: Ah, c'est monsieur?
10: Oui, non, c'est moi alors. Donc ne touchez même pas mon compteur, venez même pas devant ma boutique parce que ça va aller très mal pour vous.
25: Alors j'ai votre collègue là qui vient de valider, qui
10: non, disait... Non, on n'a pas validé.
25: Ah bah si, la dame que j'avais à l'instant.
10: Mais arrêtez, maintenant c'est madame. Non mais vous rigolez ou quoi là?
25: Ah oui, oh, bah je suis le genre à rigoler, oui, bien sûr.
10: Non mais là je téléphone, je signale. Ok? Qu'est-ce que vous allez faire sur mon compteur? Vous pouvez rien faire.
25: Je vais passer l'embarquer parce que je l'ai promis à un autre client.
10: Oui,
25: là.
10: Oui, alors, c'est nouveau. Tiens, je vais prendre le compteur chez quelqu'un d'autre pour le plaisir. Mais vous rigolez là? Vous pouvez pas toucher à mon compteur, c'est interdit. Je fais partie de EDF, vous comprenez? EDF. Vous comprenez ça?
25: Qu'est-ce que c'est ça?
10: Vous savez même pas qu'est-ce que c'est, franchement, vous êtes vraiment
25: des... Je sais même pas qu'est-ce que c'est parce que vous inventez, j'en aurais entendu parler.
10: Ouais, j'invente, ouais, bien sûr. Eh, ça devient grave quand même. Hein.
25: Ah, il n'existe pas votre boîte, excusez-moi, monsieur.
10: Non, il n'existe pas. Bah non.
14: Ah. Oui.
25: Ah bah une dame maintenant.
14: Non mais
25: bonjour.
14: Attendez monsieur, vous me prenez pour un con là ou quoi?
25: Alors non, le con c'est moi, le trop con même.
14: Vous me prenez pour un con ou quoi? Déjà donnez-moi votre nom, votre prénom déjà.
25: Alors, nom Martin, prénom Martin.
14: Ouais, et d'où?
25: De Martinville.
14: De Martinville, ça n'existe pas Martinville.
25: Ah si
14: monsieur.
25: C'est juste avant Bourg-sur-Martin.
14: Hein?
25: Vous prenez la route vers Cap Martin.
14: Ouais, bah ouais c'est ça.
25: Ah je l'ai entendu derrière.
14: Bon, Rire et Chanson, mais...
25: Oui, bravo.
14: Ouais, c'est bon, je t'ai reconnu, Rire et Chanson. Allez, salut, au revoir.
25: Au revoir, madame.
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12: Bonjour.
4: Oui, bonjour, madame. Je souhaiterais être mis en rapport avec le rayon tronçonneuse.
12: Oui.
17: Oui, allô?
4: Oui, bonjour, monsieur. C'est le rayon tronçonneuse?
17: Oui.
4: Bonjour, dites-moi, je voulais savoir s'il existe des modèles uniques.
17: Des modèles uniques?
4: De tronçonneuses, oui.
17: Qu'est-ce que vous appelez?
4: Qui servent qu'une fois.
17: Vous avez un gros chantier à faire, non?
4: Non, pas très gros. C'est juste un morceau d'1,65 m à peu près, voyez. C'est pas très résistant. Faut que je le coupe en plusieurs morceaux, quoi.
17: D'accord. Donc moi, l'électrique, le premier prix que je vais avoir, c'est 59 euros.
5: Ça peut couper quoi, ça, 59 euros ?
17: Ah oh, ben, ça coupe tout, hein. C'est,
5: Si c'est un peu liquide, un peu humide à l'intérieur de ce que je coupe, est-ce que ça pose un problème ?
17: Non, si vous n'en avez pas beaucoup à couper, non. Faut pas que ça soit des cailloux, de la pierre, des choses comme ça.
5: Non.
17: Donc, ça reste que du bois.
5: C'est des os, hein.
17: Des os, hein ?
5: Oui.
17: Ouais.
5: Avec de la chair autour, un petit peu. Pas beaucoup, mais un petit peu.
17: Ouais. Bon, vous n'en avez pas beaucoup à couper ?
5: C'est-à-dire que j'ai... Attendez. Deux bras, je vais faire quatre morceaux avec les bras, quatre morceaux avec les jambes, et la tête, ça fait... Non, ça fait sept rondins, quoi.
17: Ouais, bon, si, ça va le couper. Hein. Mais l'os, c'est dur, hein, l'os. Hein.
5: Ah bon ?
17: Mais bon, ça se coupe quand même. Hein. Mais c'est quoi comme animal que vous allez couper, là ?
5: C'est pas vraiment... Enfin, c'est un animal... C'est une vieille pie, quoi, on va dire. Voilà.
17: Une vieille pie ? Mais c'est tout petit, ça ?
5: 1m65. Exact.
17: Ah, purée, c'est grand, alors ?
5: C'est une grande vieille pie, oui.
17: Ah bon ? Non, mais il n'y a pas de problème, vous pouvez venir la chercher.
5: Bon, 59 euros. Jusqu'au bout, elle m'aura coûté de l'argent, hein.
17: Vous pensez venir quand la chercher ?
5: Je vais venir tout à l'heure.
17: D'accord. Et vous habitez quelle région ?
5: J'habite Angers. Hein.
17: Angers ?
5: Oui.
17: Ah purée, vous venez d'Angers chercher ça ?
5: Oui, non, mais c'est parce que je suis dans le secteur. Je suis venu voir ma belle-mère là en voiture tout à l'heure. Et donc je la ramène dans le coffre. Mais je voudrais bien la débiter, comme je vous l'ai dit, en plusieurs morceaux.
17: Ah, on va voir de là.
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1: Oui, bonjour.
25: Bonjour monsieur, c'est bien la boulangerie ?
1: Oui.
25: Je suis passé chez vous, j'ai acheté un pain de mie.
1: Oui.
25: Il y a un problème.
1: Parce que ?
25: Je me suis rendu compte à la maison qu'il y avait une croûte.
1: Bah, pain de mie, il y a une croûte.
25: Ah, donc c'est pas un pain de mie ?
1: Bah si, c'est un pain de mie.
25: Ah bah non, puisqu'il y a une croûte.
1: Ah.
25: Donc c'est un pain de croûte.
1: Non. Quand on le cuit, quand on le sort du four, il y a une croûte.
25: Vous le sortez du four, il y a de la mie, et après, au bout de quelques jours, il y a une croûte qui commence à se former.
1: Ah non monsieur, moi je vends du pain de mie frais.
25: Alors frais, non justement, parce que je me souviens très bien qu'il était tiède quand je l'ai acheté.
1: Parce qu'on m'a emmené de le cuire.
25: Ouh là là, j'ai mis le doigt sur un truc.
1: Non, vous avez mis le doigt sur rien du tout monsieur.
25: Ah bah si, j'ai mis le doigt sur le faux pain de mie qui est un vrai pain de croûte.
1: Attendez, bah écoutez, je vous montre le monsieur qui fait le pain de mie, vous allez voir avec lui.
18: Oui.
25: Bonjour madame.
18: Qu'est-ce qui se passe là encore ?
25: J'ai votre collègue là qui vient de reconnaître, donc qui avait entourloupe.
18: Entourloupe de quoi ?
25: Ah bah entourloupe sur ce faux pain de mie.
18: Faux pain de mie ? Quel faux pain de mie là ?
25: Le faux pain de mie qu'on avait vendu et qui est un vrai pain de croûte.
18: De quoi ? Qu'est-ce que vous dites là ? Non mais attendez. Eh bah venez, vous venez. Vous venez maintenant. Moi je vais vous recevoir. Venez maintenant, je vais vous recevoir. On va s'expliquer.
25: Ah bah merci madame.
18: Parce que vous allez voir ce que c'est qu'un pain de mie.
25: J'espère bien oui, parce que si c'est encore pour me montrer un pain de croûte.
18: Non. On va pas s'énerver au téléphone.
25: Ah bon ? Ah bah oui, en plus vous êtes pas parti pour.
18: J'ai vous venez ?
25: Oui, mais enfin, je vois le truc. Le temps que j'arrive, vous allez enlever toutes les croûtes sur vos pains.
18: Non, mais n'importe quoi. Non, mais vous êtes trop complètement taré. J'ai dit un pain de mie, monsieur. Vous savez comment ça se fait, un pain de mie ? On en fait tous les jours. J'en fais tous les jours du pain de mie. C'est de la farine avec du beurre, du sucre et du lait.
25: Et de la croûte, visiblement.
18: Mais n'importe quoi. Mais non, mais attends, vous allez m'apprendre à travailler.
25: Bon, si je peux vous montrer deux, trois trucs, pourquoi pas ?
18: Vous faites quoi, vous, comme métier ?
25: Alors, moi, je suis professionnel.
18: Vous faites quoi comme métier ?
25: C'est ce que je vous dis. Je suis dans le professionnalisme.
18: Vous faites quoi comme métier ? Répondez-moi.
25: Oui, bah, c'est ce que je viens de faire.
18: Non, mais Vous êtes, excusez-moi, du moins vous êtes un branleur, monsieur. Vous êtes qu'un branleur. Si vous n'êtes qu'à venir, on va s'expliquer. Vous n'êtes pas capable de venir. Vous savez même pas ce que c'est qu'un artisan, vous. Vous êtes qu'un branquignol. Excusez-moi du terme.
25: Votre collègue a reconnu qu'il y avait quand même un pain de croûte.
18: Parce que faut arrêter le pain de mie qui est en croûte, c'est du haris. Ah, vous dites que vous confondez du haris avec le boulot d'un artisan. Chapeau, monsieur. Chapeau. Non, mais vous comprenez rien du tout ou quoi ? Faut peut-être arrêter de vous prendre pour des imbéciles.
25: Excusez-moi, mais alors je me demande qui imbécile qui, puisque vous me dites.
18: Non, vous comprenez pas. C'est la dorure qui donne la croûte, monsieur. C'est la dorure qui sèche, on vous.
25: Ah, donc il est sec.
18: Putain, mais vous comprenez pas. Eh, venez, je vous attends.
25: Et puis vous allez décrouter tous les pains le temps que j'arrive.
18: Mais attendez, vous me prenez pour qui, là ?
25: Imaginez si j'avais pas vu qu'il y avait une croûte et que j'avais mordu.
18: N'importe quoi, bah vous serez comme chez les dents, bah oui, monsieur. Parce que vous avez peut-être un dentier. Ah, j'avais oublié. Je suis vraiment foutu à la gueule que vous faites, là. Les chapines, vous appelez un numéro masqué.
25: Non.
18: Si, vous appelez un numéro masqué.
25: Ah, pas du tout, non.
18: Vous appelez un numéro masqué.
25: Non. Qu'est-ce qui s'affiche là sur votre téléphone ?
18: Appel masqué.
25: Bon, c'est vous qui avez écrit.
18: Comment que je peux écrire ça ? Je suis commerçant.
25: Vous avez écrit numéro masqué sur votre téléphone.
18: N'importe quoi, mais ça va pas la tête là. Vous n'avez pas inventé le choix, vous. Eh bien, si on est connu entre nous, hein. Donnez pas votre corps à la science, hein. Eh bien, vous faites partie des cons, hein.
25: Ah, je fais partie des cons, oui. Ah, bah, on peut
18: vous
25: même.
18: Des gros cons, vous faites partie des cons et des gros cons.
25: Alors, des gros cons, je dirais plutôt des trop cons.
18: Moi, j'appelle la gendarmerie, je vous mets sur écoute. Vous allez voir comment ça va faire.
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15: Allô, oui.
19: Mike?
15: Oui.
19: Je m'en fous pas de parler parce que j'ai un herpès sur la bouche.
15: Tu dis?
19: Attends, c'est bien Mike?
15: Bah oui.
19: Bah Mike, alors que...
15: C'est pas Jack Starling?
19: Voilà.
15: Ah, bah dis donc, bah, dis, ça fait des ans, je crois que t'étais mort, moi.
19: Mais tu te souviens de moi?
15: Bah, t'étais bien Jack Starling.
19: Bah, oui, Mike.
15: Bah, évidemment, je me souviens de toi, comment je t'aurais oublié, tu rigoles ou quoi? Qu'est-ce que tu deviens?
19: Toujours dans le jazz?
15: Bah oui.
19: On va voir, quel instrument je jouais?
15: Du piano.
19: Et comment je jouais?
15: Comme un dieu.
19: Ouais, ah. T'as pas oublié, hein?
15: Bah dis, merde, on a quand même joué ensemble, non?
19: Ouais, c'est... salut Mike.
15: Salut.
19: C'est Jack. Ah, sacré Mike. Ça fait plaisir de t'entendre.
15: Ah oui, bien sûr. Ouais.
19: Bon, alors, let's jazz.
15: Let's jazz. Oui, always, man.
19: Mike, t'es prêt?
15: Ouais.
19: 3, 4, et 3, 4. Oh, vas-y, t'écoute ta, je suis avec toi, Mike. 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
20: Maison de la presse, bonjour.
25: Oui, bonjour monsieur. C'est bien la papeterie?
20: Oui, c'est madame, mais c'est pas grave.
25: J'ai acheté des protège-cahiers chez vous, parce qu'on m'avait demandé ça pour les fournitures scolaires, là, à la rentrée.
20: Ouais.
25: Et alors, ils ne fonctionnent pas?
20: Des protège-cahiers qui fonctionnent pas?
25: Et oui, exact. Ah, bah, on vous en a déjà rapporté, peut-être?
20: Non, mais c'est bizarre quand même, un protège-cahier qui fonctionne pas.
25: Bah, vous avez l'air au courant quand même, parce que vous me.
20: Non, mais je suis étonné de votre appel, monsieur.
25: Vous l'aviez remarqué?
20: Mais vous venez avec, je vais.
25: Bah, alors, je viens avec ce qu'il en reste, hein.
20: Quoi?
25: Le truc, il a complètement cramé, donc.
20: Non, mais un protège-cahier qui crame, je sais pas comment vous avez fait, monsieur.
25: Ah, bah, j'ai mis le feu, parce que j'ai voulu tester avant de filer ça aux gamins.
20: Alors, franchement, là, je suis sidérée, parce que j'ai jamais personne, même les fournisseurs, nous ont jamais demandé de mettre le feu à des protège-cahiers.
25: Excusez-moi, c'est moi qui suis sidérifié, dans le sens où j'ai dû.
20: Ouais, non, mais dans tous les cas, comme c'est du plastique, dans tous les cas, ça doit prendre feu.
25: Ah, donc c'est bien ce que je disais au début, vous êtes déjà au courant.
20: Mais non! Oh là là, attendez, je vais mettre un briquet à côté d'un protège-cahier en plastique, n'importe lequel, c'est certain qu'il va prendre feu.
25: Toujours est-il que, comme c'était posé sur la table,
20: ouais.
25: Ça m'a complètement bouffé le vernis de la table en plus.
20: Ouais, mais attendez, là, si tous les clients essayent de brûler les protège-cahiers et qu'ils brûlent les tables, je suis désolée.
25: Ah,
20: moi,
25: vous avez eu d'autres tables qu'on brûlait?
20: Non, mais non, ça fait 13 ans que je suis ici, mais je suis désolée, vous faites ça tous les ans, vous brûlez les protège-cahiers?
25: C'est normal quand même que je teste avant.
20: Non, j'ai jamais vu un client qui a essayé de brûler un protège-cahier pour voir, je suis désolée.
25: Non, mais imaginez, à l'école, imaginez la maîtresse par exemple qui fait tomber sa cigarette sur le cahier d'un enfant.
20: Bah, excusez-moi, mais une maîtresse n'a pas le droit de fumer dans la classe déjà.
25: C'est considéré comme lieu public, hein, les écoles publiques.
20: Ouais.
25: Bah oui.
20: Ah bah écoutez, je vais appeler quelqu'un là parce que je vous avoue que.
25: Ah bah je quitte pas, je passe.
20: Allô?
25: Oui, allô?
20: C'est même
6: l'appareil. Vous avez mis le feu à un protège-caillé.
25: Oui, voilà.
6: Vous avez des drôles d'idées, vous. Et qu'est-ce que vous voulez que je fasse?
25: C'est ce que j'expliquais, c'est que ça n'a pas protectionné du tout le cahier dans le sens où il a brûlé avec, et où en plus, moi, ça m'a attaqué le vernis de ma table.
6: Ouais, mais enfin, monsieur, vous vous rendez compte, vous êtes en train de me dire que vous avez mis le feu et... Attendez, reprenez.
25: Ouais.
6: Vous en avez acheté combien de protège-caillés?
25: J'en ai acheté une dizaine.
6: Et vous avez fait ça sur les 10 protège-caillés?
25: Ah bah non, j'ai fait ça sur un. L'autre, j'ai essayé avec mon chien, ça n'a pas marché non plus. Il a mordu et ça a déchiqueté le cahier à l'intérieur aussi.
6: Non mais, attendez. Attends, je crois que je vais m'asseoir parce que là... Enfin monsieur, vous n'êtes pas bien ou... Enfin des protège-cafés, c'est pas fait pour mettre le feu monsieur?
25: Attention, c'est pas un protège-café que j'ai acheté, c'est un protège-cahier.
6: Protège-cahier, vous... oui. Il faut vraiment être tordu pour mettre le feu à un protège-cahier pour voir s'il est inflammable ou pas. Et il manquait de mettre le feu à votre maison monsieur.
25: Ah, vous reconnaissez que vos protège-cahiers ne protectionnent pas?
6: Enfin monsieur, on met pas le feu à des protège-cahiers pour voir s'ils protègent ou pas. Non mais ça va pas ou quoi?
25: Oui, les frais que ça me fait, c'est quand même...
6: Ah les frais que ça vous fait monsieur.
25: Il y a la facture pour les cahiers, les protège-cahiers, oui. Refaire la table et puis l'esthéticienne. Oui, pour les sourcils de ma femme.
6: Et vous rigolez.
25: Parce que quand ma femme a voulu éteindre votre protège-cahier, elle s'est cramée les sourcils, elle n'a plus rien.
6: Oh.
25: Allô? Vous n'avez pas raconté.

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3: Ah bon, il s'étouffe.
4: Arrêtez, monsieur le maire.
3: Bon,
4: monsieur
3: allez.
4: Le maire, attention, attention, monsieur le maire, parce que là, vous allez vous faire mal.
3: Allô ?
4: Il a fait un malaise.
3: Hein ? Il a fait un malaise ?
4: Il a fait un malaise à cause de vous, madame.
3: Comment ?
4: Il a fait un malaise à cause de vous.
3: Ah ben, je m'en fous, moi, qu'il ait fait un malaise. Pour savoir comment je m'appelle, bon ben, je m'appelle madame Latruffe, et c'est tout, hein.
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5: Bonjour.
6: Bonjour monsieur.
5: Oui, bonjour madame. Bonjour monsieur.
6: Je suis bien chez l'opticien.
5: Oui.
6: C'est pour l'offre les deuxièmes paires à 1 euro.
5: Oui.
6: J'aurais besoin d'en récupérer un stock cet après-midi. Je vais savoir si je pouvais passer.
5: Vous cherchez à récupérer un stock de lunettes?
6: Oui, alors les deuxièmes paires, celles qui sont à 1 euro. Parce que comme moi j'ai monté mon site où je les revends.
5: Ça se passe pas comme ça monsieur. C'est 1 euro dans le cadre de la deuxième paire.
6: Oui, c'est 1 euro. Donc si vous m'en mettez 50 de côté, moi je vous paye les 50 euros tout de suite. Hein.
5: Bah, il faut que ça dépasse 150 euros monsieur.
6: Alors dans ce cas, mettez-moi 150 paires à 1 euro.
5: Non. Vous m'achetez un premier équipement de paire.
6: Alors, en fait, je vous prends une première paire qui est une deuxième paire à 1 euro.
5: Non, ça passe pas comme ça.
6: Bah, si la première que je prends est déjà une deuxième paire.
5: Vous comprenez rien. Je suis en train de vous expliquer qu'il faut que vous achetiez une première paire à 150 euros.
6: Non, mais excusez-moi, je suis peut-être un peu plus rapide en maths que vous.
5: Non, mais j'ai bien compris. Vous voulez m'acheter 150 paires à 1 euro. Je suis pas idiote. J'ai fait des études.
6: On est bien d'accord, je vous paye en liquide, hein.
5: Non, mais j'en ai rien à faire, monsieur, que ce soit en liquide, en espèces.
6: Non, mais en liquide ou en espèces, ça, c'est comme vous voulez, hein.
5: Non, mais je sais bien.
6: En plus, je vous signale que je vous fais quand même de la pub gratuite sur mon site.
5: Oui, mais je m'en fous de la pub gratuite.
6: Dans ce cas, ce que vous faites, c'est que quand vous vendez une première paire à un client,
5: oui.
6: Vous me mettez la deuxième paire de côté.
5: Mais non, c'est pas comme ça que ça se passe. Le client, il a le droit de voir sa deuxième paire, monsieur.
6: Bah, si vous lui dites pas.
5: Non, il est hors de question qu'on fasse de l'arnaque au client.
6: À la limite, moi, si je passe, je peux vous montrer une technique très simple de...
5: Non, mais je n'ai pas besoin de technique, monsieur.
6: Non, mais...
5: Non, je veux... Non, il est non, non et non.
6: Moi, je peux le faire.
5: Mais non, monsieur.
6: Vous dites que je suis vendeur chez vous.
5: Mais non, vous n'êtes pas vendeur chez nous. Vous n'êtes pas salarié chez nous.
6: Non, mais je viens, je me fais passer pour un lunetteur.
5: Mais non. Faites pas partie du personnel.
6: Eh ben, on fera comme si, vous voyez, c'est ce que
5: et
6: je veux dire.
5: Vous pouvez insister, monsieur, je vous ai dit non.
6: Ah, je n'insiste pas, mais ce que je veux dire,
5: si
6: c'est que...
5: Mais si vous insistez,
6: Si, dans ce cas, si vous lui dites que la deuxième, finalement, elle est payante.
5: Elle n'est pas payante, on la donne pour 1 euro.
6: Oui, non, mais vous dites qu'il y a une petite erreur, une petite coquille, et qu'en fait...
5: Écoutez, vous m'énervez.
6: C'est pas trop tôt. J'ai une autre idée. Je peux apporter, moi, un stock de lunettes plastiques que vous donnez à vos clients à la place des deuxièmes paires.
5: Maintenant, non, mais... Arrêtez d'insister.
6: Non, mais vous voyez ce que je veux dire.
5: Non,
6: c'est
5: mais
6: que...
5: de toute façon, je vais prévenir le responsable de magasin. Vous passez en magasin, au moins on verra votre visage.
6: Ah, sauf si j'ai un masque.
5: Vous passez en magasin.
6: Est-ce que j'ai le droit d'avoir un loup, par exemple, comme Zorro?
5: Non, on veut voir votre visage, monsieur.
6: Alors, dans ce
5: mais
6: cas...
5: Là, je mets court à la conversation, monsieur.
6: Comment ça, vous mettez court? Ah ben, passez-moi le responsable.
5: Voilà.
7: Bonjour.
6: Oui, bonjour madame.
7: Oui, c'est monsieur Martin, non?
6: Ah non, alors j'aime beaucoup ce qu'il fait, mais c'était pas moi.
7: Rire et Chanson, non?
6: Bah, vous voyez bien que c'est pas ma voix.
7: Excellent. Et sur le coup, je dis, ouais, 150 montures. Ah, je dis, ouais, ça serait bien un coup de Rire et Chanson.
6: Oh non, pas du tout.
7: Non, pas du tout. Au revoir, madame.
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8: Bienvenue.
9: Allô?
4: Monsieur.
9: Oui, monsieur.
4: Oui, bonjour, monsieur. Excusez-moi de vous déranger, c'est votre voisin à l'appareil.
9: Bonjour, monsieur.
4: Bonjour, vous allez bien?
9: Mon voisin?
4: Oui, j'habite en face de chez vous. Mais pas dans le même immeuble, hein, de l'autre côté.
9: Ah, au premier?
4: Voilà. Dites-moi, je vous appelle parce que j'ai un petit problème. Enfin bon, ça peut s'arranger. Je suis turfiste. Un après-midi, je vais jouer aux courses.
9: Oui.
4: Donc, je suis équipé de jumelles, évidemment. Bon.
9: Oui.
4: Le soir, voilà, je vous précise que j'ai une vue sur votre fenêtre.
9: Ah.
4: Voilà.
9: Oui.
4: Et donc, bon, je voudrais vous savoir, enfin, bon, ça peut peut-être vous arranger. J'aime bien regarder ce qui se passe par ma fenêtre avec mes jumelles. Et en particulier, j'aime bien voir les gens un peu déshabillés, quoi. Hein.
9: Ouais.
4: Bon, je suis un peu de tempérament voyeur. Bon, est-ce que vous accepteriez entre 22h et 22h15 de vous exhiber pour moi?
9: Non, mais vous n'êtes pas bien, non?
4: Non, attendez, je suis prêt à vous dédommager, 200
9: non,
4: francs.
9: Non, mais ça va pas, vous êtes un vicieux.
4: Non, pas du tout.
9: Je trouve... Bon, bah ça va comme ça. Non, hein.
4: Attendez, monsieur, je suis prêt à vous dédommager.
9: Mais il n'y a pas de dédommagement, vous nous foutez la paix et puis c'est tout.
4: Non, mais vous-même, hein, pas vous seul.
9: Oui.
4: Oui, monsieur, excusez-moi, c'est mal entendu, ça a été coupé.
9: Oui.
4: Bon, est-ce que vous accepterez pour 200 francs quand même de...
9: Non, écoutez, vous êtes l'ancien prothèse, là?
4: Oui.
9: L'ancien ou un qui vient comme ça de temps en temps?
4: C'est moi qui viens de temps en temps.
9: Ah, vous venez de temps en temps. Bah, c'est vous qui pissiez à la fenêtre, là, au lavabo hier.
4: Oui, c'est vrai.
9: Ouais, bah, vous êtes un beau salaud. Alors, comptez pas sur nous, hein.
4: Non, mais attendez.
9: Salut.
4: Attendez, je nettoie.
9: Allô?
4: Oui, bonjour, monsieur l'inspecteur Ledoux, commissariat central du 17e arrondissement.
9: Pardon?
4: Nous sommes les centrales écoute téléphonique. Dites-moi, monsieur, vous venez de recevoir plusieurs appels que nous avons mis sur table d'écoute d'un individu qui vous demandait de vous...

0: exhibé.
1: Oui.
0: C'est celui qui, je crois, qu'il fait, il a uriné l'autre jour, il paraît dans l'immeuble.
1: C'est ça, oui.
0: Bon, vous l'avez
1: c'est
0: déjà...
1: au premier, sur le bâtiment du devant.
0: Voilà, c'est lui-même.
1: Oui.
0: Donc, alors, vous l'avez déjà vu?
1: Bah, j'ai vu par inadvertance hier.
0: Bah, nous voudrions le coincer, figurez-vous.
1: Oui.
0: Bon, alors, ce soir, nous allons donc venir et mettre en place tout ce que nous, pour le confondre, donc des appareils de prise de vue, hein, à visée infrarouge.
1: Oui, mais vous les mettez où?
0: Eh bien, justement, on va les mettre à un endroit où on peut le voir avec ses jumelles.
1: Oui.
0: Ce qu'il faudrait.
1: Oui.
0: C'est que vous vous mettiez à votre fenêtre ce soir.
1: Oui.
0: Et pour qu'on puisse le coincer.
1: Oui.
0: Vers 22h.
1: Oui, mais pas à poil quand même.
0: Mais si, monsieur.
1: Ah non, non, non.
0: Ah oui, mais il faut qu'on le coince.
1: Oui, d'accord.
0: Voilà, il faut que vous ayez l'air d'être à poil, quoi.
1: Ah, oui.
0: Comment on peut faire ça?
1: Bah, je peux me mettre en pyjama ou en slip au besoin.
0: Voilà.
1: Hein?
0: Mettez-vous en slip à partir de 22h.
1: Oui.
0: Et il faudrait qu'ils puissent croire que vous êtes nu.
1: Oh, bah alors là, vous savez, on peut mettre un slip blanc, c'est tout.
0: Bon, mettez un slip comme ça, ça se verra pas la nuit, avec quelque chose qui dépasserait, quoi. Qu'est-ce qu'on pourrait mettre?
1: Là, vous allez un peu fort.
0: Ben oui, mais il faut qu'on le coince, il faut qu'on ait les preuves. Hein.
1: Oui, oui.
0: Il faut qu'il puisse être réellement en train de vous photographier avec ses jumelles.
1: Oui, oui, d'accord.
0: Alors, qu'est-ce que vous pourriez avoir qui dépasserait un...
1: Bah, je sais pas, moi.
0: Un bout de bois?
1: Oh, si vous voulez.
0: Qu'est-ce que vous pourriez avoir?
1: Bah, je sais pas, moi. Attendez, bah, on a une banane, là.
0: Bon, bah, écoutez,
1: ah,
0: ça...
1: Oui.
0: Oui, un banane, une banane.
1: Oui.
0: Bon.
1: Dans le slip.
0: Ben évidemment, monsieur. Alors, à 22h précise.
1: À 22h, d'accord.
0: Avec la banane.
1: Oui.
0: Dans le slip.
1: D'accord.
0: Merci de votre collaboration.
1: Mais je vous en prie.
0: Au revoir, monsieur.
1: Au revoir, monsieur.
2: Oui.
3: Oui, bonjour, monsieur. Je suis bien au garage.
2: Oui.
3: Je vous appelle parce que j'ai vu qu'il y avait des amortisseurs offerts.
2: Tout à fait.
3: Ben, je suis intéressé. Je voulais savoir si je pouvais passer les récupérer cet après-midi.
2: Les récupérer? Non, c'est les amortisseurs arrière sont offerts si vous achetez les avant. Vous n'allez pas venir et je vais pas vous donner deux amortisseurs arrière gratuitement.
3: Oui, c'est ça, pour me donner les deux amortisseurs gratuitement, comme vous dites. Donc, est-ce que je peux passer vers 15h?
2: Bah non.
3: Ah, alors plutôt 16h?
2: Mais non, mais les amortisseurs arrière, faut bien que vous payiez les amortisseurs avant pour qu'ils soient offerts.
3: Bah si je les paye avant, ils sont pas offerts.
2: Si chez nous, vous montez deux amortisseurs avant, on vous offre les amortisseurs arrière.
3: Mais quand vous dites avant, c'est quand? Avant de venir chez vous, en fait?
2: Bah non.
3: Donc avant de venir chez vous, il faut que je change mes amortisseurs?
2: Vous venez chez nous, on monte les amortisseurs avant que vous payez.
3: Vous montez les amortisseurs avant que je paye?
2: Mais non, vous payez pas avant de les prendre, vous payez les amortisseurs avant.
3: Attends, mais comment voulez-vous? Si je paye avant, qu'il soit gratuit après.
2: Vous payez pas avant.
3: Vous me remboursez après, en fait, c'est ça?
2: C'est pas question avant-après en termes de temps, c'est avant-après.
3: Est-ce que je pourrais avoir un responsable, s'il vous plaît?
2: Je le passe.
3: Merci.
4: Allô?
3: Oui, excusez-moi, bonjour madame. Je pense que je suis victime d'une tentative d'arnaque de votre collègue, là.
4: Comment ça?
3: Bah, c'est dans le sens où il veut me faire payer des amortisseurs gratuits.
4: Mais dans ce cas-là, tout le monde va changer ses amortisseurs arrière et puis ils vont venir comme ça. Et puis on va donner des amortisseurs arrière à tout le monde.
3: Moi, je les ai changés en 2007, moi, mes amortisseurs.
4: Oui.
3: Donc c'est avant, puisqu'on est en 2000.
4: Mais non.
3: Ah bah si, on est en 2015.
4: Mais non, mais...
3: Si vous avez une calculette?
4: Mais non, il n'y a pas de avant de la date. La date, quand est-ce que vous avez changé vos amortisseurs
3: Faites 2015 moins 2007. Égal.
4: Eh ben ça fait 8.
3: Voilà, 8. Donc ça fait 8 ans que je les ai changés, donc c'était avant.
4: Ouais, mais il n'y a pas d'avant.
3: Ah bah c'est vous qui me dites qu'il y a un avant.
4: Bon, j'ai pas ça qu'à faire, hein, c'est dingue. Vous allez à Auchan, vous allez... Donc c'est écrit un article acheté, le deuxième gratuit, vous y allez que pour le gratuit. Mais vous rigolez ou quoi? Faut arrêter, quoi.
3: Bon, enfin, excusez-moi d'être un petit peu malin.
4: Ah, vous êtes malin, pas du tout, non. Donc,
3: tout ça okay. Parce que j'ai une intelligence un peu supérieure, que je suis
4: oh,
3: un peu...
4: Oh, une intelligence supérieure, ouais. Ouais, je vois ça.
3: Excusez-moi, mais là, il y a publicité mensongiste. Hein. On essaye d'escroquifier le client, et après...
4: Mais vous dites n'importe quoi, alors. Arrêtez un peu vos conneries. C'est vous qui comprenez pas, quoi. C'est... Venez, on s'expliquera, alors, vous...
3: Bon, je vois le genre. On va me dire que le parking est gratuit, on va me facturer le parking.
4: Bah, n'importe quoi, il n'y a pas besoin de facturation de parking. Vous passez, vous vous garez, c'est gratuit.
3: Allô?
4: Oui.
5: Bah, monsieur, je vais quand même pas vous offrir des amortisseurs comme ça. Non, mais attendez, lisez la pub, vous allez comprendre.
3: Vous essayez de me pigeonnifier?
5: Pas du tout, monsieur.
3: Ah bah, j'ai l'impression que vous essayez de me pigeonnifier.
5: Je vais pas faire... Mais écoutez, monsieur, regardez la pub.
3: Bon, enfin, vous me dites si je les ai changés avant. Je les ai changés avant, mes amortisseurs, ce que je vous ai expliqué. Je les ai changés en 2007.
5: Mais je vais quand même pas vous offrir des amortisseurs comme ça. Non, mais attendez, et c'est G qui a l'appareil, là?
3: Alors, je m'appelle Martin.
5: Bah écoutez, passez, puis on va en discuter, d'accord?
3: Non, mais excusez-moi, j'ai bien compris le truc, c'est que vous allez fermer boutique avant que j'arrive.
5: Bon, monsieur, écoutez, ça suffit, je vais me mettre en colère, hein.
3: Bon, bah, petit bisou.
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8: Oui.
9: Allô?
8: Oui.
9: Oui, salut ma grande, tu passes à qui?
7: Ah, Jackie n'est pas là.
8: Ah, où est-il encore?
7: Il travaille.
8: Bah oui.
7: C'est de la part de qui?
8: C'est Bernard, l'appareil.
7: Bernard.
8: Oui, Bernard Ledoux.
7: Bernard Ledoux?
8: Oui.
7: Je suis désolée, je vois pas. Hein.
8: Bon, c'est pas grave. Ça va te revenir. Je te passe sa marraine. Hein.
7: D'accord.
8: Tata. C'est qui l'appareil?
7: C'est la femme à Jackie.
8: Oui, mais son prénom?
7: Reine.
8: Tata Germaine. C'est Reine, hein?
9: Ah, merci. Allô?
7: Oui?
9: Bonjour, ma grande.
7: Ah oui, bonjour, tante.
9: Ça va bien?
7: Ben, moi, ça va. Et vous?
9: Mais ça va bien, enfin. T'as su ce qui m'était arrivé, j'imagine?
7: Ben, oui, bien sûr. Ça, malheureusement.
9: Ah, hein. Qu'est-ce que tu veux?
7: Ah oui.
9: J'ai reçu ta petite carte.
7: La petite carte?
9: Il y avait une petite carte, meilleur vœu de rétablissement.
7: Ah non.
9: Ah bon, tu m'as pas envoyé de carte?
7: Non, je... Non.
9: Reine, elle ne m'a pas envoyé de carte.
7: Enfin, ben écoutez, je vais vous donner votre bonjour à Jackie.
9: Oui.
7: Hein? Et puis je vous dis à la prochaine.
9: Eh ben, ce soir.
7: Parce que... Ah.
9: Oui, parce qu'on vient dîner chez vous ce soir.
7: Eh ben, c'est que ce soir, ça c'est embêtant, on n'est pas là.
9: Ah bon?
7: Ben non, justement, on va prendre l'apéro, justement, là, dans le patelin à côté, chez des amis.
9: Chez qui vous allez?
7: Oh là là, c'est chez la famille, vous les connaissez pas.
9: Comment qu'ils s'appellent, dis-moi?
7: Vous les connaissez pas, ces gens-là.
9: Comment qu'ils s'appellent?
7: Ils s'appellent l'évêque.
9: L'évêque?
7: Oui.
9: Oh bah tu paries que je les connais.
7: Oh, ça m'étonnerait.
9: Ah
7: hein.
9: Oh, bah si, alors. Ah oh, bah dis donc, à quelle heure vous y allez?
7: Ben écoutez, hein, nous, quand on va, on sait pas jamais à l'eau où on va, et on sait jamais à l'eau où
9: oui,
7: on arrive.
9: Oui, bah enfin,
7: hein.
9: vers 7 heures.
7: Oh, ce sera peut-être plutôt après, hein.
9: Bernard, vers 7 heures, est-ce que tu penses qu'on peut aller chez l'évêque? Là, Jackie et Reine, ils y vont pour l'apéritif, hein. Tu vas
7: oui,
9: pour l'apéritif.
7: Ben, normalement, c'est pour l'apéritif, j'espère que ce sera seulement pour l'apéritif, hein.
9: Ah oui, parce que si nous gardent à dîner, c'est embêtant. Moi, j'aurais préféré vous voir, évidemment, chez vous, à la maison, hein.
7: Ben oui, bien sûr, hein.
9: Mais écoute, tu sais ce qu'on fait?
7: Oui.
9: On va venir vous chercher. Et comme ça, on ira avec vous chez eux.
7: Ben, si on est là.
9: Ma petite reine, pour être sûre de ne pas te rater.
7: Mmh.
9: On va venir tout de suite pour te rendre une petite visite.
7: Ben, tout de suite, c'est que je vais m'en aller, c'est ça le problème.
9: Oh, ben, on est là dans 10 minutes, nous, hein.
7: Ouf, je me sens que ça fait quand même assez loin.
9: Oh oui, mais tu sais, c'est jamais assez loin quand on est de la famille. Hein?
7: Ah oui, bien sûr.
9: Il est temps que la famille se retrouve.
7: Oui.
9: Surtout qu'on ne savait pas où dormir ce soir, figure-toi.
7: Ah bon?
9: Oui. Alors, ça tombe bien que tu sois là avec Jackie.
7: Eh ben, c'est que la place chez la maison dure, hein.
9: Comment?
7: C'est dur à la maison en ce moment pour avoir de la place, hein, pour dormir, hein, parce que chez la famille qui est là et tout ça.
9: Écoute.
7: Hein,
9: moi...
7: Si on se voit, tant mieux, si on se voit pas, ben, c'est pour une autre fois. Hein?
9: Reine. J'ai la très légère impression, mais tu vas me dire si je me trompe. Hein.
7: Mmh.
9: Moi, ça m'étonnerait parce que je connais bien mon petit Jackie.
7: Oui.
9: J'ai la très petite impression
7: oui.
9: que tu veux pas me voir.
7: Non, ah non, pas du tout. Au contraire, tante, je voudrais bien vous voir.
9: Ah, bon, quand même.
7: Ah oui, bien sûr.
10: Bonjour.
3: Bonjour monsieur, c'est bien le PMU ?
10: Oui, c'est ça, oui.
3: Monsieur Martin, à l'appareil, j'ai parié avec mon beau-frère que j'avais gagné 200 euros au loto.
10: Oui.
3: Mais alors problème, j'ai perdu.
10: D'accord.
3: Donc ce qu'on va faire, c'est que je viens avec lui.
10: Oui.
3: Et vous, vous faites comme si j'avais gagné et vous me filez les 200 balles.
10: Ah oui, mais si le ticket n'est pas gagnant, je vais pas vous donner 200 euros.
3: Non mais c'est ça la ruse. Vous, vous faites comme si le ticket était gagnant.
10: Oui, mais je vais pas vous donner l'argent.
3: Bah si vous me donnez pas l'argent, c'est louche.
10: Bah oui, mais c'est enfin, je veux dire, c'est logique que je vous donne pas d'argent si c'est pas gagnant.
3: Oui, mais c'est pas logique de pas me donner d'argent si on a dit le contraire à mon beau-frère.
10: Oui, mais ça c'est pas mon problème. Vous faites un pari avec vos potes, je vais pas vous donner 200 euros et moi je fais comment dans la caisse?
3: Oh bah vous pouvez prendre 4 billets de 50 par exemple.
11: Allô?
3: Bonjour monsieur, ouais, comme je disais, faites au plus simple, hein. Si vous préférez, vous me faites un chèque.
11: Non, certainement pas, non?
3: Ah oui, mais alors comment on fait pour arnaquer mon beau-frère?
11: Oh bah oui.
12: Bonjour.
13: Oui, bonjour, c'est la maison de retraite.
12: Oui.
13: Oui, bonjour, je souhaiterais parler à la directrice, je vous prie.
12: Elle n'est pas là ce matin.
13: Ah, vous pouvez lui transmettre un message parce que c'est assez urgent?
12: Oui.
13: Donc moi, je suis Monsieur Bernard Tubulure, la société déambulateur aérodynamique.
12: Ouais.
13: Nous faisons des expérimentations en ce moment pour connaître le coefficient de pénétration dans l'air des personnes âgées avec des déambulateurs aérodynamiques.
12: Hein.
13: Et on a besoin de volontaires, donc des personnes âgées.
12: D'accord.
13: Ils vont être propulsés dans un caisson avec donc leur déambulateur à 155 km/h.
12: Ouais.
13: Ils vont prendre 5G.
12: Mm-hmm.
13: Nous avons une assistance médicale, hein, évidemment, de réanimation.
12: Quand vous dites 150 km/h dans un caisson, c'est la propulsion de...
13: La personne âgée. Le petit vieux, quoi. Hein.
12: Oui, oui, oui.
13: Rentre dans le caisson accroché au déambulateur.
12: Oui.
13: Là, il est propulsé donc par la force de notre mécanique.
12: Ouais.
13: À 155 km/h dans un sas.
12: Mm-hmm. Hein.
13: Donc, il nous faut des personnes de plus de 80 ans.
12: Mm-hmm. D'accord.
13: Ça, c'est la première étape. Hein.
12: Oui.
13: Ensuite, il y a le deuxième caisson.
12: D'accord, toujours en caisson.
13: Donc, le petit vieux est accroché au déambulateur.
12: Oui.
13: Il est propulsé à 520 km/h
12: mm-hmm.
13: dans un mur.
12: Oui.
13: Et donc là, évidemment, tout de suite, le service de réanimation de notre société réanime la... Enfin, si c'est possible... Le petit vieux.
12: D'accord.
13: Et en fait, après ça,
12: ouais.
13: on vérifie que le déambulateur a bien tenu le choc.
12: Ah, mais c'est, comment dire, il faut contacter peut-être des familles, je ne sais pas si...
13: Vous ne pouvez pas savoir le nombre de familles volontaires.
12: Ah oui.
13: Parce que ce qu'il y a derrière, mais c'est souvent l'héritage.
12: Mmh.
13: Ah bah oui, il y a l'héritage quand même derrière.
12: Ça me paraît étonnant tout ça, parce que bon...
13: Pour notre premier déambulateur, on a fait donc 17 expériences comme ça.
12: Mmh.
13: Bon, on a eu 17 décès.
12: Mmh.
13: Mais je peux pas vous le dire, le bonheur des familles. Hein.
12: Ah bon ?
13: Les familles étaient tellement contentes qu'elles nous ont envoyé les autres de leur famille, les autres petits vieux.
12: Ah bon ? C'est presque choquant.
13: Bon, vous savez, tant qu'on peut faire avancer la science...
12: Non mais bon, Oui, bien sûr, oui, mais bon, de réagir comme ça, enfin, c'est... Après, hein, c'est chacun qui voit.
13: Si vous avez vous-même dans votre famille des...
12: Non, mais c'est pas la peine.
13: Non, mais bon, des personnes âgées, hein.
12: Oh ouais, non, mais non, je trouve... Non, c'est...
13: Ah bon, je vous dis ça...
12: Ah si, aider la science, évidemment, bien sûr. Mais je pensais pas qu'on pouvait être ravis de...
13: Donc nous, on aurait besoin de trois petits vieux.
12: D'accord.
13: En fait, là.
12: Mmh.
13: Dernière chose, quand même, attendez que j'oublie pas... Ah oui, alors, pas de prothèse. Pas de bridge, dentier...
12: Oui, bien sûr, appareil auditif, choses comme ça.
13: Et surtout, pas d'anus artificiel. On avait oublié ça lors des premières expériences. Ben vous auriez vu l'état du sas.
12: Ah oui, d'accord.
14: Allô ?
3: Bonjour monsieur, je voudrais réserver pour un déjeuner gratuit demain pour deux personnes, s'il vous plaît.
14: Gratuit ?
3: Oui.
14: Pourquoi vous me dites gratuit ? Je comprends pas.
3: Aux infos, ils disaient qu'il y avait des contrôles sanitaires là dans les restaurants.
14: Oui.
3: Du coup, je me suis dit, bah tiens, moi je viens, je vous fais un contrôle sanitaire où on s'arrange, je vous mets une bonne note, et comme ça, je paye pas le resto.
14: Vous appelez les restaurateurs, vous n'êtes pas agréé du tout, ni mandaté par le service d'hygiène, quoi que ce soit.
3: Non, mais alors, on s'arrangera pour les papiers, je vous ferai un truc propre. Hein,
14: non, mais il n'y a pas d'arrangement. Dans ces cas-là, moi, je peux faire un faux document. Hein.
3: Ah oui, mais dans ce cas, je le dis.
14: Non, mais c'est une arnaque.
3: C'est gagnant-gagnant, vous me...
14: Gagnant-gagnant. Vous êtes en train de me proposer de faire un faux document alors que vous ne faites partie d'aucune entreprise et en contrepartie, je dois vous offrir un repas.
3: Alors deux, parce que je pensais venir avec mon beau-frère.
14: Mais c'est une escroquerie. Donc en fait, si je vous offre pas de repas, grosso modo, je vais avoir un contrôle d'hygiène.
15: On a des témoins.
14: J'ai deux témoins en face de moi là qui viennent entendre la conversation.
3: Ah bah moi aussi, j'ai mon beau-frère qui est à côté qui a tout entendu.
14: Mais vous pouvez pas faire un faux papier pour avoir deux repas gratuits. Vous êtes un arnaqueur.
3: Non, mais
14: et vous appelez
3: je...
14: tous les restaurateurs, mais j'espère qu'il y en a qui vont pas se faire baiser. Hein. Vous rendez compte ? Vous êtes un arnaqueur. Vous êtes un escroc.
3: Vous d'abord.
14: N'importe quoi. Le service d'hygiène, quand ils ont passé, ils n'ont même pas eu un café. Ça commence à m'énerver, donc j'ai relevé votre numéro de téléphone. Par contre, je vais en parler à la répression des fraudes. Que vous appelez les restaurateurs, que vous n'êtes pas mandaté pour ça, et je vais leur rappeler que c'est une arnaque.
3: Non, mais alors passez-moi un témoin, soi-disant.
16: Oui, allô.
3: Oui, bonjour madame.
16: Bon monsieur, vous travaillez pour l'État, non ?
3: Ah non, pas du tout, non, je fais ça à titre personnel.
16: Bah écoutez, vous venez avec une carte en bon uniforme.
3: Alors quand vous dites une carte en bon uniforme, c'est quel uniforme ?
16: C'est pas une uniforme, une carte en bon uniforme.
3: En bon uniforme ?
16: Oui, voilà.
3: Oui, bah quel uniforme ? C'est ça que je voudrais savoir.
16: Je parle pas d'uniforme, une carte des services vétérinaires.
3: Alors attendez, je préviens, parce que je viendrai avec mon beau-frère, donc je... Et le gars nous dit qu'il faut un uniforme de vétérinaire.
16: Non, il y a pas d'uniforme de vétérinaire, monsieur. C'est de la tromperie, ça, monsieur. Ça, c'est des gens... qui sont assermentés par l'État.
3: Oui, ah ben je suis assermentifié.
16: Pardon ? Vous êtes assermenté.
3: Mais c'est ce que j'ai dit, oui.
16: Oui, assermentifié, vous avez dit.
3: Bon, mais est-ce que je pourrais avoir le responsable, dans ce cas ?
17: Allô ? Oui, allô ?
3: Oui. Oui, ah, bonjour, monsieur.
17: Qu'est-ce que c'est que cette histoire-là ?
3: Donc, moi, ce que je vous propose...
17: C'est qui, ça ?
3: Ah, mais, monsieur Martin.
17: Mais qui c'est, monsieur Martin ?
3: Bah, c'est moi.
17: Mais vous faites partie de quoi ?
3: Bah, je suis un particulier.
17: Bah, écoutez, monsieur, non, ça m'intéresse pas, c'est tout.
3: Non, mais à la limite, on s'arrange avec... Allô ?
17: Alors, vous
3: allô ? Allô ? Je vous entends toujours, hein ?
17: Oui, allô ?
3: Oui, vous avez mal raccroché, j'ai tout entendu, hein ?
17: Qu'est-ce que j'ai mal raccroché, quoi ?
3: Bah, le téléphone.
17: Pourquoi faire ? Bah, j'ai rien dit de mal, monsieur.
3: Ah bah si, vous essayez de me filouter.
17: Comment ? Mais non, vous vous foutez de moi ou quoi, là ?
3: Bon, enfin, ça me semble quand même la moindre des choses, à partir du moment où moi, je vous fais un contrôle sympa.
17: Bon, enfin, pourquoi voulez-vous venir me faire un contrôle sympa ? J'ai rien demandé, moi.
3: Bah, parce que je me doute que vous préférez un contrôle sympa qu'un contrôle pas sympa.
17: Mais vous avez que ça qu'à faire ?
3: Comment ça, j'ai que ça qu'à faire ? Vous avez que ça qu'à faire vous-même ?
17: Comment ?
3: Ah bah vous-même, vous d'abord.
17: Bah enfin.
3: Non mais on va considérer que je vous fais une bonne note.
17: Oui, c'est ça. Bah rien du tout, excusez-moi. On va considérer qu'il m'a fait une bonne note.
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19: La mascotte, bonjour.
20: C'est bien la crêperie ?
19: Oui.
20: Oui, bonjour madame, monsieur le baron de la place à l'appareil.
19: Oui.
20: Je souhaiterais savoir s'il était possible de réserver pour ce soir.
19: Oui, pour combien de couverts ?
20: Un.
19: Un ?
20: Nous sommes un.
19: D'accord.
20: Nous voudrions dîner en tête à tête avec moi-même, mais pourriez-vous nous mettre deux couverts pour un, je vous prie ?
19: Oui.
20: Et si cela ne vous dérange pas, nous serons nus.
19: Oui. C'est quoi ce truc-là, hein ?
20: Ah d'accord, on fait des manières. Ah voilà, on n'aime pas les bourgeois.
19: Non, non, pas du tout, mais...
20: Eh ben voilà, c'est toujours pareil. Monsieur le baron a besoin d'arriver tout seul, de manger en tête-à-tête, à poil sur sa table, et voilà, on l'aime pas. Et c'est quoi ce truc-là, et comment, et pardon, et j'ai pas le droit de manger à poil. Je peux pas prendre une crêpe tout seul à poil. Pourquoi ? Au nom de quoi ? C'est quoi ? Ça vous dérange pas ?
19: Bah moi, personnellement, non, hein.
20: Bon bah alors, à 9h ?
19: Bah je sais pas, c'est un petit peu... Attendez, je vais vous passer mon mari.
21: Allô ?
20: Oui, bonjour, monsieur.
21: Bonjour.
20: Monsieur, c'est le responsable de la crêperie, je pense. Hein ?
21: Oui, tout à fait, oui.
20: Oui, bonjour, monsieur le baron de la place à l'appareil.
21: Oui.
20: J'ai demandé à votre femme s'il était possible de réserver pour ce soir. Elle m'a dit oui. Je lui ai dit que nous serions un.
21: Oui.
20: Je lui ai demandé si je pouvais dîner en tête à tête avec moi-même, donc si je pouvais avoir deux couverts pour un. Elle m'a toujours dit oui.
21: Oui.
20: Je lui ai dit que j'arriverais tout seul vers 21h. Ça ne l'a pas dérangé.
21: Oui.
20: Et je lui ai dit que je viendrais manger nu.
21: Oui.
20: Et ça, tout d'un seul coup, elle a pris la mouche et elle n'a plus voulu.
21: Oui.
20: Pourquoi donc ?
21: Bah, parce que vous allez venir manger à poil à la maison.
20: Bah, écoutez, monsieur, quand même, je suis seul. Je peux faire ce que je veux, je ne dérangerai aucune personne à ma table.
21: Non, non, mais bien sûr, mais je suis tout à fait d'accord avec vous. Et puis, vos opinions, c'est pour vous.
20: Donc, je viendrai à 21h.
21: Ouais, mais pas à poil, bien sûr.
20: Ah, si, monsieur, aussi.
21: Non, non, bah, vous ne rentrerez pas, c'est tout.
20: Bah, attendez, je ne rentre pas à poil, comme vous dites, dans une crêperie. Non. Je rentre habillé, je me déshabille une fois que j'ai posé mes affaires.
21: Ah, ouais, d'accord. Ah, vous sortirez, c'est tout.
20: Bon, si par contre, est-ce que vous pourriez accepter que je vienne donc habillé, hein ?
21: Oui, bien sûr, oui.
20: Mais que ensuite, quand je m'installe à ma table, je mange les crêpes nues, hein, mais avec... Je pourrais mettre une crêpe sur mon sexe.
21: Non, non, mais non, c'est pas possible, ça, monsieur.
20: Mais pourquoi ?
21: Ah, mais je serais tout à fait d'accord de vous accueillir si tout le monde était à poil dans la... Même moi, le premier, si je peux me trouver un coin pour me mettre à poil... quand il fait beau ou un truc comme ça, je suis le premier à le faire. Mais bon, bah, devant les gens, non, j'évite, quoi. Vous comprenez ce que je veux dire ?
20: Même une crêpe saucisse.
21: Même une crêpe saucisse, oui.
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22: Oui, bonjour.
3: Bonjour monsieur, c'est bien l'éleveur de porc ?
22: Oui, non, c'est madame déjà, mais c'est pas grave.
3: Admettons. J'organise chez vous le premier championnat de lutte paysanne.
22: Non, je crois que vous êtes trompé. Nous, on n'organise rien du tout.
3: Ah non, non, pardon, c'est moi qui organise chez vous ?
22: Non, vous êtes trompé, c'est pas possible, il n'y a pas ça chez nous. Je vous garantis qu'il n'y a rien de ça.
3: Ah bah moi, je vous garantis que si, puisque...
22: Mais achetez-vous des lunettes, je sais pas, essayez de comprendre ce que je suis en train de vous dire.
3: Ah bah passez-moi le responsable, parce que là...
22: Mais c'est moi, vous êtes chez moi, je suis madame... Bon sang, bonsoir.
3: Ah bah excusez-moi, vous me dites c'est monsieur, donc il faudrait savoir. C'est...
22: Non, vous me dites monsieur, je vous dis c'est madame.
3: Ah, bah alors passez-la à moi.
22: Mais c'est moi, madame. Je vais péter les plombs.
3: Ah, bah alors passez-moi un autre monsieur dans ce cas.
22: Putain, mais il comprend rien. Bon écoutez, vous allez vous expliquer avec lui, mais je pense qu'il va vous... Alors monsieur veut organiser un combat de je sais pas quoi, de lutte paysanne chez nous.
3: Voilà, c'est une sorte de catch agricole.
22: Du catch agricole.
3: Exactement, donc je viens livrer l'octogone.
22: Il vient nous livrer un truc, non mais...
3: Un octogone pour le combat.
22: Je pète les plombs.
3: Donc je note que vous me donnez votre accord, ça déjà c'est une bonne chose. Non mais je note de...
22: Y'a pas d'accord pour...
3: Ah, allô ?
23: Qu'est-ce qui vous a donné l'accord de faire ça chez moi ?
3: Ah, ça y est, c'est madame.
23: Non mais attendez, je suis maître chez moi, oh doucement là.
3: Oui, alors, justement, doucement, parce que j'ai quand même déjà vendu pas mal de places pour les combats.
23: Mais t'as vendu des places, tu vas aller voir ailleurs, puis c'est tout.
3: Non, puisque j'ai donné votre adresse.
23: T'as donné mon adresse, et ben les gars, ils vont être mal reçus, hein.
3: Ah non, il y a quand même une obligation de confort, je vais mettre des fauteuils.
23: Non, mes obligations. Attends, doucement là, parce que si tu veux faire du combat, on va en faire. Hein.
3: Ah bah oui, c'est le but, c'est de la lutte paysanne, c'est du catch agricole, c'est ce que je disais.
23: Non, mais attends, je suis maître chez moi.
3: Je te fais quand même de la publicité.
23: Non, bah, j'ai pas besoin de pub, alors là, du tout, hein. Parce que figure-toi que moi, je fais un combat. Enfin, où que t'habites, tu vas me donner ton adresse, et puis sur ta pelouse, je vais aller faire un truc là.
3: Ah bah, on pourra faire la revanche, moi que j'habite à Martinville.
23: Non, mais je suis maître chez moi. Je suis chez moi. Je n'ai jamais signé aucun papier. Moi, tu m'envoies ma signature. Par laquelle t'as le droit de venir chez moi.
3: Oui, ah bah je viens de l'envoyer par fax.
23: Enfin, bien sûr, mais j'ai pas de fax alors.
3: Bon, comme par hasard.
23: Mais j'ai pas de fax.
3: Je viens de l'envoyer, je sais, hein.
23: C'est ça, mais bah, tu peux me renvoyer un autre, tu vois que ça vient pas, hein.
3: Ah bah je renvoie.
23: Ah bah oui.
3: Ah bah oui, ah bah tiens, je renvoie.
23: Non, bah attends.
3: C'est en train de passer.
23: Je fais rien pour l'instant. Hein.
3: Page 2.
23: Non, bah, alors là, dis donc. De toute façon, j'ai pas de passe. La ligne n'est pas branchée.
3: Ah, ça arrive là.
23: Ah non, j'ai rien qui arrive.
3: Ting, ting. Ah, il m'est reçu.
23: Hein? Ça m'aiderait que ça m'y reçu.
3: Ah si, avec confirmation de ton accord d'ailleurs.
23: Je t'ai donné l'accord.
3: Bah, tu viens de dire je t'ai donné l'accord là, on est bien.
23: Je t'ai pas donné l'accord. Non, mais tu rigoles, non?
3: Bah, hey. Excuse. Non. Bah, alors là, non. Tu viens de dire je t'ai donné l'accord. Je l'ai enregistré, hein.
23: Tu l'as enregistré? Ben, moi, je te dis, je te donne pas mon accord pour venir chez moi. Si t'as enregistré toute la conversation, parce que la mienne aussi, elle l'a enregistrée.
3: Ah bah oui, mais si tu désaccordes, excuse-moi, mais t'avais accordé.
23: Non, non, non, je t'ai jamais donné l'accord. D'accord?
3: D'accord.
23: Hey.
3: T'as dit d'accord?
23: T'as pas d'accord écrit pour venir chez moi, c'est un accord. Eh, hey, dis donc, c'est privé, hein. Oh.
3: Ouais, enfin. Eh, hey, oh, tu m'as accordé quand même, on est
23: non,
3: d'accord.
23: Non, t'es pas accordé. T'as pas à venir chez moi, c'est privé.
3: T'as essayé de désaccorder, mais j'ai bien enregistré que t'avais accordé.
23: Oh, en... dis donc, espèce de. Non, bah alors là. Eh, hey, t'es une grosse enflure.
3: C'est celui qui dit qui est.
23: Bah oui, bonjour, moi je suis alors là, je suis le pire escroc qui puisse exister.
3: Ah non, ça c'est moi. Et en plus, je suis déjà bien gentil de défendre la lutte paysanne.
23: Non, mais tu te défends chez les autres. À chaque fois que je me suis battu, ça a terminé que l'autre, il a terminé à l'hôpital. Alors, c'est pas la peine, j'ai pas besoin.
3: Ah bah alors ça c'est super parce que je recherche des catcheurs agricoles, justement.
23: Non, hors de question. Hors de question.
3: Et je t'inscris.
23: Non, non, non.
3: Ce sera un octogone sans règles.
23: Bah, non, tu te fous de ma gueule, non, bah, ouais. Si c'est une blague, je crois savoir qui c'est même pas la peine.
3: Ah bah c'est qui que...
23: Hein?
3: Qui ça peut être, à ton avis?
23: Ah putain, la radio.
3: Oh putain, bah oui. Mais laquelle?
23: Il y a le mourir, non?
3: Ah oui, il y a le mourir.
23: Rire et chanson.
3: Bravo.
23: Bande de salopards. 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
0: 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Secrétariat médical, bonjour.
1: Allô, bonjour, c'est les urgences gynécologie.
0: C'est pourquoi, madame?
1: Ben, écoutez, j'ai un certain âge.
0: Oui.
1: 87 ans.
0: Oui.
1: Mais bon, il y a longtemps, évidemment, que je suis ménopausée.
0: Oui.
1: Mais là, je me suis pensée en avant.
0: Oui.
1: Pour enlever mes chaussures.
0: Mm-hmm.
1: Et d'habitude, j'ai très mal au dos. Alors, mais je le fais pas moi-même. Mais là, la femme de ménage est pas là aujourd'hui. Donc, j'ai enlevé mes chaussures. Et en me penchant en avant, j'ai vu que j'avais des cheveux entre les jambes, entre les cuisses. Et je me demande si je suis pas en train d'accoucher.
0: D'accoucher?
1: Oui, d'accoucher.
0: Bah, vous pouvez pas être en train d'accoucher, madame.
1: Ben oui, c'est ce que je pensais, mais il y a les cheveux du bébé, ils sont poivre et sel.
0: Oh là. Alors, est-ce que vous avez des enfants? Quelqu'un qui pourrait venir chez vous, là?
1: Ben, ils sont en vacances, hein.
0: Ouh là là. Bon, alors là, c'est sûr que ça doit pas être ça, hein. À votre âge, je pense pas, madame, hein. Pour accoucher, enfin... vous aviez un gros ventre, quelque chose?
1: Non, mais je vois des cheveux, vous savez, entre mes cuisses.
0: Des cheveux? Excusez-moi, c'est pas vos poils pubiens, non?
1: Oh!
0: Non?
1: Ah ben, attendez.
0: Là, j'ai jamais vu ça.
1: Attendez.
0: C'est peut-être vos... Enfin, c'est vous... Parce que si vous... Je sais pas du tout comment on va faire, là.
1: Parce qu'ils sont poivre et sel.
0: Ouais, et... bah, ça serait normal, à votre âge.
1: Bah, un bébé, il n'est pas avec des cheveux poivre et sel.
0: C'est pour ça que je vous dis que ça peut être vos poils pubiens.
1: Qu'est-ce que je fais, alors?
0: Bah, tirez. Excusez-moi. Tirez dessus, si c'est vos poils pubiens, vous allez sentir que vous êtes en train de vous tirer dessus, là.
1: Je tire dessus fort ou doucement?
0: Vous sentez que c'est vous, que vous tirez votre peau, là?
1: Non.
0: Qu'est-ce que c'est que ça? Vous allez appeler votre médecin traitant, savoir s'il peut venir vous voir, là, chez vous, à votre domicile, ou... Parce que là, je sais pas quoi vous dire, là, hein. Vous n'avez pas un voisin, une voisine qui peut venir vous voir?
1: Ah bah attendez, oui, il y a le voisin, attendez.
0: Bon, appelez le voisin qui vienne au téléphone.
1: Attendez, quittez pas. Hein.
0: Allez-y, dites-lui qu'il vienne au téléphone.
1: Quittez pas.
0: Ah bien Alzheimer qui guette là. Elle a l'impression qu'elle va accoucher. 87 ans, elle voit des poils gris qui sortent entre ses jambes. Je pense plus que c'est ses poils à elle, quoi. Mais bon, je veux pas la laisser comme ça, pauvre dame. Non, mais alors là, je...
1: Oui, entrez, bonjour, monsieur. Entrez, je vous en prie.
0: Oui. Je vais parler à un voisin, là, parce que là, ça va pas.
2: Bonjour, qu'est-ce qui se passe encore?
0: Qu'est-ce qui se passe encore, le voisin?
1: Bon. Je me demande si je suis pas en train d'accoucher.
2: Pardon?
1: Je suis avec quelqu'un au téléphone. Je voulais que je vous le passe.
0: Ah bah, passez-moi-le, madame, passez-moi-le.
2: Qu'est-ce qui se passe?
0: Allô?
2: Oui, allô, bonjour.
0: Oui, bonjour, excusez-moi, monsieur, je suis la secrétaire du docteur... Et la dame m'appelle en me disant qu'elle si elle est bien aux urgences, parce qu'elle a l'impression qu'elle va accoucher.
2: Elle va accoucher?
0: Bah, elle a l'impression de, d'avoir... Enfin, moi, je vous dis ce qu'elle m'a dit. De voir des poils... des cheveux gris, enfin, poivre et sel, quoi, entre ses jambes.
1: Là, je me mets comme ça. Je vais écarter les jambes, puis vous allez regarder.
13: Ah là, le... c'est-à-dire que c'est un peu embêté. Allô ?
0: Oui ? Qu'est-ce qui se passe ?
13: Ben, elle me demande si je peux regarder.
0: Bah oui, moi je sais pas, il n'y a pas un médecin ou...
1: Alors voilà, j'écarte, hein.
0: Regardez. Bah regardez, monsieur, au moins on sera fixé, hein.
1: Voilà.
13: Bon, attendez.
0: Regardez, hein.
1: Mettez-vous à genoux.
13: Oh mon Dieu, allô ?
0: Allô ?
13: C'est assez embêtant, vous vous mettez à ma place.
0: Bah je comprends, hein, mais là moi je suis un petit peu dans le flou.
1: Approchez, approchez, n'ayez pas peur.
13: Oh mon Dieu, c'est pas facile.
0: Ah bah non.
13: Ne serrez pas les cuisses, madame, comme ça. Ne serrez pas.
1: Ah, je le tiens. Lâchez-moi. Ah, vous m'entendez ?
0: Oui.
1: Elle est en train de m'étouffer entre ses cuisses.
0: C'est pour vrai ?
1: Ah.
0: Elle est en train de l'étouffer entre ses cuisses, le monsieur. Je fais quoi, là ?
1: Oh non ! Allô ?
0: Allô ?
1: Elle m'a pété dessus.
0: Elle lui a pété dessus ?
1: Oh ! Voilà ! Ça t'apprendra ! À laisser ton poirier avec tes poires dépasser de la hesse. Allô ?
0: D'accord.
1: Oh ! Oh non !
0: Mais sortez de la maison, hein !
1: Oh !
0: Qu'est-ce que c'est, ce truc ?
1: Et voilà ! Allô ?
0: Allô ?
1: Ça lui apprendra, ce salopard !
0: Oui, enfin, ça va pas, hein. Enfin, excusez-moi, mais y a vraiment un problème, là, hein.
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5: Bonjour.
3: Bonjour monsieur, c'est bien la pharmacie ?
5: Oui, bonjour monsieur.
3: Monsieur Martin à l'appareil, société Martin événementiel.
5: Oui ?
3: J'organise une vente de médicaments anti-rhume devant votre pharmacie.
5: Non mais attendez, comment vous pouvez faire ça, vendre des médicaments devant une pharmacie ? C'est quoi ce bordel ?
3: Parce que j'ai vu aux infos, les pharmaciens ont pas le droit de vendre les médicaments contre le rhume sans ordonnance.
5: Oui ?
3: Donc moi, comme je suis pas pharmacien, je peux les vendre.
5: Ah bon, vous pouvez les vendre alors que nous on est obligé de les vendre avec une ordonnance. Non mais attendez, personne ne peut les vendre, je suis désolé, c'est l'arnaque ça.
3: Bon, disons que c'est un léger contournement de la loi. Je viens, j'installe une planche de tréteaux devant chez vous et surtout, je vends les médocs à l'unité. Donc, il n'y a pas les boîtes.
5: Mais c'est pas notre problème. Vous n'avez pas à mettre de tréteaux devant notre pharmacie pour vendre des médicaments. C'est illégal ce truc. Mais non, mais vous atterrissez ou quoi ?
3: Non, mais ça craint rien parce que je vais marquer bonbon anti-rhume. Comme ça, il n'y a même pas écrit médicaments.
5: Non, mais attends, j'ai un truc de fou là. Ah. Il veut venir vendre des médicaments, qu'il peut mettre sa table de vente. Il va marquer vente de bonbons. Il pourra vendre parce que les pharmaciens ne peuvent pas vendre sans ordonnance les médicaments.
3: Ah bah voilà, super, vous avez tout compris.
5: Mais je ne veux pas, c'est tout, c'est clair, non, c'est non.
3: Bah ouais, mais dans ce cas, faudrait me reprendre mon stock.
5: Quoi ? Mais pourquoi ? Vous l'avez acheté chez nous ?
3: Non, j'ai fait la tournée des pharmacies de Martinville pour récupérer un max de boîtes.
5: Mais j'en ai rien à faire !
3: Moi, je vous rapporte les comprimés plus les boîtes vides que j'ai gardées.
5: Non !
3: Vous avez plus qu'à remplir les boîtes, un petit bout de scotch et hop !
5: Non, mais c'est quoi ?
6: C'est quoi ces histoires ?
3: Eh bah bonjour madame.
6: Madame, monsieur.
3: Madame.
6: Monsieur.
3: Madame.
6: Je fais ce que je veux chez moi, monsieur. Vous comprenez ce que je vous dis ?
3: 5 sur 5, c'est pour ça que je fais pas ça dans la pharmacie, mais devant, à l'extérieur.
6: Non mais bon, c'est mon parking. C'est privé, c'est chez moi.
3: Bah, si c'est un parking, je peux me garer.
6: Vous pouvez vous garer, mais je veux aucune action commerciale.
3: Non, vous inquiétez pas, je les vendrai discretos dans le coffre de la bagnole.
6: Non. Même pas sur mon parking, je vous dis non.
3: Oui, mais alors quand vous dites non, est-ce que c'est vraiment un non qui veut dire non ?
6: Bah
3: oui, c'est pas clair.
6: Mais comment vous expliquer ? Mais j'ai le droit, je suis chez moi, je fais ce que je voulais. Vous allez pas m'imposer ce que je dois faire chez moi quand même. Non, mais c'est incroyable ça. Vous m'avez pas appelé pour quoi que ce soit.
3: Ah bah vous non plus, vous m'avez pas appelé.
6: Bah je sais même pas ce que... Bah, je vous connais pas.
3: Justement, vous m'auriez appelé avant, on aurait fait connaissance.
6: Mais vous êtes taré, vous.
3: Oh bah merci, pardon d'essayer de faire avancer la France, surtout.
6: Allez faire avancer la France comme ça, bah on est bien. On est déjà pas terrible.
3: Bon bah écoutez, dans ce cas, plan B, c'est ce que je disais, vous me reprenez mon stock.
6: Mais non, j'en veux pas. Ne faites pas chier avec ça quand même.
3: Ah non, ce sera très simple, je vous ai fait un devis.
6: Devis de quoi ?
3: Pour la reprise.
6: Non mais
8: quel devis ?
3: Bonjour monsieur, c'est le devis d'estimation du prix de reprise de mes médicaments.
8: Oui, bien sûr, et puis on vous paye le double même si vous voulez.
3: Bah vu que j'avais prévu de vendre à l'unité, je misais plus sur le triple, mais on peut en discuter.
8: Non mais maintenant stop.
3: Non mais vous inquiétez pas, j'ai vu avec le patron à l'instant.
8: Non, il n'y a pas à voir avec le titulaire, c'est comme ça, c'est tout.
3: Ah bah repassez-moi ce monsieur patibulaire.
8: Non mais...
3: Parce que pardon, mais qu'est-ce que je fais de mes comprimés moi ?
8: Vous les mettez en suppositoire et puis c'est tout.
3: Oui, oh bah je vous vois venir. Après vous voudrez pas les reprendre sous prétexte qu'ils ont déjà été utilisés.
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25: Allô, bonjour.
1: Bonjour, madame. C'est le docteur, le sexologue ?
25: C'est la secrétaire du cabinet de sexologie, oui.
1: Mes respects du matin. Madame Ledoux à l'appareil. Je vous explique. J'ai un problème de sexologie.
7: Oui.
1: C'est-à-dire qu'hier, je suis allé chez mon dentiste. Et j'ai découvert une parution médicale, un journal, dans lequel il était question de quelque chose de nouveau dans l'anatomie de nous, les femmes.
7: Oui.
1: C'est-à-dire, je crois que c'est quelque chose d'érogène, le point G.
7: Oui.
1: Est-ce que c'est vrai que ça existe, ça ?
7: Absolument.
1: Ah bon ?
7: C'est-à-dire que le point G, c'est le point de Grafenberg. G étant l'initiale de Grafenberg.
1: Oui.
7: Mais en fait, c'est pas un point, c'est un muscle qui s'appelle le fascia de Alban.
1: Oui.
7: Qui existe chez toutes les femmes.
1: Ah bon ?
7: Chez certaines, il est bien caché, mais il existe chez toutes les femmes.
1: Ah bah chez moi, il est bien caché parce que j'essaie de le trouver depuis une heure et je n'y arrive pas, docteur. Comment je fais ?
7: Écoutez, la meilleure façon de libérer le fascia de Alban, c'est de se mettre à quatre pattes. Parce que ça fait basculer l'utérus dans la bonne position.
1: Alors, je suis donc à quatre pattes sur la chaise, comme vous me l'avez dit.
7: Bien, écoutez, il s'agit d'introduire le pouce, et il se trouve sur la face ventrale. Maintenant, il est bien évident qu'une zone érogène ne se manifeste que par l'excitation.
1: Docteur !
7: Oui.
1: Je viens de basculer mon utérus, donc qu'est-ce que je fais maintenant ?
7: Écoutez, moi je vous ai donné toutes les indications que je connaissais pour y avoir accès. Après, moi je ne peux pas en faire davantage.
1: Bon, attendez, attendez, docteur. J'ai une revue cochonne devant moi.
7: Eh bien écoutez, essayez, je vous laisse faire ça.
1: Je vous rappelle.
7: Dans la solitude.
1: Et dites-moi, je vous le rappelle si je l'ai trouvé.
7: J'en serai ravie. Au revoir.
1: Au revoir.
9: Allô, bonjour.
10: Oui, bonjour, je suis Robert, le fils de Madame Ledoux, qui vous appelait tout à l'heure. Pour le point G, vous vous souvenez ?
9: Oui, oui, absolument.
10: Alors, nous avons suivi ce que vous nous avez dit.
9: Oui.
10: Alors, bon, ben, moi, au niveau du pouce, ça m'a rien fait, mais alors, ma mère...
9: Elle...
10: Alors là, je dois vous dire que j'ai jamais imaginé une chose comme ça.
9: Hein. Elle l'a trouvée.
10: Ah oui, elle l'a trouvée.
9: Ben, j'en suis ravie.
10: Mais alors, est-ce que c'est normal ? Elle dort, là, elle ronfle et tout, là.
9: Ben, écoutez, après une grande satisfaction, le sommeil est réparateur, absolument.
10: D'accord. Dites-moi, moi, en tant qu'homme... Point G, il n'y en a pas.
9: Mais vous, étant un homme, vous n'avez pas besoin de... Vous n'avez pas, disons... vous avez un pénis entier, alors que le fascia de Alban n'est qu'un résidu.
10: Oui, mais enfin... Est-ce
9: du corps érectile du pénis de l'homme.
10: Est-ce que les portes du pénis entier, c'est-à-dire, comme vous me dites que j'ai un pénis entier, est-ce que c'est facilement accessible ?
9: Un pénis entier, à mon avis, c'est tout à fait accessible avec une main formée de façon tout à fait normale avec 5 doigts, oui.
10: D'accord. Bon, ben écoutez...
9: Il n'y a pas de problème à ce niveau-là.
10: Attends... Ah ben, elle se réveille, attendez. Alors, allô, docteur ?
9: Oui.
10: Oui, elle veut vous parler, vous remercie. Je la passe.
1: Allô ?
9: Bonjour.
1: Je vous remercie, docteur.
9: Je suis ravie que vous l'ayez trouvé.
1: J'ai fait une grande découverte, une satisfaction. Je n'ai jamais éprouvé ça de ma vie.
9: J'en suis ravie.
1: Alors, je tiens à associer mes remerciements à mon fils Robert, qui est à côté de moi, vous-même, docteur, ainsi que donc l'inventeur qui s'appelle Grafenberger.
9: Grafenberg.
1: Donc,
9: c'est pas un inventeur, hein.
1: Enfin, le découvrateur.
9: Oui, oui, c'est ça.
1: Vous le remercierez pour moi.
9: Je ne manquerai pas.
1: Il habite à Paris, non ?
9: Il est mort depuis longtemps.
1: Ah
9: j'en
1: bon.
9: Ai bien peur.
1: Et il en a découvert d'autres, des points comme ça ?
9: Non, il s'est contenté de celui-ci.
1: Ah bon.
9: Écoutez, je vais vous laisser, mais je suis ravie que vous l'ayez trouvé.
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25: Oui, bonjour.
26: Bonjour, monsieur. C'est bien la société de transport routier.
25: Non, c'est une dame.
26: Si vous voulez. Monsieur Martin à l'appareil, cabinet médical du docteur Martin, service de la médecine travailliste de Martinville.
25: Oui, d'accord.
26: Oui, je vous appelle rapport à la réforme du permis de conduire.
25: Oui.
26: Vous savez, maintenant, les conducteurs de plus de 15 ans doivent passer une visite médicale.
25: Oui.
26: Donc, c'était pour savoir, chez vous, les conducteurs, ils sont bien âgés de moins de 15 ans?
25: Alors, vous me parlez, je comprends pas ce que vous me demandez. C'est des conducteurs de moins de 15 ans en âge?
26: C'est ça. Tous vos chauffeurs routiers qui sont âgés de moins de 15 ans n'ont pas besoin de passer la visite médicale.
25: Ah, non, les chauffeurs qu'on a, ils sont plus que majeurs.
26: Ok, donc tout cela, il faut plus qu'ils conduisent.
25: Ah bah non. Hein.
26: Ah bah si, en attendant de passer la visite.
25: Ah non, je suis désolée.
26: Non mais vous inquiétez pas, j'en ai parlé à mes neveux.
25: À vos neveux ?
26: Ouais, ils sont trois, Martini, Martinou et Martinin.
25: Attendez, je comprends pas.
26: Bah parce que eux, ils ont tous moins de 15 ans, donc ils peuvent conduire vos camions.
25: 15 ans, ils ont pas de permis.
26: Non, mais vous leur montrez comment ça marche.
25: Ah bah oui, bah bien sûr. Non, fais pas travailler ces gens-là, monsieur.
26: Comment ça, ces gens-là ?
25: Ah non.
27: Allô ?
26: Ah, ça a changé.
27: Oui.
26: D'accord, bonjour monsieur.
27: Pour passer une visite ?
26: C'est ça, merci d'avoir suivi, il faut repasser passé la visite médicale, rapport à la réformation du permis de conduire.
12: Ah bah, du permis de conduire, ils en parlent, ça fait 10 ans qu'ils en parlent.
26: Ouais,
12: bah
26: à force d'en parler, ils ont validé n'importe quoi.
12: Ah d'accord.
26: Ouais, parce que pour le moment, si un chauffeur a plus de 15 ans, il peut pas conduire.
12: Moi c'est n'importe quoi là encore.
26: Ah bah, ça, qui le dites-vous ? Et puis c'est pas tout, ça concerne toutes les personnes qui ont un permis, quel qu'il soit, dans l'entreprise.
12: Alors demain, on a besoin de la voiture, on peut pas conduire.
26: Ah bah si vous avez plus de 15 ans, non, vous pouvez pas.
12: Oui, mais enfin, ils pourraient nous donner un délai quand même, moi je sais pas.
26: Il y a pas de délai, mais ils ont prévu une autre solution.
12: Oui.
26: Vous avez le droit de monter à l'arrière de la voiture ou du camion et de demander à un jeune de conduire à votre place.
12: Mais c'est vraiment du n'importe quoi, là.
26: Oh, bah je suis bien d'accord, et puis il y en a encore. Évidemment, le jeune en question doit avoir moins de 15 ans.
12: C'est n'importe quoi, non, là.
26: Ah, mais c'est complètement n'importe quoi. Et puis je vous ai pas dit encore pour la convocation, rapport à la visite.
12: Bon, vous nous envoyez la convocation par mail ou pas ?
26: Non, je vais vous l'envoyer par courrier parce que de toute façon, les visites médicales, elles ne commencent que dans 2 mois.
12: Mais dans 2 mois ?
26: Ouais, parce qu'à la médecine travailliste, on doit déjà gérer tous les arrêts de travail en prévision des fêtes de fin d'année.
12: Non, mais c'est n'importe quoi.
26: Alors là, n'importe quoi, complètement.
12: Là, c'est du n'importe quoi.
26: Oh bah, du grand n'importe quoi. Heureusement, comme je disais à votre collègue, je vous envoie des jeunes chauffeurs de moins de 15 ans.
12: Ah non, il n'est pas question qu'un jeune de 15 ans prenne notre camion.
26: Non, mais vous inquiétez pas, ce sont mes neveux de Martinville, c'est la famille.
12: Non.
26: En plus, vous avez de la marge, ils sont 3 et le plus âgé, il a 12 ans.
12: 12 ans. Vous voyez un gamin 12 ans conduire un camion ?
26: C'est pour ça qu'ils sont 3. Celui de 12 ans, il se met debout sur le siège conducteur et il s'occupe juste du volant.
12: Ah bah, mais c'est...
26: Pendant ce temps, son frère de 8 ans se met côté passager.
12: Non.
26: Si, et lui, il s'occupe que du levier de vitesse.
12: Mais vous rigolez ou quoi ?
26: Ah bah attendez, j'ai pas fini. Le troisième neveu, lui, il a 4 ans, il se couche sous le siège conducteur et il s'occupe des pédales.
12: Non, mais vous nous racontez des conneries, là, c'est pas possible.
26: Oh bah, vous inquiétez pas, pendant ce temps, vous êtes tranquille à l'arrière, dans la remorque du camion.
14: Qu'est-ce que c'est que ce truc encore ?
26: Ah, il y a madame aussi, bonjour.
16: Oh non, mais attendez, on est assaillis tous les jours de coups de téléphone comme le vôtre.
26: Non, ça m'étonnerait.
16: Oui, bon, écoutez monsieur.
26: Pardon, mais en tant que chef de cabinet du docteur Martin de la médecine travailliste, c'est la première fois que je vous appelle.
16: La médecine travailliste.
26: Attention, chef de la médecine travailliste.
16: Gna gna gna.
26: Ouh là là, vous m'avez pas dit gna gna gna gna.
16: Bon, écoutez monsieur.
26: Pardon madame, mais gna gna gna gna, je peux pas laisser passer.
16: Pardon.
26: C'est gentil de me présenter vos excuses, mais je vais quand même prendre votre nom pour faire un signalage. Vous êtes
16: blablabla. Bla, bla, bla.
26: Madame blablabla. Bla, bla. Eh ben je note.
16: Au revoir.
26: A dit gna gna gna gna au chef.
16: Et oh.
26: Comment ça va, fufute ? Vous essayez de me siffler en plus.
17: Allô ?
1: Allô, c'est l'électroménager.
17: L'électroménager ? Non.
1: Oh, madame, ne quittez pas parce que j'ai fait une bêtise. Vous m'entendez ?
17: Oui.
1: Je suis tombé dans ma machine à laver. Vous m'entendez ?
17: Vous êtes tombé dans votre machine à laver ?
1: Oui.
17: C'est une dame qui est tombée à sa machine à laver, une très grande machine à laver. Allô ?
1: Allô, c'est le magasin d'électroménager ?
17: Non.
1: Oh, madame, vous pouvez peut-être m'aider. Bonjour, madame. Vous m'entendez bien ?
17: Oui.
1: J'habite au 3 rue Romain Rolland.
17: Oui.
1: Je suis une dame âgée.
17: Oui.
1: Je suis montée ce matin, là, tout à l'heure, il y a une heure, sur une chaise pour attraper un paquet de lessive. Vous savez, ce qui était sur une étagère.
17: Oui.
1: Et je suis tombée dans la machine à laver.
17: Oui.
1: Et heureusement, j'ai mon téléphone portable dans la poche de ma blouse.
17: Oui.
1: Et là, je vous appelle parce que je suis coincé dans la machine à laver et la porte s'est fermée.
17: Et comment vous respirez, là ?
1: Ben, ça va, et je respire parce que je pense que l'air passe à travers les joints en caoutchouc, hein.
17: Oh.
1: Il y a 3 boutons à l'intérieur de la machine.
17: Oui, non, mais moi, qu'est-ce qu'il y a de marqué ?
1: Alors, c'est marqué, il y a un bouton bleu, un bouton jaune, un bouton rouge. Et c'est marqué « Open ». Exit et on. Lequel j'appuie ?
17: C'est que je ne sais pas, moi, parce que...
1: Attendez,
17: bon, surtout pas sur on, mais...
1: Exit... Ah, on, vous m'avez dit ?
17: Non.
1: Ça y est !
17: Non !
1: Oh !
17: Non !
1: Allô ?
17: Non, surtout pas, n'appuyez pas sur on, je vous ai dit !
1: La machine tourne !
17: Je vous ai dit de pas appuyer sur on !
1: Oh !
17: Je vous ai dit de pas appuyer sur on !
1: Oh !
17: Je vous ai dit de pas appuyer sur on.
1: Oh, oh.
17: Entends ça, elle crie au téléphone, elle a appuyé sur on, la machine tourne. N'appuyez pas, surtout pas sur on.
1: Vous m'entendez ?
17: N'appuyez surtout pas sur on, je vous ai dit. Écoutez, je m'habille, je vais voir le réparateur et on vient vous voir.
1: Je suis en train de tourner à toute vitesse.
17: Oh, je suis en train de tourner à toute vitesse, mais qu'est-ce que c'est que ça ? J'arrive, je vais voir le réparateur.
1: Non, attendez. Je suis en train de tourner à toute vitesse et c'est très désagréable.
17: Oh, mais écoutez, mais qu'est-ce que c'est que ça ? C'est une histoire de fou, ça. Je sais où est le réparateur, je perds pas de temps.
1: Écoutez-moi, allons, ça s'arrête.
17: Écoutez.
1: Allez, ça s'arrête.
17: Ça s'arrête, je vais voir le réparateur.
1: Non, mais arrêtez, ça y est, ça s'arrête, c'est bon.
17: Bon, ben je vais voir le réparateur.
15: Ah, ben il y a mon mari qui arrive.
17: Mais son mari vient d'arriver.
15: Qu'est-ce que tu fais là-dedans, toi?
17: Mais qu'est-ce que... Vous êtes là, monsieur?
15: Allô?
17: Oui.
15: Bonjour, madame, excusez-moi, je prends le téléphone parce qu'il y a ma femme qui est toute retournée, ses cheveux qui sont complètement retournés, elle sort de la machine à laver.
17: Qu'est-ce mais que... oui, elle m'a téléphoné, je sais pas comment elle a atterri chez moi, comme quoi elle était tombée dans la machine à laver. Elle est sortie?
15: Elle est en train de sortir, mais elle a un caleçon sur le nez.
17: Elle a un caleçon sur le nez?
15: Ben oui, comment ça se fait?
17: Mais écoutez, je sais pas, mais c'est une histoire de fou, ça!
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18: Bonjour.
3: Bonjour monsieur, je suis bien chez le fromagiste?
18: Oui, tout à fait.
3: Je vous appelle rapport à un fromage défectueux que j'ai acheté chez vous.
18: Un fromage défectueux? Non mais attendez, vous me dites que...
3: Je vous dis que j'ai pris l'apéro, juste après j'ai mangé un bout de fromage, j'ai pris la voiture et hop, contrôlé positif par les gendarmistes, à l'alcool.
18: Non mais attendez, mais ça c'est impossible, enfin c'est impossible. Hein.
3: Ah bah moi je peux vous dire que j'ai soufflé, ça m'a analysé.
18: Non mais d'accord que vous ayez soufflé, ok, ah. Mais vous avez pris votre apéro quand?
3: Bah juste avant.
18: Non mais justement, juste avant, c'est l'apéro que vous aviez bu, excusez-moi de vous dire ça, mais quand
3: bah,
18: même.
3: Non.
18: Ah bah non, mais alors c'est... Attendez, je mets le haut-parleur pour qu'on vous écoute dans le bureau.
3: Donc, on s'est mis d'accord que c'était le fromage qui m'avait alcoolifié.
18: On n'est pas responsable, c'est pas possible. C'est la première fois de notre vie qu'on nous dit une chose pareille.
3: Non, mais parce que vous, vous êtes habitué, j'imagine peut-être vous tenez mieux le fromage.
18: Oui, attendez, je vais vous passer donc...
19: Oui, allô?
3: Un autre monsieur.
19: vous avez été contrôlé positif à l'alcool.
3: Oui.
19: Alors, eh ben, écoutez, arrêtez de manger du fromage.
3: Ah, mais... donc il y a bien un problème.
19: Ah, mais il n'y a pas de problème, il n'y a jamais eu de problème. Il n'y a pas de fermentation alcoolique dans le fromage.
3: Enfin, il n'y en a plus parce que vous avez dû changer la recette,
19: mais
3: j'imagine.
19: On n'a pas changé nos fabrications, mais renseignez-vous. Est-ce que vous vous rendez compte de ce que vous dites? Ça veut dire que les enfants qui mangent du fromage, ils sont bourrés, ils sont testés positifs à l'alcool.
3: Mais quelle horreur, les enfants!
19: Mais il n'y a pas... Mais y a
3: non,
19: pas
3: mais alors
19: de,
3: ça?
19: Il n'y a pas de...
3: Oh
19: mais vous, les enfants, s'ils mangent du fromage, tout le monde mange du fromage, c'est d'un truc de dingue. Il n'y a
3: oh
19: pas...
3: Non,
19: mais,
3: vous faites boire des enfants?
19: Mais je viens de vous dire, si un enfant mange du fromage...
3: Ah bah c'est illégal!
19: Mais c'est illégal, mais vous rendez compte de ce que vous dites? Il n'y a pas d'illégalité, mais vous... Mais non, mais là on marche sur la tête. Ça veut dire qu'un enfant qui mange...
3: Ça veut dire qu'un enfant qui mange, c'est un enfant qui boit. Ça j'ai bien compris.
19: Non, écoutez la fin de la phrase.
3: En tout cas, moi, j'essaye d'éviter de faire boire mes enfants.
19: Bon, je vais...
20: Allô, oui, bonjour.
3: Bonjour, monsieur.
20: Dire qu'il y a de l'alcool dans le fromage. Non, mais attendez. Mais c'est formidable, je suis obligée de rigoler, là, quand même. Hein.
3: Oui, surtout pour protéger les collègues.
20: Non, mais vous rigolez ou...
3: Non, mais je vois, on essaye de se couvrir.
20: Bah, non, mais vous êtes pas bien, franchement.
3: Non, mais je vois le truc.
20: Non, vous êtes
3: en train de démonter le matos de contrebande derrière.
20: Mais oui, on est en train de démonter le matos de contrebande derrière.
3: On est en train de démonter les alambics à fromage.
20: Vous êtes complètement malade, quoi.
3: Oh.
20: Mais faut vous faire soigner, quoi. Vous me dites que vous êtes positif et vous avez mangé que du fromage.
3: Ah.
20: Vous foutez pas un peu de ma gueule, quoi.
3: Moi, je suis pas contre un petit coup de temps en temps, ça, je dis pas.
20: Vous imaginez pas déjà la journée que j'ai aujourd'hui et puis j'ai encore quelqu'un comme vous au téléphone qui me raconte des conneries pareilles. Non, mais arrêtez, s'il vous plaît. Alors, si vous voulez avoir plus de renseignements, je vais vous donner un numéro de téléphone et je veux plus vous parler, là c'est fini quoi. Vous rappelez au 04 50.
3: Alors attendez, 5 après 5
20: 04 50.
3: 04 5 30.
20: Vous foutez de moi, et franchement, je vais raccrocher dans 2 secondes, je suis déjà gentille de vous parler. Peut-être que vous avez bu là. Parce que franchement, vous êtes même pas capable de prendre un numéro de téléphone qui est super simple.
3: Non, mais excusez-moi, alors j'avoue, c'est vrai.
20: Non, mais attendez.
3: J'ai repris un petit morceau de fromage avant de vous appeler.
20: Ah ouais, et ben, vous vous foutez de ma gueule, je vais raccrocher.
3: Ah, ça va, c'est qu'un petit reblochon.
20: Oh, merci, au revoir, bonne journée.
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21: Bonjour.
1: Oui, bonjour madame. Est-ce que vous vendez des prothèses, ma mère?
21: Oui madame, bien sûr.
1: Ah, très bien. Neuves ou...
21: Neuves, oui madame, c'est à usage unique.
1: Ah, bon.
21: Parce que, dites-moi...
1: Il se trouve que la nature m'a pourvu de poitrine fort généreuse, puisque je fais du 145.
21: A.
1: B.
21: 145B?
1: Oui. Et en fait, c'est donc pour savoir si éventuellement je peux les vendre, quoi.
21: Pour les vendre?
1: Oui.
21: Oh là, vous pourrez pas, madame.
1: Pourquoi?
21: Mais elles sont neuves ou d'occasion?
1: Les miennes?
21: Oui.
1: Ah bah c'est du neuf, hein.
21: Elles ont pas servi?
1: Bah, enfin, moi, c'est les miennes. C'est... Moi, je vous parle de mes seins. Hein.
21: Bon, alors... Vous me parlez de prothèses, madame.
1: Ah non, pas du tout. Je voulais savoir si vous rachetiez des seins d'occasion.
21: Des quoi d'occasion?
1: Des seins. Mes seins, moi.
21: Vos seins, on les rachèterait d'occasion. Mais pourquoi? Ça n'existe pas, ça, madame.
1: On m'a dit que si...
21: Mais vous avez... Votre poitrine, elle est attachée à votre corps. C'est pas des prothèses que vous avez.
1: Non, ce sont mes seins.
21: On va pas vous enlever vos seins et les vendre, madame.
1: Mais je suis prêt à faire un prix. C'est combien le prix au kilo?
21: Mais ça...
1: Parce que là, j'en ai pour 13 kilos 650.
21: Oui.
1: Donc je fais, si c'est possible, 28 euros 13 le kilo.
21: Bah écoutez, madame, mais on n'a jamais...
1: Attendez, il y a le facteur. Vous permettez, je vais ouvrir?
21: Oui, je vous en prie.
1: Merci.
0: Elle a une poitrine de 145 B. Et elle veut qu'on lui ouvre à cause de rejet. À 28 euros.
1: Allô?
21: Oui.
1: Il est parti.
21: Ah bon? Oui, mais moi, comme je vous disais, madame, ça ne se fait pas, ces choses-là.
1: Mais si on n'en vend qu'un?
21: Mais qu'un ou deux, ça ne se fait pas, madame, je vous assure. Qui vous a mis une idée comme ça dans la tête?
1: C'est mon mari.
21: Mais ça ne se fait pas, madame.
1: Mais est-ce que vous pouvez lui dire? Parce que lui, c'est lui qui est responsable de ça. Je vous le passe.
15: Merci.
21: Allô?
15: Oui, bonjour, madame.
21: Oui, bonjour, monsieur.
15: Son amour à l'appareil?
21: Oui, bonjour, monsieur.
15: Ma femme me dit que vous voulez me parler. C'est à quel sujet?
21: Pourquoi vous voulez qu'on rachète des seins? On n'a jamais fait une chose pareille, monsieur.
15: Non, mais on ne peut plus appeler ça des seins. Hein. C'est de la barbaque, voyez-vous. Il y a un moment où ça devient ridicule, quoi.
21: La barbaque.
15: C'est un tas de graisse. Et bon, et qu'est-ce qu'on va faire avec?
21: Oui, je sais, monsieur, mais bon...
15: Même à 28 euros le kilo, vous ne pouvez pas en prendre 2 ou 3 kilos.
21: Mais monsieur, mais on n'achète pas... C'est pas des pommes de terre qu'on vous achète.
15: Écoutez, madame.
21: Oui.
15: Est-ce qu'on peut faire l'essai simplement avec une tranche de 1 kilo? Ça sent quand même une livre.
21: Qu'est-ce que c'est que cette histoire, monsieur? Mais vous vous trompez d'adresse, parce qu'ici, il n'y a pas de ce genre de choses.
15: Bon, alors rien pour les seins. Bon, tant pis pour elle. Et alors, et pour ma bite?
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5: Allô?
13: Bonjour madame, c'est bien la boulangerie?
5: Oui.
13: Je suis venu chez vous pendant mes vacances et j'ai payé en ticket restaurant. Et normalement, on peut pas payer pendant les vacances en ticket restaurant.
5: Ah, on prend pas de ticket restaurant ici, donc ça m'étonnerait.
13: Ah, vous ne les prenez plus en plus. Bon, bah, raison de plus pour me les rembourser.
5: Non, je dis que on n'a pas de ticket de restaurant ici, voyons.
13: Non, mais vous inquiétez pas, moi je vous couvre, hein. Vous avez fait une erreur.
5: Ah,
13: non?
5: Ah, bah, pas du tout.
22: Vous êtes qui d'abord?
5: Non, mais vous êtes qui?
13: Ah, voilà, alors excusez-moi, bonjour monsieur. Comme j'ai expliqué à votre collègue...
5: Non, je suis pas monsieur, je suis madame.
13: Vous êtes sûr?
5: Bah, attendez, j'ai des seins et j'ai pas de...
13: Ouh là là, ou non, c'est pas la peine d'essayer de me soudoyer, hein.
5: Non, mais bah, dites, on est quand même pas... On n'arnaque pas nos clients comme ça, quand même, on sait ce qu'on fait. Excusez, mais on n'a pas de ticket restaurant ici.
13: Vous n'en avez pas parce que vous vous en êtes débarrassé pour faire disparaître l'épreuve.
5: Non, mais attendez, on est quand même pas comme ça, quand même.
13: Bah, quand même que si, j'ai l'impression.
5: Mais attendez, je suis quand même pas con à ce point-là, quand même.
13: Je me souviens très bien, quand je vous ai donné mes tickets restaurant, vous m'avez dit, allez-y en confiance, je suis le patron.
5: Non, mais n'importe quoi, ça fait 25 ans qu'on est installé, on n'a jamais pris. Ah non, mais attendez, on est quand même pas...
13: Bah, moi, j'ai l'impression que vous êtes quand même...
5: Non, quand même quoi? Bah, allez-y.
13: Bah, quand même.
5: Quand même quoi?
13: Vous êtes quand même...
5: Allez-y.
13: Enfin, vous voulez vraiment que je vous le dise?
5: Bah, allez-y.
13: Ah ben, bah, je crois que vous êtes quand même vraiment la boulangerie.
5: Oh. Oh là là, mon Dieu, on est tombé dans un monde, mais complètement...
13: Oh là là là là, ah bah m'en parlez pas.
5: Non mais vous êtes complètement cinglé, hein. Non mais il est complètement débloqué de la tête, hein.
13: Je vous entends, hein.
5: Non mais attends.
13: Allô?
5: Oui, je suis la femme du responsable. Qu'est-ce qui se passe? Allez-y, dites-moi.
13: Il se passe que j'ai payé quand même plein de trucs chez vous en ticket resto, il y avait des gâteaux, il y avait des glaces maison.
5: Vous avez pris des glaces maison?
13: Ah, vous vous souvenez?
5: Je ne fais pas de glaces maison, monsieur.
13: Martine, le monsieur se souvient qu'on avait pris des glaces maison.
5: Je ne fais pas de glaces maison, c'est bon, les arnaques, ça va bien, ça minutes là. Puis je prends pas les tickets resto, donc arrêtez de venir nous harceler là.
13: Ah bah tiens, c'est la meilleure ça.
5: Non, j'ai pas pris de tickets resto, est-ce que c'est clair ça?
13: Je me souviens très bien.
5: Je ne prends pas de tickets restaurant, ok?
13: Sauf pour les glaces maison, visiblement.
5: Écoutez, je ne fais pas de glaces maison, c'est clair?
23: C'est lui qui débarque dans 5 minutes, j'attends devant la boulangerie.
5: Ok, passez dans 5 minutes, venez maintenant. Dans 5 minutes, vous êtes là. On prend pas de tickets resto, on n'a jamais pris de tickets resto depuis qu'on a ouvert. Et on fait pas de glaces maison.
13: J'ai la liste, hein, j'avais pris. Donc il y avait les glaces maison, il y avait le plateau de fromage que j'avais pris.
5: Un plateau de fromage? Oh bah oui, bien sûr. Un plateau de fromage, mais je fais du fromage dans ma boulangerie pâtisserie, c'est
13: pas... Bah, je sais, c'est pour ça que j'avais commandé chez vous. D'ailleurs, je vous avais pris un plateau de fruits de mer en même temps.
5: Ah, vous avez commandé un plateau de fruits de mer? Non, mais là, c'est le sonnum, là. Bah, faut arrêter. Non, mais vous êtes dans une boulangerie pâtisserie, d'accord? Vous êtes pas dans un restaurant ou un traiteur. Arrivez, quoi. Arrivez.
13: Alors, j'arrive pour les côtes de bœuf, là.
5: Ouais, par contre, les côtes de bœuf, carrément, maintenant, il y a des côtes de bœuf. Mais oui, il y a des côtes de bœuf, c'est quoi ce délire?
13: Oui, et puis vous allez me dire que c'est pas vous qui m'avez vendu la voiture non plus.
5: Écoutez, c'est une boulangerie pâtisserie, d'accord? Je vends pas des côtes de bœuf, du plateau de fromage, je vends pas tout ça, donc arrêtez maintenant.
13: Bah écoutez, j'ai ma femme qui est à côté qui peut témoigner, hein.
5: Elle peut témoigner, mais oui, bien sûr, mais attendez, mais
20: mais c'est bon, quoi. Là, c'est bon.
26: Martine.
20: Stop, Martine.
26: Bah, je vous la passe.
20: Ah, bah oui, mais bien sûr.
26: Martine. Oui, allô.
20: Allô.
26: Je suis la femme, je suis Martine Martin.
20: Oh là là, mon Dieu. Vous appelez Martin, Martine. Je sais que c'est une radio, donc stop.
26: Ah, alors laquelle?
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20: Rire et chanson.
26: Bah, bravo.
20: Martin, Martine, j'ai dit, oh là, il y a une radio, là. 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
4: Dispensaire.
1: Allô.
4: Allô.
1: C'est le dispensaire pour les animaux.
4: Oui.
1: Bonjour, madame.
4: Bonjour.
1: Monsieur le baron Ledoux, j'habite boulevard Saint-Germain.
4: Oui.
1: Et j'ai un grand malheur avec mon perroquet.
4: Oui.
1: Oh mon Dieu, il est originaire de la Libye.
4: La Libye, oui.
1: Voilà. Et hier soir, à la télé, ils ont montré la guerre entre le Tchad et la Libye.
4: Oui.
1: Et mon perroquet, il était là, devant la télé.
4: Oui.
1: Et depuis, il n'arrête pas que de dire des bêtises, des cochonneries.
4: Ah bon?
1: Oui. Et je sais pas quoi faire, moi je
4: Qu'est-ce
1: sais...
4: Qu'est-ce qu'il raconte?
1: Oh, des cochonneries, hein. Vous voulez que je vous le passe, vous allez voir.
4: Attends, oui.
1: Je vais approcher du téléphone. Attendez, j'attrape, hein.
4: Oui.
1: Bien là, Coco. Allô?
4: Oui.
1: Voilà, là. Parle, Coco.
4: Coco? Il écoute, là?
1: T'as la pris! T'as la pris!
4: Coco? Bonjour, Coco.
1: Pouflasse! Pouflasse! Pouflasse!
4: Mais ça va pas?
1: Allô?
4: Oui?
1: Vous avez entendu?
4: Oui, j'ai entendu.
1: Alors, qu'est-ce que je fais, moi?
4: Alors, attendez. Ne quittez pas, s'il vous plaît, hein. Allô?
1: Oui.
4: Monsieur, alors, remettez votre perroquet à côté et faites-le parler. Mais... Le docteur écoute, hein.
1: Viens là, Coco. Ah. Coco, viens là. Mec.
4: Écoute, je suis morte de rire.
1: Coco! Allez, prie. Allô?
4: Oui?
1: Bon, ça y est, attendez, je mets la tête à côté de l'appareil. Allez-y.
4: Coco, bonjour.
1: Ça l'a pris!
4: Coco!
1: Ça l'a pris!
4: Mais tu m'avais pas dit ça tout à l'heure.
1: Pas vite! Allô?
4: Oui?
1: Oh, madame?
4: Oui?
1: Vous savez le chinois pour passer le thé?
4: Oui.
1: Le chinois, le petit filtre pour passer le thé. Il l'a mis sur sa tête comme un casque.
4: Ah bon?
1: Oh non, Coco, reviens ici!
4: Écoutez, vous êtes où, monsieur?
1: Madame, il a une fourchette dans le bec, il vient vers moi!
4: Non, c'est pas vrai.
1: Non!
4: Monsieur! Monsieur! Olivier! Écoute, tu sais, il vient de me dire que son perroquet, il a mis une fourchette dans le bec, il est venu vers lui, et après j'entends plus rien. Mais j'entends plus rien, ça tombe, il a foutu un coup de fourchette. Allô?
1: Ça l'a pris!
4: Coco!
1: Ça l'a pris! Ça l'a pris!
4: Coco, t'exagères, hein? Qu'est-ce que t'as fait à ton maître?
1: Vive la Libye! Vive la Libye!
4: Mais t'es dingue! Pourquoi vive la Libye? Coco!
1: Kadhafi! Kadhafi!
4: Kadhafi! Mais qu'est-ce qu'il a, Kadhafi? Hein? Coco? Coco, t'as le combiné, là? Qu'est-ce que t'as fait à ton maître?
1: Ta gueule!
4: Quoi, ta gueule? Je t'en prie, hein. Je peux te dire ta gueule aussi, moi.
1: Ta gueule, ça l'a pris!
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6: Allô, son coiffeur, bonjour.
26: Oui, bonjour madame, je suis bien au salon de coiffure.
6: Oui.
26: Oui, voilà, je vous appelle parce que je suis venu il y a une quinzaine de jours pour me faire coiffer.
6: Oui.
26: Et en fait, j'ai changé d'avis.
6: C'est-à-dire?
26: Bah, c'est-à-dire que je voudrais en fait récupérer mon ancienne coupe et me faire rembourser la nouvelle. Donc, je voulais savoir si je pouvais passer cet après-midi.
6: Vous faire rembourser la nouvelle coupe. Il y a quelque chose qui va pas.
26: Oui, ah bah oui, non, c'est que j'ai changé d'avis en fait, tout simplement.
6: Vous avez changé d'avis pour votre coupe de cheveux?
26: Bah oui.
6: Et je dois vous rembourser?
26: Bah oui.
6: Mais non, mais on m'a jamais demandé ça, j'ai jamais vu ça.
26: Ah bah je vous assure qu'il disait à la télé, quand on achète un truc, on peut.
6: Mais c'est pas un achat, vous avez pas acheté quelque chose?
26: Ah bah si, j'ai acheté une coupe.
6: Non, oui.
26: Ah.
6: Non, mais passez me voir au salon, on va s'expliquer, mais là.
26: D'accord.
6: C'est clair que non. Mais dire 15 jours après, non mais vous rigolez. Et après, vous voulez vous refaire couper les cheveux?
26: Bah oui, pour que vous me remettiez la coupe d'avant.
6: Non, mais c'est n'importe quoi.
26: Ou alors, si vous voulez pas me recoiffer moi, vous pouvez peut-être coiffer quelqu'un de ma famille.
6: Pardon?
26: Moi, mon beau-frère, il a à peu près la coupe que j'avais avant.
6: Oui, et alors?
26: Donc si je viens avec lui et que vous le coiffez lui à la place.
6: Eh ben, il paiera sa coupe, et puis voilà.
26: Bah non, puisque si c'est à la place de la mienne.
6: Mais moi, j'ai pas l'intention une seconde de vous rembourser votre coupe 15 jours après. Mais pour le moment, je vous prends pas de rendez-vous, je veux pas d'histoire, moi.
3: C'est sans rendez-vous?
6: Non, je vous coupe pas les cheveux.
3: Bah, dans ce cas, prenons un rendez-vous alors.
6: Je ne prends pas de rendez-vous, rien du tout. On n'est pas d'accord du tout.
3: Voilà.
6: Alors... Non, mais c'est non, monsieur. Mais il n'y a pas de rendez-vous.
3: Bah, si, prenons un rendez-vous parce
6: non.
3: que vous, bah, vous me dites
6: je
3: sans
6: vous
3: rendez-vous.
6: Je vous dis que non. Oh, vous allez arrêter, c'est chez moi.
3: Mais oui, mais vous m'avez dit que sans rendez-vous, vous coupez pas.
6: Non, mais je veux pas vous couper les cheveux.
3: Voilà, donc c'est pour ça que je préfère dans ce cas prendre un rendez-vous.
6: Non, mais je ne veux pas vous couper les cheveux.
3: Mais pourquoi?
6: Mais pourquoi? Non, mais c'est pas possible, vous faites exprès.
3: 15h30?
6: Non.
3: 15h38?
6: Ah non, non, mais c'est même pas la peine d'y penser. Non.
3: 14h27?
6: C'est non.
3: Non plus, bon.
6: Non, mais moi je vous dis non.
3: 17h72?
6: Non, je ne vous note pas.
3: 16h?
6: Il n'y a pas de rendez-vous. Vous le faites exprès, là?
3: Absolument, oui.
6: De quoi vous parlez?
3: Ah, bonjour madame, j'expliquais à votre collègue.
6: Vous voulez que je vous rembourse une coupe que vous avez voulu changer?
3: Voilà, c'est ça.
6: Alors bonjour, je vais acheter une paire de chaussures. Bah, ne vous plaît pas, je vais rembourser moi là et donnez-moi un heure.
3: Hein? Mais attendez, je ne suis pas marchand de chaussures.
6: C'est pour avoir des clients comme vous qui me ressortent des choses comme ça et qui comprennent même pas l'histoire de la chaussure et qu'en plus vous me faites passer pour un imbécile. Donc changez de coiffeur. Franchement, j'ai pas besoin de vous. Vous comprenez ce que je viens de vous dire? Mais en plus, si vous êtes tout fier de vous de me sortir des bêtises comme ça, je vous reçois pas.
3: Non mais
6: simplement.
3: Non mais moi je...
7: Allô?
3: Oui, allô?
7: Vous êtes fou?
3: Comment ça?
7: Bah, est-ce que vous avez conscience de ce que vous dites ou pas? Vous êtes conscient ou pas?
3: Tout à fait, oui, non, mais je comprends que...
7: Ah, on dirait pas. Parce que moi, je

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3: Alors dites-moi, dépanner pourquoi ?
4: Un robinet.
3: Vous voulez le changer, le réparer ?
4: Bah, ce qui coûtera le moins cher.
3: Qu'est-ce qu'il a, votre robinet ? Il marche mal et il fuit ?
4: Non, c'est pas ça. C'est que je suis obligé d'aller le vidanger à peu près toutes les 2 heures aux toilettes.
3: Ah.
4: Vous voyez, il faut juste le sortir, quoi, je pense, le robinet. Hein.
3: Mm-hmm.
4: Le sortir, le prendre dans la main, évidemment. Hein.
3: Oui.
4: Le tendre un peu, je pense. Hein.
3: Mm-hmm.
4: Et puis donc, le faire couler.
3: Oui.
4: Ensuite, donc, le secouer.
3: Mm-hmm.
4: Et ensuite, le remettre à sa place.
3: D'accord, ça c'est pour le vidanger.
4: Oui, c'est toutes les 2 heures à peu près. Ça dépend ce que j'ai bu, quoi.
3: Ok, et en fait, vous voudriez que vous vidangez pas tous les 2 heures ? Que ce soit moins fréquent ?
4: Ben oui, si c'était possible. C'est surtout que je voudrais ne plus avoir à le faire moi-même.
3: Ah, qu'il se fasse automatiquement, tout seul ?
4: Oh non, je préférerais pas, parce que sinon ça serait direct dans mon pantalon. Vous mettez à ma place quand même. Je suis le président du comité des fêtes, hein.
3: D'accord.
4: Je suis souvent en public. Non, ce serait mieux que ce soit le plombier qui vienne me le vider de temps en temps. Quand il peut, toutes les 2 heures.
3: Ah oui, alors là, je sais pas s'il pourra tous les 2 heures. Hein.
4: Et vous ?
3: Oui.
4: Vous pourriez, vous, venir me faire ça ou pas ?
3: Moi, personnellement ?
4: Oui.
3: Ah ben non, moi je travaille, monsieur.
4: Ah oui, non, mais je paye, hein.
3: Ben écoutez, je sais pas, vous enfin...
4: C'est quoi vos tarifs ?
3: Ah, je ne sais pas, par contre, là, les tarifs, je peux pas vous en parler. Mais déjà, il faut enlever le robinet.
4: Il faut le sortir, hein ?
3: Oui, le sortir. Il faudrait le secouer, enfin, le vidanger l'eau qu'il y a dedans, enfin, sur s'il y en a.
4: Ah, c'est pas de l'eau, hein ?
3: C'est quoi ?
4: Ben, c'est du pipi, madame, hein ?
3: Ah, d'accord, j'avais pas compris. D'accord, alors, attendez, je vais le noter. Et ensuite, le remettre.
4: Dans mon pantalon, enfin, dans mon caleçon, quoi.
3: Non, mais attendez, mais là, je suis pas... Excusez-moi, je comprends pas. Vous me parlez d'un robinet, vous me parlez de le mettre dans votre caleçon. Excusez-moi, mais je vois pas le...
4: Ben, c'est mon robinet à moi.
3: Ben oui, votre robinet que vous avez chez vous. Excusez-moi, mais je comprends pas.
4: Ah, moi, je croyais que vous parliez de mon robinet à moi, de mon zizi, quoi.
3: Ah, ben non, pas du tout. Excusez-moi, monsieur, mais pas du tout. Hein.
4: Ben, on s'est mal compris, tous les deux.
3: Oui, un peu, oui. Excusez-moi, mais je vois pas...
4: C'est pour ça que je vous ai demandé si vous pouviez venir le faire vous-même.
3: Oui, mais non, pas du tout. Excusez-moi, mais je vous trouve très mal poli.
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5: Allô, bonjour.
6: Bonjour, monsieur.
5: Bonjour, monsieur.
6: C'est bien le crémier fromagiste ?
5: Oui.
6: J'ai acheté du soi-disant beurre demi-sel chez vous.
5: Oui.
6: C'est pas du tout du demi-sel.
5: Non, mais c'est parce qu'elle ne sale pas beaucoup son beurre.
6: D'accord, mais enfin là, on est très loin des 50%.
5: Ah non, c'est pas 50%, monsieur.
6: Demi-sel, ça veut dire moitié beurre, moitié sel.
5: Ah non, donc... monsieur, le sel rajouté maximum autorisé, c'est 2%.
6: Et voilà, il manque 48% de sel.
5: Non.
6: Bah, vous faites vous avez une calculette ?
5: Non. C'est...
6: Vous posez 100.
5: Non, mais monsieur, du beurre demi-sel.
6: Voilà, donc vous divisez 100 par 2 égale...
5: Non, c'est pas comme ça que ça se calcule, monsieur.
6: Attendez, j'essaye de me concentrer, merci.
5: Ah bah.
6: Donc 100 divisé par 2.
5: Monsieur.
6: Eh ben voilà, ça fait 50.
5: Non, en aucun cas, vous aurez 50% du poids.
6: Alors, 50% du poids, je vous calcule ça tout de suite.
5: Non, mais...
6: On a une plaquette de 250 grammes.
5: Non, monsieur.
6: Je divise par 250, je multiplie par 50.
5: Non.
6: Il devrait y avoir 125 grammes de sel.
5: Non, monsieur, du beurre demi-sel, ça n'a jamais été 125 grammes de sel pour 250 grammes de matière grasse.
6: Ah bah non, là vous me dites 125 pour 250, ça ferait donc du tiers de sel.
5: Non, monsieur...
6: C'est ça, vous avez dû me vendre du beurre tiers de sel à la place du beurre demi-sel.
5: Bah non, monsieur, on vend pas de beurre de tiers de sel. C'est vous, monsieur demi-sel, qui me dites que c'est la moitié du
6: poids. Oh là là, pardon, je vous arrête, il y a confusion. Je ne suis pas monsieur demi-sel, je suis monsieur Martin.
5: Mais c'est ce que je vous dis, monsieur.
6: Bah non, vous avez dit que c'est moi, monsieur demi-sel.
5: Non, monsieur...
6: Alors après, mon beau-frère s'appelle monsieur quart de sel. Peut-être que vous m'avez confondu.
7: Non. Oui.
6: Bonjour,
7: c'est
6: madame.
7: C'est pas 50% dans du beurre, ça c'est sûr. C'est immangeable sinon.
6: Ah oui, mais c'est pas pour moi. C'est parce que je travaille dans un chevrage.
7: C'est quoi ?
6: Un chevrage, bah, c'est un élevage de chèvres.
7: L'élevage de chèvres, d'accord.
6: Oui, chèvre, élevage, âge, chevrage.
7: Et donc ?
6: Et donc, j'ai donné votre beurre à mes chèvres, une catastrophe.
7: Ouais, mais vous rendez compte, vous donnez du beurre à la consommation humaine à des chèvres.
6: Oui, c'est parce qu'elles ont besoin de sel. Mais le problème, c'est que maintenant, j'ai une chèvre qui fait du cholestérol.
7: C'est pas mon problème, ça. Vous avez qu'à pas donner du beurre à une chèvre. Depuis quand on donne du beurre à une chèvre ? Comme si que je donne ça à mon chien.
6: Comme si que vous avez escamoté plus de 40% du sel,
7: bah
6: surtout.
7: Non, j'ai pas escamoté 40, c'est la norme européenne.
6: Et hop là, on se met le sel dans la poche et on remplace par du beurre.
7: Mais du sel, c'est plus cher du beurre que du sel, monsieur.
6: Et après, c'est les animaux qui trinquent.
7: Ça a toujours été, dans la nuit des temps, on a fait du beurre doux et du beurre salé.
6: Résultat, à cause de vous, ma chèvre Martinette fait du cholestérol.
7: Non, c'est pas à cause de moi, c'est vous qui l'avez donné. Vous avez juste acheté un beurre chez moi. Si les gens

0: achètent du beurre, c'est eux qui les mangent. Donc votre chèvre elle est tombée malade. C'est comme si vous mangez trop de chocolat, vous avez une crise de foie.
1: Ah, donc vous êtes au courant pour le chocolat aussi.
2: Pour le chocolat quoi.
1: Effectivement, je lui ai donné du chocolat quand j'ai vu qu'elle supportait mal le beurre.
0: Oh là là là là.
1: Ah bah pim, double cata.
0: J'ai jamais entendu ça quoi. Comme si qu'on va donner des matières grasses pures dans une chèvre.
1: Ah bah comme si que je l'aurais peut-être pas mis dans ma chèvre si j'avais su que c'était du faux beurre.
0: Mais c'est pas du faux beurre.
1: Ah mais si.
0: Mais non.
1: Ah mais si.
0: Bah donnez-moi un magasin qui a 50% de 50%.
1: Ah bah qui voilà.
0: Donnez-moi un seul magasin.
1: Allô.
0: Oui, je suis encore là.
1: Martinette vient d'arriver, je vous la passe. Allô.
0: Allô.
1: Bonjour madame, c'est Martinette la chef.
0: Il faut arrêter là. Si c'est pour une connerie.
1: Pas du tout.
0: Ah ouais, c'est ça ouais.
1: À votre avis, qui vous appelle?
0: Je sais pas.
1: Alors révélation, c'est la radio.
0: Ah d'accord, je suis passé à la radio là.
1: Tout à fait madame.
0: Et c'est quelle radio là?
1: À votre avis.
0: Les chansons.
1: Ah bah voilà.
0: Ah non mais des clients pas intelligents j'en ai, mais à ce point-là j'en ai jamais eu.
1: Ah bah je salue vos clients au passage.
0: Ah ouais.
1: Et Martinette vous embrasse.
0: Ok. Merci.
1: Mais de rien.
3: Allô, j'écoute.
4: Oui, bonjour madame.
3: Bonjour monsieur.
4: Je suis bien au domicile du docteur. Il est gastro quelque chose, je crois. Hein.
3: Ah oui, il est gastro quelque chose, comme vous
4: bon,
3: dites.
4: Je voudrais un rendez-vous, c'est possible. Il est là, non?
3: Non, il n'est pas là tout de suite. Il sera là tout à l'heure. Alors le problème, monsieur, c'est que. Et comme il s'en va demain pour une dizaine de jours.
4: Oh là là.
3: Et oui, c'est ça le problème. Écoutez, c'est comme vous voulez, monsieur. Je peux éventuellement encore de vous donner un rendez-vous entre deux personnes si vous tenez absolument à venir. Enfin, bon, je vous ai prévenu, monsieur, vous ne tomberez pas de haut si je vous dis que vous adressez à un professeur et non pas à un gastro-entérologue de quartier.
4: C'est-à-dire, ça coûte combien?
3: C'est-à-dire, la consultation est de 650.
4: Pardon?
3: 650.
4: C'est pas vrai.
3: Mais si, c'est vrai. Bien. Bon, je vous ai tout expliqué, monsieur.
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7: Allô?
1: Bonjour madame, c'est bien ici pour le bois de chauffage?
7: Oui.
1: J'ai acheté du bois de chauffage chez vous.
7: Oui.
1: Et il est défectueux.
7: Donc je voudrais savoir votre nom et votre adresse.
1: Non mais moi je vais passer.
7: Non, c'est même pas la peine de venir chez moi, je veux avoir votre adresse.
1: Ah mais je l'ai votre adresse, hein. En sortant du boulot, je passe avec une...
7: Non, je vais pas en sortant du boulot, je vais savoir si c'est nous qui avons livré le bois, monsieur.
1: Non mais bien sûr que c'est vous qui avez livré le bois.
7: Non, écoutez, vous êtes têtu ou quoi? Je veux savoir votre adresse.
1: Vous avez perdu mon adresse, c'est ça?
7: Non mais attendez, j'ai un facturier, les facturiers sont branchés, monsieur, donc je peux pas avoir perdu...
1: Non mais dites-le, vous avez perdu ma fiche, je comprendrai.
7: Je ne peux pas perdre ta fiche, mes facturiers sont branchés.
1: Vous avez peut-être perdu un facturiste, dans ce cas, je ne sais pas.
7: Non, j'ai pas perdu de facturier du tout.
8: Bah écoutez, le patron il est en train de travailler aussi, hein, il a pas que ça qu'à faire.
1: Ah mais je sais bien qu'il a pas que ça qu'à faire, moi non plus j'ai
8: oui,
1: pas que ça qu'à faire.
8: Hein. Je suis sa secrétaire là.
1: Voilà.
8: Vous l'avez mis où votre bois?
1: Alors j'en ai mis un petit peu dans la salle de bain, j'en ai mis un peu dans toutes les pièces, vous voyez.
8: Non mais là tu mets du bois dans sa salle de bain, mais j'ai jamais vu ça, c'est vraiment un abruti ce mec là.
1: Ah bah je vous entends hein.
8: Oui bah oui, je vous dis que vous êtes un abruti, oui.
1: Ah bah là je vous entends aussi hein.
8: Oui, je vous répète, vous êtes un abruti. Là, quand vous mettez votre bois dans votre insert.
1: Mais j'ai pas d'insert, moi.
8: Bah pourquoi vous avez commandé du bois, alors?
1: Parce que je me suis dit, bois de chauffage, ça veut dire qu'on le met dans la maison et il réchauffe la maison.
8: Non, mais du bois de chauffage, y'a aucun rapport à ce que vous me dites.
1: Bah alors, écoutez...
8: Le numéro de téléphone, s'il vous plaît.
1: Alors, 06...
8: 06...
1: M-A-R...
8: Non, un numéro... Vous êtes... Eh, monsieur, vous prenez pour une conne ou quoi? 06 M-A-R, c'est pas un numéro de téléphone.
1: Mais j'ai pas fini, M-A-R-T-I-N.
8: Non, un vrai numéro de téléphone, je veux.
1: Vous prenez pas les portatifs?
8: Ah non, désolé.
1: Alors, 03...
8: 03...
1: 21...
8: 21...
1: M-A-R...
8: Non.
1: T...
8: Non, monsieur, un numéro de téléphone, c'est avec des chiffres, c'est pas avec des lettres. Arrêtez de foutre de ma gueule, là.
1: Je me suis pas foutu de votre gueule.
8: Alors, 0321 M-A-R...
1: T-I-N.
8: T-I-N.
7: Allô.
1: Oui.
7: C'est moi le patron. Donne-moi ton adresse.
1: Non, mais le chef, le vrai, c'est qui ici?
7: Moi.
1: Parce que si.
7: Ton adresse.
1: Vous me demandez mon adresse, vous avez même pas mon nom, ça me semble pas très sérieux quand même comme.
7: Non, donne-moi ton nom.
1: Bah alors, oui, alors.
7: Donne-moi ton nom.
1: Comment?
7: Oh, donne-moi ton nom.
1: Vous pouvez parler un peu plus fort, s'il vous plaît?
7: Ouais, tu veux pas de ma gueule, non? Tu t'appelles comment?
1: Non, mais si tu me tutoies, j'imagine, c'est parce que tu vois qui je suis.
7: Non, mais ça plante. Votre nom. N-O-M. Votre nom, N-O-M.
1: Donc, Martin. M.
7: Martin, ça je sais. M-A-R-T-I-N, ça je sais. Après.
8: L'adresse.
1: Oui, alors, rue.
7: Oui.
1: Martin. M.
7: Oui.
1: A-R-T-I-N.
7: Après. J'ai pas de sac à foutre, là.
1: Bah, moi non plus, j'ai pas de sac à foutre, hein.
7: Ouais, bah, on dirait pas. Le village.
1: Alors, le village, c'est Martin. M-A-R.
7: T-I-N. Bah, écoute. Je prends ton fiche et je l'envoie à la gendarmerie.
1: Vous envoyez ma fiche à la gendarmerie?
7: J'envoie à la gendarmerie.
1: Ah bah ils vont pas être déçus.
7: Bon, tu fais chier.
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2: Allô?
9: Oui?
2: Oui, bonjour madame.
9: Bonjour monsieur.
2: Je me permets de vous appeler, c'est un ami qui m'a donné votre numéro.
9: Oui?
2: Il m'a dit tu ferais bien de les appeler, ils peuvent peut-être t'aider.
9: Qu'est-ce qui se passe monsieur?
2: Ah, bah ça va très bien, ça va très bien.
9: Ah
2: ça...
9: bon, mais pourquoi votre ami vous a donné ce numéro de téléphone?
2: Comment vous avez deviné mon numéro de téléphone?
9: Ah, je ne l'ai pas deviné monsieur, c'est vous qui m'avez téléphoné.
2: Mais vous m'avez appelé André.
9: Ah non, du tout.
2: Vous m'avez pas dit André.
9: Qui vous a conseillé de nous appeler exactement?
2: C'est un ami que je vais voir à peu près une fois par semaine.
9: Oui.
2: Mais c'est un ami bizarre, il faut que je le paye.
9: Ah, d'accord.
2: C'est un...
9: C'est un docteur?
2: Je sais pas, il me donne des petits machins à avaler pour manger.
9: Mm-hmm.
2: Mais attendez.
9: Oui.
2: Mon ami, il est médecin.
9: Ben, je suppose qu'il vous donne des petites choses à manger.
2: Mais je suis un oiseau, madame. Il me donne des petites graines, moi.
9: Ah bon?
2: Ben oui, comme ça après...
9: Et pourquoi il vous a dit de nous appeler alors? Je comprends pas, puisque vous allez si bien.
2: Parce que ce soir, il m'a dit, ce soir, je peux pas vous faire la cuisine, quoi.
9: Il est dans un... Vous voyez où exactement cet ami?
2: Dans ma cage, madame.
9: Dans votre cage?
2: Oui.
9: Mais écoutez, je peux prendre votre adresse et votre nom, et puis je vais vous envoyer quelqu'un qui va vous amener à manger pour ce soir.
2: Mais je peux venir vous voir, si vous voulez.
9: Mais non, ça, c'est pas possible.
2: Mais moi, je suis un oiseau, et je me déplace aussi chez les gens, mais ils ont fermé la cage ce matin.
9: Mais vous pouvez peut-être l'ouvrir, pour si je vous envoie quelqu'un, vous ouvrez juste 5 minutes.
2: Hein. Oui, mais alors, c'est un truc, alors attendez, parce que...
9: Faites j'ai... attention de ne pas vous échapper.
2: Non, non, ce que j'ai, le problème... Attendez, je vais essayer d'ouvrir la porte, quoi. Mais la cage, elle est bloquée. Hein.
9: Allô?
2: Je vais essayer, madame.
9: Pardon?
2: Je vais essayer d'ouvrir la porte.
9: Allez-y, essayez.
2: J'ai fermé! Ma cage est fermée!
9: Allô, monsieur, revenez, on va trouver une solution. On va appeler un serrurier. Allô?
2: Allô?
9: Oui, mais vous inquiétez pas, ça, une porte, ça s'ouvre toujours. S'il fouille, on appellera un serrurier, on appellera quelqu'un comme ça qui est spécialiste pour ouvrir les portes.
2: Attendez, je m'envole, je change de branche.
9: Allô? Vous êtes sur une autre branche?
2: Allô?
9: Oui?
2: Je suis tout en haut de l'arbre.
9: C'est beau de là-haut.
2: Je trouve plus mon nid. Et qu'est-ce que je fais?
9: Ben écoutez, monsieur l'oiseau, on va vous aider, monsieur. Ne vous inquiétez surtout pas.
2: Et attendez.
9: Oui, il est où votre arbre?
2: Attendez, je vais essayer de m'envoler encore plus haut.
9: Oh là là. C'est peut-être pas la peine d'aller plus haut.
2: Attention, j'y vais.
9: Allô?
2: Oh mon Dieu. Allô?
9: Oui, vous me donnez votre nom et votre adresse, monsieur, d'accord? Et puis on va venir vous aider.
2: J'ai cassé mon bec.
9: Ben oui, justement, on va venir vous le réparer.
2: Oh, mon Dieu, j'ai cassé mon bec.
9: Bon.
2: Attends.
9: Comment vous vous appelez? Vous avez bien un nom.
2: Oui, qui c'est qui est là? Qui c'est qui a frappé? Ah, bonjour, Dumoulin.
9: Ah, là, quelqu'un.
2: Entrez.
9: André?
2: Je suis avec votre femme au téléphone, rentrez.
9: Allô, André?
2: C'est votre femme, je vais vous la passer.
9: Quand oui, oui, passez-moi là.
4: La femme, qu'est-ce qu'elle fout là? Allô, Simone?
9: Non, non, c'est une erreur. Urgence psychiatrie à l'appareil. Est-ce que vous pouvez me donner le nom et le prénom de ce monsieur et son adresse? Je crois qu'il a besoin de soins.
4: Quel monsieur?
9: Le monsieur, monsieur André?
4: Il n'y a pas de monsieur ici, madame.
9: Ah.
4: Il y a un oiseau.
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10: Allô ?
1: Bonjour monsieur, c'est bien la station service ?
10: Oui.
1: Monsieur Martin à l'appareil, établissement Martin Bricolage.
10: Oui.
1: Je vais venir installer un stand bidoniste devant la station.
10: Mais vous voulez installer quoi ?
1: Un stand bidoniste, parce que je vais venir vendre des bidons et des jerrycans pour vos clients.
10: Mais vous n'allez pas installer un truc sans qu'on se soit vu avant ?
1: Non, mais on se met juste sur un coin du parking, on installe le matos.
10: Non, mais je m'en fiche, on vient se présenter avant d'amener du matériel.
1: Ah oui, de toute façon, je serai là 10 minutes avant la livraison, il faut que je réceptionne.
10: Non, vous venez pas 10 minutes avant votre installation, vous me dire bonjour, je m'appelle monsieur Martin et je m'installe dans 10 minutes.
1: Pardon, pourquoi vous me dites bonjour, je suis monsieur Martin ?
10: Non, c'est vous monsieur Martin.
1: C'est ça, donc je peux venir demain, comme ça on démarre.
10: Allô ?
1: Bonjour monsieur.
10: Alors, juste comme ça, si jamais demain matin vous venez, vous mettez quoi que ce soit sur le parking.
1: Demain matin ? Alors attendez, je regarde si je suis dispo le matin.
10: Non, j'étais en train de vous dire que si demain matin vous vous pointez à la station de service, j'appellerai le 17.
1: Le 17 ? Ça nous fait 4 jours ça, le 17, parce que si c'est un mercredi...
11: Allô ?
1: Et bonjour madame.
11: Bonjour, vous êtes
1: à... Bah, au téléphone.
11: Non mais qu'est-ce que vous voulez faire là ?
1: Je dois installer mon stand bidoniste, donc votre collègue propose que je passe le 17.
11: Non, le 17 c'est la police.
1: Ok, bah dans ce cas je peux passer le 18.
11: Non, vous avez rien compris.
1: Bah c'est vous, dites-moi quand ça vous arrange, hein. Moi je peux venir dès maintenant.
11: Eh bien ce qu'on fait, vous venez l'installer.
1: Ah bah super.
11: Moi j'ai le tractopelle à côté, comme ça une fois que vous avez fini l'installation...
1: Oh non, pas besoin de tractopeller, mais enfin c'est gentil de proposer votre aide.
10: Oui, allô ?
1: Ah, alors là je suis plus, ça c'est le monsieur d'avant.
10: Je suis la gérante du garage, je fais ce que je veux, je suis chez moi.
1: Bah non, c'est le patron qui fait ce qu'il veut.
10: Mais c'est moi la patronne, qu'est-ce que vous faites chier ?
1: Pardon, mais vos clients qui vont en Espagne pour chercher de l'essence, ils seront bien contents.
10: Non, ils vont pas en Espagne mes clients.
1: Ah d'accord, bah prévenez-les que c'est quand même beaucoup moins cher en Espagne.
10: Oui, non mais bien sûr, je vais leur dire que c'est moins cher en Espagne, alors comment je vends du carburant ? Mais vous êtes con ou quoi ?
1: Ouais, et je vous ai pas tout dit. En vrai, les jerrycans, ils sont déjà pleins d'essence.
10: Non mais je m'en fous, je n'en veux pas, je vous ai dit non. Qu'est-ce que vous comprenez pas dans le nom ?
1: Bah je comprends déjà que vous parlez un peu fort.
10: Je m'en fous, je ne veux pas.
1: Non mais on s'arrange, moi je vous revends l'essence espagnoliste qui est dans les jerrycans.
10: Alors là je vais vous dénoncer au truc des fraudes, voilà, ça va être vite fait.
1: Ah bah non, sinon à tous les coups, les fraudes ils vont vouloir savoir pourquoi je paye pas les taxes.
10: Ah mais oui, mais voilà, alors arrêtez de me faire chier.
1: D'accord, donc on fait que les jerrycans vides, vous avez raison, c'est plus sûr.
10: Rien du tout, je ne veux pas vous voir dans mon garage.
1: Ok, je me mettrai derrière le garage, comme ça vous me verrez pas.
10: Vous ne serez ni devant ni derrière le garage, vous...
1: Ah, bah c'est reparti. Allô ?
12: Allô ?
1: Et voilà, ils m'ont mis en attente, il n'y a plus personne.
12: Si, si, je suis là, moi, j'attends. Hein.
1: Tu vas voir qu'ils sont partis se prendre un petit café à la machine peinard.
12: J'attends après vous.
1: C'est dingue, moi je travaille quand même.
12: Plutôt que raconter des conneries, il faudrait mettre le téléphone à l'oreille, parce que j'attends. Hein.
1: Ah, il y a quelqu'un ?
12: Ouais.
1: Bonjour madame, j'étais en train de vous attendre.
12: Non, non, c'est moi qui attends après vous, que vous êtes en train de dire que j'ai dû aller prendre un café.
1: Oh, pas du tout.
12: Si, si.
1: Oh, bah, j'aurais jamais dit ça, je me serais pas permis.
12: Ouais, ouais, bien sûr. Ouais.
1: Donc, comme j'expliquais, je vous apporte les jerrycans.
12: Eh bien, ça tombe très bien, j'en ai en vente en boutique, moi.
1: Oh, bah, faut pas se gêner, pardon, je suis distributeur exclusif bidon et jerrycans sur toute la région, et vous tranquille.
12: Mais qu'est-ce que vous me racontez, là ? En tant que station-service, moi qui paye des impôts en France, j'ai pas le droit de vendre de jerrycans.
1: Je m'excuse, mais là, vous me faites carrément concurrence. Déloyaleuse.
12: C'est moi qui fais une concurrence déloyale. Vous voulez venir vendre chez moi sur le parking et c'est moi qui fais une concurrence déloyale.
1: Ah oui, on est d'accord.
12: Mais t'es complètement taré, toi.
1: Ah bah tu vas voir qu'en plus ça va être ma faute.
12: Fais ton travail chez toi et laisse-moi faire le mien chez moi.
1: Non, on va faire le contraire.
12: Hein ?
1: Ouais, moi je fais mon travail chez toi et toi tu fais mon travail chez moi.
12: Mais vous me prenez pour un con, moi.
1: Ah bah non, t'as encore inversé, le con c'est moi.
12: Ouais, c'est bon.
13: Ah ?
14: Oui, bonjour, madame.
13: Bonjour, monsieur.
14: C'est l'élevage de porc.
13: Dis donc, on était élevage de porc, on n'y est plus.
14: Bon, c'est la DAS DDE à l'appareil.
13: Oui.
14: Évidemment, tout ce qu'on va vous dire maintenant est confidentiel. Hein.
13: Oui, oui.
14: Voilà, on a un problème, c'est qu'on a enregistré après la grippe du cochon une nouvelle grippe qui s'appelle la grippe du sanglier, qui a été transmise au porc par les sangliers.
13: D'accord, mais nous, on n'a plus de cochon, ça fait... 4 ans.
14: Ouais. Et plus d'animaux ?
13: Ah bah, à part des canards, des poules, enfin...
14: Des canards ?
13: Canards, oui.
14: Les canards sont dans un enclos, madame ?
13: Oui, oui, oui.
14: Bon, on va vous demander de faire un effort très rapidement, parce que là, on a eu deux élevages de canards qui ont été visités par donc un sanglier porteur de la NP1, NP2,
13: oui.
14: Et qui a contaminé les canards.
13: Ah bon ?
14: Alors, je vais vous donner la liste des signes, si vous êtes connoté.
13: Oui, alors attendez, je tourne la feuille... Oui, allez-y.
14: Si le canard perd ses plumes.
13: Perte de plumes, quoi.
14: Et à la place, il y a des poils qui poussent.
13: Alors, pousse de poils.
14: Également les défenses. C'est-à-dire que votre canard perd son bec. Donc, c'est le bec supérieur, la partie supérieure qui tombe en premier.
13: Oui, perte supérieure.
14: Du bec du canard.
13: D'accord.
14: Et ensuite, la partie inférieure du bec du canard qui tombe.
13: Ensuite, perte inférieure. D'accord.
14: Après les 48 heures, on a une évolution un peu symptomatique qui est plus importante. La pousse des défenses. Donc le canard perdant son bec, c'est un groin qui pousse.
13: Alors, perte du bec, alors attendez, pousse des défenses, pousse un groin.
14: Un groin, donc, comme un sanglier.
13: Un groin à la place du bec.
14: Alors le problème, c'est qu'il continue à cacaner, en fait. Il ne fait pas le cri du sanglier, il fait le cri du canard, du coin-coin-coin.
13: Oui, oui, d'accord. Ça devient inquiétant.
14: Eh ben oui. Mais alors les défenses, attention, hein, de la taille des défenses du sanglier.
13: Purée, mais...
14: Vous imaginez ce que ça donne sur un canard ?
13: Oui, oui, alors défense...
14: Et c'est entre 80 et 1,20 m de longueur.
13: D'accord.
14: À ce moment-là, le canard se gonfle jusqu'à atteindre la taille d'un sanglier de taille moyenne.
13: Le canard se gonfle, oui.
14: Ensuite, donc, ses deux pattes palmées tombent, et a les quatre pattes qui donc commencent à pousser.
13: Oui, enfin, comme le sanglier, quoi, oui.
14: Ça, c'est au bout de 72 heures.
13: Alors ça, c'est au bout de 72 heures. Alors, les deux pattes palmées tombent.
14: Toutes les 10 minutes, il y a une patte qui sort.
13: Toutes les 10 minutes, une patte...
14: C'est là qu'au bout de 96 heures, la transformation, la mutation du canard en sanglier est opérée et terminée.
13: Ah oui, la mutation du canard se passe en sanglier, quoi.
14: Et là donc, le nouveau canard sanglier s'en va maintenant contaminer d'autres canards à son tour.
13: Oui, oui, ben, ça je comprends. Mais enfin, le sanglier, il faudrait qu'il approche les canards, quoi.
14: Il les approche et donc la contamination se passe par sodomie.
13: Ah oui.
14: Et une fois que le sanglier a violé le canard, il gonfle,
13: oui.
14: Implose, et donc il crève, quoi.
13: C'est vrai, en effet que...
14: Ah oui, attendez, quittez pas, parce qu'on me signale le cas de M. Bourg-Saint-Agnan, allô ?
13: Oui, oui, je connais, oui.
14: Ah mince, lui, il a encore des cochons.
13: Lui, il a encore des cochons.
14: Ouais, eh ben, il y a un de ces cochons qui s'est fait sodomiser par un sanglier.
13: Comment ? Oh, ben alors là, qu'est-ce que ça va devenir, si tout ?
14: Apparemment, ça crée comme une espèce d'hippopotame.
13: Oh, ben alors ça, c'est une bestiole qui serait à détruire, quoi, pratiquement.
14: On va bien vérifier avec vous, vous avez bien compris le processus pour pouvoir l'interrompre, hein, si vous...
13: Qu'est-ce que j'ai marqué ? Ben, que les sangliers se promènent. Bon, ils cherchent à contaminer les canards, quoi.
14: Oui.
13: Et après, bon, ben, quand les canards sont contaminés, bon, il y a la perte de la plume, poussent des poils, le bec supérieur tombe, après c'est le bec inférieur, et ils poussent des défenses, comme pour le sanglier, quoi.
14: De quelle taille ?
13: 1,20 m. Et il y a la pousse d'un groin à la place du bec, inférieur et supérieur. Le canard se gonfle jusqu'à atteindre le volume d'un sanglier et le sanglier explose après, je crois. Hein, c'est ce que...
14: Voilà.
13: Bon, ben, si on voit une bestiole traîner autour, la chasse est pas ouverte, mais...
14: Si jamais vous voyez un sanglier,
13: oui,
14: qui est en train de sodomiser un de vos canards, surtout empêchez ça. Hein.
13: D'accord.
14: Quitte à le prendre, vous arrivez derrière lui et puis vous le tirez comme ça, quoi. Hein.
13: Oui, oui, oui.
14: Mais attention de ne pas vous faire sodomiser à votre tour, parce qu'alors là, vous seriez contaminé. Hein.
13: Ah, d'accord, parce que l'humain aussi.
14: Ah oui ?
13: D'accord, bon.
14: On a une dame, là, malheureusement, qui a attrapé ce virus et qui a été transformée en canard. Hein.
13: Ouh, ça vient inquiétant, ça.
14: Un canard d'1,20 m de haut.
13: Bon, d'accord, ça donne à réfléchir.
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15: Allô ?
1: Bonjour monsieur, c'est bien la boucherie ?
15: Oui.
1: Monsieur Martin à l'appareil, agence Martin Immobilier.
15: Oui.
1: Vous allez recevoir l'avis de taxe foncière de mon agence, il arrive directement chez vous.
15: Mais pourquoi est-ce que votre avis de taxe foncière arriverait chez nous à la boucherie ?
1: Parce que j'ai déclaré mon agence à votre adresse.
15: Mais pourquoi est-ce que vous avez déclaré votre agence à mon adresse ?
1: Parce que sinon les impôts voulaient que je paye ma taxe foncière.
15: Et alors
1: si je peux éviter, je préfère.
15: Non mais vous foutez de ma gueule, il est hors de question que vous déclariez vos locaux professionnels chez moi.
1: Mais si, parce que j'ai lancé une cagnotte sur internet.
15: Comment ça une cagnotte ? Vous avez fait une cagnotte sur internet pour payer votre taxe foncière ?
1: Non, pour vous rembourser de celle que vous allez payer pour moi.
15: Non, mais attendez. Je ne vais pas prendre votre taxe foncière, monsieur.
1: Bah, c'est pas super sympa.
15: C'est pas sympa ? Non, mais vous foutez de ma gueule ?
1: Bah oui.
15: Non, mais vous rendez compte à quel point vous êtes culotté ? Mais moi, monsieur, je la paye, ma taxe foncière.
1: En plus, j'ai déjà fait pas mal d'efforts pour vous.
15: Non, mais pardon ? Vous faites des efforts pour moi, mais vous vous foutez de ma gueule. Vous me taxez avec votre taxe foncière et vous mettez une cagnotte. Non, mais vous rendez compte à quel point. Mais vous êtes tordu.
1: Bah, c'est-à-dire que vous m'aidez en payant ma taxe et moi, je vous aide en montant la cagnotte.
15: Mais vous m'aidez de quoi ? À quelle heure je vais payer la taxe foncière d'une société ? Mais vous avez un problème ?
1: Mais non, il n'y a pas de problème.
15: Non, mais vous êtes hallucinant. Comment on fait alors ?
1: Bah, quand vous recevez le papier, vous payez ?
15: Mais bien sûr, je paye, mais vous voulez pas que j'envoie les photos à poil aussi, non ? Non, mais vous êtes taré, vous.
1: C'est gentil, mais il faudrait déjà régler la taxe.
15: Non, mais vous savez quoi ? Quittez pas.
16: Oui, allô?
17: Bonjour madame.
16: Non, c'est monsieur.
17: Admettons.
16: Non mais attendez, moi je vous dis la vérité, je vais pas la payer votre taxe. Mais vous vous rendez compte de peu? Non mais attendez, c'est du n'importe quoi ça.
17: Vous inquiétez pas, il y a la cagnotte, c'est ce que je vous dis.
16: Non, donc... mais c'est pour ça, moi je m'inquiète de rien. Moi je vous dis, les impôts, je vais tout ramoyer. Je vais pas payer des trucs que c'est pas à moi quand même.
17: Vous voyez ça comme une façon de me dépanner?
16: Ah non, mais moi vous me dépannez pas, au contraire, vous m'emmerdez. Vous vous permettez de prendre mon adresse, faire des fausses déclarations d'impôts, et vous voulez que moi je paye les impôts. Non mais attendez, vous rêvez ou quoi la nuit? En fin de compte, il faut que ça vous arrange qu'à vous. Les autres, vous vous en foutez, quoi. C'est comme si moi, je vais demander à mon voisin, moi, j'ai pas mis de payer mes impôts, je vais le mettre à ton adresse.
17: Ah oui, alors dans ce cas, donnez-moi l'adresse de votre voisin, comme ça on lui fait payer les deux taxes.
16: Non mais vous fumez la moquette ou vous faites quoi? Oh, il y a un moment, il faut avoir les pieds par terre, il faut se réveiller, maman. Oh. Vous voulez pas payer des impôts, vous voulez gagner des ronds, ben travaillez au noir. Hein.
17: Ouh là là, c'est pas très réglo, ça, dites donc.
16: Mais vous êtes où, vous? Venez me parler en face. Déjà, si vous avez des couilles, vous venez à la boucherie, vous venez me le dire en face.
17: Ah, dans ce cas, je préférerais vous le dire de dos si ça
16: non,
17: vous dérange.
16: Non, mais déjà,
17: pas.
16: Si tu as une paire de couilles et qu'elles sont bien accrochées, tu viens à la boucherie.
17: Ah bah écoute, si on peut se tutoyer, effectivement, vu qu'on est en business.
16: Oui.
17: Bon, bah écoute, je compte sur toi pour la taxe.
16: Ah non, mais tu comptes sur rien du tout. Tu comptes sur Nîmes. Tu comprends ça? Est-ce que tu as compris? Tu comptes sur rien.
17: Non, mais ne serait-ce déjà qu'un petit 50 balles d'avance?
16: Oui, bah si tu veux, ça c'est 4, 200.
17: Eh bah écoute, super, je te note pour 200.
16: Non, mais attends, mais tu es un rêveur, toi. Mais tu te prends pour qui, oh gaga? Viens, tu viens me parler. Et après, on discute. Pourquoi tu viens pas? T'as pas de couilles?
17: Alors ça, je suis pas sûr, faut que je vérifie.
16: Ah, t'as des petites couilles, elles te rentrent dans le trou du cul. Tu sais quoi? Tu dois avoir les doigts qui doivent te rentrer dans le trou du cul. Pour avancer dans la vie, il faut les retirer, les doigts.
17: Ah. Attends, j'essaye.
16: Retire-les tes doigts, tu verras, tu vas avancer.
17: Oui, bah 2 secondes, c'est déjà pas facile.
16: Allez, va te faire secouer un peu le poumon, hein, parce que tu as une creux du bulbe.
17: D'accord, mais ça me dit pas comment on fait pour la cagnotte.
16: Mais la cagnotte, je m'en bats les couilles. Tu l'as compris, ça, la cagnotte, hein? Tu te la carres au cul, ta cagnotte.
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20: Oui.
21: Allô?
20: Oui.
21: Monsieur Gilbert?
20: Oui.
21: Bonjour, monsieur. Monsieur Robert Ledoux, à l'appareil.
20: Oui.
21: Vous habitez bien en 91, vous?
20: Oui.
21: Est-ce que vous connaissez mes parents, monsieur et madame Ledoux, qui habitent au 37 de la rue?
20: Écoutez, le nom ne me dit rien du tout.
21: Parce que je voulais vous demander un petit service maintenant. Évidemment, faut que vous me disiez si ça vous dérange. Hein. J'aurais voulu, si c'était possible, que vous alliez les voir.
20: Oui.
21: Ah, vous êtes gentil. Parce que voilà, moi, je suis en prison. À la santé.
20: Oui.
21: Hein?
20: Ça fait combien de temps que vous êtes là?
21: En prison?
20: Oui.
21: Oh, ça fait maintenant 3 semaines.
20: Oui, d'accord.
21: Vous voyez? Et ils m'ont mis, vous savez, avec les putes. J'ai 3 putes dans ma cellule, vous voyez?
20: Oui, oui.
21: Et le problème, c'est que je n'ai plus d'argent, parce que j'ai bien un chéquier, voyez-vous?
20: Oui.
21: Mais les filles, elles prennent pas les chèques.
20: Ah bon, d'accord.
21: Et je voulais savoir si mon papa ou ma maman pouvaient m'envoyer un mandat.
20: Mais ils savent où vous êtes?
21: Pas tout à fait.
20: D'accord. Bien, écoutez, je vais faire le nécessaire pour aller les voir.
21: Ah ben, attendez, vous quittez pas?
20: Oui, oui.
21: Je vais essayer de vous les faire avoir au téléphone, parce qu'on a, vous savez, en prison, on a des bidouilles pour appeler au téléphone.
20: Ah
21: là.
20: Oui, d'accord.
21: Vous allez entendre une sonnerie, puis
20: oui.
21: Normalement, on va tomber chez eux.
20: Ah bon?
21: Oui. Oui, allô? Allô?
20: Oui.
21: Oui, bonjour, monsieur. Roger Ledoux, à l'appareil.
20: Oui, bonjour, monsieur.
21: Oui, c'est à quel sujet?
20: Vous êtes bien le père de Monsieur Ledoux?
21: Robert, oui.
20: Robert.
21: C'est mon fils.
20: C'est votre fils. Justement, il vient de m'appeler, là.
21: Ah, comment va-t-il?
20: Eh bien...
21: La santé, ça va?
20: Ben, oui.
21: Bon.
20: Oui, parce qu'il est à la santé.
21: Comment ça, il est à la santé?
20: Il est à la prison de la santé.
21: En prison?
20: Oui.
21: Robert?
20: Oui, et il est dans une chambre, il est dans une pièce avec trois putes.
21: Il y a des putes en prison maintenant?
20: Oui, il en a 3 dans sa cellule. Et il n'a plus d'argent, il m'a téléphoné pour que je vous contacte, pour que si vous pouvez lui envoyer de l'argent.
21: Il a un chéquier pourtant.
20: Il a un chéquier, mais il peut pas s'en servir.
21: Pourquoi?
20: Parce que les putes, ils veulent pas prendre le chèque.
21: Ben, ils sont pas de la gueule.
20: Ah ben, ben oui.
21: Il y a ma femme qui a l'écouteur.
20: Oui.
21: Elle voudrait vous poser une question, je peux vous la passer?
20: Mais bien sûr.
21: Viens, Thérèse. Le monsieur, il a quelque chose à te dire qui va te faire plaisir.
20: Moi, je vous transmets ce qu'il m'a dit, hein.
21: Ah, c'est gentil, ça. Allô?
20: Oui, bonjour, madame.
21: Bonjour, monsieur. Vous avez des nouvelles du petit?
20: Voilà, il vient de me téléphoner, là.
21: Alors, où il est?
20: Il est à la prison de la santé.
21: Ah, c'est bien. Il est avec des bons compagnons de cellule?
20: Ouais, des compagnons, des compagnes.
21: Comment ça?
20: Il avait des putes.
21: Ah bon?
20: Oui.
21: Mais alors pourquoi vous nous appelez à la maison?
20: Eh bien, il veut que vous lui envoyez de l'argent.
21: Ah, ben oui, mais pour faire quoi?
20: Ben, pour les putes.
21: Ben, dites-moi, combien qu'on lui met, alors?
20: Ah, ben, écoutez...
21: Si on lui met 1 000 francs.
20: 1 000 francs avec, hein? 1 000 balles, je ne sais pas, ça... Tout ça, ça dépend du tarif des putes, hein? Je sais pas, j'y suis jamais allé, moi.
21: Où ça, monsieur?
20: En prison.
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0: Bonjour.
17: Oui, bonjour madame, c'est bien le garage?
0: Oui.
17: Je vous appelle parce que j'ai reçu un petit papier là dans ma boîte aux lettres. 280 euros de carburant offert.
0: Vous avez fait une révision ou des pneus et trucs comme ça?
17: Non, pas du tout, non.
0: Bah, il y aura pas de remboursement si vous faites pas de prestation. On peut pas donner du carburant comme ça.
17: Bah, s'il y a déjà 280 offerts de base.
0: Mais non, il y a pas 280 euros de base. Vous arrivez dans le garage, vous faites une facture.
17: Vous me faites une facture de 280 euros?
0: Mais non, bah non. Si vous avez pas remplacé le pièce, je peux vous faire une facture.
17: Bah, on fait comme si.
0: Ah non, c'est interdit, je peux faire une facture alors que j'ai pas travaillé sur votre véhicule.
17: Dans ce cas, je vous laisse un peu travailler sur mon véhicule et après vous me faites la facture.
0: Bah, de toute façon, il faudra payer la facture dans ces cas-là.
17: Comment ça faudra payer?
0: Ah bah oui, c'est normal.
17: Je veux bien vous laisser ma voiture et vous laisser bricoler dessus, mais si en plus ça doit me coûter de l'argent, ça me semble
0: un peu... Je peux pas faire une facture sans que j'ai fait des travaux sur votre véhicule, c'est pas possible ça.
17: Et si vous me faites une facture de 560 euros, par exemple.
0: C'est bon, hein.
17: Non mais...
0: C'est bon.
17: Ah, mais...
0: C'est bon, vous voulez pas comprendre, c'est bon.
17: Non mais pas... Alors... Allô?
19: N'importe quoi.
22: Non mais
17: allô,
22: je peux pas vous faire une facture si on n'a pas votre véhicule pour faire des réparations.
17: Non mais alors c'est ce que je disais, c'est que dans ce cas, si c'est juste cette histoire de facture, est-ce que vous voulez que moi je vous fasse une facture?
22: Mais vous pouvez pas faire une facture si vous n'êtes pas agent, monsieur.
17: Comment ça si je n'ai pas d'argent?
22: Si vous n'êtes pas agent.
17: Bien sûr que j'ai de l'argent, je vois pas pourquoi...
22: Je vous dis pas de l'argent.
17: Alors vous sous-entendez que je manque d'argent?
22: Mais non, je vous dis que vous n'êtes pas agent.
17: Et alors sous prétexte que je manquerai d'argent, je viendrai quémander...
22: Mais... Je vous parle pas d'argent, je vous dis que vous n'êtes pas réparateur agréé.
17: Écoutez, je veux bien oublier cette maladresse de votre part.
22: Bon, hein. Moi, vous savez quoi, je vais vous passer le directeur.
17: Ah, vous n'êtes pas le directeur, moi j'avais demandé le responsable, je pensais que vous étiez le responsable.
22: Non, je suis pas le responsable, je suis la secrétaire.
17: Ah bah, je perds un temps fou alors, fallait me le dire.
22: Ah, vous perdez un temps fou, bah c'est
17: vous. Ah bah non, mais excusez-moi, vous voyez, non, parce qu'effectivement, si on perd du temps avec les...
22: Si vous perdez du temps avec les...
17: Avec les subalternes.
22: Allô?
17: Ah bonjour monsieur.
22: Non, mais ça va pas, non, ou quoi?
17: Vous me devez 280 euros d'essence. Donc moi, ce que je disais à votre sous-fifre, là, je passe cet après-midi, je vous apporte la facture.
22: Oui, mais vous pouvez, monsieur, mais vous allez voir qu'au garage, ils vont vous dire que...
17: Ah bah, vous allez me dire que vous allez me rendre mes 280 balles.
22: Mais ça va pas, non, ou quoi?
17: Déjà, je doute que vous soyez le responsable, hein. Permettez-moi
22: non,
17: de...
22: Mais vous êtes con ou quoi?
17: Ah bah voilà, donc j'ai pas d'argent, je suis con.
22: Non, mais attendez, monsieur...
17: Non, mais j'ai bien compris. C'est vous qui vous mettez les 280 balles dans la poche.
22: Je vais rester poli parce que vous êtes con.
17: Ah bah merci, ah bah je vois que vous restez poli.
22: Faites-moi pas chier.
17: Je crois que vous restez pas très poli, hein.
22: Non, vous faites chier.
17: Qu'on se mette d'accord. À la limite, on fait moitié-moitié.
22: Mais vous remboursez quoi, 280 euros?
17: Vous me remboursez 140 balles aujourd'hui.
22: Non, mais vous me faites chier. Je vous dis que vous faites erreur. C'est pas moi, putain. Vous comprenez?
17: Non, mais alors, non, je ne comprends pas parce que vous avez
22: pas... Oui, bah écoute, moi, j'étais venu à la gendarmerie, j'ai porté plein de...
17: Je crois qu'elle a raccroché, elle appelle la police.
22: Comment?
17: Allô?
22: Oui?
17: Oui, bonjour, vous avez demandé à la police?
22: Non, mais t'es abruti ou quoi? C'est toi qui recommences? C'est con ou quoi?
17: Non, c'est pas moi du tout, hein. Là c'est la police à l'appareil.
22: Ben, merde, va te faire foutre!
23: Bonjour.
24: Oui, bonjour madame. Je suis bien au cabinet de voyance.
23: Oui, tout à fait.
24: Ah, très bien. Vous êtes donc des voyants, hein, c'est ça des...
23: Oui, je vous écoute.
24: Est-ce que vous voyez combien ça va me coûter à peu près?
23: Qu'est-ce qui va vous coûter quoi?
24: La voyance.
23: Ah ben ça dépend de vous, ça dépend de ce que vous souhaitez développer. C'était sur un domaine ou sur plusieurs domaines?
24: Oui, j'aimerais savoir combien ça va me coûter de rencontrer une voyante.
23: Non, mais vous souhaitez aborder un domaine ou plusieurs domaines. Le tarif varie en fonction. Si c'est juste le domaine sentimental, c'est 65 euros. Si c'est tous les domaines, c'est 89 euros.
24: 65 euros pour le domaine sentimental, mais vous plaisantez?
23: Non, je ne plaisante pas du tout.
24: Enfin, madame, c'est le tarif d'une pute.
23: Eh ben, allez voir une pute.
24: Ben, dites-moi, c'est moins cher en vrai, hein?
23: Oui, ben, allez voir une pute.
24: Excusez-moi, madame.
23: Non, mais les putes sont bien plus chères, monsieur.
24: Ah non, madame.
23: Ah, bah, vous prenez pas de la qualité, alors. Mais là, comme c'est de la voyance de qualité, c'est les tarifs. Bon, on va parler de putes longtemps ou on raccroche?
24: Oui, mais enfin, comment pouvez-vous savoir que les putes que je vois soient pas de bonne qualité?
23: Parce qu'à ce prix-là, c'est pas de la qualité, c'est tout.
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25: Oui, allô?
17: Oui, bonjour madame, c'est bien la société de transport?
25: Oui, monsieur.
17: Oui, je vous appelle parce que j'aurais besoin que vous m'empêchiez d'aller travailler vendredi.
25: Vous auriez besoin de quoi?
17: Que vous m'empêchiez d'aller travailler vendredi, en fait.
25: Que je vous empêche d'aller travailler?
17: Oui, s'il vous plaît.
25: C'est quoi cette histoire?
17: Bah, c'est parce qu'en fait, j'ai plus de RTT, mais je voulais prendre un week-end de 3 jours, donc du coup, ça m'arrangerait.
25: Bah oui, bah, pourquoi vous voulez que je vous empêche d'aller travailler?
17: Alors, parce que j'ai vu qu'il y avait la grève en ce moment des chauffeurs routiers.
25: Oui.
17: Donc, ce que je me dis, c'est que vous faites une petite opération limace qui bloque la rue où je dois travailler.
25: Non, mais attendez, vous êtes normal ou quoi?
1: Oui, enfin, châtain, 1m75.
2: Non, mais attendez. Et où c'est, vous êtes sur Mars ou sur la Terre, là?
1: Je vois pas le...
2: Vous êtes sur Mars ou sur la Terre, là?
1: Non, là, je suis chez moi.
2: Mais écoutez, si vous avez plus le jour de RTT et puis que vous avez besoin d'aller en vacances, monsieur, aimez aller en vacances et puis n'allez pas travailler. Si vous avez pas envie de travailler, vous travaillez
1: alors,
2: pas.
1: Bonne idée. Mais le truc, c'est que mon patron, à ce moment-là, il va me compter une journée en moins.
2: Eh ben, il a bien raison, non, mais attendez, si vous êtes feignant, c'est pas de ma faute.
1: Non, mais ce que je me disais, c'est que vous faites, vous mettez...
2: Mais allez, j'ai autre chose à faire que de discuter avec des cons, monsieur.
1: Non, mais c'est pas ça. C'est que si vous mettez 2-3 camions, en fait, dans la rue, hop, ça bloque tout, et moi, je peux pas travailler.
2: J'ai autre chose à faire, monsieur.
1: Ah bah oui,
2: moi,
1: mais...
2: Moi, je travaille.
1: Oui, alors, justement, c'est pour ça que je fais... je crois que vous parlez un tout petit peu trop fort, excusez-moi. Allô?
3: Allô?
1: Ah bah...
3: Oui, mais attendez, monsieur, j'ai pas que ça qu'à faire. Vous allez pas vous allez travailler, puis c'est tout.
1: Non, mais je comprends que vous avez pas que ça qu'à faire. C'est ce que m'expliquait avant le monsieur. Ce que je veux dire, c'est que, à la limite, juste vous mettez 2-3 camions au bout de la rue, vous voyez?
3: Bien sûr, attendez, monsieur. Vous croyez que j'ai que ça qu'à faire, de bloquer la route pour vous partir en week-end?
1: Alors, encore une fois, je veux pas dire que vous avez que ça qu'à faire, mais ce serait un peu.
7: Allô? Ça, c'est vraiment n'importe quoi, monsieur.
1: Ah, c'est plus la même dame.
7: Non, ça. Non, ici, c'est le patron, oui.
1: Ah, bah, bonjour. Oui, donc, comme je voyais avec votre balterne,
7: oui.
1: Je voulais. Que vous m'envoyez quelques camions pour bloquer la rue où je bosse.
7: Non, j'ai mes camions roulent, personne fait grève et je ferai jamais grève de ma vie. Hein.
1: Non mais entre nous on le sait, vous voyez ce que je veux dire, c'est que. Moi,
7: je vais vous dire, je ne parle pas de ça là. Franchement c'est n'importe quoi là.
1: Non mais ils font semblant 2 heures juste le temps que.
7: Non, vous n'allez pas insister, je ne ferai jamais ça de ma vie. Monsieur.
1: Non mais je n'insiste pas, mais juste peut-être est-ce que je peux vous emprunter un camion alors dans ce cas.
7: Non, je n'ai pas de véhicule de disponible pour faire ça. Je suis désolé.
1: Même une camionnette à la limite ça.
7: Je n'ai rien pour vous monsieur. Vous venez en face de moi et après on discute.
1: Je ne sais pas un deux roues.
7: Non. Non, rien.
1: Des rollers.
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19: Entreprise Club, bonjour.
26: Oui, bonjour monsieur. Je voudrais parler au directeur de l'entreprise.
19: Ah, il
26: n'est
19: pas là.
26: Ah, bon écoutez, c'est monsieur Delaplace, l'appareil. Vous pouvez laisser un message?
19: Oui. Alors monsieur Delaplace?
26: Oui, c'est la banque du sperme à Clermont-Ferrand. Hein.
19: Oui.
26: Alors, son compte en banque à la banque du sperme est à découvert. Il est dans le rouge. Je lui ai signalé, il n'y a pas de réponse.
19: Mmh.
26: Hein, je vais passer Mme Germaine Ledoux qui est responsable du compte de votre patron.
19: Oui.
27: Merci, monsieur le directeur. Allô?
19: Allô?
27: Bonjour, monsieur.
19: Oui, bonjour.
27: Voilà, alors, vous signalez à monsieur...
19: Oui.
27: Hein, que je lui ai déjà envoyé deux lettres, qui n'a pas répondu. Alors, sur son compte en banque du sperme, hein, donc sperme en paillettes, il a découvert de 2 centilitres...
19: Oui.
27: Et sperme en bulle de 1 centilitre et demi. Il faudrait qu'il passe cet après-midi.
19: Là, il n'est pas là de la journée, je vous le dis tout de suite.
27: Ah oui, mais ça ne va pas.
19: Eh bien oui, mais il est à Lyon, je ne peux pas le faire revenir de Lyon, moi.
27: Ah oui, mais moi je vais fermer son compte. Hein. Moi, je ne peux pas laisser un compte débiteur à la banque du sperme, monsieur.
19: Eh bien, peut-être bien, mais il n'est pas là.
27: Bon, écoutez, est-ce que vous pouvez vous-même recouvrir son découvert?
19: Ben oui, mais je vois pas comment je pourrais faire, hein.
27: Ben c'est très simple, je vais venir vous voir.
19: Mais moi je suis pas là, je m'en vais chez Michelin, j'ai rendez-vous. Hein.
27: Bon, vous avez chez Michelin les pneus là?
19: Eh oui.
27: Bon ben je vais vous rejoindre là-bas.
19: Ah mais je vais pas chez... Vous allez pas venir chez Michelin avec moi quand même, oh.
27: Pourquoi?
19: Ben dites donc...
27: Mais monsieur, c'est la banque du sperme, le compte en banque de votre patron est dans le rouge.
19: Mais vous faites marrer, vous, mais s'il est dans le rouge, moi j'y peux rien.
27: Mais si vous éprouvez quelque chose, monsieur... Mais
19: qu'est-ce que j'y peux?
27: Je viens vous voir avec une éprouvette.
19: Oui.
27: Et vous donnez donc du sperme en paillettes.
19: Moi je veux pas, je peux pas faire pour lui, hein.
27: Pourquoi?
19: Parce que moi, je suis moi. Lui, c'est lui. Hein? Ce que je peux vous promettre, c'est de lui faire de la commission. Un point, c'est tout.
27: Bon, alors,
19: point final, on n'en parle plus.
27: Alors, donc, vous lui faites de la commission. Vous lui dites que pour le club de couture...
19: Oui.
27: Il y a 5 dames qui attendent 2 centilitres de sperme en paillettes...
19: Oui.
27: Et 1 centilitre, donc, de sperme en bulle. Est-ce qu'il peut éventuellement le faire cette nuit?
19: Mais je ne le verrai pas aujourd'hui, moi.
27: Bon, alors, monsieur, il faut bien qu'on s'arrange. Vous pouvez bien le faire pour lui.
19: Non.
27: Mais pourquoi?
19: Mais parce que moi j'ai dit non, c'est tout. Je voulais pas m'embêter avec ça quand même.
27: Monsieur le directeur, on va être obligé de fermer le compte de monsieur... Parce que son employé refuse.
19: Ah ben c'est sûr que je refuse, c'est pas parce que c'est mon patron, hein.
26: Tenez-moi ça. Allô?
19: Allô, oui.
26: Oui, monsieur, de la place à Paris.
19: Oui, non, mais moi je marche pas dans ces combines, hein. Je veux bien faire les commissions, mon patron, tout ce qu'on veut, mais je veux pas prendre sa place. Ça, faut pas y compter, hein.
26: Monsieur, écoutez.
19: Non, je n'écoute rien du tout.
26: Je vous envoie une infirmière diplômée.
19: J'ai dit non.
26: Il y en a pour 5 minutes.
19: Mais comment il faut vous le dire?
26: Je vous en prie, écoutez, c'est la moindre des choses.
19: J'ai dit non.
26: Monsieur, écoutez-moi, s'il vous plaît, vous avez le club de couture.
19: Mais pour qu'est-ce que ça me regarde, le club de couture, moi?
26: Parce que ce sont 3 dames qui sont dans le besoin et...
19: Mais, Mais vous êtes terrible, vous. Pourquoi j'irai donner à sa place, moi? Mon patron n'est pas là, moi je peux pas le remplacer, c'est tout.
26: Mais si, vous pouvez.
19: Non, je ne peux pas.
26: Pourquoi?
19: Parce que je vous dis que je ne peux pas, c'est tout. Ah, mais alors?
26: Monsieur, je vous envoie les huissiers qui vont opérer immédiatement une saisie de 2 centilitres de sperme à paillettes.
19: Et à qui?
26: À vous.
19: Et tu as mon cul, oui.
26: Attendez, permettez une seconde. Vous envoyez 2 huissiers, hein. Vous envoyez maître Jackie Gallois et donc sa femme. Vous les envoyez chez Michelin. Ils vont faire une saisie de 2 centilitres.
19: Chez Michelin? Pourquoi chez Michelin?
26: Bah parce que vous y allez.
19: Ah non, je regrette. M'envoyez des personnes chez Michelin parce que je vous garantis que ça ira mal, hein.
26: Écoutez, monsieur, votre compte est en rouge.
19: Mais vous faites marrer, c'est pas le mien, le compte. Envoyez un huissier, faites ce que vous voulez, j'en ai rien à branler, moi.
26: Ah bah si, justement.
19: Mais bon sang, qu'est-ce que c'est ce bordel, là? Prenez-les n'importe qui, mais moi, je vais pas.
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6: Allô, oui?
9: Oui, bonjour madame, excusez-moi de déranger.
6: Comment?
9: C'est vous qui vendez un iPhone 6?
6: Oui, c'est le 6 Plus, oui. J'ai le modèle 16 Go.
9: Ouais.
6: Moi, je le vends à 750€, mais il y a aussi possibilité de s'arranger. Une petite trentaine d'euros, pas de problème.
9: J'ai un budget qui serait dans les 200€.
6: Un budget de 200€.
9: À peu près, oui, alors après...
6: Parce que le portable, je le vends 750€, monsieur.
9: 150€, ah bah c'est super.
6: 700.
9: 150€.
6: Non, vous êtes trompé, monsieur.
9: 150€.
6: Monsieur, vous êtes trompé, je vends le
9: téléphone. Et 150€, il y a quoi avec? Alors, il y a des...
6: Non, monsieur, vous êtes trompé. 700.
9: Je vois pas le rapport, 700. Quand il est en boutique?
6: Non, le prix en boutique, il est à 900€.
9: Ah, ça augmente?
6: Le prix, le téléphone, il est vendu 100 plus, le téléphone.
9: Donc, du coup, ça va faire baisser le prix, j'imagine.
6: Bah, non.
9: Bah, si vous retirez un truc du portable, c'est forcément, ça retire un truc dans le prix aussi.
6: Mais, monsieur, vous m'avez pas compris. Ce téléphone-là se vend 100 plus.
9: Non, mais c'est logique.
6: Si vous voulez, pas parce qu'il y a une puce ou pas, qu'ils vont vous le faire plus cher ou moins cher.
9: Alors, du coup, vous m'avez dit, il y a 16 gigots.
6: Oui.
9: Peut-être que dans ce cas, on peut couper la poire en deux.
6: C'est-à-dire,
9: vous gardez 6 gigots.
6: Comment?
9: Et moi, je vous le prends avec 10 gigots seulement.
6: Et je vois pas ce que vous me racontez, là. Non, c'est pas possible. C'est impossible.
9: Et je suis prêt à monter à 200.
6: C'est un iPhone 6 avec 16 gigas intégrés dans le téléphone. C'est impossible de retirer des gigas.
9: Allez, 8 et 8, on fait part en deux.
6: Je peux pas garder 8 gigas. Qu'est-ce que vous me racontez, là?
9: Bah, en fait, vous voyez, vous avez les petits gigots dans le téléphone. Vous en gardez 8, vous les mettez au frigo, vous faites ce que vous voulez. Ça, j'en fais ce que vous voulez. Et moi, j'en prends 8 avec le téléphone.
6: Et l'annonce, elle a été vendue. C'est fini.
9: Comme ça a été vendu, là, hop.
6: Ouais, d'un coup.
9: Bah, enfin,
6: c'est vendu, ça y est.
9: Voilà, juste un gigot.
6: C'est pas possible.
9: Un petit gigot.
6: Il n'y a plus d'annonce.
9: Pour dimanche, il y a ma mère qui vient manger, ça m'aurait arrangé.
6: Au revoir. Allô?
10: Allô?
19: Oui?
10: Bonjour, monsieur.
19: Bonjour.
10: Je vous appelle parce que, voilà, j'ai besoin d'acheter des tampons.
19: Oui.
10: Je voudrais savoir à quel prix.
19: Ah, il faut se déplacer, on ne dit pas comme ça.
10: Oui, mais non, mais moi j'en ai besoin pour l'année, voyez-vous.
19: Oui, mais il y a combien de lignes?
10: Des lignes, des oui. Fils, vous voulez dire de combien de boîtes de tampons?
19: Non, de lignes.
10: Bah, ce que vous appelez la ficelle, quoi.
19: Oui.
10: Ah, la ficelle, oui. Bah, ça veut dire une ficelle par tampon. Moi j'en consomme quand même pas mal, parce qu'à mon âge, on a des fuites, hein. Ça fait à peu près une trentaine par mois. Il m'en faut entre 300 et 400.
19: Ah, mais vous voulez quoi exactement?
10: Des tampons.
19: Mais on ne fait pas ça. Nous, c'est les tampons. On fait les tampons pour... C'est pour mettre les factures?
10: Ah non, c'est pour mettre entre mes jambes.
19: Ah, mais on ne fait pas ça, nous. Là, on fait des clés minutes, nous.
10: Des quoi?
19: Des clés.
10: Mais pourquoi ils disent des tampons, ils mettent dans le bottin?
19: Non, mais c'est des tampons, c'est pour mettre derrière les factures, c'est latex.
10: Ah ben du latex, voilà, ça peut aller le latex aussi.
19: Non, c'est pas ça, non. Non, on fait pas ça, il faut aller à la pharmacie.
10: Oh, vous pouvez pas me dépanner.
19: Ah mais non, papa, nous on fait des clés minutes, on fait des clés.
10: Je vois pas ce que je vais faire avec des clés minutes.
19: Oh.
10: Merci.
19: Allô?
11: Oui, bonjour monsieur.
19: Bonjour.
11: Monsieur Lamolle à l'appareil.
19: Oui.
11: Oui, apparemment, ma femme n'a pas bien compris ce que vous lui disiez, parce qu'en fait, elle a besoin de tampons hygiéniques, parce qu'elle a des fuites.
19: Oui, mais nous, c'est un magasin clé minute. On fait des tampons, mais les tampons, c'est pour les tampons à texte.
11: Voilà, c'est ça, des tampons à sexe, c'est ça.
19: Mais non, là, c'est un magasin clé minute. On fait pas les tampons pour mettre entre les jambes.
11: Vous m'avez dit des tampons à sexe.
19: Non. Mais non, là, c'est un magasin clé minute. On fait pas de tampons à sexe, nous. Nous, c'est clé minute. On fait des clés.
11: Comment?
19: Oh, merde.
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12: Allô.
13: Bonjour madame.
12: Bonjour monsieur.
13: C'est bien le magasin de bricolisme?
12: Oui.
13: J'ai acheté plusieurs outils.
12: Oui.
13: Il y a plusieurs problèmes. Je devais acheter un mètre de bricoleur.
12: Bah c'est un mètre traditionnel, oui.
13: Voilà, sauf que combien il fait?
12: De quoi combien il fait? Je sais pas monsieur.
13: Ah c'est ça, vous faites celui qui ne sait pas.
12: Bah mais, excusez-moi monsieur, mais vous parlez quand même à un conseiller vendeur monsieur. On vous conseille un mètre, c'est un mètre.
13: Ah bah non justement, quand j'ai tiré le truc qui se déroule là, ça fait 2 mètres.
12: Bah vous demandez un mètre, c'est pas de notre faute à nous monsieur.
13: Ah bah si, je demande un mètre, vous me vendez 2 mètres.
12: Bah non monsieur, non mais.
13: Non mais je veux dire.
12: Oh, non mais je vais vous basculer sur le chef de secteur. Dites-moi monsieur, vous avez demandé un mètre en rouleur, ouais.
13: Et alors, quand je suis arrivé chez moi, je déroule le truc et il fait 2 mètres.
12: Ah, vous auriez acheté un mètre qui fait 3 mètres.
13: Ouais.
12: Vous arrivez chez vous, il en fait 5.
13: 1 mètre plus 3 mètres, vous me dites que ça fait 5 mètres.
12: Pardon ?
13: Vous essayez encore de m'arnaquer d'un mètre là ?
12: Oh, mais vous rigolez ou quoi ?
13: Vous avez une calculette ?
12: Mais j'ai pas besoin de calculette, c'est un exemple monsieur, c'est 1, 2, 3 et 5.
13: Donc vous me dites 1 plus 3 égale 5.
12: Oh punaise, c'est un exemple, vous achetez un mètre qui mesure 3 mètres, vous avez gagné 2 mètres.
13: Par rapport aux 4 mètres.
12: Vous avez jamais parlé de 4 moi ?
13: Bah 1 mètre plus 3 mètres.
12: Non mais stop, moi je peux pas passer mon temps à dire 3 mètres c'est 1 mètre, 4 mètres c'est 2 mètres.
13: Et... 4 mètres c'est 2 mètres.
12: Mais vous êtes sérieux là ?
13: Vous essayez quand même de me faire gober que 3 plus 1 ça va faire 5 et que j'ai gagné 2 mètres.
12: Ah oh bah ouais, certainement, ça doit peut-être être des pieds monsieur.
13: Ah oh bah de mieux en mieux.
12: Non mais vous êtes sérieux ?
13: Non mais parce que un pied c'est 30 cm à peu près.
12: Oh bon, je coupe la conversation, passe en magasin avec votre tricot de caisse et votre marchandise.
13: Je monsieur. Ne passerai pas avec mon tricot de caisse, passez-moi le responsable.
12: Oh.
13: Mieux que ça, je vais venir avec mon chandail de caisse, tiens. Ah, allô ?
14: Oui, bonjour.
13: Oui, ah bah bonjour madame, je sais pas si vous avez expliqué.
14: Quand vous achetez un mètre, c'est pas la quantité de 1 mètre, les mètres ils commencent à 2 mètres.
13: Oh bah c'est n'importe quoi.
14: On appelle ça un mètre, c'est l'outil, c'est le nom de l'outil.
13: Parce que moi j'ai coupé le mètre en trop que vous m'avez vendu, donc je vais vous rapporter ce morceau-là.
14: Pourquoi vous avez fait ça monsieur ? Vous allez me rendre des marchandises que vous avez bricolées dedans, coupées dedans. Bon, on verra ça ensemble. Passez me voir.
13: Quant à la clé anglaise, on fait comment ?
14: C'est-à-dire ?
13: Ah bah parce qu'il y a marqué Made in France dessus.
14: D'accord.
13: Donc c'est une clé française.
14: Mais monsieur, l'appellation clé anglaise, monsieur, c'est les Alpes.
13: Il y a les pinces crocodiles aussi, ou alors là, c'est une catastrophe. Le petit truc autour, c'est du plastique.
14: Bah, c'est du plastique, monsieur. Pourquoi je vais pas
13: dire
14: que c'est pas du plastique?
13: Oh, bravo, vous... très bien.
14: Bah oui, monsieur, vous l'avez bien vu, c'est en plastique.
13: Dans ce cas, faut pas dire que c'est des pinces crocodiles, faut dire pinces plastiques.
14: De quoi vous me parlez, monsieur? Pinces plastiques, pinces crocodiles.
13: Enfin, excusez-moi, mais c'est pas du crocodile, ça.
14: Du crocodile.
13: C'est même pas du caïman, c'est du vulgaire plastique, hein.
14: Mais c'est l'appellation de l'outil, monsieur. Passez demain me voir, et puis on discute ensemble.
13: Ah oui, c'est ça, puis on va faire disparaître toutes les bonnes pinces en vrai.
14: Non.
13: Et puis le crocodile, entre temps, ça,
14: oui, le crocodile, on fera tout ce qu'il faut. Comptez bien sur moi. On va s'expliquer ensemble. Pas de soucis, monsieur.
13: C'est quand même moi qui me suis fait arnaquer.
15: On vous a pas arnaqué, monsieur. Là, c'est vous qui êtes en train de me faire passer pour un con.
13: Je vais vous rapporter le morceau en trop, du coup.
15: Donc là, vous êtes en train de me dire que vous allez couper le mètre et vous allez me ramener un mètre. C'est pas la peine de casser le truc pour me le ramener. Je le reprendrai pas, de toute façon.
13: Et pourquoi ?
15: Mais n'importe quoi. Ouais, faut arrêter. Ouais. Vous êtes sûr que c'est pas le plaisanter ? C'est pas monsieur Martin.
13: De
15: Rire et Chanson.
13: Ah bah, excusez-moi, mais avec un nom comme ça, ça va être un sacré con. Hein.
15: Ça, vous avez ça, vous, en plus.
13: De
15: monsieur Martin. Vous êtes en train de me faire un canular.
13: Pour ?
15: Bah, pour Rire et Chanson.
13: Au nom de ?
15: Au nom de la paix trop con.
13: Ah bah, bravo !
15: C'est ça.
13: Ouais, c'est ça.
15: Je vous écoute tous les matins et je suis tombé dedans. Il faut le faire.
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21: Bienvenue.
28: Mairie de Notrier ?
29: Oui, bonjour, monsieur.
30: C'est oui, la bonjour, mairie.
28: Monsieur. Oui, monsieur.
29: Oui, bonjour, monsieur. Robert Ledoux à l'appareil, champion du monde de coup de fil le plus court. Alors, ça fait combien de... Ah, ben là, je crois que j'ai gagné.
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31: Oui, allô, bonjour.
13: Oui, bonjour, madame. C'est bien le magasin de vêtements ?
31: Oui, tout à fait.
13: Vous avez fait une erreur, donc je voulais voir comment vous pouviez rectifier.
31: Oui, sur laquelle, monsieur ?
13: Sur laquelle de ?
31: D'erreur.
13: Ah, donc vous êtes au courant ?
31: Non, je sais pas.
13: Bah, vous me dites l'erreur, oui, c'est qu'on vous en
31: non, a... C'est vous qui m'avez dit, vous avez fait une erreur, comment vous allez faire pour la rectifier ?
13: Non, c'est vous qui avez fait une erreur.
31: Vous me dites, monsieur, vous avez fait une erreur.
13: Pourquoi vous me dites que c'est moi qui ai fait l'erreur ?
31: Non, vous êtes qui, monsieur ? Votre nom ?
13: Monsieur Martin, je suis venu au début des soldes. J'avais pris un costume et je me suis rendu compte après coup que je ne l'avais pas payé.
31: Que je vous ai pas fait payer ? Vous me le ramenez, dans ce cas-là, je vais vous le facturer, forcément, monsieur, si je vous ai pas facturé votre costume.
13: Comment ça, vous allez me le facturer ?
31: Bah, non, mais attendez.
13: Le problème, c'est que moi, là, j'ai changé d'avis, je voudrais le faire rembourser, mais comme il n'est pas sur le ticket, donc comment je fais pour le changer ?
31: Et en plus, vous ne voulez pas payer et vous voulez que je vous échange un costume que vous n'avez pas payé, en fait. Merci beaucoup, monsieur.
13: Bah, je vous en prie.
31: Non, attendez, mais soyez logique, monsieur.
13: Bah, écoutez, vous êtes quand même responsable du préjudice que je subis.
31: Le préjudice de quoi, monsieur ? Vous ne voulez pas payer le costume, monsieur ? Et vous voulez que je vous redonne un costume et que vous ne payez pas ? Je trouve ça presque un peu limite de votre part, monsieur.
13: Excusez-moi, ce que je trouve limite, c'est quand même que vous me fassiez cette forme de vente forcée, hein.
31: De vente forcée, monsieur. Monsieur, si vous revenez, je ne vous redonne pas un costume, moi.
13: C'est bien ce que je disais, c'est une forme de vente gratuite forcée, en fait.
31: De la quoi ? Une forme de gratuite forcée, mais où est-ce que vous allez chercher ? Mais c'est du grand n'importe quoi, monsieur. Et soyez sensé dans vos propos, quand même. Vous êtes en train de me dire que vous payez pas un costume, et limite, vous avez encore le toupet de l'échanger, je vous le reprends pas, moi, du coup, alors.
1: Ah bah tiens.
31: Bah, bien sûr, exactement. Dans ce cas-là, je vous le reprends pas.
1: Ah bah ça, c'est vous qui le dites.
31: Oui, bien sûr, c'est moi qui le dis, monsieur.
1: Donc, je vais vous rapporter ce costume.
31: Ouais, vous me ramenez.
1: Et puis, dans ce cas, vous me le remboursez. Et puis, voilà.
31: Non, je vous rembourse pas, bien sûr que non. Non, mais la blague. Je vous rembourse un costume que vous n'avez pas payé, monsieur.
1: Et alors, c'est la faute à qui?
31: C'est la faute à qui? Vous avez un costume gratuit et vous voulez que je vous rembourse dessus sur le costume?
1: Bah voilà.
31: Alors, finalement, vous voulez gagner de l'argent sur moi, finalement.
1: Non, mais alors attention, en échange, je vous le rends.
31: Et encore, il faut que je vous dise merci.
1: Oui, je pense que ce serait quand même...
0: Ah ouais, mais bon, je vais pas lui rembourser quelque chose qui m'a volé.
2: Oui, bonjour, monsieur.
1: Oui, ah, bonjour, monsieur.
2: Non, attendez, monsieur, attendez.
1: Oui.
2: C'est là, je me crois dans un film. On a oublié de vous faire payer. Non, vous êtes parti sans payer. On n'a pas oublié de vous faire payer, donc vous avez volé.
1: Étant un petit peu la victime dans cette histoire.
2: Vous êtes la victime parce que vous êtes parti sans payer.
1: Voilà.
2: Vous savez quoi? Ça fait plus d'une minute qu'on est au téléphone, j'ai votre numéro de téléphone.
1: Non.
2: Ah si, monsieur.
1: Ah, vous avez la machine pour repérer les numéros?
2: Il n'y a pas de souci, monsieur, mon mari est à côté de moi, il est policier, vous voulez que je vous le passe?
1: Ah bah passez-le moi, puis moi je vous passe mon beau-frère qui est policier aussi.
2: Eh bah voilà, passez-le moi, j'ai besoin de mon mari, moi, pour me défendre.
1: Martin? Oui, il y a le monsieur là qui...
2: Il y a Martin, alors tout le monde s'appelle Martin chez vous.
1: Oui, allô?
2: Oui.
1: Oui, ah, bonjour monsieur.
2: Oui, bonjour monsieur, c'est le commissaire.
1: Oui, absolument.
2: Alors, venez en magasin avec votre beau-frère, monsieur Martin. Vous êtes monsieur Martin aussi, je suppose.
1: Alors, attendez, vous parlez à qui, là?
2: Monsieur Martin.
1: Alors non, moi, je suis monsieur Martin, le policier. Vous confondez avec monsieur Martin, le client.
2: Ah, vous êtes monsieur Martin, le policier. Et madame Martin, elle est pas là non plus? C'est tant qu'à faire, si je peux parler à toute la famille.
1: Alors, madame Martin, je peux vous l'appeler?
2: On y va.
1: Madame Martin! Oui? Communication pour vous. Ah, merci. Allô?
2: Oui, monsieur Martin.
1: Non, ah, là, c'est madame Martin.
2: Ah, vous, c'est madame Martin.
1: Oui.
2: Monsieur, madame Martin, le beau-frère Martin, le commissariat, le flic du commissariat Martin, et puis l'âne. Vous connaissez l'âne Martin?
1: Ah, ben, je vous le passe. L'âne Martin! Ah, oui?
2: Et on est en plein délire.
1: Allô?
2: Bon.
3: Gare de l'Est, mon numéro de service, bonjour.
5: Oui, bonjour, c'est l'hôtel Gare de l'Est.
3: Oui.
5: Oui, bonjour, c'est France Sécurité à l'appareil.
3: Oui, bonjour.
5: Dites-moi, on a mis un garde du corps parce que vous allez recevoir la visite, là, ils vont vous appeler pour réserver une chambre. Alors, c'est pour le maire, monsieur le maire de Pleugriffette, vous en connaissez, non?
3: Écoutez, non, mais vous allez me faire connaissance.
5: Alors, on va donc, nous, avoir deux agents qui vont être de garde à l'entrée de votre hôtel. Donc il faut qu'on prépare le terrain. Est-ce que all is okay à la at the reception?
3: Bah écoutez, nous on a tout ce qu'il faut, hein. En fait, monsieur le maire va séjourner chez nous.
5: Ouais.
3: Et donc ils vont venir avec les gardes du corps.
5: Ouais, c'est ça, ouais. Et également la nuit, donc il y aura 5 agents de France Sécurité qui patrouilleront dans les couloirs de l'hôtel. Hein.
3: Alors monsieur le c'est le maire de qui, vous m'avez dit, d'où?
5: Le maire de Pleugriffette.
3: Plus vieille fête.
5: Plus vieille fête, non. Pleugriffette, oui.
3: Plus grossette.
5: Pleugriffette.
3: Plus griffette.
5: Pleugriffette, pleu.
3: Que griffette.
5: Mais nous, on vérifie d'abord que all is okay at the reception.
3: Bah écoutez, de toute façon, c'est un hôtel comme un autre. C'est all is okay. Pour nous, c'est avec plaisir que nous recevrons monsieur le maire.
5: Parce que nous, vous savez, quand on fait nos rondes de sécurité, on est obligé quand même de vérifier dans les chambres de vos clients. Hein, que...
3: C'est-à-dire?
5: Ah bah il faut que tout soit under control. Hein.
3: Ah bah malheureusement, monsieur, c'est un lieu privé, non pas public.
5: Non, mais on va s'en occuper, nous.
3: C'est-à-dire?
5: Monsieur, c'est le maire de Pleugriffette quand même, hein, c'est pas n'importe qui.
3: Je ne refuse pas de recevoir monsieur le maire de Griffette, c'est pas ça
5: non,
3: le
5: c'est
3: problème.
5: Pleugriffette.
3: C'est par rapport à votre travail des sécurités qui risque d'être gênant par rapport aux autres clients.
5: Alors si all is not under control, il va falloir qu'on évite de faire des patrouilles de sécurité à l'intérieur des chambres.
3: Ah bah ça, c'est niais de toute façon dans les chambres des autres clients.
5: D'accord, donc ça veut dire voilà. Qu'on est obligé de mettre 2 tireurs d'élite sur les toits, monsieur. Hein.
3: Non mais où est le rapport par rapport à des clients qui sont dans leur chambre et mettent des tireurs d'élite?
5: Bah
3: c'est quand même un petit peu...
5: Bah on est obligé, monsieur, de les viser hein, au cas où ils feraient...
3: Nous sommes quand même un hôtel qui reçoit des touristes, donc maintenant...
5: Mais monsieur, excusez-moi, ils viennent alors qu'il y a le maire de Pleugriffette dans votre hôtel quand même.
3: Dans ce cas-là, je vais voir avec ma directrice, je vais prendre vos coordonnées, le nom de monsieur le maire et...
5: Monsieur Le Duret, maire de Pleugriffette.
3: L-E-D-U-R-E-T?
5: Oui.
3: Donc ça, c'est monsieur le maire, hein?
5: Oui, de Pleugriffette.
3: Alors, P... R.
5: Comme ça se prononce, hein, Pleugriffette.
3: Ah, vous pouvez m'appeler, s'il vous plaît?
5: Oui, Pleugriffette, en fait.
3: C'est-à-dire P-R.
5: P-L.
3: P-L.
5: U-G-R-I.
3: E.
5: 2-F-T.
3: Attendez. P-L-E-U.
5: G-R-I-2-F-R-E-U-T-E.
3: G. Est-ce que vous pouvez aller moins vite?
5: Oui, bien sûr. P-L-E-U-G-R-I-2-F-E-T-E.
3: Pleugriffette qui se trouve dans.
5: Non, Pleugriffette.
3: Pleugriffette.
5: Pleu, comme
3: Pleugriffette.
5: Avec deux T, donc deux F, plus griffette.
7: Alors, P comme papa.
5: Non. Non. Excusez-moi. P comme Pierre.
7: Si vous voulez, P comme Pierre. L comme. Allô?
5: Ben non, c'est à vous, là. Je passe la main.
7: Alors, L comme Lionel.
5: Je préférerais éviter, monsieur.
7: C'est-à-dire?
5: Attendez, monsieur, quand même, attendez, nous, on fait de la sécurité, vous me dites elle comme Lionel, pardonnez-moi.
7: Écoutez, je sais pas quel est votre objectif, là, actuellement, mais...
5: Mon objectif est d'assurer la sécurité du maire de Pleugriffette.
7: Oui, mais la sécurité de monsieur Pleugriffette, ça, c'est votre...
5: Non, le maire travail, de Pleugriffette.
7: Exactement. Mais d'un autre côté aussi, il me faut des informations.
5: D'accord, mais je peux pas tout vous donner au téléphone, vous comprenez, monsieur.
7: Bon, alors, comment on écrit Pleugriffette?
5: P-L-E-U-G-R-I.
7: D'accord, P comme Pierre.
5: Oui, monsieur.
7: L comme...
5: Lafayette.
7: Alors, E comme
5: Alors là, attendez. Là, c'est un problème. C'est peut-être pas un problème pour vous, mais c'est un problème pour moi. E comme E, quoi. Vous voyez, quoi, E. C'est difficile, non? E comme œuf.
7: E comme
5: œuf.
7: J'ai pas compris, monsieur.
5: Œuf, c'est un œuf.
7: C'est-à-dire?
5: Un œuf.
7: D'accord. Ok. Et ensuite.
5: O.
7: O.
5: Comme œuf.
7: J'ai pas compris.
5: Comme un œuf.
7: Comme un œuf. O comme un œuf.
5: Oui.
7: Malheureusement, un œuf, ça commence pas par un O.
5: Ça commence par quelle lettre?
7: Écoutez, vous venez de me dire, ça commence par un E.
5: Excusez-moi, j'étais mauvais en orthographe, c'est tout. Bon.
7: C'est pas question d'être mauvais en orthographe. Quand j'essaie de vous appeler comme L comme Lionel, vous me dites non.
5: Bon, d'accord, L comme Lionel.
7: Maintenant, soyons raisonnables.
5: D'accord, je valide Lionel.
7: Quel est le titre de votre appel?
5: Je valide Lionel. Voilà, comme ça, on est quitte.
7: Alors, P comme Pierre, L comme Lionel, E comme œuf, vous m'avez dit.
5: Oui.
7: Alors, ensuite.
5: O comme œuf.
7: Je vous souhaite une bonne journée. Au revoir.
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17: Bonjour.
18: Bonjour monsieur, c'est bien le magasin de chaussures?
17: C'est pas monsieur, c'est madame.
18: Admettons.
17: Oui.
18: Je vous appelle en tant que collègue, puisque moi-même je me lance dans le chaussisme. Je vais ouvrir mon magasin là. Il faudrait que vous arrêtiez d'utiliser le mot chaussure.
17: Comment? Non mais c'est nouveau ça. Ça fait 56 ans que je vends des chaussures, vous allez quand même pas m'apprendre mon métier.
18: Parce que comme moi j'ai déposé le mot chaussure...
17: Vous allez pas commencer à embêter le monde parce que vous venez d'arriver.
18: Moi j'ai acheté l'exclusivisme du mot chaussure.
17: Ah, écoutez, c'est pas vous qui allez faire la loi.
18: Fallait le dire avant dans ce cas.
17: Fallait le dire avant. J'ai pas été concernée.
18: Ah bah si.
17: Non, j'ai pas été concernée, je regrette.
18: Excusez-moi, moi je vous concerne dans le sens où...
17: Non, c'est avant d'ouvrir que vous concernez.
18: Ah bah je suis en train de vous concerner là.
17: Arrêtez tout de suite, ça suffit.
18: Vous pouvez mettre chausson par exemple là. Allô?
21: Oui.
18: Oui, ah, bonjour madame.
21: Là vous m'emmerdez, je suis au boulot.
18: Ah bah écoutez, je vais passer, ça va être beaucoup plus simple, je vais venir.
21: Attendez, si vous avez vous déplacer, je prends pas par téléphone, je suis un magasin, je travaille moi. Donc si vous avez vous déplacer, vous venez me voir et c'est... Voilà.
18: Je vais venir cet après-midi parce que justement j'ai quelqu'un qui doit faire changer la vitrine là.
21: Ouais, alors je suis... Je vais déposer comme ça, monsieur.
18: Oui, mais alors justement, c'est le terme chaussure qui est en trop. Moi, j'ai déposé le mot chaussure, si vous voulez.
21: Non. Là, vous vous trompez parce que moi, il est déposé aussi. Il a été déposé en 2009.
18: Oui, vous venez de le déposer, là, parce que je vous ai dit ça.
21: Non, je ne vais pas le déposer. Il a été déposé en 2009, alors que de me casser les couilles.
18: Je suis en train de bosser, là.
21: Ah oui, parce que je m'en fous, moi. Moi aussi, je suis en train de bosser, mais je n'ai pas envie de vous entendre, et puis j'ai rien à foutre, et puis c'est tout.
18: C'est pour ça, moi, je vous dis, on va vous changer l'enseigne.
21: Vous venez de vous déplacer, vous venez de vendre le magasin, et vous venez voir l'enseigne.
18: Alors, je vous ai fait un devis pour le changement.
21: Ah bah
18: là j'y suis là, j'arrive devant là. Vous êtes pas dans la boutique là?
21: Si, je suis dans la boutique, espèce de guignol là. Vous voyez le magasin?
18: Ah bah oui.
21: Ouais.
18: Évidemment vous êtes pas là.
21: Je suis pas là, je suis devant, je suis dans le magasin.
18: Je vois personne là.
21: Alors vous êtes vraiment un guignol de première classe parce que vous êtes pas devant le bon magasin.
18: Ah bah écoutez, je suis juste devant là.
21: Non, c'est pas possible.
18: Bon, sortez pour voir.
21: Ah bah je suis dans le magasin. Alors si vous êtes devant moi, devant le magasin, vous allez me voir.
18: Ah mais si je suis devant, t'es à la preuve, je sonne à la porte. Ding dong. Et vous n'ouvrez pas?
21: Non, vous êtes où là?
18: Oh bah vous êtes gonflé, le gars se planque dans son magasin.
21: Mais vous vous foutez de ma gueule ou quoi?
18: Excusez-moi,
21: je suis dans une boutique, il y a de la lumière.
18: Ah oui? Je vois bien qu'il y a de la lumière, mais j'ai l'impression que vous vous cachez.
21: Vous ouvrez la porte, elle est ouverte, il y a même du monde dans le magasin, des clients. Il va falloir voir un petit, mon petit.
18: Ah bah attendez, je ressonne. Ding dong ding dong.
21: Vous savez pas, mais vous me cassez les binettes.
18: Oui, alors si c'est pour employer des gros mots, binettes vous-même.
21: Non, mais vous me cassez les couilles. Parce que moi, vous avez de la chance que j'ai au téléphone, hein? Parce que.
18: Ah bah moi je suis devant.
21: Si vous êtes devant, vous venez, parce que moi j'avais plaisir de vous recevoir.
18: Ah bah Bah écoutez, ça me fait plaisir.
31: Hein? Parce que si vous étiez devant le magasin, vous verriez que la porte est ouverte et il y a de la lumière.
18: Écoutez, je vais ressonner. Ding dong, ding dong, ding dong.
31: Non mais attendez, oui, bah non, mais vous, à mon avis, vous allez vous coucher.
18: Ding dong.
31: D'abord, j'ai jamais eu envie de se rappeler par les cons. Si vous avez une cause de vide, c'est faut aller voir le médecin. Si c'est une bonne blague, tant mieux. Si c'est une bonne blague.
18: Bon, alors, et si c'est une bonne blague?
31: Hein? Je sais rien. Ça peut être une radio, ça peut être.
18: Ah bah c'est une radio. Quelle radio?
31: Alors je. Eh ben ça peut être la seule que je connaisse. Voilà, il y a un rire et des chansons.
18: Eh ben c'est ça.
31: Ah d'accord.
18: Ah bah oui.
31: C'est pour ça.
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6: Allô, c'est le cabinet vétérinaire.
9: Oui, bonjour madame.
6: Bonjour madame, je vous appelle parce que mon mari a bouffé ma chatte.
9: Qui c'est qui a mangé votre chatte?
6: Mon mari.
9: Comment ça a mangé votre chatte?
6: Il l'a mangé cette nuit. J'ai rien pu faire, j'étais pas d'accord, mais j'ai pas pu l'empêcher.
9: Il a

0: Mais qui dépasse d'où ?
1: De la chatte.
0: Et le reste, il est...
1: Il l'a
0: avalé.
1: Oui, là, oui.
0: Bon, mais ce qui reste de la chatte, soit vous l'enterrez dans votre jardin, soit vous nous l'emmenez, on le fera incinérer.
1: Mais dites-moi, docteur.
0: Oui.
1: Si j'enterre ma chatte,
0: oui.
1: Elle va pas se faire bouffer par des vers de terre ?
0: C'est un petit peu, si.
1: Mais ça va pas faire mal ?
0: Absolument pas, puisqu'elle est morte, madame.
1: Ah non, elle n'est pas morte, hein ?
0: Mais s'il reste que la queue ?
1: Non, mais c'est la queue de mon mari qui dépasse.
0: La queue de votre mari dépasse de votre chatte.
1: Mais oui.
0: Vous êtes sûr que vous allez bien ?
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3: Oui.
4: Bonjour madame, c'est bien la boucherie ?
3: Oui, tout à fait.
4: Monsieur Martin à l'appareil, société Rénov Martin.
3: Oui.
4: Je vous ai fait une nouvelle enseigne pour la boutique, je vais venir la poser tout à l'heure.
3: Mais moi je vous ai rien demandé.
4: Non, c'est mon beau-frère qui a commandé.
3: Oui, c'est votre beau-frère.
4: C'est monsieur Martin, vous le connaissez pas, mais il est passé devant chez vous et il m'a dit que votre enseigne n'était pas terrible et que ce serait bien que je la change.
3: Bah, c'est un gars qui est passé comme ça, ah. Il a vu que notre enseigne n'était pas belle et il veut nous la changer.
4: Oui, voilà, c'est ça.
3: Mais Martin.
5: Mais qu'est-ce que c'est cette histoire-là ?
4: Ah, c'est monsieur. Bonjour, vous êtes le patron ?
5: Oui, tout à fait.
4: Donc, moi, je vous ai refait l'enseigne, comme je
5: l'enseigne,
4: disais.
5: L'enseigne boucherie-charcuterie ?
4: Oui, parce qu'elle est un peu défraîchie, quand même.
5: Non, mais notre enseigne n'est pas du tout défraîchie.
4: Bah, mon beau-frère l'a vu, il m'a dit que c'était pas joli.
5: Mais comment ça ?
4: Ouais, il a dit, oh là là, elle est pas jolie, cette enseigne.
5: Mais ce gars-là, j'aimerais bien qu'il vienne me voir, moi.
4: Et après, il a rajouté, oh là, elle est vraiment pas fraîche, cette enseigne.
5: Il a qu'à venir me voir et me dire que mon enseigne est pas fraîche, d'accord ? Parce que moi, je vais lui rafraîchir la gueule, par contre.
4: Pas besoin, puisque moi, je vais vous rafraîchir l'enseigne.
5: Non, mais attendez, de quel droit ? Non, mais ça va pas, la tête.
4: Et puis bon, ça fera un peu plus propre dans la rue si on vous met
5: non,
4: un
5: truc... Non, mais je pense que, alors, vous en avez des commerces à faire avec des rideaux qui sont pourris et compagnie, des vitres qui sont pourries.
4: Ah, attendez, j'avais pas prévu ça, donc je rajoute des rideaux et des vitres.
5: Non. Mais c'est de la folie.
4: J'ai un pack promo en ce moment, rideau plus
5: vitre. Non mais n'importe quoi, mais moi je veux pas de vitrine, je veux pas d'enseigne, je veux pas de rideau. Mais vous permettez quoi ?
4: C'est ce que je disais à votre collègue, vu que
5: c'est
4: je...
5: C'est pas mon collègue, c'est le patron.
4: Ah non ? Vous m'avez dit que c'était vous le patron.
5: Mais on est deux patrons, on n'a pas le droit. C'est interdit ça aussi.
4: Bah oui, parce que deux patrons ça fait un de trop, ça veut dire qu'il y a un faux patron.
5: Alors vous savez pas, vous venez me voir, très rapidement.
4: Non, je préférais voir le patron.
5: Non mais je vous dis que c'est moi.
4: Donc c'est plus la dame que j'ai eue avant.
5: Non mais vous, faut aller vous faire soigner, hein, je pense. Hein.
4: Non mais c'est logique.
5: Alors vous me donnez votre nom tout de suite, là, s'il vous plaît.
4: Monsieur Martin, donc pour les vitres, je vous
5: mets... Est-ce que vous voulez me donner votre nom, votre numéro de téléphone, votre adresse ?
4: Ah mais bien sûr.
5: Mais donnez-moi votre numéro de téléphone alors.
4: Ah bah ça, si vous le voulez, oui, je vous le donne.
5: Eh ben allez-y, je note.
4: Alors là, je vais vous dire, j'ai aucun problème là-dessus.
5: Eh ben allez-y, je vous écoute.
4: Moi, si vous me le demandez, je vous le file direct.
5: Mais je vous le demande, là, tout de suite, je vous le demande.
4: D'ailleurs, je vois pas pourquoi je donnerais pas mon numéro.
5: Eh ben alors, allez-y, donnez-le.
4: Ah, vous le voulez maintenant ?
5: Eh ben bien sûr.
4: D'accord, bah quand vous voulez.
5: Eh ben alors, donnez-le.
4: Non, alors sauf maintenant, parce que là, je l'ai pas.
5: Là, je suis au téléphone avec un fou, tu vois.
4: Il vous entend, hein.
5: Moi, je vous dis, quand vous venez pour l'enseigne, il y aura la gendarmerie qui sera là avec vous.
4: Ouais. Oh, bah si vous le prenez comme ça, moi, c'est simple. Je vous pose pas l'enseigne, faudra pas venir après pour me dire.
5: Heureusement, vous ne la posez pas. Je veux surtout pas vous toucher à quoi que ce soit chez moi.
4: Ah, mais me le dites pas deux fois, sinon je viens même pas.
5: Ah, mais il vaut mieux pour vous, parce que je pense que ça va mal aller, hein.
4: Ah, bah vous savez quoi ? Hop là, je supprime les vitres, je supprime les rideaux.
5: Ah ben génial, ça au moins c'est super. Hein.
4: Voilà, bon, il reste quand même l'enseigne.
5: C'est un marteau, un malade.
4: Alors déjà, c'est pas marteau, c'est Martin.
3: Martin.
5: C'est Martin, ouais.
4: Ouais, c'est Martin.
5: C'est Martin.
4: Ouais, c'est Martin.
5: Mais c'est un fou, je te dis.
4: Bon, pour l'enseigne, on dit quoi ?
5: Vous vous la foutez dans le cul, votre enseigne.
4: Bon, ça m'a l'air un peu ambitieux, non ?
5: Je te dis que c'est fou.
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6: Allô.
7: Bonjour.
6: Bonjour, monsieur.
7: Oui, je vous écoute, monsieur.
6: Non, c'est madame à l'appareil.
7: Ah, veuillez me pardonner. Écoute, je vous écoute.
6: Je vous appelle parce que je crois que vous faites de la désinfection de gaines.
7: Oui, tout à fait. Oui. Ah. Et qu'est-ce que vous souhaitez exactement ?
6: Je voudrais que vous désinfectiez ma gaine.
7: Mais c'est une gaine de...
6: De maintien.
7: De ?
6: Une gaine de maintien.
7: Votre gaine de maintien ?
6: Oui, ça fait 7 ans que je l'ai sur moi.
7: Une gaine de maintien ?
6: Oui.
7: Oui, c'est un problème.
6: Qu'est-ce qui se passe, monsieur ?
7: Vous pouvez me donner la dimension de la gaine ?
6: La taille ?
7: Oui.
6: 88.
7: C'est ça, c'est... Quand ?
6: 88. Allô ?
7: Oui.
6: Qu'est-ce qui se passe, monsieur ?
7: Eh, excusez-moi, c'est nerveux. C'est mon téléphone. Alors, pourriez-vous me donner des précisions ?
6: Ça commence à me faire

0: croûte.
1: Voilà, ouais.
0: Et ah c'est, ouais. C'est purulent au niveau de la chatte.
1: Pardon ?
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3: Cité scolaire, bonjour.
4: Bonjour monsieur, c'est bien le lycée ?
3: Oui, tout à fait monsieur.
4: J'ai besoin que vous certifiez que j'ai bien été prof de sport chez vous il y a quelques temps. Parce que moi j'ai fait un dossier pour toucher le chômagisme.
3: Pour le lycée ou pour le collège monsieur ?
4: Oh bon, comme ça vous arrange, hein, ça après je suis pas regardant.
3: Oui, mais vous êtes qui monsieur ?
4: Alors c'est au nom de monsieur Martin.
3: Moi je vous connais pas. Hein.
4: Ah non, mais j'ai jamais été prof de PS.
3: Moi je réponds pas à ce genre d'appel monsieur Martin, j'ai pas le droit. C'est mon poste qui saute là si vous me demandez un truc comme ça. Au début j'aurais mouillé ma chemise, près de la retraite je m'écrase un peu et je me fais toute petite.
4: Comment ça mouiller votre chemise ? Vous êtes en train de me...
3: Dire,
4: Excusez-moi, pardon, vous êtes en train de me faire une proposition
3: Non, pas du tout, monsieur.
4: Ouh là là.
3: Non, pas du tout.
4: Ah non, mais je vois. Ah oui, non, mais c'est
3: non,
4: ça.
3: Non, c'est pas ce que je vous disais.
4: C'est un peu osé, c'est un petit peu olé olé, je trouve.
3: Bah écoutez, vous m'envoyez désolé si vous me trouvez olé olé sur ce
4: coup-là. Ah non, mais enfin, excusez-moi, je le prends pas mal, mais enfin, je suis déjà engagé, vous voyez.
3: Ah oui, non, mais je vous propose pas ça non plus.
4: Non, mais je sens que vous êtes déçu.
3: Je sais pas ce que c'est que cette histoire-là, monsieur, mais...
4: Bon, écoutez, malheureusement, pour moi, ce sera pas possible qu'il se passe quoi que ce soit entre nous.
3: Voilà, bah tant pis pour moi.
4: Dans ce cas, il faudrait que je joue avec qui, alors ?
3: Ne quittez pas, je vais vous passer quelqu'un.
4: Ah.
5: Oui, bonjour.
4: Oui, ah, bonjour, madame.
5: C'est monsieur, mais bon.
4: J'ai déclaré comme quoi j'étais un ancien prof de sport de chez vous.
5: Ah non, mais monsieur, non. Mais vous avez pas été enseignant chez nous. Je comprends pourquoi. Je vous dirais que vous avez été enseignant chez nous si vous ne l'avez pas été. Moi, je n'ai pas à mentir. Nous, on n'est pas des fraudeurs chez nous.
4: En revanche, est-ce que je peux vous enregistrer? Comme ça, vous dites que je suis prof de sport.
5: Non, il est hors de question. Mais on va pas couvrir des fraudes. Pour toucher du chômage, vous serez prêt à frauder. Moi, ce que je vais faire, je vais vous passer à la directrice.
6: Allô ?
4: Oui, bonjour monsieur, voilà, comme j'expliquais à vos
6: bonjour
4: collègues...
6: Alors, là c'est madame, ouais.
4: Oui, il faudrait juste que vous confirmiez que j'ai été prof de sport chez vous.
6: Alors, quelle année ?
4: Bah, je sais pas, mettez...
6: Ah bah non, c'est pas mettez, vous avez été prof de sport chez nous quand ? Vous savez quand est-ce que vous avez travaillé quand même ?
4: Jusqu'au mois dernier, j'ai mis.
6: Mais ça va pas.
4: Comment ?
6: Bah, je dis ça va pas. Depuis que je suis directrice de l'établissement, j'ai encore jamais embauché un monsieur Martin en tant que prof de sport.
4: Vous n'avez pas compris, je vous demande pas de m'engager vraiment.
6: Mais encore heureux.
4: Juste de me licencier.
6: Mais je ne vais pas licencier quelqu'un que je n'ai jamais employé.
4: Eh bah pourquoi ?
6: Mais ça va pas.
4: Bah, c'est pas sorcier, vous voyez.
6: Mais il est hors de question que j'aille faire défaut.
4: Bon, défaut, si vous voulez. Alors moi, je peux vous faire le papier.
6: Parce... Non.
4: Ah bah, il faudrait le dire quand même, parce que...
6: Mais le dire, je vais quand même pas dire que j'ai licencié un enseignant qui n'a pas travaillé chez moi.
4: Bah, c'est-à-dire que moi, ça m'arrangerait, dans le sens où quand même...
6: Mais vous débarquez d'où ça, vous ? Vous allez quand même pas me dire que je vais aller dire au rectorat d'académie que j'ai licencié un professeur de sport qui n'a jamais travaillé chez moi.
4: Voilà, alors non, il faut pas dire qu'il n'a jamais travaillé chez vous, parce que sinon, effectivement, ils vont se douter qu'il y a une supercherie.
6: Mais enfin, quand même ! Mais vous habitez où, monsieur ?
4: Mais...
6: Non, je n'irai pas faire de faux. Vous n'êtes jamais venu dans cet établissement.
4: Alors, justement, moi, je vais passer.
6: Passer où ?
4: Bah, au lycée.
6: Quoi faire ?
4: Pour mon dossier, je me disais, je vais me prendre des photos avec...
6: Hors de question, sinon j'appelle la gendarmerie.
4: Non, mais...
6: C'est clair ?
4: Non, mais on se fait juste un selfie, vous voyez...
6: Je vais appeler la gendarmerie.
4: Bah, moi d'abord.
6: Très bien. Et dites-leur qu'on vous a interdit de venir faire des selfies dans l'établissement. Non, mais...
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7: Allô ?
8: Madame Nic...
7: Oui ?
8: Ah, très bien, bonjour madame, c'est la mairie à l'appareil, les services...
7: Qui ça ?
8: La mairie.
7: La mairie ?
8: Oui.
7: Pourquoi ?
8: Pour le dossier administratif B354, parce que nous avons...
7: Comment ?
8: Vous m'entendez là ?
7: Écoutez, j'entends pas très bien.
8: Est-ce que vous avez écrit à la mairie ces jours-ci ?
7: Faut que j'aille à la mairie ?
8: Non, est-ce que vous avez écrit à la mairie ?
7: J'ai rien écrit à la mairie, moi.
8: Ah, ben voilà. Alors, il y a un petit problème. Je vais vous passer monsieur le maire, madame. Hein ?
7: Vous passerez ?
8: Non.
7: Comment ?
8: Je vais vous passer monsieur le maire. Hein ?
7: Bon, d'accord.
8: Monsieur le maire.
7: Quand, aujourd'hui ?
8: Merci. Allô ?
7: Bon, d'accord.
8: Allô ?
7: Merci.
8: Allô ?
7: Parce que vous savez, moi, j'entends pas bien.
8: Allô ?
7: Alors, c'est pour ça que...
8: Allô ?
7: Allô ?
8: Allô ?
7: Oui, c'est pour ça que je vous fais répéter.
8: Oui, bonjour madame, c'est monsieur le maire à l'appareil.
7: Qui c'est qui est à l'appareil ?
8: Monsieur le maire à l'appareil.
7: Comment ?
8: Monsieur le maire.
7: Enfin, vous me le direz.
8: Non,
7: le... Vous me le direz en venant.
8: Non, je suis monsieur le maire.
7: Voilà.
8: Non, le maire, allô ?
7: À tout à l'heure ?
8: Non, attendez, c'est le maire à l'appareil.
7: Comment ?
8: Le maire, vous savez, le maire de la ville.
7: Alors, c'est malheureux d'être sourd, hein ?
8: Oui, mais je suis pas sourd.
7: Hein ? Vous n'êtes pas sûr ?
8: Non, je suis pas sourd.
7: Ben oui. C'est moi qui suis sourde.
8: Ah bon ?
7: Alors, si j'ai un appareil, mais je suis obligée de l'enlever pour téléphoner.
8: Ah oui.
7: Alors,
8: bon.
7: C'est comme si j'avais rien.
8: Oui.
7: Voilà. Dites-moi. Bon, ben alors, je vais peut-être vous voir tout à l'heure.
8: Comment ?
7: Bon, au revoir.
8: Non, allô,
7: oui.
8: Allô.
7: Allô ?
8: Oui, vous m'entendez ?
7: Comment ?
8: Vous m'entendez ?
7: Mais qu'est-ce que c'est quelque chose que vous me donnez ?
0: Oui, non. C'est, je suis monsieur le maire.
7: Comment?
0: Je suis monsieur le maire.
7: Vous êtes le maire?
0: Voilà.
7: Ah, je suis contente que vous me le disiez parce que je me demandais qui c'était qui pouvait sonner à la porte ou des trucs comme ça. Hein?
0: Ah, mais personne ne voulait venir.
7: Alors, faudrait demander peut-être au gardien.
0: Oui.
7: Vous voulez que je vous donne leur numéro au téléphone?
0: Non.
7: Bon, d'accord. Bon, ben, je vous remercie.
0: Oui, je vous en prie.
7: Au revoir.
0: Allô? Allô?
7: Allô?
0: Oui. Vous m'entendez?
7: Hein?
0: C'est pas la mairie, là. Hein?
7: Ah, c'est pas la mairie?
0: Non.
7: C'est qui?
0: C'est la radio.
7: La radio?
0: Oui.
7: Alors, qu'est-ce qu'elle veut, la radio?
0: C'était une blague.
7: Comment?
0: Une blague.
7: Une place?
0: Non, une blague.
7: Mais j'ai pas de place, moi.
0: Non, une blague.
7: Écoutez, je comprends rien.
0: Non, c'est
7: téléphonez au gardien, vous verrez.
0: Non, non, c'était une blague, une histoire drôle.
7: Je commence à croire que c'est une farce.
9: Bonjour.
4: Bonjour monsieur, c'est bien la fromagerie?
9: Oui.
4: Monsieur Martin, à l'appareil, les assurances Martin?
9: Oui, alors ça ne nous intéresse pas.
4: Ah.
9: Au revoir.
4: Zut, parce que je voulais vous déposer votre contrat, j'ai tout préparé moi-même.
9: Ah, parce que votre numéro est masqué, alors vous voyez, quand c'est comme ça, on ne décroche pas.
4: Ah oui, vous ne décrochez pas les numéros masqués?
9: Ah oui, moi je ne décroche plus. Hein.
4: Ah bah vous avez raison, déjà si c'est masqué, c'est louche.
9: S'ils sont masqués, c'est qu'ils ne veulent pas être connus, mais alors pourquoi je décrocherai?
4: Bah voilà, parce qu'à tous les coups, ça va être une arnaque.
9: Bah oui, automatiquement.
4: Le gars, il appelle en numéro masqué pour vous dire qu'il doit vous déposer un contrat.
9: Voilà, c'est ça.
4: Que soi-disant, il a tout préparé lui-même.
9: Oui, alors vous disiez que vous aviez un contrat à déposer.
4: Ben exactement, j'ai tout préparé moi-même. C'est pour votre assurance fromage, vu que c'est obligatoire.
9: C'est-à-dire, je comprends pas ça, l'histoire de l'assurance fromage.
4: Pardon, c'est quand même un des grands projets du Premier ministre.
9: Hein?
4: Vous n'avez pas entendu parler de la réforme de l'assurance fromage?
9: Pas du tout.
4: En gros, c'est une garantie pour ceux qui travaillent pas de pouvoir toucher du fromage.
9: Il a pondu quand, cette histoire?
4: Ah ben c'est tout nouveau. C'est pour ça que moi, je vous ai préparé le contrat.
9: Elle a signé?
4: Qui ça, elle?
9: Ben, ma patronne.
4: Non, pas du tout.
9: Ah, donc, qu'est-ce que vous voulez que je fasse?
4: Bah, vous signez à sa place.
9: Ah non, je signe rien du tout, moi. Je n'ai pas le...
4: Vous n'avez pas de stylo?
9: Non, non, c'est pas une question de stylo.
4: Non, mais je peux vous prêter un stylo, ça, c'est pas un problème.
9: Attendez. Oui, bonjour.
4: Ah, bonjour monsieur, c'est le patron.
9: Attendez, vous voulez me faire poser une assurance de quoi, monsieur?
4: C'est ce que j'expliquais, c'est rapport à la réforme de l'assurance fromage.
9: Vous m'avez dit chômage?
4: Non, fromage, l'assurance qui vous permet de toucher du fromage si vous travaillez pas.
9: Attendez, j'ai pas compris. Si je travaille plus, pour que je touche quoi?
4: Bah du fromage.
9: Ah bon?
4: Donc vous êtes fromagiste?
9: Oui.
4: Donc vous offrirez du fromage à ceux qui travaillent pas?
9: Bah bien sûr.
4: Faudra juste signer le contrat.
9: Ah non, mais moi je signe rien du tout.
4: Remarquez, je vais le pré-signer moi-même, comme
9: ça. Non, mais ça va être pré-signé, c'est-à-dire que vous je signe un chèque en blanc puis vous faites ce que vous voulez.
4: Alors non, pardon, je prends plus les chèques parce que j'ai eu les impayés, mais je vais passer prendre du fromage gratuit effectivement.
9: Ah bon, bah d'accord, bah non, mais
10: quoi? Oui. Allô?
4: Quoi? Oui. Ah, c'est madame.
10: Oui, non, c'est monsieur, mais c'est pas grave.
4: Ouais, non, on va pas chipoter.
10: Pardon?
4: Donc, vu que vous ne cotisez pas à l'assurance fromage.
10: On est peut-être pas assuré chez vous, mais moi je peux vous assurer.
4: Hop. Comment ça, c'est vous qui allez m'assurer?
10: Non, je peux vous assurer.
4: Et de quel droit?
10: Je peux. Vous...
4: Alors, pardon, mais c'est moi l'assureur dans l'histoire.
10: Non.
4: Si.
10: Non, je peux. Non, attendez, vous arrêtez de me couper la parole. Je vous dis qu'on est assuré.
4: Peut-être, mais est-ce que vous êtes assureur?
10: Non, je vous ai pas dit. Non, non.
4: Oh, bah, si.
10: Je dis. Je peux vous assurer que nous sommes.
4: Bah non, c'est pas vous qui allez m'assurer, vu que c'est moi l'assureur.
10: Non. Je peux vous assurer.
4: Pardon, mais là, vous mélangez tout.
10: Non, c'est vous qui me comprenez pas. Je peux vous assurer que
4: non,
10: nous sommes...
4: Non, hors de question.
10: Je peux vous assurer que nous sommes assurés.
4: Oui, mais non.
10: Analysez, monsieur.
4: Bah, c'est faux.
10: Je peux vous assurer...
4: Déjà, je connais mon métier. Vous ne travaillez pas dans l'assurisme.
10: Écoutez les gens.
4: Oh, bah, si on peut plus rien dire.
10: Non, mais...
4: Vous voyez, c'est comme si moi, je vous disais, je peux vous fromager.
10: Mais vous ne laissez pas finir ma phrase. Laissez-moi finir ma phrase.
4: Oui, ah bah, je vous écoute, pas de problème.
10: Donc, je vous répète ma phrase et vous me l'écoutez jusqu'au bout.
4: Cela dit...
10: Sans m'interrompre,
4: ah.
10: Sinon je raccroche.
4: Enfin, je veux dire, je la connais, votre phrase.
10: Répétez ce que je viens de dire.
4: Bah, en gros, vous me dites que vous êtes aussi assureur.
10: Pardon? Mais je vous dis pas que je suis assureur.
4: Eh, à ce moment-là, moi, je vends du fromage.
10: C'est quoi, vous êtes...
4: Bah oui, si vous êtes fromagiste assureur, je vois pas pourquoi je serais pas assureur fromagiste.
10: Non.
4: Ah bah, y a pas de raison.
10: Non, c'est un canular.
4: Ah, non, mais c'est pas possible. Non, mais c'est un canular.
10: Ah non, c'est un canular que vous me faites. Ah bah, si.
4: Ah oui, c'est pas possible.
10: Ah oui, c'est un canular.
4: Ah oui, mais d'ailleurs, je confirme que oui, c'est un canular.
10: Je suis tombé dedans, je vous dis bravo.
4: Ah non, moi, je vous dis bravo.
10: Ah non, bravo. Ah non, donc, je suis tombé les deux pieds dedans.
4: Et donc, oui, c'est la radio, gagnée. Et d'ailleurs, laquelle?
10: Dites-moi.
4: Ah non, dites-moi vous.
10: Non,
4: vous d'abord. Eh, je vous aide, une radio où on aime beaucoup rire.
10: Ah oui, rire et chanson, ça y est.
4: Okay. Eh ben voilà, bienvenue.
10: Allez, bon courage et bonne continuation surtout.
4: Merci, vous aussi, et au revoir madame.
10: Voilà, c'est ça.
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11: Oui, allô?
0: Allô, monsieur Noir?
11: Oui.
0: Vous êtes bien, dites-moi bonjour, vous êtes bien 34 de la rue, vous?
11: Oui.
0: Ah, parce que moi, je suis au 15.
11: Oui.
0: Et voilà. Et je me permets de vous appeler parce que je viens d'avoir une portée de chats. J'en ai eu 7 des chatons. Oui. J'ai pas le courage d'aller les noyer, voyez-vous. Et je voulais savoir si vous, qui êtes mon voisin, vous pourriez aller les noyer vous-même cet après-midi.
11: Ah, en fin de soirée. Je suis pris cet après-midi.
0: Ah, oh, c'est gentil. En fin de soirée, vers quelle heure?
11: Oh, 6h30 par là.
0: D'accord.
11: Oui.
0: Bon, il y en a 7.
11: Ah, bon Dieu.
0: Oui, ça fait trop pour moi.
11: Ah non, non, non, puis des chats, bon, bah, il faut les nourrir. Hein.
0: Oui, c'est ça.
11: Vous êtes au numéro 15?
0: Oui, voilà.
11: Quel don, donc, c'est, sans curieux?
0: Alors, Madame Lamolle.
11: Madame?
0: Lamolle.
11: Vous êtes en face chez Mimille, là, non?
0: Oui, comment? Exactement.
11: Ah, c'est la grande maison.
0: Voilà.
11: Oui. Vous avez votre petit-fils avec vous?
0: Exactement.
11: Ah, d'accord, madame.
0: Voilà.
11: Bon, ben, je sonnerai, puis, ben, on les noiera, hein. Parce que...
0: Oui, je peux pas.
11: Ça fait des lapins encore, ça irait?
0: Oui, on pourrait les revendre à la boucherie ou...
11: Oui, non, mais on ferait du pâté de lapin.
0: Ah ben attendez, parce que ça tombe bien, mon fils, il a un lapin, et il m'a mordu.
11: Ah oui.
0: Est-ce que ça vous embêterait également pour le lapin?
11: Que?
0: Mon fils.
11: Oui.
0: Il a un lapin.
11: Oui.
0: Et le lapin, il s'appelle Sam.
11: Oui.
0: Et il m'a mordu.
11: Ah bon?
0: Oui, il m'a mordu.
11: Ah oui.
0: Est-ce que ça vous embêterait
11: de
0: vous en occuper?
11: Oh, ben, je verrai ça en pensant soi. Hein?
0: Vous pouvez vous en occuper du lapin ou pas?
11: Oui.
0: Ah, c'est vrai?
11: Oui.
0: Et là, vous ferez du pâté ou...
11: Ah, ben, on achète un peu de cochon, puis on fait du pâté de... Vous voyez, il est gros.
0: Oui, quand même.
11: Ah oui. Bon, ben, on fait comme ça, madame. Oui.
0: Et éventuellement, c'est vous qui allez lui tordre le cou ou c'est moi qui le fais? C'est plutôt vous?
11: Non, moi, on les saigne, un lapin.
0: Ah, vous croyez?
11: Ah, ben, si, il faut le saigner. Une bête, ça saigne.
0: Ah, mais il faut
11: ça, c'est pas... La viande, elle n'est pas bonne.
0: Ah, je ne lui tords pas le cou en vous attendant?
11: Non. Ah, non. On reparlera ça tout à l'heure.
0: Oui. Vous savez, pour vous remercier.
11: Oui.
0: Hein, si ça ne vous embête pas. Parce que je suis une dame honnête.
11: Oui.
0: Vous savez, je ne suis pas slave, mais je suis honnête quand même, parce qu'on dit toujours les slaves honnêtes.
11: Oui, non, mais je vous écoute, là, oui.
0: Vous savez, les slaves honnêtes.
11: Oui. Bon.
0: Et je vous ferai une petite gâterie.
11: D'accord. Bon.
0: Ça ne vous embête pas?
11: Non. Bon, à ce soir, madame.
0: Attendez, et mon voisin, vous le connaissez, Mimille?
11: Oui, Mimille, oui.
0: Il est un peu...
11: Oh, il est un peu zozo, hein.
0: Voilà. Est-ce que ça vous embêterait de m'en débarrasser?
11: De vous débarrasser de...
0: Du voisin. Est-ce que ça vous embêterait de noyer avec les chats?
11: Ah non.
0: Mais pourquoi?
11: Ah ben non, je le connais depuis longtemps. Il faut le laisser comme il est, hein, ce pauvre.
12: Oui, allô?
4: Bonjour, monsieur, c'est bien l'auto-école?
12: Oui, bonjour.
4: Monsieur Martin à l'appareil, la téléconduite Martin.
12: Oui?
4: J'ai des dossiers d'élèves à qui j'ai fait passer la conduite, il faudrait que vous leur filiez les permis.
12: Mais de quoi vous parlez, monsieur? Qu'est-ce que je vais leur donner le permis?
4: Parce que moi, je leur ai fait passer l'examen en visioconduite.
12: En visioconduite? C'est bien la première fois que j'entends ça.
4: C'est normal, c'est un système exclusif des établissements Martin.
12: Ouais?
4: Les élèves se filment en train de conduire, moi, je les pilote à distance en visio depuis chez moi.
12: Oui?
4: Et après, vous validez ça comme des heures de conduite qu'ils ont fait chez vous.
12: Bah, on fera jamais ça, monsieur, vous rêvez, hein.
4: Bon, non! On va s'arranger.
12: Non, monsieur, il n'y avait pas d'arrangement de quoi que ce soit.
4: Ah si, il y a arrangage. Je vous file, attention, 10 euros par permis.
12: 10 euros?
4: Ouais, et vous inquiétez pas, en petite coupure en plus.
12: En plus?
4: Donc c'est bon pour vous?
12: Ben, il faut voir avec ma direction, monsieur.
4: Ah, mais avec plaisir, ils sont là?
12: Oui.
4: Oh, bah passez-les-moi.
12: Ouais, voilà.
13: Excusez-moi. Allô?
4: Bonjour madame, apparemment il faut voir avec vous pour valider la visioconduite.
13: Ok, mais les élèves, vous les avez fait conduire, vous, c'est ça?
4: C'est ça, eux ils sont dans une voiture, ils se filment avec leur téléphone et moi je leur donne le cours à distance.
13: Mais donc ils conduisent sans permis?
4: Oui, mais je surveille.
13: Oui, mais vous les guidez à distance, vous êtes jamais dans la voiture avec eux.
4: Oh bah surtout pas, vous verriez comment ils conduisent.
13: Oui, non.
4: Et en plus je peux pas, j'ai pas le diplôme, donc je fais ça en semi-professionnel.
13: Vous n'avez pas de formation, vous n'avez pas de diplôme, les jeunes conduisent sans assurance, vous êtes en téléconduite.
4: Voilà, mais à part ça, pas de problème, tout est réglo.
13: Non, mais attendez, vous rendez pas compte, c'est impossible.
4: Oh, vous savez, quand on a une bonne Wi-Fi, tout est possible.
13: Non, attends.
4: Ouais, si tu veux.
14: Allô, oui, bonjour.
4: Bonjour, c'est monsieur, donc j'en déduis que vous êtes le patron principal.
14: Non, oui.
4: Non, oui, vous êtes pas sûr d'être patron.
14: Mais je comprends pas ce que vous nous dites là.
4: C'est pourtant simple, je pratique la visioconduite pour faire des heures de conduite à distance à votre place.
14: Pardon ?
4: Et vous, vous validez comme quoi ils ont passé le permis chez vous ?
14: Non, non.
4: Oh bah... On peut en discuter.
14: Non, mais je vous dis non. Moi, je suis pas intéressée par ça.
4: Ah, parce que moi, je me suis un peu engagée comme quoi vous alliez filer les permis de conduire.
14: Ah non, mais vous, vous êtes engagée, mais vous nous avez rien demandé. Moi, je vous dis non.
4: Eh, de toute façon, c'est ce que je disais à votre collègue. On va s'arranger. Vous voyez ce que je veux dire?
14: Non, alors attendez, monsieur. Je vous arrête tout de suite parce que sinon, moi, je vous déclare.
4: Non, vous seriez pas capable de me déclarer, quand même.
14: Je vous signale auprès de la DDTM.
4: Et pourquoi vous me feriez un signal HDTC?
14: Parce que ce que vous faites, c'est illégal.
4: Oh, l'autre est illégal.
14: Si, si, c'est illégal. Vous n'avez pas l'autorisation d'enseigner.
4: Non, mais ça, c'est pas grave. Il suffit de dire que vous m'avez missionnifié pour faire passer un visio-permis à vos élèves.
14: Non, non, à aucun moment, on vous a demandé de dire aux élèves que nous, auto-école, on allait leur faire passer le permis.
4: Ouais, mais alors comment on fait pour ceux à qui j'ai déjà fait passer le visio-permis ?
14: Et comment vous pouvez leur avoir fait passer le permis alors que vous avez pas l'autorisation d'enseigner ?
4: Oh, bah ça, c'est que des papiers, vous me les ferez plus tard.
14: Non, non, non, non, non, moi, je marche pas là-dessus.
4: Ah, et si vous marchez pas là-dessus, est-ce qu'au moins, on peut dire que vous marchez là-dedans ?
14: Non, non, mais non, je ne m'engage pas là-dedans. Vous avez fait passer des permis sans autorisation d'enseigner.
4: Oui, mais enfin ça, on n'est pas non plus obligé de le répéter à tout le monde.
14: Non, mais on n'est pas obligé. Non, mais vous rigolez là.
4: Oh bah oui.
14: Je sais pas qui vous êtes, hein.
4: Monsieur Martin.
14: Non, non, mais je sais pas qui vous êtes, monsieur Martin de je sais pas quoi là.
4: Non, pas de je sais pas quoi, de Martinville.
14: Martinville, oui, monsieur Martinville là.
4: Ah bah non, non plus, c'est monsieur Martin à Martinville.
14: Oui, monsieur Martin à Martinville.
4: Pour être vraiment précis d'ailleurs, on devrait dire monsieur Martin Martin de Martinville.
14: Non, non, mais moi je vous arrête tout de suite.
4: Pardon, mais vous êtes auto-école.
14: Mmh.
4: Eh bah pour arrêter les gens, il faut être policier.
14: Oh ben non, mais...
4: Ou alors vous êtes policier auto-écolier.
14: Allez, non, non, non, non, non, non.
4: Pardon, monsieur, on sait jamais.
14: Monsieur.
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15: Unisys, bonjour.
16: Oui, bonjour, madame. C'est l'agence matrimoniale.
15: Oui, tout à fait.
16: Oui, bonjour, madame. Je voudrais le service après-vente de l'agence matrimoniale, s'il vous plaît.
15: Vous êtes monsieur?
16: Robert Ledoux.
15: Eh bien, c'est le service après-vente, c'est madame...
16: Écoutez, madame, je suis désolé, j'ai acheté une femme chez vous il y a quelque temps. Je ne suis pas du tout content de ses performances au lit et je voudrais savoir si on peut la changer.
15: Bah, de toute façon, nous, on ne sait pas les performances au lit des gens. Hein. Ça, c'est rentre dans des détails intimes qu'on ne peut pas savoir. Hein.
16: Bah, écoutez, madame, vous me vendez une femme. Vous savez quand même, vous avez fait un dossier, vous avez affiché, vous connaissez ses performances.
15: Ah bah, tout à fait, bon, mais nous ne connaissons pas au niveau sexuel. Nous n'allons pas jusque-là, hein.
16: Écoutez, madame...
15: Nous ne demandons pas jusque-là des détails, hein.
16: Enfin, quand même, madame, vous vendez un produit. Il faut quand même...
15: Mais on ne vend pas un produit, quand même. On n'est pas des bêtes. On est quand même une personne, on est quand même quelqu'un.
16: Mais madame,
15: vous... Vous entendez causer, là? Moi, je ne sais pas, mais vous avez une drôle de façon de parler des femmes, hein.
16: Mais madame... C'est moi le cochon de client. J'ai acheté une bonne femme chez vous.
15: Ma vie.
16: Ce produit-là arrive chez moi, s'installe, bon. Et hop, je l'essaye, normal. Dès le début, je me dis, tiens, elle est pas... Je me dis, ça va peut-être venir. Vous savez, c'est comme les voitures font un rodage, quoi. Hein, vous comprenez, hein. Mais maintenant, ça fait quand même un certain temps. Ses capacités, ses performances sont très limitées.
15: Écoutez, quand même, c'est des détails intimes qu'on n'a pas le droit de demander.
16: Mais enfin, madame, quand...
15: Personne, enfin.
16: Mais enfin, quand même, quand un garagiste voit une voiture, il sait très bien...
15: Ah ben, c'est quand même... Entre une voiture et une femme, il y a quand même une différence, monsieur.
16: Mais madame, c'est vous qui l'avez vendue. C'est vous, le garage.
15: Oh bah dites donc, vous nous considérez vraiment bizarrement, vous, hein. Vous avez une drôle de manière de parler des femmes, hein.
16: Bah c'est vous qui les vendez, les femmes, c'est pas moi.
15: On les vend pas.
16: Oh, j'ai payé.
15: Mais la dame aussi a payé pour vous rencontrer, de toute façon, on les vend pas.
16: Écoutez, madame.
15: Enfin.
16: Moi, j'avais fait un plan d'épargne pour acheter une grosse. Mais enfin, attendez, si j'avais vu que le modèle que j'ai choisi ne fonctionnait qu'à l'horizontale, j'aurais pas pris.
15: Bah écoutez, je comprends pas votre mentalité, hein. La personne est comme elle est, point final.
16: Madame, c'est quand même pas comme quand on va voir des prostituées. Une prostituée, ça coûte 500 balles. Là, ça m'a coûté 10 000 balles.
15: Vous nous traitez comme des moins que rien et tout. Alors là, j'arrive pas à vous comprendre, hein.
16: Si vous me changez pas la bonne femme que j'ai en ce moment contre une autre, neuve et plus performante, alors là, je porte plainte.
15: Bah, de toute façon, porter plainte, pourquoi?
16: C'est un modèle usé.
15: Ah, pas du tout.
16: Oh, bah, dites donc, hein, c'est pas vous qui l'avez dans votre plumard, hein.
15: Non, mais vous entendez parler, vous parlez d'une dame, vous la parlez comme une voiture.
16: Mais madame, il y a de très belles voitures. Arrêtez de dire du mal des voitures, enfin, quand même, c'est scandaleux, ça.
15: Une femme, c'est quand même pas une voiture, il y a une différence, je regrette.
16: Eh ben, il y a des voitures qui valent bien des occasions de bonnes femmes, comme celle que vous m'avez vendue.
15: De toute façon, on n'est pas un concessionnaire de voitures, monsieur.
16: Attendez, je comprends pas, là, c'est pas le garage habite.
15: Ah, vous êtes pas du tout au garage habite, je regrette. Vous êtes dans une agence matrimoniale.
16: Bah, une agence matrimoniale, c'est un garage habite.
15: Mais dites donc, est-ce que vous êtes vulgaire?
16: Oh!
15: Oh ben écoutez, vous vous entendez causer, un garage habite. Non mais qu'est-ce que c'est que ça? Moi je n'ai jamais entendu ce terme-là. Moi je regrette, vous me choquez énormément.
16: Je veux faire filer une occasion pourrie, lamentable pour 10 000 balles. Hein? Une nana qui tient pas la route. Et c'est moi qui... Ah non ben attendez.
15: Ah là vous êtes d'une vulgarité pas possible.
16: Vous faites quoi ce soir, madame?
15: Comment? Mais vous me prenez pour qui? Écoutez, moi je vais porter plainte contre vous.
16: Bah écoutez, vous n'avez pas porté plainte contre monsieur le préfet de région.
15: Parce que vous êtes pressé?
16: Oui, madame.
15: Eh ben dites donc, bonjour le langage pour un pressé, hein.
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18: Allô?
4: Bonjour monsieur.
18: Ah non, c'est madame.
4: Vous êtes sûr?
18: Oui, je suis une madame.
4: Bon, admettons.
18: Oui.
4: C'est bien le bar?
18: Oui.
4: On va venir gréver chez vous.
18: Vous allez venir?
4: Gréver.
18: Gréver, c'est quoi ça? Ça veut dire quoi?
4: Bah, gréver, faire la grève.
18: Ah bah oui, mais moi je suis un bar, je vais pas...
4: Ah non, mais je vous demande rien, il suffit que vous me laissiez vos clés.
18: Pourquoi faire? Je donne pas mes clés du bar, attendez, c'est un bar tabac.
4: Dans ce cas, si vous voulez pas laisser les clés, vous avez qu'à laisser ouvert.
18: Bah, je vais pas laisser ouvert non plus.
4: Bah comme ça, vous gardez les clés.
18: Non, non, mais attendez, mais vous délirez là.
4: Si on fait un double alors?
18: Non, je vous dis que non.
4: Eh bah moi je vous dis que oui.
19: Oui, allô?
4: Ah, mais c'est madame.
19: Mais c'est pourquoi?
4: C'est ce que je disais, on va venir gréver, en fait.
19: Faire la grève?
4: Oui, c'est ça, oui.
19: Ah non, non, mais non, mais il est hors de question de ce truc-là. On n'a pas demandé d'être en grève, nous. Vous nous mettez une pression, là? Vous nous mettez la pression pour...
4: Oui, alors, des pressions. Alors, on a une machine à pression, oui, qu'il faudrait que j'installe.
19: Non, bah non, c'est pas ça que je veux dire, mais je veux dire...
4: Attendez. Monsieur Martin?
19: Mais non, mais non.
4: J'ai la dame, là, du bar qui me dit qu'il faut installer une machine à pression.
19: Mais non, mais j'ai jamais dit ça. Je vous dis, on parle pas de ça. J'ai pas vu du tout de machine à pression, monsieur. Vous êtes pas bien ou quoi? Sans déconner.
4: Enfin, on a quand même décidé la grève avec tous les camarades.
19: Mais non, mais on est pas... Je suis pas syndicat, mais je suis pas la CGT, je suis pas...
4: Excusez-moi, mais on a voté, hein.
19: Non, mais voté, avec la demande de qui?
4: Avec la demande du SM, le syndicat des Martins. On est en démocratisme, on a le droit, hein.
19: Mais je suis d'accord, mais je suis d'accord avec vous, en démocratie, on est en démocratisation aussi, je veux dire...
4: Voilà, oui, c'est ça, en démocratisationnagisme. D'ailleurs, vous êtes bienvenus pour boire un coup, restez avec nous, hein.
19: Mais vous allez quand même pas nous imposer de rester avec vous.
4: Vous êtes pas obligé de rester, hein, si vous voulez en profiter.
19: Mais non, mais vous rigolez, on n'est pas obligé de rester, qui c'est qui tient le bar, alors? Faut qu'on ferme le bar?
4: Ah bah, j'ai monsieur Martin qui s'est proposé pour tenir la buvette.
19: Mais non, mais hors de question, mais c'est un bar. On a une licence, on est quand même propriétaire du bar.
4: En revanche, on a un barbecue à mettre charbon. Vous avez une terrasse?
19: Ah non, mais monsieur, mais je vous interdis ça, hein, sans déconner.
4: Bah si, parce que comme on installe la buvette à l'intérieur...
19: Mais non plus. Mais vous êtes barjot ou quoi, là, sans déconner?
20: Allô?
19: Oui, allô.
4: Bonjour, madame.
20: Monsieur, pointez-vous demain matin à 7h moins le quart. Moi, je serai là.
4: Ah, on devient raisonnable.
20: Venez pas me faire chier. Je vous promets, venez pas me faire chier.
4: Oh, oui, mais faudrait savoir aussi.
20: Non, monsieur. Non, monsieur.
4: Non, mais si.
20: S'il vous plaît.
4: Non, mais.
20: S'il vous plaît.
4: Non, mais.
20: S'il vous plaît, c'est à moi de parler.
4: Non, mais.
20: S'il vous plaît.
4: Non, mais.
20: Si vous venez, je vous déloge.
4: Ah, bah non.
20: Ah, bah attendez. Je vous passe le patron.
4: Ah, parce que vous êtes même pas le patron.
20: Allô?
4: Vous êtes la responsable?
20: Non, mais moi, j'en ai rien à foutre de la grève. Moi, je m'en fous. Moi, dites pas de grève. Qu'est-ce que vous racontez, là?
4: Bah, si, c'est ce que je disais.
20: Je vous dis que non, moi. C'est quand même moi le patron ici.
4: On a une buvette, là, qu'on doit.
20: Écoute, j'en ai à foutre, moi, de la buvette. Moi, que vous allez quand même pas installer une buvette devant chez moi, hein. Bah, que je vous vois demain matin, on va rigoler 5 minutes.
4: Ah, bah, tiens, on va rigoler 5 minutes. J'espère même un peu plus.
20: Ah, oui, bah, sûrement. Même 10, si vous voulez.
4: Eh, vous savez quoi? Mettez-en 15, c'est pour moi.
20: Oui, c'est ça, ouais.
4: Ah, allô?
21: Allô?
4: Bonjour monsieur.
21: Eh, pépette. Non mais c'est une blague,
22: oui,
21: ça.
22: C'est pas Martin de Rire et Chanson.
4: Qui ça?
21: Martin de Rire et Chanson.
4: De?
21: Rire et Chanson.
4: Il s'appelle comment?
21: Rire et Chanson, Martin.
4: Marc qui?
21: Martin.
4: Machin.
21: Martin, de la radio.
4: Quelle radio?
21: Rire et Chanson.
4: Oh bah non, c'est pas lui.
21: Non, menteur.
4: Oh bah non, attendez, j'ai mon beau-frère à côté. Martin, oui.
21: Oui, est-ce que c'est ça, et votre...
4: Écoutez, j'ai ma femme aussi qui est à côté, qui peut confirmer.
21: Oui.
4: Martine.
21: Et moi aussi, j'ai mon mari qui est à côté.
4: Martine, est-ce que c'est moi? Ah non, c'est
21: oui.
4: Pas toi. Ah, vous voyez?
21: C'est ça.
4: Ma femme confirme.
21: Oui, c'est ça, oui. Je vous écoute quand je suis en voiture, alors vous savez, je sais, hein.
4: Bon bah, je vous laisse tranquille.
21: Merci, bonne journée.
4: Bonne journée.
23: Le refuge de Landerneau, bonjour.
24: Ah, bonjour madame. Je suis au refuge animalier.
23: Oui, de Landerneau, oui.
24: Très bien. Je voulais savoir si vous aviez des chatons en ce moment.
23: Ah, nous n'avons que des chiens au refuge.
24: Et est-ce que vous avez des chiots?
23: On a un chiot, mais qui sera de grande taille adulte.
24: Quelle taille il fait à peu près?
23: Oh, il fait quoi, 4-5 kilos, je dirais.
24: Ah oui, c'est gros, ça. Ça va pas rentrer. Attendez, je vérifie.
23: Ça va pas rentrer dans quoi?
24: Parce que nous, on fabrique ce qu'on appelle des bijoux vivants, vous voyez.
23: Des bijoux vivants? Et expliquez-moi, là, parce que là, j'ai peur de comprendre. C'est-à-dire?
24: Sinon, la dame me dit qu'il fait 3-4 kilos, donc on peut le mettre que dans un Géraud ou un Jéroboam, ça rentrerait, mais pas une bouteille normale.
23: Mais qu'est-ce que vous me racontez, là? Vous faites quoi, exactement?
24: Comment?
23: Qu'est-ce que vous faites exactement avec les chiens?
24: Vous voyez les bouteilles d'alcool?
23: Oui.
24: Dans lesquelles on met une poire et qui grossit à l'intérieur.
23: Oui.
24: On fait la même chose donc avec des chatons.
23: Vous mettez des chatons dans des bouteilles? Mais vous êtes à moitié malade?
24: Mais ils sont nourris, hein. On les nourrit avec un entonnoir et parfois des pailles en plastique médical, hein.
23: Mais vous êtes pas bien ou quoi?
24: Attendez madame, on n'est pas bien, dites-moi. On a vendu 367 en un mois, on a un chiffre d'affaires qui est à plus 31 sur la région. Et
23: mais à quoi ça rime de mettre des chiens, des chatons dans des bouteilles et de les nourrir avec un entonnoir?
24: Madame, enfin ça fait plaisir à des gens.
23: Mais vous, c'est pas des bateaux en bois, non? Mais franchement, c'est des animaux vivants, qu'est-ce qu'ils font dans des bouteilles et des chiens? Vous parlez de mettre des chiens dans un Jéroboam, mais ça va pas, hein?
24: Madame, s'il fait 3-4 kilos, je pense qu'il rentrera pas, de toute façon. Donc vous pouvez
23: mais moi, de toute façon, il est hors de question que vous preniez un chien chez nous pour les mettre dans des bouteilles, hein, ça c'est clair. Hein. Ah, je préfère les voir rester en chenille et... Ah non, mais ça va... Mais n'importe quoi. Hein. Mais c'est pas légal, votre truc.
24: Mais si, parce que nous, on les exporte.
23: Vous les exportez?
24: Oui.
23: Vous aimez les animaux pour les mettre dans des bouteilles comme ça?
24: Bah oui, j'aime les animaux, sinon...
23: Mais vous trouvez que c'est leur lieu de vie dans des bouteilles? Mais c'est quoi cette histoire-là? Mais c'est abracadabrant.
24: Madame, ce sont...
23: Déjà, les mettre dans des cages, c'est pas terrible, mais alors là, dans des bouteilles, ça sert à rien de les caresser, ça sert à rien de leur faire voir un petit peu le monde extérieur, c'est sûr, vaut mieux les laisser dans des bouteilles.
24: Pardon? On les caresse avec le goupillon du biberon, vous savez, comme pour nettoyer les biberons.
23: Non,
24: attendez, madame. Il y a quelque chose qui m'étonne dans ce que vous dites. Quand vous dites qu'on les prive du monde extérieur, du regard sur le monde extérieur, mais les bouteilles sont transparentes.
23: Mais les chatons, vous pensez que les chatons, ils sont bien dans les bouteilles?
24: Mais oui.
23: Ah oui, ils sont heureux, ils vous font des sourires, ils vous disent « Ah, coucou, salut, je suis heureux !»
24: Bah, ils miaulent pas, madame, déjà.
23: Ils miaulent pas, bah, ça c'est clair, ils risquent pas de miauler.
24: Eh ben oui, donc.
23: Ah, justement, ça devrait vous. Qu'ils miaulent pas. Non, mais. Moi, je trouve que c'est même la limite de la cruauté.
24: Oh non, mais attendez.
23: C'est dingue, oui.
24: Et vous avez demandé l'avis des chats?
23: Et vous?
24: Ben, ils rentrent bien dedans, hein?
23: Ils rentrent bien dedans, ils rentrent bien dedans. Bah oui, mais c'est n'importe quoi, votre histoire, là.
24: Bah.
23: Vous avez pas honte d'aller dans les SPA?
24: Pour?
23: Bah, pour demander des chiens pour mettre dans vos bouteilles.
24: Bah, c'est là que c'est le moins cher, madame.
23: C'est là que c'est moins cher? Ah bah oui, alors faut que l'entreprise soit rentable, mais c'est une...
24: Non, mais attendez.
23: Bah, j'espère que votre société, elle cassera la gueule, franchement.
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3: Oui.
4: Bonjour monsieur, je suis bien chez le locateur auto.
3: Oui.
4: Monsieur Martin à l'appareil, je dois venir pour péter un pare-brise chez vous, mais c'est normal.
3: Alors racontez-moi l'histoire comme il faut, parce que là je...
4: J'ai mon beau-frère, monsieur Martin, qui travaille chez Martin Glass comme échangiste de pare-brise. Mmh. Donc, comme vous avez des voitures, il va venir vous changer un pare-brise.
3: Oui, j'ai des voitures, mais j'ai pas de voiture avec le pare-brise fêlé ou cassé.
4: Justement, c'est là que j'interviens. Je passe avant mon beau-frère pour fêler légèrement un de vos pare-brises.
3: Pour fêler? Ah non, vous allez pas me fêler mon pare-brise.
4: On est obligé, parce que si c'est pas pété, on peut pas le changer. Donc, on peut pas récupérer le cadeau.
3: Vous n'allez pas casser un pare-brise pour pouvoir récupérer un cadeau?
4: Bah si, il y a une prime de 100 balles déjà que je me récupère.
3: Mais je m'en fous.
4: Plus un mini aspirateur à poils de chat que je veux bien vous céder.
3: Mais je m'en fous. Certainement pas, mais pourquoi?
4: Bah, comme ça, tout le monde est gagnant, c'est win-win, comme on dit.
3: Non, mais c'est non.
4: Oh, ça, c'est un nom qui se négocie.
3: Allô?
4: Bah, bonjour, monsieur.
3: De quoi vous parlez? Je comprends strictement rien.
4: C'est ce que j'expliquais. Moi, je récupère la prime du pare-brise.
5: Ah, attendez, ne quittez pas.
4: Ah.
5: L'IMAT. Vous voulez l'IMAT ou le numéro de série?
4: L'IMAT. Ah, ouais, oui, donnez-moi l'immatriculation de votre véhicule, je vous écoute.
3: Non, c'est la communication que j'avais à côté. C'est à quelqu'un d'autre que je viens de dire ça, pas à vous.
4: Quelle communication?
3: Je ne vous ai pas donné l'immatriculation à vous, j'étais sur un autre téléphone.
4: Faut pas se gêner.
3: Je...
4: Bon, en attendant, je vous ai calé un rendez-vous à 15h30 au nom de monsieur Martin.
3: Je ne comprends pas ce que vous me dites. Rendez-vous 15h30, monsieur Martin.
4: Voilà, donc moi je passe avant pour fêler le pare-brise de votre voiture.
3: Non, mais vous me prenez pour une demeurée. On va faire une fêlure sur un pare-brise pour changer un pare-brise.
4: Ah, vous voyez? Vous comprenez en fait?
3: Bah. Mais non, mais... T'as quelqu'un qui doit venir pour changer un pare-brise? Je viens de demander à mon patron, il est au courant de rien du tout.
4: Ah bah passez-le moi.
3: Tiens.
6: Non, mais...
4: Bonjour madame.
6: Vous allez pas me casser un pare-brise de mes voitures et je changerai, hein.
4: Ah si, c'est exactement ça.
6: Mais là, si vous voulez pas prendre un bon coup de pied dans le cul, je crois que ça va arriver, hein. Que je te vois pour là, parce que je vais dire que ça va faire mal, hein. Tu me connais pas, hein.
4: Oh, tu dis ça, mais tu le penses pas vraiment.
6: Ah mais si, je veux voir personne ici, surtout des marchands de pare-brise, j'en veux pas avoir, hein.
4: Bah non, t'en verras deux, puisque je dois passer avant pour péter le pare-brise.
6: Pour que t'es 100 balles, toi, faut que tu casses un pare-brise à un autre, non mais. Arrête, tu me prends pour qui?
4: On vous en remet un neuf, hein, en même temps, donc.
6: Mais j'en ai rien à foutre du neuf, moi. C'est des escroqueries.
4: Oh, escroquisme, tout de suite.
6: Ah, bah, oui, je vais pas casser un de mes pare-brise pour que tu gagnes 100 balles et moi je gagne rien.
4: Mais toi tu gagnes l'objet promo.
6: Mais je m'en fous de la promo.
4: Ah bah tiens, justement il y a la pub à la radio, je te fais écouter.
6: C'est
4: Martin Glass. Salut, c'est monsieur Martin de Martin Glass.
6: Je m'en fous
4: de ça. Tu pètes ton pare-brise et qu'on te change, on t'offre en promo un mini aspirateur à poils de chat.
6: Un mini aspirateur, mais.
4: Le mini aspirateur te permet également d'aspirer ta femme ou tes enfants.
6: Je m'en fous.
4: Oui, allô, monsieur Martin, je reprends l'appareil, vous avez entendu la pub.
6: Ça m'intéresse pas du tout.
4: C'est pas grave, de toute façon j'ai validé avec votre collègue.
6: Qui me l'a validé, c'est pas possible.
4: Bah, le monsieur que j'avais avant vous.
6: Non, c'est ma secrétaire. Elle a pas pu te valider.
4: En plus, il a insisté pour qu'on vienne à
6: 15h30. À 15h30, tu lui as dit ça.
4: Et même, il voulait me donner votre immatriculation.
6: Tu lui as donné une immatriculation?
3: Mais non, j'étais en train de parler avec Peugeot à côté.
6: Allô?
4: Rebonjour, monsieur.
3: Faut arrêter parce que.
7: parce que je vais appeler les flics, hein, parce que ça commence à suffire. Immatriculation, je ne vous parlais pas à vous.
4: Bon, de toute façon, le patron vient de valider, donc c'est bon.
7: Non, le patron a rien validé du tout, j'étais à côté de lui.
4: Ah si, d'ailleurs, il a insisté pour que je vienne à 15h30.
7: Hey, arrêtez de me dire, vous, le patron est d'accord, j'étais à côté de lui, là.
4: Bon, vous avez du mal entendre, ça arrive.
7: Oh, bah oui, oui, oui, venez, mais vous allez voir, si vous rentrez dans le garage, vous n'avez pas vu le volume de mon patron, vous allez vite ressortir.
4: Ça tombe bien, parce que justement...
7: Alors, par contre, là, je vais raccrocher.
4: Non, je vous crois pas. Vous bluffez, c'est évident.
7: Je vais raccrocher.
4: Oh, hein. Même pas cap.
7: Bah, hey, là, je vais raccrocher.
4: Oui, bah, c'est du tcha-tcha, vous allez pas raccrocher.
7: Alors, maintenant, ça commence à suffire, hein.
4: Ah, qu'est-ce que je disais?
7: Bah, faut arrêter, hein.
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10: Allô, oui.
17: Oui, bonjour, monsieur. Je suis bien l'Académie d'art lyrique.
10: Oui, monsieur, oui.
17: Oui, bonjour, la préfecture, l'appareil.
10: Oui, bonjour, monsieur.
17: Dites-moi, est-ce que vous avez un professeur parmi vous de chant ou un chanteur? Je vous explique pourquoi je vous appelle.
10: Oui.
17: Monsieur le préfet de région a 65 ans aujourd'hui.
10: Oui.
17: Donc nous lui souhaitons à tour de rôle, chaque administration ou chaque école lui souhaite un joyeux anniversaire. À la manière de l'enseignement qu'elle procure.
10: Oui.
17: C'est pour ça qu'on vous appelle, pour savoir si vous auriez eu un professeur de chant sous la main, entre guillemets.
10: Et ça serait pour quelle date?
17: Ah, c'est... Non, mais c'est au téléphone, hein, c'est simplement au téléphone. C'est des surprises qu'on lui fait depuis ce matin.
10: Ah oui.
17: Vous ne chantez pas, vous?
10: Malheureusement, si, je chante, mais j'ai aucune technique.
17: Non, mais ça n'est pas très grave, c'est pour lui chanter joyeux anniversaire, vous voyez, c'est tout. Hein.
10: Ah oui.
17: Hein?
10: Joyeux anniversaire.
17: Voilà, c'est parfait. Hein, je vais vous l'appeler dans le bureau d'à côté, je vais vous passer sa ligne. Donc oui. Dès que vous l'entendez, hein, vous lui souhaitez un joyeux anniversaire. Hein.
10: Entendu.
17: Je vous remercie.
10: Je vous en prie.
17: Vous pouvez me basculer la ligne de monsieur le préfet dans son bureau, s'il vous plaît, Jeanne. Merci.
0: Allô?
10: Allô? Joyeux anniversaire. Joyeux anniversaire. De la part de l'Académie internationale d'art lyrique et dramatique. Meilleurs voeux, monsieur le préfet.
17: Oui, je vous remercie, monsieur, mais malheureusement, ce n'est pas le moment. Je viens d'apprendre le décès de mon épouse.
10: Alors, excusez-moi, monsieur. Excusez-moi. Oui, ça, c'est... Eh oui. Je vous présente, l'Académie vous présente ses plus sincères condoléances et pense beaucoup avec vous dans ces moments si difficiles. Voilà, monsieur le préfet, mes hommages, mes respects.
17: Ah mais attendez, moi je disais ça pour déconner, hein, évidemment, je croyais que c'était mon copain Pierrot qui m'appelait du musée.
10: Pas du tout.
17: Ah, pardon. Non, ma femme n'est pas morte du tout, hein. Alors vous me souhaitiez un bon anniversaire?
10: Mais oui, monsieur le préfet.
17: Ah ben je vous écoute alors.
10: Bon anniversaire, monsieur le préfet, et que nos voeux vous accompagnent.
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25: Bonjour.
4: Bonjour monsieur, c'est bien l'entreprise de plomberie?
25: Oui.
4: Monsieur Martin, société Martin Télécom à l'appareil?
25: Oui.
4: Juste pour vous prévenir, on va tester sur votre ligne un dispositif de traduction instantanée.
25: Oui, mais on n'a pas besoin de traduction instantanée, on n'a pas besoin de test, etc.
4: Rassurez-vous, ça ne change rien pour vous. Vous continuez à parler en français, en revanche, vos interlocuteurs vous entendent, eux, en anglais.
25: Alors, ça veut dire que quand je vais appeler un de mes clients, il va m'entendre parler en anglais, c'est ça?
4: Exactement. Vous pouvez aussi changer de langue.
25: Oui, mais moi, je m'en fiche de ça. De quel droit vous vous permettez de faire un test sur notre ligne téléphone? Qui vous a donné l'autorisation de faire ça?
4: Alors, pour tout vous dire, on a fait un tirage au sort parce que personne ne voulait le faire et c'est tombé sur vous.
25: Ah oui, pourquoi pas?
4: Ah oui, bah oui, parce que comme il y a encore pas mal de bugs, on ne voulait pas tester nous-mêmes, comprenez bien.
25: Non, rien du tout. Non, mais attendez, nos clients.
4: Bonjour monsieur.
25: Nos clients, ils parlent français, j'ai pas besoin qu'ils se soient traduits en anglais.
4: Ça, c'est pas un problème grâce au reverse traduction. Si vous parlez en anglais, on vous entend en français.
25: Mais je ne parle pas l'anglais, je ne sais pas parler l'anglais.
4: Pourquoi?
25: Parce que je parle français.
4: Ah oui. Bon, de toute façon, au bout d'un mois, vous pouvez faire une réclamation.
25: Supprimez tout de suite, hein. Je vous préviens, ça va pas le faire, hein.
26: Traductionnage activé.
25: Bah non.
4: Oh là là, qu'est-ce qui se... Allô?
25: Oui, ça ne va pas le faire.
4: Aïe, aïe, la traduction s'est activée toute seule, je vous entends en anglais maintenant.
25: Il m'entend en anglais, là.
4: Et puis pardon, mais moi je comprends pas l'anglais, donc...
25: Moi non plus, je comprends pas l'anglais.
4: Alors, est-ce que ça, vous pouvez me le dire en anglais pour que ça me le retraduise en français et que je puisse comprendre ce que vous dites?
25: I don't speak English.
4: Ah, vous ne parlez pas anglais?
25: No, it's not possible.
4: Bon, je vais tenter une manip, quittez pas.
25: Ils nous entendent du tout en anglais. Les clients, ils vont nous entendre parler en anglais. Le mec, le Martin Télécom, ça va être comme ça pendant un mois. Non, mais il est malade, lui.
4: Voilà. Réessayez, normalement, c'est revenu.
25: Vous m'entendez en français?
4: Pardon?
25: Vous m'entendez en français?
4: Oh mince, je l'ai mis en espagnol.
25: Mais pas en espagnol non plus.
4: Hola?
25: Ah non.
4: Mino parla espagnol. Bon, bougez pas, normalement si j'inverse...
25: Bah vous inversez.
4: Ok, it's inversed.
25: Non.
4: Yes, and I speak French.
25: No, you speak English.
4: Oh là là.
25: Mais qu'est-ce que vous avez touché à notre ligne?
4: Bah sinon je peux pas faire mon test.
25: Mais j'en ai rien à foutre de vos tests. Vous remettez comme c'était avant.
4: Bon, voilà.
25: Bon, et c'est rétabli, là?
4: Plus ou moins. Tout le monde vous entend à nouveau en français.
25: Bah, j'espère bien.
4: En revanche, vous entendrez les gens vous parler en coréen.
25: Mais on a rien à foutre de la Corée.
4: Bon, ça peut être pratique pour vos clients coréens.
25: Non, on n'a pas de clients en Corée.
4: Ah non, mais ça marche aussi avec vos clients français.
25: Oui, ils vont m'entendre en coréen, non mais...
4: Non, suite au réinversage, c'est vous qui entendrez vos clients en coréen.
25: Bah, ils vont me parler coréen, je vais les comprendre.
4: Si vous parlez coréen, bien sûr, oui, parce que ce
25: mais
4: sera...
25: Mais je ne parle pas coréen, monsieur, je ne parle que français.
4: Ah.
25: Je veux que vous, ce soit rétabli immédiatement.
4: Alors, le plus rapide, ce serait quand même que vous inscriviez à une méthode d'apprentissage rapide du coréen.
25: Non, pas de méthode rapide du coréen, n'importe quoi.
4: Bah, ça vous permettra au moins de comprendre...
25: Non, mais vous avez un responsable, là, que vous pouvez me passer.
4: Oh, mais bien sûr.
25: Passez-moi votre responsable.
4: Quittez pas. Monsieur Martin. Oui, monsieur Martin. Je vous passe le monsieur de la plomberie. Allô?
25: Oui?
4: Ja, guten Tag!
25: Guten Tag, tu vois.
4: Ja, ich bin das responsable, monsieur Martin.
25: Non, mais ça va pas votre tête, non?
4: Ah, pardon, vous me parlez en italien, non?
25: Bah, il se fout de ma gueule, celui-là, ou quoi?
4: Pouvez-vous plutôt me parler en grec? Ça me retraduit automatiquement en autrichien.
25: Attends, mais vous foutez de ma gueule, hein?
4: Ah,
25: non, mais...
4: désolé, je ne comprends pas votre langue bizarre.
25: Bon, allez.
2: Oui, allô?
11: Oui, bonjour madame.
2: Bonjour monsieur.
11: C'est Cher FM, la radio à l'appareil.
2: Oui.
11: Vous êtes madame Denise.
2: Oui.
11: Eh bien madame, ça tombe bien.
2: Parce que?
11: Eh bien nous sommes Cher FM, la radio. C'est super Gérard de la place à l'appareil.
2: Ah non, je connais pas.
11: C'est moi. Voilà. Bon. Et vous êtes en direct sur Cher FM. Bonjour Denise, puisque c'est votre prénom, je vois.
2: Ben oui.
11: Voilà, alors qu'est-ce que ça vous fait?
2: Ben écoutez, je sais pas parce que je...
11: Vous êtes très émue?
2: Voilà. Alors, je peux pas répondre, je sais pas ce que vous voulez me demander.
11: Ben écoutez, c'est notre grand jeu concours, vous le savez. Aujourd'hui, nous sommes solidaires d'une association, il s'agit des manchots du département. Vous le savez que notre département compte beaucoup de manchots, je pense que vous êtes au courant.
2: Des manchots?
11: Des manchots des deux bras, oui, des personnes qui sont privées de l'usage.
2: Oui, mais enfin, sur la région Saint-Amand, je...
11: Non, pas sur Saint-Amand, hein, sur le département. Hein.
2: Le département, oui.
11: Ouais, un peu partout, Vierzon jusqu'à Vierzon, de nombreux manchots, des deux bras, et donc c'est avec eux que nous lançons notre grand jeu concours. Alors Denise, nous allons vous demander de faire un petit effort pour notre concours.
2: Oui, je vous écoute.
11: Nous allons raccrocher, vous allez être rappelé.
2: Oui.
11: Et vous allez imaginer pendant 10 secondes que vous êtes manchot, c'est-à-dire que vous n'avez pas de bras.
2: Oui.
11: Vous allez décrocher le téléphone.
2: Et comment faire?
11: Sans les bras.
2: Voilà.
11: Et vous allez pouvoir illustrer en direct à l'antenne de Cher FM les difficultés qu'éprouvent les manchots à décrocher le téléphone chez eux.
2: Oui.
11: Sans leurs bras.
2: Oui, ben je vous comprends.
11: Hein? Mmh. Et donc je pense que vous pouvez réaliser cet exploit en vous aidant évidemment de tout ce que comporte le visage, c'est-à-dire les yeux et la bouche.
2: Oui. Hein? Alors sans les bras, il faut que je décroche mon téléphone.
11: Absolument,
2: bon.
11: Madame.
2: Bon, j'ai une amie qui est là, et bien elle va le vérifier.
11: Elle ne peut pas.
2: Elle ne peut pas me servir de témoin.
11: Si, mais elle ne peut pas vous aider. Hein.
2: Ah oui, d'accord, monsieur, je vous comprends.
11: D'accord.
2: Oui. D'accord.
11: Alors attention, Denise, est-ce que vous êtes prête?
2: Oui, d'accord, alors je raccroche.
11: Attention.
2: Oui.
11: C'est parti.
2: C'est pas facile, il va tomber.
11: Denise doit avoir le téléphone dans la bouche.
2: Ça.
11: Denise, vous m'entendez?
2: Oui.
11: Oui. Le téléphone, vous l'avez où, là?
2: Dans la bouche.
11: Comment? Dans la?
2: Dans la bouche.
11: Dans la bouche.
2: Ouais.
11: Et vous m'entendez par où?
2: Par maman.
11: Vous m'entendez par maman, hein?
2: Comme les chiens, hein?
11: D'accord. Vous voyez un peu le calvaire qu'endurent les manchots des deux bras dans le département? Comment?
2: Oui.
11: D'accord. Qu'est-ce que vous pouvez dire aux manchots des deux bras qui ne peuvent pas nous écouter malheureusement puisque vous le savez, comme ils n'ont pas de bras, ils n'ont pas pu allumer le poste.
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12: Bonjour. Bonjour.
4: Bonjour monsieur, c'est bien la boulangerie ?
12: C'est la boulangerie, oui.
4: Juste pour vous prévenir, je vais venir tout à l'heure pour installer un distributeur de pain chaud devant la boutique.
12: Alors attendez, attendez. Là, je suis la vendeuse, je vous passe la responsable parce que je ne suis pas habilitée à répondre à ce genre de choses. Hein.
4: D'accord, donc je lui dis que c'est bon avec voilà. Vous, que vous m'avez validé ?
12: Non, surtout pas. Moi, je valide rien du tout, monsieur, je suis pas habilitée, je vous passe ma responsable.
4: C'est validé, d'accord, donc je considère que vous validez,
12: non,
4: très bien.
12: Non, monsieur, non.
4: Toc.
12: Non. Allô ?
4: Ah, bonjour monsieur, excusez-moi.
12: Non, c'est moi la responsable, monsieur. Vous quoi ? Dites-moi.
4: Je vais venir installer un distributeur de pain chaud devant la boulangerie.
12: Ah non, monsieur.
4: Ah bah si, j'ai la machine avec moi en plus, là.
12: Ah juste non, monsieur, c'est pas bon de me donner l'autorisation, sinon personne vient.
4: Ah bah parce que moi je l'avais avant, il m'a dit oui, hein.
12: Non, vous avez vu ma vendeuse, c'est une vendeuse, c'est une dame, c'est pas la patronne.
4: Ah bah elle m'a validé, donc.
12: Non, elle a rien validé du tout, monsieur, j'étais à côté d'elle.
4: Oh bah elle m'a dit qu'elle était responsable.
12: Non, elle vous a rien, monsieur, elle a pas pu vous dire qu'elle était responsable.
4: Vous êtes sûr?
12: C'est moi la responsable du magasin, mon patron est d'accord, mon patron.
4: Ah, votre patron est d'accord?
12: Ah non, mais il m'a rien dit.
4: Ah bah c'est super.
12: Monsieur.
4: Parfait, alors attendez, je transmets à mon responsable.
12: Non, vous transmettez rien du tout.
4: Monsieur Martin ?
12: Non, monsieur.
4: C'est le patron qui est d'accord.
12: Non, le patron n'est pas d'accord.
4: Envoyez la machine.
12: Non, vous envoyez rien du tout, sans que mon patron me donne autorisation.
4: Eh ben, passez-moi le patron.
12: Voilà.
4: Merci, monsieur.
12: Hein ? Et c'est madame, hein ? Vous n'étiez pas rendu compte, mais je suis une dame, jusqu'à nouvel ordre. Hein,
4: oui, bah, vous savez, au téléphone, c'est pas marqué dessus non plus.
12: Oui, allô ?
4: Ah, bonjour, monsieur le patron.
12: Nous ne sommes au courant de rien, cher monsieur.
4: C'est pour ça que je vous appelle, pour vous expliquer, cher monsieur.
12: Non, par téléphone, ça, c'est rien du tout, ça, par téléphone.
4: Je m'excuse, mais si je vous téléphone, forcément, c'est par téléphone.
12: Mais téléphoner par téléphone, vous vous rendez compte ce que vous racontez ? Je ne suis au courant de rien, monsieur, ça peut pas tomber d'un jour à l'autre comme ça. Je suis un peu agacée sur l'histoire, là. Vous ne branchez rien chez moi.
4: Et pourquoi ?
12: Mais parce qu'on n'a pas besoin d'un distributeur de pain chaud, je suis désolée. J'en ai rien à faire de cette histoire-là, monsieur, ça ne m'intéresse pas.
4: Bon, écoutez, j'arrive, là.
12: Mais vous pouvez arriver, je suis quand même chez moi, je fais ce que je veux. Si j'ai pas envie de ça, j'ai pas envie de ça.
4: Non, mais on la met pas chez vous, on la met devant chez vous, vous voyez, c'est quand
12: même... Ah ben non, ça c'est une certitude.
4: Et si, en échange, je vous laisse nos pains de la veille ?
12: Mais c'est pas le souci, on ne branche rien sur la boulangerie.
4: Ah bah attendez, je vous fais moitié prix sur les pains rassis.
12: On ne branche rien sur la boulangerie. Est-ce que le mot non, ça veut dire quelque chose chez vous ? Non, c'est N-O-N, c'est non. C'est un monsieur, il vient cet après-midi, il te branche un distributeur de pain chaud dehors.
13: Oui, bonjour.
4: Ah, bonjour madame, excusez-moi.
13: Madame, non, c'est monsieur.
4: Ouais.
13: Je suis le responsable.
4: Oui, et puis après vous allez me dire que vous aussi vous êtes patron.
13: Ouais, je suis devenu patron en 2 minutes, je viens de prendre du grade, vous imaginez pas quelle vitesse.
4: Ah bah alors toutes mes félicitations.
13: Attendez, qu'est-ce que vous comprenez pas, mais une boulangerie, on vend du pain, vous voulez mettre un distributeur de pain devant la boulangerie ? Vous êtes idiot ou quoi ?
4: Non, alors je dirais plutôt entrepreniste moderne.
13: Non mais vous venez avec votre machine, c'est pas compliqué, je vous la carre dans le cul, c'est clair là comme ça ?
4: Alors excusez-moi, je sais pas si vous voyez la taille de la machine.
13: Pardon ?
4: C'est-à-dire qu'autant déjà le pain, je sais pas, mais alors la machine, ça va pas être
13: possible. C'est une blague là ou quoi ?
4: Sachez madame que ce n'est pas du tout le genre de la maison.
13: Ah, c'est Rire et Chanson, c'est vos conneries.
4: Ah bravo.
13: Arrêtez de me casser les couilles, on n'a pas que ça.
4: Ouh, je sens que vous allez me demander une photo dédicacée, non ? Ben non.
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16: Oui, allô ?
18: Oui, madame Dire.
16: Oui ?
18: Oui, bonjour, c'est la Poste, appareil.
16: Oui, bonjour.
18: Bonjour. Dites-moi, nous vous informons que à partir de ce jour, nous ne passons plus vous délivrer le courrier.
16: Ah bon ? Pourquoi ?
18: Ben, écoutez, madame, j'en ai parlé avec mes collègues, avec nos collègues facteurs et le receveur. Ça fait combien de temps qu'on vous délivre le courrier à cette adresse ?
16: Mais j'en sais rien, pourquoi ?
18: Mais ça fait des dizaines d'années, vous êtes d'accord avec moi ?
16: Oui, oui.
18: Est-ce que vous nous avez déjà payé un verre, madame ? Un verre de blanc, un verre de rouge ?
16: Mais à qui ?
18: Mais au facteur ? Jamais.
16: Oui, mais est-ce que tout le monde doit payer un verre au facteur ?
18: Mais pas tous les jours, mais au moins une fois. Hein, vous pourriez quand même, madame, avoir la gentillesse d'ouvrir une bouteille de vin, même si ça vous... Hein, même si
16: mais attendez, mais j'ai pas le temps, moi, les 3/4 du temps, quand les facteurs passent, moi, je suis au magasin.
18: Et alors ? Le facteur, il est sur sa tournée, lui ?
16: Mais est-ce que dans toutes les maisons, on lui sert un verre à boire ?
18: Ah oui, madame.
16: Partout où il passe ?
18: Mais bien sûr.
16: Non, mais attendez, est-ce que ma voisine, la coiffeuse, lui paye un verre à boire ?
18: Oui.
16: Est-ce que ma voisine, la boulangère, lui paye un verre à boire ?
18: Oui.
16: Non, mais j'y crois pas. Oui ?
18: Oui, mais pas... Mais pas tous les matins.
16: Non, mais même pas tous les matins.
18: Mais vous n'avez jamais ouvert une bouteille.
16: Non, mais j'y crois pas que vous allez refuser de me livrer le courrier parce que je paye pas un coup à boire au facteur.
18: Oui.
16: Moi, je ne savais pas qu'il fallait de temps en temps. Tous les jours, je proposerai à la factrice de boire un verre, voilà.
18: D'accord.
16: Voilà.
18: Bon, donc...
16: Et comme ça, vous me livrerez le courrier.
18: Non, mais c'est juste une forme de courtoisie quand même. Hein.
16: Non, mais attendez, mais là, vous êtes qui, vous ?
18: Moi, je suis Monsieur Lamolle.
16: Monsieur Lamolle.
18: Ah, je suis en charge des relations extérieures avec le public. Donc, je peux assurer ma factrice que à partir d'aujourd'hui, elle pourra...
16: C'est votre factrice qui s'est plainte, en fait.
18: Oui.
16: Oui, bon d'accord. Alors moi j'aurais aussi des choses à dire, hein, parce que j'ai jamais entendu, j'ai jamais vu ça, parce qu'on ne paie pas un coup à boire à la factrice ou au facteur, qu'on va plus nous livrer le courrier, mais de quel droit vous feriez ça?
18: Bon, écoutez.
16: C'est ça que je comprends pas.
18: Ce que je vous propose, c'est de trouver un arrangement. Vous savez ce qu'elle boit, la factrice, déjà ou pas?
16: Ben non, mais j'en sais rien. Mais écoutez, à chaque fois, moi, j'ai du monde au magasin. Bon. Elle arrive, elle pose le courrier.
18: Alors, notre factrice, elle est au whisky glace.
16: Alors, le matin, à 9h ou 9h30, il va falloir que je lui paye un whisky glace.
18: Voilà.
16: C'est ça?
18: Oui, madame.
16: Écoutez, monsieur Lamolle. Ou la motte, la molle, hein, vous m'avez dit.
18: Oui.
16: Là, je ne comprends plus. Là, vraiment, c'est vous qui appartenez au PTT qui me demandez de servir un verre d'alcool à la factrice.
18: Oui.
16: Mais à moi spécialement, est-ce qu'elle en demande aux autres? Alors là,
18: oui.
16: Non, moi, j'avoue.
18: Oui, oui, bien sûr. Mais même à l'école maternelle. Hein.
16: Et vous acceptez ça et vous trouvez que c'est normal?
18: Et l'essentiel, c'est le résultat. Il faut que le courrier soit délivré, et voilà. Alors, elle n'ose pas vous en demander deux.
16: Pardon? Non, franchement, alors là, non. Là, non, c'est pas possible.
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19: Oui, bonjour.
4: Bonjour, monsieur, c'est bien la maison de la presse?
19: C'est ça, oui.
4: Monsieur Martin, société Martin Bureautique.
19: Oui.
4: Vous êtes ouvert jusqu'à quelle heure le matin?
19: Jusqu'à 13h.
4: Jusqu'à 16h le matin, d'accord.
19: 13h, de 13 à 15h.
4: Et vous êtes ouvert de 13h à 15h, ok.
19: Non, on ferme à 13h et
4: Vous fermez à 3h l'après-midi, d'accord?
19: On ferme à 1h, là.
4: Bon, pourquoi vous m'avez dit 15h?
19: Parce qu'on réouvre à 15h.
4: Alors, comment vous faites pour ouvrir à 15h si vous fermez à 3h de l'après-midi?
19: Non, à 13h. Et on réouvre à 15h, 2h plus tard.
4: 2h, ok, bah je viens à 14h.
19: Non, ça sera fermé.
4: Vous m'avez dit que vous ouvrez à 2h.
19: On est ouvert jusqu'à 13h, 1h.
4: Oui, bah 13h, si vous rouvrez 1h plus tard, ça fait 14h.
19: Non, 2h.
4: Oui, mais 2h et 14h, c'est pareil.
19: Oui, mais plus 2h, ça fait 15h.
4: Ah non, 14h plus 2h, ça fait 16h. Donc en plus, à 16h, vous serez fermé.
19: Non, on est ouvert.
4: Oh là là, attendez, on recommence tout.
20: Oui, allô?
4: Ah, bonjour madame.
20: Et pourquoi?
4: C'est parce que votre collègue me dit de passer à 14h.
20: Ah bah non, on est fermé.
4: Ah, c'est bien ce que je disais. Dans ce cas, je peux venir à 13h30.
20: Pourquoi? C'est pourquoi?
4: Ou sinon, 14h30, attendez.
20: C'est pourquoi?
4: Non, vous savez quoi? On reste sur 14h.
20: Ouais, mais c'est pourquoi?
4: Ah, pardon, oui. Société Martin Bureautique, je vous installe des imprimantes pour tickets de caisse. Il faut que je les branche.
20: Non, mais attendez. Qu'est-ce que c'est que ces imprimantes-là?
4: Ce sont des imprimantes spéciales tickets de caisse. Bientôt, on pourra plus les vendre.
20: Non, mais je vous connais pas, moi.
4: Ah oui, non, mais c'est pas grave. On fera connaissance à 14h quand je passerai vous voir.
20: Mais je vous dis que je suis fermé, puis moi je vous connais pas.
4: Oui, non mais je vous explique. Il faut que je vide mes stocks d'imprimantes avant la fin des tickets.
20: Non mais je m'en fous que vous vidiez les stocks. Vous croyez quoi?
4: Bah je crois que vous me rachetez mon stock d'imprimantes qui vont plus servir.
20: Non, mais j'ai pas besoin de vous. Vous êtes en train de me vendre un truc que j'ai pas envie.
4: Alors oui, un truc que vous avez pas envie, mais un truc que pourquoi vous pouvez avoir un remboursement.
20: Non, mais attendez.
4: Mais si, on va faire jouer votre assurance.
20: Allô.
4: Bonjour madame.
20: Bah c'est moi le patron.
4: Si vous le dites.
20: Et il y a combien d'imprimantes?
4: Bah je vous ai mis ce qui nous restait en stock, donc il y en a 50.
20: 50 imprimantes, mais vous vous rendez compte?
4: Oui, et puis il y a aussi les 5000 rouleaux de papier qui vont avec, d'ailleurs.
20: Mais qu'est-ce qu'on va faire de 5000 rouleaux de papier?
4: Eh ben, vous les mettez dans vos 50 imprimantes.
20: Tu voulais que je fasse de 50 imprimantes?
4: Alors, de toute façon, je vous rassure, vous pourrez rien en faire parce qu'elles fonctionnent pas. Ce sont des modèles défectueux.
20: En plus, si c'est des imprimantes qui marchent pas.
4: Bah oui, d'où l'intérêt du truc de l'assurance.
20: Un truc de l'assurance de quoi? Moi, je paye rien du tout, hein. Faut pas rêver. On m'impose pas des achats que j'ai pas l'utilité. Vous allez avoir une plainte au cul, hein.
4: Alors, que vous avez pas l'utilité, mais que moi, je vous ai quand même fait un contrat.
20: Ah bah, c'est pas possible, j'ai rien signé.
4: Oh, mais attendez, j'ai la preuve dans le dossier.
20: Ah, vous pouvez tout regarder si vous voulez. Hein.
4: Ah bah voilà, j'ai une photo de vous en train de signer le contrat.
20: Il y a une photo de moi, c'est ça, oui.
4: Oui, je l'ai fait à l'intelligence artificielle, vous savez, le chat CGT.
20: Et puis si tu veux, il y avait ma femme aussi dessus.
4: Qui ça?
20: Il y avait ma femme aussi sur la photo.
4: Alors attendez, vous me parlez de quelle photo?
20: Je sais pas, vous dites que vous avez une photo de moi en train de signer.
4: Oui, et vous voulez que je rajoute votre femme dessus?
20: Ah non.
4: Attendez, je demande à l'ordinateur. Chat CGT, rajoute la femme sur la photo du patron en train de signer.
21: Ok, voici une photo du patron en train de signer sur sa femme.
20: N'importe quoi.
4: Oula, oui, ça va pas le faire parce qu'on dirait que vous êtes en train d'écrire sur votre femme.
20: Eh ben écoutez, c'est pas un problème.
4: Ah bah si, ça va pas passer ça. Vous savez quoi, je viens, on va faire une vraie photo, ce sera plus simple.
20: Vous arrivez, j'appelle le commissariat tout de suite.
22: On va porter plainte sur ma femme bureautique, c'est pas grave.
20: Je vous envoie le commissariat de gendarmerie.
4: Non, vous allez appeler le commissariat de gendarmerie?
20: Ben oui, mais oui, carrément. Moi j'en ai rien à battre.
4: Eh ben moi j'appelle carrément la gendarmerie de police dans ce cas.
20: Oh là.
23: Allô?
0: Oui, bonjour madame.
23: Bonjour.
0: C'est la mairie.
23: Oui.
0: Ah bonjour, je vous appelle. Je suis la nouvelle femme de ménage de monsieur le maire.
23: Oui.
0: Et je suis en train de faire le linge là. Je voudrais savoir où il met ses produits.
23: La femme de ménage de monsieur le maire?
0: Oui.
23: Ah mais écoutez, là je peux pas vous dire. Monsieur le maire n'est pas dans la mairie alors. Je peux pas vous dire.
0: Si jamais il vous appelait.
23: Oui.
0: Pouvez-vous lui transmettre le message?
23: Oui.
0: Hein, qu'il appelle donc Mireille.
23: Oui.
0: C'est chez lui, à la maison.
23: Mm-hmm.
0: et lui pour lui dire où est, où sont les produits, parce que là je suis en train de faire le linge.
23: Oui.
0: Il y a des taches dans les slips que j'arrive pas à rattraper.
23: Bon, mais écoutez, moi je vous laisserai la commission.
0: La grosse, c'est pas la peine parce que il l'a déjà faite. Hein.
23: Pardon?
0: Il l'a déjà faite.
23: Il a déjà fait quoi?
0: La commission.
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5: Allô.
4: Bonjour monsieur, c'est bien le magasin de bricolage?
5: Non, je suis madame.
4: Admettons, monsieur Martin, société Martin Rénovageage.
5: Ouais.
4: On a déclaré des travaux d'isolation thermique là chez vous.
5: Bah c'est pas possible, là vous appelez dans un commerce là.
4: Non mais je sais.
5: Ouais.
4: Mais nous, on a déclaré que vous étiez un particulier, ça permet de débloquer des subventions de l'État.
5: Bah c'est de la magouille, c'est de l'escroquerie ça.
4: Bon, hey, de toute façon c'est l'État qui paye, ça va.
5: Ah oui mais l'État, qui c'est qui donne l'argent à l'État? C'est bien ceux qui bossent.
4: Ah bon?
5: Bah oui monsieur. Par contre nous on n'est pas comme ça, nous on n'est pas des escrocs. Hein.
4: Ah non mais ça je m'en occupe, tout ce qui est escroquerie.
5: Oula, attendez, je vous passe mon mari là, parce que là, la magouille.
4: Merci monsieur.
6: Allô.
4: Bonjour madame.
6: Ouais, non, mais moi je marche pas comme ça, moi. Faut pas vous emmerder surtout, hein. C'est n'importe quoi ce que vous faites, vous êtes grave, vous.
4: De toute façon, ils arrêtent la prime là, donc c'était pour pas gâcher.
6: Eh ben, moi j'ai besoin de faire de l'isolation chez moi, et alors si après je fais un dossier, j'ai le droit à rien, moi.
4: Si, alors j'ai déjà eu le cas avec une autre société, il suffit que vous changiez de nom.
6: Eh mais vous faites ça avec combien de sociétés, vous?
4: Oh, bah là j'ai une trentaine de dossiers subventionnage en cours.
6: Vous avez une trentaine de dossiers en cours, vous allez toucher une trentaine de subventions sans avoir fait aucun travaux.
4: Bah, c'est quand même 30 000 balles à chaque fois, donc
6: mais
4: ça
6: vous,
4: fait...
6: Non, mais vous prenez carrément. Alors nous, on paye des impôts pour payer des subventions, et puis des gens comme vous qui récupèrent le pognon, puis vous allez au soleil, vous.
4: Ah bah voilà, vous avez tout compris.
6: Mais on vit dans quel monde, là?
4: Alors, je vous rassure, je vous ai prévu une petite commission.
6: Vous rigolez ou quoi, non?
4: Je suis pas un voleur non plus.
6: Vous prévoyez une commission, en plus?
4: Oui, vous aurez 15 euros brut.
7: Mais monsieur, vous rigolez?
4: Bah oui, et bonjour monsieur.
7: Oui, j'ai pas fait de travaux chez moi monsieur.
4: C'est pas grave, puisque j'ai déclaré pour vous.
7: Mais alors, moi, est-ce que je vais déclarer pour vous que vous avez fait des travaux chez vous?
4: Ah bah comment vous savez que j'ai fait des travaux chez moi?
7: Eh ben, et vous, comment vous savez que j'ai fait des travaux chez moi? Je vous connais même pas monsieur.
4: Ah bah parce que je l'ai déclaré, c'est ce que je vous dis.
7: Bon, écoutez, je vais appeler les gendarmes.
4: Ah bah oui, mais non.
7: Je vais dire qu'il y a un monsieur pour toucher 30 000 euros de l'État.
4: Alors, ce serait mieux
7: si
4: de
7: pas... Un jour, je veux faire des isolations thermiques chez moi monsieur. Je vais leur dire que je vais avoir fait deux fois de travaux thermiques chez moi, ça va, vous allez pas bien ou quoi?
4: Eh ben, vous direz que vous préférez un double isolage.
7: Je dirais rien du tout monsieur, j'appelle les gendarmes.
4: Non, je vais plutôt vous déposer votre dossier.
7: J'appelle les gendarmes.
4: Non mais allô?
7: C'est quoi?
4: Ah, elle a mal raccroché. Alors, j'ai coupé mon micro 2 secondes. Là, elle croit qu'elle appelle la gendarmerie. Je rallume le micro. Tut. Gendarmerie de Martinville.
7: Excusez-moi, monsieur, la gendarmerie.
4: Affirmatif.
7: Il y a un monsieur qui me dit s'appeler monsieur Martin. Il me dit qu'il a déclaré des travaux et qu'il a pas fait, puisqu'on a pas fait de travaux.
4: Oh, attendez, vous me dites qui? Monsieur Martin.
7: Oui.
4: Établissement Martin Rénovagation.
7: Oui.
4: C'est mon beau-frère. Bah, vous tombez bien.
7: Eh ben, il dit qu'il a fait des travaux chez nous, qu'il veut toucher 30 000 euros de l'État.
4: Oui, je sais, il m'a expliqué. Donc, vous validez. Comme ça, il touche votre prime.
7: C'est son beau-frère et vous me dites de faire ça.
4: Bah, il prend 30 000 balles à chaque fois, quand même.
7: C'est pas la gendarmerie, là, quand même.
4: Bon, ça dépend.
7: C'est pas un gendarme qui me dit de faire un faux.
4: Hey, en tout cas, moi, je vous ai rien dit. On se comprend?
7: Mais monsieur, je suis à la gendarmerie, vous vous rendez compte de ce que vous me demandez?
4: Bon, vous lui signez ses papiers, puis on n'en parle plus.
7: Non, mais moi, je veux pas, monsieur. Mais jamais vous ferez ça à mon nom. Jamais. Je suis à quelle gendarmerie, là, monsieur?
4: La gendarmerie de Martinville.
7: Vous êtes gendarme, monsieur?
4: Alors non, parce que c'est une gendarmerie amateur, donc on n'emploie que des faux gendarmes.
7: Bah écoutez, je vais me déplacer à l'autre gendarmerie, monsieur.
4: Ok, ah bah dans ce cas, demandez le gendarme Martin de ma part.
7: Non, monsieur.
4: Si, parce que c'est le beau-frère de mon beau-frère, qui lui aussi est gendarme amateur.
7: Non, mais je m'en fiche.
4: Hey, en plus, je peux vous le passer, il est justement à côté de moi.
7: Non.
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27: Mairie de Gloire-Boulesse, bonjour.
0: Ah non, c'est le commissariat.
27: Non, c'est la mairie.
0: Oh mon Dieu, j'ai fait une erreur, madame, mais vous pouvez peut-être m'aider.
27: Oui.
0: Madame Lamolle, à l'appareil, rue du Rhin, j'habite là.
27: Oui.
0: Parce que j'ai fait un pas en arrière dans l'escalier parce que j'avais fait tomber quelque chose de mon sac. Et en reculant, je me suis assis en tombant sur le facteur, le monsieur de petite taille, là, vous savez?
27: Je connais pas.
0: Vous connaissez pas le facteur? Attendez, parce que il est coincé. Je suis assis sur lui, puis il est coincé. Et attendez, je vais essayer d'approcher le téléphone de sa bouche parce que... Attendez...
27: Mais il est coincé où?
28: Allô?
27: Oui.
28: Allô?
27: Bonjour.
28: Oui, bonjour, Gaspilla, l'appareil. Vous m'entendez là?
27: Oui.
28: La dame, elle est quand même âgée et elle est assise sur moi, là, sur mon nez. Et je suis coincé avec mon nez qui est donc mal placé, quoi, on va dire, hein, sous la robe de madame.
27: Et vous ne pouvez pas vous relever?
28: Ah, bah, j'ai mon nez qui est coincé dans le postérieur de madame, avec tout le respect que je lui dois, mais là, je sais pas quoi faire, hein.
27: Ah mince, c'est où? Vous êtes où?
28: Ah ben là, c'est son postérieur, quoi, dans l'arrêt des fesses, quoi.
27: Non, mais je veux dire où? C'est à quelle adresse?
28: Eh ben, c'est rue du Rhin.
27: Mais quel numéro?
28: Ah, au 33.
27: 33, rue du Rhin. Oh,
28: elle a des flatulences, en plus.
27: Aïe, aïe, aïe. Écoutez, j'appelle tout de suite les pompiers, que quelqu'un vienne très, très vite.
28: Oh, non, n'appelez pas les pompiers, parce que c'est embarrassant pour moi, hein.
27: Nous, on peut pas envoyer quelqu'un d'autre. Qui c'est que vous voulez que j'envoie?
28: Non, mais si vous pouvez me dire comment je peux faire pour sortir de là, parce que la dame, comme je vous ai dit, avec la chaleur, là, j'ai rien contre les dames, hein.
27: Mais
28: avec la chaleur, ça cocotte, hein, quand même, là-dedans, hein.
27: Mais écoutez, quelqu'un doit venir vous dégager.
28: Et je peux vous passer la dame, vous pouvez lui demander si elle peut contrôler un peu ses flatulences, si c'est possible, hein, parce que...
27: Mais ça, moi, je peux pas le lui dire, vous vous rendez compte.

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2: Votre abonnement au service Martinflix.
3: Comment vous dites confirmer, ça m'étonnerait, parce que moi je suis qu'une vendeuse ici, donc si monsieur y a souscrit à Netflix...
2: Alors non, c'est pas Netflix, c'est Martinflix, c'est la même chose mais sans l'image, je vous raconte au téléphone des films et des séries que vous ne voyez pas.
3: Ah, attendez, hein, mais moi je prends pas le risque.
2: Donc je valide votre inscription, puisque comme vous confirmez...
3: Mais je confirme rien du tout monsieur, je peux pas prendre le risque de confirmer moi.
2: Bah, vous m'avez dit...
3: Mais attendez, mais qu'est-ce que vous racontez? J'ai rien dit du tout, je confirme rien du tout moi.
4: Oui, allô.
2: Bonjour madame.
4: Ah non monsieur, je suis pas abonné, rien du tout hein.
2: Ah si, là ça y est, vous êtes abonné, c'est confirmé hein.
4: Sur quoi?
2: Sur Martinflix, les séries et le cinéma, mais sans l'image.
4: Oh bah ouais, bah j'y vais pas au cinéma. Non monsieur, j'ai jamais téléphoné. Retirez-le, puis c'est tout hein.
2: Je voudrais bien, mais c'est déjà validé sur votre ligne téléphoniste.
4: Déjà monsieur, je suis même pas sur l'annulaire.
2: Vous êtes pas sur l'annulaire?
4: Non, je suis pas sur l'annulaire.
2: Moi je vous ai trouvé sur l'annulaire hein.
4: Bah retirez-le alors.
2: Alors je retire l'annulaire.
4: Retirez l'annulaire.
2: Voilà, j'ai enlevé l'annulaire.
4: Retirez-le, allez hop.
2: Mais à la place, je me permets de vous mettre l'index.
4: L'index de quoi? Premièrement, j'ai pas de Facebook, j'ai rien du tout. Alors, je ne comprends pas...
2: Rien à voir, mais puisque vous demandez, je vous rajoute un abonnement Facebook.
4: Oh non, je sais pas. Je vais pas payer des trucs, vous allez pas me mettre ça sur le dos. Hein.
2: Non, mais c'est 45€ par mois, donc...
4: Ah bah ouais, bah, je vais pas payer 45€ pour ça.
2: Sur 6 mois, ça fait donc 45 x 6 égale 1257€.
4: Ouais, c'est pas vous qui les donnez aussi. Hein. C'est 1250€.
2: Ah bah oui, bah alors dans ce cas, fallait pas s'abonner. Hein.
4: Mais non, je ne suis pas abonné, monsieur. Et vous êtes têtu, là.
2: Vous allez pas chipoter pour 1200 balles.
4: Ouais, c'est à voir que c'est pas vous qui les donnez, hein. Premièrement, j'ai pas Facebook, j'ai pas d'appareil, j'ai rien du tout, alors. Retirez tout, et puis c'est tout.
2: Ah bah là, vous m'avez validé.
4: C'est vous qui me balisez, hein.
2: Je vous balise l'appareil Facebook.
4: Et je vous ai jamais rien pu commander, bon sang, merde. Vous annulez tout.
2: Même l'appareil Facebook.
4: Vous annulez tout.
2: Bah, attendez, alors, quittez pas, je vais avec mon responsable. Monsieur Martin, j'ai une dame, là, au téléphone.
4: Non, mais,
2: Elle a changé d'avis, là. Elle m'a dit qu'elle veut plus l'appareil Facebook.
4: Et monsieur, je vous parle, là.
2: Non, elle nous entend pas, je l'ai mise en attente.
4: Je vous parle, là.
2: Non, elle entend rien, là.
4: Non, mais je peux vous dire quelque chose?
2: Bah non, vu que vous m'entendez pas, vous pouvez pas me dire quelque chose.
4: Eh, monsieur.
2: Oui, je vous entends, ça va, je suis pas sourd.
4: Allô?
2: Oui, ne quittez pas.
4: Non, mais je vais vous dire quelque chose.
2: Ah, allô?
4: Allô, ouais, je vais vous dire quelque chose. Vous m'écoutez?
2: Ah, bah non, puisque je viens de vous remettre en attente.
4: Non, mais arrêtez un petit peu, merde.
2: Bon, alors attendez, je vous passe mon responsable, parce que là...
4: Allez-y.
2: Monsieur Martin, je vous passe la dame. Allô?
4: Allô, bonjour monsieur.
2: Oui, bonjour madame.
4: Non, mais écoutez monsieur.
2: Donc ce qu'on va faire, c'est qu'on va faire un geste.
4: Vous annulez tout?
2: On va arrondir à 2000.
4: Alors, du fait que je vais aller chercher, vous y êtes plus, là. Je ne paye rien du tout. Mais mettez 100€, vous êtes...
2: Oh, bah, je rajoute 100€. En liquide, c'est possible,
4: mais j'ai pas de liquide, je vais pas vous donner 1000€.
2: Alors, c'est un échelonnage, donc c'est juste 1000€ chaque mois pendant 3 mois.
4: Non, mais je vous dis, vous annulez tout. Vous avez pas le droit d'échelonner, vous annulez tout.
2: Dans ce cas, je peux vous proposer un premier paiement comptant de 7483€.
4: Non, mais je vous dis, vous annulez tout. Des 1000€ et des machins.
2: Plus un crédit du même montant sur 25 ans.
4: Vous foutez de moi, vous me prenez pour un glo-glo, là.
2: Écoutez, monsieur Glo-Glo, je vous propose un nouveau geste.
4: Non, il n'y a pas de geste à faire.
2: On arrondit à 37 442€.
4: Non.
2: Plus 221 560€ de frais de dossier.
4: Non, mais vous arrêtez tout, merde.
2: Ah non, mais attention, à ce prix-là, je vous offre un appel trop con.
4: Non, rien.
5: Ah, mais il va pas décrocher, c'est un imbécile de moniteur d'auto-école.
6: Mais allons, eh ben c'est gentil, fait un moment que je réponds.
5: Ah, le feignant, il est encore parti s'arsouiller au café d'Ivrogne, allô?
6: Vous êtes con ou quoi?
5: Allô?
6: Oui, j'écoute.
5: Allô?
6: Oui, j'écoute.
5: Il va pas décrocher l'Ivrogne.
6: Donc, connard, ça va pas, non?
5: Ah, le feignant.
6: Oui.
5: Allô?
6: J'écoute, oui.
5: Et dis donc, le feignant, là, quand tu seras sorti des toilettes où t'es en train de vomir ta bile, là, tu décrocheras le téléphone?
6: Dis donc, un petit peu connard, hein, ça commence à bien faire maintenant, espèce d'enfoiré.
5: Et tous les moniteurs des toits écoles, tous des poivrons, mais alors celui-là, il est con comme un balai, il va pas décrocher.
6: Écoutez, vous êtes con ou quoi?
5: Allô?
6: Hein?
5: Y a quelqu'un?
6: Non, y a personne, connard.
5: Ah, ça y est, je vous entends, bonjour madame.
6: Oui, bonjour monsieur.
5: Ah, bonjour madame, c'est le moniteur de votre école.
6: Écoutez, pourquoi vous m'insultez comme ça?
5: Comment?
6: Ça va pas, non? D'insulter non. Les gens comme ça.
5: Non, mais dites donc, je vous ai pas insulté, moi.
6: Oui, connard, va.
5: Et dis donc, j'appelle pour prendre des cours d'auto-école.
6: Oui, ça suffit maintenant avec vos conneries.
5: Mais je crois qu'il y a une erreur, madame, vous confondez.
6: Oui, je confonds mes fesses,

0: je confonds.
1: Écoutez, j'étais en train d'appeler à un auto-école.
0: Oui, et qu'est-ce que vous voulez, finalement?
1: Je vous appelle parce qu'on vient de me retirer mon permis.
0: Eh ben écoutez, c'est pas la peine d'appeler, hein, espèce de connard.
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4: Bonjour.
5: Bonjour monsieur, c'est bien le bar?
4: Non, bonjour madame.
5: C'est-à-dire?
4: Vous m'avez dit bonjour monsieur.
5: Pas du tout, non.
4: Ah pardon.
5: C'est pas du tout mon genre en plus.
4: Ah oui, j'ai rêvé.
5: Et puis pourquoi je vous dirais bonjour monsieur si vous êtes une dame?
4: Je sais pas.
5: Quand même, ce serait bizarre.
4: Oui, ça serait bizarre.
5: Bah oui, imaginez le gars, à chaque fois il se tromperait, monsieur, madame.
4: Non mais c'est pas grave, vous inquiétez pas. Hein.
5: Non mais je vous en veux pas. Hein.
4: Ouais bah c'est ouf.
5: Pardon?
4: J'ai dit ouf.
5: Comment ça je suis ouf?
4: Mais non, j'ai pas dit ça non plus.
5: Ah vous êtes une blagueuse, vous.
4: Je
5: hein.
4: vous écoute.
5: Oui, travaux Martin à l'appareil. On va attaquer les travaux sur la terrasse aujourd'hui.
4: Moi mon patron il m'a rien dit.
5: Ah bah moi je vous le dis, on va tout péter, donc il faudrait déjà retirer chaises, tables, etc.
4: Ah bon?
5: Ah bah oui.
4: Oh.
5: D'ailleurs, la façade c'est quoi? C'est de la vitre?
4: Bah oui, tout autour des vitres, oui.
5: D'accord, donc ça, il faudrait que vous les enleviez maintenant.
4: Oh, mais les vitres, je peux pas les enlever moi. C'est des vitres, c'est l'aventure nous. Hein.
5: C'est quoi? C'est du double vitrisme?
4: Non, c'est du simple.
5: Faites toc toc dessus, comme ça je vais vous dire.
4: Oui. Bougez pas.
5: Oh là, il fait un bruit tout pourri votre verre, il doit être fêlé. Hein.
4: Non, c'est moi qui tousse.
5: Ah.
4: Ah, c'est du simple, écoutez-vous.
5: Oui, j'écoute, allez-y.
4: Non, mais c'est du simple. Hein.
5: Allez-y, hein, c'est quand vous voulez.
4: Je le fais.
5: J'écoute, hein, vous pouvez toquer.
4: C'est ce que je fais. Vous avez entendu?
5: Je vous entends, mais si vous pouvez toquer sur la vitre.
4: Ça y est, c'est fait. On n'a rien entendu.
5: Ah si, vous toquez depuis tout à l'heure.
4: Mmh.
5: Perso, je pense que c'est du simple. Donc ça va être facile, vous allez pouvoir péter vous-même la vitrine maintenant.
4: Ben non, vous rigolez pas, non. C'est pas à moi à faire ça.
5: Eh ben dans ce cas, demandez à un client.
4: Mais même à un client, il le fera pas.
5: Bah si, vous lui dites de faire semblant de trébucher à travers la vitre.
4: Bah non, hein.
6: Oui, allô?
5: Ah, c'est madame.
6: Non, c'est monsieur, c'est pas madame.
5: Pas de bol.
6: C'est quoi ce bordel-là? Personne ne vient sur ma terrasse. J'ai une terrasse fermée, moi, monsieur.
5: C'est fermé, c'est-à-dire que c'est fermé à clé?
6: Ben, bien sûr.
5: Pas grave, vous nous laissez la clé sur la serrure.
6: Non, je ne laisse rien sur la serrure.
5: Ou alors vous laissez ouvert, comme vous voulez.
6: Non, je ne laisse rien ouvert, vous m'emmerdez. Je ne vous ai rien demandé.
5: Alors là, parole de Martin Travaux, je peux
6: Martin
5: vous...
6: Travaux, il a fait un devis chez moi.
5: Ah oui?
6: Il y a un nom sur le devis.
5: Bah oui, il y a le vôtre.
6: Ah oui, bah dites-moi mon nom. Comment je m'appelle?
5: Ah, vous ne savez pas comment vous appelez?
6: Non, vous, je vous demande comment je m'appelle.
5: Pardon, mais alors là, il y a vraiment un problème, hein.
6: Ah oui, il y a un problème.
5: Ah bah oui, si vous connaissez même pas votre nom, je suis désolé.
6: Non, c'est à vous que je demande le nom.
5: Po.
6: Non, mais c'est... Non,
5: je
6: mais
5: commence à me demander si je n'ai pas affaire à un impostateur. Bah oui.
6: Bon, je suis un
4: peu... Oui, allô?
5: Bonjour, monsieur.
4: Monsieur? Ben, c'est pas un monsieur.
5: Eh ben, allez, 3 sur 3, c'est rare.
4: J'ouvre, moi, monsieur, il y aura des clients sur la terrasse. Vous allez quand même pas passer avec vos matériels sur la terrasse que les clients vont être là, non?
5: Ah, mais que les clients, ils peuvent rester pour le moment. Mais il faudrait déjà virer le mobilier.
4: Ah, non, on n'enlève rien, monsieur. Ça, c'est clair, net, précis. Vous n'allez quand même pas arriver le jour que je rouvre ma terrasse.
5: Pardon, mais comme par hasard, juste le jour que je commence mes travaux, c'est le jour que vous ouvrez votre terrasse.
4: Bah, monsieur.
5: C'est un petit peu gros, quand même, non?
4: Bah, c'est pas que c'est un peu gros. Vous suivez le protocole des bars, monsieur? On ne travaille qu'avec la terrasse.
5: Eh ben, il suffit d'installer la terrasse dans l'établissement.
4: Mais je ne peux pas.
5: Mais si, vous collez tout à l'intérieur.
4: Bah non, intérieur c'est interdit.
5: Oui, mais vous dites aux clients que c'est une terrasse intérieure.
4: Mais je ne peux pas les faire rentrer.
5: Ouais, avec un peu de motivation et de bonne volonté.
4: Non, mais vous, c'est vous qui faites le protocole.
5: Ah bah si vous voulez, oui, je peux vous protocoler, il n'y a pas de problème.
4: Non, moi je suis...
5: Après, ça devrait durer qu'une quinzaine de jours de toute façon.
4: Ouais, une quinzaine de jours, non mais ça fait 7 mois que je suis fermé, vous rigolez ou quoi?
5: Ah oui, bien sûr.
4: Ouais, non mais il n'y a pas de oui, non, c'est comme ça.
5: Ah bah si, il y a oui.
4: Non mais, c'est moi qui commande, c'est moi le maître d'œuvre, d'accord? On est bien d'accord.
5: Ah bah non, pardon, mais vous n'êtes pas salarié chez Martin Travaux, que je sache.
4: Je ne travaille pas aux travaux Martin, je suis patronne, monsieur, d'accord? On est bien d'accord.
5: Oui, bah moi aussi je suis patronne, j'en fais pas toute une carabistouille.
4: Bah vous êtes pas patron, bah vous êtes un bon patron.
5: Ah, merci.
4: Oui, venez, je vous attends, je suis sur la terrasse là.
5: Ah, vous commencez à ranger?
4: Ah oui, j'arrange là, j'ai fermé le bordel.
5: Super, eh ben vous voyez, c'est pas si compliqué.
4: Mais vous rigolez ou quoi?
5: Alors franchement, oui.
4: Ouais, allez, vous me prenez pour une con, allez.
5: Ah non, alors ça non, le con c'est moi, monsieur.
4: Allez.
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7: Allô?
8: Oui, ne quittez pas, monsieur, hein, c'est la station d'épuration à l'appareil, ne quittez pas. Hein. Merci. Allô?
7: Oui.
8: Oui, bonjour, je voudrais parler à monsieur
7: Il est pas là, il travaille ce matin.
8: Ah, pardon, vous êtes son fils?
7: Oui, je suis sa maman, hein.
8: Ah, pardon, bonjour madame. Vous
7: bonjour,
8: avez...
7: monsieur.
8: Excusez-moi,
7: Mais c'est pas grave, hein.
8: Je suis l'ingénieur de la place à la station d'épuration à Fontenay, là.
7: Oui.
8: On a eu des petits problèmes ce matin. On se demande si c'est pas les prémices du bug. Vous savez que les stations d'épuration, c'est régi par ordinateur.
7: Oui.
8: Et donc on fait un contrôle parce que il y a des... Apparemment, on aurait... C'est pas grave, mais on vérifie quand même. Est-ce que vous avez bu de l'eau potable?
7: Bah écoutez, nous, l'eau, c'est l'eau du puits.
8: Ah, et on va faire un petit... Vous n'avez rien sorti? Vous n'avez pas eu des picotements? Rien du tout? C'est pas grave, hein, je vous rassure tout de suite, mais on vérifie quand même. Hein. Bon, est-ce que vous avez un thermomètre?
0: Un thermomètre...
8: Pour prendre la température, hein, pas...
0: Oui, oui, ah oui, d'accord, oui, je comprenais pas, oui.
8: Voilà, il faudra en prendre un, s'il vous plaît, on va vérifier ensemble. On fait ça sur tous les habitants de la ville aujourd'hui, hein.
0: Il faut que je prenne un thermomètre, puis s'il que je prenne la température, c'est ça?
8: Voilà, on va voir ça tout de suite ensemble, hein.
0: D'accord, mais écoutez, attendez une seconde, je vais y aller.
8: Merci, madame. Voilà, donc, à tous et toutes qui nous écoutez, vous faites la même chose, vous prenez un thermomètre, et vous allez faire scrupuleusement ce que nous allons vous demander, puis appeler le standard de la radio. C'est délicat, mais c'est pas grave.
0: Oui.
8: Allô?
0: Oui.
8: Ah, vous avez le thermomètre, madame?
0: Oui, oui.
8: Très bien. Donc, vous allez prendre votre température.
0: Oui.
8: Vous me dites quand vous avez introduit le thermomètre. Hein.
0: Ça y est, c'est fait.
8: Vous l'avez où, là?
0: À l'anus.
8: D'accord. Et on attend une petite minute.
0: Oui.
8: J'espère que ça se passe bien. Pas de difficulté pour l'introduction?
0: Non, non.
8: Que nous avons une plainte d'une dame du quartier, là.
0: Ah bon ?
8: Elle nous a dit qu'elle avait un anus donc avec une, qui faisait donc à peu près 50 centimes, et que là, depuis ce matin, elle était à 5 francs. Donc on lui a dit que c'était pas la peine de faire d'histoire pour 4 francs 50, bien entendu. Hein. C'est normal, hein, mais vous savez, il y a des gens qui se plaignent tout le temps.
0: Hein. Oui, oui.
8: Je vous dirai quand le sortir. Hein.
0: Oui.
8: Ça se passe bien?
0: Oui, oui.
8: Oui, ben, vous avez l'habitude?
0: Oh oui.
8: je parlais de la température.
0: Non, mais...
8: Bien.
0: Je peux l'enlever, là, non?
8: Deux secondes encore.
0: Oui.
8: Pour le plaisir.
0: D'accord.
8: Voilà, vous pouvez l'enlever.
0: 37,1.
8: Ah. Vous avez 37,1 dans les fesses, là?
0: Oui.
8: Ben, il y a des dames à qui ça ferait plaisir, hein?
0: Je sais pas. Ben, on sait jamais, hein.
8: Est-ce que vous pouvez recommencer?
0: Bah, écoutez, je vais le faire, oui.
8: Bah, je vous remercie. Ça fait du bien, non?
0: Ça fait pas de mal, de toute façon.
8: Heureusement qu'on est que tous les deux, hein, au téléphone, vous imaginez, hein.
0: Oui, c'est bien. Vrai.
8: Vous imaginez qu'il y a des centaines de milliers de personnes qui nous entendent. Ça serait quand même plus délicat, hein.
0: Tout à fait.
8: Par exemple, si on était sur une radio.
0: Mais...
3: Oui, allô?
5: Bonjour, monsieur, c'est bien l'entreprise de travaux?
3: Oui, c'est ça.
5: Monsieur Martin à l'appareil, les négociationneurs Martin.
3: Oui?
5: J'ai des clients qui n'arrivent pas à trouver d'entreprise disponible, donc je vous ai booké quelques chantiers.
3: D'accord, sur quel secteur?
5: Bon, c'est essentiellement autour de Lisbonne.
3: Au Portugal.
5: Ah, bah vous connaissez, super.
3: D'accord. Et nous, vous savez qu'on est dans le nord de la France.
5: Ouais, mais comme il n'y a aucun artisan disponible en ce moment au Portugal, je suis obligé de sélectionner un peu large.
3: Ouais, il y a juste un petit problème. Nous, on travaille dans un rayon de 5 à 10 km autour de chez nous.
5: Oui, bah ça vous permet d'élargir un peu votre périmètre.
3: Mais on a déjà du boulot, on est pris jusqu'à l'année prochaine.
5: Ah oui, mais alors comment on fait?
3: Mais vous, vous démerdez, monsieur.
5: Ouh, bah dans ce cas, c'est vous qui prévenez le client que vous annulez parce qu'il va faire.
3: Ah non, mais nous, on annule rien du tout, monsieur.
5: Bah pardon, si on dit qu'on fait un truc et qu'après on le fait plus.
3: Non, mais attendez, est-ce que nous, on a fait un devis à notre nom avec notre numéro de sirette ou quoi que ce soit à un client?
5: Ça, vous inquiétez pas, les devis, je les ai fait pour vous.
3: Ah, vous avez fait des devis à notre nom avec notre numéro de sirette?
5: Bah oui, comme ça on gagne du temps.
3: Donc ma garantie décennale et tout le bordel, on est d'accord?
5: On est d'accord, j'ai tout mis. D'ailleurs, il me faudrait votre assurance aussi.
3: C'est un faux et usage de faux, y a pas de problème, monsieur.
5: Pas de problème, super. Puis c'est vrai que c'est quand même mieux qu'on mette tout à votre nom.
3: Non, mais c'est plus simple. Bah, vous savez quoi? Envoyez-moi tout ça. Maintenant, vous allez vous retrouver dans la merde. Vous voulez que je travaille au Portugal? Je vais aller au Portugal, je vais aller à Barbès, je vais aller n'importe où.
5: Alors, le chantier de Barbès, il faut que je vous en parle après. Là, déjà, on va faire Lisbonne.
3: Non, mais bien sûr, non, mais Lisbonne, je connais très bien. Ma fille est à Portimao, là, dans le sud.
5: Ah, bah, vous voyez, super. En plus, elle pourra vous aider sur les chantiers.
3: Ah, mais vous voyez, c'est génial.
5: Pour le logement sur place, je vous ai trouvé un petit studio.
3: Oui, bien sûr.
5: Donc, il faudrait que vous envoyiez un acompte maintenant pour le loyer.
3: Mais évidemment, vous voulez. Alors, vous m'envoyez votre prix, je vais vous faire un acompte de 10 000 euros pour le logement.
5: Parfait. Donc, ça, déjà, je confirme.
3: Ouais, bah oui. Sinon, bah, écoutez, laissez tomber pour le logement, je me débrouillerai par moi-même. Il suffit d'aller à Costa de Paparic ou Schenek.
5: Ah, bah non. Costa de Paparic et Schenek, je connais très bien. C'est en Allemagne.
3: Ah, non, pas du tout. C'est juste à côté de Lisbonne.
5: Oh, bah, je crois pas, non. Mon beau-frère habite à Schenek.
3: Bah, écoutez, vous savez quoi? Prenez votre téléphone, mettez Google.
5: Oh, bah, merci. Pas la peine de me dire des gros mots.
3: Je vous dis un gros mot parce que je vous dis que vous avez un problème avec Google.
5: Ah, bah, voilà. Vous m'avez redit ta.
3: Non, attendez.
5: Moi, sympa. Je vous trouve un boulot, un logement.
3: Non, j'ai dit vous avez un problème avec Google. Google, j'ai pas dit ta gueule.
5: Ah bah si, bah si.
3: Non, mais monsieur Martin, là par contre, je vais être clair, allez vous faire.
5: Alors, juste avant ça, il faut aussi qu'on voit pour les transports sur place.
3: Non.
5: Moi, je vous ai trouvé une camionnette.
3: Allez vous faire enculer, ah, monsieur non. Martin.
5: Allô?
3: Allez vous faire enculer, monsieur
5: allô
3: Martin. Allez vous faire.
5: C'est peut-être le moment où je vous dis que vous êtes à la radio. Allô?
3: Ah, salut là.
5: Mais complètement, enchanté monsieur.
3: Non, mais dites pas que c'était pour rire et chanson, parce que...
5: Ah, bah qu'est-ce que je fais alors? Je vous le dis, je vous le dis pas?
3: Bah allez-y.
5: Bah, alors je vous le dis, c'était pour rire et chanson.
3: La diffusez pas alors, à mon avis, parce que...
5: Alors, un, je vous rassure, je pense que je vais mettre des bips, et deux, merci pour ce moment.
3: On va de rien.
5: Et au revoir monsieur.
3: Au revoir madame.
9: 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Oui, allô?
10: Oui, bonjour, monsieur.
9: Bonjour, monsieur.
10: C'est bien au magasin de vêtements pour hommes.
9: Oui.
10: Monsieur Delaplay à l'appareil. Mmh. C'est le secrétaire général de la FNEF, Fédération Nationale d'Exhibitionnisme à la Française. Je vous passe, monsieur le président.
9: Oui.
10: Merci. Allô?
9: Oui, allô?
10: Bonjour, monsieur.
9: Bonjour, monsieur.
10: Monsieur Le Duret à l'appareil, président de la FNEF, Fédération Nationale d'Exhibitionnisme à la Française.
9: Mmh.
10: Alors, nous avons notre grand championnat, vous savez, la poule finale. Vous avez vu les affiches en ville, non?
9: Non, j'ai pas pu voir.
10: Ah, bon. Nous avons la finale, donc, dimanche, en poulain, hein, éliminatoire pour les phases finales, donc, de National. Donc, tous les exhibitionnistes qui viennent dimanche ont besoin d'avoir, et c'est obligatoire, hein, une gabardine standard. Qu'est-ce que vous avez à leur proposer? Parce qu'il nous en faut une bonne vingtaine.
9: Eh bien, moi, ce que je vais vous proposer, c'est de rappeler demain matin. Vous aurez le responsable du magasin et il sera en mesure de vous dire.
10: Mais déjà, qu'est-ce que vous avez comme couleur, vous, déjà, à nous proposer?
9: Gabardine, vous appelez ça la veste ou la veste un peu plus longue?
10: Ah, c'est plus long, il faut pas qu'on voit le bas-ventre, hein, évidemment. Hein. Nous, vous connaissez un peu notre spécialité, les exhibitionnistes. Hein. Nous avons besoin de gabardines, évidemment, qui vont presque jusqu'aux genoux. Donc, il faudrait qu'on puisse déboutonner, voyez-vous, la gabardine en 3 secondes chrono. Hein. Ouvrir la braguette, sortir notre engin, refermer... Avant que la police, évidemment. Donc, c'est de la gabardine très souple, hein, non irritable, avec des tissus non synthétiques. Hein.
9: Ça, je ne vais pas avoir. Même en commande, ce sera toujours en polyester, ce sera toujours du synthétique.
10: Ah oui, mais si ça vient en contact de notre sexe, avec la peau du gland, on va faire des allergies. Hein.
9: Écoutez, moi, ce que je vous propose, c'est de me rappeler demain le responsable du magasin. Il sera plus apte à vous dire ce qu'il peut avoir. Et lui sera capable de vous dire au niveau des prix.
10: Oui, parce que si on en prend 20, j'imagine qu'on peut avoir une petite réduction.
9: Oui, il y aura une réduction, ça c'est sûr.
10: En contrepartie, je vous garantis, hein, vous pouvez noter, tous les exhibitionnistes auront, hein, nous accrocherons sur notre sexe un petit panneau, vêtements, avec votre adresse pour vous faire de la publicité.
9: Ben écoutez, vous rappelez demain matin et puis lui, il essaiera de voir ce qu'il peut faire.
10: Vous avez noté?
9: Oui.
10: Je vous écoute.
9: Je peux pas trop le dire en magasin, ça se fait pas trop, il y a des clients.
10: Bah, et alors?
9: Je dirais que... comment? Vous accrocherez une pancarte sur votre sexe pour montrer vêtements pour faire de la pub.
10: C'est pas un beau geste, ça?
9: Ah si, c'est un beau geste.
10: Bah alors, qu'est-ce qu'on dit?
9: Merci.
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11: Bonjour.
5: Bonjour monsieur, c'est bien le magasin de meubles?
11: Oui, c'est bien ici.
5: Monsieur, ouais. Martin, établissement Martin Livraison.
11: Oui.
5: Je suis en train de déménager.
11: Oui.
5: Donc je vais vous déposer mes meubles, il faudrait me les garder quelques mois.
11: Ah oui, donc faut livrer en... À l'hangar.
5: À l'hangar? Comment ça, à l'hangar?
11: Oui, à l'hangar, s'il vous plaît.
5: Ah non, alors ça m'arrange pas d'aller à l'hangar parce que j'ai prévu de m'installer dans le magasin.
11: Je sais pas du tout de quoi vous parlez, ça m'inquiète. Attendez, je vais demander parce que je suis peut-être pas, il y a peut-être quelque chose que je suis pas au courant, quittez pas.
5: Alors, c'est possible qu'il y a quelque chose que vous êtes pas au courant parce que je vous avais pas encore prévenu.
11: Je vais appeler la direction et puis je peux prendre votre numéro et vous rappeler, monsieur.
5: Ah, mais avec plaisir. C'est le 06.
11: Oui.
5: 75.
11: Oui.
5: 15.
11: Oui.
5: 95.
11: Il manque un numéro.
5: Comment ça?
11: 06 75 15 95, il manque un numéro.
5: Ah non, 06 60 15.
11: Ah, 60, plus loin 15.
5: Plus loin 80.
11: Oui.
5: Plus loin 80.
11: Ouais.
5: Plus loin 15.
11: D'accord, donc 06 75 80 80 et après 95.
5: Bah non, 80 et 15.
11: Ah oui, fou, attendez, j'ai du mal. Hein.
5: Bah oui, je vois pas pourquoi vous compliquez tout.
11: 06 60 15 80 et 15.
5: C'est exactement ça, et 80.
11: Bah, et c'est 06... Il y a trop de numéros alors là.
5: Comment ça, il y a trop de numéros?
11: On recommence.
5: Pourtant, c'est pas sorcier, hein.
11: 06.
5: Ouais.
11: 60.
5: Voilà.
11: Plus loin, 15.
5: Très bien.
11: 80.
5: 15.
11: 95, d'accord. Et après?
5: Bah, après, 15.
11: 15. Donc 06, 60, 15, 95, 15.
5: Et 80.
11: Pourquoi vous dites 80?
5: Bah, à la fin, c'est 80.
11: Bah, donc il y a un numéro trop.
5: Oh là là, concentrez-vous un petit peu, hein, parce
11: donc,
5: que.
11: Donc je recommence. 06, 60. Plus loin, 15.
5: Oui.
11: 95.
5: Très bien.
11: 80.
5: Voilà. Et 80.
11: Oh, c'est pas possible. Donc c'est 06 60.
5: Comment ça 60? Mais non, c'est 80.
11: 06 80.
5: Voilà, 75.
11: Plus loin, 75.
5: Plus loin, 15.
11: 15.
5: Enfin, quand je dis 15, c'est le 15 de 60, bien sûr.
11: Donc c'est 06 80 60 et plus loin 15 ou 75 15?
5: Oui, c'est ça, oui.
11: Je comprends pas, je vois de bête, mais je comprends pas.
5: Non, mais vous êtes pas doué avec les chiffres, ça arrive à tout le monde.
11: Oui, oui, on va faire peut-être un numéro à la fois. 0, 6.
5: 0, 6, on est d'accord.
11: 8, 0.
5: Ah non, c'est pas 8, 0, c'est 80.
11: Non, mais c'est 0, 6, 80.
5: Ah, c'est mieux.
11: Oui, après c'est 75.
5: Pardon, qu'est-ce que c'est que ce 75?
11: Votre numéro.
5: Bah, mon numéro, c'est pas du tout 75.
11: Bah, je sais pas, parce que j'ai du mal à comprendre entre les 60, les 15, les 75, les 95.
5: Ah oui, c'est ça.
11: Oui.
5: Oui, là, vous venez de le dire dans le bon sens. Enfin.
11: Oui, mais justement, j'ai dit tout au hasard, c'est le problème.
5: Ah bah, le hasard fait bien les choses, hein. Changez rien, c'était exactement mon numéro de téléphone.
11: Ouais, mais le problème, c'est que je sais plus ce que j'ai dit. J'ai tellement écrit de numéro maintenant que.
5: Ah, vous l'avez pas noté?
11: Non.
5: Oh là là là là, pardon, mais j'ai pas que ça qu'à faire non plus.
11: Donc,
5: hein.
11: C'est 06.
5: C'est quand même dingue, c'est un broglio que vous me faites juste pour un numéro de téléphone.
11: 06 80.
5: Comment ça 80? Pas du tout, c'est 60.
11: 60.
5: Voilà.
11: Après.
5: Après quoi?
11: Le troisième chiffre, c'est quoi?
5: Ah, le troisième chiffre, eh ben 06, ben c'est un 6.
11: Ah oui. 06 60. Après, c'est.
5: Après, c'est 0.
11: Oui.
5: Et pour finir, 80. Donc vous demandez monsieur Martin Martin, sinon je peux vous laisser mon numéro de fixe aussi. Ah, bonjour à la madame Dufond, qu'est-ce que vous dites? Ah, quand même, bravo.
11: Oh là là, mais...
5: Bienvenue dans l'appel trop con, cher monsieur.
11: Oh là, mon Dieu.
5: Bon, vous avez mon numéro, j'attends votre appel. Hein.
12: Ouais, d'accord.
5: Au cas où, je vais quand même vous laisser mon 07. Ah, bah non.
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13: Allô?
14: Oui, bonjour monsieur. L'inspection d'académie à l'appareil.
13: Oui.
14: Nous sommes bien à l'école privée de garçons.
13: Oui.
14: Ah, très bien. Je vais vous passer l'inspecteur d'académie. Hein.
13: Si.
14: C'est inspecteur. Il y a deux communications pour vous. Il y a l'école privée de garçons et votre neveu. Mon neveu, laissez-moi tout seul. Hein. Refermez la porte, merci. Mon neveu et l'école. Très bien. Je vous remercie. Allô?
13: Allô, oui.
14: Mais t'es fou de m'appeler là.
13: Excusez-moi.
14: J'ai des histoires ou quoi?
13: Excusez-moi, je ne suis pas votre neveu, monsieur. Je suis l'école privée de garçons. Hein. Oui. Excusez-moi, monsieur l'inspecteur.
14: Bon, dis-moi. Très rapidement. Ce soir, je ne peux pas venir te chercher.
13: Non.
14: Attends, je prends. Ne quitte pas, je prends mon calepin.
13: Excusez-moi, monsieur l'inspecteur. Je suis désolé, vous me prenez pour votre neveu et je suis le directeur de l'école privée, monsieur l'inspecteur.
14: Alors, écoute bien jusqu'au bout ce que je vais te dire parce que je ne veux pas que l'autre entende. Imagine le scandale si ça savait.
13: Mais oui, mais excusez-moi, monsieur l'inspecteur, je suis désolé. S'il vous plaît, hein, ne continuez pas. Ne continuez pas, je ne suis pas votre neveu, monsieur l'inspecteur.
14: Écoute-moi bien, je suis sur une autre ligne, il faut que je parle avec le directeur d'une école privée.
13: Ben oui, ben je suis le directeur de l'école privée, monsieur l'inspecteur.
14: On m'a mis en dédoublement d'appel, surtout ne dis rien, je ne peux pas t'entendre. Écoute bien, ce que je vais dire avant, écoute bien, surtout ne dis rien. Ma femme a trouvé un caleçon qui ne m'appartenait pas dans ma voiture. Tu as dû l'oublier par mégarde. Alors écoute, il faut que... Je ne sais pas comment on va régler ça. Attends, quitte pas. Je prends l'autre ligne, une seconde. Allô?
13: Allô, monsieur l'inspecteur?
14: Oui, monsieur... Bonjour monsieur, c'est bien l'école?
13: Excusez-moi monsieur l'inspecteur, mais...
14: Comment ça Patrick? Tu n'es pas sur l'autre ligne?
13: Non, je suis...
14: Tu es Patrick, alors qui est de l'autre côté?
13: Alors,
14: ça fait 2 minutes que je suis en ligne avec quelqu'un. Attends,
13: oui,
14: mais... ne quitte pas Patrick, hein, ne quitte pas. Allô?
13: Allô, oui, monsieur l'inspecteur.
14: Oh, merde.
13: Oui, mais non, ça n'est pas grave. Hein. Écoutez, je garderai ça pour moi, mais j'ai beau vous appeler, vous supplier de ne pas continuer, et puis vous ne m'écoutez pas. Hein, je ne sais pas, vous êtes ennuyé, mais je ne peux pas vous...
14: Oh, merde.
13: Non, mais ça n'est pas grave, monsieur l'inspecteur, je vous en prie. Hein.
14: Oh, quelle catastrophe.
13: Mais non, monsieur l'inspecteur, je vous assure que je suis désolé. Hein.
14: Oh, c'est ma carrière qui s'enfuit.
13: Mais non, absolument pas. Je garderai totalement ça pour moi. Je vous assure que je suis très ennuyé, là.
14: C'est en toute humilité que je vous demande pardon.
13: Oui, mais je vous en prie, monsieur l'inspecteur. Mais ça y est, c'est effacé, c'est oublié.
14: Je me mets à genoux, je bats ma coule.
13: Mais ça n'est pas grave, monsieur l'inspecteur. Je vous assure que ça n'est pas grave.
14: Patrick, je suis un homme fini. Bah, bien sûr, Yves. Comment ça, tu crois?
13: Je vous assure, c'est oublié.
14: Oui, mon amour, je sais, mais il va certainement pas avaler ça.
13: Mais si.
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12: PFG, bonjour. Nous allons vous...
15: Oui, bonjour.
16: Oui, bonjour monsieur, excusez-moi de déranger. Je suis bien au PFG ?
15: Oui, c'est ça monsieur.
16: Je voudrais parler à un joueur de l'équipe, s'il vous plaît.
15: Pardon ?
16: Ben, un joueur de l'équipe du PFG, du Paris Saint-Germain.
15: Monsieur, il faut appeler à Paris, vous êtes à Marseille.
16: Ben oui, je sais, mais alors j'imagine que c'est pour fêter la victoire qu'ils sont venus à Marseille.
15: Mais je peux pas le demander, je sais même pas... Écoutez, déjà moi je suis pas PFG, Paris Saint-Germain, PSG.
16: Vous travaillez pour le club, oui ? Vous n'êtes pas une sous...
15: Non, je travaille pas, travaille...
16: Enfin, excusez-moi, vous avez pas décroché le téléphone du PFG par hasard ?
15: Eh ben, je suis PFG.
16: Oui, c'est ce que j'ai dit, Paris Saint-Germain.
15: Et non, j'ai dit PFG.
16: Ah bah oui, c'est bien ce que je dis.
15: Écoutez, monsieur...
16: J'ai dit PFG ou vous n'avez pas dit PFG ?
15: Oh là là, monsieur !
16: Oui, je quitte pas.
17: Allô ?
16: Oui, bonjour madame, excusez-moi.
17: Vous voulez parler à qui ?
16: Un joueur de l'équipe.
17: Qu'est-ce que vous voulez que je vous passe un joueur de l'équipe ? Il n'y a pas d'équipe ici, il n'y a pas une équipe de foot.
16: Bah bien sûr, Paris Saint-Germain, c'est pas une équipe de foot.
17: Allez, écoutez-moi.
16: Je vous avoue que si je pouvais parler à Zlatan juste deux secondes.
17: Zlatan, non, il n'est pas là, Zlatan. Il est en congé là.
16: Ou David Luiz ?
17: Ah, ils sont tous en congé. Les amis en congé, ils sont fatigués.
16: Et Thiago Silva alors ?
17: Ah, il n'est pas là non plus, il est malade aussi.
16: Laurent Blanc alors dans ce cas ?
17: Allez, je vous le passe, quittez pas.
16: Ah, merci.
18: Oui, monsieur, bonjour.
16: Ah, je n'y crois pas, Laurent Blanc.
18: Non, vous... attendez, vous cherchez à joindre qui ?
16: Alors, bah, ça dépend qui y a, je ne sais pas qui est arrivé. Zlatan, il va peut-être pas vouloir, mais alors... peut-être Matuidi.
18: Excusez-moi. Il n'y a pas le...
16: Bon, mais, Laurent.
18: Je ne suis pas Laurent non plus.
16: Bon, allez, j'ai reconnu la voix. Je vous passe juste mon beau-frère un instant parce qu'il ne croit pas que je suis avec vous au téléphone.
18: Non, vous faites une erreur.
16: Martin, c'est Laurent Blanc. Viens, il va te parler.
18: Bon, je suis en plein entraînement. Laurent Blanc, il n'a pas de temps à perdre au téléphone.
16: Je vous le passe, hein.
18: Non.
16: Oui, bonjour, je suis son beau-frère. Vous ne croyez pas l'autre con qu'il aime passer Laurent Blanc ?
18: Non, c'est pas Laurent Blanc.
16: Attendez, je vous passe un copain. Je vous passe un copain, bougez pas.
18: Non, mais j'ai pas le
16: Martin,
18: temps.
16: Martin.
18: J'ai pas le temps. Je suis pas Laurent Blanc.
16: C'est Laurent Blanc ?
18: Non, je suis pas Laurent Blanc.
16: Allô ? Allô ?
19: Oui, ça, c'est Zlatan.
16: Ah, c'est pas vrai. J'ai Zlatan au téléphone.
19: Je peux pas jouer, je peux pas rester dans ton téléphone, j'ai le rendez-vous kiné.
16: Et tu peux m'enregistrer un petit message en me disant c'est Zlatan, Martin, je te kiffe, ou tu vois, un truc comme ça ?
19: Je te kiffe, trop gentil garçon.
16: Et tu peux dire je te kiffe aussi l'appel trop con sur Rire et Chanson.
19: Je kiffe l'appel trop con sur Rire et Chanson. Ouais, c'est un gag à la télé, à la radio.
16: À la radio, ouais, t'as mal raccroché aussi.
19: Ah ouais, merci au revoir.
20: Allô ?
14: Oui, bonjour madame.
20: Bonjour.
14: C'est l'école de danse ?
20: Oui, tout à fait.
14: Monsieur Ledu à l'appareil.
20: Oui.
14: Dites-moi, j'étais à un mariage la samedi.
20: Oui.
14: Et il y a une nouvelle danse là qui a l'air très, très intéressante. Où j'ai appris plein de choses et mon petit cousin qui a ramené ça de Paris.
20: Oui.
14: J'en ai parlé à mon club de boulisme, là.
20: Oui.
14: Et tous ceux qui, comme moi, pratiquent les boules.
20: Oui.
14: Ça les intéresse, cette danse.
20: Ah, d'accord. C'est quoi comme danse ?
14: La zézette.
20: Ah, je connais pas.
14: Ben, la danseuse, elle a la zigounette du monsieur à la main.
20: Oui.
14: Et elle tourne comme ça, vous voyez. Hop, hop, hop. Et donc, le monsieur, lui, se laisse faire. Il est mené par la... comme on appelle ça, sa zézette, quoi. Sa zigounette, quoi.
20: Ouais, mais bon...
14: Oh, ben, vous savez...
20: Bon,
14: Oh, mais on est 12, hein.
20: Oui, mais ça fait rien.
14: Non, mais...
20: C'est pas trop...
14: On est motivé. On est motivé.
20: Oui, mais moi, c'est pas trop ma tasse de thé, ça. Hein.
14: Je vous rassure, non. On a déjà acheté donc, les chaussons de danse et puis la tenue de danseur.
20: Ouais.
14: Et donc, il n'y a pas de braguette, de trucs comme ça. C'est tout de suite la zigounette, la zézette.
20: Ah, d'accord.
14: On la sort.
20: Non, c'est pas trop mon truc, ça. Hein. Moi, j'apprends pas tous ces trucs-là. Hein. Je suis désolée. Hein.
14: Comment ?
20: Ah non, ouais, mais là, c'est pas un truc qui m'intéresse. Je vous dis franchement, ça, c'est pas des trucs qui m'intéressent. Hein. Montrer les zézettes, c'est pas trop mon truc. Hein. Allô ? Ah,
14: mais madame, je comprends pas, je croyais que vous étiez professeur de danse.
20: Professeur de danse, c'est pas pour montrer les zézettes, hein ?
14: Mais non, mais il s'agit pas de montrer...
20: Ah oui, parce que là, si c'est pour montrer la zézette, c'est pas... je peux vous dire tout de suite que c'est non, hein ?
14: Mais c'est pas pour la montrer, c'est pour la tenir, pour la danse, voyez ? C'est pas tout à fait pareil, c'est
20: pas... Oui, mais même si vous la sortez pour la tenir, c'est pas pareil, quand même.
14: Bah c'est ça qu'on fait.
20: Ah oui, bah alors, je suis désolée, non, c'est non, hein.
14: Attendez, il y a le président du club de boules qui est là.
20: Non, mais c'est non, hein. C'est pas la peine, n'insistez pas.
21: Allô ?
20: Allô ?
21: Bonjour, madame.
20: Oui, bonjour, monsieur.
21: Bonjour, madame, monsieur le baron de la Floranale à l'appareil.
20: Oui.
21: Juste une petite question qui me taraude d'esprit.
20: Oui.
21: Pouvez-vous me dire exactement ce qu'il y a de choquant à enseigner à 12 boulistes, la zézette dans un club de boules.
20: Ah non, non, vous m'excuserez, là, c'est, je suis désolée, là, c'est non, hein. Moi, je vais pas m'amuser à faire des danses avec, à montrer que le mec monte sa zézette et puis la nana la tienne, je suis désolée.
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1: Coiffure esthétique, bonjour.
16: Bonjour monsieur, c'est bien le salon de beauté?
1: Oui, tout à fait.
16: Monsieur Martin à l'appareil, bureau de recensage pour la taxe sur le renouvellement nationalistique.
1: Ouais.
16: C'était pour savoir, vous êtes bien de nationalité française?
1: Oui.
16: Ok, parce que je suis en train de voir si vous devez payer la taxe sur le renouvellement de nationalité. Vous avez dû en entendre parler?
1: Bah non, c'est quoi la taxe?
16: C'est la taxe de renouvellement nationalistique. Chaque année, il faut maintenant payer pour renouveler sa nationalité française.
1: D'accord, mais depuis combien de temps on renouvelle la...
16: Ah mais c'est tout nouveau. C'est le gouvernement qui vient de le voter pour récupérer des sous pour le budget.
1: Ah, d'accord.
16: Donc, si vous voulez garder votre nationalité, il faut payer 100 euros.
1: Mais si on l'a de naissance, on la garde pas?
16: Bah non, plus maintenant, grâce à la taxe nationalistique.
1: C'est ce que vous venez de m'expliquer, en fait. De cette année, on peut pas garder la nationalité française. On la paye.
16: Voilà, de cette année, vous avez tout compris.
1: Oh là là. Je suis née en France, je travaille en France, je paye mes impôts en France, et je dois encore payer pour justifier que je sois française.
16: Alors, vous êtes pas obligé de payer les 100 euros. Mais dans ce cas, évidemment, vous perdez la nationalité.
1: Bah, vous me dites, si je la paye pas, je suis pas reconnue française.
16: Oh bah, ça me semble normal.
1: Oui, mais du coup, j'ai quoi comme nationalité?
16: Eh bien, dans ce cas, c'est à vous de reprendre une autre nationalité.
1: Eh ben, je fais comment? Personne veut de moi, je suis française.
16: Par exemple, si vous voulez que je vous nationalifie bulgare ou slovaque, je peux vous remplir le dossier.
1: Oui, mais je suis pas bulgare et je suis pas slovaque. Pour avoir la nationalité, faut parler la langue.
16: Non, mais vous avez pas besoin de parler couramment non plus. Il faut juste connaître 2-3 expressions.
1: Je parle pas slovaque, je vous dis.
16: Et en plus, la nationalité slovaquaise, au lieu de vous coûter 100 balles, vous la touchez à 20 euros.
1: Ah oh ouais, bah en même temps, personne veut être slovaque.
16: Allez, pour le même prix, je vous fais même le passeport.
1: Je veux pas de passeport. Je suis française avec un passeport française.
16: Oui, bah moi je vous aide gentiment à pas payer les 100 balles de taxes nationalistiques.
1: Oui, mais à ce moment-là, faut choisir une autre nationalité alors que je suis française.
16: Bon allez, je vous lance une demande de nationalité slovaquaise, vous pourrez changer après.
1: Est-ce que je peux parler à votre responsable? Tout de suite.
16: Ok, je vous le passe tout de suite. Oui, allô, bonjour monsieur.
1: Oui, bonjour.
16: Donc, je vois que vous êtes de nationalité slovaquaise, c'est bien ça?
1: Alors, je suis pas du tout slovaque.
16: Ah, parce que vous avez fait une demande pour changer de nationalité avec l'autre monsieur Martin, apparemment.
1: J'ai rien changé du tout, c'est pour ça que je demande à vous parler. Je souhaite tout annuler ce qu'il a fait.
16: Pas de problème. Tuit. Voilà, j'annule tout.
1: Bon, bah voilà, bah...
16: Et c'est bon, vous êtes à nouveau bulgare.
1: Oh, je suis pas du tout bulgare.
16: Ah, bulgare, ça va pas non plus.
1: Non, je suis française.
16: Alors, je peux vous remettre français, mais dans ce cas, c'est un transférage.
1: Histoire de fou.
16: Donc, la taxe nationalistique passe à 200 euros.
6: C'est bien la première fois que j'entends ça.
16: Oh bah attendez, c'est pas fini. Bonjour monsieur.
6: Alors déjà, je suis une dame.
16: Voilà, si vous voulez.
6: Je vais payer pour être française.
16: C'est ça, il faut renouveler tous les ans.
6: Je suis née française sur le sol français et je dois payer parce que je suis née sur le sol français. Génial.
16: Bah c'est pour le budget. Je sais pas si vous avez suivi aux actualités.
6: Non, j'ai rien suivi du tout. Je vous explique. Je suis partie en vacances en Angleterre et je viens de rentrer.
16: Ah donc vous n'êtes pas français?
6: Bah si, je suis française.
16: Bah non, vous venez de me dire que vous étiez anglais.
6: Non, je suis allée en vacances en Angleterre.
16: Ah ouais, sans changer de nationalité.
6: Bah ouais, bah... Alors, j'ai peut-être pas le cerveau bien en place, mais vous non plus, hein.
16: Bon, après, c'est une petite taxe qui va quand même permettre de bien redresser l'économie.
6: Ah ouais, on paye encore en plus. Ah, moi, je suis commerçante, mais je paye pas assez.
16: Ça va, vous payez que 100 euros.
6: Bah non.
16: Enfin, que 100 euros par mois, pour être précis.
6: Que 100 euros par mois?
16: Oula, pardon, je vous ai dit par mois.
6: Bah oui.
16: Oh bah, excusez-moi, non, c'est par semaine.
6: Foutage de gueule, là.
16: Ah bah là, total foutage de gueule.
6: Franchement, foutage de gueule.
16: Ah mais franchement, foutagisme de gueule ultime.
6: Bon, bonne journée, au revoir.
16: Bon, merci monsieur, bisous.
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23: Allô?
24: Alors, je vous rappelle, chers auditeurs, que nous appelons deux personnes. Actuellement, nous sommes en train d'appeler monsieur Villadar, Jean, ainsi que monsieur Villosset Célestin à Le P. Alors, attention. Pour le moment, les deux téléphones sonnent dans le vide. Apparemment, il n'y a personne.
23: Mais si.
24: Vous connaissez bien la règle du jeu?
23: Oui, mais moi, je suis là, je vous entends.
24: Dès que le téléphone sera décroché, c'est le premier de ces deux auditeurs qui dira « mort aux vaches » deux fois qui aura gagné. Pour le moment, le téléphone sonne chez M. Villadar. Apparemment, ça ne répond pas.
23: Mais si, je suis à l'écoute.
24: Chez Villosset, qu'il y a du nouveau?
23: Oh, ben ça ne va pas, votre histoire. Moi, je suis à l'écoute, enfin.
24: On attend toujours que ça sonne.
23: Oh.
24: Dès que nous entendons mort aux vaches...
23: Ben, je vous dis mort aux vaches, moi.
24: Pour le moment...
23: Ah oh ben non. Coule pas, j'ai décroché, moi, j'entends, alors. Je sais que ça.
24: Toujours rien, régie.
23: Mort aux vaches, mort aux vaches.
24: Encore 40 secondes.
23: Ben, moi, je vous dis mort aux vaches, hein. Moi, ça, c'est qu'ils ne m'entendent pas, je comprends pas, là. Chose qui coule pas.
24: Il y avait quand même un tracteur à gagner.
23: Oui.
24: Et nous n'entendons toujours pas.
23: Oh, mort aux vaches, mort aux vaches.
24: Attendez, nous entendons quelque chose.
23: Oui, mort en vache.
0: Allô?
23: Oui?
24: Ah, nous entendons quelqu'un, il y a quelqu'un. Monsieur Villosset? Oh,
23: non, c'est Villalard.
0: Oui, c'est monsieur Villosset.
23: Oh non, c'est pas Villosset, c'est Villalard.
24: Oui, bonjour monsieur.
23: Oh, ouais.
24: Vous êtes donc en direct sur Radio 104.7?
23: Il y a 10 fois que je réponds, quand même.
24: Alors, est-ce que vous connaissez le mot de passe?
0: Et quel mot de passe?
23: Moro vache, moi je le sais.
24: Eh bien attention, monsieur Villosset, vous avez écouté l'émission. C'est dommage, ça sonne toujours chez Villalarme, il n'y a personne qui répond.
23: Mais si je réponds. Oh.
0: C'est le mot de passe d'hier ou le mot de passe d'aujourd'hui?
23: Ah
24: ben c'est le mot de passe, vous devez le connaître.
23: Ben c'est moro vache, voilà.
24: Qu'est-ce qu'on dit, monsieur Villosset, comme insulte aux policiers?
23: Oh non, c'est pas vrai ça.
0: On dit qu'ils ont des cornes, je ne sais pas.
24: Non, pas du tout. Et ça sonne toujours chez Villalard.
23: Oui, et je réponds. Mort aux vaches.
0: Chez RSSS.
23: Oh là.
24: Pas du tout, ça n'est pas ça du tout. Et c'est dommage que ça ne réponde pas.
23: Mais si ça répond. Villalard répond. Mort aux vaches. Tout de même. Qu'est-ce qui se passe, Jean? Le téléphone n'est pas bien ou quoi?
24: Monsieur Villosset, dernière réponse.
23: Oh non,
0: je ne sais pas, moi. Mort aux vaches.
24: Qu'est-ce que vous avez dit, là?
23: Oui, il m'a entendu, c'est tout. Oh non.
0: Mort aux vaches.
23: Ben voilà, il m'a entendu.
24: Est-ce que vous êtes certain de votre réponse?
23: Moi? Monsieur Villalard, ah oui.
24: Est-ce que vous en êtes sûr?
23: Oui, ben absolument.
0: Oui. Ah oui, j'en suis certain.
23: C'est mort aux vaches. Non, ben je ne le dis plus, puisqu'il m'a encore entendu. Oh non.
24: Alors, attention.
23: Je comprends pas, moi, parce que c'est moi qui ai dit la première, hein, non.
0: Mort aux vaches.
24: Vous avez gagné.
23: C'est moi qui ai dit la première réponse, hein, ce n'est pas juste. C'est pour ça que le monsieur vous a répondu, c'est parce qu'il m'a entendu.
24: Monsieur Villosset.
23: C'est moi qui ai dit la première.
24: Alors donc, monsieur Villosset a gagné un tracteur?
23: Je suis pas contente.
24: Et madame Villalard a gagné un pins.
23: Ah oui, mais non, je me fous pas mal du pins, moi, je devais avoir gagné le tracteur, normalement, hein.
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7: Bonjour
16: monsieur, c'est bien le supermarché?
7: Oui.
16: Enchanté, monsieur Martin, à l'appareil.
7: Oui.
16: J'ai acheté une raclette chez vous.
7: Oui.
16: Une catastrophe.
7: Comment ça?
16: Il me fallait une raclette pour gratter le fromage fondu dans l'appareil, vous voyez?
7: Ouais, une cuillère en bois.
16: Oula, comment ça en bois?
7: C'est des cuillères en bois, les raclettes comme vous dites.
16: Pas du tout, la vôtre elle est en plastique avec une espèce de longue bande en caoutchouc noir et c'est accroché à un manche à balai.
7: Bah c'est pas une raclette à fromage, voyons.
16: Ah.
7: Forcément, vous avez pris une raclette à vitre, monsieur Martin.
16: Oh là là, oui, d'accord, donc vous m'avez vendu un truc pas adapté du tout et maintenant.
7: Mais moi, je vous ai rien vendu. Vous avez pris quelque chose qu'il fallait pas.
16: Quelque chose qu'il fallait pas, mais quelque chose qui était marqué raclette dessus.
7: Mais même si c'est marqué raclette, monsieur, c'est une raclette.
16: Ah bah non.
7: Ah si.
16: Ah mais certainement pas. Déjà, j'ai goûté le plastique fondu. Il est absolument pas comestible.
7: Bah évidemment que c'est pas comestible. Vous avez pris ça dans le DPH.
16: Non, j'ai pris ça dans le magasin. C'est quoi le DPH?
7: Produits d'hygiène et d'entretien.
16: Alors déjà, pourquoi vous rangez les trucs à fromage dans les produits d'hygiène, ça?
7: C'est pas un truc à fromage, monsieur. C'est une raclette à vitre. C'est une raclette.
16: Ouais, bah votre raclette, elle m'a tout bousillé mon service à raclette.
7: Non mais franchement, monsieur, pourquoi vous avez pas demandé au caissier?
16: Ah mais j'ai demandé. J'ai dit ça c'est une raclette. Il m'a dit oui, ça c'est une raclette.
7: Vous avez demandé si c'était une raclette? Bah oui, c'est une raclette que vous avez achetée.
16: On est donc bien d'accord.
7: Bah c'est clair. Est-ce que vous pouvez me laisser vos coordonnées s'il vous plaît?
16: Mais absolument. Alors, 1, 2, 3.
7: Non, votre numéro de téléphone, monsieur.
16: Oui, c'est mon numéro personnel. Donc 1, 2, 3.
7: Oui.
16: 4.
7: Oui.
16: 5.
7: Oui.
16: 6.
7: Oui.
16: 7.
7: Oui.
16: 8.
7: Oui.
16: 9.
7: Oui.
16: Et 10.
7: Et 10. C'est votre numéro de téléphone.
16: Oui, attendez, je vous ai donné quoi?
7: Vous m'avez donné 1, 2, 3, 4, 5, 6, 7, 8, 9, 10.
16: Oui, c'est bien ça, oui.
7: D'accord. Écoutez, vous venez au magasin.
16: Non, il faudrait que vous m'envoyez quelqu'un plutôt.
7: Mais moi, je vous envoie personne, monsieur Martin, j'ai pas de temps à perdre.
16: Bah oui, mais j'organise une reconstitution de l'incident.
7: Attendez, je vais vous passer le gérant, monsieur.
16: Merci, monsieur.
7: Tu peux prendre monsieur Martin avec son raclette à vide qui veut que j'aille chez lui
8: Allô?
16: Bonjour, madame, vous êtes la responsable?
8: Ouais, mais bonjour, monsieur.
16: Ok, donc c'est vous qui allez vous déplacer.
8: Comment?
16: C'est ce que je disais, j'organise une reconstitution chez moi.
8: Mais quelle reconstitution? Constitution, c'est pas un meurtre.
16: Vous m'avez quand même flingué toutes mes petites poêles à raclette.
8: Oui, donc, déjà, venez avec ta poêle et la raclette.
16: Et pourquoi c'est moi qui dois venir?
8: Bah, ça paraît logique, non?
16: Bah non, vu que c'est moi qui reconstitutionne.
8: Non, alors, je vous répète, arrêtez de me prendre pour un con.
16: Ah non, le con, c'est moi.
8: Vous allez vous dépasser dans mon magasin, puis on va régler le problème.
16: Ok, faut que j'apporte le fromage aussi, ou vous en avez?
8: Vous comprenez ce que je vous dis? Vous êtes à la retraite, vous travaillez?
16: Bon, un peu les deux, pourquoi?
8: Ouais, vous faites les deux, ouais.
22: Si j'ai un problème, vous prenez vos trucs, vous venez au magasin et vous venez parler en face. Arrêtez d'afficher les gens.
16: Ah, c'est la personne d'avant?
22: Oui, c'est la personne d'avant, oui.
16: Re-bonjour, monsieur.
22: C'est une madame, je un monsieur déjà.
5: Vous êtes sûr?
22: Parce déjà, que... vous nous appelez, vous nous cassez les couilles à appeler.
5: Ah, donc c'est un monsieur.
22: Il faut arrêter au bout d'un moment donné.
5: Bah, pardon, mais si vous avez des testicules.
22: Venez nous parler en face ou alors vous fermez votre bouche.
5: Ou alors.
22: C'est tout?
5: Non, ou alors vous venez à la maison et on refait cramer ma poêle pour montrer à l'assurance.
22: Il n'y a pas de problème, on va se déplacer puisque vous voulez foutre la merde, on va se déplacer, il n'y a pas de problème.
5: Ah, quand même.
22: Donnez-nous vos coordonnées dans ces cas-là.
5: Alors, je suis au 1.
22: Ouais.
5: Rue Martin.
22: En rue Martin, où ça?
5: À Martinville.
22: Ah, c'est bizarre, monsieur Martin, rue Martin.
5: Exactement, je vous attends pour quelle heure?
22: À la Saint-Martin, je serai là.
5: Ah, impossible! La Saint-Martin, c'est la fête nationale martinlandaise.
22: Bah oui, bien sûr.
5: On peut faire ça à la Sainte-Martine, en revanche.
22: Au bout d'un moment donné, il faut arrêter de nous faire chier.
5: Vous savez quoi? Je mets une option sur la Sainte-Martine. Vous me rappelez pour confirmer?
22: Arrêtez de vous foutre de notre gueule.
5: Bon, je vous redonne mon numéro au cas où. 1, 2, 3.
22: Ouais, arrêtez.
5: 4, 5, 6.
3: Ambulance, bonjour.
24: Oui, bonjour, c'est l'abbaye, là, pareil.
3: Oui.
24: Le père abbé, bonjour.
3: Bonjour, monsieur.
24: Je vous appelle parce que nous avons un petit problème.
3: Oui.
24: Nous avons des moines à transporter à Pontivy.
3: Vous pouvez patienter un instant, monsieur?
24: Bien entendu.
3: Merci. Allô?
24: Oui.
3: Oui, bonjour.
24: Oui, c'est le père abbé de l'abbaye de à l'appareil.
3: Oui.
24: Écoutez, nous avons un petit problème. Nous devons acheminer mes moines à l'hôpital de Pontivy. Ils doivent aller en consultation pour voir un dermato-vénérologue, je crois. Ils ont attrapé ce qu'on appelle des morpions.
3: Oui.
24: Est-ce que vous pouvez nous en amener à l'hôpital?
3: Oui, il y en a combien à prendre?
24: Bah écoutez, il y en a 13. Alors, ils sont furieusement en train de se gratter de partout. Et je ne sais pas pourquoi les taxis ne veulent pas les prendre, parce qu'ils disent que ça va en mettre partout, et les passagers, enfin...
3: Parce que ça va se mettre partout, vous croyez?
24: Bah écoutez, les morpions, apparemment, sont dans les poils pubiens.
3: Ouais.
24: Il paraît que ça se contracte. Bon, moi j'en ai attrapé aussi ce midi d'ailleurs. Hein.
3: Mmh.
24: Ça se met partout dans les poils sur les testicules.
3: Ouais. Est-ce qu'ils vous ont expliqué comment on pourrait faire alors à l'hôpital? Ils vous ont pas expliqué?
24: Si on pouvait mettre les moines dans des housses.
3: Comment? Dans des housses?
24: Ouais. Comme ça, les morpions resteraient à l'intérieur des housses.
3: Ouais, mais qu'est-ce qu'on va mettre comme housses?
24: Je sais pas. Vous avez des housses ou non?
3: Ah bah non, moi j'ai pas de housse.
24: Mais vous faites pas pompe funèbre?
3: Ah bah si, je mets... Ah bah ouais, j'ai ces housses là, ouais. Quand je fais un décès, ouais. Bah ouais, mais je veux pas mettre les gens là-dedans quand même.
24: Qu'est-ce que c'est comme housse?
3: Oh bah c'est des trucs vraiment, c'est vraiment comme un sac avec une fermeture éclair, je veux pas les mettre dedans.
24: Ah bah c'est ce qu'ils nous ont dit à l'hôpital, hein.
3: Ah ouais, c'est... Parce que, bah oui, parce que moi c'est un sac en fait, quoi, avec une grande fermeture éclair.
24: Et est-ce qu'ils peuvent se gratter à l'intérieur sans que ça sorte les morpions?
3: Ah bah si on ferme et puis qu'on mette juste leur tête dedans.
24: D'accord.
3: Ouais.
24: Et mais ils vont respirer par où?
3: Ah bah à ce moment-là, on ferme pas la fermeture, hein, on les enveloppe dedans et on laisse leur tête dépasser, quoi. Moi, j'ai que ça comme truc, hein.
24: Bah ça, c'est parfait. Attendez, j'ai un dédoublement d'appel, je crois que c'est l'hôpital, justement.
3: D'accord.
24: Attendez, quittez pas.
3: Ok.
24: Oui, c'est l'hôpital. Ah bah attendez.
3: Franck?
24: Allô? Oui.
3: Viens là.
24: Merci.
3: Viens.
24: C'est le docteur. Je vous passe le docteur. Allô?
3: Je te dis de venir, c'est important.
4: Oui, docteur Rochet, j'écoute.
3: Oui, bonjour, c'est les ambulances.
4: Ah, bonjour. Alors, qu'est-ce que vous avez comme solution pour nous les amener?
3: Ben, c'est la housse pour les décès, quoi.
4: Et leur tête dépasse, quand même.
3: Ben, leur tête, à ce moment-là, on enveloppe la tête au niveau du cou, quoi.
4: Mais oui, mais alors, les morpions, ils vont sortir.
3: Ben ouais, voilà.
4: Elles sont de quelle couleur?
3: Elles sont blanches.
4: Oui, donc on va voir les morpions à travers, non?
3: Qu'est-ce qu'on va voir à travers?
4: Ben, parce qu'il faut qu'ils soient nus, ils vont pas être habillés.
3: Ah ouais, ben ouais, non, ben non, non, non.
4: Attendez, quittez pas, on m'appelle sur une autre ligne, hein.
3: Il y a un problème, Franck. Il y a un problème de morpions. Et on a 13 moines à amener, mais ils trouvent personne pour les transporter. Il faut trouver une solution pour les transporter. Ils sont nus dans des housses. Moi, j'ai que des housses de BF, quoi. Il faut qu'ils soient complètement hermétiques.
9: Tu trouves ça où?
3: Ah, je sais pas comment ils ont chopé ça. Ouais, mais ils sont kikinés, ils savent pas comment les transporter, hein.
24: Allô?
3: Oui, je vous écoute.
24: Bon, je viens d'avoir le médecin.
3: Oui.
24: Donc, en fait, on a fait partir nos 13 moines... à pied.
3: Oui, mais ils sont habillés, comment je les...
24: Ah non, ils sont pas habillés, ils sont tout nus, là, hein, vous pouvez y aller.
3: Mais vous me dites, ils les font partir à pied, là, je comprends pas.
24: Ils sont partis à pied en courant à travers champs pour vous retrouver, pour que vous les embarquiez à l'hôpital.
3: Bon, vous rigolez, là.
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10: Oui, allô?
5: Bonjour, monsieur, c'est bien le pressing?
10: Oui, bonjour.
5: Monsieur Martin, à l'appareil, je vous ai envoyé un dossier pour participer aux Journées de l'Europe et vous nous avez pas rappelé.
10: Non, c'est par courrier?
5: Oui.
10: Non, je suis au courant de rien.
5: En gros, on vous a mis volontaire pour échanger votre commerce avec un autre Européen.
10: Oula, échanger, ça veut dire quoi?
5: Ça veut dire que pendant une semaine, chacun part chez l'autre pour faire son boulot.
10: Waouh, c'est particulier, ça, parce que moi, si je pars, moi, ben, personne fait mon travail. Donc,
5: mais si, puisque vous allez échanger, vous aurez quelqu'un qui vient de là, attendez, la Moldavie.
10: La quoi?
5: La Moldavie.
10: La Moldavie, c'est quoi?
5: Ben, c'est un pays, en plus, pour une fois que je dis un vrai nom.
10: Attendez, moi, là, je vais tomber
22: des nuits. Hein. Il parle comment, il parle quelle langue, ce monsieur? Moi, je parle pas.
16: Ah, bah, il est moldaviste, donc il ne parle que moldaviste.
22: Mais qu'est-ce que vous voulez qu'il fasse ici?
16: Bah, il tient le pressing.
22: Oui, je comprends bien ça, il va tenir le pressing, mais comment, s'il parle pas la langue, qu'est-ce que voulez-vous qu'il fasse?
16: Ce qui serait bien d'ailleurs, c'est que vous trouviez quelqu'un qui parle moldaviste pour lui faire la traduction.
22: Et vous plaisantez ou quoi, monsieur? C'est pas sérieux, votre truc, là.
16: Non, mais vous voyez, dans votre entourage, vous demandez à ceux qui parlent moldaviste.
22: Qui parle moldaviste dans mon entourage, d'après vous? Comment voulez-vous que je trouve quelqu'un qui parle le moldaviste?
16: Sinon, vous passez une annonce. Cherche traductionneur qui parle le moldaviste.
22: Oui, mais attendez, moi, mon travail ici, qui c'est qui va le faire, monsieur?
16: Le moldaviste. Oh là, vous suivez pas.
22: Mais hein. Vous plaisantez, il connaît absolument pas mon métier, c'est impossible.
16: Vous savez quoi? Pour être sûr, je vais valider une deuxième fois.
22: Mais moi, je veux pas. Allô?
16: Bonjour monsieur, un instant, je valide, je suis à vous. Hein.
22: Alors attendez, avant de valider quoi que ce soit, monsieur.
16: Attendez deux secondes, je vous fais passer en départ express.
22: Écoutez. Vous validez, c'est votre problème, mais personne n'entrera dans mon commerce.
16: De toute façon, vous serez pas là.
22: Mais pas du tout.
16: Mais si, puisque vous serez à l'étranger.
22: Mais je ne serai pas du tout à l'étranger, monsieur.
16: En plus, vu que vous êtes volontaire.
22: Qui vous a dit ça? Qui vous a dit que moi j'étais volontaire?
16: Alors ça, c'est moi.
22: Ah, c'est vous?
16: Oui, je suis personnellement chargé de désigner les volontaires au hasard.
22: Bon, alors ça, c'est votre problème.
16: D'ailleurs, je vous ai pas demandé, vous-même, parlez-vous le moldavie?
22: Mais bien sûr, mais tout le monde parle le moldave.
16: Ah bah non, figurez-vous que c'est pas le cas de vos collègues, apparemment.
22: Non, mais franchement.
16: Ah bah franchement, c'est moins répandu qu'on ne croit. Hein.
22: Non, mais je crois rêver, je vous garantis. Vous êtes en train de valider quelque chose, parce que vous avez décidé que je devrais partir. Non, mais je rêve.
24: Validage accepté.
22: Ah non, alors, écoutez,
16: au passage,
22: monsieur, écoutez,
16: je peux vous rajouter une semaine supplémentaire en Macédoine du Nord.
22: Écoutez,
16: est-ce que ça vous intéresse?
22: Écoutez, je pense que vous n'avez pas dû bien comprendre ce que je viens de dire.
16: Alors, pardon, c'est pas que j'ai pas envie de discuter, mais il faudrait quand même avancer sur votre dossier parce que j'ai pas que ça à faire.
22: Non, mais attendez, mais vous, quoi, vous êtes en train de parler à qui là? Vous parlez à qui là?
16: Bah, au monsieur du pressing qui parle moldaviste.
22: Ah, putain, ça va me saouler.
16: Je vous entends, hein.
22: Tant mieux.
16: Ouais, bah, dites pas ça au moldaviste parce que.
9: Allô?
16: Eh bah, encore un autre monsieur.
9: Non.
16: Donc, vos collègues m'ont validé l'échange moldaviste.
9: Non, vous foutez pas de ma gueule là, vous venez de le valider.
16: Ah! Alors, peut-être qu'on s'est mal compris, parce que...
9: On s'est mal compris, vous faites votre truc, vous expliquez que d'elle. Donc maintenant, vous annulez le bordel.
16: Je vous rassure, tout le bordel est plus ou moins pris en charge.
9: Mais je m'en fous que tout soit pris en charge. Vous validez un truc sans demander l'autorisation des gens. Il y a un moment, faut arrêter, là.
16: Ah oui, mais alors, si vous n'êtes pas d'accord, dites-le avant.
9: Mais dites-le avant, vous faites ma gueule.
16: Bah là, vous me mettez au pied de la muraille, je fais comment?
9: Mais bien sûr, vous venez de valider le truc. C'était pas de moi.
16: Et voilà. Et alors, qu'est-ce que je fais maintenant?
9: Eh ben, vous annulez.
16: Ah oui, donc vous changez d'avis.
9: Non, je n'ai pas changé d'avis.
16: Ah, donc vous changez pas d'avis.
9: Putain, mais vous foutez de ma gueule ou quoi? Je n'ai pas changé d'avis, je n'ai déjà pas validé à la base. Donc arrêtez.
16: Ouh, c'est pas clair. Bon, vous êtes d'accord ou pas?
9: Non, je suis pas d'accord, non.
16: Ok, mais alors pourquoi vous me demandez de confirmer?
9: Vous êtes con ou vous faites exprès?
16: Pardon, mais je perds un peu mon temps quand même à vous faire un dossier au plus
9: oignon. Ah, parce que moi je perds pas de temps là avec vous au téléphone.
16: Bon, je vous mâche le boulot, je vous inscris.
9: Vous mâchez le boulot, vous annulez votre bordel, vous m'envoyez rien du tout.
16: Mettez-y quand même un minimum du vôtre, sinon on va jamais y arriver.
9: Ouais, bah juste, je mets de mon. Voilà.
16: Voilà, oui, c'est ça.
9: J'espère que j'ai été clair.
16: Ouh, mais attendez, qui voilà?
9: J'espère que j'ai été clair.
16: Non, attendez, voilà justement le moldaviste.
9: Ah oui.
16: Oh, bah, je vous le passe.
9: Ah oui.
16: Bonjour, monsieur Ski, c'est monsieur Martinski, le moldaviste.
9: Ah ouais, vous foutez bien de ma gueule, en fait.
16: Franchement, Ski.
9: Arrêtez vos conneries, là.
16: Ah oui, c'est grosse connerie, Ski.
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13: Oui, la gare de Monaco.
15: Allô?
13: Oui.
15: Oui, bonjour monsieur,
13: bonjour.
15: C'est la gare de Monaco.
13: Oui.
15: Oui, je voudrais le bureau des appels en gare.
13: Des appels en gare, oui, c'est ici.
15: Ah, très bien, bonjour monsieur.
13: Bonjour.
15: La DST, l'appareil, division de surveillance du territoire. Dites-moi, nous avons un agent qui est actuellement dans votre gare.
13: Oui.
15: Il faudrait faire un appel en gare pour qu'il puisse rejoindre sa base. Hein.
13: Alors, c'est à quel nom?
15: Alors, ben, c'est un agent, hein, c'est donc confidentiel. Hein.
13: Oui.
15: Je vous passe le patron. Hein.
13: Oui.
15: Donc, colonel, nous avons la gare.
13: Oui, mais c'est pour faire un appel.
25: Très bien, je vous remercie. Allô?
13: Oui, bonjour monsieur.
25: Voilà,
13: oui.
25: Donc c'est assez urgent, hein?
13: Oui.
25: Alors c'est un message codé.
13: Oui.
25: Alors c'est message personnel.
13: Oui, alors message personnel.
25: La mienne.
13: Comment?
25: La mienne.
13: La mienne?
25: Oui.
13: La mienne?
25: Est plus grosse que la vôtre.
13: Que la vôtre? Voilà, c'est tout?
25: Voilà, alors je patiente. Je vais attendre le message, hein?
13: Oui, d'accord. Message personnel. La mienne est plus grosse que la vôtre. La mienne est plus grosse que la vôtre. Voilà. On patiente, hein.
26: Des conneries comme ça à Monaco.
13: Ah ben, chef de garde à Monaco, bonjour. Qu'est-ce que c'est ce travail?
15: Oui, bonjour monsieur.
13: Vous me faites dire des grossièretés là au micro, là? Non mais ça va pas?
25: Oui, c'est un DST à l'appareil.
13: Oui, oui, en gare de Monaco, on fait pas des trucs pareils, hein.
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27: Allô?
16: Bonjour monsieur, c'est bien le garage?
27: Oui, bonjour.
5: Monsieur Martin, service protocolistique du Martinland.
11: Oui.
5: Je vous appelle pour la cérémonie.
11: Quelle cérémonie?
5: C'est un hommage organisé par sa seigneurie Martin, l'ambassadeur du Martinland.
11: Ouais.
5: Et à ce sujet, je voulais savoir si vous avez des trucs qui craignent les taches de peinture dehors.
11: Bah oui, on a un garage, on a des voitures, oui.
5: Ah, parce que là, on va faire un hommage au canon et vous êtes dans l'axe du canon.
11: Oui.
5: Donc là, on va tirer 21 coups dans votre direction.
11: Mais vous
5: inquiétez pas, ce sont des boulets de parade. Totalement inoffensifs, puisque ce sont comme des gros ballons remplis de peinture indélébile.
11: Non, mais c'est n'importe quoi.
5: Eh, aussi bien ça tombera chez un voisin à droite ou à gauche, hein, ça je peux pas vous dire.
11: Les voisins, là, je leur dis quoi, moi?
5: Justement, il faudrait que vous alliez prévenir tout le monde parce que je vous ai mis responsable quartier.
11: Ah bon? Je suis responsable quartier maintenant?
5: Eh, responsable quartier pour sa seigneurie, l'ambassadeur du Martinland.
11: Ah oui, mais moi j'en ai rien à foutre, que ce soit l'ambassadeur ou Macron. Je suis responsable quartier maintenant, faut que j'avertisse tout le quartier. Bonjour.
5: Ah, c'est un autre monsieur.
14: Mais c'est quoi le Martinland?
5: Bon, voyons, Martinland.
14: Bon, je connais pas.
5: Capitale Martinville.
14: Mais ça se passe quand, ça?
5: Alors, la cérémonie, c'est maintenant.
14: Aujourd'hui?
5: Oui, c'est ça. On est prêt à tirer les boules de peinture, là.
14: Ah, bah, c'est bien le moment de nous appeler, alors, oui.
5: Ah oui, bah, heureusement que j'appelle, parce que votre collègue me dit qu'en plus, vous laissez traîner des trucs dehors.
14: Bah, on est un garage, donc on a des voitures. S'il y a de la peinture qui se met sur les véhicules, comment on fait après?
5: Alors, soit vous les rentrez maintenant, mais il vous reste 2 minutes 30 à peu près.
14: Ah, bah, non, je vais pas rentrer. Si j'ai 50 voitures sur le parc, je vais pas les rentrer, hein, ça c'est sûr.
5: Dans ce cas, si vous avez des voitures qui reçoivent des boules de peinture.
14: Oui.
5: Eh ben, vous aurez plus qu'à finir de les peindre de la même couleur. Comme ça, elles seront comme neuves.
14: Non, mais vous vous moquez de moi, là, non? Comment?
5: Bien sûr, oui. Donc, on Martinland, on utilise de la peinture marron fluo pour les cérémonies.
14: Non, mais là...
5: Vous n'aurez plus qu'à finir de repeindre toutes les voitures en marron fluo.
14: Non, monsieur, je vais pas peindre les voitures avec votre couleur. Non, attendez, vous savez ce que c'est que peindre une voiture?
5: Oui, quand même, moi j'ai un beau-frère qui est peintre en bâtiment.
14: Non, bah vous connaissez pas, je pense.
5: Si, je me suis basé d'ailleurs sur son barème. Rassurez-vous, je peux vous indemnifier jusqu'à 30 euros par bagnole à repeindre.
14: Le peindre une voiture, ça coûte à peu près 5000 euros, donc je pense pas que 30 euros...
5: Ouh là là, 5000 balles, vous vous faites avoir, hein.
14: Pardon?
5: Bah ouais, mon beau-frère, il m'a repeint les cabinets pour 100 euros. Alors 5000.
14: Bon, écoutez, monsieur, là, attendez. Ah non, ouais.
17: Allô?
5: Allô?
17: Allô?
5: Allô?
17: Allô?
5: Allô?
17: Allô?
5: Allô?
17: Allô?
5: Allô? Oui, vous m'entendez?
17: Oui.
5: Eh ben, moi aussi, madame.
17: Madame, monsieur.
5: Ah bah non, c'est madame ou monsieur, ça peut pas
17: mais
5: être.
17: Mais j'ai plein de voitures dehors et tous les panneaux solaires.
5: Parce qu'en plus, il y a des panneaux solaires.
17: Oui.
5: Eh ben, vous les enlevez.
17: Bah non, on peut pas les enlever. Et j'en ai toute la toiture.
5: Entre nous, avec un peu de motivation et un tournevis.
17: Bah, on peut pas les démonter. C'est des panneaux solaires, c'est des trucs industriels.
5: Ah bah voilà, ça en fait qu'à sa tête. Après, ça va être ma faute.
17: On n'en fait pas qu'à notre tête. Vous savez ce que c'est? Les panneaux solaires, on peut pas les enlever. C'est des trucs de l'EDF.
5: Ah bah si c'est pas les vôtres.
17: Ah bah non, c'est pas à nous. Mais moi, s'il y a une couille là sur le toit de mon garage, je fais quoi?
5: Alors non, rassurez-vous, depuis le Moyen-Âge, on a arrêté de tirer des couilles puisqu'on les a remplacées par des boules de peinture.
17: Déplacez-vous, venez dans ma cour, alors on va voir vite fait.
5: Ah bah on va voir tout de suite, vous êtes où là?
17: On est devant l'entrée du garage là.
5: D'accord, donc je vais tirer une première boule, vous voyez dehors?
17: Ouais, je vois dehors. Ouais.
5: Ok, donc je tire dans 5, 4,
17: allô,
5: 3,
17: allô,
5: 2,
17: allô, allô,
5: mise à feu!
17: Mais c'est quoi ce délire là?
5: Ah pardon, c'est moi, comme j'ai plus de boules, à la place j'ai mis des caisses.
17: Oh putain. Ouais.
5: Attention, deuxième caisse.
17: Non, mais c'est débile votre truc là.
5: Pas du tout, c'est la tradition martinlandaise. Quand on n'a pas de boules, on lâche 21 caisses.
17: Ouais, ouais.
5: Allez, plus que 19 caisses!
17: Ok.
5: Oh, bah plus que 18.
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18: Oui, bonjour.
19: Allô.
18: Bonjour madame.
19: C'est le centre bouddhiste.
18: Oui.
19: Oh mon Dieu, je vous appelle parce que j'ai écrasé malencontreusement une petite fourmi.
18: Oh bah c'est pas grave, ça peut arriver, hein. C'était pas volontaire, hein.
19: Bah non, mais quand même.
18: Non, mais vous en faites pas. Et faites de bons souhaits pour que tout aille bien pour cette fourmi dans ses prochaines vies. Hein.
19: J'ai essayé de la sauver. Je l'ai posée sur mon lit, là, sur l'oreiller.
18: Oui.
19: Et je la regardais s'agiter dans ses derniers instants. J'ai rien pu faire.
18: Mais c'est pas grave, madame. Vous en faites pas. Ça arrive tous les jours à des tas de gens. Ça fait partie de...
19: Mais enfin, pas à nous, les bouddhistes, hein.
18: Bah oui, mais de manière involontaire.
19: Alors, mon mari, lui, par contre, il a fait des choses pas bien aux animaux. Hein.
18: Bah, faut faire des prières pour lui.
19: Lui, c'est pas pareil. Il a eu, vous savez, des petites bêtes, là. Comment on appelle ça, là, qui grattent, là.
18: Des puces?
19: Enfin, je sais pas. Ça s'attrape dans un hôtel, il m'a dit.
18: Ah.
19: Des morpions.
18: Ah, d'accord.
19: Et alors, lui, il les a tués.
18: Ah, ok.
19: Mais il les a tués volontairement, hein.
18: Ah, si vous faites des prières pour lui, tout ira bien.
19: Alors, c'est pour lui ou pour les morpions que je dois faire des prières?
18: Bah, pour les deux.
19: Ah, pour les deux. Et si c'était des réincarnés?
18: Ah bah ouais, mais on ne sait pas en quoi ils se sont réincarnés.
19: Ah, vous voulez dire que si ça se trouve, les morpions, ils se sont réincarnés en tigre ou...
18: Peut-être, ouais. C'est une possibilité, hein.
19: Et à son tour, le tigre, il va tuer d'autres animaux.
18: Ah ben, c'est le cycle infernal du samsara, ouais.
19: Mais le tigre, il tue pas les morpions, lui.
18: Non, non, non.
19: Moi, j'ai jamais vu le tigre tuer des morpions.
18: Donc, faut pas se faire du souci à ce moment-là. Faut continuer simplement à faire des prières, on sait...
19: Qu'est-ce que je fais de la petite fourmi ?
18: Eh ben, la petite fourmi, vous la jetez dehors. Qu'est-ce que vous voulez en faire ?
19: Je ne sais pas, il n'y a pas de rituel...
18: Et vous récitez des mantras, vous lui soufflez dessus.
19: Oui, ah ben, elle va s'envoler.
18: Ah non, mais vous la gardez dans votre main, vous lui soufflez dessus pour qu'elle ait une bonne renaissance.
19: Non, pas des loups. Pas des loups. Non, pas des loups. Allô ?
18: Oui.
19: Elle bouge.
18: Ah ben, elle est peut-être pas morte alors.
19: Elle n'est pas morte.
18: Ah ben, vous voyez, tout va bien.
19: Elle n'était pas morte. Je vais faire comme vous dites, il faut qu'elle continue son cycle, hein. C'est ça.
18: Voilà.
19: Donc il faut que je la tue alors, hein.
18: Non, non, non, vous la tuez pas.
19: Voilà, c'est fini. J'ai abrégé son cycle de souffrance.
18: Ah, bah, c'est allez, c'était peut-être pas l'idéal, mais...
19: Ah ben, j'ai compris comment faire.
18: Non, non, non, non, vous faites pas ça. Dans le futur, vous les tuez pas, hein. C'est pas le...
19: Attendez, où est-ce
18: c'est pas ce qu'on cherche à faire.
19: Je vois une autre fourmi.
18: Pardon ?
19: Voilà.
18: Ah.
19: Je suis en train de les tuer, comme vous m'avez dit.
18: Ah non, je vous ai pas dit ça, madame.
19: Il y en a deux qui sont mortes, là.
18: Non, alors donc, je vous répète, l'idée, c'est pas de les tuer. Vous les tuez pas. Vous comprenez ?
19: Oui, j'ai compris. Trois !
18: Ouais, ben... Bon.
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1: Bonjour et bienvenue chez... Le traiteur événementiel. Vous cherchez un traiteur créatif et à l'écoute de vos envies ?
6: Allô ?
7: Allô, bonjour madame. Je vous appelle parce que j'aurais besoin de travailler chez vous.
6: Travailler chez nous ?
7: Oui.
6: Oui, mais monsieur, voilà. Je vous arrête tout de suite. Nous n'avons pas recruté, on n'a pas l'intention d'embaucher non plus.
7: Moi, c'est pas grave. C'est, en fait, c'est surtout pour les papiers qu'il me faudrait ça par rapport à Pôle emploi.
6: Ah oui ?
7: Il faut que je puisse justifier de 6 mois de travail pour toucher le chômage après.
6: Une attestation comme quoi vous avez travaillé 6 mois ici ?
7: Eh ben, exactement.
6: Vous vous rendez compte de ce que vous demandez là ? C'est... Non, non, on n'est plus comme ça, mais on ne peut plus travailler comme ça. Maintenant, c'est fini ça. Pom, pom, pom, pom. On est descendu en moins de 2 là.
7: Non, mais vous me faites juste des fiches de paye.
6: Il faut vous faire des fiches de paye, vous vous plaisantez là.
7: Non, mais juste 6 mois de fiches de paye.
6: Ça ne marche pas comme ça, monsieur, c'est impossible, j'ai jamais entendu ça.
7: Enfin, excusez-moi, mais
6: ça suffit comme ça.
7: Non, mais je...
6: Sinon, ça va aller mal. Hein.
7: Alors, juste, je n'insiste pas.
6: Mais c'est nouveau ça maintenant. Vous avez vu jouer ça où vous ?
7: Allô ?
20: Bah, enfin, écoutez, non, dites, restez un petit peu dans le sens, hein.
7: Dans le sens de...
20: Vous voulez des fiches de paye alors que vous n'avez pas travaillé. Vous déclarez un employeur qui n'a jamais été un employeur.
7: Voilà, vous avez compris. Donc du coup...
20: Mais enfin, écoutez...
7: Oui, je vous écoute.
20: Bon, enfin, restez correct. Vous vous déclarez à Pôle emploi que vous avez travaillé ici.
7: Voilà.
20: Et puis vous n'avez jamais travaillé ici. Puis vous voulez qu'on vous donne un salaire peut-être encore.
7: Non, mais même le SMIC, hein, je ne suis pas...
20: Mais, mais c'est n'importe quoi. Enfin, écoutez, vous êtes malhonnête.
7: Bah non, je suis bricoleur.
20: Non, non, non, non.
7: Si ça vous embête de la remplir, moi je peux le faire.
20: Non, mais non, encore. Maintenant, vous allez remplir une fiche de salaire à notre nom.
7: Non, mais écoutez, juste vous signez en bas et puis vous mettez.
20: Certainement, vous signez en bas. Mais, non, mais dites, nous sommes des adultes, monsieur.
7: Oui, ah bah, j'espère bien. Oui.
20: J'ai jamais. Enfin, écoutez, vous rêvez, non ? Je ne peux pas faire un faux.
7: Non, mais c'est ce que je dis, moi je le fais.
6: Allô ?
7: Oui, allô ?
6: Écoutez, monsieur, je préviens la gendarmerie tout de suite.
7: Ah non, moi d'abord.
6: Je préviens la gendarmerie.
7: Non, c'est moi.
6: Oui, oui, non, mais c'est bon, je préviens la gendarmerie. Je vais composer le 17, monsieur.
7: Ah, ben bah, je fais le 17 avant vous.
6: Bon, ça va bien, écoutez, c'est bon. Hein. Terminé.
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23: Oui, j'écoute.
27: Oui, bonjour madame.
23: Bonjour monsieur.
27: Madame.
23: Oui.
27: Très bien, c'est les Ilotiers, l'appareil du 19e.
23: Oui.
27: Est-ce que vous avez allumé la télévision là ce matin ?
23: Ben j'ai une télévision allumée, oui.
27: Bon, est-ce qu'elle marche bien ?
23: Non, c'est un petit peu brou, enfin, pas si bien que... pas si net, quoi.
27: Ouais, d'accord. Bon, ben je vois ce que c'est. Je vais tout vous expliquer, madame, hein.
23: Oui, je vous écoute.
27: On a des collègues qui surveillent le toit avec les jumelles et qui essayent d'apercevoir ce qui se passe.
23: Oui.
27: On voit un homme, apparemment, d'un certain âge, hein.
23: Ah bon ?
27: Qui est grimpé sur le toit et qui utilise votre antenne de télévision.
23: Ah bon ?
27: Ouais, parce que vous savez que quand vous mettez la télé, l'antenne devient chaude.
23: Oui.
27: Et d'après ce qu'on voit dans la jumelle, vous avez donc ce monsieur qui est en train de faire cuire quelque chose, on voit pas très bien ce que c'est, sur l'antenne de télévision.
23: Ah bon, c'est bien.
27: Voilà.
23: On verra tout.
27: Oui, mon collègue me signale qu'il a un téléphone portatif à portée de la main.
23: Oui.
27: Donc on a repéré son numéro de téléphone.
23: Oui.
27: On va vous le faire passer.
23: Oui.
27: On va faire basculer la ligne téléphonique, comme ça vous allez la voir. Essayez de savoir ce qu'il est en train de fabriquer sur l'antenne de télé.
23: Oui.
27: Hein. Et alors, on va faire un mot de passe, comme ça vous aurez le signal. Pour que vous puissiez nous reparler, parce que nous on reste en ligne avec vous, hein, vous n'avez qu'à dire 33.
23: D'accord.
27: Et comme ça, vous nous reprendrez. Hein.
23: Oui, d'accord.
27: Je compose le numéro, madame. Hein.
23: Oui.
28: Allô ?
23: Allô, j'écoute.
28: Oui, bonjour, madame.
23: Bonjour, monsieur. Je voulais savoir, qu'est-ce que vous faites sur le toit?
25: Ben, je suis en train de faire ma petite cuisine.
23: Et pourquoi vous faites la cuisine sur un toit, vous?
25: Ben, figurez-vous que mon grille est tombé en panne.
23: Ben oui, mais c'est pas une raison, parce que votre grille est tombée en panne pour faire votre cuisine sur un toit, voyons.
25: Ben écoutez, madame, j'avais acheté des saucisses, vous savez, de la saucisse de Strasbourg, oui, et de la merguez.
23: Oui.
25: Et j'ai transformé votre antenne de télé.
23: Ah ben oui, c'est pour ça que j'ai mon antenne, il y a quelque chose qui marche pas dans ma télé, je trouvais ça tout à fait anormal. Alors je me suis dit, qu'est-ce qui se passe? Alors je voulais savoir ce que vous faisiez là-haut.
25: Eh ben je fais cuire des merguez sur l'antenne de la télé.
23: Ben oui, je vous dis pas, monsieur, mais enfin vous avouerez que j'ai pas une place pour aller faire cuire des saucisses et des merguez sur un toit.
25: Ben oui, mais j'ai plus de grille.
23: Ben mais écoutez, monsieur, alors voyons, réfléchissez. Qu'est-ce que c'est que ces façons de monter sur un toit pour faire cuire vos saucisses?
25: Attendez, vous permettez, parce
23: oui,
25: que...
23: Oui, je vous écoute.
25: Il faut que je surveille.
23: Bon. Alors, qu'est-ce que vous comptez faire? Vous continuez de griller vos saucisses ou quoi? Et vous redescendez ou pas?
25: Attendez, parce qu'après, il faut que je nettoie bien, parce que ce soir, j'ai un poulet.
23: Ah, ah bon, parce que vous comptez monter le soir au...

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3: Il va remonter ce soir parce que l'antenne de télé donne du goût à son poulet.
4: Bon, alors écoutez, vous savez ce qu'on va faire ? On va lui donner une leçon. Est-ce que vous avez votre télé là ?
3: Oui.
4: On va mettre votre télé à fond. Et comme ça, ça va chauffer, ça va faire flamber ses saucisses, comme ça, il ne pourra pas les bouffer. Ça va lui donner une bonne leçon.
3: Comment je dois faire ? Je dois machiner le son le plus fort pour chauffer ?
4: Voilà.
3: D'accord, ne quittez pas.
4: Ouais, monsieur Ledoux, qu'est-ce que vous faites là-haut ?
5: Ben, je fais cuire mes petites saucisses. Hein.
6: La famille et la photo à l'honneur cette semaine dans le juste prix.
3: Allô ? 33 !
4: Oui, allô ?
3: 33 !
4: Oui, allô ?
3: Oui, j'ai mis la télé à fond.
4: Ouais, on entend ça, ouais. Et allez la baisser maintenant, on va voir ce que ça donne là-haut.
3: D'accord.
5: Qu'est-ce que c'est que ce bordel ?
4: Oui, madame, je vous écoute.
3: Bon, ben, j'ai baissé. Qu'est-ce qu'il en advient ?
4: On va voir ce que ça va donner là-haut, hein.
3: Oui.
4: Je vous le repasse.
5: Oh, ben, merde, là.
3: Qu'est-ce qu'il y a ?
5: Ben, elles ont flambé, mes saucisses.
3: Elles ont flambé, vos saucisses ?
5: Ben, oui.
3: Oui, ben, je vous dis pas, mais moi, j'ai mis ma télé à fond. Hein ? Comme ça, ça flambe vos saucisses, et si vous recommencez ce soir, je remettrai ma télé à fond, et votre poulet sera brûlé. Bon, et allez faire cuire vos saucisses ailleurs, hein.
5: Bon, ben, écoutez, madame, vous m'entendez ?
3: Oui, je vous écoute.
5: Je vous ai compris.
3: Bon, ben, j'espère bien que vous m'avez compris, hein.
5: Ce soir, je fais pas de poulet.
3: Eh ben, vous faites ce que vous voulez.
5: Oui, mais... je vais faire de la sardine grillée.
3: Eh ben, non, mais ça va pas.
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7: Bienvenue au Centre des Finances Publiques.
8: Oui.
9: Oui, bonjour monsieur, c'est bien les impôts ?
8: Oui, la trésorerie.
9: Oui, voilà, je voudrais le service des délationneurs, s'il vous plaît.
8: Délationneurs ?
9: Oui.
8: C'est-à-dire ?
9: Déjà, c'était pour savoir combien c'était payé.
8: Oh, bah alors là... Ah, ça a été dit ça, j'ai ma collègue qui me dit qu'elle a entendu ça à la télé aussi, oui, en effet.
9: Ah, voilà.
8: Tant qu'on n'aura pas une note en nous disant, bon ben, si telle personne veut faire ci, faire ça, ça doit être fait comme ci, comme ça, comme ça.
9: Quand vous dites comme ci, comme ça, c'est comment, par exemple ?
8: Bah, je ne sais pas, puisque les notes, on les a pas encore.
9: Et si moi, je vous fais une note, du coup ?
8: Mais non, mais au niveau de notre direction.
9: Parce que moi, du coup, j'ai commencé à faire un peu le tour. Vous payez vos impôts, vous ?
8: Oui, tout à fait.
9: Vous êtes sûr ?
8: Oui.
9: Parce que je vais vérifier, attention.
8: Parce que nous, on est contrôlés, donc il n'y a pas de souci.
9: Je vais prendre votre nom, quand même.
8: Ouais, mais non.
9: Bah, sinon, je vais prendre le nom de votre collègue, alors.
8: Non, non plus, non, vous ne prendrez pas le nom de ma collègue non plus, non.
9: Ah oui, donc elle ne paye pas ses impôts, c'est ça ?
8: Non, pas du tout.
9: Non, mais je vais faire une enquête.
8: Bah, faites une enquête, si vous voulez.
9: À la limite, vous savez quoi ?
8: Quoi ?
9: Vous me donnez discrètement son nom, et puis je...
8: Non, pas vraiment, non.
9: Et dans ce cas, est-ce que je pourrais avoir le patron ?
8: Oui, tout à fait. Voilà.
10: Ah oui, allô ?
9: Oui, bonjour madame.
10: Non, monsieur, s'il vous plaît.
9: Je demandais le service des délationneurs.
10: Et attendez, c'est un projet, c'est même pas sûr, c'est même pas encore voté.
9: Le problème, c'est que quand je vais chez les gens et que je leur demande leur feuille d'impôt, il y en a, ils veulent pas me la montrer.
10: Ouais, hein. Mais là, vous avez été missionné par personne pour faire ça.
9: Je vais prendre votre nom quand même.
10: Oui,
9: D'accord. Comme ça, au moins, je peux déjà me présenter de votre part quand je vais chez les
10: gens. Ah non, surtout pas. Vous rigolez ou quoi ? Vous n'avez pas le droit de faire ça. Hein. Attendez, c'est quoi votre nom ? Parce que moi, sinon, moi, je peux vous dénoncer auprès de la direction des finances publiques.
9: Ah bah non.
10: Ah bah attendez, vous n'avez pas le droit de faire ça. Hein. C'est interdit. Hein.
9: Ah bah c'est moi qui dénonce dans l'histoire. C'est
10: ouais,
9: pas...
10: mais non, mais vous n'avez pas le droit de vous déplacer en mon nom. Hein. Si vous faites ça, c'est carrément illégal.
9: Moi, ça me permet de faire une petite liste de ceux qui payent pas.
10: Non, vous n'avez pas le droit. C'est interdit.
9: Et si je me fais une carte avec votre nom, mais avec le mien aussi sur la carte ?
10: Non, mais vous comprenez le mot illégal. Pour avoir un truc de mission, faut avoir un écrit du ministère des finances publiques.
9: Donc faut que je fasse un écrit.
10: Non, vous faites rien du tout.
9: Ah bah vous me dites de faire un écrit.
10: Mais attendez, vous faites pas d'écrit pour un truc qui n'existe pas, monsieur.
9: Allô ?
11: Ah moi je vais appeler la direction, je vais
9: leur. Ouais, oui. Mais vous avez un truc à vous reprocher, non ?
10: Ah bah moi j'ai prévenu à la direction générale des finances publiques et j'ai prévenu aussi à la gendarmerie.
9: Non, voilà. Mais on fait 50-50.
10: Bon, puis quoi encore ? Non mais attendez, je peux pas
9: 60-40.
10: Non, au revoir.
9: 60, bon, allez, 70-30 et vous passez à la radio.
11: C'est la radio ?
10: Non, c'est une blague. C'est la radio. Et c'est quelle radio ?
9: Ah bah alors, devinez.
10: Non mais attendez, j'ai pas que ça à faire non plus deviner les radios.
9: Une radio qui fait des blagues ?
10: Moi j'en connais qu'une alors.
9: Laquelle ?
10: Bah ben, Rire et Chanson, mais bon.
9: Bah oui ?
10: Ah d'accord ! C'est ça. Bon, j'étais en train de chercher le numéro de ma direction alors.
9: D'accord, bah je peux l'appeler de votre part si vous voulez.
10: Non, surtout pas, non. Pitié, non.
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12: Oui, allô ?
13: Oui, bonjour.
12: Oui ? C'est de la part de qui ?
13: Oui, c'est ça.
12: C'est quoi ça ?
13: Ah, madame de Tremble.
12: Attendez, je suis sa voisine. Je vous la passe, hein ?
13: Non, c'est la voisine ?
12: Oui. Ah, elle était dehors, là, tout de suite avec moi.
13: Ah, d'accord.
12: C'est quelqu'un.
14: Bonjour. Allô ?
12: Et puis je reviens, hein ?
13: Oui,
12: allô ?
13: Allô ?
12: Je vous laisse.
14: Bonjour, vous avez demandé ?
13: Oui, on doit la voisine.
14: Eh bien...

0: voisine, elle vient de partir.
1: Vous pouvez la rattraper?
0: Ah, mais oui, bien sûr. Maria?
2: Oui.
0: C'est pour vous.
2: C'est moi.
0: Oui, bonjour.
1: Ah oui, bonjour madame. Vous m'entendez là?
0: Je vous entends très bien, mais je suis vers ma voisine parce que je suis venue vers elle et puis c'est moi qui ai pris l'appel de chez elle.
1: Madame Dutremble, s'il vous plaît.
0: Oui, je vous la passe alors.
1: Allô?
0: Je vais vous la passer, vous avez dit que vous vouliez, alors je vous passe madame Dutremble. Bon, qu'est-ce que c'est, monsieur, s'il vous plaît?
1: Vous êtes la voisine.
0: Oui.
1: On voudrait parler à madame Dutremble.
0: Eh bien, je suis madame Dutremble.
1: Ah, bonjour madame Dutremble. Est-ce que votre voisine est là?
0: Elle est là, oui.
1: On peut lui parler, s'il vous plaît?
0: Eh ben oui. Mais à quel honneur vous l'appelez chez moi?
1: C'est la mairie.
0: Ah, c'est la mairie.
3: Ah oui.
1: Allô?
3: Oui.
1: Est-ce que c'est la voisine?
3: Mais oui, c'est la voisine. Écoutez, au revoir.
1: Parce qu'on vous a...
3: Ailleurs, hein.
1: On vous a appelé chez vous, mais ça répond pas.
3: Ben, je vais y aller chez moi, alors on verra. Vous m'appelez.
1: Madame Dutremble, est-ce que vous m'entendez? Est-ce que vous pouvez nous passer madame Dutremble, s'il vous plaît?
0: Eh bien, je suis madame Dutremble.
1: Ah, bonjour. Rebonjour. Votre voisine est là?
0: Elle n'est plus là, non? Elle est partie chez elle.
1: Mais il fallait surtout pas qu'elle parte, puisqu'on a besoin de lui parler.
0: Eh bien, écoutez, téléphonez-lui chez elle.
1: Est-ce que vous pouvez lui transmettre un message?
0: Oui.
1: Est-ce que vous pouvez lui demander, quand vous la voyez...
0: Mais je la verrai peut-être que demain, ou je sais pas quand...
1: Si la voisine voit madame Dutremble...
0: Je suis madame Dutremble.
1: Bon, alors écoutez, madame. Vous dites bien à votre voisine qu'on va l'appeler pour qu'elle nous passe madame Dutremble. On a un message à lui passer.
0: Eh ben, passez-le, puisque je suis là.
1: Ah, bon, alors madame Dutremble, c'est très simple. Vous dites bien à votre voisine, quand vous la voyez, hein, qu'elle dise à madame Dutremble, c'est-à-dire vous-même, qu'on va l'appeler.
0: Bon, d'accord.
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6: Allô?
1: Oui, bonjour monsieur, monsieur...
6: Non, mais je vais vous le penser tout de suite.
1: Non, bah attendez monsieur, c'est Europe 1, l'appareil, la radio, pour notre grand jeu. Écoutez, de toute façon, ce qui compte, c'est que vous soyez là, puisque nous, nous sommes là, hein?
6: Ah oui, mais on n'a rien écouté, alors.
1: Non, mais vous inquiétez pas, justement, ça va venir. Vous allez recevoir un appel téléphonique dans quelques instants. Et le mot de passe, vous êtes connoté?
6: Oui.
1: Le mot de passe. Hey, va te faire voir chez les Grecs. Cette expression, monsieur, vous devrez la prononcer à votre prochain interlocuteur téléphonique.
6: Ouais, d'accord.
1: Nous sommes bien d'accord?
6: Va te faire voir chez les Grecs, ouais.
1: Très bien, monsieur. Alors donc, attention, vous allez être...
6: On n'a rien à perdre avec ça, là?
1: Ah bah, vous avez tout à gagner, vous voulez dire.
6: Et qu'est-ce qu'on gagne?
1: Ah bah, vous le découvrirez, monsieur, à l'annonce des résultats, hein. Alors attention, monsieur, je vais raccrocher. Dès que j'ai raccroché, le prochain appel, c'est pour vous, et c'est donc le mot de passe. Attention.
6: Je raccroche, moi.
1: Nous raccrochons tout de suite, monsieur, en attendant le prochain appel. Hein. Merci, monsieur.
6: Allô?
7: Oui, bonjour, monsieur.
6: Oui?
7: Je suis bien au couet.
6: C'est bien ça, oui.
7: Ah, très bien.
6: Va te faire voir chez les Grecs.
7: Pardon, monsieur?
6: Va te faire voir chez les Grecs.
7: Oui, monsieur, je suis monsieur Robert Ledoux à l'appareil, direction des impôts de Rennes. Vous pouvez me redire ce que vous venez de me dire, là?
6: Ben, ah ouais, mais... Non, mais... Là, c'est...
7: Passez-moi le dossier. J'étais sur votre dossier, en plus.
6: Non.
7: Non, parce que ce monsieur vient de me dire, va te faire voir, je ne sais plus quoi.
6: Ouais, chez les Grecs. Non, mais c'est-à-dire, attendez, je vais vous expliquer. On vient d'avoir un coup de téléphone.
7: Oui.
6: Et donc, cette personne, elle m'a dit de sitôt que il a raccroché lui et ils disent ils nous disent, c'est pour ça j'ai toujours peur à ces bêtises là parce qu'elles nous disent bon vous allez prendre ce mot de passe et moi j'ai raccroché qu'il a dit la personne qui était au bout et par rapport au prochain coup d'appel qui va y avoir vous allez décrocher et vous allez dire le mot de passe, vous comprenez?
7: Pas du tout, monsieur, hein?
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5: papeterie, bonjour.
8: Bonjour monsieur, c'est bien la papeterie?
5: Non, c'est bonjour madame.
8: Ah oui, si vous voulez.
5: Oui.
8: Monsieur Martin à l'appareil, les journaux Martin.
5: Oui.
8: Je vais monter un stand de presse devant chez vous.
5: Mais on fait pas de presse, nous.
8: Oui, bah justement, ça va vous permettre de complémentarifier votre offre.
5: Mais oui, mais attendez.
8: Oui.
5: Peut-être la permission à notre propriétaire. On s'installe pas comme ça devant notre magasin.
8: Ah oui, vous voulez dire que ce serait mieux qu'on se mette dedans?
5: Mais non.
8: Bah si, dedans, oui, très bonne idée.
5: Non, devant, je parle. Attendez, je vous le passe.
8: Merci monsieur.
5: Mais non, mais...
9: Hello.
8: Bonjour madame, on devait me passer le responsable.
9: Oui, c'est moi-même, oui, j'ai une voix d'homme, merci.
8: Oh mais je vous en prie, donc comme je disais, je vais venir installer...
9: Non mais vous, personne s'installera devant le magasin.
8: Non, ça j'ai vu avec votre collègue, il proposait que je m'installe dedans.
9: Dedans quoi?
8: Bah dedans le magasin.
9: Mais vous, il n'y a rien dedans, il n'y a personne qui s'installera dans la papeterie.
8: Pas dedans, ok.
9: Ni dedans, ni devant, rien. Voilà, ok, d'accord.
8: Non, en plus, vous pourrez récupérer mes vieux journaux.
9: Mais non, là, je ne vends pas de presse, je vends de la fourniture de bureau. Qu'est-ce que vous voulez que je fasse de vos trucs, moi?
8: Bah, mes journaux invendus, je vous les refile.
9: Eh, vous là dans votre tête ou quoi? Je vous dis, j'en veux pas de vos bazars. Je vends du papier, je vends pas de presse.
8: Ah ben alors raison de plus, je vends que de la presse en papier.
9: Qu'est-ce que je... Ton bordel.
8: Non mais, allô?
5: Oui.
8: Rebonjour monsieur, votre collègue me dit comme vous. Hein.
5: C'est pas mon collègue, c'est mon patron, mais vous ne ferez rien. Oh.
8: Non mais ça j'ai compris, apparemment vous préférez c'est tous les deux que je sois à l'extérieur, pas de problème.
5: Mais vous ne... Mais on ne vous veut ni dedans ni dehors.
8: Ah, ça a encore changé.
5: Non.
10: Attention, je vois ici.
8: Pardon, mais moi le patron vient d'insister pour que je me mette dedans.
5: Mais non, le patron vous a jamais dit, j'étais à côté de lui, vous a jamais dit dedans. Vous n'avez rien à faire là, c'est tout, point barre.
8: Et si je viens que le lundi?
5: Non.
8: Ou sinon le mardi?
5: Jamais.
8: Mercredi?
5: Jamais.
8: Jeudi?
5: Ni lundi, ni mardi, ni mercredi, ni jeudi, ni vendredi, ni samedi, ni dimanche. Il n'y aura personne chez nous, c'est propriété privée, point.
8: Ouais, mais enfin c'est pas privé le dimanche quand même.
5: Mais si c'est privé.
8: Ah, même le dimanche?
5: Mais même le dimanche.
8: Ah ouais, d'accord.
5: Ah, mais vous avez du mal de comprendre.
8: Oh bah excusez-moi, je fais ce que je peux.
5: Bah quoi, excusez-moi, ça fait 20 fois qu'on vous le dit. Non.
8: Ouais, enfin c'était pas un non très clair non plus.
5: Ah bah si, c'est très clair pour nous, c'est non. N-O-N, non.
8: D'accord, donc pas dedans, pas devant. En fait.
5: Non!
8: Eh ben voilà, suffisait de le dire. Donc on va se mettre derrière.
5: Mais pas derrière non plus! Enfin, non mais n'importe quoi ou quoi!
8: Ah, derrière non plus!
5: Mais vous faites exprès. Non! Vous venez pas ici!
8: Bon, écoutez, c'est pas grave, on se mettra à côté.
5: Mais à côté de où? Y a pas de place!
8: D'accord, dans ce cas, vous compliquez pas, on va se mettre dessous.
5: Mais dessous?
8: Oui, sous le magasin.
5: Mais.
8: On creuse une mini boutique.
5: Mais on ne veut pas! Mais enfin, mais vous comprenez rien ou quoi?
8: Eh, vous me verrez même pas, ce sera comme si j'étais à la cave.
5: Mais il est pas bien lui, mais je sais pas de quoi.
9: Monsieur, attention, donnez-moi votre nom.
8: Monsieur Martin.
9: Monsieur Martin, quel est votre numéro de téléphone?
8: Alors, malheureusement, je mets pas le téléphone.
9: Vous êtes qui, là? Vous êtes complètement cinglé, vous? Vous êtes complètement à la masse, hein?
8: Non, c'est que je préfère pas avoir le téléphone, parce que sinon, on se fait appeler en permanence par des vendeurs de journaux qui veulent creuser des cas.
9: Non, mais je vais aller vous installer. Moi, je vais aller... Vous habitez où? Parce que moi, je vais venir m'installer chez vous, puis je vais vendre quelque chose, hein?
8: Ok, d'accord. Donc, vous vouliez faire un échange? Bah, fallait le dire.
9: Mais
8: vous,
9: Écoutez,
8: moi, je suis à Martinville, donc je vous attends soit dedans, soit devant, soit dessous.
9: Vous êtes neuneu ou quoi, là?
8: Ah, pas du tout, non, je suis au téléphone. Et vous?
9: Mais vous êtes bête ou quoi?
8: D'ailleurs, je précise que je ne suis pas dedans le téléphone, comme on pourrait croire, mais devant le téléphone.
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12: Bonjour.
13: Oui, bonjour. Je voudrais parler à la patronne du salon de coiffure.
12: C'est moi-même.
13: Bonjour, madame. C'est Améry à l'appareil.
12: Oui, bonjour.
13: Pierre Brasier. Dites-moi, on vous appelle parce qu'on vient de recevoir un appel en urgence de la part du camp de naturistes du Cap d'Agde, qui est en, apparemment, ils ont besoin, très rapidement de culottes et de strings de femmes. Est-ce que vous avez des clientes qui pourraient, auprès de qui on pourrait collecter ces culottes?
12: Alors ça, je ne sais pas.
13: Est-ce que vous pourriez leur demander, et nos collecteurs passeraient le plus rapidement possible cet après-midi au salon, à ce moment-là, tout de suite, maintenant, vous avez une promesse de don à nous faire?
12: Je ne peux pas vous dire, hein. Oui, je vais bien poser la question.
13: Mais... Allez-y, allez leur demander, nous...
12: Ouais.
13: On patiente, hein.
12: Ils demandent des culottes d'esprit. Et voilà, dans tous les salons de
14: Là, pour l'instant, non, j'ai que deux clientes et...
13: Ah, très bien, deux.
14: Non.
13: Deux promesses.
14: On n'a pas, non, j'ai rien, là.
13: Comment ça?
14: Écoutez, les clientes, elles sont là, elles n'ont pas leur...
13: Bah écoutez madame, vous pourriez montrer l'exemple déjà.
10: Ah bon? Non mais écoutez là, j'ai pas de petite culotte à disposition, je suis désolée hein.
11: Garage, bonjour.
8: Bonjour monsieur, c'est bien le garage en Belgique?
11: Oui, oui.
8: Monsieur Martin à l'appareil, moi j'habite en France.
11: Oui,
8: et comme je me suis inscrit pour toucher le chômage belge, il faudrait qu'on échange nos papiers d'identité.
11: Attendez, je ne vous comprends pas au niveau de la question. Vous me sonnez pour quoi exactement monsieur?
8: Ah bah je peux vous expliquer au niveau de la réponse. Je vous téléphone parce que vous êtes belge et vous travaillez, donc comme votre chômage vous sert à rien, je le récupère.
11: Oui mais moi je suis belge et je ne touche pas du chômage, donc vous savez pas toucher du chômage avec mon...
8: Bah si, c'est ça l'idée. Vous travaillez, donc vous allez pas prendre votre chômage. De toute façon.
11: Bah oui, mais même, je vais pas refiler mon identité à qui que ce soit et à quelqu'un que je ne connais pas.
8: Ah non, mais moi, je vous refile ma carte d'identité française à la place.
11: Non, monsieur.
8: À la limite, on refait l'échange l'année prochaine.
11: Non.
8: Ou sinon, vous me filez la carte d'un collègue, hein. Moi, du moment qu'il est belgeois.
11: Ouais, attendez.
15: Oui.
8: Bonjour madame. Comme j'expliquais, moi je suis français.
15: Oui, j'ai bien compris, oui.
8: Donc il faut que je passe pour qu'on échange nos cartes.
15: Oula, mais ça je ne saurais pas vous indiquer ça. Je vais vous passer le patron.
8: Ah non, pas la peine. Vous êtes belgiste.
15: Attendez, monsieur, je suis le technicien, je ne suis responsable de rien ici, d'accord?
8: Eh ben voilà, une carte de technicien belge, très bien.
15: Non, je vous passe le patron, monsieur.
8: Non, parce que moi j'ai pas forcément besoin d'une carte de patron.
15: Non.
8: Non, mais je vous explique. Vous récupérez ma carte.
15: Non, vous ne m'expliquez rien du tout, je m'explique.
8: Oh, attendez, ça se complique. Qui explique à qui?
15: Je vous passe le patron.
8: Oh, bah si vraiment vous insistez.
16: Oui, bonjour monsieur.
8: Bonjour madame, on devait me passer un patron belgeur.
16: Oui, c'est moi. Et c'est quoi cette magouille parce que...
8: Bon, tout de suite une magouille.
16: Ah ben...
8: On va juste échanger nos identités pour que je puisse arnaquer le chômage belge.
16: Ah ben non, et vous rêvez là ou quoi? De toute façon, si c'est pour toucher du chômage, vous n'avez qu'à travailler.
8: Ah ben non, justement.
16: Ah ben si.
8: Ben non, parce que le principe pour le chômage, c'est qu'on le touche quand on ne travaille pas.
16: Ah ben si, et le chômeduc, allez vous le faire mettre je ne sais pas où, mais moi, il se rentre pas dans vos magouilles. Hein.
8: Ah oui, mais le problème, c'est qu'après, on va être en double.
16: En double quoi?
8: En double identité, parce que si on a tous les deux une carte d'identité belgienne à votre nom,
16: mais
8: ça va finir par me faire des histoires.
16: Mais monsieur, vous êtes complètement givré ou quoi?
8: Pas du tout, non, je suis en France, on a plutôt beau temps, un peu de pluie parfois.
16: Mais le chômage belge, vous le mettre je ne sais pas où.
8: Bah dans la poche, oui.
16: Mais vous n'allez pas toucher du chômage belge sur mon compte, hein. Et votre carte et la mienne, vous faites une croix dessus, hein.
8: Ah bah non, surtout pas, si on fait des croix dessus, elles sont plus valables.
16: Et vous avez fumé quoi là?
8: Non, et puis les impôts, c'est pas vous qui me les payez non plus, hein.
16: Mais je sais bien. C'est pas moi.
8: Je crois que c'est le roi des Belges qui distribue des aumônes.
16: Mon roi, j'en ai rien à tirer.
8: Oh, bah merci pour le roi.
16: Et puis mon roi, il va pas vous payer.
8: Pourquoi?
16: Parce que c'est comme ça, mais allez vous faire voir. Vous êtes pas bien, vous.
8: Alors voilà, on demande un petit service.
16: Il y a pas de service.
8: Bon, vous l'aurez voulu. Passez-moi le roi des Belges.
16: Et vous vous foutez de ma gueule ou quoi, là?
8: Franchement.
16: Allez vous faire voir.
8: Non mais attendez, j'ai pas répondu.
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18: Bonjour.
13: Oui, bonjour monsieur.
18: Oui.
13: C'est le restaurant?
18: C'est lui-même.
13: Oui, bonjour. Docteur de la place à l'appareil.
18: Oui, docteur, oui.
13: Je voudrais réserver pour deux personnes ce soir.
18: Deux personnes ce soir, à quelle heure?
13: 20h15,
18: 20h30.
13: Mais est-ce que ce serait possible d'avoir un endroit un peu tranquille?
18: Vous serez tranquille, il y a toujours un écart de 3 mètres entre nos tables.
13: Oui, parce que je serai accompagné par la femme d'une notaire. Enfin bon, je préfère vous dire comme ça, vous saurez. Je suis un vieil ami de Maître Ledoux, que vous connaissez certainement.
18: Ah, peut-être, monsieur, mais enfin, nous... Soyez accompagné par une dame qui ne devrait pas l'être avec vous.
13: Oui, enfin bon.
18: Problème,
13: non, bien sûr, mais j'aimerais bien, si vous voulez, enfin, elle surtout préférait que nous ne soyons pas vus, évidemment.
18: Mais si cette dame ne doit pas être vue et qu'elle est vue, moi je n'y suis pour rien, monsieur. Hein.
13: D'accord.
18: Bien, docteur.
13: Je vous remercie, à tout à l'heure.
18: D'accord, à tout à l'heure. Bonjour.
19: Oui, bonjour, monsieur. C'est le restaurant?
18: C'est le restaurant, monsieur.
19: Bien, je voudrais réserver pour deux personnes, s'il vous plaît.
18: Pour quand?
19: Ce soir, si pour c'est ce possible. Soir.
18: Oui, à quel nom, monsieur?
19: Maître Ledoux.
18: Maître Ledoux.
19: Notaire.
18: Non, Maître Ledoux.
19: Oui, notaire à Argentan. Oui, je suis déjà venu.
18: Oui, mais attendez pour le nombre de places.
19: Allô?
18: Allô, oui?
19: Oui.
18: Une seconde, monsieur Ledoux. Je viens de vérifier ces prix. C'est complet.
19: Ah bon?
18: Ah oui, je suis en train de regarder mon planning. C'est complet. Genre 1, 2, 3, 4, et la fois 8 ici, la fois 4 là, fois 3 là, une fois 2 ici. Non, monsieur, il me reste plus de table, c'est plus possible.
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20: Oui?
8: Bonjour, monsieur, c'est bien le garage?
20: Vous dites bonjour, monsieur, non?
8: Ah, c'est pas le garage?
20: Si, si, vous êtes bien au garage. Hein.
8: J'ai déclaré que j'étais en stage chez vous, à l'administration. Je leur ai fait un dossier, vous voyez.
20: Mais nous, on n'a jamais pris personne en stage.
8: Non, alors ça, je sais, c'est un stage fictionnel que j'ai inventé parce que ça me permet de cumuler des trimestres pour ma retraite.
20: Ah oh oui, mais nous, on ne vous prend pas en stage, c'est hors de question. Hein.
8: Ah non, mais je ne vous demande pas de me prendre en stage. Il faut juste faire comme si vous m'aviez déjà pris en stage.
20: Mais vous n'êtes jamais venu chez nous, je ne veux quand même pas dire que vous êtes venu en stage ici, quand même.
8: C'est-à-dire que moi, j'ai fait tous les papiers à votre nom, donc.
20: Vous avez fait tous les papiers? Non, ça, c'est hors de question.
8: Bah, si, parce que comme j'ai déclaré 10 ans de stage.
20: Vous avez déclaré, mais bon Dieu, mais il y a un patron ici, non?
8: Justement, il faudrait dire au patron qu'il m'a eu en stage pendant 10 ans.
20: Ah bah oui, mais vous êtes rigolo, vous.
8: Ah bah merci.
20: Non, mais ça se fait pas des choses comme ça.
8: Bah, excusez-moi, ça me fait quand même gagner 10 ans sur la retraite.
20: Ça vous fait gagner 10 ans sur votre retraite, mais moi, j'en ai rien à faire de ça.
8: Bon, écoutez, je considère que c'est validé.
20: Bien sûr, je veux rien du tout vous valider. C'est hors de question, je vous dis. Moi, je ne fais pas n'importe quoi, n'importe comment.
8: Non, mais ça, je le fais, moi.
20: Mais non, je vous ai dit.
8: Bon, écoutez, l'essentiel, c'est que vous avez validé.
20: Non. J'ai mon ouvrier à côté. Il peut quand même bien dire que je n'ai pas dit que j'étais d'accord. Vrai ou faux?
8: Faux.
20: Prenez. Jamais dit ça.
8: Ouais. Ah, bonjour madame. Donc, il y a votre collègue qui a validé.
21: Validé quoi?
8: Eh ben, mon stage.
20: Ça va pas?
21: Ouais. C'est vrai que vous avez fait un stage chez nous. Ouais.
8: Ah, ben, on est d'accord.
21: Non, c'est ironique.
8: Alors, repassez-moi cette Véronique, dans ce cas.
21: Ah, et il n'y a pas de Véronique dans ce garage.
8: Bah, vous m'avez dit que c'était Véronique.
21: J'ai dit que c'était ironique.
20: Bon, bah alors, vous n'allez pas nous chercher longtemps, non? Ah. Si on a ras-le-bol.
8: C'est encore Véronique?
20: Ben, voilà mon fils qui arrive.
8: Ah.
22: Okay. Oui.
8: Bonjour madame.
22: Vous avez fait de la fraude. Vous n'avez pas ma signature sur aucun document.
8: Alors, si vous tenez vraiment à signer, écoutez, je vous dépose les documents.
22: Hors de question.
8: Il faudrait que je prenne quelques photos quand même.
22: Pas de photos, rien du tout. Vous me déposez ça dans la boîte aux lettres.
8: Bah si, pour mon rapport de stage, il faut que je fasse des photos.
22: Hors de question. Aucune photo.
8: Il faudrait quand même qu'on voit un petit peu les mains dans le moteur, vous voyez.
22: Aucune photo. Rien.
8: Bon, écoutez, je passe demain.
22: Vous m'agacez là. Vraiment, vous m'agacez. Vous me dites à quelle heure vous venez demain, et puis moi, les flics, ils vont être là quand vous arrivez.
8: Il y a encore un petit problème, c'est que comme j'ai déclaré 10 ans de stage, normalement, vous auriez dû m'embaucher.
22: J'en ai rien à faire.
8: Donc vous êtes comme qui dirait hors la loi.
22: Attendez, vous faites une fraude et c'est encore moi qui vais être dans la merde.
8: Nous faisons une fraude. Hein.
22: Vous faites une fraude. Ça mérite un dépôt de plainte.
8: Oh bah allez gonfler, tiens. Si c'est ça, je fais une contre-plainte.
22: Je suis gonflé. Attendez. C'est mon argent qui va partir pour vous indemniser. Donc.
8: D'ailleurs, il faudrait aussi payer les années que je suis censé avoir travaillé chez vous.
22: Je ne fais pas de magouille.
8: Vous me déclarez un salaire.
22: Il faut que vous verse un salaire fictif, mais c'est quoi cette histoire-là?
8: Je vous rassure, moi je vous le reverse au black derrière.
22: Vous versez. Non, mais je veux pas ça. Je ne veux pas entendre parler de ça.
8: Les garagistes, on m'a dit ils faisaient tous du black. Vous allez pas me dire.
22: Ah
8: que...
22: non, hors de question.
8: Ouais, écoutez, on arrondit, on dit que vous me devez 300 000 euros.
22: Ah bah oui, bien sûr. Mais on arrondit rien du tout.
8: À la limite, si vous me faites une partie en liquide, une partie en chèque.
22: Mais non, merci, au revoir.
8: Écoutez, je veux bien négocier à 290 000.
22: Hors de question, faut vous le dire en quelle langue?
20: On va pas, non?
8: Ah, allô?
20: Oui.
8: C'est encore Véronique que j'entends là derrière, non?
20: Ah, vous allez pas recommencer, je vous ai dit.
8: Ah, Véro, excuse, mais alors c'est compliqué avec ta collègue.
20: Je ne m'appelle pas Véronique, mais ça suffit.
8: Eh, dis-lui que je veux bien signer à 280 000.
20: Non, mais ça va pas, non?
8: 270 000.
20: Ça va barder sec, c'est moi qui vous le dis.
8: Bon, 250 000 avec un appart de fonction.
20: Eh, non, mais moi je vous raccroche.
8: Eh, non, mais allô, monsieur Véronique?
20: N'importe quoi.
23: Allô?
13: Oui, bonjour madame.
23: Oui.
13: Oui, bonjour, c'est France Télécom à l'appareil.
23: Oui.
13: Dites-moi, vous n'avez pas eu des problèmes de réception dernièrement?
23: Non.
13: Parce que, apparemment, d'après le dispositif nouveau de nos relais antennes, vous aviez quand même un fort risque en degré 6 en potentiel de radiation.
23: Oui.
13: Vous êtes sûr qu'on n'ait rien sorti de nouveau dans son téléphone?
23: Ah non.
13: Bon, on va
23: non,
13: faire.
23: Je peux être embêté.
13: Là, vous êtes actuellement, vous avez un signal de 1530. Hein, c'est-à-dire c'est un signal qui est quand même élevé.
23: Ben, j'en sais rien, moi, je connais rien.
13: Non, mais c'est pour vous expliquer, vulgariser un peu notre propos. Donc, ce qu'on va faire, c'est qu'on va monter le signal là tout de suite à 1700.
23: D'accord.
13: Donc, vous allez me dire si vous ressentez quelque chose. Est-ce que vous pouvez avoir quelque chose à mettre sur la tête pour protéger un peu des radiations?
23: Non.
13: Cellulose ou, vous voyez, un papier celluloïde. Un papier toilette, par exemple.
23: Vous avez ça? Chercher ça.
13: Merci beaucoup. Alors, on va passer, chers auditeurs, de 1530 à 1700. Jean-Baptiste, vous montez, s'il vous plaît, le signal. Ah, tu vas en PHR. Tu vas en...
23: Voilà.
13: Là, je suis à 1543. D'accord. Allô?
23: Oui.
13: Oui. Alors, vous avez un rouleau de papier hygiénique?
23: Ouais.
13: C'est ça. Alors, vous le dépliez et vous l'enroulez. À partir du visage, vous voyez, à partir de la bouche, jusqu'au front et jusqu'aux cheveux, pour vous protéger des radiations.
23: Mm-hmm. Yeah.
13: Vous commencez par la bouche, puis vous entourez à partir du bas vers le haut. Hein. La bouche, le nez. 1600. On est à 1600 là maintenant, premier stop, ok, pas de radiation.
23: Ça y est, je suis protégé.
13: Alors, vérifions s'il vous plaît, le papier toilette, vous l'avez enroulé comment là?
23: Ben, je l'ai enroulé autour de la tête, entre mes oreilles, les cheveux et puis la bouche, le nez.
13: Le nez, tout est protégé?
23: Oui.
13: Donc vous savez, un peu comme une momie quoi?
23: Oui.
13: Vous voyez?
23: Mm-hmm.
13: D'accord, c'est du double épaisseur vous avez mis?
23: Oui.
13: D'accord, rose, blanc?
23: Il est blanc.
13: Il est blanc, d'accord. Alors, maintenant, on va faire un essai, madame. Vous allez gonfler, on va en voir en réception, hein, donc tu vas passer à 1780. Allô, allô?
23: Oui, je vous entends plus.
13: Vous m'entendez plus, voilà, d'accord. Donc là, on va passer à 1700, vous m'entendez bien?
23: Oui, là, je vous entends.
13: Très bien, donc vous allez fermer la bouche, gonfler vos joues, et souffler d'un seul coup quand je vous le dirai, d'accord? Attention, fermez la bouche. Allez-y. Encore. Voilà. Vous pouvez enlever le papier.
23: Ça y est.
13: Voilà. Est-ce qu'il y a une marque sur le papier, à l'endroit où vous avez soufflé?
23: Non.
13: À l'endroit où vous avez fait...
23: Non.
13: Non. Il n'y a pas une marque marron?
23: Non.
13: Bon, bah écoutez, madame, vous n'avez rien.
23: Mm-hmm.
13: Votre ligne est en sécurité. Qu'est-ce qu'on dit à France Télécom?
23: Merci.
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0: Oui, allô?
8: Bonjour, monsieur, c'est bien l'entreprise de plomberie chauffagisme?
0: Oui.
8: Monsieur Martin, à l'appareil, service technologique de Martin Télécom.
0: Oui.
8: On nous a signalé que vous avez des problèmes sur votre ligne téléphoniste.
0: Alors, je suis pas au courant, mon pauvre monsieur.
8: Apparemment, il y a des clients qui vous appellent et d'un coup, vous les entendez plus.
0: Moi, j'ai rien remarqué.
8: À ce qu'on m'a dit, parfois en pleine conversation, les gens sont en train de vous...
0: Eh ben, moi, je vous entends plus, là.
8: Eh ben, voilà, je lui parle, il m'entend plus.
0: Ça y est, je suis revenu, là.
8: Ah, donc il y a vraiment un problème auditionnel.
0: Voilà, c'est la première fois que ça m'arrive.
8: Ah bah, pile quand j'appelle, en plus. Eh, franchement, c'est dingue.
0: Non, mais c'est pour ça, franchement. Là, je me suis dit, c'est une blague.
8: Ah non, mais on dirait un canular. Et ça, vous l'avez jamais fait.
0: Attendez, je demande à ma collègue. Est-ce que t'as eu des gens au téléphone? Eux t'entendaient, mais pas toi.
1: Oui.
8: Bonjour, monsieur.
1: Mais
8: oui.
1: Attendez, je comprends pas. Je sais pas, on a des problèmes de ligne?
8: Oui, bah ça je sais, j'ai constaté avec votre collègue.
1: Non, attendez, ça va être dur, hein. J'étais pas au courant qu'on a des problèmes de ligne avec la ligne téléphonique?
8: Avec la ligne téléphoniste, oui, ça on est bien d'accord.
1: Non, mais vous comprenez rien, c'est pas possible.
8: Je comprends parfaitement que vous avez des problèmes, mais...
1: Je suis en train de vous demander, on a des problèmes, je n'étais pas au courant qu'on a des problèmes de ligne téléphonique.
8: Ce que je comprends pas, c'est pourquoi vous me dites que vous êtes pas au courant et qu'en même temps vous me dites qu'il y a des problèmes.
1: Oh putain!
8: Bah oui, c'est pas logique.
1: Je vous ai pas dit qu'on avait des problèmes, je vous dis que je ne suis pas au courant qu'on a des problèmes de ligne téléphonique.
8: Ah bah j'ai constaté à l'instant.
1: On a eu hier un souci, oui, avec un client, ça grésillait à mort, il a été...
8: Ah bah c'est ça.
1: Donc ça, oui.
8: Et ça grésillait à mort, non?
1: Oui.
8: Ouais, et je parie que c'est arrivé hier, non?
1: Ouais, ça c'est arrivé hier ou avant-hier.
8: Ah bah voilà, je crois que c'était hier ou avant-hier, non?
1: Oui, oui.
8: Bah c'est
1: oui.
8: Ça, bah c'est exactement pour ça que je vous appelais.
1: Bah ok, là je comprends.
8: Donc je vais effectuer un télédiagnostic sur votre ligne, surtout vous ne raccrochez pas parce que...
1: Bah là, je n'entends plus.
8: Me confirmer que tout est clair pour vous.
1: Ah bah non, ça a coupé, je vous entendais plus.
8: Oh là là, ça recommence.
1: Effectivement, j'ai des problèmes de ligne.
8: Ah bah j'ai le résultat du télédiagnostic.
1: Oui.
8: Et non, aucun problème sur votre ligne.
1: Oui, mais je n'entendais pas.
8: Eh oui, donc pardon, mais je crois que ça vient de vous.
1: Est-ce que c'est mon téléphone ou mes oreilles?
8: Ah bah oui, si vous avez des problèmes d'oreilles, évidemment.
1: Mais non, mais je vous demande...
8: Et vous avez de la chance parce qu'il se trouve que justement, je vends aussi des sonotophones.
1: Non, mais qu'est-ce que vous me faites là?
8: Bah là, je vais vous téléremplir votre dossier pour la sécu.
1: Non, mais qu'est-ce que vous me parlez de la sécu là? Qu'est-ce que vous me parlez de mes oreilles là? Eh mais vous comprenez pas. C'est une blague.
8: Oh bah oui, bien sûr, c'est une blague.
1: C'est une caméra cachée.
8: Alors presque, mais il n'y a pas de caméra.
1: Allô?
8: Ah, bah un autre monsieur.
1: Oui.
8: Écoutez, j'entends qu'il y a du client derrière. Je vous mets des sonotophones pour toute l'équipe.
1: Bah vous inquiétez pas, j'ai prévenu tout le monde.
8: Ah merci monsieur.
2: Non mais c'est une
1: vanne, non? Je suis à la radio à mon avis.
8: Oh pardon, je voulais pas vous déranger, je savais pas.
1: Non mais c'est vous êtes à la radio.
8: Ah oui, moi je suis à la radio, oui c'est vrai.
1: Comment ça vous êtes à la radio? À la radio où?
8: Bah là je suis dans mon studio de Martinville.
1: Non mais vous êtes en train de vous foutre de moi là?
8: Je dirais un peu oui, un peu non.
1: C'est Rire et Chanson?
8: Comment ça, c'est Rire et Chanson? Qui c'est qui a soufflé, passez-le moi?
1: Ah, c'est mon mari, c'est vrai? Non, mais sans rire!
8: Ah, bah même en se marrant, hein, si, c'est Rire et Chanson!
1: Non! J'étais en train de me dire, mais qu'est-ce qu'il me raconte?
2: Mais qu'est-ce
1: qu'il me fout, pardon? C'est la radio!
8: Eh, d'ailleurs, passez-moi, madame Marie!
1: C'est mon mari!
8: Oui, oui, c'est ça, oui.
1: Vous passez mon mari!
3: Allô?
8: Bonjour, madame Marie.
3: Ouais, madame Marie. C'est Martin.
8: Enchanté, oui. Bienvenue à Martinville.
3: Ouais, ouais, ouais, oui, Martinville, on connaît, hein.
8: Ah, bah, merci. Et bonne journée, madame.
3: Oui, au revoir, madame, hein.
1: Au revoir! Au revoir!
8: Oui, bah, au revoir, messieurs aussi, oui.
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7: Allô,
19: Madame Briet.
7: Oui, qui est-ce?
19: Bonjour, je suis une de vos voisines, figurez-vous. J'habite au 2 de la rue, moi. Vous êtes au 12.
7: Oui.
19: Voilà, ben, je voulais vous proposer un coup de main pour ce soir pour vous aider à faire les gâteaux.
7: Un gâteau pour ce soir, pour quelle raison?
19: Ben, avec les invités que vous allez avoir, là, ce qu'ils ont dit à la radio. On vient d'entendre votre nom et votre adresse à la radio.
7: Mon nom, mon adresse à la radio.
19: Ah, vous êtes pas au courant?
7: Pardon, pas du tout.
19: Eh ben, il y a une émission de petite annonce sur les top 50 FM, là, vous savez, la radio libre, quoi.
7: Oui.
19: Et puis alors, ils ont dit qu'il y avait une fête chez vous. Ils ont même donné votre adresse. Moi, j'ai tendu l'oreille, j'ai entendu l'adresse, mais si, mais c'est à côté de chez nous.
7: Et j'ai oui, rien entendu, moi.
19: Tous les gens qui partent pas en vacances et qui restent dans le 18e arrondissement, vous êtes invités, il y a une fête ce soir chez elles.
7: Il y a une fête ce soir chez moi.
19: Ah oui? C'est ce qu'ils ont dit, hein.
7: Oh, mais je ne serais personne chez moi.
19: Et vous êtes pas au courant?
7: Ben, je suis pas au courant.
19: Ben, écoutez, je vais vous donner leur numéro de téléphone, puis dites-leur bien qu'ils ont dû faire une erreur, hein.
7: Ben, ils ont fait une erreur, oui.
19: 42.
7: Oui,
19: 51. Allez.
7: Bon, ben, je vous remercie, madame.
19: Mais c'est normal si on ne s'aidait pas entre voisins.
7: Merci beaucoup.
19: Je vous en prie, madame.
7: Merci beaucoup, madame.
19: Au revoir, madame.
7: Au revoir.
9: Allô?
7: Allô, monsieur.
9: Oui, ne quittez pas, madame, parce que nous sommes à l'antenne, hein.
7: Bah oui,
9: vous êtes
7: oui.
9: Bien, chers auditeurs, sur Top 50 FM, la radio qui en a, n'ayons pas peur de le dire. Et à l'instant, nous venons d'écouter donc Daniela. Oh, Daniela, comme c'était super, chanté par les sulfureux Elmer Footbeat. Je vous rappelle que pour Daniela, il reste 3 places pour tous les copains qui passent. En attendant, je vous rappelle nos 2 petites annonces de la matinée, donc qui courent depuis ce matin. La première, Jean-Pierre Bullock. Il est super extra sympa comme mec. Vous allez voir, vous allez l'adorer. Il a 33 ans, les filles, il est célibataire et il voudrait rencontrer une jeune femme brilleuse pour faire la mouette ensemble. Et la deuxième annonce, donc, je vous rappelle tout de suite la deuxième annonce. Une grande fête qui est offerte dans le 18e arrondissement avec madame Ginette Briet.
7: Bah oui,
9: au 12 rue. Attendez, madame, on est à l'antenne. Hein. Au 12 rue. Cette dame fort sympathique, donc, vous pouvez l'appeler vous-même, chers auditeurs, au 42. Ce soir, donc, chez elle. Attention, à partir de 22h, une bouteille de champagne par personne, ça va être la fête. Je vous rappelle que l'orchestre donc de salsa de Patato Valdés, 30 musiciens de salsa chez madame Ginette Briet.
7: Et nous prenons tout.
9: Attendez madame, vous permettez, nous reprenons tout de suite notre débat avec donc notre auditrice. Allô, bonjour, comment t'appelles-tu?
7: Oui, mais moi je suis madame Briet.
9: Madame Briet.
7: Bah, je veux pas, je veux personne chez moi, moi.
9: Ah, bah, écoutez, c'est formidable, madame. Vous êtes donc
7: là. Mais je veux personne chez moi.
9: Chers auditeurs, écoutez,
7: mais
9: c'est
7: merveilleux. Je veux personne chez moi, monsieur, je reçois personne chez moi.
9: Chers auditeurs, chères auditrices, vous avez donc votre hôtesse, ce qui vient de nous appeler. Elle doit certainement nous appeler pour donner le code d'entrée de l'immeuble.
7: Non, je ne
9: dois
7: rien du tout.
9: À vous tous, attendez, madame, on va parler après.
7: Non,
9: hein. Attendez. À tous les auditeurs et auditrices qui sont coincés dans les embouteillages donc de ces grandes routes de week-end et de vacances.
7: Bah oui, eh bien,
9: on va vous passer donc madame Briet tout de suite. Alors, madame Briet, je crois que votre prénom, si je me trompe pas, je vais même te tutoyer, c'est Ginette. Ginette, comment ça va?
7: Oui. Ça va mal, mais je veux personne chez moi.
9: Eh bien, écoute, j'ai une bonne nouvelle pour toi. Est-ce que tu sais combien...
7: Mais pourquoi vous tutoyez, monsieur?
9: Tu n'es pas une auditrice fidèle de la radio? Allez.
7: Bah si, mais j'ai pas entendu, mais...
9: Eh ben, écoute,
7: c'est une dame qui m'a téléphoné de me dire que qu'elle est dimanche chez moi ce soir.
9: 400 personnes.
7: Mais 400 personnes, je vais les mettre.
9: Ah, pas ça. Attendez, déconnez surtout pas.
7: Déconnez, c'est pas moi.
9: Attendez, on prend l'antenne. Eh bien, jeune kid dynamique, jeune fille, t'es super extra comme nana. Je crois que je vais avoir une bonne nouvelle pour toi. Est-ce que tu sais combien d'appels téléphoniques on a eu? 400 auditeurs, auditrices qui viennent de nous dire à l'instant qu'ils venaient tous chez toi avec une bouteille de champagne. Est-ce que tu sais quel est l'orchestre qui va jouer chez toi ce soir?
7: Mais j'ai pas d'or.
9: Eh ben, c'est Carlos Patato Valdés avec ses 20 musiciens de salsa. Qu'est-ce qu'on dit?
7: Qu'est-ce qu'on dit, jeune kid?
9: On dit merci.
7: Je dis pas merci, je veux personne chez moi.
9: Ah, et attends, j'ai une bonne nouvelle, figure-toi. Fini.
7: Arrêtez de me tutoyer, mon sang.
9: On te prête une sono de 2 x 4000 watts.
7: De quoi?
9: 2 x 4000 watts.
7: Mais non, j'ai pas de place chez moi.
9: Et attention.
7: Ça va pas la tête, non.
9: Je vous rappelle.
7: Mais ils vont casser personne chez moi, je veux pas les mettre, voyons, qu'est-ce que c'est cette histoire de bêtise.
9: Ils vont danser.
7: Donc, vous dansez où?
9: Moi, je vous rappelle l'adresse, tout le monde sait Ginette
7: Briet. Non. Ne donnez plus mon adresse sur l'antenne.
9: 12 rue.
7: Arrêtez ces bêtises. Mais arrêtez ces bêtises.
9: Elle est cool, Ginette. Et c'est dans le 18e arrondissement.
7: Je suis pas cool, moi.
9: 42.
7: Non. 30. Ne donnez pas mon numéro de téléphone. Je veux personne chez moi. Ce soir, je m'en vais.
9: J'espère que ton appartement est grand, ma chérie.
7: Non,
9: parce
7: il n'est pas grand, mon appartement.
9: J'espère que ton appartement est assez grand pour contenir...
7: Non, mon appartement n'est pas grand. Ginette. Je veux personne chez moi.
9: Ginette, je te donne l'antenne.
7: Ginette, elle en a marre, Ginette.
9: Ginette, t'es géniale. Les 400 auditeurs donc sont...
7: Oh, j'en ai marre, vos conneries.
9: Allez, on t'embrasse très fort.
7: Oui,
9: allez. Salut, Ginette.
7: Salut.
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4: Oui, allô.
8: Bonjour madame, c'est bien la boucherie ?
4: Oui.
8: Monsieur Martin à l'appareil, association pour la protection des steaks végétalifiés en milieu commercial.
4: Oui.
8: Je vous appelle rapport au changement d'appellation pour les steaks, vous devez être au courant ?
4: Non, pas du tout.
8: Ah, parce qu'on n'avait plus le droit de dire steak végétal quand un steak contenait pas de viande.
4: Ben oui.
8: Mais ça a rechangé.
4: D'accord.
8: Donc maintenant, il faut préciser que vos steaks sont des steaks non végétaux.
4: Mais il y a que du steak haché qu'on fait nous à la demande.
8: Voilà, le steak haché, il faut marquer, attention, steak haché non végétal ne contient que de l'animal.
4: Et on va arriver à faire quoi ? Sur le steak, il va falloir marquer aussi anglais non végétal ?
8: Par exemple, oui, bravo.
4: Bavette à l'oyau non végétal, c'est ça ?
8: Voilà, vous avez compris. Tout ce qui est viande non végétalifiée doit être signalé au client.
4: C'est qui a inventé ça ?
8: C'est le ministre Martin, le nouveau ministre délégué à la viande et aux charcuteries.
4: Ils sont bons quand même.
8: Ah oui, ça je suis d'accord, parce qu'avant, le client, il pouvait se faire avoir. Il pensait acheter un steak végétal parce qu'il n'était pas marqué steak non végétal.
4: Non, mais s'il vient dans une boucherie, il va pas manger des steaks végétaux. Hein.
8: Alors si, maintenant c'est possible. Il suffit, dans votre mix de steak haché, de rajouter un mix de steak végétal et vous remixez le double mix.
4: On va pas s'amuser à mixer dans notre mixage du végétal, non.
8: Bah si, c'est exactement ça.
4: Mais il va me dire, mais t'es fou, mais tu es un fou.
8: Ah, mais vos clients, vous leur dites pas.
4: Hein ? Mais vous plaisantez ou quoi ?
8: Bon, bien sûr.
4: Mentir à un client ?
8: Non, c'est pas vraiment mentir.
4: Si, c'est mentir. Ah si, je suis désolé, monsieur, c'est mentir.
8: Oh non, c'est un petit enjolivage.
4: Ben si, monsieur, c'est mentir, je suis désolé.
8: En plus, il y aura quand même de la vraie viande dans vos steaks végétaux, non végétaux. Si vous rajoutez 50% de salade dans la viande que vous avez déjà.
4: Non, je ne mettrai pas de salade dans mon steak haché que je paye une blend.
8: Justement, l'avantage, c'est qu'il vous revient deux fois moins cher.
4: Ouais, mais quand vous allez manger au restaurant, vous demandez un steak végétal avec de la salade ?
8: Ah oui, bien sûr, je ne mange que du steak végétal non végétal.
4: Mais vous êtes qui pour me dire qu'est-ce que je dois faire ?
8: Je suis monsieur Martin, chef de l'association pour la protection des steaks.
4: Et monsieur Martin, là, ils ont qu'à envoyer un papier, là, dans les boucheries.
8: Envoyer de la purée, mais oui, très bonne idée.
4: Non, pas de la purée, envoyer des papiers.
8: Non, parce qu'effectivement, vous pouvez remplacer la salade par de la purée de légumes.
4: La quoi ?
8: De la purée de légumes.
4: Mais rien du tout.
8: Mais si, en plus, vous avez de la chance, il se trouve que justement, je vous ai réservé un stock de purée.
4: Mais vous êtes quoi ? Vous êtes commercial de qui ?
8: Oh ben, c'est dingue que vous disiez ça, parce que justement, il se trouve que je suis aussi commercial pour les purées de légumes Martin.
4: Et voilà, mais alors les purées légumes Martin, donc vous êtes commercial, vous êtes vendeur de purée, quoi, en fait, c'est ça ?
8: C'est ça, je suis puriste, comme on dit dans le métier.
4: Donc, gardez votre purée, on se débrouillerait très bien avec notre viande sans la purée.
8: Bon, moi, je dis ça pour vous aider. Hein.
4: Oui, mais bien sûr, oui, bien sûr. Alors, écoutez-moi bien, monsieur.
8: Bon, et puis au passage, c'est vrai que ça me permet d'écouler du stock.
4: Pour vendre votre purée, en fait. Ouais, d'accord.
8: Eh ben voilà, on est super d'accord, ouais.
4: Non, vous êtes heureux. Je ne veux pas faire d'affaires avec vous. Vous comprenez ça ou pas ?
8: Ah oui, mais qu'est-ce que je fais de votre purée ?
4: Il y a plein de boucheries partout dans le monde.
8: Ça, c'est pas faux.
4: Appelez les autres, vendez votre purée, ok ?
8: Ouais, mais le problème, c'est la facture.
4: Pardon ?
8: Bah, comme j'ai mis votre nom dessus.
4: Mais me dites pas que vous avez fait une facture, mais vous êtes.
8: Oh si, je vous rassure, je vous ai fait ça réglo. J'ai tout mis à votre nom.
4: La facture, mais vous plaisantez, monsieur ? Vous voulez quoi ? Que je paye quoi ? De la purée ? Votre facture que vous avez fait là, moi j'irai signer, monsieur, d'accord ? J'ai 57 malines, vous n'êtes pas pour un idiot, on est d'accord ?
8: Bah, je crois qu'on est super d'accord.
4: Et qu'est-ce que vous faites alors ?
8: Bah là, j'en étais à vous vendre de la purée de légumes pour mettre dans vos steaks.
4: Mais vous êtes un idiot, excusez-moi.
8: Oh, mais je vous en prie.
4: Non, mais franchement, mais vous êtes un fou là, excusez-moi.
8: Non, vous excusez pas, j'ai l'habitude.
4: Donc vous raccrochez de suite, hein. Raccrochez de suite.
8: Oh non, vous d'abord.
4: Stop, on arrête tout là.
8: Bon, on compte jusqu'à 3 et on raccroche ensemble.
4: Mais non !
8: Attention, 1. Bah, j'ai pas dit 3.
5: Oui.
12: Oui, bonjour monsieur.
5: Oui, bonjour monsieur.
12: Oui, le père Ledoux, je suis le recteur, le curé de Camaret.
5: Vous êtes le curé, bonjour monsieur le curé.
12: Bonjour, comment allez-vous ?
5: Je vais bien, oui.
12: Je ne veux pas vous déranger, mais j'ai un petit problème, docteur, voyez-vous ?
5: Oui.
12: Depuis 2-3 jours, j'ai constaté que j'avais les... qui pendent, voyez-vous ?
5: Les testicules, quoi.
12: Oui, voilà.
5: Oui.
12: Et alors, malheureusement, quand je m'assois dessus...
5: Vous asseyez dessus ?
12: Oui, malheureusement, oui.
5: Elles ont enflé, quoi.
12: Comment ?
5: Elles ont enflé.
12: Ben, je ne sais pas, oui, je pense, oui.
5: Mais elles pendent beaucoup, alors, si ça vous...
12: Ah oui, elles pendent beaucoup, puisque quand je m'assois dessus, elles me rentrent dans le...
5: Dans le trou de balle.
12: Voilà.
5: Voilà. Hein?
12: C'est ça, docteur.
5: Bon, eh ben, il vaut mieux voir ça, monsieur le curé.
12: Ben oui.
5: Vous pouvez circuler en voiture ou quoi ?
12: Difficilement, hein. Parce que c'est pareil, je suis assis dessus.
5: Vous pouvez pas venir jusqu'au centre médical ?
12: Ben si, mais comment je vais faire pour... Ou alors je viens à pied ou en...
5: Oh, à pied, mais non, il n'y a pas question quand même.
12: Ou en vélo, en danseuse, alors...
5: Pas en vélo quand même.
12: Non, mais en danseuse, au moins, je ne m'assierai pas dessus sur la scène.
5: Mais c'est à ce point-là.
12: Ah oui, que faire?
5: Et vous ne pouvez pas prendre un taxi pour venir, hein?
12: Oui, oui, c'est ce que je vais faire en restant accroupi dans la voiture.
5: Parce qu'ici, on a plus de matériel pour voir, quoi.
12: D'accord. Mais c'est normal que quand je suis assis dessus, elle me rentre dans le...
5: D'abord, c'est pas normal de s'asseoir sur ces trucs, hein?
12: Ben oui.
5: Et que ça vous rentre dans le trou de balle, alors ça me paraît assez exceptionnel, quoi.
12: Voilà.
5: Hein? Bon, écoutez, je vous envoie un taxi.
12: Oui, et puis...
5: Je m'en occupe, comme ça je serai sûr à quelle heure ça sera.
12: D'accord.
5: Vous êtes donc à la cure de Camaret.
12: Voilà.
5: D'accord, je m'occupe de tout ça, monsieur.
12: Mais dites-moi, docteur.
5: Oui.
12: J'ai quelque chose qui m'obsède. Je me suis réveillé cette nuit avec un air de musique dans la tête que je ne me souvenais plus ce que c'était. Peut-être que vous pourrez me dire.
5: Un air de Brigitte?
12: Non, pas de Brigitte, de Martine. De musique.
5: Un air de musique?
12: Oui. Est-ce que vous connaissez cette chanson?
5: Laquelle, monsieur?
12: C'est un air que je ne sais plus ce que c'est. C'est... La la la la la la la la la la la la la la la la la la la la la la la la la la la la.
5: Ah, les filles de Camaret, que c'est, monsieur le curé?
12: C'est pas le curé de Camaret, allez.
5: Oui. Bon, allez, au revoir.
12: Je vous souhaite une bonne après-midi.
5: Merci.
12: Au revoir.
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11: Pôle emploi, bonjour.
14: Bonjour monsieur.
11: Oui.
14: Je vous appelle pour les jours fériés, je voulais savoir quand est-ce qu'on serait payé double.
11: Pas avec Pôle emploi monsieur.
14: Bah si.
11: Bah non.
14: Bah si.
11: Bah non monsieur.
14: Bah si monsieur.
11: Je suis une femme. Pôle emploi vous paiera 30 jours, 31 jours ou 28 jours si c'est février.
14: 31 jours pour février, oui mais là on est en mai.
11: Non, j'ai pas dit ça monsieur. Vous écoutez tout ce que je vous dis ou pas?
14: Vous m'avez dit 31 jours pour février mais...
11: Non, c'est... j'ai pas dit ça monsieur. Y'a personne qui est payé double à jour férié monsieur.
14: Bah si.
11: Bah non.
14: Bah si.
11: Mais non monsieur.
14: Bah enfin si.
11: Il mais non que... monsieur.
14: Bah si.
11: Vous avez un identifiant monsieur?
14: Oui, oui, oui.
11: Alors je vous écoute.
14: Pour?
11: Votre identifiant.
14: Ah bah non.
11: Ah bah si.
14: Ah bah non.
11: Et pourquoi? Bah moi j'aimerais bien savoir qui vous êtes quand même.
14: Et moi aussi.
11: Moi je suis une conseillère monsieur.
14: Parce que sinon à la limite vous me les faites en liquide.
11: Mais bien sûr.
14: Non mais si ça vous arrange je veux dire on peut...
11: Non non c'est pas possible monsieur.
14: Ah bah si.
11: Non non.
14: Ah bah si.
11: Non non.
14: Ah bah si.
11: Eh bah non.
14: Ah bah si.
11: Non.
14: Ah bah si.
11: Et non monsieur.
14: Ah bah si.
11: Non non.
14: Ah si.
11: Autre chose monsieur?
14: Oui, si vous voulez on peut se donner rendez-vous dans un lieu extérieur, comme ça vous m'apportez une mallette avec l'argent et on n'en parle plus vous voyez.
11: Franchement, vous me faites trop rire.
14: Non, mais je veux dire, on peut, par exemple, on peut dire demain 19h derrière l'église.
11: Oui, je vous ai mis en parleur, monsieur.
14: Bon, mais peut-être que je peux voir avec le taulier directement.
11: Le taulier.
15: Oui, bonjour monsieur, que puis-je pour vous?
14: Bonjour madame, oui, je vous demandais le responsable.
15: C'est monsieur, monsieur.
14: Ah bon?
15: Pôle emploi ne paye pas les jours fériés, enfin, il vous paye les jours fériés normalement, mais qui c'est qui vous a dit ça?
14: Bah, c'est mon beau-frère.
15: Non monsieur, enfin Pôle emploi ne paye pas plus.
14: Excusez-moi, vous traitez mon beau-frère de menteur donc.
15: Pardon? J'ai dit que votre beau-frère était un menteur.
14: Ah bah vous le redites.
15: Ah non, j'ai jamais dit ça moi.
14: Bah je viens de l'entendre, votre beau-frère...
15: Monsieur, il y a plus de 50 personnes en face de moi qui m'ont entendu parler, donc 50 plus vous, je pense pas que j'ai dit
14: moi,
15: ça.
14: Moi j'ai mon beau-frère à côté qui vous a très bien entendu hein.
15: Bah vous pouvez dire à votre beau-frère qu'il se mette au téléphone parce que je n'ai jamais dit ça.
14: Ah bah je vous le passe, allô?
15: Oui.
14: Oui bonjour, je suis mon beau-frère.
15: Si vous avez la même voix monsieur.
14: Oui je sais, oui, on me le dit toujours, oui.
15: Et non donc... mais je le sais monsieur, je fais de la musique donc vous m'aurez pas comme ça.
14: Ah non, je ne suis pas moi.
15: Arrêtez ce petit jeu-là, monsieur. Là, je trouve que vous avez été très désagréable, irrespectueux envers moi-même, envers ma personne. Et vous m'avez dit que j'étais un menteur, vous faites de la calomnie.
14: Mais c'est quand même voilà. Vous qui avez traité mon beau-frère, vous voyez, dans l'histoire.
15: J'ai insulté votre beau-frère. Il y a plus de 50 personnes qui sont capables de vous dire si je l'ai fait ou pas.
14: Alors,
15: j'aimerais avoir des excuses avant tout.
14: Alors, bah, écoutez, je vous le repasserai après pour qu'il vous...
15: Non, je veux que ce soit vous qui vous excusez de ce que vous faites, monsieur.
14: Ah, mais je pensais que c'était mon beau-frère qui devait vous présenter ses excuses.
15: Non, c'est vous qui m'avez traité de menteur, monsieur, c'est
14: non,
15: pas moi.
14: Vous avez traité mon beau-frère de menteur.
15: Non, je n'ai jamais traité votre beau-frère de menteur.
14: Bon, admettons. Donc...
15: Non, j'admets rien du tout, monsieur, je veux des excuses.
14: Pour
15: simplement pouvoir traiter votre demande.
14: Alors, attendez, d'abord vous traitez mon beau-frère, maintenant vous voulez traiter ma demande, je pense que ça commence à faire.
15: Je traite votre beau-frère et je traite votre demande.
14: Ah, bah voilà.
15: Vous avez fait l'école du rire, monsieur, non?
14: Écoutez, je suis sur la liste d'attente, là.
15: Sûr?
14: Je suis sur liste d'attente, je disais.
15: Liste d'attente de quoi?
14: Bah, pour l'école du rire, parce qu'il y a beaucoup de monde, effectivement.
15: Ah, bah, c'est très bien, vous devriez aller vous faire former par Raymond DeVos, alors.
10: Pôle emploi vous remercie de votre appel. 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
24: Allô?
13: Oui, allô?
24: Oui.
13: Oui, madame Pinon?
24: Oui.
13: Bonjour, madame. C'est le comité d'entraide aux personnes. Parce que figurez-vous que nous avons reçu un appel ce matin de la part de votre correspondante anglaise.
24: Je n'ai pas de correspondante anglaise. Monsieur.
13: Non, quand vous étiez petite.
24: Ah non.
13: Ah bah si.
23: Ah, oh, bah écoutez, monsieur, c'est une erreur. Hein.
13: Ah, bah écoutez, non, c'est pas une erreur. Quand vous étiez à l'école?
23: Non.
13: Ah, bah si, en CM2.
23: Ah non, monsieur.
13: Ah, bah écoutez, elle vous a retrouvé, donc elle voulait vous écrire. Je vous la passe, hein.
23: Bah écoutez, je sais pas qui c'est. Hein.
12: Hello?
23: Allô?
12: Hello?
23: Oui?
12: Oh! Madame Lamarre à l'appareil.
23: Je ne vous connais pas, madame.
12: Oh, my God. Tu as oublié?
23: Écoutez, à quelle école vous étiez?
12: Ça fait 70 ans.
23: À quelle école vous étiez?
12: Ah ben moi j'étais à l'école en Angleterre, je suis ta correspondante en Angleterre.
23: Mais non madame.
12: Mais dis donc.
23: Oh ben écoutez, mais madame, je sais quand même bien que je n'ai jamais fait d'anglais.
12: Ah ça, que t'étais mauvaise, c'est vrai. Mais...
23: Non, mais je n'ai jamais fait d'anglais et je n'ai jamais été en Angleterre.
12: Mais bien sûr que t'es jamais venue, parce que ma famille ne voulait pas.
23: Oh,
12: tellement ton niveau.
23: C'est une histoire de fou.
12: Tellement ton niveau était bas.
23: Oh, mais oh. C'est n'importe quoi.
12: Bah tiens, t'étais tellement paresseuse que tu foutais rien.
23: J'étais paresseuse, non. Mais qu'est-ce que c'est que cette histoire-là, madame? Et vous manquez de respect.
12: Oh, my God. Dis-moi, je t'appelle parce que je t'avais prêté 10 livres.
23: Oh, n'importe quoi.
12: Tu me les as jamais rendus.
23: Il m'a prêté 10 livres et je ne les ai jamais rendus.
12: Ah, bah oui, pour acheter de la drogue.
23: Pour acheter de la drogue, en plus?
12: Oui, parce que t'as oublié que tu te droguais.
23: Jamais de la vie.
12: Oh, menteuse.
23: Jamais de la vie. Mais jamais.
12: Oh.
23: Je ne suis jamais droguée.
12: Oh, si, 3 fois.
23: Oh, mais c'est n'importe quoi.
12: La première fois, t'avais été malade et t'avais vomi, tout ça. J'avais été obligé de nettoyer avec la serpillière, t'as oublié.
23: Mais n'importe quoi.
12: Oh.
23: Ça a assez duré, hein.
16: Allô?
23: Oui.
16: Oui, bonjour. Rebonjour. Hein,
23: c'est pas assez duré, cette plaisanterie-là.
16: Qu'est-ce qui se passe?
23: Je ne me suis jamais drogué, hein, premièrement, jamais. Et puis, je ne connais pas cette personne-là. Vous faites erreur.
16: D'accord, donc c'est une erreur de sa part.
23: Oh, bah écoutez, quand même, qu'est-ce que c'est que cette histoire? Puis, je me suis drogué, qu'elle ramassait comment je vomissais. Mais qu'est-ce que c'est que cette histoire? Elle n'est pas bien, cette femme. C'est une malade. Moi, je n'ai jamais eu de problème comme ça. Jamais.
16: Bon. Attendez, je vais lui demander. Hein.
23: Mais vous êtes qui, vous, monsieur?
16: Le comité d'entraide aux personnes. Je vais lui demander comment elle a fait pour vous retrouver. Madame, oui, comment avez-vous fait pour retrouver... vous essayez comme ça avec tout le monde pour récupérer de l'argent?
23: Ah, exactement!
16: Ah oui, mais ça, madame, non, moi, je ne peux pas. Je ne peux pas accepter ça, vous rendez compte?
23: Vous rendez compte un peu? Mais je savais bien que c'est de l'escroquerie, ça.
16: Parce que ça, c'est de l'escroquerie, madame. Hein.
23: C'est de l'escroquerie, ça, monsieur.
16: Eh oui, madame, alors attendez, parce que moi, je ne peux pas vous mettre en liaison avec des personnes si vous faites ça. Ça, il faut bien comprendre, c'est impossible.
23: Ah ben, sûrement pas. Alors,
16: qu'elle soit droguée ou alcoolique, madame, ça ne me regarde pas. L'alcool non plus, non.
23: Mais c'est pas vrai, en plus. Je ne la connais pas.
16: D'accord. Bah, je ne veux plus entendre parler de vous, madame. Nous sommes d'accord. Voilà, merci. Allô?
23: Allô?
16: Voilà, j'ai réglé le compte de la personne. Voilà, donc, alors, je vous envoie la facture. Hein.
23: Quelle facture?
16: Attendez, madame, nous, le comité d'entraide aux personnes, on résout les problèmes.
23: Ah, bah non, moi, je ne veux pas de facture, je n'ai rien, je ne reconnais rien. Je ne vous la paierai jamais. Hein.
16: Mais non, mais attendez, on vient de vous débarrasser d'une escroque.
23: Ah, non, monsieur, non, ça, c'est de l'escroquerie pure. Je porte plainte à la gendarmerie.
16: Attendez, nous travaillons dans la légalité, vous imaginez bien. Et en fait, on demande 20 euros pour vous débarrasser des escrocs. Non?
23: Non, il en est hors de question, monsieur. Vous envoyez 20 euros à des gens que je ne connais pas? Ah non, alors. Et puis, au revoir.
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21: Bonjour.
8: Bonjour madame, c'est bien le contrôlage technique?
21: Oui, vous êtes bien au centre de contrôle technique, monsieur.
8: Monsieur Martin, à l'appareil, j'ai eu un petit souci avec les gendarmes.
21: Ah ouais?
8: Ouais, c'est que j'ai un peu bricolé ma moto, elle est plus vraiment homologifiée.
21: Ouais.
8: Donc j'ai besoin de vous pour confirmer.
21: Pour confirmer quoi?
8: Pour confirmer, un, que c'est vous qui avez modifié ma moto.
21: Mais je suis pas intervenu sur la moto.
8: Bah, officiellement si, c'est ce que j'ai dit.
21: Ah ouais, mais là...
8: Et pour confirmer, deux, que vous êtes le titulaire de la carte grise.
21: Mais c'est pas moi titulaire de la carte grise.
8: Bah, officiellement si, c'est aussi ce que j'ai dit.
21: Voilà.
8: Non mais vous inquiétez pas, j'avais prévu le coup et j'ai fait un faux certificat de contrôle technique à votre nom.
21: Mais pourquoi vous avez fait ça? Un faux papier comme ça? Enfin, j'ai même pas de permis moto.
8: Ah, alors ça c'est un problème.
21: Ah, je suis désolé.
8: C'est pas grave, je vais vous faire un faux permis moto qui ira avec le faux certificat.
21: Mais vous rendez compte jusqu'à où vous avez été?
22: Allô?
8: Ah, bonjour madame, j'étais en train de voir pour le permis.
22: C'est pas madame, c'est monsieur.
8: Ah oui, je sais que je suis un monsieur, madame.
22: Mais non, vous me dites bonjour madame, mais je suis un monsieur.
8: Ah, Dites-le, ouais. Je peux pas deviner, pardon.
0: Je comprends pas votre histoire. Moi, j'ai jamais eu de moto de ma vie.
8: Eh ben maintenant, vous avez la mienne.
0: Hein?
8: Oui, puisque je vous l'ai déclarée comme véhicule professionnel.
0: Mais pourquoi vous me déclarez? Moi, j'en veux pas de votre moto.
8: Non, mais comme j'ai un peu augmenté la puissance moteur, j'ai pu vous la déclarer en véhicule de remorquage.
0: Hein? J'ai une moto en véhicule de remorquage.
8: Voilà.
0: Ah bon?
8: Comme ça, vous pouvez dire aux gendarmes qu'elle vous sert à aller chercher les voitures en panne qui doivent passer le contrôle technique.
0: Ah bon? C'est des cons, les gendarmes, quoi.
8: Vous inquiétez pas, ça va bien se passer. Je vous emmène à la gendarmerie.
0: Non, vous m'emmenez nulle part.
8: Bah si.
0: Non, vous passez moi et on
8: on va à la gendarmerie, comme ça.
0: Non,
8: vous
0: on n'ira pas à la gendarmerie ensemble.
8: Si vous préférez, on se retrouve direct sur place.
0: Non. Et on recommence tout.
8: D'accord. Donc, bonjour madame, c'est monsieur Martin.
0: Oui, mais. Et...
8: Je vais vous emmener à la gendarmerie.
0: Non, vous passez me voir, point barre.
8: Et on va, où ça?
0: Oui, on verra ce qu'on fait.
8: Ah bah, ce qu'on fait, je vous le dis. On va?
0: Non, alors là, j'ai autre chose à faire, ok?
8: Oh là, bon, au moins, vous avez le permis moto, vous, ou pas?
0: Non, mais c'est quoi, pourquoi j'aurais le permis moto, pourquoi j'aurais le machin, c'est quoi l'histoire? Vous voulez pas savoir si j'ai deux femmes ou...
8: Pardon, mais deux femmes, c'est pas légal, hein?
0: Pardon?
8: Bah, c'est du polygamisme, deux femmes, ça fait au moins une de trop.
0: Non, mais on oublie.
8: Disons qu'on est un peu tous les deux dans l'illégalité à notre niveau.
0: Je suis pas du tout dans l'illégalité. Alors là,
8: pardon, mais deux femmes, c'est complètement illégal en France.
0: Hein. Et vous, alors, donnez-moi votre nom.
8: Monsieur Martin.
0: Et le prénom?
8: Martin.
0: Hein?
8: Bah, Martin.
0: Vous êtes monsieur Martin qui?
8: Monsieur Martin Martin.
0: Et le nom de famille?
8: Alors, disons que Martin Martin, c'est le nom de famille.
0: Martin Martin.
8: C'est ça. Et prénom Martin, je suis donc Martin Martin Martin.
0: Donnez-moi un téléphone.
8: Alors, je ne peux pas vous donner un téléphone parce que je n'ai que celui dont je me sers actuellement.
0: Oui. Alors, là, franchement, vous commencez à me saouler. Alors, attends, vous passez quand vous voulez, hein?
8: Super. On prendra votre moto pour aller chez les gendarmes.
0: Pardon? Mais vous arrêtez de me faire chier, ok?
8: Non, mais c'est plus crédible. Comme ça, vous conduisez.
0: Alors, et votre histoire, elle a mort-moi le nœud.
8: Mort-moi le nœud, pardon, mais c'est pas moi qui ai deux femmes.
0: Mais que, et ma grand-mère faisait du vélo aussi.
8: Ah, bah elle aurait pas son permis moto tant qu'elle y est.
0: Oh putain.
18: Bonjour.
20: Allô, c'est la SPA.
18: Oui.
20: Oui, bonjour, madame Ledoux à l'appareil.
18: Oui.
20: Je vous appelle parce que j'ai un gros souci avec mon petit chien, là.
18: Quel genre de
20: souci? Ben, mon mari, voyez-vous, il est devenu complètement fou. On a un petit chien de 3 ans.
18: Oui.
20: Et mon mari appartient au club de boules de La Rochelle. Là, vous savez, hier, il était à La Rochelle. Et puis, il est revenu avec des médicaments que des collègues à lui lui ont donnés. Il a 80 ans, mon mari. Ils lui ont donné du Viagra, je crois, ça s'appelle.
18: Oui.
20: Du Viagra, vous savez ce que c'est, non?
18: Oui, oui.
20: Et moi, je connais pas ce truc-là. Il a essayé de me faire faire la chose. Moi, j'ai pas fait depuis 20 ans, donc vous voyez, j'ai pas voulu. Oui. Hop, il est là, il est en train de courir après le chien dans la maison.
18: Il veut faire ça au chien?
20: Oui.
18: Vous pouvez pas essayer d'attraper le chien, vous?
20: Oh là, attendez, je vais essayer, mais... Et oui, mais une fois que j'attrape le chien, qu'est-ce que je fais? Viens là, Ludo. Ça y est, j'ai attrapé. Mais lâche le chien. Non, la dame veut pas.
18: Monsieur Ledoux.
20: Toutou, viens là.
18: Allô, monsieur?
20: Allô?
18: Monsieur Ledoux.
20: Oui, madame.
18: Faut pas s'en prendre au chien, monsieur.
20: Mais il a pas dit non.
18: Ah oui, mais nous, on n'est pas d'accord.
20: Ah bah écoutez, quand même, il dit pas non, il s'est caressé déjà.
18: Oui, mais il faut pas le faire au chien, monsieur.
20: Mais c'est pour son bien.
18: Non.
20: Il n'a jamais connu ça avec...
18: Non, monsieur, parce que ça, si vous faites ça au chien, vous allez avoir des problèmes.
20: Gynécologiques?
18: Même au niveau justice. Hein.
20: Mais depuis quand les hommes n'ont plus le droit de faire du bien à leur animal?
18: Pas comme ça. Vous ne lui faites rien.
20: Mais il se laisse faire.
18: Non, monsieur Ledoux.
20: C'est lui qui m'a allumé.
18: Sinon, moi, je fais venir le président.
20: Monsieur Chirac?
18: Non, le président de la SPA. Pour vous interdire de faire ce que vous voulez faire.
20: Germaine?
18: Non, jamais.
20: Non, je dis Germaine, j'appelle ma femme.
18: Écoutez, je sais pas, vous vous mettez dans une pièce, vous faites comme vous pouvez, vous vous soulagez tout seul. Mais vous ne touchez pas ce chien.
20: Mais je suis sûr qu'il a envie dans son fort intérieur.
18: Non, monsieur Ledoux.
20: Il n'a pas dit non.
18: Il n'a pas dit oui.
20: Mais comment veux-tu qu'il dise non? C'est un animal.
18: Vous avez pris combien de pilules de Viagra?
20: J'en ai pris 2.
18: C'est beaucoup de trop.
20: Ah bon?
18: Vous avez été voir votre médecin pour les prendre?
20: Non, c'est des collègues au jeu de boules, là, qui m'ont...
18: Oui, mais ça peut être dangereux pour votre santé, ça.
20: Oh, attendez, vous avez raison, j'aurais dû en prendre qu'une.
18: Et encore, il faut l'autorisation du médecin pour en prendre une.
20: Attendez, je vais en prendre, mais une seule cette fois-ci.
18: Non, vous n'en prenez plus.
20: Oh non, touche pas à ça.
18: Monsieur Ledoux, non. Non, monsieur Ledoux, arrêtez.
20: Il en prend, non.
18: Monsieur Ledoux.
20: Ah, c'est dur à avaler quand même.
18: Ah non, monsieur Ledoux, là c'est trop.
20: Ah, là je suis en forme, là. Il est où le hamster?
18: Non, mais ça va pas, monsieur Ledoux, vous allez arrêter.
20: Va me chercher le hamster de Caroline.
18: Non, monsieur Ledoux.
20: Allô?
18: Madame Ledoux?
20: Il veut se faire le hamster.
18: Oh, c'est pas vrai.
20: Oh non!
18: Oui.
20: Il a pris le hamster.
18: Posez le téléphone, essayez de lui enlever le hamster des mains.
20: Il est mort.
18: Quoi?
20: Oui.
18: Oh, c'est pas vrai.
20: Il l'a défoncé.
18: Oh, c'est pas possible.
20: Ah, le salaud, il est nul, hein.
1: Allô?
18: Monsieur Ledoux, venez au téléphone tout de suite.
1: Le hamster, c'est nul.
18: Non mais monsieur Ledoux, ça va pas, vous avez tué un animal.
1: Mais oui, mais je pensais...
18: Vous avez tué un animal, monsieur Ledoux. Monsieur Ledoux.
1: Je pensais lui faire du bien.
18: Vous avez quand même pas fait ce que j'ai entendu.
1: Va me chercher la cage, amène-moi les seringues.
18: Monsieur Ledoux, vous arrêtez maintenant.
1: Allô?
18: Madame Ledoux?
1: Il veut les seringues, il veut se faire les seringues.
18: Oh, c'est pas vrai, non, c'est pas possible, ça.
1: Tu vas pas te faire de mal aux oiseaux.
18: Madame Ledoux?
1: Non, mes canaris.
18: Oh non.
1: Nous n'avons plus que deux canaris.
18: Alors, un hamster, deux canaris. Donc, il y en a trois de morts, quoi.
1: Oh non, mon balai! Il a cassé mon balai!
18: Oh, c'est pas possible, ça.
1: Bon, ben, toi, maintenant, tu viens là.
18: Il fait quoi, là, maintenant?
1: Il me saute dessus.
18: Ah, non.
1: Tiens, ma gaine, allô?
18: Oui.
1: Il m'arrache ma gaine de main, tiens.
18: Oh, c'est pas vrai, c'est pas possible, non. Okay. Défendez-vous, madame Ledoux.
1: Ça y est, ça commence à être un peu plus calme, là.
18: Vous allez arrêter. Vous avez tué un hamster, deux canaris.
1: Comment?
18: J'ai noté que vous aviez défoncé le hamster et les canaris, ainsi que le balai.
1: Oh, mon Dieu.
18: Bon, le balai, madame Ledoux, c'est moins grave. Hein?
1: Oui,
18: Vous avez déchiré la gaine de votre femme.
1: Oui. Oh, ça y est, ça va mieux.
18: Alors moi, maintenant, je téléphone au flic et à mon président.
1: Oh non.
18: Si, monsieur Ledoux.
1: Non, madame, à genoux, je vous en supplie.
18: Non.
1: Si.
18: Là, vous venez de tuer un hamster de canaries, j'ai tout entendu, monsieur Ledoux. Je suis désolée.
1: J'ai pas fait que ça.
18: Qu'est-ce que vous avez fait d'autre, monsieur Ledoux?
1: Ben, j'ose pas dire.
18: Allez-y.
1: Un écureuil, je me suis fait.
18: Un écureuil?
1: Oui.
18: Et puis, on continue.
1: Le jardinier.
18: Le jardinier?
1: Je me suis fait le jardinier.
18: Le jardinier?
1: Oui, madame.
18: C'est un homme?
1: Oui.
18: Il n'a rien dit, le jardinier.
1: Il a fait oui et puis c'était...
18: Moi, je suis désolée, mais là, moi, je suis obligée de prévenir. Hein.
1: S'il vous plaît.
18: Passez-moi votre femme.
1: Oui. Allô?
18: Allô, madame Ledoux?
1: Excusez-moi, j'étais en train de réconforter le jardinier. Je ne sais pas ce qu'il y avait. Il est arrivé avec son pantalon baissé. Je n'ai pas compris.
18: Et il m'a dit qu'il s'était fait jardinier.
1: Mon Dieu, attendez, je vais vous le passer. Venez là, Jérôme.
2: Allô?
18: Allô, monsieur le jardinier?
2: Oui.
18: SPA.
2: C'est une grande douleur. Hein.
18: Vous pouvez m'expliquer ce qui se passe dans la maison, là?
2: Ben, j'en sais rien. Moi, j'étais dans le jardin en train de miner. D'un seul coup, il est sorti, il m'a attrapé et...
18: Et vous avez rien dit?
2: J'ai dit oui.
18: Madame Ledoux?
1: Oui.
18: Est-ce que c'est vrai tout ce qui s'est passé?
1: Ben, heureusement que non.
18: Oh, c'est pas vrai!
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22: Allô?
24: Bonjour monsieur Martin à l'appareil, cabinet Martin Conseil, je suis bien chez les marins pêcheurs.
22: Et alors,
24: je vous ai fait une demande pour échanger votre licence de pêche française contre une licence de pêche anglaise.
22: Pardon monsieur, mais vous vous trompez complètement.
24: Ah non, le cabinet Martin ne se trompe jamais, je vais vous déposer vos papiers tout à l'heure.
22: Mais non mais vous déposez rien du tout, ça ne m'intéresse pas.
24: Non mais c'est un programme d'échange, je récupère votre licence française et je vous enfile une anglaise à la place.
22: C'est débile hein, vous effacez, vous annulez, vous faites ce que vous voulez, je veux même pas l'entendre parler. Qu'est-ce que c'est que cette histoire, enfin c'est complètement surréaliste enfin.
24: Mais non, parce qu'on échange aussi vos adresses. Vous partez en Angleterre.
22: Mais je n'ai pas l'intention d'aller en Angleterre, moi. C'est pas normal. On fait pas des choses sans en parler avant, quand même, non?
24: Ah bah, j'en ai parlé avec le pêcheur anglais qui va vous remplacer. Donc, lui, il a validé l'échange.
22: Il a validé l'échange, mais fallait me demander mon avis avant, quand même, monsieur. Enfin, quoi. N'importe qui, on lui demande est-ce que ça vous intéresse de faire un échange de licence avec un Anglais, quand même.
24: Oui, mais comme je vous fais aussi une demande de changement de nationalité, je préférais attendre que vous soyez officiellement citoyen britannique pour vous prévenir.
22: Non, mais ça va pas bien. Non, mais vous vous rendez compte ce que vous me faites, non, vous attendez, je suis officiellement citoyen britannique. Fallait me demander si je voulais l'aide d'abord pour commencer.
24: Ah, d'ailleurs, les pêcheurs anglais vont pas tarder. Comme j'ai prévu de les héberger chez vous, il faut...
22: Ça va pas la tête, non? Vous vous débrouillez avec votre anglais, vous le logez chez vous. Je ne veux même pas en entendre parler, c'est clair.
24: Non, mais en échange, vous habiterez chez lui.
22: Non, mais c'est...
24: Donc, on va s'occuper de votre déménagement.
22: Attendez.
24: Ah, bah bonjour monsieur. Comme je disais, il faut qu'on voit pour votre déménagement.
22: Mais quel déménagement?
24: Bah, pour vous installer en Angleterre.
22: Mais on va pas en Angleterre, non, mais vous êtes cinglés. Oh, on n'est pas britanniques, nous. On est français, vous êtes malade ou quoi?
24: L'avantage, c'est que ça permet aux pêcheurs anglais de venir pêcher en France.
22: Justement, on veut pas que les anglais viennent pêcher chez nous, hein. Non, ils nous interdisent d'aller pêcher chez eux, alors sûrement pas, hein.
24: Oui, mais justement, maintenant vous pêchez chez les roast beef.
22: Arrêtez de dire bêtises.
24: C'est ce qu'on appelle un plan win-win.
22: Non, je ne fais rien.
24: Ah, à nouveau le monsieur d'avant.
22: Non, monsieur Martin, vous vous débrouillez, je ne veux même pas en entendre parler. Vous vous débrouillez avec vos histoires de bonhomme, de pêcheur, de ce que vous voulez, moi je ne veux même pas.
24: Ah oui, je vous ai pris des billets pour la traversée en ferry aussi.
22: Je n'en ai rien à faire, j'ai pas de ferry, ça ne m'intéresse pas. Vous appelez qui vous voulez, le
24: bon,
22: passe.
24: Bon, dans ce cas, je peux vous rétro-basculer. Vous allez faire une demande de nationalité française.
22: Non mais attendez, je fais une demande de rien du tout. Je suis française, je le reste. Mais qu'est-ce que c'est que ce bazar?
24: Oui, enfin, vous étiez français.
22: Non mais qu'est-ce que su que ça vous étiez française, vous n'aviez pas à me changer la nationalité, nom de nom.
24: Oh, bah, je pouvais pas deviner que vous vouliez pas.
22: Vous fallait pas deviner, vous allez peut-être me demander mon avis avant, non? Enfin, non, mais ça va plus, non? Vous rendez-vous compte que c'est surréaliste que vous me racontez là? Vous me faites des papiers contre, sur moi avec mon nom, sans me parler de quoi que ce soit, mais non, attends, eh, c'est quoi ça? Ça s'appelle comment?
24: Non, mais pas de problème, j'ai un accord avec l'État français, donc dans 6 mois, à peu près, vous pourrez récupérer.
22: Mais moi, j'en ai rien à foutre de vos États français, de tout.
24: Alors, si vous voulez éviter les 6 mois d'attente, ce qu'on peut faire dans ce cas.
22: Non, on peut rien faire, je ne veux rien faire, vous vous débrouillez, vous ne me connaissez plus, hein.
24: Mais si, je vous mets une nationalité belge, parce que ça, vous l'aurez plus rapidement.
22: Mais vous ne me mettez de nationalité de rien, qu'est-ce que c'est que cette histoire-là? Mais vous êtes complètement cinglé ou quoi, monsieur?
24: Non, parce que belge, vous pouvez l'avoir plus vite, il y a que 2 mois
22: d'attente. Mais je n'ai pas de nationalité belge, enfin, qu'est-ce que c'est que ce truc-là?
24: Sinon, je peux aussi vous avoir de la nationalité suisse, mais là, il y a 2 ans d'attente, donc je
22: sais
24: pas.
22: Non, mais ça va pas, maintenant, je vais faire un recours, hein, contre vous, hein, ça va pas la tête.
24: Hello, it's Mr. Martin, the pêcheur. Ah, bah voilà votre pêcheur anglais, justement.
22: Bah, l'anglais, j'en ai rien à faire de l'anglais.
24: Attendez, je vous le passe.
22: J'en ai rien à faire, hein.
24: Hello, monsieur, it's Mr. Martin, the English pêcheur.
22: Mais, enfin, monsieur, vous comprenez le français?
24: Ah non, désolé, à une note comprendre le français du tout.
22: Enfin?
24: Bah, enfin, what?
22: Qu'est-ce que c'est que ce truc? Je me demande si c'est pas une arnaque quelque part.
24: Ah non, Mr. Martin is trop con, but Mr. Martin is not an arnaquiste.
22: Vous foutez de moi ou quoi, là?
24: Alors, peut-être I foot you a little bit.
22: Mais ça va pas la tête.
24: Non, mais a little bit, it's not a gros mot, hein.
22: Oh, merde, je m'en vais, vous me faites suer.
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7: Appuie Finance, bonjour.
9: Oui, bonjour madame.
7: Bonjour monsieur.
9: C'est bien...

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3: Mais au titre du perdant, vous m'avez fait perdre 37,50€. Ça représente peut-être rien pour vous, parce que vous nagez.
4: C'est pas ce que j'ai dit, monsieur. Wow. Ce que je veux dire, c'est que votre demande est complètement inepte.
3: Vous n'allez pas me faire perdre de l'argent au téléphone, en plus.
4: Écoutez, monsieur, donnez-moi votre numéro de téléphone et le gérant vous rappellera.
3: Ah, allez. Quand même. 37,50€.
4: Votre numéro de téléphone, s'il vous plaît.
3: 37,50€. Et vous avez intérêt à m'envoyer le mandat demain, sinon moi j'appelle la police. Hein.
4: Je ne comprends pas ce que vous me dites.
3: Madame, quand on avance des chiffres...
4: Mais on n'avance rien du tout. Je ne vous ai rien avancé comme chiffre. Enfin, je ne comprends pas l'objet de votre appel. Vous n'êtes pas client chez nous. Vous ne nous avez confié aucun argent, aucun portefeuille et rien du tout.
3: 37
4: et vous
3: euros.
4: Me demandez de rembourser 37,50€ parce que vous avez joué notre numéro de téléphone au loto.
3: Et que j'ai perdu.
4: Mais monsieur, vous auriez joué votre date de naissance.
3: J'aurais gagné.
4: Mais, eh ben alors, pourquoi ne l'avez-vous pas joué?
3: Parce que je vous ai fait confiance.
4: Mais monsieur, nous sommes une société de gestion de patrimoine.
3: Voilà. Alors, vous avez géré mes 37,50€.
4: Mais pas du tout.
3: Qu'est-ce que c'est que cette histoire? C'est une histoire de perdant, hein. Comme la société nous en fournit beaucoup en ce moment.
4: Mais qu'est-ce que... Non, mais...
3: Vraiment, la finance en ce moment est responsable de tous les maux, à commencer par le mien.
4: Non mais, monsieur...
3: Vous êtes capable de gérer mon patrimoine ou non?
4: Non, mais vous nous avez rien confié, enfin.
3: Je vous ai confié 37,50€. Sur la foi de votre bon numéro de téléphone.
4: Mais enfin,
3: hein.
4: Eh bien, vous êtes au bon numéro de téléphone, je vous le confirme.
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5: Hello. Bonjour monsieur, c'est bien le bureau de tabac?
6: Bonjour madame, c'est pas bonjour monsieur.
5: Ah non, moi je suis un monsieur, hein, excusez-moi.
6: Bah, vous me dites bonjour monsieur.
5: Oui, par politesse.
6: Non mais je suis une dame.
5: Admettons, c'est bien le bureau de tabac?
6: Oui.
5: Sur la monnaie que vous m'avez rendue, il y avait un faux billet. Donc, je vais vous le rapporter.
6: Moi je reprends pas. Ah, ça c'est clair et net. Hein.
5: Ah bah c'est clair et net que
6: vous allez... comme pas revenir chez moi et me dire, bah tiens, je vous ai donné un faux billet.
5: Ah, vous reconnaissez en plus?
6: Bah je sais pas.
5: Bah vous venez de dire, je vous ai donné un faux billet.
6: N'importe quoi. C'est quoi ce temps?
5: Oh.
6: Allô?
5: Ah, c'est un autre monsieur.
6: Bah, attendez, qu'est-ce qui prouve qu'on vous l'a donné, nous?
5: La preuve, je l'ai, c'est que j'ai écrit votre adresse sur le billet.
6: Bah, non, attendez, parce que vous écrivez sur les billets, vous, l'adresse des gens où vous prenez les billets?
5: Bah oui, toujours. En plus, comme votre collègue a reconnu qu'elle m'avait fourgué...
6: Mais non, on reconnaît rien du tout.
5: C'est quand même bien votre adresse qui est marquée dessus.
6: Notre adresse dessus, mais n'importe quoi, c'est...
5: Ah bah oui, on est d'accord, c'est la preuve.
6: Mais non, c'est pas ça que je vous dis.
5: Bah enfin, excusez-moi, vous donnez des billets louches et après
6: mais
5: vous...
6: Mais non, nous, on donne pas des billets louches. Passez et on verra.
5: Oui, puis le temps que j'arrive, vous aurez tout fait disparaître.
6: On aura fait quoi quand vous allez passer? Non, mais attendez. Bon,
5: vous aurez planqué tous les faux billets.
6: On aura planqué tous les faux billets. Non, mais on a plein de faux billets dans notre caisse.
5: Oh, en plus.
6: Mais vous êtes grave dans votre tête, là.
5: Écoutez, je vais finir d'écrire l'attestation comme quoi vous reconnaissez avoir des faux billets dans votre caisse.
6: On n'a pas de faux billets dans notre caisse. Attendez, on a un crayon. Elle est en train de passer tous ses billets au crayon. Elle n'a pas de faux billets.
5: Oh là là, attendez. Qu'est-ce que vous êtes. Vous avez un crayon, un faux billet?
6: Bah oui.
5: Vous faites vous-même les billets, en fait.
6: Mais n'importe quoi. On fait nous-mêmes les billets.
5: Oh là là là là là.
6: Je vous dis qu'on est en train de passer un crayon sur tous les billets qu'il y a dans notre caisse pour voir si on en a des faux billets.
5: Vous êtes en train de faire d'autres faux billets, en fait. C'est ça que vous êtes en train de dire.
6: Allô?
5: Et un autre monsieur.
6: Non, mais vous vous rendez compte de l'absurdité que vous me racontez, là?
5: Je m'excuse, mais je l'ai sous les yeux, là. Il s'agit d'un faux billet de 19 euros.
6: Oh, bah, 19 euros? Non, mais vous vous rendez compte de ce que vous me racontez, là? Je sais pas pourquoi j'aurais vous donné un billet de 19 euros. Comment je l'aurais fabriqué?
5: Vous me le changez contre, par exemple, un billet de 15, un billet de 4, vous voyez?
6: Je vous change rien du tout.
5: Si vous préférez, vous pouvez aussi me mettre un billet de 10 et un billet de 9 euros.
6: Non, mais arrêtez de me prendre pour une conne, parce que je vais appeler la gendarmerie, elle va venir en même temps, et puis on va voir si je m'amuse à donner aux gens des billets de 21 euros, 19 euros, 18 euros, bah, allez-y.
5: Ah, bah, écoutez, j'étais pas au courant pour vos billets de 21 et de 18.
6: Mais arrêtez de me prendre pour une conne aussi.
5: Non, alors le con, c'est moi, le trop con, tant qu'on
6: y est. Bah, vous me dites que je fais des billets de 19 euros. Bah oui, j'ai une machine, bah oui.
5: Là. Oh là là là là, bah, c'est encore pire que ce que j'imaginais.
6: Je suis là.
5: Ah, allô?
7: Oui, j'écoute, monsieur.
5: Ah! Maintenant, c'est madame.
7: Ces conversations vont commencer à être enregistrées à partir de maintenant. Maintenant, ça passe sur une ligne auquel je suis sous surveillance. Il n'y a pas de souci, monsieur.
5: Ah bah, attendez, j'active la ligne de surveillance également.
7: Oui, ouais, aussi, c'est fait, monsieur. Pas de souci, monsieur. Vous venez me voir, monsieur.
5: Attention, parce que sinon, je vais venir.
7: Il n'y a pas de problème, au contraire.
5: N'insistez pas, parce que je serai capable de venir pour vous rapporter de billets.
7: Oui, mais il faut le faire. Pas de souci, je vous attends.
5: Ça, me le dites pas deux fois.
7: Je vous le dis deux fois ou trois fois, si vous voulez, venez avec. Moi, je vous le demande de venir.
5: Ah, parce que si ça continue, moi, je vais me déplacer.
7: Je vous attends.
5: Ah non, mais je vais me gêner, tiens.
7: Mais moi aussi, je vais me gêner.
5: Ouais. Non, mais si vous m'attendez, je vais venir, hein.
7: Je vous attends.
5: Ah bah, dans ce cas, j'espère que vous m'attendez.
7: Ah, je vous attends.
5: Non, mais vraiment.
7: Je suis ouvert, je vous attends, monsieur.
5: Et dites pas que je vous ai pas prévenu.
7: Venez tout de suite. Je suis prêt à vous accueillir, monsieur. Sans problème. Venez.
5: Non, parce que si je viens, c'est pas dans 3 heures, hein.
7: Venez tout de suite, monsieur.
5: Vous êtes sûr?
7: Je vous attends, vous inquiétez pas. Venez.
5: Ah non, mais je serai capable de venir tout de suite.
7: Ouais, c'est bien, à tout de suite.
5: Enfin, disons entre tout de suite et peut-être la semaine prochaine.
7: C'est bon.
8: Allô, oui?
9: Oui, bonjour, madame.
8: Oui?
9: Oui, bonjour, c'est Nicolas Hulot.

0: Appareil. Vous connaissez l'émission Il est choix, il tue ?
1: Oui.
0: Très bien, vous nous avez déjà regardé. Vous connaissez alors la séquence frisson. D'accord. Nous sommes dans les canalisations d'eau de votre immeuble avec un caméraman et un ingénieur du son. Et alors le problème que nous avons, c'est que nous essayons de remonter à la surface tous les trois. Mais je ne sais pas si vous avez déjà vu vos canalisations d'eau.
1: Ah non, pas du tout.
0: Bien, disons que les parois sont plutôt rêches. Je voudrais savoir si pour cette séquence frisson, vous pourriez faire couler un peu d'eau avec du savon ou un liquide vaisselle qui nous permettrait de remonter plus facilement à la surface et de nous dégager de ce conduit.
1: Bon, ben écoutez, alors je vais aller à la cuisine.
0: Je vous remercie.
1: Je vais tout de suite et je ne raccroche pas.
0: Hein, ne raccrochez reviens. Pas, voilà, vous êtes gentil. Chers téléspectateurs, vous êtes au cœur de Il est choix et il chue. Et oui, c'est en effet la grande séquence frisson. Séquence frisson avec Nicolas Hulot. Allô ?
1: Voilà, j'ai fait couler avec de l'eau avec du produit de vaisselle.
0: Eh bien écoutez, madame, je vois en effet l'eau qui arrive vers nous. Nous tentons effectivement de nous dégager, de remonter vers le conduit. Les parois semblent plus humides, je vous remercie beaucoup.
1: Est-ce que vous voulez que je remette encore ?
0: Écoutez, dès que j'aurai raccroché, vous en remettrez un petit peu. Vous m'entendez là ?
1: Oui, je vous entends très bien, moi.
0: Ah, le signal est moins bon, je ne sais pas si vous m'entendez.
1: Oui, je vous entends très bien, Nicolas Hulot.
0: Eh bien écoutez, je vous remercie, car les parois sont humides et nous glissons le long des tuyaux de vos canalisations d'eau. Comment vous remercier ?
1: Enfin, j'en sais rien.
0: Écoutez...
1: En venant me voir.
0: D'accord, ben écoutez, nous allons essayer d'arriver chez vous par vos WC. Hein, donc,
1: comment vous allez passer par le petit trou des WC ?
0: Non, mais on va juste vous faire un petit signe de la main, on ne pourra pas passer le corps. Hein.
1: Ah bon ?
0: Et on continuera l'escalade jusqu'en haut, donc. Hein,
1: d'accord.
0: Pour la séquence frisson, donc vous nous regardez par les WC. Je vais essayer de sortir la main et de vous faire un petit bonjour. Avec la caméra, ce que vous pouvez faire, c'est nous faire un grand sourire à ce moment-là au-dessus de vos WC ou pas ?
1: Si vous voulez, mais dans combien de temps ?
0: Écoutez, il nous faut à peu près une minute pour arriver jusqu'à vous.
1: D'accord.
0: D'accord ? À tout de suite.
1: À tout de suite. Allô ?
2: Allô ? Oui, bonjour madame, c'est votre voisin.
1: Oui ?
2: Oui, juste à côté, là, l'immeuble à côté. Dites-moi, je comprends pas, j'étais au WC et j'ai vu une main qui se tendait.
1: Ben oui, c'est Nicolas Hulot.
2: C'est pas vrai. Il m'a donné un message pour vous avec un décalcomanie de l'émission Il est choix et il sue.
1: Ben vous êtes à côté ?
2: Oui.
1: Ben vous, attendez, je viens.
2: D'accord, mais c'est qui vous dites ?
1: Nicolas Hulot.
2: Mais
1: qui fait l'émission Il choix ?
2: Il est choix, il sue, c'est lui.
1: C'est lui.
2: C'est pas possible.
1: Oui, c'est une émission qui fait frisson.
2: Ah, mais je suis passé dans la séquence frisson.
1: Ben oui.
2: Parce que j'étais juste assis sur mon trône et j'ai vu un bras qui se tendait. Vous vous rendez compte ? Alors, qu'est-ce que je fais ?
1: Ben attendez, j'arrive.
2: Ça y est, il remonte. Attendez, il veut...
1: Allô ?
2: Oui, il veut vous parler, je vous le passe.
1: Attendez.
0: Allô ?
1: Allô ?
0: Oui, c'est Nicolas.
1: Ben oui, alors... j'attendais aux toilettes, mais moi, je savais pas que c'était à côté.
0: Écoutez, je me suis complètement trompé. J'espère que vous m'en voulez pas, je suis sorti chez votre voisin. Écoutez, vous avez été formidable et j'espère que vous appréciez la séquence frisson.
1: Ah oui, toujours, bien
0: d'accord.
1: Sûr.
0: D'accord. C'était Nicolas Hulot pour la séquence frisson. Bravo Nicolas, j'espère que j'étais bon.
1: Oui, très bon.
0: Et la semaine prochaine, ma chère Françoise, j'espère que vous nous regarderez.
1: J'espère aussi, oui.
0: Nous tenterons l'escalade du radiateur de ma voiture 4x4. C'était Nicolas Hulot, à bientôt.
1: À bientôt.
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5: Allô.
6: Oui, bonjour monsieur.
5: Oui, bonjour monsieur.
6: On vous entend très mal.
5: Ah tiens, c'est André Guingouin, ça non ?
6: Oui.
5: Ah bon, comment ça va ?
6: Ça va et quoi ?
5: Oui, ça va.
6: Quoi de neuf ?
5: Oh ben pas grand chose, tout va bien.
6: Bon.
5: Oui. Je t'appelle Sylvie ou Hervé, André ?
6: Hervé.
5: Oui, Hervé.
6: Oui.
5: Oui. Bon, conserve, hein ?
6: Merci.
5: Hervé. On le trouve pas, André.
6: Oh, merde.
5: Hein ? Comment ?
6: Qu'est-ce...
5: Allô ?
6: Oui ?
5: Oui. Non, Hervé, je ne sais pas où il est parti, je te dis.
6: Hervé est là ?
5: Oui, non, il n'est pas là.
6: Ah, ben, tu peux me le passer ?
5: Oui, Hervé est allé faire un tour en vélo avec le petit.
6: Oui, tu peux me le passer ?
5: Mais non, il n'est pas là.
6: Ah, c'est toi, Hervé ?
5: Eh ben non, c'est Jean.
6: Ah, bonjour, Jean.
7: Bonjour.
6: Ça va ? Je n'ai pas reconnu. Comment ça va ?
7: Ça va.
6: Hervé est là ?
7: Non, il n'est pas là.
6: Où est-ce qu'il est encore parti faire du vélo ?
7: Faire du vélo, oui.
6: Avec le petit ?
7: Oui, voilà.
6: Bon ?
7: Oui.
6: Tu peux me le passer ?
7: Il n'est pas là, Hervé.
6: Oh, c'est Hervé qui me fait une blague. Et Sylvie, est-ce qu'elle est là?
5: Je comprends rien du tout.
4: Sylvie, non, elle est partie se reposer.
6: Oh, c'est qui, là? Ah, c'est Hervé.
4: Non.
6: C'est pas Hervé.
4: C'est pas Hervé.
6: Non, c'est qui?
4: C'est sa mère.
6: Madame le...
4: Oui.
6: Bonjour, madame. Comment allez-vous?
4: Je vais bien.
6: Bien.
4: C'est monsieur Gingouin, non, qui est à l'appareil, là.
6: Oui.
4: Oui, je reconnais bien votre voix.
6: Ah, ben, voyez. Ça va bien?
4: Oui, ça va très bien.
6: Bien. Alors,
4: mais vous n'avez pas eu Sylvie, alors?
6: Non.
4: Non?
6: Mais non, j'ai demandé à parler à Hervé.
4: Hervé n'est pas là, Hervé, il est parti faire du vélo avec son petit-fils.
6: Ah ben là, vous allez pouvoir me le passer.
4: Eh bien non, je ne sais pas, il est parti dans la campagne.
6: Ah bon, je peux lui parler?
4: Vous n'allez pas pouvoir parler parce qu'il est parti en vélo.
6: Jean?
4: Non, son fils.
6: Qui ça?
4: Hervé.
6: Ah bon, voilà. Ben je peux parler à Jean?
4: Oui, ben je ne sais pas, il n'est plus là maintenant.
6: Jean?
4: Oui, il est parti avec Sylvie.
6: Non!
4: Si, il n'est plus là.
6: Est-ce que vous pouvez me le passer?
4: Non, justement, il n'est pas là.
6: Je vais lui parler, ça va tomber très bien.
4: Tenez, voilà juste Hervé qui arrive.
6: Ah bah tiens, très bien. C'est Hervé.
8: Allô?
6: Hervé?
8: Oui.
6: Comment ça va?
8: Bonjour.
6: Ah bah t'étais allé faire du vélo avec le petit.
8: Hein?
6: T'étais allé faire du vélo avec le
8: ouais,
6: petit.
8: Ouais, je suis allé à Carboulet.
6: Ah bon, d'accord, quel temps il fait là-bas?
8: Oh bah il fait beau, hein?
6: Oui.
8: Ouais.
6: J'ai parlé à ton père.
8: Oui.
6: J'ai eu ta mère.
8: Oui.
6: Puis je voulais t'avoir, mais bon.
8: Ben ça... voilà, je suis là.
6: Bon. Ça va?
8: Ça va.
6: Très bien, tu me passes le petit?
8: Boubou, viens prendre un papy. Gaëtan, viens dire un mot, papy.
6: Allô? T'as fait du vélo? T'es pas tombé? Il est pas tombé?
8: Non.
6: Bon, il a été fier et droit?
8: Oui.
6: Comme son grand-père?
8: Oui.
6: Bon, ben ça va. Quoi de neuf, sinon?
8: Ah bah, on a commencé les préparatifs, quoi. Acheter...
6: Ben, t'as intérêt, oui.
8: Acheter des bagues et tout l'attirail, quoi.
6: Combien t'as payé?
8: Oh, pas cher, on a acheté chez Leclerc. Hein.
6: Bah, t'as intérêt, oui. Je veux quand même pas que tu dépenses trop. Hein. Sinon, ça va.
8: Ouais.
6: Hervé.
8: Oui.
6: Tu peux me passer Hervé?
8: Bah, c'est Hervé, là.
6: Hervé.
8: Oui.
6: Comment tu vas, mon petit?
8: Bah, ça va.
6: T'as acheté des bagues?
8: Oui.
6: T'as laissé Leclerc?
8: Oui.
6: Bon. Quoi de neuf?
8: Ah, bah, quoi de neuf? La moitié de 18.
6: Sacré Hervé, va. Bah. Ah, tu t'aimes bien de gens, toi?
8: Bah, oui.
6: Tu peux me passer Hervé?
8: Hein? C'est qui, là?
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9: Allô?
10: Bonjour, monsieur, c'est bien le bar?
9: Oui.
10: Monsieur Martin à l'appareil, société Martin Événementialisme.
9: Ouais.
10: J'organise une fanzone VIP chez vous pour soutenir les Bleus pour la Coupe du Monde.
9: C'est pas chez nous, monsieur, vous vous trompez là.
10: Si, si, c'est juste que j'avais oublié de vous prévenir, mais c'est chez vous.
9: Pardon?
10: Ouais, moi c'est mon boulot. En tant qu'événementialiste, j'organise des événements.
9: Mais vous voulez faire quoi, en fait? Je comprends pas.
10: Alors en fait, je vends des places VIP directement sur mon site internet, comme ça vous vous occupez pas des réservations.
9: Et alors?
10: Et alors après, vous avez plus qu'à accueillir mes VIP.
9: Mais alors?
10: Bah, et alors, vous leur offrez les boissons parce que c'est inclus quand ils m'achètent la place.
9: Mais non, je vous dis que non.
10: Si, si, je vends des packs avec diffusion du match plus open bar.
9: Non, mais là, vous, concrètement, vous foutez de ma gueule.
10: Concrètement, c'est possible, mais enfin, je vois pas le problème.
9: Je suis pas au courant, déjà, d'une.
10: Ouais, de deux, je suis en train de vous l'expliquer, mais bon. Et de trois?
9: Et de trois, y a personne qui va avoir quoi que ce soit d'offert.
10: Bah, pardon, c'est la Coupe du Monde. Si vous faites pas un minimum d'efforts commercialistes.
9: Non, mais si, on en a rien à foutre. On s'en bat les couilles du foot, en fait.
10: En même temps, c'est pas plus mal parce qu'avec le monde que je vous envoie, vous aurez pas trop le temps de regarder le match.
9: Allô?
10: Bonjour monsieur, comme je disais à votre collègue, vous inquiétez pas pour l'organisage, ça je m'en occupe.
9: Mais bien sûr.
10: Bah bien sûr, c'est mon boulot.
9: Et du coup, vous décidez de venir, les gens s'inscrivent sur votre site et tout va bien, hein?
10: Eh ben voilà, on est d'accord, super.
9: Mais ça vous dérange pas, ça vous gêne pas?
10: Bah non, en plus votre collègue me disait que vous êtes très foot dans l'établissement.
9: Mais je m'en fous, j'en ai rien à foutre moi de votre Coupe du Monde, vous êtes tombé sur la tête. Hein.
10: Après, si vous voulez pas bosser, vous êtes pas obligé de venir non plus, je peux prévoir un extra à votre place.
9: Ah mais attendez, mais c'est mon lieu de travail monsieur, c'est chez moi. Ici tu viens pas.
10: Bah si, je passe quand même pour installer la zone VIP.
9: Mais j'en ai rien à foutre, tu vas le faire ailleurs.
10: Alors ça m'arrange pas. En revanche, c'est ce que je disais, toi, si tu veux profiter de la soirée pour faire autre chose.
9: Non, mais de toute façon, vous pouvez venir, j'en ai rien à foutre, on va bien vous accueillir tous ensemble.
10: Ah bah voilà, super.
9: Ouais, un bel accueil.
10: Et ça me rassure parce que j'avoue que je commençais à me demander si t'étais vraiment d'accord.
9: Ah mais je m'en... Mais, ah mais alors, mais...
11: Allô?
10: Bonjour madame.
11: Non, mais moi je veux rien, je comprends pas que tu m'appelles, je veux rien.
10: Eh, après si tu le fais pas pour toi, dis-toi que tu le fais pour la France.
11: Pardon?
10: Bah oui, on soutient notre équipe.
11: Eh mais nous on est contre la France. Et nous on est anti-français, hein. On est corse, on est pour le Sénégal.
10: Oula, pardon, t'as dit quoi?
11: On est pour le Sénégal.
10: Bah non, tu t'es gouré, parce que justement on joue contre le Sénégal.
11: Tu venais à Corse au moins, non? Tu sais où tu es?
10: Oui, je connais, mon beau-frère est marseillais, c'est pareil.
11: Mais tu vas venir quand?
10: Oh bah je peux être là pour l'apéro.
11: Tu seras très bien reçu, viens.
10: Ouais, alors c'est gentil, mais je suis boulot, donc je traînerai pas trop.
11: Ah ouais, boulot, d'accord.
10: Pour la déco, je prends des maillots. Est-ce que vous avez des drapeaux français?
12: Je connais les Corses.
10: Ah, il y a une autre dame derrière.
11: Ah, mais attends, je te passe le serveur.
10: Bon, allons-y, merci madame.
12: Allô.
10: Bonjour madame, apparemment c'est vous le spécialiste foot de l'établissement.
12: Va caguer.
10: Oula, comment vous dites? Va caguer.
12: T'as compris ou pas?
10: Alors pardon, mais non, je ne connais pas ce joueur.
12: Oh là.
10: Il joue dans quelle équipe, va caguer?
12: Va aller, va chier, ouais.
10: Oh bah encore un joueur que je connais pas, c'est dingue.
12: Oh, top. Les
13: groupe vétérinaire.
14: Oui, bonjour.
13: Bonjour.
14: C'est vétérinaire.
13: Oui.
14: Oui, bonjour, c'est Monsieur Lamolle à l'appareil.
13: Oui.
14: Dites-moi, je vous appelle parce que la chatte à ma femme, elle est quand même dans un triste état. Est-ce que vous pouvez vous en occuper?
13: Est-ce qu'on l'a déjà vue?
14: Non, c'est la première fois qu'elle consulte un vétérinaire.
13: Elle a quel âge, cette chatte-là?
14: Ben, elle a son âge. Hein.
13: Oui.
14: Elle est comme ma femme, hein, 79.
13: Alors, merci. Alors, attendez.
14: Oh oui, elle est dans un triste état, la fois que vous la voyez. Hein. Toute boursouflée. Je ne sais pas ce que je lui ai fait, mais bon.
13: C'est quand même bizarre qu'elle soit boursouflée comme ça. Elle est boursouflée partout?
14: Les lèvres, en fait. Hein,
13: les lèvres.
14: Les grandes lèvres et les petites lèvres aussi.
13: D'accord.
14: Et on dirait un peu comme un... Vous savez les dindons, là? On dirait un dindon.
13: Je vous mets 17h30 aujourd'hui.
14: Oui.
13: Hein? Alors, vous m'avez dit, vous êtes monsieur...
14: Alors, Lamolle.
13: L.
14: A-M-O-L. Bernard. C'est pour la chatte à ma femme.
13: Alors, Bernard. Alors, la chatte, elle s'appelle...
14: Comment ça, la chatte?
13: Elle a un nom, la chatte.
14: Ah ben, c'est Marianne, oui, c'est le... Enfin, c'est ma femme, hein.
13: Non, mais attendez. Vous êtes au groupe vétérinaire, là.
14: Ben oui, je sais bien, oui.
13: Mais vous me dites, je vous demande le prénom de votre chatte.
14: Ah, c'est pas la mienne, hein?
13: Non, mais je veux le prénom de la chatte.
14: Ben, c'est la chatte à ma femme. Ma femme s'appelle Marianne.
13: Oui, non, mais je veux le nom de l'animal. Je veux pas le prénom de votre dame.
14: Mais quel animal?
13: Ben, vous me dites que vous êtes au groupe vétérinaire, d'être pas au groupe médical.
14: Oui.
13: Vous voulez faire soigner qui? Votre femme ou le chat?
14: La chatte à ma femme.
13: Oui, non, mais même que ça soit la chatte à votre femme...
14: C'est sa chatte, son sexe.
13: Oh, c'est pas vrai. Non, mais attendez, vous vous foutez de moi ou quoi?
14: Pardon?
13: Vous êtes au groupe vétérinaire, vous n'êtes pas au groupe médical.
14: Oui.
13: Donc le groupe vétérinaire ne va pas soigner le sexe de votre femme?
14: Mais vous verriez l'état. Je vous ai dit qu'il ressemblait à un dindon, maintenant.
13: Oui, non, mais attendez. On est un groupe vétérinaire. On soigne des animaux.
14: Oui.
13: D'accord?
14: Oui.
13: Donc, adressez-vous au groupe médical.
14: Ah, mais on a appelé.
13: Oui.
14: Ils veulent pas s'en occuper.
13: Oui, mais bon, c'est pas nous qu'allons le faire non plus.
14: Ben, ils nous ont dit que dans l'état dans lequel elle était, il fallait voir un vétérinaire.
13: Bon. Écoutez. Vous venez à 17h30, on verra avec le vétérinaire. Voilà.
14: Bon. Attendez, je vous passe ma femme. Parce que c'est plus simple avec ma femme, hein. C'est elle qui...
13: Non mais attends, mais je suis tombée sur quoi? Le sexe de ma femme.
14: Tiens, viens, il y a le docteur qui est là.
13: Attends, il est zinzin.
15: Allô?
13: Oui, bonjour.
15: Bonjour, mais c'est le docteur?
13: Non, c'est pas le docteur. Moi, je suis la secrétaire du groupe vétérinaire.
15: Ah.
13: On soigne les animaux, on ne soigne pas les humains.
14: Mais c'est pour ta chatte. Je ne peux pas laisser le vétérinaire, quand même.
13: Bah non.
14: Mais si, ça coûte moins cher.
13: Ah bah d'accord. Alors là... Non, mais c'est pas possible.
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17: Allô?
10: Bonjour monsieur, c'est bien le marchand de chaussures?
17: Oui.
10: Monsieur Martin à l'appareil, association des commerçants indépendantistes de Martinville.
17: Oui.
10: Avec les membres de l'association, on vous a désigné garantisseur pour l'ensemble des commerçants.
17: Qu'est-ce que c'est un garantisseur?
10: Un garantisseur, bah c'est celui qui s'occupe du garantissage quand il y a des petits soucis de trésorerie.
17: Qu'est-ce que c'est ça? Je comprends rien.
10: En clair, si vous avez un collègue qui est un peu juste pour payer ses impôts, vous le garantissagez en avançant les sous.
17: Ah ouais, d'accord.
10: D'accord, donc je valide.
17: Non. Vous validez rien du tout, hein?
10: Bah vous m'avez dit d'accord.
17: Oui, non, j'ai compris ce que vous me disiez, mais je valide pas, je vais pas payer pour quelqu'un d'autre.
10: Cela dit, pas besoin de valider puisqu'on vous a déjà désigné.
17: Ah non.
18: Allô.
10: Bonjour madame.
18: Monsieur.
10: Si vous voulez.
18: Ouais.
10: Donc c'est bon, pas besoin de valider.
18: Mais on me met dans un truc que ça m'intéresse pas.
10: Non mais que ça vous intéresse pas, mais
18: y
10: que.
18: Y a pas de nom, mais je suis nulle part.
10: Bah oui, mais qu'on a voté pour vous.
18: Mais on a voté, moi je me suis pas présenté.
10: Oui, alors justement, on ne vote que pour des gens qui ne se présentent pas parce que personne veut faire garantisseur.
18: Mais je m'en fous que vous ayez voté, moi j'ai rien demandé, donc vous m'enlevez de cette connerie, moi vous votez.
10: Dans ce cas, il aurait fallu que vous votiez contre, mais là.
18: Il fallait venir voter contre, mais tiens, vous foutez de ma gueule ou quoi?
10: Oui, bien sûr.
18: Vous m'engagez dans quelque chose, sans mon concertement. Donc non, je suis garantisseur de personne. Moi.
10: Non, mais c'est ce que je disais, il n'y a pas besoin de votre concertement pour être garantisseur. Vous êtes juste là pour soulager les collègues qui sont un peu justes.
18: Soulager de quoi financièrement?
10: Voilà, oui, rapport à l'argent. S'il y a des hausses d'impôts, par exemple.
18: Et je m'en fous, j'avancerai rien du tout à personne.
10: Ah oui, mais alors attention, parce que en tant que garantisseur, si vous n'avancez rien, on vous rembourse rien.
18: Mais garantisseur ou pas garantisseur, je m'en tape. Je donnerai rien à personne et on me remboursera pas. Mais parce que je donnerai rien.
10: Eh oui, c'est ça. Donc ce qu'on peut faire.
18: Non, il y a rien à faire.
10: Mais si.
18: C'est clair ou pas?
10: Non, mais je vous explique.
18: Non, mais est-ce que c'est clair ou pas?
10: Non, mais pardon.
18: Non, il y a pas de pardon. Est-ce qu'on s'est bien compris? Est-ce que c'est bien rentré dans votre tête?
10: Oui, non, j'ai bien compris, mais si vous m'interruptionnez tout le temps, je peux pas vous expliquer ce qu'on va faire.
18: Il insiste, hein, en plus. Il insiste, il y a rien à faire. Hein.
10: Bah, il s'excuse, mais il était encore en train de vous parler.
18: C'est qui le patron ici? C'est qui le patron dans ma société?
10: Bah, c'est moi.
18: Le patron de ma société, c'est vous. Ça m'étonnerait.
10: En tant que patron de l'association des commerçants indépendantistes, je suis quand même votre supérieur.
18: Ouais, bien sûr, ouais. Alors là, vous, mon supérieur, il manquait plus que ça. Hein. Ça fait 10 ans que j'ai la société, l'association des commerçants, je n'ai jamais entendu parler, et là, d'un coup, vous arrivez au bout de 10 ans et vous me dites que je suis votre supérieur.
10: Voilà, on est bien d'accord.
18: Non, que ce soit Blinker. Hein.
10: Comment ça, que ce soit Blinker?
18: Que ce soit bien clair.
10: Dans ce cas, je vous mets juste pour la moitié du garantissage.
18: Il n'y a pas de la moitié, mais oh, vous comprenez pas ou quoi quand je vous parle?
10: Non, mais je vous mets juste demi-garantisseur.
18: Il existe.
10: Oh, c'est pas son genre.
18: Il aurait compris, il faut peut-être y parler chinois, je crois.
10: Tiens, comment ça, chinois?
18: Mais je parle français, vous comprenez pas depuis tout à l'heure. Alors, est-ce qu'il faut que je vous parle chinois pour que vous compreniez?
10: Oh non, mais c'est bon, ça y est, j'ai compris.
18: Ah, donc je vous dis quoi depuis tout à l'heure?
10: Bah, vous me dites que vous êtes un commerçant chinois.
18: Mais j'avais compris.
10: Oh bah si, déjà avec l'accent, j'aurais dû me douter.
18: Ah oui, il est con celui-là, effectivement.
10: Il est con, mais il vous entend quand même.
18: Eh mais moi je m'en fous, moi. C'est quoi votre nom, vous?
10: Monsieur Martin.
18: Martin comment?
10: Martin.
18: Martin comment?
10: Bah Martin.
18: Non mais Martin comment?
10: Bah Martin, Martin.
18: Martin comment?
10: Martin.
18: Ouais, il est même pas capable de dire son nom.
10: Ah bah je viens de récupérer les chiffres pour la hausse d'impôts qui arrive, là.
18: Non mais je m'en fous.
10: Au pire du pire, vous devrez avancer 30 milliards d'euros.
18: Ah, je m'en bats les couilles des 30 milliards. Il est fou, lui.
10: Et puis en plus, comme vous êtes demi-garantisseur,
18: non.
10: Pour vous, au pire, c'est 15 milliards.
18: Vous me mettez pour rien du tout.
10: Si ça vous arrange, vous nous donnez 5 milliards d'euros tout de suite et on fait les 10 milliards qui restent à la fin du mois.
18: Bon, allez.
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19: Allô, oui?
20: Oui, bonjour, monsieur.
19: Oui, bonjour, monsieur.
20: Monsieur Robert Van Antuk, ambassadeur du Vietnam à Paris, de passage dans votre ville.
19: Oui.
20: Vous aurez une nuit réservée ce soir au restaurant vietnamien.
19: Oui.
20: Pour 147 personnes.
19: J'ai pas la place, moi.
20: Bon, ben, est-ce que les gens peuvent se serrer un peu?
19: Ah oui, mais on peut monter à 80 personnes.
20: Oh non, ça va pas.
19: C'est pour quand, monsieur?
20: Alors, c'est pour ce soir. Hein?
19: Ce soir.
20: Alors, vous avez de quoi noter?
19: Oui, je note, oui.
20: Vous avez noté de quoi noter?
19: Oui, oui.
20: Passez-moi la liste.
19: Oui, mais monsieur, je vous dis, monsieur, je ne peux pas vous mettre, je n'ai pas la place.
20: Alors là, il y en a combien? J'essaie de réduire, monsieur, hein, mon cher
19: oui,
20: monsieur.
19: Oui, vous prenez deux restaurants, quoi.
20: Alors, on commence, hein. Famille récipient. Six personnes.
19: Récipient.
20: Six personnes.
19: Six personnes.
20: Famille Peu-Duglan. Trois personnes.
19: Peu-Duglan. Trois personnes. Récipient. Trois, six personnes.
20: Famille. Non, c'est Récipiong.
19: Récipiong.
20: Trois personnes. Valise en carton.
19: Oui.
20: Six personnes.
19: Valise 100 personnes. Six personnes. 12 personnes. 17 personnes.
20: Qu'est-ce que vous avez? Récipiong.
19: Récipient, 6 personnes. Plus du gland, 3 personnes.
20: 3 personnes, c'est ça.
19: Récipient, 17 personnes.
20: Phonétiquement.
19: Oh, monsieur, je vous passe ma femme.
20: Non, attendez.
19: Oh, non, je comprends pas. Je comprends pas le vietnamien, je comprends pas.
21: Allô?
20: Oui.
21: Vous parlez le vietnamien?
20: Oh, pas du tout, non, je suis Berisong.
21: Ah, c'est papa qui parle le vietnamien?
20: Non.
21: Oui?
20: Non.
21: Oui.
20: Moi, je dis comme dang.
21: Oui.
20: Il n'est pas là, votre mari?
21: Oui, mais il ne comprend pas.
20: Non, mais il ne va plus noter les noms maintenant. On va noter les chiffres.
21: Noter les chiffres.
19: Allô?
20: Oui, on a fini. Hein? Vous avez noté?
19: Oui, j'ai noté, oui.
20: Je vous écoute.
19: Monsieur, je suis incapable de vous relire la liste, monsieur. Je ne peux pas, ce n'est pas...
20: Je vous écoute.
19: Monsieur, je vais venir vous voir.
20: Monsieur, nous partons immédiatement.
19: Bon, j'ai une table de 6.
20: À quel nom ? À quel nom ?
19: Récipient.
20: Oui.
19: 6 personnes.
20: Récipient, 6 personnes.
19: Judith Gros, 3 personnes.
20: Oui. Celle-là, vous n'avez pas dû bien noter, parce que je ne vois pas ce que c'est, mon frère. Ensuite ?
19: Brutus Neyland, 7 personnes.
20: Oui.
19: 23 personnes.
20: À quel nom ?
19: Jus.
20: Quoi ?
19: Jus.
20: Oh non, c'est pas ça.
19: 3 personnes.
20: À quel nom ?
19: Pismi.
20: Pismi ?
19: Oui.
20: C'est pas vietnamien, ça.
19: Ben non, je marquais comme ça.
20: Ah, c'est famille Pudugan.
19: Pudugan, voilà. 3 personnes.
20: Et de la bite.
19: Comment ?
20: Et de la bite.
19: Oui.
20: 6 personnes.
19: Vous pouvez m'en donner d'autres ? J'ai de la place. Hein.
20: Famille McHoy.
19: Oui.
20: Ça, c'est des Grecs.
19: Combien ?
20: 17. Alors, on va reprendre. Hein.
19: Oui.
20: Je vous écoute.
19: 6 personnes.
20: À quel nom ?
19: Récipient.
20: Oui.
19: 3 personnes. Judy.
20: Oui.
19: 7 personnes. Brutus Nelly.
20: British Leyland.
19: Oui. 6 personnes. Megan.
20: Oui.
19: 6 personnes. Culabit.
20: Oui.
19: 17 personnes. Mec.
20: Mec quoi?
19: Houille.
20: Non, c'est Vokouille.
19: Vokouille. Vokouille.
20: Vokouille?
19: Oui. Oh, monsieur, arrêtez, hein. Mes couilles.
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0: Oui.
10: Bonjour madame, c'est bien le bar ?
0: Oui, ça.
10: Monsieur Martin à l'appareil, établissement Les Patateurs Martin, vous devez connaître.
0: Non.
10: On est producteur de patates.
0: Oui.
10: Et là, vu qu'on est en pleine surproductionnerie, il faut qu'on écoule la marchandise en trop.
0: Oui, oui.
10: Donc, on en a profité pour distiller de l'alcool de pomme de terre.
0: L'alcool de pomme de terre ?
10: Voilà, et vu qu'on n'a pas le droit de vendre ça, rapport que ce serait de la marchandise de contrebandisme...
0: Ah ouais, hein.
10: Je me suis dit que j'allais vous le refourguer discrètement.
0: Ouais, ouais, d'accord, ok. Et vous vendez ça combien, là, votre alcool ?
10: Ah, et ben ça dépend de la quantité. J'ai déjà un camion citerne pour vous.
0: Ouais, mais là, faudra voir avec le patron, hein.
10: Non, l'embêtez pas, je vais passer direct. Vous êtes ouvert jusqu'à quelle heure ?
0: Non, c'est pas une question, quand on est ouvert jusqu'à quelle heure, ici ?
10: Mais si, comme ça je passe, on fait la surprise au patron.
0: Non, mais attendez, vous avez rien à me déposer, monsieur ?
10: À part l'alcool de patate.
0: Non, mais attendez.
10: J'attends.
0: Moi, je suis pas apte à prendre des commandes.
10: Ah non, mais je vous demande pas de prendre une commande, juste de réceptionner mes bouteilles d'alcool de patate.
0: Je m'en fous du tout de vos bouteilles de patates.
10: Dans ce cas, à la place des bouteilles, je peux vous livrer des fûts d'alcool de patates.
0: Et non mais attendez, vous voulez que je vous le dise en comment, en quelle langue ?
10: Bah, pourquoi vous me parlez de Jack Lang ?
0: Je vous parle pas de Jack Lang.
10: Pardon, mais là vous mélangez tout, hein. Ah, allô ?
2: Oui ?
10: Oui, bonjour madame, vous êtes la patronne ?
2: Attendez, c'est pour... oui, c'est pour faire quoi ?
10: Ah, alors là je sens qu'on est bien, non ?
2: Bah, je sais pas pourquoi vous m'appelez, là.
10: Parce que, c'est ce que je disais, je vous ai préparé discrètement de l'alcool de patates.
2: Ah oui, mais... Ouais, non, je...
10: Non, mais... Chut, ça reste entre nous, vous inquiétez pas, discret.
2: Ouais, pour les pommes de terre, franchement, non.
10: Non, mais, on s'arrange en liquide.
2: Non, mais non, c'est pas, même pas la peine.
10: Vous savez quoi ? Je passe, on s'organise une petite dégustation.
2: Non, c'est... Parce que, non, c'est...
10: Voilà, bah, comme vous dites. Vous êtes ouvert jusqu'à quelle heure ?
2: Attendez. C'est un quart, ouais, 8h15, oui.
10: 8h15, parfait, donc marché conclu, disons que je vous livre avant
2: 8h. Mais non, je vous ai rien demandé, moi. Je vous ai demandé quelque chose.
10: Oh bah oui.
2: Non, c'est ça que vous comprenez pas, là.
10: Pardon, depuis tout à l'heure, vous insistez pour que je vous apporte de l'alcool de patate.
2: Et je veux pas d'alcool de patate.
10: Ok, dans ce cas, je peux vous mettre de la liqueur de patate.
2: Non, mais vous comprenez pas quoi, je perds ou pas ?
10: Bon, pardon, je fais ce que je peux, mais là...
2: Ouais, laisse tomber, ça va chier, hein.
10: Non, mais attends, on boit un verre quand même.
2: Faut juste que tu laisses tomber, mon gars, parce que... Vaut mieux,
10: Oula, oui, comme tu dis, j'ai l'impression qu'il vaut mieux.
2: Ah ouais, mais attends, tu comprends, là.
10: Ah bah là, message reçu 5 sur 5.
2: Ok.
10: Ok.
2: Allez.
10: Bon, tu payes ta tournée, quand même.
2: Pardon ?
10: On boit un coup tous les deux.
2: Non, on boit pas un coup tous les deux, de toute façon,
10: Bah, on se met un petit godet, quand même.
2: Je comprends, je sais pas, vous comprenez quand je perds, là.
10: Un petit coup derrière la cravate, là, vite fait.
2: Non, merde.
10: Allez.
2: Alors, vous... Va faire foutre.
22: Allô ?
23: Madame
22: Monsieur.
23: Bonjour madame.
22: Bonjour monsieur.
23: C'est cannabis.fr pour votre livraison donc de 110 grammes de résine de cannabis pour vous prévenir que ça sera livré donc en date d'après-demain.
22: Oui.
23: entre 8h et 11h du matin, payable en port dû. Hein.
22: Non, mais moi, j'ai pas besoin de ça.
23: Bah, attendez, vous avez commandé sur Internet 110.
22: Ah, non.
23: Ah, bah si, madame, si,
22: non,
23: si.
22: Non.
23: Si.
22: Non.
23: Si.
22: J'ai pas commandé ça.
23: Si, madame.
22: Non.
23: Si.
22: Je le fauche.
23: Bah écoutez, madame, moi je suis juste le directeur d'exploitation du site internet de livraison du cannabis. Vous avez 110 grammes.
22: Je n'ai pas d'internet.
23: Bah comment vous avez fait pour commander du cannabis sans avoir internet?
22: Mais j'ai pas commandé du cannabis.
23: Vous n'en fumez pas?
22: Oh, ma foi, non.
23: Vous êtes certaine?
22: Ah bah oui, sûr.
23: Non, parce que parfois les fumeurs, ils se rendent pas compte qu'ils fument.
22: Mais je ne fume pas, moi. Je ne fume pas, je ne veux pas de ces vacheries-là.
23: Oui, enfin bon, on sait jamais, vous savez, moi je...
22: Non.
23: D'accord, oui, je vous entends.
22: Bon, et puis arrêtez ça, hein. C'est toujours vous?
23: J'ai annulé la commande, madame, ça y est.
22: Ça y est, c'est annulé?
23: C'est annulé, on vous l'a remplacé par de la tête de veau.
22: Non.
23: Si.
22: Non.
23: Si.
22: Non.
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4: Allô.
10: Bonjour monsieur.
4: Madame.
10: Oui, admettons.
4: Oui.
10: Je suis bien chez le plombiste.
4: Oui.
10: C'est pour signaler un problème en rapport à votre activité.
4: Oui.
10: Comme quoi, quand je vais au travail, je suis obligé de faire un détour pour pas passer devant chez vous.
4: Qu'est-ce que vous me racontez, monsieur?
10: Ah oui.
4: Vous faites un détour pour pas passer devant chez moi. Oui, ça va, vous êtes bien, monsieur?
10: Excusez-moi, aux infos, ils ont dit que c'était dangereux de passer à côté des plombistes, enfin du plomb.
4: C'est dangereux de passer devant chez moi, monsieur.
10: Ah oui, on est d'accord. Ils l'ont dit à la télé.
4: Mais vous racontez n'importe quoi. C'est dangereux à la télé. Mais vous êtes dans une forme de délire.
10: Ils parlaient du plomb, ça faisait des particules et je ne sais quoi, et que si on les respirait, c'était très mauvais pour la santé.
4: Mais où de vous parler des particules? N'importe quoi, vous.
10: Bah oui, du plomb, parce que comme vous faites du plomb.
4: Mais non, je fais pas de plomb, monsieur. C'est interdit maintenant le plomb. Vous racontez n'importe quoi, on travaille au cuivre.
10: Ouais. Quand je vous ai demandé, vous m'avez pas dit cuivriste, vous m'avez dit plombiste.
4: Mais non. Une plomberie, c'est une définition.
10: Ah,
4: ça veut pas dire plomb.
10: Alors, attendez, j'ai mon dictionnaire, justement.
5: Oui, bonjour.
10: Ah, un autre monsieur.
5: Mais on n'a pas de plomb. Vous me racontez du n'importe quoi, là. Franchement, c'est bien la première fois qu'on me dit un truc pareil.
10: Enfin, c'est quand même moi qui suis obligé de faire un détour pour aller au travail.
5: Vous passez au travail pour aller où?
10: Je travaille dans un garage juste à côté de Martinville.
5: Vous travaillez pour...
10: Oui, ah bah oui, exactement. Oui, je travaille au garage.
5: Bah, de toute façon, je vais y aller chez... Là. Je vais aller rechercher ma voiture tout à l'heure. Je vais demander à vous voir.
10: Ah, vous avez laissé votre voiture au garage, là?
5: Oui.
10: Oh, bah attendez, c'est laquelle?
5: Ah, moi, c'est une BM.
10: Ah, la BM, bah je la vois, elle est là.
5: Pardon?
10: Oula, c'est de la carrosserie en plomb, ça, non?
5: Pardon?
10: Bah écoutez, je tape dans la portière.
5: Non.
10: C'est de la portière en plomb.
5: Bon, attendez, j'arrive, parce que là, ça m'énerve, là. Hein.
10: Non, mais écoutez!
5: J'arrive, franchement, là, vous exagérez, parce que j'arrive.
10: C'est pas du plomb, ça, peut-être?
5: Arrêtez, monsieur!
10: Ah, bah c'est encore un autre monsieur.
5: Et artisan plombier sauvagiste.
10: Voilà, donc d'accord. Vous faites du plomb, on est
5: non,
10: d'accord.
5: Arrêtez-la, monsieur.
10: Non, bah, excusez-moi de faire attention.
5: Arrêtez-la, monsieur.
10: Non, bah, excusez-moi de faire attention.
5: Arrêtez-la, monsieur.
10: Oui, non, enfin, excusez-moi de faire
5: attention. J'ai autre chose à faire, c'est des clients qui appellent. Vous allez m'embêter comme ça longtemps?
10: Oh, bah, excusez-moi, c'est quand même moi la victime dans l'histoire, et après
5: vous
10: ça.
5: Victime de quoi? Arrêtez, monsieur!
10: Rendez-vous compte, vous déposez votre voiture complètement plombée. Écoutez, au garage.
5: Ouais, bah moi je vais vous plomber quelque chose.
10: J'ai l'impression que c'est déjà fait.
5: Maintenant, vous arrêtez, parce que ça commence à plomber, hein.
10: Ah bah c'est vous qui me plombez.
5: Ah, y a d'autres affaires?
10: Alors là, tout de suite, non, j'ai un peu de temps.
5: Arrêtez, vous êtes en train de nous emmerder. Portez plainte, allez où vous voulez, mais arrêtez de nous faire chier, d'accord?
10: Alors, déjà, venez récupérer votre bagnole, parce
5: ouais,
10: que je...
5: Ouais, vous avez que ça à faire, et bah c'est bien. Allez.
10: Ah bah non.
7: Attends. Ah. Non mais vous êtes malade ou quoi vous?
10: Voilà madame.
7: Venez me voir vous là.
10: Attendez parce que déjà il y a votre collègue qui doit venir au garage.
7: Mon collègue c'est ma femme.
10: Le monsieur avant là.
7: Il y a pas de monsieur avant, c'est une dame.
10: Ah bon bah admettons.
7: Mais qu'est-ce que c'est?
10: Écoutez, je veux bien déplomber la carrosserie sur votre bagnole là.
7: Mais
10: ça, je vais vous le facturer.
7: Il me facture mais vous allez prendre mon et faites gaffe hein, parce que je vais devenir
10: sympa.
7: Non.
10: Ah dommage.
7: Vous allez avoir une plainte au cul monsieur puis quelque chose de bien, je vous le dis hein.
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25: Allô?
26: Allô, oui, bonsoir madame.
25: Bonsoir madame.
26: C'est madame...
25: Oui.
26: Ah, bonsoir
25: la madame. La femme à Pierre.
26: C'est la femme à Pierre. Comment qu'il va, mon petit sou?
25: Il est parti en installation, c'est pourquoi?
26: Il est toujours dépanneur télé.
25: Ah oui.
26: Bon, ben écoutez, est-ce qu'il peut passer alors?
25: Oui, ben vous allez me dire votre nom, s'il vous plaît.
26: Voilà. Madame Ledoux.
25: Ledoux.
26: Germaine. À Gredizan. Oui.
25: Bon. Parce que vous n'avez plus de télé du tout.
26: Non.
25: Bon.
26: J'en ai plus du tout, hein, de télé.
25: Oui.
26: Il n'est plus là, le poste. Hein.
25: Ah, vous ne l'avez pas?
26: Ben, je ne le vois plus, c'est ça le problème. Je ne le trouve plus. J'ai regardé la télé hier soir et ce matin, plus de poste.
25: On vous a volé?
26: Vous croyez?
25: Ben, et si vous me dites que vous avez plus de poste?
26: Oui.
25: Et c'est plutôt les gendarmes qu'il faut appeler.
26: Mais oui, je les ai appelés.
25: Vous avez appelé les gendarmes?
26: Oui, il n'y avait personne là.
25: Puis vous ne les avez pas rappelés de nouveau?
26: Attendez, vous permettez?
25: Oui.
26: Je vais les appeler avec mon poste?
25: Oui.
26: Comme j'ai un dédoublement d'appel?
25: Ah, voilà.
26: C'est peut-être vous qui allez les avoir, hein?
25: Voilà.
26: Quittez pas.
25: Non, je ne raccroche pas.
6: Gendarmerie de Dole, j'écoute.
25: Bonjour, monsieur.
6: Oui, bonjour, madame.
25: Je suis madame... On tient un magasin de télévision.
6: C'est bien, oui.
25: Et je ne sais pas ce qui... Et vous êtes les gendarmes de Dole?
6: Oui, la brigade, oui.
25: Bon, voilà. Il y a une dame qui nous téléphone. C'est madame Ledoux de Gredizan. Alors, cette dame, elle nous téléphone. Elle dit, écoutez, je voudrais bien voir votre mari. Ben, je dis, oui, mais pourquoi? Ben, elle dit, hier soir, j'ai regardé ma télé. Et ce matin, en me levant, j'ai plus de télé.
6: Oui.
25: Ah, ben, j'ai dit, appelez les gendarmes. Bon, elle me dit, je les ai appelés, ça n'a pas répondu.
6: Ah bah oui, parce que nous sommes en alerte générale.
25: Oui.
6: Est-ce que je peux compter sur votre discrétion?
25: Oui, oui.
6: Les radars de l'aviation ont signalé la présence d'extraterrestres au-dessus d'une petite ville qui s'appelle Gredizan.
25: Eh bien oui, puis cette dame, elle est là. Elle habite à Gredizan.
6: Ah, c'est pas possible, madame. On a fait évacuer tout le monde ce matin, c'est impossible qu'il reste quelqu'un.
25: Bah, elle me dit que si. Madame Ledoux, Germaine...
6: À Gredizan?
25: Ben oui, oui.
6: Attendez, elle dit... Quittez pas, hein.
25: Oui.
6: Allô, où est la brigade, là? Dis-moi, on me signale qu'il y aura encore quelqu'un là sur Gredizan. Vous avez tout le monde est rassemblé là. Il manque une dame.
25: Ah.
6: Madame Ledoux. Allô?
25: Oui.
6: C'est pas Madame Ledoux par hasard?
25: Si, je vous dis Madame Ledoux Germaine à Gredizan.
6: Écoutez, madame, c'est la seule personne qui manque à l'appel. On a fait évacuer tout le village. Vous savez ce que c'est que des ovnis?
25: Bah oui, moi j'y crois pas, mais enfin.
6: Si, madame, il y a deux ovnis, absolument. Ah. Mais ce que je vous dis, c'est confidentiel défense.
25: Oui.
6: Surtout, ça reste entre nous. Hein.
25: Oui.
6: Les extraterrestres sont posés cette nuit sur Gredizan.
25: Oui.
6: Et ils ont, pour le moment, ils se sont attaqués à toutes les lignes électriques. Ils dévorent l'acier.
25: Oh là là.
6: Ils se nourrissent avec de l'acier. Ils ont mangé des antennes de télé sur les toits des maisons. Et ils dévorent des télévisions.
25: Ben oui, parce qu'il me dit. Et madame, je vous assure qu'hier soir, j'ai regardé ma télé. Ce matin, je me lève pour mettre ma télé. Plus de télévision.
6: Bon, ok, donc c'est ça. Bon, alors ça veut dire qu'elle a des extraterrestres chez elle, madame.
25: Oh là là.
6: Écoutez,
25: essayez d'aller la sauver, cette pauvre femme.
6: Troisième brigade, vous foncez sur Gredizan. Vous allez chez Madame Ledoux, vous la récupérez. Bon, madame, est-ce que vous pouvez lui expliquer la situation, sans lui faire peur, évidemment. Nous, on arrive.
25: Bon, ben, je vais essayer.
6: Essayez d'en savoir un peu plus, on reste en liaison avec vous, madame. Hein.
25: Bien, très bien. Allô?
26: Allô?
25: Bon, vous êtes toute seule chez vous?
26: Oh là là, oui, enfin, écoutez, j'ai l'impression qu'il se passe quelque chose de bizarre. Hein. Sortie, là, je suis regardée sur le toit, il n'y a plus d'antenne de télé.
25: Écoutez, n'ayez pas peur. De toute façon, hein, vous restez chez vous, ne vous en faites pas. Allô?
26: Il y a une espèce de grosse grenouille verte qui rentre chez moi.
25: Oui, eh bien, écoutez...
26: Il y a une énorme grenouille verte qui rentre chez moi.
25: Oui.
26: Et qui est en train de manger ma machine à laver.
25: Oui, ça fait rien. N'ayez pas peur.
26: Lâchez ça.
25: Laissez-la.
26: Lâchez ça.
25: Non, laissez-la. Répondez-moi.
26: Attendez, je vais chercher mon balai.
25: Non, répondez-moi.
26: Oh mon Dieu.
25: Allô? Madame Ledoux.
26: Oui.
25: Madame Ledoux.
26: Oui.
25: Écoutez-moi. Vous ne risquez rien. Ne bougez pas. Restez au téléphone.
26: Il y a une deuxième grenouille verte.
25: Ça fait rien. Écoutez-moi.
26: Ils sont en train de manger ma voiture.
25: Mais ça fait rien. Laissez-les faire. C'est des extraterrestres. Ils ne vous feront pas de mal à vous. Vous m'entendez?
26: C'est quoi?
25: Des extraterrestres. C'est des êtres. C'est une sorte d'être humain, mais ils mangent que de la ferraille. Ils veulent pas vous faire de mal. Les touchez pas, ces bêtes-là. Les touchez pas, restez au téléphone. Je vous tiens au téléphone pour vous tenir compagnie. Vous m'entendez?
26: Oh mon Dieu!
25: Vous m'entendez, Madame Ledoux?
26: Ils sont en train de manger la poubelle.
25: Mais ça fait rien.
26: Oh
25: mais
26: mon
25: n'ayez
26: Dieu.
25: Pas peur.
26: Non, mais j'ai pas peur.
25: Bon, les gendarmes, ils sont en conversation avec nous. Alors... Madame Ledoux?
26: Mais c'est pas vrai, hein.
25: Madame Ledoux.
26: Ils sont gonflés, ils sont en train de bouffer tout, hein.
25: Écoutez,
26: Mon sèche-linge, vous savez...
25: Oui, madame Ledoux.
26: Oui.
25: Écoutez-moi.
26: Mais qu'est-ce que c'est que ces grenouilles?
25: Écoutez-moi voir.
26: Qu'est-ce que c'est que ces grenouilles-là?
25: Ben, c'est des extraterrestres. Ils sont très gentils avec les humains. Vous n'avez pas des bottes de conserve?
26: Ah.
25: Ils mangent tout ce qui est en acier, en ferraille. Ils mangent tout ça. Donnez-leur des bottes de conserve. Ils vont être contents.
26: Vous croyez?
25: Oui. Parlez-leur. Vous leur dites que vous allez leur donner des bottes de conserve. Vous verrez, ils seront contents.
26: Bonjour, messieurs. Je leur dis messieurs ou...
25: Oui, si vous voulez.
26: Bonjour, messieurs.
25: Je vais vous donner des bottes de conserve.
26: Ils me parlent.
25: Oui, parce qu'ils sont contents. Donnez-leur à manger quelque chose.
26: Vous avez faim?
25: Ben, voilà, ils ont faim. Ils veulent manger. Donnez-leur à manger.
26: Qu'est-ce qui vous ferait plaisir?
25: Ben, donnez-leur des bottes de conserve. Bop. Des petits pois, des haricots, des tout ce que vous avez.
26: Ils me tendent la main.
25: Eh ben, donnez-leur.
26: Ils sont contents.
25: Ils sont contents.
26: Ils sont en train de la gober.
25: Oui. Vous avez rien d'autre à leur donner?
26: Il a fait un rot.
25: Voilà, j'ai entendu. Vous n'avez pas une casserole sous la main, une petite casserole?
26: Ah oui.
25: Donnez-leur une casserole, ils seront contents.
26: Tenez.
25: Voilà, ils sont heureux.
26: Il l'a gobé.
25: Eh, mais ils sont contents. Vous allez voir, tout va s'arranger.
26: Vous voulez une deuxième, non?
25: Ben, donnez-leur une deuxième casserole.
26: Une casserole pour Tata Suzanne.
25: Voilà.
26: Bop. Une casserole pour Tonton Lulu.
25: Bop. Voilà. Et puis autrement, ben ma foi, il faut leur causer qu'ils sont gentils. Dites-leur qu'ils sont gentils.
26: Vous êtes gentils.
25: Ah, ils sont gentils.
26: Bop. Bop.
25: Voilà. Écoutez, allez chez le voisin. Dites-leur d'aller chez le voisin.
26: Vous pouvez aller chez le voisin.
25: Il y a du matériel à manger.
8: On a déjà tout mangé chez le voisin.
26: Il m'a parlé.
25: Vous avez déjà tout mangé? Oh, ben la dame, elle est bien gentille avec vous. Ah. Essayez, elle va vous redonner encore une casserole si elle a.
26: Je vous les passe, hein? Allô?
25: Allô?
8: Oui, bonjour, madame.
25: Bonjour, monsieur.
8: Bon, premier à l'appareil, je suis le chef de la planète Acier.
25: Ah, eh bien, enchanté de faire votre connaissance et puis de pouvoir bavarder avec vous, parce que vous parlez très bien le français.
8: On a des convertisseurs de langage.
25: Ah, c'est pour ça que vous parlez si bien le français.
8: Nous arrivons de 353 milliards de kilomètres.
25: Ah.
8: Nous vivons sur une planète en acier.
25: Oui.
8: Et malheureusement, comme nous mangeons de l'acier, nous avons fini de manger notre planète.
25: Et puis vous n'avez plus rien.
8: Ben, on est tombé.
25: Ah, vous êtes tombé. Puis vous êtes nombreux?
8: Ah oui, nous sommes 43 milliards 756 millions.
25: Oh, ben
8: alors. Nous sommes en train d'envahir la planète Terre, évidemment.
25: Oui.
8: Vous voyez, et le problème, c'est quand on est arrivé ici, on a mangé nos ovnis.
25: Ah, puis vous ne pouvez plus repartir à nulle part.
8: Voilà.
25: Ah, j'ai bien compris ce que vous me dites maintenant. Oui, mais enfin... c'est sûr que vous avez faim, mais vous mangez souvent.
8: Nous mangeons tout le temps.
25: Ah, vous mangez tout le temps.
26: Il est en train de becquer le téléphone, là.
25: Ah ben, mangez pas le téléphone, on pourra plus causer. Vous avez pas une casserole, Madame Ledoux?
26: Ah oui, je vais en chercher une autre.
25: Donnez-lui une autre. Monsieur?
8: C'est bon, le téléphone, hein?
25: Oui, mais laissez-le qu'on puisse causer. On pourra plus causer après. Voilà.
8: Merci, madame.
25: Voilà, elle est bien aimable, cette dame.
8: Ah, la poignée de la casserole est en plastique, Madame Ledoux.
25: Ah ben oui, mais nous, chez nous, sur notre planète, les queues de casserole, c'est en plastique.
8: Comment?
25: Chez nous, en France, sur la planète France. Vous comprenez?
8: Oui.
25: Bon, les queues de casserole, elles sont en plastique.
8: Ben pourquoi faire?
25: Pour pouvoir l'empoigner, parce que nous, nos casseroles, on les mange pas. On fait cuire de la marchandise dedans.
8: Cuire?
25: Oui, cuire.
8: Et vous faites cuire sur quoi?
25: Une cuisinière.
8: Ah, la cuisinière, c'est en métal?
25: C'est de la fonte.
8: Ah, ben, je vais aller goûter ça.
26: Ah ben non, laissez-moi ma cuisinière quand même.
25: Non, Madame Ledoux.
26: Oui.
25: Laissez-les faire. Ils ont faim, ils n'ont plus rien chez eux. Ils n'ont plus rien du tout à manger.
26: Mais d'où c'est qu'ils viennent?
25: Je ne sais pas, d'une planète dans le ciel. Allô, les gendarmes?
6: Oui, d'accord. Allô, allô.
25: Allô?
6: Gendarmerie, oui.
25: Vous avez entendu?
6: Non.
25: Bon, il y a une grosse grenouille. Pour elle, elle, c'est une grosse grenouille. Elle lui a mangé sa machine à laver. Elle n'a plus d'antenne de télé. Elle n'a plus de télé. Elle me raconte des choses, c'est abominable. Moi, je ne peux pas, comment faire?
6: Ce sont les extraterrestres, madame.
25: Oui, ils m'ont parlé.
6: Ah, vous les avez eus?
25: Ah oui, le monsieur, enfin, moi, je l'ai appelé monsieur. Il m'a dit bonjour, madame. Tout ça, il parlait très bien. Il voulait manger le téléphone. Je dis, ne nous mangez pas le téléphone. C'est bon, pourtant, le téléphone. Mais je dis, laissez-nous le téléphone qu'on puisse vous parler. Moi, je dis, je suis enchantée de vous connaître. On ne pourra plus parler si vous mangez le téléphone. Bon, ben, il est encore bien obéi. Mais ils sont des millions et des millions qui ont atterri sur la France. Et puis, de toute façon, ils vont tout détruire partout.
6: Oh, merde.
25: Je suis assise. Je serai debout. Je me dirais, c'est une histoire à ne pas tenir debout.
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9: Allô?
10: Bonjour monsieur, c'est bien l'inspection de l'éducation nationale.
9: Oui, madame, je suis à Faune.
10: Ah, attendez, pardon, vous êtes où?
9: Je suis à Faune.
10: Alors, il y a un problème, parce que je n'appelle pas du tout dans la ville de Faune.
9: Mais c'est pas une ville, monsieur. Je vous dis que je suis à Faune.
10: Oui, alors ça, j'ai compris, mais pardon, je connais pas tous les villages du coin non plus. Mais
9: non, à Faune, c'est le fait de plus avoir de voix, c'est pas une ville.
10: Oula! Ah oui, d'accord.
9: Oui, non, là, je crois que c'est compliqué aujourd'hui pour vous.
10: Bon, non, comme tous les jours. Hein.
9: Vous êtes qui déjà, monsieur?
10: Ah oui, monsieur Martin, bureau des enquêtes de satisfaction de Martinville.
9: Alors, c'est pour quelle enquête, dites-moi?
10: C'est un questionnaire d'auto-évaluation des fonctionnaires.
9: D'accord, donc enquête, vous m'entendez.
10: Merci monsieur.
11: Oui, allô?
10: Bonjour monsieur. Non. Comme j'expliquais, c'est pour un questionnaire d'auto-évaluation pour savoir si vous travaillez bien.
11: Ah d'accord, ok, ouais.
10: Alors, quelle note vous donnez pour le travail que vous fournissez?
11: Sur le travail fourni?
10: Voilà.
11: Quelle note? Ben, 8, on va dire.
10: Oula, 8?
11: Oui.
10: Ah, je juge pas, pardon, hein, mais c'est pas terrible.
11: C'est-à-dire, c'est sur combien? C'est sur 20?
10: Pas du tout, non, c'est sur 100.
11: Oui, ben on va mettre 80 alors.
10: Ah ben je peux pas, vous êtes déjà évalué à 8.
11: Ouais, c'est pas terrible. Hein.
10: C'est pas grave, je vais rajouter sur la question d'après, comme ça remontera la moyenne.
11: Oui.
10: Alors, quand vous êtes au travail, vous passez combien d'heures par jour à ne rien faire?
11: À ne rien faire, ça dépend les jours, hein. On va dire 15 minutes par jour.
10: D'accord, donc là, pour rajouter, je vais dire que vous faites rien pendant 15 minutes par heure.
11: Ah non, pas 15 minutes par heure.
10: Bon, de toute façon, c'est marqué, je vais pas modifier.
11: Ah bah, si vous pouvez pas modifier, qu'est-ce que vous voulez que je vous dise, monsieur?
10: Alors vous, c'est bon, maintenant, il faudrait me passer un collègue pour que je puisse comparer vos qualités de travaillisme et les siennes.
11: C'est n'importe quoi.
10: Ah, allô?
11: Oui, bonjour.
10: Ah bah super, bonjour monsieur, c'est donc pour un questionnaire d'auto-évaluation.
11: C'est sur 100, hein, si j'ai bien entendu.
10: C'est bien ça, donc une note pour estimer la qualité de votre travail.
11: Donc au moins 90.
10: 90? Ah ouais, donc vous êtes loin au-dessus de votre collègue vu qu'il est à 8.
11: Mais n'importe quoi, mais c'est sur 100 monsieur, comme si que je mette 8.
10: Ah bah rebonjour monsieur, pardon, mais comme si que c'est vous qui m'avez dit que vous mettez 8.
11: Bah 8 parce que je pensais que c'était sur 10, j'avais 20 sur 20 quand c'était des notations sur 20.
10: Bon écoutez, exceptionnellement, je vais faire un changement, je vous mets 20.
11: 20, mais 20 sur 20.
10: Ah bah non, 20 sur 100.
11: Mais non, je suis pas à 20, vous pouvez pas mettre 20 sur 100,
10: bah,
11: sinon
10: bah, dis 20.
11: J'étais à 20 sur 20.
10: Oui bah 20 sur 20, 20 sur 100, c'est toujours 20.
11: Bah non.
10: Cela dit, votre collègue est encore loin au-dessus de vous. Hein.
11: Non, elle est pas au-dessus.
10: Bah si, 90. D'ailleurs, il faudra voir pour son versement de prime.
11: De quoi? De prime?
10: Oui, parce qu'il y a une prime pour tous ceux qui sont au-dessus de 50.
11: Pourquoi ma collègue aurait une prime et moi j'aurais pas de prime?
10: Alors vous, comme vous êtes au-dessous de 50, vous avez une contre-prime.
11: Oui.
10: C'est-à-dire qu'au lieu de recevoir de l'argent, vous en donnez.
11: Bah non, je veux dire...
10: Bah si, comme ça vous financez la prime de votre collègue.
11: Il veut me donner une contre-prime, non mais je dois redonner de l'argent à ma collègue, il y a un problème là.
10: Bah c'est plus simple.
11: Mais non, là si vous me dites que c'est sur 100, mettez-moi 98.
10: Ah bah oui, mais passer de 20 à 98 d'un coup, ça va faire louche.
11: Mettez 95.
10: 95, ouais, ça peut passer, mais il y a une petite condition.
11: Oui.
10: C'est que dans ce cas, je dois vous mutationner.
11: C'est-à-dire?
10: C'est-à-dire qu'il faut que vous changiez de poste, comme ça je vais vous remettre une nouvelle note.
11: Pourquoi changer? Je prends ma retraite, monsieur.
10: Bon, pas tout de suite non plus.
11: Ah si, de cette année.
10: Ok, donc en attendant, je peux vous mettre prof de PS.
11: Mais ça devient n'importe quoi, monsieur.
10: Ah bah prof de PS, il suffit de porter un survêt et déjà vous êtes à 96.
11: Non mais, on va où là?
10: On va où? Bah oui, c'est vrai, je vous ai pas dit, le poste vous attend à Mayotte.
11: Non mais monsieur va me nommer à Mayotte.
10: Voilà, est-ce que vous pouvez commencer demain?
11: Non mais... Vous êtes sûr que vous êtes du ministère?
10: Bah disons plus ou moins.
11: Non mais...
10: C'est-à-dire que je suis plus ou moins ministériste.
11: Non monsieur, je regrette, ça va pas.
10: Et si on dit que je suis vaguement ministérieux?
11: Non mais c'est une connerie.
10: Oui, ah bah on peut dire comme ça aussi, oui.
11: Ah, okay.
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12: Oui, allô ?
26: Monsieur Rowe.
12: Oui, lui-même.
26: Bonjour, monsieur Robert Lamolle, à l'appareil.
12: Oui.
26: On ne se connaît pas, monsieur, mais...
12: Je pense pas, non ?
26: Non, on ne se connaît pas. J'habite à Périgueux.
12: Oui.
26: Je suis venu en voiture l'autre jour, je passais et... Je vous ai vu.
12: Ah bon ? Oui, ben...
26: Monsieur Rowe.
12: Oui.
26: Mon cœur s'est mis à battre comme il n'avait jamais battu.
12: Ah bon ?
26: Oui. Je sais que ça ne se fait pas, mais moi, à mon âge...
12: Mais quel âge avez-vous ?
26: 89 ans. Mais il n'est jamais trop tard. Vous savez, quand on aime, on ne compte pas.
12: Oui.
26: Est-ce que ça vous embêterait si je passais vous voir, vous prendre en voiture et partirais avec moi en week-end vendredi ?
12: Pourquoi faire ?
26: Je vous amène à Venise.
12: Non, merci, ça ne m'intéresse pas, non, du tout.
26: Attendez. Ne refusez pas ma proposition. Ne me déchirez pas le cœur. Ces moments trop poignants peuvent me blesser à jamais.
12: Pour oui, mais...
26: Je peux vous appeler Robert.
12: Ben, bien sûr, si vous voulez, ça ne dérange pas. Hein.
26: Écoutez, Robert.
12: Mais comment vous avez eu mon nom ?
26: J'ai demandé, mais qui est ce bel homme ? Et on m'a dit, ben, c'est monsieur Rousseau.
12: Mais vous savez où j'habite ?
26: Oui, bien sûr. Je vous ai fait suivre depuis un détective privé sur vos talons. Il est mes oreilles et quelque part un peu l'expression de mon cœur, Robert. Je ne dors plus, Robert.
12: Faut prendre des cachets, alors, peut-être, pour dormir.
26: Non, Robert, on ne peut rien faire contre le mal de cœur, vous le savez. Attendez, vous permettez.
12: Je vous en prie.
26: Le facteur qui m'amène à recommander, je reviens tout de suite, je suis à vous.
12: Oui. Monique ?
13: Oui ?
12: Tu es là, écoute.
26: Allô ?
12: Allô ?
26: Excusez-moi, mon petit Robert, mais...
12: Je vous en prie.
26: Écoutez, mon petit Robert, est-ce que ça ennuierait votre femme si je vous invitais avec moi à partir vendredi à Venise ?
13: Quittez, Snake.
12: Non, là, je peux pas. Non, du tout, non.
26: Mais pourquoi ?
12: Parce que j'ai pas envie, puis je vous connais pas, puis je peux partir à Venise, moi.
26: C'était un week-end romantique auquel je vous conviais. Robert.
12: Oui.
26: Mon ordonnance passera cet après-midi, vous livrez une bague.
12: Je veux pas de bague, rien du tout. Non, écoutez, on va arrêter cette communication. Hein.
26: Robert.
12: Non, je ne m'intéresse pas. Pas du tout, alors. Écoutez,
26: attendez.
12: Bonjour, monsieur, et bonne continuation.
26: Attendez, Robert. Écoutez-moi bien.
12: Oui.
26: Si vous venez avec moi à Venise, vendredi,
12: oui,
26: nous pouvons passer la soirée de dimanche en amoureux à Paris.
12: Bon, écoutez, au revoir et à bientôt.
13: Allô ?
26: Robert ? Ah non.
13: Non, écoutez, je suis ça, Madame Rose. Hein. Moi, mon mari, laissez-le tranquille. On n'a rien à faire avec vous, on ne vous connaît pas.
26: Écoutez, madame.
13: Oui, mais il n'y a pas d'écouter.
26: Je ne veux pas parler aux femmes, je parle à votre mari.
13: Oui, mais ce n'a pas d'importance. Mon mari ne veut pas parler avec vous.
26: Vous n'avez pas brisé le cœur d'un homme.
13: Mais le cœur, s'il est brisé, mon mari, ça ne lui brise pas le cœur. Si votre cœur est brisé, allez voir quelqu'un d'autre.
26: Mais dites-moi.
13: Mais écoutez, non, mais qu'est-ce que c'est cette histoire ? Qu'est-ce que c'est cette comédie ? Non, mais alors, vous perdez la tête, non ?
26: Mais je suis amoureux de votre mari.
13: Ah, ben si vous êtes amoureux de mon mari, mon mari ne vous connaît pas, il n'est pas amoureux de vous. Et puis, il n'a pas envie d'être amoureux d'un homme, non ? Mais ça ne va pas, non ? Qu'est-ce que c'est que cette histoire ? Alors, non, mais vous tombez de quoi ?
26: S'il vous plaît, madame, j'ai 89 ans.
13: Ah, ben si vous avez 89 ans, ça suffit. Si c'est maintenant que vous êtes amoureux de mon mari, il ne vous a jamais vu, il ne vous connaît pas. Je ne comprends pas comment. Eh ben justement, comment voulez-vous qu'il soit amoureux de vous ?
26: Mais pas simplement en prenant le train de nuit avec moi pour Venise.
13: Mais
26: vendredi.
13: Venise, il n'a rien à foutre de Venise. Venise, il n'en a rien à faire de Venise. Qu'est-ce que vous voulez qu'il aille faire à Venise ? Non, avec un homme de 89 ans, non, mais ça ne va pas. Et qu'est-ce que vous voulez qu'il fasse avec vous et les amoureux à Paris ? Non, mais il y a quelque chose qui ne tourne pas rond chez vous. Non, mais alors, écoutez, non, vous n'avez pas besoin de mon mari, non ? Enfin.
26: Si, je l'ai.
13: Mais non, allez au bois ailleurs. Hein.
26: Oui, dîner avec votre mari en tête-à-tête aux chandelles ce soir.
13: Mais non, il n'a pas dîner en tête-à-tête avec vous. Non, mais il n'a rien à faire avec... Et ce sera encore une fille de 20 ans, d'accord, mais avec un bonhomme de 89 ans qui n'en a rien à faire devant vous.
26: Je viendrai avec ma secrétaire qui a 20 ans.
13: Ah, oh, ben la secrétaire, elle n'a qu'à se débrouiller avec vous. Il n'a pas besoin de votre secrétaire, il trouvera ailleurs. Et il a sa femme, il a des enfants, il n'a pas besoin de vous. Non, mais...
26: J'ai un diamant pour lui.
13: Ah, ben le diamant, vous le donnez à votre secrétaire.
26: Je l'ai fait tailler pour lui,
13: son
26: doigt.
13: Si vous l'avez fait tailler, ben oui, il n'en veut pas des diamants. Qu'est-ce qu'il en a à foutre d'un diamant ? Alors, non, mais dis. Oh, alors, ça ne va pas, non ? Qu'est-ce que c'est cette histoire-là ? Mais enfin.
26: Mais est-ce qu'il a des préservatifs?
13: Ben, le préservatif, il n'a pas besoin de préservatif, non? Avec un homme comme vous, non, mais ça va pas.
26: Je veux pas faire d'enfant avec votre mari.
13: Mais ben, je comprends qu'il ne veut pas. De toute façon, avec mon mari, il aura du mal à faire des enfants, hein. Mais c'est pas vrai, vous êtes complètement barjot, c'est pas possible.
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14: Bonjour.
10: Bonjour monsieur, c'est bien le magasin de vêtements?
14: Oui.
10: Monsieur Martin à l'appareil, médecine du travail de Martinville.
14: D'accord.
10: Je vais vous installer des cabines de téléconsultage.
14: Cabine de télé... de comment? Une cabine de quoi?
10: De téléconsultage, vous savez, pour voir le docteur en visio.
14: Oui.
10: Donc je vais installer des caméras dans vos cabines d'essayage.
14: D'accord, vous venez de m'installer une caméra dans mes cabines et...
10: Voilà, on met une caméra par cabine.
14: Bah, une caméra, mais pour faire quoi une caméra? Vous téléphonez dans une boutique de vêtements?
10: Bah, je sais, c'est exprès, ça permet d'utiliser vos cabines à la fois comme cabine d'essayage et comme cabine de téléconsultage pour le médecin.
14: Non mais attendez, téléconsulter quoi, un médecin? Non mais ça va pas, non?
10: Ah non mais rassurez-vous, le médecin, il sera pas dans le magasin.
14: Non mais heureusement, si en plus j'ai un médecin dans ma cabine, non mais on rêve.
10: Ah non, vous aurez que les malades.
14: Mais des malades dans mes cabines, mais moi j'ai personne de malade dans mes cabines. Non mais attendez, non mais...
15: Il n'y a pas de téléconsultation, on est dans une boutique de vêtements de prêt-à-porter haut de gamme.
10: Ah, c'est un autre monsieur.
15: Oui.
10: Ok, donc vous inquiétez pas, je m'occupe de tout.
15: Bah non, on n'est pas volontaire.
10: Alors si, justement, je vous ai inscrit comme volontaire.
15: Oui mais nous, en fait, vous voyez, on a un patron. C'est le patron qui décide. Vous aussi, vous devez avoir un patron, monsieur.
10: Bah oui, justement. J'en ai parlé à mon patron et il a décidé que vous étiez volontaire.
15: Mais vous pouvez pas choisir d'être volontaire à notre place.
10: Et pourquoi?
15: Quand on est volontaire, c'est de son propre chef.
10: Bah oui, c'est bien ce que je dis. C'est mon patron, pas mon propre chef, comme vous dites, qui a décidé que vous étiez volontaire.
15: Mais vous comprenez pas. Le propre chef, c'est une expression de la langue française. C'est pas votre propre chef, votre chef à vous.
10: Bah si c'est mon propre chef, ça peut pas être le vôtre.
15: Non, mais...
10: Ou alors on a le même chef.
15: Non, c'est une expression. Le propre chef, ça veut dire qu'on choisit de nous-mêmes.
10: Bah oui, c'est ça. C'est mon propre chef qui vous choisit de vous-même.
15: Laissez tomber, hein.
10: Pardon, mais je crois que vous compliquez tout, en fait.
15: Mais non! Oh là là!
10: Oh bah si, mon chef, c'est ton chef, c'est pas mon chef.
14: Non mais...
15: Quoi? Moi, c'est mon patron qui décide si oui ou non.
10: Écoutez, vous savez quoi? Passez-moi votre propre chef.
15: D'accord, ok.
10: Merci, monsieur.
15: Hein?
10: Non, rien.
17: Oui, bonjour.
10: Bonjour, madame.
17: Oui, mais je suis un magasin de vêtements. Hein. C'est quoi vos cabines de téléconsultage? Je comprends pas, là, en fait.
10: On fait du téléconsultage. C'est un système développé exprès pour la médecine du travail de Martinville qui nous permet d'examiner nos patients dans vos cabines d'essayage.
17: Ah oui, d'accord, ok, parfait, c'est super, bravo. J'ai que ça à faire que mettre des cabines d'essayage à disposition de la médecine du travail.
10: Oh, bah, vous voyez que ça tombe bien.
17: Bien sûr, oui, c'est ça, j'ai de la place dans les cabines d'essayage pour ça.
10: Oh, et puis en plus, si vous avez de la place, c'est parfait.
17: Oui, mais moi, je suis médecin aussi. Hein. Je suis un très grand médecin dans le prêt-à-porter. Donc,
10: oui, alors vous emballez pas non plus, on a déjà nos propres médecins.
17: Non, mais je m'emballe pas. Vous arrivez comme un cheveu sur la soupe en me disant oui, on vient, je vous appelle pour l'installation. Je dis, mais attendez, on prévient, on demande si on est OK ou pas.
10: Non, mais ça, c'est bon. J'ai vu avec mon propre chef, donc je vais passer demain matin.
17: C'est même pas demain matin que vous allez venir. Je vous invite à venir à 20h ce soir.
10: Ah, 20h, carrément au milieu de la nuit, quoi.
17: Travaillez pas.
10: Ah, oh, bah non.
17: Bah non, vous êtes à la médecine du travail, vous êtes un fonctionnaire, c'est ça. Donc, bravo.
10: Oui, enfin, j'ai quand même des grosses journées. Parfois, je termine à 16h.
17: Vous finissez à 16h, bah vous avez de la chance.
10: Ah oui, mais j'ai commencé à attendre. À quelle heure j'ai commencé de bosser, moi?
17: Bah, vous cherchez à quelle heure vous avez commencé, vous avez déjà oublié.
10: Ouais, bon, enfin, en tout cas, je fais mes 35 heures par mois.
17: Ouais, c'est ça.
10: Donc, je vous envoie un technicien demain matin à l'aube.
17: Vous me l'envoyez à 20h, parce que demain matin à 9h, j'ai pas que ça à faire.
10: Oula, 9h tout de suite. Non, à l'aube, je veux dire plus 10, 11h.
17: Ouais, c'est ça, quand il y aura du monde dans les cabines, c'est ça. Parfait, génial, vous êtes absolument fabuleux.
10: Oh, bah, merci beaucoup.
17: Exceptionnel, monsieur, vous êtes vraiment exceptionnel. C'est absolument fabuleux.
10: Ah, bah, ça fait plaisir parce que parfois, les gens sont pas très contents quand je les appelle.
17: Bien sûr.
10: Ah, si, je vous jure.
17: Et j'ai autre chose à faire qu'écouter vos conneries.
10: Oh, mais elle est un peu tendue.
17: D'accord, ok, c'est bon.
10: Je serai vous, j'irai faire un petit téléconsultage en cabine.
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18: Allô?
20: Allô, Nicole?
18: Oui?
20: Bonjour, petite Nicole, c'est Fragiado à l'appareil.
18: Qui?
20: Mais tu n'as pas encore payé ton abonnement?
18: Qui donc, vous dites?
20: Fragiado, le journal de l'enfance heureuse. Qu'est-ce que tu as fait cette semaine? Tu as oublié? Tu sais que si tu l'envoies pas avant le 21, tu pourras pas concourir pour le grand concours qui te permettra peut-être de gagner un beau voyage à Disneyland. Alors, Nicole...
18: Vous vous trompez complètement, là.
20: Non, écoute-moi. Tu t'appelles bien Nicole?
18: Oui.
20: Tu es psychiatre?
18: Oui.
20: Bon, eh bien, tu nous as... Je sais bien, j'ai devant moi le fichier. Je suis nouveau responsable. Je suis étudiant pendant le reste de l'année. Je m'occupe des abonnements de Fragiado pendant les vacances.
18: Oui, mais je ne suis pas du tout abonné à cette chose-là.
20: Oh, dis-moi, j'ai même devant moi tes derniers résultats pour le grand concours, sondage que tu as donné, Nicole, quand même.
18: Dire.
20: Eh bien, avec les records de saut de la grenouille.
18: Non, pas du tout moi, ça.
20: Dis-moi, tu veux plus le payer? Dis-moi tout de suite.
18: Non, mais je ne suis pas abonné à cette chose-là.
20: Pourquoi tu ne nous as pas écrit?
18: Mais je suis pas du tout abonnée. D'abord, qu'est-ce que c'est que cette façon de me tutoyer comme ça? On n'a pas gardé les vaches ensemble.
0: Moi, je ne suis pas du tout abonnée à votre hebdomadaire ou mensuel. Je ne sais pas de quoi il s'agit.
20: Mais quand même. Non, le non. mensuel de l'enfance heureuse, des 5 à 15 ans.
0: C'est une erreur, hein.
20: Non, écoute, Nicole. Non, moi, je vais encore me faire taper sur les doigts. Je t'ai envoyé, pourtant, le grand poster de Jean-Luc Lahaye.
0: Mais je suis pas une adolescente.
20: Non, écoute-moi.
0: Ne me tutoyez pas, ça me gêne.
20: Non, bon, excusez-moi. Tu es allée ce week-end au bord de la mer et tu as attrapé un coup de soleil, non?
0: Non,
20: tu
0: pas
20: te
0: du

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2: Pas laisser traîner.
3: Oui, mais même on répare pas les dents.
2: Pardon, mais si un cariste ça répare pas les caries, je vois pas à quoi ça sert.
3: Non, des grues, vous savez ce que c'est là, des trucs qui lèvent les.
2: Ah oui, l'espèce de bras articulé.
3: Oui, voilà, c'est ça.
2: Ok, bah oui, je vois le truc qui t'éclaire les dents quand t'es allongé dans le fauteuil du cariste.
3: Mais non, pas du tout, monsieur.
2: Mais si le gros machin avec la fraiseuse à dents, le crachoir.
3: Mais non, on n'est pas dentiste, donc.
2: Ah d'accord, vous êtes l'assistant médical.
3: Même pas.
2: Oh là là, vous n'êtes même pas l'assistant médical.
3: Ben, je vous dis, on n'est pas du tout dans le.
2: Oh, on perd un temps fou. Écoutez, passez-moi le docteur directement.
3: Ben non, on n'est pas.
2: Vous inquiétez pas, je vais m'arranger en direct avec lui.
4: Ben. Oui.
2: Ah, bonjour docteur.
4: Écoutez monsieur, nous n'avons pas de dentiste.
2: Pardon, mais votre assistant m'a dit que vous étiez cariste.
4: Non, ma collègue, j'étais en face monsieur, vous n'allez pas commencer?
2: Trop tard.
4: On ne fait pas dans le dentiste, dans les caries, dans tout ça, il n'y a rien de chez nous. On va pas y passer l'après-midi.
2: Ah non, à mon avis, c'est juste une carie, vous pouvez me faire ça en 5 minutes.
4: Mais j'ai pas de.
2: Vous savez quoi, vous me prenez entre deux rendez-vous.
4: Mais je vais pas vous prendre de rendez-vous.
2: Non, mais vous me calez entre deux patients, vite fait.
4: Mais j'ai pas de patient, monsieur, je suis une entreprise de manutention. Je travaille avec des grues. Vous voulez que je soigne une grue? Si vous avez mal aux dents, je sais pas, faites quelque chose.
2: Bah justement, j'ai une carie. J'appelle un cariste.
4: Bah appelez un cariste, mais si je dois vous soigner une dent, je vous mets un coup de marteau sur la tête.
2: Ah ok, donc si je comprends bien, on m'a toujours pas passé le docteur.
4: Mais y a pas de docteur chez nous, monsieur.
2: Bon bah repassez-moi à l'assistant médical, je vais voir quand on peut se caler.
4: Mais y a pas d'assistant, c'est pas une entreprise médicale ici, c'est une entreprise de bâtiment.
2: Comment ça? Ne me dites pas qu'il y a usurpage.
4: Y a usurpage.
2: Bah oui, en fait, vous usurpagez le titre de docteur.
4: Si ça continue, ça va mal se passer.
2: Pardon, mais vous vous faites passer pour un cabinet de dentiste cariste.
4: Je me fais passer pour rien du tout, monsieur.
2: Ah bah voilà, pour mettre des implants et des couronnes, ça y va. Et puis dès qu'on a une carie, y a plus personne.
5: Allez.
6: Cabinet, bonjour. Veuillez patienter. Votre appel va être pris en compte. Cabinet, bonjour.
7: Oui, bonjour madame, excusez-moi. Est-ce que vous pouvez remettre la musique, s'il vous plaît? Parce que je fais de la batterie et je suis en train de travailler sur le tempo de la musique d'attente. Si vous pouvez me remettre, s'il vous plaît, merci.
6: Je comprends pas ce que vous me dites, là.
7: C'est le professeur de musique, là, de batterie.
6: Oui.
7: Et j'ai un élève, je me suis dit, tiens, ça, c'est une excellente musique d'accompagnement. Donc, si vous n'y voyez pas d'inconvénient, comme je suis avec un élève, là, je sais pas si vous entendez, qui est en train de travailler sa batterie, est-ce que vous pourriez me remettre la musique d'attente, s'il vous plaît?
6: Non, au niveau de notre poste, on peut pas. Donc, non, la seule chose qu'il faut que vous fassiez, c'est... Ce serait de rappeler. Je pense pas que... Non, je suis en train de regarder. Je pense pas. La seule chose que je peux faire, c'est si je vous mets en attente, mais...
7: Ouais, voilà, c'est ça, avec la musique. Parce que là, il est bien dans le rythme. Il a gardé le rythme, il faut surtout
6: pas... Oui, mais si je vous mets en attente, c'est que si je vous passe sur un autre poste, donc ça va sonner sur un autre poste.
7: C'est comment l'air, déjà, là parce que là, il est en train de perdre le rythme, mon élève, et là, c'est embêtant.
6: Bah, moi, en plus, je la connais pas, parce que bon, comme...
7: Ça fait... Ta-ba-da-ba-ba.
6: Ouais, ça se peut, je vous dis, moi, je l'écoute jamais, puisque...
7: Ta-ba-da-ba-ba.
6: Oui.
7: Ta-ba-da-ba-ba. C'est ça, non?
6: Oui, mais je dis, ça se peut, mais je peux pas vous dire. Puis bon, là, je suis sur un dossier, faut que je le termine avant de partir, donc j'ai pas tellement de temps.
7: Ah oui, c'est les impôts en ce moment.
6: Oui, voilà, c'est pour ça.
7: Ta-ba-da-ba-ba.
6: Voilà. Bonne journée, au revoir. Allô?
7: Si vous pouvez remettre la musique, s'il vous plaît.
6: Je sais pas, vous venez d'avoir ma collègue, elle vous a dit qu'elle savait pas comment faire, donc...
7: Continuez à se battre, il faut garder le rythme, il y a plus...
6: Ouais, mais vous allez pas nous appeler comme ça tout le temps, parce que on est un cabinet d'expertise comptable, vous allez nous bloquer notre ligne, là.
7: Ouais, mais madame, moi, mon problème, c'est que j'ai des cours jusqu'à 18h, hein.
6: Vous allez pas appeler jusqu'à 18h, j'espère.
7: Vous vous raccrochiez, et je vais rappeler moi pour avoir la musique.
6: Bah ça va, vous gênez pas surtout, hein. Vous bloquez la ligne d'un professionnel et puis ça vous paraît tout à fait normal. Et c'est quoi ces manières?
7: Vous n'aimez pas la musique peut-être, hein?
6: Bah si, j'aime la musique, mais vous allez pas nous bloquer notre activité parce que vous avez décidé de vous utiliser notre musique. C'est grave ça.
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8: Oui, bonjour.
2: Oui, bonjour monsieur. Je suis bien chez l'élevageur d'animal.
8: Oui, c'est pourquoi monsieur?
2: Je vous ai inscrit pour une adoption d'animal, rapport à la journée des espèces menacées.
8: Pardon? Mais je ne veux pas récupérer d'animaux menacés, monsieur. Mais attendez, c'est dit n'importe quoi. Nous sommes éleveurs, dresseurs de chiens de chasse.
2: Bah, en tant qu'éleveur, vous avez l'habitude des animaux.
8: Mais en tant que quoi? Éleveur?
2: Bah oui, vous élevagez, donc un éleveur.
8: Ça, franchement, pas. Éleveur, on dit. Déjà, donc, vous allez

0: supprimer ça, monsieur.
1: Alors, je vous ai fait réserver un couple de pandas, qui est quand même...
0: N'importe quoi, mais qu'est-ce que je vais faire avec un couple de pandas, monsieur? Non, mais c'est du délire, là. Je suis pas équipée pour avoir des pandas. Attendez.
1: Alors, dans ce cas, je peux faire une demande pour changer.
0: Oui, oui, vous faites la demande pour changer.
1: Du coup, à la place des pandas, je peux vous mettre une petite meute de sangliers nains.
0: Non.
2: Allô?
1: Ah, c'est un autre monsieur.
2: Bah, mais, on n'inscrit pas les gens sans leur accord. C'est quoi cette affaire-là? C'est n'importe quoi, ça. Je vais commander un hippopotame, je peux pas le recevoir. Je vais dire, bah, tiens, ma voisine.
1: Alors, je sais pas ce qu'ils vous ont dit, mais c'est pas un hippopotame.
2: Non, enfin, peu importe.
3: Il peut se renvoyer, il en veut, c'est lui.
2: Comment? Non, attendez. Vous me dites que vous avez signé pour accueillir des pandas. Vous êtes qui? Vous êtes de où?
1: En fait, j'ai dit que je représentais, votre élevagisme.
2: Mais pourquoi vous avez dit que vous représentiez notre élevage? D'abord, on n'a pas besoin de représentants, mais nous, on va porter plainte. C'est quoi cette affaire?
1: Ah, non, mais alors, passez-moi le patron, s'il vous plaît.
2: C'est pas même le patron.
3: Bon, monsieur, ça commence à me gonfler. Si vous êtes dans les espèces protégées, j'ai un asile d'aliénés à côté de chez moi. On peut vous placer, ils en recherchent, hein? Alors, bon, vous allez jouer avec les enfants de votre rue. Le jour où j'aurai besoin d'un connard pour représenter mon élevage, je ferai appel à vous.
1: Ah, excusez-moi, pourquoi vous me parlez de canard? Je vois pas le rapport avec...
3: Je parle pas de connard.
1: Non, pas un canard.
3: Et là, vous êtes naturel ou vous vous forcez pour être aussi con?
1: Oh, bah, c'est plutôt naturel.
2: Je sais pas en quelle langue il faut vous dire.
1: Ah, bah, c'est un nouveau monsieur.
2: On n'est pas du tout concerné.
1: Non, mais excusez-moi, parce que ce monsieur me parle de canard.
2: Je vous ai pas parlé de canard. Il a dit si j'ai besoin d'un connard.
1: Oh.
2: D'abord, moi, quand je n'ai rien à cacher, je ne téléphone pas en numéro privé.
1: Bah, parce que je suis au travail, excusez-moi, c'est pas ma faute, ça c'est.
2: Ah oui, bien sûr. Ah, bravo, il doit être content, votre patron.
1: Ah, hein? Bah, je lui dis pas.
2: Ah, bah, non. Ah, vous lui dites pas, ouais, d'accord.
1: Bah, non. Mais... Alors, excusez-moi, mais alors si vous le prenez comme ça, moi je vais appeler la police, puis ça va.
2: C'est moi qui les ai déjà prévenus, la gendarmerie, figurez-vous.
1: Ah, bah non, moi d'abord.
2: Bah, je vous en prie, faites.
1: Ah, bah ne quittez pas, je vais transférer l'appel.
2: Ah, bah moi j'aurais des choses à leur dire à la gendarmerie, figurez-vous.
1: Ça faisait longtemps en plus que j'avais pas transféré un appel, ne quittez pas.
2: Non, mais vous êtes malade, hein.
1: Attendez, transférification en cours, n'inquiétez pas.
2: Mais comment ça bien faire? Vous allez m'écouter? Je n'ai rien à faire de vous, d'accord?
1: Non, mais je vous passe la gendarmerie, là, c'est parce que là,
2: mais
1: c'est...
2: Mais passez-moi la gendarmerie, mais n'importe quoi! Non, mais vous êtes malade! C'est moi qui vais devoir m'expliquer, non?
1: Ah, bah, attendez!
2: Vous, là.
1: Alors.
2: Oh, c'est ça. Arrêtez vos conneries, s'il vous plaît!
1: Ah, bah, attendez, je suis en train de transférer.
2: Transférer en faisant tu. Ça, je sais le faire aussi, hein.
1: Ah, bah oui, mais j'étais prems.
2: Mais vous étiez prems, mais vous êtes malade, c'est grave, là, hein.
1: Alors.
2: Bon, maintenant, vous arrêtez.
1: On reprend. On en était à tut, d'accord? Non, mais on en était à tut, on en était.
2: Non, mais vous êtes complètement fou.
1: Vous arrêtez pas de m'interrompre, donc je ne sais plus où j'en étais, la transférence.
2: Je vous interromps parce que je veux garder ma ligne pour mes amis et je ne veux pas être importuné par un con de votre espèce.
1: Non, mais alors, considérez-moi comme un ami dans ce cas, si vous voulez.
2: Moi, je ne vous considère pas comme un ami.
1: Ah, bah, top transfert, tiens, hop, vous l'aurez voulu.
2: Top transfert, c'est ça, oui, arrête. Ça suffit maintenant.
1: Bon, pour le panda, du coup, comment on fait?
2: Bon, non, mais vous le mettez où, je pense.
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6: Patricia, bonjour.
7: Allô?
6: Oui.
7: Oui, bonjour madame. C'est la société Intérim?
6: Oui.
7: Bonjour, je vous appelle parce que je cherche un job.
6: Oui.
7: Et je voudrais savoir si vous aviez un job à me proposer.
6: Un quoi?
7: N'importe quelle dimension.
6: Quelle est votre qualification?
7: Ben, disons que ça fait longtemps que j'ai pas eu de job.
6: Ah, vous êtes inscrit chez nous?
7: Mais pourquoi faire, toi?
6: Pourquoi faire? Pour pouvoir vous vendre.
7: Mais moi, je veux pas de travail, je cherche un job.
6: Et vous cherchez quoi?
7: Un job?
6: Oui, j'ai bien compris.
7: Ah, c'est pas un travail.
6: Et c'est quoi alors?
7: Ben, un zobie.
6: Oui, mais ça veut dire quoi?
7: Et quand même, vous êtes une femme, vous savez ce que c'est qu'un zob.
6: Mais si je vous pose la question, c'est que je sais pas.
7: Un zob, une tobie, vous voyez ce que c'est?
6: Non. Et c'est parce qu'il a des problèmes de ce côté-là qui se permet d'en parler comme ça.
7: Comment?
6: Ça, c'est ma collègue qui vous parle. Oui, bonjour monsieur.
7: Bonjour madame.
6: Ben écoutez, je ne sais pas ce que vous lui dites, mais apparemment, moi j'ai mis le haut-parleur à partir d'un moment où vous lui parlez de votre organe sexuel. Donc écoutez, je ne sais pas exactement ce que vous recherchez en appelant chez nous. Nous sommes une agence de travail temporaire, si vous êtes quelqu'un de sérieux et motivé.
7: Mais madame, oui.
6: D'accord.
7: Je cherche un job.
6: D'accord. Eh bien, écoutez, dans ce cas-là, vous venez vous inscrire.
7: Mais pour faire quoi?
6: Eh bien, pour qu'on vous fasse travailler, monsieur. Il faut.
7: Mais je ne veux pas travailler, madame. Je cherche un job.
6: Bah alors expliquez-moi ce que vous recherchez, parce que là, je ne vois pas du tout, moi, dans mon...
7: Un zob. Une bite.
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8: Bonjour.
1: Bonjour monsieur, c'est bien la boulangerie?
0: Oui, c'est madame. Oui, bonjour.
1: Comment ça, c'est madame?
0: Je suis madame.
1: Ah non, pardon, mais je suis monsieur.
0: Non, j'ai pas compris, excusez-moi.
1: C'est pas grave. Bonjour monsieur, c'est bien la boulangerie?
0: Vous voulez le patron, c'est ça?
1: Ah, vous êtes le patron?
0: Non, je suis pas patron, je suis la vendeuse.
1: D'accord, alors oui, dans ce cas, passez-moi la vendeuse, s'il vous plaît.
0: Eh ben voilà, je suis la vendeuse.
1: Bonjour monsieur, monsieur Martin à l'appareil.
0: Oui.
1: C'est bien la boulangerie?
0: Oui.
1: Ah, bah c'est bien ce que je disais.
0: Bonjour madame.
1: Pardon?
0: Non, j'ai une cliente qui arrive, je dis bonjour à madame.
1: Pourquoi vous me dites bonjour madame maintenant?
0: Bah parce qu'une cliente qui vient d'arriver.
1: Peut-être, mais pardon, je suis toujours pas une madame.
0: Ah bah je suis désolée, mais bon.
1: Excuse acceptée. Bah... C'était pour vous prévenir, j'organise une démonstration de parpaing chez vous demain.
0: Mais expliquez-moi ce que vous voulez faire exactement.
1: En fait, c'est une sorte de reconstitution historique.
0: Oui.
1: Puisque, comme vous devez le savoir, à la base, les parpaings ont été inventés pour protéger le pain.
0: Oui.
1: Par. Pain.
0: Oui.
1: Je crois que ça a commencé avec l'apparition du parpaing, ça devait être au Moyen-Âge, non?
0: Au Moyen-Âge, oui.
1: Voilà, oui, c'est ça. Donc, nous allons couvrir votre vitrine de parpaing pour faire comme au Moyen-Âge.
0: Ouais, mais une petite partie de la vitrine.
1: Ah bah non, on fait tout. Mais... Et justement, je voulais savoir, est-ce que vous avez des casques de chantier?
0: Non, on n'a pas de casque de chantier, nous on est boulanger, nous.
1: Hein. Bah écoutez, on va vous en apporter.
0: Oh là là, vous êtes compliqué, vous, là, mais...
1: Portez-vous des bottes de sécurisation?
0: Pas moi, non. Pas les vendeuses, hein.
1: Dans ce cas, il me faut votre pointure de bottes.
0: 38.
1: Alors, 38, j'ai pas. J'ai soit à partir de 43, ou alors il me reste un 32.
8: Allô.
1: Oui, allô, madame.
8: C'est quoi, cette histoire, hein?
1: Cette histoire, c'est que je reconstitue un mur en parpaing moyenâgeste.
8: Je suis chez moi. Je fais encore ce que je veux, monsieur. Quand on fait un truc comme ça, déjà, on prévient la personne en question en amont.
1: Comment ça, en un mot?
8: Eh ben, en amont.
1: Comment vous voulez que je vous dise tout ça en un seul mot?
8: En amont.
1: Bah, allez-y, essayez, vous.
8: 10 jours, 15 jours en avance.
1: Hop. Pardon, vous en êtes déjà à 4 ou 5 mots.
8: Hein. On va se calmer, là.
1: Non, mais je vois pas pourquoi vous avez le droit de dire plusieurs mots.
8: On va se calmer.
1: Vous savez quoi? Je vais vous déposer les parpaings maintenant.
8: Quoi?
1: Bah oui, comme ça vous les stockez dans la boutique en attendant.
8: Bah encore mieux. Non mais sérieux, mais arrêtez de me prendre pour un con là. Qu'est-ce que vous voulez que je fasse avec des parpaings dans une boulangerie?
1: Eh ben un mur à pain pour rendre hommage à la journée du parpaing.
9: Mais attendez, attendez.
1: Bonjour, vous devez être le patron.
9: Attendez, nous ce qui nous pose à la rigueur, la journée du pain, mais du parpaing, non?
1: Bah voilà, comme vous dites, pain, parpaing, c'est pareil, on est d'accord.
9: Mais non, mais phonétiquement. Non, est-ce que vous comprenez que nous, ça, on n'a rien à voir avec le bâtiment?
1: Bon, normalement c'était une surprise, mais allez, je vous le dis, on va aussi vous mettre une porte en parpaing.
9: Une porte en parpaing.
1: Voilà, bah. Donc je vais d'abord dégonder votre porte.
9: Ah non, mais vous allez pas dégonder notre porte. Vous allez mettre quoi à la place?
1: Eh ben la porte en parpaing.
9: Mais oui, non, mais j'ai bien compris. Il y a des gens qui vont dégonder ma porte et me foutre un mur en parpaing, bah j'ai pas envie.
1: Attention, c'est pas un mur, c'est une porte. J'y tiens.
9: Oui, mais que ce soit un mur ou une porte, vous me mettez au pied du mur.
1: Bah non, au pied de la porte.
9: Mais je ne suis pas professionnelle du parpaing. Je suis boulangère, monsieur. Est-ce que vous comprenez que je n'ai rien à voir avec le parpaing?
1: Attendez, je vous ai pas dit le meilleur.
9: Parce que
1: là, sur le devant du magasin, c'est une vitrine.
9: Comment ça, j'ai une vitrine devant?
1: Eh bien, cette vitrine, je vous l'enlève.
9: Mais non, mais attendez, non.
1: Et je la remplace par une vitrine en parpaing assortie à votre nouvelle porte.
9: Monsieur.
1: Et tout ça, attention, je ne vous le facture même pas.
9: Mais monsieur, mais j'espère bien que vous me la facturez pas. Non, mais c'est une blague, en fait, vous me faites une blague.
1: Et tout ça, attention, c'est complètement une blague. Je dirais même une blague qui passe
9: à la radio.
1: Bravo. Et quelle radio, alors, d'après vous?
9: Bah, peut-être Rire et Chanson.
1: Mais peut-être complètement Rire et Chanson.
9: D'accord.
1: Et pour me faire pardonner, je vous offre tout votre mobilier en parpaing.
9: Non, disparaissez. Au revoir.
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12: Oui, allô?
13: Allô?
12: Oui.
13: C'est vous qui vendez des croquettes?
12: Oui, c'est moi, oui.
13: À domicile?
12: Oui.
13: Pour les chiens?
12: Oui.
13: Alors, est-ce que vous pouvez venir nourrir mes chiens, s'il vous plaît?
12: Et vous avez quoi comme chien?
13: Ben, c'est 13 pitbulls. Moi, je les nourris plus, je rentre plus dans la cage. Hein. Je vous laisse faire ça. Hein.
12: Vous rentrez plus, mais qui c'est qui donne à manger aux animaux?
13: Ben, c'est vous.
12: Comment dire, mais moi, je tiens pas à me faire manger non plus.
13: Ben, oui, mais il faut bien que quelqu'un le fasse, madame. Hein.
12: Ben oui. Mais comment dire, avant, qui c'est qui leur donnait à manger?
13: Ben, y en a eu deux successivement. Il y a eu M. Hervé Bellec qui est décédé suite à... Ben, avec mes pitbulls, là.
12: Oui.
13: Et donc, lui, il s'est fait bouffer, il n'y a pas d'autre mot. Hein.
12: Oui.
13: Et le second, c'était M. Calvé.
12: Oui, mais bon, je ne tiens pas à me faire bouffer non plus. S'il y en a un qui est mort, je suis désolée, monsieur, hein, je n'irai pas. Hein.
13: M. Calvé aussi, il y en a deux qui sont morts, en fait.
12: Oui, ben non, je suis désolée, mais je n'irai pas, hein. Je ne tiens pas à aller là-bas et me faire bouffer, quoi.
13: Non, mais je leur crierai de rester calme.
12: Oui.
13: Par la fenêtre, vous inquiétez pas. Je vais vous passer mon fils, hein.
12: Oui.
13: Merci, oui. Allô?
12: Oui.
13: Oui, bonjour, madame.
12: Oui, bonjour.
13: Je sais pas c'est à quel sujet mon père me passe, mais...
12: Alors, je sais pas, il m'a appelé pour savoir pour la nourriture pour les chiens.
13: Oui.
12: Oui. Donc, comme il me dit, bon, c'est des pitbulls, il me dit, bon, il y a deux personnes précédentes qui se sont fait bouffer, quoi.
13: Oui, malheureusement, oui, on a déploré deux décès, c'est malheureux, mais bon.
12: Oh, oui, alors moi, c'est ce que je lui dis. Je lui dis, moi, je veux bien livrer des croquettes, mais moi, je veux pas courir de risque. Hein.
13: C'est-à-dire que, si vous voulez, on ne nourrit plus nos chiens simplement parce que ils se nourrissent quand les gens viennent leur donner à manger.
12: Oui.
13: Il a parlé de Monsieur Calvet, c'est ça, et de...
12: Oui, c'est ça.
13: Oui, ben ils sont nourris comme ça, les chiens, quoi.
12: Ah, de chair humaine, quoi.
13: Un peu.
12: C'est exactement ça. Ils sont nourris de chair humaine.
13: Voilà.
12: Ah bon. Et vous trouvez que c'est bien?
13: Non, pas du tout. Mais nous, ça nous coûte moins cher. Voilà, quoi.
12: Ouais. Non, moi, je suis désolée. Je viendrai pas vous livrer. Hein.
13: Attendez. On a une solution maintenant.
12: Oui.
13: C'est que moi, je fais des assurances vie.
12: Oui.
13: Donc, je voulais vous en proposer une. Alors,
12: ah ouais. Non. Allez, je vous arrête tout de suite. Au revoir, monsieur.
11: Bonjour.
1: Oui, bonjour madame, c'est bien la boucherie?
11: Oui.
1: Oui. Je appelle parce que j'ai un petit souci à part de la langue de bœuf que j'ai achetée chez vous.
11: Oui.
1: Parce qu'on m'avait dit que c'était de la langue française.
11: Mais c'est pas la langue française que vous avez eue?
1: Ah bah non. Moi je pense que c'est de la langue espagnole. Hein.
11: Ouais.
1: Ah oui.
11: Mais qu'est-ce que vient faire la langue espagnole par rapport à la langue de bœuf?
1: Bah parce que c'est une langue espagnole que vous m'avez filée.
11: Ah bah d'accord.
1: Ah bah attendez, je vous la passe si vous voulez. Hein.
11: Oui.
1: Ne quittez pas. Hola señor, ¿cómo está? Hola señor, ¿es la lengua?
11: Pardon?
1: Allô?
11: Oui.
1: Oui, je reprends l'appareil. Vous voyez, c'est une langue espagnole.
11: Oui.
1: Bah oui, parce que moi, c'est mon fils qu'on avait besoin au collège. Parce qu'ils font la semaine de la langue française et du coup.
11: Ah bah ouais, c'est embêtant quoi.
1: Parce que lui, il devait faire un exposé sur la langue française, vous voyez, devant toute sa classe.
11: Ouais, bien sûr, hein.
1: Et bah, il est passé pour un con, hein, parce que.
11: Ah bah, c'est clair, oui. Je vais appeler, le fournisseur et puis ça va.
1: Donc, est-ce que vous pouvez me passer quelqu'un?
11: C'est surprenant. Attendez deux petits moments.
1: Je ne quitte pas.
11: Allô?
1: Oui, bonjour madame.
11: Non,
1: comme j'expliquais. Oui, bonjour madame. Comme
11: non, monsieur.
1: Oui, bonjour madame.
11: C'est monsieur.
1: Oui.
11: D'accord.
1: Bonjour madame. Je vous disais, comme j'expliquais à votre collègue.
11: Non, mais c'est pas madame.
1: Excusez-moi, on va pas en sortir.
11: Bah, on va pas sortir, oui, mais.
1: Bonjour madame. Comme j'expliquais. Allô?
11: Non, mais bon. Oui, allez, je vous écoute.
1: Donc, comme je disais, apparemment, vous m'avez pas vendu de la langue française,
11: oui.
1: Mais de la langue espagnole.
11: Ah, ouais, bah, je sais pas, mais bon, c'est du français, il y a pas de problème.
1: Ah, bah non.
11: Ah, bon? Je sais pas comment vous pouvez faire, vous.
1: Ce que je peux faire, c'est vous la rapporter, déjà.
11: Bah non, mais je me demande comment vous pouvez voir que c'était une langue espagnole.
1: Enfin, je vais pas vous apprendre.
11: Bah non, mais vous allez pas. Bah, écoutez.
1: Vous pouvez me faire un mot écrit pour me dire, je certifie que cette langue est française.
11: Bah non, mais je vous le dis. Donc,
1: non, mais vous contournez le truc. Est-ce que vous.
11: Mais non, je contourne pas.
1: Ah bah, vous êtes en pleine contournation.
11: Bah, mais non, je suis pas en contre.
1: En contournation, bien sûr.
11: Non, je suis pas en contre.
1: Est-ce que vous me signeriez un papier sur l'honneur attestant que.
11: Ah, mais non, mais attendez, monsieur.
1: Ah.
11: Ça veut dire quoi, ça?
1: Non, mais je
11: vous. Et vous êtes qui déjà?
1: Alors, je m'appelle Martin.
11: Mais Martin, comment? Présentez-vous d'abord.
1: Voilà, ok.
11: D'accord. Bah oui, il n'y a pas de ok, mais moi, quand je me présente, moi, monsieur.
1: Il y a ok, hein, je suis désolé, là.
11: Non, mais moi, je me présente.
1: Non, mais il y a ok ou il n'y a pas ok?
11: Ok, quoi?
1: Ok.
11: Bon, monsieur, bon.
1: Bon,
11: monsieur.
1: Donc, on est d'accord qu'il y a ok?
11: Ok, quoi? Mais vous allez pas me prendre la tête pendant de... Ok, quoi?
1: Bah, je sais pas, vous me dites qu'il n'y a pas ok, moi, je pense qu'il y a ok.
11: Mais il n'y a pas ok, quoi? Mais vous n'avez pas d'autre mot que madame, monsieur, ok?
1: Alors, parlons d'autre chose.
11: Parlons d'autre chose, oui, parce que là, honnêtement, je vois pas si vous voulez parler de quoi. Nous, on fait.
1: Alors, moi, ce que
11: j'ai du label, j'ai un contrat label, voilà, je peux pas faire autrement.
1: Voilà, vous voyez quand même refourguer.
11: Mais déjà, je sais pas comment vous pouvez voir si c'est une langue espagnole. Moi, si elle vient d'Italie ou moi, j'en sais rien.
1: Ah non, pas italienne, espagnole, hein.
11: Ah bon, d'accord, voilà. Espagnol.
1: Ah bah, bien sûr.
11: Mais comment vous pouvez voir, vous?
1: Ah bah, ça se voit pas, ça s'entend surtout, hein. Excusez-moi. Vous voulez que je vous la passe?
11: Ça s'entend.
1: Hola, señora.
11: Ah oui, d'accord. Oui,
1: soy la lengua, soy española.
11: Bon, non, bon, allez, j'ai autre chose à faire, moi.
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15: Bonjour.
16: Oui, bonjour, c'est bien le bar.
15: Oui.
16: Oui, bonjour madame, monsieur de la place à l'appareil, directeur de l'école Saint-Véron.
15: Oui.
16: Aujourd'hui, c'est la journée de prévention de l'alcoolisme dans les écoles. Nous sommes réunis dans la salle de classe avec les élèves.
15: Oui.
16: Voilà, donc les élèves vous écoutent, ils vous disent bonjour. Je ne sais pas si vous les entendez.
15: Je les ai entendus, oui.
16: Les enfants, nous sommes avec une dame qui donne donc de l'alcool à ses clients. C'est ses clients qu'on appelle des alcooliques.
15: Ah bah oui. Hein.
16: C'est la bonne réponse. Il y a un élève, oui Jean-Pierre. Jean-Pierre nous demande si vous vous sentez responsable des multiples cirrhoses.
15: On ne peut pas être responsable parce que j'estime que chaque être humain est responsable de sa personnalité.
16: Et en l'occurrence de son foie.
15: Et dans l'occurrence de son foie.
16: Donc vous faites souffler évidemment dans le ballon avant de...
15: On ne fait pas souffler, vous savez, il y a des signes. Hein.
16: Ah alors, voilà, les enfants, c'est ce que je vous expliquais tout à l'heure. Les signes précurseurs avant-coureurs de l'état alcoolique. Quels sont-ils par l'ordre d'apparition sur le visage?
15: Oh, la rougeur, déjà. du visage, les yeux troubles, le tremblement des mains.
16: Ah, il y a Simone, oui, Simone. Il y a la petite Simone qui dit que son père, c'est comme ça aussi qu'elle reconnaît son père le soir quand il rentre à la maison.
15: Vous savez, il y a des personnes qui sont alcooliques à très faible niveau. C'est-à-dire, dès qu'ils boivent deux verres, ils sont sous. J'estime que vraiment, l'alcoolisme, c'est celui qui boit chez lui et en cachette. Et voilà. Qui après va dans les bars, bien sûr, pour se finir. Hein.
16: Voilà. Se finir en beauté ou se finir en...
15: Oh, généralement, vous savez, c'est pas bien beau, quelqu'un qui est rond.
16: Oui, comment on pourrait le qualifier ?
15: D'épave.
16: Une épave. C'est comme ça que Didier voit d'ailleurs son père. Et le père de Didier, vous le connaissez peut-être, il vient souvent chez vous, dit le petit... Oui, tu vas souvent dans ce bar. Et il rentre toujours sous.
15: Il vient souvent chez moi ?
16: Oui.
15: Il rentre toujours sous.
16: Oui, c'est ça Didier ?
15: Alors, je ne sais pas qui est son papa.
16: C'est un monsieur qui est assez rouge du visage.
15: Ah, je ne pense pas le connaître. Hein.
16: Oui, on dit qu'il tremble un peu.
15: Il tremble. Et qu'est-ce qu'il fait son papa comme métier ?
16: Il est chauffeur de taxi.
15: Ah.
16: Voilà. Alors, les enfants, est-ce que vous avez d'autres questions à poser à madame ?
15: Mais si vous saviez que dans les grandes surfaces, de voir les jeunes acheter ce qu'on peut voir acheter, c'est atroce.
16: Oui, c'est ce que disait le petit Bernard. Il disait que son cousin avait acheté dans une grande surface un survêtement atroce. C'est vrai, vous avez raison, madame.
15: Ben oui.
16: C'est moche, un survêtement moche.
15: Et c'est pas beau.
16: Et c'est pas beau.
15: Non.
16: Bleu en bas, bleu fluo et rose en haut. Pour un garçon, c'est...
15: C'est moche, hein. Disons que ça se demandait...
16: S'il n'avait pas bu avant.
15: Un haut de survêtement rose, ça donne déjà l'idée que le gamin veut...
16: Veut boire.
15: Voilà. Et il boira.
16: À quelle heure
15: Comment?
16: À quelle heure a-t-il déjà bu, d'après vous
15: Oh, vous savez, il y en a qui boivent à toute heure. Hein.
16: Voilà, donc madame, d'après vous, non au survêtement rose.
15: Écoute... Vraiment non. Non au survêtement rose.
16: Pourquoi ?
15: Parce que c'est une ligne qui peut prouver que l'enfant a envie de boire. Et qu'il a bu peut-être déjà.
16: À quoi reconnaît-on, madame, un enfant qui a bu 4 litres de vin rouge plus sec ?
15: Ben, il titube déjà.
16: Non, puis surtout, qu'est-ce qu'il a sur lui ?
15: Un survêtement rose.
16: Avec des poils ou sans poils ?
15: Ah non, il n'y a pas de poils. Non.
16: Voilà, les enfants vous applaudissent. Je ne sais pas si vous les entendez.
15: Oui, je les entends, en effet. Merci les enfants. Ah oui, ça fait plaisir, hein ? Ça fait énormément plaisir, monsieur. Eh bien, écoutez, je vous remercie. Je remercie énormément les enfants. Merci les enfants.
16: Madame, figurez-vous que parmi tous ceux qui vous applaudissent, il y en a un qui a un survêtement rose.
15: Eh bien, d'après moi, il faut qu'ils disent non à tout ça.
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18: Bonjour.
1: Bonjour monsieur, c'est bien le magasin de chaussures ?
18: Oui, c'est une dame.
1: Bah oui, je sais, pourquoi vous me dites ça ?
18: Ah, je croyais que vous avez dit bonjour monsieur.
1: Non.
18: Non ?
1: Oh bah pardon monsieur, mais si je vous avais dit monsieur, je m'en serais rendu compte.
18: Mais...
1: Monsieur Martin, à l'appareil de la Banque Martin.
18: Oui ?
1: Je vous appelle pour vous informer qu'on vous a débloqué un compte.
18: Attendez. Je suis désolée, c'est pas la gérante là que vous avez au téléphone.
1: Oh là là, et moi je vous ai révélé des informations confidentielles en
18: ouais,
1: plus.
18: Ouais, c'est pour ça que je vous ai arrêté tout de suite. Du coup, je ne fais rien, donc il y a pas de problème.
1: Ah bah si, il y a un problème. Vous savez que c'est monsieur Martin de la Banque Martin à l'appareil.
18: Bah de toute façon, c'est fait. Donc c'est pas grave.
1: Ah bah si c'est grave, il faut oublier toute cette conversation.
18: Bah alors tut, ça y est, c'est supprimé.
1: Comment ça tut ? Qu'est-ce que vous avez fait ?
18: Bah voilà, je sais pas. Bonjour, vous êtes qui monsieur ?
1: Bon, pourquoi vous me dites ça ?
18: Bah comme ça, on revient au début.
1: Bon, enfin monsieur Martin de la Banque Martin, je viens de vous le dire.
18: C'est parce que vous m'avez dit que vous aviez pas le droit de dire ça.
1: Ok.
18: Donc je vous ai dit, bah venez, on redémarre à zéro.
1: D'accord.
18: Bonjour monsieur, vous appelez pourquoi ?
1: Eh bah ça recommence, pardon, mais je crois que vous avez un petit problème de mémoire.
18: Non mais c'était pour vous dire que c'était pas grave.
1: Bah si, justement, c'est grave. Ce qu'il faudrait à la limite, c'est que vous fassiez comme si vous saviez pas et que je vous avais rien dit.
18: Oui, bah si vous voulez, on fait comme ça.
1: Super, donc si vous pouvez juste dire au responsable que je suis au téléphone.
18: Donc je dis la Banque Martin a appelé.
1: Oh là là, bah non, surtout pas.
18: Ok, donc moi je dois dire quoi?
1: Bah rien, il faut rien dire.
18: Est-ce que je suis censée quand même lui dire que vous avez appelé ou pas?
1: Oui, mais sans lui dire mon nom.
18: Oui, ok.
1: Et sans dire banque non plus, hein.
18: Oui, ok, je ne dis rien.
1: Vous savez quoi? On va faire une répète. On fait comme si vous décrochiez, on s'est jamais parlé.
18: Oui?
1: Bonjour monsieur, je ne suis pas monsieur Martin, je ne travaille pas à la Banque Martin.
18: Mais là, je suis au téléphone avec qui?
1: Quoi, vous avez encore oublié?
18: Mais non, mais... Monsieur,
1: mais c'est moi, c'est Monsieur Martin. Mais j'avais déguisé ma voix.
19: Oh, putain.
1: Parce que j'ai une machine qui peut transformer les voix à volonté.
19: Putain. Oh, putain de merde.
1: Vous voyez, par exemple, tout. Là, j'ai activé le déguiseur vocal. Tout. Et là, je l'ai désactivé. Tout. Là, je le réactive avec une autre voix, comme vous entendez.
19: Non.
1: Tout.
19: Si, attendez, on revient à zéro. Ah. Oui, bonjour, monsieur. Il me dit, mais...
20: Oui, allô.
1: Bonjour, monsieur. Vous êtes le responsable?
20: Oui.
1: Monsieur Martin, à l'appareil.
20: Et vous êtes quelle banque, là?
1: Alors, vous, je peux vous le dire, c'est la Banque Martin.
20: Banque Martin? C'est une banque, ça, Martin?
1: Est-ce que c'est une banque, la Banque Martin? Je m'excuse. Banque officielle internationale du Martinland.
20: Oui, alors, justement, j'ai rien à voir avec vous.
1: Et... Si, justement, parce que je vous ai ouvert un compte confidentiel chez nous.
20: Mais je veux pas que vous m'ouvriez quoi que ce soit, monsieur. Je vous connais pas, monsieur. J'ai rien à voir avec vous.
1: C'est normal. C'est parce que comme on est une banque confidentialiste, on ouvre les comptes en toute confidentialité avant de le dire aux clients.
20: Non, mais je n'en veux pas de votre truc.
1: L'avantage, c'est que maintenant, je peux faire un transfert confidentiel de votre compte vers notre banque.
20: Mais vous transférez rien du tout, monsieur.
1: Ah, alors il faut que je voie pour un rétro-transférage confidentiel dans ce cas.
20: Ben, donnez-moi voir vos renseignements sur vous. Vous êtes monsieur Martin comment?
1: Ah, mais attendez, là, vous confondez avec la concurrence.
20: Non, mais allez-y.
1: Non, mais parce que vous me parlez de monsieur comment, c'est pas moi. Monsieur comment, c'est mon collègue qui travaille à la banque comment.
20: Vous êtes monsieur Martin, du nom de famille.
1: Voilà, c'est ça, de la banque Martin.
20: Oui, et votre prénom?
1: Ben, c'est Martin.
20: Votre prénom, c'est quoi?
1: Martin.
20: Oui, et votre nom de famille?
1: Oui, alors ça, c'est Martin.
20: Non, Martin, je veux votre prénom.
1: Oui, c'est Martin aussi. Martin.
20: Donnez-moi votre adresse, monsieur.
1: Avec plaisir. Nous sommes donc au 1 rue Martin.
20: Oui, c'est où?
1: Bah, à Martinville, capitale du Martinland.
20: Ah ouais, d'accord.
1: Sinon, si vous préférez, je peux aussi vous donner mon numéro de téléphone.
20: Oui, alors donnez-moi votre numéro de téléphone.
1: Ah, mais avec plaisir, c'est le 1.
20: Hein?
1: Ouais, c'est tout. On n'a pas beaucoup de lignes, donc vous composez juste le 1. Normalement, c'est moi qui décroche.
20: Non, mais vous foutez de moi, là, ou quoi?
1: Alors, ça dépend. Vous voulez une réponse confidentielle?
20: Non, allez.
21: Presbytère de Gentilly, bonjour.
22: Bonjour madame, c'est le presbytère?
21: Oui.
22: Bonjour, c'est le guide Gomillot des relais Château et Église de France.
21: Oui.
22: Monsieur le curé est...
21: Non, il est absent aujourd'hui.
22: Ah, parce que notre guide sort demain.
21: Mmh.
22: Et figurez-vous donc qu'il va être content, je pense. La paroisse de Gentilly reçoit une étoile.
21: La paroisse?
22: Oui, absolument.
21: Ah.
22: Elle est plébiscitée donc pour son accueil,
21: oui.
22: Son vin de messe et ses excellentes hosties.
21: Ah bon, d'accord. Alors vous m'avez dit une étoile pour son vin de messe, son oui. Accueil, pardon.
22: Son accueil.
21: Accueil.
22: Vin de messe.
21: Vin de messe.
22: Et hosties.
21: Et hosties.
22: Je vais vous passer Monsieur Gomillot lui-même, puisque c'est lui qui se fait un plaisir d'annoncer à tous les heureux nominés de chaque année.
21: Bien, merci.
22: Monsieur Gomillot, merci. Allô?
21: Oui.
22: Bonjour, madame.
21: Bonjour, monsieur.
22: Eh bien, monsieur Gomillot à l'appareil.
21: Oui, enchanté.
22: Éditeur et auteur du guide Gomillot.
21: Oui.
22: Nous passerons à l'occasion remettre l'hostie de platine 2009 à monsieur le curé.
21: D'accord.
22: Vous pensez qu'il sera là quand?
21: Alors là, je sais pas.
22: Il prend des vacances?
21: Je pense qu'il va en prendre, oui.
22: Au Cap d'Agde?
21: Oh, je pense pas, non.
22: Ah bon? Parce que souvent, les prêtres vont en vacances au Cap d'Agde, on ne sait pas pourquoi.
21: Ah bon?
22: Vous savez, au guide Gomillot, on a nos...
21: Ah, vous avez vos sources.
22: Oui, nos sources thermales, mm-hmm. Et puis aussi nos collaborateurs qui, nous...
21: ouais.
22: Qui sont un peu partout.
21: Mm-hmm.
22: En France,
21: mm-hmm.
22: En Suisse,
21: mm-hmm.
22: En Belgique,
21: mm-hmm.
22: Au Québec,
21: mm-hmm.
22: À Bornéo,
21: mm-hmm.
22: À Sumatra,
21: mm-hmm.
22: En Islande,
21: mm-hmm.
22: En Finlande,
21: oui.
22: Aux États-Unis.
21: Dans tout le monde, quoi.
22: Ah, pas tout, non. Attendez, je vais vous donner la liste.
21: Ah bon?
22: En Inde, en Arménie, en Géorgie.
21: Oh là là.
22: J'ai eu un correspondant, malheureusement, il a disparu dernièrement dans un tremblement de terre à Java,
21: mm-hmm.
22: À Borobudur. Il était allé chercher des pierres de lave, voyez-vous, pour la pierre ponce, justement, pour un relais château.
21: Ah oui.
22: Il est tombé. Il chut et il échoua. Comme une anchois à marée basse.
21: Oh mince.
22: Bon, où en étions-nous? Excusez-moi, c'est...
21: Les hosties, je...
22: Ah oui. Alors, je suis fier de vous annoncer que vous faites partie des trois églises qui reçoivent cette année dans le guide Gomillot des relais châteaux et églises de France une étoile.
21: D'accord, mais écoutez, je suis très heureuse pour la paroisse, mais moi je ne savais même pas que ça existait.
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24: Allô? Oui, bonjour.
1: Bonjour madame, je vous appelle parce que j'ai vu votre petite annonce vent 4 roues de Volkswagen.
24: C'est 110 euros.
1: 110 euros, d'accord, et c'est quelle année?
24: Alors la Jetta, elle était de 90.
1: C'est diesel, essence
24: Ah non, c'est pas la voiture, hein. Vous m'avez demandé pour quelle voiture, moi je vous ai dit c'est une Jetta.
1: On est d'accord.
24: Je vends pas de voiture, je vends des roues.
1: Vous avez déjà une offre, c'est ça?
24: Non, j'ai pas d'offre. Elle vient, l'annonce a été mise il y a 5 minutes.
1: Ah bah alors, dans ce cas, je suis le premier, c'est ça?
24: Vous louez quoi, la voiture ou les roues?
1: Alors non, moi, c'est pour la voiture.
24: Mais non!
1: Et c'est combien de portes?
24: Mais en ce cas, on n'arrive pas à se comprendre, c'est pas possible.
1: Oh bah ça, c'est pas possible.
24: Bon, je vais revérifier mon annonce des fois qu'elle serait mal libellée pour la modifier. Mais je
1: ah, c'est ça,
24: pas.
1: Vous allez changer le prix, je vous veux venir.
24: Mais non, je vais pas changer le prix, monsieur.
1: S'il faut changer les roues, à la limite.
24: Mais non, c'est l'inverse.
1: Donc, il n'y a pas de problème pour les roues? Pourquoi vous me dites qu'il y a un problème avec les roues?
24: Mais non, il n'y a pas de problème avec les roues.
1: J'ai l'impression qu'il vaut mieux que je la voie quand même avant. Hein, parce
24: mais
1: que
24: monsieur, je vends des 4 roues toutes seules.
1: Alors, c'est 4x4.
24: Mais non, je vends des...
1: 4x4.
24: Mais enfin, monsieur, est-ce qu'on va vendre une voiture 110 euros? Vous, attendez, vous rêvez ou quoi?
1: Bah vous, c'est vous qui m'avez dit qu'il y avait une Jetta à 110 euros.
24: Bah, tiens, prends-le.
2: Allô?
1: Oui?
2: Il n'y a pas de voiture à vendre, c'était la voiture de mon beau-père qui est parti à la casse.
1: Écoutez, je suis désolé pour votre beau-père qui soit parti à la casse, comme vous dites.
2: C'est moi... la voiture qui est partie à la casse, hein, c'est pas mon beau-père.
1: Alors excusez-moi, parce que ça se repasse le téléphone, je comprends plus rien. Vous, c'est le monsieur?
2: Non, moi je suis madame.
1: Madame, d'accord. Bah, est-ce que je pourrais reparler à l'autre dame, s'il vous plaît?
2: Bah, c'est un monsieur. Hein.
1: Que vous soyez marchand de pneus.
2: Mais on n'est pas marchand de pneus, on est les roues. On est individuel, on est... Bon, je vous repasse le marchand de pneus.
1: Merci.
24: Mais je suis pas marchand de pneus, je suis particulier.
1: Bon, alors ça, c'est...
24: Mais c'est moi que vous avez eu il y a 2 secondes, on vend des roues.
1: Bon,
24: je suis pas un marchand, si, je suis pas...
1: Bon, on résume, on a un 4x4.
24: Mais j'ai pas de 4x4, monsieur. Enfin, je sais pas, vous...
1: On a un 4x4 à
24: 110... Mais non, mais j'ai pas de 4x4, j'ai pas de voiture.
1: Il est à 110 francs.
24: Mais enfin, vous comprenez rien, c'est pas possible, monsieur, je suis désolé.
1: Bon, enfin, c'est pas 110 francs.
24: Mais monsieur... Réfléchissez 2 secondes.
1: C'est ce que je disais à votre collègue, que vous soyez marchand.
24: C'est pas mon collègue, c'est moi que vous avez eu depuis le début.
1: Non, mais l'autre monsieur là.
24: Vous avez eu madame.
1: Excusez-moi, mais votre femme a une voix d'homme, elle vend un 4x4.
24: Mais fait... non, elle vend pas de 4x4. Mais monsieur.
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6: Allô?
23: Allô? Bonjour, madame.
6: Bonjour.
23: Madame Ledoux, à l'appareil.
6: Oui. Qui vous demandez, madame?
23: Ben, je suis bien la SPA.
6: Mais non, madame. Non, vous n'êtes pas la SPA, vous êtes à Puget-Aignier.
23: Oh, ben mince, qu'est-ce que je fais là? Alors, figurez-vous que je suis à Roquebière, dans la forêt, et je suis ornithologue. Vous savez, je m'occupe des nids d'oiseaux. Et je voulais avoir un renseignement auprès de la SPA.
6: Moi, une fois, j'étais déléguée responsable, mais maintenant, je ne le fais plus.
23: À la SPA?
6: Oui.
23: Ah, ben, vous pouvez... On ne sait jamais. Peut-être que vous pouvez me donner un renseignement.
6: Téléphonez pas au vétérinaire.
23: Mais oui, mais je ne peux pas. Mon téléphone ne marche pas. C'est un téléphone portatif. Et le problème, voyez-vous, c'est que je suis en train de surveiller un nid d'aigles royaux.
6: Oui.
23: Et alors, je suis à 2 mètres du nid des petits aigles. Mm. Et j'aurais voulu savoir si les aigles, les parents, étaient plus ou moins agressifs.
6: Ah, je sais pas. Ça, je sais pas du tout.
23: Aïe, aïe, aïe, parce que je sais pas si je peux rester en observation.
6: Oui, je comprends. Vous voulez pas vous faire attraper non plus.
23: Ben oui, parce que ce sont des aigles très solides. Ils peuvent embarquer un mouton dans les aigles.
6: Ben oui, alors oui.
23: C'est pour ça que je voulais avoir le renseignement. Attendez, parce que là, je vois... Attendez. Ah, qu'est-ce que c'est? Oh là là. Allô?
6: Allô?
23: Aïe.
6: Allô?
23: Oh, il y a quelque chose qui m'arrive dans le dos, là. J'ai comme une pince dans le dos.
6: C'est l'aigle?
23: Ah!
6: Allô?
23: Oh mon Dieu! Je suis en train de décoller.
6: Comment?
23: Je suis en train de m'envoler dans les airs.
6: C'est un aigle qui vous a pris.
23: On est en train de voler au-dessus de la forêt.
6: Qu'est-ce que je dois faire?
23: Ça va très vite.
6: Parlez-moi tout le temps. Parlez.
23: Ici Madame Ledoux.
6: Oui, ici, madame.
23: Bonjour, madame.
6: Bonjour, madame. N'ayez pas peur, je reste avec vous.
23: Oh, mon Dieu.
6: Allô, je suis là.
23: Il a dû me prendre pour un lapin.
6: Je vous entends.
23: Je vais prendre le téléphone. Je vais le mettre aux côtés de ses oreilles, là.
6: Oui.
23: À côté de ses ouïes.
6: Oui.
23: Criez dedans, va voir.
6: Va coucher.
23: Allô.
6: Allô, va coucher. Allez, dors. C'est pas un lapin. Va coucher. Allô, madame Ledoux. Allô, c'est pas un lapin, mais il comprend pas.
23: Ah, allô. Il y a les trains qui se libèrent.
6: Comment? Il lâche.
23: Il commence à desserrer son étreinte.
6: Django. C'est pas un lapin. C'est madame Ledoux.
23: Allô?
6: Allô, n'ayez pas peur, je suis là.
23: Il me libère.
6: Vous tombez où? Allô? Allô? Allô? Allô, ici Puget-Aignier.
23: Allô?
6: Allô, madame, ça va mieux?
23: Je ne suis pas un lapin.
6: Oui, il vous a lâché l'aigle.
23: Je suis Madame Ledoux.
6: Oui, je sais. Vous m'avez téléphoné pour que je fasse peur à l'aigle.
23: Ah, c'est vous?
6: Oui, c'est moi.
23: Oh, bah, madame, comment vous remerciez? Vous m'avez sauvée.
6: Mais madame, c'est rien du tout. C'est une grande joie pour moi de rendre service.
23: Eh ben, on était à 400 mètres du sol.
6: Oh là là.
23: Il m'a regardé avec ses yeux et il m'a lâché.
6: Il nous a lâché. Pauvre femme.
23: Et je suis tombée la tête dans le sein.
6: Écoutez, madame, si vous avez l'occasion de passer à Puget, je vous embrasserai volontiers.
23: Oh, bah, c'est moi qui vais vous embrasser. Merci beaucoup.
6: Notre amour des animaux nous a sauvés.
23: Oh, bravo, madame.
6: Eh bien, j'ai fait peur à l'aigle, je suis contente de moi.
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5: Oui, bonjour.
1: Oui, bonjour, madame. C'est bien le magasin
5: Allô ?
1: C'est bien le magasin de déguisement ?
5: Oui.
1: Je vous appelle parce que je me demande si je me suis pas fait un peu arnaquifier.
5: Eh ben, dis tout de suite, quoi ?
1: J'ai acheté un costume de policier chez vous. C'était l'année dernière, je m'en suis servi une fois, depuis je l'avais rangé. Et alors, hier, j'ai mon beau-frère qui est passé à la maison, qui lui-même est policier, et il m'a dit que c'était un faux costume.
5: Mais c'est obligé, comment voulez-vous qu'on vende des vrais costumes de policiers ?
1: Donc vous reconnaissez que c'est un faux, je note.
5: Ah, pourquoi je dois dire ça ? Je sais pas, j'en connais rien, je l'ai pas vu. J'ai jamais été dire que c'était un vrai, c'est pas possible qu'on puisse vous dire ça.
1: Bah, moi, vous m'avez dit que c'est un costume de policier.
5: Bien sûr que c'est un costume de policier.
1: Ah bah non, qu'on soit bien d'accord, c'est un costume de faux policier.
5: Un vrai, on peut pas le trouver dans le commerce, vous comprenez bien.
1: Parce que moi, du coup, je vais vous le rapporter.
5: Bah non, vous allez pas me ramener un costume que vous avez acheté il y a un an en me disant que c'est un faux. Mais c'est ridicule. Enfin,
1: ah bah j'ai la preuve que c'est un faux, moi, si vous voulez, j'ai quand même le témoignage de mon beau-frère.
5: Oh, vous me fatiguez. Je vais vous passer mon responsable parce que là, je...
7: Oui, bonjour.
1: Oui, bonjour, madame.
7: Oui, attendez, monsieur, je vais pas perdre mon temps. Qu'est-ce que vous voulez faire?
1: Ah, bah, moi, je vais passer.
7: Et vous passez pour quoi faire? Non, après, vous allez passer me casser les couilles pour un costume qui est pas un vrai policier. Mais attendez, vous avez que ça à faire, monsieur?
1: Non, mais vous reconnaissez que c'est un faux costume, donc.
7: Mais je reconnais, bien sûr que c'est pas un vrai costume policier, je vais vous vendre, monsieur.
1: Ah,
7: mais attendez, mais monsieur, si vous êtes à Poutier, j'ai pas le temps à perdre.
1: Non, mais excusez-moi, parce que c'est pas.
7: Ah, vous allez me casser les couilles longtemps, là? Vous n'avez qu'à venir si vous avez un problème. Si vous avez un sacré problème dans votre tête, voilà, ben, vous venez. Vous allez pas me casser les couilles un an après pour un costume, vous avez acheté un faux costume, hein.
1: Excusez-moi,
7: il y a que des problèmes. Faites ce que vous aimez, mais vous n'allez pas me casser les couilles longtemps.
1: Mais non, mais enfin, excusez-moi, mais parce que... Allô ?
8: Oui, bonjour, monsieur.
1: Oui, bonjour, madame.
8: Ah, on n'a pas le droit de vendre des vrais costumes.
1: Donc, il y a usurpatisme, effectivement, comme je disais.
8: Pardon ?
1: Bah, je disais, il y a effectivement donc usurpatisme, vous reconnaissez.
8: Usurpatisme ?
1: Bah oui.
8: Non.
1: Comment ça, non ?
8: Non.
1: Bah, à partir du moment où vous m'avez vendu un faux costume...
8: Mais attendez, mais monsieur, vous n'allez pas bien dans votre tête. On va pas vous vendre un vrai costume de policier, c'est interdit. C'est déguisement policier.
1: Ah non ?
8: C'est tout.
1: C'est déguisement faux policier que vous m'avez vendu, du coup.
8: Ah ouais, d'accord. Eh ben, vous savez pas, vous m'envoyez un courrier et moi je le transmets à notre avocat.
1: Moi je vais passer.
8: Oh ben, vous passez, mais vous aurez rien du tout, hein. Je vous les change pas, moi. Non, mais attendez, vous allez où, là? Arrêtez de prendre les gens un petit peu pour des cons, monsieur.
1: Bon, enfin, excusez-moi, mais enfin, c'est
8: non,
1: quand
8: non,
1: même...
8: Non, je vous excuse pas. Non, ne passez pas au magasin, parce que je vais vous foutre dehors. Vous
1: reconnaissez quand même qu'il y a quand
8: non,
1: même...
8: Non, je reconnais rien du tout. Non.
1: Vous avez tenté de m'arnaquifier, ça n'a pas...
8: Je vous arnaque quoi? Je vous ai vendu un déguisement policier, et vous attendez un an pour me rappeler?
1: Bah, parce que mon beau-frère, il l'a vu qu'hier.
8: Mais je vous garantis, si vous venez réclamer que je vous échange ici au magasin, je vous préviens, je vous fous dehors.
1: Je vois venir, c'est-à-dire vous
8: moi, je... Non, mais moi, je vous vois venir. Mais je vais vous apporter, moi, les vrais policiers. Vous allez voir. Même un directeur général, hein, départemental.
1: Ah bah moi, je peux venir avec un vrai policier aussi, hein.
8: Alors là, je l'attends. Alors, de pied ferme, même.
1: Vous allez m'amener un faux policier?
8: Ah oui, bah bien sûr, mais attendez, c'est vrai qu'on est tous cons comme vous, monsieur. Tous les gens comme vous, je les prends pour des cons.
1: Non, parce que vous allez me faire venir...
8: Non, je vous ferai convoquer.
1: Parce qu'en plus, il y avait que ça, mais c'est pas le seul problème que j'ai eu.
8: Ah bah ça y est, voilà un autre problème. Mais qu'est-ce que vous avez eu d'autre?
1: Bah j'ai acheté pour les enfants, là, les dentiers de vampire, là.
8: Oui.
1: Eh bah c'est du plastique.
8: Eh bah et alors?
1: Bah c'est pas des vraies dents.
8: Non, mais vous êtes cons ou quoi?
1: Pardon?
8: Non, mais vous êtes un vrai taré, un vrai tocard. Allez.
25: Allô?
23: Allô?
25: Oui?
23: Bonjour, monsieur.
25: Bonjour, monsieur.
23: C'est bien l'office togolais des phosphates, hein?
25: Oh, l'office, ça a cessé d'exister depuis longtemps, hein?
23: Ça n'est plus l'office togolais des phosphates?
25: Oui, ici, ça est devenu service de presse du Togo, hein, depuis.
23: Ah, ben voilà. D'accord. Ben écoutez, nous avons une commande de 150 tonnes de bicarbonate de potassium.
25: Ah, vous appelez l'ambassade?
23: Non, mais c'est pour vous.
25: Pour le service de presse?
23: Oui, absolument.
25: Ah bon?
23: Il y a 150 tonnes de bicarbonate de potassium pour le service de presse. Et c'est offert donc par le général Yadema.
25: Ah, c'est ça.
23: Le président de la République.
25: La République, oui.
23: Pour la bonne année.
25: Ah bon?
23: Alors, est-ce qu'on peut vous les livrer maintenant?
25: Oui. Une seconde, là, viens rapidement, là. Bicarbonate de potassium est offert au service de presse.
23: Oui. Bon. Ça fait donc 8 camions.
25: 8 camions?
23: Ah bah oui, il y a 150 tonnes.
25: Mais, il a la lettre du premier. Et ils sont en route?
23: Ils sont en route, ils arrivent dans un quart d'heure chez vous.
25: Bon, parce que bon, nous on est un service de presse, on est deux seulement ici, personne ne nous a dit qu'il y a quelque chose comme ça.
23: Est-ce que vous pouvez les aider à décharger?
25: Mais, nous-mêmes les... les aider à décharger. Il dit, ça fait... Vous avez dit combien de camions?
23: 8.
25: Mais on ne peut pas. Où est-ce qu'on va les entreposer, tout ça? Mais qu'est-ce que ça signifie?
23: Ben, vous les mettez dans la rue. Ils sont sur des palettes de 5 tonnes.
25: Mais 5 tonnes? Mais on ne comprend rien. Moi, mon second est en train de rire, parce que là, on tombe des nues, là.
23: Il y a 30 palettes de 5 tonnes. Il faut l'aider à décharger et les mettre devant la rue.
25: Mais comment est-ce qu'on peut faire les choses comme ça?
23: Ah ben, ils ont des pelles, ils vont vous donner des pelles. Hein.
25: Mais on ne comprend pas.
23: Non, mais vous inquiétez.
25: Je vous passe mon second.
4: Allô?
23: Allô?
4: Bonjour, monsieur.
23: Bonjour, monsieur.
4: Vous nous excuserez d'être, disons, insistant, parce que si là où vous êtes, un bon matin, on vous dit qu'on vous livre une marchandise de 5 tonnes...
23: 150 tonnes.
4: Hein. 250 tonnes, dont vous n'êtes pas du tout informé. Je crois que vous réagiriez exactement comme nous.
23: Je pense également.
4: C'est ça. 150 tonnes de quoi, s'il vous plaît?
23: C'est du bicarbonate de potassium.
4: Mais nous ne sommes pas une usine. Ici, c'est un bureau. 150 tonnes de bicarbonate de potassium, bon, ben, on ne saura même pas où mettre ça d'abord.
23: Alors, il y a une consigne, hein?
4: Oui.
23: C'est indiqué, donc, sur la commande, il faut absolument les rentrer dans le bureau.
4: Mais on dirait que vous connaissez nos bureaux.
23: Ah non, je ne connais pas, non.
4: Même 2 kilos ne resteraient pas dans notre bureau.
23: Bon, écoutez, pourrais-je me permettre de vous redemander votre collègue?
4: Oui, je vous le passe.
23: Je vous remercie.
4: Oui. Allô?
23: Oui, c'est avec vous que j'étais en ligne tout à l'heure.
25: Oui, oui.
23: Bon. Qu'est-ce que vous avez contre le bicarbonate de potassium?
25: Non, on n'a rien contre. Nous sommes des journalistes. Nous, on n'utilise pas du bicarbonate de potassium. Nous sommes des journalistes de la presse. On n'a rien. Nous sommes un bureau. On ne peut pas.
23: Bon, écoutez, je vais demander à mes chauffeurs de vous donner un coup de main pour les mettre, les 150 tonnes de bicarbonate de potassium, sur le toit de l'immeuble. Ça vous va, ça?
25: Ah, on ne peut pas grimper sur le toit de l'immeuble. Nous avons au moins, je crois, 7 ou 8 étages.
23: Oui.
25: Mais ce n'est pas possible.
23: Pourquoi?
25: Qui va le faire? Nous, journalistes?
23: Ben, avec les voisins. Vous avez des voisins, ils vont vous donner un coup de main.
25: Mais comment vous parlez de la France comme moi? Mais comment? On va appeler qui, moi? Mais ce n'est pas possible, monsieur. Je m'excuse, hein.
23: Bon, ben écoutez.
25: Je m'excuse.
23: Je vous remercie.
25: Oui.
23: Est-ce que je peux me permettre de vous soulager?
25: Oui.
23: Nous n'allons pas vraiment vous livrer 150 tonnes de bicarbonate de potassium.
25: Oui.
23: Vous savez pourquoi? Parce que c'était une plaisanterie pour la radio.
25: Ah, c'est ça. Et ensuite...
4: C'était un jeu?
25: Oui.
23: Oui.
25: Bon, je vous passe mon second.
4: Allô?
23: Oui, bonjour.
4: Mais dis donc, je me suis dit, mais c'est une histoire de fou. Alors, ça, comment ça va?
23: Ça va bien.
4: Mais vous avez eu vraiment?
23: Oui, mais je vous ai soulagé.
4: La prochaine fois, je serai plus malin. Mais c'est pas possible.
23: Si.
4: Mettez-vous à notre place. 15 tonnes, mais c'est ahurissant. Mais c'est pas possible.
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10: Bonjour.
1: Bonjour, monsieur. C'est bien le café?
10: Oui.
1: J'ai fait une déclaration comme quoi mon fils mineur avait travaillé chez vous.
10: Fils mineur a travaillé chez nous?
1: Pas vraiment, hein. C'est-à-dire qu'en vrai, il a jamais travaillé chez vous, mais si vous voulez, j'ai fait une déclaration comme ça, parce que moi, ça me permet de toucher une indemnification de l'État pour travail dissimulé.
10: Attends, vous êtes en train de nous dire que vous avez fait une déclaration comme quoi votre fils mineur a travaillé chez nous?
1: Voilà, c'est ça.
10: Non, mais ça va pas dans votre tête. Mais on fait pas ça, monsieur. D'où vous sortez que vous faites une fausse déclaration pour avoir des indemnités de je sais pas quoi?
1: Bah, c'est-à-dire que moi, ça me permet de toucher une indemnification.
10: Ouais,
1: de...
10: mais ça, c'est pas mon problème, monsieur. D'où vous sortez que vous vous permettez de faire une déclaration sans nous prévenir que votre fils a travaillé chez nous alors qu'il était mineur? Non, mais ça va pas?
1: Non, mais alors c'est ce que je vous préviens maintenant.
10: Bah, vous me prévenez maintenant? Non, mais attendez, vous. Mais vous êtes qui pour faire ça?
1: Alors, moi, je suis monsieur Martin, donc je peux passer avec mon fils justement cet après-midi.
10: Non, mais attendez, monsieur, et vous n'avez pas le droit de faire ça?
1: Bah, comment ça, j'ai pas le droit?
10: Mais monsieur, on n'emploie pas des mineurs dans un café? Un café où on sert de l'alcool, monsieur, réfléchissez 30 secondes.
1: À la limite, vous pouvez faire comme si vous saviez pas qu'il était mineur à ce moment-là, vous voyez, vous dites que.
10: Non, on fait pas de fausses déclarations sans déjà nous prévenir au préalable, et en plus sans autorisation, et vous n'avez pas le droit de faire ça, monsieur, réfléchissez 30 secondes, mais vous êtes pas bien dans votre tête ou quoi?
1: Non, mais alors, je vous rassure, j'ai pas dit que vous l'aviez déclaré parce que j'ai dit que c'était du black, donc de toute façon, vous avez pas à faire de papier.
10: Mais du black, mais vous êtes encore plus taré.
1: Moi, j'ai dit ça pour simplifier les choses, comme ça, vous avez pas de papier à faire.
10: Non, mais c'est. Vas-y.
1: Non, mais allô?
11: Allô ?
1: Ah, c'est madame, bonjour.
11: Non, non, mais attendez, monsieur. De quoi vous vous permettez, là, monsieur ?
1: Bah, c'est-à-dire que moi, ça me permet de toucher cette indemnité.
11: Moi, je m'en fous que ça vous permette quoi que ce soit. Enfin, de des manières maintenant ici.
1: Bah, c'est-à-dire que c'est quand même pratique pour moi, puisque.
11: Mais que ce soit pratique pour vous, j'en ai rien à secouer. Enfin, non, non, il y a hors de question que vous venez avec qui que ce soit.
1: Non, mais parce que, vous voyez, comme ça, on le met derrière le bar 5 minutes.
11: Non, monsieur, je vous dis non. Enfin, je suis quand même libre de faire ce que je veux quand même, non, je suis chez moi.
1: Ah, oh, vous n'aimez pas les enfants.
11: Mais ça n'a rien à voir, monsieur.
1: Bon, bah, je constate.
11: Non, ça n'a rien à voir avec ça, non.
1: Vous lui donnez un plateau, trois limonades.
11: Je vous dis, vous n'avez pas à faire ça. Point barre, c'est terminé.
1: Mais non.
11: C'est terminé, monsieur, je vous dis.
1: Non, allô.
11: Monsieur, c'est terminé.
1: C'est pas terminé parce que.
11: Non, si, c'est terminé.
1: Ah, bah non, c'est pas terminé.
11: Non, mais vous allez où, là?
1: Comment?
11: Non, mais vous allez où, là? Pourquoi vous permettez de déclarer des choses comme ça? Moi, je n'ai rien à secouer. Moi, je n'ai rien à rentrer là-dedans. Je vous ai rien demandé.
1: Non, mais ce que vous faites, c'est que vous dites que vous saviez pas que c'était un enfant, vous croyez que c'était un nain.
11: Non, mais vous vous rendez compte le système que vous êtes parti, là? Dans quoi vous êtes parti?
1: Bah, c'est simple.
11: Non, c'est bon, c'est simple. Je ne fais rien.
1: Ah, parce que vous n'aimez pas non plus les gens de petite taille.
11: Et vous comprenez rien, hein, ce que je vous dis, hein.
12: Allô?
1: Ah, bah, c'est un autre monsieur.
12: Écoutez, moi, je suis la mère. Moi, c'est moi qui est responsable. Non, ça y est, pas question.
1: Et alors, dans ce cas, si vous l'adoptez?
12: Comment? Bah, je vais pas adopter votre garçon.
1: Non, mais parce que si vous adoptez mon fils, ça veut dire que.
12: Je vais pas adopter votre garçon, monsieur.
1: Alors, dans ce cas, si vous m'adoptez, moi.
12: Je vais pas adopter personne, monsieur. Mais vous êtes bien ou pas?
1: Du coup, ça fait comme si vous aviez fait travailler votre petit-fils.
12: Mais j'avais un problème, monsieur, c'est pas possible autrement.
1: Je peux vous appeler belle-maman?
12: Mais qu'est-ce que vous. Non, écoutez, là, on arrête là, monsieur, je ne vais pas plus loin.
1: Belle-maman?
12: C'est tout, c'est terminé, je coupe là.
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15: Bienvenue.
16: Allô?
26: Oui, bonjour madame. Madame Dian?
16: Oui.
26: Bonjour madame, c'est la mairie.
16: Ah.
26: Enfin, les ponts et chaussées.
16: Ah bon?
26: Voilà.
16: C'est bon. À quel sujet?
26: Vous avez vu les travaux dernièrement?
16: Non, j'ai rien. Il y a des voitures et puis c'est tout ce que j'ai vu.
26: Ah, on n'est pas vu les travaux?
16: Non.
26: Bon, parce que voilà, ce qui se passe, voyez-vous, c'est qu'on avait décidé, parce que vous êtes au 23 de la rue.
16: Oui.
26: On avait décidé dans la réforme, le plan de réforme de l'aménagement des bus, hein,
16: oui.
26: Des abris de bus,
16: oui.
26: De créer un nouvel abri de bus devant chez vous, au 23.
16: Oui.
26: Mais le trottoir ne le permet pas, je pense que vous avez vu pourquoi.
16: Oui.
26: Donc on peut pas non plus le placer sur la rue avec la circulation, ça c'est...
16: Non.
26: Bon. On va donc, si vous le voulez, placer cet abri de bus, non pas sur la rue, bien entendu,
16: oui.
26: Ni sur le trottoir, mais chez vous.
16: À l'intérieur de mon jardin?
26: Comment?
16: À l'intérieur de la maison, tu...
26: Oui.
16: Oh non.
26: Ah ben, j'ai pas le choix.
16: Ah ben, monsieur, moi, je peux pas avoir quelqu'un. Hein. Oh non, moi, chez moi, monsieur, ça...
26: Alors, vous avez l'abri de bus d'été, donc qui est dans votre jardin.
16: Ah oh, non, je veux personne. Ah oh, non, c'est pas possible.
26: Bon, d'accord, donc je note. Parce que je suis en train de réformer tout le centre-ville.
16: Ah oui.
26: Donc alors vous voulez pas d'abri de bus, je vais le mettre sur...
16: Ah non, avec moi, si j'ai là, mes chiens, où est-ce que je vais les mettre?
26: Les chiens, vous pouvez les mettre sous l'abri de bus, hein, ça c'est pas...
16: Ah oh, non.
26: Ah bon, hein? D'accord. Alors, et la nouvelle gare ferroviaire?
16: Bah, la nouvelle gare ferroviaire, je prends plus le train, alors ça, je m'en balance.
26: D'accord, donc je peux vous mettre le tunnel qui passerait au-dessus de votre jardin?
16: Au-dessus du jardin, par derrière?
26: Oui.
16: Oh non, oh là là, non.
26: Vous prenez plus le train?
16: Ah oh, non, je prends plus le train.
26: Bon, donc je peux vous mettre le tunnel au-dessus, derrière?
16: Oh non.
26: Même un tunnel, un petit
16: tunnel? Oh non, rien.
26: D'accord, donc pas... Non, mais je comprends, je note tout, hein, pardonnez-moi, mais je suis obligé d'avancer.
16: Oui, je sais que vous êtes obligé, mais...
26: D'accord. Bien, alors, vous savez qu'on va aussi travailler sur les extensions du boulevard périphérique suspendu, c'est-à-dire aérien.
16: Oui.
26: Est-ce que vous nous autorisez à remonter une bretelle qui prendrait justement sous votre jardin?
16: Sous mon jardin?
26: Oui, parce qu'il y aurait à peu près quand même 6000 voitures par jour qui passeraient là.
16: Oh non.
26: Non, d'accord. Je note. Bon, il reste plus que la zone portuaire pour les hélicoptères pour 260 atterrissages par jour.
16: Mais à quel endroit?
26: Dans votre jardin.
16: Oh non.
26: Ça peut ne pas vous déranger, ça.
16: C'est de la folie, là. Il me reste que ce petit bout de jardin. Oh non.
26: D'accord. Donc l'abri de bus, non?
16: Oh non.
26: Le tunnel de la gare non plus?
16: Ah non.
26: Le boulevard périphérique, vous m'avez...
16: Ah non.
26: Non, d'accord. Donc, l'hélicoptère pour la piste...
16: Ah non, hein.
26: Non.
16: Ah non, pour aujourd'hui, ça me suffit. Hein.
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15: Bonjour.
1: Bonjour monsieur, c'est bien la droguerie ?
15: Oui, c'est bien ça.
1: Monsieur Martin, association de défense des consommateurs de Martinville.
15: Oui.
1: On nous a signalé que vous vendez de la fausse essence.
15: De la quoi ? De la fausse essence ?
1: Exactement, ce sont des bidons marqués essence de térébenthine, et c'est pas de la vraie.
15: Bah écoutez, moi j'achète mon essence, elle est bouchonnée.
1: Elle est bouchonnée. Aïe, aïe, aïe.
15: Non, c'est pas du vin, ça n'a rien à voir avec du vin.
1: Ouais, le vin justement, quand on dit qu'il est bouchonné, c'est qu'il n'est pas bon.
15: Non mais, bouchonné c'est pour du vin, là je vous parle du bouchon plastique qui est serti autour de la bouteille. Cherchez pas non plus la bête où il n'y a pas la bête.
1: Je cherche pas la bébête, mais enfin je constate.
15: J'en ai même plus à la boutique.
1: Non mais j'imagine que suite aux plaintes de vos clients, vous...
15: Bah
1: vous
15: êtes... non, comment je l'aurais su que j'avais une plainte ? Non mais, là je n'en ai plus.
1: Oui, enfin disons que vous l'avez planqué. Quoi.
15: C'est vous qui venez de me dire, vous l'avez planqué. Arrêtez ! Pourquoi je m'amuserais à vendre de la fausse essence pour bousiller le moteur de mes clients ? Non mais faut être un peu débile.
1: Alors ça c'est une bonne question. Déjà, pourquoi vous vendez de la fausse essence ?
15: Non mais attendez, comment vous pouvez vous permettre de me dire que je vends de la fausse essence, monsieur ? Ça fait plus de 70 ans qu'on est là. Arrêtez quand même.
1: Pardon, mais moi j'ai mon beau-frère. Il a mis votre essence de térébenthine dans le réservoir de sa bagnole. Ça lui a bousillé le moteur.
15: Eh ben qu'est-ce qui vous prouve que c'est mon essence qu'il a versée dans son moteur ? Non mais c'est facile d'accuser les gens comme ça.
1: Alors je m'excuse, mais j'ai fait un relevé ADN.
15: Vous avez fait un relevé ADN ?
1: Exactement. Et j'ai trouvé votre ADN sur les résidus d'essence de térébenthine dans le moteur de mon beau-frère.
15: Sur les... Non mais c'est pas moi qui les remplis les bouteilles.
1: Pardon, mais la science dit le contraire.
15: Non mais faudrait vous enregistrer.
1: Ah oui, tiens, bonne idée.
15: Bah, attendez, vous me dites que vous avez retrouvé mon ADN sur l'essence qui est dans le moteur. Non mais attendez. Non mais comment je m'amuserais à ouvrir les bouteilles et à mettre mon ADN sur l'essence ?
1: Bah ça, je ne sais pas. Je vois pas le. Effectivement, je comprends pas l'intérêt là. Faut m'expliquer.
15: Bah oui, moi aussi, il faudrait m'expliquer. Non mais.
17: Il aurait mis ça dans sa voiture.
18: Ça va beaucoup. Allô ?
1: Bonjour monsieur.
18: C'est de l'essence de térébenthine. Mais personne n'aurait l'idée de mettre ça dans sa voiture enfin.
1: Ah oui, mais alors pourquoi vous marquez essence dessus ?
18: Mais essence de térébenthine.
1: Non mais je vous vois venir, vous essayez de protéger votre collègue.
18: Attention à ce que vous dites là.
1: Bah, c'est pas moi qui rajoute de l'ADN dans la fausse essence.
18: Vous êtes en train de dire que je suis en train de modifier des produits dans les bouteilles là ?
1: Non, je sais pas, peut-être que vous l'avez juste coupé avec de la
18: que
1: fausse essence.
18: Que j'ai coupé le produit, faites gaffe à... Alors donnez-moi votre nom.
1: Monsieur Martin.
18: Attendez, on va noter ça comme il faut, monsieur Martin. De quel organisme ?
1: Alors non, je ne suis pas de quel organisme, je suis de l'association de défense des consommateurs de Martinville, cher monsieur.
18: Mais il est naze, ce mec.
1: Pardon, mais le naze, il vous entend.
18: Mais qu'est-ce que c'est ? Où c'est que vous êtes, là ? Vous êtes où, là ?
1: Là, je suis à Martinville, là, je suis pas loin.
18: Où ça ? Martinville ?
1: Oui, au 1 rue Martin.
18: Bougez pas, j'arrive.
1: Dans ce cas, prenez de l'essence, comme ça je referai une analyse.
18: Ouais, vous savez ce que vous faites avec l'essence de térébenthine ?
1: Là, je suis pas sûr de vouloir savoir.
18: Vous la mettez dans le cul.
1: Ah bah voilà, et allez.
18: Là, vous en voulez une deuxième ?
1: Oula, attendez, parce que déjà, j'ai pas dit oui pour la première.
19: C'est quelle radio ?
18: C'est quelle radio, là ?
1: Ah, ben tiens, on se pose les bonnes questions. Et c'est quelle radio ?
18: Vire-chanson !
1: Bon, bravo !
18: Bon, d'accord. Ah non, mais moi, un coup comme ça, j'arrive et puis je vous mets une praline dans la tronche. Hein.
1: Ouais, en même temps, un rue Martin à Martinville, vous risquez de pas me trouver tout de suite.
18: Bah oui, c'est sûr.
1: En revanche, merci pour la proposition, mais je vais vous laisser vos deux bouteilles.
18: Oui. Ma frangine, elle vous écoute le matin. Elle me dit, mais c'est Martin. Attendez, je vous passe ma frangine, elle veut vous parler.
1: Eh ben allez, fais péter la frangine.
18: Elle est à fond, elle est addict. Hein. Bonjour madame Martin.
1: Bonjour monsieur la frangine.
18: Ça va ?
1: Ah bah oui, alors c'est vous qui balancez derrière.
18: Oui, ah, je suis contente que vous ayez appelé.
1: Votre sœur un peu moins apparemment, mais là ça va mieux.
18: Ah bah oui, non, elle était à fond. Hein.
1: Bon bah bonne journée.
18: Ok, ça marche.
1: Au revoir messieurs.
18: Au revoir madame.
20: Allô ?
21: Allô ?
20: Oui ?
21: Commandant ?
20: Comment ?
21: Commandant ? Allô, vous m'entendez ?
20: Oui, mais vous êtes une erreur.
21: Je ne suis pas chez le commandant Cousteau.
20: Ah non ?
21: Bon, écoutez, est-ce que vous m'entendez bien, là ?
20: Bah, évidemment, mais bon, écoutez, je suis pressé, monsieur.
21: Écoutez-moi, je suis le capitaine Nemo à l'appareil, hein. Nous sommes à bord de la Calypso dans les Galapagos. Bah,
20: qu'est-ce que
21: vous... Et nous essayons de joindre le commandant Cousteau à Paris. Nous n'arrivons pas à le joindre ce matin. Apparemment, il y a un problème de téléphone.
20: Ah, mais c'est pas chez moi. Pourquoi vous appelez chez moi ?
21: Écoutez, madame, nous sommes à bord de la Calypso. Et nous sommes à 300 mètres de profondeur au sud des Galapagos. Nous observons un phénomène nouveau. On a besoin de le joindre. Est-ce que vous pouvez prendre le numéro et l'appeler ?
20: Ouais, écoutez, je viens, mais s'il me dit que c'est pas rien.
21: Non, mais vous inquiétez pas, madame, ça va aller très vite. C'est juste lui donner le renseignement que je vais vous donner, hein. Alors, je vous donne son numéro à Paris que nous essayons de joindre depuis ce matin.
20: Oui.
21: C'est le 4723.
20: Et alors, qu'est-ce qu'il faut que je fasse ?
21: Bon, je suis le capitaine Nemo.
20: Ah bon ?
21: Voilà. Alors, Michel Nemo.
20: Michel ? Ah bon ?
21: Vous lui dites qu'on observe sur le radar avant une formation de moules géantes.
20: Des moules.
21: Géantes, hein.
20: Géantes.
21: 200 mètres de tour, hein.
20: Oh là.
21: Alors, vous lui dites qu'elles ont l'air très, très agressives.
20: Agressives, hein.
21: Agressives, voilà. Alors, demandez-lui ce qu'on fait.
20: Bon, bah alors, je vais l'appeler tout de suite, alors.
21: Appelez-le tout de suite et dites-lui qu'il nous rappelle tout de suite, qu'il se mette en contact s'il arrive à nous joindre, hein.
20: Bon, d'accord, je vais
21: verrouiller tout, verrouiller les radars. Merci, madame.
20: Au revoir, monsieur.
23: Commandant Cousteau, j'écoute.
2: Ah, vous êtes le commandant Cousteau?
23: Oui, bonjour,
2: oui,
23: madame.
2: Je suis une particulier.
23: Oui.
2: On m'a appelé parce qu'on ne peut pas vous avoir. Et c'est assez urgent. C'est le capitaine Nemo.
23: Michel?
2: Michel qui a appelé chez moi.
23: Mais où sont-ils?
2: Aux îles Galapagos. Galapagos, je ne sais plus comment dire, je ne sais plus.
23: Oui, oui.
2: Oui, ils ont observé des mouches géantes et qui sont agressives et oui. à 200 mètres de tour.
23: Oui.
2: Alors, il faudrait que vous l'appeliez parce qu'il ne peut pas vous avoir.
23: Bon, alors écoutez, madame, ce que je vais faire là, je vais composer le numéro d'urgence de la Calypso. On ne va pas raccrocher.
2: Bon, ah bon, très bien.
23: Alors, dès que vous entendez un sifflement, vous essayez de leur parler. Eux, ils ne m'entendront pas. C'est vous qui vont entendre.
2: Oui, alors c'est à eux que je parlerai.
23: C'est à eux que vous allez parler, vous allez répéter ce que je vais vous dire.
2: Bon, d'accord.
23: Alors, attention.
2: Allô?
21: Capitaine Nemo, l'appareil.
2: Ça y est, oui, c'est moi, madame. Je vous m'avais appelé tout à l'heure.
21: Ah ben, c'est vous, mais comment vous avez eu le numéro?
2: Ben, je viens d'appeler le commandant Cousteau.
23: Vous m'entendez, madame?
2: Oui.
23: Demandez au capitaine Nemo la couleur des moules.
2: Tout de suite, là?
23: Oui.
2: Mais comment je vais l'appeler?
23: Capitaine Nemo, il doit vous entendre.
2: Allô? Capitaine Nemo?
21: Allô, oui, madame.
2: Oui, alors voilà, le commandant Cousteau demande la couleur des moules.
21: Les moules sont bleues, madame, hein?
2: Alors, allô, commandant?
23: Allô?
2: Oui?
23: Je vous écoute, madame.
2: Alors, la couleur des moules sont bleues, hein?
23: Bon, alors ce sont des moules très dangereuses, qu'ils fassent demi-tour arrière, très vite.
2: Attendez, j'appelle, allô? Capitaine Nemo?
21: Capitaine Nemo, madame, oui.
2: Oui, écoutez, il vous dit de... Oh, alors, je sais plus ce qu'il m'a dit.
21: On est... Madame, vous m'entendez?
2: Oui.
21: Oui, la moule géante.
2: La moule géante.
21: A ouvert la gueule.
2: A ouvert la gueule.
21: Et le Calypso est rentré dans la moule.
2: Allô? Commandant?
23: Oui, allô, je vous entends, madame.
2: C'est trop tard. La moule géante est rentrée dans la gueule du Calypso.
23: Vous voulez dire que la Calypso est dans la moule?
2: Oui.
23: Demandez-leur de hisser le drapeau blanc. Et de chercher la sortie de la moule à l'arrière.
2: Bon, d'accord. Allô?
21: Allô?
2: Le commandant demande que vous hissiez le drapeau blanc et que vous essayiez de sortir par l'arrière de la moule, parce qu'il y a certainement une sortie.
21: Par l'arrière?
2: Oui, par l'arrière de la moule, oui.
21: Oui, mais on ne voit rien. On ne voit rien, là. On est dans le noir total.
2: Allô, commandant?
23: Oui, madame.
2: Ils disent qu'ils sont dans le noir total et qu'ils peuvent rien voir. Ils peuvent pas sortir.
23: Bon, écoutez, madame, il n'y a qu'une solution.
2: Oui?
23: Les assistants viennent de me donner le
2: oui.
23: plan de la moule.
2: Oui.
23: Et il y a une pancarte avec une inscription issue de secours à l'intérieur de l'animal.
2: Ah bon? Ben, je vais demander, hein. Capitaine Nemo?
21: Allô?
2: Oui? Alors, le commandant demande s'il y a une pancarte à l'intérieur de la moule.
21: Oui, il y a une pancarte.
2: Oui? Il y a marqué issue de secours.
21: Oui, c'est ça.
2: Oui?
21: Qu'est-ce qu'il faut faire?
2: Allô?
23: Oui?
2: Alors, il demande qu'est-ce qu'il faut qu'il fasse.
23: Il se dirige vers l'issue... Allô?
2: Allô, oui?
23: Il se dirige vers l'issue de secours.
2: Allô, commandant Nemo?
21: Capitaine Nemo, madame.
2: Oh, excusez-moi, capitaine Nemo. Il faut que vous alliez vers l'issue de secours. C'est ça?
21: Ça y est, madame, nous veillons la lumière.
2: Oui? Bon, c'est tout ce que vous avez à dire au commandant?
21: Écoutez, madame, ça y est, nous sortons de la moule.
2: Oui? Vous sortez de la moule. Allô, commandant?
21: Et nous gagnons la lumière.
2: Oui?
21: Nous sommes sauvés.
2: Vous êtes sauvés et sortis.
21: Nous sommes sauvés et sortis, nous sommes à la lumière.
2: Allô? Commandant?
23: Oui.
2: Oui, maintenant il n'y a plus de danger, ils sont sortis, ils sont à la lumière.
23: Ils sont sortis de la moule?
2: Oui, oui, la Calypso est sauvée.
23: Ben écoutez, madame, nous vous remercions.
2: Il faut bien se rendre service, et puis vous savez, je regarde beaucoup votre émission, n'importe comment.
23: Merci pour tout, madame.
2: Ah ben, je vous en prie, hein. Si vous avez d'autres problèmes, là, vous me rappellerez.
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6: Bonjour.
17: Bonjour madame, je suis bien au garage.
6: Oui, vous y êtes monsieur.
17: Je vais passer pour vous déposer un constat.
6: Pour me déposer un constat, pourquoi monsieur? Pour votre voiture?
17: Non, c'est pour la voiture de mon beau-frère, parce qu'il me l'a prêté.
6: Oui.
17: Mais là, je viens de reculer dans un poteau.
6: Ouais.
17: Donc, pour pas faire d'histoire, on va mettre que c'est vous qui m'êtes rentré dedans.
6: Oui, mais non, on peut pas faire ça monsieur.
17: Bah oui, mais si, problème réglé, on en
6: non,
17: parle
6: non,
17: plus.
6: Non, mais non, mais ça marche pas comme ça monsieur. On va pas faire nous déclarer un sinistre à notre assurance parce que vous avez reculé dans un poteau monsieur. C'est pas possible, ça se fait pas. Vous avez reculé dans un poteau.
17: Bon, alors, oubliez le poteau, vous m'avez emboutifié.
6: Ah, mais vous vous rendez compte de ce que vous dites? Vous mentez tellement. Vous êtes persuadé de votre mensonge?
17: Non, je sais très bien que c'est vous qui m'êtes rentré
6: attendez,
17: dedans.
6: Non, non, non, attendez. Parce que alors, des choses comme ça, moi, j'ai jamais entendu des trucs pareils. Là, il veut faire une déclaration de sinistre
0: pour pas que son beau-frère soit au courant que c'est lui qui a reculé dans la poteau.
5: Bonjour.
17: Bonjour madame.
5: Je vais pas vous remarquer comme quoi je vous ai rentré dedans, monsieur. J'ai pas déclaré un sinistre que j'ai pas fait. Vous faites votre constat tout seul. Moi j'ai pas eu de sinistre avec vous.
17: Oui, mais sur le constat, il faut que je mette la deuxième personne.
5: Bah, la deuxième personne, c'est le poteau.
17: Ouais, mais si je mets que c'est le poteau qui m'est rentré dedans, personne va me croire.
5: Bah, vous, non mais attendez, ça sera de vos faux de toute façon.
17: Sauf si vous faites comme si vous aviez embouti.
5: Eh ben non, je ferai pas comme si. C'est vous qui avez cassé la voiture. Vous payez, point.
17: Bah non, je préfère que ce soit votre assurance qui paye quand même.
5: Mais je ne veux pas faire marcher mon assurance. Vous en êtes où, vous,
17: ah bah c'est bien les garageurs, ça. Dès qu'on demande un petit service.
5: Ah non, mais puis quoi encore? Ma franchise et mon malus, c'est comme tout le monde. Vous n'avez rien compris, là.
17: Je compris que vous faites un peu le difficile quand même.
5: Eh ben, mettez ça sous le dos de votre femme.
17: Non, j'ai plus simple. Je viens avec la voiture de mon beau-frère, je recule dans la vôtre et pim.
5: Certainement pas. Si vous me reculez dedans, je vais vous défoncer la tête. Moi.
17: Sinon, plan B, je viens juste vous mettre quelques coups de marteau dans votre pare-choc.
5: Bah, vous mettez aucun coup de marteau, tu viens de donner la gueule. Bah, non, mais.
17: Au moins, vous serez tranquille avec votre assurance.
5: Mais vous êtes complètement malade, mon pauvre monsieur, là.
0: C'est merde, le faire. Son beau-frère, il va faire passer ça. C'est quoi cette histoire? Bonjour, monsieur.
17: Bonjour, madame.
0: Pourquoi vous mettez mon nom?

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5: Allô?
6: Oui, bonjour monsieur.
5: Bonjour.
6: Oui, bonjour. Dites-moi, on voudrait vous demander un petit service. C'est la Gendarmerie Nationale à appareil, antenne Saint-Brieuc, PTR 33, Dudan 2 Chaussée à l'appareil.
5: Oui.
6: Est-ce que vous êtes sorti aujourd'hui en voiture?
5: En voiture, non.
6: Non.
5: Vélo, je viens d'arriver de vélo, là.
6: Ah, un vélo. Bon, je vous explique. Hein, on a une antenne sur la route de Saint-Brieuc. On a mis avec un radar semi-fixe. Donc, on est posé là avec éthylomètre. Et comme vous le savez, on a des quotas. Nous, on est obligé d'avoir tant d'excès de vitesse, l'alcoolémie. Enfin, vous voyez. Et il nous manque 3 cas d'alcoolémie au volant ou ivresse sur la voie publique pour pouvoir retourner à Saint-Brieuc et partir en week-end, quoi. Hein.
5: Oui.
6: Est-ce que ça vous embêterait de prendre votre vélo ou votre voiture éventuellement après avoir bu quelques verres?
5: Ah non, ça m'intéresse pas de boire des verres, moi.
6: Non, mais attendez, il n'y aura pas de suite, hein. C'est-à-dire que... Non, mais je vous explique comment on procède.
5: C'est pas mon genre, moi.
6: On vous offre donc le très beau, je sais pas si vous le connaissez, le porte-clés de la Gendarmerie Nationale.
5: Oui.
6: Qui est en argent massif, hein.
5: Oui,
6: enfin, et on vous retire le procès-verbal. Hein.
5: Vous êtes en train de faire des tests pour éviter que les gens boivent, et puis là, vous proposez à certains de boire. Alors là,
6: bon, la lutte contre l'alcool, c'est un prétexte.
5: Oui.
6: Nous, ce qui nous intéresse, c'est de remplir les quotas.
5: Bah, vous savez, vous pouvez en avoir plusieurs ici ce soir, vous en aurez. Hein.
6: Ben oui, mais justement, c'est ça notre problème, c'est qu'on aimerait rentrer à 15h. On a notre collègue qui se marie ce soir, et donc on aimerait bien, si vous voulez, boire un petit verre avec lui avant, quoi.
5: Oui,
6: ben... Et attendez, que je sois très simple avec vous, on sait très bien que si on reste, on va en attraper. Par contre, si on reste pas, ceux qui auront trop bu pourront en toute impunité être au volant et continuer à rouler et continuer à boire. Nous, on sera plus là, donc ils seront tranquilles. Il faut penser à eux aussi, quand même. C'est un devoir de citoyenneté. Hein.
5: Oh, c'est pas une question de citoyenneté. Hein. Moi, je n'ai pas du tout l'intention de boire, c'est tout.
6: Non, mais juste 3 verres.
5: Ah
6: hein,
5: non, mais même 3 verres.
6: Bon.
5: Non.
6: Vous me disiez qu'on pouvait en intercepter là.
5: Sans doute, oui, je suppose. Moi, j'ai fait pas les bistrots. Hein, oui.
6: Bah, c'est qui alors? Donnez-moi.
5: Moi, je n'ai pas le nom des gars. Vous faites à l'entrée de la sortie, si vous voulez, des bistrots, vous verrez bien.
6: Non, mais vous les connaissez.
5: Pas spécialement.
6: Non, pas spécialement, mais un petit peu.
5: Il comme ça, peut-être, mais encore, non.
6: Non, bon, alors, simplement les initiales, et puis c'est bon.
5: Non, vous n'aurez rien, je fais pas de la délation.
6: Il y en a un qu'on peut pas rater, hein, on m'a dit, comment il s'appelle déjà, Calnet Rouge, un peu, là.
5: Un Calnet Rouge?
6: Ouais.
5: C'est le choix.
6: Voilà.
5: Le barbu ivrogne, voilà. Déterré, là.
6: Merci.
5: Parce que lui, à 7h le matin, s'il se lève à cette heure-là, il peut être bourré. Hein.
6: Ouais,
5: pas lui, c'est un cochon. C'est encore pas pareil. Celui-là, vous pouvez y aller.
6: Ouais.
5: Là, vous pouvez le trouver à n'importe quelle heure de la journée. Lui, il est beurré. Alors, de toute façon. Mais enfin, il conduit pas.
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7: Oui, bonjour.
3: Bonjour, monsieur. C'est bien la casse auto?
7: Oui, monsieur. Mais je suis une dame.
3: Si vous voulez.
7: Bah oui.
3: Monsieur Martin, à l'appareil, les vérandas Martin.
7: Oui.
3: Je viens vous installer une pergola solaire.
7: Je pense que vous devez faire erreur.
3: Je pense que pas, parce que j'ai fait moi-même votre dossier.
7: Oui, mais nous, on n'en a pas besoin.
3: Ça, c'est pas grave. L'important, c'est que la pergola solaire, elle est remboursée par des subventions que moi, je touche.
7: Non. Vous n'êtes pas passé ici, on vous a pas donné l'autorisation, donc c'est non.
3: Hey, mais le problème, c'est que j'ai déjà touché le subventionnage pour votre pergola.
7: Alors, attendez.
3: Donc, faudrait au moins que je vous la pose.
7: Attendez.
3: Bon, mettons que je viens maintenant.
7: Non, attendez, monsieur.
3: D'accord, j'attends quoi, 1 heure?
7: Attendez, patientez.
3: Bon, alors je patiente, disons 2 heures.
7: Non, attendez.
3: Ouais, non, mais parce que sinon, ça va me faire commencer le chantier super tard.
7: Non, mais t'as fait une demande de pergola?
3: Bah oui, j'ai fait une demande de pergola, c'est ce que je vous dis depuis le début.
7: Non, mais je suis pas... Attendez.
3: Ah, faut encore attendre.
7: Viens installer une pergola chez nous.
3: Précisez solaire, sinon elle est pas subventionnifiée.
8: Oui, bonjour.
3: Ah, on est passé en haut-parleur.
8: Allô?
3: Bonjour madame, pardon, mais je vous entends de loin comme si vous étiez au cabinet.
8: Vous entendez là, c'est mieux?
3: Non, toujours un son de cabinet.
8: Ouais, bon bref, vous allez éviter de venir cet après-midi parce que je suis en plein travail. Vous irez voir ailleurs, merci.
3: Ah oui, mais bon bref, moi j'ai déclaré votre adresse, donc je vais quand même aller voir chez vous, merci.
8: Non, mais bref, je suis chez moi, vous allez pas venir chez moi, on a une entreprise, on bosse.
3: Non, mais bref, vous inquiétez pas, vous me faites juste un peu de place sur le parking, vous virez quelques voitures.
8: Mais enfin bref, vous allez pas monter dans le parc, puis dans tous les cas, vous allez rester à la porte.
3: Enfin bref, pardon, mais comment voulez-vous que j'installe votre pergola si je rentre pas sur le terrain?
9: Monsieur, c'est quoi le truc là, de la pergola là? On est dans un truc de voiture, on va pas mettre une pergola.
3: Alors, bonjour madame, je précise, pergola solaire.
9: On s'en fout que ça soit

0: solaire, c'est qui a fait les démarches?
1: Ah non, c'est pas Kiki, c'est moi qui ai fait les démarches. Ah mais j'ai déclaré que c'était chez vous, comme ça on est couvert.
0: Mais pourquoi vous avez déclaré ça chez nous?
1: Pour toucher votre subventionnage, c'est ce que je dis.
0: Non depuis... mais ça je m'en fous, c'est malhonnête, c'est du vol ça.
1: Alors oui, ce serait du vol si je vous installais pas la pergola, ça mais c'est sûr.
0: Je m'en fous de la pergola, vous avez un contrat signé de ma part avec un tampon.
1: C'est très gentil, mais pour le tampon, je me suis débrouillé, j'en ai fait un.
0: Ah vous avez fait un tampon directement, d'accord.
1: Bah ouais, il se trouve que mon beau-frère est tamponniste. Coup de bol.
0: Vous savez que ça c'est des falsifications de documents, ça va très loin.
1: Oh non, c'est pas vraiment du falsificage.
0: Bah si.
1: En tout cas, tant que vous dites pas que c'est un faux document, personne le saura.
0: Non mais on marche sur la tête, non mais arrêtez, là, c'est quoi le délire là.
1: En plus, elle est prête, votre pergola, j'ai plus qu'à vous la poser.
0: Eh ben, vous le foutez dans où je pense.
1: On pense peut-être pas à la même chose, parce que là, on parle d'une pergola king size premium, pardon.
0: Eh ben, vous la mettrez dans votre cul, la pergola.
1: Eh ben voilà, ça par exemple, impossible, elle fait 200 mètres carrés, la pergola.
0: Bah oui, 200 mètres carrés, une pergola, mais arrêtez un peu là, non mais...
1: Bah c'est pour ça que je préfère quand même la placer en extérieur.
2: Vous faites des demandes à ma place, vous voulez pas payer mes impôts à ma place?
1: Ah, retour de la patronne d'avant. Pardon madame.
2: Non mais vous êtes sur mon terrain, je fais ce que je veux sur mon terrain.
1: Ah mais oui, vous faites ce que vous voulez sous votre pergola.
2: Eh écoute guignol, arrête de me casser la tête là et raccroche.
1: Comment ça guignol? Qui est ce guignol?
2: Vous comprenez pas ou quoi?
1: Bah si, je comprends que le vrai responsable chez vous, c'est Monsieur Gnol.
2: Monsieur Gnol, ça n'existe pas ici, non.
1: Bah c'est vous qui m'en avez parlé quand même.
2: De quoi?
1: De Monsieur Gnol, prénom Guy apparemment.
2: Oh eh garçon.
1: D'ailleurs, si vous me le passez pas, c'est pas grave, je vais l'appeler.
2: Allez.
1: Oh bah attendez, Guy Gnol, Guy Gnol.
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4: Allô?
5: Oui, bonjour monsieur.
4: Bonjour.
5: Excusez-moi de vous déranger, c'est au sujet de la manifestation d'hier.
4: Oh, attendez, quel numéro demandez-vous monsieur? C'est un faux numéro ça, hein?
5: Vous n'êtes pas à la CGT?
4: Non monsieur, absolument pas. Et c'est un ancien numéro ça, vous le rayez, il vous faut demander un nouveau numéro.
5: Ah oui, mais faut pas m'insulter, moi.
4: Mais je vous insulte pas, monsieur. Je vous dis simplement que c'est un ancien numéro.
5: Oui, j'ai compris, camarade.
4: Eh bien, alors, camarade syndiqué, moi, je suis pas syndiqué et je suis l'ancien numéro.
5: Ben oui, voilà. Écoutez-moi, jeune homme.
4: Oui.
5: Vous pouvez avoir du respect, quand même.
4: Mais j'ai du respect, monsieur. Je vous dis simplement que c'est un ancien numéro que vous faites, là.
5: Oui, mais vous me dites ancien numéro comme si j'étais vieux de la feuille, moi.
4: Mais je vous le dis parce que c'est pas le premier. Je veux faire changer de numéro. Au revoir, monsieur.
5: Mais écoutez-moi, jeune homme.
4: Oui, mais écoutez, j'ai pas de temps,
5: monsieur. Je travaille, je suis administrateur des PTT.
4: Eh bien, je suis bien content.
5: Alors,
4: pour vous, monsieur.
5: Alors, dites-moi quel est votre problème et moi, je vous change votre numéro en 5 minutes.
4: Non, mais c'est pas la peine, monsieur. Mais je me débrouillerai tout seul. Je vous remercie.
5: Non, j'insiste, jeune homme.
4: Non, mais je vous remercie, monsieur.
5: Camarade.
4: Oui.
5: Je change votre numéro. Je m'en occupe dans 2 minutes.
4: Non, et c'est pas la peine. Si,
5: j'insiste,
4: monsieur.
5: Si, j'insiste.
4: C'est un ancien numéro qu'on m'a réattribué. Voilà.
5: Non, je vous le change sans problème.
4: Mais je veux pas, monsieur.
5: Ah, monsieur.
4: Écoutez, vous me faites. Je me débrouille, monsieur.
5: Monsieur, considérez ça comme acquis. Dans 5 minutes, votre
4: numéro. Je ne veux pas, monsieur. Ne change pas mon numéro. Ne touchez pas, s'il vous plaît.
5: Camarade, excusez-moi, je vous donne un nouveau numéro.
4: Moi, je n'en veux pas, monsieur. Écoutez, vous débrouillez. Au revoir, monsieur. Allô?
6: Oui, bonjour, monsieur. Le 40.
4: Oui.
6: Oui, bonjour monsieur, Central 10 à l'appareil. On va devoir un état de demande de changement de numéro.
4: Mais non, mais c'est un monsieur qui m'a téléphoné, qui se mêle de ce qu'il regarde.
6: Ah, excusez-moi
4: pas
6: monsieur, vous permettez monsieur, c'est Central 10 à l'appareil. Je vous demande de nous excuser une minute. Nous vous donnons votre nouveau numéro qui va prendre donc, qui va être en activité dans 10 minutes.
4: Mais je le veux pas monsieur, mon nouveau numéro. Moi j'en ai un numéro que j'ai communiqué à tout le monde, je le conserve.
6: Nous sommes désolés, les ordres ont été transmis de manière électronique, c'est trop tard. Hein.
4: Mais par qui monsieur? C'est pas moi qui ai fait la demande. Alors comme ça, n'importe qui peut faire la demande sur mon numéro. Où êtes-vous exactement? À Jaurès, là?
6: Oui, nous sommes à Jaurès, monsieur.
4: Oui, mais écoutez, je vais venir déjeuner tout à l'heure.
6: Monsieur.
4: Je travaille moi-même au PTT, je ne veux pas changer de numéro.
6: Bah, écoutez-moi, monsieur, nous avons une demande de l'administrateur, monsieur Duringer.
4: Oui, mais justement, ce monsieur m'a téléphoné tout à l'heure, il s'est trompé de numéro.
6: Non, écoutez,
4: monsieur, c'est pas le bon numéro, mais ne vous cassez pas la tête, je vous le fais changer.
6: Écoutez-moi, camarade, je vous donne votre nouveau numéro.
4: Mais je n'en veux pas, monsieur, moi je vais venir tout à l'heure à l'agence commerciale, j'arrive dans un quart d'heure.
6: Mais monsieur...
4: Je veux conserver mon 42.
6: Monsieur.
4: Ce n'est pas parce que Monsieur Tartampion a décidé de me faire changer
6: monsieur,
4: de numéro.
6: Ce n'est pas Monsieur Tartampion, c'est l'administrateur qui est donc le secrétaire général du syndicat, vous le savez très bien.
4: Mais je m'en fous, monsieur, qui que ce soit.
6: Ah, vous avez...
4: Il a été charmant, il a été gentil, mais moi je m'en fous.
6: Monsieur, vous permettez, vous êtes prié de venir avec vos 3 dernières factures ainsi que 150 francs.
4: Pardon?
6: Ah bah oui, monsieur, non.
4: Mais vous plaisantez, en plusieurs fois que je paye.
6: Bah écoutez-moi, monsieur. Non.
4: Non, mais qu'est-ce que c'est cette plaisanterie? Mais là, je vous garantis que ça va aller loin, cette histoire-là. Non, mais en plus, il va falloir que je paye pour changer de numéro que je n'ai pas demandé.
6: 150 francs, monsieur.
4: Mais jamais de la vie, primo, je suis employé PTT, donc je ne paie pas le téléphone, je ne paie pas l'abonnement.
6: Ah ouais, hein? Ah ben ça, vous n'avez pas signalé, c'est trop tard.
4: Non, mais je ne voulais pas signaler, mais vous m'avez rien demandé, monsieur.
6: Bon, attendez.
4: Ça, alors là, je vous garantis que ça ne se passera pas comme
6: monsieur,
4: ça. Hein?
6: Ben justement, monsieur Deringer vient de rentrer dans mon bureau. Attendez.
4: Oui, mais justement, qui c'est ce monsieur-là?
6: Attendez, vous permettez, je vous passe.
4: Oui, je vous en prie.
6: Il y a le client, là, vous avez demandé, on a déjà son nouveau numéro, et il n'en veut pas.
5: Laissez-moi, je vais le prendre.
4: C'est la meilleure de l'année, celle-là.
5: Allô ?
4: Bonjour, monsieur.
5: Mais qu'est-ce qu'il y a, camarade ? On a l'heure.
4: Mais je ne voulais pas changer de numéro, moi, monsieur. Vous êtes bien gentil, vous êtes aimable, vous êtes urbain comme tout, mais je ne veux pas changer de numéro, mais monsieur.
5: Je ne suis pas.
4: Pourquoi vous me faites changer de numéro de force ?
5: Vous allez payer 150 francs, mais en une journée, vous allez avoir votre
4: numéro. Mais je m'en fous, monsieur. Écoutez, ça va me coûter impression de Doloris. Terrible, cette histoire-là. Moi, je ne veux pas.
5: Écoute-moi, camarade.
4: En plus, je suis moi-même employé des PTT, monsieur. Je ne paie pas ni l'abonnement, ni le, ni l'installation, ni rien. Vous voulez me faire payer 150 francs.
5: Eh oui, mon camarade, parce que ces étés, nous sommes contre les privilèges. Il n'y a aucune raison que toi, tu casques pas comme nous.
4: Mais non, comment? Mais vous payez quoi, monsieur? Mais qui est à l'appareil? J'ai pas compris. Écoutez, vous me dites où vous êtes, monsieur. Je viens vous voir parce que nous sommes voisins. On va s'expliquer de vive voix parce que là, on s'époumonne tous les deux. Hein?
5: Écoute-moi, camarade. Ton comportement frise l'hystérie.
4: Mais
5: ça
4: écoutez,
5: ne m'étonne pas de la part des castes des privilégiés.
4: Mais je suis pas un privilégié, nom de Dieu. Je suis un préposé. Vous appelez ça un privilégié, vous? Mais un préposé?
5: Est-ce que tu es venu hier à la manif?
4: Mais non, je suis pas venu. Moi, je bricole, monsieur, chez moi. J'ai du boulot par-dessus les oreilles. Alors.
5: Monsieur, travaille au noir.
4: Qu'est-ce que. Oh.
5: Ah oui, alors non,
4: mais c'est une plaisanterie, non?
5: Écoute-nous, camarade, tu parles à quand même à quelqu'un d'obédient à ses étés. D'une part, t'es privilégié, ensuite tu travailles au noir quand tes camarades défilent sous la pluie.
4: Attendez, une question, monsieur. Vous êtes qui, exactement?
5: Monsieur Döringer.
4: Döringer, où êtes-vous, exactement, monsieur?
5: À Jaurès, monsieur.
4: Pardon?
5: À Jaurès.
4: On peut vous rencontrer d'ici un quart d'heure, 20 minutes, monsieur Döringer.
5: Vous venez au bureau 203, mais je te signale que l'accueil va être musclé, parce que...
4: Ah ben, écoutez, moi, je suis ravi, parce que là, je viens au bureau 203, mais qu'est-ce que vous avez contre moi, monsieur, s'il vous plaît?
5: Nous n'avons rien contre toi, tu es paranoïaque, privilégié, et en plus, tu travailles au noir.
4: Comment je travaille au noir? Je travaille chez moi.
5: Déviationniste, liquidateur.
4: Attendez, restons calmes. Poste 203, c'est une plaisanterie, ça, hein.
5: Oui, c'est une plaisanterie.
4: Oh, félicitations. Alors là, écoutez, j'ai pas marché, j'ai cavalé. Vous m'avez fait prendre la colère de ma vie, là, hein.
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8: Bonjour.
1: Bonjour monsieur, c'est bien la quincaillerie. Oh, attendez, qu'est-ce qui se passe? Je crois qu'il y a mon téléphone portatif qui sonne.
8: Non, non.
1: Ah si, si, j'entends que ça sonne.
8: Non, c'est mon téléphone, monsieur.
1: Ah, c'est vous qui essayez de m'appeler?
8: Non, j'ai mon téléphone qui sonnait quand j'ai décroché.
1: Oui, bah c'est normal qu'il sonne puisque je vous appelle.
8: Non, non, vous m'avez appelé sur le fil.
1: D'accord, et vous, en même temps, vous essayez de m'appeler sur le portatif?
8: Non, je vous appelle pas sur le portable.
1: Ah bah non, effectivement, ça ne sonne plus.
8: Bon, c'est pas grave.
1: Oui, bref, monsieur Martin à l'appareil, j'ai acheté un spray de dégraissant chez vous.
8: Vous avez acheté un dégraissant?
1: Voilà. Et alors ma femme s'en est pchitée sur le ventre, une catastrophe.
8: Pourquoi elle en a mis sur le ventre?
1: Bah c'est pour son summer bodies, elle voulait se dégraisser un peu avant les vacances d'été.
8: C'est quoi ce...
1: Mais alors problème, ça lui a fait des boutons partout.
9: Oui, dites-moi.
1: Bonjour madame, comme je disais, votre dégraissant n'est pas du tout adapté. Non seulement il n'a pas dégraissé ma femme...
9: Monsieur, écoutez, on va pas refaire l'apologie de l'histoire. Vous allez regarder déjà si vous l'avez acheté chez nous, monsieur.
1: Alors, sans faire d'apologisme historiste, je suis quand même sûr que je l'ai acheté chez vous.
9: Non, mais vous êtes sûr? Moi, je suis pas sûr de vous avoir vu déjà, voyez.
1: Ah bah ce que je vois, c'est qu'elle a dû se faire prescrire une crème déboutonnante pour enlever ses boutons. Donc ça, je vais vous apporter la facture.
9: Non, mais j'ai pas payé sa crème, monsieur. Attendez, entendons-nous bien.
1: Bon, bien sûr que si.
9: Bah bien sûr que non, monsieur. Vous permet pas déjà?
1: Pardon, vous me vendez un dégraissant défectueux?
9: Non, non, monsieur, je ne vous permets pas.
1: Bon, alors disons que vous me vendez un dégraissant qui ne marche pas sur les femmes.
9: Monsieur, écoutez, moi je suis une monsieur, on va arrêter là tout de suite.
1: Oh bah non, ce serait dommage.
9: Oh, si, si, non, non, non, mais attendez, vous prenez pour qui, monsieur?
1: Alors moi je suis monsieur Martin.
9: Non, non.
1: Ah si, si, et pardon de vous le dire, mais vos produits de beauté sont nuls.
9: Je vous ai pas vendu un produit de beauté, monsieur, réfléchissez.
1: Oula, surtout pas.
9: On est dans une société de matériaux de construction, monsieur, on n'est pas un esthéticien ici.
1: Ah oui, mais alors pourquoi vous vendez du dégraissant?
9: Mais ça vous regarde pas que je vends du dégraissant, monsieur.
1: Bah, à vous. Que c'est quand même bizarre de vendre des produits de beauté dans un
9: mais
1: magasin.
9: C'est pas du produit de beauté, vous êtes cinglé, hein, moi je vous le dis tout de suite. Hein. Vous allez vous calmer, hein. Vous allez vous calmer direct. Hein.
1: Oh, bah, tu vas voir que ça va être ma faute.
9: Vous allez vous calmer tout de suite, hein, je vous le dis moi.
1: Pardon, mais enfin votre dégraissant ne fonctionne pas du tout sur les femmes.
9: Non, non, mais attendez, du dégraissant c'est pour les machines, monsieur, sûrement pas pour la peau.
1: Ah si, si, Martine, c'est ma femme, elle m'a expliqué.
9: Ah, votre femme? Eh bah, votre femme, magnifique. Écoutez, ça connaît pas, mais en tout cas, le gagne est connu.
1: Comment ça, vous connaissez Martine?
10: Bonjour.
1: Ah, bonjour, une autre dame. Bah, vous savez quoi? Passez-moi le patron directement, à la limite.
10: Oui, c'est moi.
1: Super. Donc, c'est pour un problème de dégraissage de femmes, comme j'expliquais à votre collègue.
10: Non, mais dégraissage de femmes, je suis pas une pharmacie.
1: Oh, bah, de mieux en mieux.
10: Eh oui, mais ça n'a rien à voir avec moi, votre truc. Vous êtes drôle.
1: Merci, mais enfin, je vais quand même vous rapporter la facture.
10: La facture de quoi?
1: C'est ce que je disais. On a dû acheter une crème déboutonnante parce que votre pchit dégraissant, ça lui a fait plein de petits boutons.
10: Ce qui est normal. Personne penserait à mettre un dégraissant WD-40 sur le corps d'une femme.
1: Oui, ah bah c'est exactement ça, WC-40. Donc on est d'accord, il y a un problème qui vient de chez vous.
10: Mais non, c'est pas un dégraissant.
1: Écoutez, on va faire simple, je vais venir vous déposer ma femme.
10: Et ça sert à rien de déposer votre femme, que voulez-vous qu'on...
1: Eh bah vous lui faites une séance de dégraissage de femme.
10: Mais je sais pas, je vais... ça, moi.
1: Pardon? Vous refusez de dégraisser ma femme?
10: Mais c'est pas qu'on refuse, c'est qu'on peut pas dégraisser votre femme. C'est pas du tout notre truc.
1: Bon, bah, dans ce cas, vous me la changez.
10: Je la quoi?
1: Bah, vous me la changez contre une neuve.
10: Et quoi, votre femme?
1: Bah oui, vous faites jouer la garantie sur le produit.
10: Ah, oui, c'est ça.
1: Vous dites comme quoi vous pouvez pas remettre à neuf le modèle existant. Non, mais comme ça, le problème est réglé. Vous mettez une neuve à la place.
10: Mais en vrai, c'est une farce, non?
1: Ah, en vrai, c'est possible. Et qui c'est qui pourrait vous faire ce genre de farce téléphoneuse?
10: Les chansons.
1: Ah, ça dit quoi derrière?
10: Les chansons.
1: Bravo! Et au revoir, madame.
10: Au revoir, madame, monsieur.
1: Merci.
7: Allô?
11: Allô, bonjour, madame.
7: Bonjour.
11: C'est la Société Protectrice des Animaux.
7: Oui, bonjour, madame.
11: Ah, bonjour. Dites-moi, je viens d'avoir un petit accident de voiture.
7: Oui.
11: Mon véhicule est un peu endommagé. Moi, je suis indemne. Mais je crois que j'ai renversé une vache. Et je voulais savoir ce qu'il fallait que je fasse. Parce que c'est la première fois que mon mari est mort, voyez-vous, il y a 2 semaines.
7: Ah.
11: Et c'est la première fois que je prenais la voiture.
7: Oui.
11: Et bon, ben, je suis sorti de la route et j'ai pris par les champs, quoi.
7: Oui.
11: Parce que je voyais...
7: Et la vache, elle est abîmée?
11: Comment?
7: La vache.
11: Oui.
7: Elle est abîmée?
11: Abîmée, ça se trouve où, ça?
7: Non, est-ce qu'elle est abîmée? Est-ce qu'elle est morte?
11: Ou elle est sur le flanc. Et vous savez, il y a sa corne qui a crevé le pneu quand même. Hein.
7: Oui, elle est choquée là, elle est peut-être pas morte. Il faut que vous voyiez la gendarmerie, hein.
11: Ben là, je regarde, je la vois pas.
7: Ben vous pouvez pas la voir, il faut lui téléphoner à la gendarmerie.
11: Mais je vais me faire gronder, parce que j'ai pas mon permis de conduire, c'est ça.
7: Oh, bonne mère.
11: Oh oui, j'ai confondu, vous savez, les freins et l'accélérateur.
7: Oh là là. Et vous pouvez pas bouger la voiture.
11: Ben, je vais essayer, mais le problème, c'est que si je bouge la voiture, la vache, elle va venir avec.
7: Pourquoi? Parce qu'elle elle est coincée avec la voiture?
11: Elle a sa corne dans le pneu.
7: Oh! Et vous avez personne autour?
11: Attendez, je regarde, hein. Il y a un monsieur, mais il est loin.
7: Eh ben, il faut lui faire signe, hein.
11: Comment?
7: Parce qu'il faut couper le pneu pour pouvoir libérer la vache, hein.
11: Comment je peux faire signe? Je lève la main?
7: Oui?
11: Je dois monter sur le capot.
7: Ah ben non, vous allez tomber, alors.
11: Oh mon Dieu, ça bouge.
7: Mais non, vous allez tomber.
11: Oh.
7: Allô? Allô, vous êtes tombé?
11: Oh, je suis tombé.
7: Ah ben voilà.
11: Je me suis coincé sous la vache.
7: Oh, bonne mère.
11: Ah, je crois qu'il y a le monsieur qui arrive.
7: Ah bon? Ben, il va vous aider.
12: Oh là, bah, qu'est-ce qui se passe là?
7: Oh là là là là là là.
12: Allô?
7: Oui, monsieur, je suis la Société Protectrice des Animaux de La Rochelle. Cette dame vient de me téléphoner.
12: Quelle dame? Il n'y a personne, madame. Il y a une voiture, il y a une vache qui est coincée.
7: Eh bien, la dame, elle est sous la voiture, regardez.
12: Sous la voiture?
7: Sous la voiture ou je sais pas quoi.
12: Attendez, je regarde. Non, sous la voiture, il n'y a personne. Hein.
7: Eh ben, elle n'est pas sous la vache, non?
12: Ouais, mais attendez, comment voulez-vous que je soulève la vache? Parce que la vache, elle a sa corne qui est dans le pneu, en plus.
7: Il faudrait couper le pneu pour libérer la vache. Mais la dame, elle était là, la dame. Elle est coincée.
12: Attendez, on dirait une jambe qui dépasse sous la vache.
7: Ah ben voilà.
11: Au secours!
7: Au secours, oui.
12: Je soulève la patte de la vache, mais dites donc, c'est lourd, hein?
7: Oh là là.
12: Oh là là, aidez-moi, madame, s'il vous plaît.
7: Oui.
12: Si vous pouvez me soutenir, madame, parce que c'est très lourd, là.
7: Écoutez, moi, je peux téléphoner à la gendarmerie, si vous voulez.
12: Non, moi, je suis gendarme, ça va, mais... Oh. Moi, je vais dire Oïs, si vous pouvez m'aider avec Oïs, ça va m'aider.
7: Oïs. Oïs.
12: Oh.
7: Allez, ouf.
12: Oh.
7: Allez, fort.
12: Oh.
7: Allez.
12: Ouf.
7: Soulevez.
12: Oh.
7: Oh là là là là.
12: Oh.
7: Allez, hop. Est-ce que vous la voyez?
12: Je vois sa jambe.
7: Oh là là, elle va être étouffée.
11: Au secours, j'étouffe!
12: J'entends sa voix!
7: Oui, vous entendez sa voix. Est-ce que vous allez pouvoir la soulever?
12: Oh, je soulève encore la vache! Oh.
7: Attrapez pas de hernie, hein!
12: Oh.
7: Allez, du courage!
12: Ça y est, je la tiens!
7: Ah, vous la tenez!
12: Attendez, je
7: la
12: soulève pas les jambes!
7: Bon!
11: Oh mon Dieu!
7: Oh là là là là là là!
11: Oh mon Dieu, je respire!
7: Ouais, elle respire, bon!
11: Oh.
7: Alors, monsieur, maintenant, je vais vous expliquer ce qu'elle m'a dit.
12: Mais comment vous avez fait pour...
7: Alors, monsieur le gendarme...
12: Comment vous avez fait pour renverser une vache ou...
11: Eh bien, voilà, je roulais sur la route et je déteste les vaches. Il y en a une qui m'a coupé la route. Et donc, au moment où elle me coupait la route, j'étais en ligne avec la dame de la SPA. Et donc la dame de la SPA m'a dit, il faut lui rentrer dedans, il n'y a pas de souci, il faut lui rentrer dedans.
7: Ah non, non, non, non.
11: Alors j'ai foncé dans la vache.
7: Oh non, non, non, non, non.
11: Ensuite, la dame m'a dit, elle m'a dit, montez sur le capot.
7: Oh là là.
11: Pour faire signe aux gendarmes.
7: Je lui ai défendu de monter sur le capot. J'ai dit, madame, vous allez tomber. Alors, non, c'est pas possible, ça, hein.
6: Bon, en même temps, attendez.
7: Mais elle a pas de permis, hein, cette dame.
6: La vache est toujours vivante, en plus.
7: Ben, si elle a la corne de prise, elle peut pas se libérer, la vache.
6: Attendez, je fais marche arrière avec la voiture.
7: Oh non, mais ça va pas dans sa tête, cette femme. Pensez que je lui ai pas dit de monter sur un capot. Allons.
6: Oh, la vache se libère.
7: Bon.
6: Et la vache repart, elle nous fait un petit signe de la tête amical.
7: Voilà, c'est une belle histoire.
6: La vache a une larme à l'œil.
7: Ah oui, ça m'étonne pas.
6: Elle me reconnaît,
7: parce
6: on
7: qu'elle
6: dirait.
7: Elle doit être contente. Et vous pourrez aller lui dire bonjour de temps en temps, elle va vous reconnaître.
6: Pâquerette ?
7: Pâquerette, voilà. Je cherchais, il faut lui mettre une pâquerette à l'oreille.
6: Je prends la pâquerette, je lui mets sur l'oreille.
7: Voilà.
6: Ouais, oui, c'est vrai qu'elle est jolie. Mais elle me reconnaît, elle me regarde, hein, je suis son sauveur.
7: Oui, oui, mais je suis sûr qu'elle doit vous bénir, là. C'est magique, ça.
11: Et moi, je fais quoi maintenant dans cette histoire ?
6: Eh ben, vous me suivez, parce que sans permis de conduire, là, ça va barder pour vous.
11: Oh ben non.
7: Elle a peur.
6: Vous croyez ?
7: Oui. Elle a très peur, mais je crois qu'elle a perdu un peu la tête, cette dame.
6: Vous avez quel âge, madame ?
11: 103 ans.
7: Combien ?
6: Elle a 103 ans.
7: 103 ans. 103 ans sans permis. Et elle emboutit une vache. Et un gendarme la libère. Écoutez. Et comme je vais expliquer ça. Oh là là, c'est...
6: Vous savez ce que je crois qu'ils vont vous dire ? Ils vont vous dire que c'était une blague pour la radio Rire et Chanson.
7: Vous êtes comment vous appelez ?
6: Jean-Yves Lafesse.
7: Oh, c'est pas vrai. Dites-moi, Jean-Yves Lafesse, vous m'avez regardé un jour à votre radio, hein ? Je m'en souviens.
6: Quoi, c'est la deuxième fois ?
7: C'est la deuxième fois. C'est pas possible.
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13: Bonjour.
1: Bonjour monsieur, je suis bien chez le plombier.
13: Oui.
1: Monsieur Martin à l'appareil, établissement Martin Informatisme.
13: Oui.
1: Votre ordinateur, il s'est pas éteint là ?
13: Non.
1: Ok, parce que je suis en train de vous faire une mise à jour à distance.
13: D'accord.
1: Donc je vais éteindre votre ordinateur à distance.
13: Ouais.
1: Il faudrait sauvegarder tout ce que vous avez en cours.
13: Ouais, attendez, enregistrer.
1: Parfait, donc je lance l'éteignage distanciel.
6: Bip, bip, bip.
13: Est-ce que je sais que je fais
6: l'éteignage distanciel en cours.
13: Allô ?
1: Ah oui, ça y est, il s'est éteint.
13: Non.
1: Ah, alors, vous avez un bouton peut-être pour allumer l'ordinateur ?
13: Ah oui. Sur la tour, ouais.
1: Voilà, restez appuyé dessus pendant quelques secondes.
13: Ah, parce que il y a un truc qui vient de s'afficher. Il y a marqué quitter ou annuler.
1: Oh, bah là, vous quittez tout.
13: Ouais. Ah, oh, bah merde, j'ai tout.
1: Oula, qu'est-ce qui se passe ?
13: Bah, j'ai plus rien, tout mon écran est parti.
1: C'est pas grave, ne touchez à rien. Je vous rappellerai bientôt pour dire quand vous pourrez le rallumer.
13: Pardon ? Mais qu'est-ce que vous me racontez, là, monsieur ? Je travaille 24 heures sur 24 avec mon ordinateur.
1: Oui, bah là, vous allez travailler avec votre ordinateur éteint en attendant.
13: Je travaille à mon ordinateur éteint, mais vous vous foutez de moi, quoi ?
1: Tout à fait, oui, mais c'est temporaire, hein, pas de soucis.
13: Non, non, non, non, c'est pas temporaire, monsieur.
1: Bon, d'ici quelques jours, vous pourrez...
13: Non, non, non, non, non, non, non, non, non. Qu'est-ce que c'est que ce trafic, là ?
1: Pardon, moi, je vous fais la mise à jour gratos, déjà.
13: Mais qu'est-ce que c'est que ce merdier ? Et vous êtes un marchand de carambars ou quoi ?
1: Ah, bah, c'est marrant que vous m'en parliez, parce que justement, mon beau-frère est marchand de carambars.
13: Pardon ?
1: Ouais, alors en revanche, là, je crois qu'il est en rupture.
13: Oh, mais arrêtez de vous m'emmerder.
1: Vous avez raison, un dossier à la fois. Donc, je lance la mise à jour.
13: Ouais, 2 secondes, merci. Oui ?
1: Bonjour, monsieur. Vous inquiétez pas, c'est temporaire, hein, c'est ce que je disais.
13: C'est-à-dire temporaire ?
1: Oh, bah, je dirais environ, quoi, une dizaine de jours.
13: Oh, non, non, non, mais non, mais attendez, prévenez quand vous faites des choses comme ça.
1: Bah, justement, c'est pour ça que je vous appelle.
13: Mais oui, mais vous l'avez éteint, là, l'ordinateur, je fais comment ? J'ai des choses à faire, il faut que je puisse travailler.
1: Oui, mais enfin, vous n'avez pas vraiment besoin de l'ordinateur
13: mais
1: pour
13: si,
1: votre.
13: J'ai des devis et des factures à faire, non ?
1: Pardon, moi je pensais qu'un plombier, il branchait des tuyaux et des robinets.
13: Je suis la secrétaire, là. Vous avez la secrétaire au téléphone, vous n'avez pas le plombier, vous avez la secrétaire.
1: Oui, mais enfin la secrétaire plombière.
13: Mais j'ai besoin de faire des devis pour mes clients.
1: Ah oui, d'accord.
13: Bah oui, réfléchissez 2 secondes.
1: Oui, bah ça me semblait pas évident qu'un plombier, il travaillait avec un ordinateur.
13: Bah si, ça, moi ça me semble évident qu'un plombier, il travaille pas...
1: Oui, non, mais vous avez pas forcément tort, hein.
13: Bah oui, c'est sûr, oui.
1: Bon, enfin, je suis pas plombiste, je pouvais pas deviner non plus, hein.
13: Bah, non, mais...
1: Bon, je peux vous le redémarrer maintenant, mais vu que c'est une version rapide, votre ordinateur sera en coréen.
13: En coréen ?
1: Oui, coréen du Sud, hein, je vous rassure.
13: Mais je fais comment pour avoir accès à tous mes logiciels et tout ? Là, j'ai un devis à faire tout à l'heure, je fais comment ?
1: Vous faites comme d'habitude, c'est juste qu'il s'affichera en coréen.
13: Je le dis comment à mon client ? Bah, excusez-moi, j'ai un devis en coréen.
1: Bon, il y a des traductionneurs sur Internet qui fonctionnent
13: mais non,
1: très
13: bien. Mais, oh, là, il me faut Internet instantanément, faut que je puisse travailler.
1: Ah, mais oui, vous pouvez travailler.
13: Avec, en coréen. Non, mais,
1: Ouais, mais bon, sinon j'ai la version Wolof.
14: Non, mais il me faut une version française que je puisse traduire.
1: Bon, à la limite, il suffit de trouver un Sénégalais qui pourra vous la traduire.
14: Non, mais arrêtez, faut que je puisse travailler là, tout de suite.
1: Ah, alors j'ai la version belge qui est pas mal.
14: Non, en français.
1: Bon, à part les 70 et les 90, y a pas grand-chose.
14: J'en ai rien à foutre, je veux que ça parle en français et que ça marche exactement comme ça marchait avant.
1: D'accord, c'était pas très clair, pardon.
14: Enfin... C'est pas clair, non, c'est très clair, vous me remettez exactement comme c'était.
1: Sinon, j'ai une version française, mais elle ne fonctionne que la nuit.
14: Non, je veux la version qui fonctionne normalement.
1: Attendez, qu'est-ce que j'ai d'autre?
14: Je veux mon logiciel de compta, je veux que tout fonctionne correctement.
1: Ah, alors pour la compta, je peux vous prêter une calculette.
14: Non, arrêtez!
1: Sinon j'ai un boulier.
14: Eh oh, vous foutez pas de ma gueule en plus.
1: Mais bon, c'est un boulier brésilien, donc forcément il faut compter en brésilien.
15: Mais non, c'est pas possible, je parle. Eh, mais c'est une blague, vous êtes rire et chanson.
1: Mais qu'est-ce que vous dites, monsieur?
15: Si, ça y est, je reconnais votre voix.
1: Bravo! Vous pouvez rallumer l'ordinateur.
15: Je vais continuer à bosser.
1: Au revoir, monsieur.
15: Oui, au revoir, madame.
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16: Commissariat de Brest, j'écoute.
17: Allô?
16: Oui, le commissariat de Brest, madame.
17: Bonjour, monsieur.
16: Bonjour, madame.
17: Et c'est le commissariat...
16: De Brest, madame.
17: Oui, bonjour, monsieur.
16: Bonjour, madame. Qu'est-ce que je peux faire pour vous?
17: Je voudrais parler à... Comment il s'appelle, là, le policier, là? Excusez-moi, j'ai pas la mémoire des noms parce que j'ai 92 ans.
16: Oui, et qu'est-ce qu'il fait ce monsieur?
17: C'est un monsieur de commissariat. Oh, comment il est là? Il est un peu gros.
16: Ah, oh, madame, moi je peux pas. Si vous me donnez pas le nom, madame, je peux pas vous dire, moi.
17: Aïe.
16: Qu'est-ce qu'il fait ce monsieur-là?
17: Mais il a les dents un peu jaunes.
16: Ah, oh, mais.
17: Avec les. Vous savez, il a des cheveux gras, hein? Avec des pellicules aussi, j'ai remarqué.
16: Ah, mais là, je peux pas vous dire qui c'est, hein. Il y en a, vous savez, des gros ici, des...
17: Mais il a des cheveux gras, avec des pellicules sur sa veste.
16: Ah oui, mais madame, écoutez, mais mettez-vous à ma place. Moi, je peux pas savoir qui est-ce qui a des pellicules, madame, ou qui est-ce qui en a pas.
17: Attendez, je vais essayer de me souvenir, vous permettez?
16: Mais bien sûr.
17: Alors, il est très gros, hein, il a un peu d'embonpoint.
16: Oui.
17: Il a des dents très jaunes, les cheveux gras, avec des pellicules... Et il a des boutons sur le visage, il a les ongles noirs aussi.
16: Oh, alors là, d'après la description que vous me donnez sommairement, là, hein, c'est pas monsieur Kell?
17: Comment?
16: Kell.
17: Voilà.
16: Bon, Kell, il travaille, attendez voir, il travaille demain après-midi.
17: Ah, c'est lui. Mmh. Je me souviens, évidemment, il sentait très fort des pieds, il avait une mauvaise haleine aussi.
16: Eh bien, ça doit être lui.
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18: Bonjour, vous êtes bien à la Fédération Française de Handball. Veuillez ne pas quitter. Nous allons prendre en charge votre appel. Allô?
19: Oui, bonjour monsieur.
18: Oui, madame, excusez-moi.
19: Ah, je vous appelle parce que j'aurais besoin qu'on me fasse une attestation, en fait, comme quoi je fais bien partie de l'équipe de France.
18: Une attestation comme quoi vous faites partie de l'équipe de France?
19: Voilà, s'il vous plaît.
18: Ça se fait pas comme ça, monsieur.
19: Ah.
18: Alors, vous marquez à quelle période vous étiez en équipe de France?
19: Ah non, mais j'ai jamais été en équipe de France.
18: Hein. Qu'est-ce que vous voulez exactement?
19: Bah, c'est parce que, en fait, si vous voulez, moi je me dis que si j'arrive à faire croire à des gens que je fais partie des experts, forcément ça m'ouvre des portes, comprenez?
18: Ah ouais, non, là monsieur, ça sera refusé. On fait pas des... Ah non monsieur, on fait pas un document comme ça en disant que vous faisiez partie de l'équipe de France.
19: Dans ce cas, moi je peux faire la signature, c'est juste...
18: C'est à faux ce que vous faites si vous faites la signature.
19: À la limite, vous pouvez m'imprimer le papier?
18: Ah non monsieur, je ne peux pas vous imprimer le papier.
19: Non mais vous laissez des blancs, je remplis mon nom, je remets...
18: Non.
19: Et je vous donne des places pour venir me voir jouer si vous voulez.
18: On n'achète pas les gens.
19: Bah je vous ai rien proposé. 20 euros?
18: Non.
19: 50?
18: Attendez, ne quittez pas.
19: Oui.
20: Française de handball. Les experts sont champions.
18: Allô?
19: Bonjour monsieur. Alors,
18: Non, c'est pas monsieur, c'est une dame au téléphone.
19: Ah, parce que j'avais eu un autre monsieur avant au téléphone.
18: Ah non, pas du tout.
19: Ah bon?
18: C'est toujours la même personne.
19: Ah d'accord, excusez-moi. Vous avez
18: une... C'est pas grave monsieur.
19: Non, mais je vous en prie. Du coup, comment on fait? Alors, je peux passer à quelle heure?
18: Ah non monsieur, vous ne passez pas monsieur. N'insistez pas.
19: Je n'insiste pas, mais bon, je passe, vous me filez le papier. Tac,
18: vous
19: tac.
18: Passez.
19: Non mais ça sera notre secret.
18: Je ne fais pas des faux papiers monsieur.
19: Vous me le filez discrètement?
18: Non monsieur.
19: Bah oui, mais enfin excusez-moi, moi je suis fan des experts quand même depuis des années, j'ai suivi toutes les saisons, tous les épisodes.
18: Moi c'est pas ma série, les experts de Manhattan.
19: Oui, excusez-moi monsieur, dans ce cas passez-moi un responsable, ce sera plus simple.
18: D'accord, ne quittez pas.
19: D'accord, c'est qui?
18: La secrétaire.
19: D'accord.
18: L'équipe de France masculine.
19: Je ne quitte pas.
20: Au terme d'un parcours remarquable et d'une finale impressionnante de maîtrise.
21: Oui, allô?
19: Oui, bonjour monsieur.
21: Oui.
19: Voilà, je sais pas si vous avez expliqué pour mon attestation.
21: Si vous pouvez juste me réexpliquer parce qu'on a dû me transférer l'appel sans explication.
19: Vu qu'il y a eu la victoire là au Qatar dimanche,
21: oui.
19: Il faudrait que vous me fassiez un papier comme quoi, à la limite que j'étais remplaçant au Qatar, vous voyez.
21: Mais je peux pas faire ça, moi.
19: Vous n'avez pas le papier ?
21: Oui, mais vous n'êtes pas joueur de l'équipe de France.
19: Non, mais ça, ça reste entre nous, dans le sens où...
21: Bah oui, mais non, moi je fais des attestations que pour des joueurs qui sont en équipe de France.
19: Vous n'avez pas un Martin en cherchant bien
21: Ah non, non, je suis désolée.
19: Même remplaçant ?
21: Non, même.
19: Kiné ?
21: Non plus.
19: Vous pouvez pas mettre un truc assistant, je sais pas, un truc porteur.
21: Non, pas du tout. Je suis désolée, monsieur, je peux
19: non,
21: pas.
19: Non,
21: vous...
19: c'est pas grave, on va trouver un truc, on va juste.
21: Faire... Non, mais c'est... j'ai pas le temps, moi, de. Et... Excusez-moi, monsieur, mais je vais raccrocher. Au revoir.
19: Bon, bah, je pourrais avoir un maillot, au moins, un truc.
21: Au revoir.
19: Un pins parlant.
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2: Allô ?
22: Oui, bonjour, madame.
2: Bonjour.
17: Je suis au rayon tapette à souris.
2: Oui.
17: Ah, très bien. Je vais vous demander un renseignement, s'il vous plaît.
2: Oui.
17: Nous avons un problème avec notre voisin qui est agriculteur et qui a des bêtes.
2: Et, oui.
17: Bon, hier matin, on a eu encore 17 poules qui sont venues picorer dans notre jardin, qui ont rayé la carrosserie de notre voiture. Enfin, vous voyez, bon. Et on se demandait s'il y avait des... Comment on appelle ça ? Des tapettes à poules.
2: Des tapettes à poules ?
22: Oui.
2: Oh là, non. Non, je vais pas voir ça, mais c'est quoi votre bête, là, qui vient vous rayer votre voiture et tout ça ?
17: Ben, ce sont des poules du voisin, on est en guerre avec lui.
2: Ah d'accord, ok. Normalement, je vois bien les pièges à loups.
22: Qu'est-ce que c'est que ça ?
2: C'est les gros pièges de crocodiles qu'on met, et puis ça se referme quand il y a quelque chose qui marche dessus. C'est interdit à la vente, mais il y a moyen d'en trouver encore. Ou alors je vous emmène ma chienne, là, pour vous faire un carnage.
17: Oui, mais en attendant, j'ai peur parce que le voisin est tellement abruti qu'il va lui tirer dessus, votre chienne. Alors, je préfère éviter ça.
2: Elle en a pour 5 minutes. Elle vous fait le tri là-dedans.
17: Les tapettes à souris, c'est trop petit pour...
2: C'est trop petit.
17: Mais les tapettes à rats...
2: Les tapettes à rats, c'est possible, oui.
17: Parce que si on met du grain dans la tapette à rats...
2: Ah bah oui, si ça va couper net.
17: Ça va couper, ça.
2: Oui.
17: Ce matin, ça me grattait, je me réveille, j'avais une poule sur le lit.
2: Oh la vache.
17: Non, une poule. Parce que des vaches, on va en parler après.
2: Ah d'accord.
17: Oui.
2: Ok.
17: Voilà.
2: Pour vendredi, je pourrais vous avoir ça, monsieur.
17: Bah. Et alors, comme on est en guerre avec ce monsieur, il fait des vaches aussi, lui.
2: Oui.
17: Et on trouve les vaches dans notre cour.
2: Oui.
17: Est-ce qu'il y aurait des tapettes à vaches ?
2: Non, il n'y a pas de tapettes à vaches. Ça n'existe pas.
17: Il y a une tronçonneuse, vous vendez ça ?
2: Ouais, mais on ne va pas tronçonner la vache quand même. Ce serait un peu gore, hein.
17: Comment ?
2: C'est un peu dégoûtant de tuer une vache à la tronçonneuse, non ?
17: Oh mince, alors comment je peux faire ? Il y a sûrement une autre solution.
2: Vous la saoulez ? Vous la saoulez, votre vache ?
22: C'est-à-dire ?
2: Bah, vous mettez un seau d'alcool ou je sais pas, pour qu'elle vienne boire dedans ou je sais pas.
22: Mais si je lui mets de l'alcool, qu'est-ce qui va se passer ?
2: Bah, elle va être bourrée.
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23: Oui, allô ?
19: Oui, bonjour madame. C'est bien le bar ?
23: Ah non, c'est pas là, c'est une maison particulière.
19: Bah attendez, voilà. Excusez-moi, je vais vérifier mon numéro parce que là je pense que vous êtes trompé.
23: Ah non, c'est vous, merci.
19: Je rappelle.
23: Oui, allô ?
19: Oui, allô ?
23: Oui, c'est une maison particulière, je vous ai dit.
19: Ah bah non ?
23: C'est pas un bar.
19: Bah j'ai fait bis.
23: Et attendez, je sais où j'habite quand même, non ? Ça fait 3 ans qu'il n'y a plus de bar. Donc réfléchissez, je vous dis que c'est une maison particulière. Voilà, c'est tout, au revoir.
19: Je rappelle.
23: Oui,
19: bah excusez-moi, mais c'est la même personne, c'est donc bien que c'est...
23: Et c'est toujours le même numéro, je vous dis que c'est pas un bar.
19: Ah bah oui, non mais excusez-moi parce que...
23: Ah bah, mais voilà, changez votre numéro, c'est pas un bar, c'est pas un bar.
19: J'ai fait bis, donc c'est bien la preuve que si je fais bis...
23: Arrêtez de faire bis, c'est tout.
19: Donc, bah je vais le rappeler.
23: Oui, allô ?
19: Oui, excusez-moi.
23: Oui, vous comprenez, c'est pas un bar.
19: Non mais c'est pas logique, si c'est pas le bar, pourquoi...
23: Bon, allez, tu me fais pas chier, c'est pas un bar.
19: Non mais, okay.
23: Pas un bar, allez.
19: Je rappelle...
23: Oh putain.
19: Non mais excusez-moi parce que dans ce cas...
23: Changez votre numéro, c'est tout.
19: Non mais j'ai vérifié dans le bottin.
23: Et vous me faites pas chier, c'est une maison particulière. Voilà, c'est tout.
19: Eh ben dans le bottin, c'est marqué que c'est un bar, hein.
23: Eh ben, ils sont gourés. Arrêtez de m'appeler toutes les 2 minutes.
19: Bon, donc je le rappelle.
23: Oui, allô.
19: Oui, moi c'était juste pour parler à quelqu'un qui fait partie du bar que je vous appelais, hein, c'est pas...
23: Ah mais il va être bon celui-là en plus, hein.
19: Pardon ?
23: Non mais, je vous dis que c'est plus un bar depuis 3 ans.
19: Non mais ça j'ai bien
23: compris. Vous faites chier à appeler pour avoir un bar.
19: Non mais excusez-moi, c'est parce que c'est pas très clair, moi je peux pas deviner, vous voyez. C'est...
23: Mais ça fait 5 fois que vous m'appelez, c'est bon ?
19: Non mais si vous me le dites pas...
23: C'est une maison particulière, est-ce que vous comprenez ? Maison particulière.
19: Non mais dites-le dans ce cas parce que...
23: Faites pas chier, m'en rappelle plus.
19: Je vous rappelle ? Je vais le rappeler.
23: c'est bien, ça va être très vite fait, tu vas voir, je vais appeler les flics, ça va être réglé, ok?
19: Non mais vous me dites de vous rappeler, moi je vous rappelle.
23: Et laisse-moi finir d'abord, sois gentil, tu m'écoutes.
19: Non mais ce que
23: écoute
19: je veux dire...
23: d'abord avant de parler.
19: Oui, non mais
23: c'est
19: parce
23: plus
19: que...
23: un bar, c'est une maison particulière.
19: Oui, non mais ça vous
23: c'est
19: l'avez dit.
23: C'est un commerce, c'est une maison particulière.
19: Oui, non mais ça...
23: Donc maintenant t'arrêtes de m'appeler toutes les deux minutes, c'est pas beaucoup plus simple.
19: Non mais
23: merci.
19: Ce que je veux dire, si je veux venir boire un coup avec mon beau...
23: Tu comprends pas ce que je dis ou quoi? Tu parles pas français?
19: Non mais j'ai compris, mais ce que je voulais savoir...
23: Alors, est-ce que je parle français? Je dis que c'est plus un bar depuis 3 ans, c'est clair?
19: Ça j'ai bien compris.
23: Alors?
19: Alors, du coup, ce que je voulais savoir, c'est est-ce que vous serez quand même ouvert pendant les fêtes ou pas?
23: C'est plus un bar, c'est plus un bar!
19: Oui, non mais ça ne répond pas à ma question, excusez-moi.
23: Bah si, ça répond à ta question, c'est plus un commerce, ça te va? Trop du cul.
19: Ah non madame, moi c'est Martin.
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8: Oui, bonjour madame, les laboratoires Coco Bayeux à l'appareil, laboratoire d'hygiène dentaire. Mmh. Vous êtes au courant, non?
9: Non, pas du tout, pourquoi?
8: Ben écoutez madame, on ne veut pas vous faire de peine, mais on est au PTT actuellement, là on fait des expériences avec le téléphone, et il se trouve que, d'après vos dernières conversations téléphoniques, vous auriez plutôt mauvaise haleine, est-ce que...
9: Ah bon, non mais vous fichez de moi, non, arrêtez vos bêtises, hein, je vous en prie. Ben,
8: écoutez madame, je suis avec l'agent...
9: Oui, communications téléphoniques, excusez-moi, mais enfin je suis pas idiote.
8: Non madame, je crois que vous êtes en train de vous égarer, je vous explique. Nous avons mis au point un brevet, qui nous permet de détecter, donc conjointement avec le ministère de la Santé, vous savez que les dents, les problèmes dentaires sont très mal remboursés en France.
9: Ah ça je le sais, parce que...
8: Oui, vous avez... Bah oui, justement...
9: Non,
8: vous...
9: j'ai pas de problème, hein. Ah, pas bah... du tout, ne vous inquiétez pas.
8: Bah si, si vous le savez, c'est que...
9: Bah je sais, parce que de toute façon, en ce moment, je suis chez le dentiste, mais je... c'est pas parce que je n'ai... j'ai mauvaise haleine, je me fais mettre des dents, c'est tout à fait différent.
8: Bah oui, madame, mais... C'est justement peut-être parce que vous êtes en train de vous faire mettre des dents que vous avez mauvaise haleine.
9: Ah non, pas du tout. Justement, ces dents-là, elles sont enlevées depuis 15 ans, alors je risque pas d'avoir mauvaise haleine avec, hein.
8: Bah, je sais, madame, plus c'est vieux et plus...
9: Je suis suivie régulièrement, si vous voulez savoir. Alors, mauvaise haleine au téléphone, excusez-moi, hein, mais n'importe
8: quoi. Moi, je ne veux pas vous décevoir ni vous heurter, mais là, bon, j'ai un masque sur le nez, et heureusement.
9: Oh, écoutez, non mais dis donc, hé, non mais vous avez un masque sur le visage pour ne pas sentir mon haleine, non mais pour qui vous me prenez? Non, mais je suis pas idiote, hein.
8: Bon. Madame.
9: Bah, y a pas de
8: écoutez,
9: madame. Bon,
8: madame, je vais continuer cette conversation en enlevant le masque comme ça. Bon.
9: Non, mais vous êtes tombée sur la tête ou quoi?
8: J'enlève le masque, madame.
9: Ouais, mais enlevez le masque et puis mettez-le où vous voulez, j'en ai rien à faire.
8: Je le pose sur la table.
9: Mais c'est ça, mais c'est ça.
8: Bon, écoutez-moi.
9: Oui, ouais, bah, moi je vais vous raccrocher au nez, ça va être vite fait. Bah,
8: écoutez, je préférerais justement. Oh, je remets le masque, excusez-moi, madame. Vous pouvez me raccrocher au nez, s'il vous plaît.
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24: Allô.
19: Bonjour monsieur, c'est bien le bureau de tabac?
24: Oui.
19: J'ai acheté des cigarettes chez vous.
24: Oui.
19: Elles sont pas bonnes, donc je vais vous les rapporter.
24: Ah oui, mais moi je peux pas vous les reprendre, hein, monsieur.
19: Ah bah si.
24: Comment ça se fait qu'elles sont pas bonnes?
19: Ça se fait qu'elles sont pas bonnes que c'est mon beau-frère qui est docteur qui m'a dit que les cigarettes ils sont mauvais pour la santé.
24: Bah c'est pas d'aujourd'hui qu'on dit que le tabac il est pas bon pour la santé. C'est vous que vous avez pris la décision d'acheter du tabac?
19: C'est moi que j'ai pris la décision, mais c'est vous que vous m'avez pas prévenu.
24: Mais mon mari, on va pas vous reprendre le tabac. Pourquoi qu'on va vous reprendre le tabac? C'est n'importe quoi chez vous quand même.
19: C'est quand même la moindre des choses. À partir du moment où vous vendez un truc qui est pas bon.
25: Oui, allô?
19: Oui, bonjour madame.
25: Qu'est-ce qu'il y a qu'elles ont?
19: Bah, qu'est-ce qu'il y a qu'elles ont? Qu'elles sont pas bonnes?
25: Qu'est-ce qu'elles sont pas bonnes? Bah non, pas du tout, qu'est-ce que vous me racontez? Vous dites n'importe quoi, monsieur.
19: Donc, je vais vous les rapporter, c'est ce que je disais.
25: Vous me ramenez rien du tout, j'en veux pas de vos clopes, moi.
19: Bah, c'est les vôtres.
25: Bah non, c'est pas les moi, hein, c'est pas les miennes.
19: Ah bah si, c'est les vôtres, puisque vous me les avez vendues, donc.
25: Bon, bah vous êtes où, là?
19: Je suis chez moi, et vous?
25: Bah, c'est-à-dire, vous êtes où?
19: De Saint-Martin.
25: Quel Saint-Martin? Bah, vous avez bien une adresse, non?
19: Oui, hein, rue Martin à Saint-Martin.
25: Bah, c'est où, ça?
19: Saint-Martin, c'est à côté de Martinville.
25: Bah, ça se trouve où?
19: Bah, vous voyez Château Martin, c'est juste après.
25: Non, c'est rien, moi.
19: Direction Bourg-Martin, hop, vous arrivez à Saint-Martin.
25: À Saint-Martin.
19: Donc vous avez mon adresse?
25: Bah non, j'ai pas votre adresse.
19: Bah alors pourquoi vous me parlez de Saint-Martin? C'est là que j'habite?
25: Bah c'est vous qui venez de me le dire. Attendez, vous rigolez ou quoi?
19: Si vous savez pas où c'est, comment vous allez faire pour venir? C'est, excusez-moi,
25: bah, monsieur. Justement, je ne viens pas, je vous ai jamais dit que je venais.
19: Bon, vous m'avez dit que vous veniez chez moi reprendre mes cigarettes.
25: Bah je vous ai jamais dit que je venais chez vous. Je vous ai jamais dit que je venais chercher vos cigarettes. Là, vous avez plein de témoins ici et vous décarrochez ou quoi là?
19: Oh bah alors ça c'est la merde. Alors passez-moi le responsable parce que là.
26: Allô.
19: Oui, bonjour madame.
26: Il est hors de question que je rembourse ces paquets de cigarettes, cher monsieur.
19: Ah bah bien sûr que si.
26: C'est même pas la peine d'insister, cher monsieur.
19: Ah bah tiens, c'est la meilleure, cher monsieur, moi je vais passer.
26: Bah c'est pas une meilleure, c'est comme ça, c'est tout, point.
19: Écoutez, cher monsieur, moi je vais...
26: Ah non, c'est la première fois que je le sais, cher monsieur.
19: Oh, cher monsieur, excusez-moi, mais...
26: Attendez, vous n'avez pas venu m'emmerder là, vous démerdez, puis c'est...
19: Ah écoutez, on est entre cher monsieur, on peut se parler franchement.
24: Pardon?
19: Ah bah c'est un autre cher monsieur.
24: Ah non, ici il y a des clients.
19: Excusez-moi, cher monsieur, mais votre collègue reconnaissant...
24: Attendez, monsieur.
19: Moi il me doit remboursage.
24: Il doit pas remboursage.
19: Et pourquoi il doit pas remboursage?
24: Il doit pas remboursage.
19: Bon.
24: Ah bah écoutez, ça c'est votre problème, monsieur, si vous fumez.
19: Écoutez, cher monsieur.
24: D'abord, c'est
6: c'est pas monsieur, c'est madame. Depuis tout à l'heure, vous me dites cher monsieur, ça commence à nous énerver, franchement. Vous êtes un petit rigolo.
1: Oh, cher monsieur.
6: Oh,
1: allô?
6: Comment? Allô?
1: Oui, c'est un autre
6: monsieur. Les cigarettes sont pas bonnes. Moi, si elles sont pas bonnes, monsieur, le paquet était emballé. Il y avait du cellophane autour.
1: Non, il y avait du plastique.
6: Ouais, bah, cellophane, hein, pas bla. Ouais. Donc, moi, c'est pas moi qui les fabrique dans ma cave, hein, monsieur.
1: Ah, c'est vous qui les fabriquez dans votre cave, en plus?
6: Non, je le dis, c'est pas moi qui les fabrique.
1: Ça...
6: Non!
1: Oh!
6: Vous écoutez, vous êtes con, vous faites exprès.
1: Oh, mais ça, c'est de la contrebande, excusez-moi.
6: Écoute-moi! Alors, mon grand, tu peux venir dans 5 minutes, là. Je suis ouvert. Parce que si tu te ramènes, de toute façon, je te préviens tout de suite au commissariat, tu vois.
1: Alors, c'est moi qui me fais arnaquer avec les cigarettes que vous fabriquez dans votre cave, et
6: je
1: en plus...
6: Je ne les fabrique pas dans ma cave, je... Oh, puis allez-vous
1: faire... Oh non, mais alors ça...
6: Oh, mais c'est con.
1: Allô ?
7: C'est pas ton problème,
10: le responsable, c'est moi, monsieur.
1: Ah bah voilà.
10: Écoutez, monsieur, c'est ça, vous venez, puis vous m'emmerdez pas au téléphone.
1: Ah, donc maintenant, c'est moi qui viens, c'est pas clair, votre...
10: Tu fais chier, c'est français, t'es pas content, tu dégages. M'emmerde pas, c'est pas la peine. Je t'ai dit qu'il fallait que tu renvoies l'acétat, tu renvoies l'acétat, puis tu viens pas me faire chier.
1: Alors, justement, je vais passer, oui, comme vous proposez.
10: Ouais, au revoir.
1: Bon bah, bisous, à tout à l'heure.
11: Allô?
12: Oui, allô?
11: Oui.
12: Bonjour, monsieur.
11: Bonjour.
12: C'est la menuiserie?
11: Oui.
12: Ah, bonjour. Je voudrais un renseignement, s'il vous plaît. Je voudrais savoir si vous était possible de prendre rendez-vous.
11: Oui, mais avec qui?
12: Avec moi.
11: Ah bon?
12: Oui.
11: Vous êtes d'où, là?
12: Alors, je suis au 3 rue des Rosiers, à Malensac.
11: 3 rue des Rosiers. Votre nom, c'est comment?
12: L'œuf dur.
11: Comment?
12: L'œuf dur.
11: L'œuf dur?
12: Oui.
11: Rue des Rosiers, c'est où ça déjà?
12: Vous voyez la mairie?
11: Oui.
12: Vous voyez l'église?
11: Oui, oui.
12: C'est pas là.
11: Ah bon? J'ai demandé.
12: Oh, c'est pas la peine.
11: Comment?
12: C'est pas la peine.
11: Ah bon? C'était pour quoi faire?
12: Alors, je voudrais prendre rendez-vous.
11: Oui, d'accord, mais pourquoi?
12: Bah, pour qu'on se voit, monsieur.
11: Ah bon? Donnez-moi votre numéro, puis je vais vous redire quand je vais aller.
12: Oui.
11: Numéro de téléphone.
12: Oui, c'est le 12.
11: Le 12?
12: Oui.
11: Oh, c'est impossible.
12: Le 12, oui. Rue des Rosiers.
11: Vous m'avez dit le 3 tout à l'heure.
12: Non.
11: 3 rue des Rosiers, vous m'avez donné tout de suite, alors.
12: Oui, c'est ça, c'est le 3.
11: Votre numéro, c'est le 3?
12: Non, à Malétroit.
11: Quoi?
12: Le 12, à Malétroit.
11: Vous êtes à Malétroit?
12: Oui.
11: Bah, vous me dites que vous êtes à Malensac?
12: Moi, pas du tout, monsieur. Vous entendez pas bien. À votre âge, c'est normal.
11: Oui, allô?
12: Allô?
11: Oui?
12: Il y a votre boîte aux lettres qui a coupé.
11: Quoi?
12: Il y a votre boîte aux lettres qui a coupé.
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14: Oui, bonjour.
1: Bonjour, madame. C'est bien le bar?
14: Oui.
1: Je vous appelle pour vous prévenir que je vous ai recruté 3 serveurs.
14: Non, mais il n'y a pas de serveur chez nous.
1: Ah, bah, c'est pour ça que je vous en ai pris, oui.
14: Non, mais ça vous intéresse pas.
1: Comment ça, ça vous intéresse pas?
14: Bah, non, mais j'ai pas envie d'avoir de serveur ici. J'ai pas de travail pour eux, moi. Hein.
1: Non, mais vous trouverez bien un truc,
14: voyez. Ah, non. Moi,
1: j'ai pris une période d'essai de 3 mois.
14: Non, mais il n'y a pas de période d'essai. Il n'y a rien. Non,
1: vous les mettez direct? Ah, bah, je vais leur dire.
14: Non, mais je
1: suis avec la dame du bar, là.
14: Non, c'est...
1: Elle prend direct en CDI, apparemment.
14: Mais non, mais ça m'intéresse pas. Donc voilà, c'est tout, ça y est, c'est bon, on arrête là. C'est tout, j'ai besoin de personne.
1: Non, mais c'est pas grave. Moi, je vais passer.
14: Mais si, c'est grave, si. Mais c'est un bistrot de quartier. Oh là là, mais c'est pénible, hein.
1: Ah, bah, excusez-moi de faire bouger la France, excusez-moi de travailler pour l'économisme.
14: Non, mais c'est quoi votre baratin, là? Vous m'agacez.
1: Vous êtes ouvert jusqu'à quelle heure?
14: 19h.
1: Ah, parce que moi, j'ai mis jusqu'à 20h.
14: Vous avez raison, oui, je vais rester pour leurs beaux yeux, oui.
1: Sinon, vous les laissez sur place, hein, si vous n'êtes pas obligé de rester.
14: Non, mais c'est bon, allez, hop, vous m'emmerdez, d'accord, ok?
1: Oh, allô?
27: Allô?
1: Ah bah c'est monsieur.
27: Non mais attendez là, j'ai un PMU, c'est un café là.
1: Alors moi j'ai pris 3 serveurs.
27: Bah pourquoi faire, ils vont consommer hein, parce que...
1: Ah bah si vous voulez, ils peuvent aussi consommer hein, du moment que vous les payez.
27: Non mais qui c'est qui vous l'a demandé?
1: Mais c'est mon beau-frère.
27: Comment? Non mais attendez, vous foutez de la gueule du monde là. C'est son beau-frère qui les a recrutés.
28: Allô?
1: Ah, un autre monsieur.
28: Ah non mais attendez, embaucher quoi? On n'a rien fait. Vous les avez ramenés personne.
1: Dans ce cas, je vous fais un contre-contrat.
28: Mais on n'a pas à faire un contre-contrat.
1: Bah les contre-contrats de ruptionnage.
28: Bah pas du tout. On n'a jamais dit qu'on voulait contre-contrat. Je veux passer mon mari.
1: Ah merci monsieur.
29: Oui, allô?
1: Oui, c'est madame. Donc, votre collègue me disait qu'elle voulait un contre-contrat.
29: Mon collègue, c'est ma femme.
1: Vous êtes sûr?
29: C'est moi qui est responsable, quand même.
1: Ah, ben, c'est vous qui est responsable, mais c'est moi qui ai recruté.
29: De quoi que vous me parlez, là?
1: Des contre-contrats de ruptionnage.
29: Mais qu'est-ce que j'en ai à foutre, mec, votre machin, là?
1: Vous avez décidé de ruptionner.
29: Mais je vous ai rien demandé. J'avais pas besoin de contrat, j'ai pas besoin de ruptionner un machin, j'en ai rien à foutre.
1: Ah, ben, si vous ruptionnifiez.
29: C'est vous qui décidez, c'est pas moi, alors.
1: Oui, ah, ben, je sais que c'est moi qui décide.
29: Vous appelez comment, monsieur?
1: Monsieur Martin.
29: Monsieur Martin, de quelle société? répéter.
19: Établissement Martin.
29: Établissement Martin d'où ? De quelle ville ?
19: De Martinville.
29: Ah bah, rue Martin aussi, hein ?
19: Oui, absolument. Ah bah, vous connaissez ?
29: Oui, vous habitez tous à Martin. Et puis, votre père, c'est Martin.
19: Alors, écoutez, je peux vous le passer ? Papa Martin, oui ? Il y a la dame du bar qui veut te parler.
29: Non, c'est pas la dame, c'est le monsieur. Je commence à en avoir ras-le-bol.
19: Allô ?
29: Oui, allô, oui, c'est moi.
19: Bonjour, c'est Papa Martin à l'appareil, vous vouliez me parler ?
29: Vous foutez pas de ma gueule, hein ?
19: Bah, j'ai mon fils Martin Martin, là, qui vient de me passer la communication.
29: Mais monsieur Martin de Martinville, je m'en fous.
19: Alors, excusez-moi, vous confondez. Martin, c'est mon petit-petit-petit-petit-fils.
29: Oui, mais j'ai rien à foutre, j'en ai rien, j'ai pas besoin de vous.
19: Allô ?
3: Oui, bonjour.
19: Oui, bonjour, monsieur.
3: Est-ce que vous ne seriez pas Martin ?
19: Quel Martin ?
3: Le Martin de la radio.
19: Quelle radio ?
3: Rire et chanson.
19: Non, mais pas du tout.
3: Désolée, du coup, je recrute pas en ce moment.
19: Même un blaguiste ? Vous n'avez pas besoin d'un blaguiste ?
3: Ah, si, ça, on a toujours besoin d'un bon blaguiste.
19: Ah, bah alors très bien, j'arrive.
3: Ok, à tout de suite.
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13: Mairie de Venem ?
12: Allô, c'est la mairie.
13: Oui ?
12: Oui, bonjour, madame.
13: Bonjour.
12: Excusez-moi de vous déranger. Madame Ledoux à l'appareil. Je vous appelle pour vous dire que mon mari est parti vous rendre visite à la mairie. Oui. Est-ce qu'il est arrivé ?
13: Non.
12: Ah, bon. Parce que c'est un monsieur âgé, il est distrait. Et il est tellement distrait que je l'ai vu partir par la fenêtre ce matin. Il est parti avec sa veste et sa chemise et sa cravate, mais il n'a pas mis de pantalon. Et je n'arrive pas à le joindre sur son téléphone portable. Est-ce que ça serait possible que je fasse un transfert d'appel pour voir si vous arrivez, vous, à le joindre ?
13: Oui, alors il faudrait que je fasse quoi ?
12: Eh ben, écoutez, demandez-lui de rentrer évidemment à la maison parce qu'il n'a pas de pantalon. Alors attendez, je vais faire le numéro, hein, quittez pas.
15: Oui, allô ?
13: Allô ?
15: Oui, bonjour, madame qui est à l'appareil.
13: Oui, vous êtes monsieur Ledoux ?
15: Oui.
13: Oui, j'ai votre femme souhaiterait que vous rentriez chez vous.
15: Qu'est-ce qui se passe ?
13: Je sais pas, elle me téléphone en me disant que vous êtes sorti sans pantalon.
15: Attendez, madame. Vous appelez sur le portable de monsieur le préfet de région. Je suis en réunion avec mon administration et je dois rentrer chez moi mettre un pantalon.
13: Bah, je comprends pas. Il y a une dame qui m'a téléphoné mais qui m'a transféré sur votre numéro.
15: Attendez, je peux parler. C'est monsieur le maire qui est derrière ?
13: C'est monsieur... Attendez, je vous le passe.
16: Oui, monsieur, excusez, bon, je pense qu'on peut s'excuser, mais j'étais à côté, donc, de la secrétaire de mairie, qui téléphonait avec une dame, qui a transféré, donc, l'appel, et elle retombe sur vous. Alors, je pense que c'est une plaisanterie qui est tout à fait regrettable.
15: Non, mais attendez.
16: Oui.
15: Vous rendez compte à qui vous parlez, quand même.
16: Mais, écoutez, monsieur le préfet, ne le prenez pas comme ça. Moi, je suis conseiller municipal à Venem.
15: Oui.
16: C'est une histoire complètement abracadabrante. Cette dame téléphonait à la secrétaire de mairie pour dire qu'il fallait qu'elle rappelle son mari qui était sorti sans pantalon. Voilà. C'est complètement idiot.
15: Vous permettez une seconde. Je vais mettre l'amplificateur pour que...
16: Oui, oh, bah, de toute façon, parce je pense que ça... pas que ça va intéresser beaucoup de monde.
15: Oh, mais... je pense que si.
16: Oh, ben bah, vous savez, mais c'est plutôt comique, je dirais.
15: Oui,
16: hein.
15: Ben moi, ça me dérange. Hein.
16: Oui, non, mais j'entends bien, monsieur. Bon,
15: attendez.
16: Écoutez.
15: Attendez, vous permettez.
16: Oui.
15: Voilà. Alors, écoutez, nous sommes avec la mairie de Venem qui vient de me demander de rentrer chez moi pour mettre un pantalon. C'est bien ça, monsieur.
16: Monsieur le préfet, est-ce que je peux me permettre de vous faire comprendre que nous avons eu votre numéro de téléphone.
15: J'ai bien un pantalon,
16: suite,
15: monsieur.
16: À la suite, écoutez-moi.
15: Allô ?
16: Oui ?
15: Oui, bonjour, monsieur.
16: Oui, je vous reçois très bien.
15: Je suis l'assistant de monsieur le préfet.
16: Oui.
15: Je peux vous assurer que monsieur le préfet a bel et bien un pantalon, hein ?
16: Non, mais attendez, monsieur, mais attendez. Comprenez bien
15: qu'est-ce que c'est
16: vous
15: que cette
16: explique.
15: Histoire ?
16: Sincèrement, c'est tout à fait, je dirais, c'est dramatico-comique, en quelque sorte, parce que...
15: Comique ?
16: Sérieusement, non, mais attendez, pour nous... Je peux vous dire que c'est quand même un peu dramatique, parce qu'on se trouve avec le préfet de région, mais nous n'y sommes pour rien.
15: Bah.
16: Hein? Alors, la seule chose que je peux vous dire, personnellement, en mon nom, mais aussi au nom de la secrétaire de mairie, c'est qu'on est vraiment navré de vous avoir embêté, mais croyez-moi que pour nous, c'est pas mieux. Bah. Voilà.
15: Eh bien, écoutez, hein? Je vous remercie. J'ai compris. Transmettez mes voeux à votre secrétaire.
16: Je vous remercie d'avoir
15: compris. Je reprends ma conversation, je vous rassure. J'ai bel et bien un pantalon sur moi ce matin.
16: J'en ai jamais douté, de toute évidence. Mais c'est vraiment abracadabrant, quand même. Hein.
15: Bon, transmettez mes amitiés au maire de Venem, que je ne connais pas, d'ailleurs.
16: Eh bien, écoutez, je vous remercie, je le lui transmettrai. Au revoir, monsieur le préfet.
15: Au revoir, monsieur.
16: Et bonne journée.
15: Je vous en prie. Au revoir.
16: Allô, oui.
12: Allô.
16: Oui.
12: Bonjour, monsieur.
16: Oui, bonjour, madame.
12: Madame Ledoux à l'appareil.
16: C'est madame Ledoux, oui.
12: Oui.
16: Bon, alors, je vous écoute.
12: Ben, écoutez, On fait des plaisanteries avec des amis et c'est mon anniversaire aujourd'hui.
0: Oui.
12: Et je vous ai transféré.
0: Oui, sur... vous m'avez transféré le préfet de région. Je vous remercie, c'est très gentil de votre part.
12: Comment ça a marché ?
0: Ben, préfet de région, c'était super, hein, entre nous soit dit. Hein.
12: Ah.
0: Ah oui, oui, très bien. Non, mais il était très content. Il nous a dit que son pantalon était bien sur ses fesses, si j'ose dire. Voilà, ça vous fait rire.
12: Attendez, je vais informer mes amis.
0: Oui, eh bien, informez-les.
12: Ça a marché. Ils ont eu le préfet.
0: Oui.
12: Et le préfet s'est amusé.
0: Mais enfin, c'est une plaisanterie qui est un peu forte, quand même. Hein.
12: Oui.
0: On l'a vraiment dérangé en pleine... Il a mis le haut-parleur, et ensuite, il a passé son secrétaire, et puis il a terminé en nous souhaitant, effectivement, une bonne journée.
12: Attendez, quittez pas. Mmh. Appelle-le, la préfecture, et puis on va faire un transfert d'appel.
0: Ah non, plus maintenant, hein. Arrêtez. Non. Ne faites plus de transfert d'appel, maintenant. Hein.
12: Monsieur le préfet. Oui, bonjour.
0: Ah bon.
12: Voilà, je vous appelle. C'est la mairie de Venem, à l'appareil.
0: Ah non, recommencez pas.
12: Il paraît que vous avez fait caca dans votre pantalon.
0: Ah non, là, vous exagérez. Hein.
12: Il a raccroché, t'es furieux.
0: Bah oui, je me doute. Non, là, vous exagérez. Hein. Allez, je vous souhaite un bon anniversaire.
12: Au revoir, monsieur.
0: Et au revoir. Oui, mairie de Venem, j'écoute.
2: Oui, la préfecture à l'appareil. Je vous passe, monsieur le préfet.
0: Ah oui, je vous remercie.
2: Merci.
0: Monsieur le préfet.
2: Oui, monsieur, excusez-moi.
0: Oui.
2: J'ai fait quoi exactement dans mon pantalon ?
0: Bon, alors écoutez, j'ai réussi à avoir, parce qu'il a la personne qui fait les plaisanteries.
2: Vous venez de m'appeler à l'instant.
0: Non, c'est pas moi, monsieur, c'est lui.
2: Vous m'avez dit, j'ai fait.
0: Caca dans votre pantalon.
2: Oui, et vous le redites.
0: Ben oui, ben bien évidemment, je le redis, puisque je l'ai entendu.
2: Non, mais attendez.
0: Écoutez, moi, alors là, j'arrête, hein. Ça fait fort, hein.
2: Parce que non seulement, monsieur, évidemment, en préfecture, j'ai un pantalon.
0: Oui, mais attendez, mais je le sais, j'ai bien compris.
2: Et en
0: vous
2: plus...
0: avez un pantalon et vous n'avez pas fait caca dans votre pantalon. Ça, j'en ai jamais douté, croyez-moi.
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17: Bonjour.
1: Bonjour madame, c'est bien le restaurant ?
17: Oui.
1: Il faudrait me faire un déjeuner dégustation gratuit pour 6 personnes, s'il vous plaît.
17: Et en quel honneur je vous invite ?
1: En l'honneur que je suis critique gastronomique et que je viens noter votre établissement.
17: Non, mais je vous arrête tout de suite.
1: Et pourquoi ?
17: Parce que ça ne m'intéresse pas, monsieur.
1: Ah bah oui, mais moi j'ai déjà prévu de déjeuner chez vous.
17: Mais je m'en fous. Si pour avoir une bonne note, il faut que je vous invite, ça ne m'intéresse pas, monsieur. Vous êtes quel guide ?
1: Guide Martin.
17: C'est quoi votre numéro de téléphone ?
1: C'est quoi votre numéro de téléphone ?
17: Vous venez de le faire, mon numéro de téléphone, gros malin.
1: Oui, pas faux.
18: Pardon ?
1: Ah, c'est monsieur, bonjour.
18: Je suis une dame.
1: Admettons.
18: Pourquoi une table gratuite ?
1: Parce que si je paye, forcément, la note sera moins bonne.
18: La note, alors c'est-à-dire qu'on vous achète ?
1: J'espère bien, oui.
18: Bah écoutez, depuis 86 que je suis ici...
1: Vous faites la même chose, oui, ça je me doute.
18: Non, je veux pas vous dire qu'on fait la même chose.
1: Non mais si vous avez la même carte depuis plus de 30 ans...
18: Mais non, monsieur, je suis installé, vous comprenez le français ? Mais la carte vient d'être changée.
1: Suite à ce que je vous annonce, bah c'est bien de m'écouter.
18: Non, monsieur, je n'ai jamais dit que suite à votre annonce, j'allais changer la carte.
1: Ah, donc vous ne changez pas, finalement.
18: Mais monsieur, j'ai pas besoin de vous pour changer la carte.
1: Ouais, non, enfin, excusez-moi, vous prenez mes conseils. Je vous suggère.
18: Je n'ai pas pris de conseils, monsieur. Je n'ai pas besoin de vous pour savoir qu'il faut changer la carte.
1: Tout ça parce que je vous ai dit de changer la carte et que vous me piquez.
18: Je n'ai pas. Vous avez pas à me dire de changer la carte.
1: Ouais, mais enfin, vous changeriez la carte, excusez-moi.
18: Mais monsieur, je la change régulièrement, bon sang.
1: Ah bah alors, faudrait savoir.
20: Attendez, monsieur, vous présentez pas.
1: Ah tiens, un autre monsieur, bonjour.
20: Écoutez,
1: on va pas tergiversifier 3 heures. Vous nous mettez la table gratuite pour 6.
20: Non, mais attendez, c'est pas l'armée du salut ici, hein.
1: Non, mais pas de panique, c'est qu'une fois par mois en plus.
20: Pardon ? Ah, parce que vous pensez que je vais vous payer une table de 6 personnes une fois par mois ?
1: Oui, bah c'est pour actualiser mon guide régulièrement.
20: Non, mais non, c'est hors de question, monsieur.
1: Et alors, comment je fais les mises à jour, moi ?
20: Bah, y a pas de mise à jour à faire, monsieur. Il est hors de question que je vous invite tous les mois pour 6 personnes.
1: Dans ce cas, on peut faire une table pour 3 personnes tous les 15 jours.
20: Non, mais vous croyez où ?
1: Excusez-moi, je représente le guide Martin.
20: Je n'ai jamais demandé à faire paraître du guide Martin.
1: Très bien.
20: Jamais.
1: C'est noté. En même temps, je vous prépare la facture.
20: Mais non, je n'ai pas à payer de facture pour ça, monsieur. C'est vous qui m'avez inscrit sur cette liste. Vous m'enlevez de cette liste tout de suite.
1: Le rétractisme est payant, c'est quand même la moindre des choses.
20: Mais non, vous me demandez de payer pour me désinscrire. Mais on va où, là ? Non, mais c'est n'importe quoi. N'importe quoi. Ah. Non, mais vous rigolez, non ?
1: Ah, c'est le monsieur d'avant,
20: on
1: ça, non ?
20: On est en France, en démocratie. On a encore le droit de paraître où on veut.
1: Alors, si vous préférez, vous pouvez me régler en liquide.
20: Mais vous rendez compte, monsieur, que je vous donnerai du liquide ?
1: Non, mais vous me mettez une petite liasse dans un sac. Vous laissez ça.
20: Je veux pas le savoir, monsieur. Je vais porter plainte. Je ne vous donnerai pas de liquide dans un sac. J'appelle immédiatement mon avocat.
1: Alors, l'avocat, lui parlait pas du liquide parce que...
20: Monsieur, ce n'est pas légal. Je lui parlerai du liquide immédiatement. C'est inadmissible. On va pas manger dans un restaurant gratuitement et demander de l'argent liquide. Du black.
1: Bah, c'est pas mes méthodes, hein, mais puisque vous insistez...
20: Ah, c'est pas mes méthodes ? Non, mais vous rigolez. Vous m'avez demandé dans un sac de donner de l'argent liquide.
19: Ah, pas du tout, non, j'ai dit...
20: Si. Ah, si, monsieur.
19: Non.
20: Bon, ben, écoutez, allez vous faire foutre.
19: Oula, attention, gros mot.
20: Je m'en fous, monsieur.
19: Non, mais c'est pour vous, parce que là, je suis obligé de vous retirer une étoile pour gros motisme.
20: Oui, bah allez-y. Vous voulez que je vous en dise des gros mots?
19: Ah non, sinon je serais obligé de virer une deuxième étoile.
20: Eh ben, je m'en fous.
19: Eh ben voilà, hop, deuxième étoile qui saute, allons-y.
20: C'est de l'arnaque. Je vous préviens, monsieur, que je porte plainte.
19: Ah bah tiens, si c'est comme ça, hop, encore une étoile qui saute, allez.
20: Eh ben, j'en ai rien à foutre de vos étoiles de merde.
6: Allô?
8: Oui, bonjour, je suis bien au presbytère.
6: Oui.
8: De la cathédrale.
6: Oui.
8: Je voudrais parler à monsieur le curé, s'il vous plaît.
6: C'est de la part de qui, s'il vous plaît?
8: C'est de la part de Su, Michel Su, la mairie.
6: Ah, d'accord.
9: D'où?
8: Oui, bonjour mon père.
9: Oui, bonjour monsieur, oui.
8: C'est Michel Su, la mairie à l'appareil.
9: Oui.
8: Dites-moi, vous savez que...
9: Quel service?
8: Alors, je vous explique, service santé de la mairie.
9: Oui.
8: Nous avons reçu la liste des gens qui ne sont pas du tout à jour de leur vaccin.
9: Oui.
8: Les rappels.
9: Oui.
8: Ce qui est votre cas.
9: Comment ça, mon cas?
8: Vous avez 17 vaccins en retard.
9: Oui.
8: Vaccins et rappels.
9: Oui.
8: Alors, donc, je vous propose un rendez-vous pour vendredi.
9: Ah non. Je suis désolé, vendredi, je peux pas.
8: D'accord. Alors, mardi.
9: On va à quelle heure, monsieur?
8: Alors, mardi, 9h.
9: Non, moi j'ai la messe à célébrer le matin.
8: D'accord, donc mardi après-midi,
9: 15h30.
8: Alors, il y a donc 17 vaccins et rappels, on vous fait tout d'un seul coup. Hein.
9: Ah bon? Mais je trouve ça extraordinaire, c'est la première fois que j'entends parler de ça.
8: Bon, écoutez mon père, je peux me permettre d'être indiscret?
9: Oui.
8: Ah, merci.
9: Ben, vous pouvez, oui, au point où nous en sommes.
8: Oui. Vous n'auriez pas peur des piqûres par hasard?
9: Ah non, j'ai pas peur des piqûres, absolument pas. Non, alors là, c'est vraiment pas... Mais 17... Ah non, monsieur, excusez-moi. Non, j'ai pas peur des piqûres, le problème n'est pas là.
8: Vous avez peur des piqûres?
9: Je n'aime pas du tout ce procédé.
8: Vous avez peur des piqûres?
9: Non, je n'ai pas peur des piqûres. Mais je n'irai pas, je trouve ce procédé un peu étonnant.
8: Mais vous ne seriez pas un peu anarchiste, mon père?
9: Eh bien, écoutez, vous le prenez comme vous voulez, mais monsieur, je n'irai pas.
8: Bien.
9: Bien.
8: Donc je note qu'une infirmière diplômée passera à votre presbytère mardi 15h30.
9: Eh bien, je ne suis pas obligé de la recevoir. Au revoir. Allô?
12: Allô?
9: Allô?
12: Oui, bonjour, c'est monsieur le curé.
9: Oui, bonjour madame. Oui.
12: Ah, bonjour, madame Lamolle à l'appareil. Je suis
9: madame?
12: Lamolle, je suis l'infirmière diplômée pour mardi.
9: Oui. Ah non, mais moi je refuse ce procédé.
12: Oui, c'est ce qu'on m'a dit à la mairie.
9: Ah non, je trouve ça complètement inacceptable.
12: Mais oui, vous êtes douillet, pareil.
9: Non, mais qu'est-ce que c'est que cette histoire? Je suis douillet, n'importe quoi. Mais madame, je vous permets, vous êtes comme le monsieur qui raconte des piqûres, j'en ai déjà eu. Alors madame, ça suffit. Mais c'est quoi ça? C'est n'importe quoi. Allons.
12: Monsieur le curé, écoutez, ça fait 40 ans que je travaille dans tous les établissements scolaires et autres de la ville.
9: Oui, mais madame, n'insistez pas, s'il vous plaît, c'est tout.
12: Je n'insiste pas. Je tenais juste à ce que vous sachiez,
9: oui.
12: Monsieur le curé,
9: oui.
12: Que des enfants douillets...
9: Mais écoutez, arrêtez,
12: j'en
9: madame,
12: ai vu.
9: Le oui. problème n'est pas là.
12: Mais bien
9: je
12: sûr que
9: ce procédé inacceptable.
12: Oui, on trouve toujours des bonnes excuses.
9: Mais non, madame, arrêtez, ça suffit comme ça. Je refuse d'en savoir plus sur cette question.
12: Non, c'est pas
9: c'est
12: ça.
9: C'est vraiment n'importe quoi.
12: Permettez-moi de vous dire quand même, monsieur le curé, qu'à votre âge, avoir peur de deux...
9: Bah, écoutez, madame, arrêtez,
12: aiguille.
9: Ça suffit comme ça.
12: Oh.
10: Allô?
8: Oui, bonjour, madame. Monsieur De Apio à l'appareil. L'adjoint au maire.
10: L'adjoint au maire?
8: Oui, De Apio. Passez-moi, monsieur le curé.
10: Oui.
9: Allô?
8: Monsieur le curé, des hommes douillets.
9: Mais monsieur, arrêtez, ça suffit comme ça. Je refuse, vous pouvez pas m'y obliger.
12: Peureux.
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10: Allô?
19: Bonjour monsieur, c'est bien le restaurant?
10: Rex, viens là.
19: Comment ça vient là? Vous voulez que je vienne?
10: Non, je parle à la chienne, monsieur.
19: Donc je peux être là dans une demi-heure à peu près?
10: Mais monsieur, je n'ai pas besoin de vos services.
19: C'est vous qui me dites de venir.
10: Mais non, monsieur, je vous ai rien dit du tout.
19: Bon, enfin, vous me dites viens là et après...
10: Mais monsieur, excusez-moi, mais je n'ai pas besoin de vos services, monsieur.
19: Ah bah oui, alors vous me dites viens là, vous me convoquez.
21: C'est quoi ce bordel que vous faites là?
19: Ah bah c'est une autre dame.
21: Oui.
19: Votre collègue me demandait de venir.
10: Je vais juste lui dire 10 fois, c'est bon. Vous allez me foutre la paix, monsieur. Je vous ai dit, je n'ai pas besoin de vos services.
19: Non mais vous me dites de venir. Moi je veux bien, mais...
10: Je ne vous ai pas dit de venir, je parlais à ma chienne.
19: Comment ça, il faut que je vienne? Vous avez dit, il faut que je vienne, là, je suis pas sourd.
10: Oui, c'est
11: c'est pas la même personne qui vous parle. C'est ça, la belle-sœur.
19: Ah, vous êtes la belle-sœur. Ah bah dans ce cas, je vous passe mon beau-frère, ne quittez pas.
11: Ouais, dépêchez-vous, on n'a pas que ça qu'à faire. Hein.
19: Moi, j'ai pas que ça qu'à faire non plus, mais enfin, c'est vous qui m'avez dit de venir.
11: Elle ne vous a pas dit de venir, elle a dit à son berger allemand, viens ici, elle vous a pas dit de venir. Vos neurones sont bien connectés ou quoi?
19: Non, bah alors passez-le moi dans ce cas, si c'est soi-disant ce monsieur qui est derrière.
11: Oh, monsieur, c'est une dame que vous avez eue.
19: Non, mais le berger, là, dont vous
11: le
19: parlez.
11: Le berger allemand, je vais vous le passer.
19: Bah oui, c'est pas parce que c'est un étranger que je peux pas lui parler.
11: C'est pas un étranger.
19: Jusqu'à preuve du contraire, nous sommes en France. S'il est allemand, c'est qu'il n'est donc pas François.
11: Il n'est pas François, non, c'est un berger allemand, c'est pas un étranger. Mais vous me faites quoi, là? Vous dites que vos neurones sont pas bien connectés. Hein.
19: Non, mais j'imagine que c'est le patron, peut-être.
11: Ce n'est pas le patron, c'est un berger allemand. Ma belle-sœur parlait à son berger allemand, mais.
19: Effectivement, mais elle parlait en français, hein, donc c'est pas très logique. Parce que
11: elle parlait en français, ah, bah forcément, elle va pas lui parler en allemand, monsieur.
19: Ah, bah s'il est allemand.
11: Mais enfin, les clients autour de moi, ils rigolent, ils vous aident pas bien. Hein.
19: J'ai mon beau-frère qui est à côté qui lui parle un petit peu allemand. Martin, y'a yeah.
11: Bah j'ai pas besoin de vous parler allemand. Un berger allemand, vous savez ce que c'est un berger allemand?
19: Vous inventez un patron germaniste qui, j'ai l'impression, n'existe.
11: Je n'ai pas dit un patron germanique, j'ai dit c'était mon chien.
19: Ouais, je crois qu'il
14: allô
19: est. Ah, bonjour madame, on devait me passer un patron allemand.
14: Pour faire quoi? Pour parler de quoi? D'assurance, de téléphone?
19: Ah, oula, vous essayez de me vendre quoi là? Vous essayez de me vendre une assurance?
14: Merci de le dire, merci d'entendre.
19: Je vous entends, hein?
14: Oui, mais heureusement que vous nous entendez.
19: Non, mais excusez-moi, j'appelle une brasserie, on essaye de me revendre je ne sais quoi.
14: Vous avez un compromis.

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6: Société Générale, bonjour.
7: La Société Générale ?
6: Oui, monsieur.
7: Oui, bonjour, monsieur. Ceci est un hold-up. Alors, vous êtes à la caisse, là ?
6: Oui.
7: Bon.
6: Non, c'est pour moi.
7: Bon, allez à la caisse, s'il vous plaît.
6: Oui.
7: Vous y êtes ?
6: Mais c'est pour moi qui suis dans la caisse.
7: Bon,
6: je pense qu'on écrit, moi.
7: Ok. Bon, pour rester discrètement, là. Vous êtes à l'entrée ?
6: Non. Dans le guichet.
7: Bon. N'ayez pas peur, tout se passera bien. Restez calme, d'accord ?
6: Oui.
7: Bon. Alors, vous allez sortir 20 000 francs liquides en coupure de 100 francs. Ok ?
6: Oui.
7: Bon. Vous les mettez à droite en rentrant. Vous avez une poubelle ?
6: Oui.
7: Discrètement, derrière tes personnes, je vous regarde. Qu'est-ce que vous êtes en train de faire ?
6: J'ai la trouille.
7: Comment ?
6: Je peux pas.
7: Pourquoi ?
6: Je peux pas.
7: Pourquoi vous pouvez pas ?
6: Parce que j'arrive pas.
7: Comment ça, vous n'arrivez pas ?
6: Parce que j'arrive pas, je peux pas.
7: Pourquoi ?
6: Parce que je tremble.
7: Calmez-vous, je vous ai dit que tout se passerait bien.
6: Attendez, prenez plutôt une personne, parce que moi je peux pas. Je vais vous passer une autre personne qui le fera, qui va le faire à ma place. Parce que moi je peux pas.
7: Pourquoi vous pouvez pas ?
6: Parce que je peux pas.
7: Et vous avez peur ?
6: Oui.
7: Et pourquoi ?
6: Parce que... Attendez, je vous passe une personne.
7: Non, attendez, restez là, c'est vous
6: non,
7: que
6: non,
7: je veux.
6: Je vous passe une personne.
7: Allô ?
8: Oui ?
7: Oui, bonjour monsieur.
8: Bonjour monsieur.
7: Ceci est un hold-up. Je voudrais savoir pourquoi la première personne au téléphone vous a passé. Vous êtes le directeur de l'établissement ?
8: Comment ça ?
7: Vous êtes le directeur de la Société Générale ?
8: Oui.
7: Ceci est un hold-up. Vous allez faire scrupuleusement ce que je vais vous dire. Vous n'alertez personne. Vous me suivez ? Pas de panique, il n'y a rien à craindre, d'accord ?
8: Oui.
7: Bon.
8: Oui.
7: Alors, vous allez me sortir 20 000 francs, coupure de 100 francs. Vous me suivez ?
8: Oui.
7: Vous les allez les mettre dans la poubelle à droite en rentrant. Vous avez une poubelle ?
8: Non, mais nous avons les services de sécurité, là. Comment voulez-vous que nous fassions ?
7: Je vous demande, monsieur, de bien m'écouter. Vous mettez 20 000 francs en billets de 100 francs dans la poubelle cendrier. Et vous allez sortir cette poubelle cendrier dans 10 minutes. Attention, monsieur, car si vous ne faites pas scrupuleusement ce que je vous demande, je vais raccrocher. Vous me suivez ?
8: Écoutez, je comprends pas très bien où vous voulez en venir, monsieur.
7: Ceci est un hold-up, monsieur.
8: Je comprends pas très bien. Écoutez, comprenez mon étonnement.
7: Quoi ?
8: Vous me dites ceci est un hold-up, vous n'êtes pas là. Qu'est-ce que vous voulez qu'on fasse ?
7: Je vous ai demandé de sortir 20 000 francs, coupure de 100 francs, de les mettre dans la cendrier et de les sortir.
8: Écoutez, c'est pas très sérieux. Si vous avez un problème d'argent, vous peut-être mieux que vous veniez nous voir et qu'on étudie avec vous le
7: monsieur,
8: problème.
7: Ceci est un hold-up. Attention. Calmez-vous, restez calme. Repassez-moi le premier et faites scrupuleusement ce que je vous ai dit, autrement je raccroche le téléphone.
8: Là, j'avoue, je ne vous comprends pas.
7: Attention, je vais raccrocher.
8: Je vais vous passer une autre personne, si vous voulez.
6: Allô ? Allô ?
7: Ceci est un hold-up, ne bougez pas, ne paniquez pas, restez calme.
6: Oui.
7: Bon, c'est vous que j'ai vu en premier tout à l'heure ?
6: Oui, c'est moi que vous avez vu.
7: Ça va mieux ?
6: Oui, ça va mieux.
7: Bon, comment vous avez fait pour ne pas trembler ?
6: Comment ?
7: Je vous ai dit de ne pas paniquer. Vous avez qu'à pas écouter.
6: Oui.
7: Vous faites exactement ce que je vous demande. D'accord ? Comptez jusqu'à 10. Allez-y.
6: 1, 2, 3, 4, 5, 6, 7, 8, 9, 10.
7: Levez le pied droit. C'est fait ?
6: Oui.
7: Posez-le.
6: Oui.
7: Ça va mieux ? Bon, vous avez sorti l'argent ? Est-ce que l'argent est sorti ? Allô, est-ce que l'argent est sorti ? Attention, je vais raccrocher. Allô ? Allô ?
6: Allô ? Oui, mais il n'y a plus rien en caisse.
7: Comment ça, il n'y a plus rien en caisse ?
6: Bah non, il y a eu beaucoup de monde cet après-midi, les gens nous ont presque tous les validés.
7: Bon, je vais vous prendre en otage, monsieur. Vous êtes pris en otage.
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9: Allô ?
10: Allô ?
9: C'est l'ambassade du Japon, bonjour.
10: L'ambassade du Japon.

0: répond.
1: Oui.
0: Oui, bonjour monsieur.
1: Bonjour. Le... Mais maintenant, c'est fermé.
0: Il n'y a personne là ?
1: Il n'y a personne. Oui.
0: Il n'y a personne là.
1: Oui. Après 15 heures, s'il vous plaît.
0: Vous croyez ?
1: Hein ?
0: Vous croyez ?
1: Oui, non. Oui.
0: pour le moment, là, il n'y a personne.
1: Oui, oui, oui. Il y a une personne, le japonais.
0: C'est pas vrai.
1: Oui, je ne peux pas parler français, merci.
0: Ah bon?
1: Oui. Pardonne-moi.
0: Alors,
1: après 15 heures. Oui. Non.
0: Non, c'est parce qu'on a trouvé un appareil de photo.
1: Appareil de photo?
0: Oui. Appareil de photo, clac-clac.
1: Clac-clac.
0: Clac-clac.
1: Clac-clac.
0: Clac-clac.
1: Clac-clac.
0: Clac-clac.
1: Clac-clac.
0: Clac-clac.
1: Ha-ha.
0: Eh oui.
1: Ha-ha. Non, vous ne trouvez pas, mais après 15h.
0: À 15h ?
1: Oui, s'il vous plaît. Merci, au revoir.
2: Oui, allô ?
3: Bonjour madame, c'est bien la boucherie ?
2: Oui, bonjour monsieur.
3: Vous m'avez vendu de la viande grippée ?
2: Qu'est-ce que vous appelez grippée ?
3: J'ai mangé un bistec à midi.
2: Oui.
3: Je suis sorti de table, j'ai commencé à avoir le nez qui coule.
2: Vous croyez qu'il n'y a pas un problème là ? Hein, vous êtes fort.
3: En plus, j'ai mon beau-frère qui est à côté, il est docteur, il peut témoigner. Hein.
2: Donnez-moi son nom et tout ça, je vais téléphoner un petit peu moi.
3: Bah, je peux vous le passer, il est à côté de moi. Martin, il y a la dame de la boucherie qui veut te parler. Oui, j'arrive. Tiens, je te la passe. Allô ?
2: Oui.
3: Bonjour madame, docteur Martin à l'appareil.
2: Docteur Martin, attendez, là vous dites un peu n'importe quoi. Là.
3: Vous n'avez pas vacciné votre viande contre la grippe.
2: Vacciner les morceaux de viande, alors là, je comprends rien du tout. Oh là là là là. C'est n'importe quoi, là. C'est pas moi qui dois faire des piqûres.
3: Bah, moi je vous l'ai fait les piqûres, mais enfin je vous les facture.
2: Non mais vous allez. Moi vous facturez rien du tout. À mon avis, vous allez être mal reçu, hein. Je vous le dis tout de suite. Moi je veux pas vous toucher à ma viande, c'est tout. Vous êtes malade ou quoi ?
3: Et je peux vous faire un forfait à 450, écoutez.
2: Oui, c'est ça, mais non mais vous me prenez la tête. Hein.
3: Excusez-moi de faire mon boulot de vaccinationneur de steak.
2: Il n'y a pas de boulot du tout, vous allez rien faire du tout, c'est tout.
3: Ah, allô ?
4: Oui.
3: Oui, ah, bonjour madame.
4: Le steak vous a donné la grippe ?
3: Ah, vous êtes au courant en plus.
4: Non, vous foutez de ma gueule, un steak qui donne la grippe, monsieur, attendez. On est parti où, là ? Ah, bah ouais.
3: C'est bien de le reconnaître, déjà, vous voyez, c'est au moins
4: mais
3: ça.
4: Mais non, je vous dis non, moi je...
3: Eh.
4: D'abord, le beefsteak, il peut pas vous donner la grippe, ça c'est pas possible.
3: Non, mais alors, jurez-moi que vous l'avez vacciné, votre beefsteak.
4: Non, mais arrêtez ça, donc c'est carpin, là.
3: Bah, comme par hasard.
4: Mais arrêtez, vos hasards, mais vous me faites tuer à la fin, qu'est-ce que ça veut dire, donc ?
5: Oui, donc.
3: Ah bah, une autre dame ?
5: Non, je suis pas une madame.
3: Vous reconnaissez quand même que votre viande, elle a la grippe ?
5: Bah, les steaks sont pas vaccinés contre la grippe, monsieur, voyons. Vous voulez pas vacciner ?
3: Écoutez, je passe cet après-midi, dites-moi juste à quelle heure ?
5: Ah ben, bah, on ouvre après 14h.
3: Après 14h, bah écoutez, 13h30 dans ce cas ?
5: Ah non, pas 13h30, non, on rouvre à 14h.
3: Alors, 13h dans ce cas ?
5: Bah, écoutez, on ferme à 12h30.
3: On coupe la poire en deux, on dit 13h45, parce que moi je veux bien faire un effort.
5: Mais je vous dis, ça rouvre à 14h.
3: Eh oui, non mais 13h45.
5: Bah oui, ça fait 2h moins le quart.
3: Vous préférez 2h moins le quart ?
5: Mais attendez, je vous dis que ça rouvre à 14h. Bah, à 14h, je serai pas dans la boucherie.
3: Ah bah alors pourquoi vous serez pas dans la boucherie à 14h si vous ouvrez à 14h ?
5: De quoi ? Bah, à 13h45, je serai pas à la boucherie et ça ouvre à 14h.
3: Eh bah alors on dit 2h moins le quart, c'est ce que je vous disais.
5: Mais écoutez, ça fait ça. Je peux pas être à 13h45.
3: Si vous changez, alors dans ce cas, on dit.
5: Je ne change rien, c'est vous qui. Mais vous... Je vous dis que ça ouvre à 14h, vous voulez venir à 13h45 ?
3: Non, moi je vous proposais 2h moins le quart pour vous arranger.
5: Bah, 2h moins le quart, c'est quelle heure ? 2h moins le quart, c'est 13h45.
3: Vous préférez 13h45 ?
5: Mais 13h45, c'est 2h moins le quart.
3: Ah bah alors on rechange, on rebascule sur 2h moins le quart. Alors je raille 13h45.
5: Mais attendez, vous foutez de moi là, monsieur. Vous êtes en train de vous foutre de moi.
3: Non, mais je vois le truc. C'est-à-dire que vous essayez de vous débarrasser de moi.
5: Bah, pas du tout, monsieur. Mais vous voulez venir à 2h moins le quart, je vous
3: Oui, très bien. Alors 2h moins le quart. On dit 2h moins le quart, parce que ça vous fait plaisir.
5: Mais 2h moins le quart. Mais je sais pas. Mais vous foutez de moi là, monsieur.
3: Oh là là, alors là, excusez-moi, mais là, j'ai vraiment l'impression que vous faites tout pour vous débarrasser de moi là. Hein.
5: Mais je vous ai dit 14h.
3: Dans ce cas, si on dit 20h30.
5: Mais 20h30, monsieur. 20h30, mais le magasin est fermé, monsieur, ça fait à 19h30.
3: Est-ce que vous préférez 8h30 du soir ?
5: Bon, écoutez, là, vous êtes en train de tout foutre devant, monsieur.
3: Bon, on dit 20h30 du matin, top là, on n'en parle plus.
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7: Allô, c'est la paroisse.
8: La paroisse, oui.
7: Ah, bonjour, mon père.
8: Oui.
7: Ah, je vous appelle, c'est Madame Lamolle à l'appareil.
8: Oui.
7: Oui, je vous appelle parce que je suis très, très fatigué.
8: Oui.
7: Très souffrante.
8: Oui.
7: J'ai 94 ans.
8: 94 ans, oh là là.
7: Et je n'en ai plus pour très longtemps.
8: Ah.
7: Et donc, je vous appelle parce que je voudrais me confesser.
8: D'accord. Alors, voyons. Alors, je vais marquer votre adresse et je viendrai vous voir.
7: Quand est-ce que vous pouvez venir, mon père?
8: Vous habitez où?
7: Au 2.
8: Oui, Belfort.
7: Oui.
8: Ah, d'accord, j'ai à côté.
7: Oui.
8: Alors, je viendrai chez vous, cet après-midi, si vous voulez.
7: Parce que je vais vous dire, mon père, à 94 ans, je n'ai jamais connu d'homme.
8: Ah, alors c'est merveilleux.
7: Et c'est pour ça que je voudrais me confesser.
8: J'ai à 2h30, j'ai des obsèques. Après les obsèques, donc vers 3h30, 4h, je viendrai vous voir.
7: Oui, les obsèques, je peux m'en occuper, mon père.
8: Non, non. Alors, et donc je viendrai vers 4h, je viendrai vous voir, hein?
7: Mon père.
8: Oui.
7: Est-ce que je mets un porte-chartel?
8: Ah. Enfin, je sais pas, je connais pas.
6: Oui.
3: Oui, bonjour madame, je suis bien chez le photographe.
6: Monsieur, oui, bonjour.
3: Je suis passé à la mairie pour faire une carte d'identité.
6: Oui.
3: Et il me faut des photos officielles.
6: Oui.
3: Donc je voulais savoir si vous aviez ça.
6: Bah bien sûr, oui.
3: Du coup, je vais envoyer mon beau-frère qui passera.
6: Attendez. C'est pour une carte d'identité pour qui?
3: Pour moi.
6: Eh ben, il faut que vous soyez là pour pouvoir prendre photo.
3: Bah pourquoi?
6: Bah, comment je fais pour vous? Putain, c'est une photo de vous qu'il faut.
3: Voilà, oui, c'est ça. Donc du coup, moi, mon beau-frère peut passer vers 15h.
6: Non.
3: Martin, 15h, c'est pas possible pour le photographe.
6: Attendez, allô, vous m'entendez?
3: 16h, tu peux?
6: Attendez.
3: Est-ce que 16h, c'est possible?
6: Attendez, il faut une photo de votre tête à vous.
3: Ah oui, d'accord.
6: Ah, ça y est, vous l'avez.
3: En fait, il faut que tu viennes avec une photo de moi.
6: Non, mais non, c'est pas bon. Vous comprenez rien ce que je vous raconte, là.
3: Ah bah, ça va être ma faute.
6: C'est mon métier, écoutez.
3: Excusez-moi, vous êtes vraiment le photographe?
6: Mais oui, je suis le photographe.
3: Non, mais j'ai l'impression que le patron est sorti, on tente sa chance. Allô? Ah, bonjour madame, comme j'expliquais...
9: Mais non, mais c'est vous qui devez être sur les photos, monsieur.
3: C'est moi qui devais être.
9: Mais oui, bien sûr. Vous devez être sur la photo, donc...
3: Non, mais j'ai bien compris que je devais être sur la photo.
9: Oui.
3: Mais si vous prenez en photo la photo que moi je donne à mon beau-frère...
9: Ça, c'est pas possible.
3: Si c'est une question d'argent...
9: C'est pas une question d'argent, monsieur.
3: Bon, est-ce que je peux avoir le photographe, peut-être? Il sera au courant.
10: Oui, monsieur.
3: Oui, bonjour, monsieur.
10: Oui, non, mais monsieur, vous comprenez pas. Il faut que je vous prenne en photo, monsieur.
3: Là, c'est pas possible avec mon smartphone. Je peux me reculer comme ça?
10: Non, mais monsieur, je peux pas vous prendre en photo par téléphone.
3: C'est bon, je vous dis top.
10: Monsieur.
3: Top.
10: Monsieur.
3: Elle est bonne ou pas?
10: Non, monsieur, il faut que vous passiez au magasin.
3: On va la refaire, c'est pas grave. Top. J'ai dit top, hein?
10: Oui, monsieur.
3: Top.
10: Monsieur.
3: Top photo.
10: Allô, monsieur, rapprochez-vous du téléphone.
3: Allô?
10: Oui.
3: Vous avez pu la prendre ou pas?
10: Non, monsieur.
3: Ça va être bon, là, peut-être, non? Top.
10: Monsieur.
3: Top photo, je suis prêt, top.
10: Il comprend pas,
3: monsieur.
10: Attendez.
3: Ouais.
6: Allô?
3: Oui. Ah, c'est un autre...
6: Ah, mais elle ne fait pas partie. Non, ça se fait un studio, monsieur.
3: Bah, alors, pourquoi elle essaie de me prendre par téléphone, là?
6: Mais jamais elle vous a dit qu'elle vous prenait par téléphone, monsieur.
3: Bon, enfin, excusez-moi, mais là, j'arrête pas de dire
6: monsieur,
3: top.
6: J'étais à côté d'elle, ne me dites pas n'importe quoi.
3: Excusez-moi, vous pouvez peut-être me repasser la photographe, parce qu'apparemment, elle est...
6: Écoutez.
11: Oui, allô?
3: Oui.
11: Jeune homme, qu'est-ce que vous voulez faire? Mais qui vous êtes, vous?
3: Alors, bah, c'est ce que j'ai expliqué à votre collègue, en fait. Peut-être qu'elle peut me prendre en photo avec mon smartphone.
11: Mais vous êtes où, monsieur, pour vous prendre en photo?
3: Bah, je suis chez moi, là.
11: Eh oui, on va pas venir chez vous prendre en photo, non?
3: Mais non, mais par le téléphone, là.
11: Mais vous êtes fou. Comment voulez-vous qu'on vous prenne en photo si vous n'êtes pas devant?
3: Alors, là, c'est bon ou pas?
11: Il est vrai que celui-là.
3: Top!
11: Il dit stop, il prend une photo. Mais allô, section 5 ici, à l'aéroport de Toulouse, contrôle. Non mais allô, on prend des photos par téléphone, bien sûr. Et vous venez de quelle planète? Vous avez fumé un peu, non?
3: Comment?
11: Vous avez fumé un peu le joint, vous avez dû fumer. Vous avez pris des substances illicites, non? Et elle était bonne ou quoi? Parce que là, vous êtes pas bien, hein?
3: Comment ça, je suis pas bien?
11: Non, vous êtes pas bien, non? Mais ça va pas, non? Vous voulez que je vous prenne la photo? Vous êtes en face de moi, là?
3: Du coup, je dis à mon beau-frère de passer.
11: Et vous êtes complètement dérangé, vous? Comment ça se passe?
3: Dans ce cas, vous me faites un sourire, je vous prends en photo?
11: Oui, allez-y, je vais sourire, vous me prenez en photo, allez. Je dis à ma collègue, elle peut faire cheese elle aussi, vous nous prenez ensemble? Viens ici. C'est une belle blonde à forte poitrine, allez.
3: Dites-moi, cheese?
11: Voilà, on dit cheese, tout est dans le temps. Cheese. Ça y est, vous nous avez pris là? Ça va?
3: Essayez en disant, on est très contente d'être sur Rire et Chanson.
11: Ah, sur Rire et Chanson.
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14: Oui, refuge Aqua Pitch, bonjour.
7: Bonjour madame. C'est la Société Protectrice des Animaux.
14: Oui, monsieur.
7: Oui, bonjour, madame, mademoiselle Ledoux, à l'appareil.
14: Oui.
7: Excusez-moi de vous déranger, je vous appelle de Hayange. Voilà, je me permets de vous appeler pour un petit renseignement, voyez-vous. J'ai un caniche, vous savez, les petits caniches, là.
14: Oui. Hein?
7: Et mon petit-fils a ramené de son voyage en Amazonie un poisson dans un bocal, un piranha.
14: Un piranha?
7: Oui, il m'a dit que c'était très dangereux. Mamie m'a-t-il dit, il faut faire attention.
14: Bah oui, un piranha, c'est dangereux.
7: Vous croyez?
15: Allô ?
7: Bonjour, monsieur.
15: Bonjour, voilà. Alors, ce qu'il faut savoir chez les piranhas, c'est qu'il y a plusieurs sortes.
7: Oui.
15: Et qui ne sont pas tous dangereux. Il y a une sorte en Amazonie qui est très dangereuse, mais ils sont tous en bande. Si là, vous avez un piranha solitaire, c'est qu'il n'est pas dangereux.
7: Mais en attendant, je me demandais si je pouvais laisser le petit caniche à côté du bocal où il y a le piranha.
15: Vaut mieux se méfier quand même.
7: Non, mais le vétérinaire doit venir, là, pour qu'il vienne s'occuper de son alimentation.
15: Oui.
7: Je vais laisser le numéro auquel le vétérinaire y rentre et puis qu'il me trouve pas.
15: Ouais.
7: Si jamais il appelle, hein, vous lui dites que je reviens dans 2 minutes.
15: D'accord.
7: Je vous remercie, monsieur.
15: Au revoir.
7: Au revoir, monsieur.
16: Bonjour.
17: Oui, bonjour madame, c'est le refuge de la SP1.
16: Oui, monsieur.
17: Oui, bonjour madame, je suis le docteur de la place vétérinaire à Hayange.
16: Oui.
17: Excusez-moi de vous déranger, je viens d'arriver chez une dame chez qui j'avais rendez-vous.
16: Oui, et la dame, elle vient juste de partir, elle a dit qu'elle revient dans 2 minutes.
17: Madame Ledoux.
16: Oui, c'est au sujet du piranha.
17: Bah, attendez, il y a un petit problème justement, je me permets de vous appeler parce qu'il y a un bocal hein, sur la table de la salle à manger où
16: oui.
17: est le téléphone.
16: Oui.
17: Et à côté du bocal, je ne sais pas ce qui se passe, mais il y a une carcasse de chien encore fumante.
16: Mais c'était un caniche.
17: Pardon madame ?
16: C'était un caniche qui était à côté.
17: Il n'y a plus rien là-dessus, hein, le
16: jeudi. Ben oui, je sais, c'est que ça, les piranhas. Hein. Rien de temps, ils vous ont mangé une bête, hein.
17: Il y a encore la laisse autour du cou de l'animal.
16: Oh, mon Dieu.
17: Attendez, bougez pas, hein, je vais voir, attendez, hein.
16: Faites attention.
17: Comment ?
16: Pas qu'il vous mord, hein.
17: Oh, ben, je suis trop gros pour lui, quand même, hein.
16: Mais dès qu'il sent une goutte de sang, c'est fini, hein.
17: Aïe !
16: Ben oui, ben alors faites attention.
17: Mon Dieu, il est en train de me bouffer le bras ! Allez !
16: Ouais, il a pas bouffé le bras du vétérinaire.
17: Il m'a bouffé le bras !
16: Il a bouffé le bras, mais oui, mais qu'est-ce que tu veux que je fasse ?
17: Aïe, aïe, aïe, aïe, aïe, aïe, aïe, aïe,
16: ah, je devais pas.
7: Mais qu'est-ce qui se passe ici ?
16: Allô ?
7: Qui c'est quel appareil ?
16: Mais le refuge !
7: Mais qu'est-ce que vous faites là, vous ? Mais qu'est-ce qu'il y a dans le bocal, là ?
16: C'est le bras du vétérinaire !
7: Pardon, madame ?
16: C'est le bras du vétérinaire !
7: Oh, ben zut, alors !
16: Mais madame, vous comprenez pas, il a mordu le vétérinaire ! Il a... Où est le vétérinaire ?
7: Ben j'en sais rien, il y a un bras dans le bocal, puis il n'y a plus que la carcasse de Toto !
16: Et le piranha, il est où ?
7: Attendez, je vais le regarder.
16: Mais enlevez-vous, pas qu'il vous mord !
7: Oh ben mince, il y a mon postis qui est tombé dans le bocal, dites-moi !
16: N'allez pas le chercher !
7: Il est en train de bouffer ma perruque !
16: Ben laissez-le !
7: Oh ben non, ça va pas, ça, il est en train de bouffer ma perruque !
16: Mais c'est pas grave, où vous habitez ?
7: Ah ben voilà le vétérinaire qui sort du placard ! Bonjour, monsieur !
16: Passez-moi-le !
7: Ben il vous manque un bras !
16: Ben oui, madame !
17: Ben oui, c'est votre piranha, là !
16: Allô ?
17: Excusez-moi, madame, je peux pas tenir le... Attendez, si vous pouvez me mettre le...
16: Mais vous êtes sans bras, là ?
17: Oh ben ça va, il me l'a coupé net, hein.
16: Oh !
17: Mais moi, je suis droitier, donc ça va, hein.
16: Mais écoutez, vous avez du courage, monsieur. Moi, je vous le dis, hein. Faut la tuer, la bête, là. Vous avez vu le dégât qu'il fait ?
17: Mais qu'est-ce qui s'est passé, madame, là ? Vos cheveux ?
16: C'est une perruque.
17: Comment ?
16: C'est une perruque.
17: Mais où est-ce qu'elle est, sa perruque ?
16: C'est le piranha qui l'a mangée.
17: Pardon, madame ?
16: C'est le piranha qui l'a mangé.
7: Docteur, si on l'envoyait au refuge...
16: Ça va pas, non ?
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18: Allô ?
3: Bonjour, monsieur, c'est bien l'agence immobilière en Bretagne ?
18: Oui.
3: Monsieur Martin, à l'appareil, je vous appelle parce que je suis propriétaire à Martinville-sur-Mer, sur la Côte d'Azur.
18: D'accord.
3: Et ce crétin de maire Martin a décidé de doubler ma taxe foncière.
18: D'accord.
3: Donc, j'ai lancé une procédure d'inversage d'adresse. Moi, je me déclare chez vous en Bretagne, et vous, chez moi, sur la Côte d'Azur.
18: Et je comprends pas pourquoi vous voulez qu'on déclare qu'on est dans le Côte d'Azur.
3: Parce que comme ça, moi, je déclare que je suis dans le Bretagne.
18: Juste un instant, je vais faire le point avec ma collaboratrice. Oui, bonjour.
3: Bonjour, monsieur.
18: Non, mais attendez, vous êtes client chez nous ?
3: Ah, ok, donc votre collègue vous a rien expliqué.
18: Si, elle m'a expliqué que vous cherchez une adresse pour vous domicilier ailleurs que chez vous.
3: Voilà, c'est ça. Donc pour les papiers, je m'en suis occupé.
18: Mais quels papiers ? Mais de quoi vous parlez, là ?
3: Bah, les papiers pour échanger nos taxes foncières.
18: Quelle taxe foncière, hein ?
3: Parce que moi, si je suis déclaré dans le Bretagne, ça m'évite de payer la taxe qui double à Martinville.
18: Non, mais attendez, on se connaît ? On est en affaires ensemble ?
3: Alors non, on se connaît pas, mais oui, on est comme qui dirait en affaires, vu que vous allez déclarer votre société à mon adresse.
18: Mais non, non, mais vous ne comprenez pas. Je vais pas dire que j'ai une agence dans le sud.
3: Non, mais vous inquiétez pas, on rechangera l'année prochaine.
18: Que vous rechangez l'année prochaine de quoi?
3: Eh ben, nos adresses, on rechangera pour vous mettre dans le Bretagne.
18: Mais on changera rien.
3: Et bien sûr, je paye votre taxe foncière.
18: Non, mais moi, je vous demande pas de vous me payer ma taxe foncière.
3: Bah, je vais pas vous demander de la payer quand même.
18: Mais bien sûr, je vais payer ma taxe foncière.
3: Bah, non, déjà que vous payez la mienne.
18: Ah, ben, sûrement pas, je vais pas payer votre taxe foncière.
3: C'est le principe de l'échange, pardon.
18: Mais l'échange de quoi? Mais j'hallucine, c'est quoi votre échange là?
3: C'est un inversage de taxes, c'est mon avocat qui me l'a conseillé.
18: Mais votre avocat, je le connais moi, votre avocat?
3: Bah, c'est Maître Martin, barreau de Martinville.
18: Attendez, c'est simple, vous êtes pas propriétaire des lieux.
3: Alors si, cette année c'est moi, et vous, vous propriétisez à Martinville-sur-Mer.
18: Ah bon, et on vous a signé ça?
3: Oh, je voulais pas vous déranger, je l'ai signé pour vous.
18: Non mais vous plaisantez, en plus vous faites des faux?
3: Bien sûr, oui, ça se fait très régulièrement à Martinville.
18: Ah oui, mais moi j'en ai rien à faire que ça se fasse régulièrement par chez vous peut-être. Moi, les embrouilles du sud de la France, nous on est en Bretagne, on est loin de tout ça.
3: D'ailleurs, moi on m'a dit qu'en Bretagne, ça magouillait aussi pas mal.
18: Ah ouais, bah non, ça se fait pas donc.
3: Bon, dans ce cas, on se déclare en copropriété.
18: Certainement pas, non, mais attendez, je suis quand même encore libre de faire ce que j'ai envie en tant que propriétaire, quand même.
3: Non, mais si vous pouvez juste me prévoir une chambre sur place.
18: Une chambre? C'est une société, monsieur.
3: Oui, bah vous mettez un canapé-lit ou un clic-clac dans un coin.
18: Non, mais vous êtes terrible, hein. Vous comprenez quand on vous dit non ou vous comprenez pas?
3: Je comprends surtout qu'il y a des noms qui veulent dire oui.
18: Bien sûr.
3: Vous voulez négocier?
18: Mais j'en ai rien à faire, hein. Et j'hallucine.
19: Vous racontez combien
3: c'est tout là? Bonjour madame, c'est ce que je disais, c'est juste un inversage taxageur.
19: Vous êtes pas de la gueule, vous, ouais?
3: Ah non, je suis pas de la gueule, je suis de Martinville-sur-Mer.
19: Vous voulez que moi je paye vos taxes foncières et que vous payez la mienne?
3: Voilà, on est d'accord.
19: Ah, vous prenez les enfants du bon Dieu pour des canards sauvages.
3: Pardon, mais c'est pas la peine de me traiter de canard.
19: Vous êtes sourd en plus.
3: Et voilà, on demande un petit service à un concitoyen.
19: Mais y'a pas besoin de service à un concitoyen.
3: Et on se fait traiter de canard.
19: Oui, c'est ça, oui.
3: Bon, on dit que c'est oui.
19: Eh ben non.
3: Allez.
19: Bah non.
3: S'il te plaît.
19: Bah non, vos histoires à la con, vous les gardez pour vous.
3: Ah, alors pas de bol, mes histoires à la con, j'ai plutôt tendance à les partager.
19: Ouais, c'est ça.
3: Ah, si, je vous le jure.
20: Solarium, bonjour.
7: Bonjour, madame. C'est l'Institut de bronzage?
20: Oui.
7: Ah, bonjour. C'est bien là qu'on fait des UV?
20: Oui.
7: Ah, très bien. Je vous appelle pour prendre rendez-vous.
20: Ah, on prend pas de rendez-vous, madame. On vient quand on veut, à n'importe quel moment de la journée, du lundi au samedi, de 9h à 20h.
7: Oh, bah, c'est très bien comme ça.
20: Voilà.
7: Parce que mon dermatologue m'a dit que ça me ferait du bien pour ce que j'avais.
20: Ah ben alors, vous venez, et puis voilà.
7: Voilà. Oui, parce que en fait, je malheureusement, à mon âge, vous savez, on a souvent des furoncles.
20: Oui.
7: Et j'en ai un qui est très mal placé.
20: Ah, oui.
7: Voilà, qui est dans l'arrêt des fesses,
20: oui.
7: En bas, quoi. Et il m'a dit, là, ça c'est les UV, ça va vous faire du bien.
20: Ah, ben, je sais pas, hein. Je pense que oui, hein.
7: D'accord.
20: Voilà.
7: Bon, ben, je vais l'appeler tout de suite.
20: Voilà.
7: Et puis, je viens vous voir en fonction de ce qu'il va me dire, alors.
20: Voilà, il n'y a pas de souci. De toute façon, moi, je suis ouvert, comme je vous ai dit, du lundi au samedi, de 9h à 20h sans interruption.
7: Eh ben, moi, donc, je serai ouverte, quand je pourrai.
20: Voilà, il n'y a pas de souci, madame.
7: À tout à l'heure.
20: À tout à l'heure. Solarium, bonjour.
21: Oui, bonjour, madame, professeur de la place dermatologue à Metz. Je vous appelle au sujet d'une de mes patientes qui vient de m'appeler à l'instant.
20: Oui.
21: Une dame Ledoux, vous l'avez eue peut-être?
20: Oui.
21: Oui, parce que je lui ai prescrit 10 séances d'UV.
20: Oui.
21: Pour son furoncle, donc, qui est situé sous la 32e.
20: Oui.
21: C'est-à-dire juste à la base du 10 cm du coccyx, au-dessus de l'anus, hein, vous avez expliqué ça.
20: Oui.
21: Donc, ce que je voudrais, hein, ce qu'on fait d'habitude, c'est très simple. Donc, elle est sur le ventre, hein, dans vos cabines. Hein, et il faut qu'elle ait donc les jambes écartées.
20: Oui.
21: Et que vous teniez avec vos deux mains, vous savez, à plat,
20: ouais.
21: Les fesses écartées.
20: Oui. Je ne sais pas si je pourrais le faire.
21: Oh, si, c'est très simple. Hein. Il suffit juste de tenir les deux fesses écartées de la dame, hein, de la patiente. Vous le tenez écarté pendant... Moi, j'ai prescrit de 12 à 15 minutes, hein, à peu près.
20: Mm-hmm.
21: Et vous lui tenez les fesses écartées, très écartées, pour que ce furoncle soit exposé au rayon, c'est tout. Hein.
20: Mais attendez, mais moi, je ne la touche pas, hein.
21: Non, mais juste le furoncle.
20: Mais je ne touche rien du tout. Je ne touche absolument rien.
21: Vous inquiétez pas, hein. C'est juste très simple.
20: Ouais.
21: Vous tenez les fesses de la dame écartées.
20: Mm-hmm.
21: D'accord? Vous sortez le furoncle qui est à l'intérieur de l'anus.
20: Oui.
21: Et vous le tenez entre le pouce et l'index pendant les 12 minutes.
20: Je dois encore le sortir.
21: Bah oui.
20: Bah attendez, comme vous me dites, en écartant déjà, ça devrait le faire sortir, non?
21: Ah non, il est à l'intérieur.
20: Ah, mais moi, je croyais qu'il fallait juste écarter.
21: Oui, oui. Avant de sortir le furoncle, oui, il faut juste écarter.
20: Ah ouais, mais moi, j'arriverai pas, hein.
21: Si, si. C'est un geste très simple à faire.
20: Funeste pour vous, parce que vous êtes médecin.
21: Si vous faites ce que je lui ai prescrit, je vous enverrai tous les autres patients.
20: Vous
21: avez tout à gagner, vous allez devenir spécialiste du furoncle anal.
20: Ah ben non.
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0: Bonjour.
3: Bonjour monsieur, c'est bien la société de nettoyage de bureau.
0: Je suis une dame, mais c'est pas grave.
3: Oh non, c'est pas grave. Monsieur Martin, à l'appareil.
0: Oui.
3: Je voulais savoir quand je pouvais venir récupérer mon bureau.
0: Mais je comprends pas où à faire, vous me parlez de récupérer un bureau.
3: Oui, c'est un vieux bureau que j'ai récupéré dans une brocante, je voulais déposer pour le nettoyer.
0: Non, il n'y a pas de bureau à récupérer ici.
3: Ah bah c'est moi qui l'ai déposé chez vous.
0: Vous avez déposé ça quand monsieur?
3: Bon, je suis passé hier soir vers 23h et vu que c'était déjà fermé, je l'ai laissé devant la porte.
0: Eh bah il a dû être enlevé par quelqu'un d'autre.
3: Ah d'accord.
0: Vous n'aviez pas le laisser devant la porte.
3: Non, mais c'est sûrement un collègue à vous qui l'a rangé.
0: Attendez, monsieur Martin, il dit qu'il nous a laissé son bureau. Allô?
3: Bonjour monsieur, apparemment c'est vous qui avez embarqué mon bureau.
0: Bah on n'a pas du tout votre bureau chez nous monsieur, ça c'est n'importe quoi.
3: Non mais si ça se trouve, vous l'avez rangé avec tous vos autres bureaux à nettoyer.
0: Non mais nettoyage de bureau monsieur, c'est des bureaux que l'on fait, on nettoie pas des bureaux, voyez?
3: Bah non, je vois pas, si vous nettoyez des bureaux, pourquoi vous nettoyez pas d'autres bureaux?
0: Bah nettoyage de bureau, c'est-à-dire des bureaux, mais on fait du ménage dans les bureaux, hein?
3: Voilà, dans les bureaux, vous faites le ménage dans les tiroirs, enfin j'ai compris.
0: Mais non, on nettoie pas des bureaux, enfin...
3: Si ça se trouve, c'est un de vos gars qui bossait cette nuit et qui l'a rangé.
0: Mais non, ils n'ont pas rangé. Les gars étaient partis.
3: Avec mon bureau, et pourquoi?
0: Mais n'importe quoi, pas avec votre bureau.
3: Donc s'ils sont pas partis avec, c'est qu'il est chez vous.
0: Mais non, il n'y a pas de bureau chez nous.
3: Ah oui, donc si je viens là, je trouve aucun bureau.
0: Mais non, il n'y a pas de bureau, puis déjà, si vous venez, vous allez pas rentrer.
3: Alors pardon, mais je suis passé devant chez vous tout à l'heure,
0: ouais.
3: Et on voit très bien qu'il y a un bureau à l'accueil.
0: Et on voit un bureau à l'accueil, bah non, excusez-moi.
3: Ouais, donc si ça se trouve, c'est le mien.
0: Mais alors, ce qu'il y a comme bureau, c'est une table, monsieur.
3: Ah bah tiens, comme mon bureau.
0: Non, la table, ça fait 25 ans qu'elle est là, monsieur, c'est une vieille table.
3: Une vieille table, voilà, avec des pieds, avec quatre pieds, non?
0: Voilà, peut-être quatre pieds, oui.
3: Comme par hasard, encore une fois, comme mon bureau.
0: Vous me saoulez, là. Franchement, vous me saoulez.
3: Non, mais avouez que ça fait beaucoup de coïncidences.
0: Mais c'est pas votre table, monsieur.
3: Attendez, dessus, c'est plat, non?
0: Bah, dessus, c'est plat, ouais, c'est une table plate.
3: Eh, pem, j'en étais sûr comme mon bureau.
0: Bah, non, mais c'est en aucun cas votre table, monsieur, là. Je suis désolée.
3: Alors, peut-être que mon bureau est sous la table.
0: Oh non, sous la table, c'est des bidons de produits.
3: Justement, peut-être que quelqu'un a caché mon bureau sous la table, derrière les bidons.
0: Mais non, monsieur, il n'y a pas de place pour mettre deux tables dans le machin.
3: Bah, si, il suffit de reposer la table sur mon bureau.
0: Non, mais non.
3: Essayez de toquer sur la table pour voir.
0: Non.
3: Si, pour voir si ça sonne creux ou pas.
0: Bon, monsieur, allez, je vous laisse. Hein.
1: Il y en a, ils sont à côté de la plaque.
3: Ah, mal raccroché.
1: Non, on n'a plus votre bureau. Fini.
3: Je suis toujours là, je vous entends. Hein. Vous venez de dire, on n'a plus votre bureau.
22: Je rigolais, monsieur, parce que vous êtes à la mode.
3: Bonjour, monsieur, pardon, mais si vous l'avez plus, c'est bien que vous l'aviez avant.
22: Oui, c'est ça, on avait votre bureau, monsieur, c'est ça, c'est tout à fait ça.
3: Ah, bah voilà, j'en étais sûr depuis le début.
22: Déjà, qui êtes-vous, monsieur, d'abord? Je vais prendre votre nom.
3: Monsieur Martin.
22: Monsieur Martin, d'accord. Votre prénom, s'il vous plaît?
3: Martin.
22: Martin.
3: Absolument.
22: C'est une blague?
3: Oh, mais c'est complètement une blague, oui.
22: C'est la radio.
3: Ah, on avance bien, oui, c'est la radio, mais laquelle?
22: Que la radio que Martin, il écrit. Rire et chanson.
3: Mais oui, bravo, c'est ça.
22: Non, c'est une blague encore.
3: Ah bah là, non.
22: Encore une blague en plus.
3: Ah non, mais attendez, la preuve, ma femme peut témoigner, elle est à côté. Martine, oui, c'est moi ou pas? Ah oui, c'est toi. Ah,
22: ok.
3: Mais attendez, il y a mon chien qui peut témoigner aussi.
22: Ah oui, bah
3: avec Martin. C'est moi ou c'est pas moi? Oui, c'est toi.
22: Bah, enchanté.
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23: Allô?
24: Oui, bonjour madame.
23: Bonjour monsieur.
24: C'est le service de proctologie?
23: Pardon?
24: C'est bien le médecin proctologue?
23: Ah, absolument pas monsieur, vous êtes en radiothérapie.
24: Ah, vous pouvez me passer les proctologues s'il vous plaît?
23: Ben, y en a en ville, mais sur l'hôpital je ne pense pas.
24: Ben, je les vois pas en ville justement, c'est pas marqué dans le bottin téléphonique. Hein.
23: Ah ben ça je crois, attendez, comment il s'appelle ce médecin? Comment il s'appelle le proctologue de ville? Bachier.
24: Ça doit être ça, Bachier.
23: Non, ça me dit rien. Mais je vais vous passer le secrétariat du docteur Plane, qui est gastro-entérologue. Elles connaîtront peut-être mieux, hein?
24: Parce que Bachier, c'est un bon nom pour un proctologue. Ça doit être ça.
23: Ne quittez pas.
24: Bah. On peut m'amener peut-être un petit stylo. Pour la route. C'est mon blouson, c'est ça, c'est... Attends. Oui, j'ai pas mon stylo. Aïe, aïe, aïe. Parce qu'il faut que je prenne des notes, chers auditeurs, pendant que je téléphone. C'est important. Ah, voilà, on m'amène un stylo.
23: Allô?
24: Bonjour, madame.
23: Bonjour.
24: Je suis au cabinet du docteur proctologue.
23: Oui.
24: Ah, très bien. Dites-moi, il y a du monde à consultation?
23: Ah, oui.
24: Eh oui.
23: Ah, oui, oui.
24: Tout le monde a mal au cul, hein?
23: C'est peut-être pas ça, mais M. Plan est tout seul sur l'hôpital, hein, donc...
2: Ah ben non, il y a le docteur Vachier aussi.
23: Le docteur
2: Vachier.
23: Vachier?
2: Oui, il est proctologue aussi, lui.
23: Je sais pas. Je connais pas.
2: À chaque fois que j'essaie d'avoir un rendez-vous avec un proctologue, on me dit que tout le monde a mal au cul et qu'il faut que je rappelle la semaine prochaine, alors... Il n'y aurait pas un de ces messieurs ou dames là qui attendent en salle d'attente qui aurait moins mal au cul que moi pour que je puisse venir à la consulte?
23: Ah non, non, non, ça ne se passe pas comme ça.
2: Vous pouvez leur demander quand même?
23: Non, non, non, non, non, non, non, non, on a donné des rendez-vous, je ne peux pas annuler des rendez-vous pour vous mettre vous.
2: Bah écoutez, madame, vous pouvez quand même me mettre quand vous voulez parce que moi j'ai plus mal au cul que certains, vous savez.
23: Ah oui, mais ça, c'est pas moi.
2: Bah quand même, hein. Oui.
23: Voilà. Non, nous n'avons pas de rendez-vous, là, aujourd'hui, c'est sûr. Hein.
2: Madame, j'ai très mal au cul ce matin.
23: Ben oui, mais à ce moment-là, ça, c'est peut-être un problème que vous pouvez voir directement avec votre médecin traitant.
2: Ah ben, il m'a dit qu'il s'en foutait.
23: Si, ben, il s'en fout, ben, alors là...
2: Il m'a dit, il faut voir ça avec un proctologue, ben, vous avez mal au cul, j'en ai rien à foutre, il m'a dit. C'est un médecin un peu rustre.
23: Mais aujourd'hui, moi, je pourrais pas vous donner de rendez-vous.
2: Vous pouvez pas me mettre là?
23: Non, non, non.
2: Marquez, ça vaut mieux, j'ai déjà assez de mal au cul comme ça. Bon.
23: Et là, je peux pas.
2: Le docteur Kibourg, lui?
23: Je connais pas le docteur Kibourg.
2: C'est mon voisin m'a dit, si t'as mal au cul, va voir le docteur Kibourg.
23: Non, non, non, je connais pas.
2: Alors, je vais rester combien de temps avec mon mal au cul, moi? Qu'est-ce que je peux faire en attendant?
23: Bon, écoutez, si vraiment c'est urgent, vous venez aux urgences à l'hôpital de Sainte, autrement, il faut prendre un rendez-vous avec des délais environ de 3 jours. Hein.
2: Dédé? Alors, avec Dédé? Oui. Moi, je ne prends pas de rendez-vous avec Dédé. Hein. J'ai assez vu au bar hier soir. Hein.
23: Je ne vous ai jamais dit de prendre un rendez-vous avec Dédé.
2: Ah si? Vous m'avez dit que vous voulez un rendez-vous avec Dédé.
23: Bon, écoutez, j'ai vraiment beaucoup de boulot.
2: Est-ce que vous pensez, si je peux voir un docteur donc en prenant un rendez-vous, vous pensez qu'il pourra me donner un médicament pour écarter l'effet? Parce que quand on a mal au cul, il faut écarter les faits. Hein.
23: Ben oui, oui, oui.
2: Ben je vous remercie, madame.
23: Au revoir.
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5: Bonjour.
8: Bonjour, monsieur. Je voudrais commander des tapisseries, en fait, pour un repas de fête pour une dizaine de personnes.
5: Des tapisseries?
8: Oui, un assortiment de petites tapisseries individuelles, des trucs au chocolat, aux fruits, un peu de tout.
5: Ah non, vous êtes chez un tapissier, là, monsieur. Oui, pas oui. Une tapisserie, hein.
8: Bah, un tapissier, c'est celui qui fait les gâteaux. Je suis pas...
5: Excusez-moi, mais enfin, mais franchement, mais c'est... Mais... Tapissier avec un T, avec
8: théodule. Une tapisserie, une boulangerie tapisserie, je sais pas, un chef tapissier, je sais pas comment vous le dire.
5: Vous êtes fou quoi là? Mais vous avez un problème monsieur là?
8: Oui, j'ai un problème, dans le sens où j'essaie juste de commander un gâteau pour
5: mais
8: samedi.
5: Mais vous êtes pas dans une tapisserie monsieur?
8: Peut-être que le mieux c'est que je passe, comme ça je verrai ce que vous avez comme gâteau.
5: Non, attendez, bon laisse-moi parler vous bien.
9: Tapissier et un pâtissier.
5: Tapissier, mais monsieur, vous êtes bien dans votre tête ou quoi là? Tu sais, tapissier.
8: J'ai bien compris.
5: Un tapissier, non, mais... un pâtissier.
8: Non mais n'essayez pas de m'embrouiller, est-ce que dans
5: attendez,
8: ce cas...
5: une minute.
8: En fait, vous ne travaillez même pas à la boutique, ça se trouve.
5: Mais vous êtes con ou quoi? Vous comprenez rien? Vous comprenez rien?
8: Comment? Il y a une dame qui parle derrière.
5: Non, non, c'est mon mari.
9: Vous venez chez moi, on va s'arranger à deux.
8: Alors, okay. D'accord, du coup...
9: Non, non, passez chez moi, on va rigoler 5 minutes, passez chez moi.
8: Mais alors, excusez-moi, parce que votre collègue...
9: Mais là, tu sors de l'asile psychiatrique, c'est pas possible, tu confonds un tapissier et un pâtissier qui fait des gâteaux.
8: Oui, voilà, un tapissier, je sais que ça fait des gâteaux.
9: Ouais, un tapissier, ça fait des chaises, des fauteuils.
8: Des millefeuilles, oui, c'est, pourquoi pas un millefeuille?
9: Mais tu es sorti de l'asile ou quoi, là?
8: Bah, si vous me proposez un millefeuille, moi, pourquoi pas? Le truc, c'est, excusez-moi, dans ce cas...
9: C'est sur ligne privée, mais on peut te capter quand même, fais très attention, d'accord?
8: Est-ce que vous faites les milliardises?
9: Ouais, moi je vais te mettre une milliardise, tu vas voir.
25: Tourisme Verneuil, bonjour.
2: Oui, bonjour madame.
25: Bonjour monsieur.
2: C'est l'agence de tourisme.
25: Oui monsieur.
2: Ah, bonjour, madame Ledoux à l'appareil.
25: Oui, qu'est-ce que je peux vous faire pour vous rendre service madame?
2: J'aurais voulu un billet de train.
25: Oui.
2: Pour Avranches, Lourdes.
25: Alors attendez, je note.
2: Mais vous avez de quoi noter?
25: Quelle date vous auriez voulu, madame?
2: Oh ben, vous avez l'air plaisant. Vous avez l'air de vous distraire et de vous amuser.
25: Ben, tant qu'à faire pour travailler, autant travailler dans la bonne humeur, hein?
2: Oui, parce que vous savez, moi, à mon âge, hein, j'ai peu l'occasion de rire.
25: Vous regardez par là, dans la rue, il y a plein d'occasions de rire, vous savez.
2: Je ne peux pas sortir, monsieur, je suis handicapé à 85%.
25: Ben, vous regardez par la fenêtre.
2: Je suis non-voyante.
25: Ah, excusez-moi, madame, je vous prie de m'excuser. Alors, vous êtes non-voyante, handicapée à 85%.
7: Oui.
25: Et vous aimeriez partir d'Avranches pour aller à Lourdes.
7: Voilà.
25: C'est ça, madame.
7: Évidemment, en place handicapée, avec les réductions, pour l'aller.
25: Oui.
7: Et pour le retour, par contre, Lourdes, Avranches.
25: Oui.
7: Non handicapée, quoi.
25: Monsieur, vous croyez au miracle.
7: Pardon, monsieur.
25: Excusez-moi. Alors, à quelle date vous auriez aimé, madame?
7: Écoutez, j'aimerais partir début juillet.
25: Début juillet.
7: Monsieur, c'est ma dernière chance, hein?
25: Air-sense.
7: Ma dernière chance.
25: Ah, votre dernière chance. Excusez-moi, j'avais pas compris. Bon, alors, à l'aller, c'est la place handicapée et au retour, bien sûr, tarif plein, c'est ça?
7: Voilà.
25: D'accord. Ah oui, vous m'avez pas dit la date du retour.
7: Vous savez, un miracle, on ne peut pas savoir, hein?
25: En fait, vous attendrez là-bas?
7: Oui.
25: Et si ça prend longtemps?
7: Mais qu'est-ce que vous voulez que je fasse?
25: Un peu des distractions à Lourdes, il n'y en a pas beaucoup, hein?
7: Ah, monsieur, vous savez, à mon âge, qu'est-ce que vous voulez que je fasse comme distraction?
25: Je sais pas, moi, le bridge, les cartes...
7: Je suis non-voyante, hein?
25: Ah oui, c'est vrai. Oui. Le cinéma, il n'y en a pas à Lourdes, hein?
7: Je suis non-voyante, hein?
25: Ah ben oui, je sais pas, je peux pas vous dire. Je vois pas, en fait, je vois
7: oui,
25: pas.
7: Oui, moi non plus. Non. Comment?
25: Non, excusez-moi. Oh, mais décidément.
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6: Allô, oui.
3: Bonjour, monsieur, c'est bien le restaurant?
6: Non, il n'y a pas de restaurant, monsieur.
3: Ah si? Dans le bottin, il y a écrit que vous êtes un restaurant.
6: Ah ouais, mais non, c'est une maison individuelle.
3: Oh là là.
6: Il n'y a pas de restaurant.
3: Bah oui, mais alors, résultat, moi j'ai invité des collègues pour un déjeuner professionnel.
6: Oui.
3: Et vu que je leur ai donné votre adresse, bah ils vont venir manger chez vous.
6: Ah oui, mais non, je ne ferai pas manger pour tout le monde.
3: Bah, vous avez bien une cuisine et une salle à manger quand même.
6: Oui, mais non, je ne ferai pas manger pour tout le monde.
3: Ah non, vous compliquez pas, on va s'arranger, je peux vous trouver un cuistot.
6: Non.
3: Bah il faut bien quelqu'un pour faire à manger, parce que si vous le faites pas.
6: Il n'y a personne qui peut venir manger. Ici, c'est une maison individuelle, monsieur.
3: Oui, bah, ça vous empêche pas de restaurer si vous avez des clients.
6: Mais restaurer de quoi? Il n'y a pas de restaurant.
3: Non, mais on met mes collègues dans votre salle à manger,
6: mais...
3: on met mon cuistot dans votre salle à cuisiner.
6: Mais monsieur, il n'y a jamais eu de restaurant ici, on n'a pas de salle.
3: Oui, mais merci, moi je l'ai déjà noté dans mon agenda.
6: Ah, ben ça, ils se débrouillent, hein. On se renseigne avant, hein, monsieur. Les gens, ils peuvent pas venir manger chez moi, hein.
3: Sauf si on fait livrer les repas.
6: Ah oui, vous allez livrer des repas pour qui?
3: Bah, pour vos clients.
6: Il n'y a pas de clients qui peuvent rentrer chez moi, voyons.
3: Ah, bah si, il y a toute l'équipe des établissements Martin qui vient de manger chez vous.
6: Oui, bah on ne sait même pas qui c'est, ça. Et moi, j'ai une petite salle à manger. Il n'y a personne qui va rentrer chez moi.
3: Après, si vous n'avez pas de table, je peux en prendre.
6: Oui, là, j'ai une table.
3: Ah, ok. C'est une table pour combien de personnes?
6: On est 6.
3: 6, ah, bah, ça tombe bien parce que nous serons 66. Donc, si on met 11 tables...
6: Oui, c'est ça. On va faire entrer des étrangers dans la maison.
3: Bon, des étrangers. Alors, il y a quelques Martin Landais dans le tas, c'est vrai?
6: Non, il n'y a personne qui rentre dans ma maison, hein, monsieur.
3: Ah, je crois que j'entends la patronne derrière vous.
6: Non, personne qui...
3: Ah bah si, j'entends, il y a quelqu'un. Passez-la, moi, je vais lui expliquer.
6: Ah oui, bah c'est même pas la peine. S'il entend ça, il va se mettre en colère.
3: Oh non, alors vous inquiétez pas, j'ai un vrai don pour calmer les gens.
6: Oui, c'est ça, oui.
3: Bah oui, passez-moi la patronne, je vais vous la détendre en 2 secondes.
6: Oui.
3: Eh ben voilà, bonjour madame.
6: Non, là, c'est monsieur...
3: Ok, donc c'est vous le chef?
6: Oui.
3: Ah, donc il y a déjà un cuisinier sur place.
6: Pardon?
3: Vous me dites que vous êtes le chef, donc c'est vous le cuistot.
6: Il n'y a pas de... Mais purée, vous êtes bouché à l'imerie ou...
3: Pardon, vous me dites que vous êtes chef?
6: Il n'y a pas de cuistot, il n'y a pas de restaurant, comment vous voulez qu'il y ait un cuistot? Atterrissez dans le monde.
3: Je m'excuse, mais moi sympa, je vous envoie du monde pour manger chez vous.
6: Non, il n'y a pas de question d'envoyer du monde, vous voyez avec eux, vous débrouillez. Voilà, c'est clair et c'est net, monsieur.
3: Ah oui, non, mais je me débrouille, vous inquiétez pas, c'est ce que je disais. Dans ce cas, je vais vous commander des trucs chez un traiteur.
6: Ah putain, mais vous avez bouffé une enclume ou quoi?
3: Non, alors pardon, je sais pas si vous vous rendez compte, mais une enclume, c'est hyper difficile à manger.
6: Je sais pas, je vous dis qu'il faut arrêter.
3: D'accord, et?
6: Et vous arrêtez pas.
3: Ah ben c'est pas ma faute, vous comprenez pas. Il faut bien...
6: Non, c'est vous qui comprenez pas, monsieur.
3: Oula, trop de syllabes, non?
6: En plus, vous appelez avec un machin, c'est marqué privé pour pas qu'on puisse savoir quoi que ce soit. Hein, vous m'avez l'air d'être une grosse vedette, hein.
3: Oh, merci.
6: Oui, merci.
3: Alors, vedette, je sais pas si j'irai jusque là.
6: Oui.
3: Après, les gens vont se dire, oh là là, il a chopé le melon, vous voyez ce que je veux dire?
6: Allez, bah maintenant, c'est bon. Alors, vous allez arrêter de me faire chier, je vous jure.
3: Ok. Et pour mon traiteur, on fait comment?
6: Je m'en fous de ton traiteur, plutôt le carré où tu veux.
3: Oh bah on va le carrer dans la cuisine, tout simplement.
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11: Mairie Doudon, bonjour.
14: Allô?
11: Oui, bonjour.
14: Oui, bonjour madame. La mairie d'Erdeven dans le Morbihan.
11: Oui.
14: Je suis bien la mairie Doudon.
11: Oui.
14: D'accord, je vous passe monsieur le maire d'Erdeven. Hein. C'est le maire. Merci. Allô?
11: Oui, bonjour monsieur.
14: Bonjour madame. Je suis à la mairie de...
11: Oudon?
14: Oudan, oui. Ça se trouve où, ça, Oudan?
25: Bah, ou à côté d'Anceny.
14: D'accord. Alors, on a besoin pour un dossier de renseignement. L'adresse de la salle polyvalente, c'est où, Oudan?
25: Bah, l'adresse, c'est rue de la Loire.
14: Alors, ça se trouve où, Oudan?
25: Il n'y a pas de numéro.
14: Alors, la salle des jeunes, c'est où, Oudan?
25: Rue du Chêne.
14: Oui, mais où?
25: Mais je comprends pas, là. Vous devez pas être dans la bonne commune. Vous appelez Oudon, donc c'est à Oudon, là, que la commune.
14: Ah, très bien. Alors, le stade du Chêne.
25: Oui.
14: C'est Oudan?
25: Rue du Chêne.
14: Rue du Chêne. Oudan?
25: Je comprends pas, là. Pourquoi vous me demandez à chaque fois Oudon?
14: Parce que je sais pas où c'est.
25: 44 521 Oudon, O-U-D-O-N.
14: À Oudon, hein?
25: Mairie d'Oudon, bonjour.
10: Oui, madame, c'est monsieur Cerbère. Je suis le directeur du cabinet du maire d'Erdeven. Écoutez, vous lui avez raccroché au nez.
25: Non, attendez, je viens de lui dire que tout se trouve sur la commune de Oudon. Et à chaque fois, il me demande Oudon.
10: Bah oui, mais c'est normal, madame. Oudon.
25: C'est pas possible. En Loire-Atlantique.
10: Oui, mais Oudon.
25: Après Nantes.
14: Oh, passez-moi le dossier, merci. Allô?
25: Oui.
14: Excusez-moi. Alors. La salle de danse, s'il vous plaît.
25: Salle Jacques Demy.
14: D'accord. Oudan.
25: Square du Havre.
14: D'accord. Oudan.
25: Oui.
14: Oui, mais Oudan.
25: Square du Havre, Oudon.
14: Ah, vous non plus, vous savez pas?
25: De quoi?
14: Où ça se trouve? Vous avez dit Oudan.
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15: Bonjour.
3: Bonjour monsieur, je suis bien au château dans le Var.
15: Oui, bonjour.
3: Cabinet immobilier Martin à l'appareil.
15: Oui.
3: Je vous ai fait une annonce pour mettre votre domaine en vente.
15: Non, on parle de quoi là?
3: Bah, vu qu'il y a plein d'Américains qui achètent des châteaux dans le coin, je me suis dit que j'allais leur proposer le vôtre.
15: Mais attendez, mais on n'est pas à vendre.
3: Non, mais vous inquiétez pas, je vais juste passer faire des photos pour un acheteur qui me les demande.
15: Mais monsieur, vous viendrez pas faire de photos, ça c'est certain. Enfin.
3: Ah oui, et mon acheteur américain, je lui dis quoi?
15: Eh ben
3: oui, merci, mais il va me prendre pour un guignol si je lui fais pas les photos.
15: Mais ça c'est votre histoire. Nous ne sommes pas à vendre.
3: Et comment je suis payé, moi, pardon, mais ça me ruine tout le business.
15: Mais enfin, c'est ridicule cette histoire. Attendez, ne quittez pas. Allô, oui, bonjour.
3: Bonjour monsieur.
15: Mais non.
3: Attendez, je vous ai rien dit encore.
15: Mais moi je ne veux pas vendre.
3: Ah. Et alors, comment on fait?
15: Eh ben, tant pis, c'est votre problème, c'est pas le mien.
3: Bah si, parce que comme c'est vous qui annulez la vente, ça va vous faire des pénalités.
15: Ah, vous avez un papier signé de ma part, comme quoi je vous ai laissé la vente?
3: Oui, alors je suis en train de le faire, là.
15: Mais j'ai pas... Non, mais vous n'aurez pas.
3: Dans ce cas, c'est ce que je disais, il y aura péno.
15: Il y a péno, vous allez voir.
3: Ah bah, c'est tout vu, oui.
15: Il y a péno, mais vous vous rendez pas compte de ce que vous racontez, monsieur.
3: Alors... Selon le code des agents immobilistes, quand l'acheteur annule le vendage, il y a
15: péno. Le vendage, oui, en plus le vendage, oui.
3: On est bien d'accord que vous annulez le vendage.
15: Oui, j'annule le vendage.
3: Voilà, donc c'est normal qu'à ce moment-là, il y ait pénalisage.
15: Non,
3: bah, si.
15: Vous ne passez pas, monsieur. Vous savez ce que ça veut dire? Vous nous oubliez.
3: Bah, c'est quand même mieux que j'accompagne mon client.
15: Oui, allô?
3: Oui, ah, bonjour, monsieur.
16: Je comprends pas comment vous vous permettez de dire qu'on est en vente et que vous montrez des photos à votre client. Non, mais c'est n'importe quoi, ça.
3: Bah, moi, ça me permet de toucher une commission, si vous voulez.
16: Mais je m'en fous de toucher une commission.
3: Oula, pardon, qu'est-ce que vous me dites?
16: Eh bien quoi?
3: Vous voulez toucher ma commission?
16: Mais je veux pas toucher votre commission.
3: Oh là là.
16: Mais n'importe quoi.
3: Oh là là là là.
16: Votre commission, j'en ai rien à foutre.
3: Oh non, mais alors là, d'accord. Bah je vois.
16: Mais qu'est-ce que vous racontez là?
3: Hop là, on va empocher la commission d'autrui.
16: Mais n'importe quoi, mais vous délirez complet, monsieur.
3: Qu'est-ce que c'est cet imbroglio que vous me faites là?
16: Mais l'imbroglio, vous vous permettez de dire qu'on est en vente alors qu'on n'est pas en vente. Foutez-nous la paix, on n'a pas envie de se faire acheter par les Américains.
17: Je vais prendre des photos, je vais être là, moi.
3: Ah bah tiens, passez-moi la chef, je vais voir.
16: Mais c'est moi aussi le chef, bah je vais vous le passer le chef.
3: Ah bah, on va voir parce que là...
17: Allô?
3: Bonjour madame, excusez-moi, mais alors j'ai...
17: Non, déjà c'est monsieur, c'est pas madame, qu'est-ce qui se passe là?
3: Ah bah, elle est le sous-chef qui comprend rien du tout, il veut récupérer ma commission.
17: Ouais, mais je m'en fous de mon commission, c'est quoi le problème là? Moi je suis pas en vente, c'est clair?
3: Alors c'est pas très clair parce que j'ai fait une annonce comme quoi vous étiez en vente, justement.
17: Non, je suis pas en vente, alors le mec qui vient prendre des photos ici, il va partir vite fait, d'accord?
3: Oui, alors je vais arriver vite fait surtout parce que...
17: Mais je vais pas prendre de photos chez moi j'ai porté plainte direct, hein. Moi ça va vite fait, moi vos conneries là.
3: Ah bah, c'est moi qui porte plainte, oui.
17: Porte plainte de qui?
3: Ah bah, je porte plainte de vous.
17: De moi? Mais je quoi de moi?
18: N'importe quoi.
17: Sort celui-là, là. Oui, alors ça va être simple. Ça fait 10 fois qu'on vous
3: dit... Et Notre-Dame, allez.
17: On va appeler la gendarmerie, on s'en bat les couilles de ce que vous nous racontez. Vous êtes un gros casse-couille en train de nous déranger au travail.
3: Alors, bravo, très beau résumé de la situation. Ah. Mais enfin, ça ne nous avance pas du tout sur la vente.
17: Mais c'est vous qui mettez en vente, vous êtes débile.
3: Débile? Moi débile?
17: Vous êtes complètement débile, c'est tout ce que j'ai à vous dire.
3: Je m'excuse, madame, mais je suis surtout complètement trop con.
17: Ah, mais c'est bon.
26: Allô?
7: Bonjour madame.
26: Bonjour.
7: C'est bien vous les éleveurs de chiens?
0: Les éleveurs de chiens Teckel, madame.
1: Oui, c'est ça. Madame Ledoux, à l'appareil. C'est bien eux qu'on a vus à la télé dans la publicité, là.
0: Oh oui, vous en avez déjà vu, oui.
1: Pour les chiens, on les voyait, ils élevaient des teckels et tout ça.
0: C'est ça, madame, oui.
1: C'était dans un spot publicitaire.
0: Oui.
1: Hein, c'est ça.
0: Oui.
1: Je les ai reconnus et tout. Et alors, je voulais savoir quand même, ça m'a choqué un petit peu, parce que ça a dû faire du ramdam là-dedans. Ça fait longtemps qu'ils mangent des chiens.
0: Qu'ils mangent?
1: Oui.
0: On mange du chien?
1: Ben, c'est bien ça, publicité, non?
0: Les chiens mangent des granulés, mais c'est pas eux qui mangent les chiens.
1: Moi, enfin, bon, c'est peut-être un peu sourde, je sais pas, c'est peut-être l'âge, mais on voyait donc les éleveurs, là, vos patrons, avec plein de chiens autour.
0: Ben oui.
1: Et puis alors, ils mettaient, ils disaient, monsieur et madame, hein, ils mangent des chiens.
0: Ben, on ne mange tout de même pas nos chiens, non, mais qu'est-ce que vous allez chercher?
1: Mais je l'ai vu à la télé, madame.
0: Oh, vous avez vu à table en train de manger des chiens?
1: Bah écoutez, alors là, je suis confuse parce que j'ai envoyé un courrier à la SPA pour me plaindre.
0: Oh, oh bah vous allez nous faire encore une publicité, on va quand même être emmerdés, nous.
1: Je suis désolé.
0: Ah bah, toute désolée que vous êtes, mais qu'est-ce qu'on va être embêtés, nous, alors, hein?
1: Est-ce que j'ai envoyé ça à la SPA, à la Fondation Brigitte Bardot, un peu partout?
0: Oh, bah vous êtes toute maligne, hein?
1: Oh mon Dieu.
0: Oh mon Dieu, oui, une fois que le mal est fait, hein?
1: J'ai fait ce que je croyais,
0: Mais vous avez rien à faire avant de demander?
1: J'ai envoyé une lettre au ministère.
0: Oh, bah c'est bien, eh ben en effet.
1: À la police également.
0: Mais vous êtes folle, mais folle alliée.
1: Mais peut-être pas quand même, vous exagérez, madame.
0: Mais non, j'exagère pas, on m'en sous même pas nos chiens quand même. Non, mais vous rendez compte si on a toutes ces visites-là, la publicité que vous nous faites.
1: Oh mon Dieu, je crois que j'ai fait une bêtise.
0: Oh oui, une connerie, tenez, je vous quitte, j'aime mieux ça. Allô?
1: Oui, excusez-moi, c'est encore moi.
0: Ben, qu'est-ce que vous voulez encore?
1: J'ai appelé M. Bourin-Dubourg, vous savez, à télévision.
0: Oui.
1: Parce que je l'avais prévenu aussi, il voulait faire une enquête. Oui, alors je me suis excusé, je lui ai expliqué, en fait, ce que vous m'avez dit. Et je lui ai dit que c'était pas la peine qu'il vienne faire une enquête, parce qu'en fait, je lui ai dit que vous touchez pas aux petits.
0: Ben, sûrement pas, on les élève, c'est pas pour les bouffer, hein.
1: Voilà, je lui ai dit, ils touchent pas aux chiots et ils mangent que les mâles.
0: Mais on mange même pas les mâles, qu'est-ce que vous avez encore des conneries?
1: Ah bon?
0: Maintenant, on va autre chose, on mange les mâles maintenant.
1: Mais vous mangez vos chiens?
0: Mais espèce d'imbécile, non, on mange pas nos chiens. Complètement cinglé.
1: Qu'est-ce qu'elle dit la grosse là, derrière? Qu'est-ce qu'elle dit la grosse là? Je vais venir vous manger, moi.
18: Oui? Eh ben venez, moi je vous attends, moi.
1: Eh, dites-moi.
18: Venez franchir la porte, là, venez au portail, puis moi je vous attends.
1: Moi je vous mange, moi.
18: Ouais, vous me mangez, non mais vous rigolez ou quoi?
1: Je vous mange.
18: Je vous mange, bah, moi je vous mangerai même pas parce que vous êtes immangeable.
1: Quoi, je suis immangeable, moi?
18: Bah sûrement, oui.
1: Dire que moi je suis immangeable, c'est dégoûtant.
18: Bah si on mange nos chiens, dans ces cas-là...
1: Pourquoi vous avez dit que j'étais immangeable?
18: Mais c'est pas, mais j'ai dit ça sans le dire, mais vous dites qu'on mange nos chiens. Soyez réaliste, on produit du chien, on va pas les manger.
1: Pourquoi vous avez dit que j'étais immangeable?
18: Mais non, non, non, bon, non, on en reste là, on mange pas de chien, vous êtes mangeable.
1: Ah, redites-moi ça.
18: Vous êtes mangeable.
1: Oh, vous êtes très impie.
18: Mais soyez un petit peu réaliste, pourquoi on mangerait nos chiens?
1: Parce que je travaille à la radio.
18: Oui.
1: À Europe 1.
18: Oui.
1: Je fais des blagues au téléphone.
18: Oui. C'est une blague pour Europe 1?
1: Oui.
18: Après tout ce que vous avez dit, vous croyez qu'on va vous croire?
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20: Oui, bonjour.
21: Oui, bonjour monsieur, je suis bien au syndicat des taxis.
20: Oui.
21: Voilà, je vous appelle parce que moi-même j'ai monté un syndicat pour les VTC, Uber et compagnie.
20: Oui.
21: On compte organiser des manifestations prochainement. On voulait savoir si vous pouviez nous envoyer du monde à nos manifs.
20: Vous savez que vous êtes au syndicat des taxis là.
21: Oui, oui, bah oui, c'est pour ça que je vous appelle entre collègues.
20: Et vous voulez qu'on vous envoie des collègues taxis?
21: Voilà, s'il vous plaît.
20: Je comprends pas la démarche. C'est-à-dire manifester auprès de vous?
21: Non mais tu vois, entre camarades, je veux dire, on peut peut-être...
20: Non, mais attendez, vous avez compris qu'on était vos concurrents?
21: Si tu peux faire tourner le mot un petit peu, comme quoi...
20: Non, non, non, moi je fais rien tourner du tout, monsieur. Et arrêtez de me tutoyer parce que moi je ne tutoie pas les gens.
21: C'est comme tu veux.
20: Non, c'est pas comme je veux, c'est comme vous voulez.
21: D'accord, si tu veux.
20: Voilà, vous me respectez, merci. Hein?
21: Parce que j'ai donné ce numéro justement aux gens qui voulaient rejoindre les manifestations. Comme nous, on n'a pas encore de numéro fixe. Vous allez peut-être avoir des appels pour moi.
20: Mais ne donnez pas notre numéro de téléphone, c'est pas la peine, hein?
21: Bah, oui, mais parce que moi, sinon, les gens vont devoir appeler sur mon portable, c'est mon perso, donc c'est pour ça que je préfère donner le numéro.
20: Mais vous plaisantez ou quoi? Mais vous nous prenez pour quoi? Pour votre secrétariat?
21: Non, mais entre camarades.
20: Non, il n'y a pas de camarades, là.
21: Dans ce cas, moi, je peux venir pour décrocher le téléphone.
20: Non, mais attendez, mais vous réfléchissez ce que vous dites.
21: Non, mais comme ça...
20: Non, mais attendez, mais c'est, c'est complètement... Je comprends pas comment vous fonctionnez, vous, dans votre tête.
21: Non, mais ce que je veux dire, c'est comme ça te décharge des appels. Moi, je prends les...
20: Mais moi, vous n'avez pas à venir chez moi.
21: On fait 50-50, on prend un appel sur deux. T'en prends un, j'en prends un.
20: Non.
21: Avec les collègues, on a une réunion qui est prévue à 17h. Est-ce qu'on peut venir, du coup, un petit peu avant?
20: Mais où vous voulez venir?
21: Eh ben, au syndicat.
20: Monsieur, je suis en train de vous expliquer que vous êtes au syndicat des taxis.
21: Bah oui, mais moi, on n'a pas de local encore, donc c'est pour ça...
20: Mais moi, c'est pas mon souci. D'abord, vous allez me donner votre nom et votre téléphone, monsieur.
21: Alors, je peux pas vous donner mon téléphone parce que je m'en sers actuellement pour vous appeler.
20: Bon, eh ben alors je raccroche. Et vous êtes incohérent dans ce que vous me racontez. Écoutez, non mais attendez, on est le syndicat des taxis.
21: Voilà.
20: T-A-X-I. D'accord, taxi, ok? Les taxis, vous savez ce que c'est un taxi?
21: Oui, taxi, c'est comme les VTC, tous ces trucs-là, quoi. C'est...
20: Ça n'a rien à voir. On a une réglementation, vous avez la vôtre.
21: Bah alors nous, justement, apparemment, dernière nouvelle, je serai obligé de passer mon permis maintenant pour conduire les gens. Enfin, vous voyez, on marche sur la tête, quoi.
20: Ah oui, vous marchez sur la tête. Et nous, les taxis, ils passent pas d'examen, peut-être?
21: Ah, vous passez pas d'examen, vous? Ah bah ça, c'est dégueulasse. Hein.
20: Oui, si, on passe un examen. Non, mais attendez, vous êtes en train de vous foutre de ma gueule ou quoi, là? Vous êtes qui, monsieur, s'il vous plaît, donnez-moi votre nom, votre prénom.
21: Alors, Martin.
20: Mais Martin, je m'en rappellerai, parce que un prénom comme ça, en plus, ça vous va très bien. Martin de quoi?
21: Alors, Martin de quoi? D-E-Q-U.
20: Non, votre nom de famille, monsieur.
21: Oui, de quoi? D-E-Q-U.
20: Non, bien sûr, de quoi? Vous faites encore de ma gueule?
21: De quoi?
20: Vous arrêtez maintenant.
21: Non, mais Martin...
20: C'est bon, là, vos conneries?
21: Non, mais Martin, c'est
20: clair. Vous n'avez rien à faire d'autre dans la journée? Vous n'avez rien à faire d'autre de votre journée?
21: Là, vraiment?
20: Non, vraiment, non, vous n'avez rien d'autre à faire.
21: Non.
20: Vous êtes un pauvre con, monsieur.
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12: Laboratoire, bonjour.
25: Oui, bonjour, madame. C'est le laboratoire d'analyse?
12: Oui.
25: Je voulais savoir si vous avez eu mes résultats.
12: Vous êtes monsieur?
25: Lamolle.
12: L-A-M-O-L?
25: Oui.
12: C'est d'aujourd'hui?
25: Oui, ce matin. Vous n'étiez pas ouvert, donc je les ai déposés juste devant chez vous, là, devant la porte.
12: Moi, j'ai rien, là. Hein.
25: Ah, il n'y a rien?
12: Est-ce que c'était une analyse d'urine?
25: Oui.
12: Mais vous les avez déposées où, vos urines, ce matin?
25: Eh bien, devant votre porte.
12: Devant notre porte?
25: Oui.
12: Il n'y a rien, là, devant la porte. Il n'y avait rien ce matin devant la porte, hein?
25: Ah, oh, bah si, il y avait mes urines. Alors là, si.
12: Mais ça ne se fait pas de déposer comme ça devant la porte par terre. Vous les avez mises?
25: Oui.
12: Oh, mais ça ne se fait pas.
25: Mais pourquoi?
12: Et parce qu'apparemment, ils ont disparu, vos urines.
25: J'ai laissé ma carte de visite avec.
12: Un petit ou un grand flacon?
25: Ah, il n'y avait pas de flacon, hein?
12: Mais qu'est-ce que vous avez déposé, alors?
25: Ben, mes urines.
12: Et vos urines, vous les avez mises dans quoi?
25: Ben, je ne comprends pas.
12: Vous me dites que vous avez déposé des urines ce matin.
25: Oui.
12: Mais dans un flacon comment?
25: Mais pas dans un flacon. Moi, j'ai pas de flacon comme ça. Je suis un particulier, moi.
12: Et alors, comment vous avez fait pour recueillir des urines?
25: Ben, j'ai uriné.
12: Vous avez uriné où?
25: Ben, devant votre laboratoire, devant la porte. Et j'ai laissé ma carte de visite en disant si vous pouvez faire un prélèvement. Alors, est-ce que vous avez fait des prélèvements? Est-ce que vous avez les résultats?
12: Vous avez uriné où?
25: Sur la porte et par terre, devant la porte.
12: Vous avez uriné sur la porte du laboratoire?
25: Mais oui, vous n'étiez pas ouvert.
12: Et vous voulez qu'on fasse des analyses d'urine sur quel prélèvement? Sur la porte?
25: Ben oui. Moi, j'ai des analyses à faire, donc je voudrais avoir les résultats, s'il vous plaît.
12: Ne quittez pas, je vous passe ma collègue. Oui, qu'est-ce que vous voulez, monsieur?
25: Avoir mes résultats.
12: Mais comment vous avez pu vous expliquer à ma collègue que vous avez uriné sur la porte?
25: Oui.
12: Monsieur, enfin, vous imaginez bien qu'en urinant sur une porte, on ne peut décemment pas faire d'analyse d'urine.
25: Écoutez, je peux être franc avec vous, vous en avez vu d'autres dans la profession,
12: non,
25: j'imagine.
12: Non, écoutez, c'est la première fois, là, j'ai mes collègues qui sont à côté de moi, j'ai une collègue qui est là depuis 35 ans, c'est pas normal, hein, vous imaginez uriner sur une porte pour qu'on fasse des analyses d'urine C'est inimaginable.
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22: Bonjour.
21: Oui, bonjour monsieur. Je suis bien chez le locationnaire de voiture.
22: Oui, tout à fait.
21: Oui, voilà. J'ai loué une voiture chez vous avec un forfait 100 km.
22: Oui.
21: Et là, comme je suis arrivé au bout des 100 km, je me suis garé, donc il faudrait que vous alliez chercher la voiture.
22: Que je vais chercher la voiture?
21: Oui, il faut que vous veniez chercher la voiture.
22: Pourquoi ça, je vais chercher la voiture?
21: Bah parce que si je roule encore pour retourner jusqu'à chez vous, ça va dépasser les 100 km.
22: Bah peut-être, mais là ça va vous coûter beaucoup plus cher.
21: Oui, c'est-à-dire que si je roule encore, là je dépasse les 100 km, donc après c'est facturé.
22: Ah bah oui, hein.
21: Voilà, donc je me suis garé au centre commercial.
22: Ah mais j'ai pas à chercher le véhicule, monsieur, c'est à vous de me le ramener.
21: Ah bah non.
22: Bah allons.
21: Ah bah moi j'ai payé pour 100 km, hein.
22: Mais c'est quel nom?
21: Pourquoi? Vous allez me facturer.
22: Mais non.
21: Ah bah si.
22: Mais c'est quoi votre nom ?
21: Non, je vous dis pas, vous allez me rajouter des frais là.
22: Mais vous savez, vous n'avez pas le droit d'abandonner le véhicule.
21: Soit je peux vous laisser les clés, je me disais peut-être dans le pot d'échappement.
22: Oui, mais votre nom, c'est quoi ? Que je regarde, c'est bien ma voisine.
21: C'est trop juste les 100 km là.
22: Peut-être, mais c'est quoi votre
21: Sinon,
22: nom ?
21: Sinon, il n'y a pas un moyen pour bloquer le...
22: Bon, vous répondez à ma question, oui ou non ? C'est
21: oui,
22: quoi votre nom que je contrôle ?
21: Non, mais ce que je dis, c'est que si je peux peut-être bloquer le compteur...
22: Non, mais vous ne me dites pas votre nom.
21: Bah, bien sûr que si, mais ce que je veux dire...
22: C'est... Donnez-le-moi.
21: Est-ce que si je roule en marche arrière, par exemple, ça compte ou pas les kilomètres ?
22: Bon, vous faites un monologue. Alors, dans ce cas-là, vous me laissez parler, sinon je pose le téléphone.
21: Non, mais si on roule en marche arrière, est-ce que ça fait tourner le compteur ou pas ?
22: C'est quoi votre nom ?
21: Martin.
22: Votre nom, Martin ?
21: Oui.
22: Alors, je n'ai pas de Martin en location.
21: Ben, j'ai pas loué chez vous, hein.
22: Bon, bah, dans ce cas-là, pourquoi ça, vous m'appelez ?
21: Bah, parce que vous êtes l'agence la plus proche.
22: Vous donnez-moi l'immatriculation de votre...
21: Parce que... Non, mais à la limite, ce que je peux faire, c'est moi, je vous attends.
22: Oui, bien sûr, j'ai pas le temps. C'est pas comme ça que ça fonctionne, la location ?
21: Bah oui, mais parce que moi, du coup, après, comment je fais pour rentrer chez moi ?
22: Alors, quelle voiture ? Dites-moi l'immatriculation que vous avez.
21: Ah, bah non.
22: Ah, bah si.
21: Ah, bah, c'est personnel.
22: Mais vous êtes pas bien.
21: Comment ?
22: Je vous ai pas bien, là, c'est... Attends, vous me donnez pas ça, vous me donnez pas le véhicule, vous voulez que je fasse quoi, en fait ?
21: L'idéal, ce serait si vous pouviez venir sans trop traîner, et comme ça, vous me déposez au passage dans le centre-ville.
22: Ouais, bah, je crois que l'espoir fait vivre, là, hein. Je ne récupère pas des véhicules abandonnés, et je ne redépose
21: Alors,
22: pas des clients.
21: C'est pas abandonné dans le sens où je suis dedans, hein.
22: Mais si vous laissez les véhicules dans le pot d'échappement, comme vous me dites, là, c'est un abandon de véhicule.
21: Parce que moi, mon beau-frère, qui est locateur aussi, il m'a dit que ça posait pas de soucis, normalement. Hein.
22: Ah ouais ? Appelez votre beau-frère dans ce cas-là.
21: Bah, il est avec moi dans la voiture, là.
22: Bon, je suis occupée des clients et laisse impatienter les clients.
21: Bon, alors, dans ce cas, si je porte la voiture avec mon beau-frère...
22: Bah, vous faites ce que vous voulez.
21: Je peux garder la voiture ?
22: Donnez-moi l'immatriculation de la voiture.
21: Alors, 06.
22: 06.
21: 03.
22: Ouais. C'est important, ça. Hein.
21: Oui, bah oui.
22: J'ai demandé un numéro d'immatriculation, j'ai pas demandé un numéro de téléphone.
21: Ah bah, c'était pas clair, hein, excusez-moi.
22: Ah, désolé.
21: Bon.
22: Bon, laissez tomber. Donnez-moi l'immatriculation que vous avez.
21: Alors, oui, 06.
22: Non, mais vous faites... Non, mais... Bon, allez, je pose le téléphone, il va faire un monologue.
21: Vous voulez que je vous fasse un monologue ?
22: Ouais.
21: Oh, tristesse ! Oh, vieillesse ennemie ! Que n'ai-je au point souffert ?
22: Bon, je vais raccrocher, j'en peux plus.
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4: Mairie de... Bonjour.
6: Allô, c'est la mairie.
4: Oui ?
6: Oui, bonjour, madame.
4: Bonjour.
6: Madame Ledoux à l'appareil.
4: Pardon, madame Ledoux ?
6: Oui, excusez-moi, je suis la grand-mère de mon petit-fils.
4: Oui.
6: Et je suis en train de lui donner à manger, là, mais c'est pas facile, hein.
4: Ah oui.
6: Vous savez, il a 18 mois, hein.
4: Ah oui.
6: Il a intérêt à manger, hein, parce que sinon, vous savez, moi, je lui fais peur. Enfin, je lui dis, s'il mange pas, c'est monsieur le maire qui va le faire manger. Et on sait pas pourquoi avec mon fils, mais ça lui fait peur et d'un seul coup, il mange.
4: Ah, bah ça va alors.
6: Oh oui.
4: Quand on trouve un moyen, c'est bien.
6: Oui, mais alors là, aujourd'hui, hein, depuis midi, j'essaie de le faire manger sa purée de carottes, il n'y a rien à faire.
4: Ah? Oui. Il fait un caprice.
6: Oh, il fait un caprice, oui, alors là, c'est pas facile, hein.
4: Ah non.
6: Hein, vous travaillez à la mairie, vous?
4: Oui.
6: Ah bah justement, tiens, attendez, je vais brancher l'amplificateur, vous allez pouvoir m'aider. Hein? Voilà.
4: Oh, il est pas gentil, hein.
6: Si tu veux pas manger celle-là, c'est monsieur le maire qui va te donner à manger avec ses doigts jaunes.
4: Ah ouais.
6: Eh ben, il veut pas, hein.
4: Ah ouais, ben je l'ai entendu.
6: Écoute, la dame, c'est une fée, la dame.
4: Ah oui.
6: La dame, elle est très gentille, hein, madame la fée.
4: Ah oui, mais il faut manger, hein, sinon oui. C'est monsieur le maire qui va venir.
6: Voilà, puis
4: oh.
6: Monsieur le maire avec ses doigts tout jaunes.
4: Ah oui.
6: Puis qu'est-ce qu'il va lui montrer, monsieur le maire, s'il mange pas, le petit Pierre?
4: Oh, il va lui montrer son gros nez poilu.
6: Écoute, Pierre.
4: Ah oui, Pierre, il faut manger, hein, sinon monsieur le maire, il va venir te donner à manger, hein. Puis il va te montrer son gros nez tout poilu si tu manges pas. Il est un petit peu chagrinou, non?
6: Oui.
4: J'ai entendu un petit peu ronchonner.
6: Oui.
4: Alors, petit Pierre, il faut manger, hein? Ben bon, je vais prévenir monsieur le maire. Attention, hein, je travaille à la mairie, je vais prévenir monsieur le maire. Hein. Puis il va venir, hein, il va venir chez toi.
6: Oui.
4: Ah, il faut manger, hein?
6: Il va venir te montrer ses dents, hein, madame?
4: Ah oui, c'est vrai, hein?
6: Puis comment elles sont, ses dents?
4: Oh, elles sont pas belles, elles sont toutes jaunes.
6: Et elles sont toutes creuses aussi.
4: Ah ouais, puis toutes crochues. Puis il est là en plus.
6: Oui.
4: Il est à côté de moi.
6: Oui, oh, il est à côté de vous.
4: Waouh.
6: Ah oui. Son haleine, hein, quand il ouvre la bouche, monsieur le maire.
4: Oh là là. Ça sent pas bon, puis on a peur. Waouh, pas bon.
6: Et puis quand on enlève ses cheveux.
4: Oh, ben il n'y a plus rien.
6: Le maire, Pierre, si tu manges pas.
4: Ah,
6: hein,
4: il va lui parler, hein.
6: Oui, et puis
4: ah oui, hein.
6: Il va lui montrer son mouchoir.
4: Ah oui.
6: Et puis qu'est-ce qu'il y a dans son mouchoir?
4: Oh, il y a des grosses bébêtes.
6: C'est des bébêtes comment?
4: Oh là là, elles sont énormes.
6: Il va te montrer sa femme, monsieur le maire. Et comment elle est, hein, madame?
9: Oh, c'est une sorcière.
6: C'est une sorcière, oui. Elle n'est pas belle.
9: Oh non, mon Dieu.
6: Elle est moche comment?
9: Oh là, elle a un gros nez, puis elle a un gros bouton dessus.
6: Hein, voilà, Pierre, t'as entendu? C'est qui? Alors là, il commence à manger, hein?
9: Oui.
6: Et puis, attention, parce que monsieur le maire, hein, si t'es pas gentil, Pierre, et si tu manges pas, il va te montrer sa queue, hein,
9: ah,
6: madame?
9: Oui. Ah oui, oh là là.
6: C'est une... Elle est énorme, hein, madame?
9: Ah oui?
6: Elle est comment, sa queue?
9: Elle est grande, et puis il y a plein de piquants dessus.

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3: Ah bah non.
4: Bon bah à la limite, vous faites deux allers-retours en bourrant bien une voiture.
3: Non, vous vous rendez compte, non, mais si j'enlève l'ordinateur ici, monsieur le maire n'a plus d'ordinateur pour travailler.
4: Si, puisqu'il vient travailler chez vous.
3: Bah non, mais vous rigolez, non?
4: Bien sûr, oui.
3: Chez moi, c'est pas un lieu de travail.
4: Si, parce que le cinquième jour, tout le monde est en télétravail, mais chez vous.
3: Mais je rêve, là. Attendez.
5: Ils veulent nous passer à 40 heures. Et ceux qui sont à 40 heures, on va les faire pendant 4 jours.
6: Allô?
4: Eh bonjour, monsieur.
6: C'est quoi, monsieur, cette histoire?
4: Cette histoire, c'est que je vous bascule aux 40 heures sur 4 jours, comme j'expliquais.
6: Bah ouais, mais nous, on n'est pas d'accord. On fait pas 40 heures. Je veux dire, moi, si on fait 25, si j'ai choisi de faire 25, j'en fais pas 35.
4: Ah non, mais attendez, 40 heures, c'est pour ceux qui sont aux 35 heures. Vous êtes à 25 heures, c'est ça?
6: Bah oui.
4: D'accord, bah non, vous, ça va. Vous passez à 37 heures sur 3 jours.
6: 37 heures sur 3 jours?
4: Voilà.
6: Et parce qu'on a des vies à côté, nous, je veux dire, c'est toute une organisation à remettre en cause. Attends, 25 heures, passer à 37 heures, c'est doubler mon temps.
4: Ah bah non, au contraire.
6: Bah si, monsieur.
4: Mais non, vous travaillez que 3 jours par semaine, donc vous bossez moins.
6: On va faire, attendez, 3 jours par semaine?
4: C'est ça, vous faites 2 jours de 12 heures, puis 1 jour de 13 heures.
6: Mais c'est pas légal, ça! Travailler plus de 12 heures, c'est pas légal! Donc nous, on n'est pas d'accord.
4: Je vous rassure, on ne déclare pas vos heures supplémentaires. Comme ça, vous restez dans la légalité.
6: Non mais monsieur, c'est... Non, vous pouvez pas faire ça. C'est impossible. On va pas travailler 40 heures et puis 37 heures.
4: Ah si, j'ai justement vos horaires sous les yeux.
6: Non mais bon, on va faire de quelle heure à quelle heure, monsieur?
4: Bonne question. Donc ce sera de 8h à 20h.
6: De 8h à 20h?
4: Voilà, sauf demain, parce que c'est une journée de 13h, donc ce sera
6: 7h-20h. 7h-20h demain, Lydie.
4: Ah non, pardon, vous prenez des pauses pour déjeuner?
6: Ah bah oui, on a 2 heures chacun. Excusez-nous de manger.
4: Oh non, mais c'est pas grave, je rajoute les 2 heures de pause, donc ça fait
6: 7h-22h. 7h-22h.
4: Voilà, donc je valide comme ça.
6: 7h-22h, c'est même pas légal.
4: Non mais c'est ce que je disais, on vous déclare que 3 heures par jour.
6: Ah non, mais ça va pas, non?
4: D'ailleurs, je vous ai fait vos plannings pour l'année.
6: Il nous a fait nos plannings.
4: Ah, et puis il faut que je vous parle de la permanence gratuite du dimanche. Ça, je vous le mets en bénévolat.
6: Non. J'ai jamais vu ça chez les fonctionnaires.
4: Ah mais bien sûr, c'est complètement une connerie.
6: Oui, complètement une connerie, ouais.
4: Ah bah on est d'accord. Et une connerie de qui, à votre avis?
6: Je sais pas, soit une radio, soit...
4: Ah mais exactement, c'est soit une radio.
6: Une radio?
4: Ouais, et laquelle?
6: Rire et chanson.
4: Ouais. Mais oui, bravo à toute l'équipe. Et au revoir, messieurs.
6: Au revoir, mademoiselle.
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7: Allô?
8: Allô?
7: C'est qui?
8: Oui, bonjour, madame Schneider?
7: Oui, c'est moi-même, oui.
8: Ah, bonjour, madame, c'est la préfecture à l'appareil.
7: Ah.
8: Alors, vous êtes madame Schneider...
7: Paulette.
8: Voilà, donc...
7: Oui.
8: Alors, la reine des paupiettes, je vais vous passer, monsieur le député, mais moi, je vais rester en ligne pour traduire, parce que lui, il parle pas alsacien.
7: Ah, mais je parle le français.
8: Oui, mais enfin, c'est approximatif, là. Alors, monsieur le député, nous avons donc madame... Merci. Allô?
7: Oui, bonjour, ouais. Monsieur.
8: Bonjour, madame.
7: Oui.
8: Excusez-moi, je ne parle pas l'alsacien.
7: Oui, j'entends votre accent, oui.
8: Voilà, ah, je ne comprends pas là. Madame dit qu'elle entend votre accent.
7: Mais comment? Je ne sais pas le pourquoi de...
8: Attendez, je demande au traducteur, hein.
7: Oui.
8: Madame demande pourquoi on l'appelle, hein. C'est ça, madame, hein?
7: Oui, c'est ça, oui, là, je suis un petit peu curieuse.
8: Elle est un peu curieuse.
7: Oui.
8: Ah, très bien, je comprends. J'espère que vous me comprenez, madame.
7: Mais oui, je vous comprends très bien.
8: Parce que vous qui parlez, vous parlez pas le français, j'imagine.
7: Ça. Mais si, je parle la plupart du temps le français.
8: Oui, si, elle parle la plupart du temps le français. Enfin, vous le comprenez, vous le parlez pas.
7: Mais si que je parle avec vous le français.
8: Comment, vous pouvez répéter, j'ai pas compris. Là, vous parlez français, là?
7: Oui.
8: Alors, madame... Vous voulez comprendre le pourquoi de l'appel?
7: Mais oui, c'est ça, c'est sûr.
8: Oui, ça, c'est sûr.
9: Ah oui, ça, c'est sûr. Alors, nous sommes en pleine procédure pour la réforme des AX53, qui est donc la procédure TTP locale, hein, pour les fiches d'individualité.
7: Ah bon?
9: Vous comprenez le français, alors?
7: Mais oui, que je comprends le français.
8: Mais oui, qu'elle comprend le français.
9: Ah, bon.
7: Bah je peux vous dire que j'ai été la meilleure en français, à l'école.
8: Mais en deuxième langue, alors?
7: Non, on n'avait pas de deuxième langue.
8: Ah, bah je vous passe, monsieur le préfet.
7: Oui, parce que j'ai des trucs à faire, là.
8: Des trucs?
7: Le repas.
8: C'est quoi, c'est des saucisses ou...
7: Non, j'ai le repas.
8: Madame fait des trucs, c'est-à-dire c'est...
9: Des saucisses, non?
7: Non, je ne fais pas des saucisses.
8: Des saucisses, c'est pas des trucs en allemand, si?
7: Non.
8: Des trucs?
7: Non, les saucisses, c'est des saucisses.

0: c'est pas des trucs, ça c'est...
1: Saucisse, c'est kartoffeln, je crois, hein?
0: Non, non, ça c'est pomme de terre, patate.
1: Non, mais dites-moi, madame, pourquoi vous moquez de moi comme ça?
0: Non, monsieur, non, non, j'oserais pas. Non, on dit pomme de terre, mais le plus souvent on dit patate, c'est...
1: Mais oui, c'est pas la peine de me le dire deux fois, hein?
0: Mais je sais pas, à vous, c'est la pomme de terre. Bon, écoutez, monsieur, je dois vous laisser maintenant.
1: Est-ce que vous avez eu le temps de faire vos saucisses?
0: Mais non, j'ai pas cuit des saucisses. Non. Non,
1: les trucs, là, comme
0: aujourd'hui,
1: vous dites.
0: C'était des lasagnes.
1: Comment?
0: Des lasagnes.
1: Les lasagnes.
0: Lasagnes avec des pâtes et...
1: Des pâtes de canard?
0: Non, écoutez, monsieur, non, je préfère raccrocher.
1: Alors, madame, là, si j'ai pas, on n'a pas compris.
0: Ça recommence.
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4: Allô?
1: Oui, bonjour, madame.
4: Bonjour.
1: Je suis bien la Fédération de football.
4: Oui, monsieur.
1: Je voudrais la personne qui s'occupe de l'arbitrage.
4: Ne quittez pas.
5: Allô?
1: Oui, bonjour, monsieur.
5: Oui, allô, qu'est-ce qu'il y a pour votre service?
1: Bon, c'est un problème d'arbitrage.
5: Oui.
1: Je vous explique. Nous sommes d'un certain âge.
5: Oui.
1: Et nous jouons au football dans la cour de la maison de retraite.
5: Oui.
1: Et quand je dis nous jouons au football, nous poussons la balle.
5: Oui, d'accord.
1: Avec les autres pensionnaires.
5: Oui.
1: Bon, il se trouve que dernièrement, on a eu un problème, un litige d'arbitrage, parce que quand je dis nous, c'est-à-dire que je joue avec mon frère.
5: Oui.
1: Mais nous sommes bicéphales.
5: Ça veut dire quoi, ça?
1: Ça veut dire, monsieur, que nous sommes siamois.
5: Ah, vous êtes siamois.
1: Voilà. Donc, nous avons un seul tronc et il y a deux têtes sur notre corps.
5: D'accord.
1: Voilà. Bon, moi, je m'appelle Robert et mon frère s'appelle Marcel.
5: Oui.
6: Bonjour, monsieur.
5: Et vous jouez avec vos autres amis du...
1: Voilà. Bon, et alors, l'autre jour, nous jouons avec le même maillot.
5: Oui.
1: Nous avons le numéro 10. Nous comptons comme un seul joueur. Il y a un centre de l'ailier gauche. Et l'arbitre siffle hors jeu, alors que moi, ma tête était derrière la ligne, et celle de mon frère, effectivement, dépassait.
5: Vous étiez hors jeu, monsieur.
1: On était hors jeu?
5: Oui, absolument. Sur la ligne, vous êtes hors jeu. Et quelle que soit la partie de votre corps, par conséquent, dans le cas précis, où il y a deux têtes, si vous voulez, il suffit qu'une des deux têtes soit sur la ligne, soit de l'adversaire, soit légèrement en avant, donc là, il y a hors jeu. Que vous ayez toute votre autre partie de votre corps, donc votre deuxième tête, elle, en position de jeu, non, vous êtes hors jeu. Hein.
6: Ah,
5: dès que vous avez une partie de votre corps qui...
6: Ça, tu vois, ça, oui. Je te l'avais dit, le monsieur a raison, c'est bien ce que tout le monde t'a dit.
5: Oui, oui, absolument.
1: Mais tu t'es dit que non, on n'est pas hors jeu.
5: Ah, si.
6: Mais enfin, écoute, le monsieur, il a la Fédération de football, et c'est bien ce qu'il dit, quand même.
1: Mais oui, je sais quand même aussi, ça fait longtemps que je joue au foot avant toi.
6: Dis donc, on a commencé ensemble, hein.
5: Que votre tête à vous soit derrière, il suffit de la tête de votre siamois.
1: Mais non, mais dis donc, mais tu commences à me les gonfler, sérieusement, tu vas me laisser, non?
6: Fais attention, je te fous un coup de boule, moi. Et t'as entendu ce qu'il dit, le monsieur, ou pas?
1: Allô?
5: Oui.
1: Je crois qu'il y a un problème, il n'est pas d'accord. Je vais vous le passer, hein.
5: Vous passez-moi votre frère, Jumon. Votre frère, c'est moi.
6: Allô?
5: Oui, bonjour, monsieur.
6: Oui, bonjour, monsieur. Voilà.
5: Vous avez un seul maillot. À tous les deux, vous portez le numéro 10.
6: Oui, monsieur.
5: Par conséquent, vous n'êtes qu'un seul joueur, même si vous avez deux têtes.
6: Mais oui, mais ma tête était derrière.
5: Mais je m'en fiche que votre tête soit derrière. Mais, reste à savoir si c'est la spécificité des choses ou la spécificité.
6: Je te fous un coup de moi. Tu vas voir.
5: Bon, allez. Bon, bah, je crois que sur ces bonnes paroles, hein.
1: Alors, monsieur.
5: Oui.
1: Alors,
5: vous n'avez pas d'autre problème, non?
1: Bah, on était hors jeu, alors.
5: Oui, vous étiez hors jeu. Il y a une partie d'entre vous qui était hors jeu, par conséquent, les deux étaient hors jeu. Allez, bon courage et dormez bien.
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7: Hello.
8: Bonjour madame, c'est bien le bar?
7: Oui.
8: Monsieur Martin à l'appareil, les enseigneurs Martin.
7: Oui.
8: Je vais vous poser une nouvelle enseigne.
7: Qu'est-ce que c'est que cette enseigne là?
8: C'est que moi, en tant qu'enseigneur, je fabrique des enseignes pour les magasins.
7: Oui.
8: Et là, on a un barbeur, qui nous a fait une commande.
7: Mm-hmm.
8: Mais problème, à l'atelier, on a mélangé barbier et barbeur, et au final, sur l'enseigne, il y a marqué barbière.
7: Oui.
8: Et je me suis dit, vu que vous êtes un bar et que vous vendez de la bière, je vous pose l'enseigne barbière.
7: Et combien ça coûte ça?
8: Ah bah c'est là que c'est top. Ça va rien vous coûter parce que vous allez vous faire rembourser par votre assurance.
7: Non mais j'ai pas d'assurance. C'est quoi cette histoire là?
8: Ah oui, mais si vous êtes pas assuré, aussi ?
9: Bien sûr que je suis assuré, mais pas pour les trucs que j'ai pas commandés.
8: Ah mais vous inquiétez pas, moi je vous facture l'enseigne, comme ça vous avez plus qu'à déclarer à l'assurance que vous l'avez pété en la faisant tomber par exemple.
9: Non mais vous rigolez ou quoi ?
8: Bien sûr.
9: J'ai pas passé de commande, vous voulez me poser un truc et que je me fasse rembourser par mon assurance après, mais c'est n'importe quoi votre truc.
8: Bah pardon, c'est une idée de mon patron. Il m'a dit, il suffit de trouver un pigeon pour lui refourguer l'enseigne.
9: Bah, votre patron, je l'emmerde, voilà, c'est clair ça.
8: Ouais, alors mon patron m'avait prévenu qu'il y aurait peut-être des gros mots aussi.
9: Oui, bah votre patron, vous lui dites qu'il m'appelle directement ou qu'il vienne me voir, je vais me faire un plaisir de le recevoir.
8: Ah bah ça tombe bien, il est juste à côté. Vous voulez que je vous le passe ?
9: Ouais, passez-moi le patron, ouais.
8: Monsieur Martin, je vous passe la dame du bar. Oui, allô ?
9: Oui, bonjour.
8: Bonjour, madame.
9: Non, c'est monsieur.
8: Si vous voulez.
9: Ah ouais ?
8: Monsieur Martin, le patron à l'appareil.
9: Non, mais franchement, cherchez d'autres pigeons, comme me le disait votre collègue, là.
8: Ah, j'en déduis que c'est vous qui récupérez l'enseigne Barbière.
9: Mais absolument pas, je suis pas au courant de votre truc, là.
8: Oh, pourtant, le secrétaire Martin, avec qui vous étiez à l'instant, me dit que vous êtes d'accord. Ah oui, elle est d'accord.
9: Non, mais d'accord de quoi ? C'est du grand n'importe quoi. Le mec, il appelle il y a 30 secondes en me disant qu'il vient poser une enseigne chez moi, que je suis pas au courant. Il me dit que j'ai donné mon accord. Mais c'est quoi cette arnaque ?
8: Arnaque, non, c'est juste une petite combine. Je sais pas si vous avez expliqué pour l'assurance.
9: Non, mais il m'a expliqué, je m'en fous de votre explication. Il me dit qu'il me pose un truc, faut que j'appelle mon assurance pour me faire rembourser d'un truc qui est tombé.
8: C'est ça, vous allez dire que vous avez pété l'enseigne en essayant de la bricoler.
9: Mais ça va pas bien dans votre tête là. C'est quoi votre numéro de téléphone ?
8: Alors, nous n'avons pas le téléphone malheureusement.
9: Vous avez pas de téléphone, vous m'appelez, vous avez pas de téléphone.
8: Bah non, c'est parce qu'on est une société moderne.
9: Ah oui, c'était moderne, vous êtes des arnaqueurs, oui, c'est tout ce que vous êtes.
8: Pas du tout, non, c'est parce qu'on fonctionne exclusivement par fax.
9: C'est grand n'importe quoi votre histoire là. Je vais quand même signaler votre appel à la gendarmerie.
8: Oh bah ça je peux le faire, vous embêtez pas.
9: D'ailleurs, vous voulez un gendarme, j'en ai un juste à côté de moi là.
8: Non.
9: Mais bien sûr que si.
8: Bon. Il est pas gendarme.
9: Il est pas gendarme.
8: Bah non, s'il y avait un gendarme, j'aurais entendu un pimpon de gendarme.
9: Ah tiens, mais je vous le passe.
8: Oh bah oui.
9: Tiens, j'allais se trouver au téléphone. Allô.
8: Ah bah voilà, le vieux coup de la même personne qui change même pas de voix.
9: Bah vas-y, parle en même temps. Qu'est-ce qu'il dit le monsieur là ?
10: Oui, oui, on est deux.
9: Mais c'est vraiment des escrocs, les mecs, il a même pas le numéro de téléphone, sans déconner.
8: Le mec vous entend, hein ? Allô ?
9: Oui.
8: Ouais, donc c'est bon, je pense qu'on s'est mis d'accord sur tout.
9: Non mais je me suis mis d'accord de rien du tout. Vous vous asseyez dessus, je veux pas de votre truc. C'est pas possible, ça, vous êtes con ou quoi ?
8: Ah bah oui, ou alors j'aurais mal compris un truc, mais ça m'étonnerait.
9: Ah oui, vous avez très mal compris. Franchement, vous comprenez rien. Je peux vous dire que si jamais il y en a un qui se pointe sur ma vitrine et puis qui commence à me poser un truc, il va dégager rapidos.
8: Ah bah voilà, là j'ai compris. Vous voulez bien que quelqu'un se pointe, mais seulement s'il vient rapidos.
9: Je vous ai rien demandé, je vous ai pas demandé que ça se pointe.
8: Bah vous me dites qu'il vous faut quelqu'un en rapidos. Moi je peux vous passer en formule rapidos, mais c'est plus cher.
9: Même pas s'ils sont en rapidos, je n'en veux pas.
8: Ah mais si vous en voulez pas, il suffit de dire non, hein, c'est pas compliqué.
9: Je vous ai dit non, vous êtes con ou quoi ? Vous avez pas de téléphone, vous avez pas de mémoire non plus.
8: Ah bah je peux vous dire que moi, si c'est non, c'est non, hein, y a pas à discuter.
9: Mais c'est non, mais c'est un non, mais.
8: Après, vous avez le droit de changer d'avis.
11: C'est Harry, bonjour.
12: Oui, bonjour, madame.
11: Oui, bonjour.
12: C'est bien le centre antithermite ?
11: Enfin, c'est le centre régional d'isolation, oui.
12: Ah, vous pouvez peut-être m'aider parce que là, tout mon bois est attaqué actuellement par les termites.
11: Oui.
12: Et c'est horrible, évidemment. Donc, tout s'écroule autour de moi, voyez-vous. Et j'aimerais être tranquille.
11: Oui.
12: Et
11: vous êtes de quel secteur ?
12: Alors, vous voyez le cimetière ?
11: Oui, dans quelle ville ?
12: Ah ben, je suis à Aurillac.
11: Oui.
12: Et donc, tout le bois qui est autour de moi commence à s'écrouler.
11: Oula.
12: Ah oui. Oui, là, je suis sur la terre, là, bientôt, là, si ça continue comme ça.
11: Quand même pas si vite.
12: Ah ben si, vous savez, il y a 2 cm entre le bois et la terre.
11: Bon, alors, on va noter les coordonnées, puis comme ça, le technicien vous rappellera rapidement pour voir qu'est-ce qu'il peut faire déjà, hein.
12: Oui.
11: Alors, vous me donnez vos coordonnées ?
12: Alors, donc, monsieur Bernard Lamolle, L-A-M-O-L.
11: L-A-M-O-L.
12: Oui.
11: Alors, l'adresse, bien sûr.
12: Alors, donc, Bernard Lamolle, 1921-2009, hein. Et donc, je suis au cimetière.
11: Pardon ? Vous êtes au cimetière ?
12: Oui.
11: Vous habitez dans le cimetière ?
12: Oui, absolument.
11: Mais...
12: À l'EB ?
11: Attendez, vous habitez dans le cimetière ?
12: Oui.
11: Et vous avez des termites ?
12: Oui.
11: C'est une maison qui est dans le cimetière ?
12: Non.
11: Oui, alors c'est quoi ? Vous habitez dans quoi ?
12: Je suis donc à l'EB, parcelle 34, et vous me trouvez facilement, il y a mon nom sur la plaque, à toute façon.
11: C'est pas possible !
12: Pardon ?
11: Je dis que c'est bizarre, parce que on peut pas venir traiter... C'est un caveau, alors qu'est-ce que c'est, une tombe ?
12: Non, il n'y a pas de tombe, c'est juste le cercueil.
11: Non, mais le cercueil, il est enterré.
12: Oui.
11: Donc, on ne pourra pas aller traiter, nous.
12: Pourquoi ?
11: Parce que déjà, il faudrait, je ne sais pas, tout déterrer. Mais si vous êtes dans le cercueil... l'accueil. Excusez-moi, mais c'est bizarre. Comment vous pouvez m'appeler alors?
12: Mais parce que ils m'ont laissé mon téléphone. Ben oui. Mais comme je suis mort il y a 15 jours, mon abonnement est encore valable.
11: Oh non, écoutez, je voulais vous aider, mais là, je crois que je ne pourrais pas vous aider.
12: Pourquoi?
11: Si vous êtes mort, que vous m'appelez du cercueil avec votre portable, je ne sais pas qu'est-ce que je peux faire pour vous, moi.
12: Mais madame, mon abonnement est encore valable. C'est pour ça que je vous demande de venir vite avant qu'on me le coupe, hein. Et madame,
11: oui.
12: C'est pas drôle hein, ce que je vis. Hein.
11: Oui. Ah, et alors vous voyez devant. Excusez-moi, mais allez derrière, vous voyez les termites, vous.
12: Mais je peux pas les voir dans le noir. Ah oui. Mais c'est pas drôle. Hein.
11: Ouh là là, c'est pas possible. Alors vous êtes qui finalement?
12: Bernard Lamolle, 1921-2009.
11: Oh.
12: Oui, attendez, quittez pas.
11: Oui.
12: Je vous passe ma mère.
11: Oh. Oh là là.
12: Allô.
11: Allô.
12: Bonjour, madame.
11: Bonjour.
12: Madame Lafesse, Jean-Yves, à l'appareil.
11: Ah, voilà. Bon.
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13: Oui, bonjour.
8: Bonjour, madame. C'est bien le boulangiste?
13: Oui, oui.
8: Ce serait pour signaler une malversification sur vos produits?
13: Attendez, oula. Sur quoi?
8: Sur des croissants beurre que j'ai achetés chez vous.
13: Oui.
8: C'est pas des croissants beurre.
13: Ben, si, pourquoi?
8: Je l'ai ouvert, le croissant. J'ai pas trouvé la petite couche de beurre, rien du tout.
13: Ben, le beurre, vous pouvez pas le voir. Il est dans le croissant, il est cuit. Vous savez comment qu'on fait les beurres?
8: Si je sais comment qu'on fait, qu'on les coupe en deux et qu'on les tartine avec du beurre dedans.
13: On ne le rajoute pas comme ça, mais c'est pas possible, ça.
8: Je peux vous garantir que je ne vois aucune couche de beurre au milieu.
13: On peut pas le voir, le beurre dans le croissant beurre.
11: C'est qui?
13: Attendez, parce que ma femme vient d'arriver. C'est un monsieur qui a acheté les croissants beurre.
11: Oui.
13: Il dit qu'on voit pas le beurre.
11: Bah, c'est logique.
13: Bah oui, c'est logique.
8: Ah.
13: Il dit que j'ai oublié de le tartiner.
8: On est d'accord. Donc, c'est bien de reconnaître.
13: Ah, non. Mais je reconnais rien du tout, je vous dis.
8: Vous êtes dit, celui-là, on va lui faire le coup du beurre, il va y voir que du feu.
13: J'ai rien reconnu comme faute.
8: Oui. Je vous ai entendu avec votre complice à côté.
13: Oh là là.
8: Oui, oh là là, vous-même, hein.
13: Mon complice, c'était ma femme.
11: Impossible.
8: Ah, bonjour monsieur, voilà, comme j'expliquais à votre collègue.
11: Comment des croissants au beurre que vous voyez pas le beurre?
8: Eh ben, en plus, vous êtes au courant, comme par hasard.
11: Ah non, attendez, j'ai entendu mon mari parler fortement, j'ai été voir ce qui s'est passé, et oui, puisque j'ai venu au téléphone avec lui à côté.
8: Bon, au moins vous reconnaissez qu'il y a combinette.
11: Ah, je ne reconnais rien du tout, alors non, attendez, vous plaisantez, là.
8: Oui, comme tous les jours,
11: vous
8: d'ailleurs.
11: Vous ne pouvez pas voir le beurre dans le croissant au beurre, puisqu'il est mélangé.
8: Parce qu'il n'y est pas, oui, ça j'ai bien compris.
11: Mais donc. Il est dans la pâte, vous pouvez pas le voir. Attendez, je vais mettre plus fort, comme ça les clients vont entendre ce que vous dites. Parce que alors, franchement, c'est aberrant. Un monsieur qui se plaint qu'il voit pas le beurre dans les croissants au beurre.
13: Et alors?
11: Attendez, vous êtes en route de faire rire tout le monde dans le magasin. Hein? Est-ce qu'on voit du beurre dans le croissant au beurre?
8: Oh, attendez, il n'y a pas de clients, vous m'avez mis la télé, là.
11: Oh, je vous certifie, je suis au magasin. Le téléphone est en haut-parleur et je vous certifie que j'ai 4 clients dans le magasin. Vous avez entendu tous les noms des personnes qui seront présentées?
8: Oui, j'ai surtout entendu la voix de Jean-Pierre Pernaud en train de présenter le 13h.
11: Oh, mais écoutez, on va pas perdre de temps. J'ai rien à me reprocher, j'ai rien à tout ébater comme, je n'ai rien à vous devoir.
8: Enfin, rien, sauf la réparation du croissant.
11: Mais moi, il n'y a aucune réparation. Vous pouvez passer au magasin, je peux encore bien vous en décourtiquer un et vous verrez que vous ne verrez pas le beurre non plus.
8: Oui, puis entre-temps, j'imagine que là, vous êtes en train avec tous vos complices de beurrer tous les croissants.
11: Oh, c'est pas possible.
8: Et puis quand je vais arriver, comme par hasard, les croissants beurre seront beurrés.
11: Parce que vous croyez que je vais faire ça rien que pour vous.
14: Je vais voir comment il va être accueilli.
8: Allô?
11: Oui, non, mais c'est un client qui vous répondait.
8: Encore la télé?
11: Oh, c'est pas possible.
14: Allô?
8: Ah tiens, encore une dame qui va me dire qu'elle est pas en train de se tartiner le croissant en douce.
14: Hein? Comment tartiner? Comment vous voulez tartiner?
8: Comment je veux tartiner? Bah avec un couteau à tartinage, madame.
14: Écoute,
8: machine. Oui, j'ai découvert votre truc.
14: Ah, truc, il n'y a pas de truc. Le beurre, ça se met avant. Il n'y a pas de morceau à voir. Hein.
8: Bah, forcément, je peux pas le voir parce que vous le mettez pas, oui.
14: Ah, tu me fais chier, toi. Hein.
8: Ah, bah, excusez-moi, mais enfin.
14: Non, mais attends, vous me prenez pour qui, vous?
8: Non, mais je crois que j'ai mis le doigt sur.
14: Vous avez mis un trois doigts, rien du tout, vous avez mis.
8: C'est-à-dire que vous gardez le beurre.
14: Venez.
8: Non, mais j'entends vos collègues qui tartinent derrière, là, déjà.
14: Ah, c'est bon.
8: Ça tartine du beurre,
14: Mais vous êtes qui pour me dire ça?
8: Alors, je suis monsieur Martin.
14: C'était pas l'émission au poste,
8: ça? Alors, ça pourrait être le poste, mais alors quel poste?
14: Oh, bah, c'est Rire et Chanson, non?
8: Mais bravo!
14: C'est un truc de Rire et Chanson, ça.
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15: Allô?
16: Bonjour, monsieur.
15: Bonjour, monsieur.
16: Madame Ledoux, à l'appareil.
15: Oui.
16: Vous êtes détective ?
15: Oui.
16: Ah, très bien. Bonjour, je suis Madame Ledoux, la femme de Monsieur Robert Ledoux, de l'Académie française.
15: Oui.
16: Vous devez connaître mon mari.
15: J'avoue que non, madame. Je ne sais pas. Excusez-moi. Voilà.
16: Je vous en prie. Je vous appelle parce que mon mari est accusé d'avoir provoqué un accident de voiture le 3 février à 15h, à Angers.
15: Mm-hmm.
16: Or, le 3 février à 15h, mon mari ne pouvait pas être dans sa voiture, car il était aux putes.
15: Il était où, vous me disiez ?
16: Aux putes.
15: Aux putes, c'est... Attendez, aux putes, aux putes, aux putes, aux putes, j'ai le trou de mémoire encore là. Ça se trouve...
16: Comment ?
15: C'est où ?
16: Ah ben, je ne sais pas, vous savez, c'est... Il m'a dit, je pars aux putes. Il a emprunté 400 francs à mon fils, et il lui a dit qu'il allait aux putes.
15: Oui.
16: Il est parti aux putes, et apparemment, ça doit être un endroit charmant, parce qu'il y va tous les jours en ce moment.
15: Ah, oui.
16: Vous connaissez, non ?
15: Non, mais enfin bon, gros pute. Bon, mais de toute façon, lui, qu'est-ce qu'il dit de cet accident ? Il le nie ou quoi ?
16: Mais oui, parce que voyez-vous, le groupe d'assurance qui l'attaque prétend qu'il était dans sa voiture avec une dame.
15: Mm-hmm.
16: Alors comment voulez-vous qu'il soit avec une femme dans sa voiture alors qu'il est aux putes ?
15: Aux putes. Mm-hmm. Aux putes.
16: J'ai confiance en mon mari. S'il me dit qu'il va aux putes, il va aux putes. Hein. Vous comprenez ? Alors écoutez, monsieur, je vais être franche avec vous. Je vous propose d'aller aux putes avec mon mari.
15: Je pense que c'est ça qu'il faut faire.
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18: Transport, bonjour.
8: Oui, bonjour monsieur. Je suis bien chez
18: madame.
8: Le...
18: Madame.
8: Je suis bien chez le transporteur routier.
18: Oui.
8: Ce serait pour que vous dénonciez un de vos chauffeurs, s'il vous plaît, pour un excès de vitesse.
18: Je vous écoute.
8: Je me suis fait flasher, en fait, avec ma voiture personnelle.
18: Ouais.
8: Du coup, ce qui serait bien, c'est de mettre un de vos chauffeurs à la place.
18: Vous, vous êtes fait flasher et vous voulez que je dénonce un de mes conducteurs.
8: Voilà, c'est ça, s'il vous plaît.
18: Mais pour quelle raison ? C'est pas mon conducteur qui s'est fait flasher, c'est vous.
8: Oui, mais alors ce qu'il y a, c'est que si on dit que c'est moi qui vais prendre les points et le retrait.
18: Ah non, mais ça va pas être possible, quoi. Pour quelle raison je ferais ça ?
8: Bah, vous mettez pour raison d'excès de vitesse, par exemple.
18: Et pourquoi on ferait ça ?
8: Vous avez pas des permis de secours ou je ne sais quoi ?
18: Non.
8: Jurez-le.
18: Mais vous êtes un grand malade. J'ai mis le haut-parleur parce que franchement, on nous l'avait jamais fait celle-ci.
8: Ah,
18: j'ai mon responsable d'agence.
8: On va passer le mois, on va voir.
18: Attendez qu'il s'est plaint.
8: Ah, merci.
19: Allô.
8: Ah, bonjour madame.
19: Non, mais monsieur, là, j'ai bien entendu la conversation. Aujourd'hui, vous êtes en train de nous demander de dénoncer un de nos chauffeurs alors que c'est vous qui vous êtes fait prendre.
8: Oui, ah bah vous avez compris, vous.
19: Mais non, mais c'est pas possible, monsieur. Aujourd'hui, je vais pas dénoncer un de mes chauffeurs que c'est vous qui vous êtes fait prendre.
8: Ah bah que c'est moi qui m'ai fait prendre, mais que c'est vous qui mettez votre chauffeur. Comme ça, moi, ça me fait pas les points.
19: Mais c'est impossible, monsieur, je peux pas.
8: Au niveau du légalisme, vous êtes obligé.
19: Non, je suis pas obligé.
8: Ah bah rapport à la loi.
19: Bah rien du tout, monsieur.
8: Non, mais parce que j'étais à plus de 180, donc vous vous rendez compte.
19: Et vous avez déjà vu un chauffeur en semi-remorque qui roule à 180, vous ?
8: Ah bah c'est ce que j'ai dit, justement.
19: Vous n'êtes pas salarié de notre entreprise.
8: Peut-être qu'on peut faire comme si.
19: Non, moi, il est hors de question que je trempe dans vos combines. Aujourd'hui, il est hors de question qu'on dénonce un chauffeur à votre place, ça c'est clair.
8: Si vous pouvez pas dénoncer votre chauffeur aujourd'hui, est-ce que peut-être vous pouvez le dénoncer demain ?
19: Il est hors de question, monsieur.
8: Et alors disons si vous le dénoncez lundi prochain.
19: Non, il est hors de question.
8: C'est moi ou vous voulez pas faire de dénoncement parce que j'ai l'impression...
19: Non, ça c'est votre problème, monsieur, c'est pas le mien le problème. Hein.
8: Mais non, mais j'ai bien compris avec votre collègue qu'apparemment vous avez des permis de secours ou je ne sais quoi.
19: Non, il n'y a pas de permis de secours, c'est interdit, ça n'a jamais existé, monsieur.
8: Alors pourquoi votre collègue ne veut pas jurer ?
19: Bah alors, il n'y a pas besoin de jurer, monsieur. J'ai autre chose à faire que d'écouter des imbécilités.
8: Le truc, c'est que j'ai mis le nom de la société, là, sur le...
19: Rien du tout, monsieur. Au niveau du registre du personnel, vous ne l'avez pas enregistré.
8: Non, mais alors ça, je peux passer pour faire les papiers. Hein.
19: Non, mais c'est tout. C'est même pas la peine de négocier, c'est hors de question.
8: Bon, écoutez, on va faire simple. Donnez-moi le nom d'un de vos chauffeurs.
19: Non, c'est hors de question. Bon, sur ce, monsieur...
8: Attendez, il n'y en a pas un qui s'appelle... Il y a un Michel, non ?
19: Non, du tout.
8: C'est Jean quelque chose ?
19: Du tout.
8: Jean-Philippe ?
19: Du tout.
8: Jean-Pierre, non ?
19: Non.
8: Jean-Marc ?
19: Non.
8: J'en rate pas une ?
19: Non, vous connaissez rien du tout.
8: J'en passe des meilleurs.
19: Au revoir, monsieur.
18: Non, mais ça sert à rien d'insister.
8: Ah, c'est à nouveau le monsieur du début ?
18: Oui.
8: En fait, je connais un chauffeur, mais son nom m'échappe.
18: Est-ce que c'est monsieur Dupont-Martin.
8: Vous avez un chauffeur qui s'appelle Martin ?
18: Oui.
8: Martin, c'est moi.
18: Ah, bah, c'est un truc de fou, hein.
8: Vous avez son numéro de permis par hasard ?
18: Ouais, alors c'est 1, 2, 3, 4, 5, 6, 7, 8, 9, 10.
8: Non, mais vous rigolez, c'est mon numéro de permis, ça ?
18: C'est pas vrai.
8: Ah, mais ça, c'est dingue.
18: Bah, comme quoi le hasard, hein. Vous travaillez pas chez nous ?
8: Bah, non, moi je travaille à Rire et Chanson, et vous ?
18: Rire et Chanson ? Ah, d'accord. Non, j'hallucine.
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21: Allô?
16: Oui, bonjour madame.
21: Bonjour.
16: Je vous appelle, c'est bien les chauffages?
21: Oui.
16: Dites-moi, je voudrais me faire ramener.
21: Oui.
16: C'est possible?
21: Une cheminée de salon?
16: Oh non, non, c'est moi-même.
21: Oui, mais vous voulez ramener votre cheminée de salon?
16: Je voudrais me faire ramener, moi.
21: Vous voulez-vous vous faire ramener?
16: Oui, parce que j'ai ravalé beaucoup dans ma vie. Et là, je voudrais me faire ramener.
21: Ah non, mais là, je comprends pas ce que vous me demandez.
16: Mais je suis pas au ramenage, hein, chauffage?
21: Oui, nous faisons des ramenages de cheminées de salon ou de chaudière.
16: Ah, pas de dame.
21: Ah non, non, ramène pas les dames, non.
16: Ah bon? Il est pas là, le monsieur qui fait le ramenage?
21: Ah oui, mais nous ramenons les cheminées de salon. Donc
16: oui, mais il n'y a qu'à faire comme si j'avais une cheminée de salon.
21: Non, non, mais vous vous foutez du monde, là, ou quoi?
16: Pardon?
21: Et qu'est-ce que vous voulez vous faire ramener?
16: La chatte.
21: La chatte, ah ouais. Non, mais mon mari, il ramène que ma chatte.
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21: Allô.
8: Bonjour monsieur, c'est bien la papeterie?
21: Oui.
8: Monsieur Martin à l'appareil, les désinsectifieurs Martin?
21: Oui.
8: Vu que vous êtes zone à risque, je vais venir faire un traitement anti-punaise chez vous.
21: Bah oui, mais alors une papeterie, c'est à risque?
8: Ah bah une papeterie, bien sûr, je l'ai vu sur internet.
21: Ah, vous avez tapé punaise sur internet et on vous a mis papeterie.
8: C'est ça, j'ai marqué où trouver des punaises et ça m'a dit dans les papeteries.
21: On parle pas des mêmes punaises, je sais pas si vous savez ce que c'est qu'une punaise.
8: Oh bah pardon, désinsectifieurs Martin, on est désinsectifieurs de beau-père en beau-fils.
21: Oui, bah alors justement.
8: Donc si internet il dit qu'il y a des punaises dans les papeteries, c'est bien qu'il y a des punaises dans les pâtes à
21: pâtes. Il y a des punaises chez moi, mais vous ne me laissez pas finir ma phrase.
8: Ah non, mais n'en dites pas plus, j'arrive.
21: Oui. Oui, allô.
8: Bonjour monsieur, vous êtes le patron?
21: Oui, pourquoi les femmes ne peuvent pas être responsables, monsieur?
8: Bon, qu'est-ce que vous dites? Vous vous rendez compte?
21: Oui, moi.
8: Les femmes ne peuvent pas être responsables. Pardon, mais moi, ma femme, madame Martine Martin,
21: oui.
8: Elle est patronne.
21: D'accord. Et vous, monsieur Martin?
8: Ah bah moi, je suis un monsieur, donc je ne peux pas être patronne.
21: Pardon, je crois qu'on a démarré.
8: Oui, mais c'est pas grave, on recommence. Bonjour monsieur, donc vu que sur internet, ils disent que vous êtes zone à risque.
21: Qu'est-ce que vous êtes en train? Donc vous avez regardé sur internet.
8: Voilà, et il y a écrit, dans une tapeterie, on trouve des punaises décoratives, des punaises de tableau.
21: Mais je m'en fous d'internet.
8: Bah pardon, mais c'est la preuve.
21: Moi je ne fais aucune recherche sur internet, hein.
8: Oui, eh bah faites une recherche sur fax ou sur Minitel, vous verrez, c'est pareil.
21: Et donc vous appelez toutes les papeteries en disant, je vais venir traiter vos...
8: Voilà, donc rien qu'aujourd'hui, je dois déjà intervenir dans 2753 caquetteries.
21: Vous allez intervenir où?
8: Bah dans votre carpeterie.
21: Ah oui.
8: Oui, je vais remplir l'intérieur du magasin d'eau chaude pour le faire bouillir.
21: Mais moi, j'ai pas envie de faire bouillir l'intérieur.
8: Mais si, en faisant bouillir le magasin 2-3 jours, ça vous débarrasse de toutes les punaises.
21: Je ne veux pas. Il n'y a personne qui rentrera ici. C'est compris ou pas?
8: Ah bah non, personne ne rentre dans votre paqueterie pendant qu'on la fait bouillir. Ça, on est d'accord.
21: Non.
8: En attendant, je vais passer mettre des pancartes devant pour prévenir qu'il y ait des risques d'infectage.
21: Ah non, non, non, non, non. Vous ne mettez pas devant mon magasin?
8: Non, mais ça va. Il y a juste écrit « Attention, punaise, le port du scaphandre est vivement recommandé ».
21: Ah non, non, non. Je vous le dis tout de suite. Si vous mettez n'importe quelle pancarte devant le magasin en disant « Attention, punaise !»
8: Mais vous inquiétez pas, en même temps, je vais vous déposer des scaphandres pour vos clients.
21: Ah bah certainement, vous allez être reçu.
8: Ah, et bah c'est super, merci beaucoup.
21: Non.
8: Quoi non?
22: Je comprends pas du tout ce que vous me dites là, monsieur.
8: Bonjour madame, c'est peut-être parce que je le disais pas à vous, mais à votre collègue.
22: On n'a pas de zone à risque ici, on est dans une papeterie.
8: Oui, non mais je sais que vous êtes dans une papeterie.
22: Eh ben vous me faites voir un papier et...
8: Ah bah le papier, je vais vous le faire voir tout de suite, attendez, j'active la vidéo téléphonie. Hop. Le voilà, là.
22: Bah, je vois rien du tout, monsieur, je peux pas voir.
8: Ah bah si, je le tiens juste devant la caméra, là.
22: Non, j'ai pas de téléphone avec caméra, moi.
8: Non, alors c'est moi qui ai activé ma caméra, vous, il suffit de regarder votre téléphone.
22: Non, je vois... Bah enfin, monsieur, je ne vois rien.
8: Est-ce que vous avez activé le récepteur vidéophonique?
22: Bah, je sais pas, il y a une caméra, vous êtes en train de me téléphoner, j'ai avec un téléphone, et je peux vous voir en caméra.
8: Ah bah ouais, je sais, moi aussi, je trouve ça dingue, tout ça juste avec un téléphone.
22: Bah, vous êtes où, là?
8: Bah, je suis en face de mon téléphone, là, je vous fais coucou.
22: Non, mais moi, j'en ai pas, monsieur, donc...
8: Coucou, et là, vous me voyez?
22: Non, excusez-moi.
8: Alors, attends. Attendez, bougez pas, je vais inverser le flux camératologique.
22: Ouais, mais vous...
8: Ah, eh ben moi je vous vois maintenant.
22: Non, mais attends, c'est des conneries, excusez-moi.
8: D'ailleurs, vous auriez pu mettre un slip, pardon.
22: Mais non, mais...
8: Ou au moins croiser les jambes, je sais pas.
22: Au revoir.
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23: Bureau de poste Paris-Bichat, bonjour.
16: Bonjour monsieur, c'est le bureau de poste?
23: Oui, c'est le bureau de poste, oui.
16: Oui, bonjour, je voudrais un renseignement, s'il vous plaît. Je voudrais avoir le bureau des renseignements.
23: Oui, c'est moi-même.
16: Ah, bonjour, monsieur. Je peux vous demander un renseignement?
23: Qu'est-ce que vous voulez comme renseignement?
16: Je voudrais le numéro de téléphone des renseignements de Paris-Bichat.
23: Vous Juliette, au renseignement de Paris-Bichat.
16: Vous pensez que je peux leur demander un renseignement?
23: Mais, et pour leur demander quoi?
16: Un renseignement.
23: Non, mais je peux peut-être vous renseigner, moi.
16: Oui, voilà. Vous êtes un renseignement?
23: Oui, mais je peux... Tout dépend ce que vous allez me demander.
16: Le numéro de téléphone de Paris-Bichat.
23: Et, oui, mais... Bon, bah, écoutez, c'est ici. Vous y êtes.
16: Ah, c'est
23: vous ici. Vous y êtes au renseignement de Paris-Bichat.
16: Et vous, vous êtes quel bureau de poste?
23: Paris-Bichat.
16: Voilà, c'est ça. C'est celui-là que je veux.
23: Bon, eh ben le 46 06 71 50, celui que vous venez de faire.
16: Vous pensez qu'ils pourront me donner un renseignement?
23: Mais oui, bien sûr.
16: Ah bon, ben, je vais les appeler alors.
23: Mais oui, si vous voulez.
16: Très bien, ben, je vous remercie.
23: Je vous en prie. Bureau de poste Paris-Bichat, bonjour.
16: Bonjour, monsieur. Je voudrais le numéro des renseignements de Paris-Bichat.
23: Oui, mais c'est le numéro que vous venez de faire.
16: Ah, ben tiens, je reconnais votre voix.
23: Oui.
16: Oh, ben vous êtes drôlement gentil. Vous m'avez donné le numéro de téléphone des renseignements de Paris-Bichat.
23: Oui. Et qu'est-ce que vous voulez savoir, alors?
16: Un renseignement.
23: Oui, demandez-moi.
16: Alors, je voudrais le numéro de téléphone de Paris-Bichat des renseignements de...
23: Mais... Il n'y a qu'un seul numéro de téléphone à Paris-Bichat.
16: Oui.
23: Le numéro que vous venez de composer.
16: Alors, je vais faire donc celui-là.
23: Mais vous venez de le faire. Vous tomberez sur moi.
16: Ah ben, je vais le faire tout de suite, alors.
23: Mais non, mais attendez. Bureau de poste Paris-Bichat, bonjour.
16: Bonjour, monsieur.
23: Bonjour, oui.
16: Ah ben, je vous reconnais.
23: Oui, bon, et maintenant, vous allez téléphoner longtemps, comme ça, toute l'après-midi? Qu'est-ce que vous voulez savoir?
16: Je voudrais un renseignement.
23: Oui, mais je vous l'ai déjà donné.
16: Mais c'est votre numéro à vous?
23: Mais je viens de vous le donner.
16: Mais pourquoi vous me l'avez donné?
23: Mais parce que vous me l'avez demandé.
16: Mais non.
23: Mais si.
16: Mais pas du tout. Je voulais les renseignements de Paris-Bichat.
23: Eh ben, il n'y a qu'un seul numéro de téléphone à Paris-Bichat.
16: Ben, je vais les rappeler.
23: Mais non, vous allez tomber sur moi. Et après, vous allez me demander le numéro de renseignement de Paris-Bichat. Je vais vous redonner le même numéro. Et on va continuer comme ça pendant 7 heures.
16: Mais pourquoi je tombe sur vous à chaque fois à l'heure?
23: Ben, c'est normal. C'est moi qui peux vous renseigner.
16: Ah, c'est vous les renseignements de Paris-Bichat?
23: Oui.
16: Ah ben alors écoutez, ça tombe bien, je peux vous demander renseignements.
23: Bien sûr.
16: Ah, ben j'avais pas compris, excusez-moi. Vous m'en voulez pas?
23: Non, pas du tout.
16: Bien, ben je voudrais s'il vous plaît le numéro de téléphone des renseignements de Paris-Bichat.
23: Je viens de vous le donner.
16: Je vous remercie, monsieur.
23: À votre service.
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4: Oui, allô, bonjour.
8: Bonjour madame, c'est bien le vendeur de caravanes et camping-cars?
4: Monsieur.
8: Si vous voulez.
4: Oui.
8: Monsieur Martin, cabinet Martin Immobilier.
4: Oui, bonjour.
8: Je gère la vieille maison, là, juste derrière chez vous.
4: Ouais.
8: Et je voulais virer mes locataires.
4: Oui.
8: Mais avec leurs histoires de trêve hibernatoire, je peux pas.
4: Oui.
8: Donc je vais les mettre chez vous.
4: Attendez, je vous suis pas. Vous voulez les mettre chez nous, pourquoi?
8: Bah, pour plus les avoir chez moi.
4: Ah, je fais pas d'hébergement, moi. Je suis concessionnaire de camping-cars et caravanes.
8: Eh oui, et dans vos caravanes, là, il y a du monde ou pas?
4: Ah non, du tout.
8: Eh bah voilà, vu que c'est libre.
4: Ah bah, si c'est libre, vous l'achetez et vous logez vos clients dedans.
8: Ah non, mais vu que reste sur place, on va pas tout compliquer.
4: Non, monsieur, attendez. Vous m'achetez une caravane et la caravane, elle part de chez nous.
8: Oui, ah bah si vous préférez, vous nous la sortez juste devant chez vous.
4: Par contre, c'est un achat.
8: Alors non, moi je voyais plutôt ça comme un prêt, à la limite une location.
4: Mais... Ah non, moi je prête pas de caravane comme ça. Ça coûte 18 000 euros.
8: Alors attendez, 18 euros.
4: 18 000.
8: Donc pour un mois, mettons, ça ferait à peu près 600 euros.
4: Non, monsieur, 18.
8: Oui, bah vous faites 18 fois 30.
4: 1000.
8: Ah, c'est passé à 1000 euros, comme ça.
4: 18 000.
8: 18 000? Non, mais vous vous rendez compte pour une location?
4: Eh bah, je vends la caravane.
8: Alors, moi, je voulais bien vous la prendre quand vous la proposiez à 18 euros, mais là...
4: Non, je vous ai jamais dit 18 euros.
8: Bon, si on arrondit à 20 balles...
4: Je suis pas l'armée du salut, monsieur. Il y a aucune caravane qui part si j'ai pas un chèque de 18 000. Je fais pas de location, c'est de la vente.
8: Ok, écoutez, je vais déjà leur dire de venir déposer leurs affaires, parce qu'ils ont pas mal de matos à déménager.
4: Monsieur, attention, il y a personne qui vient ici, vous me déposez aucun matériel. Moi, la caravane, déjà, elle est pas disponible tout de suite parce qu'il y a des papiers à faire.
8: Non, mais les papiers, on fera ça une autre fois.
4: Non.
8: Ou alors, on les fait pas, encore plus simple.
4: Non.
8: De toute façon, vu qu'ils resteront sur place...
4: Non, je suis pas un camping.
8: Ah, et si on fait un contrat d'achat contre achat?
4: C'est-à-dire?
8: C'est-à-dire qu'on vous file vos 18 000, on prend la caravane, et après vous nous rendez les 18 000.
4: Ah non, mais moi je la reprends pas moi la caravane.
8: Ah, mais si ça vous arrange, on la garde.
4: Ah non. Alors vous allez venir tout de suite, et puis on va s'expliquer tout de suite.
8: D'accord, je passe juste par la poste, parce qu'il faut que je valide le transfert d'adresse chez vous.
4: Ah non, vous transférez rien du tout.
8: Bah, pour le courrier, c'est quand même plus pratique.
4: Bon, vous passez.
8: Et puis quand ils ont la famille qui vient les voir.
6: Allô, bonjour monsieur.
8: Ah, c'est une autre dame.
6: Alors, je prends le relais. Qui est-ce qui a donné l'accord du transfert de courrier?
8: C'est moi, je me suis auto-accordé pour les domicilifier chez vous.
1: Mais on est concessionnaire.
8: Vous inquiétez pas, la trêve hibernatoire, c'est que jusqu'au 31 mars. Donc après, vous pourrez faire les démarches.
2: Non, mais on ne vient pas du tout. Ils viennent même pas en concession.
1: Il n'y a personne qui peut venir loger ici.
2: Mais c'est même pas la peine. Non,
8: ah,
2: non.
8: Excusez-moi, c'est le patron que j'entends derrière.
1: Bon, je vous la passe. Hein.
8: Merci, madame.
2: Oui, bonjour, monsieur.
8: Bonjour, monsieur. Pardon, mais je perds un temps fou avec vos subalternes.
2: Non, vous ne perdez pas de temps. J'ai écouté toute la conversation. Il est hors de question que vos clients que vous mettez dehors viennent sur notre site parce que c'est la trêve hivernale.
8: Non, mais j'ai fait le calcul. Au pire, vous les avez pour 3 ans.
2: Non, mais il n'y a pas de au pire, monsieur.
8: Hey, en plus, ils sont hyper sympas.
2: Ouais, ben bah, c'est bien.
8: C'est vrai qu'ils picolent un peu, mais globalement, ils savent se tenir.
2: Je m'en fiche totalement.
8: Ah, en revanche, vous avez rien contre les animaux.
1: Oui. Allô.
8: Ah, monsieur, madame.
1: Oui, c'est de la part de qui?
8: Monsieur Martin, cabinet Martin Immobilier.
1: Monsieur Martin, c'est Rire et Chanson.
8: Ah.
1: Bah putain, je sens, quand même. Eh, quand même, il y en a un qui se renseigne dans le bordel.
8: Ah bah heureusement que t'es là, on était parti pour 3 heures.
2: On a gagné quoi?
8: Bah le droit de passer à la radio.
1: Bah, merci. Il appelle trop con de Martin, bah, oui, forcément.
8: Eh bah au revoir, monsieur, dame, on va dire.
1: Bah ouais, du coup.
8: Bonne journée, mademoiselle.
1: Ouais, bonne journée. 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
5: 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Allô,
6: Diranger. Ouais, Diranger.
5: Oui.
6: Salut, comment tu vas?
5: Ça va. C'est Michel.
6: Ouais.
5: Oui.
6: Alors, quoi de neuf?
5: Bah, ça, ça, tout. Pourquoi?
6: Ah bah, je vous raconte, tu vois.
5: Oui, bah, moi, ça va, oui. Et toi, ça va?
6: Ouais.
5: Ouais. T'es où, à Paris?
6: Ouais.
5: Ouais.
6: Ah, bon Dieu, Gérard.
5: Ouais.
6: Ah.
5: Comment?
6: Je dis bon Dieu, Gérard.
5: Ouais. Bon, je vais te laisser parce que j'ai quelqu'un à la maison, là.
6: Ah bon, t'as qui?
5: Bah, c'est un monsieur qui est venu vous m'aider à tailler le Citroën.
6: Pourquoi tu veux tailler ta Citroën?
5: Non, c'est tailler le Citroën.
6: Bon, sinon?
5: Non, il n'y a rien de nouveau, c'est bon.
6: Ouais.
5: Bon, bah, je vais te laisser.
6: Ouais, moi aussi. Eh, hey, dis-moi.
5: Oui.
6: Au fait, comment vont tes Citroën?
5: Ils vont bien.
6: Ah bon, pourquoi?
5: Ils sont taillés.
6: Ah, ils sont barrés, ouais. Bah oui, ils sont partis.
5: Bon, bah, je vais te laisser, hein.
6: Ouais.
5: Allez.
6: Eh, hey, dis-moi, tu m'as pas dit, au fait?
5: Oui.
6: De la voiture?
5: Oui.
6: Comment on va?
5: Ça va pour l'instant.
6: Ouais, oui. Bah oui. T'as fait le contrôle technique, non?
5: Oui, oui, l'année dernière.
6: Et alors?
5: C'est bon.
6: Bon. Mmh.
5: Bon, bah je t'embrasse, hein.
6: Ouais. Et?
5: Oui.
6: Le jardin?
5: Oh, bah le jardin, ça pousse, lui.
6: Ah.
5: Ça a arrosé parce qu'il y a plu aujourd'hui.
6: Bah oui, oui, c'est ça, oui. Il faisait beau dernièrement, ouais. Mmh. Là, j'ai vu ça. Hein. Bon.
5: Allez, je t'embrasse.
6: Eh, hey, dis-moi.
5: Ouais.
6: Tu m'as pas dit, en fait, pour la météo?
5: La météo, ben, il pleut.
6: Ah oui, ben, c'est ça.
5: Ouais. Bon, ben, allez, je te laisse.
6: Attends, dis-moi, Gérard.
5: Ouais.
6: Tu m'as pas dit?
5: Quoi?
6: Pour ton canapé?
5: Mon canapé?
6: Ben oui.
5: Oui.
6: Comment il va, ton canapé?
5: Ben, il va bien.
6: T'as refait un peu ou pas?
5: Comment?
6: Tu l'as refait?
5: Ah non, c'est pas refait.
6: Ah bon?
5: Non.
6: Ah d'accord.
5: Bon, je te laisse, hein.
6: Ouais, elle dit, hey.
5: Oui.
6: Au fait, attends. Hey. Ouais. Et la machine à laver, comment elle va?
5: Oui, oui, oui.
6: Ah bah d'accord, bon.
5: Bon, je te laisse, hein.
6: Ouais, hey, ouais. Dis-moi, hey, Gérard.
5: Oui.
6: Sinon?
5: Sinon, il n'y a rien.
6: Ah bon?
5: Oui.
6: Bon.
5: Bon, allez, salut.
6: Hey.
5: Oui.
6: Au fait?
5: Oui.
6: Le parasol?
5: Oui.
6: Comment il va?
5: Oui, il va.
6: Il va bien, oui.
5: Oui, il va bien. Bon, je te laisse, on attend.
6: Eh, hey, dis-moi.
5: Oui.
24: Avec qui au téléphone?
5: Michel.
6: Ah, c'est qui?
5: C'est Christiane.
6: Ah, et bah, justement, comment il va?
5: Comment?
6: Christiane, ça va?
5: Oui, ça va, Christiane.
6: Tu lui fais une bise?
5: Comment?
6: Tu es dans le jardin, non?
5: Non, elle est pas dans le jardin.
6: Ah bon, parce que... Avec la pluie...
5: Quand je vais te la passer un petit coup.
6: Ouais, un petit coup.
24: Michel. Michel Beaugrand. Oh là là. Allô.
6: Salut, Christiane.
24: Michel.
6: Ouais, ça va bien?
24: Bah, pas mal. Oui, mais mieux en ce moment.
6: Bah oui, avec la pluie.
24: Oui. Alors, bon.
6: Ouais.
24: Bon, ben, je vais vous laisser parce que...
6: Oh, excuse-moi, j'ai roté.
24: Quoi? Bon, ben, je raccroche, alors.
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26: Bonjour.
8: Bonjour madame, je suis bien chez le bouchiste.
26: Oui.
8: Monsieur Martin, à l'appareil, vous êtes abonné là au service de traduction téléphoniste.
26: De
3: traduction téléphonique.
8: Téléphoniste, exactement.
3: Quelle traduction pour quel pays, en quelle langue?
8: Alors, c'est du français vers l'anglais. Allons-y, je vous écoute.
3: Oui, mais j'ai rien à traduire, monsieur.
8: Yes, but I have rien to traduire, mister.
3: Vous comprenez le français?
8: Ah bah yes, it's my métier, I am bilingue.
3: Mais là, vous commencez à me pomper l'air, là, monsieur. Je vous garantis que vous me pompez l'air.
8: I guarantee you pump me the air.
3: Ah ouais, bah, vous avez pas besoin de parler anglais, je sais pas parler anglais. Donc, parlez français, déjà. Je n'ai rien souscrit, c'est clair, net, précis.
8: Sorry, but it's clear, net and précis que you have souscrified.
3: Vous pouvez dire en anglais, je comprends pas l'anglais, donc...
8: Souscrit, verbe irrégulier, en français, souscrifié.
3: Je n'ai rien souscrit du tout, monsieur.
8: Ah bah yes.
3: Non.
8: Yes.
3: Non.
8: Yes.
7: Allô.
8: Bonjour, mister.
7: Non, mais...
8: Donc c'est vous qui avez validé la commande traductionnelle?
7: Ah non, je vous ai rien validé.
8: Ah bah si, allez, je vous écoute.
7: Non, mais vous me prenez pour une idiote ou quoi?
8: Non, but you prend me for an idiot or what?
7: Non, bah j'en ai rien à cirer, moi.
8: Non, but I don't have rien to cirer.
7: T'as demandé la traduction téléphonique?
8: Ah, allô?
9: Oui, allô?
8: Et une madame, do you do?
9: Mais je n'ai pas de texte à traduire, je n'ai rien.
8: Ok, c'est reparti. But I don't have a text to traduire.
9: Non, mais c'est... vous comprenez pas ou quoi? C'est pas la peine de traduire.
8: But it's not the pain to traduire.
9: Non, mais c'est terrible, hein. Je vous dis que nous n'avons rien demandé.
8: I dare you, we don't demand rien.
9: Ne traduisez pas ce que je dis, il n'y a pas de traduction à faire.
8: No traduction to faire.
9: Oui, non, écoutez ce que je vous dis.
8: Yes.
9: Ne faites pas de traduction de ce que je dis, je suis en train de vous parler de vous à moi.
8: I am parling from me to you.
9: Bah non.
8: Yes.
9: Bah non, je suis en train de vous parler, je vous ai pas demandé de traduction, puisque on a...
8: Oh bah tu as gonflé.
9: Oh mais là, c'est...
8: Enfin, excuse me que I am traducteur.
9: D'accord, vous êtes traducteur, mais nous, nous n'avons fait aucune demande dans ce sens.
8: Non mais, vu que c'est déjà payé, like it is déjà payé.
9: Mais, payé par qui? Mais nous, on n'a rien demandé à personne.
8: Oui, bah maintenant que je vous ai tout traduit, après vous dites...
9: Vous n'avez rien traduit, tout ce que je vous ai dit, je vous l'ai dit, de ne pas traduire quoi que ce soit de ce que je vous parle, il n'y a rien à dire. Vous comprenez rien? Non mais, voyez avec votre responsable, il y a un problème quelque part.
8: Ah, alors, if you veux, je passe mon responsable.
9: Eh ben, passez-le moi.
8: Don't quit. Herr Martin, la dame veut vous parler. Ya? Yeah? Allô?
9: Oui.
8: Guten Tag.
9: Non, excusez-moi, mais nous n'avons rien demandé. Nous n'avons pas demandé.
8: Sprechen Sie Deutsch?
9: Je parle français, je parle pas anglais.
8: Deutsch?
9: Bah, attendez.
8: Parlez allemand?
9: Non, mais vous.
8: Dans ce cas, je vous passe mon sur-responsable, hein?
9: C'est quoi?
8: Señor Martino. Señor Martino! Si!
9: Oui.
8: Voilà.
9: Quoi? Je parle français, je parle pas étranger, hein?
8: Habla espagnol?
9: Non plus, français, j'ai dit.
8: Si, espagnol!
9: France.
8: Traduction? Para la traducción, hein?
9: Ouais, bon, bah, je vais signaler ça à la gendarmerie.
8: Ah, para la gendarmeria?
9: Ouais.
8: No guitarra?
9: Quoi?
8: Y'a pas la gendarmeria?
9: Ouais, vous avez raison, ouais.
8: Brigadiero Martino?
9: Bah, alors.
8: Oui, allô?
9: Oui.
8: Oui, brigadier Martin, vous demandez à me parler?
9: Non, pas du tout.
8: Bah, vous avez demandé à la gendarmerie?
9: Mais non.
8: Par rapport à une traduction, parce que là,
9: Non, j'ai pas demandé de traduction.
8: Est-ce que vous voulez une traduction français gendarme?
9: Non plus. Rien du tout que je veux.
8: Négatif. L'individu, rien du tout qu'il veut.
9: Bon, c'est quoi alors ce tarnac-là?
8: Bah, je vous fais la traduction gendarmiste?
9: Non, j'ai rien demandé du tout. Vous comprenez le français ou pas?
8: Affirmatif.
9: Non mais vous foutez de ma gueule ou quoi?
8: Positif.
9: Je n'ai pas demandé de traducteur.
8: Pardon, mais c'est pas ce que dit Mr. Martin. Yes, il demandait de traduction.
9: Bon, allez vous faire foutre.
8: Bon, allez, go foot yourself.
9: Bon, allez.
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13: Allô?
25: Oui, bonjour monsieur.
13: Bonjour.
25: Vous êtes bien titulaire de l'abonnement?
13: Oui.
25: Oui, bonjour monsieur, c'est le service de l'horoscope téléphonique à l'appareil.
13: Oui.
25: Vous savez que Paris vient d'être doté d'un ordinateur, d'un central, qui est relié donc à tous les Parisiens.
13: Oui.
25: Et que nous distribuons depuis avant-hier l'horoscope de manière gratuite, bien entendu.
13: Oui.
25: À tous les Parisiens, à 1000 Parisiens pardon, par jour, qui sont tirés au sort. Et votre numéro de téléphone a été tiré au sort, monsieur.
13: Ah bah c'est gentil.
25: Alors, je vais vous demander votre signe.
13: Alors, Gémeaux.
25: Gémeaux, vous connaissez votre ascendant?
13: Non, pas du tout.
25: Quand vous dormez sur le dos?
13: Sur le côté.
25: Donc, sur le côté, on met que la Lune était à 90 degrés.
13: Oui.
25: Ce qui fait 90 degrés. Vous êtes né à quelle heure?
13: Alors là, je crois que je suis né le midi.
25: Entre 12h et 13h ou
13: voilà.
25: 12h15?
13: 12h et 13h.
25: Donc, l'ordinateur me dit que vous êtes ascendant scorpion, monsieur.
13: Oui.
25: Voilà.
13: Ah, attendez, on me l'avait déjà fait, je me suis peut-être trompé, on m'a dit que j'étais ascendant balance.
25: Ah non, monsieur, non. La personne qui vous l'avait fait s'est trompée, en effet. Vous n'étiez pas du tout balance, vous êtes scorpion.
13: D'accord.
25: Alors, je vous lis, donc j'introduis les données dans l'ordinateur, j'ai moi ascendant scorpion.
13: Oui.
25: Voilà. Il y en a pour 10 secondes.
13: D'accord.
25: Ça va très très vite, hein. Alors, ça y est, les données sortent, donc je vais vous les lire.
13: D'accord.
25: Travail, monsieur.
13: Oui.
25: Vous êtes assez limité de toute façon,
13: oui.
25: Alors arrêtez de vous mêler de ce qui ne vous regarde pas et de toucher ce qui ne vous concerne pas.
13: Oui.
25: Contact, cessez de raconter n'importe quoi sur vos voisins. Vous avez mis des gens dans l'embarras dernièrement. Il serait regrettable que vous ne preniez pas conscience des réalités d'aujourd'hui et des dégâts que vous occasionnez autour de vous.
23: Ah.
25: Courage. Arrêtez de tourner le dos à vos responsabilités et de fuir comme un lâche.
23: Ah bah dis donc.
25: Morale. Cessez de vous plaindre inutilement. Il n'est pas tellement certain que tout se passe comme vous le souhaitiez, car les planètes sont contrariantes.
23: Oui.
25: En raison de la position d'Urne de Saturne, personne ne vous aime. Est-ce que c'est exact ?
23: Il y a peut-être quelque chose de vrai.
25: D'accord. Chance. Pas de chance. Amour. Que se passe-t-il ? On vous oublie ? Il faut dire que vous n'êtes pas très désirable en ce moment et que vous ne faites aucun effort pour l'être.
23: Ouais.
25: C'est exact ?
23: C'est exact, oui.
25: Santé. Problème de digestion. Grippe en perspective.
23: Ah.
25: Vous allez souffrir du dos. Évitez les excès à Noël et attention dans les escaliers.
23: Ah bah c'est déjà fait alors.
25: C'est-à-dire ?
23: Bah c'est-à-dire que je viens de me faire opérer du genou. Jusqu'à présent, tout ce que vous dites, c'est à peu près vrai. Hein.
25: D'accord. Votre chiffre, monsieur ?
23: Moi, c'est le chiffre préféré.
25: Non, je vous donne votre chiffre.
23: Ah,
25: hein.
23: D'accord.
25: Le zéro.
23: Ah.
25: Votre couleur, le noir. Et votre pierre, le marbre.
23: Bah c'est pas encourageant tout ça.
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10: Allô, bonjour ?
8: Oui, bonjour monsieur, je suis bien au bar ?
10: Oui.
8: Voilà, je vous appelle parce que j'ai vu qu'il y avait une loi anti-gaspillage là pour les grandes surfaces où ils veulent récupérer les trucs qui sont pas vendus.
10: Oui.
8: Et du coup, je voulais faire pareil pour les bars.
10: Ah oui ? C'est-à-dire... Mais nous, on n'a pas de reste.
8: Bah si, sur les bouteilles.
10: Sur les bouteilles ? Quelles bouteilles ?
8: Bah c'est-à-dire que les bouteilles qui sont entamées à la fin de la journée, moi, comme ça, hop, je les récupère.
10: Vous croyez pas que je vais vous donner des restants de bouteilles comme vous me dites, alors que le lendemain, c'est bon ?
8: Ah, donc vous en avez ?
10: Mais oui, mais c'est pas... D'accord. Ça s'appelle du gaspillage, ça.
8: Voilà, c'est ça. Donc c'est, moi, c'est justement, c'est pour éviter ce gaspillage que je me propose.
10: Ouais.
8: Je vous le fais gratuit, hein, je vous les récupère gratos, en
10: mais
8: plus. Hein, je
10: vous fais... Pourquoi vous viendriez me débarrasser de mes bouteilles entamées que je vous dis que mes bouteilles entamées, le lendemain, elles me servent ?
8: Bah, c'est pour pas gaspiller, c'est une mesure...
10: Mais pour pas gaspiller, j'ai des gens qui viennent tous les jours.
8: Non, mais c'est une mesure
10: d'anti... Vous comprenez le français ou pas ?
8: Oui, oui, absolument.
10: Ah bon, bah d'accord, bah on dirait pas.
8: Non, mais
10: vous dites que mes bouteilles qui sont entamées, le lendemain, elles me servent.
8: Voilà, alors du coup, moi, je vous en débarrasse, c'est ce que je disais.
10: Mais moi, je vais me débarrasser de vous dans deux secondes.
8: Non,
10: au
8: alors,
10: revoir.
8: Excusez-moi, allô ?
10: Oui, allô ? Non,
8: c'est pour vous rendre service, moi, que je dis ça.
10: Oui, voyez, moi, je vous rends service en vous raccrochant au nez.
8: Non, mais vous comprenez...
10: Vous comprenez français ou pas ?
8: Mais non, mais vous n'avez pas compris.
10: Si, j'ai très bien compris. Vous voulez me débarrasser de mes fonds de bouteille. Je vous dis que j'ai pas de fonds de bouteille.
8: Ah bah si, vous m'avez dit...
10: Mais vous êtes bouché à l'émerie ou quoi ? Vous, quand vous avez une bouteille de sirop chez vous entamée, vous la finissez. Vous la mettez pas à la poubelle, vous la donnez pas au voisin.
8: Bah c'est exactement ce que je vais faire. Je vais venir finir vos bouteilles. C'est bien ce que je disais.
10: Vous me prenez pour une blonde ? C'est une caméra cachée, c'est la caméra belge.
8: C'est la caméra belge.
10: Ouais.
8: Écoute, tu m'as percé à jour. Bravo.
10: Ah ouais, ouais.
8: Sans moi, tu sais me reconnaître maintenant, hein ?
10: Foutez-vous bien de ma poire.
8: Ah oui, je ne saurais me permettre, hein.
10: Oui, oui, oui.
8: Parce qu'on peut se foutre d'une poire 90 fois, mais on peut pas tromper 70 personnes 90 fois.
10: Vous avez fait l'école du cirque ?
8: Effectivement.
10: Je vais péter un câble. Je vous jure, je raccroche. Si le téléphone y sonne, je ne décroche pas.
8: Excusez-moi, est-ce que vous voulez que je vous fasse un petit numéro de jonglage ?
10: Oui, allez-y.
8: Hop, hop, hop.
10: Hop, hop, hop, c'est bon, là.
8: Bon, d'accord. Bon.
10: J'aime pas qu'on me pollue quand je dis non, c'est non. Les fonds de bouteille, je les garde. Venez ici, je vais vous les enfoncer où je pense.
8: Ah oui, mais soyez clair, parce que moi, je...
10: C'est pas possible. C'était pas le jour qu'il fallait me téléphoner.
8: Bah, alors, vous voulez que je vous rappelle demain ?
10: Non, me rappelez pas, surtout pas. Voilà, c'est bon. Et si quelqu'un qui me fait une grosse connerie, quand il va arriver, il va se prendre une belle tarte.
8: Alors, si je peux récupérer des tartes avec les bouteilles, c'est volontiers, effectivement. Je demande juste à boire, mais s'il y a à manger avec, je suis pas contre, hein, je vous cache pas.
10: Bon, c'est qui au téléphone ?
8: Alors, c'est Martin.
10: Circus ?
8: Comment ?
10: Martin Circus, non ?
8: Non, Martin Réré Chanson.
10: Bon, j'ai du boulot.
8: Et la tarte, c'est toujours valable, le coup de la...
10: La tarte, elle est toujours valable si vous venez ici.
8: D'accord, bah c'est gentil. Et qui c'est qui rigole derrière ? J'entends que ça rigole.
10: Mon fils.
8: Ah.
10: Bon, Martin, de Rire et Chanson. Ah, lui, il est pété de rire.
8: Ah, bah, il y en a au moins que j'aurais fait rire, c'est cool.
10: Ouais, parce que moi, ça me fait pas rire. J'ai jamais entendu ça, de récupérer des fonds de bouteilles. Des fonds de conneries, ouais, peut-être. Bon, j'ai du boulot.
8: Bon, bah, je te laisse, un petit bisou.
10: Oui, un petit bisou, hein, ouais.
8: Comment on fait ? On se rappelle demain ?
10: Oui, on se rappelle demain, on se fait une bouffe, et puis je te garderai des fonds de bouteilles.
8: Ah, bah, c'est gentil, merci
10: ouais,
8: beaucoup.
10: Ok, d'accord.
8: Bisous.
10: Bisous, au revoir. Allô ?
11: Oui, bonjour madame.
10: Bonjour.
11: Madame La Truffe ?
10: Oui.
11: Oui, bonjour, c'est la mairie à l'appareil.
10: Oui.
11: Le service de l'état civil.
10: Oui.
11: Je disais à monsieur le maire qu'il y avait une madame La Truffe qui habitait au 6 rue Gange.
10: Oui, c'est moi.
11: Voilà, et monsieur le maire ne voulait pas me croire.
10: Et alors ?
11: Bah parce que vous savez, monsieur le maire a beaucoup de travail, il est toujours sous pression. Alors on essaie toujours de le faire un peu rire.
10: Hein. Ah bon ?
11: Évidemment, quand il a su qu'il y avait une madame La Truffe, ça lui a fait du bien parce qu'il riait, mais aux anges. On aurait dit un bébé.
14: Ah bon?
25: Ben, je vais vous le passer. Monsieur le maire, c'est Madame Latruffe. Oh, mais non, ça n'est pas possible. Ça n'existe pas. Allô?
14: Allô, bonjour, monsieur le maire.
25: Bonjour, madame. Je ne vous dérange pas?
14: Non, non, du tout.
25: Alors, comment vous appelez-vous?
14: Je m'appelle Madame Latruffe. L-A-T-R-U-2-F-E. Mais ça vous fait rire?
25: Il est plié de rire.
14: Oui.
25: Il est en train de s'étouffer, là.
14: Ah bon, il s'étouffe?
25: Arrêtez, monsieur le maire.
14: Bon,
25: monsieur allez. Le maire, attention, attention, monsieur le maire, parce que là, vous allez vous faire mal.
14: Allô?
25: Il a fait un malaise.
14: Hein? Il a fait un malaise?
25: Il a fait un malaise à cause de vous, madame.
14: Comment?
25: Il a fait un malaise à cause de vous.
14: Ah ben, je m'en fous, moi, qu'il ait fait un malaise. Pour savoir comment je m'appelle, bon, ben, je m'appelle madame Latruffe. Et c'est tout, hein.
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14: Allô, bonjour?
17: Bonjour, monsieur, c'est bien le bar?
14: Oui.
17: Monsieur Martin, à l'appareil, établissement Martin Recyclagisme.
14: Oui.
17: Je vais venir récupérer vos bouteilles en plastique.
14: Bah, en plastique, on n'a pas grand-chose, nous.
17: Si on compte les bouteilles pleines que vous devez avoir en stock, ça doit en faire pas mal, quand même.
14: Bah, en pleine, oui, j'en ai. Mais moi, il faut attendre que ces bouteilles, elles soient vides.
17: Ah oui, mais moi, j'ai prévu de les récupérer aujourd'hui. Donc, il faudrait les vider dans autre chose.
14: Mais bouteilles en plastique, je peux pas les vider dans autre chose. C'est de la
17: bouteille. Mais si, je vais vous apporter des bassines.
14: Non, mais je ne peux pas mettre la limonade dans une bassine.
17: Bah si, vous videz direct les bouteilles dedans.
14: Mais ça va pas mieux, non? Tout va s'évaporer.
17: Sauf si vous mettez un couvercle avec des pailles.
14: Mais ça va pas mieux. Non.
17: Je vous apporte les bassines pour le transvasage.
14: Je vous dis qu'il n'y aura pas de transvasage.
17: Eh, comme ça, vous n'avez plus qu'à laisser la bassine sur le comptoir. Les clients peuvent boire directement à la paille.
14: Non, mais qu'est-ce que c'est que ce beans, là? Vous avez jamais tenu un bar, hein? Ça se voit, hein?
17: Bah si, justement.
14: Non, je pense pas, hein?
17: Bah si, le Martin Bar à Martinville, c'est moi.
14: Non.
17: Si.
14: Bon.
18: Allô?
17: C'est madame, bonjour.
18: Ah ouais, je suis un bar tabac. Vous voulez récupérer mes bouteilles en plastique de quoi?
17: C'est parce qu'en tant que recyclageur, je les revends.
18: Ouais, mais moi j'ai pas besoin de vos services, je m'en débrouille tout seul.
17: Bah oui, mais moi je me suis un peu avancé, j'ai déjà vendu vos bouteilles.
18: Ah mais ça, je m'en fous, moi. Je suis encore ce que je veux, là.
17: Oh, bah super sympa.
18: Mais non, mais vous comprenez rien, ma parole.
17: Bah oui, mais pardon, comment on fait maintenant?
18: Et non, mais t'as pas compris ce que j'ai en train de te dire, on va pas se prendre la tête, là.
17: Franchement.
18: Vous restez chez vous, chez nous, et terminé, c'est fini. On en parle plus.
17: D'accord, mais comment je récupère vos bouteilles dans ce cas?
18: Non, mais viens au bar, on va t'expliquer, mais là tu commences sérieusement.
17: Ok, super.
18: Ouais, non, mais je te le dis, là.
17: Et puis t'inquiète, j'ai tout prévu.
18: Mais non, mais je m'en fous de ce que t'as prévu, c'est pas la peine. Passe au bar, t'es où, là?
17: Là, je suis à Martinville.
18: Ouais, bah viens me voir, on va vite s'expliquer. Toi, tu comprends rien?
17: Oh non, là, quand même, j'ai compris.
18: Bah si, apparemment, tu comprends rien du tout, là.
17: Mais si, je viens pour t'aider à vider tes bouteilles.
18: Mais tu crois, mais vous marchez sur la tête, là?
17: Et je fournis les bassines, c'est pour moi.
18: Mais je m'en fous que vous fournissiez les bassines, j'ai besoin de rien.
17: Ah oui, mais alors tu les vides où, les bouteilles?
18: Mais dans les bacs à recycler, espèce de glandu. On est à un bar, les bars, une fois que les récipients, je les ai vidés, je les mets à la poubelle.
17: Ouais, et les bouteilles pleines?
18: Mais quelles bouteilles pleines? J'ai pas de bouteille pleine, espèce de blaireau!
17: Ah, bah elles ont disparu comme ça d'un coup, hop!
19: Allô?
17: Bonjour monsieur!
19: Mais je vais ouvrir mes bouteilles que je vends aux clients et je vais les mettre dans une bassine pour que vous passiez récupérer les bouteilles?
17: Ah, bah très bien, oui, joli résumé, c'est ça!
19: Non, mais vous blaguez, sérieux, c'est une blague!
17: Mais bien sûr!
19: C'est vous blaguez, monsieur!
17: Mais oui!
19: Non, vous blaguez, je vous crois pas!
17: Mais je vous dis que oui!
19: Non, c'est une blague!
17: Mais oui, c'est complètement une blague!
19: Mais oui!
17: Donc on dit que c'est bon pour les bassines?
19: Mais je veux pas de bassines!
17: Alors on dit qu'il n'y a pas de bassines, mais que c'est quand même une blague!
19: Oui, on est d'accord!
17: Vous savez quoi? Je dirais même une blague de radio!
19: Mais, non mais c'est...
17: Bah oui, mais laquelle?
19: Aucune idée, je n'écoute pas la radio, je ne regarde pas la télévision!
17: Oh, même si je vous dis rire et chanson?
19: Ah si, j'aime bien de temps en temps, si! Quand je conduis, je vous écoute!
17: Ah bah voilà, vous avez les bases, c'est bon!
19: Non mais là je disais on est sur la troisième dimension, c'est pas possible.
17: Ah bah vous savez quoi, presque on pourrait dire la quatrième dimension même.
19: Oui, à mon avis oui, on n'est pas très loin.
17: Eh bah bonne journée et au revoir monsieur.
19: Au revoir madame.
17: Merci.
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27: Allô?
28: Oui?
27: Oui, bonjour madame.
28: Bonjour monsieur.
27: Madame Marfort.
28: Oui.
27: Madame Marfort, ça va bien? Ça va fort, hein?
28: Ça va fort,
27: très bien. Bonjour madame, gendarmerie nationale, pareil. Adjudant de la place. Ah là, ça va moins fort là, hein?
28: Oui, non, j'écoute, hein?
27: Ouais. Là, ça va moins fort là.
28: Qu'est-ce qui vous amène?
27: Bah, en général, c'est mon adjudant chef, c'est lui qui me conduit. Pourquoi me demander ça?
28: Ah bon?
27: Bah, je comprends pas.
28: Moi non plus.
27: Bon, madame,
28: oui.
27: Votre véhicule,
28: oui.
27: Est de quel type?
28: Je n'en sais rien. Je n'y connais rien.
27: Non, mais est-ce que, attendez, c'est simple, est-ce que c'est un type 4 roues ou un type 2 roues?
28: Je ne peux pas vous dire, c'est peut-être un type 4 roues.
27: Hein. Donc, votre voiture a Quatre roues, nous sommes d'accord?
28: Oui, elles ont toutes quatre roues.
27: Pardon, madame?
28: Elles ont toutes quatre roues, mais je ne sais pas dans quel type qu'elle est.
27: Bon, écoutez, madame, si vous commencez à vous moquer...
28: Non, j'écoute.
27: De la gendarmerie nationale...
28: Oh, vous savez, je suis vieille.
27: Mais non!
28: Oh là là!
27: Mais c'est dans la tête, vous rigolez, c'est ça qui compte. Vous êtes très bien dans votre tête.
28: Je vais bientôt partir pour le grand voyage.
27: Bon, bah, vous n'avez pas l'air d'y danser. Moi, je peux vous dire, à la voix...
28: Oh oui, mais ça ne durera pas!
27: Mais si!
28: Non.
27: Écoutez-moi,
28: non.
27: Vous m'entendez?
28: Oui. J'écoute.
27: Vous m'entendez? Vous n'entendez que le son de ma voix, madame.
28: Oui.
27: Est-ce que vous êtes prête pour le grand voyage?
28: Oui, prête.
27: Bien.
28: Voilà.
27: Eh bien, madame, la gendarmerie nationale vous souhaite une bonne route.
28: Voilà, je vous remercie.
27: Et si vous voyez l'adjoint-chef Charrier qui nous a quittés malheureusement lors d'un accident de voiture il y a 3 ans, il est encore bourré, vous pouvez le saluer de notre part?
28: Oui, entendu. Je ferai votre commission.
27: Vous avez noté son nom?
28: Je vais marquer tout de suite avec mon crayon.
27: Voilà, adjoint-chef.
28: Oui.
27: Charrier.
28: Charrier.
27: Ouais.
28: Bon, j'inscris tout de suite.
27: Voilà.
28: Et si je le vois, je vais lui donner le bonjour de votre part.
27: Voilà.
28: Hein? Entendu.
27: Merci à vous.
28: Oui, au revoir.
27: Au revoir.
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2: Oui, allô?
4: Bonjour, monsieur, je suis bien chez le serruriste.
2: Oui?
4: Monsieur Martin, à l'appareil, établissement d'Épan Martin.
2: Oui?
4: J'ai changé la serrure de la porte d'entrée d'un client, mais elle s'est pétée au bout de 3 jours.
2: Ouais?
4: Donc, comme je fais pas la prévente, je lui ai dit de voir avec vous.
2: Je comprends pas tout.
4: Il faut juste lui reposer une serrure neuve.
2: Ah oui, mais moi je vais lui facturer, monsieur.
4: Oula! Lui facturer quoi?
2: Bah, la serrure que je vais changer.
4: Bah non, parce que moi je lui ai dit que c'était garanti.
2: Bah, je vais pas travailler pour rien. Si on va changer sa serrure, faut bien que je sois payé.
4: Oui, mais moi j'ai déjà fait payer une option garantie à mon client.
2: Ah ouais, bah oui, mais bon, ça c'est votre problème.
4: Dans ce cas, vous vous déplacez pas et je vous envoie mon client pour qu'il récupère une serrure neuve chez vous.
2: Et puis, je vais le faire payer, monsieur.
4: Ah, même si c'est lui qui vient.
2: Oh, enfin.
4: Ok, dans ce cas, je viens, moi, chercher la serrure gratuite.
2: Non.
4: Et je m'occupe de la pose.
2: Ça n'empêche qu'il faut payer la serrure, monsieur.
4: Ah, même si c'est moi qui viens.
2: Enfin,
4: moi j'ai quand même vendu une option garantie à mon client.
2: Mais moi c'est pas mon problème, moi il y a pas d'option chez le client. Je vais pas aller changer une serrure en option de garantie alors que c'est pas d'option de garantie.
4: Sauf si je télébascule l'option garantie à votre nom.
2: Non, il est hors de question que vous ne faites pas ça à mon nom.
4: Bon, mais enfin ça m'arrange.
2: Non.
4: Bon, enfin oui, et comment je fais?
2: Après vous êtes dans le brun, voilà.
4: Comment ça je suis brun? Comment vous savez?
2: J'ai pas dit que vous étiez brun, je vous connais pas.
4: Pardon, mais si vous me connaissez pas, comment vous savez que je suis brun?
2: J'ai dit vous êtes dans le brun.
4: D'ailleurs je dirais peut-être plus dans le châtain que dans le brun.
2: Vous êtes dans la mouise parce que ça va plus.
5: Oui, alors...
4: Ah, c'est madame, bonjour.
5: On va récapituler là.
4: Avec plaisir.
5: Vous faites du dépannage.
4: Correct.
5: C'est vous qui avez changé la serrure.
4: Exactement, très bien.
5: Vous nous envoyez client.
4: On est d'accord, super.
5: Vous voulez qu'on fasse le SAV gratuit?
4: Alors là, bravo, vous avez hyper bien suivi.
5: Mais qu'est-ce qui paye alors si je dois remettre une nouvelle serrure?
4: Oh, je sais pas, vous balancez le dossier à votre assurance.
5: Comment ça, je balance ça à l'assurance?
4: Autant qu'il serve à quelque chose, au moins, vu que vous avez une assurance.
5: Ouais, vu qu'il y a l'assurance, mais...
4: Bah oui, autant en profiter.
5: Bah oui.
4: Ah bah oui.
5: Ah bah oui.
4: Ah bah oui, oui.
5: Ah bah oui, vous travaillez pour de l'argent et nous, on travaille gratuit. Tout va bien, y a pas de problème.
4: Eh bah oui, tout va bien.
5: Mais vous me demandez de faire un SAV pour vous gratuitement. Vous rêvez ou quoi, là?
4: Eh bah non.
5: Alors, vous savez ce que vous allez faire?
4: Je vous écoute.
5: Vous raccrochez, vous réfléchissez à ce que vous venez de dire. Et puis, si vous avez compris, vous me rappelez.
4: Bah non.
5: Bah si.
4: Bah non.
5: Bah si.
4: Bah non.
5: Bah si, monsieur.
4: Bah non, madame.
5: Bah si.
4: Non, mais pas besoin, parce que j'ai déjà compris ce que vous voulez dire.
5: Hein?
4: Vous voulez qu'on s'arrange.
5: Non, on va pas s'arranger.
4: En fait, pour la garantie, le problème, c'est que je travaille pas pour vous.
5: Bah bien sûr.
4: Non, mais j'ai compris, vous voulez m'engager.
5: Non, on va s'arrêter.
4: Et je veux bien faire une période d'essai chez vous pour vous filer un petit coup de main.
5: Non.
4: En revanche, je voudrais mettre un truc genre directeur ou patron général.
5: C'est une caméra cachée, en fait.
4: Comment ça, mais qu'est-ce que vous dites?
5: C'est une caméra cachée, c'est pas possible.
4: Ah oui, mais c'est dingue, on dirait même un canular.
5: Ouais, bien sûr, monsieur.
15: Mais vous n'êtes pas monsieur Martin de Rire et Chanson à tout hasard?
4: Alors, bonjour monsieur, figurez-vous qu'à tout
15: mais
4: hasard...
15: Mais surtout que c'est pas un monsieur, c'est une madame qui est au téléphone.
4: Ah la preuve, si j'étais monsieur Martin, je me tromperais certainement pas.
15: Justement.
4: Ah ouais, bien vu.
15: Ouais.
4: Et dans ce cas, bienvenue dans l'appel trop con. Et au revoir monsieur.
15: Au revoir monsieur.
4: Comment ça monsieur?
15: Ah oui, pardon madame.
4: Ah merci.
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15: Allô?
16: Oui, bonjour madame, c'est bien la maison de retraite.
15: On n'est pas une maison de retraite, c'est des appartements.
16: Oui, mais enfin bon.
15: Oui.
16: Bonjour madame, c'est France 3 région.
15: D'accord.
16: Voilà.
15: C'est France 3, oui.
16: Nous vous appelons dans le cadre d'un reportage que nous faisons, une enquête concernant les traitements infligés aux personnes âgées dans les maisons de retraite. Et votre établissement a été cité à de nombreuses reprises.
15: Bien sûr.
16: Voilà. Vous savez pourquoi, je pense. Hein.
15: Oui.
16: Donc, nous voudrions avoir vos réactions, votre réaction, parce qu'il apparaît donc en troisième position. Hein.
15: Ah ouais, quand même.
16: Voilà, oui. Alors, meilleur lieu de détention. Vous êtes en troisième position, c'est pas mal.
3: D'accord, hein. Ouais, c'est pas mal.
16: C'est pas mal, hein. Donc, privation, vous êtes en seconde position.
3: D'accord.
16: Ce qui est aussi, je pense, assez honorable dans le classement. Hein. Supplice, séquestration, donc des personnes âgées, vous êtes simplement en cinquième position.
3: Ben...
16: Vous pensez que vous pouvez faire mieux dans les prochains mois ou...
3: Ah, mais c'est certain.
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7: Allô.
4: Bonjour madame, vous êtes bien le vendeur de cigarettes en Belgique?
7: Non, c'est monsieur.
4: C'est pas grave. Monsieur Martin à l'appareil, établissement français d'importisme-exportisme Martinvillois.
7: Oui.
4: Je vais vous déposer des cigarettes. Est-ce que je peux passer en fin de journée?
7: Vous devez déposer des cigarettes?
4: Voilà.
7: Mais des quoi? Des cigarettes? De quoi?
4: Ce sont des paquets français que je fais passer discrètement en Belgique.
7: Oui, mais c'est interdit.
4: Bon, disons que c'est pas interdit tant qu'on se fait pas choper.
7: Ouais.
4: Et l'avantage, c'est que vous les revendez pas au même prix que les vôtres.
7: Et c'est quoi les pourcentages?
4: Quel pourcentage? Parce que j'en ai plein.
7: Bah, si je dois les racheter à vous, c'est ça?
4: C'est ça. C'est parce que je vous ai auto-attribué la livraison.
7: Oui, vous me dites que vous m'avez quoi?
4: Je vous ai auto-attribué, c'est-à-dire que j'ai considéré que vous étiez d'accord.
7: Et c'est quoi, alors?
4: Eh ben, c'est là que ça devient intéressant.

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2: Vous n'êtes pas en train d'essayer de négocier, vous?
3: Ah bah écoutez, on va faire un tombeau. Quand est-ce que vous venez?
2: Ah, voilà. Le mieux, ce serait qu'on se retrouve à la frontière francisco-belgeoise vers 23h.
3: Non, vous venez chez moi. Qu'est-ce que vous pensez?
2: Non, on va plutôt se retrouver discrètement derrière le Manneken Pis, entre 3 et 4 heures.
3: Non, pas discrètement. Vous venez chez moi et j'appelle la police et j'appelle les douaniers, comme ça c'est...
2: Oh là là, bah non, surtout pas les douaniers, vous imaginez pas, ça va être un bazar.
3: Écoutez-moi, d'autres, si vous êtes vendeur, vous devez m'écouter.
2: Ah bien sûr, en plus, je suis vendeur-écouteur, vous avez de la chance.
3: Oui, d'autres, merci. Écoutez-moi.
2: Enfin, vendeur, écouteur, parleur, parce qu'il faut quand même que je vous explique.
3: Non, c'est vous qui allez m'écouter, s'il vous plaît.
2: Avec plaisir.
3: Je veux pas vos marchandises, c'est bon, mais là on arrête.
2: Comment ça on arrête? On a même pas commencé la négo.
3: Oh, vous êtes quand même tête de mule, hein, c'est incroyable, mais...
2: Oh, bah pardon de vous proposer des bons plans.
4: Oui, allô?
2: Une autre dame, bonjour.
4: C'est quoi ces conneries là qu'on me racontait là, monsieur?
2: Monsieur Martin à l'appareil, comme
4: j'ai... Y'a pas de monsieur Martin, monsieur, faut pas m'appeler.
2: Ah si, y'a au moins un monsieur Martin, c'est moi.
4: Je m'en fous, faut pas dire monsieur Martin si vous m'appelez à moi, c'est compris ou pas?
2: Bah oui, mais je veux pas me présenter en disant bonjour, c'est pas monsieur Martin, si justement c'est monsieur Martin.
4: Ouais, vous venez en magasin, si vous voulez vous présenter, vous ramenez vos fesses ici, c'est tout.
2: Ok, puisque vous insistez, d'accord, je passe, on fait l'échange cigarettique sur place.
4: De quoi échange? Ça m'intéresse pas, monsieur, vous comprenez ou vous comprenez pas, monsieur?
2: Oui, je comprends que votre collègue et vous êtes des sacrées négociateuses.
4: Là, j'ai votre numéro qui est affiché, monsieur.
2: Ah, bah alors je le veux bien, parce que moi...
4: Si vous continuez, ça va à la police, votre numéro-là, il va à la police.
2: Oh, bah vous compliquez pas, je peux le refiler moi-même, parce que justement, mon beau-frère est policier belgiste.
4: Bah je m'en fous de votre beau-frère, j'en ai rien à foutre, tu comprends ça?
2: Ouh, fais gaffe, le dis pas trop fort, parce qu'il est à côté, alors s'il t'entend...
4: Bah appelle-le-moi, passe-le-moi qui vient ici, ça va?
2: Ah bah oui, si tu veux, bonne idée.
4: On va régler nos comptes.
2: Policier Martin, je vous passe la dame.
4: Parce que là...
2: Allô?
4: Allô?
2: Bonjour madame, policier Martin à l'appareil.
4: Qu'est-ce que vous voulez, monsieur?
2: Pardon, je reprends la conversation. Apparemment, vous êtes en Belgique et vous avez des cigarettes françaises.
4: De quoi vous parlez? Nous, on n'a pas de cigarettes françaises ici.
2: Ah bah, vous avez du bol, parce que vous allez pas me croire, mais mon beau-frère en vend, justement.
4: Je commence à me pomper l'air, hein.
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5: Bienvenue, bienvenue.
6: Oui, allô?
7: Allô?
6: Allô?
7: Bonjour, monsieur, c'est l'école d'accordéon?
6: Oui.
7: Ah, bonjour.
6: Bonjour.
7: Excusez-moi,
6: monsieur,
7: de vous déranger, monsieur Ledoux, à l'appareil.
6: Je vous en prie.
7: Je vous appelle d'une chambre où je suis dans une clinique.
6: Ah.
7: Et rien ne m'aurait fait plus plaisir en guise de dernière volonté.
6: Oui.
7: D'entendre un petit air d'accordéon.
6: Ah bon?
7: Si c'est possible.
6: Ah.
7: Avant que je parte.
6: Écoutez, monsieur, vous aimez l'accordéon à ce point, alors?
7: Oh, oui, j'en ai beaucoup joué.
6: Ah oui?
7: Ça m'aurait fait plaisir avant de partir.
6: Bon, écoutez, je fais le nécessaire. Attendez un petit instant, s'il vous plaît. Hein.
7: Merci, monsieur. Avant de partir, ça fait du bien un petit air d'accordéon. Vous comprenez?
6: Attendez, je vous fais attendre, là.
7: Merci, vous êtes gentil. Allô?
6: Allô?
7: Oui, merci, monsieur.
6: Alors, attendez.
7: Ce sont mes dernières volontés avant de partir, monsieur.
6: Alors, attendez. Je vais vous jouer le retour des hirondelles, hein?
7: Ah oui.
6: Si vous connaissez?
7: Oh!
6: D'accord. Alors, ma femme va prendre le téléphone et moi, je vais prendre l'accordéon. Attendez un instant.
8: Allô?
7: Bonjour, madame.
8: Voilà, il va commencer, là.
7: Je m'assieds.
6: Je commence, hein?
7: Je vous écoute.

0: Lay. Oh.
1: Allô?
0: Bravo, monsieur.
1: Ça vous a fait plaisir?
0: Oh, mais vous pouvez pas savoir. Je ne m'attendais pas à ce que vous jouissiez de cette manière. Ce morceau est magnifique et vous êtes un grand accordéoniste.
1: Ah bien, je vous remercie, mais...
0: Je vous le dis du plus profond de mon cœur, monsieur Jacques.
1: Là, vous m'avez pris un peu de court, hein. J'étais vraiment à froid, là.
0: Non, je vous le dis. Avant de partir, ça me fait toujours du bien. J'appelle les artistes au téléphone tous les matins avant de partir faire mes courses sur le marché.
1: Ah.
0: Et comme ça, je m'offre un petit concert privé.
1: Ah oui. Mais donc, avant de partir, c'est sur le marché, parce que j'avais compris avant de partir, à cause d'une grave maladie, non?
0: À mourir, vous voulez dire?
1: Oui.
0: Non, je suis en pleine forme.
1: Ah, eh bien, je suis heureux d'avoir satisfait vos désirs.

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2: Sportif, bonjour.
3: Oui, bonjour, c'est le bar des sportifs.
2: Oui.
3: Ça va?
2: Oui.
3: Il est là, le poivreau, là, et il est en train de boire un coup au bar ou pas?
2: Lequel?
3: Lequel, le pire, quoi.
2: Je sais pas, ça dépend, il y en a beaucoup, hein. Oui.
3: Le bar des sports?
2: Oui.
3: Ouais, il est là, le poivreau, là, au bar. Il est arrivé, il est en train de boire son coup, non?
2: Quel poivreau? Parce que j'ai plusieurs au bar, moi. Oui.
4: Bonjour monsieur, c'est bien la société de taxi?
5: Oui, c'est pourquoi?
4: J'ai monté un site internet qui propose des courses de taxi gratuites et donc je vous ai inscrit parmi mes chauffeurs.
5: Mais pourquoi vous l'avez fait? Vous ne avez pas demandé notre autorisation?
4: Bah, vous, ça vous ramène des clients.
5: Non, mais des courses gratuites, ça amène rien, hein.
4: Moi, je les vends, les courses gratuites, vous voyez, donc ça me permet quand même de toucher de l'argent sur mon site internet.
5: Ah oui, sur le compte des taxis.
4: Voilà, c'est ça, vous avez tout compris.
5: Non, non, vous nous inscrivez pas.
4: Ah ben, je vous ai déjà inscrit.
5: Non, mais vous nous enlevez.
4: Oula, bah oui, mais alors là, il y a un délai d'un mois à peu près.
5: Non, hein. Mais attendez, vous nous mettez sur des sites et vous vous demandez même pas l'avis. Ma foi, ça se fait pas, ça, quand même. Non, mais attends, faut pas rêver, là.
6: Allô?
4: Oui, bonjour, madame.
6: Qu'est-ce que vous voulez, finalement, monsieur? Vous n'avez pas à m'inscrire, ça me demande mon avis.
5: Non, mais des courses gratuites pour qu'il enquête, lui.
4: Ah, passez-moi le responsable, dans ce cas, oui.
6: Il n'y a pas de responsable qui tienne. Qu'est-ce que vous faites, là? Oh, vous avez fini de me gonfler, là?
4: Non, mais vous n'avez pas compris.
6: Eh non, mais j'ai compris comment merder, là.
7: Ça veut dire quoi, ça?
4: Ah, une autre dame.
7: Vous n'avez pas ajouté des gens qui vous ont pas donné une acceptation positive ou négative, quand même.
4: S'ils m'ont pas donné d'acceptation négative, effectivement, je peux les mettre, oui.
7: Vous débrouillez comme vous voulez, vous m'enlevez l'application.
4: Ah oui, mais alors ça fait des frais après si je vous.
7: Ah ben, je m'en bats les couilles, les frais. Vous démerdez.
4: Moi, je vais vous faire parvenir un formulaire d'acceptation négative.
7: Mais je vous ai rien demandé.
4: Vous m'avez rien contre-demandé non plus.
7: Mais je vous ai rien. Vous me prenez pour un con, quoi. Ça s'appelle comment, votre application?
4: Taxi Martin.
7: Mais je m'en bats les couilles que ça soit Taxi Martin. Je vous dis non.
4: Je vais vous envoyer des clients.
7: Mais je m'en fous de vos clients. Je les veux pas.
4: Ils ont quand même payé pour des courses gratuites.
7: Mais je m'en bats les couilles qu'ils aient payé ou qu'ils aient pas payé. Je m'en bats les couilles. Vous avez un bureau, vous avez quelque chose, c'est ça, je vais vous voir. On discute d'homme à homme. Ça veut dire quoi, ça?
8: C'est quoi ces méthodes-là?
4: Ah bah encore une autre dame.
8: Bah, vous m'avez demandé mon avis avant de m'inscrire. Je ne vous ai jamais sollicité. Vous me désinscrivez de suite de votre arnaque.
4: Alors, moi, je peux lancer un désinscriptionnisme.
8: Vous me désinscrivez dans la seconde, là. Pas la minute, pas l'heure, la seconde.
4: Le désinscriptisme peut être effectif le mois prochain?
8: Non, mais vous êtes con, vous faites exprès. Pas le mois prochain, immédiatement. Je ne vous ai rien demandé, je ne vous dois rien. Qu'est-ce qui n'est pas clair là-dedans? Je vous dis que je ne suis pas intéressé par votre système.
4: Comment on fait pour les réservations que j'ai dans ce cas, parce que...
8: Mais vous les mettez où vos réservations? Je ne travaille pas avec vous, point.
4: Bah, on est quand même associés, si vous...
8: Ah non, on est associé à quelqu'un avec qui on est associé.
4: C'est ce que je disais, vu qu'on est associé, on est associé.
8: Vous savez quoi? Moi, je suis associé au président de la République.
4: Non, sérieux?
8: Non, mais vous êtes fou, vous êtes complètement taré. Où je suis associé à vous? Qu'est-ce que vous m'emmerdez, là? Bah, vous arrêtez de dire qu'on est associé, c'est un mensonge.
4: Collègue, si vous préférez, mais...
8: Putain, mais vous êtes con, c'est pas possible d'être bouché à ce point.
4: Mais on est partenaire dans ce cas, si vous préférez.
8: Pas partenaire, je vous l'ai dit.
4: Non plus.
8: Je ne vous connais pas. C'est quand même pas compliqué.
4: Faisons connaissance.
8: Putain, c'est pas vrai.
9: Allô?
4: Bah décidément, bonjour madame.
9: Martin, je vous écoute tous les matins.
4: De quoi vous parlez, pardon?
9: Rire et Chanson.
4: Ah, connais pas.
9: Vous connaissez pas?
4: Ah non.
9: Essayez le matin, 95.5, enfin dans la région des Bouches-du-Rhône, hein, Rire et Chanson. Et il y a un monsieur qui a la même voix que vous.
4: On confond souvent avec mon beau-frère, c'est peut-être lui que vous avez entendu?
9: Lui aussi, je l'entends. Martin qui habite à Martinville, non?
4: Eh ben c'est lui, voilà, vous avez confondu avec
9: lui,
4: mon beau-frère.
9: Ah, ouais, non, je dois confondre alors.
4: Hein. Bon bah je vous inscris pour les courses gratuites quand même.
9: Voilà, inscrivez-moi pour les courses gratuites, ouais.
4: Ok, super. Voilà,
9: ok.
4: Ça marche.
9: Allez, bonne journée.
4: Bonne journée, au revoir.
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10: École esthétique coiffure, bonjour.
11: Oui, bonjour.
10: Bonjour, monsieur.
11: Air France à l'appareil.
10: Oui.
11: Nous vous informons que vous avez gagné 16 500 miles.
10: C'est-à-dire?
11: Air France tient à votre disposition 16 500 miles gratuits.
10: Mais ça correspond à quoi? Je ne sais pas ce que c'est.
11: Les heures de vol. Vous savez, quand vous avez un certain nombre d'heures de vol...
10: D'accord.
11: Vous avez des miles gratuits.
10: D'accord. Alors, qu'est-ce qu'il faut que l'on...
11: Ben, il faut continuer comme ça. Plus vous avez d'heures de vol, vos esthéticiennes et vos coiffeuses, hein, plus elles ont d'heures de vol et plus vous avez des miles gratuits.
10: Et qu'est-ce qu'il faut faire si...
11: Il faut continuer, il faut pas arrêter, il faut augmenter vos heures de vol. Mais enfin, en général, dans les écoles de coiffure et d'esthétique, vous avez rapidement un certain nombre d'heures de vol. Hein.
10: D'accord.
11: Qu'est-ce qu'on dit?
10: Écoutez, oui, je vous dis merci alors.
11: Voilà, merci qui?
10: Merci Air France.
11: Eh ben de rien.
10: Merci monsieur.
11: Au revoir madame.
10: Au revoir.
4: Allô. Bonjour madame, je suis bien à l'épicerie.
1: Oui.
4: Monsieur Martin, établissement Martin Électricité, service des saisies informatistes.
1: Oui.
4: J'ai un petit souci rapport à votre facture.
1: Pourquoi ? Qu'est-ce qu'il y a ?
4: Normalement, vous avez une régularification annuelle de 200 euros. Mais je me suis trompé, je vous ai sorti la somme en francs.
1: Ah ouais, ça, c'est sûr que ça va faire drôle, oui.
4: Et oui, parce qu'en plus, quand j'ai voulu corriger, je me suis replanté.
1: Oui.
4: Et j'ai converti en ancien franc.
1: Ah ouais.
4: Donc au final, j'ai pu remettre en euros, mais avec la somme toujours en ancien franc.
1: C'est-à-dire, j'ai à payer supplémentaire ou pas ?
4: Oui et non. Vous la payez, mais ensuite on vous rembourse.
1: Combien c'est la somme ?
4: Bah c'est ce que je disais, ça vous fait le montant en ancien franc, mais en euros.
1: Le montant, il est quel montant ? C'est quoi le montant ?
4: Ah, alors 200, ça fait 1300, 1300, ça fait 130. Ça fait 130 000 euros.
1: 130 000 ?
4: Voilà.
1: C'est pas une erreur de ma part, il faut que j'avance 130 000 euros, mais vous rêvez ou quoi ?
4: Bah ça m'arrange, parce que sinon il faut que je refasse votre facture.
1: Non, mais c'est quoi ça ? Je suis pas Mimimati, moi, hein ?
4: Ah bah passez-la moi !
1: Bah c'est moi qui vous dites, hein ? Ma comptable ?
4: Bah je sais pas, c'est vous me dites de voir avec Mimimati.
1: Je suis pas Mimimati. Mimimati, vous regardez la télé un peu, on claque des doigts, on a 130 000 euros.
4: Ah bah vous avez de la chance, parce que je peux vous dire que c'est pas le cas de tout le monde.
1: Moi je claque pas des doigts et j'ai pas 130 000 euros, hein ?
4: Bah pardon, mais c'est ça où je dois refaire les papiers.
1: Eh ben vous vous débrouillez. Moi j'en ai rien à branler en parlant poliment.
4: Ah bah heureusement que vous parlez poliment. Ah,
1: non, mais moi j'attends EDF qui vient me couper le courant.
4: Ah mais non, vu que vous payez, ils vont pas vous couper.
1: Mais non, je vous paye pas.
12: C'est un tarif.
1: Non mais vous, mais.
12: C'est un truc de dingue.
4: Ah pardon, c'est monsieur Mathilde, j'entends derrière.
12: Non mais vous rendez compte de ce que vous demandez ?
4: Non mais vous inquiétez pas monsieur Mathilde, c'est remboursé après.
12: Le remboursement on l'a quand ? À la Saint-Glingling, une fois qu'on a tout payé ?
4: Mais non, ça commence dès le mois prochain, vous aurez une réduction de 10 euros chaque mois.
12: Mais non mais. Mais 10 euros par mois ?
4: Voilà, donc pour 130 000, ça veut dire que vous aurez tout récupéré au bout de 13 000 mois.
12: Ah non, mais vous la rectifiez, votre erreur, et puis c'est tout ?
4: Bah, le problème, c'est que rectifier, ça veut dire reconnaître.
12: Mais vous allez la reconnaître, votre erreur, oui ?
4: Bah non, parce que si je reconnais mon erreur au boulot, ils vont dire que c'est ma faute.
12: Comment j'en ai rien à foutre ?
4: Oh bah merci.
12: Ah bah attendez, bah ça, je m'en fous. Faites l'erreur. Pourquoi ça sera à moi à payer ?
4: Sinon, on peut mettre ça sur le dos de vos clients.
12: De quoi ?
4: Vous dites que vos clients ont branché des appareils électriques chez vous et que c'est eux qui surconsomment.
12: Mais de quoi ? Mais de à quelle heure les clients, ils se branchent pas chez nous ?
4: Non, mais vous inventez, je sais pas, vous dites qu'ils rechargent leur voiture électrique.
12: Mais pour avoir branché une voiture électrique, il faut avoir un truc électrique.
4: Bon, vous allez me dire que vous n'avez pas de truc électrique chez vous.
12: Pour brancher une voiture électrique, il faut avoir une borne.
4: Ah, d'accord.
12: Est-ce qu'on a ça chez nous, non ?
4: Ok, donc ça, je peux vous en trouver une pas trop chère.
12: Mais n'importe quoi, mais vous vendez n'importe quoi, là.
4: Ah non, c'est pas moi qui vends, c'est mon beau-frère.
12: Ah non, mais vous allez reconnaître votre faute, c'est vous qui la reconnaissez, moi j'ai rien à voir avec
4: vous
12: ça.
4: Vous savez quoi ? Si vous payez en liquide, j'arrondis à 100 000.
12: Ah mais non, mais on peut pas.
4: Bon, vous allez pas me dire que vous avez pas 100 000 balles en liquide qui traînent quelque part chez vous.
12: Bien sûr, ouais. Sous le lit.
4: Eh ben voilà.
12: De quoi ?
4: Eh ben voilà, problème réglé.
12: Ah bah attendez, mais vous plaisantez ou quoi ?
4: Ah bah oui, complètement.
12: Ah oui. Là, vous êtes une blague, vous êtes vraiment une clown, vous. Hein ?
4: Alors non, ça c'est mon beau-frère, le clown Martineau.
12: Une caméra cachée, c'est pas possible. Hein ?
4: Oh presque. Disons que c'est comme une caméra, mais sans les images.
12: Ah, la radio.
4: Bravo.
12: C'est quelle radio ?
4: Bah une où on aime bien se marrer.
12: Oh putain.
4: Non.
12: À rire et chanson.
4: Mais oui, c'est ça.
12: Super.
4: Eh ben je vous laisse tranquille et je vous souhaite une très bonne journée.
12: Merci.
4: Au revoir monsieur.
12: Au revoir madame.
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11: Oui, bonjour madame.
14: Oui.
11: Vous êtes bien madame...
14: Oui,
11: bonjour madame, c'est la CFLP à l'appareil. Ravalement d'immeubles, nous venons de la part de la mairie. Vous savez qu'on va faire le ravalement.
14: Oui.
11: Donc un ouvrier va venir cet après-midi.
14: Bon.
11: Hein, je suis monsieur Sanfranc, je vais vous passer monsieur Lapipe qui est le conducteur des travaux qui va vous expliquer ce qu'on attend de vous. Hein.
14: Attendez, je m'excuse là, mais vous êtes qui là ?
11: Monsieur Sanfranc, hein ?
14: Oui.
11: Voilà, donc je vous passe monsieur Lapipe qui va vous expliquer. Hein.
14: D'accord, très bien.
15: Oui, merci. Allô ?
14: Oui, bonjour, monsieur.
15: Bonjour, madame, monsieur Lapipe, à l'appareil. Oui. Donc, vous allez avoir un ouvrier cet après-midi qui va vous expliquer un peu les travaux.
14: D'accord.
15: Donc, on va mettre un panneau sur la façade de l'immeuble.
14: Oui.
15: Donc, pour indiquer la nature des travaux.
14: Oui.
15: Donc, ça va être marqué, ici, on ravale.
14: Oui.
15: 100 francs la pipe.
14: Ici, on ravale.
15: 100 francs la pipe, c'est le nom des associés, donc, qui conduisent les travaux.
14: D'accord.
15: Mais ce qu'on voudrait, si c'était possible, c'était que, comme on va être pressé là, est-ce que vous pouvez déjà mettre un bout de papier quand même sur la façade donc extérieure de votre habitation,
14: oui,
15: indiquant la nature des travaux ?
14: Ici, on ravale.
15: Ici, on ravale et dessous le nom du chantier. Hein,
14: d'accord.
15: Et la date d'aujourd'hui.
14: Ok.
15: Redisez-moi que je sois d'accord au moins.
14: Alors attendez, 100 francs la pipe. Ici, on ravale.
15: Oui.
14: 100 francs la pipe. Et en dessous, il faut mettre la date.
15: Oui, parce qu'on ne peut pas vous laisser le choix dans la date, madame.
14: Ben, on va voir ça tout de suite. Hein.
15: Très bien, bonjour, merci,
14: voilà,
15: madame.
14: Je vous en prie.
15: Au revoir, madame.
14: Au revoir, monsieur.
13: 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Allô?
4: Bonjour monsieur, c'est bien le restaurant?
13: Oui.
4: Monsieur Martin, à l'appareil, c'est rapport aux impôts.
13: Ouais.
4: Je leur ai déclaré que vous me faites bosser comme serveur pourboiriste, donc il faudrait que je vous dépose...
13: Attendez. C'est quoi le rapport avec moi?
4: Le rapport, c'est que l'argent que je déclare, j'ai mis que je l'ai gagné en pourboire chez vous.
13: Mais comment ça vous déclarez gagner des pourboires chez moi?
4: Parce que comme les pourboires, ils sont pas comptés dans les impôts, ça me permet de payer beaucoup moins.
13: Ah bah oui, vous avez jamais travaillé chez moi?
4: En vrai non, mais rassurez-vous, j'ai tout prévu.
13: Non, si,
4: j'ai mis que je travaillais chez vous.
13: Ah non, mais vous déclarez pas que vous travaillez chez moi.
4: Pardon, mais alors pourquoi je touche des pourboires chez vous si je travaille pas chez vous? Ils vont se douter d'un truc.
13: Oh là là, alors là on arrête ça tout de suite.
4: Ah, bah ça, rapport au papier, c'est un petit peu tard.
13: Quel papier?
4: Deux papiers que je vous ai fait, mais bon, c'est pas important, parlons d'autre chose.
13: Quel papier? Non, stop.
4: Bon, c'est-à-dire que j'ai déjà rempli le dossier pour vous.
13: Non, mais on marche sur la tête ou quoi? Ça là, on me l'avait jamais fait.
4: Non, mais pas de panique. De toute façon, j'ai mis que vous m'avez fait travailler au black.
13: Non, mais vous me prenez pour un jambon ou quoi? Je vais déclarer, vous embauchez au noir.
4: Eh oui, et vu que le black, c'est pas imposifiable, ça vous coûte rien.
13: Non, alors, écoutez, je pense que vous connaissez pas bien la loi française, est-ce que le travail au black est autorisé?
4: Oui, en tant que patron, je crois que vous avez des quotas.
13: En tant que patron, vous imaginez que je peux faire travailler quelqu'un au black chez moi? Non, mais
4: en plus ça m'arrange.
13: Moi je suis pas assistante sociale, d'accord?
4: Pas vu pas pris comme on dit.
13: Vous faites pas vu pas pris.
4: Vous savez quoi? Dans ce cas, plan B, on va dire que vous m'avez fait une donation.
13: Je dis rien, que je vous ai fait une donation.
4: Bah oui.
13: Non mais
4: les donations, c'est exonérifié aussi.
13: Mais si. Non mais là je m'assois parce que...
4: Donc j'oreille et je mets à la place acte donificatoire de 18 000 euros.
13: Non mais stop.
4: Pardon, mais moi j'avais mis 18 000 euros de pourboire à la base.
13: Je vais en parler à ma serveuse, ça va l'intéresser. Le monsieur, il a 18 000 euros de pourboire à déclarer.
4: Non. Bonjour monsieur.
13: 18 000?
4: Oui, j'ai préféré mettre une petite somme pour que ce soit discret.
13: Mais 18 000 euros de pourboire? Non mais vous êtes barjot, mon pauvre mec. Comment vous pouvez avoir touché 18 000 euros de pourboire?
4: Si on dit que je touche 50 euros de pourboire par jour sur 365 jours par an...
13: À 50 euros par jour? On est fermé plus d'un mois dans l'année.
4: Oui, mais parce que parfois j'ai dit que je faisais des danses pour les clients en extra.
13: C'est du gros n'importe quoi.
4: Ouais, bah raison de plus pour que je coche donation, vous avez raison.
13: Mais c'est même pas une donation puisque je vous ai pas donné de fric.
4: Ah mais justement, on va simuler. Mais si, il suffit que vous me donniez les 18 000 euros.
13: Je vais pas vous donner du fric, pourquoi je vous donnerai des sous?
4: Bah c'est quand même plus crédible si vous me faites un virement.
13: Non, je ne vous fais aucun virement.
4: Mais si vous préférez, au lieu de faire une fois 18 000, vous me faites deux fois 10 000.
13: Non, rien du tout.
4: Et si on dit trois virements de 20 000 dans ce cas?
13: Ah certainement pas.
16: Comment ça? Eh, hey, monsieur, vous comptez nous faire chier, là.
4: Bonjour, madame, oui, alors si ça peut vous dépanner, je prends aussi les chèques et la carte.
16: Oui, c'est carte, forfait.
4: Par carte, oui, très bien, je branche le terminal.
16: Non, c'est fini, terminé.
13: C'est quoi ce bordel?
4: Ah, sinon vous avez mal raccroché.
13: C'est un connard, ce type.
4: Ce type vous entend toujours.
13: Eh ben, vous me faites chier.
17: Allô?
18: Oui, bonjour, madame.
17: Bonjour, monsieur.
18: C'est votre voisin.
17: Oui.
18: Vous allez bien?
17: Monsieur Loisel?
18: Voilà.
17: Oui, bonjour monsieur.
18: Comment ça va?
17: Ça va, je vous remercie, vous-même.
18: Bah écoutez, ça va, un peu des crampes.
17: Oh.
18: Bah vous savez, à force de pédaler dans le garage pour...
17: Oui, mais oui. Et madame va bien?
18: Oui, très bien. Oui, enfin...
17: Oui.
18: Elle est toujours un peu chiante, mais...
17: Comment?
18: Bah disons qu'elle a son caractère.
17: Ah,
18: hein.
17: Oh, bah écoutez, on l'a tous. Hein. Moi maintenant, je risque pas de me disputer avec personne, je n'ai même plus mon chat.
18: Oh.
17: Eh oui.
18: Vous l'avez mangé?
17: Oh non, et il était malade, j'ai dû prendre la décision de le faire euthanasier.
18: Euthanasier.
17: Je l'ai fait euthanasier.
18: C'est quoi ça? C'est des ananas?
17: Euthanasier, je l'ai... Et il a fallu le faire piquer pour parce qu'il ne pouvait plus vivre.
18: Oui.
17: Voilà.
18: Et donc là, avec la piqûre, maintenant, il peut vivre?
17: Non, je n'ai plus. Je ne l'ai plus, il est mort.
18: Le vétérinaire?
17: Comment?
18: Le vétérinaire est mort.
17: Non, mon chat.
18: Votre chat a sauté sur le vétérinaire, il l'a tué.
17: Mon chat est mort parce que j'ai dû le faire euthanasier, le faire piquer par le vétérinaire.
18: Il faut le mettre en prison, cet homme-là.
17: Bah oui, n'est-ce pas? Enfin, bon, c'est comme ça.
18: Enfin, les femmes ont toujours ça de formidable, c'est qu'elles font faire le sale boulot par les hommes. Quoi.
17: Ben oui, comme vous dites, mais enfin, il y a des femmes qui le font aussi, hein.
18: Oui, très mal.
17: Le sale boulot.
18: Parce que moi, j'avais un rat avant.
17: Ah bon, quelle horreur.
18: J'ai voulu le faire euthanasier.
17: Oui.
18: Et c'était une vétérinaire qui l'a piqué. Et en fait, c'est moi qui tenais mon rat.
17: Ah oui.
18: Et ben, elle m'a piqué.
17: Ah oui.
18: Et j'ai fait 5 jours de coma.
17: Oh.
18: Et mon rat est parti.
17: Ah ben.
18: 5 jours de coma à cause d'une...
17: Oh.
18: D'une vétérinaire, alors. Bon.
17: Oui, c'est une horreur.
18: Elle a confondu la patte de mon rat avec mon petit doigt.
17: Eh ben, dites donc. Oh là là, mais vous avez dû la poursuivre, cette vétérinaire.
18: Ah, je pouvais pas, j'étais dans le coma.
17: Oh, quelle horreur. Eh ben, dites donc. Oui, ben, vous avez failli passer à la place du rat.
18: Je l'ai rattrapé après mon coma.
17: Ah oui, parce qu'il s'était sauvé.
18: Ah ben oui, vous rendez compte.
17: Ah oui.
18: Enfin. Bon, pourquoi je vous appelais déjà?
17: Ouais.
18: Ah oui, c'est ça. Est-ce que vous auriez du sel?
17: Du sel? Oh oui, je veux avoir ça, pourquoi?
18: Je voulais vous inviter à partager mon rat en croûte de sel.
17: Pardon? Oh là là, quelle horreur!
18: Si vous insistez, je vous le fais à la framboise, mais bon.
17: Non, j'en veux pas de votre rat.
18: Mais pourquoi?
17: Oh, quand même, quelle honte!
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19: Bonjour.
4: Bonjour monsieur, c'est bien la supérette?
19: Oui.
4: J'étais passé acheter du shampoing pour ma femme l'autre jour.
19: Ouais.
4: Et alors, une catastrophe, ça lui a tout bousillé les cheveux.
19: Vous pouvez me dire la marque que je regarde dans le rayon?
4: Le shampoing Moquette, il y avait écrit.
19: Shampoing Moquette? Bah, elle a pas pris. Shampoing Moquette?
4: Voilà.
19: Vous vous êtes trompé, vous avez pris du shampoing pour.
4: Pour ma femme.
19: Bah, c'est. Oh là, vous vous êtes trompé. Ah, mais ça, c'est pas ça du tout. C'est une grande bombe avec un bouchon bleu, est-ce que c'est ça?
4: Ah, c'est exactement ça, oui, pile.
19: Eh bah, vous êtes allé dans les produits ménagers,
4: enfin,
19: monsieur.
4: Vous m'avez surtout vendu un faux shampoing.
19: Non, je dis pas que. Je vous ai vendu un faux shampoing, je dis.
4: Ah si, celui avec le bouchon bleu.
19: Mais non, mais vous comprenez pas.
4: Alors je ne sais pas si c'est un produit de contrebande que vous avez je ne sais où.
19: Mais non, c'est pas un produit de contrebande, c'est vous. Enfin, c'est pas nous qui vous a dit à votre dame de laver ses cheveux avec.
4: Si, c'est un peu vous qui l'a dit quand même.
19: Mais c'est vous qui avez été le chercher dans le rayon.
4: Bah oui, mais enfin, excusez-moi, comme elle a perdu la moitié de ses cheveux.
19: Bah
4: j'ai dû lui faire faire une demi-perruque.
19: Mais oui, mais.
4: Vous savez combien ça coûte une demi-perruque?
19: Bah non, je connais pas les prix des perruques, j'en mets pas.
4: Bah, vu que c'est une demi-perruque, c'est mathématique, ça coûte le double d'une perruque normale.
19: Oui, ça j'en doute pas, je vous contredis. Je ne dis pas sur ça, hein. Mais c'est pas nous qui a obligé votre femme à laver ses cheveux avec ça.
4: Bah si.
19: Bah non, bah revenez avec le produit et puis on verra.
4: Oui, et puis entre-temps, hop, on va déplacer le rayon des faux shampoings.
19: Mais non, on va rien bouger, on va pas bouger le rayon.
4: Ou alors vous rayez shampoing sur toutes les bouteilles.
19: Mais non, bah non, on peut pas écrire sur les bouteilles, monsieur, c'est des trucs tout faits.
4: J'entends que vous êtes en train d'écrire, là, vous êtes en train de rayer.
19: Ça m'étonnerait, je suis dans le rayon, devant le produit, et je ne bouge pas du tout, là, monsieur.
4: Jurez-moi, je suis pas en train de rayer les mots shampoing.
19: Je vous jure que je ne raye pas le mot shampoing, il est bien marqué devant moi.
4: En plus, vous êtes en train de le changer de rayon, vous me dites.
19: Mais non, je ne touche à rien. Regardez, je vous passe le patron, vous allez voir.
20: Allô, le responsable, c'est moi.
4: Ah bah très bien. Alors, excusez-moi, madame.
20: Déjà, c'est pas madame, c'est monsieur. Est-ce que j'ai une voix féminine?
4: Ah bah je dirais même plus, vous avez une voix féminine de complice.
20: Quoi, un complice? Mais vous êtes complètement malade. C'est moi, responsable. Je suis pas responsable des produits.
4: Ah, donc vous êtes le responsable irresponsable. Très bien.
20: Ah bah là, vous prenez un produit qui n'est pas adapté à la coiffure de votre dame. Et que voulez-vous que je fasse?
4: Que vous reconnaissiez votre erreur, oui, ça c'est
20: que
4: bien.
20: Quelle erreur, monsieur. Arrêtez de dire des bêtises. Vous me dites un shampoing Moquette et puis elle l'a mis sur sa tête.
4: Ben oui, oui.
20: Faut savoir lire alors. Eh, vous allez pas me pourrir. Vous devez avoir un problème. Hein. Mais on marche sur la tête ou quoi?
4: Parlons-en de la tête, parce que si vous voyez celle de ma femme.
20: Mais vous êtes malade ou quoi? C'est bien la première fois en 7 ans que j'entends des âneries pareilles.
4: Alors ce problème, ce serait bien de l'assumer.
20: J'assume quoi? J'assume que vous achetez un produit Moquette, vous mettez à le mettre sur sa tête. Attends, quand t'achètes du shampoing pour ta voiture.
4: Du shampoing pour voiture maintenant, bah de mieux en mieux.
20: Il y a du shampoing pour lustrer des bagnoles, c'est pareil.
4: Parce que votre voiture a des cheveux peut-être?
20: Non, mais vous rigolez ou quoi? Vous rigolez?
4: Non, mais là, ça devient grotesque.
20: Vous travaillez dans quoi, vous, monsieur?
4: Disons que je suis dans le téléphonisme.
20: Non, mais votre nom. Donnez-moi votre nom, s'il
4: alors,
20: vous plaît.
4: Monsieur Martin.
20: Martin. Martin de où?
4: De Martinville.
20: De Martinville.
4: Absolument.
20: Je vais vous attaquer pour diffamation. Ah, c'est quand même grave.
4: Excusez-moi,
20: hein.
4: Vous rendez compte que vous essayez de me faire croire que votre voiture est chevelue?
20: Mais vous êtes complètement malade, ouais. Mais vous avez vu ou quoi?
4: Vous me diriez, j'ai un volant moumoute, à la limite.
20: Et vous êtes drogué, non?
4: Mais pourquoi pas une voiture à moustache?
20: Et déjà, vous avez même pas l'honnêteté de vous appeler avec un numéro masqué.
4: Pas du tout, non?
20: Moi, je l'ai pas, c'est marqué anonyme.
4: C'est pardon, vous m'avez dit anonyme?
20: C'est votre numéro de téléphone est anonyme.
4: Alors passez-moi madame Onyme dans ce cas.
20: Madame qui?
4: Onyme, vous me dites qu'elle est anonyme.
20: Madame Onyme, vous êtes complètement cinglé, c'est tout ce que je vous dis.
4: Ah, je l'entends derrière. Madame Onyme.
20: Non, arrêtez.
4: Non, mais je l'ai entendu.
20: Non, mais vous
4: anonyme.
20: Non, allez.
4: Anonyme, je sais que vous êtes là.
20: Allez, on arrête.
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21: Allô?
22: Oui, bonjour monsieur.
21: Oui.
22: Monsieur Gérard.
21: Oui.
22: Oui, bonjour, c'est le service des tables d'écoute à l'appareil.
21: Oui.
22: Vous connaissez le professeur Ledoux, monsieur dermatologue à Clermont-Ferrand, non?
21: Dermatologue à Clermont-Ferrand, non, pas du tout.
22: Pas du tout, bon.
21: On n'a jamais eu à le faire avec ce monsieur-là.
22: Ce monsieur porte plainte parce qu'il a reçu un certain nombre de coups de fil dans lesquels on a pu entendre proférer des insultes. Oui, monsieur, je ne vais pas vous les énumérer ni vous les citer. Le problème est que nous sommes remontés, évidemment, après enregistrement des appels, jusqu'à l'auteur de ces communications téléphoniques grossières.
21: Tiens.
22: Oui, elles proviennent du 73-35. C'est bien votre numéro?
21: Ah, c'est bien mon numéro. Mais alors là, vous m'étonnez, parce que cette personne, moi, j'ai jamais eu affaire avec elle. Et je vois pas qui est-ce qui est un peu... On est des gens civilisés, ici.
22: Donc ça ne vient pas de chez vous, d'après vous.
21: Ah, je vous le garantis.
22: Bon, alors nous allons faire une vérification. Professeur Ledoux, prenez l'écouteur.
21: Oui.
22: Merci. Oui, alors cette personne dissimule donc sa voix dans un élément en coton. Après expertise de la bande 1935, nous sommes aperçus que cet élément en coton était un slip en coton, un slip banal, un slip, vous voyez ce que je veux dire. Et donc il met sa tête dans ce slip.
21: Ça relève, mais c'est invraisemblable.
22: Ben, monsieur, est-ce que vous avez quelque chose en coton que vous pourriez mettre sur la tête pour que nous puissions vérifier que vous n'êtes pas l'auteur de ces plaisanteries?
21: Écoutez, là, tout de suite, vous me prenez à court, enfin, quand même. Bien sûr, si vous voulez.
22: Je vous remercie, monsieur. Chers auditeurs, vous pouvez vous-même, chez vous, enfiler un slip en coton et vérifier que vous n'êtes pas l'auteur de cette plaisanterie. Merci.
21: Allô?
22: Allô?
21: Oui.
22: Oui. Alors, qu'est-ce que vous avez, là?
21: Ben, j'ai un slip en coton, si vous voulez, mais c'est ridicule.
22: Pardon, monsieur?
2: Tu te soumets à l'expérience.
22: Écoutez, monsieur, c'est...
21: Moi, je viens faire l'expérience. Qu'est-ce que vous voulez que je fasse avec ça?
22: Alors, vous avez un slip en coton. Vous l'enfilez sur votre tête comme une cagoule.
21: Oui.
22: De telle manière qu'il couvre votre bouche et qu'il vous arrive sous le menton. Ensuite, vous plaquez ce slip sur la bouche.
21: Oui, oui, voilà.
22: Vous l'avez, là?
21: Ah oui, ça y est.
22: Ben, votre voix n'est pas changée.
21: Ah, écoutez, je regrette. Mon épouse vient de partir, elle l'a vu elle-même.
22: Elle est à côté, là? Vous pouvez la rappeler?
21: Tu peux venir?
2: Oui.
21: Bon, elle prétend que j'ai rien sur la tête. Alors, est-ce que t'es témoin que je me mets bien le truc sur la bouche?
2: Oui, oui.
21: Mais écoutez, venez constater vous-même. J'ai le slip sur la tête, hein, et qui me couvre la bouche. Et je parle avec le slip sur la bouche, qui me colle sur la bouche.
22: Très bien. Alors, vous allez bien plaquer le slip sur la bouche.
21: Oui.
22: Le professeur Ledoux, dermatologue à Clermont, va donc vous entendre parler, hein.
21: Oui.
22: Et vous allez parler normalement dès que je vous entendrai le signal sonore, hein.
21: D'accord. Eh bien, je parle normalement et je dis que de chez moi, les gens sont toujours tenus correctement et n'ont jamais proféré d'insultes par téléphone.
15: Allô?
21: Oui?
15: Professeur Ledoux à l'appareil.
21: Oui?
15: Personne chez vous n'a jamais parlé avec un slip sur la tête.
21: Absolument, je vous garantis. Nous ici, nous sommes une famille honorable.
15: Donc jamais vous n'avez parlé au téléphone avec un slip sur la tête?
21: Ah, je vous garantis.
15: Vous le jurez?
21: Bah, sauf un instant.
15: Ah.
22: Oui, mais enfin là, vous lui avez demandé...
21: Vous venez de me demander de faire un enregistrement.
22: Oui, là, c'est pour l'enquête. Hein,
21: pour l'enquête?
15: Ah bah oui, quand même, hein.
21: Mais qu'est-ce que c'est que cette histoire? Écoutez, c'est invraisemblable.
22: Ou alors, c'était une blague peut-être de la part de ce professeur, ça m'étonnerait. Le professeur, non, professeur.
21: Écoutez, c'est pas le professeur qui peut faire...
15: Je suis diplômé ancien interné des hôpitaux de Paris.
21: Oui.
22: Et vous étiez interné où ça?
15: Ben, à Sainte-Anne, à l'hôpital psychiatrique.
21: Qui?
22: Comment, monsieur?
21: Pardon, je comprends pas.
15: Ben, j'ai été interné 3 ans à l'hôpital Sainte-Anne, ancien interné des hôpitaux de Paris.
21: Oui. Ah. Ah ben voilà. Ça complique l'affaire.
22: Et vous êtes qui, alors?
15: Ben, je fais des canulars, moi.
21: Écoutez...
22: Ah, ben, d'accord.
21: Ah, ben, voilà.
22: Alors là, monsieur... Excusez-nous, alors.
21: Oh, ben, je vous ai tout excusé, bien sûr.
22: Ah, ben, alors ça, on a été victimes d'un canular tous les deux.
21: Eh ben, j'ai compris. Ben, voilà.
15: Eh ben, je vous ai bien eu, hein.
21: Ben, vous avez quand même pas réussi à me foutre un slip sur la tête, hein.
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5: Bonjour.
4: Bonjour monsieur, je suis bien au garage.
5: Oui, tout à fait.
4: Monsieur Martin, à l'appareil.
5: Oui.
4: J'ai eu un petit souci avec ma voiture.
5: Qu'est-ce qui vous arrive?
4: Bah, aux actualités, ils ont dit qu'il y avait plein de bagnoles qui se faisaient rappeler parce qu'elles seraient pas résistantes aux incendies. Je sais pas si vous avez suivi.
5: Oui, bien sûr.
4: Donc moi, j'ai voulu tester ma voiture pour voir si elle résistait aux incendies.
5: D'accord.
4: Et il se trouve que pas du tout.
5: Ah bon? Qu'est-ce que vous avez fait?
4: Ce que j'ai fait, c'est que j'ai pris un chalumeau.
5: Oui.
4: Je sais pas si vous voyez ce que c'est un truc qui envoie des flammes à 3000 degrés.
5: Oui.
4: Voilà. Donc j'ai mis un bon coup de chalumeau sur ma portière passager.
5: Ah oui, vous auriez pas dû.
4: Bah oui, mais sinon je pouvais pas savoir si ma voiture était sensible aux incendies ou pas.
5: Ah.
4: Eh oui, rapport à ce qu'il disait pour les voitures défectueuses, vous comprenez, il fallait que je vérifie.
5: Eh oui, j'ai bien compris ce que vous avez fait, l'essai que vous avez fait avec le chalumeau. Mais par rapport à ce qu'on a entendu à la télé, que les voitures étaient rapatriées...
4: Exactement, mais avant de repétrifier ma voiture, il fallait que je sache si elle était défectueuse.
5: Ah oui, voilà, d'accord, ok.
4: Donc forcément, qu'est-ce que je fais? Je prends un chalumeau.
5: Oui, je comprends.
4: Eh ben, ma portière ne résiste pas du tout, elle est toute cramée.
5: Ah merde.
4: Eh ouais, puis c'est pas tout. J'ai voulu vérifier si l'intérieur de la voiture était défectueux aussi ou pas.
5: Oui.
4: Donc, j'ai visé la banquette arrière, pim, pareil, j'ai mis un grand coup de machin, là.
5: Chalumeau, oui.
4: Voilà. Eh ben, devinez quoi, je vous le donne dans le mille.
5: Ça a cramé.
4: Eh ben, voilà, la banquette, elle a cramé aussi.
5: Merde. merde.
4: Eh ben oui, et puis c'est pas tout, parce qu'apparemment, l'assurance ne rembourse pas si on met soi-même des coups de chalumeau sur sa voiture.
5: Bah oui, je me doute.
4: Donc, je leur ai dit que je vous avais déposé ma voiture chez vous pour une vidange.
5: Oui.
4: Et que c'est vous qui me l'avez rendue toute cramée.
5: Bah oui, mais le problème, c'est qu'ils risquent de demander aussi la facture de la vidange. Nous, on n'a pas.
4: Alors, vous inquiétez pas, puisque justement, j'ai fait une facture à votre nom pour une vidange et deux coups de chalumeau.
5: Non, mais on fait pas des trucs comme ça, vous vous rendez compte?
4: Bah, je préfère, comme ça, au moins, on est réglo.
5: Bah, attendez, je vous passe mon patron, ne quittez pas.
4: Merci, monsieur.
6: Ouais.
4: Ouais, bonjour madame. Apparemment, il faut que je voie avec vous pour ma voiture cramée.
6: Elle est cramée?
4: Oui, c'est ce que je disais. J'ai voulu tester moi-même si elle résistait aux incendies.
6: Ouais.
4: Mais si je dis que c'est moi qui ai fait le test, l'assurance, elle va pas me rembourser.
6: Bah, faut pas leur dire. Faut pas leur dire ça.
4: Bah oui, mais enfin, ça se voit qu'elle est cramée.
6: Bah, il faut leur dire que ça commence à cramer, c'est tout. Faut leur dire non, j'ai rien fait. Ça retourne à la concession. C'est eux qui se débrouillent.
4: Non, alors j'ai fait plus simple. J'ai déclaré que c'est vous qui m'avez cramé la voiture à coups de chalumeau.
6: Ah non.
4: Bah si, je me suis dit, si ça vient d'un professionnel de l'automobilisme.
6: Non, je te le dis, moi tu peux pas m'accuser d'avoir fait un test. Les experts, ils vont m'en foutre plein la gueule.
4: Mais si, toi tu dis que tu vidangeais ma voiture avec ton chalumeau pour faire un test.
6: Non, j'ai pas touché la voiture.
4: Bon, dans ce cas, on dit que je t'avais laissé la bagnole pour une simple vidange.
6: Non, je...
4: Mais si, et tu dis que pendant ce temps, tu jouais machinalement avec ton chalumeau.
6: Mais mon garçon, tu te rends compte de ce que t'es en train de me demander, là? Moi, j'ai jamais vu ça. Quelqu'un qui est en train de me dire, que j'ai fait ça, que je l'ai pas fait.
4: D'accord, et si dans ce cas, je te dis de dire que t'as pas fait ça, est-ce que tu te dis que tu peux dire que tu l'as fait?
6: Mais c'est incroyable, quand même.
7: Attends. Allô?
4: Ah, c'est une autre dame.
7: C'est une autre dame, d'accord.
4: Donc, comme j'expliquais.
7: Je connais, monsieur Martin.
4: Oui, bah moi aussi je connais, c'est moi.
7: C'est Rire et Chanson.
4: Ah, bravo! Eh ben, bienvenue à la radio.
6: T'es un enfoiré quand même.
4: Merci, madame.
6: Tu veux le passer à la radio?
4: Ah, bah on va passer tous ensemble à la radio, je te confirme. Ah oui, ça soulage, hein.
7: C'est l'appel trop con de Rire monsieur Martin.
6: D'accord.
4: Eh ben voilà, la jeune femme derrière a tout dit.
6: Et c'est mon neveu qui t'a grillé. J'ai jamais vu ça de ma vie.
4: Bon, bah, t'inquiète, je range mon chalumeau.
6: Merci, Martin, de m'avoir rassuré.
4: Ah, mais avec plaisir. Au revoir, madame.
8: Allô?
23: Oui, bonjour, madame. Madame?
8: Oui?
23: Bonjour, vous êtes bien titulaire de l'abonnement 0546?
8: Mmh?
23: Oui, c'est France Télécom à l'appareil.
8: Oui?
23: Nous installons sur le quartier sur le 0546... un système téléphonique, le dernier cri de la technologie infrarouge, c'est-à-dire que vous êtes relié à partir d'aujourd'hui sur l'infrarouge, votre appareil de téléphone qui est un appareil à fil, hein, mm-hmm. Vous avez une fiche, vous avez une prise qui va dans votre mur actuellement, n'est-ce pas?
8: Oui.
23: Voilà, donc maintenant, vous n'aurez plus besoin de cette prise téléphonique, vous allez pouvoir vous transporter, vous promener dans votre appartement, prenant l'appareil que vous avez actuellement, vous le prenez dans vos mains, mais vous débranchez la prise et nous pouvons continuer à parler, voilà le nouveau système. Eh oui, c'est le système.
8: Ah ben, faudrait que vous rappeliez parce que ma belle-mère est descendue, là.
23: Vous avez un appareil de quel type?
8: Ah ben, je sais pas, c'est chez ma belle-mère, hein. Moi, c'est pas ma maison.
23: Ben non, mais vous savez, madame...
8: Sa belle-fille, moi.
23: Comment?
8: Moi, je suis sa belle-fille, hein.
23: Ah, c'est pour ça, voilà.
8: Ah ben, écoutez, moi, je suis pas à mon domicile, hein.
23: Voilà, écoutez, c'est un tout petit problème technique. Vous avez
8: Va revenir, là, dans 10 minutes, un quart d'heure, si vous pouvez rappeler à ce moment-là.
23: Non, vous avez votre appareil dans la main?
8: J'ai l'appareil de ma belle-mère dans la main, oui.
23: Voilà, donc vous prenez l'appareil dans la main. Vous voyez le cordon téléphonique?
8: Oui.
23: Vous le tendez tout doucement.
8: Oui, je le tends.
23: Vous, tout doucement, hein?
8: Oui.
23: Bon, nous allons faire un compte à rebours. Je vais inverser la fréquence. Ne bougez pas, madame.
8: Mmh.
23: Vous faites un essai en cet exercice. Voilà, un peu plus, voilà. Écoutez, madame, nous avons un petit problème dans votre appareil téléphonique. Vous n'avez pas un appareil qui ferait masse, il y a pas un
8: don. Je peux pas vous dire, je connais pas le bâtiment ici. Je peux
23: non, un appareil, un appareil en métal, vous savez, avec des. Est-ce que, excusez-moi de vous demander ça, vous n'avez pas d'appareil dentaire, de plombage, de choses comme ça?
8: Si, j'ai un appareil dentaire, moi.
23: Ah! Eh ben voilà.
8: Pourquoi?
23: Eh ben voilà. Ah. Vous avez un appareil dentaire.
8: Ah ben dites donc, vous me posez beaucoup de questions, dites donc.
23: Ah oui, excusez-moi. Mais vous savez.
8: C'est un peu indiscret, mais enfin.
23: Oui, mais vous savez, je suis inspecteur à France Télécom, c'est moi qui fais.
8: Oui, mais vous savez, ça n'a pas discret, ça. Enfin.
23: Oui, excusez-moi. Hein? Oui, excusez-moi.
8: Ça me semble un peu indiscret, quoi.
23: C'est un peu intime.
8: Je tique, hein.
23: On va faire le test simplement maintenant pour vérifier que ça marche bien.
8: Oui, mais elle n'est pas là, hein.
23: Madame, j'ai pas besoin qu'elle soit là. Du moment qu'il y a quelqu'un chez vous, c'est parfait, nous on teste la ligne. Vous pouvez prendre donc votre téléphone.
8: Oui.
23: Vous le prenez dans les mains. Là, vous l'avez dans les mains, le téléphone?
8: Oui, j'ai dans les mains.
23: Vous allez, tout en me parlant, hein, j'ai besoin de vous entendre pour faire les tests, vous allez vers votre prise téléphonique.
8: Oui.
23: Et vous allez voir que, quand je vous le dirai, vous enlèverez, vous décrocherez.
8: La prise.
23: Voilà, voilà la prise, et vous verrez que nous pouvons continuer à nous parler normalement.
1: Oui, ben vous allez me dire, et puis je vais la débrancher.
23: D'accord, donc je vais vous donner, faire avec vous un compte à rebours. Alors, vous m'entendez ?
1: Oui.
23: À partir de 5, vous faites le compte à rebours, vous décrochez la prise, et à 0, nous continuons à nous parler normalement.
1: D'accord.
23: Je vous écoute.
1: Oui. Alors, 5, 4, 3, 2, 1, 0.
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10: Bonjour.
4: Bonjour monsieur, c'est bien le dépôt vente de meubles ?
10: Oui.
4: Monsieur Martin à l'appareil, les assurances Martin.
10: Oui.
4: J'ai un client que j'assure et qui a eu un dégât des eaux dans son dépôt vente.
10: Oui.
4: Donc pendant les travaux chez lui, on va l'installer chez vous.
10: Attendez, là je vous suis pas du tout là. Vous voulez installer quelqu'un dans mes locaux ?
4: Ah bah si, vous suivez très bien, c'est exactement
10: mais
4: ça.
10: Je comprends pas là, pourquoi moi je devrais recevoir quelqu'un dans mes locaux ?
4: Parce que dans son contrat d'assurance,
10: ouais,
4: je lui ai mis qu'il pouvait exercer son activité professionnaliste dans un local équivalent en cas de dégât des eaux.
10: Ouais, bien sûr. Enfin des locaux vides, pas des locaux pleins, monsieur. Et pas chez quelqu'un.
4: Non, mais on va s'arranger. On partagera le magasin moitié-moitié.
10: Mais je peux pas, monsieur.
4: Enfin, bah, merci, mais je me suis engagé auprès de mon client.
10: Bah, vous vous êtes engagé, monsieur. Moi, j'ai rien à voir avec cette histoire.
4: En plus, sur son site, on a déjà marqué qu'il s'installait chez vous.
10: Bah, vous annoncez sur son site qu'il va être chez nous.
4: Ah, bah, ça, c'est les assurances Martin. Hein. Donc, hop, hop, hop, on avance.
10: Bah, vous avancez, ok, monsieur, mais renseignez-vous avant.
4: Ah, bah, on n'a pas le temps puisqu'on avance. Nous, on travaille à l'américaine. Hein. C'est une réponse, une question.
10: Enfin, moi, les américains, monsieur, ça me regarde pas. Moi, je travaille à la française.
4: Vous inquiétez pas, je vous ai trouvé un autre truc.
10: Mais vous pouvez rien trouvé, monsieur, je ne peux recevoir personne.
4: Mais si, au lieu de faire moitié-moitié dans l'espace, on fait moitié-moitié dans le temps.
10: Bah,
4: par exemple, il prend 2 jours, après vous la prenez 2 jours, il la reprend 2 jours, et ainsi de suite.
10: Bah oui, vous me dites que je fais de mes meubles.
4: Alors ça, vous avez du bol, j'ai déjà repéré un hangar vide que vous pouvez louer juste à côté de chez vous.
10: Non mais ça va, non mais monsieur, vous entendez parler, c'est du grand n'importe quoi, c'est du délire.
4: Mais non, on travaille à l'américaine, je vous dis. J'ai contacté le proprio pour dire que vous êtes intéressé, je vous ai même un peu négocié le prix.
10: Bah bien sûr. Alors excusez-moi, mais je suis dans mes locaux.
4: Ouais.
10: Vous allez me trouver un local, je vais payer un loyer pour pouvoir débarrasser mes meubles pendant 2 jours pour que ce monsieur occupe mon local.
4: Exactement.
10: Et 2 jours plus tard, il va vider ses affaires, on va aller rechercher les miens.
4: Les tiens, oui.
10: Enfin, les miennes et remettre...
4: Et ainsi de suite, voilà, très très belle remise en situation, bravo.
10: Mais bien sûr.
4: Parfait, donc je rappelle le gars du hangar.
10: Non, mais... C'est n'importe quoi.
12: Allô.
4: Et c'est madame, bonjour.
12: Moi, j'ai rien loué du tout. Vous imaginez, tout est dans le magasin.
4: Oui, mais vous échangerez le contenu du magasin tous les 2 jours, c'est ce que je disais.
12: Enfin, comment... C'est pas possible. Enfin, je sais pas, moi. Il y a un problème, là.
4: Non, je crois pas.
12: Mais si, enfin... Je vais tout même pas foutre mon magasin en l'air pour vous faire plaisir.
4: Mais non, puisqu'on stocke vos meubles dans le hangar que vous allez louer à côté.
24: Allô ?
4: Eh ben bonjour monsieur.
24: Pourquoi je louerais un hangar ? J'ai pas besoin de louer quoi que ce soit.
4: Bah parce que dans le hangar, vous pourrez déménager et reménager tous les 2 jours vos meubles et ceux de mon client.
24: Non, on ne déménage pas, on ne réemménage pas. Non mais vous comprenez pas en fait.
4: Non mais si vous préférez, on peut aussi aller visiter le hangar ensemble.
24: Non, on n'ira pas visiter le hangar de quoi que ce soit, Monsieur au téléphone ne comprend rien du tout.
4: Alors pardon, mais le monsieur vous entend, hein.
24: Oui, bah c'est pour ça que j'ai...
4: Et j'ai très bien compris.
24: Mais vous comprenez pas, non.
4: Mais si, vous essayez de me doubler.
24: Pardon.
4: Bah, vous faites celui qui est pas intéressé pour négocier le hangar.
24: Mais non.
4: Jurez-le.
24: Non.
4: Ah tiens, tiens, comme par hasard.
24: Pardon.
4: Vous allez me faire le vieux coup du doublage sur le hangar.
24: Non, mais j'ai...
4: Oh bah, je le vois venir gros comme le hangar.
24: Mais...
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26: Mairie de
27: Trouze,
26: bonjour.
27: Oui, bonjour, c'est la mairie.
26: Oui, la mairie de
27: Trouze. Bonjour, c'est la mairie de Strasbourg, là, pareil.
26: Oui.
27: Est-ce qu'il y a quelqu'un du service de protection des mineurs chez vous, là, actuellement ?
26: Et c'était à quel sujet ?
27: Alors, c'est simple, c'est parce que nous sommes l'association de protection des mineurs contre la tabagie et pour l'alcoolisme.
26: Oui.
27: Et donc, samedi, nous organisons une grande manifestation à travers tout notre département contre la tabagie et pour l'alcoolisme. Et donc, nous souhaitons vous associer, évidemment, associer toutes les mairies.
26: Oui.
27: Pour que les jeunes qui s'adonnent au tabac passent une soirée sans fumer, tout en continuant à boire abondamment.
26: Oui.
27: Et plus que la coutume. Donc, nous aimerions savoir si vous associez pleinement à notre manifestation.
26: Oui, bien sûr. Mais alors, est-ce que moi, je peux vous donner l'accord ou pas ?
27: Oui, bien sûr. Sinon, vous ne seriez pas là, madame. Moi, je garantis l'antenne de toute la région et celle du département. Alors, nous envoyons des verges et des pas mûrs à longueur de 8 et forcément, ça, nous avons l'habitude, hein.
26: Oui, ben, écoutez, si vous me dites, moi, je suis tout à fait pour. Donc, moi, je peux que vous répondre positivement.
27: D'accord, donc vous êtes d'accord pour que les jeunes samedi soir, donc, ne s'adonnent pas Voilà, tabagie. Et continue à consommer de l'alcool abondamment et plus que la coutume.
26: Ah oui, oui, tout à fait.
27: Parce que ça, c'est très important.
26: Ah oui, bah écoutez, là, il n'y a pas de problème.
27: Il faut vraiment même... Nous, on a parlé de doubler les doses en alcoolémie, s'ils peuvent, hein, bien entendu. Hein. Et par contre, de ne fumer pas la moindre cigarette.
26: Oui.
27: C'est, je pense que c'est intéressant.
26: Oui, ben j'espère, oui.
27: Hein, je pense.
26: Ils sont à votre écoute.
27: Et j'espère aussi que
26: le message passera.
27: Oui, parce que c'est la seule manière que nous avons de dédoubler le tissu anal, vous savez, de la jeunesse actuellement. Je ne sais pas si vous avez vu la circulaire 531 passer, non?
26: Non.
27: Non.
26: Non, écoutez pas, moi-même, non.
27: Non, vous ne l'avez pas vu.
26: Bah, non. Écoute,
27: les faits sont là, c'est édifiant. Le tissu anal de la jeunesse est dilaté deux fois plus que la coutume. Je ne sais pas si vous réalisez ce que ça fait.
26: Oui, ben écoutez, moi-même, si, en tant que maman, de toute façon. Donc,
27: Ah, vous aussi, votre tissu anal a été dédoublé également?
26: Oui, ben écoutez, je pense que tout le monde, oui, je ne sais pas.
27: Oui, on leur met beaucoup en ce moment, hein, quand même.
26: Oui, voilà.
27: On s'est aperçu que tout le monde avait dans le fion depuis à peu près deux ans. C'est terrible.
26: Oui, c'est un petit peu partout. Je veux dire, c'est dans tout, partout, oui, dans tout le département, un petit peu, ouais, voilà, partout. Donc,
27: Il faut rétrécir les rondelles, je crois.
26: Oui.
27: Mais comment faire?
26: Voilà, exactement.
27: Ah, c'est ça, hein?
26: Et... Oui.
27: Bon, ben écoutez, je vois que nous sommes d'accord.
26: Oui. Donc ou si alors vous voulez parler au secrétaire général?
27: Non, vous lui transmettez. C'est pas la peine, je pense, de l'avaler. Hein. Ça va aller tout seul. Hein.
26: D'accord.
27: Je vous remercie, madame.
26: Je vous en prie, au revoir.
27: Au revoir, madame.
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14: Oui, bonjour.
4: Bonjour madame, c'est bien la poissonnerie?
14: Oui.
4: On doit venir déposer du matériel là pour une rénovation énergifique de vos locaux?
14: Non, je crois pas, non.
4: Ah si, je confirme.
14: Ben moi je vous confirme que non, je n'ai rien commandé.
4: Ah ben moi je vous surconfirme que si, on vient pour un rénovage énergifique.
14: Non monsieur, je vous arrête tout de suite, vous allez rien venir faire rien du tout, moi je vous ai rien demandé.
4: C'est tout comme, vous voyez, puisque de toute façon...
14: Ah ben non, c'est pas tout comme monsieur, c'est pas tout comme. Pas du tout. Vous venez pas avec votre matériel ou je ne sais quoi. Il y a rien, j'ai rien à faire moi, je vous ai rien demandé.
4: Ah si.
14: Mais non monsieur.
4: Ah bah tiens, excusez-moi mais j'ai quand même le papier là. Que vous avez signé?
14: Que j'ai signé?
4: Oui, enfin, qu'on a signé pour vous, mais si vous voulez, au final, c'est quand même votre nom.
14: Vous avez signé pour moi, très bien. En plus, vous me le dites, c'est bien.
4: Non, j'ai pas dit ça.
14: Ah si, c'est ce que vous venez de me dire.
4: Ah bah, excusez-moi, non, ma langue est du fourcher, je...
14: Ah, ouais. Vous êtes quoi? C'est quoi? Et vous allez me faire quoi? Vous allez me faire quoi comme travaux?
4: On va venir faire de l'isolage pour permettre de réchauffer le magasin. Donc...
14: Réchauffer le magasin? Vous savez que je suis une poissonnerie, donc moi j'ai besoin de froid. Donc vous allez réchauffer mon magasin?
4: Bah oui, parce que si vous voulez, effectivement, au niveau énergétique, il y a quand même des pertes énormes.
14: Des pertes de chaleur?
4: Exactement.
14: Oui, comme j'ai pas de chauffage, c'est vrai que je risque d'avoir de la perte de chaleur. Moi je mets du froid ici, donc.
4: Voilà,
14: c'est bien
4: ça le problème.
14: Ouais, c'est bien,
4: Donc, nous on va intervenir.
14: Non, vous n'allez pas intervenir du tout. J'ai pas fait de devis, vous allez venir faire des travaux chez moi. Mais c'est nouveau ça.
4: Vous me dites en plus qu'il faut vous installer un chauffage, donc
14: ouais,
4: ça.
14: Qu'est-ce qui vous a dit que j'allais installer un chauffage? Je suis dans une poissonnerie, il doit faire froid, je fais de la clim ici. Je ne fais pas chauffer mon magasin pour climatiser derrière.
4: Donc je rajoute le chauffage?
14: Mais non, pas du tout. Mais on ira au tribunal, c'est quoi cette histoire?
4: Ah bah, par exemple, au tribunal, ils ont un chauffage.
16: Attendez. Vous allez me donner le nom de votre entreprise.
4: Ah, c'est un autre monsieur?
16: Non, c'est pas un monsieur, c'est une dame.
4: Admettons.
16: Qu'est-ce que vous me faites là? Moi, j'ai rien signé, monsieur.
4: Non, mais alors c'est ce que j'expliquais à la dame d'avant là.
16: Il n'y a pas une dame, c'est un monsieur. Enfin, quand même, faites attention à ce que vous dites.
4: Oui, si vous voulez.
16: Quelle entreprise êtes-vous?
4: Établissement Martin Rénovage.
16: Et vous êtes où?
4: À Martinville.
16: Martinville. Et ça se situe où ça?
4: Ça se situe au Martinland.
16: À où ça?
4: Au Martinland.
16: Vous êtes monsieur?
4: Monsieur Martin.
16: Monsieur Martin de Martin Rénov à Martinville.
4: Exactement.
16: Eh ben, j'aimerais bien voir votre devis.
4: Je viens de vous le faxer.
16: Je n'ai pas de fax.
4: Vous l'avez pas? Bah attendez, je vous le renvoie tout de suite.
16: Non, je n'ai pas de fax. Est-ce que c'est clair? Mais je n'ai pas de fax.
4: Excusez-moi, mais si vous m'interruptionnez.
17: Oui, allô?
4: Une autre dame. Comme j'explique.
17: Monsieur, je vous arrête. Je vous ai rien commandé du tout.
4: Bon, alors, disons que je vous ai auto-commandé un rénovage énergiste rapport à ce problème de chauffage.
17: Vous en avez des autres, des comme ça ou pas? Là, vous me faites vraiment rire, quoi. Sincèrement, vous me faites rire.
4: Bah, excusez-moi de faire mon métier, vous voyez, et en plus de vous.
17: Ah ouais, bah, faites-le avec d'autres personnes, mais arnaquez pas les gens. Moi, je suis un vieux de la vieille, vous allez pas me la mettre à l'envers, quand même.
4: Je vais rien vous mettre du tout, à part effectivement une couche d'isolant qui permettra de réchauffer un petit peu le magasin, parce
17: Mais qu'est-ce que vous racontez? Il faut que j'ai 4 degrés dans mon magasin, mais vous me racontez quoi, là?
4: Ah bah, 4 degrés, vous vous rendez compte pour les clients?
17: Mais c'est du poisson, on a une clim. Qu'est-ce que tu me racontes, là?
4: Raconte qu'il y a un risque d'enrhumage.
17: Non, mais vous allez me prendre la tête combien de temps, là? À ce moment-là, vous vous déplacez et vous venez me voir. Vous êtes où, là?
4: Alors là, je suis à Martinville, là.
17: Eh ben, vous venez me voir en personne, venez voir.
4: Je vais venir, et puis je vois le truc, c'est que vous serez parti, comme par hasard.
17: Non, je suis là toute la journée. Tu viens toute la journée, je suis là toute la journée. Y a pas de problème, je te prépare un bon café, mon pote.
4: C'est gentil, mais je ferai d'abord les travaux, et après, je prendrai le café.
17: Mais tu vas faire les travaux où tu veux, mais pas chez moi, punain. J'ai autre chose à foutre qu'avec des branquignoles pareils. Vous avez que ça à foutre ou pas de vos journées là? Tu sais que nous on travaille ou
4: pas? Oui, bah, moi aussi je travaille, j'en fais pas tout un plat.
17: Ah bah non, tu travailles pas, toi. Tu brasses du vent, mon pote. Hein.
4: Ouais, bah, après, si vos poissons ils ont froid, c'est pas ma faute.
17: Bon, hein. Allez, c'est bien, relâche-moi, toi.
0: Bonjour madame, c'est les dépannages plomberies.
2: Oui.
0: Oui, bonjour madame Ledoux à l'appareil.
2: Oui.
0: Germaine, j'ai mon évier bouché.
2: Alors, Ledoux, c'est accroché ou pas?
0: L'évier?
2: Non, votre nom.
0: Ah, Ledoux, oui.
2: C'est accroché, hein?
0: Oui, c'est accroché. Où? Alors, Parvis de la Défense.
2: Oui.
0: Tour Gentil.
2: Oui.
0: 43e étage.
2: 43e étage?
0: Ben oui.
2: Avec ascenseur, oui.
0: Sans ascenseur.
2: Non, vous rigolez là.
0: Non, je rigole pas. C'est sans ascenseur.
2: Attendez, hein. Bon, quittez pas, madame. Hein.
13: Allô?
0: Allô?
13: Oui?
0: Oui, bonjour, monsieur.
13: Bonjour. Où est votre problème?
0: Vous êtes qui?
13: Ben, le directeur technique.
0: Ah, d'accord. Ben, moi, j'ai pas de problème. Simplement, je vais savoir à quelle heure il venait.
13: Oui, mais c'est au 43e étage?
0: Oui, c'est ça.
13: Oui.
0: Sans ascenseur, oui.
13: Sans ascenseur?
0: Oui.
13: 43 étages sans ascenseur?
0: Oui.
13: Voilà.
0: Il n'y a pas de problème, il n'y a pas de problème.
13: Non, mais 43 étages, il faut les monter à pied, madame.
0: Mais moi, je le fais bien, monsieur.
13: Vous le faites bien?
0: Ben oui.
13: 43 étages à pied?
0: Ben évidemment, je fais mes courses une fois par semaine.
13: Et vous avez un évier bouché?
0: Oui.
13: Maintenant, pourquoi il n'y a pas d'ascenseur dans votre immeuble?
0: Non, c'était un immeuble fonctionnel.
13: Oui.
0: Et puis, les bureaux ont déménagé.
13: Oui.
0: Moi, j'étais la concierge et mon relogeait là-haut.
13: Au 43e étage?
0: Voilà. Et mais ils ont muré l'ascenseur puisqu'il n'y a plus personne.
13: Et vous habitez dans un immeuble de 43 étages toute seule, alors, madame?
0: Oui, il y a mon fils qui vient me voir tous les jours.
13: Et, bon, t'as pris l'adresse de la dame, là, parce que... Oui, c'est... Alors, l'évier, il est bouché. Moi, ouais, je veux voir un gars, hein. Lionel, tu veux bien monter 43 étages, toi, à pied? Bon. Bon, écoutez, moi, ce que je vais faire, c'est que je vais essayer de vous trouver quelqu'un qui veut bien monter 43 étages à pied.
0: Vous êtes gentil, monsieur.
13: Oui.
0: Alors, c'est très simple, hein. Quand il arrive au 38e étage, il change d'escalier. Il prend l'escalier C, parce que l'escalier est muré, hein.
13: Au 38e étage, il faut changer d'escalier?
0: Oui.
13: Et prendre l'escalier C?
0: Voilà. Alors, avec l'escalier C, c'est un escalier qui descend jusqu'au 5e, hein.
13: Et monter 5 étages?
0: Non, descendre.
13: Comment on descend jusqu'au 5e?
0: Oui, parce qu'ils ont muré après.
13: Oui, alors, il faut descendre jusqu'au 5e étage?
0: Voilà.
13: Une fois qu'on est monté au 38e?
0: Oui, c'est ça, mais c'est pas par le même escalier, hein.
13: Non, mais attendez, on monte 38 étages.
0: Voilà.
13: Voilà. Et après, on descend.
0: Oui, jusqu'au 5e.
13: On descend jusqu'au 5e étage.
0: Oui, alors, faut pas qu'il se trompe parce que c'est dans le noir.
13: C'est dans le noir?
0: Ah oui, il n'y a pas de lumière, hein.
13: Comment il n'y a pas de lumière? C'est une galère, ça, hein.
0: Mais moi, je le fais bien, hein.
13: Oui, je sais, mais si vous avez des bons yeux, il faut que je trouve un plombier qui a des bons yeux, hein. Vous savez, monter 38 étages dans le noir...
0: Oui, mais il peut compter dans sa tête, hein. Moi, je compte, hein.
13: Comment il va compter dans sa tête? Ben déjà, il faut qu'il y arrive, hein. Il faut pas que je trouve un plombier cardiaque, moi. Hein. Oui. Vous rendez compte, 38 étages dans le noir? Non, mais moi, je vous tire mon chapeau, madame, hein. Vous êtes courageuse. Hein.
0: J'ai 73 ans.
13: 73 ans. Parce que à 73 ans, monter 43 étages, redescendre 38 et redescendre de... Attendez, il faut que je fasse le calcul, là. Il faut redescendre 33 et sans lumière... Oui. Et c'est vraiment noir, alors?
0: Ah oui, c'est noir.
13: C'est noir, il faut amener une lampe...
0: Non, il y a une rampe, hein.
13: Il y a une rampe?
0: Oui, enfin, il y a une rampe, tous les étages impairs.
13: Putain, il faut que j'appelle Belmondo, moi, hein. Ça irait plus vite avec un hélicoptère et qu'il me jette directement dans votre fenêtre. Mais alors, chaque fois que vous montez 38, vous descendez 33 et vous remontez 40...
0: Voilà.
13: 43.
0: Oui, c'est ça.
13: Ça fait 80 étages dans tout ça.
0: 81.
13: 81. C'est pas possible. Mais c'est inhumain, ce qu'ils vous font, là. Vous vous rendez compte, c'est une après-midi qui est foutue pour un plombier. Et c'est vraiment bouché, votre évier. Hein.
0: Ah oui, il est bouché, il refoule. Hein.
13: Il refoule. Manqué, s'il n'y a pas de voisin, il peut refouler, hein. Il n'y a pas de problème. Hein.
0: Ah oui, mais enfin, c'est pas...
13: Bon.
0: Alors, que je vous dise comment faire quand il arrive. Hein.
13: Oui.
0: Quand il est en bas,
13: oui.
0: Il y a un interphone,
13: oui.
0: Il sonne et je descends lui ouvrir.
13: Vous descendez vous-même?
0: Oui, je vais descendre lui ouvrir.
13: On va pas vous faire descendre quand même qu'à 45 étages, 43 étages,
0: mais
13: et
0: si.
13: Remonter 81 à 73 ans pour lui ouvrir. Pourquoi il marche pas l'interphone?
0: Mais non.
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18: Bonjour.
4: Bonjour madame, c'est bien la pizzeria ?
3: Oui monsieur.
4: Monsieur Martin à l'appareil, établissement Les Exterminateurs Martin.
3: Oui.
4: J'ai fait un traitement antithermite chez un voisin à vous.
3: Oui.
4: Donc pour vérifier que le traitement est efficace, je vais maintenant procédifier à un lâcher de termites.
3: Vous allez lâcher des termites ?
4: Voilà, donc vous, est-ce que vous avez des trucs en bois quelque part ?
3: Bah j'ai des panneaux en bois dehors.
4: Ok, donc ça faudra les mettre à l'intérieur.
3: Bah je peux pas, ils sont fixés au mur.
4: Oui bah vous les défixez.
3: Je peux pas, c'est des lambris qui sont sur les murs.
4: Alors les lambris ça doit aller, normalement c'est juste les trucs en bois qui craignent.
3: C'est des lambris mais en sapin.
4: Ouais non mais ce que je veux dire c'est que tant que c'est pas du bois, c'est pas embêtant.
3: Bah, du sapin, c'est du bois.
4: Ah, dans ce cas, c'est pas grave, on va couvrir vos lambris avec du crépi.
3: Non, mais c'est impossible, il y a 30 mètres carrés à recouvrir.
4: Attendez, je note qu'il vous faut 30 mètres carrés de crépi.
3: Mais non, il me faut pas 30 mètres carrés de crépi.
4: Deux secondes, je vérifie la disponibilité.
3: Crépi. Non, mais moi, je veux pas mettre de crépi, c'est quoi cette histoire ? Je vais pas mettre du crépi sur le mur en bois.
4: Bon, on crépite pas.
5: Allô ?
4: Et c'est monsieur.
5: C'est madame.
4: Admettons.
5: Il est hors de question que vous venez poser quelque chose sur ma façade. Hein. Moi, je vous le dis. Hein.
4: De quoi vous me parlez ?
5: Bah, le crépi, hein ?
4: Ah oui, mais vous inquiétez pas. Après, pour le retirer, vous aurez qu'à le gratter.
5: Non, mais attendez, nous, on n'a pas le temps de retirer ça. Hein.
4: Non, mais je vous montrerai. Il suffit.
5: Non,
4: de...
5: j'en veux pas.
4: Ah oui, mais alors après, s'il y a des termites, vous allez dire que c'est ma faute.
5: Les termites, c'est quoi ? C'est des petites bêtes volantes ?
4: C'est ceux qui mangent le bois, vous savez, à pas confondre avec les termites, qu'on appelle aussi les morts.
5: Et moi, mon stock de bois, s'ils se foutent dedans, les bestioles.
4: Comment ça, quel stock de bois ?
5: Ah bah ouais, hein, nous, notre four, c'est un four à bois. Hein.
4: Oui, mais quel rapport avec le bois ?
5: Ah, je vous dis qu'on se chauffe au bois.
4: D'accord, mais c'est pas grave, on va aussi crépiter votre stock de bois.
5: Ouais, d'accord, vous allez mettre du crépi sur le bois, et après, moi, le bois, je vais le foutre dans le four.
4: Voilà, tout simplement.
5: Vous êtes conscient de ce que vous êtes en train de me dire, là ?
4: Sinon, si vous avez un petit marteau et un burin, vous pouvez décrépiter vos bûches avant cuisson.
5: Non, mais monsieur, c'est des stères de bois, on est livré en stères de bois, vous croyez que je vais me. Non, mais vous êtes.
4: Vous savez quoi ? Je vous offre le marteau et le burin crépi, ça me fait plaisir.
5: Et mes bûches, je vais les faire une par une au marteau et au burin, vous rigolez ou quoi ?
4: Bien sûr.
5: Non, il est hors de question, hein. Moi, je vous le dis, hein.
4: Ou alors, on crépite le four.
5: Ils veulent venir poser un crépi parce qu'ils vont lancer des termites. J'en ai rien à foutre de ça, moi.
4: Alors après, je vous rassure, ce ne sont pas des termites sauvages, hein. Ce sont nos propres termites apprivoisés.
5: Ouais, et alors ?
4: Et alors, si je leur dis d'aller dans une maison, croyez-moi, ils vont pas s'amuser à aller à côté.
5: Ouais, d'accord, ouais. Des termites apprivoisés, ouais, d'accord.
4: Ah, je peux vous le garantir, d'ailleurs, ils sont avec moi, ils nous entendent.
5: Ah, je m'en fous.
4: Non, mais je dis ça parce que je peux vous les passer.
5: Vous pouvez me les passer.
4: Ouais, attendez, j'ai le termite Martin qui est juste à côté, bougez pas. Termite Martin !
5: Non, mais...
4: Viens parler au monsieur.
5: Non, mais vous rendez compte ?
15: Oui, allô ?
5: Non, mais ils sautent de ma poire.
15: Salut, c'est Termite Martin.
5: Oh, mais il se fout de ma poire.
15: Bah quoi, c'est pas une voix de termite.
5: Non, mais attendez, mais c'est une blague.
15: Oui, c'est une blague.
5: Non, mais c'est un canular ou quoi?
4: Ah bah non seulement c'est un canular, mais c'est le premier canular au monde avec un termite qui parle.
5: Et vous avez pas autre chose à faire?
4: Non, là non.
5: Et je passe sur la radio, je passe où en fait?
4: Alors oui, à la radio.
5: C'est quelle radio?
4: Bah à votre avis.
5: J'en sais rien, mon.
4: Bah une radio où on aime bien se marrer.
5: Rire et chanson.
4: Mais ouais, c'est ça.
5: Oh non. Non mais ça c'est corps fort, hein, je vous jure. Hein. Oh, je vais passer sur la radio alors.
4: Ah bah on est bien parti pour, ouais.
5: Bah ouais. Bon allez.
4: Bon allez, au revoir monsieur.
5: Au revoir madame.
4: Bien joué.
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19: Ah oui, bonjour.
20: Ah oui, bonjour.
19: Bonjour.
20: C'est le centre de yoga.
19: Oui, absolument.
20: Ah oui, bonjour, parce que j'ai un ami qui m'a conseillé de m'adresser à vous. Paraît-il que je suis trop stressé, que ça me ferait du bien le yoga pour me relaxer. Donc je voulais savoir comment ça se passait, en fait.
19: Alors, oui, en fait, nous, ce qu'on propose aux personnes qui, comme vous, veulent découvrir ce qu'on fait, de venir à...
20: Parce que le yoga, en fait, c'est vraiment fait pour se décontracter, c'est ça, pour déstresser.
19: Après,
20: parce que mon problème, c'est que...
19: Ça dépend,
20: je dois voir un médecin généraliste avant, quoi, vous voyez, c'est...
19: Attendez.
20: Je dois savoir, voilà.
19: Oui, attendez, je vous explique.
20: Là, je suis en parfaite santé, hein, mais...
19: Oui, mais j'ai besoin de vous...
20: Mais je vais vous dire quelque chose, quand même. Tout le monde me dit qu'il faut que j'apprenne à me décontracter.
19: Alors, écoutez, moi, ce que je vous propose, c'est de venir...
20: C'est combien d'heures par semaine, tout d'abord ?
19: Alors, attendez, monsieur, parce que vous me coupez beaucoup la parole, du coup, j'ai pas le temps de beaucoup vous expliquer...
20: Excusez-moi.
19: Le contenu de nos activités.
20: Je suis désolé.
19: Voilà, pas de problème.
20: Excusez-moi, vraiment, vous savez, on est un peu stressé.
19: Ouais.
20: Excusez-moi.
19: Je vous en prie.
20: Je fais attention.
19: Alors en fait, moi ce que je vous propose, c'est pour que vous rencontriez l'une des personnes.
20: Vous m'avez dit combien d'heures par semaine déjà ? J'ai pas noté, pardon.
19: Ah ben je ne vous ai pas répondu parce qu'en fait c'est très variable d'une personne à une autre. Voilà, donc écoutez, moi ce que je vous propose, c'est de venir.
20: Il faut une tenue, non, je crois, hein.
19: Non. Mais monsieur, vous ne me laissez pas parler. Donc, en fait, je n'ai pas le temps de vous expliquer comment on fonctionne ni ce qu'on fait. Alors, j'entends bien que vous
20: pouvez
19: avoir beaucoup de questions. Mais en fait, comme je n'ai pas le temps
20: d'élaborer ma réponse... Je vous écoute.
19: Voilà, excusez-moi
20: non,
19: de vous
20: moi,
19: encore
20: non,
19: une fois.
20: Moi.
19: Mais donc, moi, ce que je vous propose...
20: C'est pour ça que mes amis...
19: Oui, d'ailleurs, vous continuez à me couper, monsieur. Donc, je suis désolé, mais je ne vais pas pouvoir continuer la discussion très longtemps avec vous si vous me coupez chaque fois que j'essaie de vous répondre.
20: Pardonnez-moi, mais je vous trouve un peu mou.
1: Et un peu mou.
20: Peut-être que vous devriez vous mettre au patin à roulettes.
1: D'accord, mais écoutez, monsieur,
20: vous
1: je pense que...
20: Vous m'avez pas répondu pour la tenue, hein.
1: Mais non, parce que je n'ai pas le temps de vous répondre, donc il n'y a pas de tenue particulière.
20: Ah, d'accord, donc je vous écoute alors, parce que j'avais pas compris ça.
1: Donc, ce que je vous propose, c'est de venir pour une présentation de nos activités. Et là, à ce moment-là, donc il y aurait d'autres personnes qui viendraient pour la première fois.
20: Ah, qui ça?
1: Ah ben, des personnes comme vous qui veulent se renseigner sur le yoga, en fait.
20: Je les connais, non?
1: Ah ben, je ne sais pas, je ne pense pas. Ce sont des personnes qui appellent comme vous, hein, donc...
20: Bien, peut-être que je connais.
1: Donc, voilà ce que je peux vous proposer.
20: Alors, la finalité, finalement, de vos exercices, ça consiste en quoi?
1: La finalité de toute méditation a pour but de mieux se connaître et de vivre mieux avec soi-même, donc c'est simplement...
20: C'est un peu comme là où j'étais avant.
1: Donc, voilà.
20: J'étais avant dans un club de philatélie et c'était la même devise, en fait. L'idée, c'était qu'à travers les timbres, on arrive à se connaître.
1: Ouais, ouais. Ben, oui, certainement, certainement.
20: Par exemple, on avait des timbres du Second Empire.
1: Excusez-moi, monsieur, je vais prendre votre nom.
20: Je peux vous dire qu'à partir du Second Empire, par exemple, on a réussi à remonter quand même l'arbre généalogique des adhérents. Hein.
1: D'accord.
20: Ça a commencé par monsieur Cuvillard, je ne sais pas si vous le connaissez.
1: Est-ce que je peux prendre votre nom, monsieur? Parce qu'en fait, je ne vais pas pouvoir échanger très longtemps avec vous, parce que j'ai d'autres activités.
20: Donc, le nom du monsieur, en l'occurrence, c'était Cuvillard. René, je ne sais pas si vous le connaissez.
1: Non.
20: Q-U-E-V-I-2-L-A-R-T.
1: D'accord.
20: René.
1: D'accord.
20: Eh bien, il était lui, donc, le fils de Cuvillard Raymond.
1: Ouh là là là, d'accord.
20: Ah. Vous avez un problème.
1: Non, non, je pense que c'est vous qui avez plus un problème que moi, il me semble.
20: Ah non, non, non.
1: Bon.
20: Vous êtes sûr que c'est bon pour la santé, le yoga, parce que...
1: Ben, pas dans tous les cas.
20: L'ambulance, c'est les pompiers qui viennent vous soigner ou...
1: Oui, d'accord, au revoir, monsieur.
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7: Bonjour.
4: Bonjour monsieur, c'est bien le magasin de vêtements?
7: Oui.
4: Monsieur Martin à l'appareil, chef régionaliste de la plateforme Marchin, vous devez connaître?
7: Ouais, non, je connais pas.
4: Bah, on vend des vêtements pas chers sur internet, c'est tout fabriqué en Chine.
7: Mmh.
4: Et bonne nouvelle, je vous ai inscrit pour faire une collabo entre votre marque et mon site chinois.
7: Une collaboration? Mais...
4: C'est ça, dans le milieu des influenceurs, on dit une collabo.
7: Oui, mais il faut que les produits correspondent parce que moi je vends pas des produits chinois.
4: Vous inquiétez pas pour ça, je vais venir prendre en photo tous vos modèles, comme ça je vous refais les mêmes.
7: Bah, vous allez refaire quoi les mêmes? J'ai pas envie de vendre des contrefaçon.
4: Oh, c'est pas vraiment du contrefaçonnage, on refait juste les mêmes modèles avec le même logo.
7: Ah bah non, c'est pas de la contrefaçon, vous refaites la même chose avec la marque écrite dessus.
4: Ouais, mais vous y gagnez grave parce que c'est 47 fois moins cher.
7: Mais y a pas gagné, vous vous rendez compte? C'est de la copie, c'est honteux.
4: Non, c'est pas honteux, c'est chinois. Et peut-être un peu nord-coréen aussi, mais bon, ça je suis pas sûr.
7: Mais en plus, vous savez même pas de quoi vous parlez.
4: Eh, vous avez qu'à faire moitié-moitié dans la boutique. Vous vendez moitié marque française, moitié marque française de Chine.
7: Mais non, j'ai pas envie, écoutez. J'explique comment moi, que je vends des faux dans ma boutique.
4: Ah bah non, faut pas leur dire, parce que là...
7: Bah, faut pas leur dire, mais vous croyez quoi? Ça se passe pas comme ça dans le commerce. Ils viennent nous voir, les commerciaux. Moi, je suis carré.
4: Alors, quand il y a un commerciaux de votre marque qui vient dans le magasin,
7: ouais.
4: Vous mettez les vrais vêtements sur le dessus de la pile, et en dessous, vous bourrez tous les vêtements chinois.
7: Mais je mets rien que je ne trouve pas sur les réseaux des choses qui nous associent, parce que ça va pas le faire du tout.
4: Ah, parce que je vous ai pas parlé des bons d'achat encore.
7: Des bons d'achat de quoi?
4: Bah, j'ai mis en vente des bons d'achat sur le site Marchin. Comme ça, les gens peuvent venir les dépenser chez vous.
7: Il est hors de question. Moi, je vous dis non tout de suite.
4: Ah, parce que je vous cache pas que j'en ai déjà vendu un petit paquet.
7: Bah oui, mais je m'en fous.
4: Non, mais si vous avez des clients Marchin, vous prenez les bons cadeaux et après on vous les échange en dollars chinois.
7: Échanger des bons d'achat en dollars chinois?
4: C'est ça. Ensuite, vous nous envoyez les dollars chinois en Chine.
7: Encore moins.
4: Et quand on a reçu les dollars chinois, on vous renvoie la moitié en euros français.
7: Mais encore moins. Pas question.
4: Non, mais vu qu'on est en collabo tous les deux, tout ce que vous avez à faire.
7: Y a rien à faire. Je vous demande de pas me faire de collab.
4: Ah ouais, bah dites-le aux Chinois, tiens, qu'on annule la collabo.
7: Je sais même pas d'où vous sortez. Vous vous présentez comme un plouc.
4: Non. Malheureusement, monsieur Plouc est en RTT. C'est moi qui le remplace.
7: Le site, je sais pas ce que c'est, je veux pas être associé à des trucs chinois.
4: Bah, le site, je vous ai dit, c'est Marchin.
7: Oui, bah oui.
4: Sans me vanter, c'est moi qui ai trouvé le nom. Moitié Martin, moitié Chine.
7: C'est nul.
4: Quoi, c'est nul?
7: Bah oui, oui, excusez-moi, c'est nul.
4: Oh, vous seriez pas un peu jaloux, vous?
7: Mais.
4: Vous voulez me piquer le nom?
8: Allô?
4: Bonjour, monsieur, vous êtes le patron?
8: Oui, mais moi, je me travaille pas avec Chine, monsieur.
4: Ah non, c'est pas Chine, c'est Marchin.
8: C'est quoi?
4: En fait, c'est comme Chine, mais en moins bonne qualité et avec des prix plus chers.
8: Ça m'intéresse pas.
4: Bah, pardon, mais ça va vous ramener un paquet de clients chinois.
8: Non, non, ça va me faire fuir ma clientèle, c'est non.
4: Non, mais vous inquiétez pas, j'ai dit aux clients chinois de venir discrètement chez vous, comme ça, ils feront pas fuir les autres.
8: Non, non, non, non, y a pas de discrètement ni rien, c'est non.
4: Si, si, je leur ai demandé de parler sans accent chinois quand ils sont dans la boutique.
8: Non, pas de chinois.
4: Ah ouais, mais si je dis ça au patron.
8: Oui, non, non, non, mais vous m'envoyez votre responsable, vous me... Alors, la boutique, je veux voir monsieur en face.
4: Alors, monsieur en face n'est pas là non plus, mais je peux vous passer mon autre responsable, monsieur Martzing.
8: Je vous en prie, monsieur, oui.
4: N'hésitez pas. Monsieur Martzing, je vous passe le patron de la boutique. Oui, allô?
8: Oui.
4: Bonjour, monsieur. Monsieur Martzing à l'appareil, je suis le patron chinois.
8: Oui, bonjour, monsieur.
4: Vous étiez avec mon sous-fifre, monsieur Martin.
8: Oui.
4: Qui me confirme que vous êtes OK sur la collabo.
8: Non.
4: Comment ça, non? Monsieur Martin?
8: Non, ça m'intéresse pas.
4: Ouais, c'est bon, ils sont très intéressés.
8: Non.
4: Si. En plus, le monsieur accepte les dollars chinois.
8: Non, monsieur.
4: Ah, bah c'est super. Au nom de toute la chinoisie, je vous dis merci.
8: Sinon, tout ce qui est Chine, chinois, tout, c'est niet.
4: Ah, bah non, c'est niet, c'est russe.
8: Au revoir.
4: Non, en chinois, ça se dit nang.
8: Au revoir.
6: Allô.
27: Oui, bonjour, monsieur.
6: Oui, monsieur.
27: France Télécom Arcachon, à l'appareil.
6: Oui, oui.
27: Voilà, nous avons un petit problème de centrale.
6: Oui.
27: Avec un faisceau de ligne, donc, qui a été perturbé.
6: Oui.
27: Nous devons réparer.
6: Oui.
27: Vous allez recevoir pendant quelques minutes un certain nombre de communications téléphoniques en provenance d'Arcachon.
6: Oui.
27: Ces coups de fil ne vous sont pas adressés.
6: Oui.
27: Tout ce qu'on vous demande, c'est de relayer la sonnerie.
6: Oui.
27: C'est-à-dire que ça va sonner chez vous.
6: Oui.
27: Vous décrochez.
6: Oui.
27: Vous ne dites pas allô.
6: Non.
27: Vous ne vous présentez pas.
6: Oui.
27: Mais vous relayez la sonnerie.
6: Ça veut dire quoi?
27: Vous faites la sonnerie

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3: Mélanger que j'ai acheté chez Tati. J'ai aimé tes cheveux, ta bouche, tes seins, ton ventre et tes longues jambes brillantes. J'aime tes fesses. J'aime tes cuisses blanches, longues et galbées. Et j'aime aussi celle de ta sœur, celle de ta mère. J'aime le corps de toutes les femmes de ta famille. Voilà, Hélène. J'espère que vous aurez ce message et qu'ensemble nous pourrons cette nuit, dans votre grand lit, poursuivre toutes nos cochonneries. J'espère vous entendre crier dans la nuit. Mordre la descente de lit. Oh, mes cochonnes, comme je vous aime.
4: Allô?
5: Oui.
4: Oui, monsieur, c'est France Télécom, là.
5: Oui.
4: Ça y est, c'est fini, hein? Vous avez eu des appels?
5: Oui.
4: D'accord, hein?
5: Mais alors, attention, hein? C'était un peu cru.
4: Ah, c'était un peu cru?
5: Oh, oui, oui.
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6: Vous êtes en communication avec la gendarmerie nationale. Veuillez...
7: Gendarmerie.
8: Bonjour madame, c'est bien la gendarmerie?
7: Oui.
8: J'ai vu la pub dans le journal pour devenir gendarme.
7: Ouais.
8: Du coup, je voulais savoir si c'était possible avant la fin du mois.
7: Avant la fin du mois, devenir gendarme?
8: Ouais, parce que c'est assez pressé là en fait.
7: Oh non, non, c'est pas possible ce que vous me dites là.
8: Si vous déclarez que comme quoi je suis en stage chez vous par exemple.
7: Okay. Vous dites quoi là monsieur? On peut pas faire des choses comme ça monsieur, vous parlez à la gendarmerie, vous êtes... On est gendarme là, attention, hein. On fait pas de faux nous. Hein.
8: Non mais si vous voulez, le truc c'est que moi ça m'arrange pas de...
7: Bah, ça vous arrange ou que ça vous arrange pas, c'est comme ça, c'est pas autrement. Déjà vous faites un faux quand vous faites ça.
8: Bah oui, mais enfin, vous voyez, c'est...
9: Oui, bonjour.
8: Ah, bonjour, madame.
9: Oui, c'est un monsieur.
8: Voilà, alors je sais pas si votre collègue vous a expliqué.
9: Oui, monsieur, j'avais pas l'impression que vos questions soient un petit peu hors sujet, là. Vous demandez, en attendant, je vais vous faire un petit statut, moi, gendarme. Non, mais vous plaisantez ou quoi?
8: Oui, non, mais ce que je veux dire, c'est que moi, ça m'arrangerait, si vous voulez.
9: Non, mais c'est pas... Monsieur, vous pouvez pas avoir le statut, on n'est pas à la NPE, c'est un concours. C'est quoi cette affaire là?
8: Non mais
9: vous
8: alors...
9: pas non plus que je vous fasse un papier en disant bah tiens ce monsieur est gendarme, c'est bon ou il va être gendarme un jour. Non mais on va où là? Qu'est-ce que c'est que ce délire là?
8: Vous mettez pas gendarme dans ce cas, mais je sais, apprenti.
9: Oui, bien sûr, ouais, vous avez vu, c'est marqué aussi SNCF à l'entrée là.
8: Dans ce cas, est-ce que je peux passer peut-être à la gendarmerie?
9: Ouais, enfin, si vous passez et que vous n'avez rien compris, je pense que moi ça va pas passer.
8: Bah c'est parce que comme je vais être gendarme.
9: Comme vous allez être gendarme, parce que vous savez déjà que vous allez avoir un concours.
8: Bah oui, enfin je pense que c'est.
9: Ah ouais. En plus vous êtes en train de m'expliquer que vous voulez faire un faux, etc., etc. Non mais vous avez totalement raison, là on est sur la bonne voie là.
8: Non mais ce que je veux dire c'est que...
9: Non mais vous êtes en train de m'expliquer que vous faites un faux et en plus vous m'annoncez que vous êtes gendarme. Mais vous respectez... Monsieur, la base pour être gendarme c'est déjà de commencer par respecter la loi.
8: Non mais on peut discuter entre collègues.
9: Ouais non monsieur, là on va arrêter le délire. Vous vous présentez à la gendarmerie et on verra le problème à ce moment-là.
8: Non mais excusez-moi, non mais je veux dire de collègue à collègue. On peut peut-être...
10: Bonjour. Oui.
8: Ah ben encore une autre dame, bonjour.
10: Non, c'est monsieur déjà.
8: Voilà, comme j'expliquais à votre collègue, j'aurais besoin assez rapidement de devenir gendarme.
10: Non mais je vais pas faire une attestation monsieur alors que vous êtes pas gendarme, vous comprenez bien quand même.
8: Non mais comme quoi je vais être gendarme, vous dites.
10: Mais vous avez même pas réussi le concours, j'ai pas fait un papier alors que vous avez pas réussi le concours.
8: Bah à la limite, vous êtes pas forcément censé être au courant pour le concours que je...
10: Non mais monsieur, je peux pas vous faire une attestation pour dire que vous allez devenir gendarme, vous ne l'êtes pas, vous n'êtes même pas inscrit pour le concours monsieur. C'est pourquoi vous voulez un papier alors?
8: Moi j'ai mon beau-frère qui s'est fait flasher.
10: Oui.
8: Et je lui ai dit bah écoute mec, c'est moi qui étais au volant, comme je vais être gendarme je me débrouillerai, je le ferai sauter.
10: Ah alors... non mais vous croyez qu'on fait sauter les amendes comme ça? Vous avez qu'à faire le papier comme quoi c'était vous qui conduisez, l'amende vous la payez, vous assumez les points, hein.
8: Ah bah non, en tant que gendarme.
10: En tant que gendarme. Non mais monsieur, j'ai autre chose à faire que vous parlez avec vous, d'accord?
8: Non mais ce que je veux dire c'est que dans ce cas comment je fais pour ce PV, parce que du coup lui il a marqué.
10: Mais ce PV vous l'assumez monsieur, vous dites que c'est vous qui conduisez, vous assumez les points, vous payez l'amende.
8: Ah bah non.
10: Ah bah non.
8: Bah pas en tant que gendarme.
10: Moi je paye mes amendes comme tout le monde, je suis gendarme.
8: Ah bah du coup vous voulez pas prendre celle de mon beau-frère?
10: Non mais vous rigolez j'espère là monsieur quand vous dites ça.
8: Ça veut dire non?
10: Allez.
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11: Allô?
12: Bonjour madame.
11: Bonjour monsieur.
12: Je suis bien à l'école de...
11: Oui.
12: Eh bien, vous êtes la directrice peut-être?
11: Non, je ne suis pas la directrice. Il n'y a pas d'école après-midi.
12: Ah, alors là, il y a un problème. C'est l'inspection d'académie. Nous sommes à la commission d'attribution des budgets pour l'école cette année.
11: Oui.
12: Je vous explique ce qui va se passer. Monsieur l'inspecteur qui attribue les budgets va donc décerner des enveloppes.
11: Oui.
12: On attribue de l'argent supplémentaire à chaque école.
11: Oui.
12: En disant à cet inspecteur qui vient de Paris que nous avons dans le département

0: des écoles de sous-doués et de surdoués. Mmh. Donc il faut les encourager financièrement. Quoi,
1: oui. Hein.
0: Donc on va vous présenter comme étant un élève, si vous ne voyez pas d'inconvénient, de cette école. Et donc, vous répondez comme vous pouvez. Et,
1: Si, je vais essayer de vous aider du mieux que je peux.
0: Voilà, on a dit que vous étiez une école de sous-doués.
1: Oui. Hein.
0: Il va vous prendre, essayez de rajeunir votre voix. Hein.
1: Monsieur
0: l'inspecteur, nous avons donc l'école de sous-doués. Et nous avons une élève que vous pouvez interroger. Hein. Merci.
2: Allô?
1: Oui.
2: Bonjour.
1: Bonjour.
2: Comment t'appelles-tu?
1: Brigitte.
2: Ah, c'est un joli prénom.
1: Oui.
2: Quel âge as-tu?
1: 10 ans.
2: Bien. Tu es en quelle classe, Brigitte?
1: Je sais plus.
0: En maternelle.
1: En maternelle.
2: En maternelle?
1: Oui.
2: À 10 ans, tu es en maternelle, hein?
1: Oui.
2: C'est bien. Alors, peux-tu me dire qui était Charlemagne?
1: Je m'en rappelle plus.
0: Votre voix.
1: Je ne sais plus.
2: Charlemagne.
0: C'est celui qui a inventé.
1: C'est celui qui a inventé l'école.
2: Tu es sûr?
1: Oui.
2: Oui, qui?
1: Oui, monsieur.
0: L'inspecteur.
1: Oui, monsieur l'inspecteur.
0: L'académie.
1: De l'académie.
0: De Paris.
1: De Paris.
2: Bien, c'est bien, Brigitte. Tu es bonne en histoire, alors, hein?
1: Un peu.
2: Voilà. Alors, et en sport, tu aimes bien le sport?
1: Un petit peu.
0: Votre voix.
1: Oui, un petit peu.
2: Voilà. Alors, tu vas me faire une galipette avant, pendant que je vais prendre mon dossier.
1: Oui.
0: Merci. Allô?
1: Oui.
0: Comment ça se passe?
1: Je suis un peu perdu quand même. Hein.
0: Non, ça se passe bien, ça se passe bien. Vous saviez qui était Charlemagne, de toute façon.
1: Oui. Mais quand même, c'est pas évident hein, de...
0: Il revient, là. Qu'est-ce qu'il vous a demandé?
1: De faire une galipette en avant.
0: Vous pouvez la faire ou pas?
1: Oui, mais de toute façon, il verra rien.
0: Si, justement, il a une sacrée oreille. Et tout à l'heure, il y a des élèves qui ont essayé d'en faire une fausse à Pernon. Il a trouvé. Vous pouvez la faire ou pas?
1: Oh non, je pourrais pas la faire. Hein. Je vais me casser la figure. Hein.
0: Est-ce que vous pouvez au moins essayer?
1: Oh, vous me demandez beaucoup de choses. Là.
0: C'est pour votre école. Hein.
1: Enfin, je vais essayer, mais...
2: Allô?
1: Oui?
2: Brigitte?
1: Oui?
2: Bon, alors, tu es prête pour la galipette en avant?
1: Oui.
2: Alors, dans quelle position es-tu?
1: Eh ben, je me suis mis à quatre pattes.
0: Votre voix.
1: Je me suis mis à quatre pattes.
2: Bien. Alors, vas-y, Brigitte. Et tu me décris ce que tu fais, hein?
1: Je mets ma tête par terre, en avant. Et puis... Mais j'arrive pas avec le téléphone.
2: Comment?
1: J'arrive pas.
0: Faites un effort.
1: Je peux pas.
0: Qu'est-ce qui passe pas?
1: Oh, écoutez, je peux pas, hein. Je peux plus continuer.
0: Parlez doucement. Dites que vous l'avez faite.
1: Ça y est. Je l'ai faite.
2: Oh, la menteuse. T'as pas réussi, hein?
1: J'ai mal à ma tête.
2: Comment?
1: J'ai fait mal à ma tête.
2: J'entends pas bien.
1: J'ai fait mal à ma tête.
2: Bon, alors arrête là. Effectivement, c'est une école de sous-doués. Hein? Bien. Alors, on arrête le sport. Brigitte, tu vas me donner une récitation.
1: Je sais pas.
0: Vous n'avez qu'à chanter. Chantez ce que vous pouvez.

0: Bien. Alors, Brigitte, ben, je crois que je vais donner une enveloppe à ton école. Qu'est-ce qu'on dit?
1: Merci, monsieur. L'inspecteur de l'Académie de Paris.
0: Ah, mais moi, je ne suis pas inspecteur d'Académie, moi. Hein? Je fais des canulars téléphoniques sur la radio.
1: C'est pas vrai.
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3: Allô?
4: Bonjour monsieur, c'est bien le pressing?
3: Oui.
4: Monsieur Martin à l'appareil, je vous appelle pour votre séance de futurologie.
3: Alors attendez, vous êtes qui là?
4: Monsieur Martin, je suis grand mage futurologue.
3: Non mais...
4: Et comme vous vous êtes abonné à mon service de voyance téléphoniste, je vous appelle...
3: Non, non, je ne suis pas abonné à un service de voyance par téléphone. Hein.
4: Attention, c'est pas n'importe quelle voyance non plus, je pratique la futurologie.
3: Futurologie non plus, je n'ai pris aucun engagement avec un médium ni quoi que ce soit.
4: Oh attendez, j'ai un flash, vous ne le savez pas encore, mais effectivement, vous allez prendre un engagement...
3: C'est quoi ça?
4: Eh ben justement, c'est de la futurologie. Je vois que vous allez prendre un abonnement.
5: Allô?
4: Ah, bonjour madame, j'étais en train de valider avec votre collègue.
5: Mais oui, mais j'ai rien, qu'est-ce que tu veux vendre là?
4: Ah, on se tutoie, c'est ce que j'expliquais à ton collègue, c'est pour ton abonnement futurologiste.
5: Ah, mon collègue, c'est ma femme, tu vois déjà, tu te plantes déjà mon gars.
4: Oh, attends, nouveau flash, la personne que j'ai eue avant toi.
5: Oui, qu'est-ce qu'elle a?
4: Je sens des liens qui vous unissent, je pense que c'est quelqu'un de ta famille ou bien...
5: Ah oui, je viens de te dire que c'est ma femme du con.
4: Eh ben voilà, exactement, c'est ta femme.
5: Ah oui, t'es vraiment un mauvais hein, quand même, franchement. Je t'ai dit que c'était ma femme.
4: Bah, excuse, je crois que je l'ai dit en premier.
5: Non, c'est moi qui dis, oui, moi je t'ai dit que c'était ma femme.
4: En tout cas, tu confirmes, très bien.
5: Ouais, ouais, bah, il va te faire foutre, ouais.
4: Non, alors ça, j'ai pas vu. En revanche, autre flash, toujours sur le monsieur que j'avais avant toi.
3: Eh, écoutez, je suis une femme, alors vous êtes voyant ou quoi?
4: Ah, bah, vous êtes toujours là. Pardon, moi je suis futurologue, donc je suis très fort sur le futur, mais je vois très mal les genres.
3: Sur le futur, ben voyons.
4: D'ailleurs, demandez à l'autre dame, j'ai eu un flash.
3: Non, l'autre dame, c'est mon mari, c'est un monsieur.
4: Ah, bah, repassez-la moi, vous allez voir, elle va vous expliquer.
3: Mais arrêtez de dire repassez-la moi, c'est mon mari.
4: Bah, Marie, pas besoin d'être futurologue pour savoir que c'est un nom de femme.
3: Mon mari, pas Marie, mon mari, mon époux.
4: Oui, bah votre époux s'appelle Marie, ok.
3: Mais vous êtes vraiment bête.
4: Oh, je dirais plutôt instinctif.
6: Oui, gendarmerie.
4: Ah, rebonjour madame.
6: Attendez, je vous arrête tout de suite. Vous êtes à la gendarmerie maintenant.
4: Oh là là, j'ai été transféré à la gendarmerie. Mais comment est-ce possible?
6: Parce que monsieur... Vous avez eu la bonne, vous nous ont appelé. Et maintenant, vous êtes. Maintenant, on vous tient maintenant.
4: Oh là là là, Kata, mais comment vous faites ça? Vous avez une machine, c'est ça?
6: Ah, mais vous avez. On peut... Non, mais on peut faire maintenant ce truc-là maintenant, c'est. La France est intelligente, monsieur.
4: Ah, bah ouais, donc vous savez exactement qui je suis, où je suis.
6: Vous êtes voyant qui paraît?
4: Ah oui, je suis futurologue, c'est ce que j'ai expliqué. D'ailleurs, j'ai un flash, attendez. Je vois que vous êtes dans les forces de l'ordre, non?
6: Eh oui, je suis un gendarme.
4: C'est ça, voilà. Vous n'êtes pas du tout le monsieur de la boulangerie que j'avais avant.
6: Ah non, je suis un gendarme.
4: Eh bah, je le savais, vous voyez, ça, je l'ai vu. Je peux pas vous expliquer.
6: Ouais, monsieur. Vous êtes voyant ou pas?
4: Oui, bah, je crois que je viens de le prouver.
6: Ah, mauvais, monsieur. Ah, nul.
4: Oh, l'autre.
6: Nul, monsieur, vous êtes nul.
4: Pardon, c'est pas parce que vous êtes gendarme que vous avez le droit de vous moquer des futurologues. Ah, allô?
3: Bon, je préviens la gendarmerie. Hein.
4: Rebonjour, monsieur. Alors, pas la peine, je suis déjà en ligne avec un gendarme.
3: Non, mais vous êtes con, quoi?
4: Bah oui, comment vous savez? Vous aussi, vous êtes futurologue?
3: Non!
7: Presbytère de Moëlan, bonjour.
8: Allô, c'est le presbytère?
7: Oui.
8: Ah, oh, bonjour, ma fille.
7: Oui, je voudrais... bonjour. Oh, d'habitude, il n'y a personne, hein?
8: Oui.
7: L'après-midi, il n'y a jamais personne.
8: Oui, vous êtes en train de faire la chose avec monsieur le curé,
7: ça? Non, je suis en réunion.
8: Ah, pardon.
7: Oui, c'était pourquoi, madame?
8: Je voudrais parler à monsieur le curé.
7: Il n'est pas là.
8: Oh mon Dieu, j'avais...
7: Je peux lui donner, laisser un message.
8: Oh oui, j'avais un service à lui demander de toute urgence.
7: C'est de la part de qui?
8: C'est de la part de Su.
7: De qui?
8: Madame Su.
7: Madame Su?
8: Oui.
7: Et Madame Su, S-U-E?
8: Oui, comme, oui. Comme la transpiration.
7: Comme Eugène Su.
8: Le gros camionneur, là, qui,
7: non, non.
8: Qui
7: non,
8: transpire.
7: Non, c'est un écrivain.
8: Ah.
7: Bon, qu'est-ce que vous vouliez?
8: Entre femmes, on peut peut-être parler de ça, parce qu'on va se comprendre. C'est une affaire de moule.
7: De quoi?
8: De moule.
7: De moule?
8: Oui, je suis en train de cuisiner des moules.
7: Oui.
8: Et je n'ai plus de vin blanc.
7: Ah, mon Dieu!
8: Et voilà, c'est pour ça que je pensais que monsieur le curé...
7: Ah oui, non, je regrette, hein.
8: Il peut pas me dépanner.
7: Non, on peut pas vous donner. Vous demandez à une voisine d'aller vous chercher.
8: Elle est pas là, alors que vous en avez du vin de messe.
7: Non, je ne peux pas, madame. Je regrette.
8: Si moi je passe, est-ce que je peux prendre un tiers de bouteille de vin blanc?
7: Non, l'église est fermée.
8: Oh, ben je vais être obligée d'appeler quelqu'un.
7: Oui, vous appelez quelqu'un.
8: Un serrurier? Pour ouvrir l'église?
7: Ah non.
8: Mais si.
7: Pas question.
8: Mais pourquoi?
7: Allez, bonne soirée, madame.
9: Allô?
10: Allô, c'est le presbytère?
9: Oui.
10: Oui, bonjour, c'est le serrurier d'épanage à Bénodet.
9: Oui. Oui, on nous a demandé d'intervenir, une dame qui vient de nous appeler. On doit ouvrir la porte de l'église, apparemment elle serait fermée, elle nous dit.
10: Alors, écoutez, on vient d'avoir un coup de fil de cette dame qui cherche à avoir du vin blanc pour faire des moules. Ah, écoutez-moi bien, hein. Et elle s'est dit qu'elle aurait pu avoir des vins blancs de l'église, du vin de messe.
9: Ah.
10: Et elle nous a téléphoné pour nous dire, eh ben écoutez, vous allez me chercher du vin blanc à la sacristie. On lui a dit, on n'est pas fait pour ça, hein, et tout ça. Et surtout que l'église est fermée. Elle a dit, mais je vais appeler un serrurier pour qu'il vous ouvre l'église. Vous vous rendez pas compte de l'affaire, cette personne, vous êtes complètement dérangée, hein, à mon avis.
9: Oui, le problème, c'est qu'elle nous a payé par carte bleue, prélèvement bancaire au téléphone.
10: Mais oui, mais nous, on la connaît pas, cette personne.
9: Eh ouais, je comprends, mais en même temps, nous, on nous a payé l'ouverture de la porte, alors...
10: Mais l'église, la sacristie n'a pas à être ouverte du tout, on a les clés, on peut l'ouvrir.
9: Ah bah, vous pouvez nous ouvrir à ce moment-là, et on lui prend sa bouteille, on lui amène, et puis voilà.
10: Mais pas du tout, on va pas vous donner du vin de messe pour pouvoir faire des moules... Mais cette dame n'a rien à voir avec l'église.
9: Attendez, on va l'appeler. Bougez pas, moi j'ai un dédoublement d'appel. Vous avez ça, vous, sur votre téléphone, là, non?
10: Non.
9: Attendez, je fais son numéro, puisqu'elle nous l'a laissé. Ne quittez pas. Hein.
8: Allô?
10: Oui?
9: Allô, oui?
10: Oui?
8: Oui, je vous entends, c'est les serruriers, ça y est, vous avez la bouteille.
10: Mais non, madame, écoutez-moi, hein, je ne vois pas pourquoi on irait vous donner du vin de messe pour faire vos moules marinières. Hein.
8: Parce que j'en ai plus, monsieur le curé.
10: Mais on n'est pas là pour ça.
9: Allô?
10: Oui?
9: Alors, écoutez, je vais la rembourser et puis c'est tout. Hein.
10: Ah ben, vous vous débrouillez avec elle. Hein.
8: Mais mes moules.
10: Au revoir.
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11: Allô, quoi les?
4: Ah bah super, ça commence, je comprends rien.
11: Oui.
4: Bonjour madame, c'est bien le magasin de produits Corse?
11: Oui, c'est pourquoi monsieur?
4: C'est les travaux Martin à l'appareil, on vous a inscrit pour vous faire l'isolation à 1€, parce qu'on prolonge un peu l'opération.
11: Ah non, je veux pas moi.
4: Non mais vous inquiétez pas, on a déjà fait le dossier pour vous.
11: Hein?
4: Oui, on a fait vos demandes de subventionnage.
11: Ah oui, mais monsieur, vous me l'avez pas demandé.
4: C'est pas grave, vous nous faites juste une petite signature sur le bon.
11: Non, je signe non et c'est tout.
4: Ah oui, mais il n'y a pas de case non, il n'y a que la case oui, donc je mets oui.
11: Attendez, je vous passe mon fils. Allô, monsieur.
4: Madame.
11: Qu'est-ce que c'est, cette histoire-là? Parce qu'attention, avec moi, vous allez pas rigoler, hein. Ok?
4: Ah non, mais vous avez pas compris.
11: Y a pas de comprendre ou pas comprendre, ça suffit.
4: Non, mais je vous explique. J'ai fait le dossier.
11: Non, moi, j'ai pas envie de parler, j'ai pas de temps à perdre, d'accord? Y a pas de dossier à faire, y a rien à faire. Stop. Sinon, ça va finir mal, cette histoire, hein.
4: Je peux quand même vous déposer le matos aujourd'hui?
11: Y a pas de matos à venir déposer, y a rien. On est d'accord?
4: Ah non, on n'est pas d'accord.
12: Allô, oui, bonjour.
4: Ah, une autre dame, bonjour.
12: C'est pour faire quoi?
4: C'est ce que je disais, on vous fait l'isolation à 1€.
12: Mais non, mais moi je veux pas vos travaux. Je veux pas de travaux dans le magasin. C'est quoi ce bordel?
4: Rassurez-vous, c'est très simple.
12: Non, il y a pas de très simple. Et je suis au courant de rien, il y a personne qui m'a tenu au courant de quelque chose et on me parle de travaux et qu'on a fait une demande à ma place. Mais ça va pas être tout court.
4: Eh, la bonne nouvelle, c'est que j'ai quand même réussi à faire passer votre dossier.
12: Mais je m'en fous, moi, la nouvelle. Le magasin est tout neuf, je vais pas faire de travaux. Hein. Qui vous êtes, vous? Vous êtes qui?
4: Monsieur Martin, travaux Martin.
12: Mais je m'en fous.
4: Ah bah, vous me demandez.
12: Venez me voir directement, on discute.
4: Super, j'arrive, comme ça j'en profite pour vous déposer le crépi.
12: Non, vous me déposez rien, vous avez pas compris comment je vous parle ou pas?
4: Ah, et puis j'ai du lambris aussi, qu'on remettra par-dessus le crépi.
12: Mais tout qui pour vous permettre de faire des choses pareilles à ma place sans que je demande rien? Je vais vous apprendre, moi, qu'on fait rien sans me demander.
4: Bah trop tard.
12: Hein?
4: Bah trop tard.
12: Je n'ai rien à foutre, venez, je vous attends.
4: Ah bah faudrait savoir, je dépose ou je dépose pas.
12: Venez me voir, on va régler le problème ensemble, je vous apprends. Mais qui vous êtes? En plus vous êtes un gaulois, je vous entends parler de 6 mètres de loin, vous êtes un gaulois. Et en plus vous allez me dire ce que je dois faire.
4: Ah non, mais vous avez rien à faire, j'ai tout fait à votre place.
12: Eh ben pourquoi vous avez fait ma demande à ma place? Mais où ça s'est vu ça?
4: Bah c'est pour rendre service.
12: Mais non, les services vous les gardez.
4: Bon, moi je vous prépare le papier comme quoi vous avez bien accepté les travaux.
12: Je n'ai rien accepté du tout, vous avez compris comment je vais vous parler.
4: Ah oui, mais alors les subventions que je vous ai grattées.
12: Eh ben les subventions que vous avez demandées, je vais les garder moi, et vos travaux, vous allez vous les garder vous.
4: Ah, et alors comment on fait pour les pompes à chaleur?
12: Je m'en bats les couilles, faites ça à d'autres.
4: Non, c'est pas ça, c'est qu'il nous restait une cinquantaine de pompes à chaleur à 1€, donc on vous les a toutes attribuées.
12: Mais c'est rien du tout, mais vous avez pas compris le truc. Vous avez pas compris le problème ou quoi, où il est là? Mais vous êtes capoté ou quoi?
4: Bah je comprends très bien, vous essayez de me négocier.
12: Eh ben non, les pompes à chaleur, vous les mettez dans votre cul, je m'en bats les couilles, vos pompes à chaleur.
4: Alors je sais pas si vous voyez la taille d'une pompe à chaleur, je suis pas.
12: Oh, lui, c'est un fou, lui.
4: Non, mais ça y est, tu vas voir que ça va être encore ma faute.
12: À mon avis, vous comprenez pas.
4: À mon avis, on se plie en 12 pour que les gens puissent isolationner peinard.
12: À mon avis, vous comprenez pas que je vous ai rien commandé, je m'en bats les couilles de votre marchandise.
4: À mon avis, est-ce que c'est une raison pour que je finisse avec 50 pompes à chaleur dans les fesses?
12: Ça va. Ne vous dites.
4: Une encore, je dis pas, faut voir.
12: Vous ne.
4: Mais 50 pompes, certainement
12: vous
4: pas.
12: Vous ne posez rien sans que je vous voie.
4: Ah, donc si on se voit, je peux poser. Super, je vous mets le lambris, le crépi.
12: Mais qu'est-ce que vous racontez? Je m'en bats les couilles de votre crépi, de votre lambris, mais vous allez capoter en plein, là.
4: Non mais pardon, mais là, votre vitrine, elle est en verre.
12: Oui, alors, qu'est-ce qu'il y a?
4: On va mettre une couche de crépi dessus, ce qui va permettre au verre d'être totalement isolé.
12: Non mais je... Vous avez capoté ou quoi? Ou c'est un sketch?
4: Alors non, j'ai pas capoté.
12: Ah, c'est quoi alors?
4: Bah donc c'est l'autre.
12: C'est un sketch?
4: Bah oui, bravo.
12: Ah, c'est pas possible. Oh putain. Ah, vous êtes fort, hein. Ah là, j'ai touché, j'étais dans le rouge complet, là. Po. Vous êtes qui?
4: Eh bah devinez.
12: Une radio.
4: Oui, bravo, mais laquelle?
13: Martin.
4: Ah tiens, bah passez-moi votre collègue, là, que j'entends derrière.
13: Martin, de Martinville.
4: Tout à fait, bonjour madame.
13: Ah, ben voilà.
4: Eh ben merci à toute l'équipe.
13: Merci à vous.
4: Et au revoir madame.
13: Allez, au revoir madame. 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
15: Aérospatiale, bonjour.
8: Bonjour madame, c'est bien l'aérospatiale?
15: Oui monsieur.
8: Je voudrais la direction.
15: Ah, je suis désolée, là actuellement ils sont peut-être au repas, le secrétaire également. Ils pouvaient essayer de rappeler un peu plus tard.
8: Non madame, c'est urgent.
15: Oui.
8: Est-ce que vous pouvez leur transmettre un message? Je retourne à mes observations pendant ce temps-là, moi. Il faut que je retourne voir l'évolution du phénomène constaté.
15: Ah. On vous a dit de contacter une personne particulièrement pour ça?
8: On m'a dit d'appeler la direction dès qu'il se passerait quelque chose. Donc vous avez quoi noter?
15: Oui.
8: Alors, je suis monsieur Robert Ledoux.
15: Oui.
8: Et donc j'ai un télescope, hein, je travaille à mon compte. J'observe depuis 2 jours la Lune.
15: Oui.
8: Et on m'a demandé de faire mon rapport, hein.
15: Oui.
8: Je suis expert, hein.
15: Oui.
8: Voilà ce qui se passe, madame. D'après mes observations de cette nuit, vous savez que la Lune est de plus en plus visible.
15: Oui.
8: On est en période de pleine Lune, hein, y a une agitation. Donc j'ai observé une matière qui était donc à la base d'un cratère alors qu'elle n'y figurait pas la semaine dernière. J'ai fait un grossissement au 1/500 millième. Mes observations sont formelles, madame. On a chié sur la Lune.
15: On a chié sur la Lune?
8: Oui, madame.
15: Donc, ça prouverait qu'actuellement, il y a quand même quelqu'un.
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16: Oui, allô, bonjour.
4: Bonjour madame, c'est bien le magasin de mobilier de bureau?
16: Oui, c'est bien ça, oui, tout à fait.
4: Monsieur Martin, l'appareil, les ambulances Martin.
16: Ambulance Martin, c'est ça, comme le prénom?
4: Comment ça, comme le prénom? Quel prénom?
16: Comme le Martin, ambulance Martin, comme le prénom.
4: Ah, je ne vois pas du tout le rapport.
16: Non, mais vous me dites ambulance Martin.
4: Oui.
16: Donc c'est comme le prénom.
4: Mais quel prénom? Parce que si vous me dites pas lequel, je peux pas savoir si c'est pareil.
16: Vous me dites ambulance Martin.
4: Voilà, ça on est d'accord, oui.
16: Et Martin, c'est comme le prénom.
4: Mais oui, mais lequel?
16: Martin.
4: Quoi Martin?
16: Bah, comme Martin.
4: Martin comme Martin, d'accord, mais vous me dites que c'est comme le prénom?
16: Oui, bah oui, ça s'écrit comme le prénom.
4: Enfin, lequel? C'est ce que j'aimerais bien savoir. Parce que si vous pensez que c'est comme le prénom Michel, par exemple, pas du tout.
16: Comme le prénom Martin.
4: Alors, quel rapport avec le prénom Martin? Ça, je vois vraiment pas.
16: Bah, là, vous me dites que vous êtes les ambulances Martin.
4: On est d'accord, mais là, on parle du nom.
16: Comme
4: le nom Martin.
16: Ah, d'accord.
4: Bah oui, en plus, ambulance Martin, c'est M-A-R-T-I-N.
16: Ah, d'accord, Martin.
4: Bah voilà, c'est ce que je disais, rien à voir avec le prénom.
16: D'accord, ok.
4: Donc, moi, je fais surtout du transport de fauteuils roulants.
16: D'accord.
4: Mais vu que là, j'ai pas de clients, je vous ai booké pour un transport de chaises de bureau à roulettes.
16: Moi ça me dit rien, donc c'est peut-être ma collègue peut-être qui a vu avec vous.
4: Bon, n'importe, moi du moment que je peux vous embarquer une chaise à roulettes.
17: Oui, bonjour.
4: Bonjour monsieur.
17: Là il y a un fauteuil qu'on doit vous donner.
4: Oui, c'est ce que je disais, comme aujourd'hui j'ai personne à embarquer en fauteuil roulant.
17: Ouais.
4: Je me suis dit, vous avez des chaises de bureau.
17: D'accord.
4: Et elles ont des roulettes.
17: Ouais.
4: Donc je viens, je mets une chaise à roulettes dans mon ambulance et je l'embarque comme si c'était un fauteuil roulant.
17: Ouais, mais vous le déposez où ce siège-là?
4: À la clinique de Martinville.
17: Je ne vous prêterai pas un siège pour aller à la clinique de Martinville. Hein.
4: Bah oui, mais si je fais pas le trajet, moi je suis pas payé.
17: Qui est-ce qui vous a donné cet ordre de mission?
4: Ah non, mais en vrai, c'est moi qui l'ai fait. C'est parce que j'avais pas de client, c'est ce que je disais.
17: Bah ouais.
4: Bah oui, mais avec votre chaise à roulettes, je déclare à la Sécu un transfert fauteuil roulant et hop, je récupère les frais de transfert.
17: Oui, donc vous allez toucher des frais. C'est quoi notre intérêt à nous de faire ça à part tricher pour la Sécu?
4: Oh bah pour vous, je dirais surtout que c'est pour la beauté du geste.
17: Non, mais on va pas vous aider à arnaquer la Sécu.
4: Hey, en même temps, c'est ni mon argent ni le vôtre. Hein.
17: Ah bah la Sécu, c'est un peu l'argent de tout le monde quand même. Hein. C'est nous qui le payons. Hein.
4: Comme vous dites, c'est un peu l'argent de tout le monde, donc autant qu'on en profite.
17: Bah non, je suis désolée, mais non, j'en ai des dizaines de sièges, mais je vais pas vous en donner un comme ça.
4: Non, mais vous compliquez pas à prendre des trucs du stock et tout. Donnez-nous les chaises que vous avez dans le bureau, là.
17: Mais je vais pas vous donner mes sièges de bureau. Je m'assois sur quoi, moi, après? Si je me mets pas assis, je suis devant mon ordinateur debout.
4: Oui, bah il suffit de mettre une table haute.
17: Bah je suis désolée, mais c'est la meilleure. Je prête pas mes sièges.
4: Ah oui, mais pardon, mais si je me fais contrôler sur la route de la clinique et qui voit que je transporte pas de chaise médicale à roulette de bureau.
17: Mais moi, j'y suis pour rien si vous allez à la clinique. Quel est le rapport avec moi?
4: Bah vous, justement, ce serait mieux si vous veniez aussi.
17: Non, je viens pas avec vous. J'ai autre chose à foutre que d'aller à la clinique de Martinville.
4: Non, mais prenez votre ordinateur. Vous bosserez dans l'ambulance.
17: Non, je prends. Non.
4: Je peux même vous installer peinard dans la civière.
17: Quittez pas.
18: Ils prennent des chaises de bureau qui ramènent à la clinique et qui font passer pour des fauteuils roulants.
19: Oui, bonjour.
4: Et bonjour, madame.
19: Bah, moi, je comprends pas votre magouille, là.
4: C'est très simple. Moi, je déclare à la sécu que vos chaises de bureau sont des fauteuils roulants. Vous, vous montez dans l'ambulance avec votre chaise.
19: Mais pourquoi je vais aller dans l'ambulance?
4: Bah, parce que si je me fais contrôler avec une chaise à roulettes et personne dessus, ça risque de faire louche, quand
19: même. Non, non, moi, je reste au mon magasin.
4: Non, mais on peut caler un trajet retour. Vous avez du bol, je suis dispo pour vous ramener.
19: Non, je viens de vous dire non, monsieur.
4: Oh, ça, je m'y connais. C'est un nom qui sent le négociage.
19: Non, rien du tout, monsieur. Moi, je suis pas magouilleur.
4: Si, si, je vous vois venir. Vous voulez une part du gâteau?
19: Non, je ne suis pas magouilleur, point barre.
4: Ouais, vous voulez croquer dans le business?
19: Arrêtez là, monsieur. Parce que sinon, je vais appeler la sécu, et puis je vais leur expliquer vos petites magouilles.
4: Ah bah si vous voulez, je peux vous emmener à la sécu en ambulance.
19: Non, mais non...
4: Ou alors on se retrouve là-bas et je vous ramène.
19: Non, vous, vous venez me voir.
4: Ah bah j'arrive tout de suite.
19: Oui.
4: Attendez, je démarre l'ambulance. Brum, brum.
19: Non, n'importe quoi, vous.
4: Attendez, je mets la sirène. Ambulance, ambulance, ambulance.
19: Et puis vous arrêtez vos conneries.
4: Je peux mettre le gyrophare quand même?
19: Non, ça suffit.
20: Allô?
21: Oui, bonjour, madame.
20: Monsieur.
21: Je voudrais parler, s'il vous plaît, à la responsable de la cantine de l'établissement scolaire.
20: Oui, allez-y.
21: C'est le ministère de l'Environnement, là, pareil.
20: Oui.
21: Monsieur Lamolle, le directeur de l'antenne Nutrition Environnement Scolaire.
20: Mm.
21: Vous avez reçu, je pense, la directive 953-C1?
20: Non, je sais pas.
21: Bon, nous avons des problèmes écologiques, vous savez, en France actuellement, en particulier la forêt. Donc, trop d'arbres abattus dans le département. La cause principale, c'est une directive qui est environnementale qui a fait qu'on a réintroduit le castor dans le département. Vous êtes au courant de ça?
20: Non.
21: Bon, les castors, vous savez comment ils fonctionnent? Ils abattent des arbres pour construire des ponts et aménager.
20: Oui, oui, oui.
21: Donc, nous avons un grave problème environnemental et nous avons donc envisagé de réintroduire le castor dans les menus des cantines scolaires.
20: Oui.
21: Voilà. Est-ce que ça vous va une tonne dans un premier temps ou...
20: Alors là, je peux pas vous dire, monsieur. Ce qui serait mieux, là, moi, ce que je peux...
21: Non, bon... parce que si on veut sauver des arbres, il faut qu'on fasse vite.
20: Oui,
21: faut...
20: non, non, mais je vous comprends, monsieur. Alors moi, ce que je vous conseille, parce que moi, je suis responsable de la cantine et tout, appelez carrément la mairesse qui va vous répondre.
21: C'est fait.
20: Ah, alors, qu'est-ce que vous a dit la mairesse?
21: Alors, nous nous sommes mis d'accord, nous bénéficions de toute son aide. Simplement, maintenant, il faut qu'on voit avec vous. L'urgence, c'est de sauver des arbres, parce que sinon, on va avoir un vrai problème pulmonaire, on va dire, entre guillemets.
20: Ouais, ouais.
21: Donc, en gros, il faudrait que vous puissiez, vous, écouler une tonne de viande de castor sous vide, mais le plus rapidement possible.
20: Alors là, je peux pas vous dire. Moi,
21: combien
20: je...
21: d'élèves vous avez?
20: Alors, nous avons entre 85 enfants et 90.
21: Ça leur ferait 560 grammes de castor par repas le midi.
20: Tous les jours?
21: Oui, absolument.
20: Oh.
21: C'est le thème de la campagne. Hein.
20: Ouais.
21: Sauvons les arbres, abattons les castors.
20: Oui, oui, oui,
21: voilà.
20: Oui.
21: Bien compris. Alors, au ratio, je me suis trompé. Hein. C'est pas 460 grammes. Combien je vous ai dit? 460 grammes de castor par jour? Par...
20: Oui, ouais, c'est pour ça.
21: Oui, c'est un peu léger. Hein. C'est 773.
20: Et vous incorporez ça comment? Dans les...
21: Alors, hachis parmentier.
20: Ouais.
21: Pâtes.
20: Ouais.
21: Omelette.
20: Ah oui, oui, oui, d'accord. C'est-à-dire, vous metteriez ça dans le hachis parmentier.
21: Voilà.
20: Vous feriez des beefsteaks comme des beefsteaks hachés, style castor.
21: Oui.
20: Vous feriez aussi, attendez, je vous dis ce qu'on a, des petites boulettes.
21: Voilà, des boulettes de castor, oui.
20: Ouais.
21: Alors, on va faire le tableau, si vous voulez bien. Vous avez de quoi noter?
20: Ouais, allez-y. Alors pour le castor, hein, on a dit.
21: Alors, steak haché.
20: Oui, ça leur dit steak haché.
21: De castor.
20: Oui.
21: Ensuite, hachis parmentier.
20: Alors, du hachis parmentier.
21: De castor.
20: Oui.
21: Ensuite, blanquette.
20: De la blanquette.
21: De castor. Là, ça va, c'est assez varié, non?
20: Bah, pour mon compte personnel, oui. Mais il en faut quand même du poisson. Hein.
21: De castor.
20: Et le vendredi, on a des quenelles de veau.
21: Bon, bah là, facilement remplaçable par les quenelles de castor.
20: Oui.
21: Maintenant, le plus important, madame. Il faut donner envie aux enfants de manger du castor.
20: Oui, mais il faut
21: l'avouer. Nous allons donc attribuer le collier de castor chaque fin de semaine. C'est-à-dire que l'enfant qui aura mangé le plus de castor se va remettre le collier de castor, donc constitué avec les dents du castor, hein, comme les Indiens, vous voyez. Bon, maintenant, le plus important. Combien d'heures par semaine pouvez-vous consacrer à aller donc sur le terrain pour l'abattage des castors?
20: Ah non, non, ça nous, on n'a pas le temps. Hein.
21: Non, non, mais c'est le week-end. Hein.
20: Ah non, non, non. Ah,
21: attendez,
20: non,
21: madame, non. On fournit les fusils.
20: Ah non, non, non, non, non, non, non, ça c'est hors de question, monsieur. Moi, le week-end, je le garde pour moi.
21: Madame.
20: Non, non, non, non, non, non.
21: Madame, toute la tenue est fournie.
20: Non, non, non, non, non.
21: Les casquettes,
20: non,
21: les bottes, le fusil.
20: Non, non, non. J'ai un mari qui est chasseur déjà.
21: Ah, ben voilà, pas. Donc vous êtes deux, hein, pouvoir chasser.
20: Non, non, non, non, non, alors là, c'est pas la peine.
21: Et les instituteurs et tout le monde.
20: Non, non, monsieur, vous, écoutez, moi, je vous dis honnêtement.
21: Vous voulez rien faire pour sauver les armes?
20: Non, non, non, non, non, non.
21: Attendez, madame, c'est.
20: Non,
21: c'est...
20: Non, non, monsieur.
21: Mais pourquoi vous voulez pas aller chasser des
20: casseurs? Non, non, non, non, non, monsieur, parce que oui. Ça t'intéresse d'aller à la chasse? Non, non. Non, non, non, monsieur, non, non. Moi, c'est non. Ce qui concerne la chasse du castor, moi, mes week-ends, ils sont pris. Je vais pas m'amuser à aller avec un fusil, un machin.
21: Mais, madame, c'est juste passer le week-end à tirer sur des castors, c'est pas méchant.
20: Non, non, non, non, non, non.
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1: Vous êtes en communication avec l'hôtel de police.
22: Police, bonjour.
23: Oui, bonjour, monsieur. J'ai vu un truc qui disait qu'il y avait une amende de 68 euros quand on jetait un mégot par terre en ville.
22: C'est à chaque fois qu'on constate qu'il y a un mégot par terre, c'est 68 euros normalement.
23: D'accord, parce que du coup, moi, j'en ai récupéré 47 ce matin.
22: Oui.
23: Donc, 47 fois 68, ça fait que vous me devez du coup 3196 euros, j'ai calculé.
22: Je vous dois.
23: Bah oui.
22: C'est-à-dire?
23: Bah, c'est-à-dire comme je les ai ramassés, à chaque fois je récupère 68 euros.
22: Ah non, non, mais moi j'ai rien à vous verser, monsieur. Moi, s'il y a quelque chose à verser, mais si c'est un PV, monsieur, ça va directement dans les caisses de l'État, pas dans votre poche.
23: Est-ce que je pourrais avoir peut-être un responsable, un brigadier, quelqu'un?
22: Je suis brigadier chef principal, monsieur.
23: D'accord. Dans ce cas, un sergent, je sais pas ce qu'il y a au-dessus.
22: Voilà.
1: Veuillez ne pas quitter. Merci.
24: Oui, bonjour monsieur.
23: Oui, bonjour monsieur.
24: Je comprends pas, c'est pourquoi, dites-moi, qu'est-ce qui se passe?
23: Parce que alors moi j'ai récupéré en fait 47 mégots que j'ai ramassés.
24: Oui.
23: Ça fait 3196 euros que vous me devez et je voulais savoir comment...
24: Quand vous dois?
23: Bah oui.
24: Non monsieur, attendez, ne coupez pas monsieur.
23: Oui.
24: Voilà, je suis désolée mais je crois qu'on a affaire.
25: Oui, allô.
23: Bonjour madame, oui, c'est pour un versement.
25: Attendez, monsieur, je suis en réunion, donc soyez bref et précis.
23: Bref et précis. Alors, 47 fois 68 égale 3196.
25: Attendez, monsieur, je suis policier, je suis pas prof de maths, hein. Qu'est-ce que vous me dites?
23: Ah, bah, c'est
25: vous voulez en venir?
23: Je vous fais le calcul, parce que comme c'est 68 euros par mégot, fois 47 mégots que j'ai ramassés, ça fait...
25: Monsieur, vous habitez à quel endroit?
23: Ça fait 68 fois 47.
25: Monsieur, vous habitez à quel endroit?
23: Égale, je suis sur la calculette, ça fait 3196 euros. Vous voyez? Allô?
26: Je comprends pas trop là. Vous ramassez des mégots sur le domaine public.
23: Voilà.
26: Et vous sollicitez une indemnité pour avoir collecté ces mégots à hauteur de 68 euros par mégot.
23: Ben, je sollicitationne 68 euros par mégot parce que c'est le tarif, c'est ce que vous m'avez dit, oui. Donc vous
26: non,
23: me devez.
26: Monsieur, c'est l'infraction d'un montant 68 euros. C'est pas 68 euros qu'on vous donne quand vous récupérez un mégot.
23: Ah ben, faites le calcul, vous allez voir, hein.
26: Non, mais monsieur,
23: non, mais...
26: vous commettez une infraction.
23: Non, ah ben non.
26: Non, mais si vous commettez une infraction.
23: Ah, mais non.
26: Je vous explique. Si vous commettez une infraction.
23: Ah, bah non.
26: Vous êtes, comment ça?
23: Bah, j'ai pas commis d'infraction. Dans le sens où, au contraire, moi, j'ai récupéré justement les mégots.
26: Bah, je vois pas ce qu'on peut faire pour vous si vous récupérez les mégots.
23: Bah, je vous les rapporte, comme ça, vous pouvez me payer.
26: Vous vous payez?
23: Bah oui.
26: Oui, alors 68 par je ne sais combien de mégots, ça fait 3000 et quelques. Bon, écoutez, venez me voir au bureau de police, ça sera plus simple.
23: Oula, excusez-moi, je viens de voir un gars qui jetait sa cigarette là.
26: Oui.
23: Je vais l'aborder.
26: Oui.
23: Et je vous le passe pour que vous lui disiez que, du coup, c'est lui qui me doit 68.
26: Mais monsieur, on n'intervient pas comme ça.
23: Monsieur, il faut que je vous emmène à la police, excusez-moi.
26: Non, alors vous êtes monsieur.
23: Excusez-moi, comment vous appelez?
26: Non, monsieur.
23: Allô?
26: Monsieur, attendez.
23: Oui, mais attendez, je lui demande son nom parce que...
26: Vous êtes... Non.
23: Non, mais je demande le nom du coupable.
26: Non, mais vous...
23: Je viens avec le suspect.
26: Avec le suspect. Mais écoutez, vous n'avez pas interpellé une personne qui jette un mégot sur la voie publique.
23: Donc je procède à l'interpellation?
26: Non, c'est bon.
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28: Oui.
29: Oui, bonjour madame.
28: Bonjour.
29: Je suis bien à l'école.
28: Oui.
29: Oui, bonjour madame. Monsieur de la place à l'appareil inspection d'académie. Est-ce qu'on peut avoir la direction?
28: C'est moi.
29: Ah, bah très bien, bonjour. Un inspecteur d'académie est venu vous voir. Je ne sais pas si vous l'avez vu.
28: Non, je ne l'ai pas vu.
29: Il n'est pas arrivé encore. Est-ce que s'il arrive, vous pouvez lui demander de nous rappeler d'urgence à Toulouse?
28: Qui rappelle,
29: absolument. Monsieur de la place à l'inspection d'académie. Hein.
28: Oui.
29: Alors l'inspecteur d'académie s'appelle monsieur Moncu. M-O-N-C-U-L.
28: Oui, d'accord.
29: Ah, attendez, parce que...
30: Il est arrivé, non?
29: Bah non, apparemment, il n'est pas arrivé.
30: Allô?
28: Oui.
30: Bonjour, madame.
28: Bonjour, monsieur.
30: Vous l'avez vu, non?
28: Mais...
30: Vous l'avez vu?
28: Mais qui?
30: Mon cul.
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0: bonjour.
4: Bonjour monsieur, c'est bien le bureau de tabac ?
0: Oui, tout à fait.
4: Je vais passer tout à l'heure, je vais venir mettre un panneau sur votre vitrine.
0: Attendez, vous n'avez pas de panneau à mettre ?
4: Alors si, parce qu'en ce moment, je revends des actions de la Francisienne du jeu.
0: Ouais.
4: Et je fais une promo, chaque fois qu'on m'achète une action, vous donnez un ticket à gratter en bonus.
0: Attendez, vous décidez de mettre un panneau pour donner des tickets à gratter aux gens qui vous achètent des actions ?
4: Voilà.
0: Attendez, les jeux à gratter, c'est pas gratuit.
4: Sauf ceux que vous offrez.
0: Bah, j'ai pas à offrir de jeux à gratter, arrêtez un petit peu quand même. Qui est-ce qui me paye les jeux de la Française des jeux ?
4: Ah bah ça, vous vous débrouillez.
0: Bah oui, je vais donner des tickets sur mon compte perso et on va ouvrir.
4: Voilà, et bah c'est ça.
0: Rien du tout, monsieur, arrêtez.
4: Vous les payez pas les tickets de toute façon.
0: Mais vous rigolez ou quoi ? Je les paye pas les tickets.
4: Vous voyez, vous reconnaissez que vous payez pas les tickets en plus.
0: Bah si, je les paye les tickets. Arrêtez, je vais pas sortir des sous de ma poche. Et on va où ? Attendez un petit peu. Oh.
3: Allô ?
4: Oui, bonjour madame, comme j'expliquais.
3: Non, mais on met rien du tout à l'extérieur. Je suis propriétaire de ma façade, vous ne touchez pas ma façade.
4: Non, mais ce que je veux dire, c'est...
3: Il n'y a pas de nom, mais c'est comme ça.
4: Non, mais ce que je veux dire,
3: non, il n'y a pas de nom, mais c'est... Il n'y a rien. Vous mettez rien sur la façade, c'est tout. C'est comme ça, c'est pas autrement.
4: Bah non, mais...
3: Il n'y a pas de nom, mais c'est non.
4: Bah si.
3: Non, c'est non, c'est tout.
4: Bah si, mais...
3: Non, il n'y a pas de mais.
4: Non.
3: Si, moi je dis non.
4: Bah si.
3: Non, c'est pas... Il n'y a pas de si, c'est non.
4: Ah bah, excusez-moi, mais moi, il faut bien que je le mette...
3: Excuse. Depuis quand vous avez le droit de faire ce que vous voulez sur ma façade ? Ben vous n'avez pas, vous ne sucez pas. C'est non, vous ne mettez rien du tout.
4: Si.
3: Non, essayez, vous avez un avocat au cul. C'est ma propriété, c'est non.
4: Ben si.
3: Il n'y a pas de si, c'est ma façade, je fais ce que je veux. C'est non.
4: Sauf ?
3: Quoi sauf ? Il n'y a pas de sauf.
4: Sauf dehors ?
3: Quoi dehors ? Dehors, c'est ma propriété.
4: Ah aussi ?
3: Bah bien sûr.
4: Non mais extérieur.
3: Extérieur, c'est quand même ma façade.
4: Bah c'est chez vous à l'intérieur, mais pas à l'extérieur que je sache.
3: Ah, à l'extérieur, c'est pas chez moi.
4: Bah non.
3: Ah bon ? C'est nouveau ça.
4: Qui me dit que vous n'êtes pas en train de racheter l'extérieur parce que vous ne l'aviez pas ?
3: Mais ça veut dire quoi racheter l'extérieur ? Qui c'est qui parle de racheter l'extérieur ?
4: Si moi je rachète un mètre de votre façade extérieure.
3: À qui vous rachetez sur ma façade ?
4: Oh bah je ne sais pas, la mairie, n'importe qui, voyez.
3: Ah c'est la mairie qui est propriétaire des façades.
4: Ah bah si c'est la mairie qui est propriétaire des façades.
3: Mais, non, c'est vous qui dites que la mairie est la propriétaire de la façade. Je suis propriétaire de l'ensemble. Vous touchez à l'intérieur, à l'extérieur, constat d'huissier et dommage et intérêt. C'est tout. Je ne donne pas l'accord.
4: Sauf.
3: Il n'y a pas de sauf. C'est comme ça, c'est pas autrement. Vous ne touchez pas.
4: Alors moi j'ai un papier qui me dit que vous n'êtes pas propriétaire de l'extérieur. Hein.
3: Ah bon ? Et c'est quoi ce papier ?
4: C'est un papier officiel.
3: Oui, ça me fait rigoler. C'est quoi ce papier ? C'est pas un papier officiel.
4: Ah bah c'est un papier que j'ai moi-même officialé donc.
3: Comment ? Qu'est-ce que vous venez de dire là ?
4: Je dis que c'est un papier que j'ai moi-même officialé.
3: Ah vous officiez vous-même les papiers ?
4: Bah oui.
3: C'est bien ça.
4: Avec l'aide de mon beau-frère qui est huissier justicier et qui va venir constater.
3: Ah, il vient constater ce qu'il veut, moi je donne pas d'accord.
4: Attendez, je vous le passe.
3: Ah bah oui.
4: Martin ! Oui Martin ! Je te passe la dame qui va te donner son accord.
3: Non, je ne donne pas d'accord.
4: Allô ?
3: Oui ?
4: Bonjour madame, maître Martin, huissier justicier.
3: Oui ?
4: Mon beau-frère me fait donc constatager votre autorisation.
3: Non, je ne donne aucune autorisation. Le beau-frère, c'est un enculé.
4: Et bien, huissier, je constate que vous autorisez.
3: Que je ne l'autorise pas.
4: Oui, mais alors c'est plus pratique qu'on marque que vous autorisez.
3: Vous êtes con ou quoi ?
4: Oui, trop con même.
5: Ah mais non, mais monsieur, vous...
4: Et monsieur, bonjour.
5: Mais monsieur, on vous a pas donné d'accord à vous, à votre beau-frère, à votre grand-mère, à votre grand-père, à qui vous voulez.
4: Alors, excusez-moi, déjà, c'est pas monsieur, c'est maître, hein, puisque je suis maître Martin huissier.
5: Oui.
4: Oui, qui ? Oui, maître.
5: Mais oui, mais alors maître Martin, d'accord ?
4: D'accord, j'accepte.
5: Mais vous êtes huissier de où, monsieur ?
4: De Martinville, monsieur.
5: Vous appelez maître Martin, vous êtes huissier à Martinville ?
4: Voilà.
5: Ouais, bah vous irez faire votre faute crue en Martinville.
6: Mairie de Plogastel.
21: Oui, bonjour. On pourrait parler au maire, s'il vous plaît, de la part du transport de SOIC à Paris.
6: Alors, madame le maire n'est pas en mairie.
21: Ah.
6: Oui.
21: On peut avoir son secrétariat, je vous prie.
6: Je vais vous passer à la secrétaire générale à ce moment-là.
21: Je vous remercie.
6: Allô ?
21: Oui, bonjour madame.
6: Oui, bonjour monsieur.
21: Transport SOIC à Paris.
6: Oui.
21: On vous appelle parce qu'on avait une livraison à faire à la mairie de Plougastel de Houlas et il y a eu une erreur sur le bon de commande. Ils ont tiré Plougastel Saint-Germain.
6: Oui.
21: C'est bien votre mairie ?
6: Oui, tout à fait. Vous êtes bien la mairie de Plougastel Saint-Germain.
21: Voilà. Et notre chauffeur va vous livrer et on reviendra chercher la marchandise demain matin à 9h pour l'acheminer sur Plougastel de Houlas.
6: Alors, qu'est-ce que c'est au niveau de taille ?
21: Alors, ça représente, il y a 30 000 œufs durs.
6: Des œufs durs ?
21: Ouais, 30 000.
6: 30 000, mais c'est énorme.
21: Ça fait 200 mètres carrés au sol sur 1,60 m de haut.
6: 200 mètres carrés, mais je vois pas du tout, on va mettre ça.
21: C'est-à-dire ?
6: Excusez-moi, je vous mets sur haut-parleur parce que comme j'ai un élu avec moi, j'essaye de voir quelle est la solution qu'on peut faire. Nous, le problème, c'est que la mairie, elle fait pas 200 mètres carrés, on pourra jamais stocker les œufs. C'est impossible.
21: Mais bonjour d'abord à l'élu qui est à côté de vous.
7: Oui, bonjour.
21: Allô ?
7: Bonjour.
21: Oui, bonjour.
7: La destination de votre livraison, c'est Plougastel d'Aoulas.
21: Voilà. Donc tout ce que vous avez à faire, en fait, c'est de récupérer les 30 000 œufs.
7: Oui, bah, mais on va les mettre où, c'est ça ?
21: Comment ?
7: Parce que nous, on n'a pas d'espace capable de recevoir en toute sécurité votre marchandise.
21: Mais à la mairie ?
7: Plogastel, c'est tout petit, monsieur.
21: Non, mais attendez, c'est juste le décharger, mettre les palettes à l'intérieur de la mairie, et demain matin...
7: Non, mais monsieur, on peut pas.
21: Non, mais attendez, si vous déchargez, vous êtes combien à la mairie?
7: Mais non, mais...
2: Du personnel féminin.
21: Comment?
7: Non, mais il y a que du personnel féminin à la mairie.
21: Mais ça, c'est pas grave.
2: Du quoi encore?
21: Bah, non, attendez, monsieur, attendez, il y a 140 palettes. Vous n'allez pas me faire croire, vous êtes combien de bras là-bas?
2: Non.
21: Combien?
2: Deux.
21: Eh ben, à deux, vous prenez une palette, madame. Excusez-moi, mais alors ça, c'est trop facile.
2: Non, mais vous vous prenez pour qui?
7: Non, monsieur, on peut pas. Franchement, on peut pas.
21: Excusez-moi, quand j'entends quand même une femme, je sais pas, excusez-moi, je vais essayer de vous prendre par les sentiments, mais vous aimez bien les animaux. Vous imaginez quand même qu'il y a eu 30 000 poules qui ont quand même pondu dans un effort collectif 30 000 œufs. Vous pouvez pas ignorer l'effort qu'ont fait toutes ces poules quand même. C'est un peu, excusez-moi, madame, puisque c'est madame qui dit qu'elle peut pas transporter des palettes. Je trouve ça un peu léger, hein. Non, mais pardonnez-moi, moi je dis ce que je pense, hein, je suis comme ça.
7: Ouais. Bon, mais non, mais les dames n'ont rien échangé du tout. Non, mais vous voyez pas un peu la situation, c'est pas Rungis ici, c'est Plogastel-Saint-Germain, c'est une petite commune, on n'a pas ce qu'il faut pour assurer le transvasement de votre matériel.
21: Mais là. Si vous êtes trois, vous avez dit, femmes et vous.
7: On n'est pas trois.
21: Alors là, je comprends pas bien.
7: Ouais, je suis de permanence ici, moi. Je ne suis pas. On m'a pas demandé de décharger des œufs aujourd'hui, ni au personnel communal.
21: Ah bah attendez. Excusez-moi.
7: Tranquille, on nous dit, il y a je sais pas combien d'œufs qui arrivent sur des palettes, mais on n'y est pas absolument pour rien en cette affaire, nous.
21: Bah un peu quand même, puisque.
7: Ah bon.
2: En quoi?
21: Bah attendez, madame, excusez-moi. D'abord, ça m'étonne d'entendre ça de la part d'une femme. Je vous rappelle quand même que la femme, c'est elle qui enfante. Si elle peut pas par solidarité avec les poules qui pondent, alors là. Où est-ce qu'on va?
2: Je suis responsable de la mairie et mon travail, ce n'est pas de m'occuper d'œufs, c'est de travailler.
7: Exactement, on a un autre
2: qu'on a en mairie.
21: Oui, excusez-moi, madame, mais vous êtes une femme, madame.
2: J'en ai rien à faire, je suis une femme.
21: Ah bah si, vous avez dit que vous étiez une femme et que vous ne pouvez pas décharger des palettes, faut pas déconner, quoi.
7: Bah écoutez, moi je vous propose, il y a une gendarmerie, téléphonez à la gendarmerie.
21: Mais on les a déjà appelés.
7: Qu'est-ce qu'ils ont dit, eux?
21: Eux, ils veulent pas les décharger, eux.
2: Bah oui,
21: bah non, mais parce qu'ils disent qu'ils sont gendarmes, qu'ils ont autre chose à faire, enfin bref.
7: Oui,
21: ça, je veux bien comprendre. Alors que nous, on vous donnera la pièce.
7: Bah, et les dames à travail, elles sont pas payées pour aller décharger des œufs dans un camion.
2: On n'a pas le droit.
21: Attendez, bon, alors, est-ce que vous pouvez au moins prendre les 3 tonnes de mayonnaise qui vont avec et les mettre au frais?
7: C'est une connerie.
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1: Bonjour et bienvenue chez votre concessionnaire.
8: Bonjour.
23: Oui, bonjour monsieur, c'est bien le concessionnaire auto?
8: Concessionnaire automobile, oui.
23: Voilà, je vous appelle parce que j'aurais besoin de votre numéro de permis de conduire, s'il vous plaît.
8: Pardon?
23: J'aurais besoin de votre numéro de permis de conduire, s'il vous plaît.
8: À quel sujet?
23: Au sujet d'un PV que j'ai pris pour excès de vitesse.
8: Mm-hmm.
23: Parce que je me suis fait flasher là, il y a quelques jours.
8: Ouais.
23: Et je voudrais mettre que c'est quelqu'un de la concession à la place.
8: Et attendez, vous voulez que je vous donne mon numéro de permis?
23: Voilà.
8: Mais oui, bien sûr.
23: Vous ou un collègue, hein, peu importe.
8: Non mais attendez, il faut être... Enfin, j'hallucine, hein. Vous avez un PV et puis vous demandez de vous donner le numéro de permis?
23: Bah oui, non mais dans le sens où la voiture, je l'avais acheté chez vous quand même.
8: Pardon? Bah enfin, il faut assumer vos erreurs, enfin.
23: Bon, enfin, c'est quand même un peu votre responsabilité.
8: Comment ça, c'est ma responsabilité? Vous réalisez ce que vous demandez?
23: Enfin, vous, en même temps, c'est pas très grave, quoi, c'est ce que je veux dire.
8: Mais non, mais là, c'est vraiment grave, hein. Votre demande, elle est vraiment grave, hein. Limite débile, parce que...
23: Bon, est-ce que je pourrais avoir un responsable, s'il vous plaît?
8: Un responsable?
23: Oui.
8: Attendez, hein. Alors, on aura tout entendu, hein. Vraiment, j'hallucine. Ouais, il m'a demandé mon numéro de permis. Il a eu un PV, alors c'est bien, il a acheté son véhicule ici, et il demande mon numéro de permis. Oui, bonjour.
23: Oui, bonjour, monsieur.
8: Vous êtes monsieur?
23: Martin.
8: Et vous voulez le numéro de permis de conduire de qui?
23: Bah de quelqu'un qui travaille chez le concessionnaire.
8: Ah bah, et donc, ça veut dire que la personne que vous allez mettre va avoir des points qui vont sauter, c'est ça?
23: Bah, il y a des chances, oui.
8: Une autre personne qui ne conduisait pas va se faire retirer des points pour votre infraction, c'est ce que vous me dites?
23: Ah bah, enfin, c'est pas tout à fait mon infraction, quand même.
8: Qui conduisait le véhicule?
23: Oui, bah, c'est moi.
8: Mais... C'est vous.
23: Oui, mais d'où vient la voiture?
8: Mais peu importe d'où la voiture vient, monsieur.
23: Ah bah si.
8: Bah non, mais si vous conduisez et que vous faites une infraction, on va pas vous donner le numéro de permis de quelqu'un d'autre qui ne conduisait pas cette voiture et qui n'a pas fait d'infraction pour que vous n'ayez pas ça.
23: Oui, mais enfin, si vous voulez, personne m'avait averti que cette voiture était susceptible comme ça d'accélérer.
8: D'accord. Alors, vous ne vous étiez pas rendu compte qu'en appuyant un peu plus fort, ça allait un peu plus vite. Bon, oui. Je peux vous demander un numéro de téléphone? Je vais me renseigner.
23: Bah je préfère pas, non?
8: Non, vous préférez pas.
23: Bah non.
8: Bon, bah écoutez...
23: Vous pouvez me passer quelqu'un?
8: Oui, bien sûr.
23: Merci.
8: Oui, bonjour monsieur.
23: Oui, bonjour monsieur. J'aurais besoin de votre numéro de permis de conduire, s'il vous plaît.
8: Oui, bah je donnerai pas mon numéro de permis. Essayez d'appeler un autre concessionnaire, peut-être qu'il y a quelqu'un qui voudra bien donner son permis de conduire pour votre PV. Mais...
23: Non, mais sinon j'ai une autre solution.
8: Oui.
23: Moi je passe avec ma voiture.
8: Oui.
23: Vous vous mettez au volant, on prend une photo.
9: Oui, et puis comme ça, bah, c'est bon.
23: Voilà.
9: Bon, je vous laisse, monsieur, parce que j'ai vraiment dû travailler.
23: Sinon, vous n'avez pas un masque à votre effigie que je pourrais mettre pour conduire?
9: Non, non.
23: Non plus.
9: Non, j'ai pas de masque.
23: Bon.
9: Au revoir, monsieur.
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11: Allô ?
29: Oui, bonjour monsieur.
11: Bonjour monsieur.
29: Monsieur Connard Michel.
11: Oui.
29: Très bien. C'est la préfecture à l'appareil.
11: Oui.
29: L'Association nationale des gens qui ont un nom prohibitif.
11: À quoi ?
29: Un nom prohibitif.
11: Ah bon ?
29: Alors, je vous donne votre nouveau nom, monsieur Connard.
11: Parce que j'ai un nom à caractère prohibitif.
29: Ah non, c'est pas ce que je voulais dire, monsieur Connard. Hein, attendez. Je prends la liste, vous passez, s'il vous plaît, l'autorisation de monsieur Connard. Merci. Vous vous appelez dorénavant monsieur Martin.
11: Je suis monsieur Martin à partir d'aujourd'hui.
29: Monsieur Martin Michel.
11: Monsieur Martin Michel. On va dire donc.
29: Voilà.
11: Vous me demandez de changer de nom qui est de père en fils pendant des générations et vous me demandez de m'appeler monsieur Martin aujourd'hui.
29: Votre père était un connard aussi?
11: Bah évidemment, mon père, mon grand-père est de génération en génération.
29: Tous des connards?
11: Depuis X générations. Moi j'ai pas du tout envie de changer de nom, hein, monsieur, je vous préviens tout de suite, hein. Je garde mon nom de naissance, mais dans le secteur, il n'y a pas que moi qui s'appelle Connard. Mais pourquoi Connard? Faudrait que je change de nom et pourquoi que M. Lafeuille garderait son nom?
29: Vous avez 12 jours, hein?
11: Comment?
29: 12 jours, monsieur. Hein,
11: 12 c'est... jours? J'ai 12 jours pour changer de nom? Vous nous apprenez ça, il est midi et quart. Vous me dites que dans 12 jours, je m'appelle Martin?
29: Ah, attendez, il n'est pas midi et quart, monsieur Connard. Il est midi 20, monsieur Martin.
11: Hein. Bah, enfin, monsieur, c'est incroyable, ça. J'ai jamais fait de demande pour changer de nom, monsieur.
29: Ah, c'est pas vous, monsieur, hein, c'est un monsieur...
11: Mais qui s'est chargé de me changer de nom?
29: Attendez, je vais vous dire tout de suite, passez-moi le dossier.
11: Ah bah, j'ai un dossier en plus.
29: Un monsieur Lafeuille de Moncey-en-Belin.
11: Monsieur Lafeuille de Moncey-en-Belin qui me dit de changer de nom. Ah, c'est incroyable, ça. Et pourquoi qu'il s'appellera pas Connard, lui, ce monsieur Lafeuille, là?
29: Attendez,
11: hein, vrai, ça. Et j'ai 50 ans. Là, et je vais changer de nom, alors que toute ma génération de famille s'appelle Connard depuis des générations. Mais je comprends rien.
29: Mais je vois, monsieur Connard, excusez-moi, il n'y a pas qu'un connard qui s'appelle Martin, hein, il y en a trois.
11: On est trois en tout qui changent de nom.
29: Hein. Oui.
11: Ah, dis donc, ça, c'est pas vrai.
29: On va, attendez, parce que vous me dites qu'il y a un problème dans le dossier.
11: C'est... Ah oui, il y a un léger problème, là.
29: Monsieur, là, donc, vous me passez les coordonnées de monsieur Lafeuille. On va appeler monsieur Lafeuille. Vous quittez pas, on va faire une conférence à trois, hein.
11: Ben, je préfère encore m'appeler Connard que de m'appeler Martin, hein.
30: Allô?
11: Oui.
30: Allô?
11: Oui, monsieur, oui. Monsieur Lafeuille.
30: Oui, bonjour, monsieur.
11: Oui, bonjour, monsieur.
29: Monsieur Lafeuille?
30: Oui, bonjour, monsieur.
29: Oui, dites-moi, monsieur Lafeuille, la préfecture, l'appareil, l'Association nationale des gens qui ont un nom prohibitif, nous venons d'appeler monsieur Connard ce matin.
30: Oui.
11: Oui. Ah, dis donc.
30: Allô?
11: Oui, monsieur Lafeuille.
30: Oui, bonjour, monsieur.
11: Oui, c'est monsieur Connard.
30: Oui.
11: Vous permettez de faire la demande à ma place à la préfecture de façon à ce que je change de nom et sans m'avertir du jour au lendemain, comme ça. Non, mais vous pourrez me dire aussi, pendant que vous y êtes, je suis marié, j'ai 5 enfants, vous pouvez me dire aujourd'hui pour demain, vous allez vous marier ou quoi? Qu'est-ce que ça veut dire, ça?
30: Mais vous êtes monsieur Connard, celui de alors?
11: Oui.
30: Ah, ben oui, parce que vous m'appelez pour me remercier.
11: Hein? Je vous appelle pour vous remercier.
30: C'est ça, non?
11: Non! Oh là là! Non, je voudrais voir Claire. Claire,
30: ah, elle n'est pas là, hein? Elle n'est pas là.
11: Non, mais...
30: Ma femme est absente, hein?
11: Non, je veux pas parler à Claire. Je voudrais voir Claire... Dans
30: elle n'est pas là!
11: Ouais, mais il est chaud, en plus. Non, je veux pas voir Claire. Ah, mais c'est pas vrai.
30: Allô?
11: Mais qu'est-ce que c'est, ce charlot, là? Oui, monsieur Lafeuille.
30: Oui, allô?
11: Oui.
30: C'est monsieur Connard?
11: Oui.
30: Ah, monsieur Connard, je vous entends. Vous m'appelez pour me remercier et vous voulez que je vous passe ma femme?
11: Non.
30: Claire?
11: Non, je vous appelle pas pour vous remercier. Je m'appelle parce que dans 12 jours, je change de nom. Et alors, comment je vais faire, moi? Mais moi, j'ai jamais demandé à changer de nom. Ben, vous vous rendez compte?
30: Oui, ça y est, je prends mes papiers. Voilà, j'ai demandé que vous vous appeliez monsieur Martin.
11: Non.
30: Si.
11: Non.
30: Ben, je vous remercie de me...
11: Non, je vous remercie pas du tout. Vous changez mon nom, mais qu'est-ce que c'est que ça? C'est pas possible, ça.
30: Monsieur Martin?
11: Non, je suis monsieur Connard.
30: Je vous entends pas bien, monsieur Martin.
11: Je ne suis pas monsieur Martin.
30: Attendez, je remets mon sonotone.
11: Aïe, c'est pas vrai, ça.
30: Je remets mon sonotone.
11: Non, c'est pas vrai, ça.
30: Je vous passe Claire, hein, vous vouliez lui parler.
11: Claire? Mais non, mais je veux pas parler à Claire, moi. Qu'est-ce que vous voulez que je dise à Claire? Moi, j'ai rien à foutre.
30: Allô, oui.
11: Ouais.
30: Allô?
11: Oui, allô. Oh là là. Madame Lafeuille.
30: Oui, c'est qui à l'appareil? C'est monsieur Martin.
11: C'est monsieur Connard de...
30: Monsieur voilà. Martin.
11: Non, je suis pas monsieur Martin.
30: Alors, monsieur Martin.
11: Non, je suis monsieur Connard.
30: Ah, monsieur Connard, il dit, il y en a encore, je croyais que tu les avais tous changés.
11: Parce que vous voulez tous changer les connards. Mais dites donc, vous allez avoir des problèmes, hein. Mais c'est dingue, ça.
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10: Oui, bonjour.
23: Oui, bonjour monsieur. C'est bien la boulangerie ?
10: Oui.
23: J'ai acheté des pains au lait chez vous.
10: Oui.
23: Et alors, il n'y a pas de lait dedans ?
10: Bah si.
23: Ah non ?
10: Bah attendez.
23: J'ai ouvert, il n'y avait que de la mie à l'intérieur.
10: S'il n'y avait pas de lait, ce serait du pain.
23: Ah bah donc c'est du pain, donc vous m'avez vendu du pain ?
10: Non.
23: Vous êtes dit, il ne va pas faire gaffe, il ne va pas se rendre compte qu'il n'y a pas de lait à l'intérieur et...
10: Bah bien sûr, on va faire ça monsieur. Comme si quand on va faire ça, quand même réfléchissez un peu. Comme par hasard, bien sûr.
23: Dans le pain au chocolat, il y a une barre de chocolat.
10: Oui, bah c'est normal.
23: Et bah dans le pain au lait, il n'y avait pas la barre de lait.
10: Il n'y a pas de barre de lait dedans.
23: Ah bah oui, ah bah on est d'accord. Ah bah voilà, c'est bien ce que je disais.
10: Bah non, mais c'est vous qui comprenez pas.
23: Ah bah j'ai très bien compris que vous gardez toutes les barres de lait.
10: Mais non, c'est vous comprenez pas. Pain au lait, on vous a donné des pains au lait nature.
23: C'est-à-dire des pains au lait sans lait, donc des pains.
10: Non, mais non, mais il n'y a pas de barre de lait dans les pains au lait.
23: Écoutez, c'est bien de reconnaître que vous...
10: Mais non, c'est vous qui reconnaissez rien.
12: Il comprend rien du tout.
10: Oui.
23: Un autre monsieur. Bonjour monsieur.
13: Ouais, non, vous savez, j'ai 40 ans de métier, j'ai déjà entendu des vertes et des pas mûres, mais il n'y a pas de lait dans du pain au lait.
23: Ah.
13: Ça suffit, hein.
23: C'est bien déjà de reconnaître vos torts, maintenant.
13: Non, je ne vais pas reconnaître mes torts. Le pain au lait, c'est la brioche qui est au lait.
23: Ah, ben je ne vois pas de lait.
13: Mais vous ne pouvez pas voir du lait, comment voulez-vous voir du lait?
23: Bah, parce qu'il suffit que si vous aviez mis la barre de lait comme vous le prétendez.
13: N'importe quoi. Il n'a jamais été question de mettre une barre de lait dedans. Qu'est-ce que c'est qu'une barre de lait? J'ai jamais entendu parler d'une barre de lait.
23: C'est comme une barre de chocolat dans le pain au chocolat, sauf que c'est une barre de lait dans le pain au lait.
13: Mais n'importe quoi. Vous voulez quoi?
23: Ah ben, je voudrais un remboursage. Rapport.
13: Non, mais n'importe quoi.
23: Excusez-moi, il y a quand même eu trompisme sur la marchandise.
13: Non, une barre de lait, c'est pas une barre de chocolat. Hein.
23: Non, mais effectivement, une barre de lait, c'est pas une barre de chocolat parce que c'est une barre de...
13: Une barre de quoi?
23: Bah, c'est une barre de lait.
13: Une barre de lait. Moi, j'ai jamais entendu parler de ça. C'est du lait. Du lait, c'est liquide.
23: Ah bah, c'était pas liquide du tout. Moi, c'était que de la mie sèche hein, à l'intérieur du.
13: Non, n'importe quoi.
23: Ah bah, je vais vous le rapporter parce que j'en ai quand même un plein sac.
13: Plein sac. Vous en avez pris combien?
23: J'en avais pris une douzaine.
13: Non, des pains au lait, j'en fais 6 par jour. Hein. Vous n'en avez pas pris 12. Hein.
23: Ah bah, c'était il y a quelques semaines. Je me souviens très bien.
13: Ah, en plus, il y a quelques semaines, vous allez me les rapporter aujourd'hui.
23: Bah, c'est parce que je suis parti en vacances entre temps. Donc...
13: Oh, écoutez, monsieur, je vous attends tout de suite, monsieur.
23: Non, mais alors, je vois le truc. Vous allez planquer toutes les barres de lait. Quand j'arriverai, hop, il n'y aura plus une barre de lait dans le magasin.
13: N'importe quoi, mais ça va vraiment pas la tête, moi, parce que j'ai du temps à perdre.
23: Non, puis il n'y a pas que ça. C'est que j'ai eu du problème sur un pain cuit au feu de bois, soi-disant.
13: Non, mais vous voulez rire, non?
23: Alors, oui, il est cuit, mais il n'y a ni feu ni bois dedans. Hein.
13: Ah,
23: rien du tout.
13: En plus. N'importe quoi.
14: Allô?
30: Allô?
14: Oui?
30: Bonjour, monsieur.
14: Bonjour.
30: Je vous appelle.
14: Oui?
30: C'est pour avoir un taxi pour ce soir à 20h30.
14: Ah non, je suis taxidermiste, moi.
30: Pour aller à Dole, s'il vous plaît. Deux personnes sans bagages.
14: Non, mais monsieur, je suis pas taxi, je suis taxidermiste.
30: Alors, on n'est que deux.
14: Non, mais je vous dis, c'est, je suis pas taxi, moi.
30: Ben écoutez, je ne sais pas, moi, 20h30, c'est possible?
14: Je ne suis pas taxi.
30: Oh, ben n'importe, hein, si c'est pas... Je ne sais pas, moi, on n'a pas besoin... Non, on n'a pas besoin de voiture spéciale, hein, juste
14: oui, ben...
30: un taxi normal. Ah, on a été coupé.
14: Allô?
30: On a été coupé.
14: Non, monsieur.
30: Voilà.
14: Je vous dis que je ne suis pas taxi.
30: Vous m'entendez, monsieur taxi?
14: Oh, mais... Hey, vous m'avez compris, là?
30: Il marche pas, votre téléphone, on
14: je
30: est...
14: Je ne suis pas taxi, milliard de Dieu!
30: Comment?
14: Vous m'avez compris, tête de veau?
30: J'entends pas.
14: Il me fait pas chier, hein? Oui, vous foutez de ma gueule, là?
30: Allô?
14: Hein?
30: Vous m'entendez?
14: Non, mais vous foutez de ma gueule, là?
30: J'entends pas bien.
14: Mais, sacré vieux fou, mais je suis pas parti des taxis, moi.
30: Monsieur?
14: Vous foutez de ma gueule? Je suis naturaliste.
30: Vous êtes le taxi?
14: Le naturaliste.
30: Vous êtes naturiste?
14: Je me rappelle pas, hein, parce que là, ça va mal finir, hein.
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14: Allô?
23: Bonjour madame, c'est bien la casse auto?
14: Oui, bonjour.
23: Monsieur Martin à l'appareil, les chantiers Martin?
14: Oui.
23: Je vais attaquer les travaux chez vous, donc je viendrai creuser le trou ce soir.
14: Bon, à mon avis, vous êtes trompé, hein.
23: Ah, attendez, je vérifie mon dossier.
14: Oui.
23: Vous êtes bien rue Victor Hugo?
14: Oui.
23: C'est ça, à Martinville.
14: Ah non, là vous êtes...
23: Comment ça, vous n'êtes pas de Martinville?
14: Ah non.
23: Alors attendez.
4: Ah oui, allô ?
15: Oui, oui.
4: Vous allez rire, c'est moi, je me suis trompé de ville.
15: Ah oui, ben je me doute. Hein.
4: Bah oui, le client, il a la même adresse que vous, mais à Martinville.
15: Ben, il n'y a pas de souci. Hein.
4: Non, non, aucun souci. En revanche, je vais quand même faire un trou chez vous.
15: Et vous voulez faire un trou pour faire quoi ?
4: Alors, à la base, c'est pour rajouter une cave sous le magasin.
15: Mais vous allez faire un trou chez moi ou dans quoi ? Pourquoi faire ?
4: Bah, je fais un trou chez vous dans le sol, environ 4 mètres sur 3.
15: Non, mais vous viendrez pas faire un trou. Moi, j'ai pas besoin de trou, moi.
4: Bah oui, mais vu que je me suis trompé sur ma déclaration de chantier, maintenant, je suis obligé de le faire chez vous.
15: Bah, faites un trou dans votre jardin, puis vous dites que c'est chez moi.
4: Oh, bah bravo, fraudulation à l'assurance.
15: Bah oui, mais vous fraudez quand même. Qu'est-ce que moi, j'ai rien à voir de chez vous, moi ? Moi, je vous ai rien demandé, moi.
4: Oui, mais bon, ça arrive de se tromper, hein.
15: Bah, dans ce cas, alors vous faites un devis que vous allez bouler ma maison. Puis vous venez la bouler quand même par rapport à l'assurance.
4: Alors moi je fais pas le boulage de maison, mais il se trouve que justement mon beau-frère est bouliste.
15: Non mais c'est quoi ça ?
4: Un bouliste, c'est celui qui boule les maisons.
15: Non mais vous êtes un peu fou, non ?
4: D'ailleurs c'est quoi au sol ? C'est une dalle ?
15: Mais c'est une dalle de quoi ? Mais qu'est-ce que ça vous regarde ?
4: Bah parce que comme c'est vous qui allez reboucher le trou, je peux vous donner des conseils.
15: Ah ouais, vous venez, vous faites un trou et après moi je le rebouche.
4: Voilà, c'est ça.
15: C'est ça ?
4: Oui, parce que moi j'avais juste prévu de faire le creusage.
15: Ah mais je vais pas faire un trou pour le reboucher ?
4: Non, alors on inverse pas les rôles, c'est moi qui creuse. En revanche vous pour le rebouchage, vous pouvez regarder un tuto. Vous verrez, c'est hyper facile.
15: Mais qu'est-ce que je m'en fous, moi, de vos tutos ? Votre trou, vous le gardez, hein ?
4: Bon, bah sinon, moi, je veux bien vous boucher le trou.
15: Mais moi, je veux rien vous faire de trou et de reboucher. Qu'est-ce que vous me faites chier à la fin ?
4: Ah bah, faudrait savoir, on rebouche ou on rebouche pas ?
15: Non, je veux que vous faites rien du tout.
4: D'accord, donc je note que je fête pas la rebouchure du trou.
15: Mais j'ai pas de trou à reboucher, moi.
4: Ok, dans ce cas, vous allez me faire une contre-déclaration à l'assurance.
15: J'ai jamais fait de déclaration pour l'assurance, moi.
4: Bon, moi, je dis ça, c'est pour éviter de vous facturer le rebouchage.
15: Mais vous êtes pas bien dans votre tête. Vous facturerez rien du tout.
4: Pardon, mais à partir du moment où vous voulez que je bosse pour vous.
15: Mais qui c'est qui vous a dit que vous allez bosser pour moi ? Je vous ai pas demandé de faire un trou, moi.
4: Ah non, mais le trou est offert. Vous ne payez que la rebouchette.
15: Non, mais vous avez bu, vous avez fumé ou quoi ?
4: Ah, certainement pas. Jamais avant de creuser, merci.
15: Ah ouais, d'accord.
16: Déjà, vous cherchez quel site, déjà ?
4: Ah, c'est le patron que j'entends derrière.
15: La patronne ?
4: Oui, bah passez-le moi.
16: Oui, bonjour.
4: Oui, bonjour, monsieur.
16: Déjà, qui c'est qui vous envoie, déjà ?
4: Déjà, c'est ce que je disais à la dame avant vous. Déjà, je me suis trompé. Normalement, c'était à Martinville, mon chantier.
16: Ah bah, faut appeler à Martinville.
17: Tu dois aller faire ton trou.
4: Ah ouais, mais alors, faudrait que je refasse les papiers.
17: Oui, mais ça, c'est votre problème.
16: Bah oui, nous, ça nous regarde pas. Vous allez faire le trou à Martinville, là où c'est que vous devez aller, et puis point barre. Hein.
4: Bah, plutôt point virgule, parce que là, pardon, mais je suis obligé.
15: Mais t'es obligé de rien du tout. Tu fais pas de trou chez moi, et on en reste là.
4: Ah, rebonjour, madame. Non, mais c'est bon. Je sais ce qu'on va faire.
15: De quoi ?
4: Je fais le trou chez vous, mais au lieu de le reboucher, vous le faites livrer à Martinville.
15: Mais vous n'allez pas venir chez moi.
4: Mais si, comme ça, il faut juste s'organiser pour le transport du trou.
15: Mais rien du tout.
4: Et ça tombe bien parce que justement, il se trouve que mon beau-frère est transporteur troutier.
15: Salut.
4: Ah bah, comme on dit dans le métier, à tout à l'heure.
15: Non mais il est en rire celui-là. Ouais.
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19: Allô ?
21: Monsieur ?
19: Oui, monsieur.
21: Oui, bonjour, monsieur. Excusez-moi de vous déranger. C'est votre voisin à l'appareil.
19: Bonjour, monsieur.
21: Bonjour. Vous allez bien ?
19: Mon voisin ?
21: Oui, j'habite en face de chez vous. Mais pas dans le même immeuble, hein, de l'autre côté.
19: Ah, au premier ?
21: Voilà. Dites-moi, je vous appelle parce que j'ai un petit problème. Enfin bon, ça peut s'arranger. Je suis turfiste. Un après-midi, je vais jouer aux courses.
19: Oui.
21: Donc, je suis équipé de jumelles, évidemment. Bon.
19: Oui.
21: Le soir, voilà, je vous précise que j'ai une vue sur votre fenêtre.
19: Ah.
21: Voilà.
19: Oui.
21: Et donc, bon, je voudrais vous savoir, enfin, bon, ça peut peut-être vous arranger. J'aime bien regarder ce qui se passe par ma fenêtre avec mes jumelles. Et en particulier, j'aime bien voir les gens un peu déshabillés, quoi. Hein.
19: Ouais.
21: Bon, je suis un peu de tempérament voyeur. Bon, est-ce que vous accepteriez entre 22h et 22h15 de vous exhiber pour moi ?
19: Non, mais vous n'êtes pas bien, non ?
21: Non, attendez, je suis prêt à vous dédommager. 200
19: francs. Non, mais ça va pas, vous êtes un vicieux, vous.
21: Non, pas du tout.
19: Je trouve... Bon, bah, ça va comme ça. Non,
21: attendez,
19: hein.
21: Monsieur, je suis prêt à vous dédommager.
19: Mais il n'y a pas de dédommagement, vous nous foutez la paix et puis c'est tout.
21: Non, mais vous-même, hein, pas. Vous seul.
19: Oui.
21: Oui, monsieur, excusez-moi, c'est mal entendu, ça a été coupé.
19: Oui.
21: Bon, est-ce que vous accepterez pour 200 francs quand même de.
19: Non, écoutez, vous êtes l'ancien. Prothèse, là ?
21: Oui.
19: L'ancien ou un qui vient comme ça de temps en temps ?
21: C'est moi qui viens de temps en temps.
19: Ah, vous venez de temps en temps. Bah, c'est vous qui pissiez à la fenêtre, là, au lavabo, hier.
21: Oui, c'est vrai.
19: Ouais, bah, vous êtes un beau salaud. Alors, comptez pas sur nous, hein.
21: Non, mais attendez.
19: Salut.
21: Attendez, je nettoie.
19: Allô ?
21: Oui, bonjour, monsieur l'inspecteur Ledoux, commissaire central du 17e arrondissement.
19: Pardon ?
21: Nous sommes les centrales écoute téléphonique. Dites-moi, monsieur, vous venez de recevoir plusieurs appels que nous avons mis sur table d'écoute d'un individu qui vous demandait de vous exhiber.
19: Oui.
21: C'est celui qui, je crois, il a uriné l'autre jour, il paraît dans l'immeuble.
19: C'est ça, oui.
21: Bon, vous l'avez
19: dit. C'est au premier, sur le le bâtiment du devant.
0: Voilà, c'est lui-même.
19: Oui.
0: Donc, alors, vous l'avez déjà vu?
19: J'ai vu par inadvertance hier.
0: Nous voudrions le coincer, figurez-vous.
19: Oui.
0: Bon, alors, ce soir, nous allons donc venir et mettre en place tout ce que nous... pour le confondre, donc, des appareils de prise de vue, hein, à visée infrarouge.
19: Oui, mais vous les mettez où?
0: Eh bien, justement, on va les mettre à un endroit où on peut le voir avec ses jumelles.
19: Oui.
0: Ce qu'il faudrait.
19: Oui.
0: C'est que vous vous mettiez à votre fenêtre ce soir.
19: Oui.
0: Et pour qu'on puisse le coincer.
19: Oui.
0: Vers 22h.
19: Oui, mais pas à poil quand même.
0: Mais si, monsieur.
19: Ah non, non, non.
0: Ben oui, mais il faut qu'on le coince.
19: Oui, d'accord.
0: Voilà, il faut que vous ayez l'air d'être à poil, quoi.
19: Ah, oui.
0: Comment on peut faire ça?
19: Je peux me mettre en pyjama ou en slip au besoin.
0: Voilà.
19: Hein?
0: Mettez-vous en slip à partir de 22h.
19: Oui.
0: Et il faudrait qu'ils puissent croire que vous êtes nu.
19: Oh, ben alors là, vous savez, on peut mettre un slip blanc, c'est tout.
0: Bon, mettez un slip comme ça se verra pas la nuit, avec quelque chose qui dépasserait, quoi. Qu'est-ce qu'on pourrait mettre?
19: Oh, alors là, vous allez un peu fort.
0: Ben oui, mais il faut qu'on le coince, il faut qu'on ait les preuves. Hein.
19: Oui, oui.
0: Il faut qu'il puisse être réellement en train de vous photographier avec ses jumelles.
19: Oui, d'accord.

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3: Monsieur Traitant ou pas ?
4: Non, votre médecin traitant.
3: Oui, passez-moi Monsieur Traitant, je peux peut-être m'arranger avec lui.
4: Monsieur, je n'ai pas de docteur qui s'appelle Monsieur Traitant.
3: Ah bah faudrait savoir, il s'appelle Traitant ou il s'appelle pas Traitant ?
4: Non, il s'appelle pas Traitant.
3: Ah, je vois, vous êtes en train de me négocier un truc.
4: Non, non, je vous négocie rien du tout, monsieur.
3: Oh non, mais je comprends, c'est normal, vous voulez profiter un peu de la combine.
4: Non, non, non,
3: écoutez, je vous prépare une petite enveloppe.
4: Oh là là là là. Monsieur, je sais pas, mais je dois mal m'expliquer avec vous. Hein.
3: Bah, depuis tout à l'heure, vous me demandez du liquide.
4: Non, je vous demande aucun liquide, monsieur. Je vous dis qu'il me faut.
3: Ah non, mais c'est du liquide ou rien, monsieur.
4: Non, madame.
3: Pardon.
4: Bah, je suis une dame. Excusez-moi, mais depuis tout à l'heure, vous me dites monsieur, mais je suis madame.
3: Ah, et ben alors passez-moi un autre monsieur.
4: Voilà.
3: Merci, monsieur.
4: Madame.
3: Oui.
5: Allô.
3: Bonjour, monsieur.
5: Monsieur, nous, on peut pas certifier comme quoi vous êtes résident chez nous, alors c'est pas le cas. Tu peux pas faire de faux, enfin.
3: Non, mais ce que je fais, c'est que je viens, je squatte une chambre quelques jours.
5: Mais non, monsieur, ce n'est pas possible.
3: Parce que moi, j'ai mis que j'étais chambre 12.
5: Mais si la chambre est déjà occupée par quelqu'un, vous pouvez pas occuper une chambre qui n'est pas à votre nom.
3: La 12, elle est occupée?
5: Tout à fait.
3: Excusez-moi, mais la personne de la 12, elle est là depuis combien de temps? Parce que moi, j'ai
5: mis. Mais ça ne vous regarde pas, monsieur. Je suis désolé, ça ne vous regarde pas.
3: Bah, c'est pas ça, c'est que moi, j'ai dit que ça fait 6 mois que je l'occupais.
5: Mais ça,
3: déjà.
5: C'est votre problème. Vous faites de fausses déclarations, tant pis pour vous.
3: Non, mais c'est pas ça, mais si ça se trouve.
5: Ah, si, c'est ça.
3: Bah, si ça se trouve, j'étais dans la 12 avant cette personne.
5: Mais non, nous ne pourrons pas déclarer que vous étiez présent chez nous depuis 6 mois.
3: Non, mais si j'étais là en proms.
5: Mais, monsieur, je vous dis que nous avons un registre.
3: Parce que dans ce cas, ça veut dire que cette personne est chez moi.
5: Enfin, monsieur, je vous dis non. C'est pas la peine d'insister, c'est non. Ça suffit quand même.
6: C'est bon. Excusez-moi, je vais vous passer une autre personne.
3: Ah, bah, allez, allons-y.
6: Oui, allô.
3: Bonjour, monsieur.
6: Vous croyez où, monsieur, là? Vous êtes malade?
3: Non, je ne suis pas malade. Non, non, j'ai juste mis que j'étais à la retraite.
6: Mais n'importe quoi. Mais vous prenez pour qui?
3: C'est ce que je disais, ça me permet de toucher l'assurance, vous voyez.
6: Mais oui, mais ça, je m'en fous, monsieur. Nous, c'est un EHPAD, on n'est pas le bureau de bienfaisance, hein. Je suis désolée. Hein.
3: Donc, je prendrai la 12.
6: Mais, c'est quoi ce cinéma-là? Vous ne prendrez rien du tout.
7: Oui, bonjour, c'est madame la directrice de l'établissement.
3: Enchantée, bonjour, monsieur.
7: Madame, vous avez fait une arnaque à l'assurance, c'est votre problème, je cautionne rien.
3: Dans ce cas, vous pouvez peut-être juste me laisser votre bureau.
7: Rien, non, mais vous plaisantez.
3: Non, mais parce que, à la limite, si moi je leur dis que je suis le directeur.
7: Non, ça va bien, je suis dans mon établissement, je fais ce que je veux.
3: Ah bah non, vous n'avez rien compris.
7: Non, j'ai, d'abord, vous avez changé de ton.
3: Si je vous échange la 12 contre la 14.
7: Non, je vous laisse pas la 12, ni la 14, ni la.
3: Non, mais attendez, plus la 23, la 42.
7: Non, mais je vous laisse rien, ni la 12, ni la 14, ni la 42.
3: La 17.
7: Non, mais c'est pas.
3: La 5.
7: Non, maintenant, ça suffit.
3: La 38.
7: Non, mais attendez. À quoi vous jouer, là.
3: Bah, je fais un loto parce que si je touche pas l'assurance,
7: bon, on va.
3: Non, mais au moins que j'ai une chance de toucher quelque
7: voilà,
3: chose.
7: Au revoir, monsieur.
8: N'importe quoi.
9: Quoi cette connerie là?
3: Et accessoirement, je vous entends toujours.
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11: Allô?
12: Allô?
11: Oui.
12: Anita?
11: Oui.
12: C'est Georgette.
11: Qui, Georgette?
12: Georgette Ledoux.
11: Ah, vous avez dû vous tromper, madame.
12: Bah, je ne suis pas chez Anita.
11: Oui.
12: Eh ben alors, Anita, tu me reconnais pas?
11: Ben non.
12: Mais tu m'as aidé à traverser la rue 2 fois, j'habite à côté.
11: Ah non, vous avez dû vous tromper. Hein.
12: Tu m'as jamais aidé à traverser la rue?
11: Ben non.
12: Enfoiré, va. Ben. Pourrais t'occuper de ton semblable, hein?
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11: Allô?
3: Oui, bonjour monsieur, c'est bien le PMU? Je vous appelle parce que c'est la journée mondiale des statistiques aujourd'hui.
11: Oui.
3: Donc du coup, je vais vous donner quelques statistiques qui peuvent intéresser les parieurs chez vous.
11: Oui.
3: Alors, 17%.
11: 17% de statistiques de quoi?
3: 17%.
11: J'ai rien compris à ce que vous me dites là. Et j'ai déjà des clients à servir.
3: 48 pour 1000.
11: Mmh. Et après?
3: 85,4%.
11: 85,4%.
3: 65%.
11: Vous pouvez faire vite là parce que j'ai des clients moi.
3: Je sais plus où j'en étais du coup.
11: À 65.
3: Bon, on reprend. 17%.
11: Non, mais on a déjà fait, on s'est arrêté à 65% là. Il y en a encore pour longtemps là.
3: Ah bah j'en ai encore quelques pages, oui.
11: Oh non, mais vous rigolez, là. C'est quoi cette plaisanterie?
3: Bah excusez-moi de faire mon métier.
11: Bah excusez-moi, mais nous on n'a pas que ça à faire quoi, de recopier des chiffres qui vont me servir certainement jamais à rien.
3: Alors, 33, je vous l'avais donné.
11: Moi j'ai des gens à m'occuper, j'ai des clients à servir.
3: Non, mais c'est pas grave, ça me dérange pas ça.
11: Vous prenez tout mon temps là. Je peux pas continuer avec vous, monsieur. Je suis pas du tout intéressé par ce que vous me chantez là.
3: Bah vous êtes abonné.
11: Moi je me suis jamais abonné pour faire un abonnement de je ne sais trop quoi.
3: Ah bah oui, mais alors pourquoi dans ce cas vous me prenez mes statistiques?
11: Parce que vous me dites, il faut que je les prenne. Non mais.
3: Excusez-moi, donc, si vous n'êtes pas abonné, ça veut dire que du coup vous avez usurpé mes statistiques là.
11: Ah bah écoutez, moi j'y peux rien. J'ai pas fait d'abonnement, j'ai rien payé, j'ai rien.
3: Ah bah
11: demandé.
3: Martin, on a une fraudeuse là. Allô?
13: Oui, allô?
3: Ah bah c'est madame maintenant.
13: Bah non.
3: J'étais avec l'autre monsieur là.
13: Avec l'autre monsieur? Non mais attendez là, je pense que là vous êtes dans un délire pas possible monsieur. Vous sortez de où vous?
3: Comme c'est la journée mondiale des statistiques, moi je donne de la statistique, vous voyez?
13: Bah attendez là, c'est de l'arnaque là, grosse, pure et simple. Alors maintenant, je vais appeler la gendarmerie, on va demander si vraiment vous êtes partie d'une société, comme vous dites là, de...
3: Statistiqueur.
13: Voilà, statistiquement.
3: Statistiquement, comme vous dites.
13: Non, c'est moi qui parle.

0: maintenant.
1: Non, mais non.
0: Oui, mais non, mais si. Donc maintenant, vous allez arrêter de me casser les burnes.
1: Non, mais moi, j'ai quand même donné des statistiques, vous voyez.
0: De quoi ? C'est les numéros que vous avez donnés, là ?
1: Bah oui.
0: Ouais, ouais, ouais. Vos statistiques, vous savez où je les mets ?
1: J'imagine que vous les mettez à disposition de vos parieurs, mais alors justement.
0: Non, mais vous me prenez vraiment pour un débile ou quoi, là ? Vous êtes où, là, exactement, monsieur ?
1: Je suis, écoutez, je suis à 200 mètres à peu près de.
0: Vous êtes à 200 mètres de chez moi.
1: Ouais, ouais, ouais.
0: Bah, venez me voir, on va en parler entre quatre yeux. Venez tout de suite, là.
1: Ah, bah, je vais récupérer mes statistiques, surtout, vous allez me les rendre, hein.
0: Bah, venez tout de suite.
1: Là, j'arrive, là, je suis devant, là.
0: Vous êtes où, là ? Je viens de sortir, et puis je vous aurais vu, je vous assure que là, je vous aurais fait rentrer tout de suite, là.
1: Ah, bah, je peux pas rentrer, là, je suis dans ma voiture, je vais pas rentrer la voiture.
0: Vas-y, venez tout de suite. Venez tout de suite, hein. Si vous êtes pas là, moi, je vous mets un truc, un scud, mais alors, vous savez pas savoir ce que ça veut dire.
1: Ah, bah, non, je sais pas ce que ça veut dire.
0: Viens me voir, peut-être, viens me voir.
1: Ah, bah, statistiquement, on avait une chance sur de se tutoyer à la fin de cet appel.
0: Ouais, ouais, bah, tu viens me voir tout de suite.
1: Ah, bah, moi, ça me dérange pas, si tu veux.
0: Bon, alors, c'est bon, les gendarmes, ils sont sur le coup, là.
1: Ah, si, je vous vois, vous êtes devant, là.
0: Vous me voyez, je suis devant, là, ouais.
1: Là, je suis là, vous me voyez, là?
0: Ah bah c'est le monsieur qui téléphone là. Allez, t'arrêtes de me raconter des conneries toi.
1: Excusez-moi, vous parliez à quelqu'un qui était au téléphone là?
0: Ouais, ouais.
1: C'était pas moi.
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3: Allô?
4: Bonjour madame.
3: Bonjour monsieur.
4: Vous êtes bien au 14, hein?
3: Oui.
4: Dites-moi, madame, on voudrait vous informer, là, c'est la gendarmerie à l'appareil, là.
3: Oui.
4: On nous a signalé dans votre secteur des témoins de Jéhovah.
3: Je ne les ai pas vus, moi.
4: Non, ils sont maintenant plus malins qu'avant.
3: Ah bon ?
4: Ouais, ils téléphonent d'abord.
3: Ah, très bien, oui.
4: Est-ce qu'ils vous ont appelé ?
3: Non, non, ils ne m'ont pas appelé, moi.
4: S'ils vous appellent, madame, on vous demande de faire durer la conversation. On vous a mise sur table d'écoute.
3: Oui.
4: Pour nous permettre à nous de localiser l'appel pour pouvoir les intercepter.
3: Ah bon, très bien, monsieur.
4: Alors, pour avoir un rendez-vous avec vous...
3: Oui.
4: Ils ne disent évidemment pas qu'ils sont témoins de
3: oui,
4: Jéhovah.
3: Oui, très bien, monsieur. Oui, oui, ben, c'est entendu comme ça, alors.
4: Oui, allô ?
3: Oui ?
4: On me signale qu'ils sont en train de vous appeler.
3: Ah ! Ben, attendez, je vais...
4: Alors,
3: je vais
4: raccrochez vite. Oui, oui, oui.
3: Allô ?
5: Oui, bonjour, madame.
3: Bonjour, monsieur.
5: La maison Gégéova, l'appareil.
3: Oui.
5: Vous connaissez Gérard Ova ?
3: Oh, pas beaucoup, mais bon.
5: Les machines agricoles.
3: Et qu'est-ce que vous voulez, alors ?
5: Eh bien, figurez-vous que les machines agricoles Gégéova ont lancé une nouvelle machine agricole. Alors, on voulait savoir si ça vous intéressait d'en voir une chez vous.
3: Écoutez, pas pour le moment, non, non, non, non. Qu'est-ce que vous me proposez d'autre ? Rien ?
4: Allô, madame ?
3: Allô ?
4: Oui, c'est la gendarmerie à l'appareil.
3: Ouais.
4: Si, si, si, si, il faut dire oui, comme ça, ils vont venir, on va les intercepter,
3: ah
4: bien
3: bon.
4: Sûr. Oh, il nous faut 20 minutes, hein.
3: Oui ? Allô ?
5: Allô ?
3: Oui.
5: Oui, hein, je vous entendais plus d'un seul coup.
3: D'un seul coup, moi non plus.
5: Ouais.
3: Alors, qu'est-ce que vous m'avez proposé, vous m'avez dit ?
5: Alors, on voudrait venir vous présenter notre dernière machine agricole.
3: Ah bon ? Et quel jour vous voulez venir ?
5: Est-ce qu'on peut venir maintenant ?
3: Oh, écoutez, mettez 20 bonnes minutes, monsieur, avant. Hein.
5: D'accord. Alors, voyez-vous, c'est une moissonneuse-batteuse.
3: Mmh.
5: Vous voyez ?
3: Mmh.
5: Est-ce que ça rentre par votre porte d'entrée ?
3: Non.
4: Allô ?
3: Allô ?
4: Dites-leur que s'il faut faire des travaux, agrandir, il n'y a pas de problème.
3: Ah bon ? Allô ?
5: Allô ?
3: Oui ?
5: Je ne vous entendais plus.
3: Écoutez, remarquez, si vous me proposez ça, on peut agrandir, faire quelque chose, hein ?
5: C'est-à-dire qu'on pourrait éventuellement casser un mur et monter le plafond ?
3: Oui, bien sûr !
5: Ah, et donc ainsi on pourrait rentrer la moissonneuse-batteuse chez vous ?
3: Ah, je pense, oui, monsieur.
5: Très bien. Dans ces cas-là, est-ce que ça vous intéresserait ? Écoutez bien ce que je vais vous proposer parce que vous avez une tête sympathique.
3: Ah bon ?
5: C'est l'offre exceptionnelle de chez Gégéova en ce moment.
3: Ah bon ?
5: Nous vous proposons, madame, tenez-vous bien, trois
3: oui.
5: Moissonneuses batteuses
3: oui.
5: Pour le prix de deux.
3: D'accord, d'accord. Est-ce... Mais vous venez, on installe ça un peu partout, hein, dans la maison. Hein.
5: Est-ce que ça vous intéresse ?
3: Ben, ça m'intéresse, oui, bien sûr.
5: Ah, mais vous avez de la place.
3: Ah ben, j'ai de la place, oui.
5: Alors, où est-ce qu'on pourrait mettre la première moissonneuse-batteuse ?
3: Alors, oh merde. Dans ma chambre, dans ma cuisine, hein, et dans mon salon.
5: Mais est-ce que vous aurez le temps de faire tous les travaux en 20 minutes ?
3: Oh, ben oui, monsieur, je pense qu'en 20 minutes...
4: Allô ?
3: Oui.
4: Dites-lui que y a toute l'équipe qui est là, qui est déjà en train de casser les murs.
3: Ah bon ?
4: Et vous pouvez même lui dire, mais vous n'entendez pas les bruits de chantier, puis c'est vous qui faites des bruits du chantier.
3: Ah bon ?
4: On a presque localisé.
3: Allô ?
5: Le problème que je me demande, moi, c'est, est-ce que vous pensez que vous n'aurez pas le temps, un quart d'heure, 20 minutes de tout
3: casser ? Oui, mais monsieur, ils sont déjà en train de tout casser dans la maison.
5: C'est-à-dire ?
3: Eh ben oui, ben ils font du bruit, hein, vous entendez pas? Ils sont tout cassés.
5: Non, j'entends pas.
3: Ah, vous entendez pas? Ah oh, ben mince alors.
5: Ah mais qu'est-ce qui casse là?
3: Eh ben ils sont. Eh ben vous m'avez dit qu'il fallait que j'ai la moissonneuse batteuse. Alors ils sont en train de tout démolir par l'intérieur.
5: Ah voilà.
3: Ah voilà, c'est ça.
5: Et pour les plafonds?
3: Et les plafonds aussi, ils sont au plafond. Ils sont tout en train de casser là en ce moment. Hein?
5: Et dites-moi, parce que la moissonneuse batteuse là.
3: Oui.
5: Pour votre chambre là.
3: Oui.
5: Est-ce qu'elle rentre dans votre chambre?
3: Oh, bien sûr qu'elle rentre dans ma chambre. Ben, et comment? Une fois que c'est cassé, elle...
5: Parce que ça fait quand même 8 mètres sur 6 mètres, hein?
3: Oh, ben, on peut, monsieur, mais écoutez, puisqu'ils sont en train de tout casser en bas.
5: Alors, on va faire un geste commercial. En plus des 3 moissonneuses batteuses, on vous offre aussi un tracteur.
3: Hein? Un tracteur aussi?
5: Est-ce qu'on peut le mettre dans vos ouatères?
3: Oh, ben, bien sûr, parce qu'ils sont en train de tout casser. Alors, si vous me proposez tous les produits agricoles...
5: Mais ils sont en train de tout casser, j'entends rien.
3: Ah, oh, ben, pourtant, ça a tapé assez fort. Ils ne peuvent pas être toujours en train de taper. Non, hein? Allô?
5: Oui, c'est la gendarmerie. On est sur eux, là, dans 1 minute 30.
3: Ah, bon.
5: Alors, expliquez-moi, parce qu'on entendait du bruit.
3: Oui, c'est nous qu'on tapait.
5: Vous, c'est-à-dire, vous êtes avec qui?
3: Avec ma belle-sœur. C'est que Jéhovah, ils sont passés pour nous vendre, ils veulent me vendre 3 moissonneuses batteuses. Alors, est-ce que vous pouvez les rentrer? Ah, mais j'ai dit, bien sûr que je peux les rentrer. Ah, mais comment vous allez faire? Mais j'ai dit, les gens sont tout en train de casser en ce moment.
2: Et qu'est-ce qu'on fait s'ils viennent?
3: Ah, ben, s'ils viennent, les gendarmes seront là pour le cueillir, hein.
6: Oui, bonjour, monsieur, police, c'est la gendarmerie nationale.
3: Ah.
7: Oh, mince!
6: Vous êtes intercepté.
7: Oh, ben non, on avait une affaire, on allait livrer 3 moissonneuses batteuses.
3: Non.
6: Allô?
3: Oui.
6: Ça y est, on est arrivé.
3: Oh.
6: Je ne sais pas si vous avez entendu.
3: Oui, j'ai entendu.
6: On les a attrapés.
3: Bon, très bien, monsieur. J'aime autant que ça se passe comme ça, hein.
6: Qu'est-ce qu'on dit à la gendarmerie?
3: Merci, monsieur gendarme.
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9: Bonjour.
1: Bonjour monsieur, c'est bien la boucherie?
9: Oui.
1: Monsieur Martin à l'appareil, j'ai fait un dossier comme quoi j'ai fait un stage rémunérifié pendant 2 ans chez vous, il faudrait me le valider.
9: Moi je prends pas de responsabilité, je suis qu'une salariée. Hein.
1: C'est pas grave, parce que pour vous dire franchement, j'ai pas fait de stage en fait.
9: Ah, ok.
1: C'est juste une combine pour pouvoir récupérer les sous.
9: Ah ouais.
1: Et ouais, donc voilà, je passe et vous me mettez un coup de tampon.
9: Ah, non, moi je fais pas de tout ça.
1: Vous savez quoi? Je vais mettre que vous êtes mon chef de stage.
9: Vous voyez avec le patron, s'il me dit que moi je suis chef de stage qui me donne l'accord, je dis ok.
1: Bah, si vous voulez pas être chef de stage, je peux aussi vous mettre sous chef de stage.
9: Eh ben non, chef ou sous chef.
1: Et si je vous mets chouchou chef?
9: Non, rien du tout.
1: Ou entre les deux, sur chou chef.
10: Oui, bonjour monsieur.
1: Bonjour monsieur.
10: Non madame, là c'est madame là.
1: Si vous voulez.
10: Vous êtes déclaré que vous étiez en stage là ici 2 ans pour faire quoi?
1: Oh bah j'ai dit que c'était pour vous donner des conseils sur votre métier et vous aider à restructurer un peu le magasin.
10: Ah, d'accord, ok, restructurer.
1: Voilà, et pour le rémunérage, j'ai mis le minimum, hein, c'est 4 euros et quelques par heure.
10: Je sais pas.
1: Ah bah moi je sais, j'ai calculé.
10: Ouais mais bon.
1: Donc sur 2 ans, ça vous fait 16 800 euros.
10: Non mais vous êtes tombé sur la tête, hein. Comme si je vais vous donner 16 000 euros comme ça quoi.
1: Ah oui non mais attendez, tout le monde est gagnant puisque après je vous redonne 2000 euros.
10: 2000 et puis j'en aurais eu quand même pour 14 000 euros alors que vous n'êtes jamais venu mettre un pied dans la boucherie.
1: Non mais c'est prévu, les 14 800 qui restent, vous allez les faire passer en notes de frais.
10: Non mais vous avez beau faire des notes de frais, je vais pas rien signer.
1: Moi je vous ai préparé des factures de resto, j'en ai fait 10 à 1480 euros.
10: Non mais non, ça marche pas comme ça. On dirait que vous êtes le patron puis il gère tout quoi. Il gère, bon ouais, il a restructuré la boucherie donc tout va bien. Hein.
1: Voilà, je gère.
10: Alors là, j'en ai mangé assez. Hein.
1: Vous dites que j'étais en téléstage?
10: Non mais, où est-ce que vous avez vu ça? Pas de téléstage, non mais vous imaginez.
1: Bah, les télétravailleurs font du télétravail, je vois pas pourquoi les stagiaires pourraient pas faire du téléstage.
10: Non mais j'ai jamais vu ça.
1: En plus, j'ai précisé que j'attendais un enfant et que j'étais en congé maternité, donc vraiment rien à craindre.
10: Mais j'en ai rien à tirer, puis au moins vous avez des enfants.
1: Moi non, mais mon beau-frère en a.
10: Beau-frère qui a des enfants.
1: Ouais, comme ça il peut m'en prêter s'il y a un contrôle. Vous voyez, tout est calé.
10: Bah ouais, bah je vais pas vous donner 16 000 euros comme ça, vous déclarez, puis vous êtes en congé de paternité, vous avez pas d'enfants, c'est mon beau-frère.
1: Non, alors attention, j'ai pas dit paternité, j'ai dit que j'étais en congé maternité.
10: Oui, maternité, ouais.
1: Oui, parce que ça me permet de gratter plus de jours.
10: Ah, bon alors encore mieux.
1: Bah oui, comme ça vous avez plus qu'à me filer les 16 000.
10: Non.
1: Non mais je suis pas pressé, je peux passer demain si vous préférez.
10: Oh, laisse-moi.
0: Vous avez déclaré que vous étiez en stage chez moi.
1: Et c'est madame. Bonjour et merci pour le résumé, c'est tout à fait ça.
0: Non, moi je prends personne.
1: Mais vous inquiétez pas, c'est fait, ça y est.
0: Ah ben c'est fait, mais non mais vous rigolez ou quoi là?
1: Ah bien sûr, oui.
0: Ah ouais, donc vous avez fait des papiers, vous avez signé à ma place et puis tout quoi.
1: Bah c'est quand même beaucoup plus simple.
0: Ah ouais.
1: Voilà, donc pour les 16 000 euros.
0: 16 000?
1: Ouais, enfin 16 800, mais je peux faire un effort.
0: Ah ouais, non, mais...
1: Ah bah ouais, non, si.
0: Non, mais attendez, vous croyez qu'on rémunère comme ça sans avoir personne?
1: Oui, d'ailleurs, c'est le principe du téléstage.
0: Ah, vous croyez qu'on fait un truc comme ça, vous?
1: Ah, et bah si vous faites un truc comme ça, oui, c'est parfait, super.
0: Non, vous croyez.
1: Tant qu'on y est, il faudra qu'on voit aussi pour mes frais.
0: Non, attendez, vous rigolez ou quoi, là?
1: Ah bah toujours, oui.
0: Vous me prenez pour un con ou quoi, là?
1: Ah bah ça, c'est la meilleure, parce que justement, le con, c'est moi.
0: Quoi, c'est la meilleure? Non, mais venez, on va s'expliquer un peu, là.
1: Mais en même temps, au bout de 2 ans de téléstage, c'est normal que j'ai des frais.
0: T'as fait 2 ans au téléstage, on a jamais de dossier ni rien. Non, mais attends, tu rigoles ou quoi?
1: Ah, mais le dossier, je te l'apporte, t'inquiète.
0: Non, t'inquiète.
1: En revanche, on n'a pas vu pour mes paniers repas.
0: Quoi?
1: Bah, pour les paniers repas, parce que.
0: Tu vas en avoir des paniers repas.
1: Super, je passe les chercher avec les 16 000 balles.
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11: Allô?
7: Allô?
11: Oui?
7: Monsieur.
11: Oui, bonjour, madame Moisan.
7: Ah, comment ça va?
11: Ça va bien et vous?
7: Ça va bien. Et vous?
11: Moi, ça va, très bien. Quand on est en congé, ça va toujours.
7: Vous êtes engorgé?
11: En congé, en vacances.
7: Mais d'où ça, vous êtes engorgé?
11: Pas engorgé, en vacances.
7: Ah, ça y est, vous êtes en congé.
11: Voilà.
7: Ah, c'est bien. Après, c'est les vacances?
11: Non, après Jean-Marc.
7: Qu'est-ce qu'il a, Jean-Marc?
11: Jean-Marc? Mais non, j'ai pas dit Jean-Marc.
7: Attendez, je remets mon appareil.
11: Ah bah,
7: c'est
11: bien, là, bon, allô? Allô, madame Moisan?
7: Oui.
11: Vous m'entendez mieux, là?
7: Ah, ça y est.
11: Vous m'entendez mieux?
7: J'ai mis l'appareil.
11: Bon, bah, c'est bien.
7: Ça marche.
11: Bon.
7: Alors, ça se passe bien?
11: Très bien.
7: Qu'est-ce que vous avez fait?
11: On a été à Dunkerque.
7: Oh, les pauvres.
11: Hein?
7: Qu'est-ce qui s'est passé? Un accident?
11: Non, pas du tout. Je vous disais... On est allé à Dunkerque.
7: Comment?
11: On est allé. Et qu'est-ce que c'est qui siffle comme ça?
7: Y a rien qui siffle.
11: On a été à Dunkerque chez ma mère.
7: Votre mère? C'est pas grave?
11: Non.
7: Oh, je vais appeler tout de suite alors.
11: Non.
7: Mon Dieu, qu'est-ce qu'elle a?
11: Rien.
7: Un rein?
11: Non, elle a rien. Tout va bien.
7: Oh, la pauvre.
11: Elle est beurrée. Tiens, prends-la, j'ai mon machin sur le gaz.
12: Mais non, il est pas dessus.
11: Le beurre, il va...
7: Allô?
12: Oui? Allô, c'est Annie?
7: Ah!
12: Oui?
7: Bonjour, Annie.
12: Bonjour, madame Moisan.
7: Comment ça va?
12: Ça va bien.
7: Pour votre belle maman, j'ai su.
12: Oh, mais vous vous trompez, madame Moisan.
7: La pauvre.
12: Vous vous trompez.
7: Le nez aussi.
12: Non! Vous vous trompez.
7: Ils l'ont opérée.
12: Non, il n'y a pas de problème.
7: Elle était blême.
12: Oh. Non.
7: Ben, il y a de quoi.
12: Ne vous inquiétez pas.
7: Mais elle est dans le commun.
12: Mais non, tout va bien, madame Moisan.
7: Comment?
12: Tout va bien.
7: Oui, j'ai compris, les reins.
12: Non, il n'y a pas eu d'accident.
7: Oui, je sais.
12: Ah bon?
7: Les dents.
12: Non.
7: Les dents aussi.
12: Non, madame Moisan, non. Tout va bien.
7: Oui, je sais, en plus des reins.
12: Oh.
7: S'il faut une greffe.
12: Non, il faut pas de greffe.
7: Pour ses reins.
12: Non, il faut pas de greffe pour ses reins.
7: Écoutez, je vais lui faire envoyer des fleurs. Elle est à quel hôpital?
12: Mais non, madame Moisan. Oh, c'est épouvantable.
7: Qu'est-ce qu'ils lui ont fait?
12: Rien, il n'y a personne de malade.
7: Un don d'organe?
12: Non, il n'y a pas... Il n'y a pas eu de don d'organe. Il n'y a pas eu de don d'organe, non. Oh, c'est affreux, hein. C'est vraiment pénible.
7: Oui, je comprends que vous pleuriez.
12: Mais non, ça va. C'est terrible. Ça va durer combien de temps?
7: Comment?
12: Ça va durer combien de temps?
7: Elle en a plus pour longtemps.
12: Où fils?
7: Hein?
12: Si.
7: La pauvre.
12: Mais pleurez pas.
7: Oh mon Dieu.
12: ça devient catastrophique. Oh, écoute.
7: Je vais prévenir tout le monde, hein.
12: Oh, ben, ne prévenez... Ne prévenez personne.
7: Pour les prévenir pour l'enterrement.
12: Mais il n'y a pas d'enterrement.
7: C'est quand, la cérémonie?
12: Mais elle n'est pas morte.
7: Je vais venir vous voir tout de suite. Comme ça, je vous aiderai pour la veillée.
12: Mais il n'y a pas de veillée, il n'y a personne de mort. Là, qui veut venir pour la veillée?
7: Je vais préparer des sandwichs.
12: Mais ne préparez pas de sandwichs.
7: J'imagine que vous n'avez pas la tête à ça.
12: C'est pas possible. Oh, c'est pas possible.
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12: Allô?
1: Bonjour monsieur, c'est bien le bar-restaurant?
13: Oui, alors je suis une dame, mais c'est pas grave.
1: Admettons.
13: Oui.
1: Monsieur Martin à l'appareil, société Martin Bâtiment.
13: Oui.
1: On arrive là, on va venir pour démonter votre terrasse.
13: Mais moi je suis pas au courant, comment ça se fait que je suis pas au courant?
1: Alors sûrement parce qu'on vous a pas prévenu, mais enfin je vous explique en deux mots, on va remplacer votre terrasse par des urinoirs publics.
13: Bah, enfin moi je suis pas d'accord que vous allez utiliser mon trottoir pour installer des urinoirs.
1: Ce sera pas tout à fait sur le trottoir puisqu'on va les coller contre la façade.
13: Mais la façade de quoi? De ma vitrine de...
1: Voilà, coller contre la vitrine du resto, exactement.
13: Ah bah, il est hors de question.
1: Faudra juste éviter d'ouvrir les fenêtres.
13: Non,
1: parce que...
13: je ne suis pas d'accord, je ne veux pas d'urinoir sur mon trottoir. Donc là, la discussion s'arrête là, en fait.
1: Attention, vu que c'est chez vous, vous aurez un accès prioritaire, évidemment.
13: Oui, bien sûr, oui, bien sûr, on continue dans la connerie.
1: Vous savez, c'est quand même bien pratique.
14: On n'a pas fait de demande de travaux. Ma terrasse, elle est pas démontée du tout.
1: Bonjour madame, alors vous inquiétez pas, c'est ce que je disais, on vous la démonte, la terrasse.
14: Non, ils toucheront pas la terrasse du tout, la terrasse c'est la nôtre, c'est comme si c'était une véranda, nous. Nous, c'est un bar, il y a des toilettes à l'intérieur, mais on veut rien à l'extérieur.
1: Sinon, on fait plus simple. Si vous avez une cour, on peut dire aux gens d'aller directement faire pipi dans la cour.
14: Non, mais il y a personne qui rentre dans la cour.
1: L'avantage, c'est qu'il suffit de mettre une rigole, c'est quand
14: non,
1: même.
14: Non, mais ça, on s'en fout.
1: Mais vous aurez juste l'entretien à faire, passer un coup de jet d'eau.
14: Non, il n'y a pas d'entretien à faire, on n'en veut pas. Attendez, ne quittez pas,
15: allô, je vous écoute.
1: Bonjour monsieur, je disais à votre collègue qu'on va vous la démonter.
15: Non, c'est pas mon collègue, c'est moi la patronne ici. Ne dites pas n'importe quoi.
1: Oh, mais c'est pas du tout mon genre.
15: Alors expliquez votre cas.
1: Alors je vous explique que comme on libère votre terrasse, à la place.
15: Attends, pourquoi je vais libérer, c'est ma terrasse?
1: Bah, parce que le gouvernement a dit que les terrasses c'était terminé.
15: Le gouvernement, il a dit que c'était les terrasses qui sont dans les rues. Mais pas la mienne, elle est pas dans les rues, elle est privée la mienne. Je veux pas de toilettes, j'ai les miennes, ça me suffit.
1: Non mais on vous met juste une rangée d'urinoirs le long de l'établissement.
15: Une urinoir? Bah vous rigolez. Mais je veux pas d'urinoir chez moi. Et vous rendez compte ce que vous faites là?
1: Oui, oh bah me remerciez pas surtout.
15: Mais on n'a rien demandé.
1: Eh bah considérez que ce sont des urinoirs cadeaux.
15: Non, je ne veux rien. Vous mettez ça à l'église si vous voulez, mais pas chez moi.
1: Alors l'église c'est fait. On l'a déjà équipé.
15: Bah l'église est pas équipée. Y a rien du tout à côté de l'église.
1: Ah non, pas à côté. On a mis des urinoirs dans l'église.
15: Dans l'église, on peut même pas aller. Quand on va à l'église, j'ai jamais vu. Et c'est mis en dessous, alors sans doute.
1: Exactement, oui. On a installé un urinoir sous le bénitier.
15: Dans le bénitier? Mais vous êtes malade, vous?
1: Non, pas dedans. Juste en dessous.
15: Mettre un urinoir sous le bénitier?
1: Bah oui, c'est plus pratique, ça permet de faire deux trucs en même temps.
15: Mais vous êtes pas bien. Mettez pas ça aussi, autrement j'appelle la police.
1: Non, mais vous inquiétez pas, on va vous filer des paravents qui cacheront à moitié les gens qui viennent urinifier.
15: Non, je ne veux pas, c'est n'importe quoi.
1: Au moins, ça cache un peu la vue sur...
14: Non, mais on n'en veut pas.
1: Et rebonjour madame.
14: Non. S'ils viennent, j'appelle les Schmitt, c'est tout.
1: Oh, eh bien, passez-moi ce monsieur Schmitt.
14: Non.
1: J'insiste, passez-moi ce monsieur Schmitt.
14: Mais il n'y a pas de monsieur Schmitt,
1: Ok, donc monsieur Schmitt n'existe même pas.
14: Bah non, c'est monsieur la gendarmerie ou la police municipale.
1: Oh, eh bien, passez-moi ce monsieur la gendarmerie ou la police municipale dans ce cas.
14: Mais non.
1: J'insiste, passez-moi ce monsieur.
14: Vous comprenez pas, attendez.
1: Oh, si, j'ai très bien compris. Monsieur la gendarmerie ou la police municipale n'existe pas plus que monsieur Schmitt.
14: Non, mais...
1: Écoutez, trêve de baliverne, qui est le vrai responsable ici?
14: Oh là.
1: Eh bien, passez-moi donc ce monsieur, oulalalala.
14: Va laisser tomber, au revoir.
15: Mais ça doit être malade.
1: Ah, mal raccroché.
15: Il a mis un urinoir dans l'église aussi.
1: Oui, d'ailleurs, si le bénitier est occupé, vous pouvez aussi aller dans le confessionnal, j'en ai mis un autre.
15: Bah, vous rigolez, mais...
1: En revanche, vous n'oublierez pas de faire deux Ave Maria de tirer la chasse, s'il vous plaît.
15: Mais non, c'est n'importe quoi.
16: Oui.
7: Allô?
16: Oui.
7: C'est la mairie de Sarthe.
16: La mairie de où?
7: De Sarthe.
16: De Sarthe? Ah non. Vous faites une erreur.
7: Ah! C'est qui ton petit banc, toi?
16: Mais non, vous vous trompez de numéro.
7: Bah tiens, c'est toi qui te trompes d'interlocuteur, dis donc.
16: Bah tiens, bah alors qu'est-ce que tu veux, alors?
7: Oh, bah dans ta gueule, hein?
16: Ah bon?
7: Bah dis donc, mal élevé.
16: Oh!
7: Pourquoi tu me parles comme ça?
16: Mais parce que tu te trompes de numéro, mon grand.
7: Ah, mon gars, dis donc, t'es pas obligé de me parler comme ça, tu sais.
16: Eh ben si, parce que c'est vrai.
7: Ben non, c'est pas vrai.
16: Mais je te dis que si, moi. Mais j'ai fait une erreur.
7: Mais pas du tout, j'ai jamais fait d'erreur dans ma vie.
16: Ah oui, ben la preuve.
7: Ben la preuve que... Eh, dis donc, toi, t'es bien la mairie de Sarthe, hein?
16: Mais pas du tout.
7: Ah oh bah tiens, t'as la gueule à ça, mon con. Hein.
16: Ah oui, mon con, ben ton con toi-même, hein.
7: Eh, dis donc, ton con toi-même, c'est toi le con.
16: Eh, tu veux refaire le numéro?
7: Oui, tiens, je le refais, tu vas voir, je tombe sur toi. Et je
16: d'accord,
7: sais...
16: je coupe et tu refais le numéro.
7: Tu
16: hein.
7: vas voir, mon con.
16: Allez, mon con.
7: Tu vas voir, du con.
16: Je raccroche et tu vas recommencer le numéro.
7: Eh, tu vas voir ta gueule, bon Dieu. Hein.
16: Eh, ta gueule aussi à toi. Tu vas voir.
7: Ah, tu vas voir, tu vas ramasser dans ton cul, oui.
16: Ouais, tu vas voir ton cul toi-même.
7: Dans ta gueule, ton cul, hein.
16: Pauvre con, va.
7: Oh, ta gueule. Eh, ton cul, hein.
16: Oui, oui.
7: Ouais, tu vois ta gueule.
16: D'abord, c'est où que ça se trouve, Sartre?
7: Dans ton cul.
16: Alors, raccroche.
7: Eh, je raccroche et tu vas voir ta gueule.
16: D'accord.
7: Allez, salut du con.
16: Avec plaisir. Allô?
7: Eh ben, tiens, tu vois.
16: Eh ben, tu vois, tu t'es trompé de numéro.
7: Mais t'es con ou quoi?
16: Eh ben, bon, faut démerder. Toi, tu commences par me faire chier.
7: Oh, ta gueule, hein. 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
17: Allô?
18: Oui, bonjour madame, c'est bien le café?
17: Oui.
18: Oui, je vous appelle au sujet du nouveau jeu à gratter, là, qui sort ce lundi.
17: Le nouveau jeu à gratter?
18: Oui. Ça, vous le faites, ça?
17: Ah ben, bien sûr.
18: Parce que, en fait, j'ai trouvé une... ça reste entre nous, mais j'ai trouvé une combine, en fait, où on peut gagner à tous les coups.
17: Ben non, vous pouvez pas trouver, c'est impossible.
18: Ah bah bien sûr. Ah, c'est du mathématisme, hein.
17: Non.
18: Ils disent qu'il y a une chance sur trois.
17: Ben ouais, ben, et puis, allez, vas-y, expliquez.
18: Alors, c'est très simple. Il y a un ticket sur trois qui gagne, on est d'accord?
17: Non, une chance sur 2,99.
18: Voilà. Donc, dès que vous avez fourgué deux tickets perdants,
17: ouais.
18: Hop, vous mettez le troisième de côté.
17: Ça, c'est du grand n'importe quoi. Vous le dire. Bah non, c'est pas ça. Ça serait trop facile à ce moment-là.
18: Ah bah bien sûr, écoutez.
17: Ouais, voyons.
18: C'est deux perdeurs, un gagneur. Hein,
17: bah non, c'est pas ça. Non. Moi, je peux vous dire que c'est du grand n'importe quoi. Alors à ce moment-là, moi, j'achète les carnets, puis c'est bon. Attendez.
18: Vous êtes gentil, mais enfin, c'est quand même moi qui ai eu l'idée.
17: Oh, c'est vous qui avez dit. Bon, allez, je préfère couper court, monsieur.
18: Ah bah vous êtes gonflé.
17: Bah quoi, je vous ai gonflé. Je vous ai rien dit de mal.
18: Bah, je vous donne la combine et vous.
17: Mais non, mais la combine, vous ne connaissez pas la combine là, ça marche pas du tout. Hein. Attendez. Bah, comment tout le monde l'aurait essayé? Voyons.
18: Ah non, mais alors ça, c'est incroyable.
17: Comment?
18: Vous essayez de me pigeonifier.
17: Quoi?
18: Bah, vous voulez me pigeonifier, là, j'ai bien compris. Vous voulez me
17: pourquoi piquer. Je vous pigeonifier? De quoi vous me parlez, là?
18: Vous me piquez ma combine, en fait, c'est ça?
17: Mais qu'est-ce que je vous pique votre combine? Mais arrêtez votre cinéma, non, mais vous êtes pas dans votre tête, non?
18: Non, mais je vois bien venir, vous allez vendre tous les deux, les premiers et deuxièmes tickets, vous allez vous garder tous les troisièmes?
17: Mais arrêtez un peu votre délire, vous êtes en plein délire ou quoi, là?
18: Ah non, mais je peux vous prouver que ça marche?
17: Mais non, mais arrêtez un peu votre délire.
18: Vous me donnez trois tickets, je vais vous montrer, comme ça je les gratte.
17: Mais vous aurez rien du tout, je vous en aurai rien du tout.
18: Vous m'en donnez juste trois, comme ça.
17: Non, vous aurez rien du tout, de toute façon.
18: Non, mais je vous rembourse après sur
17: mais
18: les gars.
17: Mais j'ai rien à faire de vos histoires, en fait, ce que vous voulez, moi.
18: Non, mais je saurais être magnanime, hein, je saurais reconnaître.
17: Oui, vous saurez reconnaître, oui, moi aussi, moi je sais reconnaître tout le monde aussi, moi. Je sais reconnaître les gagnants des perdants, moi.
18: Les gagneurs.
17: Mais oui, non, mais arrêtez.
18: Bon, parce alors, excusez-moi, comment on fait alors? Parce que.
17: Comment on fait? On fait rien du tout, qu'est-ce que vous m'emmerdez, là?
18: Non, mais je pense que ce serait mieux qu'on signe un petit papier.
17: Bon, allez, c'est bon, allez, c'est. Sinon... du calme, parce que moi je vais aller porter plainte au flic et vous allez voir, ça va être vite fait, moi.
18: À partir du moment où on est associé.
17: Mais je suis pas associé, puis arrêtez de rester dans votre délire, là, parce que là, ça va pas dans votre tête, hein.
18: C'est juste de la logique.
17: Non, mais de la logique, il n'y a pas de logique, justement.
18: Ouais, mais je vois bien.
17: Qui n'êtes pas logique dans votre tête.
18: Non, mais excusez-moi, je vois bien que les maths, c'est pas votre
17: non,
18: truc.
17: Non, ouais, mais ça suffit, ouais, avec vos maths, là. Je suis peut-être pas calé en maths, mais vous allez pas m'apprendre mon boulot, ok?
18: On fait 50-50.
17: Non, mais vous arrêtez parce que moi, j'ai contacté la Française des Jeux, moi.
18: Non, mais ça veut dire moitié-moitié en anglais, c'est ce que je voulais dire. 50-50.
17: Non, 50-50, vous voulez foutre au cul au 50-50.
18: Excusez-moi, vous passez vraiment à côté d'une belle occasion, hein, quand même. Hein.
17: Mais, vous allez la fermer, de toute façon, là, je préviens mon courtier Française des Jeux.
18: Ah non, mais non, n'envoyez pas un courtier, je peux venir moi-même chercher les tickets, c'est plus simple.
17: Allez, hop, c'est bon.
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20: Oui, allô.
21: Allô.
20: Oui,
21: allô.
20: Oui, bonjour.
21: Bonjour.
20: Adjudant de la place Gendarmerie Nationale, pareil.
21: Oui, d'accord.
20: Oui, d'accord, qui?
21: Monsieur Toulis.
20: D'accord, très bien.
21: Monsieur Toulis Bernard.
20: Oui, Bernard, hein, B-E-R-N-A-R-D.
21: D'accord, oui.
20: C'est-à-dire B-E-R.
21: Comme Bernard, N-A-R-D.
20: Non, D.
21: Hein?
20: D.
21: Non, D. Bah si je vous dis que c'est un D que mon prénom y porte, c'est que je sais quand même écrire mon prénom quand même. C'est
20: attendez.
21: Pas un T, c'est un D.
20: B-E-R.
21: N-A-R-D.
20: N-A-R-T.
21: Ben moi je vous dis que mon prénom c'est B-E-R-N-A-R-D.
20: En deux mots.
21: Non, en un seul mot.
20: Attendez, moi je suis adjudant quand même, je connais, hein.
21: Ben moi je suis peut-être que c'est un citoyen, mais je sais écrire mon prénom quand même.
20: Alors Bernard, c'est pas votre prénom?
21: Ben Bernard, si, c'est mon prénom, mais ça s'écrit pas comme vous me le prononcez. Ça s'écrit B-E-R-N-A-R-T.
20: Ah, il y a un T, voilà.
21: Un D. Un D.
20: D comme Théodore, hein.
21: Non, D comme démuni.
20: Comme des menuisiers.
21: Démuni, pas des menuisiers, démuni.
20: Démuni.
21: Voilà.
20: Démuni. D-E-S.
21: Oui, mais enfin, c'est à quel sujet, là, s'il vous plaît?
20: Je vous passe le capitaine, hein?
21: D'accord.
20: Le capitaine, on a le citoyen. Termard, c'est ça votre prénom?
21: Non, Bernard, Bernard.
20: Alors, excusez-moi, capitaine Ledoux à l'appareil.
21: Oui, bonjour, monsieur.
20: Bonjour, monsieur. Monsieur?
21: Bernard, Toulise, Bernard.
20: Alors, Bernard, Toulise, Bernard.
21: Bernard, oui, voilà.
20: Deux fois Bernard.
21: Mais non, Toulise, Bernard. Toulise, T-H-O-U-L-I-2-S-E, Bernard, B-E-R-N-A-R-D.
20: T-E-A?
21: Oh, là, là, là, là, là, là. B-E-R-N-A-R-D.
20: T.
21: Non, D.
20: B.
21: D.
20: B comme Bernard.
21: Oui, Bernard. B-E-R-N-A-R-B. Non, D.
20: D. André.
21: Non, un D, comme démuni ou autre chose.
20: Démenuisier.
21: Voilà, comme démuni, oui.
20: Alors, monsieur Toulis.
21: Oui.
20: Termer.
21: Bernard.
20: T-S-E-R-M-A-R-P.
21: Oh là là là là là là. B-E-R.
20: V comme Vincent.
21: B comme, comme blouson. E comme Émilie.
20: Alors,
21: R,
20: attendez,
21: Rémi.
20: Doucement. Vous portez plainte parce que le blouson de Toulis, Émilie...
21: J'ai pas de plainte de porter. Moi, j'ai pas eu de blouson de voler.
20: Non, le blouson de votre fille, Émilie.
21: J'ai pas de fille non plus. Ma fille, elle s'appelle Fabienne. Elle s'appelle pas Émilie. Puis elle habite à Poitiers.
20: Bah, attendez, on va tout reprendre. Hein.
21: Ah bah oui, ça je veux bien, parce que jusqu'à maintenant, je comprends rien du tout à votre histoire, là. Hein.
20: Alors, monsieur Toulis.
21: Voilà.
20: Vermeert.
21: Bernard, B-E-R-N-A-R-D.
20: R-T. R-D. Écoutez, on va vous appeler Nanard, hein.
21: Voilà, ben si vous voulez. Alors, je comprendrai mieux, d'accord.
20: Monsieur Toulos Vermeer, porte plainte pour le vol du blouson de sa fille, Émilie, que vous auriez dérobé à Poitiers. Vous auriez des remords, c'est ça?
21: Mais j'ai rien dérobé.
20: Allez le chercher, une fourgonnette.
21: Mais qui c'est qui est au bout du fil, là?
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4: Bonjour.
18: Bonjour monsieur, c'est bien la boulangerie?
4: Non, c'est madame déjà.
18: Ah, c'est pas la boulangerie?
4: Si, mais vous me dites bonjour monsieur, donc je vous dis non.
18: Donc c'est pas la boulangerie?
4: Mais si, mais je suis une dame, je suis pas un homme.
18: Oui, mais alors pourquoi si je suis bien la boulangerie, vous me dites.
4: Mais je vous ai pas dit non monsieur. Vous m'avez dit bonjour monsieur, je vous ai répondu non.
18: Ah, donc vous m'avez dit non.
4: Je vous ai dit non à monsieur.
18: Oui, mais enfin je trouve ça bizarre que vous essayez de me faire croire que c'est pas la boulangerie alors
4: mais
18: que.
4: Mais je vous ai pas fait. Ah, oh, monsieur, écoutez. Oh,
18: oh bah, excusez-moi, mais alors là.
4: Allô?
18: Oui, ah bah bonjour monsieur. Excusez-moi, je demandais à l'autre monsieur si c'était bien la boulangerie.
4: Oui.
18: Je vous appelle pour la journée de la charité.
4: Alors
18: bah, je vous ai inscrit comme donationneur officiel.
4: Qu'est-ce que je dois faire?
18: C'est juste que les gens qui vont dire je viens parce que c'est la journée de la charité, vous leur offrez les viennoiseries.
4: Pourquoi vous m'avez inscrit? Je vous ai rien demandé.
18: Ah bah oui, mais vous me le dites là, moi j'ai déjà passé une annonce et tout, donc
4: c'est... Pourquoi vous me dites là? Vous m'avez téléphoné avant. Faut peut-être demander aux gens avant.
18: Non bah c'est-à-dire que je vous appelle, là on est avant quand même.
4: Bah oui, mais non, mais ça va pas ça. Vous m'avez pas appelé monsieur, pour me demander.
18: Non mais vous m'avez pas appelé non plus.
4: Mais vous m'avez... Mais bon, je vais vous appeler. Vous m'inscrivez à un truc de charité, je suis même pas au courant. Vous avez vu jouer ça où vous?
18: Ah parce que vous êtes contre la charité?
4: Bah, non, je suis pas contre, mais non. Ça, il faut demander aux gens avant de savoir s'ils sont d'accord ou pas, c'est tout.
18: Bah, j'ai demandé à plusieurs personnes qui étaient ravis de le.
4: Ah,
18: de
4: si.
18: Bah, j'ai demandé à mon beau-frère, il trouve que c'est une très bonne idée.
4: Mais ouais, mais vous avez demandé à votre beau-frère, c'est pas votre beau-frère qui va donner une croissance gratos, c'est moi. Donc c'est à moi qu'il faut le demander.
18: Non, mais vous, vous le faites pour le plaisir d'offrir.
4: Ah, oui, mais non, mais moi, je croyais qu'on donnait des chips comme ça, vous. Non, on donne pas des chips comme ça, après, il faut justifier, monsieur.
18: Du coup, quand est-ce que je peux passer? Parce que j'ai eu des frais, moi, quand même.
4: Je m'en fous, moi. Moi, je m'en fous. Moi, vous croyez que si je donne des chips, je vais pas avoir des frais, moi. Et on vit dans une autre planète ou quoi? Vous comprenez ce que je veux dire ou pas?
18: Bah, je comprends très bien que.
4: Non, vous comprenez pas ce que je veux dire. Moi, j'ai refusé des gens, hein, direct. Hein. Moi, je m'en fous, hein.
18: Je passerai vers 20h.
4: 20h, non, je suis fermé à 20h, monsieur. Je ferme à 7h30.
18: Alors, dans ce cas, 21h, si je passe avec mon beau-frère.
4: Bah, 21h, mais ça va pas, non? Je ferme à 19h30. Je vais pas rester jusque 21h, hein, pour vous faire plaisir. Hein.
18: Moi, après, ça me dérange pas, je suis couche-tard de toute façon. Donc, si on même.
4: Ouais,
18: on
4: mais dire... moi, non, moi, je suis pas couche-tard. Hein. Moi, je suis debout depuis à cœur. Hein.
18: Non, mais on peut dire même 22, 22h30 si ça vous arrange.
4: Ça va pas, non? Je dors à cette heure-là.
18: Et vous vous réveillez à quelle heure?
4: Je me lève tous les jours à 5h du matin, monsieur.
18: Eh ben alors, on peut dire, dans ce cas, 4h30, vous vous levez juste un tout petit peu plus tôt, comme ça on prend une demi-heure pour se voir.
4: 4h30 du matin, mais ça va pas, non? Mais c'est pas possible, ça.
18: Ah, allô?
5: Allô?
18: Oui, ah, bonjour madame.
5: Non, mais vous avez chaud, là, monsieur. Vous avez vu la Vierge ou quoi, là?
18: Bah non, non,
5: bah, monsieur. Non, mais je vous dis, vous avez vu la Vierge, monsieur.
18: Moi, je me suis occupé de la petite annonce, déjà.
5: Mais je vous ai rien demandé. Mais vous avez demandé à qui pour cette annonce?
18: Ah, bah, j'ai appelé le journal pour qu'il la publie.
5: Venez me voir, moi, au magasin. Je vais vous expliquer, moi. Hein? Venez me voir plutôt que de téléphoner. Je vais vous recevoir.
18: Parce qu'en plus, il faut que je vous apporte la petite note pour la petite annonce.
5: Ah, ouais, non, mais alors, je crois que vous pouvez aller vous faire foutre.
18: Mais excusez-moi, non, mais si vous voulez, la petite annonce, elle est pas gratuite.
5: Mais je vous ai rien demandé.
18: Il faut juste que vous me remboursiez.
5: Ouais, ouais, bah, je vais vous rembourser, ouais. Bah, venez, venez, venez demain.
18: C'est très gentil.
5: Pas de problème. C'est combien?
18: Il y en a pour 72 000 euros.
5: 72 000 euros?
18: Oui.
5: Je vous fais un chèque ou je vous paye en liquide?
18: Bah, dans ce cas, faites un chèque.
5: D'accord.
18: Mettez à Rire et Chanson, alors, c'est ce qu'il y a de plus simple.
5: Oh, ça va. 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
3: Zambon Immobilier, Véronique, bonjour.
6: Oui, bonjour madame. C'est bien l'établissement Zambon?
3: Oui.
6: Oui, bonjour. C'est le commissariat central pour un petit renseignement.
3: Oui.
6: Est-ce que par hasard, monsieur Zambon se serait fait prendre en sandwich avec un monsieur Cornichon cette nuit à Laval?
3: Oh non, je crois pas.
6: Parce que là, on a monsieur Cornichon là, en audition, là.
3: Non, monsieur Zambon était chez lui, non.
6: Attendez, parce que là, j'ai monsieur Cornichon, donc je vais vous confronter, hein.
3: Mais, allô?
22: Merci. Allô?
3: Oui, bonjour monsieur.
22: Bonjour madame. Madame Zambon?
3: Non, je suis la collaboratrice de monsieur Zambon Pierre.
22: Voilà. Je suis monsieur Cornichon et j'ai été pris en sandwich cette nuit par un monsieur Zambon.
3: Mais monsieur Zambon Pierre?
22: Ah, il m'a pas dit son prénom.
3: Parce qu'il y a monsieur Zambon Père aussi, hein.
22: Ah non, il y en avait qu'un.
3: Non, mais je veux dire, il y a deux Zambons à Laval. Il y a monsieur Zambon Pierre et monsieur Zambon Gérard, son père.
22: Ah, écoutez, il m'a pas dit. Moi, je m'appelle monsieur Cornichon Robert.
3: Ah oui, mais je peux vous affirmer que monsieur Zambon n'était pas à Laval hier, hein. Enfin cette nuit. Hein.
22: Il s'est pas fait prendre en sandwich avec moi?
3: Non.
22: Bon, bah, je vous repasse le commissaire, alors.
3: Oui.
6: Merci. Allô?
3: Oui.
6: Oui, excusez-moi.
3: Oui, je vous en prie. Par contre, je me permets de vous demander une chose. Il n'a pas le prénom de ce monsieur, parce qu'il y a monsieur Zambon Gérard aussi, son père. Alors, je ne sais pas...
6: C'était un Zambon comment?
3: Mais ça, il ne sait pas le petit monsieur.
6: Nature. Nature.
3: Zambon Nature?
6: C'est ce qu'il me dit, oui.
3: Bah, écoutez, je suis désolée, mais là, je peux pas éclairer vos chandelles. Hein. Là, je sais pas du tout. Zambon Nature. C'est bizarre.
6: Oui, mais il a dû prendre un coup de rouge avec, non?
3: Qui donc? Monsieur Cornichon?
6: Oui.
3: Ben, je sais pas. À quelle heure ça s'est produit?
6: Attendez, je vous le passe, vous allez voir avec lui.
3: Hein. Oui, merci, monsieur.
22: Merci. Allô?
3: Oui.
22: Oui, monsieur Cornichon,
3: à
22: l'appareil.
3: Oui, à quelle heure ça s'est... Vous avez eu un petit accrochage avec monsieur Zambon?
22: Il m'a pris en sandwich à 20h45, avec un ballon de rouge.
3: Avec un ballon de rouge?
22: C'était un monsieur Zambon Fromage.
3: Pardon?
22: Je me souviens, Zambon Fromage.
23: Allô.
18: Bonjour madame, je suis bien chez l'agriculturiste.
23: Pardon.
18: C'est bien l'agriculturiste.
23: Ben vous, alors déjà vous m'appelez madame, mais après vous me parlez en chinois, alors moi je comprends pas, au revoir monsieur.
18: Non mais alors excusez-moi.
23: Oui.
18: Oui, pour l'agriculture.
23: Oui, je travaille bien en agriculture, et alors?
18: Ben c'est ce que je disais, vous êtes donc agriculturiste.
23: Ah oui, alors ben, vous employez des grands mots, voilà. Donc d'accord. Donc c'était quoi le but de votre appel?
18: Alors c'est-à-dire que j'ai prévu d'aller au salon de l'agriculture là.
23: Ah ouais.
18: Et alors, du coup, j'ai dit que je travaillais pour vous, pour pouvoir avoir des entrées gratuites.
23: C'est quoi votre business, là?
18: Non, parce que sinon, c'est payant.
23: Bah oui, c'est sûr que c'est payant.
18: Bah voilà, en fait, j'ai dit que je faisais partie de votre famille et que je travaillais avec vous.
23: Déjà, vous êtes qui? Parce que vous ne vous présentez pas, vous êtes... Parce que avant que de servir de mon nom, il faut quand même... je voudrais savoir qui vous êtes.
18: Justement, alors, on peut dire que je suis, par exemple, votre fils.
23: Bah non, mais attendez, vous vous servez de moi en disant je vais aller au salon d'agriculture, je ne veux pas payer. Et de quel droit, monsieur? C'est de l'usurpation d'état civil, ça, monsieur? Mais c'est du n'importe quoi.
18: Bah non, parce que moi, ça me permet d'économiser le prix du ticket quand même, vous voyez, donc...
23: Arrêtez de me prendre pour un con, hein.
18: Ce qu'il faudrait, à la limite, c'est qu'il y ait quelqu'un qui puisse m'accompagner.
23: Ah non, mais on connaît la capitale, on connaît le salon de l'agriculture, et puis ce qu'on a, c'est...
24: Allô?
18: Ah, allô?
23: D'accord.
24: Ah non, vous n'êtes pas la bonne adresse, là.
18: Ah, c'est monsieur, maintenant.
24: Mais avec qui vous avez vu ça, vous? Moi, je suis au courant du tout de ça, moi.
18: Non, alors c'est pour ça que je vous préviens. C'est-à-dire que moi, je leur ai dit que je travaillais pour vous, en disant que moi, j'étais responsable vachiste.
24: Ah, ben moi, je vais pas prendre la responsabilité, moi, c'est pour moi, c'est le fils. De toute façon, qui s'occupe de ça, moi, c'est pour moi qui vois ça, hein.
18: D'accord, donc on a qu'à dire que je suis votre fils, dans ce cas, effectivement, très bonne idée.
24: Ah, non, ça se passe pas comme ça au téléphone, nous, hein. Non.
18: Il faudrait que vous m'accompagniez au salon, et comme ça...
24: Oh, non, du tout, là. Je vous dis, moi, je suis à la retraite, c'est pas avec moi que vous allez avoir ça.
18: Oui, non, mais comme ça, vous m'accompagnez, et vous m'appelez fiston, quand on arrive à l'entrée.
24: Ah, non, pas de la magouille comme ça, ici, nous, non, moi, je vous connais pas, moi, je vais pas faire ça, moi.
18: En revanche, si on peut se tutoyer, ce sera plus crédible.
24: Même pas, non plus.
18: Je peux vous appeler maman, quand même.
24: Non plus, moi, je n'appelle pas, je fais pas des relations comme ça par téléphone, moi, je vous connais pas.
18: Ah non, mais je vous demande pas une relation par téléphone, oulala, attention, non, pas du tout. Non, c'est juste qu'on va ensemble au salon de l'agriculture.
24: Si vous voulez faire votre truc de salon de l'agriculture, là.
18: Bah, c'est ça, c'est ce qu'on va faire ensemble, on prépare le coup, là. Donc, ce qu'on fait...
24: Il n'y a pas à préparer le coup, je vous dis, sinon, c'est néant.
18: Néant.
24: Bon, tout à fait.
18: Allô?
24: Oui.
18: Oui, vous.
24: C'est des conneries.
18: Il y a un bruit, non, derrière?
24: Oui.
18: Vous avez un chat, quelque chose, non? Allô?
25: Allô, oui, c'est quoi votre bordel, là?
18: Ah, bah voilà, ce que je disais, c'est que vous m'accompagnez au salon de l'agriculture.
25: Mais on y va pas, vous me faites chier, là?
18: Non, mais on fait comme si.
25: Je ne veux pas y aller, et puis c'est tout. Quand on a pas su
18: mais attendez, allô ?
25: Allô ?
18: Oui.
25: Arrêtez de nous emmerder, je porte plainte tout de suite !
18: Non, parce que j'ai une autre idée. Si moi je me déguise en vache.
25: Je porte plainte contre abus ! Abus de.
18: Je fais meuh et vous me faites rentrer,
25: mais
18: oui.
25: Quand vous aurez compris de vous nommer au téléphone et de vous, vous présenter et de vous donner votre numéro de téléphone,
18: oui,
25: alors... au revoir alors... Ne commencez pas,
18: non, mais
25: parce
18: juste...
25: que j'appelle à l'alarmerie tout de suite !
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0: Allô ?
6: Oui, bonjour Madame Ries.
0: Oui ?
6: Oui, bonjour Madame, c'est la mairie.
0: Oui, bonjour Monsieur.
6: Oui, dites-moi, je suis désolé, mais nous sommes obligés de vous délivrer un carton jaune.
0: Ah ?
6: Pour l'entretien du jardin et de la maison.
0: Ah bon ?
6: Oui, on vous donne un carton jaune, là.
0: Et pourquoi ?
6: Ben, je vais vous passer l'arbitre, madame, parce que c'est lui qui décide. Hein.
0: Oui, parce que le jardin, il est entretenu, le jardin, par rapport à ce qu'il
6: oui,
0: était.
6: Mais je pense que vous allez avoir l'explication par l'arbitre qui va vous donner,
0: oui.
6: qui vous a donné le carton jaune. Hein. Je vous passe l'arbitre. Hein.
0: Oui.
6: Merci. Allô ?
0: Oui.
6: Oui, bonjour, madame, monsieur l'arbitre, à l'appareil.
0: Oui, bonjour, monsieur.
6: Oui, je suis désolé, mais là, vous méritiez largement un carton jaune. D'ailleurs, j'ai failli vous donner un carton rouge, madame. Hein.
0: Mais je voudrais bien savoir pourquoi, parce que dans le jardin, compte tenu de ce qu'il était quand nous avons acheté la maison et la transformation du jardin, c'est le jour et la nuit et tout le voisinage nous le dit.
6: Madame, excusez-moi, mais vous n'êtes pas censée discuter avec l'arbitre sur les cartons jaunes et les cartons rouges. En général, quand on a un carton jaune, on adopte un profil mineur pour éviter de récupérer un carton rouge.
0: Mais non, mais je n'ai pas l'intention d'adopter un profil mineur, comme vous dites, parce que...
6: Oh, ben écoutez, madame, là, je suis désolé, mais...
0: Mais si... nous ne parlons peut-être pas de la même chose. Alors dites-moi pourquoi nous avons un carton jaune.
6: Attendez, madame, là, quand même... Allô ?
0: Oui ?
6: Vous avez entendu le coup de sifflet, je pense ?
0: Oui.
6: Ce qui veut dire donc que je vous délivre maintenant un carton rouge, madame, parce que vous n'avez pas le droit de protester auprès de l'arbitre.
0: Mais ça, je ne l'ignorais parce que c'est la première fois que j'entends parler d'un arbitre.
6: Madame, je suis obligé donc de vous délivrer un carton rouge, ce qui fait que je vous expulse. Hein.
0: Que vous nous expulsez ?
6: Vous êtes expulsé du terrain.
0: Ben, enfin, comment est-ce possible ?
6: Madame, là, un carton rouge, c'est l'expulsion. Hein.
0: Oui, mais je voudrais savoir pourquoi.
6: Mais parce qu'il y a faute, là.
0: Mais oui, mais pourquoi y a-t-il faute ? Dites-moi pourquoi, dites-moi quelles sont vos raisons.
6: Mais écoutez, madame, vous avez vu ce que vous lui avez fait ?
0: À qui ?
6: Au joueur.
0: À qui ?
6: Au joueur. Vous lui avez taclé, vos deux jambes s'étaient décollées du terrain et vous n'avez pas touché le ballon, vous avez touché ses pieds.
0: Mais pas du tout.
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8: Allô ?
1: Bonjour madame, c'est bien le magasin de miel ?
8: Oui.
1: Monsieur Martin à l'appareil, j'ai acheté un pot de miel chez vous l'autre jour.
8: Oui.
1: Eh ben il ne marche pas du tout.
8: Mais de quoi vous parlez ? Vous avez acheté un pot de miel et il marche pas ?
1: C'est ça, je pense que vous avez oublié de mettre le pollen dans le miel.
8: Mais on met pas de pollen dans le miel, monsieur.
1: Ah si, le miel c'est avec du pollen.
8: Ah non, mais il y a toujours un peu de pollen qui se mélange dans le miel, mais le miel c'est pas du pollen. Hein.
1: Ouh là là, d'accord, donc je vais vous rapporter le pot.
8: Non mais vous allez me rapporter un pot de miel ?
1: Bah oui, il faut me rajouter le pollen vu que vous avez oublié de le mettre.
8: Mais monsieur, on ne met pas de miel dans le pollen.
1: Ah non, mais moi, je veux pas du miel dans mon pollen. Je veux du pollen dans mon miel.
8: On ne paye pas de pollen dans le miel. J'ai jamais vu ça.
1: Dans ce cas, vous m'échangez le pot de miel contre un pot de pollen.
8: Je ne vous échangerai pas un pot de miel, monsieur.
1: Et pourquoi, madame ?
8: Vous avez ouvert le pot et peut-être trempé le doigt dedans. C'est pas hygiénique.
1: Alors, oui, on a pris quelques doigts de miel, mais il suffit de remettre à niveau. Il manque pas grand-chose.
8: Oui, bah, bien sûr, je vais faire ça.
1: Bah oui, vous raclez un fond de miel sur un autre pot.
8: Ah bah, vous plaisantez. Bah,
1: à votre avis.
8: J'ai jamais vu ça, moi.
1: Et puis, pardon, moi, à la base, j'avais acheté le miel pour filer du pollen en douce à ma belle-mère, donc là, il ne sert à rien.
8: Mais qu'est-ce que vous vouliez faire avec votre belle-mère ?
1: Parce qu'elle, dès que c'est le printemps et qu'il y a du pollen, ça lui fait des allergismes.
8: Oui.
1: Et comme en ce moment, elle squatte chez moi à Martinville, je me suis dit, si je lui file du pollen, elle va croire qu'elle est allergique à ma maison.
8: Vous vouliez empoisonner votre belle-mère, en fait ?
1: Empoisonner, non, je dirais plutôt allergifier, comme ça, ça lui fait le nez qui coule, et hop, elle rentre chez elle.
8: Ah, d'accord.
1: Bah oui, tout simplement.
8: D'accord.
1: Mais maintenant, comment on fait ?
8: Écoutez, je peux rien pour vous, monsieur. Hein ?
1: Ok, donc ça veut dire qu'il faut que je passe pour le remboursage.
8: Ben oui, non, mais vous pouvez toujours venir.
1: Super.
8: Je vous rembourserai rien du tout. Hein.
1: Bah, je vais pas venir pour me faire non rembourser mon miel.
8: Mais
1: je vois pas
8: vous
1: l'intérêt.
8: Imaginez si tous les clients viennent le ramener parce que ça leur plaît pas. Non, mais vous avez vu ça où, vous ?
1: Ouais, mais enfin, moi, j'ai quand même une bonne raison.
8: Ah bah oui, vous avez pas pu empoisonner votre belle-mère avec. Alors bien sûr, c'est embêtant.
1: Empoisonner, non. Disons, indisposifié, à la limite.
9: Oui, allô?
1: Ah, ça c'est le patron,
9: non? Vous, attendez, vous avez acheté un pot de miel pour que votre belle-mère soit allergique et reparte?
1: Voilà, ça c'était le projet, mais votre collègue, il aimait pas trop du sien pour qu'on trouve une solution.
9: Vous avez acheté du miel pour faire fuir votre belle-mère, moi ça me regarde pas.
1: Ouais, donc c'est bien ce qu'on disait, remboursage.
9: Ah mais de toute façon, moi je vous le rembourserai pas parce, alors qu'il a été consommé parce qu'il a pas fait fuir votre belle-mère. Enfin, on rembourse pas les choses qui sont ouvertes.
1: Ah non, mais je le referme, attendez. Voilà.
9: Non mais oui, mais vous l'avez utilisé, vous l'avez consommé, donc moi je vous le rembourse.
1: En même temps, c'est pas moi qui ai consommé, c'est ma belle-mère.
9: Oui, mais vous lui en avez donné, donc je ne vous le rembourserai pas, juste parce que ça l'a pas rendu allergique.
1: Alors sinon, je garde le pot, mais c'est vous qui récupérez ma belle-mère.
9: Oui, bon, écoutez, Allô.
1: Ah tiens, allô.
9: Allô.
1: Oh là là, flûte alors, je crois que le monsieur ne m'entend plus.
9: Allô, je vous entends pas.
1: Ah oui, c'est ça, pas de bol, dis donc. Allô.
9: Allô.
1: Oui, pardon, donc là on est d'accord, vous m'entendez plus du tout.
9: Ah bah oui.
1: Ah bah oui, la preuve. 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
10: L'office de tourisme de Concarneau, bonjour.
11: Oui, bonjour collègue. Excusez-moi madame, mais je suis l'office de tourisme de Paris 8.
10: Ah, d'accord.
11: Voilà.
10: Oui.
11: C'est l'office de tourisme de Concarneau.
10: Tout à fait, oui.
11: Écoutez, je vous appelle parce qu'on a un petit problème avec une dame là.
10: Ah.
11: Qui va vous poser des problèmes si elle vient chez vous.
10: C'est... Ah bon.
11: Ouais. J'ai dans mon bureau une dame qui veut partir à Concarneau en vacances du 14 juillet au 15 août.
10: 14 juillet au 15 août, oui.
11: L'année dernière, on l'a envoyée à Saint-Tropez.
10: Oui.
11: Il y a eu plein de problèmes.
10: Oui.
11: Ça nous est retombé dessus parce que bon, c'est une dame qui a un comportement plutôt spécial en vacances.
10: Oui, je vois le genre, oui.
11: Voilà, donc je vais vous la passer.
10: Oui.
11: Mais si je peux me permettre de vous donner un conseil utile.
10: Oui.
11: Faites attention à ce que vous lui dites.
10: Oui, oui, tout à fait.
11: C'est-à-dire que j'avertis à chaque fois qu'elle vient à notre office de tourisme et j'avertis les stations.
10: Oui.
11: Et je leur explique que c'est peut-être pas la peine de vanter les mérites de la station, au contraire, quoi.
10: Ah bon, c'est à ce point.
11: Ah bah oui.
10: Ah oui.
11: Parce que vous, vous êtes un port charmant.
10: Oui, oui, oui, tout à fait. Hein. Elle a des choses à voir, elle a des fêtes l'été en plus.
11: Eh ben là, vous n'avez pas intérêt à lui dire ça, quoi.
10: Oui, oui.
11: Vous permettez, je vais vous la passer. Hein.
10: Vaut mieux, mais attendez.
11: Allez, je vous passe l'office de tourisme de Concarneau.
22: Merci. Allô?
10: Oui, bonjour.
22: Bonjour, madame. C'est l'office de tourisme de Concarneau.
10: Oui, tout à fait.
22: Ah, très bien. Je viens vous voir du 14 juillet au 15 août.
10: Oui.
22: Hein? On m'a dit que c'était très beau chez vous.
10: Ah, bah ça dépend. S'il a le temps qu'il est avec nous, oui. Autrement, donc, ça dépend, hein, parce que la Bretagne est réputée pour la pluie.
22: Ah bon?
10: Ah oui, parce que l'été dernier, on a eu un temps détestable.
22: Ah bon? Oui, mais au moins, on m'a dit qu'il n'y avait pas de moustiques.
10: Comment?
22: Il n'y a pas de moustiques.
10: Ah si, il y a des moustiques, hein. Surtout en temps orageux.
22: Mais c'est embêtant parce que moi j'aurais bien voulu aller sur la plage, voyez-vous, au bord de l'eau. Hein.
10: Vous avez entendu ça où?
22: Que?
10: Qu'il y avait des plages à Concarneau.
22: Ah bah je sais pas, je sais plus qui m'a dit ça. Pourquoi il n'y en a pas?
10: Ah non, non, non. Il n'y a pas de mer à Concarneau.
22: Ah c'est pas au bord de la mer?
10: Ah pas vraiment, non.
22: Ah mais vous êtes où alors? Oh ben, qu'est-ce qu'on m'a dit?
10: Peut-être que vous confondez avec une autre ville, peut-être.
22: Mais vous êtes où en Bretagne, alors?
10: On n'est pas très loin de la mer, mais on n'est pas au bord de la mer.
22: Mais la route, ça doit aller vite, non? Il n'y a pas d'embouteillage.
10: Vous avez une voiture?
22: Oui.
10: À l'été, je vous assure qu'elle a beaucoup d'embouteillage. Hein.
22: Oh ben mince, alors.
10: Parce qu'à Concarneau, je vous assure que pour pouvoir se garer, ce n'est pas évident. Hein.
22: Oh ben mince. Est-ce qu'il y a des hommes?
10: Comment?
22: Des hommes, j'aime beaucoup la chair fraîche.
10: Ah, vous aimez la chair fraîche, donc c'est plutôt les jeunes que vous recherchez alors?
22: Voilà.
10: Non, non, non, non, non. C'est plutôt des vieux, hein. Parce que vous savez, Concarneau, c'est pas une ville de jeunes, hein. À Concarneau, il y a énormément de maisons de retraite. Et comme généralement, ils n'ont pas vraiment le droit de sortir, hein.
22: Mais ça m'intéresse quand même parce que je connais pas votre ville et on m'a dit que l'air était très sain.
10: Ah non, pas du tout. On a des usines et je vous assure qu'on se bat parce que vraiment, ça sent pas très bon.
22: Ah bon?
10: Non.
22: Bah mince alors.
10: Ah oui. Vous savez, avec le temps qu'on a, hein, parce que c'est pas beau du tout, plus les mauvaises odeurs. Hein? Allô?
22: Mais il pleut?
10: Comment? Ah oui, il pleut, oui, oui, il pleut.
22: Mais en ce moment-là, ils ont annoncé qu'il y avait du beau temps sur la Bretagne.
10: C'est faux. Il pleut.
22: Il va pas pleuvoir tout l'été, quand même.
10: Ben, ça fait 2 ans qu'on a un été pourri.
22: Ah ben, il y a peut-être une chance cette année.
10: Ça, je sais pas, parce que vu comment c'est parti, ça fait 2 ans, donc on dit jamais 203, hein. Étant donné qu'on n'a pas du tout de beau temps actuellement, hein, on a des orages, de la pluie, des tempêtes de grêle, c'est pas la joie.
22: Mais Concarneau, c'est bien Concarneau en Bretagne.
10: Pas vraiment, madame, hein.
22: Ah bon?
10: Non, ça n'est pas vraiment partie de la Bretagne.
22: C'est où?
10: C'est juste à la limite.
22: Mais c'est où alors?
10: En Lorraine, madame.
22: Où ça?
10: En Lorraine.
22: Ah, Concarneau, c'est en Lorraine?
10: Oui.
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7: Bonjour, vous êtes bien à l'accueil de l'université?
12: Oui.
18: Oui, bonjour monsieur.
12: Oui.
18: C'est bien l'université?
12: Oui.
18: Oui, je vous appelle parce que j'ai vu qu'il fallait demander une bourse avant le 31 mai.
12: Je vous écoute, oui.
18: Donc je voudrais une bourse.
12: Vous avez de quoi noter? Vous faites le 01?
18: J'ai pas de quoi noter. Je n'ai pas de stylo.
12: Vous rappelez, puisque vous n'avez pas de stylo. Qu'est-ce que moi je peux faire?
18: Peut-être je peux passer vous emprunter un stylo.
12: Comment?
18: Je passe vous emprunter le stylo, comme ça je pourrais vous rappeler pour noter le numéro.
12: Mais vous êtes où?
18: Bah je suis là, je suis chez moi actuellement.
12: Et vous allez venir me prendre un stylo chez moi ici?
18: Voilà.
12: Je crois qu'on s'est pas compris là.
18: Comme ça ça me permet de, quand je vous rappellerai, de pouvoir noter le numéro que vous allez me donner.
12: D'accord.
18: On fait comme ça?
12: Ben venez alors, venez chercher le stylo.
18: D'accord, ok. Ou alors vous pouvez peut-être me les passer?
12: Oui, ce sont ceux qui s'occupent des bourses. Votre...
13: Bonjour.
18: Bonjour madame, c'est bien l'université?
13: Non, je suis monsieur.
18: Oui, bonjour madame, je disais c'est bien l'université.
13: Je suis pas madame, je suis monsieur.
18: Oui, c'est ce que je disais, bonjour madame.
13: Oui,
18: oui. Ben, monsieur. Voilà, je vous appelle parce que j'ai entendu que pour les bourses, il fallait demander avant le 31 mai.
13: Oui, ah ben, n'inquiétez pas.
18: Donc là, je raccroche.
13: Ne quittez pas, j'essaie de vous transférer.
18: D'accord, mais je dois quitter.
13: Non.
18: C'est vous qui me rappelez?
13: Non, ne quittez pas, j'essaie.
18: Je vous laisse mon numéro quand même pour que vous me rappeliez.
13: Ne quittez pas.
18: Je ne reste pas en ligne.
13: Ne quittez pas, monsieur.
18: Allô?
13: Oui, ne quittez pas.
18: Ne quittez pas. Allô?
13: Ne quittez pas, monsieur, ne quittez pas.
18: Et est-ce que je quitte ou pas?
13: Non, ne quittez pas.
18: Je ne quitte pas?
13: Oui.
14: Votre appel a été mis en attente, merci de patienter.
15: Bonjour.
18: Oui, bonjour, je demandais le service des bourses.
15: C'est à quel sujet?
18: Est-ce que je pourrais passer cet après-midi pour récupérer une bourse?
15: Il ne faut pas passer récupérer une bourse. Vous êtes étudiant de Paris 2?
18: Comment ça, étudiant?
15: Pour obtenir une bourse, il faut être étudiant.
18: Oui.
15: Non, c'est pas oui, je peux, c'est oui ou non. Vous êtes étudiant à l'université de Paris 2?
18: C'est possible. C'est
15: possible?
18: Oui.
15: Écoutez, là, vous me faites perdre mon temps. Là.
18: Non, mais je suis étudiant à Paris 3.
15: À Paris 2?
18: À 2, oui.
15: Bon, alors quel est votre nom?
18: Martin.
15: Alors le nom, votre nom de famille?
18: Pourquoi?
15: Et pour vérifier si vous êtes bien étudiant de Paris 2.
18: En tapant Martin en prénom, ça doit sortir.
15: Non, vous plaisantez. Martin, le prénom, il me faut le nom de famille, monsieur. Donc oui. Soit vous me le donnez maintenant, soit je raccroche, parce que j'ai vraiment pas le temps. Oui, là, vous êtes en train de chercher. Écoutez, bonne journée.
18: Pas du tout, non. Monsieur, allô? Gall, mettez Gall, Martin Gall, comme France Gall.
15: Quoi? Mais vous n'avez rien à récupérer, monsieur.
18: Ah, c'est pas la même personne?
15: Non, nous sommes plusieurs dans le bureau.
18: D'accord.
15: Il faut que vous contactiez directement le CROUS.
18: Oui, une bourse, exactement. Donc,
15: le CROUS, pas la même bourse.
18: Oui, c'est pour ça que je vous appelle.
15: Moi, je suis pas le CROUS.
18: Ah bah alors, est-ce que vous pouvez me le passer?
15: Je peux pas vous le passer, ils sont pas chez nous.
18: Et alors, quand est-ce qu'ils rentrent dans ce cas?
15: Quand est-ce qu'ils rentrent?
18: Je vous demande quand monsieur CROUS revient, en fait.
15: Quand monsieur CROUS revient?
18: Oui.
15: Attendez, je demande à mes collègues. Excusez-moi, vous savez quand monsieur CROUS revient? Oui, il revient quand? En septembre, on me répond. Alors n'hésitez pas à rappeler Monsieur Crous au mois de septembre.
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16: MS, bonjour.
26: Allô?
16: Oui.
26: Bonjour, monsieur.
16: Bonjour.
26: J'ai vu dans le bulletin téléphonique que vous faisiez des massages gratuits.
16: Des ramassages gratuits.
26: Des massages, voilà, c'est ça, des massages gratuits.
16: Massages gratuits? Non, on fait des enlèvements gratuits à domicile, monsieur.
26: Ah, c'est à domicile?
16: Non, c'est si vous avez des meubles à donner, c'est Emmaüs.
26: De l'anus?
16: Non, des ramassages, on reprend des meubles, des vêtements et des choses comme ça.
26: Ah, sans les vêtements? Oui, si c'est un massage, oui.
16: Non, monsieur, vous trompez d'adresse, là, je pense. Hein.
26: Les fesses?
16: Non, mais monsieur, vous trompez, on fait pas de massage, nous. Hein.
26: Comment?
16: On est Emmaüs, nous.
26: De l'anus?
16: Emmaüs!
26: Oui, j'ai compris. De l'anus.
16: Non,
26: comment?
16: Vous vous trompez de numéro.
26: Donc le dos?
16: Non.
26: Et l'anus?
16: Quoi? J'en peux plus, là.
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27: Oui?
18: Bonjour, monsieur, c'est bien le supermarché?
27: Tout à fait.
18: Monsieur Martin, à l'appareil, société Martin Shopping.
27: Attendez, établissement Martin Shopping, ça te dit quelque chose?
18: Oui, ça me dit quelque chose, c'est ma société.
27: Non, mais je parle à ma collègue, monsieur.
18: Pourquoi vous demandez à votre collègue si je connais ma société?
27: Non, je disais à ma collègue si ça lui disait quelque chose.
18: Évidemment que ça me dit quelque chose, c'est moi qui montais cette boîte.
27: Non, je parle pas de votre société, je suis en train d'expliquer à ma collègue.
18: Ah, d'accord, dites-lui que oui, je connais Martin Shopping.
27: Je vais vous la passer, ça ira mieux.
18: Merci, monsieur.
2: Bah, l'espace service, bonjour.
1: Bonjour, monsieur.
2: Je suis une dame.
1: Ah bon?
2: Oui, quel est votre souci, monsieur? Ma collègue n'a pas compris votre demande.
1: Non, non, il n'y a pas de souci, c'est juste pour vous prévenir. J'ai monté un site de courses express en ligne.
2: Oui.
1: Mais comme j'ai pas de local, j'ai mis votre adresse pour que les gens viennent chercher leurs courses directement chez vous.
2: Non, on peut pas fonctionner comme ça.
1: Non, mais vous aurez juste à réceptionner mes produits et à les mettre en sac.
2: Non, on va rien mettre du tout en sac, monsieur.
1: Bah si, parce que je suis passé ce matin dans le magasin, il y a largement la place de tout stocker.
2: Non, vous ne pouvez pas décider de venir déposer des articles dans le magasin parce que vous avez vu à un endroit de la place.
1: Bah de la place, j'en ai justement fait dans le frigo des yaourts.
2: Non, mais y a pas, vous n'avez pas à faire de place, monsieur. Oh, c'est quoi, c'est une caméra cachée? C'est vidéo gaz ou quoi?
1: Oui, bah allons-y, ça l'appelle trop con.
2: Vous n'avez pas à venir en magasin faire de la place dans nos frigos pour venir installer vos produits, monsieur. Ça ne se fait pas, monsieur.
1: Alors, vous verrez, c'est un peu serré, mais tout rentre.
2: Mais non, mais j'ai pas besoin de voir, ça ne se fait pas.
1: Ah oui, alors j'ai vidé tout un frigo pour rien, quoi.
2: Et qui vous a donné l'autorisation de vider un frigo? Vous les avez mis où, les articles?
1: Alors, pour les yaourts, il y avait de la place en charcuterie.
2: Mais c'est n'importe quoi, monsieur.
1: Et la charcuterie qui rentrait plus, je l'ai mise avec les boissons fraîches.
2: Ouais, mais on ne fait pas ça.
1: Ah oui, mais sinon, faut que vous remboursiez mes clients.
2: Non.
1: Ah si, vu que c'est vous qui annulez.
2: Mais monsieur, je n'annule rien du tout, puisqu'il n'y a pas de...
1: Ah, donc on confirme?
2: Non, on n'annule rien du tout.
1: Bah oui, si on n'annule pas, c'est qu'on confirme.
2: Non.
1: Donc on annule?
2: Bon, ça suffit, monsieur.
1: En attendant, je vais venir.
2: En attendant, vous venez pas?
1: Bah si, parce qu'il faut quand même que je mette mes trucs en rayon.
2: Appelle-moi la sécurité ou un truc comme ça.
3: Ouais.
2: Vous savez quoi? Je vais vous transférer à mon service sécurité.
1: Ah, très bien.
2: Ouais, et je pense pas qu'il sera d'accord que vous veniez apporter des produits, hein.
1: Non, mais je dirais que c'est vu avec vous.
2: Non, vous n'avez rien de dire du tout, je n'ai rien vu avec vous.
1: Bon, bah passez-le moi.
2: Bah oui, mais
4: c'est moi. Non, mais on va où là?
1: Bonjour madame.
4: Non, mais attendez, c'est quoi de cette histoire là? Mais de quoi vous vous permettez? Moi, les gens qui viennent chez moi, ils font des courses pour le magasin.
1: Oui, bah mon livreur va vous déposer mes courses pour votre magasin.
4: Non, mais c'est même pas la peine, je veux même pas de ça dans le magasin.
1: Ok, dans ce cas, plan B, on va sortir un de vos frigos sur le parking.
4: Non, mais vous voulez pas rénover le magasin non plus? Vous allez où là? Vous avez craqué ou quoi là? Envoyez-le, votre chauffeur, je vais le mettre dehors.
1: Ah oui, parfait. Moi, j'envoie le chauffeur, vous mettez le frigo dehors.
4: Non, mais y a rien du tout, je sors rien. Viens tout de suite, viens.
1: Alors, là, tout de suite.
4: Si, vas-y, viens, je suis là, viens. Vas-y, dépêche-toi.
1: Ok, bah si tu peux commencer déjà l'installation sur le parking.
4: Mais j'ai rien à installer, mais t'es à la masse ou quoi, toi?
1: Oui, alors, pardon, excuse, mais si on s'installe.
4: Pas pardon, excuse, je t'emmerde.
1: Alors, si, excuse, mais je te propose un business clé en main.
4: Mais, moi, un, je t'emmerde, d'accord?
1: D'accord, et deux?
4: Et de deux, ici, je suis chez moi, je fais ce que je veux, je te dis que tes produits vont pas rentrer, mon gars.
1: Ok, et de trois?
4: On sait même pas d'où tu sors, trou du cul.
1: Trou du cul, super. Et de 4?
4: Non, mais espèce de guignol, va.
1: Guignol en 4, parfait. Et de 5?
4: Ça que ça va foutre.
1: Alors oui, et de 6?
4: Vas-y, viens, t'étais à côté, t'es venu ce matin, viens, espèce de rigolo.
1: Ah bah super, j'arrive!
4: Ouais.
1: Et de 7, on dit quoi? Bisous?
4: Voilà, vas-y, dépêche-toi, viens, dépêche-toi.
1: Et de 8?
4: Non.
1: Ah bah y'a pas de 8.
4: Non mais.
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17: Allô, clinique vétérinaire?
20: Oui, bonjour madame, monsieur de la place à l'appareil.
17: Oui, bonjour.
20: C'est bien le vétérinaire?
17: Oui, c'est elle-même à l'appareil.
20: Ah, très bien, bonjour docteur. Je souhaiterais prendre un rendez-vous. J'ai ma poule qui va mal.
17: Oui, alors pour cela, vous pouvez venir en consultation. On consulte tous les jours de 14h à 19h, sauf le samedi de 14h à 17h. Vous venez un après-midi quand ça vous arrange?
20: Bah écoutez, je vais vous la passer. Je préfère voir qu'elle voit ça directement avec vous. Hein.
26: Allô?
17: Oui.
26: Oui, bonjour, c'est le docteur vétérinaire?
17: Oui.
26: Oui, bonjour madame. Je suis la poule de monsieur de la place. Quand est-ce que je peux passer?
17: On est là jusqu'à 19h, madame.
26: Jusqu'à 19h, oui. Et vous, je peux faire une épilation du maillot? Non, c'est parce que j'ai des morpions.
17: Je vous ai dit.
26: C'est pour ça que j'appelle un vétérinaire. J'ai tué un veto.
17: Oui.
26: Docteur, à quelle heure puis-je passer?
17: Quand vous voulez, avant 19h.
26: Vous pouvez me faire l'épilation du maillot?
17: On est sûrs.
26: Parce que j'ai beaucoup de morpions, vous comprenez? Et les esthéticiennes ne veulent pas le faire. Elles m'ont dit qu'il fallait que j'aille voir un vétérinaire. Allô, docteur?
17: Oui.
26: Vous faites l'épilation du maillot poil?
17: Oui, on fait l'épilation du maillot, mais tout.
26: Poil à poil ou...
17: Qui est à l'appareil?
20: Ben, c'est Bernard.
17: Bernard qui?
20: Bernard Kouchner.
17: C'est Bernard Kouchner.
26: J'appelle pas seulement parce que j'ai des morpions, hein. Mais le problème, c'est que, si vous voulez, docteur, c'est qu'en plus, j'ai un morpion qui a la grippe. Et ça, l'esthéticienne, elle peut rien faire. Il s'est enrhumé hier soir dans la voiture parce qu'avec monsieur de la place, on est sorti. Et j'ai entendu mon morpion qui toussait et j'ai pas fait attention. Et il a toussé toute la nuit, m'a empêché de dormir. Vous avez déjà entendu un morpion tousser?
17: Non.
26: J'ai pris un bain de siège, mais ils savent pas nager. Alors ils sont restés accrochés à mes poils. J'ai eu peur pour eux, j'ai cru que ça allait faire le Titanic. 1500 morpions qui se noient. Le Titanic dans la baignoire. Alors voyez-vous, je suis bien dans la peine, mais il faut que je m'en débarrasse. Attendez, je vous repasse mon amant.
20: Allô?
0: Oui.
20: C'est un peu complexe.
0: Oui, j'ai compris, oui.
20: À quelle heure peut-elle passer?
0: Vers 18h.
20: Ah, 18h, c'est pas possible.
0: Ah bon?
20: À cette heure-là, elle passe la tondeuse. Ah, attendez, il y a quelqu'un qui veut vous parler.
3: Allô?

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3: Michel.
4: Oui.
3: Et apparemment, il n'y a pas de monsieur Lamar Michel ou je ne sais quoi.
4: La mère.
3: Lamar Michel qui a perdu son chat.
4: M-E, c'est un E.
3: La mère.
4: Oui.
3: La mère Michel.
4: Oui.
3: Bon, écoutez, vous entendrez que ça prête à confusion quand même, la mère Michel qui a perdu son chat.
4: Je vois pas pourquoi.
3: Vous connaissez pas la comptine, non, la mère Michel qui a perdu son chat.
4: Vous êtes au courant donc?
3: Au courant de quoi?
4: Bah, qu'il a perdu son chat.
3: Si vous, au moins, vous aviez le numéro, on pourrait peut-être faire un suivi de colis, mais là, j'en ai pas.
4: Attendez, le papier.
3: Allez-y, donnez-moi le numéro.
4: Alors, 1.
3: Oui.
4: 73.
3: C'est le numéro de quoi? Ça, c'est pas un numéro de colis, vous savez, hein.
4: Ah, ça, c'est mon numéro de sécurité sociale.
3: Non, mais vous moquez de moi. Je vous ai pas demandé votre numéro de sécurité sociale. Je vous ai demandé votre numéro de suivi de colis pour le chat.
4: Dans le suivi pour le chat, où est-ce que je trouve ça, moi? Le numéro de chat?
3: Quand vous avez mis votre chat dans votre boîte.
4: Oui.
3: Vous avez rempli un papier à la poste.
4: Oui.
3: Alors, il est où, ce papier?
4: Ah, bah, je l'ai jeté, ça.
3: Ah, bah, bravo. C'est surtout ce qu'il faut pas faire.
4: Excusez-moi, mais vous me devez un chat dans l'histoire, hein.
3: Non, pas du tout.
4: Ah, bah, si, vous me devez un chat.
3: Oh, pas du tout.
4: Oula, pardon?
3: Pardon?
4: J'ai entendu miauler derrière vous, non?
3: Non, mais ça va pas, non.
4: J'ai entendu miauler.
3: Non, mais n'importe quoi, je suis tout seul dans mon bureau.
4: J'ai entendu miaou.
3: Oui, bah, c'est ça.
4: Non, mais excusez-moi, mais passez-moi mon chat tout de suite, s'il vous plaît.
3: Je n'ai pas votre chat, monsieur. Vous avez bien entendu? Au revoir, j'appelle la gendarmerie.
4: Moi d'abord.
3: Moi d'abord quoi?
4: Bah, moi d'abord, j'appelle la gendarmerie pour leur dire que vous avez un chat qui fait miaou.
3: C'est bon, vous me lâchez la grappe parce que je commence à vous commencez à me saouler.
4: Ah, bah, excusez-moi, mais enfin, si vous buvez au travail en plus, ça ne me regarde pas, hein, c'est pas mon.
3: Oh, ça suffit vos petites histoires, hein.
4: Allô? Allô?
5: Allô?
4: Oui.
5: Enfin, je sais pas, c'est la loi, il y a personne qui met deux chats dans un carton.
6: Et puis avec un week-end, il va pas manger pendant 3 jours, quoi.
5: Et ça fait 5 jours que vous avez un chat dans un carton?
4: Mais je lui avais mis des croquettes, hein.
5: Vous aviez mis des croquettes. Et c'était pour quelle adresse? Je vais essayer de voir si je peux pas appeler le facteur.
4: Alors, c'est au nom de monsieur Lamère.
5: Ouais.
4: Son prénom, c'est Michel.
5: La mère Michel qui a perdu son chat. Vous êtes qui?
4: Ah, bah, je suis le beau-frère de la mère Michel qui a perdu son chat.
5: Le beau-frère?
4: Et sinon, c'était Rire et Chanson.
5: Et ben, je suis rassurée en tout cas.
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7: Dispensaire.
8: Allô?
7: Allô?
8: C'est le dispensaire pour les animaux?
7: Oui.
8: Bonjour, madame.
7: Bonjour.
8: Monsieur le baron Ledoux, j'habite boulevard Saint-Germain.
7: Oui.
8: Et j'ai un grand malheur avec mon perroquet.
7: Oui.
8: Oh mon Dieu, il est originaire de la Libye.
7: La Libye, oui.
8: Voilà. Et hier soir, à la télé, ils ont montré la guerre entre le Tchad et la Libye.
7: Oui.
8: Et mon perroquet, il était là, devant la télé.
7: Oui.
8: Et depuis, il n'arrête pas que de dire des bêtises, des cochonneries.
7: Ah bon?
8: Oui. Et je ne sais pas quoi faire, moi je
7: Qu'est-ce
8: sais...
7: Qu'est-ce qu'il raconte?
8: Oh, des cochonneries. Vous voulez que je vous le passe? Vous allez voir. Attends,
7: oui.
8: Je vais approcher du téléphone. Attendez, j'attrape, hein.
7: Oui.
8: Viens là, Coco. Allô?
7: Oui?
8: Voilà, là. Parle, Coco.
7: Coco? Il écoute, là?
8: T'as la pris! T'as la pris!
7: Coco? Bonjour, Coco.
8: Poufias!
7: Mais ça va pas?
8: Allô?
7: Oui?
8: Vous avez entendu?
7: Oui, j'ai entendu.
8: Alors, qu'est-ce que je fais, moi?
7: Alors, attendez. Ne quittez pas, s'il vous plaît, hein. Allô?
8: Oui.
7: Monsieur, alors, remettez votre perroquet à côté et faites-le parler.
8: Mais...
7: Le docteur écoute, hein.
8: Viens là, Coco. Hein? Coco, viens là.
7: Écoute, je suis mort de rire.
8: Coco! T'as le prix! Allô?
7: Oui?
8: Bon, ça y est, attendez, je mets la tête à côté de l'appareil. Allez-y.
7: Coco, bonjour.
8: Ça l'a pris!
7: Coco!
8: Ça l'a pris!
7: Mais tu m'avais pas dit ça tout à l'heure.
8: Pas vite! Allô?
7: Oui?
8: Oh, madame?
7: Oui?
8: Vous savez le chinois pour passer le thé?
7: Oui.
8: Le chinois, le petit filtre pour passer le thé. Il l'a mis sur sa tête comme un casque.
7: Ah bon?
8: Oh non, Coco, reviens ici!
7: Écoutez, vous êtes où, monsieur?
8: Madame, il a une fourchette dans le bec, il vient vers moi!
7: Non, c'est pas vrai?
8: Non!
7: Monsieur! Monsieur! Olivier! Écoute, tu sais, il vient de me dire que son perroquet, il a mis une fourchette dans le bec, il est venu vers lui, et après, j'entends plus rien. Mais j'entends plus rien, ça tombe, il a foutu un coup de fourchette! Allô? Coco!
8: Saloperie!
7: Coco, t'exagères, hein? Qu'est-ce que t'as fait à ton maître?
8: Vive les libres!

0: Mais t'es dingue! Pourquoi vive la Libye?
1: Coco? Kadhafi! Kadhafi!
0: Kadhafi! Mais qu'est-ce qu'il a, Kadhafi? Hein? Coco? Coco, t'as le combiné, là? Qu'est-ce que t'as fait à ton maître?
1: Ta gueule! Ta gueule!
0: Quoi, ta gueule? Eh, je t'en prie, hein? Je peux te dire ta gueule aussi, moi.
1: Ta gueule! Je l'ai pris!
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4: Allô?
5: Bonjour monsieur, c'est bien la boulangerie?
4: Oui.
5: Monsieur Martin à l'appareil, établissement Les Alcoolistes Martin, on est vendeur de boissons alcoolifiées.
4: Oui, oui.
5: Et on va bientôt installer un point picolette devant chez vous.
4: C'est pour mettre quoi?
5: Un point picolette, c'est un point de dégustage et de vente de vin pour relancer la consommation chez les jeunes.
4: Moi je mets pas de ça, hein. Moi c'est une boulangerie, j'ai pas un argent de vin, hein.
5: Ah non, ça c'est mon boulot, moi je viens avec ma cave.
4: Vous m'avez pas demandé si je voulais ou pas.
5: Oui, bon bah alors je vous demande, est-ce que vous voulez? Oui.
4: Non, je le fais pas.
5: Bon. Comment ça, vous le faites pas?
4: Moi, on m'a pas fait de demande de rien. Je vois pas pourquoi que je dois accepter ça.
5: Bah, pourquoi que vous devez accepter? Que parce que moi, j'ai considéré que vous étiez d'accord.
4: Bah, je suis plus chez moi, alors. Attendez, je vais vous passer.
5: Bonjour. Allez.
6: Oui, allô.
5: Bonjour madame, comme je disais.
6: Non, c'est pas madame, c'est monsieur.
5: Mais alors la personne que j'avais avant?
6: Oui, c'était une femme, ouais.
5: Moi, admettons, enfin j'aurais bien aimé parler à un responsable.
6: Oui, bah alors.
5: Bah alors si vous pouvez passer quelqu'un qui est chef.
6: Je vous écoute.
5: Ah, vous êtes chef?
6: Bah oui.
5: Oula, c'est compliqué chez vous. Bref, comme j'expliquais, je dois vous installer le point picolette.
6: Le quoi? C'est quoi de ça?
5: C'est quoi de ça de ce que j'expliquais à votre collègue? C'est un point de vente de pinard qu'on installe devant chez vous pour relancer la consommation.
6: Oui, d'accord. Mais moi je
5: vous êtes d'accord. Bah super.
6: Mais laissez-moi parler.
5: Ah, bah, je suis très content que vous soyez d'accord.
6: Non, je ne suis pas d'accord, mais je vais vous expliquer une chose. Je vois là, moi, je vais vous apporter du pain à faire goûter chez Jean, parce que moi, du pain, j'en vais à moi aussi.
5: Alors, j'ai pas toutes les syllabes dans l'ordre, mais donc j'ai compris. En gros, vous êtes d'accord.
6: Donc c'est niette. C'est pas la peine d'emmerder le monde.
5: Ah oh, bah le monde, non, je peux pas être partout.
6: Bon alors.
5: Eh ben alors, je vais déjà m'occuper de vous, parce que je pense qu'on s'est mal compris.
6: Non, c'est pas mal compris. Je veux pas de ça. C'est tout terminé, monsieur. Moi, je ne vous impose rien. Alors, faites-moi pas chier.
5: Non, mais moi, je mets mon stand de pinard devant la boulangerie.
7: Ah
5: bah c'est reparti.
8: Oui, allô?
5: Bonjour madame, rassurez votre collègue, moi je vous apporte tout ce qu'il faut.
8: Vous rapportez rien du tout, monsieur. En aucun cas, vous greffez votre nom au mien, sans mon accord et sans mon autorisation.
5: En plus, pour vous, c'est tout bénef, parce que ça vous fait une extension du magasin.
8: Ah ouais, non, mais vous êtes une extension de rien du tout. Moi, je suis une extension de moi-même.
5: Ah oui, ça me va. Vous êtes une extension de vous-même, et moi-même, je suis une extension de votre extension.
8: Vous êtes une extension de votre grand-mère, si vous voulez, ou de votre cousin.
5: Ma grand-mère n'est pas disponible, mais je peux vous envoyer mon cousin, ça oui.
8: Ah, c'est point barre. Moi, je discute pas avec vous.
5: Non, bah j'entends bien, oui.
8: Moi, je suis pas une extension, moi, j'ai rien à voir avec vous.
5: Ah non, mais vous inquiétez pas pour l'extension.
8: Non, je m'inquiète, monsieur.
5: Ah non, alors j'ai du mal m'exprimer.
8: Ah, vous êtes mal exprimé, bah, faut bien vous exprimer avec moi, monsieur.
5: Ah bah justement, je m'exprime.
8: Ouais.
5: Vous inquiétez pas, moi, je vous fais tous les papiers pour l'extension.
8: Ah bah, vous allez pas préparer de papiers si je suis pas d'accord.
5: Ah bah oui, mais là, j'ai déjà tout expédié.
8: Vous préparez les papiers de votre grand-mère.
5: Alors écoutez, je vais voir si elle peut se libérer, vu que vous insistez.
8: Non.
5: Mamie Martinette, la boulangère veut savoir si tu peux t'occuper de son point picolette.
8: Bon, allez. On arrête les conneries, c'est niette.
5: Comment ça niette? Non, sérieusement?
8: Bah sérieusement que c'est niette, ouais.
5: Ah oh bah merci, moi je viens de réveiller Mamie Martinette de la sieste exprès pour vous.
8: Non mais vous rigolez, monsieur.
5: Oh, bien sûr que je rigole, oui.
8: Ah, ça canular.
5: Ah bah voilà, on y arrive. Et alors
8: Roger,
5: c'est...
8: Roger, arrête, Roger.
5: Ah bah oui, ça y est, tu m'as grillé.
8: Roger.
5: Oui, bien sûr que c'est moi.
8: Ah, Roger, arrête tes conneries.
5: Eh, j'ai cru que t'allais jamais me reconnaître, hein.
8: D'accord, hein, t'es pas reconnu, Roger.
5: Bah qui tu veux que ce soit à la radio?
8: Bon allez, bisous.
5: Ouais, et bah bisous. Et puis tiens, passe à la maison pour l'apéro ce soir.
8: Ok.
5: Je compte sur toi, hein, t'apportes une bouteille.
8: Ok.
5: Super, je sens qu'on va bien rigoler.
8: Bon après-midi.
5: À tout à l'heure. 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
9: 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Allô?
10: Oui, bonjour madame.
9: Oui?
10: C'est la comptabilité à l'appareil, la comptabilité de la mairie.
9: Oui, bonjour.
10: Monsieur Gendron à l'appareil.
9: Ah oui, monsieur.
10: Je vous appelle parce que, les impôts locaux vont être fortement augmentés. Les frais de monsieur le maire ont augmenté cette année de manière considérable.
9: Ah, bon. Alors, c'est une très mauvaise nouvelle que vous m'annoncez là. Hein?
10: Vous savez, monsieur le maire a eu des frais. Il s'est rendu à plusieurs reprises à Paris. On est en train d'éplucher sa comptabilité et on découvre des choses...
9: Ah bon?
10: Oui.
9: Ah bon. Mais c'est pas très réjouissant, là.
10: Les frais de bouche, vous voyez...
9: Ah, en effet. Alors là oui, c'est tout de même un petit peu ennuyeux, là.
10: Et
9: alors, naturellement, c'est l'habitant qui va supporter.
10: Voilà.
9: Hein, voilà.
10: On ne peut pas faire autrement.
9: Ah oui, et alors, c'est de l'ordre de combien, cette augmentation?
10: On est dans une fourchette qui va se situer du double au triple. Hein.
9: C'est pas vrai? Oh! Au triple?
10: Oui.
9: Une mauvaise gestion?
10: Non, pas du tout, au contraire.
9: Pas du tout, ah bon.
10: Vous savez, c'est très difficile pour les élus locaux de séjourner à Paris, seuls, dans les chambres d'hôtel.
9: Ah oui.
10: Vous voyez, bon, même si monsieur le maire est logé au Carlton.
9: Ah bon, alors oui, en effet, là, ce sont quand même des frais assez considérables, alors, en effet.
10: Bah là, on est à 1800 euros la suite par nuit.
9: Oh là là là là là là. Eh ben dis donc, on ne se refuse rien, voilà. Hein? Mais là, vous ne faites pas une réunion un peu spéciale, non?
10: Si, c'est pour ça.
9: Ça
10: on est en cellule de crise et c'est pour ça qu'on prévient tout le monde pour être sûr que.
9: Oui, eh ben, c'est simple. Hein. Il va falloir payer, c'est ça.
10: Hein? Sinon, il va en prison. Hein.
9: Ben, oui, mais écoutez, quand on fait des malversations, en général, ça peut s'appeler comme ça. Oui, hein?
10: Enfin, les gens ont voté pour lui aussi, donc bon.
9: Oui, pas moi, parce que je ne suis pas d'ici. Hein.
10: Ah bon?
9: Ah ben non, hein, j'habite la Champagne. Moi, c'est une maison secondaire. Hein.
10: Bon. Là, il y a abus de confiance quand même, il y a abus de biens sociaux. Vous voyez, on a compté quand même hein, sur l'année, il y a 500 kilos de caviar, vous voyez un peu.
9: Oh non, mais c'est pas possible, écoutez, alors là, à ce moment-là,
10: voilà.
9: Mon Dieu.
10: On peut parler en toute confiance, je pense.
9: Ah mais tout à fait, mais tout à fait, tout à fait.
10: Si les habitants savaient que M. le maire avait eu recours à un réseau de prostitution internationale dans son hôtel à Paris.
9: Comment ? Ce que vous êtes en train de me dire, là ? Alors, on ne peut plus faire confiance aux élus, maintenant, alors, hein ?
10: Bah, si, elles lui ont fait confiance, puisqu'il a payé Ruby
9: ben,
10: sur
9: Mais oui, mais là, quand ça arrive, non, la confiance...
10: Il y a 15 000 euros de prostitution par nuit.
9: Oh, non, mais écoutez, non, mais c'est impensable. Bon, enfin, c'est tout. Ce qu'il y a, c'est que, moi, en maison secondaire, alors là, hein...
10: Là, on espère que les habitants pourront conserver leur maison.
9: Comment ? Ah bon ?
10: En fait, vous, les habitants, hein,
9: oui.
10: Vous avez donc mangé cette année 400 kilos de caviar, beluga.
9: Oh, bah oui, mais écoutez, alors à ce moment-là.
10: La note hein, pour la prostitution, rien que pour lui, hein,
9: mm-hmm.
10: 1 813 000 euros.
9: 1 813 000 euros. Oh, non, mais c'est pas possible.
10: Bah oui, mais vous savez, il a un grand appétit. C'est comme tous les hommes de pouvoir. Il faut qu'il se rassasie, bon.
9: Mon Dieu. Oh là là.
10: C'est pour ça que, si vous voulez, avec toutes ces femmes, il a eu besoin de beaucoup de cocaïne pour tenir le coup.
9: Ah bon, oui, parce qu'en plus, c'est toujours très onéreux, hein, je pense.
10: Ben, la cocaïne, oui.
9: Oui, enfin, j'en ai jamais abusé ni usé, hein, mais enfin, je pense que ça doit être ça. Hein. Mon Dieu, c'est effrayant. Hein.
10: Et sa défense est de dire qu'en fait, la cocaïne, c'était pour tous les habitants.
9: N'importe quoi.
10: La prostitution, pareil.
9: Ah ben oui, alors, non mais vraiment, alors là, hein, où il n'est pas bien du tout dans sa tête, ou alors vraiment, hein, peut-être qu'il est bon à interner, là, non hein?
10: On va faire estimer le patrimoine de la commune,
9: hein, mm-hmm.
10: De tous les habitants.
9: Il y a pourtant une si belle petite commune hein, qui est vraiment bien... C'est vrai, c'est joli, là, maintenant. Hein?
10: Quand on pense qu'on va être obligé de raser tout ça...
9: Hein? C'est pas vrai. Ah oui, non, mais vraiment, c'est quelque chose de désolant, hein, parce que, bon...
10: Tout le patrimoine va être vendu sur eBay, normalement.
9: Oui, mais enfin, nos maisons, non.
10: Faut être franc avec vous, on a déjà vendu l'église. Le cimetière est vendu aussi, il y a une option.
9: Oh.
10: Bon, enfin... Vous n'étiez pas obligé non plus de consommer toute cette cocaïne.
9: Hein ?
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3: Allô ?
5: Bonjour monsieur, c'est bien la société de sécurité et surveillage ?
3: Oui, bonjour.
5: On va venir couper internet cet après-midi pour vous protéger contre les virus, le piratisme,
3: ouais, mais,
5: etc.
3: Mais vous coupez internet, c'est une société là. Vous êtes permis de quoi ? Vous allez couper
5: alors,
3: quoi au juste ?
5: Vu que j'ai une société de cybersécuritage, je vais couper votre réseau pour vous protéger.
3: Non mais c'est une demande que vous faites.
5: Bah, c'est-à-dire que nous on a déjà fait un ordre de mission, j'ai fait un bon de commande électronique à votre nom.
3: Qu'est-ce que c'est que ça ? Vous avez fait un bon de électronique à notre nom ?
5: Voilà, un bon de électronique comme vous dites, parce que j'en avais besoin pour lancer l'intervention.
3: Quelle intervention ?
5: Eh bah, ben le coupage.
3: Non, vous ne faites rien du tout sur le internet de mon mari, c'est quoi ça ? Vous ne faites rien ?
5: Non, mais c'est juste pour un mois.
3: Et vous ne faites rien, monsieur. Vous n'avez rien demandé, vous n'avez aucune signature, parce que je sache.
5: Bah, j'ai fait une signature électronique, c'est ce que je vous dis.
3: Mais qu'est-ce que c'est que ça ? Vous permettez de faire des signatures électroniques ?
5: C'est quand même mon métier, si vous voulez, d'être dans l'électronisme.
3: C'est votre métier, mais vous vous êtes permis de faire une signature électronique à la place de monsieur...
5: Oui, c'est ça, oui.
3: Mais c'est formidable, ça. Ça, c'est n'importe quoi, monsieur.
5: Bah, excusez-moi, mais je suis quand même dépannateur informatiste de père en fils depuis 1875.
3: Mais attendez, vous êtes dépanneur informatique.
5: Informatiste.
3: Attendez, je vous passe monsieur...
11: Allô.
5: Bonjour madame, voilà, comme j'expliquais à votre collègue.
11: Madame, non, c'est monsieur.
5: Oui, si vous voulez.
11: Pourquoi vous allez me couper internet? J'ai rien signé, j'ai rien fait moi.
5: Dans ce cas, disons que c'est votre collègue qui vient de valider.
11: De quoi? On a, le collègue, il a rien validé. Il y a pas de papier, il y a rien. Vous êtes même pas en face de moi.
5: C'est ce que je vous dis. J'ai un bon de commande électronique.
11: Je n'ai pas signé de bon de commande électronique, j'ai rien su. Alors vous arrêtez votre carnaval, je ne sais même pas qui vous êtes.
5: Monsieur Martin.
11: Patron, c'est moi qui valide. Donc ça va.
5: Ah, allô?
11: Oui, je suis là, vous m'entendez pas assez?
5: Bah, c'est vrai que si vous pouviez parler un peu plus fort.
11: Il est sourd en plus.
5: Pardon? Allô?
12: Attendez, vous êtes sourd ou quoi? On n'a rien signé.
5: Ah! Revoilà le monsieur.
12: Mais on va où, là? Et puis c'est vous qui avez validé, mais vous êtes le président ou quoi? Vous êtes qui?
5: Président, je dirais juste directeur.
12: Directeur.
5: Directeur Martin.
12: Vous, monsieur, directeur Martin.
5: Voilà.
12: Ah, n'importe quoi. Mais vous foutez de qui, là?
5: Franchement.
12: Vous foutez de qui, monsieur? Il n'y a pas de signature électronique. En plus,
5: ah,
12: monsieur...
5: si. Vous avez signagé par téléphone.
12: Mais vous dites que c'est par téléphone, mais vous dites n'importe quoi.
5: Pas du tout. Écoutez, j'ai le récépissé.
12: N'importe quoi.
5: Signature enregistragée.
12: Mais c'est quoi? Ça va pas la tête.
5: D'ailleurs, je vous le renvoie en télétranscription. Vous devez le recevoir, là.
12: Quoi?
5: Bah, la copie du bon de chronique.
12: Mais vous l'envoyez comment, monsieur?
5: Par téléphone. Si vous me coupez tout le temps, on va pas y arriver. Allez, on y retourne.
12: N'importe quoi. Oh, vous avez fini vos conneries,
5: hein? Eh ben voilà, vous me coupez encore.
12: Là, on va porter plainte.
11: Allô?
5: Encore la dame, donc.
11: Non, on n'a rien signé du tout, puis votre téléphone, il fait le bordel, là.
5: Comment ça, il fait le bordel? Mais pas du tout. Non, non, je suis en train de vous renvoyer votre validage.
11: Je n'ai rien validé du tout, monsieur.
5: Toute signature validagée.
11: Non, je n'ai rien à foutre.
5: Si elle est validagée.
11: Non!
5: Si je vous dis que si elle l'est.
11: Vous êtes aussi concu, moi.
5: Non, enfin, vous avez entendu la machine comme moi.
11: Je n'ai rien validé du tout.
5: Oui, enfin, vous, votre collègue, c'est pareil.
11: Elle a rien validé du tout, non plus. Donnez-moi vos coordonnées, votre nom.
5: Ouais, je vais vous rajouter un bilan réseau parce que ça a pas l'air de trop bien marcher.
11: J'en ai rien à foutre, votre nom, votre téléphone.
5: Monsieur Martin, donc, on va couper, là.
11: Le téléphone, l'adresse.
5: L'adresse, 1, rue Martin.
11: Oui, il fout de moi. Martin, rue Martin.
5: Voilà.
11: Martin.
5: Non, à Martinville.
11: Martinville, bah, Boursouron, bah oui, en quel département?
5: Ah, bah, c'est dans le Martin.
11: Mais complètement taré, ce clou.
5: Alors, taré, je sais pas. Trop con, certainement.
11: Oh, putain, allez!
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14: Oui, allô?
15: Oui, bonjour madame.
14: Bonjour monsieur.
15: C'est Cher FM, la radio, à l'appareil.
14: Oui.
15: Vous êtes madame Denise.
14: Oui.
15: Eh bien madame, ça tombe bien.
14: Parce que?
15: Eh bien nous sommes Cher FM, la radio. C'est super Gérard de la place à l'appareil.
14: Ah non, je connais pas.
15: C'est moi. Voilà. Allô? Et vous êtes en direct sur Cher FM, bonjour Denise, puisque c'est votre prénom, je vois.
14: Ben oui.
15: Voilà, alors qu'est-ce que ça vous fait?
14: Ben écoutez, je ne sais pas parce que je...
15: Vous êtes très émue?
14: Voilà. Alors, je peux pas répondre. Je sais pas ce que vous voulez me demander.
15: Ben, écoutez, c'est notre grand jeu concours, vous le savez. Aujourd'hui, nous sommes solidaires d'une association. Il s'agit des manchots du département. Vous le savez que notre département compte beaucoup de manchots. Je pense que vous êtes au courant.
14: Des manchots?
15: Des manchots des deux bras, oui. Des personnes qui sont privées de l'usage.
14: Oui, mais enfin, sur la région, certainement, je...
15: Non, pas sur cet amant, sur le département.
14: Le département, oui.
15: Il y a un peu partout, Vierzon jusqu'à Vierzon, de nombreux manchots, des deux bras, et donc c'est avec eux que nous lançons notre grand jeu concours. Alors Denise, nous allons vous demander de faire un petit effort pour notre concours.
14: Oui, je vous écoute.
15: Nous allons raccrocher, vous allez être rappelé.
14: Oui.
15: Et vous allez imaginer pendant 10 secondes que vous êtes manchot, c'est-à-dire que vous n'avez pas de bras.
14: Oui.
15: Vous allez décrocher le téléphone.
14: Et comment faire?
15: Sans les bras.
14: Voilà.
15: Et vous allez pouvoir illustrer en direct à l'antenne de Cher FM les difficultés qu'éprouvent les manchots à décrocher le téléphone chez eux.
14: Oui.
15: Sans leurs bras.
14: Oui, ben je vous comprends.
15: Hein? Mmh. Et donc je pense que vous pouvez réaliser cet exploit en vous aidant évidemment de tout ce que comporte le visage, c'est-à-dire les yeux et
14: oui.
15: La bouche.
14: Oui. Hein? Alors sans les bras, il faut que je décroche mon téléphone.
15: Absolument,
14: bon.
15: Madame.
14: Bon, j'ai une amie qui est là, eh bien elle va le vérifier.
15: Elle ne peut pas.
14: Elle ne peut pas me servir de témoin.
15: Si, mais elle ne peut pas vous aider. Hein.
14: Ah oui, d'accord, monsieur, je vous comprends.
15: D'accord.
14: Oui. D'accord.
15: Alors attention, Denise, est-ce que vous êtes prête?
14: Oui, d'accord, alors je raccroche.
15: Attention.
14: Oui.
15: C'est parti.
14: C'est pas facile, il va tomber.
15: Denise doit avoir le téléphone dans la bouche. Denise, vous m'entendez?
14: Oui.
15: Oui. Le téléphone, vous l'avez où là?
14: Dans la bouche.
15: Comment? Dans la?
14: Dans la bouche.
15: Dans la bouche.
14: Ouais.
15: Et vous m'entendez par où?
14: Par moment.
15: Vous m'entendez par moment, hein?
14: Comme les chiens. Hein?
15: D'accord. Vous voyez un peu le calvaire qu'endurent les manchots des deux bras dans le département.
14: Et
13: Oui,
15: ça sent
13: fureux.
15: Comment?
13: Oui, on peut pas, hein.
15: Oui.
13: Ça sent fureux.
15: Oui. D'accord. Qu'est-ce que vous pouvez dire aux manchots des deux bras qui ne peuvent pas nous écouter, malheureusement, puisque vous le savez, comme ils n'ont pas de bras, ils n'ont pas pu allumer le poste.
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17: Bonjour.
5: Bonjour monsieur, c'est bien le garage ?
17: Oui.
5: Monsieur Martin à l'appareil, j'aurais besoin de vous emprunter une plaque d'immatriculation.
17: Une plaque d'immatriculation ?
5: Ouais, parce que je me suis fait flasher avec ma voiture.
17: Oui.
5: Donc il faudrait mettre une plaque d'une voiture à vous sur ma voiture à moi.
17: Mais on va pas vous mettre une plaque à nous.
5: Bah si, comme ça je retourne au même endroit, je me refais flasher avec ma voiture, mais cette fois-ci avec vos plaques.
17: Oui, et ben ça fera deux flashs.
5: Non, quand c'est deux fois le même flash, ça annule le premier et donc ils retiennent que celui avec vos plaques.
17: Oui, mais nous sommes obligés de dénoncer le conducteur.
5: Dans ce cas, vous dites que je travaille au garage et que j'étais en train de tester la voiture pour vous.
17: Mais vous travaillez pas au garage.
5: Non, mais il suffit de m'embaucher pendant quoi 30 minutes, le temps que je fasse l'aller-retour au flash.
17: Non, mais alors là, vous verrez ça avec le patron. Hein.
5: Ah oui, bonne idée. Comme c'est le patron, évidemment, il paye pas.
17: Non, lui, quand il se fait flasher, il paye. Hein.
5: Comment ça, il paye?
17: Bah bien sûr.
5: Genre, un patron garageur, il se fait flasher, il paye.
17: Bah bien sûr, je sais pas qui vous...
5: Oh bah c'est nouveau, ça.
17: Ah bah non, c'est pas nouveau, monsieur. Quand on se fait flasher, on paye, monsieur.
5: Ouais, sauf quand on est garageur.
17: Mais non.
5: Allez.
17: Je vous dis que non, maintenant, nous sommes obligés de dénoncer.
5: D'accord, vous dénoncez quelqu'un et en échange vous payez pas.
17: Mais si on paye...
5: Pardon ? Vous dénoncez gratuitement en plus ?
17: Mais mon patron, s'il se fait flasher et que c'est lui au volant...
5: Il paye pas, ça d'accord, j'ai compris.
17: Mais si, il paye !
5: Mais non !
17: Bah bien sûr, voyons.
5: D'accord, dans ce cas, on va mettre que c'est vous qui conduisez ma voiture.
17: Non, bon, bah sûrement pas. Alors là...
5: Bah, vu que vous êtes pas patron...
17: Moi, si je prends une voiture du garage, si je me fais flasher, c'est moi qui paye l'amende.
5: Sauf, arrêtez-moi si je me trompe, si vous dites que vous connaissez le patron.
17: Mais non, ça se passe plus comme ça, monsieur. C'est terminé, ça.
5: D'accord, donc il faut qu'on trouve quelqu'un d'autre à dénoncer.
17: Pourquoi on va aller dénoncer quelqu'un d'autre si on a été flashé, nous ?
5: Bah, pour pas payer l'amende.
17: Ben non, mais c'est l'autre personne qui va payer, monsieur.
5: Eh, vous avez qu'à mettre les coordonnées d'un de vos clients.
17: Mais pourquoi on ferait ça déjà de une ? Mais on vous connaît même pas.
5: Bah, comme ça, ni vous ni moi, on doit payer quoi que ce soit.
17: Mais pourquoi vous voulez pas tout simplement payer votre amende ?
5: Parce que, pardon, mais moi, si je paye une amende, ça me coûte de l'argent.
17: Eh ben, que ça soit comme ça ou de l'autre côté, c'est pareil, monsieur. Vous la payerez.
5: Bah non, justement, c'est mieux si c'est quelqu'un d'autre qui la paye.
17: Bah, quelqu'un d'autre qui la paye, non, mais ça va pas, non. Pourquoi vous voulez pas payer votre amende ?
5: Bah, pardon, pourquoi vous voulez pas payer mon amende ?
17: Mais pourquoi je paierais votre amende, monsieur ?
5: Ah, vous voyez, vous non plus, vous voulez pas la payer.
17: Non.
5: Vous savez quoi ? On va faire équitable, on la joue à pile ou face.
17: Bah, oui.
5: J'ai une pièce, pile je paye, face c'est vous.
17: Non.
5: Non, alors face je paye pas, pile vous payez.
17: Mais non.
5: Attention.
17: Non mais...
5: Oh bah c'est pile.
17: Mais...
5: Désolé, pas de bol, c'est pour vous.
17: Mais bien sûr.
18: Allô ?
19: Oui, bonjour ma sœur.
18: Bonjour monsieur.
19: C'est bien les petites sœurs des pauvres ?
18: Oui.
19: Bonjour, c'est l'archevêché.
18: Oui.
19: Je vous passe sœur Germaine.
18: Oui.
19: Les petites sœurs des riches.
18: Oui.
20: Allô?
18: Allô?
20: Oh, bonjour ma sœur.
18: Bonjour ma sœur.
20: Sœur Germaine à l'appareil.
18: Sœur Germaine. Et moi, sœur Emmanuel.
20: Ah, Emmanuel. Mais Emmanuel,
18: Non, c'est sœur Emmanuel. Ah. C'est mon nom de religion.
20: Alors vous êtes aux petites sœurs des pauvres?
18: Oui.
20: Eh ben moi, je suis aux petites sœurs des riches.
18: Ah bon?
20: À Neuilly.
18: À Neuilly.
20: Oui, c'est comme ça qu'on s'appelle maintenant parce qu'il y a tellement d'argent.
18: Ah bon?
20: Oh oui. Vous roulez en quoi, vous?
18: Nous avons une 4L encore, nous.
20: Oh, eh ben, ma pauvre.
18: Mais elle roule bien, vous savez.
20: Oui. Nous, on a 6 Porsche, 2 Bentley.
18: Ah bon?
20: On a 2 Range Rover.
18: Ah bon?
20: Oui. Et alors, votre bijoutier, c'est qui, vous?
18: Notre bijoutier? On n'achète pas de bijoux, nous.
20: Ah bon?
18: Ben, pourquoi vous voulez qu'on achète des bijoux?
20: Mais à quoi ça vous sert tout l'argent ?
18: Eh ben l'argent, mais c'est pour servir les pauvres.
20: Ben oui, mais il en reste, non ? Il vous en reste pas après ?
18: Oh là là, on en a pas assez, au contraire.
20: Oh ben nous, à Neuilly, alors là, on en a, hein.
18: Tant mieux.
20: Oui, tous les samedis, après-midi, on va place Vendôme,
18: oui,
20: avec les petites sœurs des riches, et puis on achète des bijoux.
18: Ah bon ?
20: Oh oui, oh là là.
18: C'est pas notre cas. Et qu'est-ce que vous souhaitiez alors me dire ?
20: Je voulais savoir si vous aviez les cours de la bourse parce que mon ordinateur est en panne.
18: Ah, écoutez, moi, vous savez, je suis pas les cours de la bourse. Je pense qu'on vous renseignera mieux là où vous êtes, là, si vous êtes à l'évêché.
20: Ben oui, c'est vrai. Mais monseigneur est justement, il est sur Internet, lui.
18: Ah bon?
20: Oui, il est en train d'acheter un 3-mâts, là.
18: Ah bon?
20: Alors, évidemment, moi, je cherche les cours de la bourse parce que je voulais savoir où j'en étais, quoi.
18: Oui.
20: Mais non. Pas sur mon PEA, hein. Sur
18: moi, je peux pas vous renseigner.
20: Ah bon?
18: Non.
20: Alors, vous allez où en vacances cet été?
18: Ben, nous n'allons jamais en vacances, nous.
20: Pardon?
18: Nous allons faire une retraite spirituelle chaque année.
20: Vous faites ça où? À Saint-Tropez?
18: Non. Non, non, nous allons dans des maisons de petites sœurs.
20: Ah oui?
18: Là, oui.
20: On part à Marrakech ce week-end. Je suis embêté parce qu'on devait aller justement place Vendôme acheter des bijoux, mais ils nous ont programmé un week-end à Marrakech.
18: Ah bon?
20: À la Médina, oui. Oh oui, oh là là là là. Pff.
18: Eh bien, écoutez, bon courage.
20: Oh, ben, vous savez, il nous en faut, hein, vous
18: mais
20: savez.
18: Je prie pour vous. Ben, priez pour nous aussi.
20: Oui, il nous en faut du courage en ce moment.
18: On en a besoin.
20: On en a besoin, vous savez, vous êtes au courant de ce qui nous arrive.
18: Non, je ne suis pas au courant.
20: Ah bon? Eh bien, figurez-vous que la saison de la truffe est terminée. Quand on a appris ça hier soir, je peux vous dire, on a fini notre caviar dardard et on est allé regarder un film dans notre cellule, on était dégoûtés. Ah, c'est pas une vie d'être une petite sœur des riches. Hein.
18: Non.
20: Bon, ben ma sœur.
18: Voilà. Au revoir, ma sœur.
20: Au revoir, merci. Ma sœur. Et puis on se reverra là-haut.
18: Oui, sûrement.
20: Oh oui, j'ai fait construire, j'ai acheté du terrain.
18: Merci.
20: Au revoir, ma sœur.
18: Au revoir, ma sœur.
20: Au revoir.
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16: Oui, allô?
5: Bonjour madame, c'est bien le garage?
16: Oui, qu'est-ce que vous cherchez?
5: Monsieur Martin, service de la voirie Martin-Villoise.
16: Oui.
5: Je vous appelle rapport au passage en zone 30 autour du garage, vous devez être au courant.
16: Non.
5: Ah, parce qu'on devait vous passer en zone 30.
16: Ouais.
5: Mais là, il y a des nouvelles normes, donc on doit rebaisser toutes les vitesses de 20 km/h.
16: Oui.
5: Ce qui fait que finalement, vous passez en zone 10, donc 10 km/h maximum.
16: Mais à 10, sur la route nationale qui passe devant le garage, là?
5: La route nationale, bah oui, c'est exactement ça. Elle passe à 10, et en plus, je vais venir installer un radar.
16: Ils vont mettre un radar, mais devant le garage, là?
5: C'est ça, pour surveiller que personne ne dépasse les 10 km/h sur la nationale.
16: On est à la campagne. Si vous mettez un truc 10 devant le garage, là, mais 100% des gars qui passent sans flasher.
5: Oui, mais en même temps, ça permet de renflouer un peu les caisses, c'est pas plus mal.
16: Non, mais là, c'est pas renflouer les caisses, c'est se marcher sur la tête, là.
5: Ah non, mais attendez, c'est pas fini. Il faudra aussi faire gaffe quand vous déplacez des voitures, parce qu'avec le radar juste en face, vous pouvez vous faire flasher dans votre garage.
16: Et moi, quand je roule dans le garage, ça peut être pris par le radar s'il est dans le sens du garage.
5: Exactement, donc pour éviter ça, vous démarrez pas les voitures.
16: Comment ça, on démarre pas de voiture? Bah, bien sûr que si, on va pas les pousser.
5: Bah, si, justement, c'est l'idée.
16: Bah, je crois pas, moi.
5: Ah, bah, moi, je crois que oui.
21: Oui, bonjour.
5: Et bonjour, monsieur.
21: Ah ouais, 10 km/h, je sais pas ce qu'ils veulent faire à cette allure, mais.
5: 10 km/h, c'est un petit jogging tranquille, petite foulée, vous voyez?
21: C'est de la folie.
5: Ah oui, d'ailleurs, évitez de courir quand vous poussez des voitures, parce que sinon, pareil, ça va flasher.
21: Et c'est à partir d'où, en fait?
5: Ça commence sur la nationale 500 mètres avant le garage, et ça se termine 500 mètres après.
21: D'accord.
5: Donc en moyenne, vous devrez pousser vos voitures sur 1 km.
21: Purée. D'accord.
5: Sinon, j'ai mon beau-frère qui est palissadier, il fabrique des palissades.
21: Ouais.
5: Je peux lui demander qu'il vous fasse une palissade anti-flash.
21: D'accord.
5: Vous êtes d'accord? Bah c'est super, je lui confirme ça.
21: Non, pas du tout.
5: Non mais c'est un super palissadier, hein, vous inquiétez pas.
21: Inquiétez pas.
5: Et bonjour madame, comme je disais...
22: On s'en fout complètement de votre palissade, mais complètement.
5: Ah ouais, vous êtes capable de me le redire ça?
22: J'en ai rien à foutre de votre palissade.
5: Oui, ah bah me le dites pas trois fois. Parce...
22: Mais bon, j'en ai rien à foutre de votre palissade.
5: Bon, enfin, me le dites pas quatre fois, parce que sinon...
22: J'en ai rien à foutre de votre palissade.
5: Oui, bah après, faudra pas râler si vous vous faites flasher dans le garage.
22: D'être flushé de quoi?
5: Oh là là, bah c'est ce que j'ai expliqué au patron à l'instant.
22: C'est moi le responsable.
5: Non mais le monsieur, celui que j'avais juste avant vous.
22: Vous rappelez même pas que vous avez vu une dame?
5: Je préfère voir directement avec le responsable, sinon...
22: C'est moi qui prends les décisions, je vous la repasse pas, ok?
5: Ah voilà, alors moi on me commande une palissade anti-flashante.
22: Oui, on vous commande quoi? On vous commande rien du tout.
5: Ah oui aussi, et puis faites gaffe parce que quand vous avez un pic de pollution, il faut encore rebaisser la vitesse.
22: Mais on n'a pas de pic de pollution, nous on a plein milieu de la campagne, qu'est-ce qu'on en a à foutre de votre pollution?
5: Ouais, bah, surveillez quand même parce que dans ce cas, on baisse encore de 20 km/h.
22: Non.
5: Bah si, donc ça veut dire que vous devez rouler à moins 10 km/h, maximum.
22: Mais c'est pas ce qu'il dit.
5: Ah bah passez-le-moi, celui qui sait pas ce qu'il dit, je vais lui expliquer.
22: Mais c'est vous qui savez pas.
5: Si, moi je sais, je viens vous installer le radar.
22: Moi c'est pas la peine de venir.
5: Hein. Ah oui, mais je fais comment?
22: Eh bah tu resteras chez toi.
5: Après vous devez être bricoleur, vous y connaissez un peu en électricité?
22: Non, mais vous rigolez pas un peu.
5: Si, mais comme ça je vous envoie le radar en kit, et vous avez plus qu'à assembler les pièces et faire les branchements.
22: Mais vous nous prenez vraiment pour des cons. Hein.
5: Alors pardon, on n'essaye pas de me piquer mon rôle, le con c'est moi, je m'excuse.
22: C'est un sketch.
5: Un sketch, mais allons-y, oui, pourquoi pas un canular?
22: Ah, mais...
5: Et d'ailleurs, un canular qui passe où?
22: Aucune idée.
5: Alors, indice subtil, c'est une radio où on aime bien se marrer.
22: Ah, Rire et Chanson?
5: Mais tout à fait!
22: C'est génial!
5: Merci et au revoir, madame!
22: À bientôt, madame!
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24: Allô?
20: Oui, bonjour, madame.
24: Bonjour.
20: C'est la mairie.
24: Oui.
20: Ah, bonjour, je vous appelle, je suis la nouvelle femme de ménage de monsieur le maire.
24: Oui.
20: Et je suis en train de faire le linge, là. Je voudrais savoir où il met ses produits.
0: La femme de ménage, monsieur le maire.
20: Oui.
0: Ah, bah écoutez, là, je peux pas vous dire. Monsieur le maire n'est pas dans mairie, alors. Je peux pas vous dire.
20: Si jamais il vous appelait.
0: Oui.
20: Pouvez-vous lui transmettre le message?
0: Oui.
20: Hein, qu'il appelle donc Mireille.
0: Oui.
20: Chez lui, à la maison.
0: Mm-hmm.
20: Et lui, pour lui dire où sont les produits, parce que là, je suis en train de faire le linge.
0: Oui.
20: Il y a des taches dans les slips que j'arrive pas à rattraper.
0: Bon, mais écoutez, moi, je vous laisserai la commission.
20: La grosse, c'est pas la peine, parce qu'il l'a déjà faite. Hein.
0: Pardon?
20: Il l'a déjà faite.
0: Il a déjà fait quoi?
20: La commission.
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1: Bonjour.
5: Bonjour monsieur, c'est bien le fenêtrier ?
1: Non.
5: Ah, c'est pas vous qui faites les fenêtres ?
1: Ah oui.
5: Oui, c'est ça, c'est ce que je disais. Parce que j'ai entendu votre publicité, là, que vous reprenez 150 euros par fenêtre.
1: Oui, tout à fait.
5: J'en ai une dizaine à vous déposer, là, déjà.
1: À nous déposer ?
5: Oui, j'en ai démonté une dizaine.
1: Non, mais attendez, je vous arrête de suite. On va pas vous donner 1500 euros et vous nous apportez des fenêtres.
5: Ah, pour 10 fenêtres, je suis désolé, mais alors prenez une calculette.
1: Mais ça n'a rien à voir avec le calcul, monsieur. On va pas vous faire un chèque de 1500 euros.
5: Pardon. Excusez-moi, si vous préférez échelonner, on peut faire peut-être...
1: Mais non, mais monsieur, vous comprenez ou vous comprenez pas?
5: Vous me signez un papier, ça me suffit, vous voyez,
1: lui, ils ont fait... Mais on ne fera pas ça. Bon, alors... Oui.
5: Quelqu'un d'autre, allô?
4: Bonjour.
5: Oui, bonjour madame, voilà, comme j'expliquais à votre collègue.
4: Moi, je suis responsable de la société, là. Vous n'avez jamais eu de devis de notre part.
5: Non, mais le devis, il est tout fait, 150, c'est ce que je disais, 150 fois 10.
4: Mais le devis a été fait par qui?
5: C'est moi, j'en ai fait un de devis, c'est ce que je vous dis.
4: Vous avez fait un devis de chez qui? De chez nous.
5: J'ai mis le nom de votre société avec 10 fenêtres à 150 euros, égale...
4: Ça marche pas comme ça, monsieur. D'abord, vous n'avez pas le droit de faire des devis au nom de notre société. Il n'y a pas un commercial qui est venu chez vous pour faire un devis.
5: Oh, ça, on peut faire comme si, vous voyez.
4: Non, il n'y a pas de magouille. On n'est pas le menuisier du coin.
5: Bon, allez, je vous l'ai fait à 130.
4: Vous me faites rien à 130. Maintenant, vous arrêtez.
5: Là, j'arrive, là. Donc, du coup.
4: Ça sert à rien.
5: Il faudrait quand même venir me filer un coup de main pour, au moins pour décharger.
1: Ah, non, on viendra pas, monsieur. Vous débrouillez tout seul. Hein.
5: C'est à nouveau le monsieur du début.
1: Vous les déchargez où vous voulez, mais pas chez nous.
5: Je suis devant, là. Donc, je vais les.
1: Restez devant, si vous voulez. On vous ouvrira pas. C'est pas nos fenêtres, c'est vos fenêtres. Vous les gardez.
5: À partir du moment où je vous les vends, ça devient les vôtres. Vous voyez,
1: c'est ce on que... ne veut pas de fenêtres. Est-ce que vous comprenez?
5: Vous êtes fenêtriste, donc forcément.
1: Non.
5: Vous n'êtes pas fenêtriste.
1: Non, on vend des fenêtres.
5: C'est bien ce que je disais, fenêtriste.
1: Merci. Vous pouvez rentrer chez vous.
5: Non, moi je voudrais rentrer chez vous justement pour déposer les fenêtres.
1: Stop. Maintenant c'est bon.
5: Non, mais vous les prenez sinon?
1: Non, on ne les prend pas.
5: Sinon?
1: Non, il n'y a pas de sinon.
5: Si, il y a sinon. Sinon.
1: Non, il n'y a pas de sinon.
5: Sinon...
1: Non, vous les refourguez à qui vous voulez, mais vous arrêtez de vous faire chier. On est bien d'accord?
5: Non, mais est-ce que sinon je vais les vendre à la concurrence?
1: Mais allez les vendre à la concurrence, mais allez-y surtout.
5: Ça faudra pas pleurer après, si je les ai.
1: Non, on pleurera pas, vous inquiétez pas.
5: Non, parce qu'après vous direz, ah oui, mais fallait nous prévenir, ceci.
1: Mais allez-y, je vous en prie.
5: N'insistez pas parce que je serais capable de le faire.
1: J'insiste.
5: Attention, je le dirai pas deux fois.
1: Allez-y, allez.
5: Bon, je le dirai pas trois fois.
4: Oui.
5: Bonjour madame, voilà, j'ai expliqué à votre collègue.
4: Madame, il n'y a pas de madame. C'est l'autre fada que j'écoute tous les matins, c'est ça?
5: Bravo.
4: Voilà, comment il s'appelle? Putain, mon collègue, il m'envoie chaque fois le lien, là, notre taré. Oh, je vais l'appeler, il va pas me croire. Il me saoule avec vous. Chaque fois, je suis obligé d'ouvrir l'application. J'ai dit, il n'y a qu'un fou pour me dire, putain. Chaque fois, j'ai dit, tu m'arrêtes avec ce fou, là, chaque fois. C'est Martin, c'est ça?
5: Voilà, bravo.
4: Putain. Vous êtes un malade complet.
5: Merci.
4: Comme moi, je vous écoute tous les matins. J'ai rire et chanson, j'ai même l'application sur le téléphone. Continuez comme ça, c'est de la bombe. 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
6: Pharmacie, bonjour.
20: Oui, bonjour madame, c'est la pharmacie.
6: Oui.
20: Oui, bonjour madame Le Dur, l'appareil.
6: Oui.
20: Moi, j'ai fait la liste des courses, là, je dois aller faire mes courses. Mon mari il m'a rajouté de passer à la pharmacie, mais j'arrive pas à bien lire ce qu'il a écrit. Préserva, je sais pas quoi.
6: Préservision, c'est pour les yeux?
20: Non. Préservateur, préserva.
6: Oh, préserva. Qu'est-ce que c'est que ça? Je connais pas.
20: Ou c'est un préservatif?
6: C'est pas préservision plutôt?
20: Non, c'est préservatif.
6: Oui. Alors. Là, c'est préservatif. Là, c'est des préservatifs. C'est qui a marqué ça?
20: C'est mon mari, mais je sais pas ce que c'est. C'est un médicament?
6: Un médicament? Non, les préservatifs, c'est pour les rapports sexuels.
20: Comment?
6: C'est pour les rapports sexuels, les préservatifs.
20: Il y a longtemps que je fais plus la chose, moi.
6: Mais je sais pas. Qu'est-ce qu'il a voulu marquer, alors?
20: Je vais l'appeler. Il a dû prendre son portable.
6: Oui, appelez-le. Voyez avec lui, ouais.
20: Oui, merci, madame.
6: Je vous en prie. Au revoir.
20: Au revoir, madame. Allô?
7: Oui, bonjour.
20: Oui, bonjour, monsieur. C'est la pharmacie?
7: Oui.
20: Oui, bonjour. Je pourrais avoir la personne qui vient d'avoir Madame Ledur au téléphone dans votre pharmacie?
7: Ah, non, je vous demande tout de suite.
20: Merci.
7: Il y a eu Madame Ledur ou Madame Ledur au téléphone?
8: Oui.
20: Oui, bonjour, madame.
8: Bonjour, monsieur.
20: Monsieur Ledur à l'appareil.
8: Oui.
20: Oh là là, gros souci, là, ma femme vient de m'appeler pour me dire que vous l'avez eu au téléphone, elle vous
8: oui.
20: a appelé, je crois.
8: Oui.
20: Et elle a vu pour les préservatifs, elle vous a appelé.
8: Oui, tout à fait.
20: Qu'est-ce que vous lui avez dit?
8: Bah, je lui ai dit que c'était pour des rapports sexuels.
20: Oh mon Dieu.
8: Ah oui.
20: Oh là là.
8: Parce qu'elle a demandé pourquoi c'était.
20: Bah oui, mais alors là, ça va faire un drame, ça.
8: Ah oui. Bah oui, oui, je comprends bien, mais ouais. Oh. Mais vous lui avez fait une liste pour qu'elle achète ça?
20: Non, j'ai rajouté juste ça dans sa liste des courses ce matin. Moi, je pensais pas que vous lui auriez dit, quoi. Moi, j'avais rajouté ça subrepticement, comme on dit, quoi. Hein.
8: Ah ouais, je suis désolée, hein, mais... Oh.
20: Bon, écoutez, si elle vous rappelle,
8: oui.
20: Pouvez-vous lui dire que je ne sais pas que c'est un médicament pour la prostate ou quelque chose comme ça?
8: D'accord.
20: Oh, vous êtes gentil, si vous pouvez.
8: Je vous en prie, non, mais c'est vrai que, bah ouais, c'est délicat, là.
20: Bah oui, parce que, bon, j'ai...
8: Ouais, ouais, non, mais je comprends bien, ouais. Bon, je comprends bien.
20: Ça fait longtemps qu'on n'a plus de... Alors, il a fallu que je me débrouille avec quelqu'un d'autre, comme on dit, mais bon.
8: Ouais, ouais. Mais il faut, par contre, il faut lui donner quelque chose, ou...
20: Ah bah oui, oui, j'ai besoin d'une grande boîte. C'est des boîtes de 20, je crois, ou 24, je sais pas.
8: Ouais, mais elle va regarder. Comment elle va certainement regarder sur la boîte.
20: Vous croyez?
8: Oh ouais. Là, je crois que c'est prendre des risques, hein, quand même. Oh.
20: Et si vous dites que c'est un somnifère?
8: Ouais, mais elle va regarder, non?
20: Non, mais oui, si elle regarde, vous dites que c'est qu'on se met ça sur le nez pour empêcher de ronfler.
8: Oh là là, oh, j'arriverai pas à mentir comme ça, monsieur. Hein.
20: Oh si, vous allez trouver sûrement.
8: Ben écoutez, je vais voir. Hein.
20: Merci beaucoup. Hein.
8: Ben oui, oui, oui, désolée hein, pour la gaffe, mais c'est vrai que là... Parce qu'elle n'arrivait pas à lire, en fait.
20: Ben oui, j'avais pas bien écrit intentionnellement.
8: Ouais, ouais, ouais.
20: Vous voyez
8: ouais. J'espère qu'elle va pas lire. Si elle lit sur la boîte...
20: Ouais, mais elle a une vue très basse. Hein.
8: D'accord. Une boîte de 24 qu'il faut.
20: S'il vous plaît, oui.
8: D'accord.
20: Avec bon. Le petit réservoir.
8: Très bien, bon, ben on s'en occupe, on fait au mieux, alors,
20: oh,
8: monsieur.
20: Vous êtes gentil, merci beaucoup.
8: Merci. Au revoir.
20: Au revoir, madame.
8: Allô?
20: Allô?
8: Oui?
20: Oui, bonjour, c'est la pharmacie.
8: Oui, c'est la pharmacie, madame.
20: Ah, c'est vous que j'ai eu tout à l'heure?
8: Oui, madame Ledur.
20: Oui.
8: Oui, c'est moi que vous avez eu tout à l'heure, oui.
20: Alors,
8: vous avez eu de votre mari au téléphone?
20: Oui.
8: Oui, alors dites-moi.
20: Ben, j'ai pas compris ce qu'il m'a dit.
8: Ah.
20: Mais il m'a dit de venir les prendre assez vite.
8: D'accord.
20: C'est quoi, alors? Vous avez trouvé ce que
8: ben,
20: c'est?
8: On va regarder, venez avec le papier, on arrivera à lire, nous. On oui. arrivera à lire.
20: Non, c'est des préservatifs, il m'a dit.
8: D'accord, je regarde. Je tape à mon ordinateur. D'accord.
20: Alors, qu'est-ce que c'est?
8: C'est un médicament pour la prostate. C'est pour sa prostate, hein, monsieur. C'est ça. On a trouvé, là.
20: Qu'est-ce qu'il a, mon mari, à sa prostate? Vous me faites peur.
8: Oh, mais non, vous inquiétez pas, c'est rien du tout, madame. Non, non, ne vous inquiétez pas. Il n'y a pas de souci, là.
20: Oh mon Dieu!
8: Non, ne vous inquiétez pas!
20: Mais alors, c'est quoi? C'est des dragées, des suppositoires, des cachets, c'est quoi?
8: C'est des comprimés!
20: Ça se met dans l'eau?
8: Oui, mais il se débrouillera, il connaît, je pense, hein!
20: C'est la première fois que je vois ça!
8: Ah ouais, d'accord! Non, mais je pense qu'il connaît, hein! Ah oui!
20: Les préservatifs, hein?
8: Oui, c'est ça, madame!
20: Ah bah attendez, j'ai le dictionnaire!
8: Oui, mais vous trouverez pas dans ce dictionnaire-là!
20: Alors, préservatif! Préservatif masculin,
8: l'homme... Ah oui, mais ça, c'est ce que je vous ai dit tout à l'heure. Je me suis trompée, c'est pour les rapports sexuels. Ça n'a rien à voir.
20: Si c'est marqué langue vulgaire, capote anglaise, qu'est-ce que c'est que ça, une capote...
8: Non, mais c'est pas ça, madame.
20: C'est une maladie anglaise?
8: Non, pas du tout.
20: Oh, mon Dieu.
8: Mais non, ne vous inquiétez pas.
20: Pourtant, il n'a pas attrapé de maladie en Angleterre, il n'est jamais allé...
8: Non.
20: Oh, mon Dieu, mais oui, il a serré la main à un Anglais l'autre jour.
8: Mais non.
20: Si. Oh, mon Dieu!
8: Mais non, ne vous inquiétez pas, c'est rien du tout. Là, c'est ce que vous lisez, là, c'est dans le dictionnaire. Mais nous, on a un autre dictionnaire, c'est pour les médicaments, ça n'a rien à voir.
20: Ah, bon, bah, vous me rassurez.
8: Ouais, non.
20: Parce que j'espère qu'il pourra continuer quand même à vivre.
8: Mais oui, mais bien sûr, non, mais il est pas malade.
20: À être heureux et à faire l'amour avec la concierge, parce que ça lui fait du bien, vous savez.
8: Ah,
3: Bon. Ah ah.
20: Je dis rien parce qu'il a un certain âge et il faut qu'il en profite. Vous pensez qu'il pourra continuer avec la concierge parce que c'est une belle histoire, leur histoire?
3: Ah, je ne sais pas.
20: J'espère simplement qu'il se protégera bien.
3: Oui, voilà. Oui, oui. Ouais, ouais. Vous passez à la pharmacie tantôt et puis on vous donnera ça.
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9: Allô?
5: Bonjour monsieur, c'est bien l'exploitation agriculturiste?
9: Oui.
5: Monsieur Martin, à l'appareil, électricité Martin, on va venir vous mettre un deuxième compteur électrique en plus de celui que vous avez déjà.
9: Ah bon, pourquoi?
5: Est-ce que vous savez, ils ont redémarré le réacteur de Martinville qui était en travaux?
9: Ah oui, peut-être, oui.
5: Bah, vous avez dû le voir aux infos.
9: Oui, oui, oui.
5: Mais le problème, c'est que maintenant, on est en surproduction d'électricité.
9: Ah, bah ça va.
5: Bah non, parce qu'il faut les couler.
9: Moi, je me doute bien.
5: D'où ce deuxième compteur qui va vous permettre de doubler votre consommation.
9: Ouais, mais la note va être plus élevée.
5: Ah bah oui, ça double.
9: Ah bah j'en veux pas. Vous avez trop d'électricité, c'est à vous de vous débrouiller. Qui c'est que ce bazar-là encore que vous allez faire?
5: Hop hop, pas de panique. J'ai tout calé avec l'équipe de Martinville.
9: Mais oui, mais ça, je m'en fiche, moi, de votre bazar à Martinville.
5: En plus, c'est pour la bonne cause, vu que votre argent va servir à me payer.
9: Ben oui, à vous payer, à vous mettre dans les bureaux, à pas glander grand-chose, quoi.
5: Ça, entre nous, c'est vrai que c'est calme, hein.
9: Oui, oui, c'est ça. Non, mais...
5: Disons qu'on n'est pas débordés.
9: Non, mais oh, oh,
5: pour
9: oh.
5: Tout vous dire, on n'en fout pas une, hein.
9: Non, mais...
5: Bon, cela dit, vous aurez rien à faire non plus, puisque ce nouveau compteur allumera automatiquement tous vos appareils électriques.
9: Oh, non, mais... Si ça allume automatiquement mes appareils, ça va consommer.
5: Non mais après, rien ne vous empêche de débrancher un appareil si vous voulez l'éteindre.
9: Oui, alors, faut débrancher tout ça. C'est une belle merde encore.
5: Ah, j'y pense. Vous avez un four électrique?
9: Oui.
5: D'accord, donc il faudra laisser la porte entrouverte parce que comme il va chauffer en permanence, faut
9: ah ben
5: pas...
9: non. Ah ben ça, certainement pas. Non, parce que j'ai déjà pas trop de place. Il est là contre l'évier, ça non, hein.
5: Bah si, parce que sinon il va surchauffer, donc après...
9: Ah ben débrouillez-vous avec tout ça. Moi, je ne veux pas de votre compteur.
5: Pareil pour le frigo, d'ailleurs. Il faudra le laisser entrouvert.
9: Oui, ben non, mais oh, oh, oh. Laissez entrouvert, mais il va consommer, bon sang.
5: Ah ben c'est le but.
9: C'est le but pour vous, mais pas pour moi. Ne croyez pas que j'ai laissé mon frigo à moitié ouvert pour vous faire plaisir, non?
5: Ah ben c'est comme vous voulez. Si vous préférez, vous pouvez le laisser à moitié fermé.
9: Ah ben oui, ah ben c'est trop facile.
5: Oh, moi je dis ça pour vous aider.
9: Oui, oui, oui. Oui,
5: oui, oui, oui.
9: Oui, oui.
5: Oui.
9: Non mais j'en ai rien à foutre, moi. J'ai jamais vu de tels propos. Jamais.
5: Bon, pour le compteur, je vais venir l'installer maintenant.
9: Non, non, non, non, ce n'est pas la peine.
5: Bah si, sinon comment vous faites pour doubler votre consommation?
10: Non mais... Oui, allô?
5: Bonjour, monsieur.
10: On va pas consommer le double, on va pas payer le double.
5: Si, c'est ce que j'expliquais. Tout restera allumé 24 sur 24.
10: Non, mais justement. Bah, justement, je veux pas, enfin.
5: Ah, d'ailleurs, vous dormez avec la lumière d'habitude ou vous éteignez?
10: Non, mais vous rigolez ou quoi?
5: Bon, ça m'arrive, oui. Pourquoi?
10: Non, mais vous me demandez si je dors avec la lumière allumée, là?
5: Bah oui, parce que c'est quand même une habitude à prendre.
10: Non, mais attendez. Vous me dites qu'en gros, ça va considérer que tout est allumé en permanence. Donc, ça veut dire que... C'est quoi, ce truc?
5: Sinon, quand vous allez vous coucher, vous dévissez les ampoules.
10: Non, mais c'est qui? Non, mais j'étais là, c'est qui, sur Luberlu, là?
5: C'est Monsieur Martin.
10: Monsieur Martin. Donc, pour le réacteur de Martinville à Martinville.
5: Exactement, je vois pas le problème.
10: Je sais pas, j'ai l'impression d'être dans une caméra cachée ou un truc comme ça, là.
5: Et si on dit que c'est comme une caméra cachée, mais sans la caméra?
10: Donc, on est à la radio?
5: Bien joué! Et alors, laquelle?
10: Rire et chanson.
5: Oh, bravo!
10: Bon, bah écoutez, je vous laisse. Bonne journée.
5: Bonne journée, monsieur.
10: Allez, au revoir, madame.
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24: Allô?
25: Madame...
24: Oui?
25: Bonjour, madame, c'est Corrèze FM à l'appareil, la radio.
24: La radio?
25: Oui, la radio FM, Corrèze.
24: Ah, d'accord, oui.
25: Voilà.
24: Oui.
25: Nous vous appelons parce qu'aujourd'hui, c'est notre émission, le Tonton Lulu. Je ne sais pas si vous connaissez l'émission du Tonton Lulu.
24: Ben écoutez, s'il y a quelqu'un qui peut connaître, c'est mon mari, parce qu'il a souvent sa radio à côté de lui.
25: Ah.
24: Je vais demander à mon mari.
25: Oui.
24: Tu connais Tonton Lulu, l'émission FM? Non, il ne connaît pas.
25: Eh ben, c'est un grand jeu, madame. Hein? Alors, figurez-vous que nous avons dans nos studios...
24: Oui.
25: ...quelqu'un de votre famille...
24: Ah.
25: ...qui est assis à côté de moi.
24: Ah,
25: nous bon. Allons trafiquer sa voix.
24: Oui.
25: Et c'est à vous de la reconnaître.
24: Ah bon?
25: D'accord?
24: Oui.
25: Alors, votre prénom?
24: Anne-Marie.
25: Anne-Marie.
24: C'est ça.
25: Votre mari, c'est?
24: Jean.
25: Jean. Alors attention, est-ce que vous êtes prêt?
24: Oui.
25: Le tonton Lulu d'aujourd'hui, chers auditeurs, auditrices, fait partie de la famille de monsieur et madame.
24: Oui.
25: À vous de le reconnaître.
24: D'accord.
26: Merci. Allô?
24: Oui.
26: Bonjour, c'est Anne-Marie.
24: Oui.
26: Bonjour Anne-Marie.
24: C'est pas Jean-Louis.
26: Non.
24: C'est pas Jean-Louis. Ah ben je vois pas. Tu viens de Paris là?
26: Non.
24: Non, pas de Paris.
26: Non.
24: Alors, de la Corrèze?
26: Non.
24: C'est pas ça. Eh ben, je regrette, mais je vois pas qui c'est. Tiens, j'en viens un petit peu, là, voir si tu reconnais la voix.
2: Est-ce que c'est Paul Marie et Nadine?
26: Ah!
2: Oui.
26: Bonjour, Jean.
2: Bonjour.
26: Comment ça va?
2: Est-ce que c'est tu n'es pas le mari à Nadine?
26: Non, pas loin.
2: Ah, c'est ce que je pensais. Mais alors, c'est peut-être Jean-Pierre.
26: Non.
2: Le frère à Nadine.
26: Non, Nadine, elle a un frère.
2: Oui.
26: Elle a également un mari.
2: Oui.
26: Mais elle a aussi un...
2: Un beau-frère.
26: Oui, un beau-frère, mais elle a autre chose. Elle a un... Un a... Un a...
2: Un amant?
26: Comment elle a dit, Anne-Marie?
2: Un amant?
26: Oui! Oui!
24: Quel amant? Elle n'a pas un amant, Nadine.
25: Allô?
24: Oui!
25: Toujours sur Corrèze FM, donc avec Super Gérard de la Place. Nadine, c'est qui exactement pour vous?
24: Une nièce.
25: Voilà, c'est ce que nous avait dit donc Robert Ledoux, qui est l'amant de Nadine.
24: Oh, monsieur, tout de même.
25: Est-ce qu'on peut dire que Robert Ledoux, l'amant de Nadine, qui est votre nièce, fait partie de votre famille?
24: Non.
25: Pourquoi?
24: Parce que ne connais pas cet amant. Je connais son mari, mais pas l'amant.
26: Ah, vous ne me connaissez pas?
24: Non.
26: Nadine?
24: Parce que c'est vous qui êtes l'amant?
26: Comment?
24: C'est vous qui êtes l'amant?
26: Oui, Robert Ledoux à l'appareil, l'amant de Nadine.
24: Ah bon?
26: Oui, comment allez-vous?
24: Eh bien, écoutez, moi, ça va. À peu près, quoi.
26: Vous avez quelque chose à lui dire, non? Je la vois cet après-midi.
24: Eh bien, vous lui dites que quand on vient de se marier, on ne prend pas un amant.
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11: Oui, bonjour.
5: Bonjour, monsieur, c'est bien le garage?
11: Non, je suis une dame, monsieur.
5: Ah, zut, parce que j'ai essayé de joindre le garage.
11: Oui, mais vous y êtes au garage, monsieur.
5: Bah, non, vous m'avez dit non.
11: Bah, non, je vous ai dit non parce que vous m'avez dit bonjour, monsieur.
5: Oui, ça c'est normal.
11: Vous êtes dans un garage, mais je suis une dame qui répond au téléphone.
5: Oh, bon, si vous voulez, oui.
11: Qu'est-ce qu'il vous fallait, monsieur?
5: Monsieur Martin, société Martin Intérim, il faudrait que je récupère vos primes d'auto-entrepreneur.
11: Des primes? Par rapport à quoi?
5: Rapport que j'ai déclaré que vous avez employé mes intérimeurs.
11: Pardon?
5: Oui, alors, je vous rassure, en vrai, ils ont jamais travaillé chez vous.
11: Mais comment ils n'ont pas vraiment travaillé chez nous?
5: Oui, c'est juste que je vous les ai déclarés, comme ça, vous touchez des primes et je les récupère.
11: De quoi?
5: Bah oui, vu que vous êtes auto-entrepreneur.
11: On n'est pas auto-entrepreneur.
5: Vous m'avez dit que vous étiez un garage.
11: Bah, on est un garage, mais on est une société.
5: Bah voilà, donc qui dit garage dit auto, forcément.
11: Auto-autonomie.
5: Auto-automobile, voilà, on est bien d'accord.
11: Non, je vous dis que auto-entrepreneur, c'est autonomie.
5: Alors, pardon, mais je crois que vous mélangez.
11: Non, non, je mélange pas.
5: Mais vous inquiétez pas, je vais passer, comme ça je vous expliquerai tout.
11: Non, vous passez pas, c'est pas la peine.
5: Bah si, comme ça vous pourrez aussi m'avancer les primes de mes intérimeurs.
11: Non, non, non, je vous... Alors là, certainement pas. Je vous avance rien du tout, parce que déjà, je n'ai pas de chéquier.
5: Oh, mais ça c'est pas grave, vous me les faites en liquide.
11: Ah, mais certainement pas en liquide, mais vous rêvez.
5: Oh, moi, je fais au plus pratique pour vous, hein.
11: Oui, bien sûr, c'est surtout plus pratique pour vous.
5: Alors, c'est vrai aussi, parce qu'en liquide, je les déclare pas, donc forcément.
11: Ben oui, je comprends bien.
5: Donc, on dit banco pour le liquide, super.
11: Mais non, mais il n'en est pas question.
5: Bon, bah, ok pour le chèque, alors, mais ça m'arrange pas.
11: Non, non, mais j'ai pas de signature et j'ai pas
5: non,
11: de.
5: Non, mais on va faire simple. Vous remplissez rien, je mettrai le montant, je signerai.
11: Non, non, mais n'insistez pas.
5: Alors, je n'insiste pas.
11: Non.
5: Mais pourquoi on trancherait pas le poivre en deux, dans ce cas?
11: Non.
5: Mais si, vous me faites moitié en chèque et moitié en liquide.
11: Oui, bien sûr.
5: Sinon, le contraire, moitié en liquide et moitié en chèque.
11: Oh. Pas possible. Allô?
5: Ah, c'est un autre monsieur.
12: Oui, je suis le responsable. Je ne suis pas auto-entrepreneur. On est une SARL, on n'est pas auto-entrepreneur.
5: Ah bah alors, vous n'êtes pas garage.
12: Pardon?
5: Bah, une auto, c'est une automobile.
12: Oui, alors?
5: Donc, un auto-entrepreneur, c'est celui qui travaille avec les automobiles.
12: Ah bah non, pas du tout.
5: Ah bah si.
12: Ah bah non.
5: Non mais après, vous êtes peut-être nouveau dans le milieu de l'auto-entreprenisme, ça je ne sais pas.
12: Mais, non mais attendez, je sais quand même ce qu'on dit quand même.
5: Non mais vous pouvez pas tout savoir, hein.
14: Oui, bonjour.
5: Bonjour, madame.
14: Ouais, mais pourquoi je vais vous donner de l'argent? Expliquez-moi quand même.
5: Vous allez me donner de l'argent rapport aux intérimeurs que j'ai déclarés chez vous, c'est ce que je disais.
14: Ah non, jamais de la vie. Parce que moi, chez moi, il n'y a jamais une personne intérimaire.
5: Oui, alors en vrai, ils sont jamais venus, mais pas de problème, puisque officiellement, vous avez...
14: Ah, ben officiellement, ça va aller loin,
5: cette histoire. Bon, ça va aller loin, non? Vous m'avancez l'argent des primes.
14: Mais ça, je vais vous avancer de l'argent, mais vous rigolez ou quoi?
5: Oh, mais bien sûr.
14: Non, j'avais rien fait, c'est même pas la peine.
5: Après, c'est ce que je disais, on peut s'arranger.
14: Non, ça arrange pas du tout.
5: Mais, hey, on partage.
14: Mais on partage quoi? Mais vous êtes fous, quoi. Ça va, c'est pas comme ça.
5: Mais si, on fait 50-50 sur vos primes et hop, emballez, c'est posté.
14: Mais moi, j'ai une entreprise, j'ai pas besoin de vous, là, mais ça me déconne.
5: Alors mieux, on fait 60-60.
14: Non, on fait rien du tout.
5: Bon, 70-70, dernier prix.
14: Non, mais...
5: Chaque fois que vous touchez 100 balles de primes, vous gardez 70 et vous me donnez 70. Tout le monde est gagnant.
14: Mais vous rigolez ou quoi?
5: Mais pas du tout.
14: Au revoir.
5: Je prends ça pour un oui.
14: Je m'en vais à la gendarmerie, ça va?
5: Ah, alors je vais mettre oui peut-être.
15: Conservation des cimetières, bonjour.
17: Oui, bonjour madame, c'est le cimetière là.
15: Oui.
26: Bonjour, dites-moi, je vous appelle parce que vous savez que la terre là, du cimetière, là, elle est bonne. Vous êtes au courant de ça.
15: Oui, oui, oui.
26: Donc moi, j'ai planté des carottes. Et le problème, c'est que je constate que c'est pas bien arrosé, par contre, le cimetière. Est-ce que ça serait possible d'arroser un peu?
15: Vous avez planté des carottes?
26: Oui.
15: Dans le cimetière?
26: Comment?
15: Mais vous avez planté vos carottes où?
26: Eh ben, à côté des tombes, là où la terre a été fraîchement remuée, quoi. Sauf que là, je les vois pas sortir et je pense que c'est un problème d'eau.
15: Bah, c'est-à-dire qu'on n'est pas habilité à arroser les carottes du cimetière, quoi.
26: Ah.
15: Ben non.
26: Parce que la seule solution que j'ai, c'est donc d'installer un arrosage automatique.
15: Mais je ne pense pas que vous ayez la possibilité de faire ce genre de choses.
26: Ah si, si, si, j'ai les moyens.
15: Oui, non, mais parce que il vous faudrait une autorisation particulière. Enfin,
26: bah, je ne vais pas demander aux morts, madame, excusez-moi.
15: Non, monsieur, non, mais bien sûr. Mais enfin, je veux dire qu'au cimetière, on ne plante pas a priori de carottes dans un terrain qui a été remué, voilà.
26: Bah si, ça pousse très bien, justement.
15: Ben ça, je ne vous dis pas le contraire.
26: Et voyez-vous, l'année dernière, j'avais planté du radis. Je ne sais pas si vous avez remarqué, non?
15: Nous, on n'en a pas entendu parler.
26: Voilà, bah, l'année dernière, j'ai quand même fait 16 kilos de radis. Hein.
15: 16 kilos de radis?
26: Ben oui. Sur 41 tombes.
15: Oui, non, mais là, on ne peut pas faire n'importe quoi, monsieur, dans le cimetière, quoi.
26: Comment ça?
15: Bah, je ne sais pas, moi. Est-ce qu'il me viendrait l'idée de me planter des carottes dans un cimetière?
26: Non, mais voilà. Attendez.
15: Vous prenez un arroseur. Bah, à la limite, vous plantez vos carottes, vous prenez le seau d'eau et puis vous arrosez, voilà.
26: Oui, mais bon, mon problème, c'est que maintenant, comme je suis en train d'investir, voyez-vous, sur les cimetières, parce que je me rends compte qu'en fait, je peux vraiment planter tout. Là, j'ai donc...
15: Je suis assez surprise quand même de la démarche.
26: Mais attendez, madame, il faut rentabiliser le cimetière. J'ai donc créé sur l'aile gauche, vous voyez l'aile gauche, non de
15: cette... Est-ce que vous pouvez me donner le carré, enfin, où est-ce que vous avez...
26: Le premier à gauche, j'ai fait une bambouseraie. Donc les bambous vont sortir là bientôt. Donc ça, je vais les vendre en pot.
15: Moi, ça me paraît extraordinaire, votre démarche, quand même. Ça me paraît...
26: Par contre, je voulais vous demander si vous m'autorisiez à placer mes panneaux pour la vente
15: écoutez, monsieur, sur la grille d'entrée. Tout de suite. Vous savez quand même que vous êtes au cimetière et de planter des carottes ou des bambous dans un cimetière et de vouloir les revendre pour...
26: Écoutez, si vous voulez voir l'état, puisque tout va sortir samedi, je fais un vin d'honneur dans le cimetière pour faire goûter justement ces carottes et tout ce qu'on a récolté dans le cimetière. Est-ce que je peux vous envoyer un carton d'invitation?
15: Oui, non, mais monsieur...
26: La petite bambou là.
15: Vous savez quand même que vous êtes au cimetière et qu'on va pas... Et ben, monsieur souhaiterait installer... Demandez ça au gardien s'ils arrondent les carottes.
16: Allô? Oui, allô?
26: Oui.
16: Monsieur, bonjour.
26: Oui, bonjour. Vous avez mis au courant de la situation?
16: Oui, alors monsieur, je vous écoute, mais je ne comprends pas très bien votre propos. Vous plantez des... Vous plantez des choses dans le cimetière?
26: Ben oui, évidemment, oui.
16: Ah, parce que non, c'est pas évident pour moi qu'on plante des carottes dans le cimetière.
26: Ah.
16: On a des problèmes de lapins qui se reproduisent dans un cimetière. On a des pigeons qui salissent des sépultures. Et alors là, maintenant, un planteur de carottes, c'est le comble, quoi.
26: Oh, mais des poireaux, enfin, tout pousse très bien, la terre est riche.
16: Écoutez, monsieur, je vous invite à faire une demande. Par courrier, excusez-moi. C'est la première fois qu'on me demande ça.
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17: Bonjour.
18: Bonjour monsieur, c'est bien ici le poulailler, là, des œufs.
17: Oui.
18: Je vous avais acheté des œufs il y a quelques temps.
17: Des quoi?
18: Des œufs.
17: Des œufs de poule?
18: Oui, c'est ce que je dis, j'ai acheté 48 œufs de poule.
17: Ouais.
18: Comme ils marchent pas, moi je vais vous les rapporter.
17: Bah, je comprends pas, ça marche pas un œuf. Mais vous les avez achetés quand les œufs?
18: Bah ça fait à peu près 6 mois.
17: Du coup ils sont périmés.
18: Ah je confirme, sur 48 œufs, pas un seul poussin qui est sorti.
17: Non mais moi je vends pas des œufs à couver moi.
18: Oui, non mais ils sont défectueux en même
17: non,
18: temps.
17: Non, ils sont pas défectueux monsieur, je ne vends pas des œufs de ponte.
18: Ah bah non, oui, je sais bien, oui, c'est pas des œufs de ponte puisque c'est des œufs de poule.
17: Mais non.
18: Ah mais si.
17: Non. Ce que vous dites c'est absolument pas cohérent.
18: Donc je prends ma calculette.
17: Mais non mais
18: vous me devez.
17: Je vous dois rien du tout. Vous ne m'avez pas demandé pour faire des poules.
18: Bah excusez-moi, je sais quand même que la poule elle sort bien de l'œuf.
17: Non mais monsieur, une vache s'il y a pas de taureau, elle fera pas de veau hein.
18: Excusez-moi si je vous la prends, mais les vaches ne font pas d'œufs hein.
17: Non mais ils font des veaux.
18: Vous me parlez d'œufs de vache.
17: Bon,
18: je ne parle pas d'œuf de vache.
17: Non, vous comprenez pas.
18: C'est quand même moi qui me fais avoir dans l'histoire.
17: Non, pas du tout. C'est vous qui n'avez pas compris comment fonctionnait un œuf de poule.
18: Bon, voyons.
17: Non, ça commence à se bien faire.
18: Bon, passez-moi le responsable.
17: Parce... Bien sûr.
18: Merci, monsieur.
17: Allez.
19: Oui.
18: Oui, bonjour, madame.
19: Dites-moi, vous êtes.
18: Je suis chez moi. Pourquoi je.
19: Ah, non, mais c'est de la part de qui?
18: Monsieur Martin, donc, comme je disais, pas un œuf qui a marché.
0: Ah mais non, attendez, il n'y en a pas un qui a marché.
18: Pas un poussin, pas une poule, pas un poulet,
0: non,
18: rien.
0: Non, vous êtes, alors, non mais donc là, vous n'aurez jamais de petits.
18: Donc, on est d'accord sur la défectuosité.
0: Mais non, mais c'est pas défectueux, non mais...
18: Et puis en plus, il y a l'odeur, hein, je peux vous dire que ça commence à coincer.
0: Mais non mais si vous avez les œufs depuis 6 mois, vous m'étonnez, les œufs sont pourris, non mais attendez...
18: Ah bah faut pas s'étonner si vous me vendez des œufs pourris.
0: Non, parce que monsieur m'achetait des œufs, soi-disant qu'il a vendu des œufs pour avoir des petits. Mais ça fait 30 ans que je suis dans le métier, c'est la première fois qu'on me fait ça. Je peux vous en remettre 48, vous pouvez les mettre en couveuse.
18: Oh non merci, je veux pas me faire avoir deux fois non
0: mais
18: plus.
0: Vous avez du mal à comprendre quand...
18: Oh bah non, mais j'ai très bien compris.
0: Les œufs, moi je les vends 4 euros le plateau, vous n'aurez pas de poule.
18: Alors, attendez, je recalcule, ce qui vous fait donc...
0: Mais je sors 20 000 œufs tous les jours.
18: 20 000 œufs.
0: Oh non.
18: Quoi,
0: non.
18: Un poussin.
0: Rien du tout.
18: Par œuf.
0: Mais
18: donc financièrement, ça fait...
0: Ah bah non, financièrement, vous n'aurez rien du tout, il y a 48 œufs.
18: 48 fois...
0: Mais qu'est-ce que j'en ai à foutre de 48 œufs, c'est 5 balles, c'est pas le problème.
18: Ah, 10 euros la poule.
0: Mais non, mais
18: 48.
0: Arrêtez, vous venez me voir, ça sera plus simple.
18: Égal.
0: Mais non, mais ne cherchez pas à faire des comptes.
18: 480 euros.
0: Mais non, c'est fou, non, mais je crois que je vais éclore là parce que je vais finir par être exécrable.
18: Alors, vous n'allez rien éclore du tout parce qu'il va falloir me rembourser mes 480 balles.
0: Et vous me réclamez 480 balles, non, mais c'est le mandat envers.
18: Et ne me parlez pas d'eau vert, s'il vous plaît.
0: Vous venez me voir au poulailler et on s'explique parce que là, il faut arrêter de vous masturber un peu, là, je crois. Je vous remplacerai pas les œufs, ça c'est sûr.
18: Ah bah vous me mettez des poules.
0: Non, mais vous rigolez quoi. Non mais c'est.
18: Excusez-moi, vous me devez quand même 48 poules.
0: Mais je vois rien, je vous dois. Mais je vous ai pas vendu de poules.
18: Bah vous m'avez vendu des œufs à poules, donc forcément.
0: Non, j'ai vendu des œufs de poules.
18: Donc des œufs à poules qui n'ont pas fait de poules, donc forcément.
0: Mais vous avez fumé la moquette ou quoi ce matin hein? Non mais c'est incroyable de voir ça.
18: Ah je suis bien d'accord. On se prétend pouliste.
0: Non mais vous rigolez quoi.
18: Oh oui bien sûr.
0: Non mais point. Pour moi ça s'arrête là.
18: Je m'excuse, mais j'ai quand même couvé vos œufs pendant 6 mois.
0: Je pense qu'on va arrêter là parce que je vais vous envoyer chier.
18: Alors je préfère me faire envoyer pondre, au moins non, ça...
0: Vous prenez les gens pour des cons.
18: Ah non, le con c'est moi, le trop con d'ailleurs.
0: Ah oui, bah ça m'étonne pas, je crois qu'il faut continuer. Hein.
18: Ah mais avec plaisir, merci madame.
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6: Entreprise là, bonjour.
19: Oui, bonjour monsieur, je voudrais parler au directeur de l'entreprise.
6: Ah, il est pas là.
19: Ah, bon écoutez, c'est monsieur Delaplace là, pareil. Vous pouvez laisser un message.
6: Oui. Alors, monsieur Delaplace ?
19: Oui, c'est la banque du sperme à Clermont-Ferrand, hein ?
6: Oui.
19: Alors, son compte en banque à la banque du sperme est à découvert, il est dans le rouge.
6: Mm-hmm.
19: Je lui ai signalé, il n'y a pas de réponse.
6: Mm-hmm.
19: Hein, je vais passer madame Germaine Ledoux qui est responsable du compte de votre patron.
6: Oui.
26: Merci, monsieur le directeur. Allô ?
6: Allô ?
26: Bonjour, monsieur.
6: Oui, bonjour.
26: Voilà, alors, vous signalez à monsieur...
6: Oui.
26: Hein, que je lui ai déjà envoyé deux lettres,
6: hein,
26: qui n'a pas répondu... Alors, sur son compte en banque du sperme, hein? Donc sperme en paillette, il a découvert de 2 centilitres,
6: oui.
26: Et sperme en bulle de 1 centilitre et demi. Il faudrait, oui, qu'il passe cet après-midi.
6: Ah, il n'est pas là de la journée, je vous le dis tout de suite.
26: Ah oui, mais ça ne va pas.
6: Hein? Eh ben oui, mais il est à Lyon, je ne peux pas me faire revenir de Lyon, moi.
26: Ah oui, mais moi je vais fermer son compte. Hein? Moi je ne peux pas laisser un compte débiteur à la banque du sperme, monsieur.
6: Eh ben, peut-être bien, mais il n'est pas là.
26: Bon, écoutez, est-ce que vous pouvez vous-même recouvrir son découvert?
6: Oui, mais je vois pas comment je pourrais faire. Hein.
26: Ben, c'est très simple, je vais venir vous voir.
6: Mais moi, je suis pas là, je m'en vais chez Michelin, j'ai rendez-vous. Hein.
26: Bon, vous avez chez Michelin les pneus, là?
6: Eh oui.
26: Bon, ben, je vais vous rejoindre là-bas.
6: Ah, mais je vais pas chez... Vous n'allez pas venir chez Michelin avec moi, quand même, oh.
26: Pourquoi?
6: Ben, dites donc...
26: Mais monsieur, c'est la banque du sperme, le compte en banque de votre patron est dans le rouge.
6: Mais, vous faites marrer, vous, mais s'il est dans le rouge, moi, j'y peux rien.
26: Mais si vous éprouvez quelque chose, monsieur...
6: Qu'est-ce que j'y peux?
26: Je viens vous voir avec une éprouvette.
6: Oui.
26: Et vous donnez donc du sperme en paillettes.
6: Moi, je veux pas, je peux pas faire pour lui, hein.
26: Pourquoi?
6: Parce que moi, je suis moi, lui, c'est lui. Hein? Ce que je peux vous promettre, c'est de lui faire de la commission. En point, c'est tout.
26: Bon, alors...
6: Point final, on n'en parle plus.
26: Alors, donc, vous lui faites de la commission. Vous lui dites que pour le club de couture...
6: Oui.
26: Il y a 5 dames qui attendent 2 centilitres de sperme en paillettes.
6: Oui.
26: Et 1 centilitre... Donc, de sperme en bulle. Est-ce qu'il peut éventuellement le faire cette nuit?
6: Mais je ne le verrai pas aujourd'hui, moi.
26: Bon, alors, monsieur, il faut bien qu'on s'arrange, vous pouvez bien le faire pour lui.
6: Non.
26: Mais pourquoi?
6: Mais parce que moi, j'ai dit non, c'est tout. Je ne voulais pas m'embêter avec ça, quand même.
26: Monsieur le directeur, on va être obligé de fermer le compte de monsieur... Parce que son employé refuse.
6: Ah ben, c'est sûr que je refuse, c'est pas parce que c'est mon patron, hein.
19: Donnez-moi ça. Allô?
6: Allô, oui.
19: Oui, monsieur, de la place, appareil.
6: Oui, non, mais moi, je marche pas dans ces combines, hein. Je veux bien faire les commissions, mon patron, tout ce qu'on veut, mais je veux pas prendre sa place. Ça, faut pas y compter, hein.
19: Monsieur, écoutez.
6: Non, je n'écoute rien du tout.
19: Je vous envoie une infirmière diplômée.
6: J'ai dit non.
19: Il y en a pour 5 minutes.
6: Mais comment il faut vous le dire?
19: Je vous en prie, écoutez, c'est la moindre des choses.
6: J'ai dit non.
25: Monsieur, écoutez-moi, s'il vous plaît. Vous avez le club de couture.
6: Mais pour qu'est-ce que ça me regarde, le club de couture, moi?
25: Parce que ce sont trois dames qui sont dans le besoin.
6: Mais vous êtes terrible, vous. Pourquoi

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2: Une boucherie.
3: Ah oui, je sais. Non, mais c'était juste pour vous prévenir. J'ai déclaré ma télé à votre nom et à votre adresse.
2: Bah, pourquoi vous avez fait ça?
3: Bah, parce que ça m'évite de payer la redevance télé.
2: Bah, oui, mais là, moi, je vous connais pas. Je peux pas accepter ça. Ça va pas, hein. Plus de ça, j'ai même pas internet. J'ai rien du tout, moi.
3: Ah, alors si. J'ai mis que vous aviez internet, justement, aussi.
2: Ah, non, que... j'ai même pas internet. Alors là, c'est du vrai pipeau, hein.
3: Voilà, c'est ça. Vous aurez qu'à pipotifier un peu.
2: Oui, mais non, j'accepte pas votre truc, monsieur. Je vois pas pourquoi je vais aller mentir, moi.
3: Non, mais j'ai déjà rempli tous les papiers avec
2: vous. Bah, vous avez rempli tous les papiers, mais j'en ai rien à faire.
3: Ah oui, mais alors, si les gens veulent plus frauder pour aider un inconnu, pardon, mais qu'est-ce que
2: ah, Ah bah non, je ferai rien du tout, moi je vais pas lieu de faire ça.
3: Bah si,
2: bah. Ah bah non, monsieur.
3: Ah, allô?
4: Allô?
3: Bonjour madame.
4: Donc là vous allez me faire déclarer une deuxième télé.
3: Ah, enfin quelqu'un qui comprend, merci.
4: Je trouve pas ça correct. Vous utilisez mon nom et mon prénom.
3: Bah logique, vu que c'est censé être votre télé.
4: Ah bon, j'ai pas acheté de télé.
3: Alors officiellement si, puisque.
4: Non, il y a pas d'officiellement. Demain moi j'ai un contrôle, je dis monsieur, je veux voir vos deux télés. Il va en voir qu'une seule, il va me dire elle est où la deuxième?
3: Dans ce cas, il faudrait que vous trouviez effectivement une deuxième télé.
4: Eh ouais. Oui, mais j'ai pas que ça à faire que de chercher une deuxième télé.
3: Ah, alors vous avez de la chance, j'en ai justement une pour vous.
4: Mais j'achèterai pas votre télé.
3: Mais si, je vous revends l'ancienne, celle que j'avais avant.
4: Mais non, mais j'en ai rien à foutre de votre télé. On la regarde même plus la télé depuis des années.
3: Bah alors pourquoi vous en cherchez une deuxième?
4: Mais j'en cherche pas de deuxième.
3: Disons plutôt que vous n'en cherchez plus, vu que vous allez vous payer la mienne.
4: Rien du tout, je ne vous paye rien du tout. Elle restera sur le trottoir, j'en ai rien à foutre. C'est de l'usurpation d'identité. Je vais à la gendarmerie, c'est usurpation d'identité.
3: Ah mais j'ai pas utilisé votre identité, j'ai juste pris le nom et l'adresse.
4: Mais c'est de l'identité quand même.
3: Comment ça?
4: Vous êtes pas chez moi, on vit pas ensemble.
3: Oh là, arrêtez-moi si je me trompe, c'est une proposition.
4: Non, rien que dalle.
3: En fait, il faudrait que je sois domicilié chez vous, c'est ça que vous êtes en train de me dire?
4: Mais sérieusement, vous comprenez pas ou quoi alors?
3: Si, je comprends bien, vous êtes en train de me dire qu'il faut faire une attestation comme quoi j'habite.
4: Mais pas d'attestation de rien du tout. Vous comprenez même pas le principe là.
3: Effectivement, si je viens habiter chez vous avec la deuxième télé,
4: mais
3: ça règle tous les problèmes.
4: Non, mais putain, mais
3: ah non, pas con, j'avoue hein.
4: Putain, c'est possible hein.
3: Perso, j'y aurais même pas pensé.
4: Demain, je vais aller acheter une bagnole, je vais la mettre à votre nom, je vais aller me faire flasher 14 fois sur l'autoroute.
3: Oula, ah non.
4: Et ben voilà, c'est exactement le même principe. Vous allez tout recevoir pour vous.
3: Hein? Oh bah vous êtes gonflé vous.
4: Bah ouais, mais en même temps, il y a que comme ça que vous comprenez.
3: Oh non, mais alors pardon, faut pas se gêner surtout.
4: Bah, vous achetez une télé, vous la mettez à mon nom et c'est encore à moi d'assumer derrière.
3: Non, mais qu'est-ce que c'est que cette histoire de bagnole? Moi, on m'avait rien dit.
4: Oula, mais
3: pardon, mais est-ce que vous me feriez pas un usurpage d'identité?
4: Allô?
3: Et revoilà le monsieur.
2: Mais vous êtes têtu, monsieur, hein? C'est pas possible.
3: Bah, enfin, je veux dire, c'est quand même pas compliqué de comprendre que...
2: Oh, c'est pas compliqué, j'ai très bien compris, monsieur, mais je vous dis que non.
3: Non, mais moi aussi, j'ai très bien compris. Avec votre collègue, vous essayez de négocier.
2: Non, vous avez rien négocié, je ne veux rien du tout.
3: Bon, moi, je vous fais un prix sur mon ancienne télé.
2: Mais vous avez pas de prix à me faire, je vous dis que c'est non.
3: Écoutez, je l'ai acheté 200 francs il y a quelques années.
2: Mais non, mais...
3: Je vous la laisse à 100 euros.
2: Mais j'en ai pas besoin, moi.
3: Bon, allez, 150 derniers prix.
2: Vous comprenez,
3: oui
2: ou non?
3: Oui, non, là, vous êtes coriace en business, hein, j'avoue.
2: Tiens. Et vous comprenez français quand je dis quelque chose, oui ou non?
3: Yes, mister.
2: Non, je veux dire que c'est non.
3: Ouais, ouais, ça, c'est un non qui veut dire oui.
2: Bah, sûrement pas, pas avec moi, monsieur, vous vous trompez.
3: Oh, bah si.
2: Bon, écoutez, monsieur, ça suffit, là, hein. Bon.
3: Ouais, top, là, on dit que c'est oui.
2: C'est non.
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5: Allô?
6: Allô?
5: Oui.
6: Bonjour madame.
5: Bonjour monsieur.
6: Comité d'entreprise des PTT à l'appareil.
5: Oui.
6: Nous faisons un petit pot aujourd'hui pour la mise à la retraite d'un ami qui travaille au PTT.
5: Oui.
6: Alors le problème c'est qu'on avait invité un dresseur d'animaux, monsieur Robert Ledoux, qui est venu dresser, faire un numéro de dressage de rats. Et le problème, c'est que la bête est partie dans le standard téléphonique et qu'apparemment, d'après nos recherches, elle serait dans votre coin.
5: Ah bon?
6: Oui. Est-ce que vous voyez le câble de votre téléphone, là?
5: Oui.
6: Il n'y a aucun endroit où il serait plus gros?
5: Bah non, je ne remarque rien qui est anormal, en tout cas.
6: Monsieur Ledoux, vous permettez, je vais vous passer le dresseur, hein?
5: Oui.
7: Très bien, je vous remercie. Allô?
5: Allô, monsieur?
7: Bonjour, madame.
5: Bonjour, monsieur.
7: Monsieur Robert Ledoux à l'appareil, dresseur pour rats pour le comité d'entreprise du PTT. Oui, alors, est-ce que vous avez entendu un petit bruit très, très aigu?
5: Bah non, je remarque rien. Qu'est-ce que j'ai déjà dit au monsieur? Je ne remarque rien d'anormal. Ah, il y a un petit sifflement, là.
7: Ah.
5: Oui, il y a un sifflement, oui.
7: Oui, oui, bah c'est lui, hein.
5: Deux fois, ça, la première fois très fort, la deuxième fois, voyez. Oh oui, là, c'est beaucoup, hein. Voilà, ouais. Oui, oui.
7: Bon, alors attendez. Donc ça veut dire qu'il est dans votre combiné téléphonique. Essayez de regarder dans les petits trous de, normalement liés dans votre combiné. Vous avez des petits trous, là?
5: Oui, oui, il y a des... Oui, vous savez que je parle, il y a des petits trous.
7: Voilà.
5: Mais je vois pas grand-chose, hein.
7: C'est un rat tout gris, hein, avec des tout petits yeux rouges. S'il a les yeux rouges...
5: Ah, c'est... ouais, ben, je vois deux petits points rouges à travers mon truc, là.
7: Attendez, vous le voyez, là?
5: Mais je sais pas, je vois deux petits points très brillants.
7: Oui, ben, c'est ses yeux.
5: Très brillant.
7: Eh ben, il est dans votre téléphone. Il doit être mort de peur, hein.
5: Ben oui, c'est ce que je compte aussi, parce que...
7: Essayez de...

0: Rassuré.
1: Oui, n'aie pas peur, n'aie pas peur, on va venir te chercher.
0: Il s'appelle Amadou.
1: N'aie pas peur, Amadou, n'aie pas peur, hein.
0: Est-ce que vous avez un petit bout de fromage, peut-être, pour lui?
1: Oui, mais ça pourra passer à travers votre...
0: Ah oui, ça va passer.
1: Petit trou, là, Minus?
0: Oui.
1: Bah, je vais mettre peut-être un peu de râpé, ce serait peut-être plus facile.
0: Voilà.
1: Ouais.
0: Eh, chers auditeurs, nous sommes donc avec une auditrice de Belfort qui va nourrir mon rat... Avec donc du fromage râpé, elle va le mettre dans les petits trous du téléphone. Allô?
1: Oui, allô, je suis en train d'essayer d'y mettre des petits bouts de fromage.
0: Oui, on entend ça.
1: Ça va à travers d'un combiné, c'est pas facile à donner quelque chose.
0: Oui. Vas-y, Amadou, tu peux le manger. Vas-y, mon petit.
1: Allez, mange. Hein? Sois rassurée, je suis en train de te donner à manger, hein, tu es gentil, hein? Oui, tu es rassurée, ça va? Ça va? Oui. Oh, il me parle, là.
0: Oh. Il a l'air content ou pas?
1: Oh, bah, je sais pas, monsieur, il fait des petits sifflements aigus, hein, je connais pas le langage, hein. Oh, mais oui. Tu en veux encore? Tu en veux encore? Oui? Eh ben, je t'en donne. Eh ben, prends. Oui, t'as l'air bien malheureux, hein.
0: Allez, maintenant, viens, reviens au standard du téléphone.
1: Va vers ton maître au standard, allez, va vite. Ben, bien sûr, il t'attend. Allez, ben, va.
0: Ah, ça y est.
1: Il est revenu.
0: T'as bien mangé? Qu'est-ce que tu as mangé?
1: Il a mangé que du râpé. Il est content, là.
0: Il est content, oui.
1: Ah, ben, c'est bien.
0: Je vais vous le passer, il va vous remercier.
1: Oh, ben, de rien.
0: Viens là, mon petit, viens. Dis merci à la dame.
1: Ben, je suis bien content, je suis très touchée. Ben, merci. Oh, ben, t'as une bonne bête. Oui, t'es très gentil et très poli.
0: À qui vous dites ça?
1: Ben, au revoir. Bonjour.
2: Bonjour monsieur.
1: Oui.
2: C'est bien la poissonnerie?
1: Oui.
2: Je vous appelle parce que j'en ai appris une belle. Comme quoi que vous vendriez du saumon fumé.
1: Oui.
2: Ah bravo, et vous allez me dire que c'est légal?
1: Bah oui.
2: Ah bah non, je crois pas. Pardon, mais faire fumer du tabac à des animaux, même des saumons, c'est totalement interdit.
1: Bah pourquoi?
2: Ah bah oui.
1: C'est pas nous qui s'en occupons du saumon.
2: Comment ça, c'est pas nous qui s'en occupons?
1: Non, c'est pas moi qui s'en occupe monsieur, c'est mon beau-frère.
2: Ah, parce que moi aussi j'ai mon beau-frère présent. Et il me dit que vous n'avez mis aucun panneau interdit aux mineurs, danger pour la santé, etc.
1: Non.
2: Eh ben oui, mais non.
1: Non, pour l'instant, non, on vend aux adultes. Il n'y a aucun jeune qui mange du poisson, presque.
2: Oui, mais rien n'empêche le jeune de venir fumer du saumon chez vous, visiblement.
1: Ah oui.
2: Eh ben, vous vous rendez compte? Ils commencent comme ça, après ils vont aller à s'acheter des cigarettes, après ça va être des cigares, la pipe, c'est l'escalade.
1: Ah oui, mais ça, c'est pas mon problème, monsieur.
2: Ah bah, c'est quand même votre faute.
1: Non.
2: Bah si.
1: Les cigarettes, non.
2: Ah bah si.
1: Bah non, les cigarettes.
2: Non, mais excusez-moi, vous leur mettiez le pied à l'étrier.
1: Je vais vous passer mon beau-frère.
2: Vous êtes le beau-frère?
1: Non, je vais vous passer mon beau-frère, c'est les corps-là.
2: Vous voulez que je vous passe mon beau-frère?
1: Non.
3: Allô?
2: Oui, bonjour madame.
3: Non, c'est monsieur.
2: Oui, admettons.
3: Du saumon fumé, c'est pas une cigarette, hein?
2: Oui, c'est un mélange. J'imagine qu'il n'y a pas que du tabac quand même, heureusement.
3: Du tabac, pour fumer, vous vous foutez de moi là, non?
2: Ah, bah complètement.
3: Du
2: oui.
3: Saumon fumé, vous savez ce que c'est que du saumon fumé?
2: Oui, vous devez rouler du tabac dans le saumon.
3: Ah là là là là là là.
2: Ah là là là là, comme vous dites, oui, c'est pas joli.
3: Bah, franchement, vous devez un peu plus de bonheur et puis essayer de voir un petit peu les bouquins et puis voir un peu comment ça se passe du saumon fumé. Avec du tabac. Non, mais vous êtes pas bien dans votre tête, non?
2: Non, mais vous rendez compte, les pauvres jeunes qui vont commencer.
3: Non, mais vous savez ce que c'est que du saumon fumé, monsieur?
2: Oui, non, mais excusez-moi, déjà...
3: Est-ce c'est que... fumé avec quoi, du saumon fumé?
2: J'imagine de la fumée de cigarette ou de cigare, ça, je ne sais pas sur le détail, mais enfin, ça reste du tabac.
3: Non, mais vous êtes pas bien dans votre tête, franchement. C'est fumé avec du bois de...
2: Non, mais excusez-moi, est-ce que déjà vous payez les taxes sur le tabac?
3: Oh là là là.
2: Oh là là là là.
3: Vous savez quoi, vous avez commencé à me casser les couilles, là, sérieusement.
2: C'est de la contrebande, hein, ni plus ni moins, ce que vous faites.
3: Venez me voir, et puis on va s'expliquer. Comme ça, on va être face à face, comme ça, vous allez voir ce que c'est que du saumon fumé.
2: Oh oui, non, mais moi, je ne fume pas. Excusez-moi, mais c'est pas la peine d'essayer de me soudoyer.
3: Non, c'est pas la peine de vous excuser.
2: Ah si, je m'excuse, que je vois bien que vous essayez de m'acheter.
3: Je vous ai acheté avec quoi? Je vous ai acheté.
2: Bah, vous voulez que je vienne pour me faire fumer votre saumon?
3: J'ai pas dit ça, j'ai dit je vais vous faire voir ce que c'est que du saumon fumé. Vous comprenez un petit peu, non?
2: J'ai l'impression que je comprends un peu trop bien.
3: Vous êtes abruti, c'est pas possible, non?
2: On va me faire fumer du saumon, après je saurai plus.
3: 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Vous. Je vous attends, là, venez me voir.
2: Puis le temps que j'arrive, il n'y aura plus de tabac, vous allez tout...
3: Oui, bien sûr, il n'y aura plus de tabac. Non, mais vous êtes complètement abruti.
2: Non, mais vous allez tout fumer, je vois le truc.
3: Oh là.
2: Ah oui, oh là, oh là là, même.
3: Franchement, tu sais ce que t'as de mieux à faire. Appelle les services des frottes, tu me les envoies, puis on discutera avec eux, d'accord?
2: Bien sûr, et puis en attendant, vous planquez tous les saumons fumeurs.
3: Oui, bien sûr, oui, oui. oui, je suis en train de planquer tout. Ah bah attends.
2: Oh là là là là, j'en étais sûr.
3: T'as déjà vu franchement vendre du tabac dans une poissonnerie avec du poisson, toi? Mais franchement, t'es vraiment un abruti, toi. Tu sais quoi, là, t'es en train de me remonter mes nerfs, sérieusement, là. Putain, t'as dû enfumer, toi, du saumon.
2: Ah non, moi, je ne touche pas à ça, moi.
3: Dans ces cas-là, viens me voir. Je peux avoir ton nom?
2: Oui, monsieur Martin.
3: Oui, Martin, Martin comment?
2: Martin, Martin.
3: Oui, c'est ça, bien sûr, ouais. Guignol, va.
2: Ah non, pas Martin Guignol, Martin Martin.
3: Tu commences à me faire chier.
2: Ah, alors ça, c'est parce que vous avez dû prendre du café en même temps que vous fumiez votre saumon, et ça vous...
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6: Oui.
7: Bonjour madame, c'est madame... Non.
6: Oui, bonjour monsieur.
7: Bonjour madame, c'est la mairie à l'appareil.
6: Oui.
7: Nous vous appelons pour l'état civil, vous savez, les réformes de la carte d'identité.
6: Ah bon?
7: Qui va être informatisée.
6: Oui.
7: Hein?
6: Attendez, je vais vous passer, mon mari va mieux comprendre que moi.
7: Oui, vous, les hommes en général sont plus intelligents.
6: Oh, merci monsieur.
7: Pardon?
8: Mais allô?
7: Oui, bonjour monsieur.
8: Bonjour.
7: Oui, je préfère parler. Effectivement, votre femme a dit que vous alliez mieux comprendre qu'elle.
8: Je sais pas.
7: Oh, si. Bon, bah, aussi, on va l'illustrer tout simplement. Voilà, c'est la mairie à l'appareil. La mairie. La mairie, vous savez, là où vous allez, quand vous allez à la mairie, par exemple. Vous savez,
8: mairie?
7: Oui, la mairie, c'est une grande maison, en fait, dans une ville.
8: Je sais pas. Où?
7: La mairie, vous connaissez, non?
8: Non.
7: La mairie, ce qu'on appelle une mairie, en fait, c'est une bâtisse. En général, c'est fait par un architecte dessine des plans. Et ensuite, une fois qu'il a dessiné les plans, il y a donc des maçons qui arrivent avec les maîtres d'œuvre. Enfin, bon, et ils construisent, vous savez, étage par étage. Et ils aménagent des fenêtres pour qu'on puisse voir à travers, quoi.
8: Oui, ça y est.
7: Et puis, on met des rideaux, particulièrement l'hiver, pour préserver la chaleur, pour éviter qu'elle parte par les fenêtres.
8: Oui.
7: Voilà, voilà. Ensuite, la mairie, en général, il y a plusieurs étages. Parce que on doit s'occuper de tous les habitants de la ville, vous comprenez?
8: Oui.
7: Mais il n'y a pas de chambre. Ce sont des bureaux. Vous savez ce que c'est un bureau, non?
8: Oui, en principe, oui.
7: Eh bien, il y a des bureaux. Donc, il y a des gens qui sont assis sur des chaises. Vous voyez des chaises, non? Les chaises?
8: Oui.
7: Vous voyez une chaise? Ben, il y en a plusieurs.
8: Ah bon?
7: Et oui. Et ben, oui, parce qu'il y a plusieurs... il y a plusieurs personnes qui travaillent à la mairie.
8: Oui, alors?
7: Ils sont assis. Ça va être plus complexe, monsieur. Ça, c'est... Je vais demander toute votre attention parce qu'ils sont assis devant un ordinateur. Est-ce que vous...
8: Oui, savez... voilà.
7: Bon, vous voyez ce que...
8: Mais que ça concise avec moi.
7: Alors, ben justement, j'en viens, je vais tout vous expliquer. En fait, un ordinateur... Vous savez ce que c'est, un ordinateur, non?
8: Ah oui, quand même.
7: Ah, vous en avez déjà vu?
8: Des ordinateurs?
7: Oui.
8: Il y en a partout, non?
7: Voilà. Eh bien, la mairie, nous en avons aussi. Donc, vous voyez ce que c'est maintenant, la mairie?
8: Ah oui, quand même. Mais vous êtes employé là, vous?
7: Oui.
8: Comment vous appelez?
7: Monsieur Lemol.
8: Lemol?
7: Lemol, vous savez, M...
8: Oh.
7: Non, M... Oui. M-I-O.
8: Ah oui.
7: B-R-T-C. Lemol.
8: Oui.
7: Dites-moi, monsieur, est-ce que vous pouvez me passer votre femme?
8: Pourquoi faire?
7: Vous voyez ce que c'est, votre femme?
8: Oui.
7: Votre femme, vous voyez, c'est comme nous, en fait, mais c'est... Elle a...
8: Écoutez, je peux pas faire un saut jusqu'à la mairie, là, pour autant.
7: Ouais, mais on a un saut, je sais pas si vous allez y arriver, hein.
8: Pourquoi?
7: Bon, parce qu'il faut en faire plusieurs, c'est quand même pas tout
8: mais
7: à fait.
8: Mais j'ai pas pour longtemps, j'ai ma voiture, là, je la prends dans 2 minutes, je suis là.
7: Votre voiture?
8: Oui.
7: Vous voyez ce que c'est, votre voiture?
8: Ben oui.
7: Oui? Bon, ah ben, vous pouvez me passer votre voiture?
8: Oh, vous me cassez les pieds.
9: Bonjour.
2: Bonjour monsieur, c'est bien l'auto-école?
9: Oui.
2: J'aurais besoin de vous déposer des dossiers de candidats pour les enregistrer à la préfecture. Quand est-ce que je peux passer?
9: Déposer des dossiers?
2: Voilà, c'est ça. C'est que moi j'ai enregistré une trentaine de candidatures sur mon auto-école sur internet, si vous voulez, que j'ai monté.
9: Ah, et... mais alors si, enfin, je suis quand même pas obligée d'apporter vos dossiers en préfecture. J'amène les dossiers pour mes élèves inscrits dans mon auto-école.
2: Voilà, bah vu que vous y allez, c'est ce que je me disais.
9: Ah,
2: autant
9: non, mais c'est pas la peine de passer. Moi je les apporterai pas, vos dossiers.
2: Bah excusez-moi, mais enfin si vous les déposez pas, ils vont pas se valider tout seuls.
9: Mais ça c'est votre problème. Moi je m'en fiche que vos dossiers soient pas enregistrés.
2: Ah bah sympa.
9: Je le ferai pas, je vous dis.
2: Enfin, de quel droit, excusez-moi?
9: De quel droit? Mais c'est vous. D'abord, on pose une question, on ne donne pas un ordre.
2: Alors, justement, question, quand est-ce que je peux les récupérer? Parce que moi, il faut que je donne un délai, voyez.
9: Vous me donnez un délai? Mais c'est une blague! Je vais dire ça à mon patron, ça m'étonnerait que ça lui plaise. Hein.
2: Ah bah, passez-le moi.
9: Ouais. Allô, oui, bonjour.
2: Ah, bonjour monsieur. On devait me passer le responsable?
9: C'est mon fils, mais là, il n'est pas là, donc c'est moi.
2: Je peux passer déjà vous déposer les dossiers?
9: Mais non. Attendez, quel est votre mail?
2: Alors, Martin.
9: Oui.
2: @.
9: Oui.
2: Permis Martin.
9: Et après?
2: @.
9: De nouveau?
2: Oui.
9: Deux fois @?
2: Voilà.
9: Et après?
2: Martin, encore.
9: Ah bon, oui.
2: Voilà. @.
9: Oui.
2: Permis.
9: Mm-hmm.
4: Arrobase Martin.
1: Il y a quatre fois arrobase ?
4: Non, normalement il y en a cinq. Vous avez quoi vous là ?
1: Alors j'ai Martin, arrobase, permis Martin, arrobase, Martin, permis, arrobase, Martin.
4: Ah, il manque un arrobase.
1: Bon écoutez, on reprend à zéro, on recommence.
4: Alors, arrobase.
1: Arrobase.
4: Donc A-R-O.
1: Ah mais ça s'écrit arrobase A-R-O.
4: B-A.
1: Attendez, je vous passe quelqu'un parce que je comprends rien.
4: Non, mais...
10: Allô ?
4: Ah, bonjour monsieur.
10: Je vais prendre votre adresse mail, alors monsieur.
4: Ah ben je viens de la donner là.
10: Oui, non, je vais la reprendre correctement, excusez-moi.
4: Non, je vous en prie.
10: Je vous écoute.
4: Alors, Martin.
10: Oui.
4: Arrobase.
10: Oui.
4: Permis Martin.
10: Permis Martin.
4: Arrobase.
10: Mais il ne peut pas y avoir deux fois arrobase. Arrobase, c'est votre nom ?
4: Oui.
10: Et ça s'écrit comment, arrobase ? R-A-R-A ?
4: A-R.
10: Oui.
4: A.
10: Oui.
4: R.
10: Après.
4: A-R-A.
10: Oui.
4: R.
10: Oui.
4: A.
10: A-R-A-R-A-R-A. Mais qu'est-ce que vous... Alors, attendez. Vous me dites Martin arrobase, vous me mettez A-R-A-R-A-R-A. Vous allez nous envoyer un mail avec votre mail, ce sera plus simple. Alors, formation au pluriel, arrobase...
4: Alors, attendez, arrobase. A-R-O...
10: Arrobase, c'est le site, là, arrobase.
4: Eh ben, comment vous l'écrivez-vous ?
10: C'est pas possible. Mais...
4: Mais enfin, faut quand même que je vous dépose les dossiers, parce que là,
10: vous passez... Non, vous ne déposerez pas des dossiers tant que je n'aurai pas vu ce site internet, ça c'est sûr.
4: Ah, c'est le premier monsieur, ça. Vous y allez quand à la préfecture ?
10: De toute façon, même si j'y vais dans une heure, si je n'ai pas envie d'amener vos dossiers, je ne les amènerai pas.
4: Dans une heure ? Oula !
10: Mais vous écoutez ce que je dis ?
4: Non, mais ce que vous me dites dans une heure...
10: Non, mais c'est un exemple, je n'y vais pas dans une heure, mais qu'est-ce que vous racontez, là ? Ça fait deux fois, vous comprenez pas ?
4: Martin, il y a le monsieur de l'auto-école qui va aller déposer les dossiers dans une heure, donc faut les imprimer tout de suite.
10: Il n'y a pas d'imprimer des dossiers, vous n'avez pas intérêt de m'amener des dossiers, je vous le dis, hein, parce que ça va les fixer, les dossiers là.
4: Dans ce cas, est-ce que vous pourriez passer les récupérer ?
10: Avec plaisir, vous êtes où ?
4: Rue Boileau.
10: Oui.
4: Bâtiment Rire et Chanson.
10: Oh, c'est une blague.
4: Ah ben c'est Rire et Chanson, oui, c'est une blague.
10: Oh, quelle honte. J'ai honte, je vais me calmer, je vais aller prendre l'air, je crois.
4: Ah, bah alors, si vous prenez l'air, est-ce que vous pouvez passer chercher mes dossiers ?
10: Oui, voilà, oui. Oui, oui, oui. Il me tarde d'aller voir ces dossiers de merde, là, je vous le dis. Oh, putain.
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12: Allô, oui.
13: Oui, Mike ?
12: Oui.
13: Je m'en veux pas te parler, parce que j'ai un herpès sur la bouche.
12: Tu dis ?
13: Attends, c'est bien Mike ?
12: Bah oui.
13: Bah Mike, alors...
12: C'est pas Jack Starling ?
13: Voilà.
12: Ah, bah dis donc, bah, ça fait des ans, je crois que t'étais mort, moi.
13: Mais tu te souviens de moi ?
12: Bah, t'étais bien Jack Starling.
13: Bah oui, Mike.
12: Bah évidemment, je me souviens de toi, comment je t'aurais oublié, tu rigoles ou quoi ? Qu'est-ce que tu deviens ?
13: Toujours dans le jazz ?
12: Bah oui.
13: On va voir, quel instrument je jouais ?
12: Du piano.
13: Et comment je jouais ? Comme un ?
12: Comme un dieu.
13: Ouais, ah. T'as pas oublié, hein ?
12: Bah dis, merde, on a quand même joué ensemble, non ?
7: Ouais, salut, salut Mike.
12: Salut.
7: C'est Jack. Ah, oh, sacré Mike. Ça fait plaisir de t'entendre.
12: Ah oui, bien sûr, ouais.
7: Bon, alors, let's jazz ?
12: Let's jazz, oui, always, man.
7: Mike, t'es prêt ?
12: Ouais.
7: 3, 4, et 3, 4.
13: Oh, vas-y, je t'écoute, je suis avec toi, Mike. Rip to be,
12: to be. Puis tu m'appelles, vous, que je suis dans le téléphone à 3h de l'après-midi, toi.
13: Eh, Mac.
12: Ouais.
13: Ça fait du bien, hein.
12: Ça dégage. Mais je vois toujours pas qui tu es, hein.
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14: Allô.
2: Bonjour madame, c'est bien l'épicerie ?
14: Oui.
2: J'ai acheté de la nourriture pour chat chez vous, il y a un problème.
14: C'est quoi le problème ?
2: Le problème, c'est le chocolat, c'est pas du tout adaptifié pour les chats.
14: Comment ça, le chocolat ? Nous, on vous a vendu du chocolat pour chat, nous.
2: Eh ben voilà, comme vous dites, du chocolat pour chat.
14: Et quoi ? Du chocolat pour chat ? Nous, on vend pas de chocolat pour chat, monsieur, ok ?
2: Ah si, j'ai acheté du Kit Kat chez vous, c'était des barres pleines de chocolat.
14: Mais si vous savez pas qu'on peut pas donner de chat au chocolat, c'est pas mon problème, ça.
2: Alors pardon, j'ai pas donné du chat au chocolat, en fait, c'est le chat.
15: Oui, bonjour.
2: Bonjour madame, ce que je voulais dire, c'est que c'est mon chat qui a mangé votre Kit Kat au chocolat.
15: Attendez. Et tout le monde commence à me dire, oh bah j'ai acheté ça, je l'ai donné à mon chat, il fallait pas, bah je vais aller où là ?
2: Pardon, mais qui c'est qui vend du Kit Kat au chocolat ?
15: Mais c'est vous confondez, c'est pas du tout le même truc.
2: Comment ça c'est pas le même truc ?
15: C'est pas un truc pour chat, les Kit Kat. Kit Kat, ça s'écrit comme ça, Kit Kat.
2: Attendez, Kit Kat, Kat, à mon avis, vous vendez des faux Kit Kat.
15: Ah non, je vends pas des faux Kit Kat, monsieur.
2: Pas vu comme c'est écrit.
15: Et attendez, de toute façon, comment vous parlez, monsieur hein.
2: En plus, il y a écrit 4 dessus, donc forcément, ça enduit dans
15: mais
2: les.
15: Mais n'importe quoi, mais 4, ça veut pas dire chat. Hein.
2: Ah si, c'est parce que c'est écrit en anglais.
15: Mais non, mais pas comme ça, pas avec un K.
2: Bah si, d'ailleurs, on dit Where is John?
15: Non.
2: John is in the cat.
15: Non, mais Kit Kat, c'est pas, attendez. Allô ?
2: Oui, bonjour monsieur.
15: Bah, je suis pas bonjour monsieur, je suis madame.
2: C'est-à-dire ?
15: Ben, je suis la patronne.
2: Admettons.
15: Alors, attendez. Kit Kat, il y a un E entre deux. Et moi, le Kit Kat que je vends, il n'y a pas de E entre deux.
2: Donc, c'est bien ce que je disais, c'est du faux.
15: Quoi, c'est du faux ? Bah non, c'est pas du faux.
2: C'est une imitation.
15: Mais non, c'est pas une imitation, monsieur.
2: Ah si, j'ai vu un reportage à la télé. Il change une lettre dans le nom.
15: Bah non, vous avez pas vu de reportage à la télé. Attendez, faut pas regarder ce qu'ils disent à la télé.
2: Ah bah, dans la télé, ils disent qu'il y a beaucoup de faux Kit Kat en circulation.
15: Mais non !
2: Que souvent, c'est des trucs fabriqués par les Chinois.
15: Non ! Attendez, vous allez dire que c'est de la merde.
2: Ça, je sais pas. En tout cas, c'est du chocolat de contrebande.
15: Mais c'est pas du chocolat de contrebande.
2: Ah, c'est ce que mon vétérinaire m'a dit.
15: Mais non.
2: Si.
15: C'est qui votre véto?
2: Bah, c'est le docteur Martin.
15: Je vais l'appeler, votre vétérinaire.
2: Ah, bah, justement, il est avec moi.
15: Eh bah, passez-le moi.
2: D'accord.
15: Moi, je vais lui expliquer. Il va me comprendre tout de suite.
2: Docteur Martin. Oui, monsieur Martin.
15: C'est le vétérinaire. Non, mais c'est de ma faute, je vends de la contrebande.
2: Le monsieur de l'épicerie veut vous parler.
15: Il est babache. Bah ouais, non, mais attends. Il est vraiment babache, lui.
2: Parce que, effectivement, il y a du chocolat.
15: Je comprends rien au film.
2: Mais en plus, ce sont des copies chinoises.
15: Des copies chinoises? Non, attends. Il dit que c'est de la copie chinoise.
2: Oui, allô?
15: Oui, bonjour.
2: Bonjour, cher monsieur, docteur Martin, à l'appareil.
15: Alors, votre client.
2: Oui.
15: Il m'a acheté du Kit Kat.
2: Du Kit Kat, oui, je sais.
15: Non, pas Kit Kat. Kit Kat.
2: Vous en avez encore en magasin ?
15: Ah oui ?
2: Ok, je vais venir vérifier que ceux qui vous restent ne contiennent pas de chocolat.
15: Bah, c'est du chocolat, c'est des barres chocolatées.
2: Voilà, bah ceux qui contiennent du chocolat, vous les jetez par mesure d'hygiène précautionniste.
15: Bah vous rigolez, je vais pas balancer mes Kit Kat. Hein.
2: Au passage, je vous ai fait aussi une attestation pour la moquette de mon client.
15: Eh bah
2: parce que le chat, il lui a pourri toute sa moquette.
15: Eh bah
2: elle va pas se remplacer toute seule.
15: Attendez, vous croyez pas, attendez même pas que je vais payer la moquette.
2: Bah pardon, il venait de refaire le sol tout en cachemire.
15: Bah je m'en fous, c'est pas de ma faute.
2: Bah quand même, je vais venir avec le chat, vous allez voir.
15: Bah non, les chats n'ont pas le droit de rentrer dans le magasin, des jours.
2: Oh, bah dans ce cas, je vous le passe.
15: Pardon ?
2: Je vous passe le chat. Martino ?
15: Pardon ?
2: Je te passe le monsieur. Miaou. Allô ?
15: Attendez.
2: Miaou, c'est Martino.
15: Vous êtes qui ?
2: Miaou, je suis le chat.
15: Hein ?
2: Miaou, oui, et je pourris toute la moquette.
15: Et sous ma gueule ?
2: Miaou, c'est possible.
15: Ouais, allez.
2: Allô ?
15: Allez.
2: Miaou, on va pas se quitter comme ça, ou ?
15: Oh là là.
2: Miaou, un petit bisou.
15: Bon. Bonjour.
16: Oui, allô, bonjour madame. C'est le salon de coiffure.
15: Oui.
16: Ah, bonjour madame Ledoux à l'appareil.
15: Oui.
16: Je viens d'arriver en Alsace.
15: Ah, d'accord.
16: Voilà, où je m'installe. Je voudrais savoir si je pouvais prendre rendez-vous.
15: Oui, vous voulez faire quoi ?
16: Ben, la spécialité locale, je crois. Hein.
15: C'est-à-dire ?
16: Ben, la choucroute.
15: Quelle choucroute ?
16: Ben, on m'a dit qu'en Alsace, sa spécialité, c'était la choucroute.
15: Ouais, d'accord.
16: C'est pas comme ça que ça s'appelle ? Parce que j'ai un chignon.
15: C'est quoi ?
16: Un chignon, la choucroute, quoi.
15: Et vous voulez venir quand ?
16: Bah, demain après-midi.
15: Écoutez, à midi et demi.
16: Oui.
15: Hop là.
16: Mais alors, pour faire tenir la choucroute,
15: oui.
16: Parce que je voudrais que ce soit assez haut.
15: Ouais.
16: Vous mettez pas des saucisses, quand même.
15: Non, des bigoudis.
16: Excusez-moi, il y a mon mari qui est inquiet, je vous le passe, hein.
15: Oui.
16: Allô ?
15: Oui.
16: Oui, bonjour, madame.
15: Bonjour, monsieur.
16: Excusez-moi, je suis très inquiet parce qu'elle me dit qu'elle veut faire une choucroute, mais...
15: Oui, elle m'a dit qu'elle veut faire une choucroute.
16: Oui, mais c'est quoi exactement, ça ?
15: Mais je sais pas, je verrai quand je la vois.
16: Mais attendez, c'est quoi ? Parce que...
15: Je lui mets pas des saucisses.
16: Bah oui, parce qu'elle me dit que c'est la spécialité en Alsace,
15: mais... c'est une spécialité.
1: spécialité en Alsace, vous mangez au restaurant, mais pas chez le coiffeur.
16: Ben voilà.
1: Moi, je lui mets certainement pas de saucisse dedans.
16: Ah bon, ben vous me rassurez, parce que...
1: Mais oui.
16: Ça tient comment alors ça, parce que...
1: Ça tient avec des bigoudis, pas avec des saucisses.
16: Ah. Et dites-moi.
1: Oui.
16: C'est possible de venir en famille?
1: Comment en famille? Combien vous êtes?
16: Eh ben, on est quatre, on va prendre une table pour quatre. On va prendre une choucroute bigoudi, alors.
1: Mais qu'est-ce que vous voulez, à quatre?
16: Quatre choucroutes bigoudi avec quatre bières.
1: Quatre choucroutes, oui. Non, mais nous, on n'a pas de choucroute ni de bière. C'est un coiffeur où vous appelez?
16: Oui, voilà.
1: Oui.
16: Oui, on va prendre une table, hein?
1: Non, on n'a pas de table.
16: Quatre choucroutes, donc, et quatre bières.
1: Quatre choucroutes et quatre bières.
16: Voilà.
1: Oui. Mais, et les bigoudis, ils sont où?
16: Quel bigoudi?
1: Mais, là, vous appelez un coiffeur, pas un restaurateur, hein?
16: Oui, c'est ça. Mais oui. Ma femme m'a dit que vous faisiez choucroute aussi.
1: Mais pas pour... Non, des choucroutes en coiffure, mais pas pour manger.
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1: Oui.
4: Oui, bonjour monsieur.
1: Madame.
4: C'est bien la station service.
1: Oui.
4: Il y a mon beau-frère qui est venu faire le plein il y a quelques jours chez vous.
1: Oui.
4: Il en avait pour 60 euros et vous lui avez compté 60 centimes.
1: Ah oui?
4: Vous êtes trompé entre les centimes et les euros.
1: Ah, moi, je vais faire attention.
4: Du coup, je suis venu pour profiter de cette promotion, vous voyez. J'ai regardé mon ticket là, vous m'avez compté le prix normal.
1: 60 euros.
4: Voilà.
1: Bah, si vous avez pris 60 euros, c'est bon.
4: Bah non, parce que mon beau-frère, vous lui avez fait à 60 centimes.
1: Non, mais vous voulez rire, non? Un plat d'essence à 60 centimes. Alors là, vous allez prendre 60 euros d'essence et je vais vous compter 60 centimes.
4: Ah bah on est bien d'accord. Je devrais payer 60 centimes comme mon beau-frère.
1: Non, mais vous voulez rire, là. Votre carte bleue, je m'en fous carrément.
4: Ah oh, bah merci.
1: De toute façon, et je ne vais pas vous rembourser.
4: Bon, enfin, excusez-moi, mais
1: bon, il faut venir tout de suite parce que je dois être parti pour 11h.
4: Bah écoutez, je passerai vers 22h dans ce cas.
1: Vers quelle heure? À 10h du soir?
4: Bah oui.
1: Non, mais vous. À 10h du soir? En tant que je serai fermé, hein, madame.
4: Enfin, excusez-moi, monsieur. Vous me dites que vous partez à 23h. Donc du coup.
1: Non, 11h, c'est 11h du matin.
4: Bah moi, je passerai à 22h du matin.
1: 22h du matin? Il y a un petit problème, là. Hein.
4: Ah bah excusez-moi,
1: moi. Non, de toute façon, je vais vous passer mon mari. Il n'en est pas question.
4: Ah, il vous a peut-être pas dit parce que c'est lui qui s'occupe un peu.
1: Pas dit. Pourquoi? Vous avez pas dit, non, mais.
4: Peut-être parce qu'il vous a pas dit pour la promotion.
1: Et on est mariés ensemble. On tient la station.
4: C'est lui qui tient un petit peu la boutique. Je comprends bien.
1: Oui, il tient la boutique. Non, mais vous voulez. Non, mais je vais vous passer mon mari.
4: Ah bah alors, passez-le moi, parce que je pense que lui, il sera peut-être...
1: Ils sont au courant, bah, vous allez voir.
4: Ah bah, j'espère, oui.
1: Non, mais, tu gâtes la parole.
4: Ah. Allô.
17: Je comprends pas, là. Allô.
4: Oui, allô.
17: Alors, monsieur, ça va pas, là? Qu'est-ce que vous racontez, là? Il y a eu une erreur.
4: Comme vous reconnaissez que vous êtes trompé en me faisant payer les 60 euros.
17: Non. Je me suis trompé en reconnaissant votre beau-frère. Vous avez payé le bon prix, mais votre beau-frère, il y a une erreur. Et je vais réclamer ça à votre beau-frère, monsieur. Croyez-moi. Ça, c'est certain. Ça, c'est clair et net. Je vais pas me faire entuber de 59,40 €, hein. Ça, c'est certain, hein. Qui vous a parlé de promotion? Vous avez été chercher ça où?
4: Bah, c'est vous dites promotion.
17: Ouais, bah tiens. C'était de l'eau qu'on a vendu, monsieur. À ce prix-là, c'est de l'eau. Alors, enfin, je sais pas, mais je crois que vous avez un sérieux problème. Hein. Il faut vous faire soigner. Hein.
4: Vous vous rendez compte?
17: Non, mais vous vous rendez compte, monsieur? Vous rendez compte de ce que vous dites, là? Non, mais enfin.
4: Bah, c'est vous. Enfin, vous rendez compte? Vous me dites que vous vendez de l'eau à la place
17: de... Non, je vous ai dit ça pour rigoler. Enfin, comme si que je vais vendre de l'eau ici. Écoutez, monsieur, je dépose plainte à la gendarmerie.
4: Ah, bah, je dépose voilà, plainte d'abord, moi.
17: Non, mais moi, je dépose plainte.
4: Ah, voilà. Non, c'est moi.
17: Et croyez-moi, je vais retrouver le ticket de carte bleue et je vais retrouver votre beau-frère.
4: Allô?
18: Alors, vous voulez quoi? On n'a pas que ça qu'à faire, monsieur. Vous voulez quoi exactement?
4: Ah bah excusez-moi, moi j'ai pas que ça qu'à faire non plus de payer 60 euros en plein de 60 euros.
18: Mais n'importe quoi. Alors, et je vais pas faire exprès de me tromper pour vous donner d'argent. Où c'est que vous avez déjà vu payer 60 centimes pour combien de litres vous avez fait?
4: Ah bah, où c'est que je l'ai vu? C'était chez vous, justement.
18: N'importe quoi, alors. Vous avez mis 60 euros, on vous a compté 60 euros, c'est normal. Et je vais pas vous donner de l'argent avec de l'essence.
4: Bah, enfin, excusez-moi, mais si vous faites les 60 euros à 60 centimes, c'est pas normal que vous me les fassiez payer à 60.
18: Mais non, je sais pas, réfléchissez un petit peu, monsieur. C'est n'importe quoi, alors.
4: Allô? Vous n'avez pas raccroché, hein? Allô? Je vous entends.
18: Oh, merde!
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19: Allô, j'écoute.
7: Oui, bonjour madame.
19: Bonjour monsieur.
7: Je suis bien au domicile du docteur... Il est gastro quelque chose, je crois. Hein.
19: Ah oui, il est gastro quelque chose, comme vous
7: bon,
19: dites.
7: Je vous ai un rendez-vous, c'est possible. Il est là, non?
19: Non, il n'est pas là tout de suite, il sera là tout à l'heure. Alors le problème, monsieur, c'est que... comme il s'en va demain, pour une dizaine de jours...
7: Oh là là.
19: Et oui, c'est ça le problème. Écoutez, c'est comme vous voulez, monsieur. Je peux éventuellement encore de vous donner un rendez-vous entre deux personnes si vous tenez absolument à venir. Enfin, bon, je vous ai prévenu, monsieur, vous ne tomberez pas de haut si vous, je vous dis que vous êtes adressé à un professeur et non pas à un gastro-entérologue de quartier.
7: C'est-à-dire, ça coûte combien ?
19: C'est-à-dire, c'est la consultation est de 650.
7: Pardon ?
19: 650.
7: C'est pas vrai.
19: Mais si, c'est vrai. Bien. Bon, je vous ai tout expliqué, monsieur.
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21: Menuiserie, bonjour.
4: Oui, bonjour monsieur. C'est bien le fabricant de fenêtres ?
21: Oui.
4: J'aurais besoin de quelqu'un qui m'aide parce que j'ai un problème.
21: Ouais.
4: Parce que le problème, c'est que j'ai acheté un ordinateur et il refuse de fonctionner tant que j'ai pas fermé les fenêtres.
21: Oui, fermez les fenêtres qui sont les fenêtres de l'ordinateur.
4: Pourtant, j'ai bien vérifié à la maison, tout est fermé.
21: Oui, mais là, on parle pas de fenêtres de votre maison, c'est un terme informatique, les fenêtres de votre ordinateur.
4: Parce que je me disais, il y a peut-être la cuisine, j'ai un petit...
21: Ne quittez pas. Quel est votre problème, monsieur ? C'est notre personne que vous avez en ligne.
4: Oui, ah bah c'est toujours vous ?
21: Non, c'est notre personne.
4: Je pensais que vous me passiez quelqu'un d'autre, en fait.
21: Bah, c'est notre personne que vous avez en ligne. Vous avez eu ma collègue juste avant, elle m'a passé la communication.
4: Ah bah, j'ai eu un monsieur, je crois, non ?
21: Non, à l'accueil, c'est une dame, monsieur.
4: Donc, c'est pas le même monsieur ?
21: C'est une dame.
4: Allô ?
21: Il est multi sans ce gars.
22: Oui.
4: Bonjour madame, vous êtes le fenêtriste ?
22: Oui, voilà, oui c'est moi.
4: Parce que juste, ce qu'il voulait, c'est que moi j'ai allumé mon ordinateur, il me dit, il faut d'abord fermer toutes les fenêtres.
22: Oui mais ça c'est les fenêtres de l'ordinateur par rapport à Windows, pas par rapport à un menuisier. Moi vos fenêtres, si vos fenêtres fonctionnent, elles s'ouvrent, elles se ferment correctement.
4: Bah oui, mais enfin là, il me dit qu'elles sont pas fermées quand même. Donc, vous voyez, l'ordinateur a détecté qu'il y avait une fenêtre qui était pas fermée chez moi.
22: Je vais venir chez vous, je vais regarder vos clés. Vous avez l'intention d'échanger ou pas ?
4: Parce que moi, il me dit un autre truc là, c'est qu'il me demande d'installer un logiciel sur le bureau. Vous voyez,
22: oui.
4: Le truc, c'est que moi, l'ordinateur, je le veux à la maison, je le veux pas à mon bureau.
22: Mais... Bon, écoutez, monsieur, là, vous nagez carrément. Sur votre bureau, c'est votre bureau d'ordinateur. C'est pas votre bureau où vous travaillez.
4: Bah, mon bureau où je travaille, justement, il est pas à la maison. C'est ça le problème. Comprenez?
22: Ouais, je comprends. Je comprends que vous êtes carrément à côté, là. Bah, bureau, les fenêtres sur un ordinateur, c'est tout ce qui est comme genre Windows. Et l'installer sur votre bureau, c'est sur le bureau de votre ordinateur.
4: Alors non, parce que mon ordinateur, là, il est sur la table de la cuisine.
22: Excusez-moi, je rigole. Hein. Rappelez votre maintenance, hein, parce que là... attendez, je mets le kit malib pour que les autres menuisiers entendent aussi, au cas où, on sait jamais. Hein.
4: Oui, peut-être que quelqu'un s'y connaît mieux que vous en fenêtre.
22: Écoute, ça me rend un peu plaisir. Monsieur, vous faites fausse route. Vous faites fausse route. Là, je peux rien pour vous.
4: Bah,
22: donc je vois pas pourquoi une fenêtre
4: bah,
22: une fenêtre de votre cuisine ou de votre chambre, elle empêcherait de vous avoir internet.
4: J'ai une porte-fenêtre aussi dans le salon.
22: Mais vous, porte-fenêtre ou fenêtre, c'est pareil.
4: C'est peut-être la porte-fenêtre. Alors attendez.
22: Attendez. Écoute ça.
4: Donc alors, j'ai fermé la porte-fenêtre du salon.
22: Oui, et ça marche toujours pas.
4: Ben non.
22: Monsieur, je peux rien pour vous, je suis vraiment désolé. Je suis désolé, monsieur, mais bon. Si votre problème se règle pas, rappelez-moi demain matin.
4: Ouais.
22: Parce qu'aujourd'hui, je passerai pas, c'est sûr.
23: Mairie de Notreillier ?
24: Oui, bonjour, monsieur.
25: C'est oui, la bonjour, mairie ?
23: Monsieur. Oui, monsieur.
24: Oui, bonjour, monsieur. Robert Ledoux à l'appareil, champion du monde de coup de fil le plus court. Alors, ça fait combien de... Ah, ben là, je crois que j'ai gagné.
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21: Allô ?
4: Bonjour, monsieur. C'est bien l'exploitation agricole ?
21: Oui.
4: Je me suis permis de faire croire aux impôts que vous dissimulez des revenus.
21: Bah non, mais dans quel but vous faites ça ?
4: Bah, ça me permet de toucher une prime pour délationnisme.
21: Puis que nous, un jour, on va se faire contrôler, c'est nous qui vont se faire toper.
4: Bah, c'est ça, c'est vous qui vont se faire toper, parce que vous allez faire semblant de faire une fraude.
21: Ah bah non, pas d'accord, hein.
4: Pourquoi ?
21: Ah bah, vous prenez vos responsabilités.
4: Ah bah, je les ai prises en vous délationnant.
21: Ah bah, c'est un peu facile, ça. On va aller à la police, et puis c'est tout.
4: Ah bah non, ce qu'il faudrait, c'est que vous faites semblant de fraudifier.
21: Mais on va rien fraudifier du tout. Agriculteur, on a déjà zéro pointé. Alors c'est nous qui vont être pénalisés parce que monsieur il veut pas payer des surprimes.
4: Ah non, c'est pas ça, c'est que moi je vais la toucher la surprime.
21: Ben justement.
0: l'argent. Vous allez la toucher, puis nous, on va payer parce que nous, on a soi-disant fraudé. Mais vous trouvez ça normal, vous, bien sûr. On est dans une société de nos droits, oui.
4: Non, mais après, ce sera amorti, j'imagine, dans vos frais.
0: Amorti de quoi? Vous n'êtes pas gonflé.
4: Bah non, parce que, vous voyez...
0: Ah bah non. Ah bah, les agriculteurs, ils fraudent. Ah bah oui, c'est bien connu, bah oui.
4: Vous, ça vous coûte rien, vous voyez.
0: Mais ça nous coûte rien, vous en savez rien du tout. Moi, je vous connais même pas.
4: Moi, j'ai dit que vous aviez planqué 2 millions, en fait, en liquide.
0: Ah bah oui, ah bah, qui dit plus est 2 millions, c'est rien, hein.
4: Bah quand même, 2 millions, c'est peut-être un détail pour vous, mais pour moi, ça veut dire beaucoup.
0: Non, mais pour nous, non, mais 2 millions, vous vous rendez compte, non?
4: Moi, je me rends compte que quand même, pour moi, c'est une certaine somme.
0: Mais hein. Est-ce que vous écoutez que nous, on
4: non,
0: a...
4: Non, mais ce que je veux dire, bon. C'est que moi, 2 millions, je les ai pas tous les jours,
0: mais
4: vous voyez.
0: Personne les a tous les jours, non, mais 2 millions d'euros, non, mais vous vous rendez pas compte.
4: Donc, ce qu'il faudrait, c'est dissimuler un peu de liquide chez
0: non,
4: vous.
0: Non, on ne dissimule rien, nous. On n'est pas des fraudeurs, on n'est pas des voleurs.
4: Non, mais vous faites juste semblant.
3: Attendez, monsieur.
4: Ah, bah, une autre balle.
3: Là, il y a quand même quelque chose qui est grave, quand même. Vous occupez pas, vous prenez un nom comme ça au hasard, et puis, pour toucher une prime derrière, bah, c'est quand même grave, là, votre truc, je pense.
4: Grave, non, je dirais que c'est du débrouillardisme.
3: Bah oui, bah, attendez, mais tout le monde fait pareil, personne payera d'impôts, à ce moment-là. Mais dissimulez, mais attendez, mais moi, j'ai pas envie d'aller en prison pour vous, quand même.
4: Ah, non, alors, normalement, vous allez pas en prison.
3: Ah, non, mais attendez, mais vous êtes grave, là, quand même. Non, bah, attendez, moi, j'appelle mon collègue, il va venir, on va être tous les deux, là.
6: Qu'est-ce que c'est que cette connerie?
4: Bonjour, madame.
6: Non,
3: Ah, c'est le collègue.
6: Je veux pas perdre mon temps avec vous, hein.
4: Non, mais c'est vite fait. Vous planquez 2 millions chez vous.
6: Vous prenez pour un rigolo, quoi. Je parle pas de 3 semaines, non? Non, mais vous prenez pour qui, là? Allez, dégagez.
4: Non, mais vous, ça vous coûte rien du tout.
6: Mais, vous vous faites pas chier, d'accord? Est-ce que c'est clair?
4: Non.
6: Est-ce que c'est clair?
4: Bah non, c'est pas super clair.
6: Mais vous avez compris ou quoi?
4: Bah, j'ai compris que c'est pas hyper clair, quand même.
6: Non, mais je crois que vous avez pas compris. Alors, dégagez, d'accord? Parce que alors là, je vais me fâcher, ok?
4: Ce serait dommage, vu qu'on est associés dans cette combine, tous les deux.
6: Combine, mais je m'en fous de la combine. Je vais pas te vous chercher. Hein, j'ai du boulot, je suis professionnel. Alors, venez pas m'emmerder, d'accord?
4: Je vous rappelle plus tard, quand même.
6: Ne rappelez pas, hein.
4: Non, mais.
6: Conseil,
4: alors...
6: ne rappelez pas, ok?
4: On peut dire dans une demi-heure.
6: Ne rappelez pas! Parce que je vais te faire une tête au carré, moi, tu vas voir. Ok? Parce que si je m'occupe de ton cas, tu vas voir.
4: Dans ce cas, on dit dans une heure?
6: Non, c'est pas. Espèce de tête de nœud, va.
4: Ok, donc évidemment, je le rappelle immédiatement.
6: Oui, allô, là.
4: Oui, bonjour, madame. Je vous rappelle comme convenu.
6: Vous rigolez ou quoi? Vous avez rien compris?
4: Vous venez de rappeler.
6: Bon, espèce de pollueur. Tu n'as pas marre d'être con?
4: Ah, ça, je peux vous garantir que ça fait des années que j'ai commencé. Je vais pas arrêter d'être con aujourd'hui, hein, c'est sûr.
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25: Bonjour. Vous êtes bien à Électricité.
26: Électricité dépanneur, bonjour.
16: Ah, bonjour, monsieur. C'est le couvent des Dominicaines Notre-Dame de Clarté à l'appareil.
26: Oui.
16: Ben, la Clarté, on n'en a plus.
26: À l'heure actuelle, vous êtes sans courant?
16: Oui, parce qu'on a eu un petit problème avec une sœur cette nuit.
26: Oui.
16: Qui a un appareil là, qui est moderne, elle nous a dit, vous savez.
26: Alors, il ressemble à quoi cet appareil, que je comprenne?
16: Alors, ça ressemble à... Oh là, un suppositoire géant.
26: Un suppositoire géant.
16: Enfin, ça fait quoi? 25 centimètres.
26: 25 centimètres. Et quelle épaisseur?
16: Ben c'est un cylindre, en fait. Hein. Un gros cylindre.
26: Un gros cylindre qui ressemble à un support.
16: Oui.
26: Et ça sert à quoi? Ça, c'est pour la lumière? Ça sert à quoi?
16: Ben, il y a une prise au bout. Attendez. Ça sert à quoi, ça, Sir Claude? Elle me dit pour rompre la solitude des femmes. Je ne sais pas plus.
26: Pour rompre la solitude des femmes? Je ne vois pas.
16: Mais je ne sais pas non plus. Qu'est-ce que vous faites avec ça? C'est quoi? C'est de la lumière? Non? Pour réchauffer le quoi?
26: Ah, pour réchauffer le, pour réchauffer l'eau, peut-être.
16: Pour réchauffer l'eau, non? Non, c'est pas... Ça réchauffe, mais pas l'eau. Mais
26: ah,
16: elle a...
26: Ça réchauffe, mais pas l'eau.
16: Elle a l'air de... Je ne sais pas, l'air de cacher quelque chose. Vous voulez que je vous la passe, peut-être?
26: Ah oui, passez-moi là, s'il vous plaît. Oui, volontiers.
16: Merci. Allô?
26: Oui, bonjour.
16: Oui, bonjour, monsieur.
26: Oui, en quoi puis-je vous aider, madame?
16: C'est l'appareil, moi, que j'ai branché, qui a tout fait sauter.
26: Ah, d'accord. Mais c'est peut-être parce que vous aviez un court-circuit. Vous l'avez essayé avant et il fonctionnait?
16: Ah, oh là oui, il fonctionnait même très bien.
26: D'accord.
16: C'est un vibromasseur.
26: C'est pour les sœurs et...
16: C'est pour les sœurs. Parfois, ça peut être pour les frères aussi.
26: Ah, c'est pour les frères aussi.
16: Enfin, un peu moins. Ça, c'est pour les sœurs, puisque ça s'appelle... Attendez, je vous permettez, je retrouve la boîte.
26: Je vous en prie, madame. Mademoiselle, madame, ma sœur. Je vous en prie, ma sœur.
16: Oui, vibro, ma sœur, ça s'appelle.
26: Vibro, ma sœur. Ah. Bon, ça doit être... C'est peut-être un objet de culte, c'est peut-être religieux.
16: Oui, c'est un objet de cul, c'est marqué dessus.
26: Objet de cul. De...
16: Alors, attendez, je regarde, hein.
26: Oui.
16: V-I-B-R-O.
26: B-R-O, oui.
16: T. trait d'union ma sœur.
26: Ma sœur.
16: Mais il y a une faute d'orthographe parce que ma sœur, ça s'écrit M-A, plus loin, S-O-U-E-U-R.
26: Ça doit venir de Chine, sûrement, non ? C'est pour ça qu'il doit y avoir une faute d'orthographe.
16: Alors, on branche la prise électrique dans le secteur.
26: Oui, c'est pas à pile, ça fonctionne directement sur le secteur.
16: Oui, et déjà, ça rompt la solitude de la prise qui était toute seule.
26: Ça alimente l'appareil. Vous êtes sûr que c'est cet appareil qui vous a fait disjoncter ?
16: Ah ben oui, je suis sûr que ça m'a fait disjoncter, moi. J'ai vu des choses que j'avais jamais vues de ma vie.
26: Ça a fait des éclairs, ça a fait quoi ?
16: Des tremblements, et puis des petites secousses, et puis ensuite des grandes secousses. C'était... Oh oui, mon Dieu, mon Dieu, mon Dieu.
26: D'accord. Est-ce que vous pourriez me passer la mère supérieure ? Parce que je pense que nous avons un petit souci. Et peut-être qu'elle pourra me répondre.
16: Oui, je vais la chercher, vous permettez, parce qu'elle est dans la cellule à côté.
26: Je vous en prie.
16: Je reviens.
26: Mais excusez-moi, ma sœur.
16: Merci. Allô ?
26: Oui ?
16: Le problème, c'est qu'on vient de découvrir ce que c'était que le vibromasseur.
26: D'accord. Mais bon, laissons le vibromasseur là où il est, ce n'est pas un problème. Alors, pour revenir à notre panne première.
16: Attendez, la sœur. Ça y est, elle a retiré la prise. Et le disjoncteur marche.
26: Et le disjoncteur fonctionne.
16: Elle a retrouvé le jus.
26: Ben non, puisque vous avez retiré la prise.
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2: Allô ?
4: Bonjour monsieur, je suis bien chez le serruriste ?
2: Oui, bonjour monsieur.
4: C'était juste pour vous prévenir que je me suis domicilifié chez vous.
2: Pourquoi vous vous déclarez chez nous ?
4: Un rapport que j'ai des petits soucis avec la brigade financiériste, et comme ils veulent me perquisitionnifier, je me suis dit, autant qu'ils fassent ça chez vous.
2: Mais vous vous débrouillez, c'est hors de question, c'est quoi ces conneries ? C'est la première fois que je vois ça, quoi.
4: Bah, non, mais... excusez-moi, c'est juste un côté pratique, vous voyez, moi ça m'évite...
2: Bah, un côté pratique, puis nous on aura des soucis, non mais c'est quoi ces bêtises ? Non mais arrêtez, quoi.
4: Bon, des soucis non, ils viennent, ils fouillent, ils vous embarquent les ordis, les fichiers, et puis après...
2: Non mais attendez, nous on a autre chose à foutre, on a du boulot. Ils vont venir au bureau, nous prendre les ordis et tout.
4: L'avantage pour vous, c'est que s'ils pètent la porte en arrivant, vous, ça vous change rien, vous êtes serruriste. Donc...
2: Non mais c'est pas le problème, n'importe quoi. Non mais sérieux, vous débloquez complet, hein. Faut arrêter. Hein.
4: Je vais venir prendre des photos quand même de moi devant l'entreprise.
2: Mais non, vous ne prenez rien du tout, pas de photos, rien.
4: Est-ce que je peux juste vous déposer dans ce cas une ou deux tenues de rechange ?
2: Mais depuis quand on fait des trucs comme ça ? Mais démerdez-vous avec vos problèmes, on a rien à voir avec vous.
4: J'ai préparé une petite étiquette, serruriste Martin, que je vais coller sur la boîte aux lettres à la place de votre nom.
2: Mais je m'en fous, vous ne collez rien sur notre boîte aux lettres. Arrêtez tout de suite vos conneries. Eh, ça va là-haut ? Si vous avez des soucis, vous vous démerdez.
4: C'est ce que j'ai fait, je me suis démerdé en donnant vos coordonnées.
2: Non mais attendez, non mais vous êtes pas bien. Non mais n'importe quoi, c'est la première fois que je vois ça.
4: Ah, ce qui m'embête, c'est que j'ai aussi prévu des prospectus.
2: Oh là putain, mais c'est pas vrai. Vous avez fait des prospectus, des étiquettes. Eh, attends, c'est pas des solutions ça ?
4: Ah bah pour moi si.
2: Ah oui, et puis c'est nous qui aurons les problèmes. Non mais...
4: Bah voilà, c'est vous qui aurons les problèmes.
2: Non mais vous êtes... Oh là là, vous allez voir. Pardon ?
4: Ah, un autre monsieur.
2: Mais non mais moi je suis pas d'accord. Moi je veux pas. Non mais de quel droit vous faites ça ? Choisissez quelqu'un d'autre.
4: Bah c'est ce que je disais, parce que sinon s'ils viennent chez moi, qu'est-ce que je fais ?
2: Moi, c'est votre vie, c'est votre problème, c'est pas le mien.
4: Bah c'est-à-dire que c'est un peu le vôtre maintenant, mais enfin vous inquiétez pas.
2: Dans quel honneur que c'est mon problème ? Non mais c'est.
4: En l'honneur que je vais vous déposer mes documents, que vous allez mettre un peu partout dans votre tiroir.
2: Même pas en rêve. Je vais mettre des documents à vous dans mes tiroirs. Mais vous êtes dingue ou quoi là ? Je vais passer chez Rire et Chanson là, mais c'est même pas.
4: Ah bah tiens, ce serait une idée ça, oui, pourquoi pas.
2: Mais vous êtes qui vous ? C'est comment votre nom ?
4: Monsieur Martin. Donc.
2: Et votre prénom c'est quoi ?
4: Martin.
2: Non mais le Martin j'ai compris ça. Le prénom c'est comment ?
4: Martin.
2: Non, ça c'est le nom de famille.
4: Oui.
2: Votre prénom.
4: Martin.
2: Bon, votre nom de famille c'est Martin.
4: Voilà.
2: Ah, j'ai bien compris.
4: Oui.
2: Vous avez bien un petit prénom.
4: Oui, ah oui, oui.
2: Alors c'est quoi ?
4: Ah bah c'est Martin.
2: Non, ça c'est le nom de famille. Quand vous êtes né, vos parents vous ont donné un petit prénom.
4: Ah oui.
2: Et c'est quoi ?
4: Bah c'est Martin.
2: Monsieur Martin, Martin.
4: Bah oui, c'est ça, oui.
2: C'est cool, vous avez le même nom de famille que le même prénom.
4: Ah bah ça c'est dingue, c'est vrai, j'avais pas fait gaffe.
2: Il se fout de ma gueule. J'y crois pas.
4: Ah bah alors là, vous m'apprenez un truc.
2: Le truc de fou. Sinon, vous habitez où, vous, aux Caraïbes ?
4: Ah non, je suis à Martinville, moi.
2: Oh putain. Monsieur Martin, qui s'appelle Martin, à Martinville. Sinon, à part ça, vous avez rien d'autre à faire dans la vie ?
4: Alors si, j'ai un truc à vous annoncer. Vous savez quoi ?
2: Non.
4: Ah bah un truc que vous avez dit vous-même il y a quelques secondes.
2: De quoi, dites-moi ?
4: Que vous êtes sûr ?
2: Rire et chanson ?
4: Ouais.
2: Non, la blague, n'importe quoi.
4: Bah bien sûr que si.
2: Non, c'est pas vrai.
4: Je vous jure.
2: Ah non, c'est pas possible.
4: Ah si ?
2: Non mais la honte. Et si c'est la honte ? Bon, eh ben, on verra si c'est bien vrai.
4: Ah bah oui.
2: Martin à Martinville. Je vous laisse parce que je me sens engueulée. Allez, bisous, hein, monsieur Martin.
4: Eh ben, bisous.
2: À plus.
4: Au revoir, monsieur.
2: Au revoir. Merde alors. Martin, Rire et Chanson. 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
9: Dépannage, j'écoute.
10: Bonjour, monsieur.
9: Bonjour, monsieur.
10: C'est bien l'EDF dépannage?
9: Oui.
10: Oui, bonjour, monsieur Robert Ledoux à l'appareil.
9: Oui.
10: Je vous appelle pour un petit dépannage, hein, parce que j'ai un problème, figurez-vous. Je suis un peu bricoleur, comme on dit, quoi, hein?
9: Oui.
10: Alors, j'ai un peu bricolé le compteur d'électricité. Et je l'ai amené par un petit fil, comme vous connaissez, quoi, hein, sur le compteur de mon voisin de palier. Comme ça, que c'est qui paye, pour moi, l'électricité?
9: Vous êtes branché sur le compteur du voisin?
10: Voilà, et c'est lui qui paye.
9: Mais c'est interdit, hein?
10: Comment ça?
9: Bah, allons.
10: Bah, dites-moi, moi, je consomme beaucoup, monsieur.
9: Ça n'a rien à voir, hein, monsieur.
10: Pourquoi?
9: C'est interdit, hein?
10: Ah bon?
9: Bah oui, votre voisin n'a rien à voir avec vous, hein.
10: Mais si, parce que lui, il n'en consomme pas.
9: Il n'a rien à voir si lui, il s'en sert pas. Il est libre d'avoir du courant chez lui, mais vous n'avez pas le droit de vous brancher sur le compteur du voisin.
10: Mais il n'a rien dit.
9: Est-ce qu'il est au courant?
10: Ah bah non.
9: Ah bah non. Ah bah sûr, je m'en doute, hein.
10: On veut lui faire la surprise.
9: Bah évidemment, c'est lui qui va recevoir les factures.
10: Bah ça fait 2 ans déjà.
9: Écoutez-moi, moi je vois qu'une chose, c'est que vous volez du courant à un voisin.
10: Oh non, lui emprunte, c'est pas pareil.
9: Ah bon, et qu'on veut lui payer, alors?
10: Ben, on lui a payé l'apéro il y a 3 ans.
9: Ben non, ça n'a aucun rapport, ça, monsieur.
10: Vous croyez?
9: Ah non, hein. Mais là, il y a viol de la loi, hein.
10: Vous croyez?
9: Ah ben sûr, hein.
10: Oh mon Dieu, vous me faites peur, là.
9: Ah non, moi je vous rassure tout de suite, hein.
10: Ah bon, si vous me rassurez, ça va mieux. Bon, alors je voudrais pas vous déranger longtemps, parce que c'est lui qui paye le téléphone déjà, parce
9: en
10: que...
9: plus. Eh ben, ça va, c'est complet.
10: On a mis le téléphone sur son... Vous voyez, quoi, on a fait bifurquer avec les 2 petits fils, là.
9: Ouais.
10: Donc, c'est lui qui paye le téléphone. Alors, faut pas que je fasse trop de factures.
9: Ouais.
10: Alors, mon dérangement vient du problème de gaz. Parce que je me suis branché sur son compteur à gaz.
9: En plus. Eh ben, voyons.
10: Mais pour le gaz, je suis quand même surpris, vu que je ne paye pas, de trouver l'abonnement que je devrais payer.
9: Mais si vous êtes branché sur son compteur à lui...
10: Oui.
9: Le compteur gaz.
10: Oui.
9: Vous êtes branché comment?
10: Ben, on a fait... Vous savez que mon gendre, il est bricoleur, il a fait l'armée, hein?
9: Oui.
10: Et donc, il a fait un tuyau qui se divise en deux.
9: Oui, mais l'installation que votre beau-frère, votre beau-fils a fait, mettons...
10: Oui.
9: Il faut que nous, on la vérifie, si vous voulez. On l'a pas vérifié, cette installation.
10: Ah ben non, parce que quand vous venez vérifier, on l'enlève.
9: Ben, c'est pas possible.
10: Pourquoi?
9: Il y a danger, là.
10: Il y a danger qu'il s'en rende compte.
9: Ben, il y a danger qu'il y ait explosion, hein.
10: Mais de toute façon, si ça explose, ça sera chez lui.
9: Ben, ce n'est pas légal, ce truc-là, monsieur. Mais rendez-vous compte de ce que vous faites.
10: Ben, moi, je proteste énergiquement contre le fait que je paye les 2 abonnements.
9: Eh ben, donnez-moi votre adresse, je vous envoie quelqu'un, moi.
10: Oh, ben, c'est peut-être pas la peine, puisqu'on est juste à côté de chez vous.
9: Ah bon? Vous habitez dans le secteur de l'EDF?
10: Ben, oui. C'est-à-dire qu'on s'est un petit peu branché sur votre système électrique à vous, quoi.
9: Oh là là, mais vous allez loin, là, hein?
10: Vous croyez?
9: Ah oui, hein, monsieur.
10: Ben, remarquez, ça fait 5 ans qu'on a piraté... Vous savez, on a une boîte aux lettres, nous, hein?
9: Oui.
10: Notre nom, c'est Edvi. E-D-F et avec un I à la fin.
9: Ouais.
10: Bon, et donc, on est voisins de vous. Ce qui fait qu'il y a beaucoup, beaucoup de lettres qui arrivent, on n'a plus qu'à rajouter un I, voyez-vous?
9: Ouais.
10: Et hop, on encaisse les chèques pour vous.
9: Ouh là là là là. Ça va faire mal, hein, monsieur, hein? En plus, vous encaissez des chèques adressés à EDF... Mais là, vous voyez ce qui est gros, moi, je vous le dis, hein.
10: Oh, ben non.
9: Ah, ben si, hein.
10: Oh, ben non. Et on a récupéré que 8 millions de francs.
9: Ah, vous n'avez récupéré que 8 millions de francs.
10: En 2 ans.
9: En 2 ans, c'est déjà pas mal, hein.
10: Ben oui, on part au Bahamas, où c'est qu'on a acheté un terrain avec mon gendre.
9: Ah, ben vous partez au Bahamas, vous pouvez vous permettre, hein.
10: Vous pensez?
9: Ben, je pense bien, oui.
10: Alors, cet après-midi, on va prendre la voiture EDF, là, nous, hein.
9: Prenez la voiture EDF?
10: Oui, on vous la ramène à quelle heure?
9: Quelle voiture EDF?
10: Ben, les voitures de service.
9: Vous prenez une voiture de service en plus?
10: Mais oui, on a des clés que mon fils, il a fait fabriquer.
9: Mais vous prenez pas des voitures EDF, quand même?
10: Mais on les ramène.
9: Mais il n'y a pas de les ramener. Mais c'est pas possible, monsieur, hein?
10: Pourquoi?
9: Mais qu'est-ce que cette histoire? Non, mais c'est pas possible. Vous prenez nos voitures de service, vous vous trouvez nos chèques. Mais c'est fou, cette histoire.
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13: Ah,
1: Allô? Allô, oui?
4: Bonjour madame, c'est bien la boucherie?
1: Oui.
4: Je me suis rendu compte que j'étais passé chez vous le mois dernier.
1: Oui.
4: J'avais acheté un rôti de 2 kilos et vous avez oublié de me le faire payer.
1: Ah bon? Alors vous allez venir me le payer?
4: Non, c'est pas ça, c'est quelque chose que j'avais prévu de me faire rembourser parce que je l'avais acheté pour mon beau-frère.
1: Ouais.
4: Et du coup, il faudrait me faire une facture pour que je puisse me le faire rembourser.
1: Ah non, hein. Je veux pas vous faire une facture pour un truc que je vous ai pas facturé.
4: Oui, mais enfin ça, mon beau-frère, il le sait pas, vous voyez, donc
1: ah
4: c'est
1: ouais,
4: pour ça que...
1: Ouais, vous voulez taper sur les deux tableaux, quoi.
4: Voilà, oui, c'est ça, oui.
1: Bah, vous exagérez un petit peu quand même, non? J'ai oublié de vous le compter, et puis vous demandez que je vous fasse une facture pour vous le faire rembourser.
4: Bah, enfin, vous voyez, à partir du moment où vous êtes en tort, ça me semble...
1: Ah, je suis en tort. Je vous donne 2 kilos de filet de bœuf, et puis maintenant, vous me dites que je suis en tort. Il y a un problème, là, monsieur.
4: Ah bah oui, le problème, c'est que moi, si j'ai pas la facture...
1: Non. Vous vous rendez compte de ce que vous me demandez? C'est carrément... c'est le monde à l'envers, quoi. On vit dans un drôle de monde, hein. Moi, ça me viendrait même pas l'idée, quoi. Enfin, bon.
4: Oh, parce que vous êtes pas créatif, hein, peut-être.
1: Ah, j'ai quand même 36 ans de métier, hein. Ça vous fait 75 euros, tout bénef pour vous, hein.
4: Sinon, c'est vous qui me les devez.
1: Ah non, mais tu es en train de retourner la situation. Maintenant, je vais lui devoir.
4: Bah oui.
1: Non, mais vous êtes quand même culotté, hein.
4: Non, bah, enfin, excusez-moi, c'est pas ma faute.
1: Si, non, mais franchement, vous vous rendez compte que moi, si j'ai un contrôle sur ma caisse enregistreuse... Non, mais monsieur, bon, écoutez...
4: Allô?
12: Allô?
4: Oui, bonjour monsieur.
12: Je peux pas vous faire une facture parce que moi la facture elle va passer dans ma comptabilité.
4: Oui, oui, bah très bien, ça me dérange pas, ça y a pas de souci.
12: Et puis un roast beef de 75 euros qu'on n'aurait pas comptabilisé, là, je peux pas vous le facturer, c'est pas possible. Dans ce cas-là, vous me payez les 75 euros.
4: Ah oh bah, vous êtes gonflé quand même.
12: Bah, non, je suis pas gonflé, si je l'ai pas encaissé, comment voulez-vous que je fasse? De toute façon, je ne sais pas à qui j'ai affaire, j'ai pas de numéro de téléphone.
4: Comment ça, vous n'avez pas de numéro de téléphone?
12: Oui, mais non, mais vous.
4: Je suis en train de vous parler.
12: Oui, bah vous êtes en train de me parler, mais moi je.
4: Alors dans ce cas, pourquoi vous me dites que vous n'avez pas de numéro de téléphone? Puisque...
12: Non, votre numéro de téléphone ne s'affiche pas, c'est pas le mien.
4: Ah bah je peux
12: vote.
4: Vous donner votre numéro si vous le voulez, c'est le 0 21.
12: Non mais le vôtre de numéro, c'est pas le mien je le connais par cœur, monsieur.
4: Ah donc vous reconnaissez que vous avez un numéro de téléphone?
12: Bah oui, je reconnais puisque vous m'appelez.
4: Non mais je vois, vous avez essayé de m'embarbouiller en disant...
12: Non, c'est pas que j'ai essayé de vous embarbouiller, c'est que moi je ne sais pas à qui j'ai affaire.
4: Excusez-moi, mais ça sent quand même l'embarbouillisme. Hein.
12: Non, moi je ne vous ferai pas une facture, ça y est pas question. Non.
4: J'ai une photo du repas où on était à table, où on voit le rôti.
12: Oui, bah je suppose qu'il vient de chez moi.
4: Moi, ce que je fais, c'est que je vous apporte la photo du roast beef.
12: Oui, bah la photo, vous pouvez l'avoir eu à Carrefour, vous pouvez l'avoir eu tout partout. Donc c'est tout. Écoutez, on est fermé aujourd'hui, monsieur, si vous voulez. Vous venez vous expliquer dans la boucherie et on verra.
4: Alors, dans ce cas, je vais venir cet après-midi, oui.
12: Non, cet après-midi, on est fermé. Je suis désolée. Aujourd'hui, c'est notre jour de fermeture.
4: Bon, bah je vais venir maintenant. C'est peut-être plus simple.
12: Non, c'est pas la peine. Je suis fermé, donc c'est pas la peine.
4: Bon, alors mettons 15h.
12: Non, je suis fermé. C'est pas la peine. J'ai
4: 15h, c'est pas possible.
12: Voilà. Non, bon. C'est pas la peine, monsieur.
4: D'accord. Alors, peut-être 16h dans ce cas.
1: C'est une blague, monsieur. C'est quelle télé? C'est Vidéogag ou quoi?
4: Ah bah tout à fait, vous pouvez nous faire un petit coucou à la caméra qui est cachée dans votre téléphone.
1: Voilà,
4: merci madame.
1: Au revoir, monsieur.
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14: Bonjour.
15: Oui, bonjour, c'est la maison de retraite.
14: Oui.
15: Oui, bonjour, je souhaiterais parler à la directrice, je vous prie.
14: Elle n'est pas là ce matin.
15: Ah, vous pouvez lui transmettre un message parce que c'est assez urgent?
14: Oui.
15: Donc moi, je suis Monsieur Bernard Tubulure, la société déambulateur aérodynamique.
14: Ouais.
15: Nous faisons des expérimentations en ce moment pour connaître le coefficient de pénétration dans l'air des personnes âgées avec des déambulateurs aérodynamiques. Hein.
14: Hein?
15: Et on a besoin de volontaires, donc des personnes âgées.
14: D'accord.
15: Ils vont être propulsés dans un caisson avec donc leur déambulateur à 155 km/h.
14: Ouais.
15: Ils vont prendre 5G. Mmh. Nous avons une assistance médicale, hein, évidemment, de réanimation.
14: Quand vous dites 150 km/h dans un caisson, c'est la propulsion de...
15: La personne âgée.
14: Oui.
15: Le petit vieux, quoi. Hein,
14: oui.
15: Rentre dans le caisson accroché au déambulateur.
14: Oui.
15: Là, il est propulsé donc par la force de notre mécanique.
14: Ouais.
15: À 155 km/h dans un sas.
14: Mm-hmm. Hein.
15: Donc il nous faut des personnes de plus de 80 ans.
14: Mm-hmm. D'accord.
15: Ça, c'est la première étape. Hein.
14: Oui.
15: Ensuite, il y a le deuxième caisson.
14: D'accord, toujours en caisson.
15: Donc le petit vieux est accroché au déambulateur.
14: Oui.
15: Il est propulsé à 520 km/h
14: mm-hmm.
15: dans un mur.
14: Oui.
15: Et donc là, évidemment, tout de suite, le service de réanimation de notre société réanime la... Enfin, si c'est possible... Le petit vieux.
14: D'accord.
15: Et en fait, après ça,
14: ouais.
15: on vérifie que le déambulateur a bien tenu le choc.
14: Uh-huh. Mais c'est, il faut contacter peut-être les familles, je ne sais pas si...
15: Vous ne pouvez pas savoir le nombre de familles volontaires.
14: Ah oui?
15: Parce que ce qu'il y a derrière, mais c'est souvent l'héritage.
14: Uh-huh.
15: Ah bah oui, il y a l'héritage quand même derrière.
14: Ça me paraît étonnant tout ça, parce que bon...
15: Pour notre premier déambulateur, on a fait donc 17 expériences comme ça.
14: Mm-hmm.
15: Bon, on a eu 17 décès. Mais je peux pas vous le dire, le bonheur des familles. Hein.
5: Ah bon ?
15: Les familles étaient tellement contentes qu'elles nous ont envoyé les autres de leur famille, les autres petits vieux.
5: Ah bon ? C'est presque choquant.
15: Bon, vous savez, tant qu'on peut faire avancer la science...
5: Non mais bon, Oui, bien sûr, oui, mais bon, de réagir comme ça, enfin, c'est... Après, hein, c'est chacun qui voit.
15: Si vous avez vous-même dans votre famille des...
5: Non, mais c'est pas la peine.
15: Non, mais bon, des personnes âgées, hein.
5: Oh, ouais, non, mais non, je trouve... Non, c'est...
15: Ah bon, je vous dis ça...
5: Enfin, si, aider la science, évidemment, bien sûr, mais je pensais pas qu'on pouvait être ravis de...
15: Donc nous, on aurait besoin de trois petits vieux.
5: D'accord.
15: En fait, là... dernière chose quand même, attendez que j'oublie pas. Ah oui, alors, pas de prothèse, pas de bridge, dentier.
5: Oui, bien sûr, appareil auditif, choses comme ça.
15: Et surtout, pas d'anus artificiel. On avait oublié ça lors des premières expériences. Bah, vous auriez vu l'état du sas.
5: Ah oui, d'accord.
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25: Bonjour, les services de la préfecture à votre service.
11: Oui, bonjour, je vous écoute.
4: Bonjour madame, c'est bien les permis de conduire ?
11: Oui, bonjour.
4: Oui, je vous appelle parce que j'aurais besoin d'un permis de conduire voiture.
11: Attendez, j'ai pas tout compris. Un permis de conduire ?
4: Oui, voilà, parce que moi je l'ai passé avec mon beau-frère dimanche.
11: Attendez, vous avez passé avec votre beau-frère,
4: Oui.
11: Alors attendez, on va essayer de reprendre au début.
4: Oui, bonjour, alors bonjour.
11: Non, mais c'est pas, pas bonjour, ça vous me l'avez dit.
4: D'accord.
11: Alors, vous avez passé votre permis de conduire, pourquoi vous dites avec votre beau-frère ? J'ai pas compris là.
4: Parce que lui, il travaille à la poste, il est facteur, comme maintenant ils ont le droit de faire passer le permis de conduire.
11: C'est un élément de la loi Macron, mais pour le moment, les postiers ne font pas passer le permis de conduire.
4: Ah bah, je vous garantis que mon beau-frère me l'a fait passer. Hein.
11: Non, mais qu'il ne peut pas vous faire passer l'examen à ce jour.
4: J'ai même fait une tournée avec lui où c'est moi qui conduisais.
11: Je n'entends rien à ce que vous me dites, parce que si vous n'avez pas le permis, vous avez fait une tournée avec lui et que vous conduisiez, c'était illégal.
4: Donc du coup, moi, il me faudrait quand même le papier assez rapidement, parce que là, si je me fais contrôler maintenant que je conduis...
11: Vous n'avez droit à aucun papier, et si vous faites gauler, vous n'avez pas à conduire sans titre du permis de conduire à ce jour.
4: Alors attendez, je vais prendre le nom, parce que comme ça, si je me fais contrôler, je peux dire que
11: Ah non, vous ne donnerez pas mon nom.
4: Alors, je vous écoute.
11: De quoi ?
4: Bah, pour votre nom.
11: Ah ben, moi, je ne vous donnerai pas mon nom. Hein.
4: Bah, vous dites, je peux donner votre nom ?
11: Ah non.
4: Vous êtes madame, je vais juste prendre le...
11: Non, c'est monsieur d'abord, Eden. Monsieur Doté.
4: Alors, Doté, d'accord.
11: Mais de toute façon, on regardera sur le fichier, on verra que vous n'existez pas.
4: Vous l'avez le fichier ?
11: Il n'y a pas des arrangements. Du moins, ça ne se fait pas dans notre service. Donc, nous, on ne mange pas de ce pain-là.
4: Vous l'avez le fichier, là, ou pas ?
11: De quoi ? Ah ben, moi, je suis habilité pour rentrer dans le fichier.
4: Vous pouvez mettre monsieur Martin, M-A-R-T-I-N.
11: On n'est pas une république bananière. Enfin, vous n'avez pas le permis, vous n'avez pas à conduire.
4: Non, mais vous n'avez pas compris. Je l'ai depuis dimanche, le permis. Donc là,
11: si vous l'avez, tant mieux. Donc, vous avez un papier, si vous l'avez.
4: Ben non,
11: vous avez
4: justement,
11: un papier.
4: Étant donné que je l'ai passé par le biais de la factorisation.
11: Eh ben, tant mieux. Mais alors, demandez à la poste de vous donner le papier.
4: Alors, eux, ils veulent bien me le remplir, mais il faut juste que j'ai le modèle, c'est ça ?
11: Eh ben oui, c'est ça. On va vous donner un modèle alors que c'est des papiers confidentiels.
4: Non, voilà.
11: Attendez, monsieur, je crois que là, il y a un souci. Hein.
4: Non, mais donc, confidentiel, tout le monde en a un permis, c'est pas confidentiel.
11: Ah oui, c'est ça. Le papier n'est donné exclusivement par les inspecteurs une fois que vous avez passé le permis de conduire. Donc si vous ne l'avez pas, c'est que vous ne l'avez pas passé le permis.
4: Écoutez, moi, je peux vous passer mon beau-frère si vous voulez.
11: Bon, écoutez, monsieur, je vais raccrocher. Je suis réputé pour être très sympa au téléphone, mais là, je ne vais pas passer ma matinée à vous expliquer quelque chose que vous n'allez pas comprendre.
4: Je vous passe mon beau-frère qui va pouvoir attester que j'ai mon permis.
11: Non.
4: Allô ?
11: Oui, je vais raccrocher.
4: Oui, non, je suis mon beau-frère, vous m'entendez ?
11: C'est une caméra cachée, votre histoire, ou pas, là ?
4: Bah, écoutez, retournez-vous et faites-moi un grand sourire. Voilà, vous me voyez ou pas ?
11: Non, je vous vois pas.
4: Vous me voyez pas ?
11: Non.
4: Derrière, là ?
11: Non, je vous vois pas, mais bon, c'est pas grave.
13: Allô ?
17: J'écoute.
13: C'est le docteur ?
17: Oui.
13: Bonjour, docteur, excusez-moi de vous déranger. Madame Ledoux, à l'appareil.
17: Oui.
13: Je ne consulte pas, là, c'est pas pour moi, hein, c'est pour mon petit-fils.
17: Oui.
13: Il est arrivé à la maison hier soir, ses parents sont partis, en week-end, voyez-vous, oui. en vacances. Hein. Et alors, je vous appelle parce que j'en ai la garde et je lui ai fait prendre un bain, là, ce matin.
17: Oui.
13: Il est sorti du bain avec la zigounette, quoi, hein, le zizi, tout droit, tout dur.
17: Ah oui, ah, si c'est que ça, oh, madame, vous inquiétez pas. Hein. Il a quel âge ?
13: Oh, écoutez, je vais vous le passer. Hein. Je préfère, ça va me rassurer.
17: Il a quel âge ?
13: Bernard, c'est le docteur, là.
17: Docteur ?
18: Oui.
17: Allô ?
18: Oui. Oui, bonjour, docteur.
17: Bonjour, monsieur, oui.
18: Excusez-moi de vous déranger, ma grand-mère me passe l'appareil.
17: Oui.
18: Qu'est-ce qui se passe ? C'est à quel sujet ?
17: Ben, je sais pas, on me téléphone, moi. Monsieur le docteur, moi. On me demande, on me pose une question, alors j'attends, moi.
18: Attendez, je suis pas au courant, là. Ma grand-mère me tend le combiné. Qu'est-ce qui se passe
17: Ben, je sais pas. Il y a un enfant chez vous ?
18: Ah non, enfin, je suis le petit-fils. Hein.
17: Vous avez quel âge ?
18: J'ai 36 ans.
17: Et alors, qu'est-ce qu'elle me parle d'un enfant qui a pris son bain et puis il avait la zigounette toute raide ? J'ai dit, c'est normal.
18: Ah, Attendez, je vous la repasse alors. Oui, ok, je comprends. Hein. Je comprends
17: moi,
18: mieux.
17: Je comprends bien, moi, monsieur, je suis là comme un couillon, là, moi.
18: Attendez, je vous la repasse, je préfère ça parce que. Viens voir, mamie. Le docteur va t'expliquer.
16: Merci. Allô?
17: Oui. Qu'est-ce qui se passe, madame?
16: Ben, vous l'avez eu au téléphone?
17: Ben oui, mais.
16: Ben, c'est lui qui a eu la zigounette toute.
17: Ben, c'est normal, madame, à 36 ans.
16: Ah bon?
17: Ben, écoutez, madame, un homme. C'est un homme?
16: Oui. Parce voilà. que. Moi, j'étais inquiète, évidemment.
17: Ben, madame, vous avez quel âge, madame?
16: 82 ans.
17: 82. Alors, vous avez tout oublié dans la vie? C'est bien, c'est normal, hein?
16: Est-ce que je le mets au lit avec un bouillon?
17: Mais madame, il va pas mettre au lit avec un bouillon parce qu'il a la zigounette qui est raide. Madame.
16: Mais qu'est-ce que je lui donne alors?
17: Mais rien du tout, madame.
16: Je peux pas le laisser comme ça, son âge. C'est mon petit-fils, hein?
17: Oui, ben il est normal, madame, petit-fils.
16: Parce que moi, je me disais peut-être qu'il fallait couper.
17: Mais non, on coupe rien, madame.
16: Où sont les ciseaux?

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2: À poil sur sa table, et voilà, on l'aime pas. C'est quoi ce truc-là, et comment, et pardon, et j'ai pas le droit de manger à poil. Je peux pas prendre une crêpe tout seul à poil. Pourquoi? Au nom de quoi? C'est quoi? Ça vous dérange pas?
3: Bah, moi, personnellement, non. Hein.
2: Bon, bah alors, à 9h?
3: Bah, je sais pas, c'est un petit peu... Attendez, je vais vous passer mon mari.
4: Allô?
2: Oui, bonjour, monsieur.
4: Bonjour.
2: Monsieur, c'est le responsable de la crêperie, je pense. Hein?
4: Oui, tout à fait, oui.
2: Oui, bonjour, monsieur le baron de la place à l'appareil.
4: Oui.
2: J'ai demandé à votre femme s'il était possible de réserver pour ce soir. Elle m'a dit oui. Je lui ai dit que nous serions un.
4: Oui.
2: Je lui ai demandé si je pouvais dîner en tête-à-tête avec moi-même, donc si je pouvais avoir 2 couverts pour un. Elle m'a toujours dit oui.
4: Oui.
2: Je lui ai dit que j'arriverais tout seul vers 21h. Ça ne l'a pas dérangé.
4: Oui.
2: Et je lui ai dit que je viendrais manger nu.
4: Oui.
2: Et ça, tout d'un seul coup, elle a pris la mouche et elle n'a plus voulu.
4: Oui.
2: Pourquoi donc?
4: Bah, parce que vous allez venir manger à poil à la maison.
2: Bah, écoutez, monsieur, quand même, je suis seul... Je peux faire ce que je veux, je ne dérangerai aucune personne à ma table.
4: Non, non, mais bien sûr, mais je suis tout à fait d'accord avec vous, et puis vos opinions, c'est pour vous.
2: Donc je viendrai à 21h.
4: Ouais, mais pour à poil, bien sûr.
2: Ah, si, monsieur, aussi.
4: Non, non, ben vous rentrerez pas, c'est tout.
2: Mais attendez, je ne rentre pas à poil, comme vous dites, dans une crêperie. Non. Je rentre habillé, je me déshabille une fois que j'ai posé mes affaires.
4: Ah ouais, d'accord. Ah, ben, vous sortirez, c'est tout.
2: Bon, si par contre, est-ce que vous pourriez accepter que je vienne donc habillé, hein?
4: Oui, bien sûr, oui.
2: Mais que ensuite, quand je m'installe à ma table, je mange les crêpes nues, hein, mais avec... Je pourrais mettre une crêpe sur mon sexe.
4: Non, non, mais non, c'est pas possible, ça, monsieur.
2: Mais pourquoi?
4: Ah, mais je serais tout à fait d'accord de vous accueillir si tout le monde était à poil dans la... Même moi, le premier, si je peux me trouver un coin pour me mettre à poil quand il fait beau ou un truc comme ça, je suis le premier à le faire. Mais bon, bah, devant les gens, non, j'évite, quoi. Vous comprenez ce que je veux dire?
2: Même une crêpe saucisse.
4: Même une crêpe saucisse,
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5: Oui, bonjour.
6: Bonjour, monsieur, c'est bien le lycée?
5: Oui.
6: Monsieur Martin à l'appareil, les cours correspondantiels Martin?
5: Oui.
6: Je fais des cours à domicile et cette année, j'ai proposé une formule tout compris avec passage du bac à domicile.
5: Ouais.
6: Donc, il faut que je vous dépose les copies de mes élèves.
5: C'est les copies?
6: Bah, ce sont les copies de leurs épreuves du bac, mais qu'ils ont faites chez eux.
5: Ah ouais?
6: Et ouais, donc ça reste entre nous, mais normalement, ils devaient passer leur bac au lycée.
5: Ah ouais, d'accord.
6: Et ouais, donc vous allez récupérer les copies de mes clients.
5: Ah.
6: Et vous allez discrètement les envoyer avec les autres copies du bac.
5: Ah, je sais pas, mais moi, je sais pas si je peux faire ça.
6: Mais si, vous dites que c'est une pile qui est restée à l'accueil et que vous venez de les retrouver.
5: Bah, ça va être embêtant parce qu'ils vont me dire, tiens, il y a des copies qui sont restées à l'accueil.
6: Bah oui, mais moi, les élèves, ils me payent pour pouvoir passer le bac chez eux, ils me filent 100 balles par épreuve.
5: Ah ouais, c'est bien, oui, je sais.
6: Comment ça, vous savez? Ah, vous aussi, vous vendez des épreuves?
5: Non, je sais pas, non, c'est vous qui me dites ça, j'en sais rien, moi.
6: Ah, non, mais pardon, j'ai compris. Vous me demandez un petit bifton?
5: Non, sûrement pas.
6: Hey. Je peux vous laisser un petit billet de 5 pour chaque copie passée?
5: Non.
6: Oh si.
5: Non.
6: Oh bah si, vous faites quand même une partie du boulot.
5: Non, je peux pas.
6: Allez, un petit billet de 10 balles alors.
5: Non, je les prends pas.
6: 15 balles alors, un billet de 15 balles.
5: Non, monsieur, je prends pas les copies ici, là, c'est impossible.
6: Bon, vous savez quoi? Dites-moi votre chiffre.
5: Non, je dis rien du tout. Faut que je demande la permission avant.
6: Ah bah oui, c'est vrai, il suffit de demander la permission, évidemment. Il faut demander à qui?
5: Bah, la principale adjointe.
6: Ah bah, passez-moi la principale adjointe.
5: Ouais, je vais voir, mais là...
6: Merci, monsieur.
7: Ne quittez pas, nous allons vous répondre.
6: Eh, c'est normal.
8: Oui, allô?
6: Bonjour, monsieur. Votre collègue me dit qu'il faut voir avec vous pour déposer des copies du bac supplémentaires.
8: On ne nous a jamais informé que quelqu'un de l'extérieur devait nous déposer des copies?
6: Bah si, moi je vous informationne, justement, je vais vous déposer mes copies.
8: Ah mais c'est pas possible?
6: Mais si, suffit de dire que vous avez oublié de les envoyer.
8: Ah mais non, ça ne fonctionne pas comme ça, c'est pas un oubli de notre côté.
6: En vrai non, mais officiellement, si vous dites que c'est un oubli...
8: Non, officiellement ça ne fonctionne pas comme ça. On ne peut pas se permettre de scanner des copies qui ne nous ont pas été données à la base. Nous on a un certain nombre de candidats qui nous sont donnés, on ne peut pas ajouter d'autres personnes.
6: Eh bah dans ce cas, il suffit de retirer des copies à vous, puis de rajouter les miennes.
8: Ah non, on peut pas ne pas scanner nos copies.
6: Mais si, puisqu'à la place, vous scannez mes copies, donc au final, ça vous en fait autant.
8: Mais nos élèves ont tous passé les épreuves, on peut pas ne pas scanner les copies de nos élèves.
6: Non, mais pas tous, vous en virez quelques-uns.
8: Ah oui, et puis nos élèves, comme ça, ils ont pas leurs copies.
6: Non, mais vous prenez que les nuls, comme ça, vous risquez rien.
8: On ne peut pas faire comme ça, monsieur.
6: Ah oui, et alors comment on fait?
8: Eh ben, fallait pas vous avancer sur le fait que vous pouvez passer leurs épreuves à domicile.
6: Bon, bah, vous compliquez pas, je vais passer, je les ferai moi-même, les scans.
8: Non, vous ne passez pas, ce n'est pas possible, monsieur. Vous entendez quand même, ce n'est pas réalisable. Nous ne pouvons pas scanner vos copies. Point. Ça s'arrête là.
6: Sauf si on dit que vous m'avez recruté en tant qu'agent scanneriste.
8: Non, il n'y a pas de magouille à faire. C'est comme ça, c'est pas autrement.
6: Bah oui, mais c'est pas pratique.
8: Non, ce n'est pas pratique. C'est quelque chose de légal, monsieur. On est sur un examen national.
6: Après, vous n'allez pas me dire qu'il compte non plus à la copie près.
8: Mais si.
6: Bon, s'il y en a 50 de plus, 50 de moins, doit y avoir des quotas, ça passe.
8: Mais monsieur, vous vous rendez compte quand même? Les élèves, là, normalement, doivent passer dans un centre d'examen.
6: Ah oui, non, mais vous déclarez que mes élèves ont passé le bac chez vous, évidemment.
8: Et au niveau de la fraude, on fait comment? Ils l'ont passé à domicile.

0: c'est juste pas possible de faire comme ça.
1: Ah oui, non, mais ça reste entre nous, on s'arrange.
0: Non, ça sert à rien de négocier, de toute façon, les copies, on ne les prendra pas.
1: Attention, je sais pas si votre collègue vous a précisé, mais il y a quand même un billet de 15 balles en jeu.
0: Non, mais vous...
1: Si vous prenez l'échec, je peux monter à 20 euros.
0: Non, c'est bon.
2: Bonjour. Allô, oui, merci.
1: Allô.
2: De laisser votre message.
1: Allô.
2: Le bip sonore. À bientôt. Allô, oui.
1: Allô.
2: Oui, qui est à l'appareil?
1: Oui, bonjour monsieur, c'est la mairie à l'appareil.
2: La mairie?
1: Oui, le service d'état civil.
2: Oui.
1: Bon, dites-moi, nous avons eu un problème informatique. Tous les noms propres de la ville, des habitants de la ville, ont subi malheureusement un petit problème, ce qu'on appelle un virus informatique.
2: Oui.
1: Votre nom, il y aura une faute d'orthographe. Pendant un mois, tous vos papiers qui vont arriver, comme les impôts et tout ça, il y aura une faute d'orthographe.
2: Oui.
1: Mais vous n'en tenez pas compte.
2: Moi, c'est monsieur Lair, donc Lair, L-A-I-R.
1: Voilà, mais là, il y aura un Q devant.
2: Pardon? Un quoi donc, hein?
1: Un Q, la lettre Q.
2: Ah bon?
1: Pendant un mois, ils ont mis un Q devant.
2: Oui.
1: Vous allez avoir le Q à l'air.
2: D'accord. Bon, bah, de toute façon, je pense que le facteur et tout ça sera informé.
1: Oui.
2: D'accord.
1: Voilà, c'est malheureux, mais c'est comme ça.
2: Bon, ça y est, j'ai compris. Ça y est, ok.
1: Merci.
2: Merci.
1: Au revoir.
2: Au revoir. Allô, oui?
3: Oui, bonjour, monsieur.
2: Bonjour, monsieur.
3: Adjudant Ledoux à l'appareil. On vient de recevoir une information écrite nous disant qu'il paraît que vous aviez le cul à l'air.
2: Oui.
3: Qu'est-ce que c'est que cette histoire?
2: Vous êtes qui, vous?
3: Gendarmerie.
2: Ah, la gendarmerie. On vient de me téléphoner il y a quelques instants, justement de la mairie, venant de me signaler que, justement, c'est une erreur d'informatique pour m'expliquer la raison pour laquelle il y a un cul devant mon nom.
3: Nous, on a reçu une information nous disant que vous aviez le cul à l'air.
2: Oui. Ah ben, je vous dis, il faut voir. Ben, c'est... Enfin, c'est une... Enfin, on m'a expliqué que c'était une erreur d'informatique. Oui.
3: Ben voyons.
2: Ah vous, ben, écoutez.
3: Ah, écoutez, monsieur. Vous vous promenez le cul à l'air et vous me dites que c'est une erreur d'informatique.
2: Ah ben, écoutez, c'est ce qu'on vient de me dire.
3: Oh.
2: C'est vraiment n'importe quoi. Mais qu'est-ce que vous voulez que j'y fasse, moi?
3: Vous vous promenez pas le cul à l'air.
2: Ben non, écoutez.
3: Parce que la seule recommandation qu'on peut vous faire, évidemment, hein, si vous vous promenez le cul à l'air, nous, on vous demande juste de mettre un slip, hein.
2: Pardon?
3: Vous mettez un slip, hein.
2: Je suis habillé normalement comme tout le monde. Et je ne me promène jamais nu.
3: Vous vous promenez jamais nu, poil au cul, à l'air.
2: Je pense que c'est que cette histoire de fou, là. C'est une erreur d'informatique. Je m'appelle toujours L-A-I-R, point.
3: Pas. Je ne...
2: C'est pas parce qu'il y a une erreur d'informatique, qu'il y a un cul devant mon nom, et que je me balade à poil.
3: Excusez-nous, monsieur.
2: Merde, alors.
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5: Allô?
6: Oui, bonjour, monsieur, je suis au Petit Casino.
5: Oui, dites-moi.
6: Je vous appelle parce que je voudrais venir jouer chez vous ce soir. On m'a dit qu'il y avait un dress code à respecter.
5: Mais pourquoi faire?
6: Ce serait pour une table de poker.
5: Ah, d'accord. Il faut appeler au casino.
6: Oui, bah c'est pour ça que je vous appelle.
5: Non, vous avez appelé super mal.
6: Si à la place d'une cravate, si je porte une crevette, est-ce que vous pensez que...
5: Non, attendez.
6: Parce que j'ai une veste de cocktail qui est fabriquée en cocktail de crevette.
5: Attendez, ne quittez pas. Allô, monsieur? C'est pas la même personne.
6: Ah.
5: Monsieur, ici, c'est un supermarché.
6: Donc...
5: Un supermarché, monsieur.
6: Non.
5: Pour le manger.
6: Excusez-moi, je veux bien éventuellement dîner sur place, je ne sais pas.
5: Mais... Et vous faites exprès ou...
6: Alors, moi, ce que je disais, comme j'expliquais à l'autre monsieur, c'est que...
5: C'était une dame.
6: Si je prends une bouteille...
5: Monsieur, vous m'écoutez quand je parle? Est-ce que vous comprenez ce que je vous dis?
6: Non, mais je crois que vous essayez de vous débarrasser de moi parce que...
5: Non, mais vous êtes pas au bon casino.
6: Non, mais...
5: Ici, c'est dans un supermarché, monsieur.
6: Ça ressemble à de la discrimination quand même, dans le sens
5: à
6: où...
5: À de la quoi, pardon?
6: Bah de la discrimination, dans
5: ah
6: le sens
5: oui,
6: où je...
5: Ah oui, à la discrimination, on dit, monsieur.
6: Bah...
5: Alors, vous y êtes pas du tout. Ici, c'est un supermarché, c'est pas le casino des sous.
6: Bah, c'est ce que vous me dites pour essayer d'évacuer...
5: Non, non, c'est vrai, on est au 17... C'est combien, 18 ? 17 boulevard Albert 1er. Le casino, c'est en haut, Monte Carlo.
6: Ah non, je pense que vous vous trompez, là.
5: Non, non, je sais où je travaille.
6: Je crois pas, hein.
5: Ah, je vous croyais pas, je sais où je travaille, monsieur.
6: Ah bah non, la preuve.
5: Non, la preuve, mais vous prenez pour qui?
6: Bah, excusez-moi, mais enfin...
5: Bah, je vous dis, en plus, on vous dit gentiment, parce que déjà, ma collègue, je sais pas, apparemment, vous l'avez pas bien compris, donc j'ai pris le téléphone, mais
6: vous êtes en train de gentiment me mettre à la porte, excusez-moi, ça, j'ai bien compris.
5: Monsieur, vous voulez le Casino des Sous, c'est ça?
6: Voilà, alors...
5: Oui, bah, c'est pas nous, parce qu'en plus, vous insistez, mais...
6: Non, mais je n'insiste pas, mais c'est ce que je disais...
5: Mais non, mais vous me laissez pas parler, c'est pas le bon numéro.
6: Alors, si,
5: monsieur.
6: Alors, je vous laisse tout à fait parler, mais parce que vous, apparemment, vous n'écoutez pas ce que je dis.
5: Si, j'écoute ce que vous voulez. Vous voulez une bouteille pour rentrer, je sais pas où, mais vous voulez rentrer où? C'est un casino.
6: Voilà, un casino, bah oui,
5: c'est
6: on est bien d'accord.
5: C'est un supermarché, monsieur.
6: Je vois pas le rapport, excusez-moi, entre le
5: supermarché. Bah, c'est un magasin de bouffe. Putain, on achète de la bouffe ici.
6: Bah, enfin, excusez-moi, je pense que vous vous trompez.
5: D'accord, je me trompe. Voilà. Donc, je ne sais pas où je travaille, apparemment, c'est pas les
6: bonnes personnes. C'est pas grave, non, ça arrive, hein, c'est pas,
5: d'accord.
6: Ça arrive à tout le monde. Moi, ce que je voulais juste dire, c'est que comme je n'ai pas de cravate,
5: oui.
6: Si je viens avec une crevette, est-ce que ça fonctionne?
5: Oui, venez avec une crevette, ça fonctionne.
6: Je vous cache pas qu'il y a une légère odeur quand même.
5: C'est pas grave, on fera abstraction.
6: D'accord.
5: Venez quand vous voulez, c'est pas grave.
6: Bah, je viendrai en crevette.
5: Voilà, et la prochaine fois, appelez en numéro, qu'on puisse voir le numéro.
6: Ah, bah le numéro, je peux vous le donner, c'est Rire et Chanson en fait. On est
5: Ah, putain, c'est la radio?
6: Ouais.
5: C'est une blague?
6: Oui, c'est une blague.
5: C'est la radio, Ena. Ah, mais bravo, hein.
6: Merci.
5: T'as réussi. Non mais... Ok, bon bah... Merci pour la blague.
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0: Topus ?
3: Ah, mais il va pas décrocher, c'est un imbécile de moniteur d'auto-école.
0: Mais allons. Eh ben c'est gentil. Ça fait un moment que je réponds.
3: Oh, le feignant, il est encore parti s'arsouiller au café d'ivrogne. Allô?
0: Vous êtes con ou quoi?
3: Allô?
0: Oui, j'écoute.
3: Allô?
0: Oui, j'écoute.
3: Il va pas décrocher l'ivrogne. Hein?
0: Ton connard, ça va pas, non?
3: Ah, le feignant.
0: Oui.
3: Allô?
0: J'écoute, oui.
3: Et dis donc, le feignant, là. Quand tu seras sorti des toilettes où t'es en train de vomir ta bile, là, tu décrocheras le téléphone?
0: Disons un petit peu connard, hein, ça commence à bien faire maintenant, espèce d'enfoiré.
3: Et tous les moniteurs des toits écoles, tous des poivrons, mais alors celui-là, il est con comme un balai, il va pas décrocher.
0: Écoutez, vous êtes con ou quoi?
3: Allô?
0: Hein?
3: Y a quelqu'un?
0: Non, y a personne, connard.
3: Ah, ça y est, je vous entends, bonjour madame.
0: Oui, bonjour monsieur.
3: Ah, bonjour madame, c'est le moniteur de ton école.
0: Écoutez, pourquoi vous m'insultez comme ça?
3: Comment?
0: Ça va pas, non? D'insulter non. Les gens comme ça.
3: Non, mais dites donc, je vous ai pas insulté, moi.
0: Oui, ben connard, va.
3: Et dites donc, j'appelle pour prendre des cours de ton école.
0: Oui, ça suffit maintenant avec vos conneries.
3: Mais je crois qu'il y a une erreur, madame, vous confondez.
0: Oui, je confonds, mais mes fêtes, je confonds.
3: Écoutez, j'étais en train d'appeler à un auto-école.
0: Oui, et qu'est-ce que vous voulez, finalement?
3: Je vous appelle parce qu'on vient de me retirer mon permis.
0: Oh, eh ben écoutez, c'est pas la peine d'appeler, hein, espèce de connard.
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7: Oui, allô?
6: Oui, bonjour monsieur, c'est bien l'agence matrimoniale?
7: Je suis une dame.
6: Oui, si vous voulez.
7: Non, mais c'est pas grave.
6: J'aurais besoin de rencontrer une femme, mais c'est extrêmement pressé.
7: Oh, oui, c'est extrêmement pressé, mais c'est pas le lendemain que vous allez rencontrer quelqu'un après, vous voyez?
6: Mais vu que c'est pour mettre sur ma déclaration, faudrait vraiment pas traîner?
7: La déclaration?
6: Bah, pour ma déclaration d'impôt.
7: Comment ça, vous voulez mettre ça sur la déclaration? Je comprends pas. Vous voulez mettre la dame sur la déclaration?
6: Bah oui, parce que si je me déclare une femme, ça me fait gagner genre 50% d'abattage.
7: Attendez, faut que la dame, elle soit d'accord, monsieur, ça se fait pas comme ça, vous pouvez pas mettre quelqu'un comme ça sur vos impôts.
6: Ah si, j'ai le papier avec moi, j'ai plus qu'à remplir les cases. Numéro de sécu.
7: De la personne?
6: Bah oui, le mien je l'ai déjà.
7: Ah mais j'ai pas son numéro de sécu, monsieur, ça me regarde pas.
6: Bon, ça on verra après. Numéro de passeport?
7: Non mais ça je ne vais pas pouvoir vous le donner, monsieur.
6: Ou carte d'identité, sinon ça marche aussi.
7: Mais je ne vais pas à vous donner la pièce d'identité de la dame.
6: Non, mais une copie me suffit.
7: Mais je n'ai pas à vous donner la copie de la pièce d'identité de la dame.
6: Bon, nom, prénom?
7: Mais je ne vous donnerai pas un nom, monsieur, c'est hors de question. J'ai jamais eu une demande rendre pareil. Je vous donnerai rien, hein, à part le nom et le prénom de la dame.
6: Nous y voilà, je vous écoute.
7: Mais non, mais
6: nom de jeune fille.
7: Non, mais je vous donne... Oh, je pense que vous avez pas très bien compris, hein.
6: Moi aussi, j'ai très bien compris. Vous voulez du cash?
7: Mais pas du tout, mais non, mais vous avez... Mais vraiment, mais...
6: Non, non, mais je comprends, écoutez, moi, je viens avec une enveloppe et puis on n'en parle plus.
7: Ah aussi. Non, mais attendez, enfin,
6: non, je vois
7: non,
6: ce
7: non,
6: que c'est.
7: Non, il n'y a pas de...
6: Oui, un petit bifton discret, je vois.
7: Non, vous voyez rien du tout, non.
6: Dites-moi votre prix.
7: Moi, je ne travaille pas comme ça.
6: Allô?
8: Non, mais vous nous prenez pour quoi, là? Masse, enfin, vouloir rencontrer quelqu'un pour payer moins d'impôts, c'est de la filouterie, ni plus ni moins.
6: Non, mais même une occasion ou une seconde main.
8: Bah voyons.
6: Un fonds de catalogue, quoi.
8: Voilà, c'est ça, fonds de catalogue. Mais vous prenez les gens pour quoi, monsieur? Et le respect, vous savez ce que c'est? Ça, c'est un truc pour truander les impôts. Qu'est-ce que vous croyez qu'on va prendre le risque, en plus, d'avoir des problèmes? Simplement pour que vous payiez 50% d'impôts en moins, fallait investir, ou je sais pas, il y a des moyens pour payer moins d'impôts.
6: C'est ce que je compte faire, si on considère que j'investis dans une femme.
8: Bah voyons, vous savez pas? Première nouvelle, les femmes sont des êtres humains. Et vous savez ce que je fais, moi? Je prends votre numéro de téléphone, je vais aux impôts et je leur explique.
6: Ah bah moi d'abord.
8: Oh, je vous dis que vous n'êtes pas dans votre droit. Je suis désolée, mais là, c'est vous qui allez avoir des problèmes. Et puis maintenant, vous allez arrêter. Hein.
6: Ah bah celui qui dit, c'est celui qui est. Excusez-moi. Hein.
8: Mais vous êtes complètement malade, hein?
6: Non mais quand même, c'est vous qui avez commencé, parce que vous me dites...
8: Quoi? C'est moi qui ai commencé? Je raccroche et j'appelle le commissariat, ils vont trouver d'où vient l'appel et puis après, on verra.
6: Ah bah attendez, je vous la passe la police, je transfère l'appel.
8: Ouais, allez, c'est ça, allez-y.
6: Écoutez,
8: mais faites-vous soigner là, hein.
6: Oui, allô?
8: Oui.
6: Police de l'amour, bonjour.
8: Ah oui?
6: Ah oui, parfaitement. On m'a dit que vous aviez volé mon cœur.
8: Oh. Non, mais, je sais pas ce que vous avez pris là depuis ce matin, mais là, faut vous calmer là, hein.
9: Allô?
10: Allô? C'est le salon de coiffure?
9: Oui.
10: C'est la coiffeuse?
9: Oui.
10: Oh, je reconnais pas votre voix, ma petite.
9: Mais elle n'est pas là, c'est son mari, là.
10: Oh là là, dites-moi, vous avez drôlement changé de voix. Qu'est-ce qui vous arrive?
9: Ah bon? Je vous écoute.
10: Qu'est-ce qui vous arrive, ma petite dame?
9: Non, c'est son mari, là.
10: Oh.
9: Vous êtes chez Marie's Coiffure et c'est son mari à l'appareil.
10: Mireille?
9: Non, c'est Pascal à l'appareil.
10: Mais je suis pas Mireille.
9: Mais je vous ai pas dit que vous étiez Mireille. J'ai dit que c'est Pascal, le mari à Maryse.
10: Ah!
9: Ah, bonjour!
10: Bonjour, ma petite Maryse.
9: Oui, d'accord, je vous écoute.
10: Ben, vous avez une drôle de voix.
9: Je suis enrhumé.
10: Comment?
9: J'ai un rhume.
10: J'entends pas bien.
9: Oui, vous voulez un rendez-vous?
10: Dites-moi, Maryse.
9: Oui?
10: J'espère que vous n'avez rien de grave.
9: Non, tout va bien.
10: Bon, dites-moi, je vous appelle, vous savez, pour le prochain rendez-vous.
9: Oui.
10: Parce que là, je voudrais que vous occupiez un peu de ma touffe, quand même.
9: Oui.
10: Et on peut parler entre femmes.
9: Oui.
10: Vous savez, à mon âge, c'est pas qu'on se néglige, mais on oublie parfois de s'occuper de notre féminité.
9: Oui.
10: Et j'aurais bien aimé savoir si vous pouviez me faire un peu la touffe.
9: Oui. Est-ce que vous pouvez me rappeler dans 2 heures? Je joue dans 1h30. Je suis avec un rendez-vous, là.
10: Écoutez, Maryse, je vous entends pas bien. Faudrait que vous parliez plus fort, ma petite.
9: Je vous demande de me rappeler dans 1h30. Je suis en rendez-vous.
10: Vous avez mal au cou?
9: Rendez-vous?
10: Oui, j'ai entendu. Vous avez mal au cou. C'est quoi, c'est une angine?
9: Oui, c'est une angine.
10: C'est pour ça que je ne reconnais pas votre voix.
9: Voilà.
10: Ah, mais parlez plus fort comme ça, je vous entendrai mieux.
9: Bon, est-ce que... redonnez-moi votre numéro, je vais vous rappeler.
10: René? Pourquoi René?
9: Votre numéro de téléphone.
10: Ah oui, c'est mon sonotone. Attendez, je le règle. Hein.
9: J'arrive, cette forme-là ou quoi?
10: Allô?
9: Oui.
10: Ah, ça va mieux.
9: Ah, d'accord.
10: Si j'avais mon sonotone qui n'était pas réglé.
9: Ah oui.
10: Oh ben, vous avez une drôle de voix, Maryse. Hein?
9: Je suis pas Maryse, je suis son mari.
10: Sœur Marie.
9: Non, je suis le mari à Maryse.
10: Sœur Marie, la sœur de Maryse que vous êtes alors.
9: Allô?
10: On a été coupé, ma petite.
9: Bon, je vous répète que je ne suis pas Maryse.
10: Oui, je vous entends, Maryse.
9: Mais je suis pas Maryse. Je ne suis pas...
10: Maryse.
9: Merde. Allô?
10: Oui, je vous ai entendu me dire merde.
9: Non, je suis Pascal.
10: J'ai compris.
9: Bon. Maryse, elle travaille.
10: Mais non, je déraille pas.
9: J'ai pas dit que vous déraillez. J'ai dit que Maryse n'est pas là.
10: Mais je comprends pas pourquoi vous... Oh mon Dieu, vous m'avez dit merde.
9: Mais on vous a pas dit merde. On dit que Maryse n'est pas là.
10: Écoutez, Maryse, je ne sais pas pourquoi vous m'avez insulté.
9: Mais elle n'est pas là, Maryse.
10: Mais au moins, dites-moi simplement si vous pouvez me faire la touffe.
9: Allô, allô, vous m'entendez, là?
10: Ah là, je vous entends mieux.
9: Je ne suis pas Maryse.
10: Oui, Maryse, je vous entends.
9: Mais c'est pas Maryse.
10: Mais vous m'avez fait de la peine.
9: Mais je ne suis pas Maryse.
10: C'est la première fois.
9: Allô?
10: Oui, je vous entends.
9: Je ne suis pas Maryse.
10: C'est la première fois que vous me parlez comme ça, Maryse.
9: Je vous dis que je ne suis pas Maryse.
10: Mon Dieu, pourquoi tant de haine?
9: Ben, je sais pas, mais à mon avis, il y a quelqu'un qui marche pas bien, là.
10: Je repasse mon mari.
9: Voilà. Allô?
10: Robert, il y a Maryse qui me parle. La coiffeuse qui est là, viens voir.
3: Pourquoi tu pleures?
10: La coiffeuse qui m'a insulté.
9: Allô?
3: Attends, je mets mon ton... Je vais mettre mon sonotone.
9: Du coup, je vais crever, moi. Allô?
3: Allô?
9: Oui?
3: Ah, bonjour, Maryse.
9: Non, c'est pas Maryse.
3: Attendez, je règle mon sonotone.
9: Putain, mais c'est pas possible.
3: Allô?
9: Allô?
3: Oui, bonjour, Maryse.
9: C'est pas Maryse.
3: Comment ça va?
9: Mais c'est pas Maryse.
3: Je vous entends mal, Maryse.
9: Mais ce n'est pas Maryse.
3: Vous m'entendez?
9: Non.
3: Bon, ben, dites-moi, vous avez une drôle de voix. Allô?
9: Ouais, c'est moi. Et où je viens de parler au téléphone ou je vais m'énerver? T'as des clients, là, qui sont un peu sourds sur les bords, qui s'appelleraient Robert? Ouais, une vieille et un vieux. Putain, ils sont en train de me gonfler au téléphone. Et pourquoi vous m'avez insulté, Maryse? Et c'est la première fois que vous me parlez comme ça?
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11: Allô.
6: Bonjour monsieur, c'est bien l'agriculturiste?
11: Ouais, je suis pas monsieur, je suis madame.
6: Admettons, je viens tout à l'heure pour installer un groupe électrogène chez vous.
11: Ah bah attendez, je vous passe la personne concernée.
6: Merci monsieur.
12: Allô.
6: Bonjour madame.
12: Et pourquoi vous dites un groupe électrogène? J'ai jamais acheté.
6: Oui, voilà, un groupe électrogène, on est d'accord, donc je valide.
12: Et j'en ai pas besoin, je suis agriculteur, j'en ai déjà un. Mais vous êtes bouché ou quoi?
6: Pas du tout, je suis électrogéniste. Et vu que vous n'avez plus de courant?
12: Ah oui, qu'on a le courant.
6: Comment ça que vous avez le courant? Oui. Vous êtes sûr?
12: Non mais vous me prenez pour une... Pourquoi? Pour un con ou quoi?
6: Alors non, le con c'est moi.
12: Non mais que vous allez voir solo. Pointez-vous chez moi. Quand vous allez voir un lascar qui va descendre de la cour, vous avez plutôt intérêt à vous barrer. Hein. C'est moi qui vous le dis. Hein. Démerdez-vous avec votre brin.
6: Oui, bah, passez-moi ce monsieur votre brin. Je vais voir avec lui.
12: Il est taré, Nino.
11: Allô?
6: Bonjour, monsieur Vautrin.
11: Non, mais vous rigolez ou quoi? Vous nous prenez pour des débiles ou quoi? On nous a fait aucune commande et on ne vient pas de vous confirmer par téléphone qu'on avait fait cette commande. Attendez, qu'est-ce que c'est que cette histoire? Vous êtes qui, s'il vous plaît?
6: Monsieur Martin, établissement Martin.
11: De où, s'il vous plaît? Monsieur Martin, de où?
6: De Martinville.
11: De Martinville. Bon, alors, et on vous aurait fait une commande par quel intermédiaire?
6: Une commande par l'intermédiaire du téléphonisme.
11: Par téléphone, et on accepte par téléphone?
6: Ah, je vois que la mémoire vous revient, tant mieux.
11: Vous rigolez ou quoi? Et vous avez fait quand cette commande?
6: Ah, bah, à l'instant. Donc...
11: À l'instant, mais vous, commande par téléphone et vous rigolez ou quoi?
6: Dans ce cas, si vous annulez...
11: Je n'annule pas, nous n'avons effectué aucune commande.
6: Alors, ce serait plus pratique que vous reconnaissiez l'avoir faite...
11: Je ne reconnais rien du tout. Votre soi-disant commande, vous vous la mettez où vous voulez et je reste poli. J'ai horreur qu'on prenne les gens pour des débiles. Mais attendez, attendez.
13: Oui, allô?
6: Bonjour, madame.
13: Je suis pas un groupe électrogène. Et en quel honneur vous faites ça pour moi?
6: En l'honneur que ça me permet d'écouler mes stocks.
13: Mais bien sûr, et après c'est tout, vous voulez pas que je vous fasse un chèque pour votre déplacement aussi? Non mais...
6: Alors, la livraison est incluse.
13: Ouais, bien sûr.
6: Cependant, il y a quand même des frais de déplacement.
13: Non mais vous foutez pas de ma gueule, monsieur. C'est pas la peine de faire un déplacement, je vous ai pas demandé de groupe électrogène, c'est pas la peine de m'emmener un groupe électrogène.
6: Ah bah oui, moi j'ai prévu le déplacement.
13: Ah ouais, mais vous avez bon prévoir un déplacement, je vous en ai pas demandé.
6: Ah bah si on en avait plus besoin, est-ce que c'est marrant?
13: J'en ai jamais eu besoin, monsieur.
11: Ça doit mettre en place la gendarmerie.
6: Ah, j'ai entendu votre collègue derrière, il confirme.
14: Allô?
6: Et une autre dame?
14: Elle a rien validé du tout.
11: Absolument rien.
6: Bah, celui que j'entends derrière, là.
14: C'est mon épouse qui est derrière.
6: Oui, bah, votre épouse, il a validé.
14: Non, elle a pas validé.
11: Oui, donne-moi le numéro, on va
14: pas. Il y a pas de numéro.
11: Bon, la gendarmerie va s'occuper.
14: Merci, au revoir. J'ai raccroché.
6: Ah non, je crois que vous n'avez pas raccroché.
11: Il doit y avoir quelque chose qui doit être piraté quelque part.
6: Non, allô, je vous entends toujours, hein.
14: Comment?
6: Je dis que je vous entends toujours parce que vous n'avez pas raccroché.
14: Si on a raccroché.
6: Ah non, vous n'avez pas... Ah non, je vous confirme, non.
14: Ah bah,
15: Pardon ? Qu'est-ce que vous aviez dit ?
6: Et une autre. Bonjour madame.
15: Mais, allons, moi j'ai parlé à le groupe électrogène, monsieur. Arrêtez, oui. Allons.
6: Écoutez, vous savez quoi ? Si vous en prenez deux, je vous fais le troisième à moitié.
15: Non, vous n'avez pas à mettre deux ni quoi que ce soit. C'est quoi cette histoire ? Ni de un, ni de deux, ni de trois, c'est tout.
6: Trois, alors je valide le troisième. Attendez, hop.
15: Quoi, le troisième ? Ça va aller, oui. Allons.
6: Ça, alors pourquoi vous m'en demandez trois si vous dites qu'après.
15: Mais j'ai pas dit. Allons, j'ai rien validé du tout.
6: Vous m'avez validé trois groupes, là.
15: Bah non, que ce soit un, deux ou trois, j'en ai pas besoin. C'est
6: trois,
15: tout.
6: D'accord, trois plus les trois.
15: Non, groupes. J'en ai pas besoin, ça suffit.
6: Non, bah c'est pas ça, c'est que là, ça vous en fait six.
15: Je n'ai rien commandé du tout, monsieur, ça suffit, oui.
6: Bon, bah, vous savez quoi, on arrondit à 12.
15: Arrêtez.
6: Je dis 12 derniers prix top, là.
15: Merde alors.
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17: Gendarmerie, je bonjour.
18: Oui, bonjour monsieur, c'est la gendarmerie.
17: Oui, c'est bien la gendarmerie, monsieur.
18: Oui, je vous entends mal parce que je suis le téléphone de la voiture, là.
17: Oui.
18: Bon, dites-moi, je suis le chauffeur de monsieur le député. Nous avons un petit problème, nous sommes tombés en panne d'essence. Il y a une voiture qui est garée non loin de là, il n'y a personne dedans, mais c'est une vieille voiture. Je pense qu'on doit pouvoir prendre de l'essence là, avec un tube. Je vais vous passer, monsieur le député, parce que nous ne savons pas le faire. Hein. Monsieur le député, la gendarmerie. Merci. Allô ?
17: Oui, bonjour, monsieur le député.
18: Bonjour, monsieur Robert Ledoux, député à l'appareil. Nous avons un problème, nous sommes en panne d'essence, on vous l'a dit.
17: Oui.
18: Et mon chauffeur va donc prendre de l'essence dans la voiture à côté de laquelle nous sommes garés.
17: Oui.
18: Comment ça se passe pour siphonner ? Donc, c'est bien le mot, je crois, hein, prendre
17: oui,
18: de l'essence.
17: Oui.
18: Est-ce que vous pouvez nous expliquer comment faire ? Parce qu'il ne l'a jamais fait.
17: Il faut prendre un tuyau, mettre dans le réservoir de la voiture.
18: Attendez, parce qu'on est juste à côté, là, là. Tu prends le... Oui, Bernard, voilà. Quelle longueur, le tuyau ?
17: Bah, longueur de quoi que ça plonge à l'intérieur du réservoir pour pas ressortir après le longueur assez grande. Hein.
18: Là, ça fait 80, ça doit aller, non ?
17: 80 cm, oui, ça devrait aller, oui.
18: Vas-y,
17: okay. Les gens, ils aspirent l'essence, puis après, ça coule.
18: Aspire bien fort, Bernard.
17: Puis après, l'essence, ça devrait arriver après.
18: J'aspire, d'un seul coup, l'essence arrive. Voilà, ça y est. Ça arrive. Alors là, il met où là ? Voilà, ça coule là. Oui, ça coule.
17: Ça coule, faut mettre dans votre réservoir.
18: Oui. Voilà, tu peux verser. Bah, tu prends le maximum, évidemment. On peut faire le plein ?
17: Oui, vous pouvez faire le plein. Jusqu'à temps qu'il n'y ait plus d'essence dans le réservoir que vous siphonnez.
18: Voilà, c'est le plein. On a de la chance, il n'y a personne à côté.
17: Il n'y a personne aux alentours, c'est une... Mais elle se trouve où cette voiture, monsieur le député ?
18: Voilà, très bien.
17: Elle se trouve où exactement la voiture ?
18: Nous sommes à 3 km après Livaro.
17: Parce qu'il faut quand même laisser un petit mot sur le pare-brise, comme quoi vous avez...
18: Oh là, allô ?
17: Oui ?
18: Il y a un type qui arrive en courant, là.
17: Ouais.
18: Merde.
17: C'est parce qu'il y a une personne qui a dû voir que vous êtes en train de chiffonner.
18: Bien, là, dépêche-toi, il y a le gars qui arrive là-bas.
17: Peut-être le propriétaire de la voiture ou quelqu'un...
18: Oui, bonjour, monsieur. Alors, ça va pas dans là-haut, c'est ma bagnole, ça. Ah oui, monsieur, excusez-moi, mais je suis le député de la circonscription. Ah ouais, moi, j'en ai rien à faire, moi, monsieur. C'est la gendarmerie qui nous a dit qu'on pouvait siphonner.
17: Non, mais moi, je suis...
18: La gendarmerie, ça m'étonnerait. Ça. Allô ?
17: Allô ?
18: Oui, bonjour, monsieur.
17: Oui.
18: Je sais pas qui j'ai l'honneur au téléphone, là.
17: Oui, bah, vous êtes à la gendarmerie.
18: Non, mais attendez, c'est une plaisanterie, là. Je suis avec un gars qui est en train de siphonner ma bagnole, là.
17: Oui. D'après cette personne, c'est un député.
18: Oui, alors ?
17: En principe, il n'aurait pas dû avoir le droit de siphonner.
18: Attendez, vous êtes vraiment gendarme, monsieur ?
17: Oui, mais...
18: Attendez, c'est vous qui avez donné autorisation au député de...
17: Bah, il m'a demandé comment qu'il fallait faire, donc j'ai expliqué comment qu'on pouvait faire, mais j'ai pas dit qu'il avait le droit de le faire.
18: Gendarme, je suis monsieur le sous-préfet.
17: Oui, monsieur le sous-préfet.
18: Et j'ai un député de circonscription qui pompe ma voiture. Et tout ça, aidé, je crois, par la gendarmerie nationale.
17: Non, mais...
18: C'est pas normal, quand même.
17: Non.
18: Bon. Alors, je vous repasse, monsieur le député. Je vais tout de suite régler ça avec son chauffeur.
17: Oui.
18: Merci. Allô ?
17: Allô, monsieur le sous-préfet ?
18: Non, c'est le député, là.
17: Non, monsieur le député, oui.
18: On est dans la...
17: Oui, et puis, pas vous, moi aussi, je suis plus...
18: Hein ?
17: Moi aussi.
18: Ben non, c'est moi qui suis mal.
17: Oui, non, mais pour moi, c'est encore plus grave.
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16: 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Oui, bonjour.
6: Oui, bonjour madame, c'est bien le garage ?
16: Oui.
6: J'ai acheté des pneus chez vous l'année dernière.
16: Oui.
6: Et là, je les ai dégonflés et ça m'a tout bousillé la voiture.
16: Vous avez dégonflé pour quoi faire ?
6: Bah, pour rouler sans air.
16: Et pourquoi vous roulez sans air ?
6: Parce que à la radio, ils disent que maintenant, on peut rouler avec les pneus sans air.
16: Bah,
6: les vôtres, ils m'ont surtout tout pété.
16: Bah, c'est logique, ça peut pas marcher. Quand on a des pneus normaux, on peut pas rouler sans air.
6: Ah, donc vous m'avez mis des pneus pas normaux ?
16: Bah, si, c'est des pneus normaux.
6: Bah, non, un pneu normaux, il doit pouvoir rouler sans air.
16: Non, non, les pneus, ils sont foutus. Je vous ai dit que c'est des pneus qu'il fallait qu'ils roulent avec de l'air.
6: Donc, fallait me dire attention.
16: Bah, fallait vous dire, moi, c'est pour moi qui écoute la radio et puis qui écoute les conneries des journalistes. Moi, c'est cet après-midi. Je vous dire entre deux yeux ce que je viens de vous dire, et puis voilà.
6: Ah, bah, si on se voit entre deux yeux, déjà, c'est qu'on est borgne.
16: Non, mais...
6: Et surtout.
19: Allô.
6: Bonjour, madame.
19: Non, attendez, attendez. Vous avez dégonflé les pneus ?
6: Oui, mais je vous rassure, j'ai les factures.
19: Non, mais attendez, monsieur, il n'y a même pas de facture à voir. On roule avec des pneus dégonflés, on vous y les pneus. C'est logique.
6: Et pourquoi ils le disent aux informations ?
19: Attendez, aux informations, ils ont dit qu'on roulait avec des pneus dégonflés ?
6: Oui, et ils ont rajouté, méfiez-vous des garagistes, ils vont vous dire le contraire, mais c'est faux.
19: Mais c'est impossible, monsieur, on n'a pas le droit de rouler avec des pneus dégonflés. Aux informations de où vous avez entendu ça ?
6: Eh ben, j'ai entendu ça sur Rire et Chanson. A priori, c'était le sujet du jour dans l'appel pro con. Donc, c'est la preuve que vous m'avez vendu soit des faux pneus, soit des vieux pneus.
19: Vous me donnez tout de suite votre numéro de téléphone, parce que là, vous savez tout ce que vous m'avez dit, là.
6: Ouais, ouais, ouais.
19: Ça a été enregistré ?
6: Non.
19: Je remonte ça à mon recours, à mon truc juridique.
6: Voilà, au service spécialité d'écoutage, oui, normal.
19: Parce qu'il me faut tout de suite à l'écran tout ce que vous me dites depuis un moment. Tout est enregistré.
6: Ah ouais, dingue.
19: Parce qu'attention, là, c'est grave, parce que vous m'avez dit, j'ai dégonflé les pneus ce week-end.
6: Non.
19: J'ai roulé sans
6: air. C'est moi qui les ai dégonflés, c'est pas vous.
19: Hein ?
6: Oula, n'essayez pas d'inverser.
19: Vous m'avez dit, c'est vous qui avez dégonflé les roues.
6: Ah non, c'est pas vous qui avez dégonflé les roues.
19: Qui c'est qui a dégonflé les roues ?
6: C'est moi qui ai dégonflé les roues.
19: Eh ben, c'est ce que j'ai dit.
6: Ah non, vous avez dit que c'était vous.
19: Non, vous.
6: On change la version.
19: Et monsieur, attendez, vous avez dégonflé les roues.
6: Oui, j'ai dégonflé les roues, pas vous.
19: Eh ben, c'est ce que je viens de vous dire, j'ai dit vous.
6: Bah, vous me dites vous, c'est pas vous, c'est moi.
19: Hein ?
6: Bah oui, vous c'est pas moi, et moi c'est pas vous non plus.
19: Mais j'ai dit que c'était vous qui avez. Je vous ai changé les pneus il y a un an, monsieur.
6: Alors, vous m'avez changé les pneus.
19: Mais j'en sais rien, mais il faut que je retrouve votre facture déjà.
6: Non, mais c'est pas la peine de dire que j'ai changé les pneus si c'est vous.
19: Non, stop.
6: Attendez, on va simplifier, on va prendre des pseudos. Donc moi je suis la victime.
19: Attention, vous... parce que là ça va aller loin. Donnez-moi l'immatriculation de la voiture.
6: De quelle voiture ?
19: De la voiture, j'ai changé les pneus.
6: Comment ça, j'ai changé les pneus ? Donc vous avez changé les pneus.
19: Hein ?
6: Vous essayez de me piéger, mais je vous vois venir.
19: Donnez-moi l'immatriculation du véhicule que j'ai travaillé dessus, monsieur.
6: Et alors ça dépend. Le véhicule que vous avez travaillé vous ou que j'ai travaillé moi ?
19: Putain, mais arrêtez vos conneries.
6: Non, mais dites les choses clairement, parce que.
19: Attendez, c'est une question de bon sens.
6: Et c'est madame, bonjour.
19: Vous faites jamais la pression de vos pneus ?
6: Bah non, parce que s'il n'y a pas d'air, il n'y a pas de pression.
19: Bah, attendez, ça fait un an que les pneus sont montés.
6: Voilà, là je viens de les dégonfler.
19: Bah pourquoi ?
6: Bah pour rouler sans air.
19: Mais n'importe quoi.
6: Bah pas du tout.
19: Mais si, monsieur.
6: Donc je vous facture la réparation directement au nom du garage.
19: Ah bah alors là vous rêvez, hein. Depuis quand je dois payer une facture parce que vous avez retiré l'air de vos pneus ? Vous savez pas qu'on peut pas rouler avec des pneus sans air ?
6: Ah bah vous me l'avez pas dit.
19: Oh, je vous l'ai pas dit, mais
6: ah,
19: monsieur,
6: oui.
19: Retournez passer votre permis de conduire. On apprend aux jeunes à faire la pression des pneus sur leur voiture.
6: Quel permis de conduire ?
19: Vous avez pas de permis de conduire ?
6: Ah non, pas du tout, non.
20: Oui, allô.
6: Ah, bonjour madame.
20: Amenez-moi les factures et puis on va s'expliquer.
6: Ah non, il y a rien à expliquer, faudra juste me les payer.
20: Mais bien sûr que je vais vous les payer.
6: Ah bah enfin, on devient raisonnable, merci.
20: Avec des coups de pompe dans le cul, je vais vous les payer, ok ?
6: Des écus ? Oula non, filez-moi des euros, hein, c'est très bien.
20: Non, je vais vous les payer votre facture avec des coups de pompe dans le
6: super.
20: Cul.
6: Super, eh ben à tout à l'heure, bisous.
20: Ouais, bisous, allez.
21: Allô ?
22: Oui, allô, Hélène, c'est Michel.
21: Michel.
22: Ça, c'est bizarre, je ne reconnais pas votre voix. C'est pas possible, vous n'êtes pas Hélène Rall.
21: Ah bah si, c'est pourtant moi.
22: Mais qu'est-ce que c'est que cette histoire ? Alors écoutez madame, je me présente, je suis animateur des Alcooliques Anonymes à Bourges.
21: Oui.
22: Et nous avons une dame qui a votre identité et qui se fait passer pour vous, alors je vois pas...
21: Ah ben non, moi je suis bien Hélène Rall, moi.
22: Ah oui, ben c'est pas vous parce que je reconnais pas votre voix. Donc il y a une dame qui prétend être Hélène Rall.
21: Oui.
22: Et ce n'est pas vous.
21: Ah ben non, c'est pas moi. Hein.
22: Vous n'êtes pas aux Alcooliques Anonymes, vous.
21: Non, ah pas ouais. Non.
22: Bon, attendez, on va voir si on n'a pas un autre numéro de téléphone de cette dame. Quittez pas.
21: Oui.
22: Tu me regardes parce qu'apparemment, elle a donné une fausse identité. T'as un autre numéro, là ? Ah, d'accord. Allô ?
21: Allô ?
22: Oui, alors madame, restez en ligne, on va l'appeler, on a un autre numéro qu'elle nous avait laissé. On va entendre ce qu'elle va nous dire. Attendez, quittez pas. Vas-y.
23: Allô ?
22: Oui, allô, bonjour, je souhaiterais parler à Hélène.
23: Oui, c'est moi.
22: Hélène, c'est Michel.
23: Ah, bonjour, mon petit Michel. Oui, j'ai pas pu venir à la réunion ce midi.
22: Oui, mais c'est pas pour ça que je vous appelle, en fait. Il y a quelqu'un qui voudrait vous parler.
23: Ah bon, qui ça ?
22: Oui, madame Rall, je vous laisse en ligne avec elle. Hein.
21: Oui.
23: Allô ?
21: Allô ?
23: Oui, bonjour.
21: Bonjour.
23: Ah, qui est à l'appareil ?
21: Hélène Rall.
23: Comment ?
21: Hélène Rall.
23: À ce moment-là... La musique du drame arriva.
3: s'en fut fait. L'imposture était terminée.
23: Allô, Hélène?
21: Oui?
23: Oui, je suis désolé. Mon téléphone portable a sonné alors que j'aurais dû l'éteindre lors de l'enregistrement.
21: Oui?
23: Excusez-moi, tout ça se passe en direct avec vous. Je suis confondu, j'ai oublié d'éteindre mon portable.
21: Oui?
23: Je sais que les techniciens me regardent effondrés de l'autre côté de la vitre, évidemment, et le public aussi se dit, mon Dieu, mais il est distrait, ce gars-là. Bon, je suis désolé. Hélène, j'ai pris votre identité.
21: Oui?
23: Vous m'entendez? Et la musique s'est remise à sonner. Le drame, pourtant, n'était pas achevé. Excusez-moi, je suis en ligne avec quelqu'un que je suis en train d'imposter. Veuillez me rappeler plus tard, vers 19h. Merci.
21: Allô?
23: Hélène?
21: Oui?
23: Vous êtes la vraie Hélène?
21: Ah ben, moi, je suis la vraie, oui.
23: Je suis la fausse Hélène, voyez-vous, car je suis inscrite aux alcooliques anonymes en tant qu'alcoolique.
21: Ah oui, ah ben, c'est pas moi, hein?
23: Non, je sais, c'est
21: oui.
23: Moi.
21: Oui?
3: Le suspense était... m'avait plongé dans les abîmes. Je ne savais plus du tout quelle voix utiliser. Je ne savais plus du tout ce qu'il fallait que j'invente comme connerie.
21: Ah bah.
3: Je suis en imposture, je suis en train de faire un canular au téléphone pour la radio Rire et Chanson avec Hélène. Tu sais, celle qui boit, là, Hélène.
21: Ah non.
3: Allô?
21: Allô?
3: Attendez, je comprends plus, je suis noyé dans cette histoire.
21: Ah bon, ben... Oui, mais moi, je veux pas rentrer dans toute espèce de truc, là. Non.
3: Écoutez, le journal des alcooliques anonymes va sortir. Or, Hélène, on a mis votre nom en... Oh non.
21: Ah ben non, moi, je veux pas passer pour une alcoolique, hein.
3: Au moment précis où le drame se nouait, se corsait, le téléphone se mit encore une nouvelle fois à sonner. Ne quittez pas, Hélène, hein. On est presque arrivé à la fin de l'imposture. Ouf, voilà, merci, oui. Hélène, ce qu'il va falloir faire, c'est que on a le journal avec en première page, donc, votre nom. Hein.
21: Ah ben non, j'ai jamais bu.
3: Ah oui, mais... Et voilà.
21: Oui.
3: C'est pas possible.
21: Moi, j'ai jamais bu, alors je vais pas arrêter de boire.
3: La musique...
21: Je bois de l'eau tous les jours, moi. Je bois pas.
3: La musique venait mettre un peu plus de suspense. Déjà qu'on n'en manquait pas, hein, Hélène?
21: Oui.
3: Vous m'entendez?
21: Pourquoi vous avez donné mon nom?
23: Ben, parce que je voulais pas donner le mien.
21: Ah ben oui, mais enfin, vous auriez pu prendre un autre nom que le mien, hein?
3: Attendez, Hélène, une seconde, il faut que...
21: Ah ben non, ben, je vais pas pour ça, moi, hein?
3: Non, attendez, on renforce le suspense, hein, la musique arrive bien pour ça. Parce que là, Hélène, vous m'entendez, je suis en panne de chute. Quand j'ai recours à un stratagème, j'utilise la musique. Je voudrais bien terminer l'imposture, Hélène, vous m'entendez?
21: Bah oui, moi j'aimerais bien aussi que ça passe, ça, parce que...
3: Bah oui. Et le problème, c'est que, comme je suis en rade, que j'arrive pas à trouver une chute, si vous voulez, je demande à notre ami Ben, qui est, fait l'enregistrement, d'envoyer la... Vous savez, de me téléphoner sur mon portable pour dramatiser. Voilà. Vous voyez ce que je veux dire?
21: Bah, et puis je vois pas, hein. Moi je connais pas tout ça, hein.
3: Ouais. En fait, ça maintient le suspense, ça l'amène très haut là-haut. Alors, Hélène, ça vous embête pas?
21: Ben non, moi si j'ai pas d'ennui.
3: Non, vous n'aurez pas d'ennui, j'aurai juste votre nom en première page en disant, moi Hélène, j'ai arrêté de boire, etc., vous voyez.
21: Ah ben, mais moi, je veux pas prendre ça, moi.
3: Ah, enfin, la fin de la posture est très heureuse, parce que je vous assure que j'ai ramé, hein.
21: Ben, je suppose, oui. Mais moi, je ne vais pas avoir d'ennui, non? Oui.
3: Est-ce que vous pouvez, s'il vous plaît, dire le mot fin?
21: Fin?
3: Bingo.
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0: Allô?
1: Bonjour monsieur, c'est bien le salon de coiffure?
0: Oui, c'est moi-même.
1: Monsieur Martin à l'appareil?
0: Oui.
1: À ce qu'on m'a dit, vous utilisez le motif pour votre salon?
0: Le motif? Quel motif?
1: Non, le mot TIF, T-I-F.
0: Oui?
1: Eh oui, et ça, vous m'en avez pas averti.
0: Je vous ai pas averti.
1: Bah parce que je viens d'ouvrir le même salon pas loin de chez vous et j'ai le même nom.
0: Pardon?
1: Eh oui, ce qui veut dire que vous utilisez mon nom.
0: Attendez, ça fait 32 ans monsieur que je suis installé, donc que j'utilise pas votre nom.
1: Non mais c'est pas grave, il suffit que vous changez de nom.
0: Ah bah non, je changerai pas de nom monsieur.
1: Si, alors j'ai regardé, vous pouvez vous appeler Capillarité Coiffure.
0: Capillarité Coiffure?
1: Ouais, ça personne n'utilise, donc je me suis permis de vous faire une demande d'échangisme de nom.
0: Non, Rien du tout, monsieur. Vous n'allez pas changer mon nom à mon insu. C'est nouveau, ça.
1: Oui, et ce qui va être nouveau aussi, c'est votre enseigne. Parce que, bonne nouvelle, je vous en ai fait une.
0: Mais je ne veux pas d'enseigne, monsieur. Je veux rien du tout.
1: D'ailleurs, est-ce que vous pourriez déjà démonter votre enseigne actuelle?
0: Mais vous êtes pas net.
1: Comment ça, pas net? Je suis flou.
21: Oh là là là là, vous êtes qui, vous?
1: Ah, bonjour, monsieur. Monsieur Martin, à l'appareil.
21: Mais moi, j'ai rien demandé, moi. Pourquoi que vous me changeriez mon nom?
1: Pourquoi que? Parce que j'ouvre un salon avec le même nom que le vôtre, donc forcément, faut bien en changer un.
21: Oh bah, non, mais puis quoi encore?
1: Puis quoi encore que, comme j'expliquais, je vais vous changer votre enseigne.
21: Moi, j'ai rien demandé qu'on pose une enseigne, moi. Mais qu'est-ce que c'est que ce truc-là?
1: Bah, une enseigne, c'est le panneau, vous savez, qu'on met au-dessus de la porte.
21: Non, mais vous comprenez rien ou quoi? Pourquoi vous voulez me foutre un panneau? J'ai besoin de rien, moi.
1: Bah, parce que sinon, on aura le même nom.
21: Non, mais vous...
1: En plus, l'enseigne, elle est prête. J'ai fait marquer capillarité coiffure, mécanique générale.
21: Mais je fais pas une mécanique générale. Non, mais il n'y a pas de garage ici.
1: Pour le moment, mais grâce à la nouvelle enseigne, vous pourrez faire coiffure et garage.
21: Mais vous comprenez pas. Je suis une dame qui n'a jamais eu de garage.
1: Ouais, mais au moins, ça évite que vous preniez le nom de mon nouveau salon de coiffure.
21: Non, mais c'est moi qui l'avais en premier à l'époque. On passait par je sais plus quel organisme, la CIE, donc je sais plus.
1: Bon, là, vous inventez.
21: Non, j'invente pas.
1: Bon, attendez. Vous me dites que vous faites partie de la CIA.
21: Non, pas la CIA.
1: Je m'excuse, mais CIA, c'est des espions américains.
21: Oui, bah, je sais.
1: Alors, pourquoi il y aurait des espions américains dans votre salon de coiffure?
21: Mais non, je vous parle pas de ça, c'est parce que ma langue a furché.
1: Le coup de la langue qui a furché, comme par hasard.
21: Non.
1: Vous me dites que vous êtes à la CIA, moi je connais au FBI, je sais comment ça se passe.
21: Non, je vous ai jamais dit ça, j'ai jamais dit CIA.
1: Ah tiens, et là ce serait pas un espion américain que j'entendrais derrière?
21: Oui, c'est ça, un espion américain, oui.
1: Eh ben voilà, je le savais.
21: Non, vous comprenez rien.
1: Si, j'ai très bien compris, vous travaillez undercover.
2: Si, allô?
1: Eh bonjour monsieur, ou devrais-je dire hello Mr. The American Spy?
2: Moi, ça va pas, non? Vous rigolez?
1: Ah, vous croyez que c'est mon genre?
2: Bah, et pourquoi vous me faites changer de nom?
1: Oh là, vous suivez pas. Pour qu'on n'ait pas le même. En plus, moi, j'ai rien à voir avec les Américains.
2: Il est con.
1: Vous avez dit que j'étais con.
2: Ah bah, un petit peu, oui.
1: Tout ça parce que je refuse d'être associé à la CIA qui visiblement finance votre établissement en sous-marin. Vraiment, je vois pas...
2: C'est une blague?
1: Alors oui, it's a blague.
2: Oui?
1: Ah, au parleur. Donc, c'est une blague au téléphone, ça pourrait passer où?
2: Sur une radio.
1: Bien, et laquelle?
2: Le rire, là, le rire, je sais plus comment ça s'appelle. Rire et chanson.
1: Ah bah, merci à l'espionne américaine qui a soufflé.
2: Merci.
5: Bonne journée.
2: Et bah, très bonne journée à vous.
1: Eh bah, très bonne journée à vous aussi, monsieur, madame.
5: Au revoir, monsieur, madame.
2: Au revoir, rire et chanson.
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8: Oui, bonjour, monsieur.
24: Oui, bonjour, monsieur.
8: On vous entend très mal.
24: Ah, tiens, c'est André Guingouin, ça, non?
8: Oui.
24: Ah bon, comment ça va?
8: Ça va et quoi?
24: Oui, ça va.
8: Quoi de neuf?
24: Oh, ben, pas grand-chose, tout va bien.
8: Bon.
24: Oui. Je t'appelle Sylvie ou Hervé, André?
8: Hervé.
24: Oui, Hervé.
8: Oui.
24: Oui. Bon, conserve, hein?
8: Merci.
24: Hervé. On le trouve pas, André.
8: Oh, merde.
24: Hein? Comment?
8: Comment?
24: Qu'est-ce?
8: Allô? Oui?
24: Oui. Non, Hervé, je ne sais pas où il est parti, je te dis.
8: Hervé est là?
24: Oui, non, il n'est pas là.
8: Ah, ben, tu peux me le passer?
24: Oui, Hervé est allé faire un tour en vélo avec le petit.
8: Oui, tu peux me le passer?
24: Mais non, il n'est pas là.
8: Ah, c'est toi, Hervé?
24: Eh ben non, c'est Jean.
8: Ah, bonjour, Jean.
24: Bonjour.
8: Ça va? Je n'ai pas reconnu. Comment ça va?
24: Ça va.
8: Hervé est là?
24: Non, il n'est pas là.
8: Où est-ce qu'il est là encore parti faire du vélo?
24: Faire du vélo, oui.
8: Avec le petit?
24: Oui, voilà.
8: Ben?
24: Oui.
8: Tu peux me le passer?
24: Il n'est pas là, Hervé.
8: Oh, c'est Hervé qui me fait une blague. Et Sylvie, est-ce qu'elle est là?
24: Moi, je ne comprends rien du tout.
25: Sylvie, non, elle est partie se reposer.
8: Oh, c'est qui, là? Ah, c'est Hervé.
25: Non.
8: C'est pas Hervé.
25: C'est pas Hervé.
8: Non, c'est qui?
25: C'est sa mère.
8: Madame le...
25: Oui.
8: Bonjour, madame. Comment allez-vous?
25: Je vais bien.
8: Bien.
25: C'est M. Guingouin, non, qui est à l'appareil, là.
8: Oui.
25: Oui, je reconnais bien votre voix.
8: Ah, ben, voyez. Ça va bien?
25: Oui, ça va très bien.
8: Bien. Alors?
25: Mais vous n'avez pas eu Sylvie, alors?
8: Non.
25: Non?
8: Mais non, j'ai demandé à parler à Hervé.
25: Hervé n'est pas là. Hervé, il est parti faire du vélo avec son petit-fils.
8: Ah, ben, là, vous allez pouvoir me le passer.
25: Eh bien, non, je ne sais pas, il est parti dans la campagne.
8: Ah, bon, je peux lui parler?
25: Vous n'allez pas pouvoir parler parce qu'il est parti en vélo.
8: Jean?
25: Non, son fils.
8: Qui ça?
25: Hervé.
8: Ah bon? Ben, je peux parler à Jean?
25: Oui, ben, je sais pas, il n'est plus là maintenant.
8: Jean?
25: Oui, il est parti avec Sylvie.
8: Non!
25: Si, si, il n'est plus là.
8: Est-ce que vous pouvez me le passer?
25: Non, justement, il n'est
8: pas là. Je vais lui parler, ça va tomber très bien.
25: Tenez, voilà, juste Hervé qui arrive.
8: Ah bah ben, tiens, très bien. C'est Hervé.
5: Allô?
8: Hervé?
5: Oui.
8: Comment ça va?
5: Bonjour.
8: Ah bah t'étais allé faire du vélo avec le petit.
5: Hein?
8: T'étais allé faire du vélo avec le
5: ouais,
8: petit.
5: Ouais, je suis allé à Carboulet.
8: Ah bon d'accord, quel temps il fait là-bas?
5: Oh bah il fait beau, hein?
8: Oui.
5: Ouais.
8: J'ai parlé à ton père.
5: Oui.
8: J'ai eu ta mère.
5: Oui.
8: Puis je voulais t'avoir, mais bon.
5: Ben ça... voilà, je suis là.
8: Bon, ça va?
5: Ça va.
8: Très bien, tu me passes le petit?
5: Boubou, viens prendre un papy. Gaëtan, viens dire un mot, papy.
8: Allô? T'as fait du vélo? T'es pas tombé? Il n'est pas tombé?
5: Non.
8: Bon, il a été fier et droit?
5: Oui.
8: Comme son grand-père?
5: Oui.
8: Bon, ben ça va. Quoi de neuf sinon?
5: Ah, oh bah, tu, ben sinon, ben, on a commencé les préparatifs, quoi. Acheter.
8: Ben, t'as intérêt, oui.
5: Acheter des bagues et tout l'attirail, quoi.
8: Combien t'as payé?
5: Oh, pas cher, on a acheté chez Leclerc, hein.
8: Ben, t'as intérêt, oui. Je veux quand même pas que tu dépenses trop, hein. Sinon, ça va?
5: Oui.
8: Hervé?
5: Oui.
8: Tu peux me passer Hervé?
5: Ben, c'est Hervé, là.
8: Hervé!
5: Oui!
8: Comment tu vas, mon petit?
5: Ben, ça va!
8: T'as acheté des bagues?
5: Oui!
8: T'as laissé le clair?
5: Oui!
8: Bon. Quoi de neuf?
5: Ah, ben, quoi de neuf? La moitié de 18.
8: Sacré Hervé, ben. Ah, tu t'es bien de genre, toi?
5: Ben oui.
8: Tu peux me passer Hervé?
5: Hein? Ben. Mais c'est qui, là?
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9: Oui, bonjour.
1: Bonjour, monsieur. C'est bien l'épicerie à Marseille.
9: Madame, merci.
1: Oula, attendez, vous êtes Madame Merci, vous me dites.
9: Non.
1: Non, parce que Madame Merci, je l'ai déjà eue au téléphone. Elle travaille pas chez
9: non,
1: vous.
9: Non, je suis pas monsieur.
1: Oh, bah, je pouvais pas savoir.
9: Bon. Vous cherchez quoi, monsieur, s'il vous plaît?
1: Monsieur Martin, à l'appareil, les enseignes Martin. Je vais passer ce soir pour vous installer votre nouvelle enseigne.
9: Ah, d'accord. Ben, je suis pas au courant, donc il faut que je voie mon patron.
1: Non, ben, l'embêtez pas avec ça. On va lui faire la surprise.
9: Oui, d'accord, monsieur, mais il faut qu'il soit au courant. Il m'aurait dit, voilà, ce soir, il y a une enseigne. Oui, ok, mais...
1: Ah ben voilà, oui, comme vous dites, ce soir, il y a une enseigne.
9: Ben oui.
1: Donc vous êtes au courant, super.
9: Non, je ne suis pas. Mais moi, je suis employé, d'accord.
1: Ah oui, mais alors, comment ça se fait que vous, en tant qu'employé, vous êtes au courant et pas le patron?
9: Non, je ne suis pas au courant. Donc je comprends pas que vous veniez carrément ce soir poser une enseigne.
1: Bah, en même temps, maintenant, je vous l'ai dit, donc vous êtes au courant.
9: Écoutez, monsieur...
1: Donc vous avez plus qu'à prévenir le patron que vous êtes au courant. Problème réglé.
9: Alors, attendez.
1: Merci, monsieur.
9: Allô?
1: Bonjour monsieur, comme j'expliquais, je passerai ce soir pour installer...
9: Non mais attendez, je comprends pas, qui vous a mandaté pour ça?
1: Ah bah je me suis auto-mandaté, parce que comme aux actualités, ils disent que vous changez d'horaire, forcément il faut changer l'enseigne.
9: Écoutez monsieur...
1: Et vu que je suis enseigneur semi-professionnel...
9: Non mais vous rigolez ou quoi? Non mais...
1: bien sûr,
9: vous
1: oui.
9: Vous n'allez pas venir poser un truc dont vous en avez fait un.
1: Ah, c'est vous la personne au courant, d'accord, parfait.
9: Non, mais c'est même pas la peine.
1: Non, mais je serai là vers 21h, je vous expliquerai tout.
9: Non, mais je suis pas là. Non, mais vous comprenez pas, je ferme mon magasin à 19h.
1: Oui, 9h, donc 21h du soir, impeccable.
9: À 19h, à 7h le soir.
1: Oula, ouais, 7h le soir, ah ouais, donc carrément illégal, quoi.
9: Mais qu'est-ce que vous me racontez? C'est pas illégal, non, mais vous.
1: Ah, si, ils l'ont dit aux actualités, les épiceries à Marseille, elles sont obligées de fermer à 22h du soir maintenant.
9: C'est pas une épicerie de nuit, nous, on va arrêter.
1: Non, alors sur votre enseigne, j'ai marqué épicerie de début de soirée.
9: Non, mais...
1: De toute façon, je vous la dépose, vous allez voir.
9: Non, mais vous déposez rien du tout, parce que là, j'appelle les flics, hein. Vous croyez, de toute façon, on a une caméra.
1: Ah, bah alors la caméra, il faudrait la débrancher.
9: Non, je débranche rien du tout, monsieur.
1: Bah ça m'arrange, parce qu'en tant que semi-professionnel, je préfère qu'on filme pas mes prestats.
9: Non, attendez, c'est soit vous arrêtez ou ça j'appelle les flics.
1: Pardon, mais c'est pas les flics qui vont vous poser une nouvelle enseigne, hein. Je m'excuse.
9: Non, je veux rien savoir du tout. C'est de la fumisterie.
1: Ah non, la fumisterie, c'est pour les ramoneurs. Vous confondez encore.
9: Non.
1: Ah bah si, moi je fais de l'enseignerie, ça n'a rien à voir.
10: Oui, bonjour.
1: Ah bah c'est madame, bonjour.
10: Non, c'est pas madame, c'est monsieur.
1: Admettons.
10: Non, je comprends pas ce que vous voulez.
1: Eh bah, j'aurais bien aimé avoir le patron de l'épicerie, parce
10: que... Non, vous êtes bien l'épicerie, mais c'est pas madame, c'est monsieur.
1: Oula, c'est pas clair votre truc, hein.
10: Mais c'est pourquoi?
1: Bah, c'est pour l'enseigne, vous avez pas suivi, vous.
10: L'enseigne de quoi, monsieur?
1: Ah, pardon, c'est la patronne que j'entends derrière, non?
10: Oui, je vais vous la passer.
1: Oh bah allons-y.
10: Je vais vous la passer, hein. Oui, allô?
1: Ah, ok, bonjour, donc vous êtes la patronne?
10: Oui.
1: Non, parce que vous allez rire, vous m'auriez pas dit que c'était la dame, j'aurais pu croire que c'était le monsieur d'avant qui faisait une fausse voix.
10: Non, c'est la dame, là.
1: Oui, ben ça j'ai bien compris. Alors, pardon, mais le monsieur d'avant, je sais pas s'il a picolé ou quoi.
10: Non, il a pas picolé.
1: Oh oui, ben entre nous, il est un peu aux fraises quand même, non?
10: Non, il est pas aux fraises.
1: Oh, mais dis donc, allô?
10: Allô?
1: Ah non, mais c'est dingue, vous avez vraiment la voix de votre sous-fifre, hein. Je sais pas si on vous l'a déjà dit.
10: Bon,
1: bref, revenons à votre enseigne.
10: En même temps, tu te la mets dans le cul, l'enseigne, d'accord?
1: Ben non, ça je peux pas.
10: Pardon?
1: Non, je vais plutôt la mettre dans une camionnette, ça rentrera mieux.
11: Spa de Colmar, bonjour.
12: Oui, bonjour madame. C'est le spa?
11: Pardon?
12: C'est le SPA.
11: Oui.
12: Oui, bonjour. Je vous appelle pour un rendez-vous. Je voudrais
11: prendre... Un rendez-vous pour quoi?
12: Pour un massage.
11: Pour un massage?
12: Voilà. Non, je voudrais passer...
11: On est la SPA, Société Protectrice des Animaux. On fait des massages qu'aux animaux, monsieur, pas aux humains.
12: Je vous entends pas bien.
13: Il n'entend rien.
23: Je voudrais donc prendre rendez-vous, s'il vous plaît, pour un massage thaïlandais.
13: Si c'est pour un massage, c'est pas là. Vous êtes à la Société Protectrice des Animaux. Allô?
23: Oui, je vous entends, madame.
13: Oui.
23: Excusez-moi.
13: Non, vous n'êtes pas au bon numéro, monsieur.
23: Comment?
13: Vous n'êtes pas au bon numéro.
23: Alors, à quelle heure vous pouvez me prendre?
13: Non, mais monsieur, nous, on ne prend que les animaux. Est-ce que vous avez des poils?
23: Je ne fais pas d'épilation, madame. Hein?
13: Ah, non, on ne fait pas d'épilation, non.
23: Vous me parlez de poils.
14: SPA Colmar, bonjour.
23: Je souhaiterais parler à la directrice du spa, parce que ça, c'est inadmissible. Ouais. Hein, je suis un bon client. Hein.
14: Mais non, vous n'êtes pas au spa. Vous êtes...
23: Mais je...
14: À la Société Protectrice des Animaux.
23: Mais qu'est-ce que vous voulez que ça me fasse, ces animaux? Moi, je viens au spa, moi,
14: mais
23: je
14: non,
23: m'en fiche.
14: Mais des animaux, pas des humains.
23: Mais qu'est-ce que c'est que... Mais j'en ai rien à foutre des bêtes, moi. Je veux qu'on me masse, moi, enfin.
14: Il n'en a rien à foutre des animaux, mais...
15: Il va à rendez-vous.
13: Allons, je suis la présidente, monsieur, de la Société Protectrice des Animaux. Là, vous nous faites perdre notre temps.
23: Je me fous de vos animaux.
13: Moi, je me fous de vous, vous ne rappelez plus. Allô?
23: Ça va barder. Moi, je connais très bien Yannick Noah. Ça va barder.
13: Ok, au revoir. Hein?
23: Alors, passez-moi la présidente.
13: Allez, je vous laisse. Au revoir.
14: SPA Colmar, bonjour.
23: Qu'est-ce que c'est que cette histoire? Je veux pas qu'on me laisse.
14: Pardon?
23: Elle m'a dit je vous laisse.
14: Mais non, elle a pas dit qu'elle vous laissait. Oh. Elle a dit elle vous laisse.
23: Ah bah dites-moi.
15: Je vous laisse.
13: SPA Colmar, bonjour.
22: Oui, bonjour. C'est la SPA, là?
13: Oui, c'est la SPA. Oui,
22: bonjour. Dites-moi, là, c'est la police municipale Colmar.
13: Oui.
22: On vient d'être appelé par un monsieur qui se plaint d'avoir été insulté au téléphone.
13: Oui, attendez, mais il nous a pris pour des masseuses thaïlandaises parce qu'il voulait un spa. C'est la police, figure-toi. Et donc, on lui a dit que nous, on était la Société Protectrice des Animaux, il nous a pas cru. Et j'ai la responsable chatrie qui dit, maintenant, je vous laisse. Il rappelle en disant, mais je veux bien que vous me laissiez. Oh là là là là là là. Alors là, j'ai pris la colère quand même. Hein.
22: Ah, c'est pas ce qu'il nous a dit tout à fait. Il nous a dit que vous lui aviez dit, je vous lèche.
13: Oh! Alors, attendez, je vais vous passer la personne. Ah non, c'est la police maintenant. Le monsieur, il s'est plaint à la police. Allô?
22: Oui, bonjour.
13: Oui, bonjour.
22: Fortier, là, l'appareil.
13: Oui?
22: C'est vous qui avez dit à un monsieur, je vous lèche?
13: Non, je lui ai dit, je vous laisse. Parce que j'ai
22: ah
13: du
22: bah
13: monde.
22: Oui, voilà. Voilà.
13: Vous avez ouais, dit... je le laisse.
22: Oui, vous, c'est ça.
13: Je suis obligée de le laisser, oui, j'ai pas le choix, quoi. Ben, écoutez, si moi, si le bonhomme, il est sourd, c'est pas de ma faute, hein.
15: C'est un vieux pervers.
13: D'abord, il commence avec les massages, et après, il finit avec le léchage, alors.
22: Eh ben, écoutez, on va classer l'affaire.
13: Oui.
22: Hein, et puis, on s'en occupe.
13: Ok. Alors, je peux vous laisser, monsieur?
22: Comment?
13: Je peux vous laisser?
22: Ah non, vous n'avez pas recommencé.
13: Là, j'ai dit vous laisse. Je vous quitte, monsieur, je peux vous quitter. Voilà, j'ai trouvé un autre mot. Ça ira mieux comme ça.
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13: Allô?
17: Bonjour monsieur, c'est bien la pension animaliste?
13: Oui.
17: Monsieur Martin à l'appareil, établissement Martin Démolissage.
13: Oui.
17: Je dois venir démonter vos panneaux solaires, je vais passer demain.
13: Je n'ai pas de panneaux solaires monsieur.
17: Ah, vous n'avez pas de panneaux solaires?
13: Oui, mais je n'ai pas de pension.
17: Et vous n'avez pas de pension non plus, alors là ça doit pas être vous.
13: Si, j'ai une pension, mais je n'ai pas de panneaux solaires.
17: D'accord, parce que moi j'ai un ordre de mission pour démonter chez vous.
13: Non.
17: Ok, bah je vais voir ce que je peux faire, vous inquiétez pas.
13: D'accord.
17: Merci monsieur. Voilà, donc là c'est raccroché, je rappelle, je fais 10 tout de suite.
13: Oui.
17: Bonjour monsieur, monsieur Martin à l'appareil, établissement Martin Démolissage, je vais venir démonter vos panneaux solaires.
13: Non, mais attendez monsieur, vous comprenez ce que je vous ai dit? Je vous ai dit que je n'ai pas de panneaux solaires.
17: Oui, je sais, c'est pour ça que je vous rappelle, je vous en ai récupéré sur un autre chantier.
13: Qu'est-ce que c'est cette embrouille là?
17: Bah c'est vous venez de me dire que vous n'aviez pas de panneaux solaires.
13: Mais je ne veux pas de panneaux solaires, mais qu'est-ce que vous me racontez là?
17: Bah oui, mais comme je suis payé par le département du Martinland pour les démonter, je vais vous les monter vite fait.
13: Mais j'en ai rien à foutre que vous soyez payé par le département monsieur.
17: Non mais de toute façon, dès qu'ils sont montés, je les redémonte.
13: Oh, écoutez, monsieur, je vous ai dit non. Vous ne viendrez rien monter, ni rien démonter. Vous comprenez le français?
17: Oui, je viens du Martinland, mais la langue est assez proche. Ah, c'est le patron que j'entends derrière, non?
13: Bon, écoutez...
17: Non, mais passez-le au moins.
13: Allô?
17: Bonjour, madame, votre collègue...
13: Ouais, qu'est-ce que vous gonflez avec les panneaux solaires? On n'en veut pas, me cassez pas les couilles avec ça, allez!
17: Bon, je peux quand même vous expliquer grosso modo, parce que j'ai prévu de passer demain.
13: Mais je m'en fous, ça m'intéresse pas. Vous n'allez pas m'expliquer, vous n'allez pas perdre votre temps.
3: temps. Et si demain vous pointez, moi je vous reçois avec ce qu'il faut, vous inquiétez pas.
17: Ah, c'est très gentil, mais j'ai tout le matériel, montage, démontage, vous inquiétez pas.
3: Mais moi aussi j'ai ce qu'il faut, vous inquiétez pas.
17: Superbe, je prendrai quand même mes outils en sécu.
3: On vous dit que ça vous intéresse pas, alors vous nous laissez tranquille, vous emmerdez ma femme, mais moi vous n'allez pas m'emmerder comme ça.
17: Ah, alors je crois que vous n'avez pas tout suivi.
3: Mais vous allez continuer à nous casser les oreilles là.
17: Oui, non, mais parce que comme je disais, petit 1, je vous pose les panneaux solaires.
3: Mais je m'en ai rien à foutre, ça ne vous intéresse pas, mais comment il faut vous l'expliquer?
17: Non, mais attendez, petit 2, je démonte vos panneaux solaires.
3: Mais j'en ai pas de panneaux solaires, vous n'allez pas me gonfler avec ça.
17: Bah, c'est pour ça que petit 1, je vous en installe.
3: Mais j'en veux pas, putain, mais comment il faut vous le dire?
17: Bah, pardon, mais comment on peut les enlever si on les installe pas avant?
3: Mais je veux pas que vous les installiez, qu'est-ce que j'en ai à foutre? Mais vous n'avez pas compris?
17: Ah oui, et alors comment je démonte?
3: Mais qu'est-ce que vous voulez démonter? On n'a pas de panneaux solaires, putain, mais.
17: En plus, sinon, moi je perds un contrat, merci.
3: Mais je m'en fous, moi, de votre contrat, c'est pas moi qui l'ai signé, votre contrat.
17: Non, mais ça, on va s'arranger.
3: Écoutez-moi bien.
17: Je vous écoute 5 sur 5.
3: Si demain, vous pointez à la maison, vous allez être reçu comme jamais vous avez été reçu.
17: Alors écoutez, encore une fois, c'est super gentil, mais vous compliquez pas, faites simple, hein.
3: Hein?
17: D'ailleurs, je viens à quelle heure?
3: Mais non, putain, mais vous avez pas compris.
17: Bah.
3: Moi, si je vous reçois, vous allez repartir et vite fait. Et pas tout seul, en plus.
17: Ah bah non, je serai pas tout seul, j'ai justement mon beau-frère qui viendra m'aider.
3: Putain, mais vous comprenez français ou pas?
17: Bon, je fais ce que je peux, hein. Après, si vous préférez, je vous laisse les panneaux, vous les montez vous-même.
3: Non, mais vos panneaux solaires, je les veux pas, je veux rien du tout.
17: Bon, c'est oui, c'est non?
3: Ça nous intéresse pas, voilà.
17: Ok, donc je note oui, peut-être.
3: Mais non, putain, mais...
17: Non, mais je précise, sous réserve.
3: Mais c'est pas possible. J'arrête.
17: Attendez, je vous ai pas encore parlé des éoliennes.
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18: Allô,
19: Madame Briet.
18: Oui, qui est-ce?
19: Bonjour, je suis une de vos voisines, figurez-vous. J'habite au 2 de la rue, moi. Vous êtes au 12?
18: Oui.
19: Voilà, je voulais vous proposer un coup de main pour ce soir, pour vous aider à faire les gâteaux.
18: Un gâteau pour ce soir, pour quelle raison?
19: Avec les invités que vous allez avoir, là, ce qu'ils ont dit à la radio. On vient d'entendre votre nom et votre adresse à la radio.
18: Mon nom, mon adresse est la radio.
19: Ah, vous êtes pas au courant?
18: Pardon, pas du tout.
19: Eh ben, il y a une émission de petite annonce sur les top 50 FM, là, vous savez, la radio libre, quoi.
18: Oui.
19: Et puis, alors, ils ont dit qu'il y avait une fête chez vous. Ils ont même donné votre adresse. Moi, j'ai tendu l'oreille, j'ai entendu l'adresse, je me suis mis ça à côté de chez nous. Et
18: j'ai
19: oui.
18: J'ai rien entendu, moi.
19: Tous les gens qui partent pas en vacances et qui restent dans le 18e arrondissement, vous êtes invités, il y a une fête ce soir chez elles.
18: Il y a une fête ce soir chez moi?
19: Ah oui? C'est ce qu'ils ont dit, hein.
18: Oh, mais je ne reçois personne chez moi.
19: Et vous êtes pas au courant?
18: Je suis pas au courant.
19: Écoutez, je vais vous donner leur numéro de téléphone, puis dites-leur bien qu'ils ont dû faire une erreur. Hein.
18: Ils ont fait une erreur, oui.
19: 42.
18: Oui, allez-y.
19: 51. Allez.
18: Bon, je vous remercie, madame.
19: Mais c'est normal si on ne s'aidait pas entre voisins.
18: Merci beaucoup.
19: Je vous en prie, madame.
18: Merci beaucoup, madame.
19: Au revoir, madame.
18: Au revoir.
20: Allô?
18: Allô, monsieur.
20: Oui, ne quittez pas, madame, parce que nous sommes à l'antenne. Hein.
18: Oui, mais...
20: Vous êtes bien, chers auditeurs, sur Top 50 FM, la radio qui en a, n'ayons pas peur de le dire. Et à l'instant, nous venons d'écouter donc Daniela. Oh, Daniela, comme c'était super, chanté par les sulfureux Elmer Footbeat. Je vous rappelle que pour Daniela, il reste 3 places pour tous les copains qui passent. En attendant, je vous rappelle nos 2 petites annonces de la matinée, donc qui courent depuis ce matin. La première, Jean-Pierre Bullock, il est super extra sympa comme mec. Vous allez voir, vous allez l'adorer. Il a 33 ans, les filles, il est célibataire et il voudrait rencontrer une jeune femme brilleuse pour faire la mouette ensemble. Et la deuxième annonce, donc je vous rappelle tout de suite la deuxième annonce, une grande fête qui est offerte dans le 18e arrondissement avec madame Ginette Briet. Au 12 rue, attendez madame, on est à l'antenne, hein. Au 12 rue, cette dame fort sympathique, donc vous pouvez l'appeler vous-même, chers auditeurs, au 42 ce soir, donc chez elle. Attention, à partir de 22h, une bouteille de champagne par personne, ça va être la fête. Je vous rappelle que l'orchestre donc de salsa de Patato Valdés, 30 musiciens de salsa chez madame Ginette Briet.
18: Et nous prenons tout.
20: Attendez madame, vous permettez, nous prenons tout de suite notre débat avec donc notre auditrice. Allô, bonjour, comment t'appelles-tu?
18: Oui, mais moi je suis madame Briet.
20: Madame Briet.
18: Je veux personne chez moi, moi.
20: Ah, écoutez, c'est formidable, madame. Vous êtes donc
18: Non, je veux personne chez moi.
20: Chers auditeurs, écoutez, c'est merveilleux.
18: Je veux personne chez moi, monsieur, je reçois personne chez moi.
20: Chers auditeurs, chères auditrices, vous avez donc votre hôtesse qui vient de nous appeler. Elle doit certainement nous appeler pour donner le code d'entrée de l'immeuble.
18: Non, je ne
20: donne
18: rien du tout.
20: À vous tous, attendez, madame, on va parler après.
18: Non,
20: hein. Attendez. À tous les auditeurs et auditrices qui sont coincés dans les embouteillages donc de ces grandes routes de week-end et de vacances.
18: Eh bien,
20: on va vous passer donc madame Briet tout de suite. Alors, madame Briet, je crois que votre prénom, si je ne me trompe pas, je vais même te tutoyer, c'est Ginette. Ginette, comment ça va?
18: Ça va mal, mais je veux personne chez moi.
20: Eh bien, écoute, j'ai une bonne nouvelle pour toi. Est-ce que tu sais combien...
18: Pourquoi vous tutoyez, monsieur?
20: Tu n'es pas une auditrice fidèle de la radio? Allez.
18: Bah si, mais j'ai pas entendu, mais...
20: Eh ben écoute,
18: j'ai une dame qui m'a téléphoné de me dire que il y avait du monde chez moi ce soir.
20: 400 personnes.
18: Mais 400 personnes, je voulais mettre.
20: Ah, pas ça. Attendez, déconnez surtout pas.
18: Déconnez, c'est pas moi.
20: Attendez, on prend l'antenne. Oh. Eh bien, jeune kid dynamique, jeune fille, t'es super extra comme nana. Je crois que je vais avoir une bonne nouvelle pour toi. Est-ce que tu sais combien d'appels téléphoniques on a eu? 400 auditeurs, auditrices qui viennent de nous dire à l'instant qu'ils venaient tous chez toi avec une bouteille de champagne. Est-ce que tu sais quel est l'orchestre qui va jouer chez toi ce soir?
18: Mais j'ai pas d'or.
20: Eh ben, c'est Carlos Patato Valdez avec ses 20 musiciens de salsa. Bon, qu'est-ce qu'on dit?
18: Qu'est-ce qu'on dit, jeune kid?
20: On dit merci.
18: Je dis pas merci, je veux personne chez moi.
20: Et attends, j'ai une bonne nouvelle, figure-toi. Attends, c'est pas fini.
18: Arrêtez de me tutoyer, mon sang.
20: On te prête une sono de 2 x 4000 watts.
18: De quoi?
20: 2 x 4000 watts.
18: Mais non, j'ai pas de place chez moi.
20: Et attention,
18: ça va pas la tête, non.
20: Je vous rappelle.
18: Mais ils vont 400 personnes chez moi, je veux pas les mettre, voyons, que c'est cette histoire de la bêtise.
20: Ils vont danser.
18: Donc, vous dansez où?
20: Moi, je vous rappelle l'adresse, tout le monde sait Ginette
18: Boyer. Non. Ne donnez plus mon adresse sur l'antenne.
20: 12 rue.
18: Arrêtez ces bêtises. Mais arrêtez ces bêtises.
20: Elle est cool, Ginette. Et c'est dans le 18e arrondissement.
18: Je suis pas cool, moi.
20: 42.
18: Non. 30... Ne donnez pas mon numéro de téléphone. Je veux personne chez moi. Ce soir, je m'en vais.
20: J'espère que ton appartement est grand, ma chérie.
18: Non, il n'est pas grand, mon appartement.
20: J'espère que ton appartement est assez grand pour contenir.
18: Non, mon appartement n'est pas grand.
20: Ginette.
18: Je veux personne chez moi.
20: Ginette, je te donne l'antenne.
18: Ginette, elle en a marre, Ginette.
20: Ginette, t'es géniale. Les 400 auditeurs, donc, sont...
18: Oh, j'en ai marre de conneries.
20: Allez, on t'embrasse très fort.
18: Oui,
20: allez. Salut, Ginette.
18: Salut.
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3: Vous pouvez pas nous envoyer un email?
4: Mais non. Non mais attendez là, à qui j'ai affaire là?
3: C'est le service informatique de la mairie, monsieur.
4: Mais peut-être oui, mais moi, je suis désolé, mais je suis pas relié à Internet, moi. Qu'est-ce que vous me dites là?
3: Mais c'est pas vrai!
4: Mais pourquoi? Mais si c'est vrai, monsieur. Bon, écoutez, qu'est-ce que vous voulez exactement?
3: Mais on a besoin de votre adresse email!
4: Mais on n'en a pas, monsieur. Bon, écoutez, moi j'ai autre chose à faire. Écoutez, qu'est-ce que vous voulez exactement?
3: Bon, c'est pas grave, c'est pas grave. Donnez-nous le nom de votre serveur.
4: Mais on n'a pas de serveur.
3: Hé, hey, mais votre provider!
4: Mais on n'a rien de tout ça. Mais...
3: Ah
4: bon, ok, d'accord. Moi, c'est pas ça à faire, hein? Ok? Voilà.
5: Boulangerie, bonjour.
6: Bonjour monsieur, oui c'est bien la boulangerie.
5: Oui c'est madame.
6: Si vous voulez, monsieur Martin à l'appareil.
5: Oui.
6: J'ai acheté un palmier chez vous.
5: Oui, oui.
6: Et pardon, mais j'ai regardé sur internet, ils disent que le palmier c'est plein d'huile de palme.
5: Non mais un palmier c'est au beurre, c'est de la pâte feuilletée.
6: Bah non.
5: Pardon.
6: Quand c'est au beurre, ça s'appelle un beurrier. Là je vous parle d'un palmier, vous confondez.
5: Quand on faisait les palmiers, c'était de la pâte feuilletée. Oui.
6: Ah, bonjour monsieur.
5: Alors déjà c'est pas monsieur, c'est madame qui vous parle là.
6: Oh pardon, parce que comme j'allais l'autre monsieur avant.
5: Et alors là vous êtes avec madame, pas avec monsieur, il y a pas de messieurs là.
6: Alors il y a peut-être pas de messieurs, mais en tout cas il y a de l'huile de palme.
5: Pas du tout, on est anti toutes ces cochonneries, que du beurre et du beurre de pure vache.
6: Donc c'est bien ce que je disais à l'autre monsieur, avec du beurre c'est le beurrier.
5: Mais non, le palmier ça reste un palmier. Mais là attendez, vous êtes grec.
6: Pas du tout, je suis né au Martinland. Cela dit, j'ai un cousin Martinos.
5: Non, je vous explique juste monsieur, ce n'est pas de l'huile de palme qui vient de Tartalune, de Tartanouette.
6: Et comment vous savez qu'elle vient pas de Tartanouette?
5: Eh ben le palmier il peut venir de chez Tartanlune aussi, hein, si vous l'allez par là. Hein.
6: Alors autant Tartanouette je vois, autant Tartanlune je situe pas.
5: Chez nous il y en a pas. Ah, d'accord.
6: Je m'excuse, mais là, je suis sur Internet.
5: Ce que vous lisez sur Internet, c'est complètement faux.
6: Pardon? Ils disent qu'en plus, vendre des palmiers, ça augmente la déforestatisation.
5: Non, mais là, vous avez rien compris, là. C'est pas un palmier dans le sens de l'arbre.
6: Ah, bah, dans ce cas, c'est un faux palmier.
5: Non, mais attendez, là. Il y a le Paris-Brest, c'est pas pour autant que le gâteau, il va à Paris et il va après à Brest, ou inversement.
6: Oh, attendez, qu'est-ce que vous me dites sur vos Paris-Brest?
5: Pour faire simple, mon gâteau, le jour où vous l'achèterez au magasin, il aura pas fait le parcours typique Paris-Brest.
6: Si. Il me semble bien que pour avoir le nom, c'est obligé que le gâteau fasse au moins un aller en train.
5: Pas du tout, monsieur. C'est pas obligé, mais bon, pour vous faire simple. En deux mots.
6: Ah oui, bah en deux mots, mes factures.
5: Pardon?
6: Bah oui, j'ai deux factures pour vous.
5: Et deux factures de quoi, monsieur?
6: Alors, déjà, il y a ma chemise qui est fichue.
5: Non, mais attendez là, monsieur. Je ne suis pas responsable.
6: Bah si, parce que c'est en mangeant votre palmier que ça m'a mis de l'huile de palme partout dessus.
5: Non, mais vous êtes pas mal, vous, attends.
6: Merci, mais enfin, ça m'a fait des frais.
5: Ah, mais bon, moi, les frais que vous avez eus, il n'y aura rien. Vous n'aurez rien et rien et vous entendez bien.
6: Alors, faudra aussi qu'on voit pour ma table de cuisine.
5: Table de cuisine? Mais qu'est-ce que vous me racontez, table de cuisine?
6: Oui, parce qu'elle est en bois, et quand j'ai changé de chemise, je l'ai posée sur la table, ça a tout haché.
5: Ah, mais vous pouvez avoir changé même la chemise, l'avoir amenée chez le pressing.
6: Voilà, donc j'ai la facture de la table, la facture de chez le pressing.
5: Mais moi, la facture de la table, vous pouvez vous la mettre entre guillemets.
6: Oh, bah voilà, je sens que vous allez chipoter.
5: Eh ben non, vous êtes en train de me parler de l'huile de palme, d'une tache sur une table. Non, mais attendez, vous me prenez, mais on croirait qu'on est à Vidéogag, hein.
6: Oui, pas loin, et c'est pas tout.
5: Encore, qu'est-ce qui s'est passé là encore?
6: Eh ben, comme ma table était pleine d'huile, j'ai voulu la sécher.
5: Non, mais c'est pas possible.
6: Mais si, je me suis dit, si j'approche une bougie, ça va faire évaporer l'huile, et vous savez quoi?
5: Non, pas du tout.
6: Eh ben en fait, retour de flamme, ça m'a cramé tous les sourcils.
5: Non, mais vous rigolez, là? Mais qu'est-ce que c'est que ça?
6: Ah ben, je suis imberbe, des trous de nez jusqu'à la moitié du crâne.
5: Vous êtes en train de me faire une blague?
6: Eh oui, je suis complètement en train de vous faire une blague, bien sûr.
5: Et alors, c'est qui? Une radio?
6: Une radio, ouais, bravo. Je dirais même la radio du rire.
5: Rire, oui, il y a la radio rire,
6: ouais.
5: Rire et musique ou un truc comme ça, non?
6: Alors oui, mais non, c'est pas ça.
5: Chanson, peut-être?
6: Ah oui, c'est mieux, c'est ça, rire et chanson.
5: Non.
6: Ah si.
5: Oh là là, la blague, la pause café avec les collègues, ils vont pas en revenir.
6: Eh ben, la bise aux collègues.
5: Oh, génial, changez rien.
6: Merci, et au revoir, monsieur.
5: Et au revoir, madame.
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7: Oui, allô?
8: Oui, bonjour, madame.
7: Bonjour, monsieur.
8: Vous êtes paysagiste?
7: Oui.
8: Ah, très bien. Alors, je vous appelle, en fait, parce que j'ai un grand terrain de 2,7 hectares.
7: C'est beaucoup.
8: Et à mon âge, c'est...
7: Et qu'est-ce que vous rechercheriez? Ce sont que des idées ou il y aurait réellement derrière une amélioration et une conception, une réalisation?
8: Oui, un peu tout ça. En fait, je voudrais apporter un peu d'originalité et de la profondeur.
7: Oui.

0: Parce que je jardine, hein, évidemment.
1: Bon, bah alors écoutez, je vais vous prendre un rendez-vous.
0: Oui, parce que...
1: Et ce sera pas maintenant, de toute façon, tout ce qui est modification ou même éventuelle plantation, ça va être un petit peu plus décalé dans le temps maintenant.
0: Ah non, je vous rassure tout de suite, il ne s'agit pas de planter. Je voudrais éviter d'avoir sans arrêt à faire la navette entre le jardin et la maison. Donc je souhaiterais qu'on creuse un trou au fond du jardin pour que je puisse chier. Juste pour que je chie, quoi. Parce que s'il faut à chaque fois... Que je fasse aller-retour entre la maison et le jardin, c'est trop loin.
1: D'accord. Et vous voudriez scier quoi ?
0: Comment ?
1: Vous voudriez scier quoi ?
0: Ah non, non, un trou pour chier.
1: Ah bon ?
0: Voilà, avec évidemment un contrat d'entretien, ça c'est sûr.
1: C'est-à-dire ?
0: Ben que toutes les semaines, ils viennent pour nettoyer le trou.
1: Oh bon non monsieur, on peut pas. Faut pas, on n'est pas amené à faire ce genre de travaux.
0: Attendez, je comprends pas. Vous êtes paysagiste.
1: Mais oui, mais attendez, je vais pas aller nettoyer un trou de caca, c'est pas possible.
2: Bonjour monsieur, c'est bien l'élevage de porc ?
1: Oui.
2: Je vous appelle rapport à la mode du Balance ton porc.
1: Oui.
2: Je me suis permis d'organiser chez vous le premier concours national de lancer de porc.
1: Quoi ? Vous êtes permis quoi ?
2: Je me suis permis d'organiser chez vous le premier concours national de lancer de porc.
1: Mais non, mais vous vous permettez pas d'organiser quelque chose chez nous sans notre autorisation ? C'est quoi cette histoire ?
2: Non mais vous avez juste à nous prêter des porcs.
1: Ça se prête pas comme ça monsieur des porcs. On les sort pas de la porcherie de cette manière.
2: Le but si vous voulez c'est de les relancer dans la porcherie.
1: Mais non monsieur. Je vous permets pas. On jette pas des porcelets ou des cochons comme ça en l'air. C'est quoi cette histoire ?
2: Ah bah c'est la mode en ce moment, ça j'y peux rien, c'est balance ton porc.
1: Y a pas de mode. Trouvez un autre pigeon, mais non, vous revenez pas chez moi.
2: Comment ça un pigeon ?
1: Bah un autre éleveur.
2: Ah vous êtes éleveur de pigeons ?
1: Mais non, un autre pigeon, un autre con, je veux pas être vulgaire.
2: Non, alors moi c'est pas des cons, c'est du lancer de porc qu'on fait. On prend 2-3 porcs, on les lance.
1: Non, on fait pas ça. Mais le bien-être animal, on jette pas des porcs en l'air, c'est quoi cette histoire ? C'est quoi votre nom déjà ?
2: Alors, monsieur Martin.
1: Ouais, monsieur Martin Dupont de chez machin. Il faut organiser quelque chose quand on a l'autorisation et puis c'est tout, hein, des personnes concernées, hein.
2: Oui, alors ça je suis d'accord, mais si vous voulez, le truc c'est que quand on demande avant, les gens ils disent non souvent.
1: Alors du coup, t'organises avant, comme ça tu prends les gens sur le fait accompli ?
2: Bah du coup, je vais demander aux gens après.
1: Et moi je dis non après aussi. Donc ça suffit.
2: Non mais si je vous présente vous comme la championne incontestée du balançage de porcs.
1: Mais j'ai pas envie. D'organiser quelque chose à mon domicile sans mon autorisation écrite.
2: Alors, vous, je vous ai inscrite. C'est-à-dire que vous aussi, vous pourrez lancer...
1: Mais je m'en fous, j'ai pas envie de faire ton concours.
2: Non, mais vous pourrez lancer des porcs aussi.
1: Mais non, je t'autorise pas à toucher mes porcs. Tu m'as bien compris ?
2: Ce que je peux vous proposer, c'est déjà, je vous mets des places en VIP.
1: Mais va te faire foutre, j'ai rien besoin, tu viendras pas chez moi. Essaye un peu de ramener tes fesses sur ma cour de ferme. Alors là, mon mari est là, et il va te recevoir comme je pense. Alors maintenant, ça suffit.
2: Ah bah c'est gentil de me recevoir, oui. Peut-être que je pourrais voir avec votre mari dans ce cas, effectivement.
3: Michel, vends le téléphone, parce que là, c'est un truc de fou. L'office porte.
4: Allô.
2: Oui, ah, bonjour madame. Voilà, comme
4: monsieur.
2: Oui, c'est ce que je disais, oui. Comme j'explique.
4: Non, vous avez dit bonjour madame.
2: Ah, je crois pas, non.
4: T'es paumé ou quoi ? T'as l'air c'était madame, maintenant c'est monsieur qui dit tout le contraire.
2: Vous êtes sûr ?
4: Non, mais attends, tu veux pas que je te balance mon poing dans la gueule aussi, non ?
2: Bah non, c'est les porcs qu'on lance.
4: Tu sors d'où, toi ? T'habites où ? Tu fais quoi ? Viens chez moi, tu vas voir, ça va te calmer. Prends pour un fou, là ou quoi ?
2: Le problème, moi, c'est que j'ai quand même prévenu les journalistes.
4: Oui, Antenne 2, FR3, t'invites tout le monde, Jean-Pierre Pernaut, toute la mafia, là.
2: Ok, qu'est-ce que je peux mettre d'autre ? Rire et chanson, peut-être ?
4: Rire et chanson. Ouais, on va rigoler, ça va être super.
2: Ah, bah ça va être super.
4: Bon, on passe sur quelle radio en ce moment ?
2: Ah bah sur Rire et Chanson.
4: Rire et Chanson ?
2: Ah oui ?
4: Ah ouais ? Ah bah écoute, ça va être super. Mais en tout cas, dans le cochon, tout est bon.
2: Comme dans Rire et Chanson.
4: Bah exactement.
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7: Allô ?
0: Allô ?
7: Oui ?
0: Bonjour monsieur.
7: Bonjour.
0: Bonjour, c'est madame Paljoie à l'appareil.
7: Ah ?
0: Comment allez-vous ?
7: Ça va.
0: Ça va, dites-moi, je suis un peu ennuyé de vous demander ça, mais je suis en train de faire mon loto, voyez-vous ?
7: Oui.
0: Et il me manque des chiffres, alors je voulais... quel âge vous avez, vous ?
7: 48.
0: Ça fait le 48, oui. Ça, c'est bon, ça rentre dans les 49 chiffres. Combien de dents qui vous restent ?
7: Deux.
0: Comment ça, deux ?
7: Comment de temps ?
0: De dents.
7: Oh, ben là, j'en sais rien, vous.
0: Si vous pouvez compter, c'est pour mon loto.
7: Bah, je sais pas, moi, combien, maintenant. 30.
0: Ah, vous avez compté ?
7: Oui.
0: 30 dents. Il y a votre dame à côté de vous ?
7: Oui.
0: Elle en a combien ?
7: Bah, elle a plus, elle.
0: Oh, bah, qu'est-ce qui est arrivé ? Elle a mangé des cailloux ? Qu'est-ce qu'elle a ?
7: Bah, dentier.
0: Un dentier. Ah, bah, combien il y a de dents dans le dentier ?
7: Bah, je sais pas,
0: Bah, à peu près. Vous pouvez pas l'enlever et compter, s'il vous plaît ?
7: Combien t'en as, toi? La combien, vous prenez le 22?
0: C'est pour mon loto.
7: 12.
0: Vous avez enlevé le dentier?
7: Oui, 12.
0: Mais comment vous avez compté?
7: Bah, enlever son dentier.
0: Oui.
7: 12 et 7.
0: C'est quoi, 7?
7: 12 plus 7.
0: Ah, 12 en bas et...
7: Voilà.
0: Ça fait donc le 12. Alors, attendez. Le 30, hein? Le 12, le 7.
7: Voilà.
0: Bah, ça c'est bien. Et vous avez toujours vos deux bras, vous, oui?
7: Heureusement.
0: Oui. Alors, le 2. Voilà. En combien de temps vous avez fait l'amour cette nuit?
7: Oh, bah, moi, je regarde pas, moi.
0: C'est pour mon loto.
7: Bah oui, mais je regarde pas, moi.
0: Bah, demandez à votre dame.
7: Bah, c'est pareil, elle regarde pas, moi, regarde pas.
0: Hein. Si, elle m'a dit, quand j'ai croisé, elle m'a dit, oh là là, je regarde toujours l'heure, j'ai hâte que ça se termine.
7: Alors, elle n'est pas là, elle est partie.
0: Ben alors dites-moi, 2 minutes, 5 minutes, 10 minutes. Combien?
7: 5,
0: 5 minutes, très bien. Vous avez combien de testicules?
7: 2. De quoi?
0: De testicules.
7: Ben 2.
0: 2, très bien. Combien de positions vous connaissez pour faire la chose, là?
7: Ben moi, ça sert à rien, puis moi, je vais arrêter, parce que je travaille. Hein.
0: C'est pour mon loto.
7: Ben oui, mais l'auto.
0: Le 69, non?
7: Ça rentre pas l'auto, ça.
0: Le 69, non. Ah bah si, ça fait 6 et 9, 15.
7: Bah mettez le 15, alors.
0: Bah oui, voilà.
7: Il y a combien de numéros déjà, là?
0: Donc 2, alors le 12, c'est... Oh là là, oui, très bien. Le 69...
7: Non, 69.
0: Bon, mais ça rentre pas, ça, hein?
7: Ah non.
0: Bon, bah écoutez, moi je voulais vous remercier. Hein.
7: Bah pas du tout.
0: Ah si, je voulais vous remercier, parce que là maintenant j'ai 5 chiffres... Ah, il m'en manque un.
7: Bon.
0: Je peux vous demander un dernier chiffre, parce qu'il m'en manque un, là.
7: Oui.
0: Combien mesure votre bite?
7: Quoi? Qu'est-ce que tu dis?
0: Combien qu'elle mesure au repos et combien qu'elle mesure...
7: Bah mon Dieu, bah, il n'y a pas d'autre question, hein?
0: Mais non, mais écoutez, quand même...
7: Bah, faut qu'on ne pas exagérer, là. N'importe quoi, là.
0: Non, mais c'est pour mon loto.
7: Ouais, mon loto.
0: Comment?
7: Voilà, que vous connaissez, là, vous.
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5: Allô.
2: Bonjour madame, c'est bien le magasin de bricolage?
5: Non, c'est monsieur.
2: Si vous voulez.
5: Oui.
2: Monsieur Martin, société Martin Sécurité.
5: D'accord.
2: On va venir poser une surserrure par-dessus la serrure extérieure de votre magasin.
5: Oula, pourquoi vous... Moi, je vous ai rien demandé.
2: Non mais c'est parce qu'on teste un nouveau système. Vous gardez la clé de votre serrure et nous, on garde la surclé de la surserrure.
5: Et de quel intérêt?
2: De l'intérêt que comme il faut les deux clés pour ouvrir et fermer le magasin, il y a double sécurification.
5: Mais non, mais je veux pas de ça, mais moi je suis autonome sur ma fermeture et mon ouverture de magasin.
2: Vous arrivez à quelle heure le matin?
5: Bah
2: 6h15. Oula, on va plutôt dire 7h30.
5: Non, mais qu'est-ce que c'est que ce truc là? Putain, mais vous comprenez pas ou quoi? C'est ma porte, c'est le droit d'ouvrir
2: mon magasin. Voilà, ça, faut quand même que vous puissiez entrer dans votre magasin.
5: Ben, j'ai mes clés.
2: Oui, mais vous n'aurez pas les surclés de la surserrure.
5: Et ça veut dire que je peux pas venir ouvrir mon magasin si personne n'est venu ouvrir la surserrure avant.
2: Voilà, c'est tout l'intérêt du système.
5: Non, mais si j'ai envie de venir bosser à 4h du matin, il y aura personne qui sera venu ouvrir ma porte avant moi.
2: Oh, bah non, 4h du matin.
5: Bon, bah alors, moi je suis de mes horaires de travail quand même.
2: Après, je peux demander un extra.
5: Mais non, mais.
2: Si, attendez. Validage d'une ouverture à 4h du matin.
5: Non, je ne donne pas trop, vous comprenez rien, c'est pas possible.
2: C'est bon, il y aura quelqu'un pour vous escorter à 4h. En revanche, il faudra évidemment refermer le magasin à 10h du matin ce jour-là.
5: Mais on ne veut pas de votre service, vous ne comprenez pas ou quoi?
2: Et si on coupe la poire en deux?
8: Oui.
2: Ah, bonjour monsieur, j'étais en train de voir pour les horaires.
8: Mais non, mais monsieur, vous forcez les gens.
2: Moi, je force? Non.
8: Si, vous forcez, non, mais attendez.
2: Ah non, je force pas.
8: Si.
2: Bon, bah qu'est-ce que vous faites? Vous annulez?
8: Oui, non, annulez.
2: Très bien, donc j'annule. Ce qui implique bien sûr des frais d'annulage pour notre serveuriste.
8: Vos pratiques sont vraiment très très douteuses.
2: Qu'est-ce qu'elles ont mes Patrick?
8: Non mais en fait vous comprenez rien du tout, parce que je vous ai dit qu'il faut annuler...
2: Oh là là, donc là vous annulez une deuxième fois. Bah oui, bravo, parce que moi entre temps j'avais survalidé l'annulation, donc là ça veut dire qu'il faut que je surannule.
8: Non, arrêtez un petit peu, je veux bien être gentille, mais là il y a des limites.
2: Et c'est pour vous, hein, si vous annulez deux fois, je dois vous facturer deux fois, donc...
8: Non, mais franchement...
2: Pardon, mais si vous changez tout le temps d'avis, je peux pas deviner.
8: Non mais monsieur, excusez-moi de l'expression, mais je suis pas si conne hein, quand même.
2: Je m'excuse, mais qui c'est qui propose de faire venir un serruriste dans l'histoire?
8: Bah c'est vous.
2: Ah, donc on est bien d'accord là-dessus.
8: Bah.
2: Pour résumer, donc je vous envoie mon surserruriste à 4h du matin.
8: Mais y a personne qui va venir parce que j'accepte rien du tout. Vous comprenez ça?
2: Oh là là là là, je comprends surtout que vous annulez une troisième fois.
8: Je annule une troisième fois.
2: Donc je suis obligé de surfacturer.
8: Non.
2: Bah si.
8: Franchement, j'ai des clients dans le magasin, ils rigolent là, monsieur. Non mais franchement, ils rigolent.
2: Oui, ah bah moi aussi.
8: vous avez fumé quoi ce matin? Franchement, non mais là...
2: Sinon, vous pouvez survalider.
8: Vous m'avez dit votre nom?
2: Oui, monsieur Martin.
8: C'est très bien. Ma soeur, elle est gendarme.
2: Ah oui?
8: Oui, bah c'est pour ça que je vais voir la question, vous inquiétez pas.
2: Ah mais attendez, parce que moi j'ai ma soeur qui est gendarme aussi, justement. Oh, bah ça c'est c'est dingue.
9: Ah oui, moi
2: la mienne, elle est chef.
9: Oui, elle est gradée, bah oui, je suis sûre.
2: C'est ça, elle est galonnée, en veux-tu, en voilà.
9: Oui, bah oui.
2: Pour vous dire, elle est commissaire.
9: Elle est commissaire,
2: oui. Oui, commissaire Martinette.
9: Elle est commissaire.
2: Bien sûr.
9: Oui, surtout que gendarmerie, c'est pas commissaire, c'est à la police.
2: Ouais, mais ça, c'est parce qu'elle est commissaire de gendarmerie policière.
9: Non, mais...
2: Ah bah si, d'ailleurs, elle est justement à côté de moi.
9: Oui.
2: Vous voulez que je vous la passe?
9: Bah allez-y, on va voir.
2: Très bien. Martinette, je te passe le monsieur.
9: Oui, bah oui, moi, il n'y a pas de problème.
2: Oui, allô?
9: Allô?
2: Bonjour, monsieur, commissaire Martinette à l'appareil.
9: Non, non.
2: Comment ça, non, non?
9: Non, mais monsieur, c'est le même voix.
2: Ah, mais pas du tout, je suis commissaire de police gendarmière.
9: Franchement, vous me prenez vraiment pour une demi-heure.
2: Ah non, mais je ne suis pas du tout la même personne.
9: Monsieur, j'ai pas que ça qu'à faire.
2: Oui, ben croyez-moi, à la brigade du commissariat de peloton, on n'a pas que ça qu'à faire non plus.
9: Papa.
2: Et non, ce n'est pas la peine de me passer votre papa.
9: Ouais.
10: Ah.
11: Oui, bonjour, madame.
10: Bonjour, monsieur.
11: C'est l'élevage de porc.
10: Disons qu'on était élevage de porc, on n'y est plus.
11: Bon, c'est la DAS DDE à l'appareil.
10: Oui.
11: Évidemment, tout ce qu'on va vous dire maintenant est confidentiel. Hein.
10: Oui, oui.
11: Voilà, on a un problème, c'est qu'on a enregistré après la grippe du cochon une nouvelle grippe qui s'appelle la grippe du sanglier, qui a été transmise au porc par les sangliers.
10: D'accord, mais nous, on n'a plus de cochons, ça fait 4 ans.
11: Ouais, et plus d'animaux?
10: Ah bah, à part des canards, des poules, enfin...
11: Des canards?
10: Canards, oui.
11: Les canards sont dans un enclos, madame?
10: Oui, oui, oui.
11: Bon, on va vous demander de faire un effort très rapidement, parce que là, on a eu deux élevages de canards qui ont été visités par donc un sanglier porteur de la NP1, NP2,
10: oui.
11: Et qui a contaminé les canards.
10: Ah bon?
11: Alors, je vais vous donner la liste des signes, si vous êtes connoté.
10: Oui, alors attendez, je tourne la feuille. Oui, allez-y.
11: Si le canard perd ses plumes.
10: Perte de plumes, quoi.
11: Et à la place, il y a des poils qui poussent.
10: Alors, pousse de poils.
11: Également les défenses. C'est-à-dire que votre canard perd son bec. Donc, c'est le bec supérieur, la partie supérieure qui tombe en premier.
10: Oui, perte supérieure.
11: Du bec du canard.
10: D'accord.
11: Et ensuite, la partie inférieure du bec du canard qui tombe.
10: Ensuite, perte inférieure. D'accord.
11: Après les 48 heures, on a une évolution un peu symptomatique qui est plus importante. La pousse des défenses. Donc, le canard perdant son bec, c'est un groin qui pousse.
10: Alors, perte du bec, pousse des défenses, pousse un groin.
11: Un groin, donc, comme un sanglier.
10: Un groin à la place du bec.
11: Alors, le problème, c'est qu'il continue à cacaner, en fait. Il fait pas le cri du sanglier, il fait le cri du canard, du coin.
10: Oui, oui, d'accord. Ça devient inquiétant.
11: Eh ben oui. Mais alors, les défenses, attention, de la taille des défenses du sanglier.
10: Purée, mais...
11: Vous imaginez ce que ça donne sur un canard?
10: Oui, oui, alors, défense...
11: Et c'est entre 80 et 1,20 m de longueur.
10: D'accord.
11: À ce moment-là, le canard se gonfle jusqu'à atteindre la taille d'un sanglier de taille moyenne.
10: Le canard se gonfle, oui.
11: Ensuite, donc, ses deux pattes palmées tombent, et a les quatre pattes qui, donc, commencent à pousser.
10: Oui, enfin, comme le sanglier, quoi, oui.
11: Ça, c'est au bout de 72 heures.
10: Alors, ça, c'est au bout de 72 heures. Alors, les deux pattes palmées tombent.
11: Toutes les 10 minutes, il y a une patte qui sort.
10: Toutes les 10 minutes, une patte...
11: C'est là qu'au bout de 96 heures, la transformation, la mutation du canard en sanglier est opérée et terminée.
10: Ah oui, la mutation du canard se passe en sanglier, quoi.
11: Et là donc, le nouveau canard sanglier s'en va maintenant contaminer d'autres canards à son tour.
10: Oui, oui, ben, ça je comprends. Mais le sanglier, faudrait qu'il approche les canards, quoi.
11: Il les approche et donc la contamination se passe par sodomie.
10: Ah oui.
11: Et une fois que le sanglier a violé le canard, il gonfle,
10: oui.
11: Implose, et donc il crève, quoi.
10: C'est vrai, en effet que...
11: Ah oui, attendez, quittez pas, parce qu'on me signale le cas de M. Bourg-Saint-Agnan, allô ?
10: Oui, oui, je connais, oui.
11: Ah mince, lui, il a encore des cochons.
10: Lui, il a encore des cochons.
11: Ouais, et ben, il y a un de ces cochons qui s'est fait sodomiser par un sanglier.
10: Comment ? Oh, ben alors là, qu'est-ce que ça va devenir, si tout ?
11: Apparemment, ça crée comme une espèce d'hippopotame.
10: Oh, ben alors ça, c'est une bestiole qui serait à détruire, quoi, pratiquement.
11: On va bien vérifier avec vous, vous avez bien compris le processus pour pouvoir l'interrompre, hein, si vous...
10: Qu'est-ce que j'ai marqué ? Bah, que les sangliers se promènent. Bon, ils cherchent à contaminer les canards, quoi.
11: Oui.
10: Et après, bon, bah, quand les canards sont contaminés, bon, il y a la perte de la plume, pousse des poils, le bec supérieur tombe, après c'est le bec inférieur, et ils poussent des défenses, comme pour le sanglier, quoi.
11: De quelle taille ?
10: 1m20. Et il y a la pousse d'un groin à la place du bec, inférieur et supérieur. Le canard se gonfle jusqu'à atteindre le volume d'un sanglier. Et le sanglier explose après, je crois. Hein, c'est ce que...
11: Voilà.
10: Bon, ben, si on voit une bestiole traîner autour, la chasse est pas ouverte, mais...
11: Si jamais vous voyez un sanglier qui est en train de sodomiser un de vos canards, surtout empêchez ça. Hein.
10: D'accord.
11: Quitte à le prendre, vous arrivez derrière lui et puis vous le tirez comme ça, quoi. Hein.
10: Oui, oui, oui.
11: Mais attention de ne pas vous faire sodomiser à votre tour, parce qu'alors là, vous seriez contaminé. Hein.
10: Ah, d'accord, parce que l'humain aussi.
11: Ah oui.
10: D'accord. Bon.
11: On a une dame, là, malheureusement, qui a attrapé ce virus et qui a été transformée en canard. Hein.
10: Ça vient inquiétant, ça.
11: Un canard d'un mètre 20 de haut.
10: Bon, d'accord, ça donne à réfléchir.
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12: Allô?
2: Oui, bonjour monsieur, c'est bien la maison de la presse?
12: Oui.
2: Je vous appelle parce que j'ai acheté un sudoku chez vous.
12: Un sudoku, oui.
2: Et il ne marche pas.
12: Il ne marche pas.
2: Parce que si vous voulez sudoku, vous l'écrivez comment vous?
12: S-U-D-U-C-U.
2: Parce que moi, si vous voulez, j'écris donc sudoku dans toutes les cases. Et quand j'écris sudoku, ça fait 6 lettres. Et les lignes, elles font 9 cases. Il y a des cases en trop, du coup.
12: Ah bah ouais, mais moi, ça, je peux absolument pas intervenir là-dessus. C'est pas moi qui fais le livre. Moi, je le vends.
2: Vous vendez des livres qui sont pas à vous?
12: Je ne crée pas le livre, monsieur.
2: Non, mais excusez-moi, de quel droit vous vendez des livres qui sont pas à vous dans ce cas, c'est ça?
12: Non, non, mais votre livre, c'est quoi? Le titre.
2: Je suis du cul.
12: Oh, c'est méga star, c'est quoi?
2: Je suis du cul, ça suffit pas?
12: Ah non.
2: Non, mais quand j'écris suis du cul dans le...
12: Non, mais écoutez, venez avec le livre, on va regarder, parce que là, pour l'instant, je ne peux absolument pas voir.
2: Vous pouvez pas voir?
12: Bah, je ne peux pas voir ce que vous voulez me dire, quoi.
2: Vous êtes non-voyante?
12: Non, je ne suis pas non-voyante et je parle. Je ne suis pas muette non plus, monsieur.
2: Enfin, bon, bref. Donc, je vous le rapporte parce que...
12: Non, donnez-moi la code d'IF de votre code barre. Où est-ce que vous avez les traits, là?
2: Le code barre?
12: Oui.
2: Alors, petit trait, grand trait.
12: Attendez, non. Il y a un numéro au-dessus.
2: Bah, vous me dites le code barre?
12: Oui, mais au-dessus, il y a...
2: Petit trait, grand trait.
12: Non.
2: Grand trait, petit trait.
12: Non.
2: Petit trait.
12: Non, monsieur.
2: Grand trait.
12: Non, c'est pas ça que je veux.
2: Alors, petit trait.
12: Non.
2: Grand trait, petit trait.
12: Non, monsieur.
2: Petit trait, grand trait.
12: Non, monsieur.
2: Grand trait.
12: Non.
2: Attendez, parce que si vous m'interrompez, moi,
12: Non, mais écoutez ce que je vous dis.
2: Écoutez, le plus simple, c'est quand même que je vous le rapporte. Comme ça, vous me le remboursez. Et puis.
12: Ah, je vous rembourse rien du tout.
2: Comment ça, vous me remboursez rien?
12: C'est hors de question.
2: C'est le meilleur. Ça, vous avez un sudoku qui fonctionne pas et ça va être ma faute.
12: Ah, mais ça, je veux pas savoir. Moi, je ne suis pas dans le livre.
2: Mais enfin, c'est vous qui m'avez vendu le livre de quelqu'un d'autre, donc.
12: Non, c'est pas le livre de quelqu'un d'autre. C'est un méga star. Et moi, c'est la presse qui me le donne.
2: Ah, elle vous le donne et vous le vendez?
12: Non, elle me le donne pas. Je l'achète. Vous voulez voir mes factures?
2: Je comprends si on vous le donne que ce soit un truc un peu défectueux.
12: C'est pas défectueux, c'est vendu.
2: Non, mais ce que je veux dire, c'est que s'ils sont défectueux, c'est peut-être pour ça qu'ils vous les donnent. Vous voyez, c'est parce que juste.
12: Non, ils ne les donnent pas, monsieur. On les vend.
2: Après, je sais pas. C'est peut-être des trucs que vous faites venir de Chine ou d'Inde là-bas.
12: Non, mais ça va pas bien, hein, monsieur. Hein. Non, mais que je fais venir de Chine ou d'Inde, mais vous me prenez pour qui?
2: Parce que des fois, je sais que c'est un peu moins cher, donc.
12: Ah ouais. Non. Hein. Là, il faut peut-être arrêter quand même, hein, parce que là, vous dépassez l'entendement, là. Hein.
2: Ah bah, vous verrez, j'ai tout crayonné dans les cases et vous verrez que ça ne rentre pas.
12: Ah, mais moi je veux pas savoir ce que vous avez crayonné, monsieur.
2: Ah bah j'ai crayonné sudoku, S-U-D.
12: Non mais moi je veux pas savoir ça.
2: Bah enfin c'est quand même vous qui m'avez vendu un magazine chinois.
12: Non c'est pas un magazine chinois, arrêtez.
2: Bah excusez-moi mais avec un nom comme ça déjà, sudoku.
12: N'importe quoi, mais vous êtes pas bien, hein, monsieur.
2: Non mais parce que forcément j'ai dû aller chez l'ophtalmologiste pour vérifier que c'était pas mes yeux qui voyaient mal les cases.
12: Ah non mais vous avez un problème, il faut arrêter là, monsieur.
2: Oui mais il y a les 50 balles du docteur.
12: Non, il y a des 50 balles, ça n'existe plus. Alors maintenant il faut qu'on arrête, hein.
2: Bon, je passe.
12: Non, c'est pas la peine.
2: Je repasse alors.
12: Ce n'est pas la peine, je vous dis.
2: Je surpasse.
12: C'est pas la peine.
2: Je trépasse.
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14: SPA, bonjour.
15: Allô, c'est la SPA?
14: Oui.
15: Oui, bonjour madame, madame Ledoux à l'appareil.
14: Oui.
15: Je vous appelle parce que j'ai un gros souci avec mon petit chien là.
14: Quel genre de souci?
15: Ben, mon mari, voyez-vous, il est devenu complètement fou. On a un petit chien de 3 ans.
14: Oui.
15: Et mon mari appartient au club de boule de La Rochelle. Là, vous savez, hier, oui. Il était à La Rochelle. Et puis, il est revenu avec des médicaments que des collègues à lui lui ont donnés. Il a 80 ans, mon mari. Ils lui ont donné du Viagra, je crois, ça s'appelle.
14: Oui.
15: Du Viagra, vous savez ce que c'est, non?
14: Oui, oui.
15: Et moi, je ne connais pas ce truc-là. Il a essayé de me faire faire la chose. Moi, je n'ai pas fait depuis 20 ans. Donc, vous voyez, je n'ai pas voulu. Oui. Hop, il est là. Il est en train de courir après le chien dans la maison.
14: Il veut faire ça au chien?
15: Oui.
14: Vous pouvez pas essayer d'attraper le chien, vous?
15: Oh là, attendez, je vais essayer, mais... Et oui, mais une fois que j'attrape le chien, qu'est-ce que je fais? Viens là, du tout! Ça y est, j'ai attrapé! Viens. Lâche le chien! Non, la dame veut pas!
14: Monsieur Ledoux!
15: Tout
13: Ledoux, viens là.
14: Allô, monsieur ?
13: Allô ?
14: Monsieur Ledoux ?
13: Oui, madame.
14: Faut pas s'en prendre au chien, monsieur.
13: Mais il n'a pas dit non.
14: Ah oui, mais nous, on n'est pas d'accord.
13: Ah bah écoutez, quand même, il dit pas non, il s'est caressé déjà.
14: Oui, mais il faut pas le faire au chien, monsieur.
13: Mais c'est pour son bien.
14: Non.
13: Il a jamais connu ça avec...
14: Non, monsieur, parce que ça, si vous faites ça au chien, vous allez avoir des problèmes.
13: Gynécologiques ?
14: Même au niveau justice. Hein.
13: Mais depuis quand les hommes n'ont plus le droit de faire du bien à leur animal ?
14: Pas comme ça. Vous ne lui faites rien.
13: Mais il se laisse faire.
14: Non, monsieur Ledoux.
13: C'est lui qui m'a allumé.
14: Sinon, moi, je fais venir le président.
13: Monsieur Chirac ?
14: Non, le président de la SPA. Pour vous interdire de faire ce que vous voulez faire.
13: Germaine !
14: Non, jamais.
13: Non, je dis Germaine, j'appelle ma femme.
14: Écoutez, je sais pas, vous vous mettez dans une pièce, vous faites comme vous pouvez, vous vous soulagez tout seul. Mais vous ne touchez pas ce chien.
13: Mais je suis sûr qu'il a envie dans son forêt.
14: Non, monsieur Ledoux.
13: Il n'a pas dit non.
14: Il n'a pas dit oui.
13: Mais comment veux-tu qu'il dise non ? C'est un animal.
14: Vous avez pris combien de pilules de Viagra ?
13: J'en ai pris deux.
14: C'est beaucoup de trop.
13: Ah bon ?
14: Vous avez été voir votre médecin pour les prendre ?
13: Non, c'est des collègues au jeu de boules, là, qui m'ont...
14: Oui, mais ça peut être dangereux pour votre santé, ça.
13: Oh, attendez, vous avez raison, j'aurais dû en prendre qu'une.
14: Et encore, il faut l'autorisation du médecin pour en prendre une.
13: Attendez, je vais en prendre, mais une seule, cette fois-ci.
14: Non, vous n'en prenez plus.
13: Oh non, touche pas à ça.
14: Monsieur Ledoux, non ! Non, monsieur Ledoux, arrêtez !
13: Il en prend une, non !
14: Monsieur Ledoux !
13: Ah, c'est dur à avaler, quand même.
14: Ah non, monsieur Ledoux, là, c'est trop !
13: Ah, là, je suis en forme, là. Il est où, le hamster ?
14: Non, mais ça va pas, monsieur Ledoux, vous allez arrêter !
13: Va me chercher le hamster de Caroline.
14: Non, monsieur Ledoux !
13: Allô ?
14: Madame Ledoux ?
13: Il veut se faire le hamster.
14: Oh, c'est pas vrai.
13: Oh non !
14: Oui.
13: Il a pris le hamster.
14: Posez le téléphone, essayez de lui enlever le hamster des mains.
13: Il est mort.
14: Quoi ?
13: Oui.
14: Oh, c'est pas vrai.
13: Il l'a défoncé.
14: Oh, c'est pas possible.
13: Ah, le salaud, il est nul, hein. Allô ?
14: Monsieur Ledoux, venez au téléphone tout de suite.
13: Le hamster, c'est nul.
14: Non, mais monsieur Ledoux, ça va pas, vous avez tué un animal.
13: Mais oui, mais c'est pour
14: ça. Vous avez tué un animal, monsieur Ledoux. Monsieur Ledoux.
13: C'est pour ça de faire du bien.
14: Vous avez quand même pas fait ce que j'ai entendu.
13: Va me chercher la cage, amène-moi les seringues.
14: Monsieur Ledoux, vous arrêtez maintenant.
13: Oh. Allô ?
14: Madame Ledoux ?
13: Il veut les seringues, il veut se faire les seringues.
14: Oh, c'est pas vrai, non, c'est pas possible, ça.
13: Tu vas pas te faire de mal aux oiseaux.
14: Madame Ledoux ?
13: Non, mes canaris.
14: Oh non.
13: Nous n'avons plus que deux canaris.
14: Alors, un hamster, deux canaris. Donc, il y en a trois de morts, quoi.
13: Oh non, mon balai ! Il a cassé mon balai !
14: Oh, c'est pas possible, ça.
13: Bon, ben, toi, maintenant, tu viens là.
14: Il fait quoi, là, maintenant ?
13: Il me saute dessus.
14: Ah, non.
13: Tiens, ma gaine ! Allô ?
14: Oui.
13: Il m'arrache ma gaine de main, tiens.
14: Oh, c'est pas vrai, c'est pas possible, non. Défendez-vous, madame Ledoux.
13: Ça y est, ça commence à être un peu plus calme.
14: Vous allez arrêter ? Vous avez tué un hamster, deux canaris.
13: Comment ?
14: J'ai noté que vous aviez défoncé le hamster et les canaris, ainsi que le balai.
13: Oh mon Dieu !
14: Bon, le balai, madame Ledoux, c'est moins grave. Hein ?
13: Oui,
14: Vous avez déchiré la gaine de votre femme.
13: Oui. Oh, ça y est, ça va mieux.
14: Alors moi, maintenant, je téléphone au flic et à mon président.
13: Oh non.
14: Si, monsieur Ledoux.
13: Non, madame, à genoux, je vous en supplie.
14: Non.
13: Si.
14: Là, vous venez de tuer un hamster, deux canaris, j'ai tout entendu, monsieur Ledoux. Je suis désolée.
13: J'ai pas fait que ça.
14: Qu'est-ce que vous avez fait d'autre, monsieur Ledoux ?
13: Ben, j'ose pas dire.
14: Allez-y.
13: Un écureuil, je me suis fait.
14: Un écureuil ?
13: Oui.
14: Et puis, on continue.
13: Le jardinier.
14: Le jardinier ?
13: Je me suis fait le jardinier.
14: Le jardinier ?
13: Oui, madame.
14: C'est un homme ?
13: Oui.
14: Il n'a rien dit, le jardinier ?
13: Il a fait oui, et puis c'était...
14: Moi, je suis désolée, mais là, moi, je suis obligée de prévenir. Hein.
13: S'il vous plaît.
14: Passez-moi votre femme.
13: Oui. Allô ?
14: Allô, madame Ledoux ?
13: Excusez-moi, j'étais en train de réconforter le jardinier. Je ne sais pas ce qu'il y avait. Il est arrivé avec son pantalon baissé. Je n'ai pas compris.
14: Il m'a dit qu'il s'était fait jardinier.
13: Mon Dieu, attendez, je vais vous le passer. Venez là, Jérôme.
11: Allô ?
14: Allô, monsieur le jardinier ?
11: Oui.
14: SPA.
11: C'est une grande douleur. Hein.
14: Vous pouvez m'expliquer ce qui se passe dans la maison, là ?
11: Ben, j'en sais rien. Moi, j'étais dans le jardin en train de miner. D'un seul coup, il est sorti, il m'a attrapé et...
14: Et vous n'avez rien dit ?
11: J'ai dit oui.
14: Madame Ledoux ?
13: Oui.
14: Est-ce que c'est vrai tout ce qui s'est passé ?
13: Ben heureusement que non.
14: Oh, c'est pas vrai !
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16: Bonjour.
2: Bonjour monsieur, c'est bien le restaurant ?
16: Oui.
2: Monsieur Martin à l'appareil, je suis critique gastronomiste semi-professionnel pour le guide Martin.
16: Oui,
2: et c'était pour vous prévenir, je vais venir faire une dégustation anonyme chez vous, donc il faudrait que je réserve.
16: Ah non, je fais pas le guide Michelin, monsieur.
2: Non, pardon, nous on n'est pas les amateurs du Michelin. Nous, c'est le guide culinariste Martin, on est semi-professionnel.
16: Oui, même guide Martin, non.
2: Bah pardon, mais j'ai une carte.
16: Une carte de quoi ?
2: Une carte de critique semi-professionnel. Bah. Ce qui fait que vous êtes obligé de prendre ma réservation gratuite.
16: La réservation, on est obligé.
2: Bah attendez, je vais quand même pas payer pour manger dans un restaurant.
16: Ah bah attendez,
17: je comprends rien là. Bonjour.
2: Bonjour madame, c'est avec vous qu'il faut voir pour la table gratuite ?
17: Hein ? Une table gratuite ?
2: Oui, c'est ce que je disais, rapport à que je suis critiqueur gastronomiste.
17: Une table gratuite ?
2: C'est ça, donc il faudrait mettre pour 8 personnes.
17: Bah attendez, je vais pas inviter 8 personnes à manger.
2: Bah le but de la dégustation anonyme, c'est qu'on doit tout goûter.
17: Ah ouais, vous voulez toute la carte aussi, non ?
2: C'est ça, on commande tous toute la carte.
17: Je sais pas quel restaurant vous vous hésitez à manger pour 8 personnes. Hein.
2: Ah bah je m'excuse, mais jusqu'à maintenant, j'ai jamais eu un seul refus.
17: Ah bon ?
2: Ouais, alors c'est vrai que vous êtes le premier que je contacte, parce que je viens de commencer.
17: Oui, je suis le premier que vous contactez, c'est pour ça que vous avez jamais été refusé.
2: Peut-être, mais enfin, est-ce que c'est une raison pour refuser ? Je crois pas.
17: Non, bah si, je vais pas inviter un guide à manger à 8 personnes gratuitement.
2: Bah, si vous nous invitez, forcément, c'est gratuit.
17: Non, mais vous, et vous payez quoi ?
2: Ah, moi rien, mais je vous mets une bonne note dans le guide.
17: Non, mais c'est n'importe quoi, votre bordel, là.
2: Pardon, j'essaie juste de donner un avis honnête aux gens.
17: Mais honnête, quand c'est gratuit, on donne des bonnes notes, puis quand c'est payant, on donne des mauvaises notes.
2: Voilà, c'est ça, ouais.
17: Ouais, voilà.
2: Disons qu'on s'arrange entre gens honnêtes, vous voyez ce que je veux dire ?
17: C'est quoi votre guide, là ? Je regarde sur Internet, là.
2: Le guide culinariste Martin, on est spécialisé dans les bouibouis.
17: Bah, déjà, je suis pas un bouiboui, déjà.
2: Guide. Ah oui, mais pardon, tant que vous m'avez pas invité, je peux pas savoir ça.
17: Ouais, puis moi, j'ai le guide Joe Millot qui mange en incognito, il paye sa part, hein.
2: Ah non, moi, on m'a dit que les collègues des autres guides, ils se font rembourser leur repas après.
17: Ah oui, non.
2: Eh oui, alors pourquoi les autres, vous leur remboursez leur repas et pas moi ?
17: Je rembourse personne du tout, moi.
2: Vous venez de me le dire.
17: Non, hey. C'est pas marqué l'abbé Pierre sur ma tête, moi.
2: Ouais, en même temps, c'est moins à la mode, l'abbé Pierre, hein, depuis quelques temps.
17: Hein, ouais.
2: Mais bon, après, si ça vous embête une table de 8, on peut aussi faire deux tables de 4.
17: Mais vous êtes con ou quoi ?
2: Ah, eh ben vous êtes pas le premier à me le demander, c'est marrant.
17: Vous êtes bouché de votre trou du cul ou quoi, là ?
2: Ah bah non, vous imaginez, avec le boulot que je fais, si j'ai pas un transit impeccable.
17: Vous habitez où, là ? Pointez-vous chez moi ce soir, vous allez voir ce que je vais vous faire, moi.
2: Ce soir ? Bah écoutez, avec plaisir, donc 8 personnes.
17: Vous
2: nous faites le plat du jour, hein, vous compliquez pas.
17: Ouais, mais moi, je vais vous mettre un coup de boule en arrivant, vous allez voir, ça va être vite fait.
2: Oh, c'est gentil, mais on va pas en plus boire des coups, parce que sinon.
17: Non, mais de toute façon, je veux pas que vous venez, parce que vous me cassez les bonbons.
2: Ah, donc finalement, pas ce soir.
17: Non, vous venez pas du tout, je vous refuse de dégoûter.
2: Sinon, est-ce que vous faites à emporter ?
17: Non, vous me cassez les couilles ?
2: Alors, pardon, mais moi, les abats, en revanche, c'est pas du tout mon truc.
17: Mais tu m'as rapporté.
18: Oui, bonjour madame, je voudrais le bureau des appels en gare.
19: Oui.
20: Bonjour, vous êtes en communication avec la SNCF, région de Paris-Nord.
19: Allô ?
18: Oui, bonjour madame.
19: Bonjour.
18: C'est le bureau des appels en gare ?
19: Ben, ça dépend ce que vous appelez par des appels en gare. Vous désirez faire venir quelqu'un dans un certain service ?
18: Oui.
19: Des personnes qui arrivent de train ou qui vont prendre le train ?
18: Qui vont partir, oui.
19: À quel train ?
18: C'est l'hôpital Saint-Louis à l'appareil.
19: Merci, monsieur, de me dire d'où vous venez.
18: Oui.
19: Parce que les annonces, on les prie sur l'ongle. Excusez-moi l'expression.
18: Alors, je vais vous expliquer ce qui se passe. Oui. Nous avons eu une dizaine de personnes en consultation ouverte ce matin, dans le service du professeur Ledoux, que je vais vous passer, qui va vous expliquer le problème que nous avons. Hein.
19: Oui.
18: Je vous passe au professeur Ledoux.
19: Merci.
18: C'est à vous parler.
19: Oui.
21: Allô ?
19: Oui.
21: Bonjour, madame.
19: Oui, bonjour, monsieur.
21: Service des médecines nouvelles à l'appareil, professeur Ledoux, sensologiste à l'appareil.
19: Oui.
21: Voilà, nous avons fait des saignées à une dizaine de personnes qui repartaient par le train ce matin. Et vous savez ce que c'est que des saignées ?
19: Oui.
21: Et nous utilisons les sangsues. Vous savez, les sangsues, les petits animaux, là. Hein?
19: Oui.
21: Et alors, le problème est que nous avons laissé, un de nos assistants laborantins a laissé des sangsues dans les narines de nos patients.
19: Oh là là.
21: Et oui, et il faudrait les prévenir tout de suite qu'ils se mouchent. Parce que sinon, ils vont devenir amnésiques parce que la sangsue va arriver dans le cerveau et ça les rend amnésiques.
19: Oh là, mon Dieu.
21: Oui.
19: Alors, qui c'est que vous appelle ?
21: Alors, est-ce que vous pouvez faire un appel en guerre ?
19: Oh là, mon Dieu. Attendez, bougez pas deux minutes. Vous êtes le professeur Ledoux de l'hôpital Saint-Louis,
21: oui.
19: Hein ? Bon, alors il y a 10 personnes...
21: qui sont venues ce matin en consultation chez le professeur Ledoux.
19: Ledoux à Saint-Louis, bon.
21: Demandez-leur de se moucher pour retirer les sangsues.
19: Attendez. C'est un grave problème. J'ai l'hôpital de Saint-Louis recherche 10 personnes qui ont eu des sangsues pour des saignées. Et il y a des sangsues qui sont restées dans les narines. Enfin, demander qu'est-ce qu'il faut, parce que moi je ne sais pas quoi faire, moi. Il veut que je fasse que je dise un appel à la gorge, j'ai fait l'appel. Bon, écoutez, je vous laisse au bout du fil.
21: Oui, j'écoute. Hein.
19: Bon. Votre attention, s'il vous plaît, une urgence. Les personnes qui ont eu affaire au professeur Leroux à l'hôpital Saint-Louis sont attendues d'urgence au bureau d'accueil. Celui-ci situé face à l'escalier du restaurant. Allô?
21: Oui, vous n'avez pas compris, madame.
19: Mais si.
21: Non, parce que la sangsue, si elle est montée, ça peut...
19: Mais les personnes, si elles étaient là, viendraient me voir.
21: Mais non, parce que ça les rend amnésiques. Mais c'est pour ça qu'il faut leur dire de se moucher, pour faire dégager la sangsue.
19: Votre attention, s'il vous plaît, d'urgence. Les 10 personnes qui ont eu affaire au professeur Leroux de l'hôpital Saint-Louis sont invitées, suite à des sangsues, de se moucher fortement. Votre attention, s'il vous plaît, pour une urgence donnée par le professeur Leroux de l'hôpital Saint-Louis. Les personnes qui ont eu affaire à ce professeur sont priées, dès la prise des sangsues, de se moucher fortement suite à erreur médicale.
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3: Oui, allô.
2: Bonjour monsieur, je suis bien à la ferme.
3: Oui.
2: Monsieur Martin à l'appareil, société Martin Cascade. On organise une démonstration cascade chez vous.
3: Démonstration cascade.
2: Exactement, je vais passer en voiture au-dessus de votre bâtiment.
3: De quel bâtiment? De mon bâtiment?
2: Oui, alors je crois que c'est un hangar.
3: Bah non, c'est pas possible.
2: Si, avec un bon élan, j'ai calculé, en principe ça passe.
3: Oui, mais imaginez-vous monsieur que là vous êtes dans un terrain privé, que vous devez quand même demander l'autorisation au propriétaire, on est d'accord?
2: Alors oui et non.
3: Bah pourquoi non?
2: Parce que je prends l'élan depuis la route, donc à ce moment-là je suis pas chez
3: oui,
2: vous.
3: Oui, mais vous allez quand même atterrir dans mon terrain, monsieur. Et puis de la route, j'ai quand même 18 mètres entre...
2: 18 mètres, voilà, c'est ça. Oui, bah c'est exactement la taille de la rampe de décollement, donc c'est parfait.
3: Non, mais moi, pour le moment, je vous donne pas mon autorisation. Vous mettrez pas de rampe.
2: Rassurez-moi, vous êtes assuré tout risque sur les bâtiments?
3: Non, je suis désolé, je suis pas assuré tout risque.
2: Ah, bah ce serait mieux parce que, imaginez, je perds une roue au moment où je survole votre toit.
3: Mais vous allez pas perdre une roue, vous allez pas le faire.
2: Alors, je vous cache pas que ça arrive que j'ai une roue qui tombe, je sais pas pourquoi.
3: Ah! Vous êtes pas bien, vous?
2: Bonjour, monsieur.
3: Vous êtes pas bien?
2: Vous inquiétez pas, je suis cascadeur semi-professionnel et j'ai vu pas mal de tutos sur Internet.
3: Mais pourquoi vous faites ça? C'est pour un cinéma, c'est pourquoi?
2: Ah bah oui, tout à fait. D'ailleurs, c'est une séquence qu'on va rajouter dans le James Bond qui vient de sortir.
3: Ah ouais?
2: Ouais, ils ont oublié de la tourner, donc on la fait après et puis on la rajoute.
3: Ah.
2: Donc j'arrive à fond, je décolle, je passe au-dessus de la baraque et en principe, j'atterris derrière.
3: Parce qu'à côté, il y a des serres.
2: Ah oui, alors les serres, il faudrait les démonter.
3: Vous croyez? Non, mais il y a des tomates dans la serre?
2: Pas grave, vous déplantez les tomates et hop, vous les replantez un peu plus loin.
3: Mais enfin, monsieur, quand vous faites du jardin, vos salades, vous les déplantez, mais après vous les replantez.
2: Bien sûr, technique du replantage.
3: Oui, mais attention, hein, nous on va pas démonter tout notre truc pour votre plaisir.
2: Oh, je vous vois venir. Vous voulez qu'on démonte les serres pour vous?
3: Enfin, vous moquez de moi ou quoi? Vous n'allez pas démonter nos serres, enfin? Bah,
2: sachant que je vais survoler votre hangar à environ 300 km/h, il faut quand même prévoir une petite zone d'atterrissage.
3: Oui, mais vous choisissez un hangar qui convient, un hangar qui est vide.
2: Comment ça, un hangar qui est vide?
3: Eh ben, le nôtre n'est pas vide.
2: Ah, bah faudrait le vider.
3: Ah non, c'est pas possible.
2: Si, parce qu'après le saut au-dessus du hangar, je reviens en marche arrière sur deux roues à travers le hangar.
3: Ah bah oui.
2: Ah bah oui.
3: Ah bah oui.
2: Ah bah oui.
3: Bah oui, mais bien sûr, mais oui.
2: Mais oui.
3: Ah oui.
2: Bon bah parfait, top là, on est d'accord.
3: Ah non.
2: Ah si.
3: Non.
2: Si.
3: Moi je vais prévenir mon assurance, vous inquiétez pas.
2: Et en plus, vous avez une voiture.
3: Bah oui, on a une voiture, bien sûr.
2: Ok, donc je vais vous envoyer mon préparationneur mécanique, il va voir comment il peut vous la bricoler.
3: Vous n'allez pas utiliser notre voiture?
2: Si, mais juste pour le saut.
3: Non, vous n'allez pas vous en utiliser notre voiture, hein, ça, certainement pas.
2: Non, mais elle sera préparée, on va lui mettre un turbo.
3: Non, attendez, votre projet de passer au-dessus du hangar après de passer dans l'hangar, c'est pas encore fait votre affaire, hein.
2: Attendez, parce qu'ensuite je fais un troisième passage, mais cette fois-ci sous le hangar.
3: Ouais, non, d'accord.
2: Je vous avoue, il y a un truc, on creuse un tunnel avant.
3: Non.
2: Bah si, sinon on passerait pas.
3: Allô?
2: Ah, c'est le monsieur du début, ça.
3: C'est quoi? C'est une connerie, en fait, c'est ça? C'est qui?
2: Eh, y aurait pas quelqu'un qui balance derrière, par hasard?
3: Ouais, le maire adjoint, d'ailleurs.
2: Ah bah, passez-moi le maire adjoint.
3: Je vais vous passer le maire adjoint.
2: Ah bah, merci.
22: Oui.
2: Bonjour madame le maire adjoint.
22: C'est la radio, c'est... j'ai oublié le nom.
2: Bon, voyons, c'est Michel.
22: Ouais, c'est ça. Hein.
2: C'est l'appel trop con de Michel.
22: Voilà, bah je me doutais.
2: Ah voilà. Bonjour, c'est monsieur Michel à l'appareil.
22: Bonjour.
2: Ah, on voit que vous êtes un connaisseur.
22: Je me doutais que c'était ça quand je l'ai vu monter. Ouais, j'ai dit ça, c'est l'appel trop con, un truc comme ça.
2: L'appel trop con de...
22: De Michel.
2: Ah, d'ailleurs, il y a ma femme Micheline qui est à côté, elle vous embrasse.
22: Allez, bonne journée.
2: Bonne journée qui?
22: Michel.
2: Merci madame.
22: Ouais, c'est l'appel trop con.
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4: L'habitat, bonjour.
7: Oui, bonjour, madame.
4: Bonjour.
7: Je suis bien chez le plombier.
4: Oui, c'est ça, oui. On fait bien de la plomberie.
7: Je vous appelle parce qu'on m'a dit que vous étiez le moins escroc de tous les plombiers du coin.
4: Ah, en effet, là, c'est très flatteur. Il faudrait que je le dise au plombier.
7: Oui. Enfin, il n'a pas ajouté de loin, mais quand même, ça peut compter.
4: Ah oui, c'est vrai.
7: C'est le moins escroc de tous.
4: Ah bon, eh bien,
7: j'ai entendu ça deux fois déjà.
4: D'accord.
7: En 20 ans.
4: Si les gens le disent, c'est que ça doit être vrai.
7: Alors voilà, donc je voudrais savoir comment je peux faire pour être dépanné.
4: Oui, alors dites-moi, dépanné pourquoi ?
7: Un robinet.
4: Vous voulez le changer, le réparer ?
7: Ben, ce qui coûtera le moins cher.
4: Qu'est-ce qu'il a, votre robinet ? Il marche mal et il fuit ?
7: Non, c'est pas ça, c'est que je suis obligé d'aller le vidanger à peu près toutes les deux heures aux toilettes.
4: Ah !
7: Vous voyez, il faut juste le sortir, quoi, je pense, le robinet, hein.
4: Mm-hmm.
7: Le sortir, le prendre dans la main, évidemment, hein.
4: Oui.
7: Le tendre un peu, je pense, hein.
4: Mm-hmm.
7: Et puis donc, le faire couler.
4: Oui.
7: Ensuite, donc, le secouer.
4: Mm-hmm.
7: Et ensuite, le remettre à sa place.
4: D'accord, ça c'est pour le vidanger.
7: Oui, c'est toutes les deux heures à peu près. Ça dépend ce que j'ai bu, quoi.
4: Ok, et en fait, vous voudrez que vous vidangez pas tous les deux heures ? Que ce soit moins fréquent ?
7: Ben oui, si c'était possible. C'est surtout que je voudrais ne plus avoir à le faire moi-même.
4: Ah, qu'il se fasse automatiquement, tout seul ?
7: Bon, non, je préférerais pas, parce que sinon ça serait direct dans mon pantalon. Vous mettez à ma place quand même. Je suis le président du comité des fêtes, hein.
4: D'accord.
7: Je suis souvent en public. Non, ce serait mieux que ce soit le plombier qui vienne me le vider de temps en temps. Quand il peut, toutes les deux heures.
4: Ah oui, alors là, je ne sais pas s'il pourra tous les deux heures. Hein.
7: Et vous ?
4: Oui.
7: Vous pourriez, vous, venir me faire ça ou pas ?
4: Moi, personnellement ?
7: Oui.
4: Ah ben non, moi je travaille, monsieur.
7: Ah oui, non, mais je paye, hein.
4: Ben écoutez, je ne sais pas,
7: C'est quoi vos tarifs ?
4: Ah, je ne sais pas, par contre, là, les tarifs, je ne peux pas vous en parler. Mais déjà, il faut enlever le robinet.
7: Il faut le sortir, hein.
4: Oui, le sortir. Il faudrait le secouer, enfin, le vidanger l'eau qu'il y a dedans, enfin, sur s'il y en a.
7: Ah, c'est pas de l'eau, hein.
4: C'est quoi ?
7: Bah, c'est du pipi, madame, hein.
4: Ah, d'accord, j'avais pas compris. D'accord, alors attendez, je vais le noter. Et ensuite, le remettre.
7: Dans mon pantalon, enfin, dans mon caleçon, quoi.
4: Attendez, mais là, je suis pas... Excusez-moi, je comprends pas. Vous me parlez d'un robinet, vous me parlez de le mettre dans votre caleçon. Excusez-moi, mais je vois pas le...
7: Bah, c'est mon robinet à moi.
4: Ben oui, votre robinet que vous avez chez vous. Excusez-moi, mais je comprends pas.
7: Ah, moi, je croyais que vous parliez de mon robinet à moi, de mon zizi, quoi.
4: Ah, ben non, pas du tout. Excusez-moi, monsieur, mais pas du tout. Hein.
7: Ben, on s'est mal compris, tous les deux.
4: Oui, un peu, oui. Excusez-moi, mais je parle... Enfin, je vois pas...
7: C'est pour ça que je vous ai demandé si vous pouviez venir le faire vous-même.
4: Oui, mais non, pas du tout. Excusez-moi, mais je vous trouve très mal poli.
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23: Oui, bonjour.
2: Bonjour, madame. C'est bien ici pour les pièces auto ?
23: Oui, je vous écoute.
2: Je vous appelle parce que j'avais acheté il y a quelque temps des feux anti-brouillard chez vous.
23: Oui.
2: Et alors, ça marche pas ?
23: Quand vous les avez montés, les feux anti-brouillard, c'est des feux anti-brouillard. Donc, je ne vois pas pourquoi ça marcherait pas.
2: À partir du moment où les feux anti-brouillard ne font pas disparaître le brouillard sur la route...
23: Mais ça fait pas disparaître le brouillard !
2: C'est bien, vous reconnaissez déjà que ça marche pas.
23: Mais je reconnais pas que ça marche pas. Si c'est des feux anti-brouillard que je vous ai vendus, c'est ça.
2: Bah, à mon avis, c'est des feux brouillard, parce que quand je les ai mis, il y avait toujours du brouillard.
23: Donnez-moi votre numéro d'IMAT et puis on verra le problème.
2: Alors,
23: DC ?
2: Non, B.
23: B, Bernard.
2: Non, c'est Martin, moi. Mon nom, c'est Martin.
23: Non, mais c'est votre numéro d'immatriculation de votre voiture.
2: Oui, alors, V.
23: Bah, V comme Victor.
2: Comment ça, Victor ?
23: Donnez-moi votre numéro d'immat.
2: Alors, F.
23: S comme Suzanne.
2: Suzanne, maintenant, mais n'importe quoi.
23: Bah, un S, comme Suzanne ou un S ?
2: Qui est cette Suzanne ?
23: Mais non, bah, un H comme Suzanne.
2: Oui, mais enfin, je ne vois pas pourquoi cette Madame Suzanne serait mieux que moi, mon numéro d'immatriculation.
23: Mais c'est pas Madame Suzanne, c'est un H comme Suzanne. Suzanne, ça s'écrit bien
2: bon,
23: par un
2: si
23: S.
2: Si soi-disant elle est avec vous.
23: Mais elle n'est pas avec moi, Suzanne. Je vous dis un S comme Suzanne.
2: Avouez quand même que c'est louche, hein.
23: Moi, je voulais, c'était avoir votre numéro d'immatriculation de votre voiture.
2: Oui, bah, demandez à cette Madame Suzanne, puisqu'elle sait mieux que moi.
23: Mais j'ai pas de Madame Suzanne, mais attendez. Bah, revenez avec votre facture, parce que moi, déjà, je vois pas votre facture.
2: Oui, puis je vais venir, vous allez me la piquer.
23: Mais je vais pas vous la piquer, monsieur, attendez.
2: Non, mais je vois le truc, c'est-à-dire qu'on sera en train de discuter, puis il y a cette Madame Suzanne qui va pendant
23: mais
2: ce temps faire.
23: Mais il y a pas de Madame Suzanne, ça n'existe pas, Madame Suzanne, c'est moi.
2: C'est vous, Madame Suzanne.
23: Mais c'est pas moi, Madame Suzanne, attendez.
2: Avouez quand même qu'il y a quelque chose de très bizarre.
23: Mais non, monsieur, attendez, monsieur, mais vous me prenez pour qui, là?
2: Non, mais déjà, vous usurpiez l'identité de cette madame Suzanne qui, visiblement...
23: Mais il n'y a pas de madame Suzanne, c'était votre numéro d'immatriculation.
2: Bon, je vais démonter donc les feux, là. Je vais...
18: Oh, merde!
2: En plus, il y en a un qui est pété.
23: Non, attendez, monsieur. Là, si vous me rapportez un truc cassé, excusez-moi.
2: Vous me l'avez vendu comme ça?
23: C'est peut-être moi qui l'ai fait tomber, là, que je vous ai au téléphone. Non, mais attendez, là, monsieur, c'est quand même bien vous qui l'avez fait tomber, c'est pas moi.
2: Ah, bah non, c'est peut-être cette madame Suzanne.
23: Mais il n'y a pas de madame Suzanne, arrêtez vos conneries, il n'y a pas de madame Suzanne. Madame Suzanne n'existe pas.
2: Bon. Je vais vous faire une facture, du coup.
23: Oui, bah là, mon pauvre monsieur, là, votre facture, vous ne serez jamais payé, votre facture.
2: Ah, bah, je travaille pour vous et vous n'allez pas me payer, en plus.
23: Mais vous travaillez pas pour moi, pas du tout, mais attendez.
2: Pour vous, pour madame Suzanne.
23: Mais il n'y a pas de madame Suzanne chez moi, allez.
2: Bon, je vous donne ma plaque quand même ou pas?
23: Bah oui, je vous la demande depuis je sais pas combien de temps.
2: Bon, alors, donc F.
23: F.
2: F comme.
23: Bah, je sais pas. Et après?
2: F-Ouf.
23: S-O.
2: F-Ouf.
23: Comment?
2: Ouf. Un O. Vous l'avez retrouvé?
23: Je peux pas l'inventer tout seul. Comment voulez-vous que j'invente un numéro d'immatriculation tout seul?
2: Ah, c'est votre métier, vous êtes garageur quand même, donc...
23: Mais pas du tout, mais attendez, mais n'importe quoi, monsieur. Allez!
2: Bon, écoutez, ça suffit, passez-moi madame Suzanne une bonne fois pour toutes, parce que là...
23: Mais j'ai pas de madame Suzanne dans mon magasin! Ça fait 10 fois que je vous le dis!
2: Alors, est-ce que je peux avoir son numéro, peut-être, pour la joindre, Alex?
23: Mais elle n'existe pas! Bon, allez, c'est bon, monsieur, allez, c'est bon.
2: Suzanne!
23: Non, mais monsieur, ça va pas du tout, là, je crois que...
2: Suze!
23: Allez!
2: Suzy!
23: Allez, c'est bon, monsieur!
2: Susu.
23: C'est bon, ça suffit!
2: Suzette!
23: Bon, allez, au revoir! N'importe quoi!
5: Bonjour.
8: Allô, c'est le cabinet vétérinaire.
5: Oui, bonjour madame.
8: Bonjour madame, je vous appelle parce que mon mari a bouffé ma chatte.
5: Qui c'est qui a mangé votre chatte?
8: Mon mari.
5: Comment ça a mangé votre chatte?
8: Il l'a mangé cette nuit. J'ai rien pu faire, j'étais pas d'accord, mais j'ai pas pu l'empêcher.
5: Il a mangé votre chatte?
8: Oui.
5: Et comment il a mangé?
8: Goulûment, sans l'ombre d'un remords.
5: Il reste des morceaux?
8: Oh, il reste pas grand-chose. Il reste juste une touffe de poils, quoi.
5: Qu'est-ce qu'il lui a pris à votre mari de manger votre chatte?
8: C'est pas la première fois. Hein.
5: C'est pas la première fois?
8: Non.
5: Allô, oui?
8: Allô?
5: Oui, bonjour.
8: Allô?
5: Oui, bonjour, madame. Oui,
8: bonjour, madame. Vous êtes le vétérinaire?
5: Oui.
8: Mon mari a bouffé ma chatte.
5: Mais il n'est pas bien, votre mari.
8: Mais voilà, c'est pour ça. Il l'a mangé hier soir.
5: Il est suivi, votre mari, par un médecin?
8: Derrière le bill, actuellement? Non, il n'y a personne.
5: Hein. Ah non, mais votre mari, il y a d'habitude, il y a un médecin qui le soigne, ou pas?
8: Non.
5: Non, il faudrait peut-être qu'il y ait un médecin qui le soigne, parce que c'est pas normal. Hein.
8: Qu'est-ce que je peux faire?
5: Pour votre chat, vous avez un jardin, ou pas?
8: Oui.
5: Vous pouvez enterrer ce qui reste, si vous voulez.
8: La queue dépasse encore.
5: Mais qui dépasse d'où?
8: De la chatte.
5: Et le reste, il est...
8: Il l'a
5: avalé.
8: Oui, là, oui.
5: Bon, mais ce qui reste de la chatte, soit vous l'enterrez dans votre jardin, soit vous nous l'emmenez, on le fera incinérer.
8: Mais dites-moi, docteur.
5: Oui.
8: Si j'enterre ma chatte...
5: Oui.
8: Elle va pas se faire bouffer par des vers de terre?
5: C'est un petit peu, si.
8: Mais ça va pas faire mal?
5: Absolument pas, puisqu'elle est morte, madame.
8: Ah non, elle est pas morte, hein?
5: Mais s'il reste que la queue?
8: Non, mais c'est la queue de mon mari qui dépasse.
5: La queue de votre mari dépasse de votre chatte?
8: Mais oui.
5: Vous êtes sûr que vous allez bien?
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10: Oui, allô, bonjour.
2: Bonjour, monsieur, c'est bien l'épicerie?
10: Oui.
2: J'étais passé pour acheter du pâté que j'avais pris pour mon chien.
10: Oui.
2: Il y a de la viande dans votre pâté?
10: Ah bah, de toute façon, des pâtés, c'est toujours de la viande.
2: Ah oui, donc faute.
10: Pourquoi il y a eu faute?
2: Il y a eu fautage parce que mon chien a décidé de devenir vegan et vous lui filez de la viande.
10: Bah oui, mais vous m'avez pas dit que c'était pour votre chien qui était vegan.
2: Non, mais après, si vous aimez pas les animaux, ça je peux comprendre. Hein,
10: ah, c'est... si ça m'étonnerait que j'aime pas les animaux, j'en ai plein, moi, alors.
2: Et vous leur faites pas manger de la viande?
10: Ah si, mon chien, il mange de la viande.
2: Oh bah, c'est nouveau, c'est un chien qui mange de la viande.
10: Si, je sais pas, les boîtes à chiens, il y a de la viande dedans.
2: Quelle boîte à chien? Oula, pardon, excusez-moi, vous me parlez de viande de chien?
10: Bah non, de la viande tout court.
2: Avec du chien dedans?
10: Mais je vous ai jamais parlé que je vendais de la viande de chien. Des boîtes à chien, on voit des boîtes à chat, il y a de la viande.
2: De la viande de chat?
10: Non, de chien, d'animal.
2: De chien? Oh!
10: Dans une boîte à chien, on voit pas du chien dedans.
2: Excusez-moi, mais je suis scandalifié. Vous vendez de la viande de chien en boîte?
10: Bah non, je vois, il y a pas de chien dans les boîtes, on vend des boîtes à chien s'il y a...
2: Ah bah écoutez, j'ai une boîte à chien justement que j'ai acheté chez vous à côté de moi.
10: Oui.
2: Attendez, j'ouvre la boîte. Ah, vous avez entendu?
10: En ouvrant la boîte, vous me dites que la boîte à la bois, que c'est du chien.
2: Ah bah écoutez, c'est du chien.
10: N'importe quoi, vous. Non, mais...
2: Attendez, j'ouvre une boîte de chat. Oh, vous avez entendu? Ça a miaulé.
10: Mais c'est pas pas de la viande. Et on met pas des chats dans des boîtes à chats pour les vendre.
2: Ah bah ça, excusez-moi, mais enfin j'ai l'impression que là, j'ai quand même la preuve.
10: Allez.
2: Ah, allô?
10: Non mais où, je suis pas très copine, hein. M'énerve des gens comme ça, là.
2: Ah, c'est reparti. Allô?
11: Bonjour.
2: Bonjour, madame.
11: Non, moi, c'est monsieur, là. Votre chien est vegan.
2: Voilà.
11: Et il est où, le problème?
2: Le problème, c'est que vous faites manger du pâté de chien à mon chien vegan. Je m'excuse,
11: ouais,
2: mais...
11: Ouais, bah, vous lui faites un lavage d'estomac et puis vous lui avez mis le tuyau dans le trou du cul.
2: Comment ça?
11: Bah, lui mettre le tuyau dans le trou du cul pour lui faire un lavage d'estomac.
2: Ah non, ça, on m'avait pas
11: dit. Vous auriez dû.
10: Non, mais redonne-moi l'œuf, c'est moi qui parle avec, là. Bonjour, je suis la responsable.
2: Ah bah tiens, c'est plus le même.
10: Bah non, il y a mon mari et moi, hein, nous sommes deux. Qu'est-ce qu'on peut savoir que vous voulez pas de viande pour votre dans le pâté? Un pâté, c'est de la viande, hein.
2: Ah ah, on passe aux aveux.
10: Mais qu'est-ce que vous nous dites? Vous avez de quoi? Vous savez pas lire sur une boîte s'il y a de la viande ou pas de nom? Donnez-moi votre nom, déjà.
2: Monsieur Martin.
10: Monsieur Martin d'où?
2: De Martinville.
10: C'est où ça? C'est où ça, Martinville?
2: Eh ben, c'est sur la route de Bourg-sur-Martin.
10: Eh ben, on connaît même pas où que c'est, donc...
2: On fait celui qui sait pas où que c'est, j'ai l'impression.
10: Monsieur Martin, Martinville. Le chien est vegan, non mais c'est quoi tes conneries? Non mais ma gueule, monsieur Martin.
11: Attends, putain, mais...
2: Allô?
11: Oui, oui, je t'écoute.
2: Oui, ah bah c'est l'autre dame.
11: Non. Ah, attendez, arrêtez, parce que là, je vais vous mettre en colère.
2: Même pas quatre.
11: Quand vous, soit, oui, non, mais attendez, je vais vous recevoir.
2: Oui, et puis le temps que j'arrive, vous aurez planqué toutes les viandes de chien et de chat.
11: Qu'est-ce que tu veux que je planque, toi? Bah, passe au magasin, on va en discuter, mon gamin, ok?
2: Excusez-moi, moi, j'ai mon chien qui a tout entendu, qui peut témoigner.
11: Mais jeune, eh, bah, il témoignera ton chien.
2: Vous voulez que je vous le passe?
11: Ouais, passe-moi-le, ton chien.
2: Ah, bah, je vous le passe.
11: Ouais.
2: Max Martin! Oui, allô?
11: Eh, t'as, je vais dire, tu dois t'emmerder dans la vie, ça, pour faire des conneries pareilles, mon gars.
2: Ah, bah, non, c'est Rex Martin.
11: T'es en train de bien me faire chier, par contre.
2: Oui, allô? Qu'est-ce que vous dites?
10: Vous êtes pas Martin Riret Chanson?
2: Bravo!
10: Oh, c'est vrai?
2: Oui, c'est vrai.
10: Oh, mort de rire, si t'es passé à la radio.
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24: Allô?
25: Oui, bonjour madame.
24: Bonjour.
25: C'est la mairie.
24: Oui.
25: Ah, bonjour, je vous appelle, je suis la nouvelle femme de ménage de monsieur le maire.
24: Oui.
25: Et je suis en train de faire le linge, là. Je voudrais savoir où il met ses produits.
24: La femme de ménage, monsieur le maire.
25: Oui.
24: Ah, mais écoutez, là, je peux pas vous dire. Monsieur le maire n'est pas en mairie, alors. Je peux pas vous dire.
25: Si jamais il vous appelait.
24: Oui.
25: Pouvez-vous lui transmettre le message?
24: Oui.
25: Hein, qu'il appelle donc Mireille.
24: Oui.
25: Chez lui, à la maison.
24: Mm-hmm.
25: Et lui, pour lui dire où sont les produits, parce que là, je suis en train de faire le linge.
24: Oui.
25: Il y a des taches dans les slips que j'arrive pas à rattraper.
24: Bon, mais écoutez, moi, je vous laisserai la commission.
25: La grosse, c'est pas la peine, parce que il l'a déjà faite. Hein.
24: Pardon?
25: Il l'a déjà faite.
24: Il a déjà fait quoi?
25: La commission.
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26: Café Brasserie, bonjour.
2: Bonjour monsieur, je suis bien chez le restaurantiste.
26: Oui.
2: Je lance mon service de livraison de repas à domicile,
26: oui.
2: Mais vu que je suis pas cuisiniste moi-même, j'ai prévu de récupérer des repas chez vous.
26: Attendez, je suis pas au courant, c'est quoi ça?
2: Alors, je vous rassure, c'est très simple. Vous me donnez des repas gratuitement, et moi je gagne de l'argent en les vendant en livraison.
26: Moi je vous donne des repas.
2: Voilà, ah ben, vous êtes au courant donc.
26: Non, je suis au courant de rien, j'ai jamais dit que je participais à un truc comme ça, moi.
2: Ce que je veux dire, c'est que vous, en tant que restauratiste, ça vous coûte rien.
26: Ah bon, ça me coûte rien les repas en tant que restauratrice?
2: Vous allez pas me dire que vous payez la nourriture, j'imagine que dans votre métier.
26: Comment ça, je fais pas la nourriture? Bah, mais vous plaisantez, que vous êtes en train de me raconter là.
2: Non, mais ce que je veux dire, c'est que vu que vous, ça vous coûte rien, comme
26: mais
2: vous me dites.
26: Mais si, ça me coûte. Vous avez déjà vu un chef d'établissement qui ne paie pas ses factures, vous?
2: Ah bah, c'est ce que vous êtes en train de me dire. Non, mais après, ça ne regarde.
26: Mais vous voudriez quand même pas que vous veniez chercher des repas chez moi, que je vais payer entièrement de ma poche, et que vous allez encore toucher des bénéfices sur la livraison, et que moi, je n'ai jamais rien demandé. C'est hors de question. Non, c'est non. Vous savez ce que c'est que le commerce? Non, je pense pas. Ça va faire 40 ans que j'y suis dans le commerce.
2: Parce que j'ai déjà des réservations, en fait.
26: Ça, c'est votre problème. Ici, il n'y a que deux patrons, c'est mon mari et moi. C'est même pas la peine de passer pour quoi que ce soit, ce sera nous.
2: Étant donné que vous avez reconnu que vous payez pas.
26: Quoi? Expliquez-moi ce que vous êtes en train de raconter là.
2: Bah, comme quoi vous ne payez pas la nourriture.
26: Je ne paye pas la nourriture, non, mais vous avez déjà vu une brasserie, alors je paye pas ma nourriture, alors mon boucher, qui est-ce qu'il va me livrer gratuitement, vous croyez? Mon poissonnier, mon crémier et tout ça.
2: Ah bah c'est bien de le reconnaître, mais alors dans ce cas, pourquoi?
26: Et vous plaisantez quand même, comme si au
11: Allô?
2: Bonjour madame.
11: Là c'est monsieur que vous avez au téléphone.
2: Si vous voulez, le monsieur que j'avais juste avant là, me dit.
11: Non, c'est pas monsieur, c'est madame.
2: Ah, vous êtes madame?
11: Non, moi je suis monsieur.
2: Parce que là, votre collègue me dit que vous ne payez pas la nourriture.
11: Pardon? Vous foutez de moi ou quoi? Il y a quelque chose qui tourne pas rond dans votre tête là.
2: Bon, écoutez, moi je vais passer. Allô?
27: Allô, bonjour monsieur.
2: Ah bah encore une autre dame?
27: Non monsieur, oui, je suis un employé. On paye pas les repas nous.
2: Alors, on est d'accord.
27: Je vais téléphoner à la gendarmerie pour qu'il puisse remonter votre numéro de téléphone parce que là, je sais pas ce que vous faites là.
2: Déjà, moi je vais appeler la gendarmerie en preuve.
27: Mais dépêchez-vous. Parce que j'ai pas que ça qu'à faire.
2: Ah bah écoutez, vous croyez que moi j'ai que ça qu'à faire?
27: Oui.
2: Alors je transmets, transmission activée, attention. Tout tout tout tout tout.
27: Allô?
2: Tout tout tout tout tout.
27: Ah, ça commence à...
2: Tout tout tout tout tout tout.
27: Je vous écoute.
2: Alors, excusez-moi, je suis en train de transmissionner.
27: Oui, oui, vous transmettez.
2: Ah, ça sonne. Et ça décroche. Bonjour madame, vous avez demandé la gendarmerie story ?
27: Oui, non, non.
2: Excusez-moi, on me signale à l'instant que vous faites une refusation de gratuitisme.
27: Mais vous êtes un grand comique, hein, monsieur.
2: Ah bah merci, vous savez, c'est pas facile tous les jours, un gendarmiste et comique.
6: Fédération ?
13: Oui, bonjour monsieur. C'est quelle fédération ?
6: Du bâtiment.
13: Ah, d'accord. Dites-moi monsieur, c'est le baron de la Florana, l'appareil. Cuir ?
6: Allô ?
13: Oui, je vous pose une question.
6: Oui ?
13: Cuir ?
6: Mais quoi, cuir ?
13: Vous êtes cuir vous-même, non ?
6: Ah, vous voulez la fédération des cuirs et peaux, c'est ça ?
13: Non, je prospecte. Disons que je recherche des gens qui seraient cuir.
6: Ah, je ne vous comprends pas, je suis désolé. Qu'est-ce que vous entendez par là, cuir ?
13: Est-ce que vous êtes... cuir ?
6: Non, je ne crois pas, non.
13: Vous êtes sûr ?
6: Ah, je ne sais pas.
13: Bon, attendez, bougez pas, je vous passe le responsable.
14: Allô ?
6: Oui, bonjour, monsieur.
14: Oui, bonjour, monsieur. C'est la fédération ?
6: Oui.
14: Cuir ?
6: Ah non, vous êtes à la fédération du bâtiment, là.
14: Non, mais... vous ?
6: Quoi, moi ?
14: Cuir ?
6: Non.
14: Sûr ?
6: Non.
14: Doute ?
6: Oui.
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19: Oui, allô ?
2: Bonjour monsieur, c'est bien l'exploitation agriculturiste ?
19: Oui.
2: Monsieur Martin à l'appareil, société Martin Travaux ?
19: Oui, alors je suis pas au courant de tout, expliquez-moi.
2: On a finalisé un dossier pour vous basculer en écolo-consommage, ce qui va vous permettre de toucher des aides et des subventions.
19: Mais je comprends pas, par rapport à quoi ?
2: Par rapport aux travaux.
19: Mais quels travaux ?
2: Bah les travaux qu'on va faire pour basculer votre installation électrique en écolo-consommage.
19: Mais on vous a pas fait cette demande.
2: Ah non, c'est un autre client qui nous l'a faite la demande.
19: Bah moi je suis pas votre autre client.
2: Non mais comme lui il a annulé, on vous a mis à la place.
19: Mais on n'a pas à remplacer votre autre client, donc non merci.
2: Ah oui, mais alors comment vous allez faire pour votre prêt à la Banque Martin ?
19: Mais on n'a pas fait de prêt.
2: Si, parce qu'on a mis votre nom à la place de celui de l'autre client, et vu que c'est mon beau-frère le banquier...
20: C'est quoi cette histoire là ?
2: Ah, bonjour monsieur.
20: Moi je n'ai rien signé avec vous, laissez-moi...
2: Ah non, mais on a laissé les signatures qui étaient déjà faites, on a juste mis votre nom à la place.
20: Je m'en fiche, je ne veux rien, non.
2: Donc, vous bénéficiez du prêt écolo-consommage.
20: Vous me parlez d'un prêt. Je n'ai pas fait de prêt, je n'ai pas besoin de prêt, monsieur.
2: Ah non, mais attendez, je vous ai aussi mis un garantie prêt qui vous permet de garantir l'écolo prêt que vous avez déjà souscrit.
20: Mais j'ai rien fait.
2: Ah bah là, vous n'avez rien à faire puisque votre deuxième prêt vous permettra de rembourser le premier.
20: Mais non, monsieur, je n'ai rien signé, laissez-moi tranquille.
2: Moi, je vous le signe, le deuxième prêt, pas de problème.
20: Vous n'allez pas me compliquer.
2: Voilà, c'est signé.
20: Et je m'en fiche, moi.
2: Au passage, je vous ai aussi fait la demande pour la subvention famille nombreuse.
20: Mais j'ai pas de famille nombreuse, monsieur.
2: Ça, c'est pas grave. Le tout, c'est que si on vous demande, vous dites que vous avez 14 enfants.
20: Vous êtes complètement à côté de la plaque. Qu'est-ce que c'est que cette histoire de fou ?
2: Mais non, parce que les allocs, on pourra les déduire de vos travaux.
20: Mais vous êtes complètement cinglé, monsieur.
2: Oh bah attendez, j'ai pas encore fini.
20: Mais moi, j'ai rien à faire avec vous, mais qu'est-ce que vous m'emmerdez avec ça ?
2: Je vous ai aussi inscrit au fonds de pension des expatriés.
20: Oh, qu'est-ce que ça veut dire ?
2: Ça veut dire que j'ai déclaré que vous travaillez à l'étranger, et hop, encore une prime.
20: Mais je vous ai rien demandé.
2: Certes, ça demande une petite organisation, mais en tant qu'expatrié...
20: Mais vous... je m'en fous, moi, de ce que vous me racontez. Je n'ai rien à faire avec vous. Allez voir votre client qui a renoncé à travailler avec vous, mais ne m'emmerdez pas.
2: Ah bah je peux plus, parce que j'ai rayé son nom sur tous les papiers pour mettre le vôtre à la place.
20: Mais de quel droit ?
2: Bah du droit de l'échangisme clientéliste.
20: Mais vous êtes à côté de la plaque, vous êtes complètement malade. Est-ce que vous m'avez demandé mon avis ?
2: Oui, bah je vous demande votre avis, voilà, c'est mais fait.
20: Là, je ne suis pas d'accord.
2: Bah c'est pas grave, dites quand même que vous êtes d'accord, comme ça on n'en parle plus.
20: Je ne suis pas d'accord. Moi je vais téléphoner à la gendarmerie de tout de suite. Hein.
2: Non, c'est pas la peine.
20: Ah si, tout de suite.
2: Mais non.
20: Ah si, moi j'avertis la gendarmerie, qu'est-ce que c'est que cette histoire ?
2: Ah bah tiens, justement, vous allez pas me croire. J'ai les gendarmes qui arrivent.
20: Ouais, c'est ça, vous avez les gendarmes. Non mais.
2: Il y en a un qui approche, je vous le passe.
20: Bah passez-moi le gendarme.
2: Monsieur le gendarme, je suis en ligne avec un monsieur qui m'a demandé des subventions parce qu'il a une famille nombreuse expatriée.
20: J'ai rien à voir avec vous.
2: Résultat, il veut plus faire les travaux.
20: Mais
2: je vous le passerai.
20: Que...
2: Allô, gendarme Martin à l'appareil. Bonjour monsieur.
20: Ouais, c'est ça, gendarme Martin. Écoutez, venez me voir si vous êtes gendarme.
2: Ouh là là, pardon, mais vous n'avez pas du tout la voix d'un expatrié.
20: Mais je ne suis pas expatrié, monsieur.
2: Ouh, qu'est-ce que vous me dites, vous frauduler ?
20: Mais vous êtes malade.
2: Pardon, mais c'est pas comme ça que vous allez payer vos travaux.
20: Mais je n'ai pas demandé de travaux. Non mais.
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0: Alors à samedi, oui. Allô, oui.
1: Oui, bonjour madame, bonjour. C'est bien la poissonnerie?
0: Oui, monsieur.
1: Oui, bonjour, c'est le service vétérinaire gynécologique de Deauville, pareil.
0: Service vétérinaire gynécologique de Deauville, oui.
1: Oui, je vous appelle pour savoir si vous avez des moules en ce moment en vente.
0: Ouais.
1: Est-ce que vous pouvez prendre une moule, s'il vous plaît? Et je vais vous demander une petite observation, simplement.
0: D'accord, quittez pas.
1: Voilà, en attendant, chers auditeurs, vous...
0: Oui, alors je la tiens, oui.
1: Voilà, vous la tenez, alors vous avez une moule là? D'accord. J'aimerais bien que vous ouvriez cette moule.
0: Ouais, attendez, quittez pas.
1: Si vous pouvez ouvrir votre moule, madame.
0: Je suis au téléphone, on n'entend rien.
1: Si vous pouvez...
0: Merde, il en fait exprès ou quoi?

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3: Vous écrasez votre moule avec deux doigts ?
4: Bah oui.
3: D'accord. Et trois doigts, est-ce que ça passe ou pas ?
4: On peut pas, elle est trop petite.
3: Donc votre moule, c'est une petite moule en fait.
4: Bah oui, c'est une petite moule qui fait quoi ? 3 cm, 4 cm ? 3,5.
3: Ça fait petit, hein ?
4: Bah c'est pas une très grosse moule. Hein. La longueur réglementaire, je crois que c'est 4 cm, alors ça fait pas plus. Hein.
3: Ouais. Votre moule n'est pas facile d'accès.
4: Non.
3: D'accord. Vous m'avez dit qu'elle était poilue ?
4: Non, elle est propre.
3: Les consommateurs de votre moule sont contents d'elle ou pas, en général ?
4: Bah, on n'a jamais eu à se plaindre.
3: D'accord. Au niveau de la raie, maintenant, on a vu la moule. On a vu votre moule, hein. Au niveau de votre raie.
4: La raie ?
3: Oui. Est-ce que vous pouvez toucher votre raie ?
4: La raie, oui, elle est rugueuse.
3: Votre raie est rugueuse, hein. Donc, je ne peux pas mettre trois doigts dans votre moule parce qu'elle est trop petite. Et votre raie est ?
4: Rugueuse. Elle est même, comment on dit là ? Il y a de la glu dessus, là.
3: Il y a de la glu dans votre raie.
4: Non, sur la peau de la raie. Il y a de la glu dessus, là, que, du truc.
3: Oui, mais je veux pas savoir. Oui, de collant, oui. Je veux pas savoir où vous avez passé la nuit, madame. Hein.
4: Non, mais vous parlez de marchandises ou vous parlez de moi, là ? Parce que vous avez l'air de vous foutre de la gueule du monde, là.
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5: Oui, allô ?
6: Bonjour, madame. C'est bien la société de livraison de colis ?
5: Non, il y a une erreur.
6: Ah, bah, je crois pas. J'ai pris le numéro dans le bottin. Vous êtes référencé comme livreur.
5: Non, non, on est particulier. On n'est pas...
6: Mais votre adresse, c'est bien...
5: Oui.
6: D'accord, mais vous êtes pas sur place.
5: Bah, si.
6: Ah, bah, alors c'est bon. Donc, je confirme qu'on peut quand même déposer les colis à cette adresse.
5: Bah, je sais pas si je serai là. Je suis pas dispo 24h sur 24.
6: Hein. Ok, bon, je vais mettre qu'on vous dépose les colis que la nuit. Comme ça, vous serez sur place. Ah, il y a un truc qui fait du bruit derrière vous.
7: Allô.
6: Bonjour monsieur.
7: Je suis pas référencé du tout monsieur, je fais pas de livraison donc je peux pas être référencé.
6: Alors, un, c'est marqué dans le bottin, et deux, votre collègue m'a confirmé qu'elle prenait les colis.
7: Bah non, c'est mon mari monsieur.
6: Oh bah repassez-moi cette dame, parce que je
7: non,
6: crois...
7: Non, repassez-moi cette dame, c'est moi qui suis au téléphone.
6: Bah oui, mais enfin vous me dites de voir avec madame Marie, si vous me la passez pas.
7: Non, c'est mon mari.
6: Admettons, en tout cas elle est d'accord.
7: Et bah si, j'ai bête.
5: Oui, allô.
6: Rebonjour, madame Marie.
5: Vous êtes dur de la comprenette, hein.
6: Ah non, j'ai très bien comprenette. Vous êtes la livreuse.
5: Mais vous êtes qui, vous?
6: Ah bah oui, je vous ai pas dit, pardon. Monsieur Martin, j'ai des colis à faire livrer, donc je vous les dépose.
5: Monsieur Martin, du coup, c'est pas mon problème. Vous avez fait une erreur. Moi, je n'ai pas réceptionné quoi que ce soit.
6: Non, mais la réception, je m'en occupe. Je vous les dépose. Vous faites juste la livraison.
5: Mais vous me prenez pour qui, vous?
6: Bah, pour le livraisonneur. Enfin, la livraison.
5: Moi, je m'occupe pas de vos livraisons, mais vous êtes pas bien. Je ne suis pas livreur. Que vous me pompez l'air avec ça.
6: Ok, bah alors passez-moi le livreur.
5: Y a personne.
6: Bah déjà, y a vous.
5: Y a pas de livreur ici.
6: Et le monsieur que je viens d'avoir.
5: Quel monsieur?
7: C'est quoi le nom?
6: Ah bah justement, c'est lui, je l'entends derrière.
5: C'est ma femme derrière qui parle.
6: Si vous voulez, mais enfin je crois que c'est lui que j'avais juste avant vous.
5: Mais lui, c'est une femme.
6: Oula, attendez, lui c'est une femme.
5: Et alors
6: pardon, j'ai rien contre les couples modernes, mais c'est compliqué, hein, on sait plus qui fait quoi.
5: Oh là là, monsieur.
6: Non mais peu importe, passez-moi ce... Enfin je sais pas comment vous l'appelez.
5: Non, je ne vous passe personne.
7: Il est malade ou quoi?
5: Je ne suis pas livreur.
6: Ok, donc vous êtes le chauffeur.
5: Je ne suis pas chauffeur.
6: Bah si vous faites chauffeur-livreur, forcément il y a un chauffeur, un livreur.
5: Non, personne. Il n'y a pas de livreur chez nous.
6: D'accord, bah à la limite, si vous pouvez l'appeler sur son portable...
5: Il n'y a pas de livreur chez nous. Vous êtes sourd?
6: Non, je disais, appelez le livreur sur son portable.
5: Il n'y a pas de livreur, vous allez arrêter de me faire chier.
6: Ah oui, bien sûr, je vous rappellerai plus tard.
5: Non, vous ne me rappelez pas.
6: Bah si, quand le livreur sera revenu.
5: Il revient jamais, il est mort.
8: Bonjour.
9: Oui, bonjour madame, je souhaiterais être mis en rapport avec le rayon tronçonneuse.
8: Oui.
10: Oui, allô?
9: Oui, bonjour monsieur, c'est le rayon tronçonneuse?
10: Oui.
9: Bonjour, dites-moi, je voulais savoir s'il existe des modèles uniques.
10: Des modèles uniques?
9: De tronçonneuse, oui.
10: Qu'est-ce que vous appelez?
9: Qui servent qu'une fois.
10: Vous avez un gros chantier à faire, non?
9: Non, pas très gros, c'est juste un morceau d'1,65 m à peu près, vous voyez. C'est pas très résistant, faut que je le coupe en plusieurs morceaux, quoi.
10: D'accord, donc moi l'électrique, le premier prix que je vais avoir, c'est 59 €.
9: Ça peut couper quoi ça, 59 €?
10: Ah oh, bah ça coupe tout, hein.
9: Si c'est un peu liquide, un peu humide à l'intérieur de ce que je coupe, est-ce que ça pose un problème?
10: Non, si vous en avez pas beaucoup à couper, non. Faut pas que ça soit des cailloux, de la pierre, des choses comme ça.
9: Non, non, non.
10: Ça reste que du bois.
9: C'est des os. Hein.
10: Des os, hein.
9: Oui.
10: Ouais.
9: Avec de la chair autour, un petit peu. Pas beaucoup, mais un petit peu.
10: Ouais. Bon, vous en avez pas beaucoup à couper?

0: C'est-à-dire que j'ai, deux bras, je vais faire quatre morceaux avec les bras, quatre morceaux avec les jambes, et la tête, ça fait, sept rondins, quoi.
1: Ouais, bon, si, ça va le couper, hein. Mais l'os, c'est dur, hein, l'os. Hein.
0: Ah bon?
1: Mais bon, ça se coupe quand même. Hein. Mais c'est quoi comme, comme animal que vous allez couper, là?
0: C'est pas vraiment, enfin, c'est un animal. J'ai une vieille pie, quoi, on va dire, voilà.
1: Une vieille pie? Mais c'est tout petit, ça?
0: 1m65. Exact.
1: Ah, purée, c'est grand, là.
0: C'est une grande vieille pie, oui.
1: Ah bon? Non, mais il n'y a pas de problème, vous pouvez venir la chercher.
0: Bon, 59 euros. Jusqu'au bout, elle m'aura coûté de l'argent, hein.
1: Vous pensez venir quand la chercher?
0: Je vais venir tout à l'heure.
1: D'accord. Et vous habitez quelle région?
0: J'habite Angers, hein.
1: Angers?
0: Oui.
1: Ah purée, vous venez d'Angers chercher ça?
0: Oui, non, mais c'est parce que je suis dans le secteur. Je suis venu voir ma belle-mère, là, en voiture, tout à l'heure. Et donc, je la ramène dans le coffre. Mais je voudrais bien la débiter, comme je vous l'ai dit, en plusieurs morceaux.
1: Ah, on va voir de là.
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3: Société de sécurité et gardiennage.
4: Bonjour.
5: Oui, bonjour, monsieur. C'est bien la société de sécurité?
4: Oui.
5: J'ai vu que vous recherchiez des maîtres chiens cynophiles.
4: Oui. Vous avez quelque chose pour noter?
5: Il faut que j'envoie un mail, c'est ça?
4: Oui, voilà. Alors, c'est secrétaire-du-milieu.
5: T-I-R-E-T.
4: Non, un tiré, quoi. Vous vous écrivez pas tiré, c'est le tiré du clavier.
5: Donc, ça s'écrit?
4: Oui. C'est quoi votre adresse mail?
5: Moi, je suis au 17 rue de Paris.
4: Oui, mais j'ai besoin de votre adresse mail, pas votre adresse domicile.
5: Ah non, je n'ai pas d'ordinateur, non.
4: Ah oui, mais comment vous voulez m'envoyer un mail si vous n'avez pas d'ordinateur?
5: Bah, par la poste.
4: Mais vous pouvez pas envoyer un mail par la poste.
5: Bah, alors pourquoi vous me demandez de vous poster un mail?
4: Non, je vous demande pas de poster un mail. Bon, je vais vous donner l'adresse du bureau.
5: Donc, je vais à la poste et je leur dis d'envoyer le mail à cette adresse.
4: Non, le mail, c'est quelque chose qui s'envoie d'Internet. Et un courrier, ça s'envoie avec une enveloppe postée chez nous.
5: Ou sur Internet.
4: Je vous demande de poster un courrier.
5: Par mail.
4: Je vous parle du courrier.
5: Ou alors, si je trouve un ordinateur, je vous envoie le courrier par l'ordinateur.
4: Voilà.
5: Avec le même timbre.
4: Oh, il m'a absolument énervé. L'autre, je lui dis de m'envoyer un mail, il me dit...
5: Allô?
4: Il n'y a pas de code postal pour l'adresse mail.
5: Je vous entends, hein.
4: Je lui dis, est-ce que vous savez la différence entre un mail et un courrier?
5: Oh, allô?
4: Non, mais franchement, je vais donner des cours. Moi. Vous me posez des questions, mais je ne sais même pas où vous allez chercher.
5: Allô?
6: Oui, allô?
5: Ah, c'est pas la même personne?
6: Non, pas du tout.
5: Le monsieur avant, il me disait qu'il fallait que j'envoie mon CV.
6: Ah, monsieur. Ah, d'accord. Vous avez eu une dame, déjà?
5: Du coup, je vous envoie le CV. Pour le cynophile, en fait, c'est pour bosser directement dans un cinéma.
6: Pardon? Dans un cinéma? Pourquoi un cinéma? Vous avez vu où le cinéma?
5: Bah, cynophile, c'est quand on aime bien le cinéma.
6: Non, mais agent cynophile. Cynophile, vous savez que c'est pour travailler avec des chiens?
5: Dans un cinéma?
6: Non.
5: Alors, pourquoi cynophile? C'est ça qui est...
6: Non, mais vous êtes... Non, bah, regardez sur Internet. Je sais pas, regardez dans le dictionnaire. Je sais pas, moi, j'ai ma fille qui a 10 ans. C'est ce que c'est qu'un agent cynophile, monsieur. C'est pas pour travailler dans un cinéma, faut arrêter les bêtises, là.
5: Bah, enfin, excusez-moi, mais enfin, c'est quand même marqué cynophile sur votre agence.
6: Mais cynophile, monsieur, c'est agent cynophile, c'est agent maître chien.
5: Maître chien, où ça?
6: Y a pas de où ça?
5: Bah, si, c'est dans un cinéma, j'imagine. Allô?
7: Non, cynophile, c'est maître chien.
5: Bon, cynophile.
7: Non, mais c'est C-Y-N-O. Cino, c'est tout ce qui est...
5: Tout ce qui est cinoma, oui, je vois, le festival de Cannes, tout ça, là.
7: Ah non, non, avant, c'était cynophile, c'est maître chien.
5: Alors, moi, j'ai mon beau-frère qui, lui aussi, est maître chien.
7: Donc, il est cynophile.
5: Et bah non, il est pas du tout cynophile, parce qu'il déteste le cinéma.
7: Ça n'a rien à voir avec le cinéma. Cynophile, c'est quand on est maître chien.
5: Bah lui, est maître chien, oui.
7: Donc, il est cynophile.
5: Bah non, puisqu'il n'aime pas le cinéma.
7: Ça n'a aucun rapport avec le cinéma.
5: On peut préférer les séries télé et être maître chien. Allô?
8: Oui.
5: Oui, ah bah c'est un autre monsieur, excusez-moi.
8: Non mais c'est bon, c'est un gag pour la radio.
5: C'est pas une mauvaise idée. Alors quelle radio ça pourrait être?
8: Oh, alors, comme ça, je pense à Rire et Chanson.
5: Ah bah comme ça, vous avez trop raison.
8: C'est l'appel trop con de Martin.
5: Quelle culture, bravo.
8: Eh oui.
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9: Coiffure, bonjour.
10: Oui, bonjour monsieur. C'est le salon de coiffure?
9: Oui.
10: Dites-moi, est-ce que vous faites des permanentes?
9: Oui.
10: Des balayages, là aussi?
9: Oui.
10: Ah, vous faites des balayages?
9: Également, oui.
10: Parce que je suis juste à côté de vous, là, au 5, moi.
9: Oui.
10: Vous êtes au 3.
9: Oui, c'est ça.
10: Si vous faites des balayages, vous pouvez pas venir devant chez moi?
9: Venir devant chez vous?
10: Parce qu'il y a un chien qui a fait une grosse merde devant la maison.
9: Ah non, je suis désolé, je suis tout seul cet après-midi.
10: Vous venez de me dire que vous faisiez des balayages?
9: Mais c'est un salon de coiffure ici.
10: Mais oui, mais
9: je suis tout seul cet après-midi.
10: Mais vous venez maintenant.
9: Mais enfin, c'est pas mon travail, je vais quand même pas aller balayer devant votre porte.
10: Mais monsieur, il y a une merde de chien qui trône devant l'entrée.
9: Bon, écoutez, je suis désolé, mais je ne sais pas.
10: Écoutez, nous on a une raclette, si ça peut vous aider.
9: Non, j'ai du travail.
10: J'appelle la police.
9: Et c'est ça. coiffure, bonjour.
11: Oui, bonjour monsieur, adjudant de la place Gendarmerie Nationale.
9: Oui.
11: C'est le salon de coiffure qui se trouve aux 3 rues du Port.
9: Oui, c'est cela.
11: Oui, bonjour, on vient d'être appelé par monsieur Ledoux qui se trouve être votre voisin situé au 5.
9: Oui, il m'a appelé pour aller balayer devant la porte.
11: Il paraît que vous avez un chien et que ce chien aurait fait un étron juste devant la porte empêchant ce monsieur et sa femme de sortir de chez eux.
9: Oui, il m'a demandé d'aller balayer, seulement je ne peux pas cet après-midi, je suis tout seul.
11: Mais je comprends, mais bon, ces deux personnes sont âgées, elles doivent aller, elles ont des rendez-vous à des clubs d'anciens, donc
9: oui.
11: Je leur dis de vous rappeler. Hein.
9: Oui.
11: Merci.
9: Au revoir. Monsieur, bonjour.
10: Et c'est encore nous.
9: J'arrive.
10: Ah, vous voulez bien le faire?
9: Ben oui, j'ai pas le choix, la gendarmerie vient d'appeler, donc j'arrive.
10: Ah ben écoutez, c'est gentil. Ils vous ont dit aussi pour le petit service en plus, non?
9: Quel service en plus? Écoutez, je suis tout seul.
10: Non, mais il y en a pour 2 minutes. C'est pour la vaisselle.
9: La vaisselle?
10: Oui.
9: Non, mais c'est une plaisanterie ou quoi?
10: Pardon?
9: Mais on est un salon de coiffure, pourquoi j'irais faire la vaisselle? Je vais aller voir la mère de chien, c'est déjà très gentil de ma part.
10: Voilà.
9: Attendez, moi je suis coiffeur, je fais pas la vaisselle des voisins ou j'en ai rien à faire, moi.
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13: Ouais.
5: Bonjour monsieur, c'est bien la société d'ambulançage ?
13: Oui, bien sûr.
5: Il faudrait que je passe vous emprunter un permis de conduire.
13: Pourquoi nous emprunter un permis de conduire ? Je comprends pas.
5: Parce que je me suis fait contrôler en excès de vitesse.
13: Ouais.
5: Donc pour éviter d'avoir des problèmes, j'ai dit que j'étais ambulanceur chez vous.
13: Bah, on peut pas faire ça, vous vous rendez compte ?
5: Non mais c'est rien, moi je vous l'emprunte une demi-heure, je vous le rapporte après.
13: Hein. Et même si vous me le rapportez monsieur, je vais pas vous donner le nom d'un chauffeur avec un permis d'un chauffeur.
5: Sinon je peux me débrouiller avec le permis d'une chauffeuse.
13: Il y a aucun chauffeur qui va être d'accord pour vous prêter son permis de conduire.
5: Oui, enfin d'accord ou pas, il y a un moment, faut leur faire comprendre qui c'est le patron.
13: Non mais attendez, c'est moi la responsable. Mais je vais demander à un chauffeur de me passer son permis parce que vous faites arrêter. Non, mais vous êtes. Vous avez un problème, là.
5: Bah, excusez-moi, mais enfin, si vous avez un minimum d'autorité en tant que.
13: Il y a un minimum d'autorité, donc je devrais dire au chauffeur, vous n'avez rien à me dire, vous me passez votre permis de conduire. Non, mais.
5: Bon, à la limite, faites-moi une photocopie. Écoutez.
13: Mais je ne vous ferai même pas une photocopie.
5: Excusez-moi, mais alors là, si vous n'émettez pas un minimum du vôtre, effectivement.
13: Non, mais attends. Non, mais.
9: Oui.
5: Bonjour, madame.
9: Bah, voilà autre chose. Quand je me mets en excès de vitesse, je balance pas une société comme ça, puis encore moins réclamer un permis d'un salarié que vous connaissez. C'est même pas.
5: Bah, je préfère quelqu'un que je connais pas, vous comprenez?
9: Non, attendez.
5: Je veux dire, en tant qu'ambulanceur, vu que vous avez le droit de conduire n'importe comment, ça va.
9: Non, moi j'ai pas le droit de conduire n'importe comment. Hein. L'ambulance, ça n'a aucun droit de faire des excès de vitesse. C'est ahurissant, j'ai jamais entendu ça de ma vie. C'est qui fait l'excès de vitesse? C'est vous?
5: Officiellement, non, c'est vous.
9: Bah, officiellement, c'est nous, on va où? On va où?
5: Alors justement, on va aller ensemble déposer votre permis.
9: Vous allez rappeler la gendarmerie ou la police, vous allez vous expliquer que vous avez menti, et c'est tout. Parce que moi je vais aller porter. Des plaintes pour usurpation, que vous travaillez pas dans la société.
5: Ouais, j'ai quand même des cartes de visite, hein, excusez-moi.
9: Des cartes de visite de quoi?
5: De votre société d'ambulançage.
9: Que quoi? Elle vient de où, cette carte de visite?
5: Ah, je les ai fait faire.
9: Vous les avez fait faire?
5: Oui, à mes frais en plus. Heureusement, mon beau-frère est imprimiste.
9: Oh là là, et on vous a jamais transporté?
5: Non.
9: Eh ben, c'est quoi? Alors là. Je vous préviens, là, ça va pas se passer comme ça. Je rigole pas avec ça, moi.
5: Ah bah tiens, et moi, vous croyez que je rigole pas, peut-être?
9: Alors là, je vous préviens tout de suite, vous allez appeler le commissariat ou la gendarmerie qui vous a inquiété pour votre excès de vitesse.
5: D'accord. Je leur dis que vous passez vers quelle heure?
9: Non. Vous dites que vous avez menti, que c'est pas vrai, la carte de visite, c'est du falso.
5: Comment ça, du falso?
9: Vous présentez des cartes de visite qu'on vous a jamais données, que vous avez données à la police, comme quoi vous travaillez chez nous, mais on va où?
5: Oui.
9: Bah non, y a pas de oui.
5: Bah si.
9: Bah non.
5: Bah c'est juste que j'ai le sens pratique.
9: Y a pas de sens pratique, c'est d'usurpation, c'est n'importe quoi ce que vous faites. J'ai jamais entendu ça de ma vie. On assume, on paye son PV, on prend les points en moins.
5: Les points en moins, je veux bien, mais pour ça, faudrait déjà que j'ai le permis, vous voyez.
9: Vous n'avez pas le permis?
5: Bah non.
9: Je peux plus là.
5: Alors, rassurez-vous, heureusement, j'avais mis le gyrophare.
9: Quel gyrophare? Vous avez mis un gyrophare dans votre voiture?
5: Bah oui.
9: Un gyrophare en véhicule personnel? Bah vous êtes encore plus fou que je le pensais, monsieur. C'est pas possible de rouler avec un gyrophare si vous n'êtes pas assermenté de la police, de pompiers, et tout ça, on va où?
5: Bah vous avez bien le gyrophare.
9: Bah ouais, dans ma voiture, dans une ambulance.
5: Oui, bah voilà, c'est pareil.
9: Non, vous avez pas compris. C'est comment votre nom?
5: Monsieur Martin.
9: Monsieur Martin.
5: Voilà.
9: Martin comment?
5: Martin.
9: Ouais, mais monsieur Martin comment, votre prénom?
5: Bah, mais c'est Martin.
9: Et votre nom de famille?
5: Martin aussi.
9: Martin.
5: Voilà, exactement.
9: Mais vous êtes encore plus malade que je le pensais.
5: Ah bah non, je peux pas être malade et ambulanceur, il faut choisir.
9: Vous êtes fou?
5: Ah non madame, je suis trop con.
9: Oh.
14: Allô?
11: Oui, bonjour madame.
14: Bonjour.
11: France Télécom à l'appareil. Bien, nous avons une bonne nouvelle parce que nous avons remarqué que vous ne consommiez pas beaucoup.
12: Oui.
11: Sur votre abonnement téléphonique, hein.
12: Non.
11: J'imagine que vous devez avoir des portables.
12: Oui.
11: Voilà. On manque de numéros dans le département. Il y a donc de nouveaux abonnés qui, eux, ont besoin de téléphones fixes. Donc, on va vous couper le téléphone, là, tout à l'heure.
12: Oui, mais je voudrais conserver quand même mon téléphone.
11: Ah non, mais de toute façon, il vous sert à rien, puisque vous avez un téléphone portable.
12: Si, moi, je m'en sers quand, on s'en sert quand même.
11: Oh, très peu, hein. On a regardé votre consommation, ça sert à rien, quoi, que vous utilisiez un téléphone fixe alors qu'il y a des gens.
12: Parce qu'on a changé il n'y a pas longtemps, parce qu'on avait pris par Internet, quoi.
11: Voilà, c'est ça. Mais si vous voulez, vous ne consommez pas, donc vous ne rapportez pas beaucoup. Vous voyez, alors que là, on a une personne qui a un cabinet médical qui a besoin d'un numéro, donc on va lui attribuer le vôtre.
12: Oui, mais bon, c'est normal, ça.
11: Ah oui, bien sûr.
12: Ce numéro, on m'appelle sous ce numéro, moi, alors.
11: Oui, mais vous rendez compte, un cabinet médical, lui, il va dépenser dans les 400 euros. Hein.
12: Oui, oui, bien sûr, oui, d'accord, oui, bon, je savais pas.
11: C'est tout bénef pour nous aussi, quoi, il faut penser un peu à nous, quoi.
12: Oui, d'accord, donc ça va, je donne mon numéro d'Internet, en fait.
11: Ah, mais il n'y aura plus de numéro d'Internet.
12: Parce que
11: bah, si je vous coupe on vous coupe l'abonnement téléphonique, madame, vous n'avez plus d'Internet.
12: Mais disons que moi, si on m'appelle sous mon numéro, on m'appelle sur le fixe.
11: Bah là, on vous appellera plus, comme ça, vous aurez la paix, déjà, ne serait-ce que ça, hein. Parce que c'est quand même dérangeant quand on est chez soi, on aime bien être tranquille, puis là, d'un seul coup, le téléphone sonne et hop là.
12: Je m'en parle quand même avec mon mari et mes enfants.
11: Ah oui, mais ce soir, c'est trop tard parce qu'on va couper dans une heure là.
12: Bah oui, mais bon, je voudrais quand même conserver mon numéro, tout le monde a mon numéro.
11: Mais attendez, madame, j'imagine que votre ligne téléphonique, c'est de votre ligne téléphonique que dépend Internet.
12: Mais non, mais moi, je conserve Internet parce que moi, j'ai pris en plus avec la télé et tout.
11: Qu'est-ce que vous voulez faire avec Internet, à votre âge?
12: Mais comment ça. Mais j'ai...
11: Si vous étiez jeune encore, bon, pour télécharger tout ça, je comprends, mais bon...
12: Je suis pas à la retraite, moi, attendez, j'ai que 40 ans.
11: Oui, mais voilà, 40 ans, vous appelez ça jeune.
12: Bah, mais pourquoi vous voulez, mais je comprends pas trop, là. Parce que bon. Manger des enfants à la maison aussi, encore.
11: Eh ben justement, ça sera l'occasion un peu de les sevrer. Comme ça, ils iront moins sur Internet, ils iront chez les amis ou à l'école, et puis voilà.
12: Mais moi, je suis pas... Non, mais moi, je conserve Internet.
11: Ah ben non.
12: Mais qu'est-ce que c'est que cette histoire, là?
11: Ah ben, on peut pas faire autrement.
12: Mais moi, je conserve Internet, puisque j'ai la télé prise dessus et tout.
11: Ah ben, en plus, vous avez la télé en 2009, c'est quand même une drogue dure, ça, madame. À votre âge, vous auriez dû comprendre ça depuis le temps, non?
12: Mais qu'est-ce que vous me racontez, là?
11: Ben, le téléphone, c'est une drogue, d'accord? Internet, c'est une drogue, la télévision aussi. Là, d'un seul coup, en vous coupant le numéro, vous allez être sevré, vous allez revivre, vous allez pouvoir aller vous promener, faire des voyages.
12: Mais pourquoi vous voulez me couper mon numéro de téléphone? J'en ai besoin, moi. Mais qu'est-ce que c'est que ces histoires, là?
11: Ben, madame, écoutez, tous les jours, on a des gens comme
12: j'en
11: vous.
12: J'en ai besoin d'Internet, moi, parce que je travaille dessus.
11: Oh, madame, excusez-moi, mais là, vous m'embêtez, pour pas dire...
12: Mais prenez quelqu'un d'autre qui consomme pas beaucoup de téléphone.
11: Alors donnez-moi un nom de quelqu'un qui consomme.
12: Non, je vais pas vous donner de nom. C'est
11: mais si,
12: vous...
11: comme ça. Attendez, moi je suis en week-end dans 5 minutes là. Alors vite fait, il faut que je trouve une ligne. Aidez-moi.
12: Oui, mais moi c'est pas mes affaires, moi c'est pas.
11: Ah tiens, il y a un salon de coiffure. Avenue Victor Hugo, vous connaissez lui?
12: Non.
11: Peut-être pas besoin du téléphone, lui, le coiffeur, si.
12: Bah moi je sais pas, je connais personne. Donc, moi ça me regarde pas, c'est pas à moi de vous dire, c'est à vous de voir.
11: Attendez, j'ai trouvé. La paroisse.
12: Bah voilà.
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14: La direction départementale des finances publiques.
15: Centre des finances publiques de... Bonjour.
16: Bonjour monsieur, c'est bien les impôts?
15: Non, je suis madame. Bonjour monsieur.
16: Oui, bonjour monsieur, c'est bien les impôts, je disais?
15: Oui, c'est les impôts, oui.
16: Voilà, je vous appelle parce que j'ai reçu une déclaration là, pré-remplie.
15: Oui.
16: Mais j'ai rien demandé.
15: Bah c'est normal, vous avez travaillé l'année dernière, monsieur?
16: C'est possible, ça ne regarde que moi, mais je...
15: Ah bah écoutez, monsieur, si ça regarde que vous, on vous retrouvera, c'est tout.
16: Mais parce que moi, j'ai pas demandé qu'on m'envoie une...
15: Bah c'est automatique, hein, monsieur. Hein.
16: Ah bah oui, mais ça m'arrange pas du tout, ça, il faudrait me supprimer de votre fichier.
15: Vous voulez que je vous retire des fichiers? Vous êtes monsieur comment?
16: Alors, Martin comment, oui.
15: Monsieur Martin, comment vous me dites?
16: Comment, oui, c'est O2MENT.
15: D'accord. Bah écoutez, je vais regarder et puis...
16: Est-ce qu'il est possible de rayer parce que vous avez mis des montants en fait?
15: Ah bah écoutez, monsieur, vous faites comme vous voulez, on vous retrouvera. Hein.
16: Comment ça, vous me retrouverez?
15: Bah écoutez, si vous faites pas votre déclaration, hein, faut être logique aussi. Hein.
16: Est-ce que moi j'ai mon beau-frère?
15: Oui, vous avez votre beau-frère?
16: Oui, j'ai mon beau-frère, oui.
15: Oui, et qu'est-ce qu'il y a, votre beau-frère?
16: Je sais pas, vous avez pas de beau-frère, vous?
15: Ah bah écoutez, non, j'ai pas de beau-frère, monsieur.
16: D'accord. Bah moi, en fait, j'ai mon beau-frère.
15: Bah je sais pas ce qu'il fait, votre beau-frère, monsieur.
16: Ah mais non, mais devinez plutôt ce qu'il fait pas.
15: Ah bah il fait pas sa déclaration, bah écoutez...
16: Je vous ai rien dit, hein.
15: Ah bah écoutez, moi je connais pas votre beau-frère, donc...
16: Alors justement, on peut peut-être s'arranger?
15: Ah non, monsieur, on s'arrange pas, monsieur.
16: Non mais vous voyez ce que je veux dire, c'est que moi je vous balance mon beau-frère.
15: Mais il faudrait déjà que je connaisse son nom, je le connais pas, monsieur.
16: Je vous le donne.
15: Oui.
16: Et en échange... Moi, je disparais.
15: Bah non, mais vous rigolez, monsieur.
16: Non, mais excusez-moi, monsieur.
15: Mais monsieur, je suis pas un monsieur, déjà, je suis une dame. Vous m'appelez encore monsieur, alors...
16: Comme je vous vois pas, c'est pas...
15: Ah oui,
16: c'est
15: non,
16: pas...
15: mais vous me voyez pas, mais je vous dis depuis tout à l'heure que je suis une dame, arrêtez de m'appeler monsieur.
16: Non, mais monsieur...
15: Monsieur, encore...
16: Allô ?
17: Oui, bonjour monsieur.
16: Oui, bonjour madame, vous êtes le patron ?
17: Non, c'est monsieur.
16: Oui, ah bah décidément, là j'ai pas de bol. Ce que je veux dire, c'est qu'il y a déjà beaucoup de gens qui payent, vous voyez ? Vous n'êtes pas un prêt.
17: Bah monsieur, alors ne restez pas en France.
16: Bah pourquoi ?
17: Bah Lyon, vous êtes égoïste tout à l'heure. Vous êtes soumis à l'impôt, c'est tout, c'est comme ça, c'est les règles.
16: Ouais, mais enfin vous en payez des impôts ?
17: Ah bon, bah c'est ça, vous croyez qu'on est privilégié ?
16: Bah
17: on
16: ne
17: paye pas d'impôt. Bah je ne fais même pas ma déclaration, vous savez.
16: Je le savais.
17: Ah bah oui, c'est ça, bah oui, non mais vous rigolez là peut-être là. Vous êtes dans quel monde là, monsieur ? Je me le demande, hein.
16: Non mais ça, mon beau-frère, il m'avait dit les gars là-bas, ils sont dans la boîte, forcément.
17: Et vous croyez où ?
16: Non mais je veux dire, vous avez bien un petit pourcentage, un truc comme ça.
17: C'est ça, monsieur. Mais non, mais vous rêvez là. Vous rêvez complètement là. Faut que vous reveniez les pieds sur terre là. Hein. Vous devez déposer. Il y a une loi qui est quand même sortie.
16: Non mais peut-être je peux voir ça avec le patron dans ce cas.
18: Oui. C'est hallucinant votre coup de téléphone, monsieur. Votre nom, s'il vous plaît ?
16: Martin.
18: D'accord, votre adresse ?
16: Bon bah alors disons 17 avenue de la gare.
18: Oui. Et c'est dans quelle ville ?
16: Je sais pas, mettons New York.
18: New York, d'accord.
16: Voilà.
18: Bah oui, alors vous êtes pas géré par le centre des infos de... Alors, donc vous allez être obligé de contacter la trésorerie pour l'étranger.
16: Alors, excusez-moi, je peux vous faire une confidence ?
18: Oui.
16: C'est une fausse adresse.
18: Ah. Donc, voilà.
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19: Allô ?
11: Allô ?
19: Oui ?
11: Oui, bonjour monsieur, c'est bien la poste de...
19: Oui ?
11: Oui, bonjour, du nom de la place, l'appareil, gendarmerie.
19: Oui, bonjour monsieur.
11: Nous venons d'intercepter le chef d'une bande, hein ?
19: Oui.
11: C'est-à-dire ces trois dames d'une soixantaine d'années.
19: Oui.
11: De forte corpulence qui ont semé un peu le bazar dans la région.
19: Dans la région ?
11: Oui, dans la région.
19: Ah bon, d'accord.
11: Je vous explique ce qu'elles font. Hein. Elles sont spécialisées dans le viol des receveurs de poste.
19: Ah !
11: Donc on vient d'intercepter leur chef, Mademoiselle Ledoux, 61 ans, 98 kilos. Oui.
19: Dites-le.
11: Et elle s'attaque aux receveurs. Hein.
19: Est-ce que je peux aviser ma guichetière là, tout de suite ?
11: Oui. Elle est à côté de vous là ?
19: Oui. Oui, il y a trois dames dont une vient d'être interceptée à la gendarmerie. Ces femmes sont spécialisées dans le viol des receveurs. Elles sont plus que deux, hein, de forte corpulence. T'en as une très forte. Attachée les cheveux, attachée derrière, très forte. Oui, alors tu ne vas pas, hein, là-bas.
11: Il y en a une, là ?
19: Elle a une dame qui lui a demandé d'aller lui faire voir pour le Minitel.
11: Attendez, elle est où, là ?
19: Elle est au guichet.
11: Alors, écoutez-moi, de toute façon, elles ne sont pas dangereuses. Elles se jettent sur l'homme, simplement. Elles le font tomber parce qu'elles sont très corpulentes.
19: Oui.
11: Profitant de leur poids, elles vous entraînent par terre.
19: Oui.
11: Et là, il y en a une qui vous tient pendant que l'autre se laisse tomber sur vous.
19: Oui.
11: Et donc, vous viole, hein ?
19: D'accord.
11: Alors, ce qu'on va faire, hein ? Vous allez la faire venir à côté de vous au téléphone.
19: Oui.
11: Elle est toute seule, l'autre n'est pas là encore.
19: Il y en a qu'une. Il y en a qu'une, oui.
11: Bon, alors c'est elle.
19: Oui.
11: Alors je vais vous passer Mademoiselle Ledoux.
19: Oui.
11: Hein, qui va vous expliquer quoi faire. Hein.
19: Oui.
20: Merci. Allô ?
19: Oui.
20: Bonjour monsieur.
19: Oui, bonjour madame.
20: Mademoiselle Ledoux à l'appareil.
19: Oui.
20: Alors là vous êtes dans l'embarras, je crois, d'après ce qu'on me dit.
19: Oui.
20: Alors vous lui dites que Mademoiselle Ledoux est à l'appareil et qu'elle vous demande de ne pas vous violer.
19: Oui. Madame ? S'il vous plaît, si vous voulez venir la voir. Alors, j'ai Mademoiselle Ledoux, là, qui est au bout du fil. Hein? Vous connaissez Mademoiselle Ledoux ?
20: Elle va dire non.
19: Alors, elle me demande de ne pas me violer. Hein? Vous comprenez ce que je vous dis, là, oui ? Bon, alors, moi, je ne suis pas d'accord, hein, pour ce que vous êtes venu faire. Hein? Elle ne comprend pas, elle dit...
20: Ah oui, c'était une grande comédienne.
19: Oui. Est-ce que vous êtes venu ici pour me violer ? Non. Ben, vous en êtes sûr, oui ? Oui. Et vous êtes venu ici pour quoi faire ? Oui. Comment ? Vous avez téléphoné au docteur Dumas. Et vous êtes... Comment vous vous appelez, vous ? Madame ? J'entends pas. Attendez, vous voulez me faire voir votre carnet de chèques ?
11: Comment s'appelle-t-elle ?
19: Alors, madame...
20: Ah Ah bah c'est pas elle alors.
19: Comment?
20: Ah bah c'est une erreur.
19: Vous la connaissez pas?
20: Est-ce que vous pouvez vous excuser auprès d'elle? Parce que je voudrais entendre ça.
19: Oui, bah je vais m'excuser, oui.
11: Attendez, allô?
19: Oui.
11: Rapprochez-la de vous, hein.
19: Oui. Alors, écoutez, madame, je suis là en contact avec la gendarmerie qui recherche une personne qui correspondait à votre signalement.
0: Ah bon?
19: Hein? Et bon, il y a eu donc un malentendu, hein. Alors, mais vous pouvez pas lui expliquer, là, vous?
11: Non, parce qu'on est en train d'auditionner madame Ledoux en même temps, si vous pouvez lui...
19: Bon, alors, on croyait que vous étiez une personne qui était spécialisée, si vous voulez, dans le viol des receveurs.
0: Là, je comprends pas du tout, hein.
19: On s'excuse, tout le monde s'excuse.
0: Hein. Là, vous vous trompez beaucoup.
19: Eh ben oui, mais c'est pour ça, c'est...
0: Alors là, moi, je suis rentrée simplement parce qu'il n'y avait pas de cabine dehors avec des pièges. Je suis simplement rentrée pour téléphoner,
19: voilà.
0: C'est tout.
19: Alors, on s'excuse beaucoup.
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22: Allô, oui?
16: Oui, bonjour, monsieur. C'est bien la boucherie Chevaline?
22: Oui.
16: Oui, je vous appelle pour un dépôt, s'il vous plaît.
22: Un dépôt de...
16: Pour vous déposer un poney.
22: Ah, pour... De... Ah.
16: Combien vous prenez pour un poney, d'habitude?
22: Un poney? Attendez.
23: Daniel?
19: Oui.
23: Combien tu prends pour un poney? Pour un poney, combien tu prends? Un poney?
22: Mais je ne sais pas, viens voir.
24: Allô, oui.
16: Oui, bonjour madame, excusez-moi. Comme j'expliquais à votre collègue, je vais passer pour un dépôt de poney et je voulais savoir quand je pouvais passer.
24: Un dépôt de poney?
16: Voilà.
24: C'est un poney vivant?
16: Ah bah oui, pour le moment.
24: De toute façon, le poney, nous, on peut pas vous le prendre, hein, entier. Hein.
16: Vous pouvez en prendre un bout au moins?
24: Comment un bout? Mais non, mais de toute façon, il est vivant, vous me dites.
16: Oui.
24: Okay, vous verrez avec le patron, il vous arrangerait.
0: Il arrive.
24: Ah, il arrive, le patron.
16: Ah bah super.
24: Patrick! Allô?
16: Oui, bonjour madame. Comme j'expliquais à votre sous-fifre, je viens pour un dépôt de poney cet après-midi. Je voulais savoir quand on s'arrangeait.
24: Un dépôt de quoi?
16: Un dépôt de poney.
24: De poney?
16: Oui.
24: C'est quoi un dépôt de poney?
16: Bah c'est comme un dépôt de cheval, mais en plus petit.
24: Mais qu'est-ce que vous voulez faire avec un poney?
16: Ah bah moi rien, je vous le laisse, hein.
24: Oui, mais moi, j'ai pas le droit de vous le prendre, moi. Déjà, il faut que les papiers soient en règle, sinon vous n'avez pas le droit de l'abattre, hein.
16: Les papiers?
24: Ah oui, bien sûr. Il y a toujours une carte, un certificat d'identité. C'est comme une carte grise de voiture, depuis la naissance de l'animal jusqu'à...
16: Ah bah écoutez, moi si vous voulez, je vous trouve une carte grise de poney.
24: Une carte, oui, enfin bon.
16: Carte de séjour, carte de vitale de poney.
24: Mais j'en veux pas de votre poney, moi j'ai pas de bétailière, j'ai pas de machin, qu'est-ce que j'aime pas ça, moi. Je peux pas vous le prendre, hein, en plus s'il a pas les papiers.
16: Peut-être vous pouvez demander à madame, là, que j'ai eu juste avant, t'es seul
24: intéressé. Oui, non, tu veux pas un poney, toi, non. Ils ont pas de jardin, alors qu'est-ce que vous voulez qu'ils aiment pas, c'est un poney.
16: Vous savez que ça se fait en appartement, hein, les Américains, ils ont ça. Hein,
24: un appartement, oui. Non, mais vous rigolez ou quoi, non. C'est bon. Alors, bon. Moi, ça m'intéresse pas.
16: Bon,
24: voilà.
16: Imaginons. Demain matin, vous arrivez, hop, le poney est là.
24: Ouais, ben, il a pas intérêt d'être là demain matin, parce que moi, sinon, moi, je porte plainte à la gendarmerie, vous démerderez avec eux.
16: Bah, vous pouvez pas porter plainte contre un poney.
24: Écoutez, moi, j'en ai rien à foutre de votre poney, vous débrouillez avec, moi, j'en veux pas.
16: Bon, mais non, mais
24: ça va, j'ai autre chose à faire que vos histoires de poney, moi. Vous n'allez pas me prendre dans la tête tout après-midi pour un poney, que je sais pas d'où il sort, hein.
16: Bon, excusez-moi, dans ce cas.
24: Vous carrez dans l'oignon et vous me faites pas chier.
16: Non, mais ça, c'est facile, mais vous êtes capable de lui dire en face, ça?
24: À qui?
16: Au poney.
24: Au poney, mais moi je m'en fous, moi, de votre poney. J'ai jamais vu, moi, votre poney.
16: Ah bah, bougez pas.
24: Avec un poney. C'est pas moi qui ai un problème avec un poney, moi.
16: Ah bah, attendez.
24: Moi, j'achète pas je prends pas des poneys, moi, que vous voulez ou tout comme ça. Bah, vous prenez pour qui, là?
16: Attendez, je vous le passe.
24: Hein?
16: Je vais vous le passer, on va voir si vous tenez le même discours.
24: À qui?
16: Bah, le poney.
24: Le poney. Non, mais vous me passez un poney.
16: Allô?
24: Non, mais sous de ma gueule, lui.
16: Allô?
25: Allô?
11: Allô?
25: Allô?
11: Allô?
25: Oui?
11: Allô?
25: Allô?
11: Oh, il n'entend rien, ce qu'on a.
25: Comment?
11: Allô?
25: Oui?
11: Hop, il devient de plus en plus sourd, hein.
25: Je vous entends, moi, hein.
11: Allô?
25: Allô?
11: Allô?
25: Oui?
11: Oui, il n'entend rien, oui, il est sourd, hein.
25: Comment?
11: Allô?
25: Allô?
11: Oh, c'est une catastrophe, c'est de pire en pire. Allô? On voudrait parler à Gérard Quin.
25: C'est lui-même.
11: Allô?
25: C'est lui-même.
11: Oh, mais on entend un pauvre mec ivre mort qui gueule, là, mais on sait pas ce qu'il dit, alors.
25: Oh, le pauvre mec, soyez poli, monsieur. Vous êtes Non, mais où vous allez? Vous sentez plus, mec?
11: Allô, c'est la préfecture à l'appareil.
25: Ah. Ah, oui. Oui.
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1: garage, bonjour.
5: Bonjour monsieur, je suis bien chez le concessionnaire.
1: Oui.
5: Monsieur Martin à l'appareil, il faudrait dégager votre parking parce que j'ai des forains qui viennent assembler un manège et il leur faut de la place.
1: Ah non mais ils peuvent pas assembler sur mon parking, hein, monsieur.
5: Alors dès que vous aurez bougé les voitures, il y aura assez de place.
1: Ah non mais il n'y a pas à bouger les voitures, là vous êtes chez nous.
5: Non mais vous inquiétez pas, on reste déjà un mois pour commencer.
1: Ah mais il n'y a pas de un mois ni rien.
5: Alors si, parce que j'ai prévu d'installer.
1: Ah non, il n'y a rien de prévu et vous ne vous installez pas chez nous, d'accord?
5: Non, pas d'ac.
1: Bonjour.
5: Ah, bonjour monsieur.
1: Je m'en fous, on a besoin de notre place. Il est hors de question que vous mettiez un manège.
5: Non, mais on va vous filer un coup de main pour bouger.
1: Non, vous venez pas nous donner un coup de main, ils ne vont pas arriver, ils ne vont même pas poser et rentrer chez nous.
5: Alors, il vous dit que si, il arrive.
3: Monsieur.
5: Madame.
3: Oui, bien sûr, vous allez foutre un manège chez moi, venez.
5: Ah, merci, enfin quelqu'un qui comprend, c'est quand même pas sorcier.
3: Non, mais j'en ai rien à foutre, moi, je veux pas de manège là. Et en quel honneur?
5: En l'honneur que ça nous arrange.
3: Mais où c'est que vous voulez les foutre, il n'y a pas de place pour mettre de manège.
5: Si, j'ai mesuré, c'est juste, mais en serrant un peu, ça passe.
3: Ouais, ça passe, ouais. Mais moi, j'ai besoin du parking, c'est mon parking pour mettre mes voitures des clients.
5: Non, mais ça, c'est prévu. Je vous ai réservé des places dans un parking public à quelques kilomètres.
3: Ouais, sur un parking public. Ben, venez toucher aux voitures, là, et je vous dis, vous allez repartir plus vite que vous êtes arrivé. D'accord?
5: Pardon? Mais moi, j'ai donné votre parole.
3: Comme mais j'en ai rien à foutre. Donner la parole. Moi, j'ai rien donné aucune parole. On m'a rien demandé.
5: Bah, je l'ai donné pour vous, oui.
3: C'est toi qui l'as donné. Bah, tu te démerdes.
5: Oui, je m'occupe de tout, t'inquiète.
3: Je savais qu'on est, non, mais là, c'est quoi cette histoire, là?
5: Ah, allô?
3: Bonjour.
5: Une autre dame, bonjour.
3: Non, mais vous n'avez pas compris que je suis pas d'accord.
5: Ah, donc on n'est plus d'accord.
3: Non mais vous êtes malade ou quoi là? Je fais ce que je veux.
5: Ah oui, oh bah bravo.
3: Ben bravo, je suis chez moi quand même.
5: Ah bah merci, et le solidarisme dans tout ça?
3: Quel solidarisme?
5: Eh ben le traditionnel solidarisme entre forains et garageurs.
3: Ah ben c'est la meilleure, attendez, qu'est-ce que vous venez me casser les couilles là? Vous vous êtes tombé sur la tête, hein, monsieur?
5: Moi j'ai les gars qui sont en route, je leur ai donné...
3: Mais qu'est-ce que j'en ai à foutre moi qui sont en route? J'appelle les gendarmes et puis voilà.
5: Ah tiens, bah justement, je vais leur dire aux gendarmes, refus d'hébergage de forains au motif de non-solidarisme des garageurs.
3: Mais je m'en fous.
5: Vous savez quoi? On va même leur dire ensemble.
3: Ah ben, y a pas de souci.
5: Je les mets en double appel, quittez pas.
3: Ah ben, allez-y.
5: Je compose le numéro.
3: Non, mais là, vous me faites du pipeau, là. Vous allez me mettre...
5: Comment ça? Allô, pardon?
3: Vous allez me mettre en ligne avec un de vos copains, là.
5: Oh, mais pas du tout.
3: Mais si, non, mais moi, j'appelle...
5: Attendez, ça décroche, je vous passe les gendarmes.
3: Non.
5: Allô? Bonjour, madame. Brigadier chef colonel Martin à l'appareil.
3: Ouais, brigadier chef colonel, ça existe pas comme gradé.
5: Bon, on n'est pas très nombreux, c'est vrai.
3: Qu'est-ce que vous me racontez,
5: donc,
3: là?
5: Moi, j'ai monsieur Martin à côté de moi qui me dit...
3: Ah, ben, vous avez le même nom que lui. C'est bizarre.
5: Coïncidence, j'avais pas remarqué, effectivement.
3: Ah, ouais. Et puis, vous avez la même voix, la même façon de parler.
5: Ah, non, pas du tout.
3: Ah, si.
5: Ah, non, écoutez, je vous le repasse.
3: Oui.
5: C'est Martin. Oui, brigadier colonel chef Martin. Je vous repasse la dame. Oui, allô?
3: Oui.
5: Bonjour, c'est monsieur Maroteigne à l'appareil. Vous entendez bien ce que je ne suis pas moi?
3: Là, vous commencez à me les gonfler, là.
5: Oui, collègue, on arrive pour faire du travail au propre et c'est comme
3: Moi aussi, je vais faire propre. Je suis en train de préparer deux cartouches dans la 12.
5: Hein. Ouh, pardon, mais c'est pas super sympa.
3: Vous avez qu'à déjà pas mettre un appel masqué. Si vous avez des couilles, vous affichez votre numéro.
5: Oh là, ça c'est interdit, rapport au protocole sanitaire.
3: Ah, protocole sanitaire, ouais.
5: Tout à fait, je suis masqué, donc forcément, l'appel est masqué également.
3: Ouais, l'appel masqué, ouais. Mon cul, ouais.
5: Eh ben, ton cul, j'espère qu'il est masqué lui aussi.
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2: Interdit aux gens trop sérieux.
6: Oui.
7: Oui, bonjour, monsieur.
6: Oui, bonjour, monsieur.
7: Oui, le père Ledoux, je suis le recteur, le curé de Camaret.
6: Vous êtes le curé, bonjour, monsieur curé.
7: Bonjour, comment allez-vous?
6: Je vais bien, oui.
7: Je ne veux pas vous déranger, mais j'ai un petit problème, docteur, voyez-vous.
6: Oui.
7: Depuis 2-3 jours, j'ai constaté que j'avais les... qui pendent, voyez-vous.
6: Les testicules, quoi.
7: Oui, voilà.
6: Oui.
7: Et alors, malheureusement, quand je m'assois dessus...
6: Vous asseyez dessus?
7: Oui, malheureusement, oui.
6: Alors... Elles ont enflé, quoi.
7: Comment?
6: Elles ont enflé.
7: Ben, je ne sais pas, oui, je pense, oui.
6: Mais elles pendent beaucoup, alors, si ça vous...
7: Ah oui, elles pendent beaucoup, puisque quand je m'assois dessus... Elle me rentre dans le...
6: Dans le trou de balle.
7: Voilà. Hein? C'est ça, docteur.
6: Bon, eh bien, il vaut mieux voir ça, monsieur Curie.
7: Ben oui.
6: Vous pouvez circuler en voiture ou quoi?
7: Difficilement, hein. Parce que c'est pareil, je suis assis dessus.
6: Vous pouvez pas venir jusqu'au centre médical?
7: Ben si, mais comment je vais faire pour... Ou alors je viens à pied ou en...
6: À pied, mais non, il n'y a pas question, quand même.
7: Ou en vélo, en danseuse, alors
6: En vélo, quand même.
7: Non, mais en danseuse, au moins, je ne m'asserrai pas dessus, sur la selle.
6: Mais c'est à ce point-là.
7: Ah oui, que faire?
6: Et vous ne pouvez pas prendre un taxi pour venir, hein?
7: Oui, oui, c'est ce que je vais faire en restant accroupi, dans la voiture.
6: Parce qu'ici, on a plus de matériel pour voir, quoi.
7: D'accord. Mais c'est normal que quand je suis assis dessus, elle me rentre dans le...
6: Ben, d'abord, c'est pas normal de s'asseoir sur ces trucs, hein?
7: Bah oui.
6: Et que ça vous rentre dans le trou de balle, alors ça me paraît
8: c'est exceptionnel, quoi.
9: Voilà.
8: Hein? Bon, écoutez, je vous envoie un taxi.
9: Oui, et puis...
8: Je m'en occupe, comme ça je serai sûr à quelle heure ça sera.
9: D'accord.
8: Vous êtes donc à la cure de Camaret.
9: Voilà.
8: D'accord, je m'occupe de tout ça, monsieur.
9: Mais dites-moi, docteur.
8: Oui.
9: J'ai quelque chose qui m'obsède. Je me suis réveillé cette nuit avec un air de musique dans la tête que je ne me souvenais plus ce que c'était. Peut-être que vous pourrez me dire.
8: Un air de Brigitte?
9: Non, pas de Brigitte, de Martine. De musique.
8: Un air de musique?
9: Oui. Est-ce que vous connaissez cette chanson?
8: Laquelle, monsieur?
9: C'est un air que je ne sais plus ce que c'est. C'est... La la la la la la la la la la la la la la la la la la la la la la la la la la la la.
8: Ah, les filles de Camaret, que c'est, monsieur le curé?
9: C'est pas le curé de Camaret, allez.
8: Oui. Bon, allez, au revoir.
9: Je vous souhaite une bonne après-midi.
8: Merci.
9: Au revoir.
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12: Allô?
13: Bonjour madame, c'est bien la cordonnerie?
12: Bah oui, c'est moi.
13: Ah bah oui, c'est vous.
12: Ouais.
13: Monsieur Martin, à l'appareil, établissement La Chausserie Martin.
12: Hein?
13: J'ai un stock de semelles surpointurées à vous livrer.
12: Mais qui c'est qui m'envoie ça, monsieur? Moi, je vais rien commander, monsieur, c'est quoi?
13: Ce sont des semelles surpointurées, c'est-à-dire qu'on a marqué dessus des tailles plus grandes que leur vraie taille.
12: Je tombe des nues.
13: Ah, vous êtes ému.
12: Je tombe.

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3: Ouais, je peux pas deviner, là. Je vais vous me poser une colle. Là.
4: Il arrose avec son tuyau d'arrosage de l'autre côté et il m'asperge comme ça, alors que je suis en train de tirer, hein.
3: Ah ouais.
4: Voilà. Donc je voulais savoir si vous pouviez dresser mon chien éventuellement, aller lui mordre les couilles.
3: Ah ben ça, je peux pas parce que j'ai plus le droit de faire mordre des chiens.
4: Écoutez, moi je vous donne l'autorisation.
3: Ah ben...
4: j'ai le bras long.
3: Ah carrément. Il vient vous voir votre voisin de temps en temps?
4: Il met des pommes pourries dans ma boîte aux lettres. Parce qu'il arrive que quand on lance la grenade avec les copains le samedi soir, il y en a qui, évidemment, bon ben ça arrive hein, quand même, il y en a qui vont péter de temps en temps sur son terrain. Mais pas...
3: Non
4: mais
3: ça...
4: Non mais...
3: Écoutez, si vous lancez des grenades le samedi soir sur votre terrain, que vous fous.
4: Non, on lance pas...
3: Je sais pas quel moment vous avez accepté ça. Hein,
4: non mais, on lance pas dans son jardin, lui.
3: Mais vous lancez dans votre jardin, oui, c'est vrai. Oui,
4: mais il y en a parfois qui passent par-dessus le muret.
3: Ben, purée.
4: Voilà, donc ça arrive. Alors, on lui... Non, mais on lui dit que c'est un accident.
3: Ah oui.
4: Ah, quand même, on est pas mal élevé.
3: Mais moi, si vous lanciez des grenades à côté de chez moi, est-ce que vous croyez que je serais content, moi?
4: Ah non, mais attendez, c'est pour la France, hein.
3: Non, mais écoutez, je sais pas.
4: Non, mais bon, c'est vrai. Bon, il y a eu des petits incidents, mais rien du tout. Oh, sa voiture qui était garée, donc, dans son jardin...
3: Ouais.
4: Enfin, quand on est un peu sérieux, on garde pas sa voiture dans un jardin. Bah oui, mais non, mais monsieur, mais ça peut arriver, mettez-vous à notre place. On a un exercice de tir.
3: Vous lui avez tiré sur sa voiture.
4: Mais non, mais on en tire 20 dans la cible. Bah forcément, sur les 20, il y en a une qui part, qui est un peu décadrée, ça, vous avez fait du tir, vous savez ce que c'est quand même.
3: Oui.
4: Bon, bah sa voiture a pris le mortier. Alors là... Mais non, mais c'est pas de notre faute, c'est un accident.
3: Et depuis, il n'est pas content.
4: Ah oui, il n'est pas content. Mais je ne me demandais pas pourquoi, je ne sais pas. Non, mais...
3: Vous imaginez, vous cassez ma voiture dans mon jardin?
4: Oui, mais attendez, il s'est vengé depuis.
3: Ah oui?
4: Mais il a pissé sur la voiture de ma femme.
3: Ah, alors, mais quand?
4: Non, mais vous savez pourquoi il a fait ça? Parce qu'on a bousillé ses chats. Mais non, mais... Non mais attendez monsieur, attendez. On a tiré sur ces chats. Ils venaient d'avoir une portée. Bon, mais moi je le savais pas, on n'a pas fait exprès, nous on tirait sur la cible. Bon. Et c'était un copain, vous savez, c'était le jour de son anniversaire. Et donc, on avait sorti le pastis, quoi, évidemment.
3: Vous avez tué la portée de chat?
4: Ben oui, les chats, ils meurent. D'accord, mais ouais. Il va pisser sur la voiture de ma femme. C'est pas ma femme qui a tiré.
3: Il va pisser sur la voiture de ma femme.
4: Voilà. Voyez, c'est ce comportement inadmissible qui fait que moi, je ne veux plus me laisser faire par un con pareil.
3: Ouais.
4: Et que je vous demande si...
3: Vous avez besoin d'un chien? Parce que vous n'êtes pas fermé.
4: Ben, je voudrais que mon chien puisse aller lui mordre directement les couilles pour qu'il comprenne une bonne fois pour...
3: Que les couilles?
4: Ben oui.
3: Non, c'est pas moi qui vais vous l'indiquer. J'aurais trop peur d'aller chez vous, moi.
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5: Allô?
6: Bonjour madame, je suis bien au domaine vigneropicole.
5: Alors c'est moi-même, dites-moi tout.
6: Monsieur Martin à l'appareil, les travaux agricoles Martin?
5: Oui.
6: C'est juste pour vous prévenir, j'ai déclaré que j'avais arraché des vignes chez vous.
5: Mais pourquoi vous avez déclaré des vignes arrachées sur mon domaine?
6: Parce que ça me permet de récupérer votre prime d'arrachage.
5: Oui mais moi j'en ai déclaré d'arrachées donc...
6: Ouh là là, vous les avez pas déclarées j'espère?
5: Bah bien sûr que ça le déclare.
6: Ah bah dites que vous vous êtes trompé parce que moi aussi j'ai déclaré.
5: Et pourquoi moi je me serais trompé alors que c'est vous qui voulez en bénéficier?
6: En plus à tous les coups, vous allez me dire que vous avez mis les vignes à votre nom?
5: Bah bien sûr.
6: Ah oui, donc vous allez récupérer ma prime, quoi.
5: Pourquoi vous faites ça sur les vignes d'autres personnes, sans les prévenir?
6: Parce que si on prévient, en général, les gens refusent.
5: Vous êtes quand même gonflé sans prévenir les gens.
6: En même temps, vous aussi, vous auriez pu nous prévenir avant d'arracher vos vignes.
5: Mais attendez, vous arrachez des vignes chez moi et je dois vous prévenir?
6: Oui, un petit coup de fil, quand même.
5: Je vais pas prévenir la France entière.
6: Au moins les entreprises de jardinage et d'agriculturage.
5: Mais vous arrachez des vignes sur des... En fait, des travaux que vous faites même pas, mais vous les déclarez pour toucher des primes.
6: Vous savez quoi? Vous allez prendre des photos des vignes que vous avez arrachées.
5: Bah voyons.
6: Vous me les envoyez et je dis que j'ai fait le boulot.
5: Mais vous êtes un doux rêveur.
6: Un mou grêveur.
5: Vous êtes un doux rêveur.
6: Ça veut rien dire, un mou grêveur.
5: Un doux rêveur.
6: Un roux videur.
5: Vous risquez de vous en prendre une bronne, hein, je vous garantis. Hein.
6: Bah, je voudrais surtout me prendre une bronne prime.
5: Attendez, je vais vous mettre sur écouteur, s'il vous plaît. Hein. Je vais enregistrer la conversation.
6: Sur écouteur? Eh ben, puisque c'est comme ça, je vais brancher moi mon contre-écouteur de ce pas.
5: Mais vous pouvez, monsieur.
6: Ah, je vais pas me gêner.
5: Allez-y.
6: Contre-écouteur activagé. Voilà.
5: Oui?
6: Ben voilà, le contre-écouteur vous contre-enregistre.
5: Alors?
6: Alors, vous étiez en train de me dire que c'est moi qui ai arraché vos vignes.
5: Oh, mais... Bah,

0: ils arrachent des vignes chez nous pour toucher la prime et après ils nous engueulent parce qu'on les a pas prévenus. Voilà. Allô?
1: Bonjour madame, dites donc, votre collègue me dit qu'il a arraché des vignes.
2: Oui, c'est nos vignes, c'est pas les vôtres, qu'est-ce que vous me racontez?
1: Ah non, mais je touche pas aux vignes, je prends juste la prime.
2: Mais j'en ai rien à secouer, moi, de votre prime, je m'en fous.
1: Après, si ça vous rassure, je peux toujours en arracher 2-3 pour vous faire une preuve.
2: Ah ouais, mais vous êtes complètement à la masse, vous êtes vraiment débile.
1: Ah mais non, j'ai tout prévu, on les replante après.
2: Mais j'en ai rien à secouer.
1: Si ça se trouve, vous pouvez même demander une prime de replantage.
3: Mais c'est du n'importe quoi ce que vous faites là, c'est quoi ce bazar là?
1: Bonjour monsieur, je dirais pas bazar, je dirais arrangement professionnel plutôt.
3: Mais qu'est-ce que vous racontez?
1: Bah on fait 50-50, vous arrachez la vigne, je touche la prime.
3: Mais c'est interdit monsieur!
1: Mais ou alors vous voulez me piquer mon idée, oui?
3: Bah, mais bien sûr!
1: Ah oui, bien sûr, le temps que j'arrive, vous allez arracher toutes vos vignes.
3: Non bah sûrement, non mais ça va bien la tête, vous rêvez vous?
1: Oh, qu'est-ce que j'entends?
3: Ça va pas, non, mais c'est quoi ce bins là? On touche pas de prime. Qu'est-ce que vous racontez là comme connerie?
1: Vous êtes en train d'arracher les vignes.
3: Non, mais ça va pas bien la tête.
1: Et encore une vigne, allez.
3: Mais
1: je vous entends, hein.
4: Oui.
1: Bonjour madame, je sais très bien ce que vous faites, hein.
4: Non, non.
1: Ah, si, si.
4: Non, mais c'est des conneries.
1: Oh, oh, mais bien sûr que oui.
4: Non, mais vous êtes qui?
1: Monsieur Martin.
4: Bon, écoutez, madame Martin, je vous connais bien. Vous êtes de Martinville.
1: Exactement, ben on se connaît.
4: Mais je vous écoute tous les matins.
1: Mais vous m'écoutez où?
4: Eh ben, la radio.
1: Et laquelle?
4: Eh ben, Rire et Chanson.
1: Eh ben, bravo, madame.
4: Eh ben, bonne journée, madame.
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7: Oui.
8: Allô?
7: Oui.
8: Oui, salut ma grande, tu passes Jackie?
7: Ah, Jackie n'est pas là.
8: Ah, où est-il encore?
7: Il travaille.
8: Bah oui.
7: C'est de la part de qui?
8: C'est Bernard, l'appareil.
7: Bernard?
8: Oui, Bernard Ledoux.
7: Bernard Ledoux?
8: Oui.
7: Je suis désolée, je vois pas. Hein.
8: Bon, c'est pas grave, ça oui. Va te revenir. Je te passe sa marraine. Hein.
7: D'accord.
8: Tata? C'est qui l'appareil?
7: C'est la femme à Jackie.
8: Oui, mais son prénom?
7: Reine.
8: Tata Germaine, c'est Anne, hein?
9: Ah, merci. Allô?
7: Oui?
9: Bonjour, ma grande.
7: Ah oui, bonjour, tante.
9: Ça va bien?
7: Ben, moi, ça va. Et vous?
9: Mais ça va bien, enfin. T'as su ce qui m'était arrivé, j'imagine?
7: Ben, oui, bien sûr. Ça, malheureusement.
9: Ah, hein. Qu'est-ce que tu veux?
7: Ah oui.
9: J'ai reçu ta petite carte.
7: La petite carte?
9: Il y avait une petite carte, meilleur vœu de rétablissement.
7: Ah non.
9: Ah bon, tu m'as pas envoyé de carte?
7: Non.
9: Reine, elle ne m'a pas envoyé de carte.
7: Enfin, ben écoutez, je vais donner votre bonjour à Jackie.
9: Oui.
7: Hein? Et puis je vous dis à la prochaine.
9: Eh ben, ce soir.
7: Parce que... Ah.
9: Oui, parce qu'on vient dîner chez vous ce soir.
7: Eh ben, c'est que ce soir, ça c'est embêtant, on n'est pas là.
9: Ah bon?
7: Ben non, justement, on va prendre l'apéro, justement, là, dans le patelin à côté, chez des amis.
9: Chez qui vous allez?
7: Oh là là, c'est chez la famille, vous les connaissez pas.
9: Comment qu'ils s'appellent, dis-moi?
7: Pff, vous les connaissez pas, ces gens-là.
9: Comment qu'ils s'appellent?
7: Ils s'appellent l'évêque.
9: L'évêque?
7: Oui.
9: Oh bah tu paries que je les connais.
7: Oh, ça m'étonnerait.
9: Oh
7: hein.
9: Bah si, alors. Oh bah dis-donc, à quelle heure vous y allez?
7: Bah écoutez, hein, nous, quand on va, on sait pas jamais à l'eau où on va, et on sait jamais à l'eau
9: oui,
7: où on arrive.
9: Oui, bah enfin,
7: hein.
9: vers 7 heures.
7: Oh, ce sera peut-être plutôt après, hein.
9: Bernard, vers 7 heures, est-ce que tu penses qu'on peut aller chez l'évêque? Ben, Jackie et René, ils y vont pour l'apéritif, hein, tu vas
7: oui,
9: pour l'apéritif.
7: Ben, normalement, c'est pour l'apéritif, j'espère que ce sera seulement pour l'apéritif, hein.
9: Ah oui, parce que s'ils nous gardent à dîner, c'est embêtant, moi j'aurais préféré vous voir, évidemment, chez vous, à la maison, hein.
7: Ben oui, bien sûr, hein.
9: Mais écoute, tu sais ce qu'on fait?
7: Oui.
9: On va venir vous chercher, et comme ça, on ira avec vous chez eux.
7: Ben, si on est là.
9: Ma petite reine, pour être sûre de ne pas te rater.
7: Mmh.
9: On va venir tout de suite pour te rendre une petite visite.
7: Bah, tout de suite, c'est que je vais m'en aller, c'est ça le problème.
9: Oh, bah, on est là dans 10 minutes, nous, hein.
7: Ouf, je pense que ça fait quand même assez loin.
9: Oh oui, mais tu sais, c'est jamais assez loin quand on est de la famille. Hein?
7: Ah oui, bien sûr.
9: Hein,
7: bien
9: il
7: sûr.
9: Est temps que la famille se retrouve.
7: Oui.
9: Surtout qu'on ne savait pas où dormir ce soir, figure-toi.
7: Ah bon?
9: Oui. Alors, ça tombe bien que tu sois là avec Jackie.
7: Ah ben, c'est que la place chez la maison dure, hein.
9: Comment?
7: C'est dur à la maison en ce moment pour avoir de la place, hein, pour dormir, hein, parce que j'ai la famille qui est là et tout ça.
9: Écoute,
7: hein, si on se voit, tant mieux, si on se voit pas, ben, ça pour notre foi. Hein.
9: Reine, j'ai la très légère impression, mais tu vas me dire si je me trompe, hein. Moi ça m'étonnerait parce que je connais bien mon petit Jackie.
7: Oui.
9: J'ai la très petite impression
7: oui.
9: que tu veux pas me voir.
7: Ah non, pas du tout, au contraire, tante, je voudrais bien vous voir.
9: Ah, bon, quand même.
7: Ah oui, bien sûr.
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10: bonjour.
1: Bonjour monsieur, je suis bien chez le disquaire ?
10: Oui.
1: C'est pour vous confirmer votre abonnement pour les chansons de Charles Aznavour sur les plus grands airs de Johnny Hallyday.
10: Pardon ? De quoi vous me parlez, là ? Personnellement, je me suis abonné à rien.
1: Allez, ça, je sens le truc, ça va changer d'avis.
10: Bah non, c'est pas que ça va changer d'avis, c'est peut-être mon mari qui l'a fait. Je peux pas vous répondre à sa place.
1: Ah bah, passez-le moi, parce que si c'est pas la bonne personne, forcément...
10: T'as demandé des interprétations de Johnny Hallyday et Charles Aznavour ?
11: Allô ?
1: Oui, bonjour madame, voilà, comme j'expliquais à votre collègue, je vous confirme l'abonnement, donc, pour avoir les chansons de Charles Aznavour sur du Johnny Hallyday.
11: Attendez, moi, j'écoute Jim Hendrix, moi, qu'est-ce que vous voulez ? J'écoute Aznavour.
1: Ah oui, je vois, vous aviez envie de nouveautés.
11: Ah, moi, non, moi, j'ai rien commandé du tout.
1: Bon, je vous fais un petit Johnny Aznavour.
11: Je vous dis que j'ai rien commandé, monsieur.
1: Ça s'appelle La Bohème que je t'aime. La Bohème.
11: Non, mais attendez, là, je comprends rien du tout. Je me suis abonné à rien du tout. Qu'est-ce que vous voulez que je vous dise de plus ?
1: Ah bah, dites-moi que vous avez changé d'avis dans ce cas-là.
11: Non, mais je n'ai pas changé d'avis.
1: Ah, vous n'avez plus changé d'avis. Donc, on y retourne.
11: Ah, mais vous rigolez.
1: La Bohème.
11: C'est hallucinant.
1: La Bohème.
11: Qu'est-ce que vous me racontez ?
1: La Bohème. Non. Je vous parle d'un temps.
11: Bon, écoutez, bon, allez.
1: Que les moins de 20 ans.
11: Mais je n'ai pas besoin de votre chanson, je vous dis. Qu'est-ce que les moins de Aznavour ? Je m'en tape d'Aznavour.
1: Ah, excusez-moi, moi, je suis payé pour ça, vous voyez. Donc,
11: vous êtes payé pour ça. Moi, je vous ai rien demandé, quoi.
10: Allô ?
1: Ah, c'est à nouveau
10: quand
1: le monsieur.
10: Quand on appelle une entreprise en disant qu'elle a souscrit quelque chose, on est un peu plus respectueuse que ça quand on est commercial. Hein.
1: Non, alors moi je suis pas commercial. Hein.
10: Vous êtes quoi alors si vous êtes pas commercial ? Vous appelez pourquoi ?
1: Moi je suis dans l'artistisme. Je suis interpréteur chansonniste. C'est moi qui vous chante le Johnny Aznavour.
10: Si vous m'interprétez une chanson au téléphone, non mais j'ai jamais vu
1: je
10: ça.
1: Je vous fais emmenez-moi allumer le feu. Emmenez-moi.
10: On est parti où là ?
1: Au pays des merveilles.
10: Mais j'ai pas fait.
1: Me semble que la misère.
10: Je peux avoir votre numéro ?
1: Ah, excusez-moi, mais si vous m'interruptionnez tout le temps, on l'aura jamais le morceau. Hein.
10: Non, je vous demande pas de morceau, moi. Je vous demande de me donner votre numéro de téléphone.
1: Allez, on y retourne. 3, 4. Emmenez-moi.
10: C'est une arnaque encore, votre truc, là.
1: Oh, bah, aucun respect pour l'artiste, merci.
10: Méfiez-vous, parce que...
1: Non, mais si c'est comme ça, je vais le dire à mon responsable.
10: Ouais, bah, vous pouvez être responsable, soyez un peu plus aimable aussi.
1: Monsieur Martin ? Oui ? Je suis en ligne avec le monsieur du disquaire.
10: Non, c'est pas un monsieur que vous avez, c'est une dame.
1: Ce monsieur prétend comme quoi qu'il s'est pas abonné ?
10: Ce n'est pas un monsieur que vous avez en ligne, c'est une dame.
1: De toute façon, il nous entend pas parce que j'ai mis en secret.
10: Si, j'entends tout.
1: Non, mais encore un qui essaye de nous la faire à l'envers.
10: Il faudra peut-être écouter d'abord quand on vous parle.
1: Ah, allô ?
10: J'en ai ras-le-bol que vous me preniez pour un homme alors que je suis une femme. Déjà. Et on ne vous la fait pas à l'envers comme vous disiez à votre collègue ou je ne sais qui, en disant que vous étiez en conversation secrète alors que vous n'y étiez pas.
1: Comment ça ?
10: J'entendais votre conversation.
1: Bah, de quel droit ?
10: Bah, parce que vous ne l'avez pas mis en secrète comme vous disiez.
1: Ah, oh bah, vous êtes gonflé, excusez-moi d'écouter les conversations des autres.
10: Bah, écoutez la conversation des autres, imbécile. C'est vous qui m'appelez.
1: Admettons.
10: En disant que vous avez un monsieur au téléphone qui n'est pas le cas.
1: De toute façon, ça a déjà été débité sur la ligne téléphonique.
10: De quoi qui a été débité sur la ligne téléphonique ? Non, mais c'est quoi ces manières-là ? Je vous dis que je suis pas au courant, mais arrêtez un peu de me manquer de respect. Vous prenez pourquoi ? Vous êtes même pas une société. Vous êtes bidon.
1: Excusez-moi, je peux juste pratiquer mon art, s'il
10: non,
1: vous plaît.
10: Non, il n'y a pas à pratiquer votre art, je vous ai rien demandé, j'ai pas envie de vous
1: allez,
10: entendre chanter.
1: Je vous fais les portes du pénitencier dans un petit appartement.
10: Mais,
1: j'habite tout seul.
10: Vous avez une boîte casserole.
1: Avec maman.
10: Bon, je raccroche du con. Hein.
1: Dans un petit appartement.
10: Au revoir.
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12: Allô ?
13: Oui, allô, je suis bien à la syphilis.
12: Ah non, pas du tout, vous êtes à la mairie de la Gripperie.
13: À la Gripperie ? Ah oui, mais la Gripperie va s'appeler maintenant la syphilis dans le plan de réforme des communes et des régions.
12: Écoutez, là, c'est, je vous dis pas le contraire, mais franchement, ça n'est pas arrivé jusqu'à nous encore.
13: Ah bah écoutez, je suis à la préfecture, donc j'ai vu ça sur les réformes, c'est le 337, qu'est-ce que c'est que ça ? Daumier ?
12: Bah écoutez, moi je suis la secrétaire.
13: Daumier ?
12: Monsieur le maire ne m'a rien dit, ça m'étonnerait quand même qu'il ne me l'ait pas dit.
13: Bon, je vous passe monsieur Daumier, c'est le chef du service de monsieur le préfet. Hein.
12: Entendu.
13: Ne quittez pas. Allô ?
12: Oui, bonjour monsieur.
13: Bonjour madame, monsieur Daumier à l'appareil.
12: Oui.
13: Je suis à la mairie de Gripperie.
12: Oui.
13: Ah bah oui, c'est ça, oui, vous n'avez pas reçu le courrier.
12: Ben non.
13: Ah. Normalement, vous auriez dû recevoir la circulaire qui est en application de la réforme des communes et des régions.
12: Mmh.
13: Et donc, qui fait que votre commune va être débaptisée ainsi que 1621 communes françaises.
12: Ah.
13: On vous a informé peut-être du nom de votre...
12: Eh bien, on vient de me le dire, mais si vous voulez bien me le redire quand même, là, parce que j'avoue que j'ai pas bien entendu toutes les syllabes.
13: Alors, votre commune, la Gripperie...
12: Mmh.
13: Devient donc officiellement, à partir du 1er janvier 2010,
12: oui.
13: La syphilis.
12: Oh. Bon.
13: Donc, vous devenez donc, pour les hommes, les syphilitiques. Oui.
12: Oui.
13: Et les syphilitiques Facts.
12: Oui.
13: Sur chancre.
12: Sur centre?
13: Non, sur chancre.
12: Oui.
13: Nous avons hésité longtemps entre vous appeler donc la commune de La Syphilis avec blénorragie. Il y a eu des hésitations en préfecture avec le ministère.
12: Bon, heureusement que je suis assise, quoi. Hein.
13: Sinon, vous seriez tombé?
12: Ouais, je serais tombé, oui.
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14: Allô?
1: Oui, bonjour monsieur.
14: Oui, bonjour madame.
1: Non, moi c'est monsieur. Hein.
14: Monsieur.
1: Monsieur Martin à l'appareil, service technologiste des établissements Martin Marketing.
14: Oui.
1: Juste pour vous prévenir, j'ai basculé votre numéro, il passe en numéro surtaxifié.
14: Comment ça, il passe en quoi?
1: En surtaxifié, c'est-à-dire que les gens qui vous appellent payent maintenant un surtaxage.
14: Et vous n'avez pas le droit de me mettre en surtaxage comme ça sans me prévenir, attendez.
1: Justement, c'est pour ça que je vous préviens.
14: Mais c'est...
1: Ah, attendez, je crois que vous avez un problème de réseau parce que ça coupe quand vous parlez.
14: Non, c'est pas... Moi, je vous ai rien demandé de changer ma ligne.
1: Ah non, mais je la change pas, c'est juste qu'elle passe en surtaxage.
14: Non, non, je ne veux pas de surtaxage.
1: Eh, après, ça peut aussi vous faire une petite enveloppe, si vous voyez ce que je veux dire.
14: Non, non, non, non, non, non, il en est pas question.
1: Ah si, comptez sur moi, il en est question.
14: Non, non, non, non, il en est pas question.
1: Bon, il en est moyennement question, disons.
14: Non, pas question.
1: Un petit peu question.
14: Pas question du tout, et on va s'expliquer.
1: Ah bah moi, je vous explique. On fait 50-50 sur les bénéfices.
14: Non, il n'y a pas de 50-50.
1: Ok, mais on peut dire qu'il en est question quand même.
14: Il en est pas question.
1: Ah, je me doutais.
14: Et que je ne sache pas que vous touchez à ma ligne en surtaxage.
1: Et si dans ce cas je vous fais un surtaxisme?
14: Comment? Tais-toi.
1: Ah bah si je me tais, je peux pas vous répondre.
14: Non, c'est pas à vous que j'en ai.
1: Ok, donc on disait quoi? C'est bon, c'est ça?
14: Non, c'est non.
1: Oh, il me semble qu'il est un peu question que ce soit oui quand même.
14: C'est non. Vous avez bien entendu? Rien à foutre.
1: Bah oui, mais alors faudrait me faire un petit compensage financier rapport à ce que vous m'empêchez de gagner dans ce cas.
14: Non, mais puis quoi? Vous avez ça joué où, monsieur?
1: Oh là, encore un problème de réseau. On dirait que ça vous rajoute des syllabes.
14: Bon, attendez, je...
1: Oui.
15: C'est quoi ce travail-là?
1: Eh bonjour madame.
15: C'est quoi ce travail-là?
1: C'est une exclusivité Martin Marketing. On a surtaxifié votre ligne, comme ça les gens qui vous appellent payent en même temps un surtaxage.
15: Comment ça, c'est...
1: Voilà, comme vous dites.
15: Vous appelez votre service commercial, vous arrêtez tout ça?
1: Bah oui, mais alors là...
15: Il n'y a pas de oui, mais alors là, déjà d'une, on n'est pas prévenu.
1: D'accord, et de deux?
15: Et de deux, on met devant le fait accompli.
1: Bah, et de trois, c'est logique, vu qu'on vous a pas prévenu.
15: Non, mais...
1: Bah si.
15: Parce qu'aujourd'hui, la famille qui appelle ma femme, qui reste une demi-heure au téléphone,
1: oui.
15: Ces gens-là, ils vont payer combien?
1: Facile, c'est 5 euros la minute, donc ça fait 150 euros la demi-heure.
15: Non, mais vous allez où, là? Vous allez où, là?
1: Ah bah nulle part, là, je reste au bureau, hein.
15: Non, mais je me demande où vous allez, là.
1: Ah non, mais j'ai pas besoin de me déplacer, je fais tout en télétravail.
15: Non, mais où votre entreprise va?
1: Ah bah pareil, mon entreprise, elle bouge pas, établissement Martin, on reste à Martinville.
15: Ouais, d'accord, ouais, j'ai compris.
1: Concernant...
15: C'est un caca, c'est un nunu. Ouais, c'est un canula, ouais.
1: Oui, c'est ça, bienvenue, ça s'appelle l'appel trop con.
15: Non, mais ben oui, je vous écoute.
1: Ah, en plus, ça va, bravo.
15: Ouais. Allez, à bientôt sur RR Chanson.
1: Quand vous voulez, on est là tous les jours. Au revoir, madame.
15: Au revoir, oui, au revoir, madame.
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16: Allô?
17: Oui, bonjour madame.
16: Bonjour monsieur.
17: C'est la comptabilité perverse à l'appareil, hein?
16: Oui.
17: Pour l'URSSAF. Est-ce qu'on peut avoir la taille de vos seins, madame, s'il vous plaît?
16: La taille de mes seins?
17: Bah oui, madame.
16: Bah, que c'est que cette histoire?
17: Mais c'est la comptabilité perverse, madame. Est-ce que vous voulez que je vous passe chef de service?
16: Écoutez, ça doit être du 85 ou 85, je crois.
17: 85, bonnet...
16: Petit.
17: Bonnet A?
16: Oui, sûrement.
17: D'accord. Je vous passe le chef de service, madame.
16: Merci.
17: Allô?
16: Allô?
17: Oui, bonjour, madame.
16: Bonjour, monsieur.
17: Monsieur Robert Ledoux, chef du service de la comptabilité perverse. Donc, 85 bonnet A, c'est ça?
16: Oui.
17: D'accord. La forme, est-ce qu'ils sont en poire, en pomme?
16: Ah non, c'est armature même, parce que j'ai pas beaucoup de poitrine.
17: Bah, 85, ça se tient quand même, hein, on va
16: oui,
17: dire.
16: Enfin.
17: Est-ce qu'ils sont agréables à toucher ou est-ce qu'ils sont trop mous, pour vous, hein?
16: Oh, ben vous savez, les explications comme ça, moi j'abandonne, hein.
17: Mais madame, c'est la comptabilité perverse de la mairie. Alors, est-ce que vous diriez qu'ils sont plutôt mous ou durs?
16: Moyen.
17: Ni durs, ni mous?
16: Voilà.
17: D'accord. Alors, tour de hanche.
16: Tour de hanche, 95.
17: 95, d'accord. Vous mettez une gaine de maintien? Gain de maintien. La couleur chair?
16: Oui.
17: Très bien. Je récapitule, madame. Hein. Vous avez donc une poitrine de 85 bonnets A.
18: Oui.
17: Armature.
18: Oui.
17: Les seins ni trop mous, ni trop durs.
18: Non.
17: Vous portez une gaine.
18: Oui.
17: De couleur chair.
18: Voilà.
17: D'accord. Bon. À la comptabilité perverse, nous faisons des échanges d'informations. C'est-à-dire qu'à chaque fois qu'un habitant nous donne des informations comme celles que vous nous avez données sur votre poitrine, nous donnons une information sur nous-mêmes.
18: Oui, oui.
17: Voilà. Alors, je vais vous donner, madame, la taille de ma bite. Vous avez de quoi noter?
18: La taille de?
17: La taille de ma bite.
18: Eh ben,
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19: Allô, bonjour.
9: Bonjour, madame, c'est le docteur, le sexologue.
19: C'est la secrétaire du cabinet de sexologie, oui.
9: Mes respects du matin. Madame Ledoux à l'appareil. Je vous explique. J'ai un problème de sexologie.

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3: Le bon, c'est de se mettre à quatre pattes. Parce que ça fait basculer l'utérus dans la bonne position.
4: Alors, je suis donc à quatre pattes sur la chaise, comme vous me l'avez dit.
3: Bien, écoutez, il s'agit d'introduire le pouce. Et il se trouve sur la face ventrale. Maintenant, il est bien évident qu'une zone érogène ne se manifeste que par l'excitation.
4: Docteur,
3: oui.
4: Je viens de basculer mon utérus, donc qu'est-ce que je fais maintenant?
3: Écoutez, moi je vous ai donné toutes les indications que je connaissais pour y avoir accès. Après, moi je ne peux pas en faire davantage.
4: Bon, attendez, docteur. J'ai une revue cochonne devant moi.
3: Eh bien écoutez, essayez, je vous laisse faire ça.
4: Je vous rappelle.
3: Dans la solitude.
4: Et dites-moi, je vous le rappelle si je l'ai trouvé.
3: J'en serais ravie. Au revoir.
4: Au revoir.
3: Allô, bonjour.
5: Oui, bonjour. Je suis Robert, le fils de Madame Ledoux, qui vous appelait tout à l'heure. Pour le point G, vous vous souvenez?
3: Oui, absolument.
5: Alors, nous avons suivi ce que vous nous avez dit.
3: Oui.
5: Alors, bon, ben, moi, au niveau du pouce, ça m'a rien fait, mais alors, ma mère...
3: Elle...
5: Alors là, je dois vous dire que j'ai jamais imaginé une chose comme ça. Hein.
3: Elle l'a trouvée.
5: Ah oui, elle l'a trouvée.
3: Mais j'en suis ravie.
5: Mais alors, est-ce que c'est normal? Elle dort, là, elle ronfle et tout, là.
3: Ben écoutez, après une grande satisfaction, le sommeil est réparateur, absolument.
5: D'accord. Dites-moi, moi, en tant qu'homme, point G, il n'y en a pas.
3: Mais vous, étant un homme, vous n'avez pas besoin de... Vous n'avez pas, disons, vous avez un pénis entier. Alors que le fascia de l'Alban n'est qu'un résidu.
5: Oui, mais enfin, est-ce
3: du
5: que
3: corps érectile du pénis de l'homme.
5: Est-ce que les portes du pénis entier, c'est-à-dire, comme vous me dites que j'ai un pénis entier, est-ce que c'est facilement accessible?
3: Un pénis entier, à mon avis, c'est tout à fait accessible avec une main formée de façon tout à fait normale avec 5 doigts, oui.
5: D'accord. Bon, ben écoutez.
3: Il n'y a pas de problème à ce niveau-là.
5: Attends. Ah ben, elle se réveille, attendez. Alors, attends. Allô, docteur?
3: Oui.
5: Oui, elle veut vous parler, vous remercier. Je la passe.
4: Allô?
3: Bonjour.
4: Je vous remercie, docteur.
3: Je suis ravie que vous l'ayez trouvé.
4: J'ai fait une grande découverte, une satisfaction. Je n'ai jamais éprouvé ça de ma vie.
3: J'en suis ravie.
4: Alors, je tiens à associer à mes remerciements à mon fils Robert, qui est à côté de moi, vous-même, docteur, ainsi que donc l'inventeur qui s'appelle Graffenberger.
3: Graffenberg, oui.
4: Graffenberg. Donc,
3: c'est pas un inventeur, hein?
4: Enfin, le découvrateur.
3: Oui, c'est ça.
4: Vous le remercierez pour moi.
3: Je ne manquerai pas.
4: Il habite à Paris, non?
3: Il est mort depuis longtemps.
4: Ah
3: j'en
4: bon
3: ai bien peur.
4: Et il en a découvert d'autres, des points comme ça?
3: Non, il s'est contenté de celui-ci.
4: Ah bon.
3: Écoutez, je viens de vous laisser, mais je suis ravie que vous l'ayez trouvé.
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7: Bonjour.
8: Consultez mon compte.
7: Allô?
8: Consultez mon compte bancaire.
7: Monsieur, je ne suis pas un répondeur.
8: Ça marche pas ou quoi?
7: Allô?
8: Contactez le service technique.
7: Allô? Monsieur, que puis-je faire pour vous?
8: Oui, excusez-moi, je demandais à technicien parce que j'ai un problème là sur la...
7: Non, vous êtes dans une agence. Je suis conseillère dans une agence parce que quand vous faites le 0321,
8: alors,
7: vous
8: attendez.
7: Tombez dans une agence.
8: Attendez, je fais 0321.
7: Monsieur, ne tapez pas sur les touches. Je ne suis pas un répondeur.
8: Bah, vous m'avez dit de faire 0321?
7: Non, je vous ai dit que quand vous faites 0321...
8: Ah bah, écoutez, je fais 0321, 03...
7: Oui, mais tout. Non, monsieur, monsieur.
8: Peut-être qu'il faut que je fasse étoile, non, devant?
7: Non,
8: tout, tout.
7: Non,
8: yes.
7: Est-ce que vous avez de quoi noter? Donc, composez le 09.
8: Alors, attendez, excusez-moi. Alors, 09.
7: Bah, non.
9: Non, mais monsieur, vous n'êtes pas sur la plateforme, vous êtes directement à l'agence. Il me semble que la reconnaissance vocale, je me demande si c'est pas le 08 ou 09.
8: Hein. Ah, attendez, je vais essayer avec 08. Tout, tout, tout, tout, tout. Bonjour, vous souhaitez un réveil automatique dans 17 minutes. Pour revenir à l'appel, tapez étoile.
7: Allô?
8: Oui, allô?
7: J'ai eu une messagerie automatique, donc...
8: Bah, j'ai fait dièse 08, comme vous m'aviez dit, donc dièse.
7: Allô? Non.
8: Bonjour. Pour
7: c'est
8: confirmer
7: rien.
8: Votre commande de pizza, tapez
7: allô
8: 1. Pour commander un panini, tapez 2.
7: Allô?
8: Oui, allô?
7: Oui, non, c'est bon. Ne faites rien, parce que là, vous vous mettez en attente, en fait, en mettant le 08. Donc, surtout, ne faites rien.
8: 08, c'est ça? 08?
7: Non, il faut pas...
8: Pour être mis en ligne avec un proctologue, tapez 1.
7: Allô?
8: Avec un catalogue, tapez 2.
7: Allô?
8: Oui, j'étais en attente, là, je...
7: Oui, bah écoutez, c'est parce que vous composez à chaque fois le 08 dièse.
8: Ah, 08 dièse, parce que je croyais que c'était
7: mais,
8: dièse 08.
7: Il faut surtout pas faire ça, en fait. Non.
8: Bonjour.
7: Allô?
8: Bienvenue sur le site officiel
7: allô
8: de Rire et Chanson. Pour revenir à l'appel trop con, tapez 1.
7: C'est quoi, c'est Rire et Chanson?
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0: Allô?
1: Bonjour, madame.
0: C'est le centre bouddhiste?
1: Oui.
0: Oh, mon Dieu. Je vous appelle parce que j'ai écrasé malencontreusement une petite fourmi.
1: Oh, ben, c'est pas grave, ça peut arriver, hein. C'était pas volontaire, hein.
0: Bah, non, mais quand même.
1: Non, mais vous en faites pas. Et faites de bons souhaits pour que tout aille bien pour cette fourmi dans ses prochaines vies. Hein.
0: J'ai essayé de la sauver. Je l'ai posée sur mon lit, là, sur l'oreiller.
1: Oui.
0: Et je la regardais s'agiter dans ses derniers instants. J'ai rien pu faire.
1: Mais c'est pas grave, madame. Vous en faites pas. Ça arrive tous les jours à des tas de gens. Ça fait partie de...
0: Mais enfin, pas à nous, les bouddhistes. Hein.
1: Bah oui, mais de manière involontaire.
0: Hein. Alors, mon mari, lui, par contre, il a fait des choses pas bien aux animaux.
1: Hein. Bah, faut faire des prières pour lui.
0: Lui, c'est pas pareil. Il a eu, vous savez, des petites bêtes, là. Comment on appelle ça, là, qui grattent, là.
1: Des puces?
0: Enfin, je sais pas. Ça s'attrape dans un hôtel, il m'a dit.
1: Ah.
0: Des morpions.
1: Ah, d'accord.
0: Et alors, lui, il les a tués.
1: Ah, ok.
0: Mais il les a tués volontairement. Hein.
1: Ah, si vous faites des prières pour lui, tout ira bien.
0: Alors, c'est pour lui ou pour les morpions que je dois faire des prières?
1: Ben, pour les deux.
0: Ah, pour les deux. Et si c'était des réincarnés?
1: Ah, bah ouais, mais on ne sait pas en quoi ils se sont réincarnés.
0: Ah, vous voulez dire que si ça se trouve, les morpions, ils se sont réincarnés en tigre ou...
1: Peut-être, ouais. C'est une possibilité, hein.
0: Et à son tour, le tigre, il va tuer d'autres animaux.
1: Ah ben, c'est le cycle infernal du samsara, ouais.
0: Mais le tigre, il tue pas les morpions, lui.
1: Non, non, non.
0: Moi, j'ai jamais vu de tigre tuer des morpions.
1: Donc, faut pas se faire du souci à ce moment-là. Faut continuer simplement à faire des prières, on sait...
0: Qu'est-ce que je fais de la petite fourmi?
1: Eh ben, la petite fourmi, vous la jetez dehors. Qu'est-ce que vous voulez en faire?
0: Je ne sais pas, il n'y a pas de rituel.
1: Et vous lui récitez des mantras, vous lui soufflez dessus.
0: Oui, ah ben, elle va s'envoler.
1: Ah non, mais vous la gardez dans votre main, vous lui soufflez dessus pour qu'elle ait une bonne renaissance.
0: Non, pas des loups. Pas des loups. Non, pas des loups. Allô?
1: Oui.
0: Elle bouge.
1: Ah ben, elle n'est peut-être pas morte alors.
0: Oh, elle n'est pas morte.
1: Ah ben, vous voyez, tout va bien.
0: Elle n'était pas morte. Je vais faire comme vous dites, il faut qu'elle continue son cycle, hein. C'est
1: voilà.
0: Ça. Donc il faut que je la tue alors, hein?
1: Non, non, non, vous la tuez pas.
0: Voilà, c'est fini. J'ai abrégé son cycle de souffrance.
1: Ah, bah, c'est... allez, c'était peut-être pas l'idéal, mais...
0: Ah oh, bah j'ai compris comment faire.
1: Non, non, non, non, vous faites pas ça. Dans le futur, vous les tuez pas, hein? C'est pas le...
0: Attendez, où est-ce
1: c'est pas ce qu'on cherche à faire.
0: Je vois une autre fourmi.
1: Pardon?
0: Voilà.
1: Ah.
0: Je suis en train de les tuer, comme vous m'avez dit.
1: Ah non, je vous ai pas dit ça, madame.
0: Il y en a deux qui sont mortes, là.
1: Non, alors donc, je vous répète, l'idée, c'est pas de les tuer. Vous les tuez pas. Vous comprenez?
0: Oui, j'ai compris. Trois!
1: Ouais, ben... Bon.
2: Bonjour, lycée Alphonse II.
3: Bonjour.
4: Bonjour madame, c'est bien le lycée?
3: Oui.
4: On m'a dit que l'éducation nationale recrutait en ce moment des enseignants.
3: Oui.
4: J'ai appris que vous n'aviez pas de professeur de port, du coup je voulais postuler.
3: De professeur de port?
4: De port.
3: De port?
4: Oui.
3: De port.
4: Oui.
3: Port.
4: De port, bah comme sport, mais port l'animal.
3: Qu'est-ce que vous entendez par professeur de port, monsieur?
4: Professeur de port, c'est-à-dire que j'enseigne la charcuterie.
3: Non. Bah oui, mais on recrutera pas de professeur de port ici, monsieur.
4: Et pourquoi donc?
3: Je vais pas vous. Bah non, c'est parce que c'est un lycée.
4: Bah c'est un lycée, d'accord, mais je vois pas de quel droit vous interdiriez à vos élèves la culture porcine.
3: Bah écoutez, pour que je vous passe à la secrétaire de direction.
4: Ah bah écoutez, passez-la moi.
3: Bah oui.
2: Ne quittez pas, nous allons donner suite à votre.
5: Oui, bonjour.
4: Oui, bonjour monsieur. Je suis professeur de port et je voulais postuler dans votre établissement parce que j'ai vu que l'éducation nationale recrute.
5: J'ai pas de proviseur adjoint. La proviseur adjoint n'est pas là aujourd'hui.
4: Il n'y a pas le proviseur adjoint?
5: Non, enfin, elle n'est pas là. Elle est pas là aujourd'hui.
4: Parce que alors, dans ce cas, moi, j'ai mon beau-frère qui, lui, est professeur adjoint, justement, comme vous dites. Si vous cherchez effectivement un professeur adjoint, je peux
5: non,
4: vous le passer.
5: Un proviseur adjoint.
4: Martha?
5: La proviseur adjoint.
4: Il cherche un professeur adjoint, là, justement.
5: Non, monsieur. C'est pas ce que j'ai dit du tout.
4: La dame a un poste.
5: Non, du tout, monsieur.
4: Viens voir, je te la passe. Martha?
5: Non, mais attendez, monsieur. Vous plaisantez, là, ou quoi?
4: Je te la passe. Oui, allô?
5: Oui, monsieur.
4: Oui, bonjour, je suis mon beau-frère, le professeur adjoint.
5: Non, mais pas du tout. Attendez, monsieur, ça va pas, ça.
4: C'est vous qui cherchez le professeur adjoint?
5: Non, monsieur, je ne cherche pas de professeur adjoint. Je ne peux pas vous mettre en relation avec la proviseur adjointe.
4: Ah, vous n'avez pas de proviseur adjointe, d'accord, excusez-moi.
5: Non, mais aujourd'hui seulement, monsieur.
4: Martha!
5: Bon, écoutez, monsieur, vous, non,
4: tu t'es gouré, hein?
5: Je ne cherche rien. Écoutez ce que je dis, je répète une dernière fois.
4: Tu t'es planté, c'est pas ça, hein?
5: Alors... monsieur, attendez, monsieur...
4: Bah attendez, parce que j'ai mon cousin.
5: Non, mais votre cousin...
4: Martha !
5: Franchement, je peux rien faire.
4: Martha ! Non, il va vous dire, il est proviseur.
5: Non, je ne cherche pas de proviseur adjoint non plus.
4: Martha, viens voir !
5: N'écoutez pas ce que je dis.
4: Oui, bonjour, alors, monsieur, je suis mon cousin, le proviseur adjoint.
5: Non, alors attendez.
4: Oui.
5: Je ne répéterai plus.
4: Non, mais...
5: On n'a pas besoin de proviseur adjoint, monsieur. Je pense que c'est la même personne, hein. C'est la même personne qui me parle.
4: Ah, c'est pas moi, non.
5: Si, c'est vous.
4: Non, c'est pas moi, non.
5: Votre Martha n'existe pas, je pense pas.
4: excusez-moi, étant proviseur adjoint, je suis quand même votre supérieur.
5: Ouais.
4: Ah mais non, mais excusez-moi. Allô?
6: Oui, allô, bonjour monsieur.
4: Oui, bonjour monsieur.
6: Proviseur adjoint, moi je reprends la main monsieur.
4: Ah parce qu'on m'a dit que vous n'étiez pas là?
6: Non, votre profil ne correspond pas à l'établissement.
4: Comment vous pouvez me voir de profil par téléphone?
6: Alors,
4: je pense que vous bluffez.
6: Oui, d'accord.
4: Allô?
6: C'est pas une radio ça?
4: Je crois que vous n'avez pas très très bien raccroché, hein.
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9: Allô?
10: Madame Nic.
9: Oui.
10: Ah très bien, bonjour madame, c'est la mairie à l'appareil des services.
9: Qui ça?
10: La mairie.
9: La mairie?
10: Oui.
9: Pourquoi?
10: Pour le dossier administratif B354, parce que nous avons...
9: Comment?
10: Vous m'entendez là?
9: Écoutez, je n'entends pas très bien.
10: Est-ce que vous avez écrit à la mairie ces jours-ci?
9: Faut que j'aille à la mairie?
10: Non, est-ce que vous avez écrit à la mairie?
9: J'ai rien écrit à la mairie, moi.
10: Ah, ben voilà. Alors, il y a un petit problème. Je vais vous passer monsieur le maire, madame. Hein?
9: Vous passerez?
10: Non.
9: Comment?
10: Je vais vous passer monsieur le maire. Hein?
9: Bon, d'accord.
10: Monsieur le maire.
9: Quand, aujourd'hui?
10: Merci. Allô?
9: Bon, d'accord.
10: Allô?
9: Merci.
10: Allô?
9: Parce que vous savez, moi, j'entends pas bien.
10: Allô?
9: Alors, c'est pour ça que...
10: Allô?
9: Allô?
10: Allô?
9: Oui, c'est pour ça que je vous fais répéter.
10: Oui, bonjour, madame. C'est monsieur le maire à l'appareil.
9: Qui c'est qui est à l'appareil?
10: Monsieur le maire à l'appareil.
9: Comment?
10: Monsieur le maire.
9: Enfin, vous me le direz. Vous me le direz en venant.
10: Non, je suis monsieur le maire.
9: Voilà.
10: Non, le maire, allô?
9: À tout à l'heure?
10: Non, attendez, c'est le maire à l'appareil.
9: Comment?
10: Le maire, vous savez, le maire de la ville.
9: Oh, c'est malheureux d'être sourd, hein?
10: Oui, mais je ne suis pas sourd.
9: Hein? Vous n'êtes pas sûr?
10: Non, je ne suis pas sourd.
9: Ben oui, c'est moi qui suis sourde.
10: Ah bon?
9: Oh, si j'ai un appareil, mais je suis obligée de l'enlever pour téléphoner.
10: Ah oui.
9: Alors,
10: bon.
9: C'est comme si j'avais rien.
10: Oui.
9: Voilà. Dites-moi. Bon, ben alors, je vais peut-être vous voir tout à l'heure.
10: Comment?
9: Bon.
10: Non, allô,
9: oui.
10: Allô.
9: Allô?
10: Oui, vous m'attendez?
9: Comment?
10: Vous m'attendez?
9: Mais qu'est-ce que c'est? C'est quelque chose que vous me donnez?
10: Oui, non, c'est, je suis monsieur le maire.
9: Comment?
10: Je suis monsieur le maire.
9: Vous êtes le maire?
10: Voilà.
9: Ah, je suis contente que vous me le disiez parce que je me demandais qui c'était qui pouvait sonner à la porte ou des trucs comme ça, hein?
10: Ah, mais personne ne voulait venir.
9: Alors, faudrait demander peut-être au gardien.
10: Oui.
9: Vous voulez que je vous donne leur numéro de téléphone?
10: Non.
9: Bon, d'accord. Bon, ben je vous remercie.
10: Oui, je vous en prie.
9: Au revoir.
10: Allô? Allô?
9: Allô?
10: Oui. Vous m'attendez?
9: Hein?
10: C'est pas la mairie, là, hein?
9: Ah, c'est pas la mairie?
10: Non.
9: C'est qui?
10: C'est la radio.
9: La radio?
10: Oui.
9: Alors, qu'est-ce qu'elle veut, la radio?
10: C'était une blague.
9: Comment?
10: Une blague.
9: Une place?
10: Non, une blague.
9: Mais j'ai pas de place, moi.
10: Non, une blague.
9: Écoutez, je comprends rien.
10: Non, c'est
9: téléphonez au gardien, vous verrez.
10: Non, c'était une blague, une histoire drôle.
9: Je commence à croire que c'est une farce.
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12: Allô? Oui?
4: Oui, bonjour madame. Je vous appelle pour un sondage.
12: Bah, c'est pour quoi exactement?
4: Alors, c'est un sondage pour un jardin.
12: Sondage pour un jardin?
4: Ouais.
12: Ah, vous voulez faire un sondage pour un jardin?
4: Exactement, oui.
12: Ouais, c'est bon, ça va.
4: D'accord.
12: Vous cherchez de l'eau alors?
4: Alors, première question, avez-vous un jardin? Et si oui, pourquoi?
12: Ah, c'est un sondage.
4: Oui, oh. Pour un jardin, oui. Avez-vous un, donc, ouais. Avez-vous un jardin? Et si oui, pourquoi?
12: Ouais, non, écoutez.
4: Non, pas de jardin, d'accord.
12: J'ai autre chose à faire okay. Qu'à répondre à des sondages.
4: Dans un jardin, vous êtes plutôt pelouse ou gazon?
12: S'il vous plaît, je dis, j'ai autre chose à faire qu'à répondre à des sondages.
4: Plutôt pelouse ou alors je mets?
12: Plutôt rien du tout, monsieur, je répète.
4: Ni pelouse, ni gazon, d'accord.
12: Allez,
4: est-ce que vous pouvez me citer trois sortes d'arbres de jardin?
12: Ah, mais c'est une blague là ou quoi? Je vous dis, je n'ai pas le temps pour répondre à vos questions, c'est tout, c'est clair. Et j'ai pas envie de les répondre d'ailleurs.
4: Alors, au moins un arbre? Dans ce cas, vous n'êtes pas obligé de faire les trois. Si vous voulez, on passe à la question suivante. Hein.
12: Oh non, mais là, c'est...
4: Alors, avez-vous déjà vu des films avec Jean Dujardin?
12: Et j'ai plus envie d'aller plus loin.
4: Non, mais oui. Non, mais juste, il reste juste pas beaucoup de questions.
12: Je n'ai pas répondu à aucune de vos questions, alors cassez-moi pas les pieds avec ça.
4: Alors, comment appelle-t-on l'arbre conifère qu'on décore dans son salon en ce moment?
12: Non, mais c'est incroyable, ça. Je vous dis que j'ai pas envie de répondre à vos questions.
4: Incroyable, vous me dites? Incroyable? À la limite, je peux vous aider un petit peu si vous voulez. Là, c'était le sapin, la réponse.
12: Mais j'en ai rien à foutre de votre sapin. Bah, écoutez, là, alors, je quitte alors, rendez-vous, vous n'allez pas me harceler comme ça pendant 2 heures.
4: Alors, et justement, êtes-vous pour ou contre Michel Sapin au ministère des Finances?
12: Complètement barjot, spectre, c'est pas possible.
4: Complètement barjot?
12: Oui.
4: Complètement, donc contre Michel Sapin?
12: J'ai pas le temps de m'occuper de vos sondages.
8: Oui, allô?
13: Oui, bonjour madame.
8: Oui, bonjour.
13: Je suis chez monsieur...
8: Oui, c'est ça.
13: Vous êtes éleveur de volailles, c'est bien ça?
8: Oui.
13: C'est France Télécom, madame, à l'appareil.
8: Oui.
13: Pour vous signaler qu'en raison d'une surcharge de réseau dans la région, nous allons délester certains numéros, leur attribuer un code. C'est-à-dire que quand vous voudrez utiliser le téléphone à partir de maintenant, il vous faudra composer un code que je vais vous donner tout de suite si vous avez de quoi noter.
8: Attendez, je regarde.
13: Alors...
8: Oui, alors vous me donnez le code, oui?
13: Quand vous voudrez téléphoner à partir de maintenant, vous composerez ce code.
8: Oui,
13: avant de faire le numéro de votre correspondant, hein.
8: Avant le correspondant, oui.
13: Et ensuite, vous raccrochez, vous décrochez à nouveau, et là, vous faites le numéro de votre correspondant.
8: D'accord.
13: C'est simple comme tout, vous inquiétez pas, c'est simplement un code. Alors, je vous le donne, hein.
8: Oui.
13: 1.
8: Oui.
13: 5.
8: 5.
13: 43.
8: 43.
13: 26.
8: 26.
13: 9.
8: 9.
13: 7.
8: 7.
13: 18.
8: 18.
13: 42.
8: 42.
13: 121.
8: Combien?
13: 121.
8: Oui.
13: 547.
8: Il va falloir composer ce numéro à chaque fois qu'on veut appeler quelqu'un?
13: 619.
8: Oui.
13: 0, 1 et 3.
8: 3, oh, ouais.
13: Alors on vérifie si vous voulez bien qu'il n'y ait pas d'erreur, hein. Alors, je vous écoute.
8: 1, 58. 4, 32, 691, 7, 18, 42, 121, 547,
13: 54,
8: 54,
13: 7,
8: oui, 7,
13: 3,
8: 73, 619, 0, 13.
13: D'accord. Alors ça c'est bon, ça c'est quand vous voulez décrocher.
8: Oui.
13: D'accord. Maintenant, quand vous recevez un appel.
8: Et qu'est-ce qu'il faudra qu'on fasse? Qu'on décroche?
13: Oui.
8: Qu'on fasse le code et qu'on revienne?
13: Oui, mais je vous rassure tout de suite, ce n'est pas le même code, hein.
8: Oui, pas si long, j'espère.
13: Non, parce que c'est en lettres et pas en chiffres.
8: Oui.
13: Alors, Z.
8: Oui.
13: M.
8: M.
13: Y.
8: Y.
13: W.
8: W.
13: B.
8: B.
13: C.
8: D.
13: Non, B comme Bernard.
8: Oui, B.
13: R.
8: R.
13: S.
8: S.
13: A.
8: Oui, A.
13: Encore un A.
8: Deux A, oui, A.
13: B.
8: B.
13: B comme Bernard.
8: B, oui.
13: Non, B.
8: D.
13: Non, B.
8: Oui, B.
13: Non, D.
8: Bernard, c'est un B.
13: Non, parce que vous avez dit D.
8: Non, B.
13: Non, B.
8: Oui, bon, enfin bref, B, oui.
13: B, voilà, D. T, A, Z.
8: A.
13: Non.
8: T, A.
13: T, non, D.
8: Oui,
13: D.
8: D,
13: A, A, B, T, B, A.
8: A, B, D, T, A.
13: T, A, A, B, T.
8: Oui.
13: D, T, A, T, B.
8: Oui, A, non. B.
13: Oui, non, non.
8: T.
13: Oui, T. T, B, A.
8: Oui.
13: B, T, A, B, P, T, T, A, B, T, B.
8: Vous croyez qu'on va avoir le temps de faire tous ces chiffres et ces numéros, là, avant de téléphoner?
13: Je prends bien le temps de vous les donner, madame?
8: Oui, d'accord.
13: Ah, bon. Alors, A, T, B, T, B, A.
8: Attendez, B, oh là, attendez, moi, j'en suis plus, là.
13: Hein. Oh là là, pourtant, c'est simple.
8: A, B.
13: B, T, B, A.
8: B, T, A.
13: P, T, B.
8: Non, mais je comprends rien à ce que vous me racontez, là.
13: Ben, c'est simple, je vais vous les donner en chiffres, ça sera plus simple.
8: Oui, parce que, de toute façon, oui, parce qu'en plus, il y a des chiffres W, X, Y, Z pour le même chiffre.
13: Voilà, exact.
8: Alors?
13: Oui, mais ça, c'est pour les impulsions.
8: Oui. Donnez-moi des... des chiffres, alors.
10: Alors, A.
8: Combien?
10: A.
8: A. Non, dis-le. Dis-le. A.
10: Un, non, un.
8: Oui, un.
10: Un. Un A, B, T, A.
8: Je ne comprends rien. Allô?
10: Oui, bonjour, monsieur.
8: Ouais, viens, il nous fait chier.
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15: Bonjour.
4: Bonjour madame, c'est bien le petit supermarché?
15: Oui.
4: Monsieur Martin, à l'appareil, il y a une erreur à rapport aux inflations qu'ils ont annoncées dans la presse.
15: Ouais.
4: Parce que dans votre département, le prix des boissons, c'est plus 12% cette année.
15: D'accord.
4: Et vu que chez moi, c'est moins 5%, ça fait que vous me devez 17% sur les boissons que j'ai achetées chez vous.
15: Vous voulez que je vous rembourse 17% sur les boissons, c'est ça?
4: Bah oui, parce que j'ai fait mes courses chez vous, mais j'habite pas le département.
15: 16,95.
4: Ah, pardon.
15: 17.
4: Allô?
15: Oui, allô.
4: Pardon, mais comment vous faites pour compter déjà ce que vous me devez?
15: Mais qu'est-ce que vous me racontez? Je compte pas ce que vous devez. Je suis à la caisse, en fait, je m'occupe des clients.
4: Non, parce que je vous ai même pas dit combien vous me devez, justement.
15: Le prix que vous avez payé, c'est le prix du produit plus 30% de marge.
4: Ah ouais, donc ça fait 47.
15: Ça fait 47 quoi?
4: 47%, les 17 du département, plus les 30 que vous avez rajoutés.
15: Putain, vous êtes malade.
4: Vous faites 30 plus 17.
15: Oh putain, je vais pas vous rembourser 47% du produit, alors que je fais une marge de 30% sur le produit.
4: Ah bah c'est mathématique, hein.
16: Mais monsieur, je vais pas vous vendre moins cher que ce que j'achète quand même.
4: Ah tiens, bonjour monsieur.
16: Et si vous êtes sur la Côte d'Azur, hein. C'est comme Paris.
4: Il y a des petites différences quand même.
16: Non, monsieur.
4: Ah bah si déjà, eux ils ont pas la mer, vous avez pas la Tour Eiffel.
16: Mais vous allez où vous? Redescendez sur Terre un peu là.
4: Non, je vais plutôt redescendre chez vous pour vous apporter l'étiquette caisse.
16: Mais je vous fais rien du tout, monsieur, moi je paye une TVA.
4: Bah si, parce que l'autre me disait qu'il y avait 30% de marge, plus mes 17.
16: Non mais vous allez pas savoir la marge que j'ai.
4: Alors c'est vrai que ça me regarde pas, mais vous faites combien en marge?
16: La marge c'est 30%. C'est...
4: Voilà, mais ça, ça fait partie du prix que vous faites payer aux indigènes.
16: Les indigènes, qu'est-ce indigènes? Ça fait 25 ans que je suis là, ça fait 70 ans que je suis dans le commerce. Vous n'allez pas apprendre mon métier, non?
17: Viens faire un tour ici, toi, et tes indigènes, là, comment
4: tu parles? Ah, il y a une dame qui me parle derrière, non?
16: Non, il parlait à quelqu'un d'autre.
4: Oui, bien sûr. Donc, je vais vous apporter mon justificatif de domiciliage.
16: Mais je m'en fiche.
4: Bah, comme ça, ça vous montre que j'habite pas dans votre département et que donc vous me devez les 47%.
16: Et votre département, c'est où vous habitez normalement?
4: Alors, moi, je suis à Martinville.
16: Mais c'est où? Quel département?
4: Bah, c'est dans le Martinland, c'est vers la Bretagne.
16: Ah, bah, bien sûr, la Bretagne, bien sûr. C'est le nord. Ici, vous êtes sur la Côte d'Azur.
4: Oui, mais j'aime bien habiter en Bretagne et faire mes courses sur la Côte d'Azur. C'est pas ma faute.
16: Et vous voulez avoir raison.
4: Non, mais vous êtes trompé, ça arrive. Hein.
16: Je suis pas trompé, monsieur. Vous imaginez que je veux payer le prix que je paye dans mon petit département de Bretagne?
4: Bon, ça me semble normal, oui.
16: Vous redescendez sur terre, monsieur.
4: Ok, dans ce cas, je vous rapporte les bouteilles.
16: Vous rapportez quoi? Des bouteilles entamées?
4: Alors oui, il y en a quelques-unes qui sont entamées, c'est vrai.
16: Rien du tout. Vous allez pas avoir monté les bouteilles entamées, monsieur. Non, mais attendez.
18: Écoutez, je vous explique tout de suite, parce que là, ça va commencer à me gonfler.
4: Eh ben bonjour monsieur, monsieur Martin, enchanté.
18: Mais je sais pas, en fait, mais monsieur...
4: Donc faudrait voir pour m'en remettre vos prix au prix du Martinland.
18: Mais non, mais c'est le même prix pour tout le monde, monsieur. Moi, quand il y a quelqu'un qui vient d'Allemagne, il va pas me dire « Ah ben en Allemagne, c'est moins cher, j'ai pas cette TVA là, donc je paye ce prix-là. »
4: Ah, parce que vous, vous achetez en Allemagne.
18: Mais j'achète pas, mais vous comprenez rien ou quoi, je vous dis...
4: Si, j'ai compris. Vous achetez en Allemagne et vous faites les prix de la Côte d'Azur aux gens du Martinland.
18: Mais vous avez rien compris. Vous comprenez rien à ce que je dis, en fait.
4: Je crois plutôt que je comprends trop bien.
19: Ouais.
4: Ah bah qui voilà, bonjour madame.
19: Non c'est pas madame déjà, c'est monsieur donc hein.
4: Admettons, en tout cas c'est bon, j'ai vu avec le patron, je rapporte les bouteilles.
19: Mais non, vous rapportez, monsieur, les bouteilles sont entamées, vous allez pas les rapporter. On va pas vous rembourser des bouteilles entamées.
4: Oui, mais dans ce cas on peut faire ça au proratisme. Mais... Sur une demi-bouteille, vous me remboursez 50% plus évidemment les 47%.
19: Mais oui, allez, d'accord.
4: Eh bah voilà, parfait.
19: Pour de ta mère.
4: Ah merci beaucoup, oui, toutes mes salutations à votre mère également.
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22: Bienvenue. Bonjour.
10: Oui, bonjour, c'est bien le bar.
22: Oui.
10: Oui, bonjour madame, monsieur de la place à l'appareil, directeur de l'école Saint-Véron.
22: Oui.
10: Aujourd'hui, c'est la journée de prévention de l'alcoolisme dans les écoles. Nous sommes réunis dans la salle de classe avec les élèves.
22: Oui.
10: Voilà, donc les élèves vous écoutent, ils vous disent bonjour. Je ne sais pas si vous les entendez.
22: Je les ai entendus, oui.
10: Les enfants, nous sommes avec une dame qui donne donc de l'alcool à ses clients. C'est ses clients qu'on appelle des alcooliques.
22: Ah bah oui. Hein.
10: C'est la bonne réponse. Il y a un élève, oui Jean-Pierre. Jean-Pierre nous demande si vous vous sentez responsable des multiples cirrhoses.
22: On ne peut pas être responsable parce que j'estime que chaque être humain est responsable de sa personnalité.
10: Et en l'occurrence de son foie.
22: Et en l'occurrence de son foie.
10: Donc vous faites souffler, évidemment, dans le ballon avant de...
22: On ne fait pas souffler, vous savez, il y a des signes. Hein.
10: Ah, alors, voilà, les enfants, c'est ce que je vous expliquais tout à l'heure. Les signes précurseurs avant-coureurs de l'état alcoolique. Quels sont-ils, par l'ordre d'apparition sur le visage?
22: Oh, la rougeur, déjà, du visage, les yeux troubles, Le tremblement des mains.
10: Ah, il y a Simone, oui, Simone. Il y a la petite Simone qui dit que son père, c'est comme ça aussi qu'elle reconnaît son père le soir quand il rentre à la maison.
22: Vous savez, il y a des personnes qui sont alcooliques à très faible niveau. C'est-à-dire, dès qu'ils boivent deux verres, ils sont sous. J'estime que vraiment, l'alcoolisme, c'est celui qui boit chez lui et en cachette. Et voilà. Qui après va dans les bars, bien sûr, pour se finir. Hein.
10: Voilà. Se finir en beauté ou se finir en...
22: Oh, généralement, vous savez, c'est pas bien beau, quelqu'un qui est rond.
10: Oui, comment on pourrait le qualifier ?
22: D'épave.
10: Une épave. C'est comme ça que Didier voit d'ailleurs son père. Et le père de Didier, vous le connaissez peut-être, il vient souvent chez vous, dit le petit... Oui, tu vas souvent dans ce bar. Et il rentre toujours sous.
22: Il vient souvent chez moi ?
10: Oui.
22: Il rentre toujours sous.
10: Oui, c'est ça Didier ?
22: Alors, je ne sais pas qui est son papa.
10: C'est un monsieur qui est assez rouge du visage.
22: Ah, je ne pense pas le connaître. Hein.
10: Oui, on dit qu'il tremble un peu.
22: Il tremble. Et qu'est-ce qu'il fait son papa comme métier ?
10: Il est chauffeur de taxi.
22: Ah.
10: Voilà. Alors, les enfants, est-ce que vous avez d'autres questions à poser à madame ?
22: Mais si vous saviez que dans les grandes surfaces, de voir les jeunes acheter ce qu'on peut voir acheter, c'est atroce.
10: Oui, c'est ce que disait le petit Bernard. Il disait que son cousin avait acheté dans une grande surface un survêtement atroce. C'est vrai, vous avez raison, madame.
22: Mais oui.
10: C'est moche, un survêtement moche.
22: Et c'est pas beau. Non.
10: Bleu en bas, bleu fluo et rose en haut. Pour un garçon, c'est...
22: C'est moche, hein. Disons que c'est à se demander...
10: S'il n'avait pas bu avant.
22: Un haut de survêtement rose, ça donne déjà l'idée que le gamin veut...
10: Veut boire.
22: Voilà. Et il boira.
10: À quelle heure
22: Comment?
10: À quelle heure a-t-il déjà bu, d'après vous?
22: Oh, vous savez, il y en a qui boivent à toute heure. Hein.
10: Voilà, donc madame, d'après vous, non au survêtement rose.
22: Écoute... Vraiment non. Non au survêtement rose.
10: Pourquoi?
22: Parce que c'est une ligne qui peut prouver que l'enfant a envie de boire. Et qu'il a bu peut-être déjà.
10: À quoi reconnaît-on, madame, un enfant qui a bu 4 litres de vin rouge cul sec?
22: Bah, il titube déjà.
10: Non, puis surtout, qu'est-ce qu'il a sur lui?
22: Un survêtement rose.
10: Avec des poils ou sans poils?
22: Ah non, il n'y a pas de poils. Non.
10: Voilà, les enfants vous applaudissent. Je ne sais pas si vous les entendez.
22: Oui, je les entends, en effet. Merci les enfants. Ah oui, ça fait plaisir, hein? Ça fait énormément plaisir, monsieur. Eh bien, écoutez, je vous remercie. Je remercie énormément les enfants. Merci les enfants.
10: Madame, figurez-vous que parmi tous ceux qui vous applaudissent, il y en a un qui a un survêtement rose.
22: Eh bien, d'après moi, il faut qu'ils disent non à tout ça.
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1: Bonjour.
4: Bonjour monsieur, c'est bien l'animalerie ?
1: Oui.
4: J'ai acheté une tondeuse chez vous ?
1: Ouais.
4: Alors, à peine j'ai attaqué le gazon, paf, le truc s'est bloqué, impossible de la redémarrer.
1: Et c'est pas une tondeuse pour gazon, monsieur, que je vends. Moi, je suis une animalerie.
4: Bon, enfin, vous m'avez vendu une tondeuse.
1: Oui, mais c'est une tondeuse pour gazon.
4: Ah bah voilà, on est d'accord. Donc...
1: Non, c'est une question, monsieur, que je vous pose. C'est une question.
4: Donc, question, oui. Pourquoi, si c'est une tondeuse comme gazon ?
1: Non,
4: comme...
1: mais monsieur, c'est pas ça, mais vous comprenez pas ce que je vous dis. Vous m'appelez pour me dire que vous avez une tondeuse.
4: On est d'accord.
1: Non, je vous demande, c'est une question.
4: Donc, vous vous souvenez ?
1: Non, je ne me souviens pas. Je suis une animalerie, je ne vends absolument pas de produits de jardin.
4: Sauf ?
1: Sauf quoi ?
4: Bah, sauf les tondeuses.
1: Bon, écoutez, monsieur, mon collègue est là, je vais vous le passer.
3: Oui.
4: Bonjour, madame. Comme j'expliquais à votre collègue, votre tondeuse, elle est toute pétée.
3: Bah, c'est pas mon problème.
4: Ah, bah si.
3: Bah, non.
4: Bah, si.
3: Ah, bah, non.
4: Ah, bah, si.
3: Ah, bah, non.
4: Ah, bah, si.
3: Et je vends des tondeuses pour chiens, monsieur.
4: Des tondeuses pour chiens, franchement. Vous avez déjà vu un chien tondre une pelouse, peut-être ?
3: Mais n'importe quoi, je vous ai dit que je vends des tondeuses.
4: Et alors, comment il fait le chien ?
3: Le chien pour.
4: Bah, pour tondre la pelouse ?
3: Mais le chien, il tond pas la pelouse, monsieur.
4: Ah, on est d'accord.
3: Bah, voilà, mais c'est vous comprenez pas ce que je vous dis.
4: Donc, si le chien ne tond pas la pelouse, il faut bien que quelqu'un le fasse à sa place, on est bien d'accord.
3: Bah, c'est vous qui vous tondez votre propre gazon. Vous prenez, vous achetez une tondeuse à gazon chez Jardiland et vous m'embêtez pas.
4: Et donc elle ne fonctionne pas.
3: Mais je vends pas de tondeuse à gazon, monsieur.
4: Oh, alors ça.
3: Je suis avec le responsable.
4: Ah bah oui, alors passez-le moi s'il vous plaît.
1: Oui, parce que... je suis la responsable.
4: Ah, bonjour monsieur. Et donc votre tondeuse qui ne tond plus rien.
1: Bah, elle tond plus rien, forcément. Si vous avez fait du gazon avec une tondeuse à chien, ça peut pas aller.
4: En plus, j'ai dû faire venir mon beau-frère paysagiste pour qu'il répare les dégâts sur la pelouse.
1: Le paysagiste, il vous a pas dit que c'est une tondeuse à chien.
4: Ah, il m'a dit, oh là, vous vous êtes fait avoir.
0: Ah non, vous n'êtes pas fait avoir, vous êtes servi vous-même.
4: Il m'a dit, ah bah dites donc, ils sont gonflés.
0: Non, on n'est pas gonflés. Non, on n'est pas des gens comme ça. Justement.
4: Il m'a dit, eh ben dis donc, il manque pas d'air cela.
0: Mais quand vous allez dans un rayon chien, que vous prenez une tondeuse.
4: Ça va être ma faute si votre magasin est mal rangé en plus.
0: Mal rangé?
4: Bah pardon, oui, vous mettez les tondeuses avec les trucs de chien, effectivement.
0: Enfin, mais c'est pas des tondeuses à gazon dans le rayon chien, monsieur.
4: Parce que moi, le paysagiste, il m'a dit, ah bah ceux-là, ils inventent vraiment tout et n'importe quoi.
0: Mais on n'invente rien. Votre paysagiste, vous direz qu'il a repassé ses diplômes. Parce
4: ah bah il est à côté de moi, je peux vous le passer.
0: Bah vous me le passez.
4: Monsieur Martin. Oui, monsieur Martin. Quel monsieur qui veut vous parler? Il dit que vous savez.
0: Mais
4: pas...
0: je suis une dame.
4: Ouais, je vous le passe. Allô?
0: Oui, bonjour monsieur.
4: Bonjour monsieur. Donc.
0: Non, madame.
4: Ah, parce qu'on m'a dit qu'on passait le responsable.
0: Oui, mais il n'a pas encore compris que j'étais une dame depuis tout à l'heure.
4: Vous manquez pas d'air quand même, hein?
0: Mais non, monsieur. Écoutez, vous allez dans un magasin. Ouais. Vous prenez une boîte de haricots.
4: Ouh là là, alors attendez, vous mélangez tout. Pourquoi vous voulez que j'aille tondre des haricots?
0: Mais je vous parle pas de tondre, je vous donne un exemple.
4: Bah, la cueillette du haricot, elle se fait à la main ou elle se fait.
0: Mais non! Quand vous allez faire vos courses à Auchan, vous achetez une tondeuse.
4: Ah, alors
0: vous
4: dire ça, on peut tondre un champ. Ça, c'est pas pareil. Mais dans ce cas, si on tourne le champ, c'est avec une tondeuse à gazon.
0: Si on tourne le champ, monsieur, mais c'est n'importe quoi.
4: Non, mais excusez-moi, parce que moi, je suis venu avec ma propre tondeuse à gazon, si vous voulez.
0: Mais pour tondre du gazon, mais pas pour tondre un chien.
4: Ah, si, pour tondre son chien. Et c'est bien ça le problème, c'est que là, il doit racheter un chien.
0: Non, mais n'importe quoi, mais là, on devient fou, là. C'est complètement dingue, hein.
4: Je peux vous dire que depuis que je l'ai passé à la tondeuse à gazon, le chien, il est foutu.
0: Non, mais vous êtes en train de me dire que vous avez tondu un chien avec une tondeuse à gazon?
4: Oui, et le chien, il m'a bousillé les pales de la tondeuse à gazon.
0: Non, mais on est parti où, là?
4: Parce que moi, je lui ai fait une facture. Je lui ai arrondi à 500 balles parce qu'il y a quand même eu des frais.
0: Ah, ouais, mais non! Ah, mais non, mais ça n'arrivait pas, monsieur, parce que ça, je ne vous paierai pas la facture, non!
4: Écoutez, je vais passer.
0: Bah, vous passez après-midi si vous voulez. Mais...
4: Ah, bah oui. J'espère bien. Bah, je demanderai le responsable, hein.
0: Bah, ça va être moi.
4: Ah, donc c'est à nouveau le monsieur.
0: Mais c'est une dame!
4: Ah, bah, faudrait savoir. Bon, bah, alors passez-la moi, cette dame.
0: Oh, et puis merde!
2: Fédération internationale des bons, je vous écoute.
5: Bonjour madame.
2: Bonjour monsieur.
5: Les bourses de valeurs.
2: Fédération internationale des bourses de valeurs, c'est ici.
5: Très bien madame, je suis Camille Deledoux et j'aurais aimé savoir comment me fédérer.
2: Alors là, je pense que vous faites une erreur monsieur, parce que Fédération internationale des bourses de valeurs, nos membres ne sont que des bourses.
5: Et vous pouvez me répéter?
2: Nos membres ne sont que des bourses.
5: Oui, c'est plusieurs bourses.
2: Mais ce ne sont que des bourses qui adhèrent à la fédération.
5: D'accord, donc ces bourses adhèrent. D'accord, je comprends bien. Mmh. Mais ce sont en même temps des membres, hein.
2: Ils sont membres ou certaines, quand c'est une deuxième bourse qui est dans un pays, quand il y a deux bourses, la première est membre, la deuxième est associée.
5: Donc la deuxième bourse est associée aux membres.
2: Oui.
5: Eh bien, je vous remercie, madame.
2: Il n'y a pas de quoi.
5: Au revoir, madame.
2: Au revoir, monsieur.
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24: Oui, bonjour.
4: Oui, bonjour monsieur. C'est bien la station-service?
24: Oui.
4: Votre essence ne marche pas en fait, j'ai eu un problème.
24: Qu'est-ce que vous me dites là? Votre essence ne marche pas?
4: Bah, c'est-à-dire que je suis passé faire le plein, ouais, chez vous et ça m'a bousillé mon moteur.
24: Mais vous avez quoi comme voiture?
4: Bah, c'est une voiture diesel. J'ai entendu aux informations où ils disaient que le diesel là ça polluait. Du coup, j'ai mis de l'essence.
24: Ah, mais dans une voiture diesel, vous avez mis du sans-plomb?
4: Voilà, parce que je voulais pas pollutionner.
24: Attendez, mais c'est quoi?
25: Raccroche.
24: Ouais, un instant.
25: Oui, allô?
4: Oui, bonjour madame. Voilà, comme j'expliquais.
25: Madame, non, c'est monsieur. Là.
4: Comme je lui ai expliqué.
25: Mais attendez, il faut pas mettre du 98 dans un diesel.
4: Comme je voulais pas pollutionner, je me suis dit, bah, je vais mettre de l'essence.
25: Mais c'est qui votre assurance? Ils sont tombés de Mars, quoi? C'est pas possible, là.
4: Pardon?
25: Ils ont vu la Vierge en se levant le matin, quoi, là. Mais vous vous rendez pas compte de ce que vous dites, là. Non, mais c'est la première fois que j'entends une ânerie pareille.
4: Non, mais je veux dire, c'est pas votre faute. Vous avez pas fait exprès, oui.
25: Ça manquerait plus que ça, j'en ai fait exprès. Non, mais ça va pas ou quoi, là? Non, mais attendez.
4: Ce que je veux dire, c'est que j'ai vu le dépannationneur, si vous voulez.
25: Ouais.
4: Et qu'est-ce qu'il m'a dit?
25: Qu'est-ce qu'il
4: m'a dit?
25: Bah, je sais pas, qu'est-ce qu'il vous a dit?
4: Et justement, oui,
25: qu'est-ce qu'il vous a dit, le dépanneur? Comment voulez-vous que je pense? Je suis pas un druide, moi j'en sais rien, vous faites un montant, hein, dépêchez-vous, parce que là je vais vous raccrocher au nez.
4: Ah bah tiens, ce sera la meilleure, ça, excusez-moi.
25: Ah
4: bah
25: la meilleure, tiens.
4: Ah bah si, il l'a fait, bon, je rappelle.
25: Oui.
4: Oui, allô?
25: Ah, c'est encore vous?
4: Bah enfin, excusez-moi, vous avez raccroché, donc forcément je.
25: Vous êtes malade. Bah, c'est pas ma faute, si à la télé raconte des conneries, faut pas polluer, hein, mais nous on savait pas où vous avez un diesel, et on va pas demander à chaque client qu'est-ce qu'il a comme véhicule, vous rendez pas compte de ce que vous dites, vous.
4: Oui, mais enfin, en attendant, vous savez ce qu'il m'a dit le dépannationneur? Lui, il m'a dit, c'est l'essence qui vous a bousillé le moteur.
25: Bah, c'est normal que l'essence a bousillé le moteur. Ah, mais vous êtes taré ou quoi? C'est pas possible, vous êtes tombé de la planète Mars, où il y a un problème, là. J'ai jamais vu un illuminé comme vous, là. Là, j'ai jamais vu ça.
4: Parce qu'il faudrait voir pour le véhicule de remplacement, du coup.
25: Non, mais ça va pas la tête. Vous prêtez un véhicule? Non, mais de toute façon, mais moi, je vous dois rien du tout, moi.
4: Enfin, c'est quand même la moindre des choses que vous me prêtiez ou que vous me donniez une voiture pour que...
25: Non mais ça va pas, mais vous êtes pas bien, vous. Et comme pas vous prêter une voiture, c'est de casser votre moteur, hein, mais vous avez vu ça, vous.
4: Juste en remplacement de celle que vous m'avez pété, vous
25: mais
4: me...
25: Non, mais donnez... je vous ai pété, mais je vous ai rien pété du tout, moi.
4: Bah, ça me semble juste normal que vous me donniez une voiture à la place de celle que vous m'avez pété.
25: Quoi encore? Non mais plus quoi, vous voulez une Mercedes 9 aussi, non? Mais ça va pas la tête.
4: Bah c'est quoi comme modèle?
25: Oh là là là là. Je veux quand vous raccrochez au nez, parce que là vous commencez à m'énerver sérieusement.
4: Attendez, parce que moi vous me dites dans ce cas, moi j'appelle les gendarmes, effectivement.
25: Ah, mais les gendarmes, ils sont là, vous les voulez tout de suite, je vous les passe.
4: Ah bah passez-les-moi.
25: Moi je vous raccroche au nez, c'est mon.
4: Non, non, mais alors attendez, j'appelle les gendarmes.
25: Mais appelez les gendarmes tout de suite, surtout. Mais appelez les.
4: Ah bah bougez pas, attendez, j'active la télétransférisation.
25: Allez, donnez-moi tout de suite.
4: Bougez pas.
25: Non mais c'est vous qui êtes en train de faire ça, vous me prenez pour un con là.
4: Pardon?
25: Vous êtes malade, vous me prenez pour un con là.
4: Ah non, c'est pas moi qui fais tututut.
25: Non mais je vous ai entendu faire tututut et vous êtes grave vous.
4: Comment ça je fais tututut?
25: Ah bon, je vous ai entendu faire tututut.
4: Ah j'ai pas fait tututut.
25: Non mais vous commencez à m'énerver sérieusement vous.
4: Non mais enfin excusez-moi, vous faites tututut.
25: Je vous ai pas excusé, vous êtes taré, vous êtes un malade, j'ai jamais vu un taré comme ça là. Non mais vous venez d'où vous?
4: Non mais j'ai pas fait tututut, c'est vous qui faites tututut.
25: Attendez, mais vous rigolez de moi ou quoi là? Non mais attendez, venez me voir de vive voix, vous allez voir comment je m'appelle. Espèce de malade.
4: Vous voulez que je vienne vous voir de vive voix?
25: Tout à fait. Et puis là, vous allez avoir affaire à quelqu'un que je veux qui est pas facile. Non mais pauvre malade.
4: Ah bah écoutez, non seulement je vais venir vous voir de vive voix, mais vous allez aussi m'entendre de vive voix.
25: Ah mais ouais, puis moi j'appelle Jean-Marc, puis là on va rigoler.
4: Mais je suis en train de les appeler.
25: Tout. Mais vous êtes un taré ou c'est pas possible de voir ça?
4: Tout.
25: Pauvre malade.
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7: Lingerie, bonjour.
9: Allô, c'est Lingerie.
7: Oui, c'est ça.
9: Et dites-moi, vous faites des bonnets profonds?
7: Oui, je fais jusqu'au 120H.
9: Si vous faites du bonnet profond, est-ce que vous faites du débile léger?
7: Du quoi?
9: Du débile léger.
7: Du pile léger?
9: Du débile léger.
7: Des piles léger,
9: oui.
7: Je sais pas ce que c'est.
9: Du débile léger. Vous faites du bonnet profond.
7: Oui.
9: Et vous faites du bonnet profond. Est-ce que vous faites du débile léger?
7: Du débile léger, ça veut dire quoi, ça?
9: Ben, c'est le contraire, du bonnet profond.
7: Alors là...
9: Pff.
7: C'est une marque ou c'est quoi?
9: Dans la vie, il y a deux formes de... Il y a le... D'un côté, il y a le bonnet profond.
7: Oui.
9: Et puis, quand c'est pas un bonnet profond, c'est un débile léger.
7: Alors, ils me disent, quand c'est pas un bonnet profond, c'est un bonnet débile léger. Je sais pas ce que c'est.
9: Est-ce que le monsieur qu'on entend, il connaît?
7: C'est pas un monsieur, c'est une madame.
9: Oui, non, mais l'autre derrière.
7: L'autre derrière, il y a personne, l'autre derrière.
9: Dans la rue.
7: Dans la rue? Mais non, on n'est pas dans la rue, on est dans le magasin.
9: Oui, vous, mais dans la rue, il y a quelqu'un qui marche là actuellement.
7: Oh, mais hey, vous commencez... excusez-nous.
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11: Oui, bonjour.
4: Bonjour, monsieur, c'est bien le bar?
11: Oui.
4: Monsieur Martin à l'appareil, Association des consommationneurs de Martinville.
11: Oui.
4: Je vous ai déclaré établissement créditateur pour les journées nationales du crédit.
11: Et c'est-à-dire?
4: Et c'est-à-dire que pour relancer la consommation, vos clients ont droit à une journée de crédit gratuit par semaine.
11: Et donc,
4: ils viennent, ils consomment, mais ils vous payent pas parce que c'est considéré comme acheté à crédit.
11: Acheté à crédit? Oh non, moi je veux pas.
4: Ah, parce que je me suis un peu avancé sur votre dossier déjà.
11: Non, je ne veux pas. Je vais pas m'emmerder avec ça. C'est même pas la peine.
4: Bah oui, mais le truc, c'est que j'ai dit à mon beau-frère de valider.
11: Qui c'est votre beau-frère, là?
4: C'est Monsieur Martin, à la chambre commerciale.
11: Monsieur Martin qui?
4: Monsieur Martin.
11: Mais je connais même pas, il y a personne qui est venu se présenter.
4: Ça, c'est pas grave. Si on vous demande, vous dites que quelqu'un est venu.
11: Non, il est pas venu me voir, c'est pas vrai.
4: Faites gaffe, parce que si vous dites n'importe quoi, c'est un coup à faire sauter votre dossier.
11: Mais dossier de quoi? Mais moi, j'en ai rien à foutre.
4: Bah, dossier d'établissement créditateur.
11: Mais je veux pas être dossier d'établissement créditateur.
4: Ah oui, mais là, vous y êtes, puisque mon beau-frère a validé.
11: Mais qu'est-ce que c'est que ce bif-là? Dites à Monsieur Martin qu'il vienne me voir, là.
4: Alors, lequel?
11: Bah, j'en sais rien, votre beau-frère qui a validé le dossier.
4: Ah, Martin, justement, il est à côté de moi, je vous le passe.
11: Non, mais qu'est-ce que c'est que ce truc-là?
4: Quittez pas. Martin! Ouais, Martin!
11: Oh là là là là là là!
4: Je te passe le monsieur du bar parce qu'il a changé d'avis!
11: Il a pas changé d'avis, il est pas au courant!
4: Pourtant, il m'a dit qu'il était au courant!
11: Non, il est pas au courant!
4: Et d'ailleurs, il est en train de me redire qu'il est au courant!
11: Oh! Mais qui?
4: Moi, je te le passe!
11: Qui?
4: Bonjour monsieur Martin, mon beau-frère vient de me transmettre l'appel.
11: Non, c'est une dame déjà, donc il sait même pas à qui il parle.
4: Ah, parce qu'il disait que vous demandiez à me parler.
11: Oui, parce que je voulais voir qu'est-ce que c'est que cette histoire de créditateur qu'on n'est pas au courant.
4: Alors si, que vous devez être au courant, puisque que mon beau-frère me dit que vous êtes d'accord.
11: Mais c'est quoi ce truc de beau-frère? Qui c'est votre beau-frère?
4: C'est monsieur Martin, vous l'aviez juste avant moi.
11: Oui, mais...
4: Pour vous situer, c'est le mari de ma belle-sœur.
11: Et c'est qui votre belle-sœur? Madame Martin?
4: Ah bah non, Madame Martin, c'est la femme de mon beau-frère. Là, je vous parle de Madame Martine.
11: Oui, allô, oui.
8: oui.
4: Ah, bonjour monsieur, vous êtes le responsable?
8: Oui, c'est moi, oui.
4: Enfin, je veux dire le patron, quoi.
8: Oui, c'est ça, tout à fait, oui.
4: Oui, le big boss.
8: Oui, c'est ça, tout à fait.
4: On pourrait dire quoi, le taulier?
8: Oui, c'est ça.
4: Ou tout simplement le chef?
8: Tout à fait, tout à fait.
4: Bah oui.
8: Oui, c'est ça, tout à fait.
4: Voilà, donc vous êtes établissement créditateur.
8: Bah non, j'ai pas fait jusqu'à présent. Non.
4: Ah si, si, si, si, si.
8: Bah non.
4: Ne dites pas que c'est la première fois que vous êtes établissement créditateur.
8: Ah non, pas jusqu'à présent.
4: Oh là là, c'est la première fois.
8: Oui, mais non, oui.
4: Ah oui, alors dans ce cas, je vais prélever votre cotisation.
8: Ah, c'est payant.
4: Ah bah un crédit, c'est jamais vraiment gratuit. Hein.
8: Ah bah non, ça m'intéresse pas. Si vous payez, non. Vous annulez tout.
4: Vous êtes sûr?
8: Ah non, là, ça m'intéresse pas.
4: Moi, je vous vois venir.
8: Ah non.
4: Si, vous dites ça parce qu'en vrai, vous êtes intéressé.
8: Non.
4: Oh bah tiens, ça c'est un non qui veut dire oui.
8: Non, ça veut dire non. Voilà.
4: Alors ça veut dire non peut-être.
8: Non, c'est bon.
4: Ah, c'est non ou c'est bon?
8: C'est non.
4: Ah, mais je vois. Bah, vous essayez de marchander.
8: Non.
4: Oh, mais je vous vois venir.
8: Non, c'est tout. Non, j'ai dit non, c'est tout.
4: Bon, allez, d'accord, on négocie.
8: Non, on négocie rien du tout.
4: Écoutez, je vous propose de faire 50-50 sur le crédit.
8: Non, on fait pas 50-50, on fait rien du tout.
4: Ok, 60-60.
8: Non, on fait rien du tout.
4: Et si je vous propose.
8: Monsieur.
4: Arrêtez
8: de prendre les gens avec des imbéciles.
4: Pardon, c'est quand même pas ma faute si je tombe sur des gens avec des imbéciles.
8: C'est pas validé, on n'en veut pas, point barre.
4: Bon, dans ce cas, pas de panique, on va revalider ensemble.
8: Y a rien à valider, vous avez pas le compte en banque ni le chéquier.
4: Non, mais pour le compte en banque et le chéquier, je peux vous passer mon beau-frère, monsieur Martin de la banque Martin.
8: Arrêtez d'emmerder les gens. Sinon, moi, j'appelle la gendarmerie.
4: Ah, bah ça, c'est dingue. Il y a justement le gendarme Martin qui vient d'arriver. Je vous le passe?
8: Non.
12: Allô, l'assassin, j'écoute.
13: Bonjour, madame. C'est bien le restaurant.
12: Bonjour, monsieur.
13: Bonjour, madame. C'est bien le restaurant de la.
12: Oui, monsieur.
13: Bonjour, madame. La préfecture, l'appareil.
12: Oui.
13: Monsieur de la place, directeur du cabinet de monsieur le préfet.
12: Oui.
13: Je vous passe, monsieur le préfet. Hein. Monsieur le préfet. Le restaurant. Merci. Allô?
12: Allô?
13: Bonjour,
12: oui,
13: madame.
12: Oui, bonjour, monsieur.
13: Excusez-moi de vous déranger.
12: Oui.
13: Il ne fait pas bien beau dehors en ce moment?
12: Non, pas du tout, monsieur le préfet, non?
13: Après cette magnifique été qu'on a reçue, dites-moi.
12: Oui, c'est vrai,
13: hein,
12: oui.
13: C'était pas vrai. Bon, alors, je vous appelle parce que j'ai l'intention, bien entendu, de venir dîner un de ces soirs. Ça.
12: Bien, monsieur.
13: Voilà. Le patron est là, non?
12: Ben, il est parti faire une course, là.
13: Ah.
12: Parce que vous auriez voulu quelque chose de... de spécial
13: Vous êtes la patronne, non?
12: Oui, monsieur, oui.
13: Écoute, je connais un peu votre mari, hein.
12: Ah oui?
13: Oui. Est-ce qu'on peut parler quand même en toute confidence?
12: Ah ben, c'est sûr, monsieur. Voilà. Pas de problème.
13: Voilà. Je vous recommande la plus grande discrétion, madame. Hein.
12: Oui, monsieur. Bon. Oui, pas aucun problème.
13: Voilà. Ma femme va en Thalasso pendant une semaine la semaine prochaine.
12: Oui.
13: Je vais en profiter pour amener quelques amis dans votre bon restaurant.
12: Eh ben, c'est gentil de penser à nous, monsieur.
13: Voilà.
12: C'est bien.
13: Nous allons être quatre, monsieur.
12: Oui.
13: Hein? Simplement, votre mari que j'ai eu au téléphone l'autre jour m'a dit que ça, c'était sans doute possible.
12: Ah oui?
13: Oui. Est-ce qu'il est possible de dîner?
12: Oui.
13: À quatre?
12: À quatre.
13: Hein? Mais avec des call girls sous la table.
12: Avec des?
13: Des call girls.
12: Oui.
13: Sous la table.
12: Quatre messieurs.
13: Oui.
12: Hein? Et puis quatre. Quatre.
13: Des call girls.
12: Ah oui. Eh bien, de toute façon, vous. Enfin, j'ai pas l'habitude de servir du monde comme ça. Ça va pas choquer les autres personnes à côté?
13: Oh, ce sont des dames fort discrètes et de grande courtoisie.
12: Bah écoutez. Parce que je voudrais pas qu'il y ait du monde à côté, quand même, peut-être, non?
13: À quelle distance de votre sol tombe la nappe?
12: Ça tombe pas très bas, hein, c'est ça. Je suis pas très très bien placée pour faire ce genre de service, vous voyez, parce que d'abord, on n'a pas de moquette, on a que du carrelage.
13: C'est-à-dire?
12: On a que du carrelage, j'ai pas de tapis, j'ai rien, hein. C'est...
13: Oui.
12: Hein, par terre, ça va peut-être être ennuyeux pour être sous la table. Non, c'est... Parce que bon, si j'avais une moquette, des grandes nappes, des grandes... Puis en plus, j'ai du personnel jeune, tout ça. Ça m'ennuie un peu de faire ce genre de service. Hein, c'est...
13: Oui.
12: Hein, c'est...
13: Bah oui.
12: Ça m'ennuie de...
13: Bah oui.
12: De vous dire...
13: C'est dommage, c'était ma femme qui m'offrait ça pour mon cadeau d'anniversaire.
12: Mais bon, je suis mal placée pour vous recevoir dans ces... comme
13: ah
12: ça.
13: Bah, mais tournez-vous.
12: Pardon?
13: Tournez-vous.
12: Oui, bah, ça sera pareil, hein.
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15: Bonjour.
4: Oui, bonjour madame, je suis bien au lycée.
15: Oui, tout à fait.
4: Oui, j'ai vu un rapport comme quoi les lycéens français coûtaient trop cher à l'État. Ce que je me disais, c'est que moi, je vais garder mon fils à la maison pour l'éducationner moi-même. Et je voulais savoir combien le lycée pouvait me reverser en dédommagement.
15: Oula.
4: Ah. Hey.
15: Oui.
4: Ah bah, hein.
15: Je vous mets avec le service, alors.
4: Ah, d'accord.
15: Hein?
4: Oh.
15: Hein?
4: Ah.
14: Oui, bonjour monsieur.
4: Oui, bonjour madame. J'ai entendu un rapport comme quoi les lycéens français coûtaient trop cher à l'État.
14: Oui, et puis.
4: Alors du coup, moi je pense que je vais garder mon fils à la maison plutôt qu'il vienne au lycée chez vous.
14: Oui, il faudra l'absenter alors.
4: Non, c'est surtout combien est-ce que vous pouvez me rétribuer? Non, parce que ça me semble normal, vous voyez, dans le sens où moi... Je...
14: oui, ça me semble normal aussi.
4: Moi, je voulais faire des économies, vous voyez.
14: Je veux bien que vous fassiez faire des économies, mais...
4: Même pour un versement en liquide, on peut toujours s'arranger, hein, c'est...
14: Parce que vous voulez que le proviseur, il vous paye.
4: Bah, oui.
14: Monsieur, si vous voulez nous mettre en relation avec le proviseur, puis vous allez expliquer tout ça. Patientez.
16: Allô.
4: Ah, bonjour monsieur, je demandais le proviseur. On devait me passer.
16: Madame le proviseur, t'as-tu en réunion, monsieur?
4: Ah, c'est une dame?
16: On dit madame le proviseur, mais c'est une dame. Je vais vous donner son mail, hein. Donc c'est C-E.
4: C'est vous l'écrivez comment?
16: La lettre C. A, B, C.
4: Alors, A, B, C, oui.
16: Non, C.
4: Donc deux fois C. A, B, C, C.
16: Non, pas du tout.
4: Non.
16: C comme Charles.
4: Alors, Charles, C-H-A-R.
16: Non, monsieur, pas Charles.
4: Vous m'avez dit Charles?
16: Je vous ai pas dit Charles, mais C comme Charles, parce que vous nous donnez quelle lettre de l'alphabet? C, E, point.
4: Point, point comme un point?
16: Comme un point, bah oui.
4: P-O-I-N-T, oui.
16: Mais non, pas P-O-I-N-T.
4: Point P-O-I-N-T.
16: Mais non, pas point P-O-I-N-T, le point...
4: P-O-I-N-G.
16: Mais non, pas P-O-I-N-G. Un point, lorsque vous écrivez, vous mettez un point au bout d'une ligne.
4: Ah oui, donc c'est P-O-I-N-T, d'accord.
16: 0 à 8, tiré.
4: Tiré, donc E-T ou E à la fin?
16: Mais non, pas E-T, ni E. Vous avez un ordinateur, vous faites le petit tri qui est sous le 6.
4: Comment c'est un ordinateur? Non, j'ai pas d'ordinateur.
16: Ah ouais, bah si vous n'avez pas d'ordinateur, ça sert à rien que je vous donne l'adresse mail dans ce cas-là.
4: Ah bah fallait me le dire avant.
16: Vous auriez pu me le dire avant aussi, hein.
4: Ah bah vous d'abord.
16: Écoutez.
4: Non mais moi je pensais faire un mail sur papier.
16: Un mail sur papier.
4: Bon écoutez, passez-la moi, ce sera plus simple.
16: Quoi donc que je vous passe?
4: Passez-moi directement le madame le proviseuse.
16: Voilà monsieur. Au
4: merci.
16: Revoir, monsieur. C'est la... Allô?
4: Oui, bonjour monsieur la proviseuse. Je voulais savoir combien je peux toucher si je n'envoie plus mon fils au lycée.
16: Pardon, c'est la raison de votre appel, monsieur.
4: Bah oui.
16: Attendez, vous vous rendez compte de la question que vous me posez, monsieur? En fait, ma fonction, c'est justement de garder les élèves à l'école le plus longtemps possible.
4: C'est pour des, j'imagine, des histoires de budget, des trucs comme ça.
16: Mais c'est pas une histoire de budget, monsieur, mais c'est une histoire de former des élèves.
4: Donc du coup, moi c'est juste un ordre d'idée, est-ce que c'est de l'ordre de 5000 balles?
16: Mais monsieur, alors, donnez-moi le nom de votre enfant. Quel est son prénom?
4: Ah, ça, je ne sais pas. Il n'a jamais voulu me dire.
16: Non, mais attendez, monsieur. Il n'a jamais voulu vous dire son prénom. Non, mais attendez, c'est quand même n'importe quoi.
4: Ah, bah ça, je suis bien d'accord. Vous sachez que je lui ai dit. Hein.
16: Non, mais si vous ignorez son prénom, c'est quand même bien dommage.
4: Avec sa mère, on lui a dit, donne-nous ton prénom, parce que sinon, ça va barder, et il ne veut rien entendre.
16: Non, mais monsieur, franchement, vous... Non, attendez. Là, on tombe sur la tête.
4: Si je lui rajoute quelques heures de ménage après les cours, qui nettoie les classes...
16: Attendez, attendez, c'est une ânerie. Honnêtement, votre appel, c'est une ânerie.
4: Non, mais on peut se mettre d'accord sur un prix. On peut faire un truc...
16: Alors là, non, je pense que c'est une belle farce. Et cherchez quand même à savoir le prénom de votre enfant. Bonne journée, bon courage, monsieur. Au revoir,
4: merci.
16: Monsieur.
4: Au revoir, monsieur.
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16: Allô?
19: Ouais, de toute façon, on verra après. Oui, on va voir après ce que ça... Allô?
16: Oui.
19: Bonjour, madame. C'est la mairie à l'appareil.
16: Oui.
19: Vous êtes bien madame Gadec?
16: Oui.
19: Ah d'accord. Bon, je suis en ligne avec les services des égouttiers, ils sont dans les canalisations là.
16: Oui.
19: Dans Toutaigu qui est juste en dessous de chez vous.
16: Oui.
19: Et il y a un truc qui les dérange, donc je vais vous les passer et ils vont vous dire ce qui se passe.
16: D'accord.
19: Je bascule la communication, vous allez les avoir, ils vont vous expliquer. Ne quittez pas.
16: Oui.
23: Allô?
16: Oui.
23: Ah bonjour madame. Oui, on est dans les égouts là.
16: Oui.
23: Juste en dessous de chez vous.
16: Ah, attendez, je vais regarder par la fenêtre.
23: Alors. Non, mais vous nous voyez pas, on n'est pas sur le trottoir, on est dans, dans les égouts.
16: Oui.
23: Parce que dans votre arrivée, là, qui descend de chez vous, il y a un saumon qui remonte par les tuyaux, les canalisations qui arrivent chez vous.
16: Oh.
23: On ne sait pas quoi faire parce qu'il va boucher les canalisations.
16: Oui.
23: Il faudrait que vous le fassiez remonter. Alors, vous allez pouvoir nous aider. Est-ce que vous êtes loin des toilettes, là?
16: Non.
23: Bon, vous prenez votre téléphone à la main.
16: Oui.
23: Et vous allez jusqu'aux toilettes.
16: Et qu'est-ce que je fais, alors?
23: Alors, juste, on vérifie que c'est bien votre canalisation. Attends, passe-moi la clé de 12, là, vas-y. Attends. Quittez pas, madame, hein?
16: Oui.
23: Ouais, c'est ça. Allô?
16: Oui.
23: Bon, est-ce que vous auriez un morceau de pain?
16: Un morceau de pain? Oui, bien sûr.
23: Allez chercher un morceau de pain, on va essayer de le faire remonter, il n'y a pas de...
16: Oui, attendez, je prends le morceau de pain. Attendez, c'est le téléphone. Ça y est, j'ai pris mon morceau de pain.
23: Voilà, et il faudrait une épuisette ou...
16: Pourquoi? Parce qu'il va remonter?
23: Ben oui.
16: Il est gros?
23: Il fait 2 kilos quand même. Hein.
16: Oh, attendez, alors je vais appeler un voisin là. Parce que
23: non, mais c'est rien. Hein.
16: Je vais appeler quelqu'un parce que je ne serais pas capable.
23: Allô?
1: Oui, attendez, je suis en train de me demander si je vois quelqu'un là. Oh, il n'y a personne.
19: Dans l'immeuble?
1: Dans la rue.
19: Oui, si vous voyez quelqu'un dans la rue qui pourrait vous aider à monter le saumon, ça serait pas mal, oui.
1: Oui, oui, oui.
19: Allô?
1: Oui, attendez, j'essaye de trouver quelqu'un pour m'aider, là. Bon, ben, il y a trois gars qui arrivent, là. Attendez, je vais embarquer.
19: Ils ont une épuisette, eux?
1: Monsieur? C'est un petit jeune, là, qui vient.
19: Je vais vous aider.
1: Ils sont à trois. Une épuisette, non, j'ai pas un... Attendez, qu'est-ce que je peux trouver autrement?
19: Bon, ils vont l'attraper avec les mains.
1: Venez m'aider, vous serez bien gentil. Il y a un monsieur qui dégoût. Il y a un saumon qui remonte dans les toilettes. Il faut que je donne le pain. Et qu'est-ce que je fais avec le pain? Allô?
19: Oui, alors vous allez mettre le pain.
1: Le pain, je fais quoi?
19: Amenez le petit jeune dans vos toilettes déjà.
1: Oui, attendez, je l'amène. Ils vont venez voir. Il y a un saumon qui remonte des égouts. Et il fait combien de kilos?
19: Oh, ben environ 2.
1: 2 kilos. On vous invitera à manger.
19: Ils peuvent vous aider?
1: Oui, ils sont à 3, là, ils ont l'air bien gentils. On arrive, hein. Rentrez, monsieur. Oh, écoutez, tenez, venez voir. Les water sont là, il faut mettre un morceau de pain?
19: Oui.
1: Attendez, je vous passe le garçon?
19: Oui.
1: Tenez.
25: Allô?
19: Allô?
25: Oui.
19: Oui, c'est les égouttiers, là.
25: Oui.
19: Bon, il est dans les égouts de la dame, là, il remonte.
25: Ouais.
19: Vous avez une épuisette?
25: On n'a pas d'épuisette, non. De toute façon, une épuisette, ça ne rentrera pas dans les toilettes, donc...
19: Ah, mais une petite...
1: Des gants?
19: Non. Alors, si vous avez des gants?
25: Avec des gants, peut-être,
1: des gants, ouais. Pour ne pas qu'ils glissent. Je vous donne ça, parce qu'il paraît qu'il faut mettre ça dans les toilettes.
25: Il faut mettre le pain dans les toilettes, c'est ça?
19: Voilà.
25: Le monsieur va vous dire. Ok. Elle va chercher des gants.
19: Voilà.
25: Ouais, tu peux me tenir le... Ah,
1: il faut mettre des gants, pas de...
25: Allez voir ça, les gars, ça va être...
1: Il fait 2 kilos.
25: Comment il a fait pour remonter les égouts?
1: Ça y est, le petit gars a mis le morceau de pain dedans.
19: Est-ce que... Alors, attendez, on est en train de pousser, nous, le saumon par en dessous, là, dans les... Est-ce que vous voyez sa gueule?
1: Oui, sa gueule. La gueule du saumon.
19: Normalement, vous devez voir sa tête, là.
1: Normalement, on devrait voir sa tête. Non, on ne voit pas.
19: Les petits jeunes ne voient pas non plus?
1: Les petits jeunes ne voient pas non plus.
19: Tirez la chasse d'eau pour voir.
1: Tirez la chasse d'eau.
25: Avec le pain dedans?
1: Avec le pain dedans?
19: Ben oui.
1: Oui.
19: Allô?
1: Oui.
19: Ça y est, le pain est parti.
1: Oui.
19: Merci, madame.
1: Merci, madame.
19: Ah oui, parce que on est dans les égouts, nous, on vit dans les égouts, on n'avait pas de pain pour notre repas, là, ce soir.
1: Quoi? Ça, c'est la dernière, alors. Il avait besoin de pain. Merci, madame, qui me dit. Oh, on vit dans les égouts. Aïe, ben, j'aime mieux ça, hein.
25: Bon, merci,
1: les gars. Je vais vous inviter, mais on n'aurait pas mangé quand même. Merci. Allô?
19: Allô?
1: Oui.
19: Ah, dites-moi, madame, est-ce que vous pourriez nous faire passer une bouteille de vin?
1: Non, allez, ça suffit, j'arrête. Hein.
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3: Oui, bonjour.
4: Bonjour monsieur, c'est bien le magasin de vêtements?
3: Oui, c'est ça.
4: Bienvenue sur Martin FM, la première radio FM qui s'écoute exclusivement par téléphone.
3: D'accord.
4: Et au nom de toute l'équipe, merci de vous être abonné à notre station.
3: Je suis pas au courant. Hein.
4: Comment ça, vous n'êtes pas au courant?
3: Ah bah ça doit être ma patronne qui a dû faire l'abonnement.
4: Ok, super, donc je valide l'abonnement pour votre patronne.
3: Non, mais vous avez un écrit de sa part?
4: Non, on a votre confirmation vocale là que vous nous avez donnée à l'instant.
3: Non, mais attendez, mais est-ce que vous comprenez ce que je vous dis?
4: Pardon, mais c'est pas moi qui ai validé.
3: Mais je n'ai pas validé, mais c'est honteux ça, honteux.
10: Qu'est-ce que vous nous faites là?
4: Bonjour monsieur.
10: Ah non mais attendez, est-ce que vous pouvez me confirmer?
4: Je confirme, très bien. Monsieur Martin, la personne confirme pour l'abonnement.
10: Mais attendez, vous êtes qui pour vous permettre ça? C'est pas possible, je vous dis qu'on veut pas.
4: Je suis en ligne avec le responsable qui m'a dit je confirme.
10: Mais non, on veut pas.
4: Ok.
10: Alors on veut pas.
4: Allô, bonne nouvelle, vous faites partie de la grande famille de Martin FM.
10: Oui, je suis en train de vous crier qu'on veut pas, on veut pas.
4: Comment ça?
10: Ce qui a été validé, c'est vous êtes en train d'inventer là, c'est pas possible. On veut pas.
4: Bon, vous m'avez dit je confirme.
10: C'est qui vous a dit ça? Vous entendez des voix, vous?
4: Vous venez de me dire je confirme, donc...
10: Pas du tout. Attendez, je voudrais mettre le haut-parleur.
25: Alors, on met le haut-parleur.
4: Oui, donc je confirme la validation de l'abonnement.
10: Non, je gueulais dans le téléphone que je voulais pas.
4: La personne que j'avais à l'instant me l'a expressément confirmé, hein.
10: Il est menteur, le mec, là.
4: Elle m'a dit, oui, je confirme.
10: C'est pas
0: Non, non, mais c'est quoi cette société-là?
4: Bonjour monsieur, c'est donc Martin FM à l'appareil, la première radio qui ne s'écoute que par téléphone.
0: Mais j'en veux pas de votre radio, moi.
4: Ah oui, mais dans ce cas, au lieu de valider, il fallait faire la touche pour annuler.
0: Parce que fallait que j'appuie sur quelque chose.
4: Oui, c'est la touche dièse pour annuler.
0: L'espèce de carré, là.
4: Voilà, l'espèce de carré. Faites pas étoile, hein, sinon ça revalide.
0: Donc j'appuie dessus ou pas?
4: Allez-y. Non, il fallait faire dièse, pas étoile.
0: Bah, j'ai pas fait étoile, j'ai fait dièse. Non, bah je sais ce que c'est qu'une étoile et un carré quand même. Hein.
4: Bon, essayez de faire le carré alors.
0: Et moi, je suis sur un fax, c'est pas un téléphone. Enfin, c'est un téléphone qu'avec le fax.
4: Ah, c'est un téléphone fax.
0: Oui.
4: Ok, c'est quel modèle?
0: C'est le SF110T.
4: Ah bah voilà, le 110T, ils ont inversé les touches. Donc quand vous appuyez sur dièse, ça fait étoile.
0: Ah bah oui, donc.
4: Donc faites étoile.
0: Donc je fais l'étoile là.
4: Bah oui. Bah, qu'est-ce que vous avez fait?
0: Bah, étoile.
4: Bah oui, vous avez fait étoile.
0: Eh bah, vous me dites de faire étoile.
4: Bon, il va donc falloir entrer le code d'annulation.
0: Alors, donnez-moi.
4: Alors, sur le 110T, c'est 1, 2, 3.
0: Ah, attendez, 1, 2, 3, ouais.
4: 4, 5, 6.
0: Ouais.
4: 7, 8, 9. 10, 11, 12.
0: 12.
4: Vous n'avez pas fait les touches 10, 11 et 12, là. Vous avez fait les touches 1, 0, 1 et 2.
0: Eh bah, faut que je refasse 1 et 2 pour que ça fasse 12, alors, du coup.
4: Bah non, 1 et 2, ça fait 3. Faites 6 et 6, ça fait 12.
0: Donc, alors, répétez-moi dans le bon sens.
4: Alors, 10, 5 plus 5.
0: Alors, attendez. 10, après, c'était quoi? C'était 11.
4: 11, 5 plus 6.
0: Ouais. Et après?
4: Et 12. Oh là, vous avez fait quoi?
0: Bah, 2 fois 6.
4: Ah non, fallait faire 8 et 4.
0: Ah bah, dites-moi carrément ce qu'il faut que
4: bah
0: je
4: oui,
0: tape.
4: Bah oui, mais parce que là, 6 et 6, vous avez pris... Oh là là là, vous êtes passé en premium.
0: Ah bah, c'est à vous de me dire les chiffres qu'il faut taper. Attendez.
4: Bah oui, mais vous vous jetez sur le clavier, moi j'ai même pas le temps de vous
0: non,
4: dire.
0: Non, attendez, c'est pas à moi de faire ça, c'est votre boulot, non?
4: Bon, c'est pas grave, dans ce cas, je vais moi-même rentrer un code d'activation.
0: Oui.
4: En revanche, il faudrait m'envoyer votre fax.
0: Hein?
4: Oui, bah, faudrait m'envoyer l'appareil pour que je puisse...
0: Oh ouais, non, bah attendez, puis moi je fais comment? Je peux pas travailler sans fax.
4: Non, mais c'est juste le temps que je rentre le code d'activation dessus.
0: Non, vous allez pas me récupérer le fax.
4: Je vous envoie les transports Martin qui vont récupérer.
0: Bah, rien du tout, ils vont rien m'envoyer parce que moi je garde le matériel.
4: On va au moins changer les touches.
0: Mais qu'est-ce que vous allez me changer mes touches du coup?
4: Déjà, vous n'avez pas de touches 10, 11, 12, donc ça on va les rajouter.
0: Mais non, j'en veux pas de votre machin là.
4: Oh, qu'est-ce que c'est que ça?
0: Comment?
4: Vous avez appuyé sur une touche là, il y a eu un sifflet.
0: J'ai rien appuyé, vous plaisantez, là, j'appuie sur rien du tout. Et oh.
4: Et encore, tiens, si, vous avez appuyé sur la touche sifflet.
0: Foutez vraiment de ma touche ou quoi?
4: Hop, hop, ne touchez plus rien, je tente un annulage à distance. Bip! Bip, bip, bip.
0: Non, bip, bip, bip, vous foutez vraiment de moi.
4: Connexion pour l'annulage.
0: Ouais, allez, arrêtez de me prendre pour une conne.
4: Je vous prends pas pour une conne, je suis une machine.
0: Bien sûr, bah,
4: non. Ben, si, je suis une machine.
0: C'est bon. 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
2: 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Allô, bonjour.
5: Bonjour, monsieur. C'est le club du 3ème âge de...
2: Oui.
5: Oui, bonjour, je voudrais la direction.
2: Ah, il y a personne pour le moment.
5: Ah bon? Vous pouvez leur laisser un message?
2: Je pourrais pas joindre la directrice.
5: Oui, ben vous êtes gentil.
2: Je verrai personne. Là.
5: Madame Ledoux à l'appareil.
2: Bonjour, Madame Ledoux.
5: Vous avez de quoi noter?
2: Ben...
5: Vous êtes gentil.
2: Là, j'ai
5: alors, rien, je vous donne le message. Hein.
2: Attendez, pour la directrice, là...
5: Hip, hip, hip.
2: Comment?
5: Vous me dites pour la directrice?
2: Oui.
5: Oui, je disais hip, hip, hip.
2: Mais qu'est-ce que je veux dire? Pour ce qui est de la directrice, chère madame...
5: Hip, hip, hip. Oui, cher monsieur, je vous écoute.
2: Je pourrais pas la voir, moi.
5: Attendez, je prends un stylo et un bout de papier pour noter votre message. Vous permettez?
2: Oui, bien sûr, chère madame.
5: Allons-y. Alors, je prends votre message.
2: Oui.
5: Alors, monsieur...
2: Comment?
5: Vous êtes monsieur...
2: Monsieur...
5: Oui, alors, je note votre message. Allez-y. Hein.
2: Je ne pourrai pas joindre la directrice.
5: Ne pourra pas joindre la directrice. À quelle heure?
2: Oh, ben, toute la journée, hein.
5: Oui, alors, pourquoi?
2: Ben, c'est-à-dire que moi, j'ai pas de relation avec elle.
5: Ben, heureusement...
2: Ça, je vous fais pas dire, madame.
5: Ben, si vous me le faites dire. Vous venez me le faire dire à l'instant.
2: Oui, bien sûr, madame.
5: Alors, pourquoi vous me dites que vous me le faites pas dire si vous me le faites dire?
2: Oui, mais...
5: Vous savez, monsieur, j'ai plus d'un tour dans mon sac et c'est pas une vieille guenon comme moi qu'on apprend à faire la grimace cette fois dans sa bouche, hein?
2: Ah, ça, je vous fais pas dire, ça, madame.
5: Comment ça?
2: Comment
5: ça, vous me le faites pas dire? Moi, j'ai le droit de dire que je suis une vieille guenon, mais vous n'avez pas le droit de m'insulter, jeune homme. Quel âge avez-vous?
2: Ah non, mais moi, je me permets pas de vous insulter, chère madame.
5: Bah, vous m'avez traité de vieille guenon à l'instant.
2: Ah non.
5: Ah mais si, vous m'avez dit, je vous le fais pas dire.
2: Oui, mais...
5: Ah mais tout le monde est témoin.
2: Vous?
5: Oui.
2: Vous ne pourrez pas appeler demain, parce que là, aujourd'hui, l'établissement est fermé, là, chère madame.
5: Alors, vous avez de quoi noter mon message, hein?
2: Mais je peux pas noter, moi, madame.
5: Voilà. Alors, madame Ledoux, Germaine...
2: Attendez.
5: Ah, vous voyez, quand on veut, on peut.
2: Oui, ça je vous fais pas dire.
5: Mais si vous venez de me le faire dire.
2: Je me suis mal expliqué, excusez-moi.
5: Oh, mais je vous en prie. Bon, alors voilà, le message est le suivant.
2: Allez-y, je vous écoute.
5: Donc, avec quoi allez-vous le noter?
2: Papier et un crayon.
5: Ah bon? Bon, formidable. J'ai demandé à madame la directrice une petite pipe. Hourra! donc du club du troisième âge, si elle voulait bien me sponsoriser pour le championnat du monde de vitesse des boîtes à savon pour cul de jatte.
9: De cul de Jacques?
5: Cul de jatte, pas de Jacques.
9: D'accord.
5: Non, parce que Jacques, c'était mon époux quand même.
9: Oui.
5: C'est une grande douleur, monsieur.
9: Oui, je ne le fais pas dire.
5: Ben si, vous me le faites dire.
9: Oui, bien sûr, madame.
5: Pourquoi me l'avez-vous fait dire?
9: Excusez-moi.
5: Je vous le fais pas dire. Bien écoutez, monsieur, je vous souhaite une bonne journée.
9: Merci, vous de même.
5: Et je vous le fais pas dire.
9: Au revoir, madame.
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20: Allô, oui.
21: Oui, bonjour, monsieur. Je suis bien l'Académie d'art lyrique.
20: Oui, monsieur.
21: Oui. Oui, bonjour, la préfecture, là, pareil.
20: Oui, bonjour, monsieur.
21: Dites-moi, est-ce que vous avez un professeur parmi vous de chant ou un chanteur? Je vous explique pourquoi je vous appelle.
20: Oui.
21: Monsieur le préfet de région a 65 ans aujourd'hui.
20: Oui.
21: Donc nous lui souhaitons à tour de rôle, chaque administration ou chaque école lui souhaite un joyeux anniversaire.
20: Oui.
21: À la manière de l'enseignement qu'elle procure.
20: Oui.
21: C'est pour ça qu'on vous appelle, pour savoir si vous auriez eu un professeur de chant sous la main, entre guillemets.
20: Et ça serait pour quelle date?
21: Ah, c'est... Non, mais c'est au téléphone, hein, c'est simplement au téléphone. C'est des surprises qu'on lui fait depuis ce matin.
20: Ah oui.
21: Vous ne chantez pas, vous?
20: Malheureusement, si, je chante, mais j'ai aucune technique.
21: Non, mais ça n'est pas très grave, c'est pour lui chanter joyeux anniversaire, vous voyez, c'est tout. Hein.
20: Ah oui?

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3: Ah, pardon. Non, ma femme n'est pas morte du tout, hein. Alors, vous me souhaitiez un bon anniversaire?
4: Mais oui, monsieur le préfet.
3: Ah, ben, je vous écoute, alors.
4: Bon anniversaire, monsieur le préfet, et que nos voeux vous accompagnent.
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5: Allô?
6: Bonjour madame, c'est bien le restaurant?
5: Ouais.
6: Monsieur Martin à l'appareil, ce serait pour réserver pour les repas gratuits.
5: Mais quel repas gratuit?
6: Bah ils l'ont dit à la radio, du 1er au 15 juin, au resto, il y a un repas acheté, un repas offert.
5: Bah non, on fait payer le repas au prix normal.
6: Ah ouais, donc là si on vient manger chez vous, on paye?
5: Bah bien sûr, ouais.
6: Oulolo,
5: c'est comme ça le resto. Il y a pas une loi qui dit qu'on doit forcément du 1er au 15 vous faire moitié prix, hein.
6: Ah bah je crois que si.
5: Mais non.
6: En plus, on est venu déjeuner chez vous, c'était il y a 4 mois, on était 4 et on avait payé les 4 repas.
5: Bah ouais, normal.
6: Ce qui veut dire que là si on revient à 4, on paye pas.
5: Et pourquoi?
6: Parce qu'on avait déjà payé 4 repas la dernière fois. Donc
5: et
6: là...
5: alors, enfin, mais on va se calmer là, 2 secondes. Ça veut pas dire que si vous avez bouffé là il y a 4 mois, on va vous faire 4 repas gratuits. Hein.
6: Ah ouais, donc on a payé 4 repas en trop, quoi.
5: Mais vous avez rien payé en trop. Arrêtez de rêver là.
6: Bah si, parce que si on
5: écoutez-moi
6: a.
5: Écoutez-moi 2 secondes. C'est pas rétroactif sur ce que vous avez mangé il y a 4 mois, monsieur.
6: Voilà, bah ça, si vous me l'aviez dit il y a 4 mois, j'aurais compris.
5: Mais personne n'était au courant il y a 4 mois qu'il allait y avoir ça.
6: Non, mais parce que là, si j'avais su, je vous aurais payé que la moitié il y a 4 mois.
5: Mais qu'est-ce que vous me racontez? Bon, vas-y, c'est bon là.
6: Bah vous comprenez, vu qu'il y a un HP.
5: Non, je comprends pas.
6: Ah, bah alors, prenez une calculette, je vais vous expliquer.
5: Mais y a pas à prendre des calculettes, vas-y.
6: Mais si, vous faites 4 divisé par 2.
5: Mais on s'en fout de votre 4 divisé par 2.
6: Bon bah je vous le donne, ça fait 2.
5: Oh, on va arrêter là. Vous avez qu'à venir voir les patrons, ils vont vous l'expliquer.
6: Non, vous savez quoi, on va faire simple. Vous me remboursez les 4 repas.
5: Oula.
7: Ah. Bah, allô?
6: Bonjour monsieur.
7: Bah, je vous rembourse rien du tout, enfin, je suis pas l'armée du salut, hein.
6: Ah bah oui, mais il fallait prévenir, parce
7: que... Mais fallait prévenir, mais c'est n'importe quoi, enfin.
6: Bah oui, mais enfin, vous inquiétez pas, je vais passer pour le remboursage.
7: Bah le remboursage, oui, le remboursage, déjà, on dit pas ça, le remboursage, c'est pas français.
6: Si, le remboursage, c'est quand on rend l'argent.
7: Oui, non, le remboursage, c'est quand on rend l'argent. Non, le remboursage, ça n'existe pas, c'est le remboursement, voilà.
6: Bah non.
7: Donc déjà, quand vous apprendrez à parler, et puis...
6: Je m'excuse, mais remboursement, je crois pas, hein.
7: Bah remboursement, je crois pas, non, mais.
6: Bah ma grand-mère est prof de français, donc je sais.
7: Votre grand-mère est prof de français, bah vous devriez retourner la voir.
6: Je peux pas, elle est en cours, là.
7: Bon.
6: Ou alors, vous me faites un reconnaissage de dette alimentaire.
8: Non, mais ne comptez pas ce que je vous rembourse, hein.
6: Et bonjour, madame.
8: Alors, c'est pas bonjour, madame, bonjour, monsieur.
6: Admettons.
8: Bon, attendez, monsieur. Vous êtes venu manger quand? Il y a 4 mois.
6: On est d'accord.
8: Vous êtes venu manger, vous avez payé 4 repas.
6: Voilà, donc cela, il faut les rembourser.
8: Mais je ne vais pas vous rembourser des repas que vous avez pas pris.
6: Ah si, il y a 4 mois, on les a pris, des repas.
8: Oui, mais vous avez mangé, monsieur.
6: Ouais, mais comme vous nous avez pas prévenu que vous feriez pas les repas gratuits 4 mois plus
8: mais
6: tard.
8: Monsieur, je n'ai pas à vous dire je fais des repas gratuits.
6: Bah non, au contraire. Vous auriez dû me dire que vous faisiez pas les repas gratuits.
8: Et à qui vous avez parlé en payant la que vous alliez revenir pour manger gratuitement?
6: Oh bah à personne.
8: Ah mais à personne?
6: Bah oui, ça me semblait logique qu'on allait revenir.
8: Et alors ben on va pas vous rembourser 4 repas.
6: Non, d'ailleurs ça fait 8 repas en tout.
8: Mais quoi 8 repas?
6: Bah les 4 achetés plus les 4 non offerts.
8: Bon, je vous passe mon épouse parce que je... voilà.
6: D'accord, donc ça c'est le monsieur que j'avais avant, c'est ça?
9: Oui.
6: Ah bah rebonjour monsieur.
9: Vous avez un papier, vous avez quelque chose qui prouve que vous avez des repas gratuits?
6: Oui.
9: Non. Oui, alors venez avec votre papier comme quoi vous avez des repas gratuits.
6: Donc je marque quoi? Je marque 4 repas gratuits.
9: Ah non, vous marquez rien du tout. Vous venez avec un papier qui prouve.
6: Non, mais je vous le fais le papier. Dites-moi ce qu'il faut écrire.
9: Ah ben vous pouvez le faire, mais si c'est pas nous qui l'avons fait, qu'on prenez bien monsieur, qu'on s'en fout.
6: Ah, alors dans ce cas, vous prenez un papier et moi je vous dis ce qu'il faut écrire.
9: Non mais.
10: Oui, allô?
11: Oui, bonjour.
10: Oui, c'est de la part de qui?
11: Oui, c'est ça.
10: C'est quoi ça?
11: Ah, madame du Tremble.
10: Attendez, je suis sa voisine. Je vous la passe, hein?
11: Non, c'est la voisine?
10: Oui. Ah, elle était dehors, là, tout de suite avec moi.
11: Ah, d'accord.
10: C'est quelqu'un.
12: Bonjour. Allô?
10: Et puis je reviens, hein?
11: Oui,
12: allô?
11: Allô?
10: Je vous laisse.
12: Bonjour, ah. Vous avez demandé?
11: Oui, on doit la voisine.
12: Eh bien, ma voisine, elle vient de partir.
11: Vous pouvez la rattraper?
12: Ah, mais oui, bien sûr.
10: Maria?
13: Oui?
10: C'est pour vous.
13: C'est moi.
12: Oui, bonjour.
11: Ah oui, bonjour, madame. Vous m'entendez, là?
12: Je vous entends très bien, mais je suis vers ma voisine parce que je suis venue vers elle et puis c'est moi qui ai pris l'appel de chez elle.
11: Madame Dutremble, s'il vous plaît.
10: Oui, je vous la passe, alors.
11: Allô?
10: Oui, je vous la passe. Vous avez dit que vous vouliez, alors je vous passe, madame Dutremble.
12: Bon, qu'est-ce que c'est, monsieur, s'il vous plaît?
11: Vous êtes la voisine.
12: Oui.
11: On voudrait parler à madame Dutremble.
12: Eh ben, je suis madame Dutremble.
11: Ah, bonjour, madame Dutremble. Est-ce que votre voisine est là?
12: Elle est là, oui.
11: On peut lui parler, s'il vous plaît?
12: Eh ben, oui. Mais à quelle honneur vous l'appelez chez moi?
11: C'est la mairie.
12: Ah, c'est la mairie.
10: Ah, oui.
11: Allô?
10: Oui.
11: Est-ce que c'est la voisine?
10: Mais oui, je suis la voisine, écoute.

0: Parce qu'on vous a, ailleurs, hein. On vous a appelé chez vous, mais ça répond pas.
1: Ben, je vais y aller chez moi, alors on verra. Vous m'appelez.
0: Madame Dutremble, est-ce que vous m'entendez?
1: Comment?
0: Est-ce que vous pouvez nous passer Madame Dutremble, s'il vous plaît?
1: Ben, je suis Madame Dutremble.
0: Ah, bonjour. Rebonjour. Votre voisine est là?
1: Elle n'est plus là, non? Elle est partie chez elle.
0: Mais il fallait surtout pas qu'elle parte, puisqu'on a besoin de lui parler.
1: Eh ben, écoutez, téléphonez-lui chez elle.
0: Est-ce que vous pouvez lui transmettre un message?
1: Oui.
0: Est-ce que vous pouvez lui demander, quand vous la voyez...
1: Mais je la verrai peut-être que demain, ou je sais pas quand.
0: Si la voisine voit Madame Dutremble...
1: Je suis Madame Dutremble.
0: Bon, alors écoutez, madame, vous dites bien à votre voisine qu'on va l'appeler pour qu'elle nous passe Madame Dutremble. On a un message à lui passer.
1: Eh ben, passez-le, puisque je suis là.
0: Ah, ben alors, Madame Dutremble, c'est très simple. Vous dites bien à votre voisine, quand vous la voyez, hein, qu'elle dise à Madame Dutremble, c'est-à-dire vous-même, qu'on va l'appeler.
1: Bon, d'accord.
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3: Bonjour.
4: Bonjour monsieur, c'est bien la boucherie?
3: Oui.
4: Monsieur Martin à l'appareil, bureau anti-inflationniste.
3: Oui.
4: J'ai inscrit votre commerce à notre nouveau plan anti-inflationnage.
3: Mmh.
4: Les clients qui viennent vous prendre de la viande, au lieu de payer avec de l'argent, ils vous offrent un service à la place.
3: Ouais, mais bon, ça, vous êtes
4: fabuleux. Oh là, il y a des interférences.
3: Non, non, il n'y en a pas des interférences.
4: Ah si, j'ai entendu, ça fait...
3: Si, c'est moi qui ai fait un bruit, mais c'est rien.
4: Oui, bah, j'ai entendu, oui, vous êtes un peu ballonné, non?
3: Bah non, moi j'ai rien.
4: Oui, bien sûr, ouais.
3: Bah non, non.
4: Bref, je valide pour l'échange viande contre service.
3: Non, non, mais c'est pas à moi de prendre la décision, moi je suis juste employé.
4: Ah, et bah passez-moi le patron.
3: Bah, il n'est pas là, il est en tournée, puis il sera dispo que la semaine prochaine.
4: Ah, bah alors vous le préviendrez, parce que moi je commence l'opération aujourd'hui.
3: Bah oui, mais non, mais je suis pas d'accord avec le principe là. Moi je vais vous passer le patron, mais il est hors de question. Hein.
4: Oh bah non, s'il est en tournée jusqu'à la semaine prochaine, vous allez pas l'embêter avec
3: non,
4: ça.
3: Non, non, je vous passe.
4: Ah bah il est revenu vite.
3: Ne quittez pas. Allô?
4: Bonjour. Ah, j'ai un doute.
5: Oui?
4: Ah si, oui. Bonjour madame. On devait me passer le patron, mais il est en tournée.
5: Bah, je vous écoute, mais moi, vous croyez quand même pas que je vais lui donner un sac de viande comme ça?
4: Un sac de viande? Quel sac de viande?
5: Bah, je sais pas, expliquez-moi.
4: Alors pardon, mais moi j'ai jamais dit sac de viande.
5: Bah, je sais pas, dépêchez-vous, j'ai pas que ça à faire, à abréger.
4: Après, qu'est-ce que vous entendez par sac de viande exactement?
5: Changement, dépêchez-vous, j'ai pas que ça à faire.
4: Non, parce que ça peut être un sac fabriqué en viande, mais bon, je sais pas.
5: Hey. C'est ça où je raccroche. Vous vous dépêchez de m'expliquer où je raccroche.
4: D'accord, donc c'est ce que je disais. Je vous ai inscrit au plan anti-inflationnage pour échanger votre viande contre des services.
5: Oui, mais ça, c'est déjà, moi je veux pas être inscrit. On va déjà commencer comme ça.
4: Bah, on va déjà commencer que comme je me suis permis de vous inscrire.
5: Bah, vous permettiez de quoi de vous inscrire? Dans quel nom vous avez le droit de m'inscrire?
4: Bah, en mon nom.
5: Bah, votre nom, vous êtes qui?
4: Monsieur Martin.
5: Bah, je m'en fous de Monsieur Martin, moi.
4: Oh, bah merci, moi qui vous ai fait toute votre inscription en plus.
5: Mais je m'en fous, c'est qui vous a dit de m'inscrire? C'est vous, c'est pas moi. Est-ce que j'ai signé un papier?
4: Pas la peine, je fais tout par ordinateur.
5: Bah, est-ce que c'est moi qui vous ai dit de m'inscrire?
4: Bah, en quelque sorte, oui.
5: Mon gars, tu viens tout de suite à la boucherie et on discute.
4: Ah bah si tu veux, ouais, d'accord.
5: D'accord?
4: Eh, non mais t'inquiète.
5: Moi, je t'ai rien demandé. Arrête de me dire t'inquiète parce que tu me gonfles. Tu viens ici et on discute, d'accord?
4: Non mais ça va, je gère.
5: Je gère, tu gères rien du tout, tu gères pas mon nom, tu gères rien du tout. Pour l'instant, tu fermes ta gueule, tu raccroches et tu me casses pas les couilles, ok?
4: Ok, donc je prends ça pour un oui.
5: Tu prends ça pour un non? C'est pas pareil.
4: Bah, c'est pas très clair.
5: Bah, c'est pas clair, non. C'est plus clair que non.
4: Je sais pas, par exemple, oui peut-être.
5: Non, non, c'est non. C'est pas peut-être, c'est non.
4: Bon, bah, oui sans doute.
5: Non, non, tu sais ce que ça veut dire? Non, N-O-N.
4: Ah oui, mais alors, j'ai pas la lettre N sur mon clavier, donc malheureusement...
5: Eh, ne joue pas le con avec moi, tête de guiche. D'accord? Tu fermes ta gueule et c'est même pas la peine, d'accord?
4: Je m'excuse, je joue peut-être au con, mais pardon, je suis quand même un con professionnel.
5: Eh bah, si t'es un con professionnel, bah, yo, t'as pas la démarche d'un professionnel, hein.
4: Ah non, je mise plus sur le con que sur le professionnel.
5: Bah, ça se peut.
4: Au passage, tu pourrais me remercier pour cette petite leçon de connerie professionnelle.
5: Déjà, te remercie, tu me vouvoies déjà, ce serait déjà pas mal.
4: Ah bah si tu veux.
5: Mmh.
4: D'ailleurs, tu me filerais pas un de tes sacs de viande à la place de la leçon de connerie?
5: J'en ai rien à foutre.
4: Ah, ça c'est oui.
5: C'est non.
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6: Allô?
0: Bonjour monsieur.
6: Bonjour monsieur.
0: Je suis bien à la boucherie?
6: Oui, c'est l'employé là.
0: Oui, très bien, bonjour monsieur Robert Ledoux à l'appareil.
6: Oui.
0: Excusez-moi de vous déranger. Je suis pêcheur, hein?
6: Oui.
0: Et je vous appelle parce que j'aurais voulu savoir si dans votre boucherie, vous pourriez pas de temps en temps me mettre un peu d'asticot de côté.
6: Ah non, on n'a pas du tout ça.
0: Oh, ben, c'est pas ce qu'on m'a dit, hein?
6: Ah bon? Qui c'est qui vous a dit ça?
0: Oh, ben, écoutez, ça m'embête, hein? C'est quelqu'un qui a vu des mouches qui passaient devant chez vous.
6: Ah bon? Alors, vous voulez peut-être parler au patron? Parce que moi, je suis l'employé, là, vous...
0: Ben, je voudrais pas vous déranger, mais c'est juste pour vous m'en mettiez un peu de côté.
6: C'est un monsieur qui téléphone parce qu'on lui a dit qu'il y avait des mouches, puis de temps en temps, on avait des asticots pour lui mettre des asticots de côté. Alors, on y a fait une farce, là, hein.
7: Allô?
0: Bonjour, monsieur.
7: Bonjour, monsieur.
0: Monsieur Ledoux, à l'appareil.
7: Oui.
0: Excusez-moi, je vous appelle parce que je sais que vous êtes dans la boucherie, évidemment.
7: Oui.
0: Et on m'a dit que vous aviez des asticots. Et
7: j'ai des asticots. Ben, celui-là qui vous a dit ça, ben, je serais bien content de le connaître. Hein.
0: C'est l'autre boucherie, hein. Le boucher concurrent. C'est comment il s'appelle, un monsieur...
7: C'est lui qui vous a dit de venir chez nous pour des asticots?
0: Oui.
7: Ah oui. Eh bien, vous pouvez lui dire que c'est un beau con de ma part.
0: Ah ben, je crois que c'est lui.
7: Eh bien, il est gonflé, le mec, hein.
0: Attendez, vous permettez, je vais demander à mon petit-fils, hein.
7: Oui, oui, oui, oui. À quelle occasion il lui a dit ça?
0: Parce qu'il passait devant la rivière, il était en train de pêcher, puis là, il s'est arrêté, il lui a dit, vous cherchez des asticots? Alors, mon petit-fils lui a dit oui. Il a dit, ben, faut aller à la boucherie.
7: Elle est bonne, celle-là. Ben, c'est ce fumier de... Une belle ordure. Croyez-moi, quand il se pointera chez moi, il sera pas déçu du voyage. Ben, parce qu'il m'a déjà fait des saloperies pas mal. Ah, mais là, ça, là c'est une bonne, celle-là, hein.
0: Attendez, vous quittez pas?
7: Oui, oui, oui, oui.
0: Mon petit-fils me dit qu'il avait une mauvaise haleine, le gars qui lui a dit ça.
7: Ah, ben c'est une barrique à deux pattes.
0: C'est une?
7: Une barrique à deux pattes, c'est un ivrogne fini.
0: Ah, ben voilà, c'est pour ça.
7: C'est un ivrogne. Vous pensez que je le connais, ce pistolet? Mais il m'en veut à mort, je sais pas pourquoi, j'en sais rien, je sais pas, il me fait des...
0: Ah,
7: des,
0: ben non,
7: des
0: ah non.
7: Crasses pas mal.
0: Non, il a, ah non, il vous en veut pas, parce qu'il a dit que c'était les meilleurs asticots de toute la vie.
7: Ah, ben bien sûr, mais envoyez un client, vous parlez d'une réputation, monsieur, envoyez un gars chez Boucher pour des asticots, vous rigolez? Vous parlez d'une réputation?
0: Mais il a dit que c'est les meilleurs asticots de la ville.
7: Ah, ben bien sûr, les meilleurs asticots de la ville, bien sûr. Mais le meilleur camp, vous allez chez lui, vous le trouvez, hein? Ça, je vous le dis, hein.
0: Vous marquez, hé.
7: Hé,
0: je suis assez embêté. Parce que moi, j'ai transmis votre adresse, là. Vous savez, au guide départemental de la pêche.
7: Oui.
0: Et ils ont mis un article.
7: Oui.
0: Alors, c'est marqué boucherie.
7: Oui.
0: Et en grand, c'est marqué les meilleurs asticots de toute la région.
7: Ben là, là, vous faites bien de me dire ça, monsieur.
0: Et en dessous, c'est marqué en petit. Et en plus, c'est gratuit, ils vous accueillent avec le sourire.
7: Et en plus, c'est gratuit, ils vous accueillent avec le sourire. Eh bien, je vous remercie beaucoup, monsieur. Là, vous avez bien fait de me téléphoner. Parce que je vais m'occuper de l'affaire. Et croyez-moi, je vais m'occuper de l'affaire. Hein.
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8: Oui, bonjour. Oui.
9: Bonjour monsieur, c'est bien la société d'autoroute?
8: Oui.
9: J'ai vu aux infos, ils disaient que là, maintenant c'était des privés qui allaient gérer les radars sur les autoroutes.
8: Oui.
9: Du coup, moi j'ai radarifié plusieurs véhicules en excès de vitesse là ces derniers jours, à titre personnel. Et je voulais savoir comment je pouvais vous faire parvenir les plaques que j'avais relevées.
8: Ben, écoutez, je vous demande un instant, s'il vous plaît. Oui, bonjour.
9: Oui, bonjour monsieur. Je voulais savoir ce que je pouvais faire avec les, déjà les permis que j'avais confisqués.
8: Ah bon? Parce que vous avez le droit de confisquer des permis?
9: Bah alors, j'ai dit que j'ai travaillé pour vous, justement. J'ai dit que c'était au nom de la société d'autoroute.
8: Ah non, attendez. Moi, je vous passe à responsable, hein. Je ne suis pas du tout au courant de ce genre de choses, de situation, monsieur.
9: Parce que moi, j'ai quand même des permis et des voitures avec les clés sur le...
8: Moi, je ne suis pas habilité à prendre quoi que ce soit.
9: Il me faudrait votre nom, déjà, pour que je puisse le communiquer aux personnes en infraction.
8: Mais pas moi, non. Je vais vous passer un responsable, non.
9: Juste le prénom, peut-être, au moins, qui puisse...
8: De quoi, mon prénom?
9: À partir du moment où c'est vous qui aurez leur permis et leur clé de voiture, vous
8: mais
9: voyez.
8: Mais ce n'est pas moi qui aurai leur permis, monsieur. Je vais vous passer une personne qui peut vous renseigner.
9: Bon.
8: Moi, je ne peux pas vous renseigner.
10: Dans les meilleures conditions de fluidité et de sécurité.
11: Oui, bonjour monsieur.
9: Oui, bonjour monsieur.
11: Attendez. Mais vous êtes qui? Vous êtes un garagiste? Vous êtes un pompiste? Vous êtes un particulier? Vous êtes un policier?
9: Non, je suis un particulier, oui.
11: Comment vous pouvez-vous confisquer des clés de véhicule?
9: Parce que, en fait, je les ai suivis, vous voyez. Et ils sont arrêtés à la station-service. Et je me suis présenté donc en tant que la société d'autoroute.
11: Ah, vous poursuivez des gens sur l'autoroute et après vous vous faites passer pour du personnel de l'autoroute et vous confisquez les clés au conducteur?
9: Voilà. Donc du coup, il faudrait que je puisse vous remettre...
11: Non, mais attendez, mais là vous êtes hors la loi, monsieur, de faire ça. Vous les suivez jusqu'à la station et vous leur prenez les clés des véhicules.
9: J'ai des permis aussi de conduire. Donc il faudrait que je vous dépose tout ça.
11: Non, mais nous on n'a rien à récupérer, monsieur.
9: Ce qu'il y a, c'est que j'ai l'argent aussi, parce que moi j'ai des chèques à votre ordre à vous remettre.
11: À notre ordre, mais jamais on perçoit des contraventions, monsieur, comme ça.
9: Allô?
12: Je vous écoute, monsieur.
9: Oui. Ah, c'est une autre personne.
12: Si j'ai bien compris, vous avez pris les permis et les véhicules des utilisateurs, c'est cela?
9: Voilà, ceux qui étaient en excès de vitesse.
12: Mais là, la loi n'est pas passée, monsieur. C'est une proposition de monsieur Nicolas Sarkozy, mais rien n'est fait sur les autoroutes.
9: Est-ce que vous pouvez me passer ce monsieur Nicolas?
12: On travaille pas avec monsieur Nicolas Sarkozy, monsieur.
9: Excusez-moi, mais dans ce cas, d'où vous connaissez son nom?
12: Bah, c'est quand même l'ex-président de la République, monsieur.
9: Jurez-le.
12: Mais je le jure, monsieur.
9: Vous le jurez? Ah, vous le jurez pas?
12: Ben, si, je le jure, monsieur, ben, enfin...
9: Dites-le, je le jure sur la tête de Jacques Chirac.
12: Mais je le jure sur la tête de Jacques Chirac? Qu'est-ce que c'est que ça?
9: Oui, vous essayez de le protéger.
12: Mais ça va pas.
9: Écoutez, j'ai bien compris que monsieur Sarkozy ne voulait pas me parler.
12: Mais non, monsieur. Vous ne connaissez pas Nicolas Sarkozy?
9: Bon, je vous laisse mon nom, vous lui dites de me rappeler.
12: Pff,
9: Après, il me rappelle et il me rappelle pas, mais au moins...
12: Non, mais je peux pas demander à quelqu'un qui travaille pas dans la société de vous rappeler, monsieur.
9: Alors, Charles.
12: Oui.
9: De Gaulle, D-E, plus loin, G-A-U, 2-L-E.
12: Et votre téléphone ?
9: Balzac, 3333.
12: C'est pas un numéro de téléphone.
9: Ah si, si, si. Enfin, en 1962, c'était mon numéro de téléphone, en tout
12: cas. D'accord. Je vous souhaite une bonne journée, monsieur.
9: Je vous souhaite une bonne journée à...
12: À monsieur De Gaulle. Oui.
0: Bonjour madame, c'est le tribunal de Nancy à l'appareil.
13: Oui, bonjour.
0: Dites-moi, vous connaissez votre voisin qui habite au 1 rue de l'église, monsieur Jacob de la Molle ?
13: Il est militaire ?
0: Oui.
13: Il vient d'arriver à la Neuville.
0: Ah voilà, c'est ça.
13: Ouais.
0: Vous le connaissez ?
13: Non.
0: Bon, il a été condamné par nous-mêmes, le tribunal de Nancy, à un travail d'utilité publique.
13: Oui.
0: Vous connaissez, je pense.
13: Oui.
0: C'est-à-dire que pour ne pas aller en prison...
13: Il doit faire du travail gratuitement.
0: Voilà. Donc, il viendra tous les matins chez les habitants de la rue de l'église pour tirer leur chasse d'eau.
13: Ah bon ?
0: Alors, nous vous demandons de ne pas tirer la chasse d'eau une fois que vous irez aux toilettes.
13: D'accord.
0: Voilà. Donc, à quelle heure allez-vous aux toilettes ?
13: Oh, bah, 7 heures du matin.
0: 7 heures. Donc, il se rendra chez vous à 7h10.
13: D'accord.
0: Hein, tous les matins. Et donc, il tirera votre chasse d'eau après que vous soyez allé aux toilettes.
13: D'accord.
0: Surtout, surtout, ne tirez pas la chasse d'eau, parce que si vous tirez la chasse d'eau vous-même, il ira en prison. Hein.
13: Oui, bien sûr.
0: Vous comprenez, hein ?
13: J'ai compris. Je vais mettre un papier dans les WC.
0: Et vous pensez que ça suffira pour...
13: Il y a mon mari avec moi, donc...
0: À quelle heure va-t-il aux toilettes, lui ?
13: Ah, lui, il y va bien avant moi.
0: Ah,
13: alors. C'est moi qui vais la dernière.
0: D'accord, donc on peut le faire venir à 5 heures, hein ?
13: Bon, on n'est pas levé à 5 heures.
0: Oui, mais au moins comme ça.
13: Si, ah oui.
0: S'il vient à 5 heures, au moins on est sûr qu'il est sur place.
13: Ah, d'accord. 6h30 alors.
0: 6h30, c'est bien ?
13: Oui.
0: Comme ça, long.
13: 6h30, oui, ça sera bon.
0: Comme ça, à 6h30, il vous accompagne aux toilettes.
13: Mmh.
0: Hein, il reste à côté de vous.
13: Ah d'accord, il sera à côté de moi ?
0: Ah bah oui, madame.
13: Ah bon, d'accord.
0: Ah mais je vous rassure. Avec, je vous rassure, avec les gendarmes, on va pas le laisser tout seul à côté de vous, évidemment.
13: Mmh.
0: Il y aura, évidemment, dans vos toilettes, il y aura les deux gendarmes. Hein.
13: Oui, d'accord.
0: Et lui, donc, monsieur Jacob de la Molle. Est-ce qu'il y a assez de place pour quatre dans les toilettes ?
13: Ah ben, il est en profondeur. Hein.
0: Le
13: WC est en profondeur parce qu'il y a un escalier escamotable qui descend dans les WC.
0: D'accord. Donc... Comment ils vont se mettre ? Comment ils vont se disposer à côté de vous quand vous êtes...
13: Eh bien, deux de chaque côté du mur.
0: Comment ?
13: Deux de chaque côté du mur.
0: D'accord. Et vous ?
13: Eh bien, au milieu. Au fond, au milieu.
0: D'accord.
13: C'est rectangulaire, hein, de toute manière.
0: Je note. Et est-ce que vous avez des pinces à linge ?
13: Oui.
0: Est-ce que ça vous embêterait de leur en mettre sur le nez ? Parce que ça, les gendarmes...
13: Une pince à linge sur le nez ?
0: Ouais, vous imaginez quand même pas qu'on va laisser deux gendarmes à côté de vous pendant que...
13: Bah, j'en ai des pinces à linge, j'ai dans mon linge. Hein.
0: D'accord. Et est-ce que ça vous embête de le remettre sur le nez ou...
13: Bah, je peux leur donner.
0: Bon, bah, écoutez, c'est gentil. C'est très gentil. Et une fois par semaine, est-ce qu'on peut vous demander un petit service supplémentaire ?
13: Oui, si c'est possible.
0: Merci. En fait, vous savez, une fois par semaine, les gens qui sont soumis à des travaux d'utilité publique ont le droit de voir leur famille.
13: Mmh.
0: Est-ce que c'est possible, en plus des deux gendarmes, qu'ils reçoivent à ce moment-là dans vos toilettes en même temps leur famille ?
13: Ah non.
0: Ça vous embête ?
13: Oui.
0: Pourquoi ? Vous êtes pudique ?
13: Bah, pas plus que ça, mais enfin, déjà des gendarmes, ça fait quand même beaucoup de monde quand même. Hein.
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9: Oui, bonjour monsieur.
14: Non, c'est madame.
9: Admettons, je suis bien chez le boulangiste.
14: Oui.
9: C'était pour vous prévenir que j'ai un petit jeune qui va commencer à travailler chez vous à partir de vendredi.
14: Ouais, mais j'ai pas de jeune qui va venir au magasin.
9: Ah bah si.
14: Vous avez demandé à qui ? Vous pouvez pas m'imposer quelqu'un comme ça ? Vous auriez peut-être pu nous contacter, j'aurais dit non tout de suite, de toute façon.
9: Bah, c'est pour ça que je vous ai pas contacté avant, parce que si c'était pour dire non, valait mieux que je vous contacte après.
14: Je regrette, c'est pas la peine de m'envoyer personne, il va repartir aussi vite.
9: Non, non, on s'est mal compris. Je ne vais pas vous envoyer personne, puisque je vais vous envoyer quelqu'un.
14: Vous allez m'envoyer personne, vous allez m'envoyer quelqu'un, c'est quoi votre cirque ? faire que.
9: Parce que vous dites qu'il ne faut pas vous envoyer personne, mais non, puisque je vais vous envoyer quelqu'un.
14: Non, rien du tout. J'ai pas fait de contrat, j'ai rien signé.
9: Non, mais moi je l'ai fait, je me suis permis de le faire.
14: Non, mais vous êtes un peu gonflé, quoi. J'ai rien signé, vous m'avez jamais rien demandé.
9: Non, ça c'est vous qui me dites.
14: Ben non, je n'ai rien signé.
9: Oui, bah on fait celui qui n'a rien signé.
14: Mais je vous dis que non.
9: Alors prouvez-le.
14: Bah, quoi que je dois prouver, je sais même pas en quoi que ça concerne.
9: Alors on fait celui qui sait pas en quoi que ça concerne.
14: Mais non, vous n'avez qu'à m'envoyer les papiers, que je vois si c'est ma signature.
9: Vous allez gommer?
14: Mais je vais pas gommer, je vais pas signer, c'est pas la peine, je vais pas le gommer.
9: Bah alors jurez que vous allez pas gommer?
14: Bah si, je le jure. Non mais.
9: Alors entre nous, effectivement, c'est moi qui ai signé le papier. Ce qui compte, c'est que ce soit signé, que ce soit vous ou moi, c'est pareil. Vous voyez, c'est.
14: Ah bah non, c'est pas pareil. Non mais oh, c'est un faux. Je regrette, c'est un faux. Attendez. Il a envoyé papier et un contrat de travail, on n'a rien fait du tout.
15: Allô?
9: Ah, un autre monsieur.
15: Vous pouvez pas faire des papiers à quelqu'un sans demander à l'entreprise si elle est d'accord pour l'accueillir?
9: Bah, moi, si vous voulez, étant mon propre patron, je peux décider.
15: En tant que patron, vous pouvez imposer des salariés dans une entreprise?
9: Ah, bah, on est d'accord.
15: Non, mais attendez, vous plaisantez ou quoi? Là, je m'en fous. Vous n'avez pas signé. Bon, attendez, c'est la meilleure. Vous signez des contrats sans voir les partenaires. Alors là, on m'a déjà fait des coups, mais alors celui-là, pas encore.
9: Non, bah, enfin, si vous êtes contre l'employisme après.
15: Vous plaisantez ou quoi? Je m'en fous. Vous comprenez ce que je vous dis?
9: Oui, mais comme j'ai validé l'embauche chez vous, je peux.
15: Mais vous n'avez pas le droit de valider une embauche chez moi. Enfin, vous savez de quoi vous parlez ou quoi? C'est quoi votre métier à la base?
9: Alors, à la base, c'est mon beau-frère qui est employeuriste et qui m'a donné la passion de l'employisme.
15: Vous êtes dans l'employisme, donc vous signez des contrats et moi je suis obligé de prendre le gars. Non, mais vous êtes malade ou quoi?
9: Bah, pour vous, c'est du bénéfice si vous voulez, dans le sens où c'est un
15: non,
9: petit jeu.
15: Non, j'en veux pas, j'ai trop de personnel, j'en veux pas. Qu'est-ce que je vais faire? Balayer?
9: Peut-être que parmi vos employés, il y a quelqu'un dont vous souhaitez vous débarrasser et que lui pourrait prendre sa place.
15: C'est n'importe quoi.
9: Parce qu'il y a toujours quelqu'un qu'on traîne un petit peu comme un boulet.
15: Bah, il y a 5 minutes, vous me parliez d'employisme, me faire travailler les machins, et là vous me demandez de virer quelqu'un pour prendre quelqu'un avec votre contrat.
9: Voilà, donc il viendra.
16: Monsieur Martin.
9: Ah, c'est madame.
16: Excusez-moi, votre beau-frère est là ou pas, monsieur Martin?
9: Mon beau-frère, oui, je vous le passe.
16: Ouais, d'accord. Ok, j'attends le tut-tut ou.
9: Le tut-tut?
16: Ouais.
9: Ah, madame est connaisseuse. Alors attendez, ne quittez pas, je vais transférer l'appel parce que là, ça mérite.
16: Tut-tut-tut-tut-tut-tut-tut. Ah ouais.
9: Allô?
16: Oui.
9: Bonjour madame, je suis mon beau-frère.
16: Bon, je vous ai reconnu, j'écouterai les chansons tous les jours.
9: Ah bah, j'avais l'impression un petit peu.
16: Mais je peux vous passer mon beau-frère si vous voulez.
9: Ah bah, passez-moi votre beau-frère.
16: Allô? Ouais.
9: Vous êtes un vrai beau-frère ou pas?
16: Oui, un vrai.
9: Ah bah, dans ce cas, on va faire une discussion entre beau-frères, ne quittez pas. Martin, oui? Je te passe le beau-frère du beau-frère. Ah bah oui. Allô?
16: Oui, allô?
9: Est-ce que je pourrais parler à votre beau-frère, s'il vous plaît?
16: Oui.
9: Merci.
16: Allô, bonjour.
9: Ah, attendez, là, c'est le beau-frère du beau-frère.
16: Ouais.
9: Ah bah, je vous repasse mon beau-frère. Martin, ouais? Je te repasse le beau-frère, ouais? Allô?
16: Allô, oui, c'est moi.
9: Bonne journée, alors.
16: À vous aussi.
9: Au revoir.
16: Ça fait bien plaisir de vous avoir eu. Bonne journée.
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18: Allô, oui?
0: Oui, bonjour, madame.
18: Oui?
0: Oui, bonjour, c'est Nicolas Hulot à l'appareil. Vous connaissez l'émission Il est choix, il tue?
18: Oui.
0: Très bien, vous nous avez déjà regardé. Vous connaissez alors la séquence frisson? D'accord. Nous sommes dans les canalisations d'eau de votre immeuble avec un caméraman et un ingénieur du son. Oui. Et alors le problème que nous avons, c'est que nous essayons de remonter à la surface tous les trois. Mais je ne sais pas si vous avez déjà vu vos canalisations d'eau.
18: Ah non, pas du tout.
0: Bien, disons que les parois sont plutôt rêches. Je voudrais savoir si pour cette séquence frisson, vous pourriez faire couler un peu d'eau avec du savon ou un liquide vaisselle qui nous permettrait de remonter plus facilement à la surface et de nous dégager de ce conduit.
18: Bon, ben écoutez, alors, je vais aller à la cuisine.
0: Je vous remercie.
18: Je vais tout de suite et je ne raccroche pas.
0: Ne raccrochez pas, voilà, vous êtes gentil. Chers téléspectateurs, vous êtes au cœur de Il est choix et il chue. Et oui, c'est en effet la grande séquence frisson. Séquence frisson avec Nicolas Hulot. Allô?
18: Voilà, j'ai fait couler avec de l'eau avec du produit de vaisselle.
0: Eh bien écoutez madame, je vois en effet l'eau qui arrive vers nous. Nous tentons effectivement de nous dégager, de remonter vers le conduit. Les parois semblent plus humides, je vous remercie beaucoup.
18: Est-ce que vous voulez que je remette encore?
0: Écoutez, dès que j'aurai raccroché, vous en remettrez un petit peu. Vous m'entendez là?
18: Oui, je vous entends très bien, moi.
0: Ah, le signal est moins bon, je ne sais pas si vous m'entendez.
18: Oui, je vous entends très bien, Nicolas et Jo.
0: Eh bien écoutez, je vous remercie, car les parois sont humides et nous glissons le long des tuyaux de vos canalisations d'eau. Comment vous remercier?
18: Oh, bah, j'en sais rien.
0: Écoutez.
18: En venant me voir.
0: D'accord, bah écoutez, nous allons essayer d'arriver chez vous par vos WC. Hein, donc
18: comment vous allez passer par le petit trou des WC?
0: Non, mais on va juste vous faire un petit signe de la main, on ne pourra pas passer le corps. Hein.
18: Ah bon?
0: Et on continuera l'escalade jusqu'en haut, donc. Hein,
18: d'accord.
0: Pour la séquence frisson, donc vous nous regardez par les WC. Je vais essayer de sortir la main et de vous faire un petit bonjour. Avec la caméra, ce que vous pouvez faire, c'est nous faire un grand sourire à ce moment-là au-dessus de vos WC ou pas?
18: Oui, si vous voulez, mais dans combien de temps?
0: Écoutez, il nous faut à peu près une minute pour arriver jusqu'à vous.
18: D'accord.
0: D'accord. À tout de suite.
18: À tout de suite. Allô?
19: Allô? Oui, bonjour madame, c'est votre voisin.
18: Oui?
19: Oui, juste à côté, là, l'immeuble à côté. Dites-moi, je comprends pas, j'étais au WC et j'ai vu une main qui se tendait.
18: Ben oui, c'est Nicolas Hulot.
19: C'est pas vrai. Il m'a donné un message pour vous avec un décalcomanie de l'émission Il est choix, il sue.
18: Ben, vous êtes à côté?
19: Oui.
18: Ben, vous, attendez, je viens.
19: D'accord. Mais c'est qui, vous dites?
18: Nicolas Hulot.
19: Mais
18: qui fait l'émission Il est choix?
19: Il est choix, il sue, c'est lui?
18: C'est lui.
19: C'est pas possible.
18: Oui, c'est une émission qui fait frisson.
19: Ah, mais je suis passé dans la séquence frisson?
18: Ben oui.
19: Parce que j'étais juste assis sur mon trône et j'ai vu un bras qui se tendait. Vous vous rendez compte? Alors, qu'est-ce que je fais?
18: Ben, attendez, j'arrive.
19: Ça y est, il remonte. Attendez, il veut...
18: Allô?
19: Oui, il veut vous parler, je vous le passe.
18: Attendez.
20: Allô?
18: Allô?
20: Oui, c'est Nicolas.
18: Ben oui, alors... j'attendais aux toilettes, mais moi, je ne savais pas que c'était à côté.
20: Écoutez, je me suis complètement trompé. J'espère que vous m'en voulez pas, je suis sorti chez votre voisin. Écoutez, vous avez été formidable, et j'espère que vous appréciez la séquence frisson.
18: Ah oui, toujours, bien
20: d'accord.
18: Sûr.
20: C'était Nicolas Hulot pour la séquence frisson. Bravo Nicolas, j'espère que j'étais bon.
18: Oui, très bon.
20: Et la semaine prochaine, ma chère Françoise, j'espère que vous nous regarderez.
18: J'espère aussi, oui.
20: Nous tenterons l'escalade du radiateur de ma voiture 4x4. C'était Nicolas Hulot, à bientôt.
18: À bientôt.
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21: Allô?
9: Oui, bonjour madame. C'est bien la boucherie?
21: C'est monsieur, oui, c'est la boucherie.
9: Je voulais savoir si vous vendiez encore du roast beef.
21: Oui.
9: Ah bah voilà. Bah faudra arrêter.
21: Pourquoi?
9: Par rapport aux Anglais qui ont décidé de quitter l'Europe.
21: Pourquoi vous me dites ça, monsieur? C'est pas...
9: Vous n'allez pas continuer à vendre de la viande anglaise alors que...
21: Oh là là, alors là, on va pas du tout rentrer dans ce débat là, monsieur.
9: Vous reconnaissez quand même que vous vendez du roast beef.
21: Qu'est-ce que vous allez m'embêter avec de la Grande-Bretagne là? Ça n'a rien à voir, vous êtes parti à l'ouest là, carrément.
9: Je constate que vous défendez donc les Anglais
21: non.
9: contre la France.
21: Monsieur, vous êtes qui pour me dire ce que j'ai à faire?
9: Excusez-moi, enfin c'est juste du bon sens.
21: Alors attendez, reste au téléphone, hein. Je vous passe quelqu'un plus de compétent, vous allez voir. Restez bien accroché, hein. Je vous assure. Allô?
9: Oui, allô?
21: Oui, bonjour, monsieur.
9: Oui, bonjour, madame. Alors, comme j'expliquais...
21: Non, votre... c'est pas madame, c'est monsieur, d'abord.
9: Ah bah, vous aussi, décidément.
21: Oui.
9: On me dit que vous défendez le roast beef.
21: Je défends le roast beef.
9: Alors que...
21: Non. Monsieur, d'abord...
9: Vendre des produits anglais, alors que les Anglais ont décidé de quitter l'Europe, avec cette histoire de Brexit, là.
21: Oui.
9: Je trouve ça un petit peu gonflé.
21: Mais monsieur, je travaille pas que les Anglais.
9: Oui, bah ça, c'est ce qu'on dit.
21: Bah, monsieur, vous pouvez venir voir quand vous voulez.
9: Oui, et puis le temps que j'arrive, vous allez cacher les Anglais.
21: Mais non, monsieur, j'ai les... Mais écoutez, on a les factures, on a tout ce qu'il faut.
9: Non, mais...
21: C'est pas un souci.
9: Non, mais je vois le truc, c'est que vous allez me les mettre à la cave ou je ne sais où, et puis comme...
21: Mais monsieur, j'ai pas de cave, j'ai rien.
9: Ah bah tiens, elle sera...
21: C'est vous... Non, mais c'est vous qui faites ça, donnez-moi votre nom, et puis à ce moment-là, j'irai vous voir ou n'importe quoi avec les factures et tout, mais moi, ça me dérange pas, monsieur.
9: Ah oui, non, mais c'est ça, donc vous venez me voir, et les Anglais, ils restent chez vous pendant ce temps.
21: Mais venez voir si vous voulez, monsieur, j'en ai rien à cirer. Moi, c'est contrôlé, c'est tout, point.
9: Vous seriez pas un petit peu british?
21: Non, pas du tout, monsieur, non.
9: Je suis sûr que vous êtes anglais.
21: Mais non, monsieur.
9: How do you do?
21: Mais arrête de dire des conneries.
9: Non, mais excusez-moi, mais enfin, je reconnais l'accent.
21: Je reconnais l'accent anglais. Je suis français, monsieur.
9: Oui, bah c'est ce qu'on dit.
21: Mais arrêtez de dire des
9: conneries. Non, mais je rêve.
21: Non, mais non, vous rêvez pas, monsieur, ce que je dis, c'est vrai. Oui, vous rêvez.
9: Non, mais enfin, excusez-moi.
21: Si vous voulez venir me voir, venez me voir, écoutez, que de faire chier le monde, là.
9: Non, mais enfin, excusez-moi, mais enfin, c'est quand même pas moi qui vends de l'anglais.
21: C'est pas moi qui a téléphoné, monsieur, c'est vous qui me téléphonez. Bah, pourquoi faire vous me téléphoner à l'heure? Je vous ai rien demandé, moi.
9: Bah, parce que vous êtes quand même hors la loi.
21: Mais je suis hors la loi de quoi?
9: Bah, de roast beef.
21: Du roast beef. Qu'est-ce que vous racontez, là?
9: À partir du moment où vous vendez de l'anglais, vous voyez, c'est quand même...
21: Mais monsieur, je ne vends pas d'anglais.
9: Ah bah alors là...
21: Mais putain de merde, venez me voir ici, bordel de merde. Je vais vous expliquer, moi.
9: Ah bah je viens.
21: Bah venez, monsieur, mais venez, je vous attends. Puis écoutez, vous n'allez pas me faire chier, si vous avez envie de venir me voir, venez me voir.
9: Ah non, mais bien sûr, non mais... Autrement,
21: je vous ferai un procès au cul, moi.
9: Ah bah moi d'abord.
21: Bon, d'accord, ok.
9: Pour recélisme de roast beef.
21: Écoutez, vous me faites chier et c'est tout, point. Virgule, à la ligne.
22: Ambulance, bonjour.
23: Bonjour madame, je suis bien aux ambulances.
22: Oui monsieur.
23: Bonjour madame.
22: Bonjour monsieur.
23: Monsieur le Dieu à l'appareil.
22: Oui.
23: Je vous appelle parce que, vous savez, on garde des enfants là, hein, pendant les vacances de Pâques. Hein.
22: Oui.
23: Et là, je viens de surprendre mon petit-fils.
22: Oui.
23: Il s'apprêtait à téléphoner, à vous appeler. Là, il allait composer votre numéro.
22: Oui.
23: Pour vous faire une plaisanterie au téléphone, alors qu'il est en vacances et que je lui expliquais que vous travaillez pendant ce temps-là.
22: D'accord.
23: Et que s'il y avait des gens à qui il fallait pas faire des blagues, c'était bien les ambulances.
22: Ah, d'accord.
23: Je vous le passe, si vous pouvez lui expliquer pourquoi il faut pas vous faire de blagues, ça m'arrangera comme ça. C'est bien que cette génération-là, on leur fasse la morale un peu aussi.
22: D'accord,
23: hein.
22: Merci.
23: Écoute, la dame va t'expliquer.
22: Allô?
23: Il vous écoute, hein?
22: Oui, bonjour.
23: Il est assez timide.
22: Et oui, il faut pas faire de blagues, parce que tu sais, nous, on a des gens très malades à transporter. Après, si on vient chez toi parce que tu nous as fait une blague, ça va pas aller, quoi. Hein? Tu comprends, hein?
23: Oui, allô?
22: Oui.
0: Oui, bonjour. Je sais pas pourquoi vous me dites ça, parce que je sais très bien, je suis brancardier à l'hôpital.
22: Mais attendez, vous avez quel âge, monsieur ?
0: Moi, j'ai 50 ans.
22: Ah, mais voilà.
0: Je vous passe mon grand-père. Hein.
22: D'accord.
23: Allô ?
22: Oui ?
23: Je vous ai eu. Hein.
22: Comment ?
23: Eh ben oui, je vous ai eu, je suis content.
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1: Oui, allô ?
9: Bonjour, monsieur, je suis bien chez l'artisan bijoutier.
1: Non, c'est pas un monsieur, c'est une dame. Désolé.
9: Oui, bah c'est pas grave, vous inquiétez pas.
1: Bah oui, mais je suis pas un monsieur, je suis une dame.
9: Bah je crois pas.
1: Bah vous êtes...
9: Non, mais si c'est artisan, c'est que c'est un monsieur.
1: Ah, mais c'est pas parce que c'est artisan que j'ai que des messieurs, hein. J'ai pas que des hommes, hein.
9: Et puis déjà, si vous étiez une dame, vous seriez artisane.
1: Non, moi je suis artisan.
9: Ah, donc c'est bien ce que je disais, vous êtes un monsieur.
1: Ouais, bon, je suis un monsieur, allez.
9: Ah oui, bah c'est ce que je disais depuis tout à l'heure.
1: Voilà. Bon, on va se comprendre, vous inquiétez pas, on y arrive.
9: Pardon, avec vos histoires de monsieur. Monsieur, madame, j'avais pas compris que vous étiez un monsieur.
1: Bah, moi non plus.
9: Bref, on rigole, mais c'est pas tout ça. Monsieur Martin, à l'appareil, je vous ai inscrit comme prédonateur pour ma cagnotte téléphonique. Vous devez connaître le principe.
3: Ah non, pas du tout.
9: Alors, la prédonation, c'est que d'abord, on vous débite un don, et ensuite, on vous demande si vous voulez bien nous laisser l'argent.
4: Allô ?
9: Ah, un autre monsieur.
4: Oui.
9: Donc, je sais pas si vous avez suivi pour votre prédonation.
4: Non, ça va pas. Non, mais on s'en va où, là ?
9: Ah oui, donc apparemment, vous avez suivi.
4: Ça va pas, non ? Mais j'ai rien demandé, moi.
9: Non, mais en gros, c'est comme une cagnotte par Internet, sauf que je la fais par téléphone.
4: Mais pourquoi par téléphone ? Mais ça va pas, non ?
9: Parce que avant, je faisais des cagnottes sur Internet, mais soi-disant, je tapais un peu trop dans la caisse et j'ai été interdit.
4: Mais ça va pas, non ? Je vous donnerai pas d'argent.
9: Non, et puis tant que le juge a pas rendu son verdict, je suis pas encore coupable.
4: J'ai rien demandé, monsieur.
9: C'est normal, puisque d'abord, on prend l'argent, mais ensuite, si vous voulez, vous pouvez annuler, évidemment. Ah, allô ?
5: Oui, allô ?
9: Ah, c'est madame ?
5: C'est monsieur.
9: D'accord, eh ben passez-moi le patron.
5: C'est lui-même, l'appareil. Qu'est-ce que vous me racontez, là ?
9: Je vous ai inscrit pour une prédonation de 100 euros.
5: Qui c'est qui vous a donné 100 euros ?
9: Bah, c'est vous.
5: Et qui c'est qui vous a donné un chèque ?
9: Ah non, pas besoin de chèque, on fait un prélèvement.
5: Non, vous avez rien à prélever, monsieur. Moi, qui c'est qui vous a fait ça, déjà, premièrement ?
9: Bah, premièrement, c'est moi qui l'ai prélevé direct.
5: Ça a été prélevé direct, mais comment vous avez eu mes coordonnées de bancaire ?
9: Alors, vos coordonnées de bancaire, je les ai eues par mon beau-frère. Il est voyant numérologue, il arrive à voir tous les comptes de bancaire et il m'a filé les vôtres.
5: Ah non, il y a hors de question, ça.
9: Si vous préférez, je peux aussi prélever sur votre facture de téléphone.
5: Non, monsieur, je ne veux rien que soit enlevé sur ma facture.
9: Téléphone non plus, alors attendez.
5: Oh, vraiment.
9: Bon, exceptionnellement, je peux retirer les 100 balles sur votre carte vitale.
5: Ah non.
9: Faudra juste prévenir la sécu que vous m'autorisez.
5: Moi, j'ai jamais autorisé quelqu'un à prendre sur le... Mais c'est quoi ce bazar, alors ?
9: Oh, bah écoutez, on va rechanger. Est-ce que vous avez un compte voyageur SNCF ?
5: Non, écoutez, si jamais, quoi que ce soit, je suis débité sur un compte...
9: Ah non, mais d'accord, pardon, j'avais pas compris. Ça vous arrange en liquide ?
5: C'est ma gueule ou quoi, là ?
9: Non, mais c'est vrai que c'est plus pratique pour tout le monde. Vous écoulez du cash.
5: Ouais, laisse tomber, là, t'es en train de... Je sais pas ce que tu...
9: Bon, allez, t'as raison, on dit marché conclu, on n'en parle plus.
5: Bah, arrêtez de vous foutre de ma gueule, vous foutez de ma gueule ou quoi, là ?
9: Bah, c'est-à-dire que je vous cache pas que je comptais un peu sur vos 100 balles.
5: Mais qu'est-ce que
9: c'est ? Parce que j'emmène mon beau-frère au resto ce soir, et si vous saviez ce qu'il bouffe...
5: C'est quoi ce truc là ? C'est une blague ou quoi là ? Vous foutez ma gueule ou quoi ?
9: Franchement.
5: Oh, c'est une connerie. Ça.
9: Alors oui, c'est complètement une connerie.
5: C'est une radio ?
9: Oh, mais bien sûr, oui, c'est une radio.
5: Non.
9: Ah si ? Ah, je dirais même une radio où on se marre beaucoup.
5: Oh, Rire et Chanson ?
9: Correct.
5: Merci bien, monsieur.
9: Ah, mais c'est moi. Et au revoir, madame.
5: Au revoir, monsieur.
9: Hop. Au revoir qui ?
5: Madame.
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25: Allô ?
0: Alors, je vous rappelle, chers auditeurs, que nous appelons deux personnes. Actuellement, nous sommes en train d'appeler Monsieur Villadar, Jean, ainsi que Monsieur Villosset Célestin à Le P. Alors, attention. Pour le moment, les deux téléphones sonnent dans le vide. Apparemment, il n'y a personne.
25: Mais si.
0: Vous connaissez bien la règle du jeu ?
25: Oui, mais moi, je suis là, je vous entends.
0: Dès que le téléphone sera décroché, c'est le premier de ces deux auditeurs qui dira « mort aux vaches » deux fois, qui aura gagné. Pour le moment, le téléphone sonne chez Monsieur Villadar. Apparemment, ça ne répond pas.
25: Mais si, je suis à l'écoute.
0: Chez Villosès, qu'il y a du nouveau ?
25: Oh, ben ça ne va pas, votre histoire. Moi, je suis à l'écoute, enfin.
0: On attend toujours que ça sonne.
25: Oh.
0: Dès que nous entendons « mort aux vaches ».
25: Ben, je vous dis « mort aux vaches », moi.
0: Pour le moment.
25: Ah ben non. Coule pas, j'ai décroché, moi, j'entends, alors. Je sais que ça.
0: Toujours rien, régie ?
25: Mort aux vaches.
0: Encore 40 secondes.
25: Mais moi, je vous dis mort aux vaches, hein. Moi, ça, c'est qu'ils ne m'entendent pas, je comprends pas, là. Je ne colle pas.
0: Il y avait quand même un tracteur à gagner.
25: Oui.
0: Et nous n'entendons toujours pas.
25: Oh, mort aux vaches.
0: Attendez, nous entendons quelque chose.
25: Oui, mort aux vaches.
23: Allô ?
25: Oui ?
0: Ah, nous entendons quelqu'un. Il y a quelqu'un. Monsieur Villosset ?
25: Non, c'est Villalard.
19: Oui, c'est monsieur Villosset.
25: Oh non, non, non. C'est pas Villosset, c'est Villalard.
0: Oui, bonjour, monsieur.
25: Oh, oui, oui.
0: Vous êtes donc en direct sur Radio 104.7.
25: Il y a 10 fois que je réponds, quand même.
0: Alors, est-ce que vous connaissez le mot de passe ?
19: Et quel mot de passe ?
25: Ah ah, morovache, morovache. Ah ah, moi je le sais.
0: Eh bien, attention, monsieur Villosset, vous avez écouté l'émission. C'est dommage, ça sonne toujours chez Villalarme, il n'y a personne qui répond.
25: Mais si je réponds !
19: C'est le mot de passe d'hier ou le mot de passe d'aujourd'hui ?
25: Ah !
0: Ah, ben c'est le mot de passe, vous devez le connaître.
25: Ben c'est morovache, morovache, voilà.
0: Qu'est-ce qu'on dit, monsieur Villosset, comme insulte aux policiers ?
25: Oh, non, c'est pas vrai, ça.
19: On dit qu'ils ont des cornes, je ne sais pas.
0: Non, non, non, pas du tout. Et ça sonne toujours chez Villalard.
25: Oui, je réponds. Morovache, morovache.
19: CRSSS.
25: Oh là là là là là là là.
0: Pas du tout, ça n'est pas ça du tout. Et c'est dommage que ça ne réponde pas.
25: Mais si ça répond, Villalard répond. Morovache, morovache. Tout de même. Qu'est-ce qui se passe, Jean ? Le téléphone n'est pas bien ou quoi ?
0: Monsieur Villosset, dernière réponse.
25: Oh non,
19: je ne sais pas, moi. Morovache.
0: Qu'est-ce que vous avez dit, là ?
25: Oui, il m'a entendu, c'est tout. Non.
19: Morovache, morovache.
25: Ben voilà, il m'a entendu.
0: Est-ce que vous êtes certain de votre réponse ?
25: Moi ? Monsieur Villalard, ah oui.
0: Est-ce que vous en êtes sûr ?
25: Oui, ben absolument.
19: Oui. Ah oui, j'en suis certain.
25: Et moi, je ne le dis plus puisqu'il m'a pas entendu. Non.
0: Alors, attention.
25: Je comprends pas, moi, parce que c'est moi qui ai dit la première, hein, non.
19: Morovache,
0: vous avez gagné.
25: C'est moi qui ai dit la première réponse, hein, ce n'est pas juste. C'est pour ça que monsieur vous a répondu, c'est parce qu'il m'a entendu.
0: Monsieur Villosset.
25: C'est moi qui ai dit la première.
0: Alors donc, monsieur Villosset a gagné un tracteur.
25: Je suis pas contente.
0: Et madame Villalard a gagné un pins.
25: Ah oui, mais non, je me fous pas mal du pins, moi, je devais avoir gagné le tracteur, normalement, hein.
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6: Commissariat, bonjour.
9: Bonjour monsieur, c'est bien le commissariat ?
6: Oui.
9: J'aurais besoin de vous emprunter une carte grise pour refaire une plaque numérologique pour ma voiture. Quand est-ce que je peux passer ?
7: Emprunter quoi ?
9: Ah, vous avez changé de doigt.
7: Ouais, on est deux.
9: Ah d'accord, bonjour madame.
7: Ouais, ma petite, je suis en train de la former au standard là, donc...
9: Ah oui, d'accord.
7: Expliquez-moi, c'est un véhicule qui a été immobilisé ?
9: Elle a très bien décroché en tout cas, hein, je voulais vous le dire.
7: Bon, expliquez-vous tout de suite carte grise, j'ai pas tout compris.
9: Non, j'ai trouvé qu'en plus qu'elle était aimable, que c'était...
7: Mais bon, allez, passons.
9: C'était très professionnel, hein, je voulais...
7: D'accord. C'est un véhicule qui a été immobilisé.
9: Est-ce que je peux lui mettre 5 étoiles ?
7: Bon, monsieur, j'ai pas que ça à faire, s'il vous plaît.
9: Non, mais je vous en prie.
7: Votre véhicule, c'est un véhicule qui a été immobilisé, c'est quoi ?
9: Ah non, pas du tout. J'ai entendu aux infos, ils disaient que les voitures de police, elles n'avaient pas de PV.
7: Ouais.
9: Donc si j'ai le même numéro qu'une voiture de police, ça me permet d'éviter les PV.
7: Ouais, c'est ça.
9: Ah bah oui, c'est ça. Parce que avec un numéro... Ah.
8: Allô ?
9: Ah bah une autre dame.
8: Monsieur, si vous faites une infraction, bien sûr, vous n'avez pas une voiture de police.
9: On peut faire comme si c'était une voiture banalifiée.
8: Vous comprenez pas, il y a un problème chez vous. Hein. Vous voulez le numéro d'immatriculation d'une voiture de police pour faire une...
9: Alors oui, avec... alors attendez, je prends de quoi noter ?
8: Non mais je vais pas vous le... Monsieur.
9: C'est avec la dame du commissariat, ils vont me donner le numéro là.
8: Non mais monsieur, vous allez rien noter du tout parce que je vais rien vous donner.
9: Ah oui, donc il faut que je passe récupérer la carte grise.
8: Non mais il y a quelque chose qui fonctionne pas dans votre tête. Hein.
9: Martin, la dame dit qu'il faut qu'on passe prendre la carte grise.
8: Non mais vous comprenez pas ou quoi ? Je parle pas français.
9: Non mais j'ai très bien compris, il faut que je récupère la carte grise.
8: Vous allez pas avoir une carte grise de véhicule de police.
9: Non mais je vous la rapporte, à la limite on fait une photocopie.
10: Et vous voulez quoi ?
9: Bonjour monsieur, voilà, comme j'expliquais à votre collègue.
10: Vous utilisez la plaque d'une voiture de police pour ne pas avoir de PV. Non mais monsieur.
9: Ah bah vous avez compris.
10: Oui, bien sûr. Mais vous savez que c'est totalement interdit, monsieur. Juste comme ça, par information. Hein. Si je vous gratte parce que vous avez une plaque d'immatriculation usurpée à la police nationale, je peux vous dire que vous allez aller loin. C'est utilisation d'une plaque minéralogique appartenant à l'État.
9: Non, pas une plaque minéralogique. Non, une plaque d'immatriculation.
10: Oui, et ben ça s'appelle aussi une plaque... Non. Est-ce que vous avez conscience de ce que vous dites ? Je vous déconseille fortement d'utiliser nos plaques, d'accord ? Je vais prévenir les collègues. Si on voit quelqu'un traîner autour de nos véhicules à relever nos plaques, vous allez visiter les locaux d'une autre manière. Vous allez faire un petit tour avec nous.
9: Un petit tour.
10: D'accord ?
9: C'est gentil de proposer de me véhiculer, mais j'ai déjà ma voiture.
10: Oui. Donc vous vous foutez de ma gueule, là.
9: Non.
10: Si.
9: Non.
10: Si, vous vous foutez de ma tronche.
9: Non, mais à la limite...
10: Non, mais maintenant vous arrêtez.
9: Ah.
10: Vous êtes à la police nationale, d'accord ? N'oubliez pas où vous êtes. Manque de bol.
9: Et alors, dans ce cas, si moi je vous emprunte une voiture ? Ah, allez, c'est reparti.
6: De quoi ?
9: C'est madame.
6: Non, monsieur.
9: Oui, si vous voulez.
6: Vu la voix que j'ai quand même, je prends pas moi qui bon. Enfin bon, c'est pas grave. Vous voulez m'emprunter une carte grise ?
9: Voilà.
6: Comme ça, vous payez pas les TV.
9: Bah oui.
6: C'est comment votre nom, monsieur ?
9: Martin.
6: Monsieur Martin, vous habitez où ?
9: J'habite 1 rue Martin.
6: 1 rue Martin ? Monsieur Martin, 1 rue Martin. D'accord, vous habitez à Martin, c'est ça, non ?
9: À Martinville.
6: À Martinville, ouais, c'est ça. Vous me prenez pour un con ou quoi ?
9: Pardon ?
6: Vous me prenez pour un con ?
9: Non, mais alors. Est-ce
6: que vous me prenez pour un con ? Vous inquiétez pas, j'ai votre numéro de téléphone, monsieur, qui s'est affiché. Vous inquiétez pas.
9: Moi, je peux passer, c'est ce que je disais.
6: Passez, je vous attends, on vous attendra, il n'y a pas de problème.
9: Ah bah c'est super sympa.
6: Passez maintenant, et vous présentez M. Martin de Martin.
9: De Martinville.
11: Allô ?
12: Oui.
11: Oui, bonjour madame.
12: Vous faites des dépannages ?
11: Oui.
12: Est-ce que vous pourriez venir faire dépanner ma fenêtre, s'il vous plaît ?
11: C'est du PVC ou de l'aluminium ?
12: C'est du bois.
11: Comment ?
12: Ça a l'air d'être du bois.
11: Du bois ?
12: Du bois.
11: Du bois et...
12: Non, pas du bois. Du bouet.
11: Du bouet. Je comprends pas ce que vous me dites. Du bouet, c'est...
12: Vous connaissez pas le bouet ?
11: Du tout, non.
12: Comme une bouée, mais sans œufs.
11: Mm-hmm, mais ça, on fait pas, madame.
12: Si, si.
11: Non, du tout, non.
12: Ah, si.
11: Non, on ne fait pas, non.
12: Alors, écoutez, si vous voulez pas vous déplacer, est-ce que mon fils et moi, on peut vous amener la fenêtre ?
11: Non, mais nous, si vous nous emmenez la fenêtre, on vous la réparera pas, hein.
12: Non, c'est pas grave.
11: Non, ça nous fait une distraction.
12: Vous savez, à notre âge, on a besoin de distraction.
11: Je sais bien, madame, mais on ne sait pas ça. On ne le fait pas. Même en venant, on ne le fait pas.
12: Non, démonte la fenêtre, si tu veux commencer. On va l'appeler pour la dame pour qu'elle voit ce que c'est qu'une fenêtre en bouée.
11: Non.
12: Voilà. Elle va rentrer dans la berline. Oui.
11: Non.
12: Là, il est parti la démonter.
11: Non, madame, non. Je suis désolée, j'ai une autre ligne qui sonne. Je vais devoir vous laisser, madame.
12: Oh mon Dieu.
11: Je suis désolée, j'ai une autre ligne qui sonne, madame.
12: Oui, mais vous me faites beaucoup de peine.
11: Je suis désolée, j'ai une autre ligne. Je vais devoir vous laisser, madame.
12: Oui, mais vous me faites beaucoup de peine.
11: Je suis désolée, mais j'ai une autre ligne qui sonne. Je vais devoir vous laisser, madame.
12: Oui, mais vous me faites beaucoup de peine.
11: Je suis désolée, je vais devoir raccrocher.
12: Oui, mais vous me faites beaucoup de peine.
11: Je vais devoir raccrocher, madame.
12: Oui, mais vous me faites beaucoup de peine.
11: Je suis désolée.
12: Oui, mais vous me faites
11: beaucoup de peine. Au revoir, madame.
12: Oui, mais vous me faites beaucoup de peine.
11: Bonjour.
13: Oui, bonjour, Gendarmerie nationale, appareil.
11: Oui.
13: Nous venons d'intercepter une R21 immatriculée 54 avec une dame et un monsieur qui transportaient sur leur capot une fenêtre en bouée, nous disant qu'ils venaient vous l'amener à votre demande.
11: Ah, du tout, non.
13: Ah ben,
11: on lui a jamais demandé de venir avec sa fenêtre. Hein.
13: Ah bah écoutez, elle prétend que c'est vous qui...
11: Ah du tout, non. Non. C'est elle qui s'est engagée en disant qu'elle voulait venir avec sa fenêtre. Nous, on lui a dit non, puisqu'on ne répare pas ce type de fenêtre.
13: C'est une fenêtre en bouée, c'est ça ?
11: Oui.
13: Oui, et donc elle prétend que vous lui avez demandé d'apporter.
11: Du tout, non. C'est pas nous qui lui avons demandé. Hein.
13: Attendez, quittez pas. Hein. Oui, alors donc la dame me dit que... Madame, attendez, moi je suis avec les dépanneurs qui me disent que c'est vous, ils ne vous ont jamais demandé de l'amener.
12: Oh la menteuse, alors ça c'est pas vrai.
11: Non, c'est vous qui vous êtes focalisé pour emmener la fenêtre, on vous a jamais dit d'emmener la fenêtre, madame.
12: Elle m'a dit qu'elle ne savait pas ce que c'était le bouet et qu'elle voulait voir...
11: Non, c'est pas vrai, madame.
12: Elle m'a même dit, ah oui, amenez-la assez
11: vite. Vous êtes de mauvaise foi, madame.
12: Les collègues vont pouvoir voir ce que c'est le
11: bouet. Du tout.
13: Attendez, moi je vais vous entendre tous les deux pour une confrontation.
11: Donc, attendez, je sais ce que je dis encore. On ne l'a jamais demandé de venir avec sa fenêtre. On n'est pas inconscient quand même, quoi.
13: Même si c'est du bouet, madame ?
11: Même si c'est du bouet, oui.
13: Bon.
11: On envoie un technicien, mais on ne l'a jamais demandé de venir avec la fenêtre, monsieur.
13: Ben, c'est gentil de la dépanner, hein.
11: Ben, on n'a pas le choix, puisqu'elle nous fait passer pour des menteurs, donc...
13: C'est une rustine qu'il faut mettre, hein, apparemment, parce que la fenêtre est crevée, c'est tout. Hein.
11: Parce que la fenêtre est crevée, il faut mettre une rustine.
13: Exactement, hein, c'est ce que je vois, hein. Donc c'est une rustine, écoutez, le trou dans la fenêtre fait à peu près 3 mm d'épaisseur.
11: 3 mm d'épaisseur, oui.
13: Et donc il y a une fuite d'air et évidemment la fenêtre est dégonflée.
11: Une fuite d'air et la fenêtre est dégonflée. Mmh.
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24: Bonjour.
9: Bonjour monsieur, je suis bien à l'entreprise de plomberie.
24: Oui, bonjour monsieur.
9: Livraison Martin à l'appareil, j'ai un courrier contre signature pour vous.
24: D'accord, vous vouliez passer quand ?
9: Justement, je viens de passer en télétravail, donc maintenant je fais les livraisons chez moi.
24: Vous habitez où ?
9: J'habite à Martinville sur le Guénec, c'est au bout de la pointe bretonne.
24: Attendez, on va pas faire 400 bornes pour aller chercher un courrier monsieur, c'est impossible nous 400 bornes.
9: Non mais vous faites l'aller-retour vite fait.
24: On peut pas faire un aller-retour de 400 bornes aller, 400 bornes retour, ça fait 800 km pour aller chercher un recommandé.
9: Dans ce cas, faites-le le soir, comme ça vous roulez peinard.
24: Attendez, on va pas faire 5 heures de route aller, 5 5 heures de route retour.
9: C'est à vous de voir, hein. Si vous partez à minuit, à 10 heures le lendemain, vous êtes rentré. Hein.
24: Bah, vous me le présentez pas. Si vous pouvez pas me le présenter, c'est que c'est vous qui avez un problème.
9: Bon, écoutez, dans ce cas, je vais mettre que vous refusez le courrier, ce sera plus simple.
24: Ah bah, moi, je refuse pas un courrier. Alors là, c'est pas.
9: Ah,
24: c'est...
9: alors dans ce cas, je peux cocher la case contestage.
24: Non, vous n'avez pas à remplir contestation ou quoi que ce soit. Moi, il faut que ça soit au bureau.
9: Ah, ouais, ça ressemble quand même plus à un refus. Je vais cocher refus finalement.
24: Non, moi, je ne refuse rien du tout, monsieur. Vous me le, nous le portez ou vous retournez au destinataire?
9: Ah bah non, je peux pas dans les choix. J'ai soit refus, soit contestage.
24: Monsieur, attendez, on ne doit pas téléphoner dire je peux pas vous le livrer. Hein.
9: Ah si, je peux vous livrer,
24: eh ben non.
9: Mais chez moi.
24: Attendez, c'est la première fois que j'entends ça. Bah vous allez à la poste et vous nous le renvoyez en recommandé, et puis c'est tout.
9: Ah mais oui, bien sûr. Bah, dans ce cas, je vous donne mon RIB.
24: Bon, votre RIB, pour quoi faire?
9: Bah pour payer le recommandé.
24: Non mais vous avez marché sur la tête, monsieur. Moi je paye rien du tout. Hein.
9: Dans ce cas, c'est bien ce que je disais, c'est un refus. Je coche refus.
24: Oh dis donc, monsieur, vous êtes un fifier menteur.
9: Oh mais flûtier menteur vous-même.
24: Attendez, là c'est pas mal. Allô.
9: Bonjour monsieur, pardon, mais votre collègue refuse de récupérer.
24: Non, mais c'est pas ça. C'est que nous, on est pour traverser. Et en plus, on n'a même pas le droit au déplacement avec le confinement. Et vous êtes à 700 ou 800 km. Ouais.
9: Et bah, si vous vous faites contrôler, il suffit de dire que vous faites 800 km pour récupérer un recommandé.
24: Non, moi, je peux pas me déplacer. Hein.
9: Dans ce cas, j'ai mon beau-frère qui est taxi. Il peut peut-être vous emmener.
24: Non, mais monsieur.
9: Bougez pas, je lui demande.
24: Non, on pourra pas.
9: Allô, centrale, taxi Martin pour livraison Martin.
24: Pas de taxi non plus.
9: J'ai un client pour vous. Il voudrait réserver un aller-retour pour Martinville.
24: Allô?
9: Oui?
24: Oui, là, je vois que vous demandez un taxi pour venir chercher.
9: Oui, alors j'attends le confirmage. Vous devriez avoir un véhicule.
24: Et vous voyez la distance pour aller chercher un recommandé?
9: Ah, c'est donc un autre monsieur.
24: Non, mais sur l'enveloppe, il n'y a rien d'écrit?
9: Ouh, je sais pas si j'ai le droit de regarder.
24: Non, mais sur l'enveloppe, vous ne l'ouvrez pas.
9: Bon,
24: mais...
9: bah, vu que c'est vous qui demandez. Alors.
24: Non, je vous ai pas demandé d'ouvrir.
9: Bah, vous m'avez demandé ce qu'il y avait dedans. Comment voulez-vous?
24: Non, je vous ai demandé s'il y avait une indication sur l'enveloppe.
9: Comment voulez-vous que je regarde dans l'enveloppe si je ne vois pas?
24: Non, sur l'enveloppe, c'est pas de ma faute si vous comprenez pas. Sur.
9: Oh, bah, tu vas voir que ça va être ma faute.
24: Bon, vous me donnez un numéro de téléphone, s'il vous plaît?
9: Oui, alors 06.
24: Merci.
9: Je vous en prie. Donc, pour le taxi.
24: Non, vous me donnez un numéro de téléphone, s'il vous plaît.
9: Ah, vous ne l'avez pas noté?
24: Non.
9: Bah, je vous le redonne. 06.
24: Oui.
9: Donc, niveau taxi, il vient vous
24: chercher. Non, mais monsieur, donnez-moi un numéro de téléphone. 06, c'est pas un numéro de téléphone.
9: Bah, je vous ai donné mon 06.
24: Oui, mais vous me donnez que 06. Faut arrêter, là.
9: Sinon, je peux vous donner mon 07.
24: Non, mais monsieur.
9: Bah, c'est facile, c'est 07.
24: Non, mais arrêtez de me prendre pour une idiote, là.
9: Bon, je vous donne mon 08 au cas où.
24: Non.
9: Allez, ça me fait plaisir.
24: Non.
9: Donc, c'est 08.
24: Au revoir.
9: Ah, donc vous voulez pas mon 09?
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16: Allô?
18: Oui, bonjour monsieur. L'inspection d'académie à l'appareil.
16: Oui.
18: Nous sommes bien à l'école privée de garçons.
16: Oui.
18: Ah, très bien. Je vais vous passer l'inspecteur d'académie. Hein.
16: Si.
18: C'est inspecteur. Il y a deux communications pour vous. Il y a l'école privée de garçons et votre neveu. Mon neveu? Laissez-moi tout seul, hein. Refermez la porte, merci. Mon neveu et l'école. Très bien. Je vous remercie. Allô?
16: Allô, oui.
18: Mais t'es fou de m'appeler là.
16: Excusez-moi.
18: Tu veux des histoires ou quoi?
16: Excusez-moi, je ne suis pas votre neveu, monsieur. Je suis l'école privée de garçons, hein. Oui. Excusez-moi, monsieur l'inspecteur.
18: Bon, dis-moi très rapidement. Ce soir, je ne peux pas venir te chercher.
16: Non.
18: Attends, je prends. Ne quitte pas, je prends mon calepin.
16: Excusez-moi, monsieur l'inspecteur. Je suis désolé, vous me prenez pour votre neveu et je suis le directeur de l'école privée, monsieur l'inspecteur.
18: Alors, écoute bien jusqu'au bout ce que je vais te dire, parce que je ne veux pas que l'autre entende. Figure, imagine le scandale si ça savait.
16: Mais oui, mais excusez-moi, monsieur l'inspecteur, je suis désolé. S'il vous plaît, hein, ne continuez pas. Ne continuez pas, je ne suis pas votre neveu, monsieur l'inspecteur.
18: Écoute-moi bien, je suis sur une autre ligne, il faut que je parle avec le directeur d'une école privée.
16: Ben oui, je suis le directeur de l'école privée, monsieur l'inspecteur.
18: On m'a mis en dédoublement d'appel, surtout ne dis rien, je ne peux pas t'entendre. Écoute bien, ce que je vais dire avant, écoute bien, surtout ne dis rien. Ma femme a trouvé un caleçon qui ne m'appartenait pas dans ma voiture. Tu as dû l'oublier par mégarde. Alors écoute, il faut que... Je ne sais pas comment on va régler ça. Attends, quitte pas. Je prends l'autre ligne, une seconde. Allô?
16: Allô, monsieur l'inspecteur?
18: Oui, monsieur... Bonjour, monsieur, c'est bien l'école?
16: Excusez-moi, monsieur l'inspecteur, mais...
18: Comment ça, Patrick? Tu n'es pas sur l'autre ligne?
16: Non, je suis...
18: Tu es Patrick, alors qui est de l'autre côté?
16: Alors,
18: ça fait 2 minutes que je suis en ligne avec quelqu'un. Attends, ne quitte pas, Patrick, ne quitte pas. Allô?
16: Allô, oui, monsieur l'inspecteur.
18: Oh, merde.
16: Oui, mais non, ça n'est pas grave, hein. Écoutez, je garderai ça pour moi, mais j'ai beau vous appeler, vous supplier de ne pas continuer, et puis vous ne m'écoutez pas. Hein, je ne sais pas, vous êtes ennuyé, mais je ne peux pas vous...
18: Oh, merde.
16: Non, mais ça n'est pas grave, monsieur l'inspecteur, je vous en prie. Hein.
18: Oh, quelle catastrophe.
16: Mais non, monsieur l'inspecteur, je vous assure que je suis désolé. Hein.
19: Oh, c'est ma carrière qui s'enfuit.
16: Mais non, absolument pas. Je garderai totalement ça pour moi. Je vous assure que je suis très ennuyé, là.
19: C'est en toute humilité que je vous demande pardon.
16: Oui, mais je vous en prie, monsieur l'inspecteur, mais ça y est, c'est effacé, c'est oublié.
19: Je me mets à genoux, je bats ma coule, pas si c'est...
16: Mais ça n'est pas grave, monsieur l'inspecteur, je vous assure que ça n'est pas grave.
19: Patrick, je suis un homme fini. Ben, bien sûr, il va. Comment ça, tu crois?
16: Je vous assure, c'est oublié.
19: Oui, mon amour, je sais, mais il va certainement pas avaler ça.
16: Mais si.
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4: Allô?
9: Oui, bonjour madame, je suis bien à la quincaillerie.
4: Vous êtes à la quincaillerie, oui monsieur. Oui,
9: j'aurais besoin de votre numéro de permis de conduire, s'il vous plaît.
4: Pour quoi faire?
9: Bah pour le noter sur le PV que j'ai pris, parce que j'ai acheté des gants chez vous, ils sont pas homologuifiés.
4: Attendez, moi je donne pas mon permis de conduire comme ça, hein.
9: Bah il faut, parce que moi ce qu'il y a, c'est que je me suis fait arrêter en moto avec les gants, là.
4: Oui, ah oui, mais ils sont pas homologués pour faire de la moto, hein.
9: Ah bah donc vous êtes au courant en plus.
4: Non, c'est normal qu'ils vous disent ça.
9: Excusez-moi, je leur dis quand même. Oui, j'ai le monsieur du magasin, il reconnaît là que c'est pas des gants de moto, hein.
4: Non mais attendez, mais c'est quoi ça?
9: Alors donc je vous écoute pour le numéro
4: de. Mais je vous donnerai pas, monsieur, le numéro de permis. Attendez, vous savez combien que ça vaut une paire de gants de moto? Une paire de gants de moto, ça vaut 100 euros. Je vous ai jamais vendu des gants de moto, il faut y aller dans une maison spécialisée.
9: Ah bah vous me le dites maintenant.
4: Mais je vous dis, mais monsieur, on vend tellement de gants, moi je sais rien, moi, là, ce que les gens ils vont faire avec. S'ils vont faire de la moto, s'ils vont faire du vélo, s'ils vont faire du pédalo. Les gants de moto, c'est des gants qu'il faut que vous achetez dans un truc spécialisé.
9: Vous m'avez dit pfff.
4: Bah oui, je vous dis pfff.
9: Et pourquoi vous me dites pfff?
4: Parce que qu'est-ce que vous voulez que je vous fasse avec ça, monsieur?
9: Mais alors, vous-même?
4: Bah oui, moi-même.
9: Bon, écoutez, passez-moi le responsable.
4: Bon.
5: Allô?
9: Oui, bonjour madame. Comme j'expliquais à votre collègue.
5: C'est pas homologué pour la moto.
9: Voilà, toujours est-il que moi j'ai donné votre nom, il faudrait que
5: j'ai. Vous n'aurez rien du tout. Non mais vous avez vu. Mais ça vous... Attendez, je vais pas prendre une amende parce que je vous ai vendu une paire de gants et puis c'est tout. Non mais attendez, non mais c'est nouveau ça.
9: Non mais à partir du moment où vos gants sont pas homologués.
5: Non. Vous rigolez, vous vous débrouillez avec votre.
9: Bah enfin, j'ai la facture, hein.
5: Et puis, il est où le problème? Mais vous. Les gants viennent de chez nous, maître.
9: Ah ah!
5: Ah ah!
9: Ah bah c'est moi qui dis ah ah!
5: Mais attendez, est-ce qu'il y a écrit gants de moto dessus?
9: Alors, j'ai écrit moto dessus, effectivement.
5: Ah non, c'est vous qui l'avez écrit. Maintenant, si vous voulez quelque chose, vous venez avec le gendarme ici, puis c'est tout.
9: Ah bah écoutez, je vais vous le passer, le gendarme, ils sont à côté là.
5: Passez-les-moi, vous verrez bien.
9: Oui, non, mais vous direz que c'est vous qui m'avez vendu.
5: Passez-les-moi.
9: Oui, non, mais juste.
5: Allez, passez-les-moi.
9: Qu'on se mette d'accord quand même sur la version.
5: Passez-les-moi, s'il vous plaît.
9: Non, mais ce que je veux dire, c'est que juste.
5: Vous me les passez ou vous me les passez pas?
9: Ah bah je vais vous les passer.
5: Bon, allez-y.
9: Mais?
5: Non, il n'y a pas de mais, passez-moi les gendarmes.
9: Ah bah alors je vous les passe. Martin, il y a le monsieur qui a vendu les faux gants là qui veut te parler.
5: Quoi,
9: bah il a dit que effectivement.
5: Non, je n'ai rien dit du tout.
9: Que c'était des faux gants.
5: Passez-moi les gendarmes.
9: Allô?
5: Oui.
9: Je vous passe les gendarmes ou pas?
5: Ah quand même. Ben passez-les-moi, c'est depuis le temps.
9: Ah, il dit qu'il veut pas vous parler.
5: Non.
9: Ah bah je veux bien insister, mais.
5: Ben passez-moi les gendarmes.
9: Ah, il ne veut pas vous parler.
5: Et un menteur en plus.
9: Je me permets d'insister parce que.
5: Ben passez-moi les gendarmes.
9: D'accord. Allô?
5: Allô?
9: Oui.
5: Oui, vous êtes.
9: Monsieur Martin.
5: Mais c'est quoi, monsieur Martin, vous êtes gendarme?
9: Oui, je suis le beau-frère de la personne qui vient de.
5: Le beau-frère de la personne.
9: Absolument. Et alors?
5: Mais c'est quoi ce bordel là? C'est la même personne qui me parle là, c'est la même voix. C'est Rire et Chanson, cher.
9: Allô?
5: Martin sur Rire et Chanson. Il paraît que c'est une bêtise. Rire et Martin, c'est pas ça, non?
9: Oui, c'est Rire et Martin, je suis monsieur Chanson.
5: Rire et Martin, monsieur Chanson.
9: Oui, c'est Rire et Martin, bienvenue.
5: Ah oui.
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20: Allô?
19: Allô, docteur.
20: Allô?
19: Allô, docteur.
20: Écoutez, il doit y avoir erreur, madame.
19: Ah, c'est pas le docteur.
20: Mais non.
19: Oh, mon Dieu.
20: Et vous avez des soucis, apparemment.
19: Ah oui, parce que j'ai confondu mon poulet et mon chat.
20: Oui.
19: Pour manger ce midi. Et comme j'avais pas mes lunettes.
20: Oui.
19: Ben, j'ai tué le chat.
20: Oh.
19: Et je l'ai mangé.
20: Oh.
19: Et j'ai mal au ventre.
20: Oh, mon Dieu. Vous avez personne qui peut vous aider dans votre coin?
19: Attendez, je fais un dédoublement d'appel. Vous permettez?
20: Ben, je vous en prie.
21: Cabinet docteur de la place, j'écoute. Allô?
20: Écoutez, madame, monsieur, pardon, docteur.
21: Oui.
20: C'est une vieille dame qui m'appelle de je ne sais où. Elle est pas très bien. Hein. Elle a mangé son chat aujourd'hui à la place du lapin. Est-ce que vous faites le 31-31, vous pouvez pas avoir l'appel?
21: Attendez, bougez pas. Ah, madame Le Duret.
20: C'est ça.
21: Elle a pas de lapin, elle a des poulets.
20: Oui, c'est ça. Elle a confondu du poulet et puis, attention, moi ça commence, ça devient contagieux. Elle a confondu le poulet avec son chat, elle a mangé son chat.
21: C'est pas vrai.
20: Si, et il paraît qu'elle souffre, enfin je sais pas.
21: Ah, elle a dû manger les poils avec encore. Ça fait trois fois qu'elle nous fait le coup.
20: Mon Dieu, mais comment, elle est toute seule cette femme?
21: Oui, parce que son fils est en Martinique.
20: Ah oui.
21: Et pour lui faire plaisir, il lui a offert trois chats.
20: Oui.
21: Et elle en a déjà mangé deux.
20: Eh bien, le troisième, il est au pied, elle l'a mangé.
21: Attendez, je vais faire une inversion d'appel, quittez pas, hein.
20: Merci, monsieur.
21: Parce que je suis inquiet de savoir si elle a mangé les poils, c'est ça le problème.
20: Oui.
0: Allô? Allô?
20: Oui, ben je sais pas, je viens d'avoir votre médecin, parce qu'il voudrait savoir si vous avez mangé les poils.
0: Ben oui, parce que j'ai confondu les poils avec oui. les plumes.
20: Oui.
0: Parce que d'habitude, je mange les plumes, moi.
20: Ah bon?
0: Oui.
20: Mais et... le chat, c'est dur aussi, les poils, hein?
0: Oh, c'est pas bon même grillé dans du beurre comme ça, j'ai
20: mis. Mais comment que ça se fait qu'on vous laisse quand même toute seule comme ça?
21: Oui, allô?
20: Oui, ah. Alors je viens d'avoir, moi, cette dame.
21: Oui.
20: Et puis, elle a mangé les poils.
21: Oh là là là là. Attendez, quittez pas, madame, parce que j'ai un appel de la poste de... Oui, le facteur. Comment s'appelle la dame qui a fait ça? Ah bah, c'est elle. Allô?
20: Oui.
21: On a un appel de la poste, là.
20: Oui.
21: Le facteur s'est fait arracher les poils ce matin par une vieille dame. Qui s'est empressée de lui manger tous les poils pubiens.
20: Écoutez, c'est une histoire de fou.
21: Attendez, je vais essayer de l'appeler parce que c'est pas la même chose si elle a mangé des poils de facteur ou des poils de chat, hein.
20: Mais c'est pas possible. Elle doit pas avoir de force, cette femme. Mais pour arracher les poils du facteur, il fallait que déjà qu'il ait une belle barbiche, hein.
21: Ah, mais non, mais c'est pas les poils de barbe, c'est les poils pubiens.
20: Ah, bon, d'accord. Bon, mais écoutez, je suis pas de...
0: Allô? Allô?
20: Oui, ça y est, ben, je vous ai, mais enfin, il comprend plus rien, votre médecin, hein. C'est les poils du facteur que vous avez mangé ou c'est les poils du chat?
0: Oh mon Dieu, c'est ça. J'ai mangé les poils du facteur tout à l'heure à 11h.
20: Mais c'est pas possible. C'est une histoire de fou, vous êtes en train de me faire une connerie, là.
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17: Allô.
9: Bonjour monsieur, c'est bien la station service?
17: C'est madame, bonjour.
9: Si vous voulez.
17: Oui.
9: Monsieur Martin, excusez-moi, oui. J'ai utilisé un petit subterfuge rapport à un problème de voiture.
17: Oui.
9: Parce que vu le prix de l'essence, je roule avec un mélange moitié essence, moitié huile de tournesol.
17: Oh là.
9: Mais ça m'a complètement bousillé mon moteur.
17: Oui, mais c'est quoi du coup le...
9: Alors le subterfuge, c'est que pour éviter de repayer une bagnole neuve, j'ai déclaré que c'est vous qui m'avez dit de mettre de l'huile de tournesol dans mon essence.
17: Mais non, mais on fait pas ça monsieur, pourquoi vous avez été dire que c'est nous qui vous avez dit ça?
9: Parce que sinon l'assurance elle marchait pas.
17: Mais on dit pas des choses comme ça sans nous prévenir. Enfin attendez deux secondes, s'il vous plaît.
9: Non mais je vous préviens. Je vais venir justement avec des bidons d'huile.
17: Mais moi je veux pas.
9: Si, parce qu'il faut que je prenne des photos.
17: Qu'est-ce que vous voulez faire avec vos photos et vos bidons?
9: C'est pour l'assurance, pour montrer que c'est vous qui vendez les bidons d'huile de tournesol à côté.
17: Non, c'est hors de question. Point à la ligne.
9: Disons point à la ligne, virgule. Vous vous mettez à côté des bidons, on prend trois photos vite fait.
17: Je ne cautionne pas. Point.
9: Point, virgule.
22: Allô?
9: Bonjour madame, comme je disais, il y en a pour deux minutes, hein. On fait
22: non,
9: quelques photos.
22: Monsieur. Non.
9: De toute façon, c'est votre assurance qui va payer, vous inquiétez
22: non,
9: pas.
22: Non, il est pas question, monsieur. Je disais là, je vous connais pas et vous voulez que je fasse marcher mon assurance?
9: Non, non, alors ça, elle va marcher toute seule, l'assurance, vous avez
22: mais
9: pas.
22: Mais non, monsieur, elle va pas marcher toute seule, c'est mon assurance qui va prendre en charge les dégâts que vous avez faits sur votre véhicule.
9: Voilà, vous avez tout compris.
22: Ah, voilà, mais non, mais vous rigolez ou quoi?
9: Mais bien sûr.
22: C'est pas à l'assurance de payer des dégâts que vous avez faits vous-même. Vous demandez à mon assurance de participer pour un problème que vous avez eu, mais vous rigolez, monsieur.
9: Ah, mais je rigole à fond, oui.
22: Non, on va pas faire ça, monsieur, c'est non. Moi, je croise quelqu'un dans la rue comme ça, j'ai un dégât sur ma voiture, je dis monsieur, venez, on va dire qu'on a eu un accident.
9: Ah bah si vous vous le faites, je vois pas pourquoi moi je le ferais pas.
22: Je le fais pas justement.
9: Bah si vous le faites pour les accidents, vous venez de me le dire.
22: Non, je dis imaginez, c'est comme si je faisais ça dans la rue, mais c'est pas correct de faire ça.
9: Eh, entre nous.
22: Oui, bah entre nous quoi.
9: Entre nous, on ferme les yeux, on laisse faire l'assurance.
22: Je vous ai mis sur le parleur, il y a le gérant qui va entendre ce que vous dites là. Il a commencé à mettre de l'huile de tournesol avec son essence dans son véhicule. Et il veut venir ici envoyer les bidons disant que c'était nous qui avions fait.
9: Ah voilà, très bien résumé, bravo.
22: Mais monsieur, vous cherchez des problèmes.
9: Non mais c'est vrai. Vous avez tout compris.
22: Vous cherchez des problèmes.
9: Ah non, mais sérieux, nickel.
22: Vous cherchez des problèmes.
9: J'aurais pas dit mieux, moi, donc.
22: Vous cherchez des problèmes.
9: Non, mais ce que je veux dire,
22: c'est...
9: Alors, je vous dépose l'huile de tournesol.
22: Alors, non, monsieur, là, vous me faites perdre mon temps. Vous voulez arnaquer une assurance?
9: Non, mais...
22: Non.
9: Si.
22: Alors.
9: Ou alors, vous m'enregistrez une vidéo.
22: Non, y a pas de ou alors. Je suis pas, assistante sociale. Je sais comment marche un véhicule et j'aurais jamais conseillé à quelqu'un de mettre de l'huile de tournesol dedans. C'est compris?
9: Ok, dans ce cas...
22: C'est compris.
9: Non, mais vous dites que vous vous êtes trompé.
22: Non, je dis rien du tout. Et là, vous commencez à m'énerver. Si vous me donnez pas votre nom, j'appelle la gendarmerie, monsieur.
9: Et si je vous donne mon nom?
22: Bah, j'appelle la gendarmerie.
9: Ah, bah oui, bah donc ça sert à rien.
22: Bah alors.
9: Bon, alors merci.
22: Ouais, bah non, c'est pas merci.
9: Ah, bah si, merci.
22: Allô?
9: Non, mais station service, tu parles.
22: Allô?
9: Station peut-être, mais alors
22: monsieur,
9: service.
22: Monsieur, c'est moi, je suis le gérant, là. Ça commence à bien faire. Écoutez, ces histoires-là, c'est vous qui avez pris la décision de mettre.
3: Eh ben, vous vous débrouillez, d'accord?
9: D'accord, donc faut que je prenne les photos tout seul, quoi.
3: Non, vous prenez ni photos, ni rien du tout. C'est pas nous, on n'a jamais dit ça, monsieur.
9: Vous non, mais votre collègue, juste avant, a reconnu qu'il me l'avait dit.
3: Non, certainement pas, vous êtes sur le parleur, j'ai jamais dit ça.
9: Vous êtes sûr?
3: Oui, on a enregistré l'appel, monsieur. Tout ce que vous dites là, c'est enregistré sur une bande magnétique, là, actuellement.
9: Une bande magnétique?
3: Oui, voilà.
9: Vous l'aurez voulu, j'enclenche mon brouilleur antimagnétique.
3: Mais, non.
9: Mais bien sûr que si. Brouillage activé.
3: Non, absolument pas. C'est de l'arnaque.
9: Voilà, vous ne reconnaissez plus du tout ma voix, c'est normal, elle est brouillée.
3: Absolument pas, ça ne fonctionne pas, monsieur.
9: Ah oui, attendez, problème de réglage.
3: C'est une arnaque.
9: Voilà, maintenant ma voix est totalement brouillée, vous ne sauriez pas la reconnaître.
3: Oui, bah c'est parfait.
9: Merci, madame.
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23: Unicis, bonjour.
25: Oui, bonjour madame, c'est l'agence matrimoniale.
23: Oui, tout à fait.
25: Oui, bonjour madame, je voudrais le service après-vente de l'agence matrimoniale, s'il vous plaît.
23: Vous êtes monsieur?
25: Robert Ledoux.
23: Eh bien, c'est le service après-vente, c'est madame.
25: Ah, écoutez madame, je suis désolé, j'ai acheté une femme chez vous il y a quelque temps. Je ne suis pas du tout content de ses performances au lit et je voudrais savoir si on peut la changer.
23: Bah, de toute façon.

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3: Voiture, il sait très bien.
4: Ah, ben c'est quand même entre une voiture et une femme, il y a quand même une différence, monsieur.
3: Mais madame, c'est vous qui l'avez vendu, c'est vous le garage.
4: Oh, ben dites donc, vous nous considérez vraiment bizarrement, vous, hein. Vous avez une drôle de manière de parler des femmes, hein.
3: Ben c'est vous qui les vendez, les femmes, c'est pas moi.
4: On les vend pas.
3: Oh, j'ai payé.
4: Mais la dame aussi a payé pour vous rencontrer, de toute façon, on les vend pas.
3: Écoutez, madame.
4: Enfin.
3: Moi, j'avais fait un plan d'épargne pour acheter une grosse. Mais enfin, attendez, si j'avais vu que le modèle que j'ai choisi ne fonctionnait qu'à l'horizontale, j'aurais pas pris.
4: Bah écoutez, je comprends pas votre mentalité, hein. La personne est comme elle est, point final.
3: Madame, c'est quand même pas comme quand on va voir des prostituées. Une prostituée, ça coûte 500 balles. Là, ça m'a coûté 10 000 balles.
4: Ah, vous nous traitez comme des moins que rien et tout. Alors là, j'arrive pas à vous comprendre, hein.
3: Si vous me changez pas la bonne femme que j'ai en ce moment contre une autre, neuve et plus performante, alors là, je porte plainte.
4: Bah, de toute façon, porter plainte, pourquoi?
3: C'est un modèle usé.
4: Ah, pas du tout.
3: Oh, bah, dis donc, hein, c'est pas vous qui l'avez dans votre plumard, hein.
4: Non, mais vous entendez parler, vous parlez d'une dame, vous la parlez comme une voiture.
3: Mais madame, il y a de très belles voitures. Arrêtez de dire du mal des voitures, enfin, quand même, c'est scandaleux, ça.
4: Une femme, c'est quand même pas une voiture, il y a une différence, je regrette.
3: Eh ben, il y a des voitures qui valent bien des occasions de bonnes femmes, comme celle que vous m'avez vendue.
4: De toute façon, on n'est pas un concessionnaire de voitures, monsieur.
3: Attendez, je comprends pas, là, c'est pas le garage Habite.
4: Ah, vous êtes pas du tout au garage Habite, je regrette. Vous êtes dans une agence matrimoniale.
3: Ben, une agence matrimoniale, c'est un garage Habite.
4: Mais dites donc, qu'est-ce que vous êtes vulgaire?
3: Oh!
4: Oh ben écoutez, vous vous entendez causer un garage Habite? Non mais qu'est-ce que c'est que ça? Moi je n'ai jamais entendu ce terme-là. Moi je regrette, vous me choquez énormément.
3: Je me fais refiler une occasion pourrie, lamentable pour 10 000 balles. Hein? Une nana qui tient pas la route. Et c'est moi qui... Ah non ben attendez.
4: Ah là, vous êtes d'une vulgarité pas possible.
3: Vous faites quoi ce soir, madame?
4: Comment? Mais vous me prenez pour qui? Écoutez, moi je vais porter plainte contre vous.
3: Bah écoutez, vous n'avez pas porté plainte contre monsieur le préfet de région?
4: Parce que vous êtes pressé?
3: Oui, madame.
4: Eh ben dites donc, bonjour le langage pour un pressé, hein.
5: Allô?
6: Bonjour monsieur, c'est bien l'exploitationnage agricole?
5: Oui.
6: Je vous appelle pour ma retraite.
5: Votre retraite?
6: Oui.
5: Oui, mais on vous a jamais employé, nous, qu'est-ce que vous voulez qu'on fasse de vous?
6: Alors, effectivement, j'ai jamais travaillé chez vous, mais j'ai préparé un dossier que je vous ai posé en disant que j'avais travaillé chez vous pendant une quarantaine d'années.
5: Non, vous fichez de ma gueule?
6: Non, alors je me fous de la gueule de Pôle emploi, dans le sens où...
7: Oui, allô?
6: Ah, bah c'est madame.
7: Non, c'est monsieur. Attendez, là, je comprends pas tout, là. Vous êtes qui, là?
6: Alors, moi, je suis monsieur Martin.
7: Vous avez fait un dossier bidon, finalement, quoi. C'est de l'arnaque, quoi. C'est de l'escroquerie, quoi.
6: Disons que je profite un peu du système.
7: Bah, vous rigolez, là? On peut aller en taule avec des trucs comme ça, là.
6: Vous inquiétez pas, j'ai prévu le coup. Moi, je vais passer, comme ça, vous pouvez me faire un chèque pour mes indemnités.
7: Faut que je vous fasse un chèque?
6: Bah oui.
7: Et je peux le montant du chèque, s'il vous plaît?
6: 17 543 euros.
7: Ah, 17 543 euros. Vous croyez que j'ai ça sous la main, moi?
6: Ah bah ça tombe bien, c'est parfait.
7: Non, vous m'avez pas compris, là, c'est pas parfait du tout. Si je vous dis que j'ai pas cette somme-là, on fait comment?
6: Ah bah alors, dans ce cas, j'ai prévu, on va faire plusieurs chèques, moi je peux vous échelonner les paiements.
7: Non, mais vous rigolez, attendez. Là, on marche sur la tête, là, c'est pas possible. Non, attendez, vous avez jamais travaillé de votre vie et vous voulez bénéficier de la retraite? Bah vous rigolez, quoi? Parce que vous croyez qu'ils vont croire des sottises comme ça?
6: Par exemple, j'ai pensé venir faire quelques photos en uniforme. Forme de travailliste chez vous?
7: Bah, il est surtout pas question que je vous vois chez moi. Hein.
6: Mais non, mais si on fait des photos en noir et blanc?
7: Non, mais attendez. Moi, je vais téléphoner un peu en Pôle pour leur raconter l'histoire.
6: Comment ça?
7: Bah, comment ça? J'ai peut-être le droit de leur dire qu'il y a quelqu'un qui veut les arnaquer?
6: Bah non, ça m'arrange pas ça, parce que du coup.
7: Ah bah, je comprends que ça vous arrange pas. Bah, moi, vous croyez que ça m'arrange, moi? Non, mais vous rigolez là ou quoi là? Attendez, vous en avez plusieurs comme ça, non?
6: Non, parce que moi, j'ai vu avec mon beau-frère, il m'a conseillé de faire un seul employeur pour les taux de retraite, apparemment ça.
7: Ah ouais, parce que c'est votre beau-frère qui vous a conseillé de faire. Ah oui, d'accord. Vous êtes une sacrée famille, vous?
6: Non, parce que mon beau-frère, il est conseilliste, si vous voulez, donc c'est son métier, vous voyez.
7: Votre beau-frère est conseilliste?
6: Bah oui.
7: Dans conseilliste, il y a con.
6: Pardon?
7: Oui, je dis dans conseilliste, il y a con, hein.
6: Ah, vous dites ça pour mon beau-frère?
7: Bah, même pour les deux, hein.
6: Ah, bah, je vais lui dire.
7: Ah, oui, si vous voulez, oui.
6: Martin?
7: Ah, il s'appelle Martin aussi, oui.
6: Bah, c'est normal, vu que c'est mon beau-frère.
7: Ah, bah non, si c'est votre beau-frère, pas pour le même nom.
6: Bah, si, parce qu'il a le nom de ma femme.
7: Bah, non, bah, vous, votre nom, c'est comment à vous, alors?
6: Moi, c'est Martin.
7: Bah, c'est pas possible. Monsieur Martin a épousé mademoiselle Martin?
6: Oui, parce que ma femme s'appelle Martin, absolument.
7: Ah, ouais.
6: Martin, je suis avec la dame, là, de l'exploitation.
7: Bah, ouais, je suis pas une dame, c'est monsieur.
6: Et elle me dit.
7: Il.
6: Elle me dit que t'es un con.
7: Ouais, passe-le-moi, je vais lui dire carrément en face.
6: Ah bah, je te passe la dame, tiens, elle veut te parler.
7: C'est un monsieur d'ailleurs.
6: Oui, allô? Oui, bonjour madame, je suis mon beau-frère.
7: Non, c'est monsieur. Si votre beau-frère il comprend rien, c'est pas ma faute, moi.
6: Pour mes honoraires.
7: En plus, vous avez des honoraires.
6: Bah, écoutez, conseilliste, c'est pas non plus gratuit, hein.
7: Pauvre rigolo. Je pense que c'est la même personne.
6: Ah bah, pas du tout.
7: Ah non.
6: J'ai ma femme qui est à côté qui peut vous le jurer, hein.
7: Ah oui, c'est madame Martin, forcément.
6: Ah bah oui, vous voulez que je vous la passe?
7: Non, c'est pas la
6: peine. Non, mais je vous la passe.
7: Ils s'appellent tous Martin.
6: Martine.
7: Ah, elle s'appelle Martine. Martine Martin.
6: Bah oui, c'est oui. Martine Martin. Oui, bonjour, je suis ma femme, Martine Martin.
7: Ah bah oui, ouais, voilà. Ouais. Non mais, honnêtement.

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1: Ah oui, mais laquelle?
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1: C'est une radio nationale.
0: Ah bah dis donc, Rire et chanson.
1: Pardon?
0: Rire et chanson.
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1: Je vous entends mal.
0: Ah ouais, si en plus vous êtes sûr, il faut changer le casque, hein.
1: Bon, bah, je vous souhaite une bonne journée.
0: Merci, vous aussi.
1: Au revoir.
0: Au revoir.
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3: Oui, allô?
4: Allô, monsieur Noir?
3: Oui.
4: Vous êtes bien, dites-moi bonjour. Vous êtes bien au 34 de la rue, vous?
3: Oui, oui, oui.
4: Ah, parce que moi, je suis au 15.
3: Oui.
4: Et voilà. Et je me permets de vous appeler parce que je viens d'avoir une portée de chats. J'en ai eu 7 des chatons. Oui. J'ai pas le courage d'aller les noyer, voyez-vous. Et je voulais savoir si vous, qui êtes mon voisin, vous pourriez aller les noyer vous-même cet après-midi.
3: Ah, en fin de soirée. Je suis pris cet après-midi.
4: Ah, oh, c'est gentil. En fin de soirée, vers quelle heure?
3: Oh, 6h30 par là.
4: D'accord.
3: Oui.
4: Bon, il y en a 7.
3: Ah, bon Dieu.
4: Oui, ça fait trop pour moi.
3: Ah non, non, non, puis des chats, bon, bah, il faut les nourrir. Hein.
4: Oui, c'est
3: vous
4: ça.
3: Vous êtes au numéro 15?
4: Oui, voilà.
3: Quel nom c'est, Saint-Curieux?
4: Alors, Madame Lamolle.
3: Madame?
4: Lamolle.
3: Vous êtes en face chez Mimille, là, non?
4: Oui, comment? Exactement.
3: Ah, c'est la grande maison.
4: Voilà.
3: Oui, oui, oui, oui. Vous avez votre petit-fils avec vous?
4: Exactement.
3: Ah, d'accord, madame.
4: Voilà.
3: Bon, ben, je sonnerai, puis, ben, on les noiera, hein. Parce que...
4: Oui, je peux pas.
3: Ça serait des lapins encore, ça irait?
4: Oui, on pourrait les revendre à la boucherie ou...
3: Oui, oui, non, non, non, mais on ferait du pâté de lapin.
4: Ah ben attendez, parce que ça tombe bien, mon fils, il a un lapin, et il m'a mordu.
3: Ah oui.
4: Est-ce que ça vous embêterait également pour le lapin?
3: Que?
4: Mon fils.
3: Oui.
4: Il a un lapin.
3: Oui.
4: Et le lapin, il s'appelle Sam.
3: Oui.
4: Et il m'a mordu.
3: Ah bon?
4: Oui, il m'a mordu.
3: Ah oui, oui, oui.
4: Est-ce que ça vous embêterait
3: de
4: vous en occuper?
3: Oh ben je verrai ça en passant ce soir. Hein?
4: Vous pouvez vous en occuper du lapin ou pas?
3: Oui, oui, oui, oui, oui.
4: Ah, c'est vrai?
3: Oui, oui, oui.
4: Et là, vous ferez du pâté ou?
3: Ah ben, on achète un peu de cochon, puis on mélange, on fait du pâté de... Vous voyez, il est gros.
4: Oui, quand même.
3: Ah oui, oui. Bon, ben, on fait comme ça, madame. Oui.
4: Et éventuellement, c'est vous qui allez lui tordre le cou ou c'est moi qui le fais? C'est plutôt vous?
3: Non, non, moi, on les saigne, un lapin.
4: Ah, vous croyez?
3: Ah ben, si, il faut le saigner. Une bête, ça saigne.
4: Ah, mais il faut
3: ça,
4: pas...
3: C'est pas... La viande, elle n'est pas bonne.
4: Ah, je lui tords pas le cou en vous attendant?
3: Non, non, non, non, non. Ah non, non, non, non, non, non, non, non. On reparlera ça tout à l'heure. Oui.
4: Vous savez, pour vous remercier.
3: Oui.
4: Hein, si ça vous embête pas. Parce que je suis une dame honnête.
3: Oui.
4: Vous savez, je ne suis pas slave, mais je suis honnête quand même, parce qu'on dit toujours les slaves honnêtes.
3: Oui, oui, oui, non, non, non, mais je vous écoute, là, oui, oui.
4: Vous savez, les slaves honnêtes.
3: Oui, oui, oui.
4: Et je vous ferai une petite gâterie.
3: D'accord. Bon.
4: Ça vous embête pas?
3: Non, non, non. Bon, à ce soir, madame.
4: Attendez, et mon voisin, vous le connaissez, Mimille?
3: Oui, Mimille, oui.
4: Il est un peu...
3: Oh, il est un peu zozo, hein.
4: Voilà. Est-ce que ça vous embêterait de m'en débarrasser?
3: De vous débarrasser de...
4: Du voisin. Est-ce que ça vous embêterait de noyer avec les chats?
3: Ah non, non, non.
4: Mais pourquoi?
3: Ah ben non, je le connais depuis longtemps. Il faut le laisser comme il est, ce pauvre. Les chansons.
5: Bonjour.
1: Bonjour monsieur, excusez-moi, c'est bien le cinéma?
5: Oui, c'est madame.
1: Ah non, c'est monsieur. Je vous appelle parce que je m'occupe d'une classe de CM2, ils ont 9 ans, et je voudrais les emmener voir le film 50 nuances de gris.
5: Alors donc là, oui.
1: Parce que moi, c'est des enfants qui sont daltoniens, donc ils voient pas les couleurs.
5: Ah d'accord.
1: Du coup, 50 nuances de gris, ça peut être bien pour eux, je pense.
5: Ah ouais, c'est beau. Hein. Bah, noir et blanc, c'est beau. Hein.
1: Bah oui, c'est ça.
5: Ça change, c'est vrai, de ce qu'on voit maintenant.
1: Bah voilà, je me disais, c'est tout indiqué pour des enfants de 9 ans qui...
5: Oui, parce que pour leur faire connaître ce que nous, on a connu aussi.
1: Ah bah c'est sûr qu'ils vont connaître des trucs, là, oui.
5: Bah
1: oui,
5: c'est
1: sûr.
5: Très bien, mais...
1: Ah bah oui, ça, ils vont...
5: Ouais,
1: Vous jouez les autres aussi, nuances de gris, ou pas?
5: Comment?
1: Vous jouez que le 50 ou vous jouez les épisodes d'avant aussi?
5: Là, on fait le... Oui, bah en premier, c'est 50 nuances de gris.
1: Parce que moi, j'ai raté les 49 d'avant, quoi.
5: Ah d'accord.
1: Les enfants, s'ils voient direct à partir de l'épisode 50, est-ce qu'ils vont comprendre quand même?
5: Bah, je sais pas, monsieur, moi, je l'ai pas vu, le premier.
1: Ni le 2 ?
5: Non, bah non.
1: Et le 3 non plus ?
5: Bah, si on n'a pas vu le 2, on verra pas le 3.
1: Aucun des 49, en fait, jusqu'au 49, voilà. Vous l'avez pas vu. Ah, ouais, comme moi, ouais. Vous savez combien de temps il dure, le film ?
5: Oh, faut bien compter 1h30, 2h moins le quart.
1: Ah ouais, 2h moins le quart, quand même.
5: Bah, à peu près, je sais pas, je vous dis ça.
1: Est-ce que ce serait possible, quand même, de le couper pour que ça dure que 3 quarts d'heure ?
5: Ah, bah, faut voir avec mon collègue, mais c'est lui, le projectionniste, c'est pas moi.
1: Vous, c'est une bobine que vous avez ?
5: C'est un CD.
1: Si on coupe un bout du CD, du coup, normalement, le film devrait être plus court, non ?
5: Ah, bah oui, en principe, c'est comme tout, hein.
1: Parce que si lui, il a les ciseaux à CD, il peut couper un petit morceau.
5: Bah, on coupe pas un CD comme ça, hein.
1: Bah, comment on fait pour raccourcir le film ?
5: Bah, on coupe, non ?
1: Bon. Les enfants, ils ont 9 ans, donc du coup, ils ont un tarif, j'imagine.
5: 4 euros.
1: Quitte à mettre un peu plus cher, si on pouvait avoir une bière en plus, par exemple.
5: Une bière ?
1: Pardon ?
5: Une bière ?
1: Bah, oui, enfin, une bière ou.
5: Mais vous savez, on ne vend pas de bière au cinéma, monsieur. Vous faites ce que vous voulez, mais nous, on ne vend pas d'alcool.
1: D'accord, donc je marque que les enfants apportent leur propre bière.
5: Oh, ils boivent de la bière à 9 ans chez vous ?
1: Bah, à partir du moment où ils vont voir 51 degrés, ils peuvent peut-être boire des bières, je me dis.
5: Ah bon ? Ben, autre chose. La première fois, j'entends ça.
1: Ah bon, bah, j'écoutais, je.
5: Ça me choque. À 9 ans, on boit pas de bière au cinéma, hein.
1: Bon, enfin, on en boit à la maison, donc à partir du moment.
5: Ouais, ils font ce qu'ils veulent chez eux. Moi, ça me regarde pas, mais au cinéma, je sais pas, monsieur. Je sais pas, moi, je donnerais pas à un enfant de la bière à 9 ans, non.
1: C'est non-fumeur, j'imagine, la salle.
5: Ah, bah oui, monsieur, quand même.
1: Donc, il faut qu'il fume devant.
5: Ben, vous demandez à Fabien. Vous discutez avec lui. C'est lui qui est plus responsable que moi.
1: Merci.
5: Merci, au revoir, monsieur.
1: Vous pouvez me le passer ?
5: Il est pas là, hein ?
1: D'accord, merci beaucoup. Je ne quitte pas.
5: Ah bon, d'accord. Moi, je peux raccrocher.
1: Ah bah non, puisque je reste en ligne.
5: Ah d'accord. Vous essayez de joindre mon collègue ?
1: Bah votre collègue, j'attends qu'il arrive, là.
5: Mais il arrivera pas tout de suite, monsieur.
1: Il arrive quand ?
5: Oh, faut bien compter une heure. Hein.
1: Une heure ? Bon, bah je vais patienter une heure.
5: Bah moi, je peux vous raccrocher, vous me rappellerez après, si vous voulez.
1: Non, je préfère qu'on reste en ligne pendant une heure. Ça,
5: ouais. Mais non, monsieur, je peux pas.
1: Rire et chanson.
5: Bah, j'ai posé mon téléphone et je vous parlerai après parce que j'ai des trucs à faire.
1: Il n'est pas arrivé là.
5: Non,
1: d'accord. Gigi.
5: Allô.
1: C'est toi là-bas dans le noir.
5: C'est toujours la dame.
1: Tu les entends?
5: Monsieur, s'il vous plaît.
1: Tu les entends, Gigi? Oui.
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7: Allô.
8: Allô.
7: Oui.
8: Commandant.
7: Comment?
8: Commandant, allô, vous m'entendez ?
7: Oui, mais vous êtes une erreur.
8: Je ne suis pas chez le commandant Cousteau.
7: Ah non ?
8: Bon, écoutez, est-ce que vous m'entendez bien, là ?
7: Bah, évidemment, mais bon, écoutez, je suis pressé, monsieur.
8: Écoutez-moi, je suis le capitaine Nemo à l'appareil, hein. Nous sommes à bord de la Calypso, dans les Galapagos. Et nous essayons de joindre le commandant Cousteau à Paris. Nous n'arrivons pas à le joindre ce matin. Apparemment, il y a un problème de téléphone.
7: Ah, mais c'est pas chez moi. Pourquoi vous appelez chez moi ?
8: Écoutez, madame, nous sommes à bord de la Calypso. Et nous sommes à 300 mètres de profondeur au sud des Galapagos. Nous observons un phénomène nouveau. On a besoin de le joindre. Est-ce que vous pouvez prendre le numéro et l'appeler ?
7: Ouais, écoutez, je viens, mais s'il me dit que c'est pas rien.
8: Non, mais vous inquiétez pas, madame, ça va aller très vite. C'est juste lui donner le renseignement que je vais vous donner, hein. Alors, je vous donne son numéro à Paris que nous essayons de joindre depuis ce matin.
7: Oui.
8: C'est le 4723.
7: Et alors, qu'est-ce qu'il faut que je fasse ?
8: Bon, je suis le capitaine Nemo.
7: Ah bon ?
8: Voilà. Alors, Michel Nemo.
7: Michel.
8: Ah bon ? Vous lui dites qu'on observe sur le radar avant une formation de moules géantes. Géante, hein.
7: Géante.
8: 200 mètres de tour, hein.
7: Oh là.
8: Alors, vous lui dites qu'elles ont l'air très, très agressives.
7: Agressives, bon, agressives, hein.
8: Agressives, voilà. Alors, demandez-lui ce qu'on fait.
7: Bon, bah alors, je vais l'appeler tout de suite, alors.
8: Appelez-le tout de suite et dites-lui qu'il nous rappelle tout de suite, qu'il se mette en contact s'il arrive à nous joindre, hein.
7: Bon, d'accord, je vais
8: verrouiller
7: l'appel.
8: Tout, verrouiller les radars. Merci, madame.
7: Au revoir, monsieur.
9: Camarade Cousteau, j'écoute.
7: Ah, c'est le commandant Cousteau.
9: Oui, bonjour,
7: oui,
9: madame.
7: Je suis une particulier.
9: Oui.
7: On m'a appelé parce qu'on ne peut pas vous avoir. Et c'était ça, c'est assez urgent. C'est le capitaine Nemo.
9: Michel ?
7: Michel qui a appelé chez moi.
9: Mais où sont-ils ?
7: Ben, on dit Galapagos. Galapagos, je ne sais plus comment dire, je ne sais plus.
9: Oui, oui.
7: Oui, ils ont observé des mouches géantes et qui sont agressives et oui. À 200 mètres de tour.
9: Oui.
7: Alors, il faudrait que vous l'appeliez parce qu'il ne peut pas vous avoir.
9: Bon, alors écoutez, madame, ce que je vais faire là, je vais composer le numéro d'urgence de la Calypso. On ne va pas raccrocher.
7: Bon, ah bon, très bien.
9: Alors, dès que vous entendez un sifflement, vous essayez de leur parler. Eux, ils ne m'entendront pas. C'est vous qui vont entendre.
7: Oui, alors c'est à eux que je parlerai.
9: C'est à eux que vous allez parler, vous allez répéter ce que je vais vous dire.
7: Bon, d'accord.
9: Alors, attention.
7: Allô ?
8: Capitaine Nemo, l'appareil.
7: Ça y est, oui, c'est moi, madame. Je vous m'avais appelé tout à l'heure.
8: Ah ben, c'est vous, mais comment vous avez eu le numéro ?
7: Ben, je viens d'appeler le commandant Cousteau.
9: Vous m'entendez, madame ?
7: Oui.
9: Demandez au capitaine Nemo la couleur des moules.
7: Tout de suite, là ?
9: Oui.
7: Mais comment je vais l'appeler?
9: Capitaine Nemo, il doit vous entendre.
7: Allô? Capitaine Nemo?
8: Allô, oui, madame.
7: Oui, alors voilà, le commandant Cousteau demande la couleur des moules.
8: Les moules sont bleues, madame, hein?
7: Alors, allô, commandant?
9: Allô?
7: Oui?
9: Je vous écoute, madame.
7: Alors, la couleur des moules sont bleues, hein?
9: Bon, alors ce sont des moules très dangereuses, qu'ils fassent demi-tour arrière, très vite.
7: Attendez, j'appelle, allô? Capitaine Nemo?
8: Capitaine Nemo, madame, oui.
7: Oui, écoutez, il vous dit de... Oh, alors, je sais plus ce qu'il m'a dit.
8: On est... Madame, vous m'entendez?
7: Oui.
8: Oui, la moule géante.
7: La moule géante?
8: A ouvert la gueule.
7: A ouvert la gueule.
8: Et le calypso est rentré dans la moule.
7: Allô? Commandant?
9: Oui, allô, je vous entends, madame.
7: C'est trop tard. La moule géante est rentrée dans la gueule du calypso.
9: Vous voulez dire que la calypso est dans la moule?
7: Oui.
9: Demandez-leur de hisser le drapeau blanc. Allô? Et de chercher la sortie de la moule à l'arrière.
7: Bon, d'accord. Allô?
8: Allô?
7: Le commandant demande que vous hissiez le drapeau blanc et que vous essayiez de sortir par l'arrière de la moule, parce qu'il y a certainement une sortie.
8: Par l'arrière?
7: Oui, par l'arrière de la moule, oui.
8: Oui, mais on ne voit rien. On ne voit rien, là. On est dans le noir total.
7: Allô, commandant?
9: Oui, madame.
7: Ils disent qu'ils sont dans le noir total et qu'ils ne peuvent pas, qu'ils peuvent rien voir. Ils ne peuvent pas sortir.
9: Bon, écoutez, madame, il n'y a qu'une solution.
7: Oui?
9: Les assistants viennent de me donner le plan de la moule.
7: Oui.
9: Et il y a une pancarte avec une inscription issue de secours à l'intérieur de l'animal.
7: Ah bon? Ben, je vais demander, hein. Capitaine Nemo?
8: Allô?
7: Oui? Alors, le commandant demande s'il y a une pancarte à l'intérieur de la moule.
8: Oui, il y a une pancarte.
7: Oui? Il y a marqué issue de secours.
8: Oui, c'est ça.
7: Oui?
8: Qu'est-ce qu'il faut faire?
7: Allô?
9: Oui?
7: Alors, il demande qu'est-ce qu'il faut qu'il fasse.
9: Il se dirige vers l'issue... Allô?
7: Allô, oui?
9: Il se dirige vers l'issue de secours.
7: Allô, commandant Nemo?
8: Capitaine Nemo, madame...
7: Oh, excusez-moi, capitaine Nemo. Il faut que vous alliez vers l'issue de secours. C'est ça?
8: Ça y est, madame, nous voyons la lumière.
7: Oui? Bon, c'est tout ce que vous avez à dire au commandant?
8: Écoutez, madame, ça y est, nous sortons de la moule.
7: Oui? Vous sortez de la moule. Allô, commandant?
8: Et nous gagnons la lumière.
7: Oui?
8: Nous sommes sauvés.
7: Vous êtes sauvés et sortis.
8: Nous sommes sauvés et sortis, nous sommes à la lumière.
7: Allô? Commandant?
9: Oui.
7: Oui, maintenant il n'y a plus de danger, ils sont sortis, ils sont à la lumière.
9: Ils sont sortis de la moule?
7: Oui, oui, la calypso est sauvée.
9: Ben écoutez, madame, nous vous remercions.
7: Il faut bien se rendre service, et puis vous savez, je regarde beaucoup votre émission, n'importe comment.
9: Merci pour tout, madame.
7: Ah ben, je vous en prie, hein. Si vous avez d'autres problèmes, ben, vous me rappellerez.
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10: Bonjour.
1: Bonjour monsieur, je voulais le plombier s'il vous plaît.
10: C'est à quel sujet?
1: C'est pour un problème de robinet, j'aurais besoin d'aide.
10: Pourquoi? Ou juste?
1: C'est pour mon fils en fait qui a eu ce problème de robinet. Il est en quatrième au collège Kevin Robespierre, je sais pas si vous connaissez.
10: Oui, fin de nom, oui.
1: Oui, mais c'est à côté du lycée Michael Voltaire, vous voyez?
10: Oui.
1: Oui, je peux déjà vous donner peut-être l'énoncé du problème.
10: Ah oui, je vous écoute.
1: Donc, sachant que le jeune Miguel veut prendre un bain avec sa collègue Raphaël et qu'il doit pour cela remplir une baignoire de 300 litres. Sachant
10: et
1: que
10: c'est le... quoi au juste là que vous êtes en train de me dire?
1: Je disais donc, et sachant que Fabien ne s'est pas lavé depuis 3 mois, qu'il dégage par conséquent
10: non,
1: une...
10: Non, attendez, cela vous êtes en train de m'énoncer un problème...
1: Considérant que tout chat occupe un volume de 3 litres dans la baignoire...
10: Si c'est pour m'énoncer un problème scolaire, je ne pourrais pas vous aider.
1: Bah, c'est un problème de robinet.
10: Non, mais c'est quoi le souci que vous avez?
1: En fait, il faut savoir combien de temps ils vont réussir à passer ensemble dans la baignoire.
10: Non, attendez, on est plombier à domicile, nous. Hein?
1: Oui, bah, si vous voulez venir...
10: Non, attendez, attendez, là, vous me parlez d'un problème de mathématiques. Je ne peux pas vous aider là-dessus, mon technicien non plus.
1: Il s'y connaît pas en plomberie?
10: Si, il s'y connaît en plomberie, monsieur. Il ne peut pas aider votre fille sur un problème scolaire en mathématiques, monsieur.
1: Non, mais excusez-moi, je ne vois pas l'intérêt d'avoir un technicien en plomberie qui ne s'y connaît pas en plomberie, comme vous me dites.
10: Non, mais attendez, ne quittez pas.
11: Allô?
1: Oui, bonjour madame, je demandais le plombier, on m'a dit qu'on passait le...
11: Bonjour monsieur de ce bâtiment.
1: Non, non, c'est Martin à l'appareil, je m'appelle Martin.
11: Oui, mais moi je suis monsieur de ce bâtiment.
1: Ouais, je crois que vous me confondez avec quelqu'un d'autre, parce que je ne suis pas du tout ce monsieur.
11: Là vous êtes aux établissements de ce bâtiment.
1: Ah non, non, pas du tout, je suis actuellement à mon domicile.
11: Non mais, vous m'appelez, je me présente, monsieur de ce bâtiment.
1: Ah bah c'est la meilleure ça.
11: Pas du tout.
1: Vous n'allez pas m'apprendre qui je suis quand même.
11: Bon.
1: Bon, alors, oublions ça.
11: Très bien.
1: Donc vous êtes...
11: Là vous êtes... Maintenant, vous m'expliquez vos besoins.
1: C'est un problème, en fait. C'est mon fils qui a un problème de robinet.
11: Oui.
1: Alors, donc, sachant que le jeune Miguel veut prendre un bain avec sa collègue Raphaël et qu'il doit pour cela remplir une baignoire de 300 litres.
11: Voilà, attendez.
1: Sachant que le robinet d'eau chaude est activé par Fabien, qui a tourné le robinet dans le mauvais sens.
11: On arrête. C'est pas la peine. J'ai pas le temps de calculer les calculs d'eau de, par rapport à un robinet qui a été inversé ou pas, monsieur.
1: Bon, et sinon, tant que je vous tiens, pour le tiercé du jour, vous n'auriez pas un tuyau à me filer?
11: Monsieur,
1: tuyau, non, je me dis.
11: Ça, c'est une bonne blague. Elle est de très mauvais goût. Je vous remercie.
1: Non, mais rien à voir. Je souffre d'insomnie.
11: Mais.
1: Et je voudrais retrouver un sommeil de plomb.
11: C'est de très, très mauvais goût.
1: Bon, bah, j'ai plus de vanne.
11: Ah non, attendez.
1: Vanne, robinet.
11: Allez, au revoir.
1: Ah, bah, au revoir, madame.
6: Le refuge de Landerneau, bonjour.
12: Ah, bonjour, madame. Je suis au refuge animalier.
6: Oui, de Landerneau, oui.
12: Très bien. Je voulais savoir si vous aviez des chatons en ce moment.
6: Ah, nous n'avons que des chiens au refuge.
12: Et est-ce que vous avez des chiots?
6: On a un chiot, mais qui sera de grande taille adulte.
12: Quelle taille il fait à peu près?
6: Oh, il fait quoi, 4-5 kilos, je dirais.
12: Ah oui, c'est gros, ça. Ça va pas rentrer. Attendez, je vérifie.
6: Ça va pas rentrer dans quoi?
12: Parce que nous, on fabrique des ce qu'on appelle des bijoux vivants, vous voyez.
6: Des bijoux vivants? Et expliquez-moi, là, parce que là, j'ai peur de comprendre. C'est-à-dire?
12: Sinon, la dame me dit qu'il fait 3-4 kilos, donc on peut le mettre que dans un Jéroboam, ça rentrerait, mais pas une bouteille normale.
6: Mais qu'est-ce que vous me racontez là? Vous faites quoi exactement?
12: Comment?
6: Qu'est-ce que vous faites exactement avec les chiens?
12: Vous voyez les bouteilles d'alcool?
6: Oui.
12: Dans lesquelles on met une poire et qui grossit à l'intérieur.
6: Oui.
12: On fait la même chose donc avec des chatons.
6: Vous mettez des chatons dans des bouteilles? Mais vous êtes à moitié malade?
12: Mais ils sont nourris, hein. On les nourrit avec un entonnoir et parfois des pailles en plastique médical, hein.
6: Mais vous êtes pas bien ou quoi?
12: Attendez madame, on n'est pas bien, dites-moi. On a vendu 367 en un mois, on a un chiffre d'affaires qui est à plus 31 sur la région. Et
6: mais à quoi ça rime de mettre des chiens, des chatons dans des bouteilles et de les nourrir avec un entonnoir?
12: Madame, enfin ça fait plaisir à des gens.
6: Mais c'est pas des bateaux en bois, non? Mais franchement, c'est des animaux vivants, qu'est-ce qu'ils font dans des bouteilles? Et des chiens, vous parlez de mettre des chiens dans un Jéroboam, mais ça va pas, hein?
12: Madame, s'il fait 3-4 kilos, je pense qu'il rentrera pas, de toute façon. Donc vous pouvez
6: mais moi, prendre... de toute façon, il est hors de question que vous preniez un chien chez nous pour les mettre dans des bouteilles, hein, ça c'est clair. Hein. Ah, je préfère les voir rester en chenille et... Ah non, mais ça va... Mais n'importe quoi. Hein. Mais c'est pas légal, votre truc.
12: Mais si, parce que nous, on les exporte.
6: Vous les exportez?
12: Oui.
6: Vous aimez les animaux pour les mettre dans des bouteilles comme ça?
12: Bah oui, j'aime les animaux, sinon...
6: Mais vous trouvez que c'est leur lieu de vie dans des bouteilles? Mais c'est quoi cette histoire-là? Mais c'est abracadabrant.
12: Madame, ce sont...
6: Déjà, les mettre dans des cages, c'est pas terrible, mais alors là, dans des bouteilles, ça sert à rien de les caresser, ça sert à rien de leur faire voir un petit peu le monde extérieur, c'est sûr, vaut mieux les laisser dans des bouteilles.
12: Pardon? On les caresse avec le goupillon du biberon, vous savez, comme pour nettoyer les biberons.
6: Non,
12: attendez, madame. Il y a quelque chose qui m'étonne dans ce que vous dites, quand vous dites qu'on les prive du monde extérieur, du regard sur le monde extérieur, mais les bouteilles sont transparentes.
6: Mais les chatons, vous pensez que les chatons, ils sont bien dans les bouteilles?
12: Mais oui.
6: Ah oui, ils sont heureux, ils vous font des sourires, ils vous disent « Ah, coucou, salut, je suis heureux !»
12: Bah, ils miaulent pas, madame, déjà.
6: Ils miaulent pas, bah, ça c'est clair, ils risquent pas de miauler.
12: Eh ben oui, donc...
6: Ah, justement, ça devrait vous... qu'ils miaulent pas. Non, mais moi, je trouve que c'est même la limite de la cruauté.
12: Oh non, mais attendez.
6: C'est dingue, oui.
12: Et vous avez demandé l'avis des chats?
6: Et vous?
12: Ben, ils rentrent bien dedans, hein?
6: Ils rentrent bien dedans. Bah oui, mais c'est n'importe quoi, votre histoire, là.
12: Ben.
6: Vous avez pas honte d'aller dans les SPA?
12: Pour?
6: Bah, pour demander des chiens pour mettre dans vos bouteilles.
12: Bah, c'est là que c'est le moins cher, madame.
6: C'est là que c'est moins cher. Ah bah oui, alors faut que l'entreprise soit rentable, mais c'est une...
12: Non, mais attendez.
6: Bah, j'espère que votre société, après, sera la gueule, franchement.
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13: Allô?
1: Bonjour monsieur, c'est bien le restaurant?
13: Oui.
1: Monsieur Martin, établissement Les Plastiques Martin.
13: Oui.
1: Je vais vous déposer de la vaisselle plastique.
13: Qu'est-ce que je veux faire avec de la vaisselle plastique?
1: Pardon, mais c'est la loi, maintenant il faut remplacer la vaisselle par de la vaisselle plastique réutilisable.
13: Oui, remplacer la vaisselle jetable, mais pas la vaisselle normale.
1: Oui, bah c'est pareil, de toute façon je vous dépose votre stock.
13: Mais déposer quoi? Mais je vous ai rien demandé.
1: Bah la vaisselle plastique.
13: Mais je veux pas de vaisselle plastique, vous rigolez, on mange pas dans du plastique chez nous.
1: Justement, vous me dites que vous servez encore dans de la vieille vaisselle.
13: Mais
1: pardon, mais c'est pas très plastico-responsable.
13: Mais vous délirez, hein. Vous allez, alors, dans un grand restaurant, vous allez mettre de la vaisselle...
1: Pardon, c'est pas moi qui fais les lois non plus.
13: Non, mais attendez, alors, est-ce qu'on n'a plus le droit de servir dans un restaurant avec de la vaisselle en porcelaine ou en faïence?
1: Oh là là, porcelaine et faïence, n'importe quoi. Heureusement que je vais vous changer tout ça.
13: Ah, bah, bien sûr, alors, non mais...
1: Et puis, vous inquiétez pas, vos vieux trucs, je vous les embarque et je les mets à la benne.
13: Je me jette pas ma vaisselle qui passe au lave-vaisselle, alors tout le monde...
1: Pardon, on s'est mal compris. Je vous demande pas du tout de jeter votre vaisselle.
13: Mais vous me demandez quoi?
1: Non, moi je vais la jeter pour vous, votre vaisselle.
13: Mais j'ai pas l'intention de jeter ma vaisselle. Non mais attendez, mais vous délirez, là. On marche sur la tête, là.
1: Non, mais vous aurez tous les trucs en plastique à la place. Pas de panique.
13: Mais je veux pas... Non, mais vous croyez que je vais servir mes clients dans de la vaisselle en plastique?
1: Voilà, alors, il y a juste un truc pour les plats chauds, si vous en servez au restaurant.
13: Mais bien sûr, dans de la vaisselle en plastique.
1: Oui, alors, c'est juste qu'il faudra rien mettre à plus de 15 degrés dans vos nouvelles assiettes, sinon elles fondent.
13: Mais pourquoi? Mais qui a commandé ça?
1: C'est moi. Je me suis dit que ça vous ferait plaisir.
13: Mais non, non, vous comprenez pas, je parle pas français, je vous dis que je vous ai rien commandé.
1: Ah bah d'accord, si vous comprenez pas le français, je peux vous parler en étranger, ça, aucun problème.
13: Non mais oh,
1: vous voulez, je parle anglais.
13: Là, vous avez un problème, monsieur.
1: Bien, je peux parler en teuton, si vous préférez.
13: Mais je rêve. Hein.
1: Hola, parlo espagnolito.
13: J'ai pas commandé de vaisselle plastique, pourquoi je voudrais commander de la vaisselle plastique?
1: Bah pour vos vieilles faïences dont vous voulez vous débarrasser.
13: Mais j'ai jamais dit que je voulais m'en débarrasser, mais vous êtes pas bien.
1: Parce que vous voyez, par exemple, moi j'ai mon beau-frère, il a un kebab.
13: Mais
1: il a dû remplacer toutes ses boîtes en carton.
13: Non mais
1: lui à la place, il a préféré mettre des boîtes en marbre.
13: Oui, mais je m'en fous de votre vie.
1: Non mais parce que tout ça pour dire, si vous préférez, je peux vous mettre de la vaisselle en marbre.
13: Non mais ça va pas, non?
1: Ah bah c'est sûr que c'est pas le même budget que le plastique, hein.
14: Hey, allô.
1: Ah, bonjour madame. Donc je proposais.
14: Ben non, faut pas mettre du plastique, mon petit.
1: Alors pardon ma petite, mais c'est la loi.
14: Mais non, c'est pas la loi. Mais la loi, il faut la contrer, la loi.
1: Oh là là, eh ben passez-moi le patron.
14: Bah c'est moi le patron.
1: Bah je crois pas parce qu'on m'a dit que le patron c'était un homme.
14: Je suis peut-être une femme au téléphone, non?
1: Ah ah.
14: Hein?
1: Donc si vous êtes une femme, c'est bien que vous êtes pas un homme.
14: Ouais, bah allez, laisse tomber.
1: Et si vous êtes pas un homme, c'est bien que vous êtes pas le patron.
14: Laisse tomber, allez.
1: Ah bah c'est QFLGBT.
14: Allez, va te coucher.
1: Non mais bien tenté madame.
13: Mais attendez,
1: Ah, tiens, monsieur le patron, voilà, rebonjour.
15: Oh là là là là.
1: Alors, faites gaffe parce que la dame qui bosse avec vous, je crois qu'elle veut vous piquer votre place.
13: Oh, mais arrêtez, va, mais allez.
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16: Bonjour.
17: Oui, bonjour monsieur.
16: Oui.
17: C'est le restaurant?
16: C'est lui-même.
17: Oui, bonjour. Docteur de la place à l'appareil.
16: Oui, docteur, oui.
17: Je voudrais réserver pour deux personnes ce soir.
16: Deux personnes ce soir, à quelle heure?
17: 20h15, 20h30.
16: 20h15, 20h30.
17: Mais est-ce que ce serait possible d'avoir un endroit un peu tranquille?
16: Vous serez tranquille, il y a toujours un écart de 3 mètres entre nos tables.
17: Oui, parce que je serai accompagné par la femme d'une notaire. Enfin bon, je préfère vous dire comme ça, vous saurez. Je suis un vieil ami de Maître Ledoux, que vous connaissez certainement.
16: Bah, peut-être, monsieur. Mais enfin, nous, que vous soyez accompagné par une dame qui ne devrait pas l'être avec vous,
17: ouais,
16: c'est pas
17: enfin,
16: un
17: bon.
16: Problème.
17: Monsieur. Non, bien sûr, mais j'aimerais bien, si vous voulez, enfin, elle surtout préférait que nous ne soyons pas vus, évidemment.
16: Mais si cette dame ne doit pas être vue et qu'elle est vue, moi je n'y suis pour rien, monsieur. Hein.
17: D'accord.
16: Bien, docteur.
17: Je vous remercie, à tout à l'heure.
16: D'accord, à tout à l'heure. Bonjour.
4: Oui, bonjour, monsieur. C'est le restaurant?
16: C'est le restaurant, monsieur.
4: Bien, je voudrais réserver pour deux personnes, s'il vous plaît.
16: Pour quand?
4: Ce soir, si pour c'est ce possible.
16: Soir, oui, à quel nom, monsieur?
4: Maître Ledoux.
16: Maître Ledoux.
4: Notaire.
16: Non, Maître Ledoux.
4: Oui, notaire Maître... à Argentan. Oui, je suis déjà venu.
16: Oui, mais attendez pour le nombre de places.
4: Allô?
16: Allô, oui?
4: Oui.
16: Une seconde, monsieur Ledoux. Je viens de vérifier ses prix. C'est complet.
4: Ah bon?
16: Ah oui. Je suis en train de regarder mon planning. C'est complet. J'aurais 1, 2, 3, 4. Et la fois 8 ici, la fois 4 là, fois 3 là, une fois 2 ici. Non, monsieur, il me reste plus de table. C'est plus possible.
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18: Allô?
1: Oui, bonjour monsieur. Je suis en garage.
18: Oui.
1: Je vous appelle parce que je tenais à vous complimenter, car c'est aujourd'hui la journée mondiale du compliment.
18: Ah bon?
1: Je trouve que vous avez une voix qui inspire confiance et sérénitude.
18: Peut-être.
1: Ah, je vous le garantis.
18: Ah, d'accord. Mais sinon, j'ai affaire à qui?
1: Je suis monsieur Martin. En fait, c'est un service de complimentation.
18: D'accord.
1: Ce sera facturé 7,65 €, mais c'est déduit sur votre facture téléphonique.
18: Mais il est hors de question. Hein.
1: Comment?
18: Ah bah non.
1: Attendez, je travaille pas gratos non plus, vous imaginez
18: ah
1: bien.
18: Ah ouais,
1: que...
18: mais moi, je vous ai rien demandé. Hein.
1: Non, mais c'est forfaitaire, donc ça ne vous coûtera pas plus
18: non,
1: cher.
18: Non, mais si même forfaitaire ou pas forfaitaire, moi, j'ai rien à payer, je vous ai rien demandé, je vous ai pas demandé de m'appeler. Hein.
1: Bah, enfin oui, mais enfin, quand même, en décrochant, vous acceptez l'appel, donc c'est que.
18: Bah, c'est normal qu'on accepte l'appel.
1: Bah, enfin, excusez-moi, c'est mon métier, hein, donc.
18: Non, mais c'est un truc de fou, ça. Un truc de fou, mais c'est pas possible. Vous faites pas ça à longueur de journée quand même.
1: Bah écoutez, c'est une façon pour moi de gagner ma vie en même temps, vous comprenez donc.
18: Non mais c'est pas possible.
1: Vous souhaitez annuler du coup le.
18: Ah oui, vous annulez tout, mais moi je vous ai rien demandé.
1: Je peux annuler du coup les 7,65 €, mais j'ai regardé dans les zones tarifaires, ça va vous coûter du coup 14,32 €.
18: Mais je m'en fous de vos zones tarifaires, vous nous facturez rien du tout, j'en ai rien à faire.
1: Bah est-ce que vous préférez une annulation à 14,32 € ou alors on maintient.
18: Stop, parce que là.
1: Sinon je peux vous proposer une demande en disgrâce à 17,48 €.
18: Et quittez pas.
1: Merci.
19: Hello.
1: Ah, bonjour madame. Comme j'expliquais à votre collègue, j'appelais pour vous complémentifier.
19: Non mais vous vous délirez, monsieur, là.
1: Ah, permettez-moi de vous complémentifier sur votre sens de la propos.
19: Qu'est-ce que j'en ai branlé de votre service téléphonique, moi? J'ai rien à payer du tout, moi. Qu'est-ce que vous me saoulez?
1: Alors non, vous n'avez rien à payer puisque ce sera déduit de votre prochaine facture, c'est ce que j'expliquais.
19: Déduit ma facture? En quel honneur se déduit ma facture?
1: Bah, parce que comme vous avez accepté mes compliments.
19: J'ai rien accepté du tout, je vais prendre ma...
1: Monsieur, votre sens de la répartie est impressionnifiant et je tiens à vous complimentiser à ce sujet.
19: Je vous connais même pas, monsieur.
1: Écoutez, au nom de l'ensemble des complimenteurs français.
19: J'ai rien à branler de vos compliments, moi.
1: Je tiens à vous saluer.
19: Eh, tu m'emmerdes, espèce de con. Donne-moi ton nom et viens me voir et puis on va discuter.
1: Quelle maîtrise de la langue de Molière, bravo.
19: Mais écoute, tu m'emmerdes là, espèce de feignasse.
1: Alors, excusez-moi.
19: Tu m'emmerdes.
1: Non mais, excusez-moi.
19: Je te le dis, d'accord, parce que sinon ça va chier.
1: Excusez-moi, vous devez confondre avec le service insulté, grossièreté.
19: J'ai rien dit du tout, va te faire foutre.
1: Parce que moi je fais le service compliment.
19: Mais je t'emmerde, moi.
1: Alors, sinon je peux vous passer mon beau-frère qui est insultiste, mais ça va vous coûter un deuxième appel du coup.
19: Tu vas voir, moi je vais faire une recherche de ton numéro et ça va pas se passer comme ça.
1: Alors je peux faire la recherche téléphonique pour vous retrouver mon propre numéro au prix de 7,65€.
19: Et ta sœur, elle balbeur.
20: Allô.
4: Allô, c'est l'électroménager.
20: L'électroménager? Non.
4: Oh, madame, ne quittez pas parce que j'ai fait une bêtise. Vous m'entendez?
20: Oui.
4: Je suis tombé dans ma machine à laver. Vous m'entendez?
20: Vous êtes tombé dans votre machine à laver?
4: Oui.
20: C'est une dame qui est tombée à sa machine à laver, une très grande machine à laver.
21: Allô?
4: Allô, c'est le magasin d'électroménager.
21: Non.
4: Oh, madame, vous pouvez peut-être m'aider. Bonjour, madame. Vous m'entendez bien?
21: Oui.
4: J'habite au 3 rue Romain Rolland.
21: Oui.
4: Je suis une dame âgée.
21: Oui.
4: Je suis montée ce matin, là, tout à l'heure, il y a une heure, sur une chaise pour attraper un paquet de lessive. Vous savez, ce qui était sur une étagère.
21: Oui.
4: Et je suis tombée dans la machine à laver.
21: Oui.
4: Et heureusement, j'ai mon téléphone portable dans la poche de ma blouse.
21: Oui.
4: Et là, je vous appelle parce que je suis coincé dans la machine à laver et la porte s'est fermée.
21: Et comment vous respirez, là?
4: Ben, ça va, et je respire parce que je pense que l'air passe à travers les joints en caoutchouc, hein.
21: Oh.
4: Il y a 3 boutons à l'intérieur de la machine.
21: Oui, non, mais moi, qu'est-ce qu'il y a de marqué?
4: Alors, c'est marqué, il y a un bouton bleu, un bouton jaune, un bouton rouge. Et c'est marqué « Open ». Exit et on. Lequel j'appuie?
21: C'est que je ne sais pas, moi, parce que...
4: Attendez,
21: bon, surtout pas sur on, mais...
4: Exit. Ah, on, vous m'avez dit?
21: Non.
4: Ça y est.
21: Non.
4: Oh!
21: Non.
4: Allô?
21: Non, surtout pas, n'appuyez pas sur on, je vous ai dit.
4: La machine tourne!
21: Je vous ai dit de pas appuyer sur on.
4: Oh!
21: Je vous ai dit de pas appuyer sur on.
4: Oh!
21: Je vous ai dit de pas appuyer sur on.
4: Oh, oh.
21: Entends ça, elle crie au téléphone, elle a appuyé sur on, la machine tourne. N'appuyez pas, surtout pas sur on.
4: Vous m'entendez?
21: N'appuyez surtout pas sur on, je vous ai dit. Écoutez, je m'habille, je vais voir le réparateur et on vient vous voir.
4: Je suis en train de tourner à toute vitesse.
21: Oh, je suis en train de tourner à toute vitesse, mais qu'est-ce que c'est que ça? J'arrive, je vais voir le réparateur.
4: Non, attendez. Je suis en train de tourner à toute vitesse et c'est très désagréable.
21: Oh, mais écoutez, mais qu'est-ce que c'est que ça? C'est une histoire de fou, ça. Je sais où est le réparateur, je perds pas de temps.
4: Écoutez-moi, allons, ça s'arrête.
21: Écoutez.
4: Allez, ça s'arrête.
21: Ça s'arrête, je vais voir le réparateur.
4: Non, mais arrêtez, ça y est, ça s'arrête, c'est bon.
21: Bon, mais je vais voir le réparateur.
4: Ah, bah, il y a mon mari qui arrive.
21: Mais son mari vient d'arriver.
22: Qu'est-ce que tu fais là-dedans, toi?
21: Mais qu'est-ce que... Vous êtes là, monsieur?
22: Allô?
21: Oui.
4: Bonjour, madame, excusez-moi, je prends le téléphone parce qu'il y a ma femme qui est toute retournée, ses cheveux qui sont complètement retournés, elle sort de la machine à laver.
21: Elle m'a téléphoné, je sais pas comment elle a atterri chez moi, comme quoi elle était tombée dans la machine à laver. Elle est sortie?
4: Elle est en train de sortir, mais elle a un caleçon sur le nez.
21: Elle a un caleçon sur le nez?
4: Ben oui, comment ça se fait?
21: Mais écoutez, je sais pas, mais c'est une histoire de fou, ça!
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23: Pôle emploi à votre service.
24: Oui, allô?
1: Bonjour, monsieur, je vous appelle parce que j'aurais besoin de liquidité, en fait.
24: Mais de liquidité par rapport à quoi?
1: Par rapport à de l'argent.
24: Oui, non, mais je comprends bien, mais vous êtes inscrit à Pôle emploi?
1: Ah non, pas du tout, non. Mais comme un jour ou l'autre, j'ai des chances d'y être inscrit, je me disais autant que je prenne une petite avance maintenant, parce que je vais en avoir besoin maintenant.
24: Alors, comprenez bien la logique, monsieur.
1: Oui.
24: Comment pouvez-vous avoir une avance de liquidité sans être inscrit à Pôle emploi ?
1: Il y a bien un jour où je vais y être. Vous voyez ce que je veux dire, c'est que...
24: Non, pas du tout. Je ne vois absolument pas l'intérêt, monsieur.
1: Bah, pour vous, peut-être, mais pour moi, c'est quand même assez pratique.
24: Oui, mais pratique de quoi, monsieur ? Vous ne cotisez alors... en rien, puisque de toute façon, vous n'êtes pas encore inscrit à Pôle emploi. Vous n'avez aucune indemnité chez nous, que ce soit de la location de retour à l'emploi.
1: Vous n'avez pas compris. Moi, j'appelle pas pour une location, j'appelle pour un prêt, en fait.
24: Une location ?
1: Oui, vous me parlez de location.
24: Non, une allocation.
1: Ah non, on dit location, je crois. Quand est-ce que je peux venir vous voir ?
24: N'importe quand, nous sommes ouverts entre 8h30 et 16h30 non-stop.
1: Et alors vous êtes, je vais prendre votre nom, comme ça je pourrais vous voir direct.
24: Bah, vous... Ah non, non, non, moi je m'occupe pas du tout du service indemnisation. Hein.
1: Non mais moi il me faut juste 3000 balles, donc...
24: Non, mais monsieur, on fait pas d'avance comme ça.
1: Et en liquide, si c'est en liquide, c'est peut-être plus
24: non,
1: simple.
24: Non, monsieur, stop, on arrête là.
1: C'est au plus pratique pour vous, quoi. Mais ce que je veux dire, c'est
24: non,
1: que...
24: Non mais attendez, il n'y a pas de question de praticité, monsieur, je vous ai dit.
1: Bah, virement, alors.
24: Non, mais attendez, là vous êtes en train de nous prendre pour je ne sais quoi, et la conversation s'arrête là. D'accord ?
1: Non, parce que si c'est plus pratique pour vous...
24: Non, stop. Stop, monsieur. Vous vous présentez à l'accueil, point barre.
1: Bon, dans ce cas, mettez tout en petite coupure dans une mallette.
24: Non, mais vous...
1: Et vous laissez sa place de l'église derrière la poubelle
24: non.
1: À 19h.
24: Et vous pouvez... Non.
23: Veuillez patienter, un conseiller va vous répondre. Bonjour.
1: Oui, bonjour monsieur.
23: Oui, alors, attendez, vous êtes demandeur d'emploi ?
1: On vous a pas expliqué du tout, en fait.
23: Je découvre.
1: Ah, d'accord.
23: Dites-moi.
1: Je comptais partir en vacances, et du coup, j'aurais besoin d'une petite avance.
23: Mais et pourquoi on vous donnerait de l'argent, monsieur ? Vous voulez de l'argent parce que vous voulez partir en vacances.
1: Bah voilà, c'est ça.
23: D'accord. Et, vous allez m'en donner si je pars en vacances ?
1: Ah bah non, moi je suis pas Pôle emploi.
23: Mais monsieur, est-ce que vous êtes renseigné sur quoi consiste Pôle emploi ?
1: Alors, je sais pas sur quoi consiste exactement votre association, si c'est...
23: Alors, c'est pas une association, monsieur. Donc, je vais vous laisser vous renseigner sur quoi sert Pôle emploi.
1: Je sais très bien sur quoi ça sert, ça, y a pas de souci.
0: Mais c'est quoi ces conneries, là ?
23: Nous sommes désolés. Votre poste ne nous permet pas de dialoguer avec vous.
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0: Allô ?
8: Allô ?
0: Bonjour.
8: Bonjour, comment ça va ?
0: Ça va.
8: Bon, je suis en route, là, je suis déjà parti, donc j'arrive. Tu me dis ce qu'il faut que je prenne, donc, pour le dîner ?
0: Pour le dîner ? Qui que ça qui vient ?
8: Ben, hey, c'est Robert Lamolle.
0: Robert, je connais pas.
8: Mais ça fait 3 semaines qu'on correspond sur Internet.
0: Ah ? Hein,
8: et tu m'as dit que ce soir, enfin, je pouvais venir te voir et que nos vœux allaient se réaliser.
0: Ben, parce que je me rappelle peut-être pas ou je ne sais pas.
8: Bah, hier soir, tu m'as écrit donc sur Internet, dans notre site de rencontre.
0: Ah bah, c'est pas moi, alors.
8: Ah bah, si.
0: Ah bah non, moi, j'ai pas de ça.
8: T'as pas de ça quoi ?
0: Bah, des machins d'Internet, comme vous dites, un truc...
8: T'as pas d'Internet ?
0: Bah non, j'ai pas ces trucs-là.
8: Ah bah, tu sais que moi, j'en ai eu partout dans mes poutres, hein.
0: Ah.
8: Moi, j'ai eu d'Internet partout dans mes poutres, hein. Ça m'a coûté cher, hein, ça bouffe le bois, ces saloperies-là. Ça fait des copeaux, après ça fait de la poussière, dis donc.
0: Ah bon ?
8: Je suis parti de Colmar ce matin...
0: De Colmar, bah dites donc, je connais pas.
8: Bah de Colmar en voiture, en Alsace.
0: Ah, en Alsace.
8: Bah oui, j'ai pris la route ce matin à 5 heures d'Alsace.
0: Oh.
8: Et là, je suis là dans une heure à peu près. Hein.
0: Ah bon ?
8: Bah.
0: Eh ben bon, une belle surprise alors, voyez. Hein.
8: Ah bah ça va faire une belle surprise, puisque tu m'as dit enfin que tu étais prête à me recevoir, qu'on allait pouvoir dîner ensemble et que tu m'hébergeais et qu'on verrait bien après.
0: Qu'est-ce que c'est que ça ?
8: Ah ben, j'ai reçu ça avec ton adresse.
0: Oh, ben dis-donc, ça c'est quelqu'un qui fait un tour, alors, je sais pas.
8: Ah ben non.
0: Oh.
8: Tu m'as même dit qu'il fallait que je passe par la pharmacie et tout ça sur la route.
0: Hein ? Eh ben, j'ai jamais parlé de ça.
8: Ah ben si.
0: Ah non, je m'excuse, ça, jamais j'ai parlé de pharmacie, tout ça, hein.
8: Ben dis donc, mais moi, qu'est-ce que je fais ? Faut que je fasse marche arrière, alors ?
0: Bon, je ne sais pas. Je vous verrai bien quand vous arriverez.
8: Ah, bon. Donc on peut se voir.
0: Alors, vous pouvez me dire, mais je ne sais pas qui vous êtes.
8: Bah, c'est pas grave, on fera comme si on
0: ouais,
8: se connaissait.
0: Ouais, bah, c'est pas grave, hein.
8: Bon, alors, qu'est-ce que je prends pour le dîner ?
0: Oh, bah, je mettrai un pot-au-feu, tant pis, j'ai fait des petits pot-au-feu, mais tant pis.
8: Ah, bah, très bien. Alors, un pot-au-feu, je vais passer prendre du vin, là, chez un bon caviste.
0: Bon.
8: Hein ?
0: Comme vous voulez.
8: Voilà.
0: Eh ben, on va vous voir tout à l'heure, alors, si c'est ça, si vous arrivez.
8: Après, on ira au lit, puis on verra bien ce qui se passe, hein.
0: Je vous connais pas, mais on verra bien. Vous connaissez, je sais pas qui c'est.
8: Dis-moi, est-ce qu'il faut que je prenne des draps ?
0: Mais des draps pour quoi faire ?
8: Ben pour niquer.
0: Hein ? Ben, moi, c'est une sacrée surprise, hein.
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7: Allô, bonjour.
1: Oui, bonjour madame. C'est bien la pâtisserie ?
7: Non, c'est monsieur. Vous cherchez quoi, monsieur ?
1: Ben, je cherche la pâtisserie.
7: Oui, c'est ça, monsieur.
1: Je vous appelle parce que j'ai acheté des cornes de gazelle chez vous.
7: Ouais.
1: Et ben, c'est pas du tout de la vraie gazelle. Hein.
7: Pour vous, c'est quoi la corne de gazelle ? Parce que, monsieur, il y a la marocaine, la classique et la normale.
1: Parce que j'ai mon beau-frère qui est passé à la maison.
7: Mmh.
1: Et lui, il est chasseur, vous voyez. Lui, il a déjà vu des gazelles.
7: Attendez, monsieur, attendez. Ça, c'est pas une vraie gazelle, c'est un gâteau.
1: Ah, je vous garantis que moi, ce que j'ai eu, ça ressemble plus à un gâteau, effectivement, comme vous dites, que de la corne.
7: Mais monsieur, c'est un gâteau, non ? C'est pas des animaux, c'est pas une boucherie.
1: Alors voilà, c'est pas des animaux, c'est ce que je vous dis.
7: Voilà, c'est donc, pas une boucherie, arrêtez de me.
1: À partir du moment où vous êtes trompé sur la marchandise.
7: Non, je me suis pas trompé, monsieur. Nous, on fait des cornes de gazelle, des pâtisseries. Pas des cornes de gazelle. Comme vous dites, de la vraie gazelle animale.
1: Voilà. Donc,
7: nous, on n'est pas des chasseurs, on n'est pas des bavarois, on n'est pas des. Soyez clair, vous voulez quoi ? Vous voulez des gâteaux ou vous voulez.
1: Ah, ben j'ai dit, j'ai dit, je voudrais des cornes de gazelle.
7: Monsieur.
1: Ou ce que vous avez en gazelle, sinon, même si c'est pas de la corne, hein, sinon, je ne sais pas. Vous faites les sabots ou pas ?
7: Non, là, vous partez trop loin, là, monsieur. Vous partez les sabots, les machins.
1: Dites-moi ce que vous avez, c'est peut-être plus simple dans ce cas.
7: Bah, vous venez vous regarder ici.
1: D'accord. Sinon, peut-être que je pourrais voir avec le responsable.
7: Quel responsable, monsieur ?
1: Le responsable gazelle ou le chef gazelle, je ne sais pas.
7: Moi.
1: Voilà.
7: Non, mais vous êtes sérieux, monsieur ?
1: Oui. Allô ?
9: Oui, monsieur.
1: Oui.
9: Bonjour.
1: On est passé prendre chez vous des cornes de gazelle ?
9: Oui. Alors, vous ramenez les cornes de gazelle et je vais vous montrer, je vais expliquer, je veux donner pour goûter les trois sortes comme ça. Parce que c'est bizarre.
1: Comment ça, pour goûter ? Ça se mange pas ?
9: Ça se mange pas. Ah, c'est un beau jour aujourd'hui, avec les cornes de gazelle. Vous êtes où, monsieur ? Vous êtes à Marrakech ?
1: Oui, oui, je suis de passage. Hein. Sinon, à la place, vous pouvez peut-être me donner des cornes d'un autre animal, je ne sais pas.
9: D'accord. On a une corne de cheval, une corne de veau, comme vous voulez.
1: Parce que j'organise une soirée viking, et donc du coup, on va tous être habillés en viking et on voudrait boire dans des cornes.
9: Alors, vous venez ici, monsieur.
1: D'accord.
9: Je vous donne des cornes de cheval.
1: Des cornes de cheval, d'accord. Très bien. J'ai pris des cigares aussi.
9: Des cigares aux amandes avec du miel, oui.
1: C'est impossible à fumer, hein.
9: Vous venez tout à l'heure, comme ça, je vous le donne ce que vous voulez, d'accord ? Cigarette au chocolat, cigarette au miel, comme vous voulez.
1: D'accord.
9: Pas de problème.
1: Je vous remercie hein, pour votre bonne humeur, d'autant plus que vous êtes à la radio.
9: D'accord.
1: Sur Rire et Chansons.
9: Rire et Chansons.
1: Oui.
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10: 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Allô ?
11: Oui, bonjour monsieur.
10: Bonjour monsieur.
11: C'est la mairie de...
10: Oui.
11: Je voudrais monsieur le maire.
10: Moi-même.
11: Ah bah très bien, écoutez, ça tombe bien, je suis le chef de protocole de monsieur le préfet de région, monsieur Robert Ledoux,
10: oui.
11: Qui souhaite vous parler,
10: oui.
11: Je vais donc vous le passer, mais comme je suis le chef de protocole, je voudrais d'abord vous expliquer que monsieur Robert Ledoux, préfet de région, est une personne d'un certain âge, donc il a du mal à finir ses phrases, voyez-vous, c'est-à-dire que quand il commence une phrase, c'est plutôt à vous de la finir, quoi.
10: Mais il faut savoir ce que veut dire monsieur le préfet sur le moment.
11: Ouais, vous inquiétez pas, vous allez vous entendre. Hein.
10: Oui, oui.
11: Je vous passe monsieur Robert.
10: Oui.
22: Merci. Allô ?
10: Oui, bonjour monsieur le préfet.
22: Bonjour monsieur le...
10: Le maire ?
22: Le maire. Comment allez ?
10: Comment allez-vous ?
22: Oui.
10: Ça va, je vous remercie monsieur le préfet et vous-même ?
22: Ça va ? Ça va ?
10: Ça va bien ?
22: Ça va bien. Alors, je voulais vous...
10: M'annoncer ?
22: Non.
10: Faire part ?
22: Non.
10: Féliciter ?
22: Oui.
10: Ah, je n'ai pas de félicitations à recevoir, pour ainsi dire, monsieur le préfet.
22: Si.
10: Si ?
22: Pour votre...
10: Pourquoi ?
22: Pour votre...
10: Pour ma mairie ?
22: Oui.
10: Oui ?
22: Parce que...
10: Oui, parce que...
22: C'est une...
10: C'est une petite mairie que nous avons restaurée ?
22: Oui, et elle a...
10: Elle a un petit cachet maintenant, parce qu'on l'a rendu gay, on l'a rendu... Ben en fait, c'est plutôt le château qui est en face, qui redonne un petit blason à notre mairie, pour ainsi dire.
22: Oui. Alors, quand je suis venu à...
10: Vous êtes venu à...
22: Oui.
10: Ah bon ?
22: J'ai vu monsieur...
10: Monsieur... Peut-être ?
22: Oui.
10: Ah, notre propriétaire du château.
22: Voilà. Et oui. Je l'ai entretenu. Non.
10: Ah, vous l'avez encouragé ?
22: Comment ?
10: Vous l'avez encouragé ?
22: Oui, je...
10: Ah, voilà, pour le... Parce que monsieur, je pense, a dû vous solliciter, je crois.
22: Oui, il m'a su...
10: Ah oui, vous sollicitez pour...
22: Non, il m'a su...
10: Suggéré de...
22: Il m'a suggéré...
10: Oui.
22: De l'encourager
10: pour...
22: Pour le...
10: Pour en fait un peu faire classer ce site.
22: Oui.
10: Le château.
22: Alors, oui. Il m'a branlé.
10: Oui. Alors il vous a demandé probablement que je vous donne quelques renseignements.
22: Il m'a branlé.
10: Il vous a branché sur le...
22: Oui.
10: Oui.
22: Alors, je l'ai
10: encouragé.
22: Oui.
10: Oui, vous l'avez encouragé.
22: Il m'a
10: suggéré.
22: Oui.
10: Voilà, il vous a suggéré pour, en fait, donner votre avis, probablement.
22: Voilà, et derrière le château, il m'a
10: Oui, branché.
22: Oui, et sa femme...
10: Oui, sa femme. C'est, oui, sa femme entretient le jardin d'hiver.
22: Elle entretient bien sa pine.
10: Oui, les pins, quoi, tous les... La pinède.
22: Oui, il a dû...
10: Il a du cul. Ah oui, ça, il a du courage pour entretenir ce château.
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12: Bonjour.
1: Oui, bonjour monsieur. C'est bien la chocolaterie en Belgique.
12: Oui monsieur, bonjour, oui.
1: En fait, vous m'avez vendu des fausses pralines.
12: Quelles fausses pralines? Il n'y a pas de fausses pralines.
1: J'ai ouvert la boîte. Sur quoi on tombe? Des chocolats.
12: C'est pas des chocolats. Bah, non.
1: Ah bah oui, moi aussi j'étais surpris.
12: C'est pas des fausses pralines monsieur. Chez nous, quand vous venez, c'est des pralines.
1: Ah donc j'aurais été belge, vous m'auriez vendu des pralines, mais comme j'étais français, vous avez dit...
12: Mais monsieur, on n'en a pas.
1: Attendez, j'ai mon beau-frère qui est à côté, je vais lui dire. Martin, le monsieur reconnaît qu'effectivement...
12: C'est pas un monsieur, je suis une dame.
1: Parce qu'on était français, il me dit...
12: Non, c'est pas parce que vous êtes français, c'est pas une question d'être raciste, c'est parce qu'en France, les pralines, c'est différent que de la Belgique.
1: En fait, ils vendent les vraies pralines aux Belges.
12: Bah non, c'est pas ça, je vous ai dit. Pas du tout, monsieur. Vous dites qu'aux Français, je vends des fausses pralines. Non,
1: oui, mais c'est ce que je lui ai dit,
12: Non, j'ai pas dit que j'ai vendu des fausses pralines, monsieur.
1: Oh bah, passez-moi le responsabilifieur, s'il vous plaît.
12: Pas de souci, voilà.
13: Oui, monsieur.
1: Bonjour, monsieur.
13: Bah, écoutez, mais là, vous débloquez ou quoi? Je n'ai jamais ce genre de praline, moi.
1: Que vous n'en ayez plus, ça arrive, on peut être en rupture de stock.
13: Je n'en ai jamais. Ok, mais vous êtes dur ou quoi, là? Moi, ce que j'ai mis dans votre balotin, ça s'appelle chez nous, en Belgique, une praline, ok?
1: Ah bah non.
13: Mais enfin, mais ça fait 50 ans que je suis chocolatière, ok?
1: Oui, mais alors, apparemment, vous n'êtes pas pralinière.
13: Mais non, parce que je n'en ai jamais.
1: Bah alors, pourquoi vous dites que vous n'en avez plus, là?
13: Que je n'en ai plus. Je n'en ai jamais.
1: Comme tous les chocolats sont encore dans la boîte, je vous la rends.
13: Mais c'est ça, vous avez fait un voyage en France avec un ballotin que vous avez ouvert.
1: Enfin, la boîte, en même temps, elle était fermée, donc c'est quand je l'ai ouverte que j'ai vu que c'était...
13: Bah, vous n'allez quand même pas sortir de mon magasin avec un ballotin qui est ouvert, nom d'un chien.
1: Bah non, parce que sinon, j'aurais vu que c'était des fausses pralines.
13: Mais quand vous êtes dans mon magasin, vous voyez quand même bien ce qu'il y a sur mes plateaux. Mais enfin, mais s'il vous plaît, vous êtes venu dans mon magasin, vous avez fermé les yeux et vous n'avez même pas regardé ce que j'ai sur mes plateaux.
1: Ah, donc vous vous souvenez en plus de moi.
13: Mais non, je ne me souviens pas de vous. Je vous pose une question.
1: Vous reconnaissez avoir profité du fait que je fermais les yeux pour me mettre...
13: Vous devez vraiment vous faire soigner, hein. C'est la première fois de ma vie que j'entends des conneries pareilles.
1: Ah bah merci.
13: Ah bah là, vraiment, je vous assure.
1: Ah bah merci beaucoup.
13: Écoutez, vous venez vendredi...
1: Je vois le truc, c'est que d'ici que je vienne, vous allez faire disparaître toutes les pralines discrètement, et puis...
13: Mais oui, ouais, oui, parce que là, j'ai au moins 200 kilos dans le magasin,
1: ah.
13: Et je vais faire partir comme ça en un tour de magie.
1: Ah, nous y voilà. Allô?
14: Ouais.
1: Ah, c'est madame.
14: Non, je suis au courant de ce qui est en train de se passer. C'est un ballotin de combien que vous avez?
1: Ah, bah, c'est 500, je crois.
14: 500 grammes, je veux pas que vous veniez chez moi. Je vous rembourse le ballotin, vous me donnez votre numéro de compte et je le fais de suite.
1: Ah, bah, alors, dans ce cas, j'en ai pris deux?
14: Non, non, non, monsieur, je rembourse qu'un, hein.
1: Non, mais parce que je viens de me rendre compte que j'en avais acheté un deuxième.
14: Ah, bah, vous venez au...
1: Ah, bah, je viens, alors, maintenant, je viens, et puis après, il y aura...
14: Oui, mais non, vous venez, monsieur, parce que j'apprécie pas du tout ce que vous me dites là. Vous venez, vous me donnez les ballotins. C'est deux ballotins de 500 grammes que vous avez eu?
1: Comment ça, deux ballotins?
14: Vous me dites que vous aviez deux ballotins, monsieur.
1: Ah, je crois que j'ai dit quatre, hein.
14: Quatre, mais non. Vous ramenez tous les quatre. Vous venez au magasin, je vous rembourse les quatre ballotins.
1: Comment ça, quatre?
14: Et monsieur, je suis dans un état, vous avez même pas idée.
1: Ah, j'ai dit quatre?
14: Vous ramenez quatre ballotins, c'est pas compliqué non plus quand même.
1: Non, j'ai pas dit quatre, j'ai dit huit, hein.
14: Mais non, c'est huit.
1: Comment ça, huit?
14: Il y en a combien? Quatre, dix, vingt?
1: Ah, pardon, je voulais dire 16.
13: Oh non, non, non, ça suffit, ça suffit.
1: Bah, enfin.
13: J'ai perdu mon temps comme ça. Bon.
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15: Oui, allô?
25: Oui, madame Dion.
15: Oui?
25: Oui, bonjour, c'est la Poste, appareil.
15: Oui, bonjour.
25: Bonjour. Dites-moi, nous vous informons que à partir de ce jour, nous ne passons plus vous délivrer le courrier.
15: Ah bon? Pourquoi?
25: Ben, écoutez, madame, j'en ai parlé avec mes collègues, avec nos collègues facteurs et le receveur. Ça fait combien de temps qu'on vous délivre le courrier à cette adresse?
15: Mais j'en sais rien, pourquoi?
25: Ben, ça fait des dizaines d'années, vous êtes d'accord avec moi?
15: Oui, oui.
25: Est-ce que vous nous avez déjà payé un verre, madame? Un verre de blanc, un verre de rouge.
15: Mais à qui?
25: Au facteur. Jamais.
4: Oui, mais est-ce que tout le monde doit payer un verre au facteur?
25: Mais pas tous les jours, mais au moins une fois. Hein, vous pourriez quand même, madame, avoir la gentillesse d'ouvrir une bouteille de vin, même si ça vous... Hein, même si
4: mais j'ai... attendez, mais j'ai pas le temps, moi, les trois quarts du temps, quand les facteurs passent, moi, je suis au magasin.
25: Et alors? Le facteur, il est sur sa tournée, lui?
4: Mais est-ce que dans toutes les maisons, on lui sert un verre à boire?
25: Ah oui, madame.
4: Partout où il passe?
25: Mais bien sûr.
4: Non mais attendez, est-ce que ma voisine la coiffeuse lui paye un verre à boire?
25: Oui.
4: Est-ce que ma voisine la boulangère lui paye un verre à boire?
25: Oui.
4: Non mais j'y crois pas. Oui?
25: Oui, mais ah. pas tous les matins.
4: Non mais même pas tous les matins.
25: Mais vous n'avez jamais ouvert une bouteille?
4: Non mais j'y crois pas que vous allez refuser de me livrer le courrier parce que je paye pas un coup à boire au facteur?
25: Oui.
4: Moi je ne savais pas qu'il fallait de temps en temps, tous les jours je proposerai à la factrice de boire un verre, voilà.
25: D'accord.
4: Voilà.
25: Bon, donc...
4: Et comme ça, vous me livrerez le courrier.
25: Ah. Non, mais c'est juste une forme de courtoisie, quand même. Hein.
4: Non, mais attendez. Mais là, vous êtes qui, vous?
25: Moi, je suis Monsieur Lamolle.
4: Monsieur Lamolle.
25: Ah, mm-hmm. Je suis en charge des relations extérieures avec le public. Donc, je peux assurer ma factrice que à partir d'aujourd'hui, elle pourra...
4: C'est votre factrice qui s'est plainte, en fait.
25: Oui.
4: Oui, bon d'accord. Alors moi j'aurais aussi des choses à dire, hein, parce que j'ai jamais vu ça, parce qu'on ne paie pas un coup à boire à la factrice ou au facteur, qu'on ne va plus nous livrer le courrier, mais de quel droit vous feriez ça?
25: Bon, écoutez.
4: C'est ça que je ne comprends pas.
25: Ce que je vous propose, c'est de trouver un arrangement. Vous savez ce qu'elle boit, la factrice, déjà ou pas?
4: Ben non, mais j'en sais rien, mais écoutez, à chaque fois, moi j'ai du monde au magasin, bon. Elle arrive, elle pose le courrier.
25: Alors, notre factrice, elle est au whisky glace.
4: Alors, le matin, à 9h ou 9h30, il va falloir que je lui paye un whisky glace.
25: Voilà.
4: C'est ça?
25: Oui, madame.
4: Écoutez, monsieur Lamolle, ou Lamotte, Lamolle, hein, vous m'avez dit.
25: Oui.
4: Là, je ne comprends plus. Là, vraiment, c'est vous qui appartenez au PTT qui me demandez de servir un verre d'alcool à la factrice?
25: Oui.
4: Mais à moi spécialement, est-ce qu'elle en demande aux autres? Alors là,
25: oui.
4: Non, moi, j'avoue.
25: Oui, oui, bien sûr. Mais même à l'école maternelle, hein.
4: Et vous acceptez ça et vous trouvez que c'est normal? Et
25: l'essentiel, c'est le résultat. Il faut que le courrier soit délivré, et voilà. Alors, elle n'ose pas vous en demander deux.
4: Pardon? Non, franchement, alors là, non. Là, non, c'est pas possible.
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18: Oui?
19: Bonjour, monsieur, je suis bien à l'élevage d'animaux.
18: Oui, mais c'est pas monsieur.
19: C'est pas grave. Monsieur Martin, à l'appareil.
18: Oui?
19: On se connaît pas, mais il faudrait que vous me fassiez un papier pour mes impôts.
18: Mais un papier pour les impôts, pourquoi?
19: Parce que quand on fait garder ses enfants, on peut avoir des remboursages d'impôts.
18: Oui, et là, ça concernait?
19: Ça concerne que j'ai déclaré que vous avez gardé mon fils l'année dernière.
18: Ah, mais je ne garde pas d'enfants, c'est pas mon métier.
19: Ça, c'est pas grave, puisque j'ai déclaré que c'était de l'année dernière. Ils peuvent pas vérifier.
18: Mais je n'ai jamais gardé d'enfants. Arrêtez, monsieur. Mon mari est éleveur d'animaux.
19: Justement, éleveur, c'est comme éducateur, donc vu que vous êtes dans l'éducation, c'est un peu le même domaine.
18: Donc, éducation et de garder des enfants, non, mais vous êtes qui, quoi?
19: Non, mais si je marque que vous avez élevé mon enfant l'année dernière.
18: Non mais attends, on élève des animaux, on n'élève pas des enfants.
19: Oui, bah c'est un peu pareil.
18: Ah non, non, non, bah non, non, non, ah non, non, non.
19: Ah bah faut m'expliquer la différence.
18: Parce que nous, on déclare qu'on est une exploitation agricole.
19: Voilà, et bah vous dites que vous faites de l'élevage d'animal et de l'élevage d'enfants.
18: Non mais ça va pas, non mais monsieur, de l'élevage d'enfants, non mais...
19: Bah au moins c'est cohérent avec votre activité.
18: Non mais n'importe quoi.
19: Et puis imaginez, si vous dressez les enfants à élever vos bêtes, c'est tout bénef.
18: Ah non, non, non, non, non, ça suffit. Alors vous me donnez vos coordonnées.
19: Oui.
18: Je vais à la gendarmerie.
19: Ce serait mieux que vous alliez à la mairie.
18: Ou à la mairie si vous voulez, mais alors là...
19: Ouais, je préfère la mairie, comme ça vous pourrez leur déclarer vous-même que vous élevagez mon enfant.
18: Mais non, non, je ne ferai rien du tout, monsieur. Ça suffit.
19: Oh bah ben voilà, dès qu'on demande un tout petit service.
18: Non mais c'est malhonnête. Non mais vous vous prenez pour qui, monsieur?
19: Pardon, moi j'essaye de nous bricoler un truc qui convient à tout le monde.
18: Moi c'est pas mon problème. Bricoler avec qui vous voulez, mais ne bricolez pas avec moi.
19: D'accord, dans ce cas, filez-moi le nom d'un de vos collègues avec qui je peux bricoler, je le mets à votre place.
18: Mais mes collègues, mais débrouillez-vous, mais enfin, de vos collègues, mais enfin, non, non, je vous donnerai pas de nom, ça suffit.
19: Bon, d'accord, vous savez quoi? On partage mon remboursage d'impôts.
18: Non, j'en ai rien à faire. Moi, je suis quelqu'un d'honnête.
19: Non, mais on fait 50-50.
18: Pardon?
19: 50-50, c'est moitié-moitié à l'américaine.
18: Non, je n'ai pas besoin.
19: Bon, alors 60-60.
18: Je n'ai pas besoin de ça.
19: Ok, je monte à 70-70.
18: Rien du tout.
19: Et si je vous dis 80-80?
18: Non, je ne...
19: 90s, j'annonce 90-90.
18: Non, non, non, ça suffit.
19: Alors 10-10, on prend 10-10 chacun.
18: Non, ça suffit, mais vous me prenez pour qui?
19: Ah bah là, 10-10, je suis au max.
18: Non, non, mais ça suffit.
19: Bon, alors je monte exceptionnellement à 11-10.
18: Mais...
2: Oui.
19: Ah, bonjour madame.
2: Non, le début de l'histoire là, ça va pas là.
19: Ah oui, parce que moi je trouvais ça pas mal.
2: Non mais oh, je veux pas être mêlé à des fonds, moi. J'allais vous faire votre.
19: Ah non, mais les papiers, moi je peux vous les faire si vous préférez.
2: Vous voulez m'envoyer dans une magouille ? Non mais oh, faut pas arrêter de déconner là.
19: Ah, là on est d'accord, il faut pas arrêter de déconner.
2: Mais vous prenez pour un imbécile ?
19: Alors je dirais pas ça exactement comme ça.
2: Vous me prenez pour un imbécile, ça suffit, je raccroche.
19: Non mais allô ?
2: Oui.
19: Ouais, moi j'ai le temps, donc est-ce qu'on peut continuer encore un peu ?
2: Mais vous arrêtez de m'emmerder, non ou quoi ? Si vous êtes sérieux, vous appelez avec un numéro, vous l'affichez. Voilà, une terminée.
19: D'accord, mais si je suis pas sérieux, je vous appelle avec quel numéro dans ce cas ?
2: Non mais
19: je demande vraiment au cas où, enfin.
17: Oui, refuge aquatique, bonjour.
20: Bonjour madame, c'est la société protectrice des animaux.
17: Oui monsieur.
20: Oui, bonjour madame, mademoiselle Ledoux à l'appareil.
17: Oui.
20: Excusez-moi de vous déranger, je vous appelle de Hayange. Voilà, je me permets de vous appeler pour un petit renseignement, voyez-vous. J'ai un caniche, vous savez les petits caniches là.
17: Oui. Hein,
20: et mon petit-fils a ramené de son voyage en Amazonie un poisson dans un bocal, un piranha.
17: Un piranha ?
20: Oui, il m'a dit que c'était très dangereux. Mamie m'a-t-il dit, il faut faire attention.
17: Ben oui, un piranha, c'est dangereux.
20: Vous croyez ?
17: Non.
21: Allô ?
20: Bonjour, monsieur.
21: Bonjour, voilà. Alors, ce qu'il faut savoir chez les piranhas, c'est qu'il y a plusieurs sortes.
20: Oui.
21: Et qui ne sont pas tous dangereux. Il y a une sorte en Amazonie qui est très dangereuse, mais ils sont tous en bande. Si là, vous avez un piranha solitaire, c'est qu'il n'est pas dangereux.
20: Mais en attendant, je me demandais si je pouvais laisser le petit caniche à côté du bocal où il y a le piranha.
21: Vaut mieux se méfier quand même.
20: Non, mais le vétérinaire doit venir là pour qu'il vienne s'occuper de son alimentation.
21: Oui.
20: Je vais laisser le numéro au cas où le vétérinaire y rentre et puis qu'il me trouve pas.
21: Ouais.
20: Si jamais il appelle, hein, vous lui dites que je reviens dans 2 minutes.
21: D'accord.
20: Je vous remercie, monsieur.
21: Au revoir.
20: Au revoir, monsieur.
23: Bonjour.
25: Oui, bonjour madame, c'est le refuge de la SP1.
23: Oui, monsieur.
25: Oui, bonjour madame, je suis le docteur de la place vétérinaire à Hayange.
23: Oui.
25: Excusez-moi de vous déranger, je viens d'arriver chez une dame chez qui j'avais rendez-vous.
23: Oui, et la dame, elle vient juste de partir, elle a dit qu'elle revient dans 2 minutes.
25: Madame Ledoux.
23: Oui, c'est au sujet du piranha.
25: Bah, attendez, il y a un petit problème justement, je me permets de vous appeler parce qu'il y a un bocal hein, sur la table de la salle à manger où
23: oui.
25: est le téléphone.
23: Oui.
25: Et à côté du bocal, je ne sais pas ce qui se passe, mais il y a une carcasse de chien encore fumante.
23: Mais c'était un caniche.
25: Pardon madame ?
23: C'était un caniche qui était à côté.
25: Il n'y a plus rien là-dessus, hein,
23: Ben oui, je sais, c'est que ça, les piranhas. Hein. Rien de temps, ils vous ont mangé une bête, hein.
25: Il y a encore la laisse autour du cou de l'animal.
23: Oh mon Dieu.
25: Attendez, bougez pas, hein, je vais voir, attendez, hein.
23: Faites attention.
25: Comment ?
23: Pas qu'il vous mord, hein.
25: Oh, ben je suis trop gros pour lui quand même, hein.
23: Mais dès qu'il sent une goutte de sang, c'est fini, hein.
24: Aïe !
23: Ben oui, ben alors faites attention.
24: Mon Dieu, il est en train de me bouffer le bras ! Allez !
23: Ouais, il a pas bouffé le bras du vétérinaire.
24: Il m'a bouffé le bras !
23: Il a bouffé le bras, mais oui, mais qu'est-ce que tu veux que je fasse ?
24: Aïe, aïe, aïe, aïe, aïe, aïe, aïe, aïe,
23: ah, je devais
24: faire ça. Mais qu'est-ce qui se passe ici ?
23: Allô ?
20: Qui c'est qui a l'appareil ?
23: Mais le refuge !
20: Mais qu'est-ce que vous faites là, vous ? Mais qu'est-ce qu'il y a dans le bocal, là ?
23: C'est le bras du vétérinaire !
20: Pardon, madame ?
23: C'est le bras du vétérinaire !
20: Oh, ben zut, alors !
23: Mais madame, vous comprenez pas, il a mordu le vétérinaire ! Il a... Où est le vétérinaire ?
20: Ben j'en sais rien, il y a un bras dans le bocal, puis il n'y a plus que la carcasse de Toto.
23: Et le piranha, il est où ?
20: Attendez, je vais le regarder.
23: Mais non, enlevez-vous, pas qu'il vous mord !
20: Oh ben mince, il y a mon postiche qui est tombé dans le bocal, dites-moi !
23: N'allez pas le chercher !
20: Il est en train de bouffer ma perruque !
23: Ben laissez-le !
20: Oh ben non, ça va pas, ça, il est en train de bouffer ma perruque !
23: Mais c'est pas grave, où vous habitez ?
20: Ah ben voilà le vétérinaire qui sort du placard. Bonjour, monsieur !
23: Passez-moi-le !
20: Ben il vous manque un bras !
23: Ben oui, madame !
25: Ben oui, c'est votre piranha, là !
23: Allô ?
25: Excusez-moi, madame, je peux pas tenir le... Attendez, si vous pouvez me mettre le...
23: Mais c'est... Vous êtes sans bras, là !
25: Oh ben ça va, il me l'a coupé net, hein !
23: Oh !
25: Mais moi, je suis droitier, donc ça va, hein !
23: Ben écoutez, vous avez du courage, monsieur, moi je vous le dis, hein ! Faut la tuer, la bête, là ! Vous avez vu le dégât qu'il fait ?
25: Mais qu'est-ce qui s'est passé, madame, là ? Vos cheveux ?
23: C'est une perruque.
25: Comment ?
23: C'est une perruque.
25: Mais où est-ce qu'elle est, sa perruque ?
23: C'est le piranha qui l'a mangé.
25: Pardon, madame ?
23: C'est le piranha qui l'a mangé.
20: Docteur, si on l'envoyait au refuge...
23: Ça va pas, non ?
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3: Patricia, bonjour.
5: Allô?
3: Oui.
5: Oui, bonjour madame. C'est la société Intérim?
3: Oui.
5: Bonjour, je vous appelle parce que je cherche un job.
3: Oui.
5: Et je voudrais savoir si vous aviez un job à me proposer.
3: Un quoi?
5: N'importe quelle dimension.
3: Quelle est votre qualification?
5: Ben, disons que ça fait longtemps que j'ai pas eu de job.
3: Ah, vous êtes inscrit chez nous?
5: Mais pourquoi faire, toi?
3: Pourquoi faire? Pour pouvoir vous vendre.
5: Mais moi, je veux pas de travail, je cherche un job.
3: Et vous cherchez quoi?
5: Un job?
3: Oui, j'ai bien compris.
5: Ah, c'est pas un travail.
3: Et c'est quoi alors?
5: Ben, un zobi.
3: Oui, mais ça veut dire quoi?
5: Et quand même, vous êtes une femme, vous savez ce que c'est qu'un zob?
3: Mais si je vous pose la question, c'est que je sais pas.
5: Un zob, une tobie, vous voyez ce que c'est?
3: Non. Et c'est parce qu'il a des problèmes de ce côté-là qui se permet d'en parler comme ça.
5: Comment?
3: Ça, c'est ma collègue qui vous parle. Oui, bonjour monsieur.
5: Bonjour madame.
3: Ben écoutez, je ne sais pas ce que vous lui dites, mais apparemment, moi j'ai mis le haut-parleur à partir d'un moment où vous lui parlez de...

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2: 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Je veux bien discuter deux secondes, mais j'ai un peu de boulot, donc si on pouvait...
3: Ça commence à bien faire.
2: Mais non, mais ce que je veux dire, c'est que moi, en plus, si on pouvait éviter d'y passer trois heures...
3: Moi, je suis installée pour comme une maison de presse. Je suis pas installée comme une maison de communication par téléphone.
2: Oui, mais
3: donc,
2: enfin...
3: vous venez acheter vos journaux si vous voulez, ou vous les achetez n'importe où.
2: Non, mais excusez-moi.
3: Et moi, j'ai pas le temps de vous communiquer les informations par téléphone.
2: Mais vous reconnaissez qu'il y a refus d'informatisme.
4: Pourquoi ? C'est la part de qui, là ?
2: Vous ne vous avez pas expliqué ?
4: Non, j'arrive, là, je ne sais pas.
2: Excuse-moi, bonjour, madame.
4: C'est monsieur, déjà.
2: Oui, c'est monsieur à l'appareil, oui, bonjour, madame. Comme j'ai expliqué à votre collègue, j'avais besoin juste, comme les radios sont en grève, du point de l'actualité.
4: Mais écoutez, vous venez chez nous, puis c'est tout, voilà.
2: Excusez-moi, chez vous, les journaux, ils sont payants ?
4: Ah bah oui, monsieur.
2: Ah bah oui, voilà, c'est pour ça, je préfère que vous me le fassiez. Parce que
4: ça va aller, non, mais...
2: Est-ce que vous voulez que je vous fasse les introductions ?
4: Les introductions de quoi ?
2: Comme à la radio, quand ils font les informations.
4: On va pas discuter pendant deux heures, vous saurez rien de ma part, puis c'est tout.
2: Oui, alors Michel, tout de suite, le point sur le sport, s'il te plaît. Là, c'est à vous.
4: Oh, bah c'est bon, là, et votre truc, ça va. Et...
2: Bon, je le refais.
4: Non, bah c'est bon.
2: Là, je le refais. Attention, c'est... top.
4: Arrêtez.
2: Et tout de suite, nous retrouvons Bernard pour la page sport. Alors, Bernard, quoi de neuf dans l'actualité sportive ?
4: J'en sais rien, puis je m'en fous.
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5: Allô ?
6: Oui, bonjour, madame.
5: Oui ?
6: Madame Huguette.
5: Oui ?
6: Bonjour, madame, c'est la mairie à l'appareil.
5: Oui ?
6: On vous appelle parce qu'on a une communication de la maison de retraite de Musillac. Je ne sais pas si vous la connaissez.
5: Non.
6: Parce que les pensionnaires chantent des petites chansons, vous savez, périodiquement. Toutes les semaines, ils ont des chansons et ils font entendre la chanson à la personne qui a le nom ou le prénom. Enfin, vous connaissez cette coutume, non, dans la région, je pense.
5: Pas du tout.
6: Ah bon. Bah écoutez, aujourd'hui, c'est une pensionnaire de Plomer qui est là. Hein, je vais vous la passer, hein.
5: Oui.
6: Voilà, tenez.
7: Allô ?
5: Allô, oui, madame ?
7: Bonjour, madame.
5: Oui, bonjour, madame.
7: Oh, vous vous appelez Huguette, hein ?
5: Oui, c'est ça.
7: Ah, ben oui. Vous savez, nous chantons, ça fait 7 ans que nous avons créé le club de chant. Et nous interprétons des chansons du tiroir. Vous connaissez, non ?
5: Ah non, écoutez, je ne connaissais pas du tout.
7: Ce sont des hommages à ceux qui ont le nom ou le prénom. Et aujourd'hui, c'est une Huguette.
5: Ah, c'est pour ça que vous m'avez choisi ?
7: Ben oui.
5: Eh ben écoutez, je vous remercie. Alors, vous allez me chanter quoi comme petite chanson ?
7: Eh ben ça s'appelle « Un jour la petite Huguette ».
5: Ah, écoutez, je vais vous dire, je la connais, parce que quand j'ai des amis, ils me chantaient toujours ça, hein, « Un jour la petite Huguette », mais c'est tout ce que je connais.
7: Enfin, je vais vous la chanter.
5: Bon, merci beaucoup, madame. Alors, je vous écoute.
7: 1, 2, 3. « Un jour la petite Huguette, tripote-moi la bite avec les doigts. » On va la chanter tous les deux.
5: Hein? Un jour,
7: la petite Huguette, tripote-moi,
5: je sais pas quoi.
7: La bite avec les doigts. Voilà, je vous écoute.
5: Un jour, la petite Huguette, tripote-moi la bite avec les doigts.
7: Un jour, la petite Huguette s'en allait dans les bois, s'en allait dans les bois. En chemin, elle rencontre...
5: Tripote-moi la bite avec les doigts.
7: En chemin, rencontre 3 étudiants en droit. Voilà.
5: Eh bien, écoutez, je vous remercie. Ben, je vais vous laisser. Je vous souhaite une bonne soirée, madame.
7: Je vous remercie.
5: Merci beaucoup.
7: Et si vous voulez bien, je vais vous en sortir une autre. Vous connaissez Gudule ?
5: Non.
7: Ah. C'est la grosse bite du Gudule. Oh non, oui. Je la prends assise, elle m'encule. Toutes les deux. Attention.
5: Ah non, je ne ressens plus.
7: Ah non. Attention.
5: C'est pas dans mon style. Oui.
8: Bonjour monsieur, c'est bien le magasin bio ?
5: Oui.
8: Je vous appelle parce que j'ai eu un contrôle positif au dopage en vélo.
5: Oui.
8: Donc, il faudrait me faire une attestation comme quoi vous m'avez vendu un produit dopifiant.
5: Je ne vois pas pourquoi je ferais une attestation dans ce sens. Je suis un magasin bio qui vend des produits naturels.
8: Bah parce que comme ça, vous déclarez que vous vendez aussi des produits naturistes de dopage ?
5: Non, pas du tout. C'est pas du dopage, rien du tout.
8: Si, parce que comme j'ai dit que vous étiez fourni par un laboratoire belge...
5: Non mais ça va pas la tête, non. Vous racontez n'importe quoi ?
8: Non mais j'ai dit qu'il vous avait filé des échantillons...
5: Non.
8: Si.
5: Non.
8: Si.
5: Non.
8: Si.
5: Non.
8: Si.
5: Non.
8: Si.
5: Non mais
8: vous avez qu'à dire que c'est un truc que vous vendez au black pour arrondir les fins de mois.
5: Ah oui, sûrement.
8: Bah oui, comme ça moi je suis peinard.
5: Non mais je vous dis qu'il en est pas question. Vous êtes boucher ou quoi ?
8: Non, pas du tout, je suis coureur cyclique.
5: Dites.
8: En plus quand il me restait une boîte, je l'ai planquée dans votre magasin, comme ça s'il y a un contrôle, ce sera plus crédible.
5: Allô ?
8: Ah, bonjour, vous devez être
9: monsieur. Mais qu'est-ce que c'est comme produit que vous avez mis en magasin ?
8: C'est un truc que j'ai acheté en Belgique parce que c'est pas légal en France.
9: Ah mais vous mettez des produits dans mon magasin ?
8: Oui, comme ça colle avec ce que j'ai déclaré.
9: Bah non, mais nous on vend pas de trucs illégaux, donc je vois pas pourquoi je

0: cautionnerait un truc.
1: Officiellement, si, vu que c'est ce que vous dites dans votre attestation.
0: Quelle attestation ?
1: Bah, l'attestation que j'ai fait en votre nom.
0: Mais ouais, mais je suis pas d'accord non plus. Bah, enfin.
1: Ah oui, mais alors là, merci, j'ai tout fait, j'ai là.
2: Allô ?
1: Bonjour, madame.
2: Vous croyez que je vais m'amuser à vous raconter des trucs pareils ?
1: Non, mais vous dites que c'est une contrebande belge que vous récupérez à la frontière ?
2: Ah non, vous plaisantez.
1: Bah, pourquoi ?
2: Non, mais vous me dites, c'est un truc que j'ai eu en contrebande à la frontière belge. Mais moi, j'ai pas le droit de vendre des produits de contrebande.
1: Vous êtes sûr ?
2: Bah. Attendez.
1: Oui, bah c'est pas grave, vous direz que vous avez pas fait exprès.
2: Ah bah attendez, moi c'est mon magasin qui est responsable.
1: Voilà, bah très bien, bah mettez ça sur le dos du magasin, oui, très bonne idée.
2: Mais non, mais c'est moi le magasin non plus. C'est moi le patron du magasin, c'est moi le gérant, c'est mon chiffre d'affaires qui part.
1: Vous le faites passer dans les frais après, j'imagine, c'est un truc.
2: Non, non, bah vous croyez non.
1: À la limite, vous dites que vous dealez un peu des produits belges.
2: Bah oui, mais bien sûr, vous croyez que je vais aller dire ça aux gens que je deal des produits. Non, bah attendez.
1: Non, mais c'est rien, c'est juste un cocktail à base d'hormones de taureau et de phoque.
2: Ah bah moi, c'est quand même pas moi qui vais être responsable.
1: Bah, c'est-à-dire que je préfère quand même que soit vous qui preniez
2: quoi. Non. Je suis pas d'accord, ça va pas du tout, hein.
1: Rassurez-vous, comme j'expliquais, il m'en restait, donc j'ai tout planqué dans le magasin.
2: Mais moi, j'en veux pas de votre cochonnerie.
1: Bah, si, parce que si jamais il y a une fouille, il faut bien.
2: Ah, mais non, bah attendez, moi, il y a une fouille. Non, vous allez vous démerder avec votre saloperie, hein.
1: Oh, saloperie, non, quand on aime les animaux.
2: Mais vous venez de me dire que c'est un produit avec des hormones de taureau. J'ai pas ça du tout, moi, je.
1: Dans ce cas, ce que je vais faire, c'est que. Parce que là, je dois retourner en Belgique.
2: Ouais.
1: Donc je vais vous prendre un petit stock de. Effectivement.
2: Non, j'en veux pas. Non, mais vous plaisantez. Je veux pas d'un stock de vos produits, s'ils sont interdits de vendre en France.
1: T'inquiète, le transport est pour moi, hein.
2: Je ne veux pas du transport, je ne veux pas de votre produit. Vous n'allez pas me mettre un produit au cul que je ne veux pas. Attendez, vous allez où, là ?
1: Alors, je vais d'abord en Belgique, et après, je viens vous déposer les hormones.
2: Mais j'en veux pas, moi, de vos hormones. Je ne vends pas de ces saloperies-là.
1: Parce que vous n'aimez pas les animaux.
2: J'ai pas dit que j'aimais pas les animaux. Vous démerdez, attendez, vous allez où ?
1: Vous, c'est pas grave, vous voyez, au pire.
2: Ah, bah non, bah moi, c'est pas grave, vous en foutez complètement de ma gueule.
1: Ah, bah merci la solidarité, hein.
2: Bah attendez, ça va pas aller comme ça, attendez. Moi, sinon, je fais descendre la gendarmerie, hein.
1: Ouh là là là là, très mauvaise idée. Si les gendarmes y viennent, ils vont se demander pourquoi vous vendez des hormones.
2: Je vends pas d'hormones.
1: Ah, vous n'en vendez plus?
2: Mais j'en ai jamais vendu. Vous êtes taré.
1: Alors non, je ne suis pas du tout à Ray. Je suis à Martinville, madame.
2: Non, je n'ai jamais passé de commande.
1: Ah, mal raccroché.
3: En plein délire.
1: Je vous entends, hein.
3: Vous sortez d'un asile ou quoi?
1: Basile. Alors, pardon, mais qui est ce monsieur Basile?
3: Ça suffit, hein.
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6: Bureau de poste Paris-Bichat, bonjour.
7: Bonjour, monsieur, c'est le bureau de poste.
6: Oui, c'est le bureau de poste, oui.
7: Oui, bonjour, je voudrais un renseignement, s'il vous plaît. Je voudrais avoir le bureau des renseignements.
6: Oui, c'est moi-même.
7: Ah, bonjour, monsieur. Je peux vous demander un renseignement ?
6: Qu'est-ce que vous voulez comme renseignement ?
7: Je voudrais le numéro de téléphone des renseignements de Paris-Bichat.
6: Vous y êtes, au renseignement de Paris-Bichat ?
7: Vous pensez que je peux leur demander un renseignement ?
6: Mais, et pour leur demander quoi ?
7: Un renseignement.
6: Non, mais je peux peut-être vous renseigner, moi.
7: Oui, voilà. Vous êtes des renseignements.
6: Oui, mais je peux. Tout dépend ce que vous allez me demander.
7: Le numéro de téléphone de Paris-Bichat.
6: Oui, mais. Bon, bah écoutez, c'est ici. Vous y êtes.
7: Ah, c'est
6: vous
7: ici.
6: Vous y êtes au renseignement de Paris-Bichat.
7: Et vous êtes quel bureau de poste ?
6: Paris-Bichat.
7: Voilà, c'est ça. C'est celui-là que je veux.
6: Bon, eh ben le 46-06-71-50, celui que vous venez de faire.
7: Vous pensez qu'ils pourront me donner un renseignement ?
6: Mais oui, bien sûr.
7: Ah bon, ben je vais les appeler alors.
6: Mais oui, si vous voulez.
7: Très bien, ben je vous remercie.
6: Je vous en prie. Bureau de poste Paris-Bichat, bonjour.
7: Bonjour, monsieur. Je voudrais le numéro des renseignements de Paris-Bichat.
6: Oui, mais c'est le numéro que vous venez de faire.
7: Ah, ben tiens, je reconnais votre voix.
6: Oui.
7: Ah, ben vous êtes drôlement gentil. Vous m'avez donné le numéro de téléphone des renseignements de Paris-Bichat.
6: Oui. Et qu'est-ce que vous voulez savoir, alors ?
7: Un renseignement.
6: Oui, demandez-moi.
7: Alors, je voudrais le numéro de téléphone de Paris-Bichat des renseignements de...
6: Mais il n'y a qu'un seul numéro de téléphone à Paris-Bichat.
7: Oui.
6: C'est le numéro que vous venez de composer.
7: Alors, je vais faire donc celui-là.
6: Mais vous venez de le faire. Vous tomberez sur moi.
7: Ah ben, je vais le faire tout de suite, alors.
6: Mais non, mais attendez. Bureau de poste Paris-Bichat, bonjour.
7: Bonjour, monsieur.
6: Bonjour, oui.
7: Ah ben, je vous reconnais.
6: Oui, bon, et maintenant, vous allez téléphoner longtemps, comme ça, toute l'après-midi ? Qu'est-ce que vous voulez savoir ?
7: Je voudrais un renseignement.
6: Oui, mais je vous l'ai déjà donné.
7: Mais c'est votre numéro à vous ?
6: Mais je viens de vous le donner.
7: Mais pourquoi ? Mais pourquoi vous me l'avez donné ?
6: Mais parce que vous me l'avez demandé.
7: Mais non.
6: Mais si.
7: Mais pas du tout. Je voulais les renseignements de Paris-Bichat.
6: Eh ben, il n'y a qu'un seul numéro de téléphone à Paris-Bichat.
7: Ben, je vais les rappeler.
6: Mais non, vous allez tomber sur moi. Et après, vous allez me demander le numéro de renseignements de Paris-Bichat. Je vais vous redonner le même numéro. Et on va continuer comme ça pendant 7 heures.
7: Mais pourquoi je tombe sur vous à chaque fois à l'heure ?
6: Ben, c'est normal. C'est moi qui peux vous renseigner.
7: Ah, c'est vous les renseignements de Paris-Bichat ?
6: Oui.
7: Ah ben alors écoutez, ça tombe bien, je peux vous demander un renseignement.
6: Bien sûr.
7: Ah ben j'avais pas compris, excusez-moi. Vous m'en voulez pas?
6: Non, non, pas du tout.
7: Bien, ben je voudrais s'il vous plaît le numéro de téléphone des renseignements de Paris-Bichat.
6: Je viens de vous le donner.
7: Je vous remercie, monsieur.
6: À votre service.
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8: Police.
1: Bonjour madame, c'est bien la police?
8: Oui.
1: Monsieur Martin à l'appareil, j'aurais besoin de passer pour un rectifiage.
8: Un rectifiage?
1: Absolument.
8: Pourquoi faire?
1: Bah pour rectifier.
8: Mais pourquoi monsieur? Pourquoi vous voulez venir?
1: Alors plus précisément, c'est pour un rectifiage de PV.
8: Un rectifiage de PV, c'est-à-dire?
1: Voilà, parce que j'ai été contrôlé soi-disant en excès de vitesse.
8: Oui.
1: Mais ça doit pas compter parce que je conduisais une voiture allemande.
8: Bah l'immatriculation elle est allemande ou pas?
1: Ah non, elle est immatriculée en France, mais c'est une voiture de marque allemande.
8: Alors je comprends pas, parce que si vous avez été pris en excès de vitesse, même si la voiture est allemande, mais que l'immatriculation est française, vous êtes en infraction.
1: Bah non, parce qu'ils l'ont dit aux actualités, les voitures allemandes, elles ont le droit de rouler plus vite que les voitures françaises.
8: Ah non, non, pas du tout.
1: Ah si?
8: Ah bah non.
1: Ah bah si.
8: Ah non.
1: Si, si, si.
8: Ah monsieur, vous circulez sur une route française, le code de la route autorise à rouler que 210 km/h, mais c'est pas parce que vous roulez...
1: À 210 km/h?
8: Non mais...
1: Ah non mais moi là où vous m'avez chopé, c'était limité à 110.
8: Mais non mais monsieur, sur le territoire français...
1: Ouais bah 210 km/h sur le territoire français, ça vous me l'apprenez.
8: Non mais, non, vous roulez en France, quelle que soit la marque de la voiture...
1: C'est limité à 210, ok.
8: Non, c'est pas ce que je vous ai dit. Écoutez-moi monsieur, écoutez-moi.
1: Non mais j'ai compris.
8: Bah non, sur le territoire français...
1: Si je suis à 200, ça va, si je suis à 220, ça va.
8: Non, quelle que soit la marque du véhicule, si la vitesse est limitée à 110 km/h, la vitesse est 110 km/h.
1: Sauf
8: si passez, sauf rien du tout.
1: Bah si.
8: Non, il y a pas de sauf.
1: Mais si, il y a sauf. Sauf si c'est une voiture de marque germanifique.
8: Mais non, absolument pas monsieur. C'est le conducteur qui en infraction, c'est pas la voiture.
1: Bon, bah, de toute façon, j'étais en dessous de 210 déjà.
8: Non mais écoutez.
1: Oui.
9: C'est quoi ça?
1: Ah.
9: Alors là, monsieur, vous vous trompez.
1: Bonjour, madame.
9: Vous avez déverbalisé.
1: Oui, bah c'est ce que je disais, c'est pour ça qu'il faut me faire un rectifiage de PV.
9: Un rectifiage de PV?
1: Bah oui.
9: Vous êtes en France, vous respectez le code de la route français.
1: Écoutez, dans ce cas, vous compliquez pas, vous changez juste l'adresse sur le PV, comme quoi vous m'avez contrôlé, mais en Allemagne.
9: Mais moi, je changerai rien, monsieur. Pourquoi je changerai l'adresse? Je vais pas dire que je vous ai verbalisé en Allemagne alors que je vous ai verbalisé ici.
1: Bah si, parce que sinon, c'est un coup à devoir payer le PV.
10: Oui, allô, monsieur.
1: Et donc, bonjour, madame.
10: Vous, c'est une plaque française. Vous êtes flashé avec une plaque française. Si nous, on est en jumelle, on prend une personne en excès de vitesse, on va pas dire que c'est une voiture allemande, c'est une voiture belge.
1: Bah si, justement, parce que si vous dites que je suis dans une voiture allemande, la limitation, je crois qu'elle passe à 300 km/h.
10: Il y a pas de limitation de vitesse à 300 en France.
1: Bon, bah, disons 210, comme proposait votre collègue.
10: Il y a pas de 200, 300...
1: Même en centre-ville.
10: Et vous, vous habitez où exactement?
1: Moi, j'habite à Martinville.
10: À Martinville? Où ça? C'est où ça, Martinville?
1: Bah, vous voyez, quand vous prenez la route vers Bourg-Saint-Martin.
10: Bourg-Saint-Martin?
1: Voilà. Là, vous partez à gauche vers Castelmartin et c'est tout droit. Et allez, qu'est-ce que ça dit derrière?
11: Oui, allô?
1: Bonjour, madame.
11: Et est-ce que vous écoutez Rire et Chanson à la radio?
1: Oh, bah ça alors, il se trouve que oui, ça m'arrive. Et vous?
11: Oui.
1: Eh bah voilà, c'est fou ça, quand j'appelle la police, il y en a toujours un pour balancer derrière. D'ailleurs, vous pouvez féliciter votre collègue, il a très bon goût radiophoniste.
11: Ouais, il n'y a pas de souci, je lui transmettrai.
1: Et au revoir, madame.
11: Eh bah, au revoir, madame.
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13: Bonjour.
14: Oui, bonjour. Je voudrais parler à la patronne du salon de coiffure.
13: C'est moi-même.
14: Bonjour, madame. C'est la mairie à l'appareil.
13: Oui, bonjour.
14: Pierre Brasier. Dites-moi, on vous appelle parce qu'on vient de recevoir un appel en urgence de la part du camp de naturistes du Cap d'Agde, qui est apparemment, ils ont besoin très rapidement de culottes et de strings de femmes. Est-ce que vous avez des clientes qui pourraient, auprès de qui on pourrait collecter ces culottes?
13: Alors ça, je ne sais pas.
14: Est-ce que vous pourriez leur demander, et nos collecteurs passeraient le plus rapidement possible cet après-midi au salon, à ce moment-là, tout de suite. Maintenant, vous avez une promesse de don à nous faire?
13: Je ne peux pas vous dire. Hein. Oui, mais... je vais bien poser la question.
14: Mais... Allez-y, allez leur demander, nous...
13: Oui.
14: On patiente. Hein.
13: Ils demandent des culottes, des trucs. Et voilà, dans tous les salons de coiffure. Pourquoi ils parlent?
15: Là, pour l'instant, non, j'ai que deux clientes et...
14: Ah, très bien, deux.
15: Non.
14: Deux promesses.
15: On n'a pas... Non, j'ai rien, là.
14: Comment ça?
15: Écoutez, les clientes, elles sont là, elles n'ont pas leur...
14: Bah, écoutez, madame, vous pourriez montrer l'exemple, déjà.
15: Ah bon? Non, mais écoutez, là, j'ai pas de petite culotte à disposition, je suis désolée. Hein.
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17: Allô.
1: Oui, bonjour madame, excusez-moi de vous déranger.
17: C'est pas madame, c'est monsieur déjà.
1: Je vous appelle pour des truffes que j'ai achetées chez vous et qui sont défectueuses.
17: Et les truffes sont défectueuses?
1: Oui, exactement.
17: Alors moi je vais m'intéresser auprès de commandant, auprès de
1: auprès
17: Bruxelles.
1: Du commandant, vous avez demandé au commandant?
17: Commandant.
1: Bah, vous m'avez dit je vais m'intéresser auprès du commandant.
17: Bah, quel commandant? Je ne vais pas être commandant moi.
1: Bah, vous m'avez parlé de commandant?
17: Bah non, pas du tout. Bah,
1: enfin c'est incroyable ça.
17: Bah oui, voilà.
1: Mais excusez-moi, il y a quelqu'un d'autre dans le magasin qui pourrait
17: me... Bah bien sûr, il y a madame.
1: Ah bah demandez à madame alors s'il vous plaît.
17: Bah attendez, je vous le passe.
1: Ah bah non, mais dites-lui.
17: À monsieur qui...
18: Allô?
1: Oui, bonjour monsieur, excusez-moi.
18: Ouais.
1: Donc j'ai voulu faire des œufs brouillés aux truffes.
18: Ah bah ouais, mais c'est parce que vous avez voulu faire une recette avec un chocolat, or que c'est pas une truffe, on cuisine pas une truffe vraiment au chocolat.
1: Donc à partir du moment où les vôtres sont pas tiennent pas la cuisson.
18: Eh bah que vous ramenez tout. Moi je faut que vous me ramenez tout.
1: D'accord.
18: Ce que vous avez.
1: Je vous rapporte la casserole aussi.
18: La casserole, bah non, ça c'est votre souci, hein, c'est
1: ah bah,
18: pas moi. Hein.
1: Excusez-moi, mais elle est fichue la casserole.
18: Ah bah ouais, mais bon, c'est pas mon problème. Hein.
1: Ah bah c'est vos truffes qu'on...
18: Ah non, je vous rembourse pas la casserole, monsieur. Moi je veux voir vos truffes.
1: Ah bah vous allez voir ce qu'il en reste, parce que justement c'est au fond de la casserole, là, c'est tout...
18: Ah ouais, bah là, moi je rembourse pas la casserole. De toute façon, j'appelle la maison.
1: Vous appelez le commandant?
18: Comment? Pourquoi le commandant?
1: Bah je sais pas, la personne avant me disait qu'il fallait appeler le commandant.
18: Ah non, il n'y a pas de commandant.
1: Vous n'êtes pas la femme du commandant?
18: Ah non, moi je suis pas la femme du commandant, monsieur.
1: Ah bah parce que je pensais
18: que... Je suis la responsable de la boutique, c'est tout.
17: Ah voilà.
1: À la limite, je vais passer, vous me faites déjà une petite avance.
18: C'est pas un truc pour cuire cette truffe-là, monsieur. Hein.
1: Bah enfin, les autres truffes...
18: Alors si tous les gens font brûler leurs articles, le chocolat dans les casseroles, je suis obligée de rembourser. Non mais où c'est que vous allez là?
1: Et pour la veste?
18: Pourquoi? Je comprends pas.
1: Ma veste, la veste que je portais.
18: Ah oui, mais non, alors vous allez ramener tout ce qu'il faut, la veste? Non, mais où c'est que vous allez, là?
1: Bah, c'est pas ça, c'est que quand j'ai mis le chocolat, d'abord, ça a fait comme une...
18: Bon, écoutez,
1: une projection.
18: Moi, je discute plus, je téléphone la direction.
1: Alors, attendez, je ne quitte pas.
18: Comment?
1: C'est bon, vous l'avez eu, là?
18: Mais non, j'ai rien eu, monsieur, moi, j'appelle, ils sont pas sur place.
1: Non, mais je veux bien patienter 2 minutes, je reste
18: en ligne. Ah non, ça, c'est hors de question qu'il va m'appeler dans la minute, hein, monsieur.
1: Peut-être vous...
18: Et de toute façon, si je veux, moi, je veux le ticket de caisse et tout ça, hein.
1: Ah bah, je vous apporte le ticket de caisse, la casserole, la veste du costume.
18: Ah mais moi, ça, la casserole et la veste, moi, j'en ai rien à voir, hein.
1: Ah oui, enfin, c'est quand même votre truffe défectueuse qu'on éclaboussé ma veste.
18: Ah non, c'est pas défectueux, monsieur, c'est un truc que je vends et que les gens mangent. Donc,
1: voilà.
18: C'est pas défectueux.
1: Donc, du coup, pour la note du restaurant, je vous la mets avec.
18: Non, mais ça va pas, non?
1: Bah non, parce que forcément, moi, j'avais prévu de dîner ça avec ma femme, et j'ai dû l'emmener au restaurant, parce que c'était le drame.
18: Comment ça bien faire, hein?
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19: Commissariat de Brest, j'écoute.
7: Allô?
19: Oui, le commissariat de Brest, madame.
7: Bonjour, monsieur.
19: Bonjour, madame.
7: C'est le commissariat...
19: De Brest, madame.
7: Oui, bonjour, monsieur.
19: Bonjour, madame. Qu'est-ce que je peux faire pour vous?
7: Je voudrais parler à... Comment il s'appelle, là, le policier, là? Oh, excusez-moi, j'ai pas la mémoire des noms parce que j'ai 92 ans.
19: Oui, et qu'est-ce qu'il fait, ce monsieur?
7: C'est un monsieur du commissariat. Oh, comment il est, là? Il est un peu gros.
19: Ah, oh, madame, moi, je peux pas... Si vous me donnez pas le nom, madame, je peux pas vous dire, moi.
7: Aïe.
19: Qu'est-ce qu'il fait, ce monsieur-là?
7: Mais il a les dents un peu jaunes.
19: Ah, oh, mais...
7: Avec les... Vous savez, il a des cheveux gras, hein? Avec des pellicules aussi, j'ai remarqué.
19: Ah, mais là, je peux pas vous dire qui c'est, hein. Il y en a, vous savez, des gros ici, des... Hein, des...
7: Mais il a des cheveux gras, avec des pellicules sur sa veste, hein.
19: Ah oui, mais madame, écoutez, mais... Mettez-vous à ma place, moi, je peux pas savoir qui est-ce qui a des pellicules, madame, ou qui est-ce qui en a pas.
7: Attendez, je vais essayer de me souvenir, vous permettez?
19: Mais bien sûr.
7: Alors, il est très gros, hein, il a un peu d'embonpoint.
19: Oui.
7: Il a des dents très jaunes... les cheveux gras avec des pellicules et il a des boutons sur le visage. Il a les ongles noirs aussi.
19: Oh, alors là, d'après la description que vous me donnez sommairement, là, hein, c'est pas monsieur Kell?
7: Comment?
19: Kell.
7: Voilà.
19: Bon, Kell, il travaille, attendez voir, il travaille demain après-midi.
7: Ah, c'est lui. Mmh. Je me souviens évidemment, il sentait très fort des pieds, il avait une mauvaise haleine aussi.
19: Eh bien, ça doit être lui.
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20: commissariat de police, bonjour.
1: Oui, bonjour monsieur, c'est bien le commissariat ?
20: Oui.
1: J'aurais besoin que vous me fassiez un mot pour ma déclaration d'impôt parce que je suis en retard.
20: Faut que vous vous arrangiez avec les impôts, nous on fait pas ça.
1: Alors si vous voulez, j'ai rédigé un mot, je peux vous dicter un truc.
20: Non mais non, je vais pas vous le faire par téléphone le mot.
1: Non mais je viens le chercher après.
20: Non, moi là je vais pas vous faire un mot d'excuse comme quoi vous avez pas fait vos impôts.
1: Bah oui, mais alors moi ça m'arrange pas parce que les impôts
20: ils attendent. Il fallait vous y prendre avant.
1: Non mais vous mettez je sous-signifié, monsieur le sergent.
20: Non, je ne vous ferai pas de mots parce que vous avez raté votre déclaration d'impôt. Maintenant vous vous démerdez, vous avez fait une connerie et vous assumez.
1: Bon bah alors je sous-signifié, monsieur le caporal.
20: Bah attendez 5 minutes.
1: Ah, merci monsieur.
21: Ah non mais monsieur, ça n'existe pas ça.
1: Bah enfin j'ai un modèle, c'est ce que je disais
21: à
1: votre...
21: Mais non, on va pas tamponner le modèle que vous avez décidé d'écrire. Si vous avez du retard sur votre déclaration d'impôt, c'est votre problème, c'est pas le nôtre.
1: Bah c'est un peu le vôtre dans le sens où, comme j'ai dit, que je travaillais pour vous, vous voyez.
21: C'est-à-dire, vous travaillez pour nous.
1: Alors j'ai mis mission d'infiltrage.
21: Et parce qu'une mission d'infiltrage, ça vous oblige à ne pas déclarer vos impôts.
1: Bah oui, à partir du moment où je suis en infiltrage.
21: Non, pas du tout. On peut être président de la République, monsieur, si on ne déclare pas ses impôts dedans, c'est pareil. Hein.
1: Oh, ça m'étonnerait ça quand même.
21: Mais on ne le fera pas, monsieur.
1: Excusez-moi, vous imitez vraiment pas du vôtre, hein, parce que.
21: Là... Non, c'est pas une histoire de mettre d'une autre. La loi est pareille pour tout le monde. Hein.
1: Bah sauf si vous m'avez fait une attestification.
21: Non, il n'y a pas d'attestation, monsieur. Vous avez un retard, vous avez un retard.
1: Ah, allô ?
22: Je vais prendre un abruti au téléphone.
1: Allô ?
22: Oui, allô, bonjour.
1: Oui, bonjour madame. Voilà, comme j'expliquais, il faudrait me faire une attestification comme quoi vous m'avez empêché de donner ma déclaration à temps pour les impôts.
22: Vous plaisantez ou quoi ? De suite, je vais vous dire non de suite parce que je fais un faux là. Donc je ne ferai pas ce genre d'attestation, monsieur. Je crois que je me suis bien fait comprendre.
1: Parce que votre collègue là juste avant me disait que ça posait pas de problème.
22: Non, attendez, vous plaisantez ou quoi ? J'ai mon collègue en face de moi, il vous a jamais dit ça.
1: Ah bah si, mais
22: on va arrêter de suite.
1: Ah bah tiens, alors passez-moi le patron.
23: Oui, allô?
1: Oui, bonjour madame.
23: Oui, bonjour madame. Monsieur, pardon.
1: Non, je vous en prie.
23: Mais vous travaillez pour nous. Mais pourquoi vous avez travaillé pour nous?
1: Non, alors en vrai, j'ai pas travaillé pour vous. Mais il fallait bien que je trouve un alibi, vous voyez.
23: Non, mais vous rigolez, non, j'espère, quand vous me dites ça, là. Vous croyez que je vais faire un faux?
1: Non, pas un faux, c'est juste que vous.
23: Si, c'est un faux, vous me demandez de faire un faux. Vous demandez que je vous couvre parce que vous avez pas renvoyé vos impôts et vous avez dit aux impôts que c'était de notre faute parce que vous travaillez pour nous.
1: Voilà, bah c'est parfait. Ça, vous me le mettez sur papier?
23: Eh bien, non, mais je vous ferai pas. Non, rien ne vous couvrira pas.
1: Et pourquoi vous allez pas me couvrir?
23: Écoutez, alors, vous savez pas ce qu'on va faire, là? Vous demandez à la gendarmerie. Moi, je vous la ferai pas. On est dans un autre monde, là.
1: Non, je vous demande de me tamponner mon papier seulement.
23: Oui, vous demandez de faire un faux, monsieur.
1: Alors, est-ce que je pourrais passer juste vous emprunter un tampon?
23: Non, mais vous rigolez, non? Ça suffit, là.
1: Non, allez. Mais je vous dis pas pourquoi, comme ça, vous savez pas.
23: Attendez, vous allez pas me prendre un tampon de la police pour vous faire un papier, quand même, non?
1: J'ai pas dit que c'est pour me faire un papier.
23: Et c'est pour faire quoi, alors?
1: C'est pour me faire le papier, en vrai, bien sûr.
23: Voilà, monsieur. Allez, monsieur.
1: Non, alors, j'ai rien dit. Alors, non, je retire, pardon.
23: C'est même pas la peine que vous présentez au bureau, là, je vais m'énerver maintenant. Vous demandez à la police de faire un faux. Vous avez oublié de déclarer vos impôts à temps.
1: Allô ?
22: Oui.
1: Bonjour madame.
22: Ah bah pour le bonjour monsieur, bonjour madame, de chérir la chanson.
1: Oh non ! Ah
22: j'écouterai la chanson.
1: Je vois pas de quoi vous parlez.
22: Bah ouais. Chérir la chanson. Ouais, la police, on écoute chérir la chanson aussi. Oui.
1: Je ne sais pas qui c'est.
22: Allez,
24: chérir la chanson.
25: Salut.
24: C'est bonjour.
26: Bonjour monsieur. Monsieur Robert Ledoux de Villers à l'appareil.
24: Oui.
26: C'est la chérie ?
24: Oui.
26: Oui, très bien. Est-ce que je peux parler à un chien, s'il vous plaît ?
24: Lequel ?
26: N'importe lequel, c'est un problème d'affûtage. Hein.
24: Ah, un moment. Allô ?
26: Oui, bonjour, monsieur.
24: Monsieur ?
26: Monsieur Robert Ledoux de Villers à l'appareil.
24: Oui.
26: J'ai une chérie à Schafferhoff. Hein.
24: Oui.
26: Vous êtes chien vous-même ?
24: Oui.
26: Ah, très bien. Oui. Excusez-moi de vous déranger pendant votre travail. J'espère que vous n'étiez pas en train de chier, non?
24: Oui, où est le problème?
26: Eh ben, c'est un problème d'affûtage sur une lame.
24: Écoutez, je ne sais pas si vous vous adressez à la bonne adresse, là.
26: Comment ça se
24: Vous êtes un chef au roof?
26: Oui, mais c'est bien la chérie.
24: Oui, j'ai une chérie, oui, d'accord.
26: Bon, et vous êtes sûr vous-même?
24: Oui.
26: Bon, ben,
24: mais vous avez des collègues autour de vous, là-bas, où... comment qu'il s'appelle là ?
26: Weber,
24: le B.I. Weber et tous ces gens-là.
26: Weber est pas là, il est quand j'ai appelé, il est en train de chier. Il chie, il
24: est... Et vous avez le plus grand, notre président du syndicat, monsieur...
26: Mais c'est pas un chieur, lui.
24: Mais c'est quoi, alors ? Il faut bien qu'il scie.
26: Ah bah oui, bien sûr.
24: Mais dites, moi c'est pareil, moi personnellement je ne scie pas, hein ?
26: Vous êtes chieur.
24: Ben oui, mais... chieur, c'est-à-dire j'ai une scierie. Mais je ne scie pas, je n'ai jamais été derrière un châssis.
26: Ah, vous ne chiez pas vous-même?
24: Ah ben non.
26: Mais qui est-ce qui chie pour vous?
24: Ah ben, ce sont mes employés.
26: Ah, d'accord. Ah ben, c'est pas pareil.
24: Ah ben non.
26: Bon, est-ce que vous pouvez me passer quelqu'un qui est en train de chier, là, qui pourrait me donner le renseignement?
24: Ben écoutez, là, je regrette, parce que là, je ne peux pas l'appeler au téléphone, maintenant.
26: Qu'est-ce qu'ils font?
24: Ben, ils scient.
26: Ah là, ils sont en train de chier.
24: Eh ben oui.
26: Bon, écoutez, moi, je vais retourner chier, parce que j'ai du travail.
24: Oui, moi aussi.
26: Vous retournez chier, vous aussi?
24: Oh oui.
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20: Allô, oui.
1: Bonjour monsieur, c'est bien la boulangerie?
20: Oui, bonjour.
1: C'est pour un remboursage, je voulais savoir quand je pouvais passer.
20: À quoi?
0: parler de remboursage, c'est quoi ?
1: J'ai trouvé des croissants moins chers chez un de vos concurrents, donc c'était pour rembourser la différence.
0: Ah, je ne fais pas cette opération-là.
1: Bah écoutez, il le disait à la radio, boulanger rembourse la différence.
0: Non. Le boulanger, c'est peut-être voilà. Boulanger, l'entreprise boulanger.
1: Oui, bah vous êtes une entreprise de boulangerie.
0: Non.
1: Ah, bah tiens, vous n'êtes plus boulanger.
0: Ah. Il m'énerve celui-là, c'est pas possible.
1: Non, mais enfin, excusez-moi, mais là c'est un petit peu gros quand même. Vous essayez de me faire croire que vous n'êtes plus boulanger.
0: Non, vous nous racontez n'importe quoi déjà.
1: Donc vous n'êtes pas boulanger.
0: C'est pas possible. Des gens comme ça, c'est pas possible.
1: Allô ?
0: Les croissants moins chers ailleurs, on les rembourse.
1: Allô ? Oui, bonjour monsieur.
0: Eh ben boulanger, c'est pas les marques Darty, machin et tout ça ? Ça, c'est la marque boulanger, ça. Je suis désolé, ça ne fonctionne pas comme ça dans les petits commerces.
1: Je suis désolé, mais.
0: Non, merci. Non, il est hors de question.
1: Vous l'avez dit à la radio en plus, hein ?
0: Non, je suis désolé, on n'est même pas passé à la radio aujourd'hui, alors.
1: Bien sûr, bah tiens.
0: Je sais. C'est moi qui réponds au téléphone et mon mari n'était pas là ce matin.
1: Comme par hasard, votre mari s'est absenté au moment du passage à la radio.
0: Bah, il livrait la maison de retraite.
1: Je pense qu'il n'était pas là parce qu'il était à la radio en train de dire boulanger rembourse la
0: différence. Mais mon mari n'a pas de téléphone. Il a même pas de portable.
1: Oui, bah parce qu'il l'a coupé pour être à la radio pour pas que ça.
0: Mais
1: fasse...
0: non, il n'a pas de portable, mon mari. Ça existe des gens qui n'ont pas de portable. Mon mari en fait partie.
1: C'est pour ça, comme il n'a pas de téléphone, il est obligé d'aller jusqu'à la radio pour le dire directement dans le
0: micro. Mais non, il a autre chose à faire que de courir jusqu'à la radio. Qu'est-ce que vous croyez ? On bosse, nous.
1: Alors dans ce cas, il y a publicité mensongiste, hein, dans le sens
0: où... Eh ben, c'est bon, hein.
2: Oui, bonjour.
1: Ah, bonjour madame.
2: Surtout ne revenez pas, ce sera très bien comme ça.
1: Non mais à partir du moment où vous dites que vous remboursez la différence, vous voyez...
2: Mais non, j'ai rien dit de ça, moi, je rembourse pas la différence.
1: C'est vous la remboursez plus.
2: Mais vous rigolez, non ? Qui fait ça ?
1: C'est mon beau-frère qui m'a dit qu'il l'avait entendu lui aussi, en plus.
2: Ah, ton beau-frère a entendu que ceci, que cela. Mais bonhomme, mais faut te réveiller, hein, prendre les infos par toi-même et puis...
1: Non mais je crois que je comprends.
2: Tu comprends quoi ? Tu comprends rien du tout, mon grand.
1: Non mais vous n'êtes pas vraiment boulanger, en fait, c'est ça le...
2: Ah, je suis pas vraiment boulanger. Ah ouais, bah bien sûr. Bah viens voir dans mon labo, là.
1: Non mais je...
2: Tout de suite, bah si, t'as de la gueule, mais t'as pas de couilles.
1: Ah bah je vais venir, oui, bien sûr, oui.
2: Ah mais viens, et tout de suite, parce que là je suis bien, là, je suis chaud, comme il faut.
1: Non mais excusez-moi, mais vous faites une publicité mensongiste.
2: Non, mais c'est pas nous qui faisons cette pub. Putain, vous êtes des tocards, c'est pas possible d'avoir ça. C'est que les oreilles, c'est comme le cul, ça se lave.
1: Pardon, je ne comprends pas. Vous me dites les orteils, c'est...
2: Mais vous allez arrêter un peu, ouais.
1: Non mais excusez-moi, mais alors qu'est-ce que vous dites sur mes orteils déjà ?
2: Non, c'est toi qui est ridicule, je viens de t'expliquer trois fois ce que...
1: On est bien d'accord que c'est vous qui avez parlé de mes doigts de pied.
2: Non, pas du tout. Ouais, pas du tout. Retourne pour les choses, hein. Dis donc, il est grand temps de consulter un ORL, hein.
1: Une tourterelle ? Et pourquoi j'irai voir une tourterelle ?
2: T'as allé à l'hôpital, toi, c'est pas possible. Tu comprends rien de ce qu'on me dit.
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4: Accueil service funéraire, bonjour.
6: Bonjour, monsieur.
4: Bonjour.
6: Je suis bien aux pompes funèbres ?
4: Oui, tout à fait, monsieur.
6: Oh, bah dites-moi, il y a du bruit chez vous. Hein.
4: Oui, effectivement, c'est l'heure du repas.
6: Ah, ouais, oui.
4: C'est pour ça.
6: Ah, oui, j'entends ça. Bah dites-moi, c'est la bonne ambiance, hein.
4: Voilà, allez-y. Oui.
6: Ça fait du bien, hein.
4: Oui, de souffler un petit peu de temps en temps.
6: Ah, bah oui, vous êtes à table, là, on boit un petit verre pour se détendre, hein.
4: Tout à fait, oui.
6: Ouais. Bon, écoutez, ma femme vient de mourir.
4: Comment ?
6: Ma femme vient de mourir, il y a une heure, là.
4: Alors, ah, d'accord.
6: Mais bon, vous êtes... Oh là, dis-moi, ça, alors, c'est une mobilette, ça ?
4: Je vais prendre... Ah, attendez, je vais aller chercher mon papier, je vais me mettre de l'autre côté.
6: Oui, pas de problème, vous inquiétez pas, voilà. C'est la fête.
4: Vous êtes à quel endroit, monsieur ?
6: Alors, moi, je suis au 2 avenue Maréchal Leclerc. Mais enfin, là, je vais boire un petit verre quand même, parce que... Quelle heure est-il, là ?
4: Il est midi 20.
6: Oh, bah, dites-moi, c'est l'heure de manger, de casser la croûte, quand même.
4: Vous êtes monsieur ?
6: Alors, le tour.
4: D'accord. Et votre épouse est décédée à quel endroit ?
6: Oh, bah, elle est décédée dans la chambre, hein.
4: À votre domicile ?
6: Sur son lit, oui, pas de problème, on est en rez-de-chaussée. Pour vous, c'est tranquille, je crois.
4: Alors, vous êtes à quel endroit ?
6: Alors, nous sommes au 2 avenue Maréchal Leclerc.
4: D'accord.
6: Je vous embête, vous êtes en train de casser la croûte, vous avez autre chose à faire, là, quand même.
4: Non, mais je suis permanent, vous inquiétez pas.
6: Ouais, bon, vous étiez en train de manger, là.
4: Donc, c'est madame Letour, comment ?
6: Je suis désolé. Marie-Josée.
4: Marie-Josée, d'accord.
6: Comme la chanson, vous connaissez, non ?
4: Non.
6: Marie-Josée est mal chaussée.
4: Elle avait quel âge,
6: elle enlèvera ses chaussons, on verra bien. Tous ces morpions. Hey, hop, Marie-Josée, vous connaissez pas ça ?
4: J'aimerais mieux vous occuper de votre épouse, si vous voulez.
6: Ah bah oui.
4: Vous allez rester à votre domicile, là, ou vous allez peut-être partir
6: Je sais pas, parce que il y a quand même une odeur qui me dérange. Hein. Est-ce qu'il faut que j'ouvre la fenêtre, d'abord ?
4: Non, justement, faut éviter.
6: Ah bon, pourquoi ?
4: Bah, pour éviter, de favoriser la décomposition.
6: Ah bah attendez. Oh bah mince, alors. Elle s'est levée, dites-moi. Elle était pas morte.
4: Je me reposais. Oui, mais bon, c'est bizarre.
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0: Oui ?
1: Bonjour monsieur, c'est bien le bar ?
0: Oui ?
1: Monsieur Martin, à l'appareil.
8: Oui.
1: J'ai un petit souci avec ma femme.
8: Ouais.
1: Je lui ai dit que je travaillais chez vous, mais elle me croit pas.
8: Et je vous connais ?
1: Ah non, pas du tout, je suis jamais venu.
8: Alors, ouais.
1: L'idée, c'est juste que vous allez lui dire que je travaille au bar le soir, comme ça, moi, ça me permet d'aller boire des coups avec les potes.
8: Ouais, mais ça, c'est votre problème, moi, je vous connais même pas.
1: Je sais, mais si vous dites pas comme moi, elle va encore dire que j'invente des histoires.
8: Ah bah, elle a pas tort.
1: Bon, oui et non, parce que le bar, il existe vraiment.
8: Mmh.
1: C'est juste que, en vrai, j'y travaille pas, mais à part ça.
8: Bah, tiens, bah, vous emmerdez pas, quoi.
1: Bah non, moi, je viens avec ma femme. Vous me dites, salut collègue, tu viens bosser.
8: Ah bah non, monsieur, moi, je ne mens pas aux femmes, déjà, à mes propres clients, je ne mens pas aux épouses, alors.
1: Ah bah, ça tombe bien, parce que je suis pas client chez vous, donc y a rien qui vous empêche de mentir à mon épouse personnelle.
8: Ah bah, ça, je m'en fous, vous lui avez dit ce que vous voulez, mais moi, j'ai rien à voir avec votre bras.
1: Ah oui, alors on demande juste un petit service.
8: Ah bah, c'est vous, mensonge, c'est votre femme. Vous vous dites merde.
1: Oui, ah bah, bravo, la solidarité masculine.
8: Masculine, je suis une femme.
1: Eh bah, ça n'empêche pas d'être solidariste avec les hommes.
9: Ouais, allô.
1: Ah, c'est madame.
9: Non, c'est monsieur, hein. J'ai un gros clitoris, hein.
1: Ah bah, pardon, là, ça se voit pas du tout, je suis au téléphone.
9: Ouais.
1: Donc, comme j'expliquais, je passe avec ma femme.
9: Non,
1: vous lui dites.
9: Eh, passez même pas. Moi, votre femme, elle vient, vous travaillez pas ici, je vous connais même pas.
1: Oula, alors non, c'est tout le contraire. Si vous lui dites ça, on n'est pas du tout raccord sur la version.
9: Non, mais je vais pas être raccord avec vous. Même demain, si elle posterait qu'elle me demanderait, je dirais non, vous travaillez pas là.
1: Sinon, plan B, si vous voulez pas qu'elle vous demanderait, vous me faites un papier comme quoi je travaille chez vous.
9: Ouais, non, mais non, je suis le gérant, je m'amuserais pas à faire un papier comme quoi vous travaillez ici, alors vous travaillez pas ici, non.
1: Oh, bah merci.
9: Ah, bah de rien, c'est gratuit.
1: Moi, je me casse la nénette à monter des histoires et vous arrivez patatras, vous me mettez tout par terre.
9: Eh non, mais vous avez pris quoi avant de m'appeler, là? Vous prenez quoi comme drogue, là?
1: Oh, pardon, je ne prends que le bon air de Martinville.
9: Genre, je vais dire que vous travaillez chez moi, alors vous travaillez pas chez moi, et patatras que je. Hein, mais non, mais vous allez où?
1: Bah, je vais chez vous pour faire les papiers.
9: Eh non, mais c'est quoi votre délire, là?
1: Non, mais ça va, c'est juste de la dépanne en même temps.
9: Ah, hein. De la dépanne.
1: Voilà, entre presque collègues, je me suis dit qu'on pouvait se rendre service.
9: Je vais vous envoyer un RIB pour faire le virement. Parce que de la dépanne gratuite, je vous connais pas et je vais faire des faux papiers. Non, mais vous oubliez mon nom, mon numéro.
1: Alors, sinon, on passe au plan C. J'ai une autre idée.
9: Allez, dites-moi, allez-y, je vous obéis.
1: Ah, bah merci, c'est sympa. Donc, vous allez lui téléphoner pour lui dire que vous m'attendez au boulot.
9: Et vous êtes tombé sur votre tête ou quoi, genre, je vais dire à votre femme que vous travaillez ici, alors vous travaillez pas là.
1: Bah oui, vous m'avez dit, ok, je vous obéis.
9: Non, je rigole, passez pas, vous êtes fou. Eh, franchement, j'ai jamais entendu ça, là.
1: Ah, bah voilà, alors vous me dites que c'est d'accord et 5 secondes après, hop là.
9: Non, vous êtes ravagé.
1: Ah bah c'est surtout ma femme qui va me ravager si vous faites pas comme si on se connaissait.
9: Non, je ferai pas comme si de quoi que ce soit.
1: Alors sinon, plan D, on dit que vous m'avez pas fait de contrat parce que vous préférez me payer en liquide.
9: Attends là, faut que je dise que je le prends en contrat, que je le paye au noir. Eh, vous êtes fou quoi ?
1: Ah non, pas payé au noir, juste en liquide sans contrat.
9: Ah, pas au noir, en liquide. Eh, vous avez vu ça où ?
1: Le mieux, c'est que vous me préparez une enveloppe avec quelques billets pour que ce soit plus crédible.
9: Bah vous êtes tombé sur la tête, eh, venez là, je vous mets une claque tout de suite, au moins là vous allez travailler pour moi. Bah non, vous êtes fou quoi.
1: Mais non, parce que comme ça Martine va voir que vous me donnez de l'argent.
9: Eh, écoute, viens tout de suite.
1: Ah bah super, j'arrive.
9: T'auras le solde, tout compte, t'auras tout, parce que t'es en train de me saouler. Hein.
1: En même temps, se faire saouler dans un bar, ça arrive à tout le monde.
9: Ouais, ouais.
1: Donc, si on rajoute le solde tout compte, je pense qu'on peut partir sur 30 000 balles.
9: Ouais, à mon avis, tu prends une paire de longueur pour 30 000.
1: Ah, une paire de longueur?
9: Tu comprends pas?
1: Bah rassurez-moi, on parle bien de piscine.
9: Allez.
10: Allô?
11: Oui, bonjour monsieur.
10: Bonjour.
11: Excusez-moi de vous déranger, c'est au sujet de la manifestation d'hier.
10: Oh, attendez, quel numéro demandez-vous, monsieur? C'est un faux numéro, ça, hein?
11: Vous n'êtes pas à la CGT?
10: Non, monsieur, absolument pas. Et c'est un ancien numéro, ça. Vous le rayez, il vous faut demander un nouveau numéro.
11: Ah oui, mais faut pas m'insulter, moi.
10: Mais je vous insulte pas, monsieur, je vous dis simplement que c'est un ancien numéro.
11: Oui, j'ai compris, camarade, mais
10: enfin... Eh bien alors, camarade syndiqué, moi je suis pas syndiqué et je suis l'ancien numéro.
11: Ben oui, voilà. Écoutez-moi, jeune homme.
10: Oui.
11: Vous pouvez avoir du respect quand même.
10: Mais j'ai du respect, monsieur. Je vous dis simplement que c'est un ancien numéro que vous faites, là.
11: Oui, mais si vous me dites ancien numéro, comme si j'étais vieux de la feuille, moi.
10: Mais je vous le dis parce que c'est pas le premier. Je veux faire changer de numéro. Au revoir, monsieur.
11: Mais écoutez-moi, jeune homme.
10: Oui, mais écoutez, j'ai pas de temps.
11: Je travaille, je suis administrateur des PTT.
10: Eh bien, je suis bien content.
11: Alors,
10: pour vous,
11: dites-moi,
10: monsieur,
11: dites-moi quel est votre problème et moi je vous change votre numéro en 5 minutes.
10: Non, mais c'est pas la peine, monsieur. Mais je me débrouillerai tout seul. Je vous remercie.
11: Non, j'insiste, jeune homme.
10: Non, mais je vous remercie, monsieur. Vous êtes
11: camarade.
10: Oui.
11: Je change votre numéro. Je m'en occupe dans 2 minutes.
10: Non, c'est pas la peine.
11: Si,
10: j'insiste,
11: monsieur. Si, j'insiste.
10: C'est un ancien numéro qu'on m'a attribué. Voilà.
11: Non, je vous le change sans problème.
10: Mais je veux pas, monsieur.
11: Ah, monsieur.
10: Écoutez, vous me faites. Je me débrouille, monsieur.
11: Monsieur, considérez ça comme acquis. Dans 5 minutes, votre
10: numéro. Je ne veux pas, monsieur. Ne change pas mon numéro. Ne touchez pas, s'il vous plaît.
11: Camarade, excusez-moi, je vous donne un nouveau numéro.
10: Moi, je n'en veux pas, monsieur. Écoutez, vous débrouillez. Au revoir, monsieur. Allô?
13: Oui, bonjour, monsieur. Le 40.
5: Oui.
13: Oui, bonjour monsieur, Central 10 à l'appareil. On va devoir un état de demande de changement de numéro.
5: Mais non, mais c'est un monsieur qui m'a téléphoné, qui se mêle de ce qu'il regarde.
13: Ah, excusez-moi monsieur, vous permettez monsieur, c'est Central 10 à l'appareil. Je vous demande de nous excuser une minute. Nous vous donnons votre nouveau numéro qui va prendre donc, qui va être en activité dans 10 minutes.
5: Mais je le veux pas monsieur, mon nouveau numéro. Moi j'en ai un numéro que j'ai communiqué à tout le monde, je le conserve.
13: Nous sommes désolés, les ordres ont été transmis de manière électronique, c'est trop tard.
5: Hein. Mais par qui monsieur, c'est pas moi qui fais la demande. Ah, mais... Alors comme ça, n'importe qui peut faire la demande sur mon numéro. Où êtes-vous exactement? À Jaurès, là?
13: Oui, nous sommes à Jaurès, monsieur.
5: Oui, mais écoutez, je vais y venir déjeuner tout à l'heure.
13: Monsieur.
5: Je travaille moi-même au PTT, je ne veux pas changer de numéro.
13: Mais bon, écoutez-moi, monsieur, nous avons une demande de l'administrateur, monsieur Doringer.
5: Oui, mais justement, ce monsieur m'a téléphoné tout à l'heure, il s'est trompé de numéro.
13: Non, écoutez...
5: Oui, écoutez, monsieur, c'est pas le bon numéro, mais ne vous cassez pas la tête, je vous le fais changer.
13: Écoutez-moi, camarade, je vous donne votre nouveau numéro.
5: Mais je n'en veux pas, monsieur, moi je vais venir tout à l'heure à l'agence commerciale, j'arrive dans un quart d'heure.
13: Mais monsieur...
5: Je veux conserver mon 42.
13: Monsieur...
5: Ce n'est pas parce que M. Tartampion a décidé de me faire changer
13: monsieur,
5: de numéro.
13: Ce n'est pas M. Tartampion, c'est l'administrateur qui est donc le secrétaire général du syndicat, vous le savez très bien.
5: Mais je m'en fous, alors, monsieur, qui que ce soit.
13: Ah, vous
5: et
13: avez...
5: Il a été charmant, il a été gentil, mais moi je m'en fous.
13: Monsieur, vous permettez, vous êtes prié de venir avec vos trois dernières factures ainsi que 150 francs.
5: Pardon ont...
13: Ah bah oui, monsieur, non.
5: Mais vous plaisantez en plusieurs fois que je paye.
13: Bah écoutez-moi, monsieur. Non.
5: Non, mais qu'est-ce que c'est cette plaisanterie? Mais là, je vous garantis que ça va aller loin, cette histoire-là. Non, mais en plus, il va falloir que je paye pour changer de numéro que je n'ai pas demandé.
13: 150 francs, monsieur.
5: Mais j'avais de la vie, primo, je suis employé PTT, donc je ne paie pas le téléphone, je ne paie pas l'abonnement.
13: Ah ouais, hein? Ah mais ça, vous n'avez pas signalé, c'est trop tard.
5: Non, non, mais je voulais pas signaler, mais vous m'avez rien demandé, monsieur.
13: Bon, attendez.
5: Ça, alors là, je vous garantis que ça ne se passera pas comme
13: monsieur,
5: ça. Hein?
13: Bah justement, monsieur Deringer vient de rentrer dans mon bureau. Attendez.
5: Oui, mais justement, qui c'est ce monsieur-là?
13: Attendez, vous permettez, je vous passe.
5: Oui, je vous en prie.
13: Il y a le client, là, vous avez demandé, on a déjà son nouveau numéro, puis il n'en veut pas.
14: C'est moi, je vais le prendre.
5: C'est la meilleure de l'année, celle-là.
14: Allô?
5: Bonjour, monsieur.
14: Mais qu'est-ce qu'il y a, camarade? On a l'heure.
5: Mais je ne voulais pas changer de numéro, moi, monsieur. Vous êtes bien gentil, vous êtes aimable, vous êtes urbain comme tout, mais je ne veux pas changer de numéro,
14: mais
5: monsieur.
14: Je ne sais pas.
5: Pourquoi vous me faites changer de numéro de force?
14: Vous allez payer 150 francs, mais en une journée, vous allez avoir votre
5: mais
14: nouveau numéro.
5: Mais je m'en fous, monsieur. Écoutez, ça va me coûter impression de dolorise terrible, cette histoire-là. Moi, je ne veux pas.
14: Écoute-moi, camarade.
5: En plus, je suis moi-même employé des PTT, monsieur, je ne paie pas. Ni l'abonnement, ni, ni l'installation, ni rien. Vous voulez me faire payer 150 francs?
14: Eh oui, mon camarade, parce que ces étés, nous sommes contre les privilèges. Il n'y a aucune raison que toi, tu ne casques pas comme nous.
5: Mais non, comment? Mais vous payez quoi, monsieur? Mais qui est à l'appareil? J'ai pas compris. Écoutez, vous me dites où vous êtes, monsieur. Je viens vous voir parce que nous sommes voisins. On va s'expliquer de vive voix parce que là, on s'époumonne tous les deux. Hein?
14: Écoute-moi, camarade, ton comportement frise d'hystérie.
5: Mais
14: ça
5: écoutez,
14: ne m'étonne pas de la part des castes des privilégiés.
5: Mais je ne suis pas un privilégié, nom de Dieu. Je suis un préposé. Vous appelez ça un privilégié, vous?
14: Mais
5: un préposé?
14: Est-ce que tu es venu hier à la manif?
5: Mais non, je suis pas venu voir une bricole, monsieur, chez moi. J'ai du boulot par-dessus les oreilles. Là, alors.
14: Monsieur, travaille au noir.
5: Qu'est-ce que... Oh.
14: Ah oui, alors non.
5: Mais c'est une plaisanterie, non?
14: Écoute-nous, camarade, tu parles à quand même à quelqu'un d'obédient à ses étés. D'une part, t'es privilégié, ensuite tu travailles au noir quand tes camarades défilent sous la pluie.
5: Mais attendez, une question, monsieur. Vous êtes qui exactement?
14: Monsieur Deringer.
5: Deringer, où êtes-vous exactement, monsieur?
14: À Jaurès, monsieur.
5: Pardon?
14: À Jaurès.
5: On peut vous rencontrer d'ici un quart d'heure, 20 minutes, monsieur Deringer.
14: Vous venez au bureau 203, mais je te signale que l'accueil va être musclé parce que...
5: Ah ben écoutez, moi je suis ravi parce que là, je viens au bureau 203, mais qu'est-ce que vous avez contre moi, monsieur, s'il vous plaît?
14: Nous n'avons rien contre toi, tu es paranoïaque, privilégié et en plus tu travailles au noir.
5: Comment je travaille au noir? Je travaille chez moi.
14: Déviationniste, liquidateur.
5: Attendez, restons calmes. Poste 203, c'est une plaisanterie, ça, hein?
14: Oui, c'est une plaisanterie.
5: Oh, félicitations. Alors là, écoutez, j'ai pas marché, j'ai cavalé. Vous m'avez fait prendre la colère de ma vie, là, hein?
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16: Bonjour.
1: Bonjour monsieur, c'est bien le magasin de téléphonisme?
16: C'est ça.
1: Monsieur Martin à l'appareil.
16: Oui.
1: J'ai acheté un téléphone, mais finalement, mon beau-frère peut m'avoir le même moins cher.
16: Oui.
1: Donc, je vais vous rapporter le neuf.
16: D'accord.
1: Et vous me le rachetez.
16: Vous avez une facture, quelque chose?
1: Ben non, parce que je l'ai pas acheté chez vous. C'est un téléphone neuf que j'ai acheté d'occasion sur Internet.
16: Mais... Vous avez acheté quoi chez nous?
1: Ah, rien du tout. Donc, puisque vous proposez, je veux bien que vous me fassiez une facture, ouais.
16: Ah non, je vous propose pas de faire une facture. Enfin, attendez, je vais mettre le parleur, voir avec ma collègue. Allez-y.
17: Allô?
1: Oula, qu'est-ce qui se passe? Il y a un problème?
17: Non, non, non, on vous écoute, hein.
1: Oh là là, allô?
17: Oui.
1: Oh bah, c'est le pompon. Il y a quelqu'un d'autre sur la ligne.
17: Oui, vous voulez quoi?
16: Oui, on est tous
17: oui,
16: les deux.
17: Oui, mais expliquez.
1: Pardon, mais j'ai l'impression qu'on a une sorte de double appel.
16: Oui, on est deux personnes.
1: Ah bah non, là, on est trois. Je vous dis, il y a une deuxième ligne en même temps.
16: Non, on est ensemble. J'ai mis le haut-parleur.
1: Bah non, si vous aviez mis le haut-parleur, je l'entendrais.
16: Je suis avec ma collègue, on vous
17: je vous écoute, oui.
1: Oh là, ça recommence.
17: Oui, ben, je suis sa collègue.
1: Ah, bah là, vous n'allez pas me dire qu'il n'y a pas une autre voix. Je sais pas si vous entendez.
16: Mais oui, on est toutes les deux. On est en haut-parleur.
1: Bah oui, il y a le haut-parleur, mais je vous assure qu'on est trois sur la ligne.
7: On est deux, vous et nous.
1: Eh ben voilà, vous et nous, ça fait deux, plus...
7: Nous en est trois, oui.
1: Pardon, je m'adresse à la personne qui s'est incrustée. Pouvez-vous raccrocher, s'il vous plaît?
7: Oui, allô? Vous m'entendez, là?
1: Ah ben voilà, je vous entends bien, je pense que l'autre a raccroché.
7: Mais je crois qu'il y a un problème, parce que...
1: Oui, il y a un problème, c'est que chaque fois que vous mettez le haut-parleur, il y a quelqu'un qui s'incruste dans notre discussion.
7: Je n'ai pas de personne qui s'est incrustée dans l'appel.
1: Ah bah écoutez, moi je l'ai très bien entendu.
7: Là, regardez.
1: Bah je ne vois rien.
7: On est tous les deux au téléphone.
1: Je confirme.
7: Vous m'entendez? Je vous entends.
1: Roger, 5 sur 5.
7: Je mets le haut-parleur pour que ma collègue qui est à côté de moi puisse vous écouter.
1: Allons-y.
7: Donc on est toutes les deux dans la même pièce.
1: Alors non, parce que là je suis chez moi.
7: Oui.
1: Donc pourquoi vous dites que nous sommes dans la même pièce?
7: Mais non, mais...
1: Ah oui, là il y a vraiment un problème. Je pense qu'il y a un imposteur.
7: Écoutez, je mets le haut-parleur.
1: Ok, allô?
7: Oui.
1: Oui, bah là c'est toujours la même personne.
7: C'est normal, je n'ai pas fait la manipulation.
1: D'accord.
7: Je vais mettre le haut-parleur et vous allez pouvoir communiquer avec ma collègue et moi-même.
1: Oui, bah je sais ce que c'est qu'un haut-parleur quand même.
7: Voilà. Allez-y.
12: Oui, bonjour.
1: Ah, là c'est le haut-parleur.
12: Oui, je vous écoute. Hein. Qu'est-ce que vous voulez?
1: Oula, pardon, vous êtes qui vous?
12: Je suis la collègue de la personne que vous avez eue en premier.
1: C'est bizarre parce que vous avez exactement la voix de la personne qui s'est incrustée juste avant.
12: Non, pas du tout.
1: Oh, mais si, je vous reconnais.
12: Non. Allô. Non.
1: Ah bah ça recommence. Allô.
7: Oui.
1: Oui, rebonjour. Méfiez-vous, je pense que l'autre monsieur est un impostateur.
7: Non, j'ai ma collègue avec moi. Il n'y a pas de monsieur.
1: Ah bah non, il n'y a pas de monsieur. Vous, plus votre collègue, plus moi, ça fait déjà trois monsieur.
7: Là, vraiment, c'est n'importe quoi.
1: Plus celui qui s'incruste.
7: Oh, con.
1: Ça fait donc quatre monsieur.
15: Allô?
1: Ah, et maintenant une dame. Bonjour.
15: Pardon?
1: Non, rien, je disais bonjour madame.
15: Bonjour monsieur.
1: Oui, je vous ai dit bonjour madame.
15: Et du con, bonjour monsieur, on dit.
1: Ah, c'est monsieur du con, bonjour, monsieur trop con à l'appareil.
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21: Secrétariat de l'EBC, bonjour.
23: Alors, c'est l'EBC.
21: Oui.
23: Bonjour, madame. C'est monsieur Lamolle à l'appareil.
21: Oui.
23: Je suis bloqué, là.
21: Vous êtes bloqué?
23: Oui, je ne peux pas sortir.
21: Et vous êtes où?
23: Ben, je suis dans l'EBC, là. L'EBC public, là. Comment vous pouvez me faire sortir de là? Parce que, heureusement, là, j'ai demandé les renseignements téléphoniques. Et j'ai dit que j'étais donc dans l'EBC. Et...
21: Ah! Alors, attendez. Vous êtes...
23: Oui, dans...
21: Bah parce que ici vous êtes à l'évêché.
23: Oui, c'est ça, l'évêché. C'est là que je suis coincé. Parce que j'ai mis la pièce hein, pour rentrer dedans.
21: Oui, mais moi, je peux rien pour vous, parce que là, vous êtes à l'évêché, c'est-à-dire à...
23: Vous êtes, c'est vous qui vous occupez d'évêché?
21: Non.
23: Comment ça, non?
21: Je suis... vous êtes à la maison de l'évêque, si vous voulez.
23: Ah non, pas du tout. Pas moi. Non. Moi, je suis dans l'évêché, là. Je suis pas dans la maison de l'évêque. Hein.
21: Oui, mais moi, j'y suis.
23: Ah, vous êtes dans la maison de l'évêque?
21: Ben voilà, c'est pour ça. La maison de l'évêque s'appelant l'évêché.
23: C'est là. Mais je savais pas que les gens qui s'occupaient d'EVC, c'était dans la maison de l'évêque.
21: Ben non, mais enfin, c'est pas tout à fait ça, quand même.
23: Si vous pouvez venir me libérer, parce que là, ça fait 7 minutes que je suis coincé.
21: Comment mais oui, mais moi, je peux pas. Alors.
23: Vous savez, la petite tirette, là, pour ouvrir la porte, là.
21: Bah, attendez, je vous demande une petite...
23: Elle est bloquée.
21: Mais oui, mais je vous demande une petite minute, monsieur.
23: Oh, bah, oui, c'est... Je suis rentré, moi, en toute confiance. J'ai donné la pièce, et puis voilà. Allô? Le Seigneur fait pour moi des merveilles. Saint est son nom. Ah, si Jésus pouvait m'entendre, il me ferait sortir de là.
25: Allô?
23: Oui.
25: Bonjour, monsieur.
23: Ah, bonjour. C'est vous le réparateur, là, pour l'évêché?
25: Le réparateur? Quel réparateur?
23: Ben, pour venir me décoincer, là.
25: Mais où êtes-vous, monsieur?
23: Alors, je suis dans l'évêché. L'évêché public.
25: Mais l'évêché public, monsieur, ici, vous êtes à l'évêché, c'est-à-dire à la maison de l'évêque de Troyes.
23: Ah, ben, pourtant, c'est renseignement téléphonique qui m'ont donné votre numéro.
25: Ils vous ont donné le numéro de l'évêché, de la maison de l'évêque.
23: Ah non, j'aurais demandé l'évêché, moi.
25: Ben oui, l'évêché, c'est la maison de l'évêque.
23: Ah mais ben non, moi je suis dans l'évêché, je peux vous dire que c'est pas une maison.
25: Non,
23: c'est...
25: non, mais vous êtes dans les VC.
23: Oui.
25: VC, c'est pas évêché. C'est deux choses différentes.
23: Ah ben oui, mais là je suis enfermé dans l'évêché.
25: Ah oui, mais monsieur, je n'y peux rien.
23: Ah bah si.
25: Ah non, je n'y peux strictement rien. Je suis prêtre, monsieur, employé du diocèse de Troyes.
23: Mais c'était pas marqué WC catholique pourtant quand je suis rentré dedans.
25: Ben non, justement, parce que ce n'est pas des WC catholiques, c'est des WC publics.
23: Ah, et mon père?
25: Oui.
23: Et si on fait une petite prière, est-ce que vous pensez que ça va s'ouvrir ou pas?
25: Ah, ben on peut toujours prier pour demander que ça s'ouvre, oui, vous pouvez toujours essayer.
23: Alors, quelle prière il faut faire?
25: Ben, priez votre ange gardien. Mais c'est tout ce que je peux faire pour vous, moi.
23: La porte s'ouvre.
25: Non, mais écoutez...
23: Attendez, je viens de prier, on va voir si ça marche. Je prie pour que la porte s'ouvre. Ah, allô?
25: Oui.
23: Ça frappe.
25: Ça frappe? Eh bien, dites à cette personne qu'elle fasse le nécessaire.
23: Oui, oui, monsieur, je suis coincé dans les WC, la maison de l'évêque.
25: Non, vous êtes coincé dans les WC, pas dans la maison de l'évêque. Vous êtes dans les water closets.
2: Vous pouvez sortir, monsieur, il y a du monde, là.
23: Mais je peux pas sortir, je suis coincé dans les WC à la maison de l'évêque.
25: Non, vous n'êtes pas dans la maison de l'évêque.
2: Mais c'est pas la maison de l'évêque, monsieur, vous êtes dans les WC publics, là.
25: C'est ce que lui dit le type.
23: Ben alors, et comment je fais pour sortir?
2: Ben, il faut appeler le service de l'évêché.
25: Non, le service municipal, pas l'évêché.
23: Mais j'ai déjà appelé l'évêché, je suis avec l'évêque en ligne.
25: Ben oui, ben l'évêque, c'est pas son service.
2: Poussez, monsieur, poussez.
23: Ben c'est déjà fait.
2: Non, mais poussez sur la porte.
23: Ah oui, pardon.
25: Il poussez, monsieur, c'est déjà fait. Monsieur, sur la porte.
23: Ah, allô?
25: Oui.
23: Ça s'ouvre.
25: Ah, ça s'ouvre. Ah ben, voyez bien.
23: Oh, mon Dieu.
2: Ah ben alors, monsieur, qu'est-ce que vous êtes?
23: Ben oui, je suis avec le réparateur au téléphone. Je vous remercie, vous lui parlez.
25: Mais je ne suis pas le réparateur, monsieur.
3: Allô?
25: Allô?
3: Oui, bonjour, vous êtes le réparateur WC?
25: Mais monsieur, je ne suis pas dépannateur. Vous êtes à la maison de l'évêque.
3: Ah, vous n'êtes pas dépannateur?
25: Mais absolument pas. WC, c'est WC. Bon, et nous, c'est évêché, EVECHE.
23: J'étais coincé dans la maison de l'évêque.
25: Mais non, c'est pas la maison de l'évêque. C'est les WC.
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6: Oui, allô?
1: Oui, bonjour monsieur. Je cherche à joindre le fan club de monsieur Claude François, s'il vous plaît.
6: C'est une dame. Oui, c'est le club. Effectivement.
1: Je vous appelle au sujet d'un morceau intitulé Cette année-là.
6: Oui.
1: Voilà, parce que j'ai vu que vous disiez que c'était un morceau de Claude François.
6: Oui.
1: Alors que c'est un morceau de M. Pokora.
6: Comment ça, Claude François a repris la chanson de M. Pokora? Là, je vous suis.
1: Alors, c'est bien de le reconnaître, mais enfin, il y a des histoires de droit, c'est-à-dire qu'à partir du moment où c'est un morceau qui a été écrit par M. Pokora.
6: Mais vous connaissez Claude François, monsieur?
1: Non, pas personnellement. Non, mais je comprends que vous protégez votre poulain, ça n'empêche pas qu'à partir du moment.
6: Ce n'est pas une question de poulain, monsieur. Nous sommes le fan club de Claude François, mais c'est Matt Pokora qui a repris la chanson de Claude François.
1: Oh, bah tiens.
6: Attendez, j'hallucine, quoi. Je sais pas.
1: Ça m'a l'air d'être un petit peu de la mauvaise foi.
6: C'est pas une question de mauvaise foi, monsieur. Mais Claude François est décédé depuis 1978.
1: Bah non, il va pas sortir décédé alors que ce ne sont pas ses chansons.
6: Mais monsieur, mais attendez, mais Claude François est décédé, je vous dis, d'un accident.
1: Non mais excusez-moi, mais si ce monsieur, comme vous dites, était décédé, comment est-ce qu'il pourrait reprendre dans ce cas la chanson de Matt Pokora?
6: Je crois qu'on est dans un autre monde ou j'en sais rien. Là.
1: Non, mais
6: Matt Pokora est né en 1985.
1: Voilà, il a écrit cette année-là. Et
6: il n'a pas écrit cette année-là, il a repris la chanson de Claude François, monsieur.
1: Oh, on inverse la situation?
6: Mais non, on n'inverse pas la situation.
1: Je voudrais juste que ce monsieur Claude François ait le courage de reconnaître qu'il reprend des chansons.
6: Monsieur, je vous répète en je ne sais combien de langues que Claude François, le chanteur, est décédé depuis 1978.
1: Passez-moi ce monsieur François, dans ce cas.
6: Pardon? Comment passez-le-moi?
1: Non, parce que vous me dites qu'il va sortir décédé, mais...
6: Bon, écoutez, maintenant, ça commence quand même tout doucement à m'énerver.
1: Non, mais enfin, excusez-moi, je veux dire...
6: Non, mais... Attendez, arrêtez de m'interrompre. Laissez-moi parler.
1: Alors, je ne me permettrai pas de vous interrompre. Hein.
6: Je vous dis que Matt Pokora sort...
1: Ce que je voulais dire, c'est que...
6: Mais est-ce que vous le faites exprès ou quoi? À moins que dans votre planète, vous ne connaissez pas...
1: À partir du moment où ce chanteur fait une sorte de plagiat de Matt Pokora...
6: Non, c'est le contraire, monsieur. D'ailleurs, c'est dommage que je n'ai pas enregistré ce qu'ils viennent de dire à Nostalgie encore ce matin, que Matt Pokora allait sortir un album de reprise de Claude François.
1: Donc, vous me dites que Claude François va sortir un album de reprise de Matt Pokora?
6: Non, monsieur, des chansons de reprise de Claude François. Est-ce que vous faites exprès de comprendre à l'envers?
1: Ben, je voudrais juste comprendre pourquoi, déjà, cette personne, je ne peux pas la joindre.
6: Est-ce que vous comprenez ce que je vous dis? Est-ce que vous pouvez joindre quelqu'un qui est mort, bon Dieu?
1: Bon, enfin, à ce moment-là, Elvis et Michael Jackson aussi, excusez-moi.
6: Mais... Je vous dis qu'il est mort depuis 1978, et là, c'est bon, on va rester là. Est-ce que vous me comprenez?
1: Non, si vous pouvez parler un tout petit peu plus fort.
6: Je porte plainte à la police. Au revoir.
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4: Bonjour, monsieur.
0: Madame.
4: Madame Ledoux à l'appareil.
0: Oui.
4: Je voudrais des nouvelles de mon facteur.
0: De quel facteur?
4: Eh ben, je ne connais pas, moi. C'est
0: celui... Oui, mais moi, où est-ce que vous habitez? Je ne vous connais pas non plus, hein.
4: Non, rue de Valdois.
0: Rue de Valdois? Qui c'est qui fait la tournée rue de Valdois? Oui. Oui, pourquoi? Qu'est-ce qui se passe, madame?
4: Ben, écoutez, il n'est pas passé. Enfin,
0: il n'est pas passé?
4: Si, il passe de plus en plus en retard.
0: Et il... Ben, écoutez, c'est qu'il a, il y a du travail sur sa tournée, et donc il va pas... À quelle heure il passe habituellement?
4: Oh ben, il passe vers 9h, 9h30.
0: 9h, 9h30, puis il n'est pas passé aujourd'hui?
4: En général, il passe à 9h, 9h30, mais là, il passe de plus en plus en retard.
0: Il vient de plus en plus en retard? Ah bon, comment ça se fait?
4: Ah ben, c'est... Ah ben, ça s'en sait rien, moi.
0: Vous savez pas?
4: Je sais qu'il s'arrête chez ma fille tous les matins.
0: Ah, oui.
4: Qui habite deux numéros avant. Hein.
0: Mm-hmm.
4: Mais avant, ça durait 5 minutes, là.
0: Oui.
4: Et puis maintenant, il vient une demi-heure en retard.
0: Ah bon? Il reste un peu plus tard chez votre fille, alors?
4: Oui.
0: Ah ouais? Et vous...
4: Oui. Il passe chez moi après être allé chez ma fille.
0: Ah ouais, d'accord.
4: À 9h30, il est chez ma fille.
0: Ouais.
4: Alors, je crois que ma fille lui donne des cours de Kama Sutra ou quelque chose comme ça. C'est une langue du oriental, m'a-t-il dit.
0: Ah bon?
4: Oui.
0: Alors là, excusez-moi, mais ben, ça me surprend quand même qu'il prenne des cours sur sa tournée. C'est quand même pas normal. Hein.
4: C'est pour ça que je vous appelle.
0: Ben, on va le surveiller un peu et puis on va lui demander ce qui se passe, hein, vraiment, et puis le surveiller.
4: Il arrive chez ma fille toujours juste après que son mari soit parti, hein, mon gendre, hein.
0: Oh là là, alors, bon, ah bon.
4: Oui, parce que ma fille m'a dit qu'il était très appliqué.
0: Pardon?
4: C'est très compliqué, hein, m'a-t-elle dit. Parce qu'il paraît qu'il faut être une fois à genoux, une fois accroupi. Oui, c'est ce que ma fille m'a dit.
0: Ouais, bon, ben écoutez, vraiment...
4: Qu'est-ce qui vous fait rire?
0: Excusez-moi, mais non, parce que... collègue...
4: C'est une nouvelle langue ou quoi? Allô.
0: Écoutez, madame, non, ce que je vais
4: qu'est-ce
0: faire...
4: Qu'est-ce qui se passe?
0: Non, mais, qu'est-ce, ce
4: non,
0: que
4: mais
0: je vais...
4: rassurez-moi.
0: Non, non, ce que je vais faire, on ira le suivre sur sa tournée pour voir si l'arrêt dure vraiment plus longtemps que de coutume. Hein. C'est pas normal qu'ils prennent des cours de langue sur sa tournée.
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19: Allô?
1: Bonjour monsieur, c'est bien le syndicat?
19: Syndicat.
1: Je vous appelle parce qu'il faudrait m'organiser une grève, s'il te plaît.
19: Ah bah on va pas vous organiser une grève comme ça. Et pourquoi vous voulez faire grève?
1: Bah en fait c'est parce que je voulais prendre des vacances, mais comme j'ai déjà pris mes 5 semaines, il faut que je trouve un truc pour pouvoir prendre des jours.
19: Mais monsieur, vous plaisantez ou quoi? On n'organise pas une grève parce que vous voulez partir en vacances?
1: Bah oui, non mais officiellement je serai gréviste, vous voyez.
19: Mais on le fera pas, on va pas déclencher une grève pour ça.
1: Non vous mais c'est...
19: Rigolez, quoi.
1: C'est une semaine, hein, c'est pas non plus...
19: Et alors? C'est pas quelque chose qu'on va déclencher en plus avec quelqu'un au bout du fil. On sait pas qui vous êtes.
1: Ah non, mais je passe, je vous file...
19: Si c'est un traquenard ou...
1: J'essaie pas du tout de vous traquenardifier, c'est juste que...
19: Non mais c'est pas une question, vous insistez lourdement monsieur, on le fera pas.
1: Non
19: je
1: mais
19: vous
1: parce
19: le
1: qu'on va trouver un moyen.
19: On le fera pas.
1: Dans ce cas, pour une occupation des locaux?
19: Non.
1: Non, mais juste, vous voyez, alors, à la limite...
19: N'insistez pas, monsieur. Et alors... On a vu qu'on fait la grève parce que le patron, il vous refuse une semaine de congé.
1: Bah, moi, ça m'arrangerait, quoi.
19: C'est n'importe quoi. C'est pas pour une semaine de congé qu'on va vous donner. Ouais, allez, mais... tranquille, je vais à la CGT. Voyez notre syndicat,
1: non,
19: si
1: mais ce sera...
19: dans la combine.
1: Ce sera...
19: Nous, on ne fera pas dans cette combine. Venez à la permanence juridique, vous verrez la personne.
1: Ah, vous pouvez peut-être me passer un respect.
19: Bonjour.
1: Allô?
20: Bonjour.
1: Ah bah bonjour madame.
20: Vous voulez là monsieur, vous voulez pas faire une grève pour partir en congé? Les grèves c'est pour des revendications collectives, c'est pas...
1: Ah oui, alors j'ai préparé des revendications. Moi je pensais faire un mouvement genre contre le travail par exemple.
20: Contre le travail?
1: J'ai des slogans genre non au travail.
20: Non, on n'est pas contre le travail monsieur, hein. Excusez-moi de rire mais...
1: Parce que j'avais fait des pancartes, j'ai déjà marqué non au travail.
20: Mais on va pas organiser, mais c'est quoi, vous me dites que vous avez vos revendications c'est non au travail, nous c'est pas...
1: Voilà.
20: Voilà, ben nous non, ça, voilà. Nous on est pour le travail.
1: Mais c'est bizarre.
20: Non, c'est pas bizarre.
1: On peut faire un truc sur la grève dans ce cas, en modification de la grève. Genre la grève pour la grève.
20: Vous êtes en train de me dire que vous faites la grève pour la grève, mais c'est quoi? Vous êtes sérieux dans ce que vous demandez là?
1: Après, faut trouver peut-être passe.
20: Bah, sérieux, vous êtes trompé de l'organisation syndicale. Allez à FO, allez à la CFDT, vous n'êtes pas chez nous.
1: Ah oui, ils
20: nous,
1: font ça.
20: Je ne sais rien s'ils font ça. Moi, je vous parle de mon organisation.
1: Ah, d'accord.
20: De question qu'on vous fasse ça. Mais bon, venez demain, on vous expliquera comment nous on fonctionne.
1: Est-ce qu'on pourrait se voir à l'extérieur? Parce que si on veut traîner dans un syndicat.
20: Ah, monsieur, arrêtez, hein. Franchement, démissionner, changer de travail, aller sur une île, je ne sais rien. Faut aussi un peu, vous prenez vos responsabilités, hein.
1: Non, mais dans ce cas, si je viens déguisé, ça te dérange pas?
20: Tu viens déguisé, soit en parison, là, elle du MEDEF ou quoi, comme ça, on peut te bombarder, tu vas comprendre.
8: Allô?
9: Oui, allô?
8: Oui.
9: Bonjour, monsieur.
8: Bonjour.
9: C'est la menuiserie?
8: Oui.
9: Ah, bonjour, je voudrais un renseignement, s'il vous plaît. Je voudrais savoir si vous était possible de prendre rendez-vous.
8: Oui, mais avec qui?
9: Avec moi.
8: Ah bon?
9: Oui.
8: Vous êtes d'où, là?
9: Alors, je suis au 3 rue des Rosiers, à Malensac.
8: 3 rue des Rosiers. Votre nom, c'est comment?
9: L'œuf dur.
8: Comment?
9: L'œuf dur.
8: L'œuf dur?
9: Oui.
8: La rue des Rosiers, c'est où, ça, déjà?
9: Vous voyez la mairie?
8: Oui.
9: Vous voyez l'église?
8: Oui, oui.
9: C'est pas là.
8: Ah bon? J'ai demandé.
9: Oh, c'est pas la peine.
8: Comment?
9: C'est pas la peine.
8: Ah bon? C'était pour quoi faire?
9: Alors, je voudrais prendre rendez-vous.
8: Oui, d'accord, mais pourquoi?
9: Bah, pour qu'on se voit, monsieur.
8: Ah bon? Donnez-moi votre numéro, puis je vais vous redire quand je vais aller.
9: Oui.
8: Numéro de téléphone?
9: Oui, c'est le 12.
8: Le 12?
9: Oui.
8: Oh, c'est impossible.
9: Le 12, oui. Rue des Rosiers.
8: Vous m'avez dit le 3 tout à l'heure.
9: Non.
8: 3 rue des Rosiers, vous m'avez donné tout de suite, alors.
9: Oui, c'est ça, c'est le 3.
8: Votre numéro, c'est le 3?
9: Non, à Malétroit.
8: Quoi?
9: Le 12, à Malétroit.
8: Vous êtes à Malétroit?
9: Oui.
8: Ben vous me dites que vous êtes à Malensac?
9: Moi, pas du tout, monsieur. Vous entendez pas bien. À votre âge, c'est normal.
8: Oui, allô?
9: Allô?
8: Oui?
9: Il y a votre boîte aux lettres qui a coupé.
8: Quoi?
9: Il y a votre boîte aux lettres qui a coupé.
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13: Allô?
22: Bonjour, madame.
13: Oui.
22: C'est la halte garderie?
13: Oui.
22: Bonjour, madame. C'est le Père Noël à l'appareil?
13: Oui.
22: Nous appelons toutes les crèches et les haltes garderies de la région aujourd'hui.
13: Oui.
22: Pour faire la grande opération Papa Noël téléphone. Voilà. Et donc, nous vous demandons de nous passer deux ou trois petits-enfants.
13: Bon, viens, il y a le Père Noël au téléphone, Alexandra et ma...
22: Voilà.
13: France, viens, ma chérie. Allô?
22: Oui.
13: Je vous la passe, hein.
22: Restez à côté d'elle, hein.
13: Ok, d'accord.
22: Bon, bien écouté.
13: Au revoir, Père Noël.
22: À tout à l'heure, madame.
24: Allô, Père Noël?
22: Bonjour, comment tu t'appelles?
24: France.
22: France, quel âge as-tu, ma chérie?
24: 5 ans.
22: 5 ans. Est-ce que tu sais lire?
24: Je sais pas.
22: Tu sais pas lire encore?
24: Non.
22: Eh ben, dis-moi, va falloir apprendre. Et c'est pour ça que je t'appelle aujourd'hui, puisque je suis le Papa Noël de la CGT. Et figure-toi que nous te proposons aujourd'hui pour t'apprendre à lire les œuvres complètes de Karl Marx, reliées et cartonnées, pour 235 francs. Frais de port compris.
24: D'accord.
22: Tu vas demander ça à tes parents à Noël?
24: Oui.
22: Eh bien, écoute, je te souhaite un très bon Noël et puis je veux bien parler à ton ami.
13: Allô?
22: Oui.
13: Oui. France a parlé?
22: Oui.
13: Un peu intimidée, hein?
22: Oui, elle est un peu intimidée. Ouais. On va voir si la deuxième l'est moins.
13: Alexandra, tu viens dire bonjour au Père Noël, ma chérie? Tu veux même pas lui dire bonjour?
22: Mais si elle veut.
13: Alors que lui, il pense à vous, là, bientôt.
22: Ah oui?
13: Dis Alexandra.
22: Je suis en train de préparer leurs cadeaux.
13: Bah, tu vois, il me dit qu'il est en train de préparer vos cadeaux, le Père Noël. Tu viens lui dire bonjour?
22: Ce sont des beaux livres pour apprendre à lire.
13: À lire? Tu viens, Alexandra? Je viens lui faire un gros bisou.
22: Je suis le Père Noël de la CGT.
13: Un bisou? Non, elle écoute, mais elle est intimidée aussi.
22: Eh ben, on ne fera pas notre beurre aujourd'hui, chez vous.
13: Voilà, bon, ben écoutez, merci beaucoup.
22: Oui, ben, je vous en prie, c'est normal, parce que ce n'est pas dans votre crèche aujourd'hui qu'on fera notre beurre, parce que je suis le Père Noël de la CGT.
13: Ah, bon, oh là là.
22: Voilà. Et oui. Nous essayons de savoir, évidemment, ce qu'elles aiment. Alors, il y en a une, la première, qui m'a dit qu'elle voulait les œuvres complètes de Karl Marx, et ça tombe bien, parce que nous les vendons 230 francs TTC. Et c'est un très bel ouvrage qui est relié.
13: Non, moi, ça ne m'intéresse pas. Hein.
22: Non, non, je sais bien, vous non, parce que vous les avez déjà lus, forcément, mais la petite, oui. Alors, il faut qu'on envoie ça à quelle adresse?
21: Comment ça? Attendez, je vous suis pas là.
22: Mais non, en fait, si vous voulez, je suis le Père Noël de la CGT.
21: Oui.
22: Et nous vendons un très beau livre pour les enfants.
21: Oui.
22: Qui s'appelle Le Capital.
21: Oui, non, mais je suis d'accord avec vous, mais enfin, votre prospection à ce moment-là, vous la faites autrement.
22: Oui, mais enfin, je suis le Père Noël quand même.
21: Ah, bah oui, non, je suis désolée. Non,
22: bon, bah écoutez,
21: c'est un peu décevant, ça, par contre, vous voyez.
22: Non,
21: tout à fait.
22: Non, mais attendez. Oui. Vous savez ce qu'on va faire?
21: Oui.
22: On va chanter une petite chanson avec eux. Vous allez chanter avec moi, vous allez voir, ils vont adorer. Vous êtes prêts?
21: Non, je vous passe France et vous allez chanter avec
22: elle.
21: Je te passe France, ma chérie.
22: Voilà.
21: Hello.
22: Bonjour France, quel âge as-tu?
5: 5 ans.
22: Eh ben c'est bien, t'es en âge de lire les œuvres complètes de Karl Marx. Mais avant je dois te chanter une petite chanson. Tu es prête?
5: Oui.
22: Tu vas chanter avec moi?
5: Oui.
22: 1, 2, 3. C'est la lutte finale.
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12: Oui, allô?
1: Bonjour monsieur, c'est bien la boulangerie?
12: Oui, bonjour.
1: Monsieur Martin à l'appareil, bureau départemental de l'amélioration du manger.
12: Oui?
1: Je vais venir vous installer des aimants magnétiques à l'entrée de la boulangerie.
12: Des aimants magnétiques?
1: C'est ça, c'est un système pour détecter s'il y a du métal dans votre pain.
12: Bon, on n'était pas au courant.
1: C'est normal, c'est parce que c'est un dispositif qu'on est en train de tester.
12: D'accord.
1: Si vous passez avec du pain métallifié, hop, il est directement aimanté par les aimants magnétiques.
12: D'accord.
1: En revanche, il faut pas qu'il y ait de métal à l'intérieur. Donc, par exemple, vous avez pas de bijoux.
12: Ah si, bah oui. Bah oui, j'ai des bijoux, oui.
1: Ah bah ça, c'est pas possible. Tout ce qui est métal dans la boulangerie, il faut que ça dégage.
12: Bah oui, mais toute ma vitrine en pâtisserie en alu.
1: Oh là, bah oui, ça l'alu, il faut retirer.
12: Mais je peux pas, c'est toute ma vitrine en fait qui est comme ça.
1: Oh bah vous la changez.
12: Bah oui, mais je veux pas changer ma vitrine pour un dispositif que je ne suis même pas au courant en fait.
1: Bah que vous n'êtes pas au courant, mais que vous me dites que vous avez des vitres en aluminium, pardon.
12: Mais c'est pas les vitres, c'est les montants de ma vitrine en fait.
1: Ah donc les vitres elles sont pas en alu.
12: Bah non, les vitres elles sont en vitre.
1: Oh bah alors vous pouvez les garder.
12: Bah oui, en fait, c'est juste les montants en fait de ma vitrine en fait.
1: Bah oui, c'est ça, on va juste retirer les montants sur vos vitres.
12: Mais je peux pas enlever les montants, c'est ce qui maintient toute ma vitrine.
1: Et bah vous pouvez colmater avec vos gâteaux.
12: Bah mais je ne peux pas.
1: Bah si vous poussez les pâtisseries contre la vitre, ça devrait tenir.
12: Bah non, attendez, je vous passe monsieur parce que je comprends absolument rien du tout.
1: Bon, pourtant c'est clair.
14: Oui, allô.
1: Bonjour madame.
14: Oui, c'est monsieur.
1: Admettons, donc on va venir retirer.

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3: De négociage, je vous vois venir.
4: Ah oui, vous êtes très mauvais en négociation, parce que franchement, vous êtes tombé sur la mauvaise personne.
3: Bon allez, vous savez quoi? Je vous fais
4: 10%. 10% de quoi? Vous laissez 10% de quoi?
3: 10% du prix.
4: Du prix de quoi?
3: Des aimants magnétiques.
4: Ah, parce que en plus, c'est payant.
3: Ah oui, la pose est offerte, mais on va pas vous offrir les aimants, faut pas abuser.
4: Alors vous gagnez de l'argent, il faut que je vous paye en plus pour installer des aimants chez moi que j'ai pas besoin.
3: Voilà, vous avez tout compris. Donc marché conclu.
4: Vous foutez un petit peu de moi, là, non?
3: Franchement.
5: Allô?
6: Oui, bonjour madame.
5: Bonjour.
6: C'est l'école de danse?
5: Oui, tout à fait.
6: Monsieur Ledu à l'appareil.
5: Oui.
6: Dites-moi, j'étais à un mariage la samedi.
5: Oui.
6: Et il y a une nouvelle danse là qui a l'air très, très intéressante où j'ai appris plein de choses. C'est mon petit cousin qui a ramené ça de Paris.
5: Oui.
6: J'en ai parlé à mon club de boulisme là.
5: Oui.
6: Et tous ceux qui, comme moi, pratiquent les boules.
5: Oui.
6: Ça les intéresse cette danse.
5: Ah, d'accord. C'est quoi comme danse?
6: La zézette.
5: Ah, je connais pas.
6: La danseuse, elle a la zigounette du monsieur à la main.
5: Oui.
6: Elle tourne comme ça, vous voyez. Hop, hop, hop. Et donc le monsieur, lui, se laisse faire. Il est mené par la... comment on appelle ça? Sa zézette, quoi. Sa zigounette, quoi.
5: Ouais, mais bon...
6: On est 12, hein.
5: Ouais, mais ça fait rien.
6: Non, mais... On est motivé.
5: Oui, mais peut-être, mais moi, c'est pas trop ma tasse de thé, ça. Hein.
6: Je vous rassure, non. On a déjà acheté donc, les chaussons de danse et puis la tenue de danseur.
5: Ouais,
6: et donc, il n'y a pas de braguette, de trucs comme ça. C'est tout de suite la zigounette, la zézette.
5: Ah, d'accord.
6: On la sort.
5: Non, c'est pas trop mon truc, ça. Hein. Moi, j'apprends pas tous ces trucs-là, hein. Je suis désolée. Hein.
6: Comment?
5: Ah non, ouais, mais là, c'est pas un truc qui m'intéresse. Je vous dis franchement, ça, c'est pas des trucs qui m'intéressent. Hein. Montrer les zézettes, c'est pas trop mon truc, hein. Allô?
6: Mais madame, je comprends pas, je croyais que vous étiez professeur de danse.
5: Professeur de danse, c'est pas pour montrer les zézettes, hein?
6: Mais non, mais il s'agit pas de montrer...
5: Ah oui, parce que là, si c'est pour montrer la zézette, c'est pas... Je peux vous dire tout de suite que c'est non, hein?
6: Mais c'est pas pour la montrer, c'est pour la tenir, pour la danse, voyez? C'est pas tout à fait pareil, c'est
5: oui,
6: pas...
5: Oui, mais même si vous la sortez pour la tenir, c'est pas pareil, quand même.
6: C'est ça qu'on fait.
5: Ah oui, alors je suis désolée, non, c'est non, hein?
6: Attendez, il y a le président du club de boules qui est là.
5: Non, mais c'est non, hein. C'est pas la peine, n'insistez pas.
7: Allô?
5: Allô?
7: Bonjour madame.
5: Oui, bonjour monsieur.
7: Bonjour madame, monsieur le baron de la Floranale à l'appareil.
5: Oui.
7: Juste une petite question qui me taraude d'esprit.
5: Oui.
7: Pouvez-vous me dire exactement ce qu'il y a de choquant à enseigner à 12 boulistes la zézette dans un club de boules?
5: Ah non, vous m'excuserez, là, je suis désolée, là, c'est non, hein. Moi, je vais pas m'amuser à faire des danses avec, à montrer que le mec monte sa zézette et puis la nana la tienne, je suis désolée.
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8: Oui.
9: Bonjour monsieur, c'est bien l'animalerie?
8: Oui, c'est nous, oui.
9: J'ai des poneys à déposer chez vous cet après-midi, je voulais juste savoir...
8: Quoi, des poneys?
9: Oui.
8: Ah oui, mais non, on fait pas des poneys, nous, on fait pas ça.
9: Comment ça, vous faites pas ça?
8: Des poneys, des animaux, enfin des...
9: Ah absolument, des poneys animaliers.
8: Je peux vous dire que vos animaux, ils vont rester dans votre véhicule, hein.
9: Ah, je peux vous dire que non.
8: Ah, vous manquez pas de culot, vous, hein. J'hallucine. Enfin, c'est du grand n'importe quoi.
9: Moi, si je vous les livre pas, je touche pas ma com de livrage.
8: Mais je me fous, moi, est-ce que vous touchez votre com ou pas? Bonjour.
9: Ah, un autre monsieur.
10: Je ne vais pas accueillir des poneys. Vous comprenez ce que je vous dis? Derrière, j'ai une pension, mais c'est que pour les chiens et les chats.
9: Chien, chat, poney.
10: Mais non, pas poney. Chien, chat, point.
9: Il faut bien que quelqu'un les prenne, excusez-moi.
10: Il faut bien, mais c'est votre problème à vous, c'est pas le mien. Je vais porter plainte, monsieur.
9: Écoutez, dans ce cas, moi, je contre-porte plainte pour refus de poney.
10: Mais qu'est-ce que vous me racontez?
9: C'est quand même pas compliqué à comprendre.
10: C'est à vous de comprendre. On ne s'occupe pas de poney.
9: Je vous mets de la paille.
10: Non. Mais vous êtes têtu, hein. C'est pire qu'un breton, là. C'est...
9: Excusez-moi, vous m'avez traité de breton, là?
10: Un breton.
9: Oh, tiens, en plus, les gros mots.
10: Mais monsieur, un breton.
9: Oh!
10: Et c'est la personne qui vit en Bretagne.
9: Oui, bien sûr.
10: Mais non, mais les bretons, monsieur.
9: Oh, arrêtez.
10: Alors là, c'est impressionnant. Bon, alors, mon père, tout simplement, donc mon responsable, il va vous expliquer.
9: Ah, avec plaisir, oui, alors passez-le moi.
11: Oui, je l'écoute.
9: Ah! Bonjour madame.
11: Moi, je suis propriétaire de Montgenier, je prends que des chiens.
9: Oui, ça votre collègue m'a dit, les chiens, les chats, les poneys.
11: Mais attendez, combien de poneys?
9: Oh, il y en a juste une vingtaine, à vue de nez.
11: Ben non, mais je peux pas vous prendre 20 poneys.
9: Et pourquoi?
11: Parce que mes niches sont trop petites. Essayez de comprendre ou quoi? Où je les mettre? Dans ma maison? Non, mais c'est quoi ce travail là? Non, mais moi je prends pas vos poneys.
9: Et de quel droit?
11: Du droit que je suis maître de moi-même déjà pour commencer, monsieur.
9: Et du droit animaliste alors? Vous en parlez du droit animaliste?
11: Non, je m'en prie du droit animaliste à d'autres.
9: Article 7, que j'ai sous les yeux.
11: Oui, bah, votre article, monsieur, je...
9: Tout professionnel animaliste se doit d'accepter d'héberger des animaux
11: type
9: poney
11: et tout ça gratuitement.

0: En plus.
1: Oui, bien sûr.
0: Mais c'est quoi ce bordel?
1: Excusez-moi, parce que moi, on m'a dit que vous en aviez déjà pris, donc.
0: Non, non, jamais.
1: Oh.
0: Jamais. Ah, bah non, jamais.
1: Parce que moi, l'autre jour, je suis passé, j'ai entendu hennir, justement.
0: Non, non, non, pas chez moi.
1: Ah, si.
0: Non, j'ai pas de poney chez moi. Si je vous le dis que j'ai pas de poney, non, quand même.
1: J'ai entendu hennir, excusez-moi.
0: Vous avez entendu hennir, oui.
1: Vous allez me dire que vous avez des chiens qui hennissent?
0: Non, j'ai pas de chiens qui hennissent.
1: Ah.
2: Cool, non, matin. Elle ou quoi?
1: Ah.
2: Allô? C'est moi qui récupère la conversation.
1: Ok, enchanté, monsieur.
2: Non, mais de toute façon, d'une, on en a rien à foutre.
1: Ah, ben bravo.
2: Et de deux, démerdez-vous.
1: Ah, ben double bravo.
2: Non mais j'étais en train d'écouter la conversation, j'ai très bien entendu, il vous a jamais dit de venir avec 20 poneys.
1: Ah, 20 poneys, comment vous savez qu'il y en a 20?
2: Mais parce que j'ai entendu la conversation quand même. Là, j'aime pas trop qu'on se moque de moi, monsieur, d'accord? Mon beau-père, il vous dit non, il n'est pas équipé pour recevoir ce genre d'animaux.
1: Alors moi, je lui ai commandé quand même de l'alimentation, puisqu'il me l'a demandé.
2: Mais quand vous l'avez passé la commande, vous venez d'appeler.
1: Je viens de la passer, je suis en train de la finalifier. Et voilà.
2: Vous foutez de ma gueule ou quoi?
1: Ben absolument.
2: Voilà, vous foutez de ma gueule. Alors écoutez-moi bien. J'aime ce genre-là, je supporte pas qu'on me prenne pour un con.
1: Le con, c'est moi dans l'histoire, hein, s'il vous plaît, on inverse pas les rôles.
2: Vos poneys, j'en ai rien à foutre de vos poneys. Vous venez me casser les couilles chez moi?
1: Pardon?
2: Oui, vous êtes en train de me casser les couilles.
1: Alors excusez-moi, monsieur, mais je ne
2: non,
1: pense...
2: Non, ben, monsieur, madame, j'en ai rien. Vous mettez les ovaires, vous me cassez les ovaires.
1: Ah oui, mais faudrait savoir, mon vieux.
2: Au revoir.
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5: Allô?
6: Allô?
5: Oui?
6: Bonjour, monsieur.
5: Bonjour, monsieur.
6: C'est bien l'Office togolais des phosphates, hein?
5: Oh, l'Office, là, ça cesse d'exister depuis longtemps, hein?
6: Ça n'est plus l'Office togolais des phosphates?
5: Oui, ici, ça est devenu service de presse du Togo, hein, depuis.
6: Ah, ben voilà. D'accord. Mais écoutez, nous avons une commande de 150 tonnes de bicarbonate de potassium.
5: Vous appelez l'ambassade?
6: Non, non, mais c'est pour vous.
5: Pour le service de presse?
6: Oui, absolument.
5: Ah bon?
6: Il y a 150 tonnes de bicarbonate de potassium pour le service de presse. Et c'est offert donc par le général Yadema.
5: Ah, c'est ça.
6: Le président de la République.
5: Oui, quand même, oui.
6: Pour la bonne année.
5: Ah bon?
6: Alors, est-ce qu'on peut vous les livrer maintenant?
5: Oui. Une seconde, là, viens rapidement, là. Bicarbonate de potassium est offert au service de presse.
6: Oui. Bon. Ça fait donc 8 camions.
5: 8 camions?
6: Ah ben oui, il y a 150 tonnes. Hein.
5: Mais il a la lettre du premier. Et ils sont en route?
6: Ils sont en route, ils arrivent dans un quart d'heure chez vous.
5: Bon, parce que bon, nous on est un service de presse, on est deux seulement ici, personne ne nous a dit qu'il y a quelque chose comme ça.
6: Est-ce que vous pouvez les aider à décharger?
5: Mais nous-mêmes les aider à décharger, ils disent, ça fait, vous avez dit combien de camions?
6: 8.
5: Mais on ne peut pas. Où est-ce qu'on va les entreposer, tout ça? Mais qu'est-ce que ça signifie?
6: Ben, vous les mettez dans la rue. Ils sont sur des palettes de 5 tonnes.
5: Mais 5 tonnes? Mais on ne comprend rien. Moi, second est en train de rire, parce que là, on tombe des nues, là.
6: Il y a 30 palettes de 5 tonnes. Il faut l'aider à décharger et les mettre devant la rue.
5: Mais comment est-ce qu'on peut faire des choses
6: comme ça? Ah ben, ils ont des pelles, ils vont vous donner des pelles, hein.
5: Mais on ne comprend pas.
6: Non, mais vous inquiétez.
5: Je vous passe, moi, second. Allô?
6: Allô?
5: Bonjour, monsieur.
6: Bonjour, monsieur.
5: Vous nous excuserez d'être, disons, insistant, parce que si là où vous êtes, un bon matin, on vous dit qu'on vous livre une marchandise de 5 tonnes...
6: 150 tonnes, hein.
5: De 150 tonnes, dont vous n'êtes pas du tout informé, je crois que vous réagiriez exactement comme nous.
6: Je pense également.
5: C'est ça. 150 tonnes de quoi, s'il vous plaît?
6: C'est du bicarbonate de potassium.
5: Mais nous ne sommes pas une usine. Ici, c'est un bureau. 150 tonnes de bicarbonate de potassium, bon, ben... Et on ne saura même pas où mettre ça d'abord.
6: Alors, il y a une consigne, hein?
5: Oui.
6: C'est indiqué, donc, sur la commande, il faut absolument les rentrer dans le bureau.
5: Mais on dirait que vous connaissez nos bureaux.
6: Ah non, je ne connais pas, non.
5: Même 2 kilos ne resteraient pas dans notre bureau.
6: Bon, écoutez, pourrais-je me permettre de vous redemander votre collègue?
5: Oui, je vous le passe.
6: Je vous remercie.
5: Oui. Allô?
6: Oui, c'est avec vous que j'étais en ligne tout à l'heure.
5: Oui, oui.
6: Bon, qu'est-ce que vous avez contre le bicarbonate de potassium?
5: On n'a rien contre. Nous sommes des journalistes. Nous, on n'utilise pas du bicarbonate de potassium. Nous sommes des journalistes de la presse. On a rien. Nous sommes un bureau. On ne peut pas.
6: Bon, écoutez, je vais demander à mes chauffeurs de vous donner un coup de main pour les mettre, les 150 tonnes de bicarbonate de potassium, sur le toit de l'immeuble. Ça vous va, ça?
5: Ah, on ne peut pas grimper sur le toit de l'immeuble. Nous avons au moins, je crois, 7 ou 8 étages.
6: Oui.
5: Mais ce n'est pas possible.
6: Pourquoi?
5: Qui va le faire, nous, journalistes?
6: Ben, avec les voisins, vous avez des voisins, ils vont vous donner un coup de main.
5: Mais comment vous parlez de la France comme moi? Mais comment? On va appeler qui, moi? Mais ce n'est pas possible, monsieur, je m'excuse, hein.
6: Bon, ben écoutez.
5: Je m'excuse.
6: Je vous remercie.
5: Oui.
6: Est-ce que je peux me permettre de vous soulager?
5: Oui.
6: Nous n'allons pas vraiment vous livrer 150 tonnes de bicarbonate de potassium.
5: Oui.
6: Vous savez pourquoi?
5: Non.
6: Parce que c'était une plaisanterie pour la radio.
5: Ah, c'est ça. Et ensuite...
7: C'était un jeu?
5: Oui.
6: Oui.
5: Bon, je vous parle mon second. Allô?
6: Oui, bonjour.
5: Ben dis donc, je me suis dit, mais c'est une histoire de fou. Alors, ça, comment ça va?
6: Ça va bien.
5: Ben, vous nous avez eu, vraiment?
6: Oui, mais je vous ai soulagé.
5: La prochaine fois, je serai plus malin. Mais c'est pas possible.
6: Si.
5: Mettez-vous à notre place. 15 tonnes, mais c'est ahurissant. Mais c'est pas possible.
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2: Allô?
1: Bonjour monsieur, je suis bien chez le plombier.
2: C'est ça, oui.
1: Monsieur Martin à l'appareil, Vidéoclub Martin.
2: Oui.
1: J'étais en train de remettre à jour mon fichier, il y a une cassette VHS que vous nous avez pas rendue.
2: Ah non, non, ça fait longtemps qu'on ne loue plus de cassette.
1: Ah bah justement, ça fait surtout longtemps que vous avez oublié de la rendre.
2: Mais ça serait quoi?
1: C'est le concert live de Céline Dion à Martinville.
2: Ah non, pas du tout. Vous me diriez du Johnny Hallyday, je vous dirais peut-être oui.
1: Ah bah justement, c'est le coffret premium avec en bonus les reprises de Johnny en québécois par Céline.
2: Un coffret en... Non mais ça va plus vous, hein?
1: Bah j'ai la date de locatisme, vous faisiez quoi le 23 février 2001
2: 2001, vous voulez me faire rappeler, moi, en 2001, qu'est-ce que j'ai loué? Je n'ai pas loué de Céline Dion, je n'aime pas Céline Dion, mon mari non plus.
1: Bah oui, mais le problème, c'est qu'à l'époque, on facturait 5 francs par semaine de retard.
2: Oui.
1: Donc là, ça veut dire que vous nous devez 5200 francs.
2: Combien, vous dites?
1: Non, mais vous inquiétez pas.
2: Quoi?
1: Les 5200 francs, je vais les convertir en euros.
2: Non, mais même en euros, je veux rien vous indemniser, je n'ai pas de cassette Céline Dion.
1: Donc ça fait 5200 euros.
2: Non, mais je vais rien vous payer 5200 euros.
1: Non, mais on va se faire un échéancier.
2: Ah non, mais on va pas faire d'échéancier, je vais rien vous payer, qu'est-ce que vous racontez là?
1: Sinon, on peut mensualiser.
2: Non, on va rien mensualiser, vous comprenez pas.
1: Pardon, vous auriez pas perdu ma cassette?
2: Mais je l'ai pas perdue, je l'ai pas empruntée.
1: Bah, c'est pas ce que me dit mon ordinateur.
2: Mais votre ordinateur, il dit pas ce qu'il veut.
1: Attendez, je lui demande, ordinateur, qui a perdu Céline Dion à Martinville? C'est le plombier. Ah!
2: Non, mais c'est pas.
1: Ah, bah oui, c'est pas moi qui l'ai dit, c'est l'ordinateur.
2: Mais l'ordinateur, il vous dit ce qu'il veut.
1: Pas du tout.
2: Et bah, emmenez-nous en justice et puis c'est tout.
1: Oui, ah, bah, je vous apporte le justificatif, d'accord.
2: Je vous dis que je vous parle pas de justificatif, hein.
1: Ah bon?
2: Non, c'est justice.
1: Justice, comme vous dites, on est d'accord.
2: Oui.
1: Qui est le diminutificatoire de justification?
2: Au tribunal. Emmenez-nous au tribunal pour votre cassette VHS, d'accord?
1: D'accord, dans ce cas, faut que je passe vous chercher.
2: Non, vous passez pas chez moi. Vous commencez à m'énerver, hein.
1: Bah, si vous voulez qu'on aille chercher ma cassette au tribunal, autant que je passe pour qu'on y aille ensemble.
2: Et vous comprenez pas ou quoi? Si vous vous présentez chez moi...
1: Oh non, mais j'ai compris. Vous allez planquer la cassette.
2: Non, non, mais je veux pas planquer de cassette.
1: Si, si, dès qu'on aura raccroché, vous allez choper Céline Dion et vous allez la planquer.
2: Bien sûr que je vais courir la planquer alors que je n'ai pas de cassette VHS ici. Vous comprenez pas le français, vous, hein?
1: Qu'est-ce que j'entends?
2: Quoi?
1: C'est du Céline Dion que j'entends derrière vous.
2: Bah, ça va pas bien.
1: Non, donc... mais vous êtes en train de regarder la cassette.
2: C'est mon fils qui parle, qui est en train de prendre témoin de ce que vous êtes en train de dire.
1: Votre fils qui parle avec la voix de Céline Dion, comme par hasard.
2: Mais n'importe quoi, mais vous êtes en plein délire.
1: Oh, bah, passez-la moi, on va voir.
8: Quel est votre nom d'entreprise, s'il vous plaît?
1: Oh, bah, ça, pardon, bonjour madame.
8: Oui, votre nom d'entreprise, s'il vous plaît.
1: Non, mais c'est dingue, effectivement, vous avez la voix de Céline Dion.
8: Oui, le nom d'entreprise.
1: J'imagine qu'on doit vous le dire tout le temps, mais.
8: Le nom de l'entreprise.
1: Ah oui, pardon, Vidéoclub Martin.
8: Quelle adresse?
1: Je suis au 1 rue Martin.
8: Le code postal.
1: C'est Martinville.
2: Martinville.
8: Le code postal.
1: Oui, bah le code, c'est Martinville.
8: Le code postal, c'est des chiffres.
1: Ah non, à Martinville, ce sont des lettres.
8: Non, non, c'est un chiffre.
1: Oh, bah mettez ce qui vous arrange dans ce cas.
8: Allez, merci, au revoir.
1: Ah bah non.
8: Au revoir.
1: Bah non, parce que vous m'avez toujours pas rendu ma cassette.
2: Allô?
1: Ah bah rebonjour.
2: Vous savez quoi, là? Je vais appeler la police.
1: Ouais, bien sûr, et je connais le coup, hein.
2: Non mais...
1: Vous allez me repasser votre fils en lui demandant de faire le faux policier.
2: Non mais vous allez pas bien, vous.
1: Et comme par hasard, le policier, il aura la voix de Céline Dion.
2: Et puis votre connerie...
1: Ah bah ma connerie, ça fait quelques années qu'elle dure, déjà.
9: Bonjour.
6: Allô?
9: Oui.
6: Oui, bonjour, c'est le gardien du cimetière, là, monsieur Durier.
9: Oui.
6: Je vous appelle, c'est bien le magasin de pêche, là?
9: Non.
6: Comment ça?
9: Non, c'est pas un magasin, on est grossiste, on livre les magasins.
6: Ah oui, d'accord, bah justement, ça peut vous intéresser. Dites-nous, au cimetière, vous savez, on a beaucoup, beaucoup d'asticots.
9: Oui.
6: Est-ce que vous seriez intéressé?
9: Bah non, parce que nous, c'est de l'asticot dégraissé qu'on achète.
6: Non, mais le nôtre, il est bien nourri, hein, il est tout frais, hein. L'asticot de cimetière, il n'y a pas meilleur, hein, pour la pêche, hein.
9: Oui, mais vous, il est dégraissé. Il passe dans des tamis.
7: Bah, évidemment. L'asticot de cimetière est nourri avec la plus riche des nourritures, vous le savez bien.
9: Oui, oui, je sais bien, mais il faut qu'il soit dégraissé, nettoyé.
7: C'est fait. On le fait avec application, croyez-nous. On est pêcheurs nous-mêmes, hein, donc... On connaît. Vous savez, je peux vous donner un secret. Je vous demande simplement de ne pas le répéter.
9: Oui.
7: Ça fait maintenant 15 ans que j'appâte à l'asticot de cimetière.
9: Oui.
7: Chaque année, je gagne 5 ou 6 concours de pêche, et dont 2 au niveau national.
9: Vous êtes gardien de quel cimetière ?
7: Ben, à Aubais. Hein.
9: D'accord. Et vous savez produire combien de quantités ?
7: Oh ben là, actuellement, on fait du 50 kilos au jour.
9: Ouais.
7: On est au creux de la vague, là, parce qu'avec les grosses chaleurs, l'asticot, vous savez, il n'aime pas trop ça.
9: Oui. Et à quel prix vous le vendez ?
7: Alors, nous, par nuit, on fait en moyenne 50 kilos. Ça nous prend environ 5 heures, parce qu'il faut déterrer celui qui a été enterré dans la journée.
9: Ouais.
7: Hein, aller chasser au-dessous, parce que les asticots, ils viennent, évidemment, ils sont appâtés. C'est là qu'ils arrivent, sur les dernières tombes. Donc, on passe environ 5 heures pour 50 kilos.
9: Ouais.
7: On est deux dessus, les deux gardiens du cimetière. Ça nous fait donc une heure par kilo. C'est-à-dire une heure, on fait 10 kilos par heure.
9: D'accord.
7: Après, on les dégraisse.
9: Ouais.
7: Encore une heure, à peu près, deux heures, quoi. Hein. Est-ce que 2 euros le kilo, ça vous irait ?
9: Je pense que ça doit aller. Faut que je regarde, parce que moi, je l'achète au litre. J'achète pas au kilo, j'achète au litre. Il faut que je pèse un litre. Et vous faites des factures ou vous faites des factures ?
7: Ah ben non, attendez.
9: C'est sans facture. Ah ben non, mais il faut que je sache.
7: Ben nous, on est gardien de cimetière, on n'est pas.
9: C'est tout du blanc. Vous le colorez pas, vous le vendez blanc.
7: Oui, on le vend. Il est blanc, on le vend blanc.
9: D'accord.
7: Ce qu'on fait souvent, c'est qu'on les colorie en jaune.
9: D'accord.
7: C'est-à-dire qu'on pisse dessus.
9: Oui.
7: Après les avoir bien dégraissés. On se met à deux au-dessus de la bassine et on pisse dessus. On les laisse 10 minutes dans la pisse, quoi. Hein, et quand ils sortent, ils sont colorés. Alors là, je peux vous dire, mais n'importe quel poisson qui passe, il y va.
9: J'avais jamais entendu de ma vie qu'on colorait de l'asticot avec de la pisse. Hein, je sais pas, mais... Bon, faut que je regarde mon prix d'achat d'habitude.
7: Attendez, moi je vous rappelle quand même le prix. Pour moi, en ce qui me concerne, asticot naturel, 2 euros le kilo.
9: Ouais.
7: Asticot naturel à la pisse, 2,50 euros. Avec ça, on gagne tous les concours.
9: D'accord.
7: Mais qu'est-ce qu'on fait des 50 kilos là, qu'on a là, pour aujourd'hui ?
9: Ah bah là, pour aujourd'hui, moi, je peux rien faire. Hein. Je suis toute seule. C'est pas moi qui décide. Hein.
7: Est-ce que vous voulez que je vous les amène pour que vous fassiez un essai gratuitement ?
9: Bah, je peux pas. Mes chambres froides, elles sont pleines. J'ai été livrée cette nuit.
7: Non, mais nous, on vous les dépose. Vous inquiétez pas. En plus, on les a fait à la pisse. Alors, ils vont être parfaits. Voilà. On vous les amène. C'est des 50 kilos à la pisse. C'est dans 10 litres de pisse.
9: Non, mais j'en veux pas aujourd'hui.
7: T'es parti ? Ouais, tu leur fais cadeau, hein. Non, non, il n'y a pas d'argent, là. C'est justement pour qu'ils essayent.
9: Ouais, non, mais je veux pas ça aujourd'hui,
7: c'est
9: hein.
7: C'est pas grave si la pisse est chaude. Les asticots sont toujours vivants, oui, je sais.
9: Non, mais votre truc coloré à la pisse, ça m'intéresse pas. 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
10: 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Allô ?
1: Bonjour, monsieur, c'est bien le garage ?
10: Oui.
1: Monsieur Martin, à l'appareil ?
10: Oui.
1: Je dois faire réviser ma voiture, là, j'ai la révision des 500 000.
10: D'accord.
1: Mais vu que je me débrouille pas mal en garagisme,
10: oui.
1: Je vais venir faire moi-même la révision dans votre garage.
10: Vous aviez déjà pris contact avec l'entreprise auparavant ?
1: Attendez, auparavant, vous me dites ?
10: Oui.
1: Alors, il y a un problème, parce que c'est pas du tout le nom que j'ai. Moi, je cherchais à joindre un garage.
10: Non, non, on est bien au garage.
1: D'accord, oui. Vous êtes le garage auparavant, mais c'est pas vous que je cherche.
10: Oui, non, mais auparavant, c'est...
1: Alors, attendez, garage auparavant.
10: Allô ?
1: Non, je vérifie sur mon téléphone, mais...
10: Allô ?
1: Non, désolé, je crois que c'est pas le bon garage. Hein.
10: Est-ce que vous aviez déjà pris contact avec le garage auparavant ?
1: Ben non, c'est bien ce qui m'inquiète, justement. Je n'ai jamais pris contact avec ce garage auparavant dont vous me parlez.
10: Non, mais monsieur, vous pouvez m'écouter 2 minutes.
1: Oh ben là-dessus, on peut faire 3 minutes, même, si vous voulez.
10: Je vous demandais si vous aviez déjà pris contact avec le garage dans les temps précédents.
1: Oui, mais lequel ? Le garage auparavant ou le vôtre ?
10: Ça n'existe pas. Auparavant, c'est un adverbe. Ça veut dire avant.
1: D'accord, c'est le même garage, mais dans l'ancien temps, il s'appelait le garage auparavant.
10: Non, okay. Bon, c'est pas grave. Dites-moi, est-ce que vous aviez déjà pris contact avec le garage avant ?
1: Oula, le garage avant. Alors, vous l'écrivez comment ? Parce que celui-là, je l'ai pas non plus.
10: Non, mais le mot avant comme après, le garage, est-ce que vous aviez pris contact avant ? Avant hier ? Avant.
1: Alors, si quelqu'un vous a appelé avant-hier, c'est pas moi, parce que j'étais malade avant-hier.
10: Ok. Alors ?
1: Donc, vous devez confondre avec quelqu'un d'autre.
10: Non, mais attendez.
1: Non, parce que moi, je veux juste réviser ma voiture chez vous.
10: Et donc, vous aviez convenu avec le patron ?
1: Bah non. Pourquoi voulez-vous que je dise à mon patron que je fais la révision de ma voiture ?
10: Non, le responsable du garage...
1: Alors, de quel garage ?
10: Non mais, que les choses soient claires.
1: Donc... Non mais pardon, parce que entre le garage auparavant, le garage avant et le vôtre, moi je sais plus.
10: Alors, je pense que j'ai été claire.
1: Bah franchement, moyen quand même.
10: Non mais attendez...
1: En fait, je crois que vous avez pas compris.
10: Non mais, je crois que c'est vous qui comprenez pas.
1: Oh, bah ce serait bien la première fois.
10: Mais, bon, je vous passe le patron.
1: D'accord, merci monsieur.
11: Allô, oui.
1: Bonjour madame, je pense que votre collègue se trompe.
11: Oui.
1: Oui, il veut m'envoyer au garage auparavant alors que j'ai prévu de venir chez vous.
11: Pourquoi vous venez chez moi comme ça? Je suis pas au courant.
1: C'est ce que je disais, je dois faire la révision de ma voiture, mais comme j'ai pas les outils, je vais faire ça vite fait chez vous.
11: Vous trouvez ça normal?
1: Oui, oh oui, c'est normal, oui.
11: C'est normal, ça. Vous venez chez les gens, c'est normal.
1: Alors là, parfaitement normal.
11: Ouais, vous arrivez chez les gens, vous dites, bah tiens, je vous pose ça.
1: Voilà, et... hop, je vous pose ma voiture, je la bricole, normal.
11: Ouais.
1: Super, donc à tout à l'heure.
11: Mais vous venez pas chez moi, monsieur.
1: Ah bah vous changez d'avis.
11: Mais je change d'avis, je.
1: Moi, je me pose dans un coin avec la bagnole.
11: Vous avez un devis signé? Vous avez quelque chose?
1: Ah bah justement, oui, je vous ai fait un devis gratuit. C'est pour l'assurance.
11: Non, vous l'avez signé. Il est signé chez vous.
1: Oui, enfin presque. Je l'ai pré-signé.
11: Oui, oui, oui, vous pré-signez.
1: Bah oui, comme ça on perd pas de temps avec la paperasse. Je viens, je fais ma révision.
11: De quoi vous parlez?
1: Vous avez de l'huile moteur qui vous sert pas?
11: Pour qui vous vous prenez? Dites-moi voir exactement.
1: Non, mais pardon, c'est pas parce que vous êtes garageur que vous avez le monopole du garagisme.
11: Pour qui vous vous prenez là?
1: Ah bah si vous le prenez comme ça, attention, moi je pars à la concurrence.
11: Mais vous êtes fou.
1: Ah bah tiens, donnez-moi le numéro du garage auparavant, je vous appelle tout de suite.
11: Mais qu'il est complètement taré.
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12: La poste de Brive, madame Primo, j'écoute.
13: Oui, bonjour madame, c'est la poste de Brive.
12: Oui.
13: Oui, bonjour, je ne sais pas si vous m'entendez bien, parce que j'ai un téléphone portatif.
12: Non, c'est bon, c'est bon.
13: Je vous appelle, je suis étudiant à l'IUT de gestion.
12: Oui.
13: Et on est en examen, alors j'ai pris un téléphone portatif.
12: Mmh.
13: Voilà, on me pose une question sur le courrier et l'entreprise.
12: Oui.
13: Et la question, il me reste 5 minutes pour rendre, oui. rendre la copie. La question, c'est quel est le tarif à 5 francs près d'un paquet pesant 1 kilo destination New York?
12: Oh là là, attendez, je prends mon tarif tout de suite.
14: Posez les copies sur le bureau.
12: Oh mince.
14: Et vous sortez calmement. De la place, c'est quoi ce téléphone là?
13: Ben, je suis avec ma mère là. Allô?
12: Oui,
13: je
12: oui.
13: Je me suis repéré.
12: Oui, j'ai entendu. Bon, mais écoutez, je peux pas vous le donner
14: téléphone
12: comme ça.
14: Allô?
12: Oui.
14: Bonjour madame.
12: Bonjour madame, monsieur.
14: Madame de la Place.
12: Oui.
14: Vous êtes la maman de Jean-Baptiste.
12: Bien sûr, bien sûr.
14: Ah, c'est un bon élève, hein?
12: Ah ben, j'espère, hein.
14: Mais vous savez quand même qu'il est en examen aujourd'hui.
12: Ben, je voulais savoir comment ça se passait, je pensais que c'était terminé.
14: Ah non.
12: Ah, alors, excusez-moi d'avoir dérangé, hein.
13: Vous avez appelé votre mère, pourquoi Jean-Baptiste? Ben, c'est-à-dire que c'est à propos de tonton Lulu, hein, qui peut pas venir, c'est ça?
12: Oui, oui, oui.
13: Samedi?
12: Oui.
14: Allô?
12: Oui.
14: Qu'est-ce qui est arrivé à votre oncle? C'est pas grave?
12: Non, c'est une petite intervention chirurgicale.
14: Ah, il a été opéré?
12: Oui.
14: De quoi?
12: Il a été opéré de la prostate.
14: Ah, bah je comprends mieux, Jean-Baptiste, vous auriez pu me l'expliquer.
13: Bah oui, mais c'était pas facile, quoi, hein, maman?
12: Bah oui.
13: Et alors, les nouvelles, alors, comment il va?
12: Bah écoute, ça s'est bien passé, on attend qu'il se réveille, là, maintenant.
14: Allô?
12: Oui.
14: Il est à l'hôpital?
12: Oui, l'hôpital de Brive, oui.
14: Ah bon, il est dans quel service?
12: Ben, dans le service d'opération pour la prostate, je sais pas le service, vous savez, on a attendu toute la matinée.
14: Ah oui, évidemment, vous devez être sous le choc.
12: Un petit peu, oui.
14: Oui. Et c'est un monsieur de la place aussi son nom, alors?
12: Oui, oui, c'est ça, de la place.
14: Lucien, alors, puisqu'il parle de tonton Lulu.
12: Voilà.
14: Ah, d'accord.
12: Voilà.
14: Parce que j'ai un ami qui opère à l'hôpital, justement. Attendez, si vous voulez, quittez pas, hein. Je vais prendre mon téléphone aussi, je vais essayer de vous donner des nouvelles plus fraîches.
12: Ah.
13: Allô?
12: Oui.
13: Il part à son bureau.
12: Ah oui.
13: Et donc, je vous remercie parce que... vous avez été formidable, hein. Cette histoire de tonton Lulu, moi j'étais mal. J'ai trouvé que ça.
12: C'est n'importe quoi, hein.
14: Allô?
12: Oui?
14: Oui, excusez-moi. Bon, alors, j'ai appelé mon ami à l'hôpital.
12: Oui?
14: Il ne connaît pas de Lucien de la Place, hein?
12: Comment ça, il ne connaît pas de Lucien de la Place?
14: Il n'y a pas de Lucien de la Place au service de chirurgie.
12: Oh, bah alors là, ça c'est un peu fort, ça. Écoutez, il vient de se faire opérer ce matin, je rêve pas, quand même.
14: Au service du professeur?
12: Enfin, écoutez, moi, j'ai pas retenu le nom du professeur, hein. J'ai aucune mémoire pour les noms, en plus.
14: Attendez, hein?
13: Oh là là là là.
12: C'est ce bazar.
13: Il est en train d'appeler l'hôpital. Apparemment, il a un collègue qui est professeur en chirurgie.
12: Ah ouais, ben, il tombe mal parce que moi, les professeurs, les machins et trucs, je les connais pas du tout. Hein.
14: Allô?
12: Oui?
14: Bon, je viens de rappeler.
12: Oui?
14: Alors, il y a un Lucien de la Place.
12: Ah.
14: Oui, mais alors, madame, excusez-moi, Jean-Baptiste, c'est peut-être pas la circonstance. Hein. Il n'est pas en service de chirurgie.
12: Ah bon?
14: Il a été transféré, madame, excusez-moi, à l'Institut médico-légal ce matin.
12: Ouais.
13: Oh, c'est pas vrai.
12: Eh oui, qu'est-ce que tu veux? Je voulais pas te dire, hein.
13: Pas tonton Lulu.
12: Eh ben oui, mais mon petit...
13: Maman.
12: Oui. Écoute, on se retrouve pour manger à midi. On va manger à midi et puis on en parlera. Tu sais, c'est pas grave.
14: Je suis désolé, madame.
12: Mais oui, mais... Oui, mais enfin, vous auriez pu attendre pour lui dire, quoi. Il est en plein examen, là.
14: T'entends, Lulu?
12: Oh, mais mon petit, t'as mis pas dans tous ces états, tu sais.
14: Ah non, là, c'est bon, le doyen, là, c'est Robert Ledoux.
12: Voilà. Bon, mais écoutez, monsieur, excusez-nous notre émotion, mais je vais récupérer mon fils, hein.
14: Bien, bah, madame, je vous remercie, je vous le repasse.
12: Voilà, excusez-nous, hein.
15: Allô, maman?
12: Oui, ça va?
15: Tu m'entends, maman?
12: Oui.
15: On a échappé belle. Surtout que c'était une blague pour la radio.
12: Oh, l'horreur! 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
16: Mairie de... Bonjour.
17: Bonjour, monsieur. Je suis bien à la mairie?
16: Bien sûr.
17: Je vous appelle parce que je voudrais inscrire mon gamin à l'école.
16: Ne quittez pas.
17: Merci.
16: Allô?
17: Oui, bonjour, monsieur. Je vous appelle parce que je voudrais inscrire mon enfant à l'école.
16: Oui, donc vous venez en mairie avec un livret de famille, un justificatif de domicile.
17: Oh là là.
16: Oh là là, oui.
17: Oh là, non, mais on va faire simple, hein.
16: De toute façon, vous venez avec vos papiers, on fait l'inscription et vous recevez le certificat d'inscription chez vous.
17: D'accord. Bah, dans ce cas, est-ce que vous pouvez directement m'envoyer le certificat?
16: Non, je peux pas.
17: Bah, pourquoi?
16: Je peux pas vous envoyer directement le certificat, j'ai pas vos coordonnées, j'ai pas de papier, j'ai rien.
17: Ah bah, je vous envoie un texto?
16: Ah non, pas par texto, c'est pas par SMS ou quoi que ce soit. Il faut une preuve d'affiliation. Parent-enfant, c'est le livret de famille. Je ne peux pas faire...
17: Ah bah moi, je peux vous le passer, il va vous dire que je suis son père, hein. Martin!
16: Oui, non, mais vous allez me passer votre fils pour me dire qu'il va me dire que c'est vous son père, mais monsieur... Il
17: a... Oui? Qu'est-ce que vous sous-entendez, là? Vous êtes en train de dire que je ne suis pas le père?
16: Mais non, je vous dis pas ça, monsieur. Je vous dis juste que moi, pour l'inscription, j'ai besoin de papier.
17: Martin, c'est qui ton père?
16: Voilà,
17: bon, donc du coup, je vous envoie un texto. Je vais prendre votre numéro, parce que j'ai pas le numéro.
16: Ah oui, non, mais de toute façon, vous m'envoyez pas de texto, monsieur.
17: Non, non, mais votre portatif, là, 06.
16: Non, je ne vous donne... Vous n'avez pas à m'envoyer de texto, monsieur.
17: Je peux essayer de deviner votre numéro?
16: Ah, vous pouvez essayer de deviner mon numéro, hein, y a pas de souci. Hein,
17: alors, 06.
16: Je vous donne... Monsieur.
17: Ou alors, vous savez quoi?
16: Oui.
17: Dites-moi ce que je dois marquer pour le certificat, comme ça je le fais moi-même.
16: Ah oui, non, mais vous ne le faites pas vous-même, monsieur. Vous ne pouvez pas faire un certificat d'inscription.
17: D'accord. Vous n'en avez pas de livret de famille à la mairie?
16: Mais non, c'est individuel, c'est un livret de famille.
17: Parce que peut-être vous pouvez me dépanner d'un livret de famille juste pour...
16: Non, mais monsieur, chaque famille a son livret de famille.
17: Voilà, donc vous m'en prêtez un, je vous le rends, hein.
16: Mais je peux pas vous en prêter un, monsieur, vous devez en faire la demande.
17: Eh ben, je vous le demande. S'il vous plaît, pouvez-vous me prêter un livret de famille?
16: Et je peux pas vous prêter un livret de famille, monsieur.
17: Mais j'ai dit s'il vous plaît.
16: Mais même en me disant s'il vous plaît, monsieur, je ne peux pas vous prêter un livret de famille.
17: Bon bah une carte d'identité alors.
16: Et je dois vous prêter aussi une carte d'identité, mais monsieur...
17: Je sais pas, c'est vous qui me dites qu'il faut une carte d'identité, moi je l'ai pas inventé.
16: Oui, carte d'identité de l'enfant et votre carte d'identité et votre femme.
17: Il faut que je vous prête ma femme?
16: Non mais monsieur, la carte d'identité de votre femme, je vous demande pas de vous me prêter votre femme, monsieur.
17: Donc il faut que je vienne avec la carte d'identité...
16: Ou le livret de famille.
17: Ou avec ma femme.
16: Les papiers de votre femme, pas votre femme.
17: Bah vous m'avez dit ma femme.
16: Écoutez monsieur, je ne peux pas inscrire votre enfant.
17: Voilà. Bon d'accord, dans ce cas je peux vous passer ma femme?
16: Oui non mais...
17: Martine! Martine, viens voir! Ils veulent te parler à la mairie.
16: Non, ils veulent pas lui parler à la mairie. Mais votre femme au téléphone, ça n'a pas d'importance, monsieur. Il faut venir à la mairie.
17: Ah, bah c'est un autre monsieur.
16: Non, c'est une autre collègue. Donc je travaille avec elle.
17: Bah écoutez, je vous la passe.
16: Je ne veux pas lui parler, il faut venir à la mairie, monsieur.
17: Martine, c'est une autre, là, elle veut te parler quand même. Allô?
18: Elle me dit, c'est...
17: Je crois que vous avez mal raccroché, en revanche, hein.
18: Oh, pardon.
19: Allô?
20: Allô?
19: Oui?
20: Allô, madame Braco?
19: Pardon? Je pense que vous faites erreur, monsieur.
20: Attends, je suis pas sur Plouer, là?
19: Pas du tout.
20: Ah ben, on est où, là, alors?
19: Pour quelle raison vous voulez savoir ça?
20: C'est une base militaire, madame. C'est très important, parce qu'on nous a indiqué votre numéro pour une position pour atterrir. On est en parachute, actuellement. Est-ce que
19: on est sur l'an.
20: Attendez, bougez pas, parce que là, on est en chute libre à 850 mètres.
19: Ah bah alors là, dites donc.
20: Attends, redonnez-moi la position, s'il vous plaît. Allô, PC. Alors, ne quittez pas, madame, ne quittez pas. Hein. Merci beaucoup, ne quittez pas.
19: Je vous en prie.
20: PC, oui, 23. Redonnez-moi la position, s'il vous plaît. Affirmatif. 5 sur 5. Bon, la réception est bonne. Alors écoutez, on va se poser. Est-ce que c'est un terrain à côté de chez vous
19: Oui, justement. C'est ce que j'allais vous dire. Il y a un champ qui n'est pas très loin de chez moi. Il y a un petit aéroclub.
20: Ouais, c'est ça. Bah, c'est pour ça qu'ils nous ont donné cette position. Le seul problème, voilà, c'est que moi, je suis à 850 mètres au-dessus d'une maison.
19: Alors... Ah oui, bah, ça c'est un peu... Parce que même moi, je vous vois pas. Alors.
20: Ouais, bah, à 850 mètres, vous pouvez pas me voir.
19: Ouais,
20: le seul problème que j'ai, si vous voulez, c'est que moi, il me faut... comme là, j'ai une courroie qui est rompue. J'ai un problème de courroie. Il faut que je puisse atterrir. Est-ce que vous avez une cheminée? Quelque chose comme ça?
19: Non, pas du tout. C'est un toit mansardé. Je ne vois pas comment vous pouvez atterrir sur le toit. Vous voyez pas le terrain du tout?
20: Je vois le terrain, mais je suis en chute libre.
19: Ah oui, d'accord.
20: Le parachute ne s'est pas ouvert, si vous voulez.
19: Ah oui, d'accord.
20: Et là, je suis à 650 mètres et là, il va falloir que je trouve un point d'urgence parce que là, j'atterris, je crois que c'est une maison que je vois là.
19: Ouais.
20: Est-ce que vous avez la possibilité d'ouvrir une fenêtre? À ce moment-là, je vais voir ce que je peux faire.
19: Ouvrir une fenêtre?
20: Ouais, une fenêtre, ouais, s'il vous plaît.
19: Il y en a une qui est ouverte.
20: Ouais, mais elle n'est pas assez grande, celle-là.
19: Bah écoutez, c'est la fenêtre que j'ai.
20: Alors, je vais essayer. Vous êtes devant la fenêtre, là?
19: Attendez deux secondes. C'est la taille des fenêtres ici partout dans la maison, alors
20: ouais.
19: Moi je ne sais pas comment je peux faire.
20: Ouais, je vais essayer de, comme je suis en chute libre, je peux peut-être essayer tête en avant, mais bon.
19: Je ne vois pas comment je peux vous aider là. Il n'y a pas de place parce que là c'est dans la chambre et il y a juste à côté le lit. Hein.
20: Ouais, c'est ça. Est-ce que vous auriez une bassine d'eau, genre cocotte minute, une chose comme ça, que je puisse atterrir au moins, que l'eau amortisse ma chute avec les pieds? Parce que je voudrais pas exploser votre toit, quand même.
19: Une bassine d'eau?
20: Ouais. Je rentre par
19: attendez,
20: la fenêtre.
19: Attendez, je suis pas sur le toit, là. Vous allez rentrer dans la chambre avec vos pieds, c'est ça?
20: Oui, voilà. Oui, mais je les essuierai à pied après. Vous inquiétez pas, hein, je suis pas...
19: Je suis pas inquiète, mais attendez, vous êtes en chute libre et vous dites ne pas m'inquiéter. Attendez. Une bassine avec de l'eau.
20: Oui, s'il vous plaît.
19: Vous chutez dans combien de temps, là?
20: Là, on est à 400 mètres, à peu près.
19: Et vous vous rendez compte, l'état de la maison, quand vous chutez à l'intérieur?
20: Si la fenêtre est bien ouverte et qu'il y a la bassine avec
19: de l'eau... Elle n'est pas bien ouverte, la fenêtre, justement. C'est qu'un seul côté de la fenêtre qui est ouvert.
20: Ça va, je passe par là, je passerai. Vous inquiétez pas, je suis commando. Hein,
19: Là, c'est un peu quand même risqué, ce que vous faites, là.
20: J'en suis à 187 missions, alors vous inquiétez pas.
19: Et vous avez l'habitude de chuter dans des maisons?
20: Oui, madame.
19: Non, mais attendez, là j'hallucine un petit peu. Vous pouvez pas atterrir dans le balcon, par exemple? Parce que j'ai un balcon de l'autre côté. Est-ce que vous le voyez?
20: Ouais, c'est... Oui, un petit balcon, là.
19: Un petit balcon, voilà.
20: Voilà, c'est ça. Alors, est-ce que vous pouvez mettre la bassine là? Ou un seau d'eau, enfin, vous voyez, quelque chose que je puisse...
19: Oui, un seau d'eau, mais il est tout petit, le seau d'eau, hein, écoutez.
20: Mais est-ce que je rentre un pied dedans, au moins un pied, l'autre, je
19: un
20: peux
19: un seul
20: le...
19: pied, oui, ouais, ça c'est... Oui, bon. À mon avis, oui, je ne sais pas la taille de vos pieds, mais...
20: 43.
19: 43.
20: Là, je suis à 180 mètres. Tout va bien.
19: Je remplis le seau d'eau.
20: De l'eau tiède, si vous avez, plutôt, parce que c'est en suspension.
19: De l'eau tiède. Oui.
20: 130 mètres, chers auditeurs. 120, chères auditrices.
19: Voilà.
20: Voilà. Alors, vous êtes où que je puisse poser le pied dans le seau, madame, en atterrissant?
19: Je suis dans le balcon.
20: Bon.
19: Et j'ai une robe rouge.
20: D'accord.
19: Je pense que vous ne pouvez pas la louper, ça.
20: Non. Non, mais c'est bizarre parce que... Attendez, vous avez posé le seau, là?
19: Il est rouge aussi.
20: Oui, alors mettez-le un petit peu à distance de vous, quand même, pour que je puisse juste atterrir sur un pied en chute libre, hein, dans le seau.
19: Ben écoutez, le balcon, il est tout petit, je vous préviens d'avance. Hein.
20: Oui. Attention. Ben, vous n'avez pas une robe rouge? Allô, je vois une dame avec une robe bleue. Vous m'entendez, madame?
19: Je vous entends très bien, monsieur.
20: Allô, sur l'an?
19: Oui.
20: Allô?
19: Oui. Allô? Monsieur?
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21: Garage, bonjour.
17: Bonjour monsieur, c'est bien le garage?
21: Oui madame, c'est pas monsieur au téléphone.
17: Ah ok, bon si vous voulez.
21: Oui.
17: Monsieur Martin à l'appareil, je suis en train de faire un dossier pour le bonus écologiste.
21: D'accord.
17: En déclarant que j'ai une voiture électrique, ça me fait 7000 balles de bonus.
21: D'accord.
17: Mais comme j'ai pas de voiture, je vais déclarer que c'est vous qui m'avez loué une voiture depuis 2 ans, ça marche aussi.
21: Et comment ça se fait que vous avez dit qu'on vous avait loué un véhicule électrique? Là en fin de compte, vous avez pris le droit en fin de compte de faire une déclaration.
17: Ah oui mais en fin de compte j'ai fait toute la paperasse, donc en fin de compte vous avez même pas à vous en occuper.
21: Ah bah facile. Vous êtes en train de me dire qu'on a utilisé mes coordonnées pour avoir un document de l'État, en fin de compte, pour bénéficier, en fin de compte, d'un bonus écologique, quoi.
1: Bah, en fin de compte, ça fait quand même 7000 balles sur mon compte, en fin de compte.
21: Ah oui, mais moi, je m'en fous. Une personne, en fin de compte, vient prendre votre nom en disant, en fin de compte, que...
1: Dans ce cas, en fin de compte, plan B, je peux venir avec la voiture électrique de mon beau-frère, et en fin de compte, on pose une plaque d'une voiture à vous sur sa voiture à lui.
21: Mais vous êtes... vous vous rendez compte d'où je vais aller poser une plaque de mes véhicules sur votre véhicule?
1: Bah d'où qu'en fin de compte, ça me permet de récupérer le bonus.
21: Ah mais moi, c'est pas mon problème.
1: Et qu'est-ce qu'on fait pour mes 7000 balles?
21: Mais j'en ai rien à foutre de vos 7000 balles. Vous avez qu'à aller voir votre putain de garagiste, là. Non mais là...
1: Non, parce que là, en fin de compte, vous me devez 7000 euros.
21: D'où je vous dois 7000 euros? Mais vous prenez les gens pour des cons ou quoi?
1: Bah non, dans l'histoire, c'est moi le con.
21: Non, mais là, je vais direct, en fin de compte, au niveau des appels.
1: Non, mais en fin de compte, pardon, je vois pas non plus où est le problème.
21: Parce que c'est interdit par la loi, quoi.
1: Ah, pardon, c'est la directrice que j'entends derrière?
21: Non, c'est mon époux.
1: Ok, bah passez-la moi, parce que c'est peut-être avec elle qu'il faut voir, en fin de compte.
21: Qui quoi? Je vous dis que je suis la gérante du garage.
1: Oui, mais là, comme c'est pour voir, pour démonter les plaques...
0: Non.
1: Bonjour madame, vous inquiétez pas, ça prendra que deux minutes.
0: Mais non, je vous dis que non. Je dis qu'on fait pas ce jeu-là. Les véhicules.
1: Non mais si on prend le QQ véhicule de mon beau-frère,
0: non.
1: En mettant vos plaques, tout le monde est peinard.
0: Bah non, ça se fait pas comme ça.
1: Oui, bah alors c'est ce que je disais, vous me devez 7000 balles.
0: Pourquoi je vous dois 7000 balles?
1: Bah, rapport à ma prime de bonus écologiste pour ma voiture.
0: Bah, de quelle prime? Mais quelle voiture que vous avez, monsieur?
1: Alors moi j'en ai pas, mais est-ce que vous pensez vraiment qu'il faut une voiture pour avoir le bonus écologiste?
0: Ah bah oui, pour avoir un bonus écologique, faut acheter une voiture, monsieur.
1: Bah logiquement, je pollue encore moins si j'ai pas de voiture.
0: Ben oui.
1: Donc je devrais même toucher plus.
0: Non, du tout.
1: Ben si, parce que bonus écologiste plus bonus piétoniste.
0: Non, monsieur, ça marche pas comme ça.
1: Bon, on va dire qu'on arrondit à 10 000.
0: Mais vous dites n'importe quoi, monsieur, là.
1: Ah, moi, je dis n'importe quoi.
0: Ben évidemment.
1: Ah ben évidemment, oui, bien sûr, je dis n'importe quoi. Et attendez, c'est pas fini, vous passez à la...
0: Bah, à la radio.
1: Bah oui, bravo.
0: C'est la meilleure.
1: Ah bah c'est la meilleure, et c'est laquelle d'ailleurs?
0: Je sais pas, quelle radio ça peut être à ton avis?
1: Genre la plus drôle.
0: Ah, Rire et Chanson.
1: Eh bah double bravo.
0: Super.
1: Et au revoir madame.
0: Allez, je dis au revoir à madame, y'a pas de soucis.
1: Bah non, c'est à vous que je dis au revoir madame.
0: Ah non. Jusque là j'ai encore les couilles. Hein.
1: Oui bah je vais vous croire sur parole, mais au revoir madame quand même.
0: Au revoir madame alors.
1: Merci.
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22: Allô?
23: Oui, bonjour madame.
22: Bonjour.
23: Je suis bien la Fédération de football.
22: Oui, monsieur.
23: Je voudrais la personne qui s'occupe de l'arbitrage.
22: Ne quittez pas.
24: Allô?
23: Oui, bonjour monsieur.
24: Oui, allô, qu'est-ce qu'il y a pour votre service?
23: Bon, c'est un problème d'arbitrage.
24: Oui.
23: Je vous explique. Nous sommes d'un certain âge.
24: Oui.
23: Et nous jouons au football dans la cour de la maison de retraite.
24: Oui.
23: Et quand je dis nous jouons au football, nous poussons la balle.
24: Oui, d'accord.
23: Avec les autres pensionnaires.
24: Oui.
23: Bon, il se trouve que dernièrement, on a eu un problème, un litige d'arbitrage, parce que quand je dis nous, c'est-à-dire que je joue avec mon frère.
24: Oui.
23: Mais nous sommes bicéphales.
24: Ça veut dire quoi, ça?
23: Ça veut dire, monsieur, que nous sommes siamois.
24: Ah, vous êtes siamois.
23: Voilà. Donc nous avons un seul tronc et il y a deux têtes sur notre corps.
24: D'accord.
23: Voilà. Bon, moi, je m'appelle Robert et mon frère s'appelle Marcel.
24: Oui.
25: Bonjour, monsieur.
24: Et vous jouez avec vos autres amis du...
23: Voilà. Bon. Et alors, l'autre jour, nous jouons avec le même maillot.
24: Oui.
23: Nous avons le numéro 10. Nous comptons comme un seul joueur. Il y a un centre de l'ailier gauche. Et l'arbitre siffle hors jeu, alors que moi, ma tête était derrière la ligne et celle de mon frère, effectivement, dépassée.
24: Vous étiez hors jeu, monsieur.
23: On était hors-jeu?
24: Oui, absolument. Sur la ligne, vous êtes hors-jeu. Et quelle que soit la partie de votre corps, par conséquent, dans le cas précis, vous, il y a deux têtes, si vous voulez. Il suffit qu'une des deux têtes soit sur la ligne, soit de l'adversaire, soit légèrement en avant. Donc là, il y a hors-jeu. Que vous ayez toute votre autre partie de votre corps, donc votre deuxième tête, elle, en position de jeu, non, vous êtes hors-jeu. Dès que vous avez une partie de votre corps qui...
25: Ça, tu vois, ça, oui, oui. Je te l'avais dit, le monsieur a raison, c'est bien ce que tout le monde t'a dit.
24: Oui, absolument.
23: Mais je te dis que non, on n'est pas hors-jeu.
24: Si.
25: Mais enfin, écoute, le monsieur, il a la Fédération de football, et c'est bien ce qu'il dit, quand même.
23: Mais oui, je sais quand même aussi, ça fait longtemps que je joue au foot avant toi.
25: Dis donc, on a commencé ensemble, hein.
24: Que votre tête à vous soit derrière, il suffit de la tête de votre siamois.
23: Mais non, mais dis donc, mais tu commences à me les gonfler, sérieusement, tu vas me laisser, non?
25: Fais attention, je te fous un coup de boule, moi. Et t'as entendu ce qu'il dit, monsieur, ou pas?
23: Allô?
24: Oui.
23: Et je crois qu'il y a un problème, il n'est pas d'accord. Je vais vous le passer, hein.
24: Vous passez-moi votre frère, jumeau. Votre frère siamois.
25: Allô?
24: Oui, bonjour, monsieur.
25: Oui, bonjour, monsieur.
24: Vous avez un seul maillot. À tous les deux, vous portez le numéro 10.
25: Oui, monsieur.
24: Par conséquent, vous n'êtes qu'un seul joueur, même si vous avez deux têtes.
25: Mais oui, mais ma tête était derrière.
24: Mais je m'en fiche que votre tête soit derrière. Mais,
25: tu vois,
24: reste à savoir si c'est l'aspect physique des choses ou l'aspect...
25: Je te fous un coup de moi. Tu vas voir.
24: Bon, allez. Bon, ben, je crois que sur ces bonnes paroles, hein.
23: Alors, monsieur.
24: Oui.
23: Alors,
24: vous n'avez pas d'autre problème, non.
23: Bah, on était hors jeu, alors.
24: Oui, vous étiez hors jeu. Il y a une partie d'entre vous qui était hors jeu, par conséquent, les deux étaient hors jeu. Allez, bon courage et dormez bien.
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2: Bonjour et bienvenue au camping.
6: Allô?
1: Bonjour madame, c'est bien le camping?
6: Oui.
1: Monsieur Martin à l'appareil, je vais vous apporter mes contrats.
6: Mais des contrats pour faire quoi?
1: Pour l'animation.
6: L'animation de quoi?
1: Bah du camping que je vous ai fait cet été.
6: Mais vous n'avez pas travaillé chez nous?
1: Si, je me suis déclaré animationneur freelance.
6: Non, mais qu'est-ce que vous me racontez là? Déjà, pour bosser, faut avoir un contrat de travail.
1: Oui, ah bah je l'ai justement, j'ai fait moi-même un contrat freelance.
6: Non, mais c'est même pas la peine, s'il n'y a pas le tampon du camping, ça n'a aucune valeur.
1: Ah, et vous l'avez le tampon du camping?
6: Le tampon du camping? Oui, j'en ai un, bien sûr.
1: Ah bah super, et bah écoutez, je vais passer comme ça, vous me mettez.
6: Ah non, mais je mettrai pas de tampon.
1: Non, je vais le mettre, moi, le tampon.
6: Non.
1: Monsieur.
6: Non.
1: Monsieur.
6: Non.
1: Monsieur.
6: Non, il y aura rien du tout.
7: Allô?
1: Et c'est monsieur, bonjour.
7: Alors déjà, c'est madame, bonjour.
1: Madame, bonjour, oui, c'est ce que j'ai dit.
7: Non, vous m'avez appelé monsieur.
1: Non.
7: Vous m'avez dit bonjour monsieur, donc je vous ai dit non, c'est madame.
1: Ah non, impossible, je ne me trompe jamais.
7: Si.
1: Négatif.
7: Moi, vous m'avez dit bonjour monsieur.
1: Et d'ailleurs, pourquoi je ne vous dirais pas bonjour monsieur?
7: Bah parce que moi, je suis une dame.
1: Ah oui.
7: Ça fait deux fois que je le dis, donc oui.
1: Non, parce que je pensais que vous étiez le responsable, c'est pour ça.
7: Je suis la responsable, oui, parce que je suis une dame, comme je vous ai déjà dit.
1: Ah, ça a changé.
7: Bah non, ça n'a pas changé.
1: Ah bah si, forcément.
7: Bah, c'est-à-dire?
1: C'est-à-dire qu'à l'instant, j'avais une dame.
7: Oui, c'est moi.
1: Et juste après, vous m'avez passé le responsable.
7: Mais c'est moi la responsable.
1: Ok, donc c'est vous qui me faites les papiers.
7: Pourquoi je vous ferai un papier alors que vous vous êtes même pas présenté à l'accueil?
1: Non mais t'inquiète, je vais me présenter maintenant.
7: Alors déjà, ne me tutoyez pas, on ne se connaît pas.
1: Bon, entre collègues, on est quand même supposé...
7: Ah non, mais on n'est pas collègues.
1: Officiellement, si.
7: Mais vous vous rendez compte ou quoi?
1: Bah, je me rends compte que si on n'est pas collègues, ça veut dire que vous me faites bosser au black.
7: Mais je ne vous ai pas fait bosser, je ne vous connais pas.
1: Et si on dit que vous avez oublié...
8: Allô, monsieur, je reprends l'appel.
1: Bonjour madame, pardon, mais le collègue que j'avais avant vous ne comprenait
8: pas. Non, monsieur, mais vous vous rendez compte que vous rentrez sur un terrain privé sans l'accord du propriétaire?
1: Oui, mais si on a un papier d'accord.
8: Mais il est où ce papier d'accord, monsieur?
1: Je vais vous le faire là et puis je l'apporte.
8: Mais vous croyez sincèrement que je vais vous signer un papier alors que vous m'avez même pas prévenu, vous étiez sur le terrain?
1: Là, je vous le dis quand même.
8: Non, mais là, c'est trop tard. D'où vous rentrez sur le terrain de camping sans me demander la permission? Mais sérieusement, mais c'est un sketch. Mais vous vous croyez où?
1: Oui, alors c'est vrai que j'ai quelques sketchs dans mon répertoire.
8: Non, mais là, franchement, vous me mettez une putain d'ambiance à l'accueil. Là, je suis mort de rire. Parce que alors là, je suis en train de me bidonner à l'intérieur.
1: Ah, alors ça, merci, ça me fait super plaisir.
8: Ah, mais vous me bidonnez, sans déconner, je trouve ça énorme.
1: Et encore, si je vous disais que c'était
8: vous
1: un canular.
8: Vous réalisez la galerie sur le terrain, vous me prévenez même pas. Et là, vous voulez que je vous signe un papier pour que vous touchiez de l'argent auprès de Pôle emploi, alors que vous êtes même pas présenté.
1: Ah oui, si en plus on fait payer Pôle emploi, vous, ça vous coûte rien au final.
8: Non, mais c'est pas le problème, je vous demande pas de rentrer chez moi. C'est quand même moi qui décide si j'ai envie de faire rire les gens ou pas, hein.
1: Franchement.
8: C'est quand même pas vous qui décidez à ma place.
1: Bah, je crois que là, un petit peu quand même.
8: Mais vous foutez du monde. Alors celle-là, je vais la retenir parce que je crois que c'est la première fois en 25 ans qu'on me l'a fait. Mais alors là, franchement, un intermittent qui rentre pour faire 2-3 sketchs et qui me demande de vous... Non mais sérieux.
1: Non mais c'est pour vous, hein. Moi c'est ce que je disais au monsieur d'avant. Sinon faut que je déclare que vous m'avez payé au black, mais bon...
8: Mais bien sûr, allez-y.
1: Ah bah d'accord, super. Est-ce que vous pouvez me le mettre par écrit?
7: Bon, ça suffit maintenant.
1: Ah bah tiens, il y a un troisième patron.
7: Y a que moi ici. C'est mon mari et moi.
1: D'accord. Et bah dans ce cas, passez-moi cette Madame Marie.
7: Mais c'est pas Madame Marie, c'est Madame mon mari.
1: Madame mon mari, ok.
7: D'accord,
1: monsieur mon mari. Et bah vous me repassez votre dame.
7: Mais c'est moi la dame.
9: Allô?
10: Allô?
9: Oui.
10: Je suis bien à la quincaillerie?
9: Oui, bonjour.
10: Oui, bonjour, c'est la maison de retraite, hein, pareil. Et j'ai un patient en chambre 28 qui a besoin donc de quelque chose, qui vous téléphone. Mais je vais vous dire qu'il souffre de la maladie de Gilles de la Tourette, vous connaissez?
9: J'ai entendu parler, je ne sais plus trop ce que c'est, mais j'en ai entendu parler, là, de la Tourette. Là.
10: Vous savez, ils ont des spasmes, c'est comme des tocs en fait, et ils prononcent des mots malheureux un peu.
9: D'accord.
10: Voilà, je vous le passe. Hein.
9: Ok, merci.
10: 28, Gisèle, 28.
26: Allô?
9: Oui, bonjour.
26: Ah, bonjour, c'est la quincaillerie?
9: Oui, oui.
26: Ah, bonjour dans ton cul. C'est pour de la colle.
9: Qu'est-ce qu'il vous faut comme colle?
26: Est-ce que vous avez de la colle à bois dans ton cul?
9: Oui, j'ai de la colle à bois. En tube ou en pot?
26: En pot, mais alors c'est pour quel bois dans ton cul?
9: Toutes sortes de bois.
26: Et sur des planches dans ton cul de balsa?
9: Ça va pour du balsa.
26: Pour faire des planeurs dans ton cul?
9: Oui, ça va pour faire des planeurs, oui.
26: Elle n'est pas trop épaisse dans ton cul?
9: Ah non, elle est assez fluide.
26: Alors oui, c'est, vous savez, on a besoin pour nos guides en balsa, pour le club de modélisme dans ton cul.
3: Oui.
26: On est donc 7
3: oui.
26: dans ta quéquette oui. à avoir donc un plan de modélisme pour des planeurs qui font 1m80
3: oui.
26: d'envergure.
3: Oui.
26: Donc, quelle quantité il nous faut de, dans ton cul, de, dans ton nez?
3: Eh ben, moi, je pense, nous, c'est des bidons de 250 grammes.
26: Des bidons?
3: Oui, c'est des petits flacons.
26: Des flacons dans ton cul?
3: Oui, de 250 grammes.
26: C'est coûte combien?
3: Attendez, je regarde.
26: Dans ton cul?
3: Oui. Le prix, c'est 4,30 euros.
26: Et il en faut combien dans tes reins?
3: Oh, avec un, vous devez en avoir assez.
26: 15 dans ta chatte.
3: Ah non, un seul.
26: 4 dans ton cul.
3: Un seul.
26: Ah, un seul dans tes couilles.
3: Oui.
26: 3 dans ton cul.
3: Oui.
26: Bon, ben je vous passe le standardiste.
3: D'accord.
26: Dans tes couilles.
3: Oui, merci.
26: De rien dans tes seins. Ah ben oui.
20: Allô? Allô, oui, c'est la
3: oui.
20: maison de retraite. Vous avez vu mon patient?
3: J'ai eu votre patient et donc, j'ai un pot de colle, là, ça vaut 4,30 euros ou 6,35. Je lui dis 4,30, mais il n'y aura que 6,35, parce que comme à chaque fois, il me répète toujours un peu des mots, donc...
20: Quel mot il vous a dit?
3: Souvent, il me disait dans ton cul, il disait trois mots, puis hop, dans ton cul. Vous voyez, ça très souvent. Il a essayé de rimer, par exemple, comme il m'a dit dans ton nez, parce que j'avais dû dire quelque chose qui terminait par « et », vous voyez, il a fait le... vous voyez, comme si c'était pour que ça rime.
20: D'accord.
3: Et comme là, à la fin, je lui ai dit de rien, il m'a dit dans tes seins. Vous voyez? Et il m'a parlé du club de modélisme.
20: Oui.
3: Il a su me dire les dimensions, ça paraissait cohérent. Bah, sauf que de temps en temps, il répétait dans ton cul, ça c'est sûr. Il le disait entre les. Vous voyez?
20: D'accord.
3: Parce que bon, des fois, ça rimait pas forcément. Si, il y a à un moment donné, parce qu'il m'a dit dans ta quéquette, je crois, il m'a dit. Il devait y avoir un mot qui terminait par être, il m'a dit dans ta quéquette. Je m'en souviens bien maintenant.
20: Et vous êtes sûr de...
3: Ah ben sûr. Hein. Ah,
20: oui. Attendez, je voudrais bien vérifier quand même.
3: Oui.
20: Trouvez un mot à être, ailette ou étiquette et on va voir.
3: Ah ben c'est peut-être avec étiquette.
20: Et réessayez, hein.
3: Ouais,
20: on va voir avec lui. Hein. Attendez. Merci. Ça a sonné?
3: Oui, c'est moi. Je vous rappelle pour la colle. J'ai bien été voir sur l'étiquette. Et
26: t'as entendu?
3: Oui, et le prix était, sur l'étiquette, était de 6,35 euros.
26: Dans ta quéquette?
3: Sur l'étiquette.
26: Dans ton cul?
3: Oui, et ben c'était 6,35.
26: Dans ta quéquette?
3: Oui.
26: Merci, dans ton cul?
3: Ben de rien. Repassez-moi le standardiste, alors.
26: Je te passe le docteur dans tes seins.
3: Oui, merci.
26: De rien, dans ton cul.
20: Allô?
3: Oui, allô?
20: Oui, docteur, dans ton cul, à l'appareil, j'écoute.
3: Oui, ben ça a marché, hein, parce que là, il me l'a dit, les mots arrêtent, il l'a bien dit, hein, deux fois il l'a dit dans tes quéquettes, et quand je lui ai demandé de me repasser le standardiste, il m'a dit, ben je vous repasse le docteur dans tes seins. Et voilà, il m'a dit ça.
20: Jamais dans ton cul?
3: Ah si.
20: Ah.
3: Ah si, ça, il l'a dit plusieurs fois.
20: Donc
3: il l'a dit le plus, ça. J'ai dit allô, il a dit dans ton cul. Et puis, donc je lui ai dit, j'ai fait exprès, j'ai répété deux fois le mot étiquette, et deux fois il a dit le mot quéquette. Et à la fin, il m'a dit dans tes seins. Une fois dans ton cul, deux fois dans ta quéquette et la troisième fois dans tes seins. J'ai du monde, là, je sors du magasin.
20: Mais vous êtes sorti du magasin, pourquoi donc?
3: Non, parce que j'avais des clientes à côté, alors quand elles m'entendent, elles ne comprennent pas.
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4: Bonjour.
1: Bonjour monsieur, c'est bien la cordonnerie?
4: C'est madame, mais oui, vous êtes dans la cordonnerie.
1: Comment ça, c'est pas la cordonnerie?
4: C'est la cordonnerie.
1: Ah ok, mais c'est pas madame.
4: C'est madame, c'est pas monsieur.
1: Alors si, moi je suis un monsieur.
4: Eh ben là, c'est une dame que vous avez au téléphone.
1: D'accord, bah si vous préférez, passez-moi cette dame.
4: Ah non, mais c'est parce que vous avez dit bonjour monsieur et... Ah bah attendez, je vais éteindre mon fax, il est allumé.
1: Ah bah oui, dis donc, qu'est-ce qui se passe? Vous êtes en train de m'envoyer une télécopie?
4: Ah, non.
1: Ah si, j'ai plein de pages qui sont en train de s'imprimer.
4: Essayez d'arrêter.
1: Oh là là, ça me sort que des pages toutes noires en plus. Pourquoi vous m'envoyez des pages toutes noires?
4: Mais je vous envoie rien, monsieur, mon fax il est allumé. Quand vous m'avez appelé, vous avez envoyé. Je vous ai reçu un fax, je sais pas.
1: Ah bah voilà, gagné, il vient de sauter en plus.
4: Oh oui, bon je vous écoute.
1: Oh bah là, il est fichu de chez fichu, hein.
4: Bon, vous me dites ce que vous voulez?
1: Oui, eh bah déjà, je voudrais que vous m'achetiez un nouveau fax.
4: Oui, bien sûr, je vais même vous en acheter un kit.
1: Ah bah super, dans ce cas, je fais tout de suite la commande pour vous.
4: Ouais, bah oui.
1: En revanche, il arrivera chez vous.
4: Et
11: allô.
1: Bonjour monsieur, je fais la commande là, mon nouveau fax sera livré chez vous.
11: Pourquoi vous avez envoyé un fax chez nous?
1: C'est parce qu'il faut mettre la même adresse pour la livraison et pour le facturage.
11: Pour mes facturages, moi j'ai pas commandé ça.
1: Non, c'est moi qui ai commandé, mais comme c'est vous qui payez.
11: Non, non, non, c'est peut-être une tentative d'escroquerie, hein.
1: Ah, c'est votre dame que j'entends derrière?
11: Non. S'il a un problème. Oui, il va t'envoyer pour un fax, tu reçois ici. Attendez, je reçois rien du tout. Je reçois rien du tout. Je suis désolé, cher monsieur.
1: Oui, mais pardon, chère madame, vous m'avez envoyé un fax qui m'a tout bousillé.
11: Moi, j'envoie pas de fax. Je suis pas une amitié manipulée, tout ça.
1: Non, alors apparemment, ce sont vos collègues d'avant qui en a manipulé le fax.
11: Ouais, mais moi, je ne rentre pas dans ces trucs-là. C'est pas mon problème.
1: Oui, mais ça commence avec le fax qui saute, et puis après, je connais. C'est la ligne piratée pour récupérer mes numéros de banque, ma sécurité socialiste.
11: Le coût du numéro de banque, le coût du bazar, je m'en fous royalement, moi. C'est votre problème. Je n'ai rien commandé. Je ne donnerai ni numéro de compte, ni quoi que ce soit, ni aucune coordonnée bancaire.
1: Non, alors pas besoin de vos coordonnées bancaires, je mets que vous payez à réception.
11: Je paierai quoi à réception?
1: Voilà, quand mon nouveau télécopieur arrive chez vous, vous le payez et moi je viens le chercher.
11: Ah, alors là, c'est même pas la peine d'y penser.
1: Ah bah si, j'y pense.
11: Ah bah je ne paye pas à réception d'un fax que j'ai pas commandé. Moi, ouais, ça arrive ici, c'est pas compliqué, je fais retour à l'expéditeur. Et puis vous vous démerdez pour recommander le produit.
1: Oui, mais alors si je recommande, vous allez devoir payer deux fois la livraison, c'est dommage.
11: Ah non. Votre fax, il fera retour à l'expéditeur.
1: Ah oui, mais dans ce cas, je vais devoir le commander une troisième fois. Ça vous fait trois frais de livraison.
11: Eh bah, ben, vous vous payerez.
1: Dans ce cas, un conseil, prenez direct la première livraison. Comme ça, vous économisez les deux suivants.
11: J'ai pas marqué pigeon sur mon front quand même.
1: Bah, je sais pas, je vous vois pas, je suis au téléphone.
11: Non, mais c'est marqué pigeon là.
1: D'accord, ah bah ça, je pouvais pas le savoir.
11: Vous prenez les gens vraiment pour des cons.
1: Ah non, alors pardon, chère madame pigeon, mais le con, c'est moi.
11: J'en ai rien à foutre.
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13: Allô?
20: Oui, bonjour monsieur.
13: Bonjour.
20: Vous êtes bien titulaire de l'abonnement?
13: Oui.
20: Oui, bonjour monsieur, c'est le service de l'horoscope téléphonique à l'appareil.
13: Oui.
20: Vous savez que Paris vient d'être doté d'un ordinateur, d'un central, qui est relié donc à tous les Parisiens.
13: Oui.
20: Et que nous distribuons depuis avant-hier l'horoscope de manière gratuite, bien entendu.
13: Oui.
20: À tous les Parisiens, à 1000 Parisiens pardon, par jour, qui sont tirés au sort. Et votre numéro de téléphone a été tiré au sort, monsieur.
13: Ah bah c'est gentil.
20: Alors, je vais vous demander votre signe.
13: Alors, Gémeaux.
20: Gémeaux, vous connaissez votre ascendant?
13: Non, pas du tout.
20: Quand vous dormez sur le dos?
13: Sur le côté.
20: Donc, sur le côté, on met que la Lune était à 90 degrés.
13: Oui.
20: Ce qui fait 90 degrés. Vous êtes né à quelle heure?
13: Alors là, je crois que je suis né à midi, enfin le midi.
20: Entre 12h et 13h ou voilà. 12h15?
13: 12h et 13h.
20: Donc l'ordinateur me dit que vous êtes ascendant scorpion, monsieur.
13: Oui.
20: Voilà.
13: Ah, attendez, on me l'avait déjà fait, je me suis peut-être trompé, on m'a dit que j'étais ascendant balance.
20: Ah non, monsieur, non. La personne qui vous l'avait fait s'est trompée, en effet. Vous n'étiez pas du tout balance, vous êtes scorpion.
13: D'accord.
20: Alors, je vous lis, donc j'introduis les données dans l'ordinateur, j'ai moi ascendant scorpion.
13: Oui.
20: Voilà. Il y en a pour 10 secondes.
13: D'accord.
20: Ça va très très vite. Hein. Alors, ça y est, les données sortent, donc je vais vous les lire.
13: D'accord.
20: Travail, monsieur.
13: Oui.
20: Vous êtes assez limité de toute façon.
13: Oui.
20: Alors, arrêtez de vous mêler de ce qui ne vous regarde pas et de toucher ce qui ne vous concerne pas.
13: Oui.
20: Contact, cessez de raconter n'importe quoi sur vos voisins. Vous avez mis des gens dans l'embarras dernièrement. Il serait regrettable que vous ne preniez pas conscience des réalités d'aujourd'hui et des dégâts que vous occasionnez autour de vous.
13: Ah.
20: Courage. Arrêtez de tourner le dos à vos responsabilités et de fuir comme un lâche.
13: Ah bah dis donc.
20: Morale. Cessez de vous plaindre inutilement. Il n'est pas tellement certain que tout se passe comme vous le souhaitiez,
13: oui.
20: Car les planètes sont contrariantes.
13: Oui.
20: En raison de la position d'Urne de Saturne, personne ne vous aime. Est-ce que c'est exact ?
13: Il y a peut-être quelque chose de vrai.
20: D'accord. Chance, pas de chance. Amour, que se passe-t-il? On vous oublie? Il faut dire que vous n'êtes pas très désirable en ce moment et que vous ne faites aucun effort pour l'être.
13: Ouais.
20: C'est exact?
13: C'est exact, oui.
20: Santé, problème de digestion, grippe en perspective.
13: Ah.
20: Vous allez souffrir du dos. Évitez les excès à Noël et attention dans les escaliers.
13: Ah bah c'est déjà fait alors.
20: C'est-à-dire?
13: Bah, c'est-à-dire que je viens de me faire opérer du genou. Jusqu'à présent, tout ce que vous dites, c'est à peu près vrai. Hein.
20: D'accord. Votre chiffre, monsieur?
13: Moi, c'est le chiffre préféré.
20: Non, je vous donne votre chiffre.
13: Ah,
20: hein.
13: D'accord.
20: Le zéro.
13: Ah.
20: Votre couleur, le noir. Et votre pierre, le marbre.
13: Bah, c'est pas encourageant, tout ça.
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0: bonjour.
1: Bonjour monsieur, c'est bien le marchand de fruits et légumes?
0: Oui.
1: Monsieur Martin à l'appareil, établissement Martin Destockage.
0: Vous êtes qui?
1: Martin Destockage, on récupère des fins de série pour les revendre à des commerçants.
0: Oui.
1: Et là, je vous ai récupéré un stock d'étiquettes de Clémentine Corse.
0: Un stock d'étiquettes de Clémentine?
1: Ouais, je vais vous les déposer.
0: Pourquoi vous voulez me déposer des étiquettes Corse?
1: Parce que j'ai aussi récupéré un stock de Clémentine espagnole sur lesquelles j'ai remis les étiquettes Corse.
0: Ah bah super.
1: Eh oui, méga super, ça vous permet de revendre la Clémentine espagnole au prix de la Corse.
0: Ouais, mais l'étiquette elle est Corse, on n'a rien à foutre, moi je vous me déposez rien du tout.
1: Si vous préférez, vous pouvez venir les chercher. Hein.
14: Hello.
1: Et bonjour madame.
14: Mais j'ai un producteur en Sicile qui me livre toutes les semaines, moi.
1: Ah, vous avez un producteur de Sicile qui fait des Clémentines Corse?
14: Des Clémentines de Sicile.
1: Eh ben voilà, alors que moi, je vous file des Clémentines Corse qui viennent d'Espagne.
14: Oui, mais moi j'achète pas de Clémentines chez vous. Je suis pas client chez vous.
1: Justement si, je vous ai mis nouveau client acheteur chez Martin Destockage.
14: Mais pourquoi vous m'avez mis acheteur?
1: Parce que ça vous donne accès au prix acheteur.
14: Mais
1: me remerciez pas, moi quand je peux faire profiter les autres.
0: Mais qui êtes-vous?
14: Martin Destockage.
0: Qui êtes-vous?
1: Qu'est-ce qui vous arrive?
0: C'est moi la responsable du magasin.
1: D'accord, mais enfin vous avez complètement changé de voix.
0: Vous étiez avec mon mari.
1: Oui, la personne à qui j'ai refilé les clémentines espagnoles avec les étiquettes Corse.
0: Non, mais je veux dire mettre de l'étiquette espagnole sur de la Corse,
1: Mettre de l'étiquette espagnole sur de la clémentine Corse, je me permettrai pas. Moi, rien à voir, je mets de l'étiquette Corse sur de la clémentine espagnole.
0: Sur de la Corse, sur l'espagnole, oui.
1: Voilà, on est d'accord. Donc ça, j'ai validé avec votre collègue.
0: Mais vous avez rien validé avec personne du tout?
1: Ah si.
0: Avec qui?
1: Avec la dame.
0: Quelle dame?
1: Celle que j'entends derrière. Justement.
0: Mais c'était mon mari.
1: Admettons, donc j'ai vu avec elle pour vos clémentines hispano-corse.
0: Non. Et ça, il n'y a rien de validé. Non, mais vous fichez du monde. Rien du tout.
1: Pas la peine. En tant que nouveau client, vous n'avez même pas besoin de valider. On passe les commandes pour vous.
0: Mais on vous connaît même pas. On sait même pas d'où vous sortez.
1: Ah oui, mais pardon. Moi, j'ai votre collègue qui demande à être nouveau client. Alors, je le mets nouveau client.
0: Mais il a jamais dit qu'il voulait être nouveau client.
1: Oh, il me l'a carrément dit.
14: Attendez.
1: Justement, revoilà le nouveau client.
14: Mais je suis pas nouveau client, je vous connais même pas. C'est la première fois que j'en entends parler.
1: C'est normal, oui, c'est le principe du nouveau client.
14: Non.
1: Mais si, avant on se connaissait pas parce que vous étiez pas client.
14: Non.
1: Ah si, je peux vous garantir qu'avant on se connaissait pas.
14: Non, ça va bientôt être clair.
1: Oui, c'est ce qu'on va voir.
14: C'est de la vente forcée, vous me forcez à prendre vos produits.
1: Ah non, je m'excuse, mais alors, le monsieur que j'avais avant vous.
14: C'est ma femme.
1: Voilà, il me demandait des clémentines corses avec des étiquettes espagnoles.
14: Ah non,
1: c'est ce que je lui ai dit, ça se fait pas.
14: Alors
1: que les clémentines espagnoles avec les étiquettes corses, tout le monde le fait.
14: Je ne veux pas vendre vos produits. Vous arrêtez les gens. C'est pas la bonne provenance sur les produits. On travaille pas comme ça.
1: Oh, mais attendez, j'ai compris. Vous essayez de négocier.
14: Non, il y aura rien du tout. J'ai relevé le numéro, j'appelle la gendarmerie maintenant.
1: Vous êtes dur en affaires, mais je sens qu'on va conclure.
14: Bon, tu as un poste. Attendez.
1: Bonjour madame, vous devez être la responsable du négociage.
14: Non.
1: Bon, allez, je vous fais les clémentines espagnoles à 2 euros le kilo.
14: 2 euros? Je suis encore en dessous.
1: Attendez, plus l'étiquette corse à 8 euros pièce.
14: On veut pas de vos produits, c'est compris?
1: Et je vous fais un prix sur la livraison, vous inquiétez pas.
14: Non, y a rien.
1: Allez, je vous les arrondis à 50 balles le kilo avec étiquette et livraison.
14: Non, mais vous pouvez vous le carrer bien profond, j'en ai pas besoin.
1: Alors ça c'est possible, mais c'est beaucoup plus cher.
14: Ouais, ok, allez, salut.
1: Je vous fais un devis quand même.
14: Oh,
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17: Allô?
19: Oui.
17: Bonjour ma fille. Le Père Lafesse à l'appareil, de la paroisse de Médeux. Je voudrais un renseignement. C'est bien la caisse du crédit municipal de...
19: Oui, ne quittez pas.
17: J'entends mal, ma fille.
19: J'écoute.
17: Oui, bonjour, ma fille.
19: Bonjour.
17: C'est bien...
19: Monsieur Dimunch, que vous arrive-t-il?
17: Comment?
19: Monsieur Dimunch?
17: Non, pourquoi vous me demandez ça?
19: C'est pas Monsieur Dimunch?
17: Si, c'est le prix.
19: Oh, dis donc, vous êtes un vrai plaisantin, vous.
17: Oui.
19: Qu'est-ce qui vous arrive, M. Dimunch?
17: Des problèmes d'argent.
19: C'est vrai, à ce point-là?
17: Oui.
19: D'accord. Oh, je pense qu'il n'y a pas de problème, M. Dimunch, vous pouvez venir. Vous viendrez quand, demain?
17: Oui.
19: Oui, sans problème.
17: 20 000?
19: 20 000, non, je pense pas, hein, pas 20 000. Attendez, parce que je dois remettre des formulaires à ma collègue, 2 secondes. Bon, alors, monsieur Dimunch.
17: Oui.
19: Vous voyez, vous avez été reconnu plus ou moins. Il y a ma collègue qui a dit au standard, il a déconné, il a dit que c'était la paroisse de mes deux.
17: Ah oui.
19: Vous avez dit ça?
2: Ben oui, parce que...
19: Ah bah ça a jasé, hein. Elle l'a répété à tout le monde, hein, qu'il y avait le curé de la paroisse de Médeux qui avait demandé la caissière, hein.
2: What not that,
19: ah elle... bah ça va jaser, hein.
2: C'est pas vrai.
19: Non mais elle m'a dit...
2: Elle a cru.
19: Elle a dû boire un coup aujourd'hui, ça c'est sûr, elle me l'a dit. Elle...
2: Quoi, vous voulez dire que je suis sous?
19: Ah bah elle, d'après sa déduction, c'est ça, hein.
2: Oh la garce.
19: Ah bah elle a mangé le morceau, hein, ça c'est sûr, hein.
2: Mais que je vous dise tout de suite.
19: Oui.
2: Je lui ai dit... Je voudrais parler à ma maîtresse. Et elle m'a passé tout de suite à vous.
19: Ah bah dis donc, bah ça va. Moi j'ai une bonne réputation. Hein. Si je comprends bien au crédit, elle aurait pu
2: après,
19: vous passer à un autre poste. Hein.
2: Non mais elle m'a passé à vous.
19: Bah arrêtez, monsieur Dimun, ça va être la vraie... Ça va jaser à tous les étages, jusqu'au troisième étage. Et le troisième étage, c'est la direction, c'est le patron. Hein. Moi je ferai comme si de rien n'était. Hein. Bah, je tiens à vous le signaler. Hein. Bah, je suis pas dans vos combines, hein, parce qu'alors là... Vous n'avez pas eu peur qu'elle vous raccroche au nez, parce que vous savez, hein, ma collègue, celle-là, elle n'a pas l'air commode. Hein. Il suffit qu'on plaisante un peu, alors elle raccroche, hein, elle se dit c'est une plaisanterie, je passe pas au service.
2: Alors vous savez quoi? Moi je me dis, celle-là, elle est bouchée du cul.
19: Ah oui, elle est un peu coincée. Non mais c'est vrai, en fait, c'est une femme de militaire, mais...